0: Une des affaires, quand tu étais venu nous raconter ça, là, et quand on avait parlé de Noël aussi, ouais. c'est à quel point, justement, dans l'islam, il y a, disons, des franges où on essaie par tous les moyens possibles de... Moi aussi, je veux fêter Noël comme les Occidentaux, mais c'est haram. Fait que moi, gossoyer de quoi pour me rendre à mon Noël islamique à moi, là?
1: Ouais, ben, c'est... Y a...
0: T'sais, un peu en hypocrisie, un peu, par rapport à leur propre doctrine, disons-le de même.
1: Oui, c'est surtout que, par exemple, je te dirais, le discours islamiste, là, de base, ça va être de nous expliquer, ah, ben nous aussi, dans l'islam, on l'aime Jésus. Puis nous aussi, en islam, on l'aime Marie. J'ai même vu à Montréal récemment un kiosque d'islamistes sur la rue, puis c'était ce que ça disait, hein? On aime Marie, on aime Jésus, venez nous parler. Puis évidemment, Marie et Jésus sont dans le Coran.
0: OK, ouais.
1: Mais Jésus, c'est pas le fils de Dieu, puis il est pas mort sur la croix.
0: OK.
1: On a crucifié un sosie.
0: Un sosie?
1: Ah, oui.
0: Ah oui, OK, au tabarouette. Je m'attendais pas à ce twist-là.
1: Parce qu'on peut pas tuer un prophète. Puis Jésus, dans l'islam, c'est un prophète. Puis tu peux pas tuer un prophète, ça se peut pas. Fait qu'ils ont crucifié une espèce de jambon, là, okay. à sa place.
0: Un kidam, là, qui
1: oui.
0: passait par là.
1: Okay. Oui,
2: OK, puis ouais. question, là, simple.
1: Demain, jambon, on... peut-être pas, là, parce que ça restait des juifs. Là.
2: On peut pas tuer un prophète. Fait que un prophète ne peut pas mourir.
1: Non,
2: là.
1: Pas vraiment okay, de même,
2: fait
1: en
2: que Mahomet, il est oui. rendu où, lui? Il chill-tu quelque part à Abu Dhabi, à Dubaï?
1: Il est dans son tombeau en argent massif.
2: OK, puis il fait rien que rouler
1: à Médine.
2: Pas mort.
1: Ben, le monde tourne autour, puis le monde l'aime, puis il est
0: okay.
1: là.
0: Okay.
1: Il est bien assis chez eux.
0: OK. okay. C'est tellement...
1: okay. Oui.
0: C'est une longue attente.
1: Oh, ouais.
2: Il va revenir.
1: Fait que pour en revenir, en fait, ce qu'on va parler aujourd'hui, ce dont on va parler aujourd'hui, c'est l'abattage rituel.
0: Ouais.
1: Mais dans sa version plutôt politique, là, c'est-à-dire que, bon, évidemment, le halal concerne les aliments, comme on l'a dit, mais aussi, évidemment, tout le reste, là. Sauf que là, on va parler de l'abattage. Par exemple, l'abattage... l'idée là d'un abattage rituel, ce qui fait que la viande va être halal ou pas, c'est qu'elle va être abattue par un musulman qui prie en fait, ok, qui invoque Dieu pendant qu'il égorge.
0: Lui il prie okay? ou c'est peut-être aussi la vidéo que j'ai regardée qui était erronée, mais ça vient-tu tout le temps avec un gros système de son qui se prête de la musique en malade?
1: Non, mais il peut y avoir ça aussi.
0: Ok.
1: Ce qu'on nous on perçoit comme système de son, musique presque industrielle là.
0: Ouais.
1: Mais non, mais c'est probablement des prières. Avec mais ça peut être vraiment bruyant, je sais. Là,
0: ouais,
1: mais
0: ouais.
1: genre incroyable. Là. Quand je dis musique industrielle, j'exagère même pas. Puis donc, oui, musulman qui égorge, c'est pas nécessairement un imam, hein, mais contrairement avec la bouffe cachar, là, c'est par définition
0: c'est
1: un
0: rabbin. Okay.
1: Fait qu'il y a une prière, par exemple, hein, qui est invoquée, là, qui est au nom de Dieu, Dieu le plus grand. Fait que c'est Bismillah, Allahu Akbar.
0: Okay.
1: Et là, l'animal, il est égorgé par une incision au cou. Puis là, c'est là qu'on a un problème. Là. C'est que là, il saigne, puis il faut le vider. Avec les bovins, on le sait, là, pendu par les pieds, par exemple, là, ça peut durer pendant 15 minutes.
0: Ah hein. Oui, puis en tout cas...
1: C'est horrible.
0: Hein. Je reviens aux images que j'ai vues. Les animaux, ils sentent partir en rien qu'en masse. Là.
1: Ah non, c'est sûr.
0: C'était épouvantable.
1: Ah oui, je sais, les images, c'est insupportable. Hein. Mm-hmm. Pour ceux qui sont curieux, là, il y a des documentaires sur sur l'abattage halal en Angleterre. C'est dur à regarder.
0: Faut-tu que l'animal ait la tête tournée vers la Mecque
1: oui,
0: ou quelque chose du genre?
1: En ouais. théorie. Okay. Je sais pas si c'est fondamental, mais en tout cas, c'est laisser vider son sang, en théorie, la tête en direction de la Mecque.
0: Okay.
1: L'animal doit être vivant et en bonne santé, pas d'étourdissement, c'est super interdit, vraiment. Bon, puis les interdictions, c'est le sang. Les interdictions là en matière de viande, là, c'est le sang, le porc, les animaux morts, manger des animaux carnivores. Ça, c'est comme les juifs, ouais, tu peux pas manger les animaux qui ont des sabots fendus, mettons. T'sais, ça, c'est là, tu dis, mon Dieu. Mais pensez à ça, là. Chameau, cochon, en tout cas.
0: Ouais. Pourquoi le porc en tant que tel? Hein? Parce que c'est probablement, dans notre culture, du moins, là, quand on fait une blague ou peu importe.
1: Pourtant,
0: ouais?
1: c'est la viande avec laquelle, je trouve, en tout cas, dans nos cultures, avec laquelle il n'y arrive jamais rien,
0: ouais, tu vas
1: t'écœurer que du poulet puis des crevettes bien avant ça.
0: Mais 100%. Puis moi, c'est personnellement ma viande préférée. Là, mais...
1: Ah oui, moi, j'adore ça.
0: Pis... J'adore le porc.
2: Mais c'est ça vient bon genre d'un cochon, c'est sale parce que ça se roule dans la boîte. Pourtant,
0: ça vient-tu de ça? On m'a déjà dit que c'est à cause qu'il mange des ordures.
1: Je pense pas. Honnêtement, là, c'est des règles là, de tribus.
2: Quelqu'un dit ça à un moment donné, puis c'est de même, pas c'est de même.
1: Qui, oui, puis ça date d'il y a, tu sais, mettons, c'est pas moi, 3000 ans.
0: Ça a perduré dans le temps, puis c'est
1: ça
0: comme...
1: Ça fait 3000 ans qu'ils se répètent leur folie.
0: Ouais,
1: parce okay. que là, en plus, tu sais, le halal, ça s'arrête au porc, mais par exemple, dans le cachar, c'est loin, ça va loin, hein. T'sais, là, c'est là les, t'as pas aucun coquillage, aucun fruit de mer, des poissons, là, il faut qu'il y ait des écailles. S'ils n'ont pas d'écailles, c'est interdit. Pis,
2: bon, ben,
1: fait que, tu sais, okay. l'anguille, t'as pas le droit, tu comprends? Fait que là,
0: okay.
1: C'est comme, c'est très particulier, ces règles-là. C'est des règles sémites du Moyen-Orient qui datent de 3000 ans. Fait que là, on est là-dedans. Fait qu'on là, on conjugue avec ça, puis là, ça va se... C'est là que c'est intéressant avec ce soir. Ce qu'on voit, c'est que ça va se... imbriqué dans le moment présent, dans l'hypermodernité, puis c'est là que c'est bizarre ce que ça donne, tu sais.
0: C'est-tu un concept qui date justement des fondations de l'islam, ça, le halal, puis surtout de point de vue alimentaire comme
1: Absolument.
0: Ça?
1: Absolument, j'y arrive là, mais c'est coranique, puis je vais vous dire ça, c'est encore plus absurde, j'y arrive, OK? Parce que, en fait, ils ont le droit de manger notre viande, les chrétiens, là. Les musulmans ont le droit de manger de la viande des chrétiens, évidemment pas le porc, mais en dehors du porc, ils ont le droit de manger ça, c'est coranique.
0: Okay.
1: On y revient. Fait que l'abattage rituel, on finit avec ça. Fait que en bonne santé, évidemment, pas d'étourdissement. Puis ce qui est interdit, c'est les animaux morts, manger des carnivores, abattus sans rituel islamique, puis l'alcool. Fait qu'en matière de...
2: Hey, ça,
1: en ouais. Fait que ça fait partie, mais c'est alimentaire. Fait qu'il
2: a un éken, pas le taniaise.
0: Ouais, puis pas juste ça.
1: Ouais, puis voilà. Ouais, même entre eux, c'est pas clair. Hein.
0: Ouais,
1: je peux vous
0: ouais,
1: le dire.
0: Ouais. Hein. Ça, puis aussi, hey, on parle pas de ce qui est arrivé à soir. Oui, parfait, OK.
1: Ouais, c'est pas mal ça tous les jours.
0: C'est ça.
1: Puis la transformation, évidemment, pas de contamination croisée, c'est-à-dire les outils, les chariots, les crochets pour accrocher la viande, les congélateurs communs. Parce que les islamistes, eux autres, ce qu'ils vont dire, c'est que les islamistes radicaux, là, je parle, là, mm-hmm. ils vont dire que la bouffe halal vendue chez Maxi, là, c'est pas de la bouffe halal.
2: Parce que c'est pas de la vraie. La bouffe pas parce, halal.
1: Oui. Elle a été contaminée indirectement ou directement par du porc, par de... Puis, ils ont raison, hein? C'est-à-dire, sur le plan stricto sensu, là, c'est sûr que ça a été dans le même congélateur que du cochon. C'est sûr que ça a été accroché sur les mêmes crochets. Ils me feront pas croire ça, je suis désolé. Là.
0: Ah, ben non,
1: c'est officiel. Fait que donc, c'est un peu de la bullshit. Là.
0: C'est du marketing.
1: C'est du marketing.
2: Ouais.
1: Puis, mais on va voir que ça sert tout un projet. C'est pas un marketing, boboche, on passe à d'autres choses. Là.
0: Tu vas peut-être me dire que je suis fou, puis j'ai peut-être imaginé ça, là, mais j'ai eu en tête, parce qu'en préparation de notre chronique, là, j'essaie de me souvenir... J'ai en tête que pendant un bon bout de temps, c'est peut-être plus le cas, mais la bouffe halal, la bouffe transformée, genre, tu sais, des croquettes puis des cossins de même, là, mm-hmm. pour donner aux enfants, là,
1: ouais, ouais.
0: des croquettes halal étaient moins chères pendant longtemps mm-hmm. que des croquettes, mettons, qu'on oui. achète en supermarché.
1: D'ailleurs, je sais de quoi tu parles. Il y a une compagnie qui s'appelle Zabiha Halal. C'est vert.
0: Ouais, ouais.
1: Puis, c'est de la méchante junk food, OK?
0: Ouais, ouais.
1: Là, comme tu dis, là, pépite de poulet, là, je sais pas s'il a été tranché, orienté vers la Mecque. Là.
0: Pépite, mais pas
1: pépite, ça a pas couru ben cette affaire-là. Là, c'est complètement junk transformé,
0: complètement.
1: Super extrême. Là aussi, là où c'est important pour en finir avec ça, puis on va pouvoir comme rentrer dans le gras du sujet, là, c'est que en fait, c'est la transformation, c'est-à-dire la certification, excusez. Parce qu'après la transformation, c'est la certification, c'est là que finalement, des organismes islamiques certifient le produit pour garantir leur conformité.
2: Et fait là, le racket.
1: Fait que là, oui, puis là, c'est qui cette organisation-là? C'est ça qui est important de
0: ouais,
1: retenir.
0: Ben oui.
1: C'est que c'est certifié par des organisations islamistes, ces affaires-là. Puis que ce soit vrai ou pas, puis qu'entre eux le mangent ou pas, on n'en a rien à cirer.
0: Ça veut-tu dire qu'il y a
1: un problème?
0: Il y a un genre de juge qui vient se déplacer sur les lieux d'abattage pour
1: absolument.
0: Faire ça?
1: Absolument.
0: Ah ouais.
1: Ah ouais, okay. Ouais, ouais, absolument. C'est vérifié. D'ailleurs, probablement pour essayer qu'il y ait le moins de contamination croisée théologique possible, parce que ça reste ça. Hein? On n'est pas dans le réel. Tu comprends? Là?
2: Non, non.
1: C'est la viande qui a frôlé le. Et hey, puis, je veux dire, écoute, c'est mystique. OK? Il faut comprendre ça. Là. On n'est pas dans le rationnel. Là.
0: Non, zéro.
1: Avec la viande cachère, c'est encore pire. Le rabbin lit dans les entrailles. Puis si c'est les entrailles, ça, il parle pas vraiment. Là. Il a discarte la carcasse.
0: Ah, ouais,
1: c'est pour ça que c'est cher de même. Parce que pour une vache, il en discarte trois. Parce que le rabbin lit les entrailles.
2: Et c'est du gaspille, là?
1: Complètement. Mais là, à chez Olimel, il récupère les carcasses que le rabbin discarte parce que pour nous, ça va, là. Fait que, okay. En tout cas, c'est complexe, hein, je vous le dis, parce qu'on n'est pas dans le rationnel. En tout cas, les rationnel, c'est qu'ils nous l'imposent puis qu'on paye pour.
0: Moi, les short ribs de bœuf discartés, je suis prêt à les accueillir à la maison. j'ai le grand cœur de même, moi.
2: Amenez-les. Ah, oui. On va ramasser vos ratailles.
1: Fait que dans le fond, ce qu'on va comprendre aussi, c'est que ça touche à l'abattage sans étourdissement, c'est à la souffrance animale, à l'islamisation, puis au prosélytisme, au parasitage d'État. Hein. Faut comprendre que le Canada paye des subventions de 12 500 000 par année pour le halal et le kasher. C'est le même portefeuille pour les deux.
0: Pour venir en aide, justement, à cette industrie-là.
1: À développer ça.
0: Oh là là.
1: Ouais. OK. Fait que là, il y a une islamologue française qui s'appelle Florence Bergeau-Blackler.
0: Oui.
1: Qu'on voit de plus en plus dans les médias, qu'on voit depuis quand même un bon bout en France.
0: Passage intéressant au podcast de Rémi Villemur, pour ceux que ça intéresse.
1: Absolument. Ouais. Puis spécialiste de l'islam contemporain puis des frères musulmans. C'est vraiment une hyper spécialiste. On n'est pas là dans des affaires. C'est une chercheure du CNRS, un des centres de recherche les plus... je veux dire, réputé en Occident.
0: Oui, puis il ne faut pas s'imaginer non plus que c'est une espèce de facho de droite là, qui d'emblée va être anti-musulman ou whatever.
1: Non, elle était même plutôt, je dirais, plutôt centre-gauche.
0: Quand même, moi, c'est ça.
1: Aujourd'hui, elle est sous surveillance policière 24 heures sur 24.
0: Ah oui?
1: Oh, depuis des mois. Menace de mort extrême. Parce qu'elle démantèle au complet l'islam politique actuel en Occident. Mais vraiment, là, elle met en lumière comme si on allait au théâtre. Là.
0: OK.
1: Fait que elle est menacée de mort à tel point que l'État français l'a fait surveiller 24 heures. Elle est sous escorte policière 24 heures sur 24.
0: OK.
1: Donc, ce qu'elle nous explique, c'est que là, on est en fait... Son nouveau livre s'appelle « Le halal, le djihad par le marché ». On comprend assez vite, là, hein, parce qu'on parlait justement aussi là de... On comprend bien qu'on se disait arnaque financière, un peu tout ça, là, tu sais. Ben, en fait, c'est encore plus profond que ça. Si c'était si simple que ça, dire, c'est une arnaque, ça.
0: Ça serait
1: réglé.
0: Déjà, d'emblée, là, ça heurte à une perception que j'avais de l'islam et de tout ce qui pourrait être haram. Moi, j'aurais cru que tout ce qui pourrait côtoyer un peu l'impérialisme, le capitalisme, l'occidentalisme, tout ce qui est, mettons, américain, western, aurait été d'emblée haram. Donc, le libre marché, puis le marché aussi d'emblée.
1: Non. Oh non. C'est pas mal plus ratoureux que ça, en fait. Ce que Florence Bergeau-Blackler nous explique dans son nouveau livre, là, c'est qu'elle soutient que le djihad, là, au-delà de sa dimension... Là, parce que nous, quand on pense au djihad, on pense tout de suite à des terroristes dans une Jeep Toyota hein, qui s'en vont.
0: Ou des gars en chevaux avec des longs sables.
1: Ou voir la version pire, le Bataclan.
0: Ouais, c'est ça.
1: Mitraillage de jeunes occidentaux dans une salle de spectacle ou peu importe toutes les horreurs, parce qu'il y en a tellement qu'on peut même pas les nommer. Là. Mais donc, le djihad, c'est la guerre sainte. Mais là, si on développait là, l'étymologie, là, la guerre sainte, elle se fait aussi au quotidien.
0: Par la guerre un peu comme culturelle, qu'on pourrait dire.
1: Absolument. Ce que nous, on essaie de faire à notre façon, ce que plusieurs essaient de faire à leur façon, c'est-à-dire qu'il y a un projet à défendre et tu vas le pousser le plus possible. Mais l'islam impose un peu ça quand même. Un peu comme des témoins de Jéhovah. C'est obligatoire pour la secte des témoins de Jéhovah d'aller faire du porte-à-porte. Le prosélytisme est imposé. Le djihad, qui est une guerre sainte, se fait aussi dans les gestes du quotidien, puis se fait aussi à l'intérieur de soi. C'est un combat. Il faut que tu sais, y a un combat intérieur perpétuel, puis les musulmans sont humains comme tout le monde, puis vis-à-vis l'islam, il y a un combat intérieur assez important.
0: Es-tu capable de nous faire une nomenclature des entre guillemets types de djihad? On a parlé du djihad alimentaire par le halal, on a parlé de djihad financier avec les prêts à Daniel Smith.
1: Oh, absolument, mais ça va être aussi, on l'a dit, par les vêtements.
0: Vêtements.
1: La bouffe. Tu sais, entre nous, on rigole parce que les musulmans vont souvent arriver avec des friandises, des baklavas, il y a comme toujours une approche culturelle très ouverte.
0: Ouais.
1: Puis, évidemment, je suis pas en train de dire qu'ils ont toute une intention terroriste. Hein. C'est loin de là. Hein.
2: C'est bon,
1: c'est l'inverse.
2: Hein? C'est bon, des baklavas.
1: Ah oui, exactement. Ben, d'ailleurs, c'est ce que le monde se dise. Puis, quand la voisine Wally vient de porter des beaux baklavas, là, tu dis, bon,
0: comment je peux en vouloir à Fatima?
1: Ben oui, exactement. Bon, ben, évidemment, ça, c'est très soft, là.
0: Ouais, c'est ça.
1: Mais ça reste une forme de prosélytisme pareil. Mm-hmm. L'islam nourricier, l'islam maternant, l'islam qui accueille.
0: Je fais une parenthèse, là, oui. Mais c'est un peu ça aussi, je pense, long terme, l'idée de Jean-François Roberge la semaine passée de contrecarrer le voile en CPE.
1: Oui.
0: C'est de casser l'idée de, justement, la madame voilée si maternante avec le petit Bobby.
1: Ah ben, c'est, non mais c'est là
0: sur
1: que
0: le
1: c'est,
0: long
1: en
0: terme,
1: fait c'est là que c'est si grave en fait.
0: Mm-hmm.
1: C'est que c'est, l'éducatrice voilée en garderie donne une image justement d'un islam qui est maternant, qui est nourricier, qui est protecteur. Fait que dans le fond, t'es en train de former, si t'es pas en train de former des petits musulmans à devenir, t'es en train de former des méchants multiculturalistes, en tout cas.
2: Voilà.
1: Des
2: sympathisants.
1: Parce que des méchants sympathisants.
0: Ah ouais.
1: Parce qu'ils arriveront jamais dans une espèce de réflexe plus tard à se dire, OK, mais là, finalement, c'est quand même un problème. Là. Ça reste, c'est, mm-hmm. Le voile, c'est juste, dans le fond, c'est une symbolique du projet politique de l'islam radical.
0: Ah, et puis, il faut s'enlever de la tête aussi. Oh, pauvre femme opprimée, c'est pas...
1: Ah, mais non, ça peut être des femmes totalement conscientes et islamistes et militantes. Puis, au contraire, hein, dans les milieux islamistes au Moyen-Orient, c'est connu, c'est très féminin. Les femmes militent pour l'islam radical parce que ça amène une solution morale au problème de la maison.
0: Mm-hmm.
1: Faut comprendre ça, c'est... On peut pas partir d'un tunnel, là, mais c'est complètement erroné de penser que les femmes musulmanes sont des victimes participatives.
0: Victimes de l'emprise de leur mari, là, en short Adidas au village vacances Val-Cartier.
1: On dit pas que ça existe pas, mais manifestement, c'est plutôt l'inverse dans la majorité des cas, tu sais. Fait que on va y aller par étapes, là, mais le halal, ça s'imbrique dans une logique de marché comme vecteur d'influence, OK? Fait que le marché comme vecteur d'influence, là, c'est que les produits halal, la finance islamique, par exemple, ou les banques, et des entreprises liées à des réseaux islamistes façonnent et influencent les comportements des consommateurs. Fait que le but de ça, c'est pas juste de distribuer une poitrine de poulet qui a été égorgée la tête vers la Mecque. On sait quand même, il y a un projet beaucoup plus large, en fait, qui est celui du marché halal qui est en pleine expansion, puis qui devient un outil de normalisation des pratiques religieuses strictes, voire radicales, puis ça influence, dans le but que ça influence, puis ça le fait, les habitudes alimentaires, vestimentaires et financières des personnes, qu'elles soient musulmanes ou pas.
0: Ben,
1: parce qu'on le voit, l'exemple de la garderie, c'est pur jus, là, c'est chimiquement pur comme exemple, là. Là, la garderie, soudainement, était sous l'emprise de la charia alimentaire.
0: Carrément.
1: OK? Fait que, tu sais, je comprends, mais en même temps, il faut quand même nommer le réel parce que on pourrait se dire, ouais, mais là, c'est pas si pire que ça. Puis c'est facile de dire ça.
0: Ben, ils ont été un peu forcés par l'aria que ça aurait été de desservir du halal à leurs trois kids qui en ont besoin, puis leur bouffe habituelle au restant de la garderie. Fait que justement, clé de bras de la ville, les clés de bras du halal.
1: Ben oui.
0: Ben c'est...
1: Oui, puis nous, en Occident, dans les sociétés puis dans les démocraties libérales, bon, moi moins là, mais par exemple, l'idée selon laquelle le marché est quelque chose de neutre. Tu sais, jamais nous, on va se dire, ça y est, il y a une idéologie étrangère qui est en train de nous pénétrer à travers le marché.
0: Mmh.
1: On n'a jamais réfléchi à ça. Mais là, c'est ce que c'est. C'est que c'est le marché comme vecteur d'influence idéologique, politique et religieux.
0: Mm-hmm.
1: C'est de ça dont on parle. Puis le halal est un outil de normalisation de ces pratiques-là radicales. Fait que ça, c'est quand même, c'est incroyable.
0: Je suis obligé de le donner, là, puis ça me fait pas plaisir, mais ça marche, là, devant les réactions, justement, encore en lien avec l'histoire de la garderie, des papas qui vont chercher leurs enfants complètement apathiques, complètement bou.
1: Comme si c'était pas grave.
0: Ouais. Ben oui, j'ai des pissenlits sur mon terrain, si tu veux, ça fasse.
1: Ouais, c'est très bizarre, parce qu'en fait, c'est vraiment intrusif. Hein. Là, aussi, ce que Bergeau-Blackland nous démontre, c'est que tout ça, à travers tout le halal, encore une fois, se déroule à travers des réseaux puis des financements. OK? C'est pas neutre, là.
0: C'est pas les organisations locales qui mettent ça en branle. Là.
1: Non. Mm-hmm. En fait, là, elle met en lumière qu'il y a des réseaux transnationaux financés par des pays comme le Qatar, l'Arabie Saoudite, qui investissent dans les infrastructures, les mosquées, les écoles islamiques, les associations religieuses islamiques, pour promouvoir l'islam radical.
0: Quelle surprise, le Qatar, encore une fois.
1: Ben oui.
2: Tout le temps, pas loin.
0: C'est drôle parce qu'on me parle tout le temps, quand on parle de Géopole, là, on me dit, ah, le Qatar, un médiateur là, dans le dossier Palestine, Israël, tout ça. Puis finalement, moi, je suis convaincu là, que, par mettons un petit coup de baguette magique, tu fais disparaître, juste un, genre une semaine de temps, là, tu fais disparaître le Qatar. Je suis convaincu que notre existence est hautement transformée.
1: Oui, oui.
0: Financier de terrorisme, financier de plein d'affaires. Puis de l'autre bord de la bouche se jouent les espèces de défenseurs de la paix dans le Moyen-Orient.
1: Bien sûr. Puis là, ce qu'on se rend compte, dans le fond, en disant ça, que dans le fond, il y a des réseaux puis des financements majeurs autour de tout ce qui est, puis des transnationales en plus, hein, en tout ce qui est financement du halal, là, on se dit, OK, ça y est. Fait que, par exemple, t'étais chez, je sais pas quel magasin, t'es chez Maxi, puis là, la croquette de poulet Zabiha Halal est deux fois, ou en tout cas, un tiers de moins cher que l'autre cheap à côté. Quand t'achètes ça, là, tu finances des mosquées, tu finances des écoles islamiques, des associations salafistes, puis éventuellement, le terrorisme. C'est-à-dire que la cuisse de poulet Halal, éventuellement, va se ramasser dans les poches des frères musulmans du Qatar.
0: Elle fait partie d'une chaîne.
1: Cette
0: cuisse de poulet-là.
1: C'est pas direct, hein? On n'est pas des crétins, là.
0: Non, c'est pas
1: On sait bien que le poulet ne finance pas la mitraillette. Ultimement, oui.
0: Tu fais pas un transfert d'interac à un islamiste à quelque part dans le monde quand t'achètes une cuisse.
1: Non. Sauf que, ultimement, oui. Tu remplis, t'aides à remplir les poches d'associations islamistes qui, elles, sont connectées directement dans le fourneau des frères musulmans. Fait que ce que ça veut dire, c'est que, en réalité, à chaque fois qu'on sert de la bouffe halal dans nos écoles, on finance des mosquées, on finance des associations islamistes, on finance des écoles intégristes musulmanes.
0: Tu me le dis si je suis fou, mais est-ce que ces gens-là, justement, ces organisations-là, ont pas eu aussi la brillante idée et l'intelligence, parce qu'il faut le donner, l'intelligence de placer des espèces de, en fait, d'infiltrer le politique, entre autres avec Amira El-Gawabi Canada, elle fait une espèce de rempart de hey, ma gang de racistes, vous êtes en train de questionner le système qu'on a mis sur place, vous êtes des racistes.
1: Elle, c'est une djihadiste au sens de la guerre culturelle.
0: Ouais. Hein?
1: Ah oui. Même que, genre, j'ai jamais vu ça, là. En Occident, là, je pense que c'est un peu un genre de précédent.
0: Il n'y a pas d'équivalence.
1: En tout cas, l'Angleterre nous compétitionne radicalement en matière d'invasion musulmane dans l'État, là. C'est hallucinant. Ça, c'est pire que nous, hein, de loin. Juste pour finir avec les réseaux de financement, ces réseaux-là, là, aussi, c'est qu'ils exploitent la liberté économique et la tolérance des sociétés occidentales pour s'implanter tout en contournant les cadres légaux. Fait que comme on l'a vu tantôt avec l'étourdissement, si moi, puis Louis, puis Jean-Francis, on veut s'ouvrir un abattoir, là, puis que nous, on veut faire ça à la naturelle, là, style viking, là, qu'on interdit l'étourdissement, là, on n'a pas le droit, c'est illégal.
2: Mais eux ont le droit juste parce que c'est halal?
1: Parce que c'est religieux.
0: Il y a beaucoup d'exemptions.
1: C'est les accommodements raisonnables canadiens qui permettent ça. Puis aussi, il faut quand même le spécifier, là, il y a des abattoirs fédéraux.
0: Ah ouais?
1: Ouais. Il y a des titres de certains abattoirs, notamment de l'IMEL, qui ont des abattoirs qui sont de compétence fédérale.
0: OK.
1: Mais là, on comprend pourquoi, hein? Comme ça, le Québec peut comme pas vraiment intervenir, genre.
0: Okay.
1: T'sais, si on voulait intervenir, nous, là, parce qu'il y a beaucoup d'abattoirs, il y a beaucoup d'abattoirs au Québec qui veulent pas faire ça. Qui font pas d'abattage rituel. Ils acceptent pas ça. Mais dans les abattoirs fédéraux, ils ont pas le choix.
0: Non, ouais.
1: Ben oui, parce que c'est la loi sur le multiculturalisme et les accommodements raisonnables. Les oblige à faire ça.
0: Je réfléchis à voix haute, là. Excuse-moi, Louis.
1: C'est par là, par ailleurs, qu'on pourrait les interdire. En tout cas, je fais juste le dire. Si on voulait faire ça, parce qu'il y a des pays en la Suède, la Suisse, je pense l'Allemagne maintenant. Il y a plein de pays en Europe. Là. Il y a 8-10 pays d'Europe qui l'ont interdit, hein, l'abattage rituel. Interdiction. Fini.
0: Ça prend pour vrai du personnel particulier, ou du moins qui croit à ce projet-là, parce que pour de vrai, là, puis je veux pas faire un discours pro CNESST, mais tu peux pas, si tu t'attends pas à ça, aller dans un endroit d'abattage halal puis t'en ressortir indemne. Mentalement,
2: tu peux pas.
0: C'est trop. C'est trop hardcore. Là. Oh, tu vas pogner de quoi pour vrai, de vrai. Là.
1: C'est sûr que c'est intense, mais c'est connu même que dans les abattoirs, ils ont de la misère à trouver du monde.
0: Ah ouais?
1: On continue avec la démonstration de Bergeau-Blaclair. Là.
0: Oui.
1: C'est que le halal, c'est l'impact culturel et social du halal. C'est-à-dire que l'idéologie s'appuie sur la création d'une identité musulmane globale. OK? C'est comme des espèces de mondialistes halal, OK? Mm-hmm. Islamistes, mondialistes, mais du halal. Puis, qui transcendent les cultures locales. Fait que là, c'est plus, t'es plus dans ta culture locale. T'es dans la Oumma internationale, la communauté musulmane.
0: Oumma, c'est Oumma, communauté?
1: Oumma, c'est la communauté mondiale des musulmans.
0: OK.
1: OK. Okay. Qui, elle, nécessairement tend à être régie par un califat.
0: Est-ce que la Oumma, ça transcende tout ce qui est chiite, sunnite?
1: Oui.
0: Oui, c'est, ça
1: mais
0: les
1: là, il va y avoir des sérieux conflits, mais oui, en théorie.
0: OK, OK.
1: Mais là, ça, c'est des méchants tunnels. Ouais, parce que c'est compliqué pour eux. Fait qu'imagine pour nous. Pour nous,
0: encore plus.
1: Fait que l'impact culturel est très important. OK, bon. Puis ça transcende les cultures locales. Puis ça encourage une consommation de produits spécifiques. Puis reliés à des pratiques communautaires islamiques radicales. Fait que c'est vraiment, il y a un but culturel. C'est une guerre culturelle, le halal. Mm-hmm. C'est pas juste une cuisse de poulet assassiner la tête vers la Mecque. C'est plus compliqué que ça.
0: C'est beaucoup plus.
1: Il y a un projet en arrière de ça. Puis évidemment que ça entraîne par définition des replis communautaires ghettoisants, là. C'est-à-dire que le halal incite à se ghettoiser, à manger en ghetto. Parce que si on peut plus partager de repas, on est rendu dans les ghettos, là. Fait que c'est évidemment c'est la ghettoisation des normes islamiques.
0: Ouais. Ça amène aussi l'espèce de puis ça je trouve que c'est triste dans notre culture là mais le retrait volontaire beaucoup beaucoup.
1: C'est ce que c'est. Ouais. Exactement. Repli communautaire.
0: Ouais, c'est ça.
1: Exactement. Évidemment tu sais pour des valeurs puis des mœurs incompatibles avec la démocratie occidentale la plupart du temps, notamment leur sacrée viande hein, sont obligés de contourner nos lois hein, pour l'avoir. Fait que, tu sais, ça démontre hein, que ça marche pas, là. Il y a quand même quelque chose d'un peu incompatible. La stratégie de l'entrisme. Le halal participe de la stratégie de l'entrisme.
0: Oui.
1: Contrairement au djihad violent.
0: Oui. L'entrisme, c'est un terme qu'on a beaucoup entendu dans le cas de Bedford, justement. Exact. C'est bon de le ramener sur la table.
1: Tout à fait, exactement. La stratégie de l'entrisme puis le halal, fait que contrairement au djihad violent, le halal et le djihad par le marché est une approche discrète et s'appuie sur la légitimité du marché. Fait que là, ce que tu sais, dans le fond, ça vise à normaliser des pratiques islamistes dans l'espace public, tu sais, comme le voile, la nourriture, les normes alimentaires, tout ça.
0: On voulait pas rentrer de force dans la gorge, on avait de la demande pour.
1: Ben, tout en évitant de provoquer des réactions hostiles. Ouais. Puis on l'a vu avec la garderie que ça marche.
2: Donc, c'est quoi le problème? Ils ont le droit,
1: choix. Ouais. Puis là, tu dis, mais c'est parce que c'est même plus compliqué que ça, là. Comme ça vient avec, premièrement, de la souffrance animale immonde, que nous, on a transcendé ça. On a des lois pour ça. Pour justement arrêter de faire souffrir les animaux. Ouais. Eux autres, ils bypassent ça. Puis, évidemment...
0: C'est un pas de recul dans la civilisation.
1: Ben oui.
0: Dans le fait d'être civilisé. Pour moi, là.
1: Complètement. C'est de la décivilisation.
0: Ouais.
1: Ça, c'est sûr, c'est un recul. Puis, évidemment, nos institutions occidentales, par faiblesse, par manque de vigilance, par volonté de tolérance, facilite et accélère l'expansion du développement, en fait, de la stratégie d'entrisme, principalement avec le halal. Puis comme on l'a dit, hein, le halal, c'est oui la nourriture, mais c'est le voile aussi. C'est des produits financiers. Bon, critique et mise en garde que l'auteur nous fait sur son dernier livre, c'est que, elle, dans le fond, ce qu'elle dit, c'est qu'on est dans un risque d'érosion sociale des principes laïques puis démocratiques énormes.
0: Parce que agir de même, tu sais, là, on est encore, heureusement, dans l'anecdote, trop nombreuse, si tu veux mon avis, mais dans l'anecdote, mais sur le long terme, accumuler des anecdotes, le bol va être plein. Qu'est-ce que ça fait quand le bol est plein aux cultures?
1: Ben,
0: ça peut pas être sans conséquence.
1: Non, puis tu sais, le projet de conquête islamique est au cœur de l'islam. Hein. Faut pas être naïf. Mmh. Surtout pas. C'est d'instaurer un califat, c'est-à-dire un chef, en fait, d'un gouvernement mondial musulman.
0: Comme s'auto-proclamait al-Baghdadi.
1: Tout à fait, absolument. À travers la communauté des croyants musulmans qu'on appelle la Oumma. Fait que le califat et la Oumma sont soumis à la loi de Dieu qu'on appelle la charia. Puis la charia détermine ce qui est halal, puis ce qui est haram, ce qui est interdit, puis ce qui est permis.
0: Est-ce que vraiment, j'ai déjà entendu ça, mais je ne sais pas à quel point c'est à quel point c'est inventé. Est-ce qu'il y a vraiment des tribunaux chariatiques en Angleterre?
1: Ah, puis il y en a à Montréal, il y en a partout. Les tribunaux chariatiques, non. Ouais? Les tribunaux chariatiques, la charia, ce qu'on veut dire, là, ça, c'est vrai qu'il y en a en Angleterre. Au Canada, il y a des tribunaux, quand j'ai dit à Montréal, c'est parce que je pensais aux tribunaux rabbiniques. Parce que nous, ce qu'on a, c'est des tribunaux religieux juifs. Ça, on a ça, nous autres.
0: Hein?
1: Oui.
0: Mais genre, t'es arrêté par la police? La police va convoquer selon ton crime?
1: Non, ça exempte le droit pénal. C'est uniquement pour du droit civil. Principalement, c'est ce qui concerne le droit de la famille.
0: OK.
1: OK. Fait qu'en Angleterre, la charia, c'est partout. Hein. C'est super populaire, mais ça concerne uniquement le droit civil, puis c'est matrimonial, familial, civil. C'est pas pour des choses contraignantes, là. Mais oui, en même temps, parce que le divorce, hein. Fait que là, non, mais allez voir ça, là, la charia en Angleterre, sur YouTube, il y a des documentaires fulgurants. Là. Il y a une madame qui demande le divorce, puis l'imam dit non, puis tu t'en sors chez vous.
2: Ah ouais.
1: Puis toi, t'es obligé d'arrêter de la frapper. Faut que t'attrapes.
2: Là, mon
1: bien.
2: Homme, là, tu vois, elle veut partir, calme-toi.
1: Ouais.
2: OK.
1: Puis tout ça devant un imam. Oui, les tribunaux de la charia en Angleterre, c'est super populaire. Même que c'est une grosse niche de marché, parce que là, maintenant, on enseigne le droit de la charia dans toutes les écoles de droit en Angleterre. Fait que là, ça ouvre des nouveaux départements universitaires.
2: Donc des jobs
1: d'avocat. C'est comme okay. C'est ouverture de marché.
2: Y a-tu, parce que, en tout cas, il y a ce que je pense.
1: Nous,
2: des
1: on
2: Anglais,
1: l'a pas, mais c'est, on a les rabbins, par exemple. Ils sont là.
2: Y a-tu des Anglais anglo-saxons, là, pur jus?
1: Oui, on enseigne le droit de la charia dans toutes les écoles de droit en Angleterre. Fait que là, ça ouvre des nouveaux départements universitaires.
2: Donc des jobs d'avocat.
1: C'est comme okay. C'est ouverture de marché.
2: Y a-tu, parce que, en tout cas, il y a ce que je pense.
1: Nous,
2: des
1: on
2: Anglais,
1: l'a pas, là, mais c'est, on a les rabbins, par exemple. Ils sont là.
2: Y a-tu des Anglais anglo-saxons, là, pur jus, oui. Qui demandent à être jugés dans un.

0: des sociétés libérales, les libertés individuelles, la liberté de religion, les accommodements raisonnables pour imposer les normes de l'islam. Et ça fonctionne, on l'a dit répété souvent, mais Bedford, le cas de la garderie. Puis la conquête islamique de l'Occident, on vient de le dire, est quand même réelle, elle avance. On a parlé d'Amira el-Rawabi, hein, qui est l'incarnation des frères musulmans au sein d'un gouvernement en Occident. Mm-hmm. Qui fait littéralement de la surveillance, là, qui hurle à l'islamophobie à chaque fois.
1: La surveillance, puis si vous êtes plus sensible d'un point de vue économique, qui vit sur votre bras aussi, faut le dire, là.
0: Ah oui, puis qu'elle sert de l'argent du gouvernement, puis des payeurs de taxes canadiens pour faire la promotion, par exemple, là, de la Palestine, par exemple. Ouais. Là,
1: la tolérance de ci, puis de ça.
0: Absolument.
1: Le multiculturalisme. Puis quand ben elle le fait, là, elle se déplace d'une place à l'autre, elle mange d'une place à l'autre, puis elle vous bille, elle vous charge pour ça.
0: Ah oui, puis au Canada, on a des trucs comme Muslim Association of Canada, qui est très proche des frères musulmans. Ça a été démontré.
1: Ouais,
0: c'est même une tentacule des frères musulmans qui sont financés à coups de millions par l'État canadien. Fait qu'on finance ça. Faut quand même répéter aussi qu'il y a 200 écoles religieuses, probablement, ou 150, entre 250 puis 200 écoles islamiques au Canada. Il y en a une quarantaine au Québec. Mais ça, c'est rien. Parce que des écoles, dans le fond, ils s'en foutent. Ils investissent les nôtres. Ils imposent leurs normes musulmanes dans nos écoles à nous. Mm-hmm. Ils se bardent pas avec ça, là.
1: Non, non.
0: Là, plus on va, la laïcité au Québec va avoir une pogne réelle, plus eux autres vont avoir tendance à se privatiser leur garderie.
1: C'est pas les coups d'épée dans l'eau. Je m'en allais te poser la question si la laïcité, tant que ça, est un rempart réel ou bien tant et aussi longtemps qu'on continue à faire rentrer des gens avec ce projet-là en tête,
0: oui.
1: On a bien beau donner des coups d'épée dans l'eau.
0: Non, mais c'est parce qu'il y a deux sujets. Si on parle de la laïcité d'un point de vue philosophique, là, c'est un mauvais outil pour stopper la conquête musulmane islamique qu'on vit en Occident. C'est un mauvais outil.
1: Parce que la laïcité ne traite pas du marché, là?
0: Non, puis aussi, c'est que la laïcité, c'est un truc un peu... premièrement, c'est un outil français de société, puis c'est français, puis c'est un outil qui est fait pour contrer l'Église catholique. C'est pas fait pour arrêter une conquête religieuse orientale. Mm-hmm. C'est le mauvais outil. Là, je parle d'un point de vue philosophique, d'un point de vue sociologique, politique, concret, aujourd'hui. On a besoin de la laïcité pour... leur calmer le pompon, mm-hmm, pour se protéger minimal, protéger nos institutions, protéger la démocratie libérale. On n'a pas le choix. Puis on n'a pas le choix parce que c'est juste ça qu'on a. À défaut d'arrêter l'immigration musulmane, on va utiliser le plus d'outils possibles pour limiter leur action de conquête, en fait.
1: Mm-hmm. En attendant un politicien qui ben habite, oui, ses couilles. Là.
0: Exactement. Mm-hmm. Parce que c'est de ça dont on a besoin. C'est d'ailleurs ce que Florence Bergeau-Blaclair termine son livre en disant ça. On a besoin de politique avec des couilles parce que ce qu'il y a devant nous, c'est quand même c'est quelque chose. Il faut prendre ça très au sérieux, en fait.
1: Philippe, un gros merci d'être venu nous jaser ça. C'est toujours un plaisir de te recevoir un lundi sur deux, le lundi où Sébastien de Crèvecoeur n'est pas là. Rappelle-nous, parce qu'il y a des gens qui nous le demandent, oui, sur le texto, le nom du livre, s'il te plaît, de Florence Bergeau-Blaclair.
0: C'est le Halal, juste pour être certain, le Halal, le Djihad par le marché.
1: Excellent.
0: Et... c'est tout nouveau, hein? Ça vient de sortir là.
1: Okay.
0: Mais par contre, si je me trompe pas, c'est pas son premier livre sur le Halal.
1: Ah ouais, OK.
0: Ouais, je suis pas sûr que ce soit son premier.
1: Mais elle a fait une série d'entretiens. Je sais qu'elle a été de passage au Québec dans les,
0: oui,
1: derniers mois,
0: oui,
1: peut-être,
0: absolument,
1: semaines.
0: Absolument.
1: Là, elle a donné une couple d'entretiens.
0: Elle était supposée faire une conférence à l'UQAM, puis ils ont reçu des menaces, puis tout, puis ils ont été obligés de faire ça ailleurs.
1: Ah
0: ouais. Oh, imagine.
1: Incroyable. Oh, incroyable. Ouais.
0: Mais eux autres, par exemple, après ça, l'UQAM ont invité un gros imam obèse, salafiste, radical, complètement halluciné, qui appelle au meurtre des juifs, qui appelle au meurtre des gays, qui fait tout ça en ligne sans arrêt, en fait.
1: Ça avait pas de problème.
0: Puis ça, il y avait aucun problème.
1: Ah ben c'est la tolérance. Hein?
0: C'est la tolérance de l'UQAM.
1: Hey Philippe, on t'écoute chaque samedi sur nomos-tv.com en compagnie justement de notre Sébastien National.
0: Oui.
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1: Pour un contenu de qualité, vraiment, là, si vous voulez en apprendre autant sur la géopolitique. Moi, je trouve qu'Alex est très fort en géopolitique.
0: Oui.
1: C'est toujours intéressant de l'entendre là-dessus.
0: Oui.
1: Sur la culture, la société, c'est vraiment un must. Nomos-tv.com. Merci, Philippe.
0: Merci à vous autres.
1: Courte pause, on revient. Ça sera pas long.
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0: 418-670-9098, le Spacecast qui est avec vous jusqu'à 22h. C'est le fun de vous avoir interactif, de vous retrouver en début d'année. Beaucoup de monde sur le texto qui sont...
1: Ouais, on n'est pas tout seul.
0: Ouais, qui vont en mode prévision géopolitique pour l'année 2026. Ça, j'aime ça vous lire là-dessus. Très, très le fun. Ça m'a fait plaisir, discussion avec Phil qu'on a eu de l'autre côté de la pause. Ça commence bien l'année. En tout cas, moi, d'être payé pour ça.
1: Ouais, ben, écoute, c'est pas tout le monde qui a cette chance-là.
0: Non, effectivement. Puis on commence très, très bien l'année aussi parce que avec ton arrivée dans le Spacecast la saison dernière, on a commencé un nouveau concept qui est les tables rondes, qui nous ont permis... Et d'ailleurs, je dois plaider coupable. Ma blonde, elle m'a demandé, on était au restaurant ensemble, puis elle m'a emmené, tu sais... quelle table ronde t'as préféré faire cette année? T'sais, je trouve que c'est un nouveau concept.
1: C'est là, bizarre, mais je m'en doute.
0: Là, j'étais comme un petit souper romantique. On fait garder les enfants. Je suis comme, j'y dis-tu que ma table ronde préférée à date, ça avait été avec les masseuses érotiques ou sans faire un malaise en plein resto?
1: Y as-tu menti ou tu as dit la vérité?
0: J'ai dit la vérité.
1: Ah oui?
0: T'as 17 ans que j'étais avec cette femme-là.
1: Les gros lolos, hein? on
0: s'est dit. On se rend pas à 17 ans d'union à grand coup de mensonge. Fait que j'ai dit, ces femmes-là avaient des choses intéressantes à raconter. Et j'ai bien hâte de voir. Écoute, j'ai l'impression qu'il y aura pas. Il va y avoir moins d'extras dans notre table ronde d'aujourd'hui.
1: Ouais, moins de tontons aussi.
0: Ouais, moins, à moins que les gars aient des surprises pour nous autres. Mais autour de la table, aujourd'hui, on va parler d'un sujet qui touche à peu près tout le monde. Puis j'entendais sur nos ondes même aujourd'hui, disaient « Ouais, j'étais allé dans un resto. » Certains disaient que c'était plein. Moi, j'étais allé au resto une couple de fois pendant le temps des fêtes. Et partout où je suis allé, c'était relativement plein. Même pas plus tard qu'hier soir, on s'est fait revirer de bord parce que c'était jam-pack. Tandis que j'entends aussi sur nos ondes des gens dire... que c'est désert, que la restauration a beaucoup, beaucoup de problèmes. Fait que c'est une table ronde sur le milieu de la restauration.
1: Ben mais oui!
0: Au-delà d'être dans l'état des choses, on veut aussi parler aux gens qui, comme on l'a fait avec les troqueurs, les gens qui manœuvrent, qui vivent leur vie dans ce milieu-là. Et on a autour de la table des gens pour nous en parler. On a Danny Bézier qui est chef. Salut Danny!
2: Allô, allô?
0: Ça va bien?
2: Oui, super, super.
0: Un gros merci d'être là avec nous ce soir. On a également Alexandre qui est Alexandre Grenier, qui est de l'atelier du Morat de Ophélia et du Van Bene, le patron, en fait. Salut, Alexandre.
3: Salut, comment ça va?
0: Ça va très bien, toi-même?
3: Très bien, merci.
0: Excellent. Merci d'être autour de la table avec nous autres.
3: Merci à toi pour l'invitation.
0: Et pour clore notre table ronde, on a Hugo Champigny, qui est sous-chef également à La Croquée. Salut, Hugo.
4: Salut, ça va bien?
0: Oui, ça va très bien, toi-même.
4: Très bien.
0: Excellent. Je commence avec toi, Hugo. Qu'est-ce qui t'a attiré vers le milieu de la restauration au départ?
4: J'ai étudié en hôtellerie, moi, il y a une quinzaine d'années. Puis ensuite, j'ai juste jamais reculé en arrière.
0: Okay.
4: C'était vraiment un coup de cœur. J'ai fait plusieurs pays, plusieurs restaurants, que ce soit à Montréal, que ce soit dans les Caraïbes. C'était un petit peu une expérience sociale, la vie, le challenge de jamais reculer en arrière.
0: Pourquoi une formation en hôtellerie plutôt qu'en tu sais, carrément en cuisine, un cours de cuisine?
4: Il y a eu des bases en cuisine, mais c'était vraiment... quand j'allais à l'ITHQ, c'était là-dessus, je me suis embarqué. Puis ensuite, les expériences, dans le fond, m'ont juste amené vers la cuisine après quelques années.
0: OK. De ton bord, Danny, j'ai cru percevoir un accent.
2: Oui, bien joué.
0: Est-ce que tu es originaire de la France?
2: Originaire de la France.
0: Originaire de la France.
2: Et même Paris, plus
0: Donc, la cuisine, la gastronomie, t'es né là-dedans, je présume.
2: Le
0: gros préjugé, j'ai pas d'autres gros préjugés de même pour toi aujourd'hui.
2: T'es pas loin. Papy pâtissier, papa boucher. Tu sais, je suis quand même très proche du métier de bouche. Là, donc,
0: ouais.
2: Écoute, ça a été comme un petit peu naturel. À un moment donné, dans mon éducation, on doit choisir une école. Soit je partais en commerce ou en économie, ou je partais proche de la copine de l'époque en cuisine. Je me suis dit, bah, pourquoi pas? Je veux pas être loin de personne. Parfait, j'y vais là. Je me suis éclaté ma première année. J'ai fini mon université un peu là-dedans. Là.
0: Okay.
2: J'ai fait deux ans d'école là-dedans. Puis après ça, j'ai jamais lâché. Puis
0: D'université
2: En fait, ça s'appelle un BTS. C'est un brevet de technicien supérieur. Là. C'est deux ans d'école supérieure en cuisine.
0: OK.
2: Mais ça équivaut à l'université ici. Si,
0: OK,
2: si
0: wow, tu veux. Quand même. OK.
2: Fait qu'après ça, entre tous les pays que j'ai pu faire un peu comme Hugo, comme Hugo. Qui disait, là, que c'est ça. Quelques pays à mon actif aussi. Là,
0: puis, OK, on en rediscutera. Autour de la table également, on a un patron. Alexandre, je te connais pas. Est-ce que tu as un background comme chef ou sous-chef? Ou est-ce que tu as été en cuisine? Ou...
4: J'ai été en cuisine dans mes premiers jobs. En fait, j'ai jamais travaillé en d'autres choses que la restauration. Ma première job à 14 ans, c'est une job de plongeur.
0: OK.
4: Par la suite, j'ai été cuisinier, j'ai été chef. J'ai eu mon premier restaurant très, très, très, très tôt, à l'âge de 20 ans, puis je me suis planté. Ça a été une belle faillite pour moi. Puis quand je suis arrivé à Québec, c'était pas à Québec, c'était en région à l'époque. Puis quand je suis arrivé à Québec, j'ai travaillé à un restaurant qui s'appelait le Savigny à l'époque.
0: Oui, OK.
4: Les années du Savigny sur Grande Allée. Puis c'est là que j'ai rencontré mon associé actuel, Fabio Monti. Puis ça a été un coup de foudre pour la restauration sur Grande Allée, la vibe puis l'adrénaline. Fait que j'ai jamais été capable de décrocher de ça, même si à l'époque, quand j'ai commencé à travailler au Savigny, je m'étais dit, plus jamais la restauration, plus jamais je voulais plus en faire parce que j'avais eu mal, j'ai eu très mal de perdre ce que j'avais bâti un peu plus jeune. Puis l'adrénaline m'a rattaché, puis on dirait que j'allais à l'université en même temps, mais tout ce que je voyais à l'école m'intéressait moins que le daily qu'il y avait là-dedans, puis le rush, la pression, les clients, puis le fait de faire plaisir aux gens aussi. C'est un gros morceau.
0: Je saute sur l'opportunité. Qu'est-ce qui, avec le recul, a fait que ton premier resto n'a pas marché? Parce qu'on dit qu'actuellement, au Canada, il y a genre 4000 restos qui sont sur la ligne 2. Avec le recul, toi, qu'est-ce qui n'a pas fonctionné?
4: Je dirais un mauvais concept au mauvais endroit. Puis un restaurant qui a mal évolué. Mal évolué avec son temps. C'est un restaurant des années 90 qui avait peut-être pas vieilli de la bonne façon.
0: C'était-tu toi, le Nichols? Avec Céline Dion, non? C'était pas toi?
4: Non, moi, c'était Red Lobsters.
0: OK, c'est ça.
4: Non, ça a mal vieilli. Puis avec le temps, je pense qu'on n'a pas su se renouveler. Puis tout simplement, les clients étaient plus au rendez-vous. Il a fallu fermer, tout simplement.
0: OK. Qu'est-ce qui... en fait, je vous pose la question parce qu'on parle souvent de milieu qui est extrêmement exigeant, de la pression, des horaires atypiques, également que les marges de profit sont pas hautes. Est-ce que c'est une job qu'il faut être obligatoirement passionné parce qu'on est destiné à être éternellement pauvre? La question est rough, là, mais pour vrai, quand on entend parler autant des infirmiers et des infirmières, bien sûr, que du milieu de la restauration... à écouter tous les arguments en défaveur du métier, parce qu'on dirait qu'il n'y a plus d'arguments en faveur. Tu fais comme, mais pourquoi ce monde-là va là? Pourtant, vous avez l'air de trois gars intelligents autour de la table. Il doit y avoir de quoi de le fun dans le milieu de la restauration. Puis c'est ce que je veux faire sortir. Commençons avec toi, Danny. Est-ce que...
2: Il y a toujours des façons de trouver du fun là-dedans. Là. On s'entend. Là. Moi, je vais citer mon père. Là. Quand j'avais 10 ans, il me fait, c'est simple, là, Danny, tu vas pas aller où moi je vais. Là. Dans le sens où... je fais beaucoup d'heures, je vois pas ma famille, et puis pourtant, on gagne pas tant d'argent. Puis pourtant, je fais pareil.
0: Ben, tu sais? Ce que tu fais là, c'est ce que je te demande. Tu viens de me confirmer tous les préjugés négatifs de tu vois pas ta famille, tu travailles beaucoup d'heures pour pas beaucoup d'argent. Ça veut-tu dire que pour se lancer dans le milieu de la restauration, il faut que ton bonheur, ce soit de cuisiner pour les gens? Si t'es pas un vrai passionné, va pas là.
2: Clairement.
0: Ouais.
2: Clairement. Bah, en tout cas, pour ma part, là, je pense qu'il faut vraiment être passionné puis aimer ça. Aimer avoir de la pression tout le temps, se challenger tout le temps, essayer de trouver des manières de se débrouiller. Le système D là, dans la restauration, là, c'est tous les jours, là, c'est commun. Il faut aimer ça. Si tu n'aimes pas ça, là, c'est sûr qu'à un moment donné, tu vas décrocher puis tu vas essayer soit de te tourner vers l'hôtellerie qui va être un autre monde. Mais c'est ça. Si t'as pas de passion, la restauration, ça va être plus compliqué d'y arriver ou de développer vraiment plus.
0: Okay.
2: Bon, faut en vouloir. Là.
0: De ton bord, Hugo?
4: C'est exactement ça. C'est la pression, le challenge. De tu peux pas rentrer dans un service de cuisine en te disant « je vais rater une assiette ». Tu peux pas. Tu peux juste pas.
0: Okay.
4: Le client m'a payé 100% de sa facture, puis tu dois délivrer la marchandise. Puis c'est ça, c'est soir après soir. C'est comme une saison de 82 matchs du Canadien. Là. Tu dois te présenter chaque soir.
0: Mm-hmm. Est-ce que, je te pose la question, puis je comprends que tu n'es pas dans un laisser-aller complet, mais comme chef, comme sous-chef ou comme employé dans une cuisine, tout ce qui est rentabilité du resto, tu as tout ça à cœur ou c'est pas tant de tes affaires, si on se parle franchement? Là?
4: Ben franchement, pour moi, à craquer, je m'occupe beaucoup de ça.
0: Oui, OK.
4: Puis j'adore ça. C'est comme un challenge d'aller chercher les meilleurs prix, les meilleurs achats. Parler avec les fournisseurs, parler est-ce qu'on va avoir des tout ce qu'on va avoir cette semaine. Pourquoi que j'achèterais une caisse de céleri ces temps-ci à 120 $ quand je n'ai peut-être pas nécessairement besoin. Puis au bout de la ligne, c'est la rentabilité à quelque part d'économiser sur tes produits, bien, c'est vraiment gratifiant.
1: C'est d'économiser, mais c'est de garder une qualité en même temps.
4: De garder une qualité. C'est tout le temps. Mais mes patrons me demandent de faire ça. C'est d'être diligent de semaine après semaine parce que c'est pas les mêmes prix à chaque semaine. Mm-hmm. Tu peux faire des. Tout dépendant de ta vélocité dans ton restaurant, j'imagine que tu peux essayer d'en faire le plus possible. Si c'est sûr que ton cost de nourriture est beaucoup trop élevé, ton restaurant va fermer. Ça va de soi.
0: Alexandre, toi qui gères beaucoup de restos, ce qu'il vient de nous dire, Hugo, est-ce que ça fait que tes menus doivent être plus dynamiques? Est-ce que ça force à devoir changer plus souvent les menus, étant donné que le prix des aliments, c'est une surprise, mettons, je sais pas, moi, tu fais ton plat de côte levée à un certain prix, puis là, finalement, du jour au lendemain, pour le prix, peut-être ce que je dis, ça fait pas de sens. Trump met des tarifs sur les côtes levées, puis là, tu perds juste à vendre une assiette.
3: Ça arrive. Oui. Un très, très, très bon point. Puis, ce qu'il disait tantôt, c'était vraiment important parce qu'un bon chef, là, c'est quelqu'un qui est capable de conjuguer la création, la gestion puis la comptabilité. Tantôt, avant le show, on jasait à l'extérieur du studio puis il disait, moi, je suis un comptable de cuisine. Puis c'est vraiment ça, un bon chef, c'est quelqu'un qui est capable de comptabiliser des factures, de calculer des costs. La restauration, là, c'est une histoire de costs. Oui, il y a l'expérience, mais si tu veux faire de l'argent, il faut absolument que tu t'assures que ton cost soit en bas d'un tel pourcentage pour chaque assiette. Parce que il y a bien souvent, on entend souvent en restauration qu'un bon cost, c'est 30% de nourriture, 30% de nourriture en bas de ça. Mais la réalité, c'est que le cost, il est bon en fonction de l'assiette que tu fais. Je peux pas vendre une assiette de steak Wagyu vieilli 52 jours à 30% de cost. Ça n'a pas de bon sens. La plate, je la vends 170$, le steak. Fait que si je le vendais à 30%, ça voudrait dire que mon steak me coûterait, on va dire, mon calcul mental n'est pas bon, on va dire 60$. Ouais. 60$ le steak. Mais la réalité, c'est qu'il me coûte plus cher que ça, le steak.
0: En partant.
3: Il me coûte 80, le steak, que je vais vendre 170. Fait que je peux pas calculer mon cost de la même façon sur chacune des assiettes. Fait que c'est un bon chef, quelqu'un qui va réussir à faire de l'argent à son entreprise, c'est quelqu'un qui va être capable de dire mon cost moyen va me donner un bon pourcentage, mais je suis capable aussi de dire que je vais aller chercher des grosses marges, un gros montant d'argent sur des loss leaders, qu'on appelle, comme le steak dans le cas présent.
0: Qu'est-ce qui fait que, justement, les ateliers, Mora, Ophelia, tout ça, tirent leur épingle du jeu dans un milieu qui nous est décrit comme extrêmement compétitif et difficile d'arriver, des restaurants qui arrivent pas? C'est quoi? Sais-tu que t'es un supra-comptable de... Et en sous-question, t'ennuies-tu de la cuisine? Parce que j'imagine quand t'es sur Excel, t'es moins en cuisine, là.
3: Ben, je m'en ennuie encore, mais la cuisine, ça fait longtemps que je n'en fais plus. J'ai fait de la salle à manger dans les 15 dernières années. J'ai été serveur, maître d'hôtel, gérant, directeur. J'ai fait plusieurs postes. J'ai porté tous les chapeaux dans un restaurant. Est-ce que je m'en ennuie? Non, parce que j'en fais encore souvent. Je vais donner un coup de main, je vais magasiner des choses. La raison pour laquelle on réussit aussi bien, c'est parce qu'on est... Je pense qu'on gère intelligemment nos choses. Tantôt, tu disais, il y a beaucoup de... Est-ce que tu dois changer des assiettes régulièrement? Ben oui, on le fait. S'il y a un produit qui devient trop dispendieux, exemple, en ce moment, là, on a un gros problème avec les pétoncles dans le restaurant.
0: Okay.
3: Les pétoncles, on avait signé un deal l'année dernière pour un prix fixe sur un an. Nous, avec notre volume qu'on a, avec les 4 restaurants, on est capable de négocier avec les pêcheurs directement. On est capable d'avoir un prix fixe sur une année. Puis là, le deal vient à sa fin. Le prix de la pétoncle, il vient de doubler du jour au lendemain. Fait, qu'est-ce qu'on fait? On a de la pétanque à l'Ophélia, on a de la pétanque au Mora, on a de la pétanque à l'atelier. Comment qu'on fait pour ramener une assiette qui est rentable pour nous, puis qui est signature un peu.
0: Mm-hmm.
3: Fait, il faut aller chercher d'autres fournisseurs, il faut négocier, on appelle tout le monde, on revire la terre à l'envers. Puis si on n'est pas capable de trouver un deal qui fait du sens, ben on retire le plat du menu, on n'a pas le choix, ou on trouve une alternative. Nous, on a des plats signature à l'Ophélia depuis l'ouverture, c'est le boudin pétanque. On le sert depuis toujours. Mais là, on se pose la question, est-ce qu'on peut continuer à faire ça avec une pétanque qu'on payait 40$ le kilo, puis qu'on paye 80 aujourd'hui?
1: Pour que des restos fonctionnent dans des plus petites villes, parce que là, toi, Alexandre, t'es sur Grande Allée, t'es à Québec, il y a du monde. Les autres, c'est à Saint-Raymond, c'est à Pont-Rouge, c'est des beaucoup plus petits marchés. Comment on fait pour qu'un restaurant survive puis subvienne à ses besoins dans une plus petite ville de même? J'imagine que la gestion, elle doit être complètement différente qu'un gros restaurant à Québec.
2: Ben, c'est la même chose.
1: Ouais.
2: Mais à plus petite échelle. Au lieu d'avoir des quantités qui sont vraiment énormes, on va avoir des plus petites quantités, mais on va négocier avec les quantités qu'on a. T'sais, s'ils passent des pétoncles à la caisse puis qu'ils négocient sur un an, nous, on va les négocier sur 3 mois.
1: OK.
0: Est-ce qu'il y a une dynamique aussi de fidéliser, tu sais, dans des plus petits marchés comme ça, il y a-t-il une dynamique de fidéliser beaucoup, beaucoup votre clientèle parce que c'est plus une clientèle qui va revenir, tandis que sur Grande Allée, je doute pas que vous avez vos réguliers, mais il y a plus de passants, de walk-in, je présume, là?
4: Non, effectivement, c'est vraiment autour de nous, c'est du lundi au vendredi, pour avoir tous les travailleurs, dans le fond, le week-end, t'as tout le temps les déjeuners, que c'est plein, la livraison, le comptoir, puis la ville de Saint-Raymond est quand même très grande. On va tout le temps fidéliser, dans le fond, les gens jusqu'à Saint-Léonard de Portneuf, jusqu'à tout autour de la ville. Mais tu sais, faire 600 déjeuners, mettons, le dimanche matin, faire l'équipe de cuisine qui est fabuleuse, même le samedi. Puis même chose pour les menus du jour qui est plein du lundi au vendredi, c'est toujours important de répondre à l'offre des clients de la ville.
0: Qu'est-ce que vous pensez que le monde veut en 2026? Hein? Là, c'est fait bizarre parce qu'on est genre 5 jours en 2026. Ouais, mais ils veulent-tu tant que ça? Parce que je vais parler pour moi, là. Oui, je sais qu'aller au restaurant, ça coûte un certain prix. Donc, je suis conscient que c'est un luxe. Mais la pire insulte que moi, tu peux me faire, c'est peut-être une espèce d'aveu que je suis un peu cochon dans l'âme, là, mais j'en veux pour mon argent.
1: Tu veux sortir puis plus avoir faim puis pas être trop ruiné.
0: Je veux que vous me rouliez hors de votre restaurant.
3: T'as un bon point. Je pense que les gens veulent deux choses, une ou l'autre. Soit ils veulent un prix, quantité prix, ou vivre une expérience.
0: Mm-hmm.
3: C'est pour ça qu'aujourd'hui, je pense que des restaurants qui sont en fait en ville, c'est beaucoup ça, là. Des restaurants qui étaient très génériques, tirent un peu moins le épingle du jeu. Des restaurants comme des bons vieux Mike's, je pense que ça, ou un bon vieux Scores, ça marche moins bien que ça a déjà marché. Pourquoi? Parce que ça coûte cher quand tu y vas. T'as pas une expérience, tu vis pas quelque chose de particulier, puis je pense que c'est ça que les gens recherchent aujourd'hui, un ou l'autre.
0: Mm-hmm. Ben, j'embarque dans ce que tu dis parce que je suis allé récemment avec ma conjointe dans une de vos dômes, là, sphères, là. Puis ça n'était une expérience en soi, là.
3: Ouais.
0: On vit pas ça en tout respect. J'aime ça aller aux Scores, là, mais on vit pas ça aux Scores.
3: Non, j'ai rien contre ces restaurants-là. Moi, je suis client là-bas. Ils offrent un service de restauration, c'est très bien. Puis ce qu'ils font, ils le font bien. Mais en tant que consommateur, moi, personnellement, si j'ai à sortir au restaurant, je vais chercher un ou l'autre. Un bon rapport qualité-prix, quelque chose, je vais en avoir pour mon argent. Puis comme tu dis, je vais rouler à terre en sortant, ou je vais vivre une expérience comme les dômes que tu disais en plein hiver. Tu manges à l'extérieur, la neige, c'est féerique, il n'y a rien comme ça à Québec.
0: Exact. Daniel, je suis curieux de te le demander parce que tu m'as. C'est toi-même qui l'as emmené sur la table tantôt, sans mauvais jeu de mots, l'aspect performance comme chef. Est-ce que c'est un milieu où il y a des substances qui se promènent en cuisine? Est-ce qu'il y a une forte présence de speed, la cocaïne, des affaires comme ça pour améliorer les performances puis être on point tout le long d'un chiffre qui peut être long? T'as-tu déjà vu ça? Pas? Je te demande pas de me faire un aveu, là. La DEA, écoute
1: ça. Je ne pas tes employés.
2: Ouais, moi, je me suis jamais embarqué là-dedans, là, mais c'est personnel. Puis que j'ai fait beaucoup de sport avant. Fait que moi, j'avais pas le choix de pas toucher à ça, sinon mes performances sportives étaient affectées. Mais quand j'étais en Suisse en 2 étoiles et Michelin, c'était les planches à découper étaient dans le frigo. Puis c'était pas de la farine qui était sur les planches, là.
0: OK. Fait qu'il y a une utilisation de la cocaïne carrément.
2: Oh oui.
0: Dans les cuisines.
2: Oh oui.
0: OK.
2: Ici, je le vois. Ben, je le vois pas, ou peu, en tout cas. Mais.
1: C'est parce que t'es le boss et les employés vont se cacher aux toilettes.
2: Sûrement aussi, là. Mais c'est ça. Dans les pays d'avant que j'ai pu faire, on en voyait. Puis après ça, tu vas embarquer là-dedans ou pas. C'est ton choix personnel.
0: Mais y a-tu une culture de. Ah, ce gars-là, c'est un soldat. Dans le milieu de la de la restauration, est-ce qu'il y a une culture de lui là, il est pas tuable, il est tout le temps dans le piton. Y a-tu cette culture-là?
2: Oui, les guerriers.
0: Ouais.
1: T'en as un au bout de la table là. Ça, c'est, je pense, c'est un bon exemple de guerrier, Hugo.
4: Certainement.
1: Toi,
4: toujours fidèle au poste.
1: Pour avoir travaillé avec toi, y a rien qui va t'arrêter, puis tu vas être toujours le dernier parti.
0: Ah, t'as travaillé avec Hugo?
4: Oui.
1: J'ai travaillé avec Hugo puis avec Danny, moi. Il y a juste Alex que j'ai pas encore travaillé pour.
3: Tu peux t'en venir, je recherche tout le temps.
0: Ouais, c'est ça. Ben, on va y revenir, ça, justement, à la pénurie de main-d'œuvre. Mais je te pose la même question que j'ai demandé. Est-ce que tu as déjà eu tes témoins sans nécessairement là? Je te demande pas de faire un grand aveu, là. Mais se fais-tu partie prenante?
4: À Saint-Raymond, non, vraiment pas.
0: C'est vrai que je te demande ça à Saint-Raymond, mais Saint-Raymond, mais c'est le même.
4: J'ai tourné à Montréal, oui, tu vas le voir à Montréal, tu vas le voir dans les Caraïbes, il y a du cannabis, des trucs comme ça, mais surtout à l'étranger, tu fais attention dans les pays que tu veux, mais pour moi, c'est le bon vieux Red Bull. Maintenant, le Celsius, Gourou.
0: Ouais.
4: J'adore ça.
0: Boisson énergisante, comme les gars de la construction, carburant à ça.
4: fumer mon joint de cannabis après le service, jamais avant, jamais pendant, jamais.
0: OK.
4: Mais non, c'est savoir le couteau entre les dents. C'est tu mobilises ton équipe de travail. Fait que si tu travailles très fort, mais les gens vont te suivre, puis garder une cadence qui est élevée, que ce soit du début jusqu'à la fin, puis c'est pas nécessairement toujours facile. J'ai eu un background longtemps, j'étais 4 ans au Club Med. Puis quand on demandait au Club Med, c'est tu sors de ta chambre, tu t'en vas avec les clients, c'est t'as le sourire, puis t'es de bonne humeur toute la journée, c'est que t'arrêtes pas, tu vas faire 13-14 heures par jour d'être de bonne humeur, même si tu le files pas. Ça, c'est pas un décès dans ta famille, tu peux mal filer, mais tu dois être positif, tu dois avancer, faire avancer ton groupe, faire avancer ton équipe de travail, que t'aies 100 clients, que t'aies 50, que t'en aies 200, que t'en sers 400, ben faut que t'y serves chacun d'entre eux avec la même qualité, avec la même rapidité, avec la même...
0: J'aurais cru que ça aurait été une dynamique ou des exigences plus faites envers les serveurs que les chefs ou les vraiment les gens en cuisine, ça. Souris, tu sais, soit souris, puis elle a tout le temps de bonne humeur, tandis que les chefs, j'aurais eu l'impression, c'est peut-être toute la faute à Gordon Ramsay, là, mais moi, j'avais l'impression que ça marchait juste à coup de crisp et de tabarnak en arrière.
4: Non, mais
2: ça arrive aussi.
4: Oui, tu sais, ça, c'est... Je me suis amélioré avec le temps. Ouais, j'ai eu un langage... des trucs qui te viennent, on dirait que ça t'agresse puis tout, mais au bout de la ligne, c'est t'as un problème, règle ton problème, passe au suivant.
0: Okay.
4: C'est aussi simple que ça. Si tu t'arrêtes puis tu commences à crier après les serveuses puis tout, ben l'ambiance de travail, ben c'est plus le fun. Là.
0: Y a-t-il une compétition entre serveuses ou une équipe des serveurs et les chefs ou c'est vraiment collégial et une équipe?
4: Pour nous, c'est vraiment collégial, c'est un travail d'équipe. Puis surtout, mettons à Saint-Raymond, à la Croquée, on est des serveurs de la vieille génération, de la nouvelle génération, qui est des serveurs, ça fait 1 an, 2 ans, tu commences. Puis la serveuse, ça fait 20 ans, 25 ans qu'elle fait ça. Elle fait pas ça de la même façon. Elle a les réflexes déjà ancrés dans son service, des choses, les autres, des fois, faut que tu les aides. Tu peux tout le temps avoir des drôles de questions, des drôles d'arguments, à savoir s'il y a de la légume dans la salade. Ben, oui. mais tu sais, c'est faut que tu les guides, faut que tes ailes le plus possible.
0: Mm-hmm. Alexandre, est-ce qu'une formation dans le domaine, parce que tu l'as dit, tu cherches tout le temps du monde, est-ce qu'une formation dans le domaine est un essentiel obligatoire ou apprendre sur le tas, ça se fait encore?
3: C'est pas un essentiel. Apprendre sur le tas, ça se fait très bien.
0: Ouais.
3: Je pense qu'une formation, c'est bénéfique. Quelqu'un qui sort de l'ITHQ ou qui va sortir du Collège Mérissé à Québec ou...
0: Comme employeur, as-tu une préférence pour une formation en particulier?
3: Non, pas en particulier. Je dirais que toutes les écoles d'hôtellerie se valent pour moi. Toutes les écoles de cuisine se valent aussi. C'est sûr que si j'ai le choix entre 2 CV, pas d'expérience, je vais prendre celui qui a été à l'école, qui a étudié en restauration. Par contre, je vais prendre l'exemple d'une cuisinière que j'ai en ce moment, on va bénir, qui s'appelle Laurence. Elle est exceptionnelle, mais quand elle est arrivée chez nous, il y a 1 an, elle était plongeuse, elle n'avait jamais travaillé en restauration, elle l'avait jamais fait. Et ma chef, qui était là-bas, elle croyait extrêmement en elle, une fille avec énormément de potentiel. Puis aujourd'hui, c'est rendu une cuisinière hors pair. Donc, je pense que c'est possible pour quelqu'un qui a du vouloir. Puis tantôt, les gars en parlaient. Et puis, tu disais toi aussi, des machines de guerre, là, c'est vraiment ça. Quand tu as une machine de guerre entre les mains, un restaurant, tu vas la prendre puis tu vas la builder jusqu'à temps que tu polisses le diamant puis qu'il devienne incroyable.
0: C'est quoi, Hugo, les qualités que tu penses être absolument nécessaires pour être dans le milieu de la restauration, particulièrement en cuisine?
4: Personnellement, je te dirais la vivacité d'esprit.
0: Okay.
4: La créativité, une certaine détermination. Il y a la passion. Si tu n'aimes pas ça, je pense pas que tu peux être à la bonne place. C'est de le faire de semaine en semaine, mais être juste positif. J'ai lu un livre il y a 15 ans de Stephen Farber qui s'appelait The Radical Leap Reenergize. Puis pour lui, le leap, c'est si tu aimes ça, ça va te donner de l'énergie, ça va te donner de l'amour, ça va te donner des preuves à faire ce travail-là. Fait que c'est vraiment... Si tu aimes ça, là, t'es déjà bien parti.
0: OK.
4: Ça va te donner ton énergie, puis tu vas rouler ça.
0: De ton bord, Danny?
2: Être motivé, puis c'est ça. Arriver de bonne humeur, puis être bien, puis... tu sais, les bienfaits que t'as en tant que chef pour ton équipe, c'est primordial. Tu sais, si t'arrives et puis que t'as passé une mauvaise nuit, là, puis que tu le fais paraître à tout le monde aura passé une mauvaise nuit, là.
0: Ouais, parce que j'imagine que l'équipe... À quel point l'équipe... Non, je vais switcher ma question. À quel point une hiérarchie dans une cuisine est vraiment importante ou le chef, c'est plus un titre? T'sais, y a-tu vraiment un rôle de leadership à prendre d'un chef? Un chef qui fait pas sa job, est-ce qu'une cuisine va s'effondrer, Danny?
2: Ben, moi, je pense plus la cuisine est grande, plus le nombre de cuisiniers est grand, plus la hiérarchie se fait sentir. J'ai eu fait des petites places où on était 3-4 dans la cuisine, que tu sois chef, sous-chef, cuisinier. On a besoin de tout le monde. Tu sais, tout le monde est sur la ligne, tout le monde est en train de faire la guerre là, puis ouais, on y va. Là.
0: Comment ça fonctionne hein, dans l'organisation? Est-ce que quelqu'un qui... mettons, gros raccourci, là, mais quelqu'un qui est habitué à trancher les légumes, c'est ça qui fait tout le temps, vu qu'il est super agile dans cette job-là, ou bien vous changez de rôle ici et là? Puis est-ce que c'est le chef qui dispatche les tâches? Comment ça fonctionne, l'organisation?
2: Ben, pour ma part, si la personne est motivée à vouloir faire autre chose que ça, commence par ça. Fais-le super bien, puis après ça, je vais t'amener sur une zone que t'es un peu moins confortable.
0: OK.
2: Je vais te laisser commencer à faire des légumes, faire des carottes, puis après ça, OK, ben là, je vais te montrer le saumon, je vais te montrer les viandes, je vais te montrer des trucs qui sont un peu plus techniques. On parlait de formation tantôt, là. Tout ce que je dis là, à l'école, t'es censé à peu près le savoir, à peu près l'aborder, mais pas forcément le maîtriser. Mais justement, tu sais, les chefs sont là aussi pour ça, tu sais, pour montrer, pour démontrer, pour expliquer, pour... montrer la bonne méthode et aussi recevoir d'autres méthodes. C'est bête un peu ce que je vais dire, là, mais c'est un jeune de 14 ans qui m'a fait voir la méthode pour faire de la mayonnaise en 3 minutes.
0: OK, ah ouais.
2: Puis c'est un jeune de 14 ans, je lui fais « Hey, voilà, on fait pas ça ». Il me fait « Oh oui ». Je fais « Écoute, si tu penses que ça marche, OK, fais-le. Si ça plante, tu feras ma méthode. » Ben, ça a marché.
0: Ça a marché, fait que c'est de rester ouvert.
2: Tout le temps, là.
0: OK,
2: ah ouais. Fait tout le temps comme ça.
0: Ouais, wow, fait que c'est de rester ouvert carrément aux nouvelles propositions.
2: Okay. Il faut. J'ai un sous-chef qui me disait, OK, tu montes ta méthode. Si ta méthode est meilleure que la mienne, on va l'adopter comme ça parce que toi, tu vas plus vite. Si le sous-chef fait quelque chose d'une façon que tu penses que toi, en tant que cuisinier ou que en dessous hiérarchiquement, que tu vas faire plus souvent que lui, puis que tu vas aller vraiment plus vite que lui. Si le sous-chef n'est pas ouvert à changer sa méthode puis changer sa vision, tu vas perdre du temps, tu vas perdre la rentabilité, tu vas perdre tout. On repart tout le temps dans les mêmes choses.
0: Vous allez finir par vous courir après que.
2: Ouais.
0: Alexandre, quand tu procèdes à des embauches de gens qui n'ont pas étudié dans le domaine, je te pose la même question, mais différemment. Tu cherches quelle qualité chez les gens qui n'ont pas d'études là-dedans pour des gens qui disent, moi, j'aimerais ça. Oui, la plonge, là, pour commencer au bas de l'échelle, mais je vise à progresser là-dedans. Quelle qualité tu cherches?
4: Bien, nous, dans notre groupe, on s'est défini 4 valeurs principales. C'est fierté, innovation, compétition. Puis la compétition, c'est la chose la plus importante pour nous. Vraiment la plus importante.
1: La compétition entre les membres ou
4: quelqu'un qui est compétitif? Au risque d'avoir l'air malsain, là, mais c'est vraiment pas ce genre de climat-là qu'on veut mettre. Mais on veut des gens qui sont compétitifs. Quelqu'un qui va avoir fait beaucoup de sport dans sa vie, pour moi, c'est un go-to.
0: Une plus-value.
4: Okay. Une plus-value parce que c'est quelqu'un que tu sais que cet esprit-là de compétition. Nous, on aime gagner. On aime ouvrir des nouveaux restaurants. On aime faire plus de clients que l'année passée tout le temps. On aime avoir des meilleurs résultats financiers. Fait que je cherche quelqu'un qui va rentrer dans ce mindset-là. Okay. Ça, c'est la première chose. Deuxième chose, quelqu'un qui est fier de sa personne. Fait que quelqu'un qui va être bien mis, qui va bien parler, qui va bien se présenter. Puis ensuite de ça, ben, quelqu'un qui va avoir de la disponibilité. C'est con, là, mais quelqu'un qui va être disponible, pour moi, c'est un critère.
0: Ouais, parce que j'imagine vouloir être dans le milieu de la restauration puis pas être disponible soir et week-end, c'est un no-go.
4: Ben non, c'est un no-go, ça n'a pas de bon sens. Puis c'est malheureusement un des problèmes d'un peu de la nouvelle génération. Je sais pas si vous le vivez, les gars, vous autres, de votre côté, dans vos restaurants, mais beaucoup de jeunes aujourd'hui, ils arrivent avec leurs conditions. Fait qu'ils vont dire, écoute, moi, une semaine sur deux, je vais voir mon père à telle place. Après ça, une fois par mois, ben j'ai une sortie avec mes chums de gars, je peux vraiment pas la manquer. C'est tout le temps le samedi. Puis lui, un cousin qui se marie un mois sur deux. Fait que c'est quelque chose qui est typique des jeunes aujourd'hui, entre 18 et 25 ans, je te dirais, de mon point de vue, une difficulté à embarquer dans le monde de la restauration. Malheureusement, la restauration, quand tu décides d'embarquer là-dedans, faut que tu l'embrasses puis tu embrasses l'horreur qui vient avec un petit peu. Mm-hmm. Tes amis deviennent un peu les gens de la restauration, les gens de ton groupe de travail, parce que quand tu sors, ben tu sors pas le vendredi soir, toi tu sors le lundi.
0: Je vais faire le parallèle qui est peut-être boiteux, là, mais tu sais, à l'époque, moi je faisais la recherche du show du matin ici à l'époque, puis être sur un show du matin, c'est pas une job, c'est un rythme de vie, c'est un mode de vie. Est-ce que c'est un peu ça, la restauration aussi?
4: Définitivement. C'est sûr. Comme je disais, tes amis, ça devient les gens de ton équipe, ça devient les gens de ton travail. Puis c'est une bonne chose. Puis tantôt, au début, tu me faisais penser, quand tu parlais de la famille, puis de pas voir ta famille, ton père, etc., mais ton équipe de travail devient un peu ta famille. Puis il y a de quoi de beau là-dedans. Il y a de quoi de vraiment, même poétique. Moi, c'est une des choses qui m'a fait rester en restauration. C'est l'esprit familial, l'esprit de camaraderie qu'il y a. Puis mes meilleurs chums sont maintenant des gens avec qui je travaillais il y a 15 ans en restauration. Puis on a viré des brosses monumentales ensemble. On a fait le party, on s'est amusé. Puis aujourd'hui encore, ben ça reste. Ça reste. Puis le fait de sortir un lundi soir, un mardi soir, parce que c'est là que t'es en congé, ben tu vois toujours le même monde, tu vois toujours le monde de la restauration. C'est comme une roue qui tourne, mais qui est le fun.
0: Ça fait-tu que les cuistots sortent avec les serveuses, puis vice-versa? C'est-tu comme un espèce d'écosystème qui vit de lui-même? Tout le monde lâche de la tête dans ce
4: Une grosse partout souvent.
0: OK.
2: Mais le lundi mieux. Ou le mardi, par exemple.
0: Comment t'as dit?
2: Mais le lundi ou le mardi, la partout.
0: Ah oui, oui.
2: Vendredi et samedi. Là.
0: Vous êtes occupé, oui, c'est ça. Je dis, c'est pas le temps pour ça. Est-ce que, évidemment, là, je reviens un peu à l'image que nous a servi Gordon Ramsay du bar, tu sais, en cuisine. Est-ce que Roche, c'est obligé d'être en criant? C'est quoi les bonnes façons de tenir sa cuisine puis de survivre à un rush?
2: Être là, surtout.
0: Tout simplement.
2: Être là, oui, mais surtout pallier à chaque manque qu'il peut y avoir. Tu sais, je parlais des brouillardistes tantôt, là. Puis, tu sais, Hugo en parlait un peu aussi, mais tu sais, c'est ça, faut toujours avoir réponse à tout. Peu importe ce qui se passe, faut qu'il y ait une réponse.
0: T'as-tu préféré, parce que je sens que t'as travaillé dans plusieurs types de cuisines, de petites à plus grandes, est-ce que t'as une préférence pour les petites, les grandes cuisines, avec l'expérience que t'as?
2: Difficile à te répondre ça, parce que chacun a des bonnes choses, chacun a des mauvaises choses. Mettons, des grandes cuisines, tu sais que t'as toujours quelqu'un avec toi. Petite cuisine, tu sais que ça va être toi la personne sur qui tu peux compter, tu sais. Alors...
1: Aimais-tu mieux, genre twist cette question-là, des restaurants où c'est de la grosse, grosse, grosse haute gastronomie, des restaurants étoilés ou des restaurants où, tu sais, oui, c'est de la bonne bouffe évidemment, mais qu'on se casse pas la tête là, à faire fumer ça dans les airs avec plein de flafla?
2: Ben, je te dirais, avant mes 30 ans, haute gastronomie, là, j'en aurais fait, là, ça a été mon choix pendant mes stages. J'ai commencé dans un 4 étoiles, un hôtel 4 étoiles. Mon stage d'après, je me suis dit non, je pars en étoilé, là, je veux absolument toucher à ça. J'ai touché à ça. Aujourd'hui, retourner en étoilé, avec les horaires que ça a et tout ça, pas certain.
0: Pourquoi c'est plus exigeant au niveau des horaires ou?
2: Pour donner une ordre d'idée, ma plus grosse semaine, c'était 96 heures en 5 jours. Pour la faire courte, 100 heures, c'est 20 heures de travail par jour.
0: Oh! Voyons donc.
2: C'est quelque chose. Puis aujourd'hui, j'ai deux filles, je peux plus aller là.
0: C'est-tu leur prénom, toutes? T'es connais, oui.
2: Genre, à faire 96 heures, là, je suis même pas sûr que j'aurais une mère de ces filles-là.
0: Ah, ouais, ben c'est ça. Je t'aurais pas eu le temps de procéder, hein, tu sais.
2: Avant 30 ans, oui. Avant 30 ans, là, aucun problème. Après ça, quand tu commences à te poser, à savoir, OK, ben là, tu déménages, tu vas ici, tu vas là... Qu'est-ce que tu veux faire? Est-ce que tu es encore motivé à faire ça? Tu sais, faire 100 heures semaine, là, en 5 jours. Parce qu'il y en a qui le font, il y en a qui le font en 7, puis il y en a qui le font. Mon père le faisait, il travaillait 7 jours sur 7. Mais j'irai pas là.
0: Ah, puis des fois, tu sais, je reviens aussi à ce que tu nous disais au départ. Tu peux arriver après ça devant ta conjointe, puis elle dit, ouais, là, tu viens de faire 100 heures par semaine, tu fais ça, mettons, 8-9 mois par année, puis au bout de la run, on a 32 000 par année. Il y a comme un... Oui, mais je suis passionné. À un moment donné, ça se peut qu'il y ait des femmes qui fassent
2: ça. J'aime ça cuisiner, ouais, OK, mais t'es pas à la maison pour autant.
0: Non, c'est ça.
1: Y a-tu dans les gros restaurants gastronomiques est-ce que la paye suit... le prix des plats. Tu sais, parce que, mettons, faire un parallèle là, sur le monde de la radio, mettons, il y a des gens dans le fin fond d'une radio à Kapuskasing en Ontario qui vont être plus payés que nous autres. Mais tu sais, nous autres ici, ça vient avec des avantages, ça vient avec, il y a du monde qui nous écoute, ça vient avec la liberté que choix nous offre. Est-ce que dans le monde de la restauration, c'est un peu comme ça aussi qu'un cuisinier dans un casse-croûte pourrait être quasiment plus payé que dans un restaurant étoilé Michelin, ou tout le monde est payé, tout le monde est pauvre?
2: Je pense qu'Alex pourrait mieux répondre à ça que moi.
3: Ben, si je parle des cuisiniers en tant que tels, je pense que oui. Je pense qu'il y a, ouais, je pense qu'il y a des cuisiniers de casse-croûte ou de restaurants normal, là, qui sont pas des étoilés, qui gagnent bien leur vie. Mais je pense qu'après ça, il y a un peu une misconception du salaire d'un cuisinier. Là. Le salaire, les conditions de vie des cuisiniers, en tout cas chez nous, dans nos restaurants, c'est énormément amélioré dans les 10 dernières années. Là. On n'est plus à la même place, pas en tout. Un chef chez nous, ça fait de l'argent. Là. Ça fait de l'argent pour vrai.
0: Ouais, okay.
3: Un bon salaire, un salaire de professionnel qui est à l'université, pas plus, pas moins. Là. Ça va. Okay. Un bon chef dans nos restaurants va avoir un salaire qui va varier entre 80 et 110 000 par année.
1: Ah, oh, tu passes plainte, là.
0: Crime, tabarouette. Tu vois, c'est vraiment pas ce qui circule comme préjugé par rapport au milieu de la.
3: Ben, c'est sûr que c'est un chef. Le chef, il gagne plus cher que les autres. Mais mon sous-chef, exemple, si jamais ça te tente, il va gagner 70 à peu près par année, un bon salaire. Mes cuisiniers, après ça, vont aller chercher. Mon salaire, moi, chez nous, cuisinier moyen va faire à peu près 45 000 de base, plus des pourboires qui sont repartagés en cuisine.
0: OK. Ah, c'est ça, j'allais te demander, ça, les pourboires des serveuses, est-ce qu'eux se gardent tout ça ou comment ça fonctionne?
3: Ça dépend. Chaque restaurant, nous, a une politique qui est différente parce que c'est pas l'établissement qui décide, c'est les serveurs qui décident, qui font leur convention de pourboire. Fait que moi, j'ai pas le droit d'imposer une convention de pourboire à mes employés.
0: Okay.
3: Donc, mes serveurs, c'est nous, on leur suggère fortement. Mais mes serveurs vont, dans chacun des cas, voter une convention puis un partage. Si je prends l'exemple nos restaurants sont des pros communs, donc les serveurs partagent les pourboires entre eux avec les boss boys, les serveurs, les maîtres d'hôtel. Puis, dans certains des restaurants comme à l'Ophélia, le Va Bene et le Mora, on va donner un pointage à la cuisine. Donc, la cuisine va faire le même pointage à chaque soir qu'un serveur, admettons. Donc, un serveur va faire la même chose que la cuisine. Sur la ligne. Fait que s'ils sont 6 sur la ligne, ils vont se partager le pourboire qu'un serveur ferait. Je sais pas si vous me suivez.
0: Oui, je comprends.
3: Fait que sur le fait qu'ils gagnent un salaire qui est substantiellement plus élevé, voire le double normalement, parce qu'un employé à pourboire va faire 12 et quelques dollars.
0: C'est ça.
3: Ben lui, il va faire, mettons, 24$. Il va faire
0: plus le pourboire.
3: Ça fait quelque chose qui est presque équivalent. Je dirais pas. Les serveurs font encore plus que les cuisiniers dans nos restaurants, mais ça va diminuer l'écart.
0: Okay.
1: Hugo, toi, du côté du gars qui travaille dans la cuisine, trouves-tu que le pourboire, que les cuisiniers ont assez de pourboire ou pas assez?
5: Personnellement, j'en parle pour mon restaurant. Dans le fond, je suis un peu Alexandre là-dessus. On a aussi une convention de pourboire.
1: Ouais.
5: C'est-à-dire qu'elle est désignée par les serveuses avec le groupe de gestion en avant.
1: Il y a juste les livreurs qui gardent le type.
5: Avec les frais de livraison, oui. Mais on reçoit un certain pourcentage. Puis que moi, je trouve très bien. On le donne même aux plongeurs. Je ne sais même pas si pour vous aussi, mais je trouve que c'est vraiment bon pour la rétention d'employés. Ça l'arrondit bien les fins de mois, personnellement.
1: C'est que c'est tout le temps bien apprécié.
5: C'est super bien apprécié. Puis pour nous, mettons, à la Carcasse à Raymond, on a toutes les commandes comptoir, dans le fond, puis hors livraison, hors salle à manger, bien, le pourboire vient directement à la cuisine.
1: C'est un
5: bon volume, c'est une bonne soirée. Dans la pandémie, on faisait beaucoup d'argent. C'était juste du take-out.
1: Des fois, quand on va chercher de la bouffe, on se dit, c'est moi qui s'est déplacé, je donnerai pas de tip à personne qui l'a juste pris puis qui me l'a mis sur la table. Des fois, ça va en arrière aussi, puis c'est la personne qui t'a le cuisiné qui va finalement recevoir.
5: Exactement.
1: Bon, c'est bon à savoir.
0: Ah, fait que ça rajoute quand même. Bon, oui, vraiment, parce que des fois, puis je peux comprendre les gens qui sont hostiles à ça. Voulez-vous laisser un pourboire? Mais là, je suis comme, je suis venu le chercher en char. Là. Tu veux quoi? Tu veux que je saute dans la cuisine, mais je flippe les burgers moi-même? Mais amener de même, ça donne une compréhension nouvelle, effectivement.
1: Vraiment.
0: Vous l'avez amené, la COVID, sa table. Est-ce qu'on peut dire qu'il y a un avant puis un après COVID dans le milieu de la restauration? Est-ce que c'est un game changer total? Je vais commencer avec toi, Danny.
2: Moi, pour personnellement, vu que j'ai changé entre-temps de resto, c'est sûr qu'il y a eu un avant-après.
0: Ouais. Mais pas lié nécessairement à la pandémie.
2: Là, ça va vraiment mieux, là, mais tu sais, quand on est sorti de pandémie et compagnie, là, il y avait des produits qu'on trouvait pas, qu'on pouvait pas avoir. Ça va rentrer dans 5 semaines. OK, mais. J'en ai besoin de ma fécule, là, tu sais.
0: Ouais.
2: Okay. C'est bête, là, mais...
0: Sur les produits qui sont essentiels pour faire ton travail, là.
2: Tu sais, puis, tu sais, on parlait de la farine, on parle de niaiseries, entre guillemets, qu'on manquait, alors que si on en a besoin. Hein.
0: Mais sens-tu de ton bord, t'es peut-être moins là-dedans aussi, justement, l'affluence d'un restaurant, mais sens-tu une baisse de la fréquentation ou, tu sais, je vais faire un parallèle qui est peut-être boiteux, mais les gens sont moins poussés à aller, exemple, au cinéma parce que les gens sont super bien équipés à la maison avec des télés. Les gens sont capables de faire de la bonne cuisine à la maison. Est-ce qu'il y a une perte d'intérêt pour aller, pour le fait d'aller au restaurant?
2: Ben, je pense que maintenant, les gens vont pas au restaurant pour aller au restaurant. Aujourd'hui, tu veux aller manger un steak, tu vas à telle place. Tu veux aller manger une bonne poutine, tu vas à telle place. Tu vas plus au restaurant. En tout cas, c'est mon point de vue, mais je pense que les gens se disent pas, oh, ben, aujourd'hui, on va aller au resto, on va où? Mais ils se disent plus, on va où? Dans le sens, oh, ben, peu importe, on va aller ici. Ils vont se dire, ah, ouais, mais t'as envie de quoi? Mmh. Puis, cette envie va se transformer en un lieu. Puis, hop, tu retrouves que tu... En tout cas, c'est vraiment très personnel, mais je pense vraiment que c'est... OK, j'ai envie de manger une pizza, je vais à cette place-là. Parce que je l'ai déjà mangé, je sais que c'est bon, c'est un confort aussi. Tu sais,
1: le monde prenne moins de risques.
2: Ouais, bah, c'est sûr, parce que tout coûte plus cher, c'est plus cher. Tu sais, c'est ça aussi, là, pour... On parle de rentabilité dans le restaurant, là, mais les salaires n'ont pas augmenté malgré que le menu ait augmenté. Là. Ouais. Si le menu augmente pas, ben, le resto coule, mais tu peux plus y venir y manger. Là.
0: Ça doit être une gymnastique incroyable au niveau comptabilité, Alexandre, de voir justement calibrer tout ça, les salaires, le prix des aliments, tout ça. Puis au-delà de ça, toi, ça fait longtemps que tu es là-dedans. Est-ce que tu vois une différence avant, après COVID?
3: Au niveau des... Ben, c'est sûr que les salaires ont explosé depuis la COVID. De notre côté, comme je disais tantôt, les conditions de travail ont augmenté drastiquement pour les cuisiniers. Le prix des aliments, ça, c'est la plus grosse chose. Il y a vraiment un avant et un après COVID.
0: Okay.
3: Les denrées, j'ai pas les statistiques exactes, puis je veux pas dire n'importe quoi, mais à mon avis, le prix des aliments a bondi d'au moins 30% entre pré-COVID puis aujourd'hui. Puis moi, c'est... Ce qui nous fait mal, puis tantôt, on parlait, puis tu me disais que tu avais des excellents achalandages le midi, mais nous, de notre côté, c'est l'inverse. Le midi, ça nous a tués. Ben, ça nous a tués. On est encore là, puis on va très bien, puis on roule super bien. Mais les midis, chez nous, c'est plus ce que c'était. La réalité qu'on a au centre-ville, sur Grande Allée, versus ce qu'il peut avoir à Saint-Raymond, avec les travailleurs, les usines, les gens pourront jamais être en télétravail s'ils travaillent à shop.
0: Ouais.
3: Mais s'ils travaillent chez Beneva, au Parlement, s'ils travaillent dans des bureaux d'avocats, le télétravail, c'est très, très fort. Des dîners, à l'époque, on pouvait faire 200 dîners un jeudi midi, ça existe plus maintenant, là. On s'est repris sur d'autres moments, on a déplacé nos moments forts pendant la semaine, mais les dîners, pour nous, c'est une histoire de l'avant-COVID.
0: Côté personnel, les gens, tu sais, les travailleurs, est-ce qu'il y a une différence avant, après COVID, Hugo? En termes de parce qu'on dit que la COVID a transformé les gens, les habitudes des gens, mais est-ce que ça a transformé aussi les travailleurs?
5: Pas nécessairement. Je te dirais que c'est peut-être plus le port du masque. Admettons, tu tombes malade, ben, j'imagine que les gens vont être plus propices à porter un masque, par exemple.
0: Ah ouais, OK.
1: Surtout quand tu travailles
5: ça bien. Je trouve ça bien. Tu travailles avec la bouffe aussi, puis souvent, tes derniers, il y a une famille, il y a des enfants, des gens vont en garderie, puis tu veux protéger aussi tes collègues de travail, puis pas ramener ça pour toute ta famille chez toi. Mais sinon, pas nécessairement. Tu sais, c'est bien normal.
0: Dany, ça t'es-tu arrivé d'arriver dans un restaurant, d'être embauché par un restaurant, regarder le menu, puis faire « fait pas de sens, cette affaire-là ». Ou le chef pond toujours le menu. Pourquoi vous êtes explosé?
2: On rigole parce que j'ai travaillé à la Croquée aussi il y a maintenant quelques années. Puis quand je suis rentré là, je me suis dit, OK, il y a du stock.
1: Beaucoup de choses.
2: Il y a beaucoup de choses. Mais à apprendre tout ça, faut
0: ah, ben oui, parce qu'il faut que tu maîtrises tout le menu.
2: Tu maîtrises tout le menu. T'sais, on parlait de hiérarchie puis tout ça. T'sais, tu formes pour arriver à ce que tu arrives à tout faire.
0: OK.
2: C'est dans chaque resto, puis même, c'est pas forcément dans ceux que je travaille que c'est comme ça, c'est dans ceux que tu vas aussi.
0: Mais comme chef, conseillerais-tu quelqu'un qui voudrait se partir à un restaurant, tu lui conseillerais-tu d'avoir un court menu et d'être très efficace sur le peu d'affaires qu'il y a, ou d'être le plus varié possible, puis là-dedans, le monde va trouver leur bonheur?
2: Ouais, c'est encore plus large que ça. C'est quelle va être ta clientèle?
0: OK, faire une bonne étude de marché.
2: Bah, c'est ça, parce que tu peux avoir quatre choses, mais à Saint-Raymond, si t'as juste quatre choses sur ton menu, là... Les gens se déplaceront pas forcément. Ils vont venir parce qu'ils sont curieux de venir voir ça, mais...
1: Ça ne durera pas dans le temps.
2: Ben c'est ça, dans le temps, ça ne durera pas forcément. Là.
0: Oui, go.
5: C'est vraiment avec moi, j'utilise Restock à la croquée, mais c'est en faisant ça, je me suis rendu compte d'une chose, c'est comme pour nous, à la croquée, c'est un restaurant familial.
0: C'est quoi Restock, excuse-moi?
5: Une intelligence artificielle, si tu veux, de restauration. C'est tu rends toutes tu fais toutes tes recettes, tout ce que tu peux vendre, toutes tes assiettes, plat par plat. Puis tu vas dire, ben, je mets 200 grammes, mon steak pèse 225 grammes. Ben, j'en mets 225 grammes, ça vient à tel prix, ça vient à. Puis ça va te donner, en fond, ton coûtant.
0: OK, ça fait tes règles de 3 pour toi.
5: Ça le fait tout pour toi.
0: OK.
5: Ton rapport de vélocité, tout. Puis ce qui est important là-dedans, c'est quand tu le fais au complet, j'ai eu la chance de le faire à la croquée, c'est tu te rends compte que tout est interrelié. Pour nous, à la croquée, c'est qu'on je peux commander une chose, mais que je vais mettre actuellement le matin, le midi, le soir, dans différentes assiettes. Donc ça, c'est vraiment important. Comme ça, avec un produit, tu peux faire plusieurs services.
0: Okay.
5: Avec toutes tes livraisons, dans le fond, pour nous, recevoir plusieurs livraisons par semaine, fait que tu flippes ton matériel, si tu veux, tous tes ingrédients comme ça, puis les utiliser le plus intelligible, le plus créatif possible.
0: Est-ce que Alexandre, d'avoir des chefs qui ont une renommée ou un nom, est-ce que c'est un plus-value pour un restaurant ou une dépense?
3: Et c'est une excellente question. Ben, j'ai travaillé avec les deux. J'ai travaillé avec des chefs qui avaient une renommée, d'autres qui en avaient pas. Je pense que c'est une plus-value sur le court terme. Je pense que si tu ouvres un restaurant avec un chef qui est reconnu, qui a fait de la télé, par exemple, je pense que ça te donne un aura quand tu ouvres ton restaurant. Mais sur le long terme, ça veut pas dire qu'il est bon. Ça veut rien dire en bout de ligne.
0: Je vais être franc avec toi, ça m'est jamais arrivé. Puis en même temps, je vais plaider coupable. Je suis pas le power épicurien, là. Ça m'est jamais arrivé de me dire, ah, c'est le chef Louis Gauvin qui travaille ici. J'y vais. Mais jamais.
3: Écoute, j'ai travaillé avec des chefs connus à l'époque au Savigny, Vincent Chatigny, qui était le chef à l'époque, qui était un chef connu, mais qui était un excellent chef. Lui, il était bon pour vrai. Mais j'ai travaillé avec d'autres chefs connus, puis on a engagé qui valaient pas de la merde. Là, on a une histoire rapide comme ça. Quand on a ouvert le Mora, on avait fait venir un chef d'Italie qui, selon son CV, avait ouvert des étoilés Michelin, puis il avait travaillé dans plein de choses, puis il avait une belle page Instagram où il se mettait en vedette avec des vedettes de partout, le prince de Monaco.
0: Dénommé Clotario Rapaille.
3: c'est vraiment Clotaire Rapaille. Puis on a décidé de le faire venir au resto en entrevue physique. Fait qu'on lui paye le billet d'avion, on l'amène chez nous, puis on lui paye une semaine au Québec, puis on l'amène au Grand Marché.
0: Pour le séduire, genre.
3: Ben oui, mais lui, il voulait venir s'établir au Québec. Puis le gars, il parlait, c'était une vedette, là. Le gars, il était incroyable. Il parlait italien, franco-italien, avec un bel accent. C'était impressionnant, c'était incroyable. On allait au Grand Marché avec lui, il donnait des becs aux madames derrière les comptoirs. Le gars, il était fou. Moi et Fabio, mon associé, on se regardait, on disait, on va être riche, man, on va être riche. Puis on disait, hey, on va avoir une émission de télé, ça va être malade. Au bout de deux jours, le gars, il se met à être fucké, ben raide, là. Fucké. Ah. Lui, il est arrivé, les deux premières journées, il était correct. Il s'est trouvé de la drogue, je sais pas, au Corée-Diouville. Puis au bout de deux jours, il était rendu fucké, puis capable de rien faire.
0: Ben voyons donc.
3: Mais le gars, c'était une vedette, là. Le gars, il avait vraiment été dans un étoilé. On a vérifié, le gars avait vraiment été sur le bateau de la principauté du prince de Monaco. Il a vraiment été chef là-dessus. Il avait son nom, tout, sa photo. Mais le gars était connu, mais un vrai fucké capable de rien faire, là. Fait que l'habit fait pas le moine là-dedans. Okay. Je pense que quelqu'un qui est très connu peut être très bon, comme j'ai déjà vécu l'expérience, ou peut être un total zéro.
0: C'est comme gestionnaire, là, parce que tu dois voir aussi comment va ta cuisine. Puis on parlait de leadership. Avec du leadership vient parfois des personnalités fortes. C'est-tu un couteau à double tranchant? Ben ouais, je suis dans un jeu de mots à côté à soi. C'est-tu un couteau à double tranchant, ça, justement, d'avoir des personnalités trop fortes pour que ton domino, finalement, il tombe?
3: Et quand même. Oui, c'est un couteau à double tranchant parce que toi, en tant que restaurateur, tu as une vision. Tu veux que ton restaurant aille dans une direction, puis tu es toujours ouvert aux idées, tu es ouvert aux apports des autres. Mais quelqu'un qui a une personnalité trop... En même temps, je dis ça, puis je me rétracte parce qu'on veut des gens qui sont forts, on veut des gens qui ont une vision à long terme, qui amènent ton restaurant ailleurs. Puis je pense sincèrement que pour réussir, il faut que tu t'entoures de personnes qui sont meilleures que toi dans d'autres domaines. Mm-hmm. Fait que d'avoir une personne qui a une personnalité forte, mais qui est capable de s'aligner avec un concept, c'est important. C'est pourvu qu'il soit capable de s'aligner avec le concept, qu'il y ait une personnalité forte ou pas.
0: J'ai jamais pensé qu'il est plus fort que l'équipe, entre guillemets.
3: Exact. Okay.
0: Parce que la comparaison que j'avais en te posant la question, c'était, mettons, Michael Jordan. Michael Jordan, leader incarné, mais fou, Chris. Il est fou. Tu sais, il est fou. Fait que tu veux pas travailler comme Michael Jordan.
3: Mais il y en a beaucoup en restauration, des gens qui sont fous. je pense que c'est un trait de caractère de beaucoup de gens qui travaillent en restauration. Tantôt, il disait, Danny il disait qu'il criait plus, qu'il criait moins, mais moi, je suis un crieux. Moi, j'ai crié dans ma vie plus que à en perdre la voix des centaines de soirs, là. Puis, je crie moins maintenant. Depuis que j'ai des enfants, je me suis beaucoup calmé, mais j'ai crié, mais je pense que ça prend ça quelque part pour... C'est pas une nécessité, mais pour amener une équipe très, très loin, je pense que ça prend des gens qui ont du bon caractère.
0: Ouais, puis ça prend, j'imagine, aussi des gens qui n'ont pas baigné là-dedans. Là. Leur premier chiffre, leur premier rush doit rester bête. Là. OK, ouais, Danny me crie après. Là. Tantôt, il était tout souriant, puis là, on est en rush, puis là, il crie après. Il doit avoir une espèce de moment de l'assimiler puis réaliser que c'est pas personnel. Là. Ça doit shaker du monde, ça.
2: Ben, quand t'es dans les grandes cuisines, dans les grosses cuisines plus que dans les grandes, mais... Dans les grosses cuisines avec beaucoup de monde, que justement, il y a du monde qui sont pas habitués à la restauration. Fais ton rush, là. Fais-le, là. Laisse-le redescendre, là. Puis après ça, tu vas le voir. Tu sais, tu prends 5 minutes avec, puis tu lui expliques, tu sais, comment ça s'est passé. Puis, tout. Puis là, en général, ils te disent, ah, oh, ça va bien. Puis toi, en tant que chef ou en tant que leader, ramène-lui ce qui s'est passé. Tu sais, okay. Ah ouais, mais tu te souviens ce plat-là, là, que je t'ai demandé, que tu sais, ça a crié un peu, là. T'sais, comment tu l'as vécu? Comment tu le ressens? Parce que c'est bien d'avoir... c'est cool d'être chef, là. Mais tu parlais de Michael Jordan, là. Mais ils étaient 5 sur le terrain.
0: Mm-hmm, ouais.
2: Ils n'étaient pas tout seuls, là.
0: Non, c'est clair.
2: Avec les 4 autres, là, ben, il est obligé d'être là. Mm. Si tu n'as pas ton équipe derrière, fait que si tu ne fais pas un petit briefing, là, vite fait, OK, ça a bien été. Quand ça va bien, mais dis-le que ça va bien.
0: En restauration, Hugo, est-ce que le client a toujours raison? Tout le monde hoche la tête. Oh my God!
5: C'est moi qui pose cette question-là, mais je pense que non, mais la réponse va être oui.
0: Ouais, OK.
3: C'est bon, ça, j'aime ça.
0: Il fait semblant que, oui, vous avez raison, mais dans ta tête, tu dis,
1: le steak était médium saignant. Bon,
5: non, mais c'est exactement ça.
2: Il est juste prince parce qu'il n'a pas le droit de mort sur toi.
0: Ouais, c'est ça. Ouais, le prince a toujours
5: raison. Non, mais Louis, t'as un bon point, le steak médium saignant.
1: Il est en train de dégrader, lui dit qu'il n'est pas médium saignant.
5: Moi, j'aime mieux qu'il y ait la température, mettons, de nos jours, parce que le steak médium saignant de Louis est peut-être différent que du steak médium saignant d'Annie. Là, je te parle vraiment plus d'un client qui vient en salle à manger, puis, tu sais, je reçois des fois, je veux mon steak saignant, mais pas de sang dans mon assiette.
1: Pas de problème.
5: Ça veut dire quoi? Est-ce que le client, c'est tout le temps ce qu'il veut ou. Moi, je le vois plus à Saint-Raymond ces temps-ci, des fois, qu'on dirait qu'il y a certains clients qui veulent déconstruire leur menu pour apporter, dans le fond, ils veulent.
1: Mais t'as le droit de pas d'oignons, pas de brie,
5: exactement.
1: Avec du fromage suisse et des cancans à ma place.
5: De toute manière, il y a une limite où est-ce qu'on peut le faire. Mm-hmm. Tu peux être disponible, tu essaies de satisfaire à 100% ton client, mais des fois, il y a une certaine.
2: Limite.
0: C'est quoi la vision dans les grands restaurants étoilés, Danny? Je suis curieux, tu sais, parce que...
1: C'est encore ma place.
5: De toute manière, il y a une limite où est-ce qu'on peut le faire. Mm-hmm. Tu peux être disponible, tu essaies de satisfaire à 100% ton client, mais des fois, il y a une certaine...
2: Limite.
0: C'est quoi la vision dans les grands restaurants étoilés, Danny? Je suis curieux, tu sais, parce que la personne qui va se plaindre du plat qu'il vient d'avoir, tu peux toujours...

0: pétoncle, il y avait une pétoncle. Okay. Mais une vraie pétoncle. C'est pas une petite, c'était une grosse. Okay?
1: OK.
0: Mais il y avait 19 plats. Mais le client, ah ouais, mais j'ai moins aimé. D'accord.
2: Tant pis.
0: OK, t'as moins aimé. Après, on respectait les allergies puis tout ça, mais tout ce qui était, oh non, ben ça, j'aime pas. Ben d'accord, mais on le modifiera pas. Il y en a dans la recette, doit y en avoir dans la recette. Parce qu'on s'entend que les recettes en deux étoiles, là, c'était quelque chose, là, quand il arrivait avec ses petites feuilles, là, toutes bien présentées, là, sur son recto, avec toutes ces couleurs et tout ça, là, puis les recettes au dos, là, tu savais que t'allais passer une sale journée, là.
1: Ouais.
0: Mais on modifiait pas ça.
1: Okay.
0: C'est le chef qui décidait, c'était comme ça.
1: Qu'est-ce que tu penses de cette vision-là de la restauration, Alexandre?
3: Mais personnellement, moi, je vais être d'accord avec Hugo. Le non, mais oui. Là. Puis chez nous, tantôt, j'ai pas fini mon histoire de valeur. La quatrième valeur qu'on met de l'avant, c'est la reconnaissance. La reconnaissance de nos employés, mais aussi de nos clients. Si le client a décidé de manger chez nous, ben on lui doit un grand respect pour ça. Puis peu importe ce qu'il va dire, ben on va se plier à ses demandes. C'est sûr que si on est en plein rush, un festival d'été, 7 heures le soir, puis que tu me demandes d'aller te chercher un pain à farine de riz, puis que j'en ai pas, je le ferai pas.
1: Ouais.
3: Mais il y a toujours moyen de faire plaisir au client. Puis un client qui me dit qu'il n'est pas satisfait de son assiette, je vais toujours lui offrir. Toujours, toujours, toujours. Je vais m'assurer qu'il parte heureux. Quelqu'un qui me laisse un mauvais commentaire sur les réseaux, sur Libro, sur Facebook, sur Google, je vais lui réécrire personnellement, je vais le réinviter à manger gratuitement, je vais faire tout ce qui est en mon pouvoir pour réparer une erreur qui peut-être n'est pas de notre faute, parce que ça arrive que c'est le client qui voulait un steak médium, il était médium, mais finalement c'est médium bien cuit qu'il voulait. Ça arrive, là, ça arrive. Mais je vais le prendre sur moi parce que on dit souvent à nos maîtres d'hôtel et nos directeurs, c'est pas à nous de faire l'éducation du client. Le client, il est pas venu ici pour se faire dire la morale, pour se faire expliquer comment vivre. La réalité, c'est qu'il est venu ici chez nous pour passer un bon moment. Puis chez nous, venir manger à l'Ophélia, exemple, ça coûte cher. Puis si un client qui vient chez nous, là, c'est peut-être sa sortie de l'année. C'est peut-être la fois qu'il va venir avec sa blonde puis dire, hey, j'ai le goût de me gâter une belle soirée au resto. Mais je suis qui, moi, pour y gâcher? J'ai pas le droit de faire ça, là. J'ai pas le droit. Il a économisé, il a mis de l'argent, il est venu mettre 200$ à la table à soir avec sa blonde. C'est sa sortie. Peut-être que pour toi, pour moi, on sort souvent au restaurant, c'est pas grand chose. Mais pour lui, c'est un mois, deux mois d'économie. Fait que je me dois, en tant que restaurateur, de rendre sa soirée exceptionnelle et faire tout ce qui est en mon pouvoir pour qu'il parte heureux. Peu importe c'est quoi.
1: Je vais te poser la question à toi aussi, Alexandre, parce que j'ai l'impression que ça concerne peut-être moins les deux boys, mais t'es de quelle école par rapport au no call, no show? Est-ce qu'on devrait... Moi, je trouve que je le vis différemment dans le monde du tatouage, là, parce que je fais des tatous, puis le no call, no show, c'est un manque de respect que je trouve épouvantable. Là. Je comprends pas comment tu peux te regarder dans le miroir en faisant des affaires de même, mais est-ce qu'on devrait faire payer un genre de dépôt réservation?
3: C'est tellement un sujet chaud en ce moment. C'est un sujet qui est très particulier. De notre côté, on a deux réalités différentes avec le Va Bene, exemple, puis l'atelier. L'atelier, 350 places. Le Va Bene, 30 places. Moi, une personne qui fait un no-show au Va Bene, c'est beaucoup plus coûteux proportionnellement à un no-show à l'atelier pour le nombre de réservations. Fait, encore une fois, c'est deux poids, deux mesures. Moi, j'ai une facture moyenne à l'atelier de 60$. Je prends un compétiteur, exemple, La Tanière. La Tanière a un menu à 300$ par personne. Un eau chaude chez nous coûte moins cher à nous qu'à eux.
1: Mais
3: le problème, c'est que le gouvernement se soit immiscé là-dedans puis ait dit que c'est 10$ par personne. Fait que là, en ce moment, ce qu'on a le droit de faire, c'est de prendre une préautorisation de carte de crédit lorsque le client réserve, de prendre un dépôt de 10$, et si le client ne se présente pas, no show, on a le droit de prendre le 10$. Par contre, je connais pas ton industrie dans le tatou, mais toi, j'imagine que si tu faisais payer avant ton client, si tu faisais faire un dépôt, tu aurais le droit de le saisir. Personne ne chialerait là-dessus. Un hôtel, tu vas à l'hôtel avec ta blonde en fin de semaine prochaine, tu payes avec ta carte de crédit d'avance, tu y vas pas, mais désolé mon chum, ta carte de crédit, elle va swiper, puis ton argent, il va apprendre. Le gouvernement, il fait quoi à venir me dire quoi faire, qu'est-ce que j'aurais le droit de faire? Ça change quoi à lui que je puisse me dédommager en tant que restaurateur? Puis,
2: de mettre un montant fixe en plus, c'est un 10$ pour le gars de la tanière.
3: C'est même pas un foutu verre de vin.
2: Ah non, c'est
3: 10$, c'est rien. 10$ pour moi, là, c'est le coût de... C'est même pas le coût d'une heure de travail. Tu viens chez nous, un groupe... Une personne, c'est tel que tel, mais un groupe de 20 qui n'ont chaud chez nous, je veux dire, c'est 1000$ de revenus qui viennent sauter d'un coup de même. C'est 1000, 2000$.

0: de revenus. Je veux dire, j'ai fait rentrer deux serveurs, deux cuisiniers, j'ai fait rentrer du monde pour ça. J'ai fait de la mise en place, je veux perdre de la nourriture. Comment le gouvernement peut décider à ma place c'est quoi qui est juste de payer? Il devrait avoir un contrat lorsque... juste un terme, là, vous vous engagez à venir à votre réservation. Si vous ne venez pas, vous devrez payer X montant. Après ça, si comme client, tu décides de ne pas réserver parce que ça te dérange, c'est ton droit, mais ça devrait être... Puis je te respecte, je respecte que tu fasses ça, mais tu devrais, en tant que consommateur, respecter que le restaurateur, comme tout autre service, tu vas au chiro, chez le dentiste, au massothérapeute, n'importe où, si tu y vas pas, t'as un frais, puis le frais, il est différent à chaque place. Il y a personne qui te dit comment tu devrais charger. Fait que voilà mon opinion là-dessus.
1: En terminant, les boys, parce que je vois le temps rouler. Ouais, vas-y, vas-y.
2: Avant, moi, j'en ai une petite, là, qui, quand le guide Michelin est débarqué à Québec, je voyais deux types d'opinions différentes. Il y en avait que, enfin, la gastronomie mondiale débarque à Québec, on va mettre Québec sur la map, c'est donc ben beau. Puis de l'autre côté, il y avait quand même beaucoup de monde qui parlait du guide Michelin comme un genre de scam que le monde voit un peu trop gros pour ce que c'est. Vous, votre opinion par rapport à ça, ça ressemble à quoi?
3: Ben, si je pense, que c'est les Restaurant Awards 2025. Il n'y en a pas dans le top 10 des meilleurs restaurants d'Amérique du Nord. Je pense qu'il y en a 3 au Québec ou au Canada.
0: Oui.
3: 2 dans le top 5, si ma mémoire est bonne. Je pense que ça représente bien, je pense, la qualité de la nourriture au Québec, voire au Canada. Puis on n'a rien à... On n'a pas besoin de se cacher. Je pense qu'on fait... Les restaurateurs font un très beau travail. Puis je pense qu'on devrait en être fiers. Tout simplement.
1: T'es-tu d'accord, Danny, qu'on devrait être fiers de notre cuisine au Québec? Oui. Tu peux nous le dire si ça goûte la cabane à sucre partout.
4: moi, je trouve pour le guide Michelin, pour y avoir travaillé, je trouve que c'est une belle plus-value. Là,
1: ouais.
4: Quand j'étais en Suisse...
2: C'est vraiment un gage de qualité.
4: Quand on voyait les Lamborghini puis les Ferrari arriver, là, tu sais, c'est pas des locations. Là. Mm-hmm. On s'entend, là. Ah, ouais. C'est quand même... C'est reconnu dans le monde, tu sais, on peut dire ce qu'on veut, là, mais ça reste que le livre rouge, là, le guide. Là. Et si quelqu'un connaît un petit peu la restauration, puis se dit, ah, quel livre je vais regarder, il va regarder là-dedans. Mm. Il va pas aller sur TripAdvisor ou ailleurs, là, tu sais, il va vraiment aller...
2: Ça reste la référence.
4: Ça reste la référence. Fait que oui, le Québec, il était pas. Ah, ben, pff, ouais, mes vacances au Québec, peut-être pas, finalement. Mais là, ah oui, oh, regarde, hein, il y a 2 étoiles là, oh, une là. Ah ok, il y a des bips partout. Ah, ben finalement, cool, ça pourrait être bien finalement à Québec.
1: Je comprends, d'un point de vue marketing, ça peut aider beaucoup. En terminant, ça c'est vrai, c'est ma dernière question, qui s'adresse un petit peu plus à Danny Hugo. Avez-vous écouté des shows télé, mettant, moi j'écoute jamais à TV, fait que je sais pas le nom des émissions télé, mais genre Les Chefs
5: Master
1: de ce monde,
5: Masterchef
1: Australie, pis ces affaires-là. Avez-vous écouté ça, puis c'est quoi le meilleur show télé mettant en vedette le mieux les chefs ou montrant le mieux la réalité d'un chef? Ça n'a pas l'air d'avoir le temps d'écouter la télé.
3: Non, mais c'est Fallu qui a fait découvrir ça. C'est The Bear.
1: The Bear?
0: Ça sonne pas comme de la cuisine.
1: Oui, c'est une émission de cuisine, pour vrai, ça.
3: Non, c'est The Bear, c'est avec. C'est filmé aux États-Unis, mais je pense que c'est sur Disney.
1: OK.
3: Mais c'est excellent.
1: OK. Ah, oh, ben, crime. Recommandation c'est, télé comme ça.
3: C'est, je vous dis, c'est une série. Mais c'est vraiment bien fait.
1: The Bear sur Disney. OK. De ton bord, Danny?
4: Ben, je pense que c'est bien, mais est-ce que ça reflète vraiment la réalité? Je suis pas certain. Après ça, tu sais, on parlait des noms des chefs après ça qui ressortent de là. T'sais, moi, je les ai faites, les auditions. Je suis allé à l'ITHQ. Je suis rentré dans les 32 derniers, puis tout ça. Pourtant, il n'est pas écrit sur mon CV, puis c'est pas grave, là. Mais. Est-ce que ça montre la réalité? Je pense pas. Est-ce que ça montre ce qui se passe vraiment, ce qui est de pression, puis que faut aller vite, faut savoir en tant que tel comment faut faire et le faire le plus vite possible? Oui. Est-ce que ça fait émerger du monde, surtout Masterchef? Je pense que oui aussi.
1: Ouais, ça intéresse des gens au métier. Hein,
4: oui, puis ça, c'est un panel large de monde qui regarde. C'est pas, les chefs vont regarder parce que leur famille regarde ou. Je pense que c'est bien de montrer ce que c'est. Un peu comme Gordon, il fait ça avec Hell's Kitchen.
1: Ouais, ouais, ouais.
4: Mais là, c'est encore plus gros. Ils sont dans une maison, ils font que ça. Là, c'est encore pire. Là. On est loin d'être là ici. Mais je pense que pour moi, ça reste une belle vitrine. Puis ça peut amener du monde ailleurs aussi.
1: Alexandre, les restaurants qui vont, selon toi, avoir la cote au courant des prochaines années, c'est des restaurants qui vont ressembler à quoi? Qui vont avoir quel type de est-ce que t'as, parce que ça fait une couple d'années que t'es là-dedans, t'en gères plusieurs, est-ce que t'as en tête, puis en même temps, si t'as en tête un concept, c'est weird de le spoiler live à la radio, là. Ouais. Mais y a-tu un type de restaurant que t'as vu apparaître dans le monde que tu dis, hey, ça, là, c'est de shit pour les années à suivre?
0: Il y en a plusieurs, honnêtement. Il y a beaucoup de tendances. Puis oui, on a des idées de concept parce qu'on va en ouvrir un autre en 2026. On ouvre un cinquième restaurant. Ce sera pas ça, par contre, ce que je vais dire là. Mais une des tendances fortes, c'est le grec. La cuisine grecque, mais très nouveau genre. Là. Cuisine fraîche. On parle pas du grec traditionnel, casa grec, vieux du luth. Là. On parle de cuisine grecque recherchée, beaucoup de fruits de mer, le frais, cuisine méditerranéenne avec des bons gras, des belles huiles, okay. Des yogourts fins, de la pieuvre, des poissons crus. Donc, une cuisine qui va être très méditerranéenne. Ça, c'est très à la mode ces temps-ci. Puis, il y en ouvre beaucoup. Là. À Montréal, c'est la grosse affaire en ce moment. Okay. C'est pas très loin. Là. On n'a pas besoin d'aller à New York, Boston, Chicago pour voir ça. Montréal, c'est très bien. Puis, au Mexique, c'est très, très fort en ce moment, la cuisine grecque. C'est drôle. Puis, sinon, Asiatique fusion, ça reste très, très fort encore. Je pense que les gros clubs à Montréal qui sont ouverts dans les dernières années, c'est des clubs avec une cuisine thématique asiatique fusion. Puis encore une fois, les restaurants qui vont marcher dans les prochaines années ne sont pas les mêmes à Québec, Montréal, Saint-Raymond. Je pense que la cuisine évolue à un rythme différent selon les villes, les modes. Tu sais, la mode arrive à Québec bien après Montréal, puis la mode à Montréal arrive bien après New York. Fait que je pense qu'on est un peu à la traîne. Ce qu'on voit en ce moment comme nouvelle ouverture à Montréal, c'est ce qui s'en vient à Québec dans les prochaines années.
1: Très intéressant. Alexandre Grenier, t'es de l'atelier Mora Ophelia Vabene, pardon. Un gros merci d'être venu en studio avec nous autres. Très apprécié. Dany Bézier de...
2: Je me suis trompé de place. Ouais, il est à Cité Agricole à cette heure, à Saint-Augustin.
1: Exactement. Ah, voilà. OK. Ah ouais. Ben, un gros merci d'être venu en studio nous parler de ta passion. C'est très apprécié. Et Hugo Champigny, qui est sous-chef à la Croquée. Un gros merci d'être venu en studio nous jaser ça. C'est très apprécié.
3: Un plaisir.
1: On fait une courte pause. Le Spacecast est avec vous jusqu'à 22h. On reviendra pas long.
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0: Tous les regards sont actuellement tournés vers Washington, alors qu'on attend le président des États-Unis pour qu'il fasse son discours à la nation sur l'état de l'Union, en fait. Actuellement, au lutrin, il y a M. Johnson et évidemment, my man, J.D. Vance. Fait que quand il y aura des détails et du développement par rapport à ça, ben on vous tiendra au courant. Mais au courant des prochaines minutes, j'ai bien hâte de voir où est-ce que tout ça va nous mener parce que t'as eu l'idée de nous booker quelqu'un qui, je vais être bien franc avec toi, je ne connaissais pas, mais j'ai découvert quelque chose, une chaîne vraiment, mais vraiment intéressante. C'est-tu quelqu'un que tu suivais déjà?
1: Pantoute, écoute-moi, il est apparu comme par hasard récemment dans mon dans mes suggestions de vidéos sur YouTube, puis... automatiquement, ça m'a attiré, j'ai cliqué là-dessus puis j'ai découvert un gars très, très, très intéressant qui je pensais était plus connu que ça, en tout cas, qui mérite d'être connu.
0: Ouais, exact. C'est la meilleure façon de le dire parce que tu vois que son contenu est non seulement intéressant, mais tu sais... Surtout avec la compétition sur les réseaux sociaux, sur YouTube aujourd'hui, t'as bien beau être intéressant. Si ça a l'air filmé avec un vieux flip phone, tu sais, je veux dire, quoi que ça peut être un style, tu vas me dire, là, mais, tu sais, la compétition est forte. Fait que t'as intérêt à faire un contenu de qualité et c'est son cas. On va aller rejoindre celui que je décrirais comme un vlogueur de l'insolite et de l'étrange. Si c'est pas une description qui fait son bonheur, ben il me corrigera. Il s'appelle Max Dion et Dion, et il est au bout du fil. Salut Max.
2: Salut.
0: Ça va bien?
2: Oui, ça va toi.
0: Oui, très bien.
2: Vous mettez la barre haute là.
0: Non, mais pour vrai, ton contenu il est vraiment de qualité. Puis évidemment, avant chaque entrevue, moi je me prépare plus que pas assez. Puis aujourd'hui, j'avais considéré être assez prêt. Puis j'ai tellement aimé ton contenu que j'ai continué malgré ça.
2: Ben, excellent.
0: Tu fais ça depuis combien de temps?
2: Écoute, la chaîne Max Dion, ça fait un an. Ça a fait un an le 20 février, donc il y a comme quelques jours seulement. Mais tu sais, la création de contenu, j'avais commencé un an avant ça pour apprendre avec une autre chaîne et tout ça, qui a quand même bien marché. Mais Max Dion, je te dirais que ça a été assez fulgurant. Là, après les trois premiers mois, là, quand YouTube a catché à qui envoyer... mes vidéos là, ça s'est mis à partir en peur, puis ça continue encore là. Le mois de février en termes de vues, ça a été mon meilleur. Donc c'est peut-être pour ça que Louis m'a finalement trouvé.
0: Ton autre chaîne, ça traitait de quoi avant? Puis ça s'appelait comment?
2: Ça s'appelait Max aussi. Je faisais du gaming. J'ai commencé avec le gaming. Tu sais, c'était une passion que j'avais. Puis je me suis dit ça va être facile et tout ça. Mais tu sais, je me suis rendu compte que je me retrouvais pas nécessairement là-dedans. C'est pas ce que je voulais faire. Puis la passion du paranormal a toujours été un petit peu là. Donc je me suis dit pourquoi pas. Je pense qu'il y avait de la place. Il y avait pas tant les histoires d'ici. Fait que c'est là-dessus que j'ai sauté. Puis ça a été un succès.
0: T'es issu de quel milieu, hein? Parce que comme on disait, t'sais, l'image, la qualité est léchée, c'est bien monté. Il y a des vidéos souvent pour appuyer ce que tu dis. T'sais, c'est pas donné à n'importe qui sur un coin de table de faire du montage de cette qualité-là. Tu fais quoi dans la vie?
2: Moi, je travaille en informatique, donc tu sais, c'est sûr, j'ai une petite facilité à ce niveau-là. J'avais déjà fait un cours aussi en infographie, mais tu sais, au niveau du montage vidéo, là, c'est vraiment le fruit de 2 ans de travail acharné. Mais c'est ça, tu sais, j'ai pas de background de comment je te dirais, de vidéographer, là, de tout ça, là.
0: OK. Ah, Grim, mais ça paraît pas parce que c'est vraiment ça coche pour, encore une fois, là, le mentionner. Ton studio, c'est-tu chez vous? Puis tout ton montage, ça se fait de la maison, ça?
2: Ouais, exact. Le montage, ça se fait tout de la maison. Le studio que j'ai aménagé, tu sais, si vous regardez les vidéos plus anciennes, le décor est pas pareil. J'ai aménagé ça pour donner une petite vibe et tout ça. Mais oui, ça se fait tout de la maison là.
0: Comment tu sélectionnes les sujets desquels tu vas traiter? Parce que moi là, c'est ça, j'aime l'aspect fucked up, paranormal un peu. J'ai écouté la vidéo aussi de la Corriveau. Moi, j'adore l'histoire, j'adore notre histoire. Fait que là, tu mélanges le crado puis notre histoire puis un mix de paranormal. Fait que c'était écœurant. Mais pour faire le, tu sais, qu'est-ce qui fait la cote puis qu'est-ce qui fait pas la cote? Comment tu détermines ça?
2: Ben écoute, c'est sûr que au niveau des histoires, il y a beaucoup d'histoires qui ont pas nécessairement de fond. Je te dirais que j'aime beaucoup l'histoire là. Tu sais, quand j'étais jeune là, je m'évadais pendant les cours d'histoire là, c'était fou. Fait que tu sais, de mélanger ça avec le paranormal, ben je trouve que ça fait un mélange quand même assez intéressant. Je suis quelqu'un de sceptique, donc tu sais, j'essaie d'aller au fond des choses, de voir c'est quoi la vérité en arrière de ça. Est-ce que c'est, on va le voir peut-être dans l'histoire tantôt. Mais c'est ça, quand j'essaie de sélectionner une histoire, ben j'essaie de trouver quelque chose d'intéressant, c'est sûr et certain, tu sais, parce que tu l'as dit tantôt, sur YouTube, il y a beaucoup de compétition, donc ça prend des histoires qui sont intéressantes, qui ont un punch. Mm-hmm. Puis ben c'est sûr qu'il y a beaucoup d'histoires que je fais qui ont pas nécessairement été faites encore. C'est sûr qu'au Québec, ben on a Christian Page là qui a à peu près tout fait ce qu'il y a pas à faire là. Mais tu sais, c'est ça. J'essaie de trouver des histoires vraiment intéressantes puis qui ont quand même une bonne historique derrière, tu sais, pour aller mettre un peu de chair autour de l'histoire.
0: Puis tu te situes où, tu sais, par rapport à ton niveau de croyance dans, mettons, le paranormal au sens large? Parce que, tu sais, Christian, on sait très bien où il se campe, puis on sait très bien qu'à la fin de la capsule ou de la chronique ou de l'émission, il va dire que tout ce qu'il vient de dire dans la dernière heure, c'est de la merde, puis c'est quelqu'un qui a pris du LSD en bosse, là, tu sais.
2: Ben, je te dirais que je me situe pas loin de ça, okay, pour être honnête. Mais c'est sûr que je me dis que notre compréhension de l'univers, c'est impossible qu'il n'y ait pas nécessairement autre chose, des choses qu'on comprenne pas, qui sont peut-être explicables scientifiquement dans 400 ans, mais pour le moment, on n'est pas capable. Tu sais, ce côté-là de la science, j'y crois. Fait que les gens qui me disent, parce que tu sais, je reçois beaucoup de commentaires, qui me disent qu'ils voient des fantômes, qu'ils voient des choses, ben je les crois là, tu sais, ces gens-là qui ont vu quelque chose là, je suis pas là pour dire que c'est des fous ou qui ont pris du LSD. Okay. mais c'est ça, qu'est-ce que c'est, on le sait pas. Est-ce qu'on va le savoir un jour? C'est sûr que des histoires, tu sais, de cryptozoologie, j'y crois un peu moins, parce que ça, scientifiquement, on aurait eu des preuves.
0: C'est quoi ça, de la cryptozoologie?
2: Ben genre Bigfoot, les monstres lacustres, ah, ces okay, choses-là.
0: Ouais, ouais, ok.
2: Tu sais, tu vois le genre. Mais tout ce qui est fantôme, entité, ces choses-là, j'ai plus de facilité à peut-être croire. Moi, j'ai jamais été exposé à ça. Donc, tu sais, tant que ça m'arrive pas, j'ai de la misère à y croire. Mais c'est ça. Je pense pas que les gens qui en voient ou qui en entendent ou quoi que ce soit sont fous pour autant. Là.
0: Comment tu fais pour... En fait, c'est quoi le truc pour qu'un créateur de contenu sur YouTube... Tu sais, se fasse partager. Tu m'as dit, là, YouTube vient de catcher à qui envoyer. Fait que ça, c'est le fruit de l'algorithme. Mais de ton bord, c'est-tu de mettre une bonne photo, tu sais, un bon onglet de présentation? C'est-tu de frapper dans les trois premières secondes avec quelque chose de wow? C'est quoi la clé pour percer l'algorithme YouTube?
2: Ben, tu sais, c'est sûr que là, j'ai pas non plus 1 million d'abonnés, tout ça. Peut-être en devenir, on sait pas. Mais tu sais, je te dirais que présentement, c'est beaucoup les sujets qui sont poussés, en tout cas sur YouTube, pour l'algorithme. Parce que tu vois, je mets mes trucs sur Instagram, ça marche vraiment moins. Okay. Mais sur YouTube, oui, je pense que d'abord, ça prend un bon titre, une bonne miniature. Dans le fond, c'est l'image, la petite image que les gens voient de la vidéo. Mm-hmm. Ça, c'est impératif, ça prend ça. Sinon... C'est parce que dans le fond, si les gens cliquent pas, ben ils écoutent pas. Donc, il faut les accrocher dès le départ. Là.
0: Fait que, et plus ils cliquent, plus ta vidéo va être poussée après par l'algorithme, je présume.
2: Oui, sauf que lorsqu'ils cliquent, ben il faut qu'ils regardent quand même un certain temps aussi. Là, parce que si tu as une vidéo de 20 minutes, puis les gens écoutent 25 secondes, ben le clic est pas pris en compte. Puis s'il écoute 4 minutes, ben c'est pas bon pour ton watch time. Donc okay. La vidéo va moins être recommandée. Tu sais, tu vois comme les dernières, la Corriveau, ça a super bien marché parce que les gens ont écouté comme l'intégralité. Fait que tu sais, ben dans ce temps-là, YouTube lui reçoit le signal que OK, ben les gens ont regardé longtemps, donc c'est une bonne vidéo, on la pousse. Tu sais.
0: T'es-tu longtemps d'avance, tu sais, ou t'es produit puis t'es sort au fur et à mesure? Tu sais, comme là, dans Cannes, t'as-tu 4-5 vidéos de fait ou?
2: Non. T'sais, c'est sûr que présentement, avec la vie familiale, puis je fais pas ça à temps plein, donc j'ai un travail à côté. Je te dirais que des fois, ça arrive que j'ai une semaine à l'avance. Mais tu sais, là, cette année, je vais essayer de vraiment mieux me structurer. Présentement, j'ai des idées, j'ai des vidéos de prêtes, ils sont pas tournés. Mais tu sais, je te dirais que là, j'en ai au moins 4, 5 d'avance de préparer tout ça. Là.
0: OK. Est-ce que tu restes encore dans l'insolite, l'étrange et tout ça?
2: Ben, c'est sûr que présentement, tu sais, je te dirais que c'est mon pain et mon beurre, là. L'étrange québécois, tout ça. Je pense qu'il y a beaucoup de légendes, de choses qui n'ont pas nécessairement été faites, que les gens sont vraiment intéressés puis en redemandent. Donc, tu sais, pour le moment, ça va rester ça. J'ai été approché pour faire une vidéo sur une histoire québécoise. Je peux pas en parler, malheureusement. Ça touche pas au paranormal. C'est un peu mystérieux. Mais tu sais, je pense que ça ferait vraiment une bonne vidéo. Puis comme je disais tantôt, ben, je suis quelqu'un qui adore l'histoire puis je tiens à mon Québec. Donc, j'ai décidé de faire cette vidéo-là. Puis je pense pas que ça soit mal reçu par l'audience, mais tu sais, on verra ce que ça va donner puis peut-être ouvrir d'autres portes. Là.
0: Mm-hmm. Est-ce que éventuellement faire des genres d'enquête, entre guillemets, parce que là, tu es toujours en studio, du moins ce que j'ai vu, t'es en studio, tu relates l'histoire, tu la racontes, tu la commentes un peu, mais jamais trop. Est-ce qu'éventuellement, comme, tu sais, j'entends, je sais pas si tu connais les gars de Entre deux tombes, là, mais Sinner, tout ça, qui vont dans des asiles abandonnés, ouais. Avec des détecteurs d'ondes de fantômes, puis ils se font, mm-hmm. dans le fond, ils se font peur, là, tu sais. Puis, mais les gars sont super funny, ils sont cool, mais c'est un autre type de vidéo qui se rapproche un peu de ce que tu fais, mais eux autres sont comme plus en mode enquête, là.
2: Ouais, exact. Ben tu sais, je pense qu'ils le font déjà bien, fait que je vais leur laisser ce créneau-là, exact. Tu sais, moi, comme j'ai dit tantôt, ben je suis sceptique, donc tu sais, je me mentirais un peu à moi-même d'aller faire une chasse aux fantômes. C'est pas exclu. Tu sais, j'avais approché le château Frontenac, j'ai pas eu de retour là, puis je m'en attendais, mais tu sais, d'aller sur place, tu sais, de raconter, c'est ça, l'historique des légendes du lieu, du fantôme, du château, tout ça, puis tu sais, ça, c'est plus ça qui me drive là, que d'aller essayer de prouver qu'il y a des fantômes ou juste essayer de capter des choses.
0: OK. Ah, mais puis c'est cool parce que, ben, en fait, c'est dommage pour le château Frontenac parce que ça aurait probablement donné quelque chose d'intéressant, mais tu as clairement eu un retour avec le Musée de la Civilisation pour la Corriveau. Là, ils t'ont donné accès à des pièces intéressantes aussi.
2: Ouais, ça a été super, là, puis je les remercie vraiment. Ça a été comme. Pour vrai, je crois que ça a été l'élément déclencheur de la chaîne. Tu sais, pas que ça a tout cassé, mais je pense qu'il y a beaucoup de gens qui m'ont découvert avec cette vidéo-là. Puis c'est vraiment le type de vidéo vers lequel je veux m'enligner plus. Puis ça a été vraiment vraiment agréable là, avec les gens du musée. Puis tu sais, j'en reviens pas encore là.
0: Vraiment bon. Puis je trouve que d'avoir la dame du musée, ça crédibilise encore plus la vidéo.
2: Exact.
0: Non, ça fait vraiment un bon résultat. Dans les vidéos que j'ai bien aimées, il y en a deux autres desquelles je voulais absolument te parler. La première, je vais garder ma préférée pour la fin, là, mais la première sur les voyageurs temporels. Ça, c'est fucked up à soi. Puis évidemment, à la fin, je m'y attendais là, que tu débunkes l'histoire.
2: Ouais.
0: Mais pogner des photos, là, tu vois, il y a un gars qui a l'air d'un genre de fan de Offspring, mais en 1949, là, tu dis, mais comment est-ce possible? Puis finalement, tu sais, à la fin, tu débunkes toutes les histoires. Ça, c'est vraiment malade. Comment tu as eu l'idée de faire une... C'est-tu un abonné qui t'a demandé de faire une vidéo là-dessus? Ou tu sais, comment tu sors ça de ton chapeau?
2: Non, écoute, cette vidéo-là... Tu sais, c'est sûr que je suis quand même quelqu'un de stratégique. Là. Donc, tu sais, j'avais un an préalable de YouTube dans le sac à dos. Puis je voulais lancer la chaîne en sachant ce que je fais. Donc, tu sais, cette vidéo-là, c'est une idée que j'ai vu que d'autres YouTubeurs américains avaient fait. Fait que j'ai comme pris l'idée, je l'ai remis à ma sauce. Puis elle a super bien marché. C'est une dans les premières, peut-être 6-7 vidéos que j'ai fait. Puis tu sais, bizarrement, elle avait fait peut-être 1000 vues, là, puis elle a stagné là pendant comme 6 mois, puis à un moment donné, elle s'est mise à décoller, puis je pense qu'en date d'aujourd'hui, elle est peut-être proche de comme 200 000 vues. Là.
0: C'est malade.
2: Ce qui est comme ma meilleure vidéo ever. Là.
0: Uh-huh.
2: Mais tu sais, au moins, toi, tu t'es rendu à la fin. Je sais pas si t'as regardé dans la section commentaires, mais je pense qu'il y a beaucoup de monde qui ont arrêté d'écouter comme à 4 minutes, là, puis tout le monde me dit « Ouais, non, c'est impossible, blablabla. » Mais tu sais, on en parlait tantôt, puis ben, il y a eu tellement de commentaires négatifs que la vidéo, ben, YouTube, lui, il voit pas si c'est négatif ou positif. Donc, il a vu une... je partais pour dire une chier, je voulais pas dire ça à la radio, là, mais...
0: Ben, c'est ça, pareil.
2: Il a vu une chier de commentaires, puis il a juste fait comme, OK, on la pousse encore plus. Mais oui, tu sais, c'est une vidéo super le fun. Tu sais, je la réécoute des fois, puis je me trouve intéressant. Là, je sais pas si on peut dire ça, mais tu sais, je trouve ça intéressant. Les voyages temporels, qui ne se couche pas le soir en pensant voyager dans le temps?
0: Ah oui, ben, puis tu sais, juste la genre de simili Greta Thunberg du passé, là, c'est parce qu'elle est à s'y méprendre. On dirait une patente faite avec un, tu sais, les stands à quétainerie. Là, tu t'habilles, tu portes un petit châle, t'as l'air d'une personne du temps des cowboys, là. Une photo un peu thématique, on dirait ça, là. Mm. Ça vaut vraiment la peine d'aller voir cette vidéo-là. J'ai bien aimé. Mais ma préférée, et de loin, c'est quand tu traites du... Toi, tu dis que c'est la pire, mais moi, je trouve que c'est la meilleure émission de TV de l'histoire du Québec. Rencontre paranormale.
2: Ouais.
0: Écoute, man, j'ai tellement aimé ça, ce show-là, là, de voir l'espèce de monsieur bizarroïde shaker sa table, Chantal Lacroix nous faire croire que oui, on jase avec des esprits, des vedettes. Puis quand on dit vedettes, là, le line-up, c'est Joël Legendre, Éric Salvaille, Chose Robitaille, puis il y en a un autre, là, c'est lequel autre? En tout cas, il y a eu 4 épisodes de cette série télé magique. Ça, c'est une vidéo à écouter, là.
2: Ouais, ben ça c'est quand même un risque calculé là, tu sais. Je me suis dit ben personne peut me poursuivre là pour le moment, tu sais, j'ai rien là, fait que ça va être correct.
0: Tu dis non solvable, anyway, mais pour vrai là, j'ai trouvé ça, c'était bon de ramener. C'est parce qu'effectivement, tu le mentionnes bien dans la vidéo, là. À l'époque, on nous vendait ça comme de shit, là. Vous allez voir vraiment la manifestation d'esprit à la TV. Puis là, à un moment donné, tu voyais que la TV, la table a basculé. Badang, badang, badang, elle revolait de toutes les bords avec l'espèce de médium cool comme un rastaman, là, qui avait absolument aucune émotion du fait que sa table a balotte d'un bord puis de l'autre. J'ai bien aimé cette vidéo-là.
2: Mais tu sais, je suis quand même resté gentil dans la vidéo parce que au montage, tu sais, j'ai un de mes cousins qui m'a aidé d'ailleurs à lancer la chaîne. Là, je sais pas, je peux lui dire salut. On va dire salut à Christian, qui a lui aussi une chaîne YouTube. Mais bref, tu sais, je lui ai monté des bouts de cette vidéo-là pendant que je faisais le montage. Puis là, on s'est questionné les deux à savoir est-ce que je mets ça ou non. Puis il y a des choses que j'ai enlevées là parce que c'était un petit peu plus méchant. mais tu sais, non, c'est ça, comme tu as dit, c'est qu'ils ont présenté ça comme étant une vérité. C'est ça qui dérange. Là,
0: mais au début, dans le préambule de l'émission, tu le mentionnes dans ta vidéo, ce que vous allez voir, là, je paraphrase, là, mais ce que vous allez voir n'est pas du trucage, tout est vrai, tout le tralala, pour finalement, un coup qu'il y a une plainte au CCNR, dire « Ouais, là, vous savez, on est plus dans le divertissement, nous autres. » Alors, regarde, j'ai bien aimé ça, j'étais content. Nous autres, dans le show, là, on aime faire la promotion, ou plutôt se rappeler des grands succès du passé, comme l'émission Le Mur, avec Benoît Gagnon, et Rencontre paranormale. Ça, c'est comme... Nos deux piliers de la culture québécoise. Qu'on aime se recenser une fois de temps en temps. Hey, dans les histoires, en fait, Louis, t'as lancé le défi de nous en conter une histoire, justement, de nous raconter un truc du paranormal. Puis on va être dans la... Comment t'appelais ça tantôt? La crypto-animale?
2: La cryptozoologie.
0: Cryptozoologie. Et ce soir, ben, Krim, tu nous parles du Bigfoot.
2: Ouais, du Sasquatch même, tu sais, on va ramener ça plus Québec, Canada, là. On va parler du Sasquatch et son cousin, ni plus ni moins, là, de Bigfoot. Mais oui, c'est ça. Dans le fond, cette histoire-là, puis ben, j'ai hâte de voir comment ça va sortir. Là, je suis peut-être moins bon en live qu'en vidéo, mais vous allez me le pardonner.
0: Ben oui, certain.
2: Ben c'est ça. En fait, l'histoire, c'est en 1924, en Colombie-Britannique, notre bonhomme qui s'appelle Albert Ostman. Lui, dans le fond, est d'origine suédoise, mais il travaille sur les chantiers de bûcherons et tout ça. Là, c'est un homme de 30 ans, puis il y en a vu d'autres. Okay. Et lui, ben, il a pris des congés pour s'en aller dans une lost mine, là, une mine abandonnée qui, selon lui, aurait vraiment des filons d'or. Et puis là, ben, il va s'en aller vers la petite ville de Lund et il va engager un vieil autochtone, dans le fond, pour le guider. OK?
0: OK.
2: Il va embarquer avec lui dans un canot. Ils vont descendre la rivière Toba Inlet. T'sais, sur le bord de la Colombie, dans le fond, ben, il y a plusieurs petits lets, puis îles et tout ça. Puis il y a des bras vraiment de mer qui rentrent dans les terres. Donc, il s'en va là avec lui. Et en arrivant au bout du bras, ben, l'Autochtone, va commencer à lui raconter une légende comme quoi il y avait un vieux mineur qui allait souvent dans ce coin-là et puis il revenait avec des pépites d'or assez régulièrement. Okay. Et un jour, ben, il est juste comme pas revenu, jamais. Et ben, la légende, selon lui, c'est qu'il se serait fait tuer par un Sasquatch. Et là, ben, Albert, c'est la première fois qu'il entend ce mot-là. Donc, il va lui demander, c'est quoi ça, un Sasquatch? Et puis là, ben, là, l'homme va lui dire, ben, c'est comme des grands hommes velus, mi-singes, mi-humains.
0: Ça fait-tu donc, partie, là, je veux pas te prendre les culottes à terre avec ma question, mais ça fait-tu partie du tu sais, de la culture autochtone du monsieur? T'sais, c'est-tu comme dans le légende à eux autres ou bien il rapporte ce qu'il a vu?
2: Ben, écoute, les Sasquatch, si je me trompe pas, tu sais, oui, il en a mention un peu, mais tu sais, je pourrais pas te dire, là, j'ai pas de recherche de fait là-dessus vraiment approfondie, là, mais tu sais, je pense que oui.
0: OK.
2: Pis c'est ça. Fait que dans le fond, Albert ben, va se faire un petit camp de base sur le bord de la rivière, puis il va dire à l'Autochtone de revenir le chercher dans 3 semaines. Donc, le premier soir, il va coucher là, puis tout se passe bien, pas de soucis. Donc, le lendemain, il met son sac à dos, qui d'ailleurs pèse comme un genre de 80 livres, puis une petite carabine 30-30 avec lui. Il va se mettre à marcher tout ça, il va passer un col, il va descendre à l'intérieur des terres, il va faire environ une vingtaine de kilomètres comme ça avant de trouver le spot idéal. Il y a 2 grands arbres en forme de V et il va décider de faire son campement là parce qu'en plus, un petit peu plus bas, il y a un petit ruisseau pour s'approvisionner en eau. Fait que c'est comme idéal. Mmh. Et Albert, ben lui, quand il dort vraiment fort. Là. Il n'y a rien qui le réveille.
0: Okay. Même pas la menace d'un possible Sasquatch qui aurait tué un homme du passé. Okay.
2: Même pas. Il n'y a aucun danger qui se réveille. Fait que Albert, le premier soir, ben c'est ça, il va accrocher son sac avec toutes ses vivres à l'intérieur. Il a apporté de la farine à crêpes, plein de choses, des pruneaux. Il y a du sel. Il y a aussi du tabac à priser. Là, c'est comme du tabac chiqué, dans le fond. Mm-hmm. Et puis, il va accrocher ça sur une branche pour pas que les animaux y touchent. Donc, il se réveille le lendemain matin et puis, ben, qu'est-ce qu'il se rend pas compte? C'est que son sac a été comme un peu vidé. Il va faire l'inventaire de tout ça. Il va se rendre compte qu'il y a un sac de pruneaux qui a disparu. Mais tu sais, c'est à peu près la seule chose qui manque. Donc, il en fait pas de cas. Deuxième soir, même chose qui arrive le lendemain. Sauf que là, en se réveillant, son sac est ouvert, éventré au complet. Tout le contenu est par terre. Et là, ben là, il se pose la question, c'est quoi? Parce que la veillée, il se disait que c'était peut-être genre un porc-épic. OK? Puis les porcs-épics, ça aime ça mâcher le cuir. Je sais pas pourquoi, mais ça aime ça mâcher le cuir.
0: Ah ouais, OK.
2: Eh ben. Bizarrement. Fait que là, ce qu'il va décider de faire, c'est d'aller un petit peu plus haut de son campement puis passer comme une couple d'heures là pour voir s'il voit pas le fameux porc-épic arriver pour essayer de le tirer, tout simplement. Et ben, il voit absolument rien. Donc, il va aller se coucher ce soir-là, mais ce soir-là, il va en profiter pour mettre sa carabine dans son sac de couchage pour être prêt et il va se dire « je ferme pas l'œil de la nuit ». Mais Albert, finalement, va finir par s'endormir. Et là, surprise, il se fait réveiller. Quelque chose le ramasse de dans son sac et le lève du sol. Là, il est pris au piège dans son sac. Il y a une mini fente. Il y a à peine de quoi respirer.
0: Dans son sac de couchage, dans son sleeping bag.
2: Oh shit. Il est dans son sac de couchage et il se fait soulever. Là, son premier réflexe, ça va être de penser qu'il y a peut-être une coulée de boue, de neige. Mais tu sais, on est en plein été, donc c'est sûr que c'est pas ça. Puis il y a pas plu non plus. Et puis là, il sent comme s'il était peut-être à dos de cheval, mais il va se rendre compte que la chose qu'il transporte marche sur 2 pieds. Et là, il va se rappeler la légende de l'Indien et clairement, il va savoir qu'il y a un Sasquatch qui est en train de le traîner sur son épaule.
0: Ah oh, ok, le Sasquatch l'a mis sur son épaule. Est-ce que, écoute, je veux pas remettre en doute si tôt ton histoire, mais est-ce que les champignons magiques existaient à cette histoire, à ce moment de l'histoire?
2: Probablement, là. D'après moi, les champignons magiques dans cette région étaient fort probablement utilisés. Là.
0: Ok, parfait. Partons. Gardons ça quelque part dans un coin de notre esprit. Tu peux poursuivre.
2: Parfait. La petite balade comme ça avec le Sasquatch va durer, selon lui, ok, parce que ça, c'est une histoire qui a été rapportée, là. D'ailleurs, je veux juste préciser, là, je ne l'ai pas dit d'emblée, là, cette histoire est vraie. Donc, il va dire, selon lui, que ça dure environ un genre de 3 heures. Tu sais, 3 heures, là, dans un sac de couchage, à pas respirer vraiment. En tout cas, bref, j'aurais pas pu faire ça. Je pense que je me serais auto-infligé des dégâts mortels.
1: Ah, c'est long, longtemps.
0: Ouais, 3 heures, là, t'as le temps de capoter, puis même, en fait, de t'habituer à ride sur l'épaule du Sasquatch, là.
2: Ah non, c'est ça. Donc, arrivé au bout de cette ride-là, ben, il va se faire déposer par terre avec une souplesse incroyable. Il va tomber par terre d'à peu près comme 8 pieds de haut. Et puis, son sac de couchage va se mettre à rouler avec lui à l'intérieur pendant comme 4-5 roulades.
0: Okay.
2: Il va réussir à s'extirper finalement de son sac de couchage. Et puis là, ben, il fait encore un peu la pénombre. Là. Le lever du jour n'est pas encore arrivé. Mais il va distinguer comme 4 formes au travers du branchage. 2 plus grands et 2 plus petites. Et il va dire que ben, les plus grandes font au moins ça, là, un genre de 8 pieds. Et les autres sont comme peut-être à 6 pieds. Et puis, ben, le jour va finalement se lever. Et puis là, il va distinguer ses ravisseurs. Il y a devant lui 4 Sasquatch qui va décrire comme étant un homme et une femme, ainsi que 2 d'âge adolescent qui, selon lui, sont aussi un homme et une femme. Donc là, on a une famille de Sasquatch, papa, maman et les enfants qui ont enlevé Albert.
1: Oui, il me semble que c'est très précis hein, comme description, capable de reconnaître le sexe immédiatement d'une bête inconnue.
0: Oui, ben techniquement, à sa hauteur, peut-être que c'est ce qu'il voyait en premier. Là.
1: Ah, oui, c'est vrai. Oui,
2: ben c'est ça. Ben, tu sais, dans l'histoire, on parle d'une poitrine proéminente. Là. Donc, tu sais, il voit la différence entre les deux.
0: Ah oui, c'est vrai. Okay,
2: ouais,
0: le Sasquatch a des rockets. OK, c'est bon.
2: C'est ça.
0: Okay.
2: Et puis là, ben, là, le jour est levé finalement. Et puis Albert ben, va se rendre compte d'où est-ce qu'il est comme pris prisonnier. Parce que autour de lui, ben, il y a comme un 8 à 10 acres là, de petits feuillages. Mais tout autour, c'est une paroi rocheuse. Et la seule issue semble être un genre de tranche dans le roc, OK, qui a comme 2 mètres de large. Et le Sasquatch mâle, le papa Sasquatch, est là sur le bord et il guette un peu l'entrée. Donc là, il va comprendre qu'il est vraiment pris là. Et puis, ben, les jeunes sont comme timides, OK? Ils sont plus au loin, mais ils s'approchent tranquillement, tu sais. Ils sont comme intrigués par Albert. Albert va penser que peut-être il pourrait réussir à les amadouer pour sortir de là, quelque chose dans le genre. Donc, les jours vont passer, OK? Et il va passer un genre de 6 jours au total.
0: Avec
2: les Sasquatch, à manger ses petites cannes de bine, ce qui lui restait de pruneaux et tout ça. Et le jeune mâle va venir de plus en plus vers lui, OK? Et là, à un moment donné, Albert va prendre son tabac à priser, il va s'en mettre dans la bouche. Et puis là, le jeune mâle, OK, est vraiment intrigué par ça. Il va pointer son père. Et là, Albert va avoir une idée de génie. Il va se dire que s'il réussit à faire manger le tabac à priser au mâle, ben, il va peut-être pouvoir créer une diversion et réussir à s'enfuir. Donc, il va attendre au lendemain matin, il va se faire son petit café, et puis là, il va se reprendre une pincée de tabac à priser, il va se mettre ça dans la bouche, il va faire, il se frotte le ventre, et là, le jeune mâle repointe son père. Albert va lui donner la boîte au complet. Le grand mâle prend ça et se l'avale au complet.
0: Okay.
2: Et là, le mâle, les yeux vont lui convulser. Il va commencer à se tordre de douleur avec toute la quantité de nicotine qu'il a avalée.
0: Ah, il
2: va se précipiter
0: ben oui.
2: vers le petit ruisseau. Et là, ben, ça crée l'ouverture à Albert. Il empoigne son sac de couchage. Il va partir à courir. Et là, dès qu'il réussit à rentrer dans la sortie, la femelle, elle, est juste derrière. Elle va se tourner, tire un coup de feu, elle va s'en aller. Albert va courir comme ça, marcher pendant des heures, et il va finalement être sauvé. Il va entendre au loin un petit bourdonnement qu'il reconnaît. C'est des scies mécaniques. Et donc là, il va arriver finalement à un camp de bûcherons. Quand Albert arrive au camp de bûcherons, ben, il veut pas raconter tout de suite ce qui lui est arrivé. Et là, les gars posent des questions. T'arrives de où? Blablabla. Et lui, ben, il va inventer une histoire comme quoi c'était un prospecteur puis qu'il s'était un peu perdu.
0: Okay.
2: Albert Ostman va garder cette histoire-là secrète pendant 30 ans.
0: Ben, pourquoi?
2: C'est une excellente question. Et on va y revenir tantôt, tu vas voir.
0: Okay.
2: Donc, après 30 ans, il va finalement sortir son histoire, ça va passer dans les journaux et tout ça. Et c'est d'ailleurs probablement qu'il y a des auditeurs qui connaissent déjà cette histoire-là parce que c'est quand même assez connu. Sauf que quand j'ai fait les recherches pour cette histoire-là, je suis tombé sur quelque chose, OK? Qui s'appelait, c'est un livre qui a été sorti en 1977 de Claude Miller. C'est Les coutumes et traditions du Dauphiné. Et le Dauphiné, ben dans le fond, c'est une province, OK, qui existait. C'est une ancienne province française qui a, elle, été intégrée au royaume de France en 1349.
0: OK.
2: Donc, ces coutumes-là, ces histoires-là de tradition du Dauphiné, ça remonte à quand? On ne le sait pas exactement. Et dans le livre des coutumes et traditions du Dauphiné, il y a une histoire sur les Marfolas. Et ça, c'est un vieux conte qui raconte l'histoire d'un homme de 25 ans qui s'appelle Bourne, qui était un bûcheron. Et lors d'une pleine lune, il revenait de visite de sa fiancée. Il s'est fait enlever par un Marfola dans le bois. Même chose.
0: OK.
2: OK. Et puis, pour se sauver, Bourne, ce qu'il va faire, c'est qu'un jour, il va fumer la pipe et le Marfola, là, qui est lui aussi genre de Sasquatch Bigfoot, là, va prendre la pipe au complet, la mettre dans sa bouche et la manger. Et là, la même chose va arriver. La bébite, si on veut, va comme mal filer et puis le bûcheron va réussir à
0: se
2: sauver.
0: C'est toute la meilleure façon de se sauver, c'est d'essayer de les buzzer, visiblement.
1: Ah, traînez-vous des clopes.
0: Si oui, c'est ça, lancez-vous des clopes.
2: Exact. Si vous allez en forêt, un bon paquet de Mark 10, c'est ça?
0: Prenez votre cartoon.
2: Donc, à savoir pourquoi est-ce qu'il a retenu cette histoire-là pendant 30 ans? Il faut savoir que dans fin des années 50-60, les histoires de Bigfoot, de Sasquatch, est devenue hyper populaire. Donc, est-ce que ce conte-là, étant donné qu'il était d'origine suédoise, puis tu sais, le Dauphiné, tout ça, en Europe, les contes, légendes, ça s'est peut-être promené... Parce qu'on s'entend que c'est la même histoire, là. Les Marfolas et l'histoire de Albert, c'est exactement pareil. Oui. La finale est la même. Donc, est-ce qu'il a sorti cette histoire-là quand il a vu qu'il y avait comme un engouement sur ces histoires-là, il s'est rappelé de ça, puis avec son passé de prospecteur, ça fitait, puis il a voulu faire la passe, je sais pas, mais ça s'enligne mal pour cette histoire-là. Donc, c'était ça l'histoire de Albert Haussmann, Bigfoot Sasquatch, que je voulais vous parler aujourd'hui.
0: Très bon, vraiment. Là, c'est vraiment. Ah, oui, pour un gars qui était nerveux de la faire en live, ça n'a pas paru pantoute. Sérieux, j'ai adoré ça. Très intéressant, Max. Vraiment, là, j'encourage nos auditeurs. C'était hyper facile à trouver là, sur les réseaux sociaux. YouTube, c'est la meilleure façon de t'encourager ou même sur. Parce que j'ai vu que tu as un Patreon. Fait que si les gens veulent. Puis tu as même un palier qui est gratuit, est-ce que je me trompe?
2: Ouais, ben c'est ça. T'sais, c'est sûr que YouTube c'est la chaîne principale. Là, je pense que ça passe par là. Mais je mets des clips, des vidéos sur TikTok, Instagram. Puis le Patreon. C'est sûr que c'est pour les gens qui veulent aller un petit peu plus loin. Je mets les vidéos disponibles comme entre 24 à 48 heures disponibles à l'avance pour les membres. Là, moyennant, je pense, c'est 2,99. Puis tu sais, c'est vraiment pour comme encourager, payer les choses, tu sais, les miniatures, je les fais faire par un gars qui est vraiment pro. Okay. C'est des sous, tu sais, parce que présentement je suis même pas even, là, donc c'est juste pour encourager tout ça, mais comme t'as dit, il y a un palier gratuit, donc pis, tu sais, les vidéos sont toujours gratuites. Le vendredi midi, à tous les vendredis midi, il y a une nouvelle vidéo. Puis c'est gratuit pour tout le monde.
0: Excellent. Fait qu'on se rend sur YouTube ou peu importe la plateforme qui nous intéresse le plus, Max Dionne, tout court, puis on va te trouver très facilement. Max, un gros merci de nous avoir jasé ce soir puis de nous avoir raconté l'histoire d'Albert et la pertinence de traîner des clopes en forêt.
2: Ben, ça me fait plaisir.
0: Un gros merci, Max. On se tient au courant.
2: Merci beaucoup.
0: Salut, bye-bye.
1: Bonne soirée.
0: C'était Max Dionne, qui est un vlogueur, disons-le comme ça, de l'insolite. Une chaîne à découvrir, vraiment. Là, c'est en plus, cool guy, là, vous venez de l'entendre. Le gars est super, super sympathique. Puis, il est tout le temps un peu comme, dans ses vidéos, un peu pince sans rire. T'sais, il va lâcher un petit commentaire, mais jamais... vous l'avez entendu, c'est quelqu'un de respectueux. Là. Moi, en fait, ouais. La vidéo sur Rencontre paranormale, j'aurais été peut-être un peu moins fin que ça. Peut-être un peu moins en délicatesse avec Chantal.
1: Écoute, c'est un homme de grande classe.
0: Ouais, exact.
1: Plus que nous, mettons.
0: Plus que nous dans certains moments. Fait que non, une chaîne à découvrir, celle de Max Dionne. On fait une courte pause, mais avant, vous mentionnez que Donald Trump s'adresse à la nation. C'est le discours sur l'état de l'Union ce soir. Discours particulièrement important. Évidemment, on approche les midterms et tout ça. Fait que ça a son utilité et son importance. C'est un discours où, généralement, on va informer les membres du Congrès là, des enlignements à venir, puis aussi où on se vend un peu. Il y a le temps ça. Mm-hmm. Surtout quand il est question de Trump, là, c'est rare qu'il va pas beurrer épais. Et il vient, moi c'est une scène qui m'a fait rire, il vient de présenter l'équipe américaine de hockey au...
1: Merci de nous rappeler qu'on est des perdants.
0: Ouais, j'ai trouvé ça funny, parce que c'était la grosse face à Connor et les Bucks, qui s'est probablement encore une fois fait appeler le goalie, parce qu'il n'a aucune idée c'est qui, puis il l'appelle le goalie non-stop. Et il y avait la gueule déclopée aussi à Jack Hughes, avec sa dent, tout scrap.
1: La face à Brady Tkachuk qui a été amené là juste parce qu'on lui a dit tu vas avoir des bonbons, Brady, viens t'en.
0: Ah ouais, c'est ça. Fait que c'est ça qui se passe actuellement là. On a hérité d'une nation en faillite. Le fentanyl mortel est en réduction. Washington, maintenant, est l'une des villes les plus sécuritaires, alors qu'à l'époque, c'était un shithole où régnait la violence. Ça vous donne une idée là où est-ce que Trump est en train d'aller actuellement. On fait une courte pause. Le Space est avec vous jusqu'à 22 heures.
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3: Salut, bon lundi. Bienvenue dans Morin Live, en vacances. Je m'appelle Nick Cloutier, accompagné de Camille Bergeron et de Max Lacasse. Comment allez-vous ce matin?
4: Ça va? C'est lundi.
3: Ouais, c'est lundi. Exactement.
5: Ça
3: c'est
5: va
3: j'allais
5: bien.
3: Dire.
5: Ça roule, ma poule.
3: Le lundi, dépendamment du genre de fin de semaine que vous avez eu, si vous n'êtes pas en vacances, le lundi est toujours un peu la journée plus compliquée. Le matin est plus compliqué. Et pour une raison que j'ignore, à 2h05, je t'ai réveillé.
4: Hein?
3: Ouais.
4: En mode, c'est maintenant, je me lève.
3: C'est drôle parce que j'ai passé la fin de semaine au camping des Aunais. Au soleil, avec plein de gens en vacances. Écoute, c'était full au bouchon, comme on dit.
4: Mm-hmm.
3: Il y avait tellement de monde en vacances. Il faisait super beau, beau soleil. Je me sentais presque en vacances. Décroché total. Pas d'ordinateur. Le réseau, des fois, est défaillant. Fait que pas, pour vrai, là, un décrochage total. Puis dans ce qu'on fait, nous, c'est pas nécessairement bon.
4: Non. Très bon point, ça, Nick.
3: Parce que même si ça fait du bien... Ben, t'arrives le lundi, puis là, on dirait que t'étais à la course parce que t'as manqué plein d'affaires.
5: T'es déboussolé ben raide. Ben fait ouais. Que t'as rien lu en fin de semaine, Nick?
3: Un peu.
4: J'ai abandonné le concept de me dire faut que je lise toutes parce qu'il y a des affaires que je m'en fous carrément, là. Il y a ça. Puis il y a aussi mélangé avec le fait que, tu sais, de consommer l'information puis de rien retenir non plus, c'est un peu triste, là. Fait que c'est de prendre le temps de lire, de noter, de résumer. Quand même une bonne job là, qu'on fait. Là.
3: Ben, quand même. Surtout dans une émission comme Morin Live où on va vous divertir, oui, mais vous informer également.
4: Oui.
3: Fait que c'est ça, là, 2h05, réveillé.
4: Fait que t'as fait ton rattrapage la fin de semaine.
3: Exact.
4: À ce moment-là.
3: Cette nuit.
4: Bon.
3: Le chien m'a regardé en voulant dire... Qu'est-ce que tu fais, man?
4: Ouais. Pourquoi tu t'infliges ça, toi?
3: D'habitude, il me suit, tu sais. Il se lève parce qu'il a son petit panier dans la chambre. Puis là, il me suit, il se lève. Touc, touc, touc, touc. Mmh. Là, il est... Non.
5: Mais t'es-tu en train de me dire que ton chien n'est pas habitué de te voir debout à 2h? Come on, Nick.
3: Ben, pas le lundi, man.
4: Parce que je t'en... Pas le lundi, c'est ça.
3: Moi, ça en a été une bonne samedi soir en parlant de ça, là.
5: Ah oui? Oh. Hein. Des brosses de camping, ça a toujours l'air à fouetter.
3: Ah, ça fouette. Parce que, tu sais, t'as pas de responsabilité. Tu conduis pas.
4: Non.
3: Tu vas te coucher dans ta roulante, ça finit là. Là. J'étais pas le seul. Un excellent band que je connaissais pas, c'était l'espèce de festival country là-bas, là, du terrain de camping. Il s'appelle Max Hook, je pense. Je sais pas si c'est un gars de où.
5: Max Refrain.
3: Ouais, Hook. Hein? Band, au très crochet. Très bon.
4: Comme le capitaine Crochet.
5: Ouais, c'est peut-être plus ça.
3: Peut-être, en tout cas, excellent band. Fait que il y avait énormément de monde. L'échappée. Mais tu sais, j'avais juste mes souliers à chauffer. Là.
4: Mais l'ambiance country est propice à ça.
3: Oui.
4: On s'entend, là.
3: Oui.
4: Tout festival, là, tu tripes pas tant sur les rodéos, tu te ramasses à des rodéos comme le Mont-Saint-Anne, c'est sûr que ça reprend pas ton char après, là.
3: Idéalement, c'est tolérance zéro, là.
4: C'est plate, là, c'est la courte paille. C'est beaucoup de décisions se font sur du roche-papier-ciseaux, mais conducteur désigné dans soit un show country ou un festival country, c'est un peu plate pareil.
3: Mais c'est un bon point que tu amènes, puis ça, c'est souvent une discussion qu'on a chez nous. Je sais pas si c'est pareil dans vos couples. Toi, Max, tu consommes pas d'alcool.
5: Non, je bois pas tout.
3: Ça règle le problème.
5: Tout
3: mais...
5: le temps, moi qui chauffe.
3: Ouais, c'est ça.
5: Ma blonde vraie soulonne.
4: Ouais, c'est ça.
3: Ah ouais.
5: Tout le temps chaude partout, faut que je la ramasse.
4: Ah ouais,
5: hein.
4: Ouais,
5: c'est lourd, lourd, lourd.
3: Conducteur désigné, mais c'est ça, c'est une discussion qu'on a avant de partir au souper, mettons. Là.
4: Oui.
3: OK, c'est toi qui conduis. Généralement, c'est moi qui perds au change. Là. C'est moi qui conduis tout le temps. Mais c'est vraiment une discussion qui s'impose maintenant. Là. Mais quoi qu'avec tolérance zéro, on est des bons clients aussi. Là.
4: Ben oui.
5: Les taxis, là, je veux dire, ça se prend bien. Là. À moins qu'ils sortent en région, dans le fin fond du cul du diable, c'est un peu plus tough de se trouver un taxi. Moyennant une heure d'attente de une heure, comme j'ai dit. Là.
3: Ouais.
5: C'est sûr que là, ça peut être un peu plus tough, mais je sais pas, moi, quand j'étais plus jeune, on avait plus tant ces discussions-là. C'est vrai qu'aujourd'hui, les mœurs sont changées.
3: Puis tu dis, ouais, ben t'as pas le choix. Si tu décides d'aller chez des amis et ou au resto, puis tu veux prendre une bouteille de vin, ça prend un des deux qui conduit et ou faut que tu te fasses ramener, là. Mm-hmm. Puis nous, on triche pas avec ça. C'est hyper dangereux, tu sais. Pour vrai, c'est un élément, c'est un enjeu qui est pas négociable. Par contre, dans la négociation, je perds souvent. Fait que c'est moi qui conduis.
4: Tu perds parce que ta blonde a des bons arguments ou tu perds parce que justement, oh, tu l'as avec du hasard? Parce que moi, le rush papier ciseaux, je me suis dit, c'est l'affaire la plus fair du hasard. Tu sais, c'est le hasard qui gagne.
3: C'est vrai, t'as raison.
4: Et que t'as une stratégie, des fois, tu peux faire deux fois rush de suite, puis là, tu déjoues un peu ton adversaire, mais c'est ça, c'est tout. C'est le rush papier. Il n'y a pas une revanche pour revenir sur une décision, là. C'est le rush papier ciseaux qui a gagné, c'est tout. Puis ça fait bien pour tout le monde.
3: Ouais, c'est vrai, t'as raison. Mais moi, souvent, c'est « Ah, ben c'est chez mes amis, fait que c'est toi qui conduis. » Ah, OK, super.
4: Ah, OK.
3: Moi, je perds de même.
4: OK.
3: Je négocie pas longtemps non plus.
5: Ta blonde, okay, c'est une tyran.
3: Ouais, c'est ça.
5: C'est un dictateur.
3: Ouais, c'est ça.
5: OK, bon, on la salue.
4: C'est vrai que se mettre chaud chez les chums de filles, c'est un peu weird pour toi. T'as le goût de rester en pleine capacité.
5: Non. En réalité, là, quand t'es avec les chums de filles de ta blonde.
3: Écoute.
5: Il faut que tu te mettes chaud.
3: Ah non, t'écoutes, Max.
5: Ah, OK.
3: Ouais, ouais, tu t'éloignes un peu, tu fais semblant de pas être là. Ouais. T'es cage dans le coin.
5: Des fois, des affaires, tu veux pas nécessairement entendre, là. Suffit d'aller une fois, un gars, dans un souper de filles pour comprendre que sont pires que nous autres.
4: C'est la dernière fois.
5: Amen.
3: Non, non, pour vrai.
5: Ah, oui.
3: Si on avait la chance d'écouter ensemble ou d'être invisible, puis de s'installer dans une cuisine d'un souper de filles, je pense qu'on aurait beaucoup de surprises.
5: Oh my God. C'est là que tu réalises qu'ils parlent tout de la longueur.
3: Oui, hein?
5: Que tu le veuilles ou non, les amis.
3: Mais
5: ils
3: ont tous la même phrase un peu hypocrite de dire, mais c'est pas la longueur qui compte.
5: Ben ouais, c'est ça.
3: Beau lundi matin.
4: Je dirais la performance plus que les aspects physiques. Ouais. Mais on détaille ça, écoute, c'est un roman, là. C'est un roman graphique.
3: Pour avoir entendu des filles qui étaient célibataires dans des soupers comme ça, effectivement, on commente beaucoup.
4: Ça fait longtemps que j'ai pas fait ça. Un souper de filles.
3: Ouais.
4: Ouais. Ça me donne le coup. Ça me donne
3: Sinon,
4: le coup, là.
3: À quoi ressemblaient vos fins de semaine? Êtes-vous allé voir les navires? France succès, d'ailleurs. Rendez-vous naval. Là.
4: Ouais. Non, je suis pas allée. Moi, ça a été travail en fin de semaine. J'ai profité un petit peu de ma piscine chez nous hier. Il faisait beau. C'était très beau, très chaud. Mais j'ai au travers de des urgences à gérer, j'ai travaillé samedi aussi. Fait qu'un peu plus
3: mollo. C'est 7 jours sur 7, hein?
4: Ben, t'as pas le choix. Et surtout qu'on avait un client qui a eu un retard de vol en plein Madagascar, là. Fait que c'est comme pas à côté non plus. Puis un gros délai de vol. Fait qu'il a fallu s'en occuper dimanche. C'est normal. Il arrive de quoi? C'est pas une nouvelle bonne nouvelle jusqu'à temps qu'il y ait un texto d'urgence d'un client. Ouais, faut que tu rentres, là. Faut que t'ailles jeter un œil, là. Fait que ça ressemble pas mal à ça. Ouais, ça va être un peu plus mollo la semaine prochaine, mais en fin de semaine qui s'en vient, puisque là, j'ai congé. La première fois depuis un petit bout de cet été, fait que ça va faire du bien.
3: Max, t'as travaillé samedi matin?
5: Travaillé samedi matin, fait une entrevue, puis j'ai capturé des ratons en fin de semaine.
4: T'as capturé des ratons?
5: Ah ouais, je suis pas rien qu'un problème de raton laveur, là, chez nous.
3: Chez vous?
5: Non, moi, j'ai un appart deux étages, puis le deuxième étage, après le deuxième, c'est le toit, tu sais. Puis c'est un petit entre-toit, ça doit faire un pied de large, à peu près.
3: Ils sont installés là.
4: Non plus, puis un gros délai de vol, fait qu'il a fallu s'en occuper dimanche. C'est normal. Il arrive de quoi? C'est pas une nouvelle bonne nouvelle jusqu'à temps qu'il y ait un texto d'urgence d'un client. Ouais, faut que tu rentres, là. Faut que t'ailles jeter un œil, là. Fait que ça ressemble pas mal à ça. Ouais, ça va être un peu plus mollo la semaine prochaine, mais en fin de semaine qui s'en vient, puisque là, j'ai congé pour la première fois depuis un petit bout de cet été. Fait que ça va faire du bien.

0: Il me dit, je t'ai déjà appelé à un moment donné. Puis là, il me raconte ce qu'il m'avait conté en nom. Je fais, ben oui, Guy, je te replace. Comment ça va?
1: Ah,
0: on se met à jaser. Puis ma blonde se greffe à nous. Puis là, on jase. Puis il se met à me raconter qu'il a grandi dans le quartier où est-ce que j'habite. Puis ci, puis ça. Puis à un moment donné, on est moins dans un espèce de cercle. Guy, le trappeur urbain, et ma blonde. Puis là, il me regarde. Il regarde ma blonde. Puis là, il fait, on y dira pas, hein? Je fais, de quoi, Guy? On y dira pas. Il fait, ben, on y dira pas que...
2: Ben voyons.
0: Je le regarde, je fais, je suis pas sûr de tant de suivre que ça, Guy. Il fait, on y dira pas qu'à ronfle, hein?
2: Hein?
1: Ah!
2: Wow!
0: Parce que moi, l'épais, en ondes, j'ai déjà dit qu'à ronfle. Ah, ouais, en beau fusil que je consens encore un matin, que j'ai déjà dit qu'à ronfle.
2: On la salue.
0: Ouais. Fait que là, le trappeur urbain est en train de boulier à blonde dans le stationnement.
2: C'est malade, hein?
0: Ah, c'était incroyable comme moment de vie. Là.
1: À quel point les auditeurs ils retiennent des informations qu'on dit des fois à la volée de quelques secondes, puis après, des mois, voire des années plus tard, ils nous ramènent ça, puis là, tu te dis, ben voyons que tu t'en souviens.
0: Ah, c'est écœurant. Ah,
1: tout ce qu'on dit est enregistré, là, que ce soit aux yeux des auditeurs. Là,
0: Je t'en passe un papier, le Guy est parti. Ma blonde est rentrée dedans, fermé les rideaux, a fait « Toi, mon
2: ah oui.
0: Arrête de compter ça, non! » J'ai fait « Ok, babe, y'a pas
2: ça,
0: de problème. »
2: C'était-tu un coup de « Je vais dormir dans le salon? »
0: Non, non, non, c'était plus un coup de...
1: Il aurait mieux dormi, peut-être.
2: Oui, peut-être.
1: C'est comme une conséquence, mais à coup nul, là.
0: Je dors souvent dans le salon.
2: Ah oui, hein?
1: Oh, à ce point-là?
0: Moi, non, on va changer de sujet.
1: Ouais.
0: Bon.
1: Mais, hey, problème de raton, t'as pas essayé de les apprivoiser? Hey, moi, ce serait mon rêve.
0: D'avoir
1: un immousse comme Eric Duhem a déjà eu là, chez lui. Là.
0: Mais on l'arrache par le temps qui court.
1: Non,
0: là,
1: mais là,
0: comme
1: l'arrache du raton, là, ça, c'est juste une campagne de salissage des ratons là-bas.
0: Okay, ah oui, hein, c'est un complot.
1: C'est pas un complot, mais c'est juste pour leur faire mauvaise presse. Là.
2: Mais tu sais, au moins, Max, c'est pas une moufette, là.
0: C'est pas une moufette.
2: Ça, c'est tannant.
0: Ouais, mais des ratons, man, ça crée un saccage, mais ça fait du saccage. Là.
1: C'est lourd, oui. Ouais,
0: oui. Ah oui, c'est gros, là. Hey, y a des ratons, man, ça peut faire pas loin de 45 livres.
1: Non.
2: Fait que là, t'es attrapé.
0: On en a pogné un en fin de semaine. Là. Il en reste un deuxième.
2: Quoi avec?
0: Guy l'a relâché dans le bout de Neuville, là, dans un champ.
1: OK.
0: Pas de même que ça marche.
2: T'es loin.
0: On veut pas qu'il revienne, là.
2: Non, non, c'est sûr.
0: Non.
2: Puis ça fait beaucoup de dégâts.
1: Est-ce qu'il sait, le trappeur urbain, si c'est la maman? Le papa, un bébé.
0: Je pense que c'était deux potes. Il n'y avait pas de femelle, c'est deux petits hommes.
1: Okay.
0: Peut-être que c'est deux gays, deux ratons gays qui se tiennent ensemble au centre-ville de Québec.
1: L'important, c'est qu'on les relâche ensemble. Love is love.
0: Love is love.
2: Voilà. Ben, bonne chance aux ratons qui maintenant habite Neuville.
0: Ben oui. Hein.
2: Et voilà. Mais ça a été une sapristi de belle fin de semaine. Faisait chaud. Tout le monde se baignait. D'ailleurs, les piscines privées, Max, t'as jasé avec le supposé expert, M. Cosgrove, dont on a parlé la semaine dernière, à cause des piscines privées. Lui, il dit que tout le monde devrait se débarrasser de sa piscine privée puis prendre cette...
1: Acheter un abonnement carrément pour aller à l'hôtel ou aller dans les suites thermales au Château Frontenac. Là.
0: Ah, c'était lunaire en fin de semaine. On s'est parlé samedi matin. Emmanuel Cosgrove, qui est le directeur général d'Éco-Habitation Québec, qui est d'ailleurs l'organisme qui gère et chapeaute la plupart des subventions pour les rénovations vertes. L'implantation d'une thermopompe,
2: dans le fond,
0: la sub passe par Éco-Habitation.
2: Ouais, quand moi je paye ce que j'appelle la taxe d'air à la SAAQ, entre autres pour mon VR. Parce que, je le répète, c'est un gros cylindré. Ça veut dire un 8,5 litres, 8 cylindres. C'est un gros moteur, ça, là. Même s'il est stationné sur un terrain de camping qui bouge pas, faut que je paye la taxe d'air. Moi, j'appelle ça de même, là, mais c'est la taxe de gros cylindré. C'est une surcharge de près de... pas loin de 600$, honnêtement. Là. Entre 4 et 600, je me souviens pas du montant exact. Et ça n'est pas remboursable. Si je remise demain matin le VR, ils vont me rembourser ce que j'ai payé pour les plaques. Mm-hmm. Mais la taxe de gros cylindrée n'est pas remboursable et ça s'en va directement dans le fond vert.
0: Fort probablement que l'argent pour les subventions thermopompes rénovation verte est prise dans dans ce fond-là puis est redistribué aux citoyens qui veulent faire poser une thermopompe puis rénover. Mais le gars, en fin de semaine, l'entrevue est disponible là, sur le site web de Radio X si vous avez envie d'écouter ça. Il est venu s'asseoir. Ben, il était chez eux, là, l'entrevue. Il était
2: au téléphone.
0: Puis à un moment donné, il me sort...
1: Il a accepté. Faut lui donner.
0: Il a accepté. Ça, on va y donner. Dans l'entrevue, il me sort une étude sur la psychologie des gens qui achètent des piscines au Québec depuis les années 70. Puis là, moi, j'ai fait mes recherches avant l'entrevue. Là, j'ai pas lu ça de nulle part. Je fais, c'est quoi vos sources? D'où est-ce que vous sortez ça?
2: C'est quoi l'étude? L'étude dit quoi? Selon lui,
0: c'était vraiment pas clair. Il dit qu'on achète des piscines par nostalgie. Je suis comme moi, mais avant qu'on achète des piscines par nostalgie, les gens achetaient des piscines tout court, là. avant que ce soit un souvenir. Anyway, là, je lui demande où est-ce que ça vient.

0: son étude, il me dit, ah, l'étude n'a pas encore été faite.
1: Fait que c'est son impression.
2: Incroyable.
0: C'est une impression. Ah là, M. Cosgrove, hein, on est une radio sérieuse ici, là, un peu de sérieux.
1: Il y avait beaucoup de monde dans les piscines, je confirme. Même moi, quand je suis arrivé hier, c'était piscine privée. Là. Puis je m'en priverai pas pour faire de mauvais jeux de mots.
2: Ben, c'est très bon.
0: Ben, c'est bien sûr.
2: Et moi, je reviens sur ton histoire de raton, là, parce que j'ai fait tout avec mon café, là, en me rappelant qu'à Neuville, c'est la période prime time pour l'épi de maïs. Là.
0: Ben oui.
1: Ah, ben oui, c'est vrai.
2: Le fameux problème dans le cours des agriculteurs de Neuville.
0: Il est rendu dans un petit paradis sur Terre, ce raton-là.
1: Ben, il va manger comme jamais.
2: Il n'y reviendra pas. Ton entre-toi, rien à voir. Là.
0: Rien à voir, man. En plus, c'est le meilleur maïs en ville.
2: C'est clair.
0: Au Québec.
2: C'est clair. Fait que je me sens.
1: Appellation contrôlée, hein.
2: Mm-hmm.
0: Le maïs de Neuville.
1: Oui.
0: Ben oui.
1: Appellation contrôlée, c'est comme le vin, cette histoire-là. Là.
2: Ben oui.
1: Ou le cognac, ou le. Tu sais, appellation contrôlée. Le blé d'Inde de Neuville. D'ailleurs, ouais.
2: Personne d'autre qui peut s'appeler de même.
1: Non, c'est ça. Appellation contrôlée. Puis c'est vrai qu'il est excellent. Puis on arrive fin juillet, on va rentrer dans la période des fameuses épluchettes. Ça, c'est le fun.
2: C'est mon moment préféré de l'été. Ouais. On en faisait des grosses. C'est parce que mes grands-parents ont une famille. Écoute, le rang Saint-Anne à l'ancienne Lorette. A été peuplé par ma famille, là, carrément. Là. Ils habitent quasiment tous dans ce coin-là. Là, aujourd'hui, ça a bougé un petit peu, mais à chaque été, il y avait les deux familles qui se réunissaient pour faire des épluchettes. Mon grand-père étant agriculteur, il y a des champs avec des plantations. Là, fait que c'était carrément le blé d'Inde de la terre qu'on mangeait puis qu'on épluchait. Là, c'était fou. On faisait de la musique dans le carport de la maison, là, du plein-pied. C'est
1: le fun, les épluchettes de blé d'Inde, c'est pas compliqué. Tu sais, t'as une poche de blé d'Inde, tu fais déballer. Ouvrir ça par les enfants. Là.
2: Ben oui.
1: C'est que ça dans le chaudron.
2: Gratuite, là.
1: Facile. La main-d'œuvre gratuite. Mm. Facile de même.
2: Tu mélanges tout ça avec des hot dogs aussi?
1: Ouais, tu peux. Tu peux facilement. Les grillés, moi, je préfère hot dog steamé au micro-ondes.
2: Ouais, c'est bizarre, toi.
0: Je suis dans ton équipe, moi aussi.
1: Ah ouais. Facile.
0: Hot dog steamé all the way.
2: Hey, mais faut que ça soit carbonisé là, sur le barbecue. Faut
1: non,
2: que
1: c'est bon aussi. Là.
2: Faut que ça crunche quand tu manges ça. Là.
1: Mais ça sauve beaucoup de temps, je te dirais. Là.
2: C'est sûr.
1: Tu pognes une slice de couteau dans la saucisse pour l'ouvrir un peu, là, sinon elle explose.
0: Oui, on dirait qu'un hot dog, ça se mange mou. Puis mouillé. Non, mais il y a quelque chose, c'est comme, je sais pas, culturel. Les hot dogs du Valentine,
2: c'est
0: là,
2: stimé
0: à perfection. Ah ouais, ça vient me chercher là, dans des parties de mon être que je savais même pas que j'avais.
2: En même temps, dans la compétition, là, les planchas à cette heure permettent ça.
1: Oui.
2: Là, j'ai vécu ça à une Saint-Jean là, cette année. Puis la première fois de ma vie, là, un pain hot dog, mais qui a été beurré là, des deux bords, puis directement sur la plancha.
1: C'est
2: là,
1: malade.
2: Ça reste là. T'as le sucre du beurre ou de la margarine, Colin, quand tu manges. Mmh. C'est imprégné, c'est imbibé de beurre, c'est malade, là. Fait que, non, moi, je suis team grillé. Je suis pas d'accord avec
1: vous. On dit stimé à la mijoteuse.
0: À la mijoteuse, ça se fait,
1: c'est
0: ça?
1: Sur le texto 88-670-9098, si vous voulez partager ça avec nous. Mais ouais, stimé à la mijoteuse. Mais il y a tellement de manières de faire les hot dogs. Griller sur un barbecue, plancha, c'est vrai que c'est... Pardon, c'est vraiment malade, plancha. Puis là, faut que t'écrases le pain, là.
2: Ouais.
1: Faut qu'il soit écrasé, bords, là, tu sais. La mode smash burger aussi, je sais qu'on sort du hot dog, là.
2: Ah, mais c'est bon, ça.
1: Mais moi, là, ça va faire vraiment... On parle de vieillir, là. Depuis, mettons, 2 ans, là, les hot dogs, c'est difficile.
2: Ah ouais?
1: Ouais, on dirait que mon estomac dit, ouais, là, les hot dogs au micro-ondes, ça va faire.
2: Fait que ton chien est habitué de te voir te lever à 2 heures, finalement. Mais pas pour les mêmes raisons.
1: Non, c'est...
2: Toms, Pepto-Bismol ou Gaviscon?
1: Ouais.
2: T'es-tu rendu au Pantoloc? T'es à quel... OK, fait que t'es rendu au
1: pilule bleue, là? Mm-hmm. Ouais. Mm. C'est pas la même pilule bleue que tu penses, Max.
2: Ça serait pas de nos affaires.
0: Pose pas de questions, moi. Tes soirées t'appartiennent.
1: Non, c'est une pilule pour l'estomac ou pour les intestins, je sais pas trop. C'est une pilule bleue, là. Tu prends ça, puis magie.
2: C'est magique.
1: Le hot dog est passé.
2: Quand même, t'es rendu une prescription pour des reflux gastriques, fait qu'effectivement, il faut que tu fasses attention à ce que tu manges.
1: Bon, là, il y a beaucoup de gens qui nous disent que ça prend des hot dogs grillés, Team Camille.
2: Ben, j'espère. Ah non, c'est bon, là.
1: Bon, Team Dan Gravel, un hot dog, c'est mou. de probablement que le spectre de Dan Gravel dans le studio, je sais pas.
2: On en avait parlé, mais pas si longtemps, parce que j'avais mentionné que mes parents s'étaient acheté la machine à hot dog. Tu sais, c'est-tu pas un scam marketing?
1: Oui.
2: Plus ça a l'air que ça marche. Puis que...
0: Pour faire des estimés?
2: Ouais.
0: Ben non, c'est pas un scam, ça.
2: Non, je sais.
0: Voyons donc, retire tes propos.
2: Ben, c'est parce
0: immédiatement.
2: Que, comme on a mentionné, j'y retire pas. Colin, t'as-tu vu toutes les façons de faire?
1: Ben oui, c'est
2: micro-ondes,
1: ça.
2: Micro-ondes, faisait la job.
0: Mais ça a
2: job,
0: l'air que
2: là.
0: La machine marche super bien.
2: Okay. Il est vendu, check-le!
0: C'est pour ça, là, ça vient m'atteindre un peu ce que
2: mais
0: tu
2: oui.
0: dis. Mais ça a l'air que c'est une machine exceptionnelle, formidable,
1: ouais, Max.
0: De laquelle on peut retirer que du bien-être.
2: Ça a l'air bon. De l'avoir mis sur ta liste de cadeaux de fête.
0: Non, mais s'ils veulent me commanditer, je partais.
2: Oh.
1: Ah oui, hein?
0: Non, non, mais une machine à estimer, man, moi, c'est un peu mon rêve de l'avoir. Là. Ça fait deux ou trois fois que je la vois passer, puis je vais lire des reviews.
1: Pas besoin d'être
2: relax. Ah,
0: ouais. Le soir à 9h30 avant de m'endormir.
1: Pas besoin, micro-ondes.
0: Le pain est parfait, velouté un peu en bouche. Ah oui, ça me parle.
2: Fait que. Crave matinaux, ça.
1: Ouais,
2: pas
1: c'est
2: rapport,
1: ça.
2: Là, de se lever et de dire, ça, on serait bon des hot dogs.
1: C'est bonnes vacances. Je vous dis, ceux qui sont en vacances ou qui s'en vont travailler, on est pas mal dans les sujets d'été, je te dirais.
2: Ben oui.
1: Les hot dogs.
2: C'est léger. Puis on inspire, parce que c'est la deuxième semaine des vacances de construction.
1: Ouais.
2: Il y a des gens qui vont chercher quoi faire. L'épicerie, bof, ça ne tente pas. De quoi de rapide. Ça, avec des salades froides, la salade de choux, salade de macaroni,
1: c'est
2: salade
1: parfait.
2: De patates.
1: Perfect.
2: En quelques secondes, aller chercher.
1: Beaucoup d'auditeurs dans le bas du fleuve. Je suis allé à l'épicerie à Saint-Jean-Port-Joli rencontrer Pierre-Luc qui travaillait là, qui nous écoute. Salutations à tous les gens là-bas. Pour vrai, il y a énormément de monde.
0: T'es allé là juste pour rencontrer Pierre-Luc?
1: Non, non, j'ai. Puis ça, c'est tout le temps bizarre, là, que quand on se fait reconnaître ou.
0: Ouais,
1: jamais
0: ouais.
1: habitué à ça, là. Puis, tu sais, moi, je suis dans ma tête, là. C'est samedi matin. J'achète des trucs pour ma fin de semaine. Puis, j'arrête souvent là. C'est sur le chemin. Puis là, je suis dans l'allée, puis je regarde. Je sais pas trop ce que je veux, tu comprends? Puis il se retourne, il me voit, puis il est en train de placer des... Je pense des pintes de lait, là, dans le frigo.
0: Il travaillait,
1: hey,
0: là.
1: Hey, ouais, Nick, salut! Fait que là, j'en ai avec deux, trois minutes, tu sais. Toujours bizarre. Très bien.
0: Ouais.
1: On va l'air super en forme.
2: Mais c'est surtout parce que, dans l'idée, on se dit, si on parle pas, les gens nous reconnaîtront pas.
1: Ouais.
2: Mais c'est plus ça maintenant, la game, avec les photos promotionnelles qui circulent, les pages Facebook des émissions. Ben oui, ils ont déjà vu notre face, ils nous ont déjà googlé, ils ont déjà une première approche où ils nous ont vu dans d'autres événements, etc. Mais moi, dans ma tête, si je ne dis pas un mot, on ne me reconnaîtra pas. Mais au Dollarama, l'autre jour,
1: ouais,
2: hey,
1: ouais.
2: Salut Camille! Attendez pas à ça, moi non plus, ça. Là, je cherchais la petite patente rouge en velours là, pour enlever le poil de chat. C'est,
1: ah oui, OK.
2: Ils n'en ont plus!
1: C'est fini.
2: Ça a disparu, ça, je comprends pas. Tu peux l'acheter sur Amazon.
1: Ah ouais, puis l'autre piège, là, c'est l'espèce de rouleau qui dit qu'il est collant. Là. Tu sais, qui roule, puis c'est supposé coller le poil, ça marche pas.
2: Les meilleurs sont au Costco.
1: Ah ouais?
2: Ouais. Okay. C'est-tu des Scotch Brite, la marque? Là? Costco. T'as un gros paquet de 5, là, t'en as pour 6 ans, mais c'est les meilleurs.
1: J'ai l'impression que il va y avoir beaucoup d'hot dogs qui vont se vendre ce midi. Je pense qu'on a donné faim à pas mal de monde. Là. Team hot dog grillé, hot dog grillé. Parfait. Mangez-en. Mais ne regardez pas la météo.
2: Ben non?
1: Oh non. Ça, je pense qu'il n'y a pas un site ou une plateforme de météo qui dit la même affaire. Mais pour l'instant, si mettons, on regarde selon Environnement Canada, c'est pas une super belle semaine pour la dernière de la construction. Hier, je regardais, puis ça nous a. En tout cas, je pensais qu'on allait avoir du soleil pas mal, mais ça semble changer. Je suis venu en moto ce matin. Puis là, je me suis dit, ouais, il devrait pas pleuvoir. Au pire, je vais me faire prendre la pluie, mais c'était vraiment confortable.
2: Ouais.
1: C'est rare en tabarouette dans la nuit. Mettons, tu sais, je suis parti chez nous, il était 4h15. C'est rare la nuit quand j'ai pas froid en moto, là, parce que, tu sais, l'humidité qui tombe, puis il n'y a pas de soleil, entre autres. Puis ce matin, pour vrai, c'est une des soirées, une des nuits les plus confortables. Ça devrait se poursuivre. Peut-être avec un peu de pluie pour le reste vers la fin de la semaine. Mais tu vois, je regarde une autre plateforme qui est AccuWeather, que j'aime beaucoup plus, qui est selon moi plus précise.
2: Okay.
1: Parce que, encore là, je reviens sur la moto, quand je regarde d'heure en heure, c'est quoi les prévisions, puis combien de pluie il va y avoir ou non, elle est toujours assez précise, AccuWeather. Puis là, elle a dit, il n'y aura pas de pluie. Peut-être un 40% pour mercredi, jeudi, mais tu sais, on parle de quelques averses. C'est pas grave, tu sais, pour les vacances de construction.
2: Ça a l'air plus nuageux que d'autres choses, mais effectivement, ton soleil tant espéré, Nick, ça se peut que tu le vois aujourd'hui, peut-être demain,
1: ouais.
2: Mais pour le reste, là.
1: Mais encore une fois, je le réitère, je pense que sur les plateformes météo, dans les petits dessins, les pictogrammes, on met trop de nuages.
2: Tout le temps.
1: On met juste ça.
0: C'est un complot.
1: Jamais un. Oui.
0: Ah, OK.
1: On veut me dire, il fera pas beau. Fait que de même, en même temps, là, ils mettent un peu toutes les prévisions possibles. Fait qu'ils se dédouanent dans même. Là.
2: Ah, c'est comme ça, ça évite des actions collectives. Ben ouais. Pour dire, voyons, il a mis juste un nuage. Mais j'en ai vu plus qu'un dans le ciel.
1: C'est fou parce que je jasais avec des propriétaires d'entreprises qui dépendent de la météo. Là, que ce soit, mettons, des trucs comme le village vacances Valcartier ou même des terrains de camping ou ben, des golfs ou des mines. La météo joue énormément sur le chiffre d'affaires.
2: C'est clair. Les salles de cinéma aussi, c'est sûr.
1: Oui, parce que les gens vont décider d'annuler, mettons. Ah, j'annule, ils annoncent de la pluie, mais peut-être qu'il ne pleuvra pas. Là. Fait que le chiffre d'affaires des entreprises qui font de l'argent, mettons, avec des activités à l'extérieur, c'est fou à quel point les sites de météo, ils les ont dans le derrière, parce que ça peut influencer énormément le chiffre d'affaires d'une journée à l'autre.
2: Avec l'anticipation, puis c'est la spontanéité. Des fois, c'est dur de se revirer de bord puis de se dire, ah, finalement, on va se présenter pareil, ouais. Garder notre réservation ou...
1: Ouais, c'est ça.
2: D'y aller à la dernière minute pour prendre une chance, littéralement.
1: Des annulations ou même des gens qui décident de pas se pointer puis qui appellent pas. Là, sur,
2: les no-shows.
1: Ouais. Ça, il y en a encore, malheureusement.
0: Criminel, moi. Je rendrais ça criminel. Ah ouais, hein? Les menottes. Criminel. Mais... en arrière du dos.
1: Ouais, là, tu pousses un peu, Max.
0: Offense. Deux nuits en prison.
1: Non, c'est un peu trop sévère.
0: La première, tu lui fais faire le ménage de la wing. La deuxième, tu y promets de plus jamais recommencer, puis tu y fais rester des chapelets.
1: Ben, moi, je pense. Puis même les restaurants là, qui ont ce problème-là, je pense qu'ils devraient pouvoir charger. Tu sais, mettons, tu as réservé, tu devrais payer. Sans nécessairement payer d'avance.
0: Font, là. Oh, oui, font,
1: c'est correct. Mais la loi dit que c'est 10$ max, je pense.
0: Oui.
1: Mais ça n'a aucun sens, 10$. Là.
2: C'est quoi que. Parce qu'on a sorti un article là-dessus vendredi. Je veux juste revenir. Là, c'est grosso modo juste un coup d'épée dans l'eau, là, probablement, là, qu'on mentionnait. Là. On a parlé avec l'Association des restaurateurs là-dessus. Mais tu sais, il y en a qui chargeraient plus là, s'ils pouvaient. Là.
1: Ouais, c'est ça. Parce que, mettons, tu as.
2: 10$, c'est quoi, là?
1: 10$, c'est rien. Puis si tu as un restaurant. T'as pas nécessairement beaucoup de tables, puis que t'as ton menu. Tu sais, t'as tes commandes, ton inventaire, ton. Là, t'as une table de 4, mettons, qui se pointe pas. Tu leur as chargé 10$ chaque, c'est 40$. Tu perds de l'argent, là.
2: Ouais. Puis là, justement, avec. Dépendamment de. C'est quoi la fourchette de prix que t'as aussi?
1: Ouais.
2: C'est un peu ce qu'on avançait vendredi en entrevue. Là. La pénalité, on gagnerait à avoir un effet dissuasif de nos shows si ça allait avec le pourcentage de la facture moyenne du restaurant. Et là, ça, c'est arbitraire en maudit.
1: Ouais.
2: Si tu veux ouvrir la porte à ça, nécessairement, dire ben on prend un 15% finalement du montant d'une facture moyenne au resto, mais là, tu as du monde qui dépense peut-être en fou des 500$ pour souper, alors que d'autres, ça va être plus être du 150, 100, je sais pas.
1: Est-ce que ça vous freine, mettons, de moi, quand je réserve au resto, pour me dire, bon, ben, tu vas payer une partie d'avance ou tu vas payer même le menu d'avance. Certains restaurants, c'est ça. C'est ce qu'il faut que tu fasses.
0: Non, non, non.
1: Et ou que tu donnes ta carte de crédit pour réserver en sachant que si tu te pointes pas, ils vont te charger un frais. Ça vous freine-tu? Il y a beaucoup de gens qui disent, ben, moi, là, je donne pas ma carte de crédit, je vais payer si je suis là-bas. Puis, il y a beaucoup de gens qui sont réfractaires à ça, là.
2: Chez le dentiste, t'as des deadlines pour ça aussi, des annulations. Moi, j'ai des frais à ma clinique de 60$ si j'annule pas en dedans de 48 heures. Ben, je te confirme que j'appelle la minute avant que ça tombe dans le 48 heures. Là, tu sais, c'est moi, ça me dissuade de payer pour de quoi que j'aurais pas le service pour. Là. Ça me met un peu en crise.
0: Ah oui, quand les modalités sont claires, c'est bien correct, mais payer pour un repas à l'avance. Je trouve que c'est complètement ridicule.
1: Il y a une expérience qui s'amène à Québec, là, je me souviens pas du nom, mais c'est en septembre ou octobre, je pense. Puis c'est un genre d'expérience gastronomique, là, mais le nom m'échappe. Là. C'est ma blonde qui a réservé ça, mais oui, il faut que tu payes d'avance. C'est un cent quelques piastres que tu payes d'avance, puis c'est un minimum de personnes, puis si tu veux participer à cet événement-là, tu payes d'avance.
0: Ah, oh, mais là, on parle d'un événement qui vient, d'après ce que je comprends, peut-être une fois par année ou peut-être un peu plus. Aller manger en restaurant, mettons, là, tu vas manger dans un restaurant X une fois en semaine, un restaurant qui est connu, qui a un bon roulement, de payer son repas à l'avance, je trouve que ça fait aucun sens.
1: Il y a
0: des modalités claires, un peu comme ce que Cam raconte, comme dans un bureau de dentiste ou comme chez le médecin en clinique privée. Là, 24 heures à l'avance, si t'annules pas dans ce laps de temps-là, tu vas avoir un frais, ça je comprends, mais va payer un repas à l'avance, man.
2: J'ai de la misère à payer le pourboire à l'avance maintenant, compte tenu du service qu'on a pu.
1: Mm-hmm. C'est pas ben compliqué. Ça, il y en a beaucoup, là.
2: C'est parce qu'on n'en donne plus pratiquement en argent comptant, parce que à me dompter, je paierais mon repas, j'attendrais de regarder l'état de la situation, puis après ça, je donnerais le pourboire, là. C'est rendu compliqué maintenant. C'est tap, tap, puis tu te demandes s'il est pas déjà mis, puis t'en rajoutes pas par-dessus. Ça, c'est ma conspiration à moi, là, mais... Non, c'est tannant. Là. Fait que j'aurais de la misère avec ce concept-là, à part pour des parcours de terrasse, comme on voit sur Grande Allée.
1: Oui.
2: Ou
0: c'est événementiel.
2: Ben oui, c'est ça.
1: Mais tu vois, j'ai des amis qui, à chaque année, vont dans le coin de Montréal. Comment ça s'appelle déjà? C'est le chef Martin Picard qui a ça, en tout cas.
0: Pied de cochon.
1: Exactement. Merci, Max. Puis eux, c'est un menu établi, puis tu payes d'avance, là. T'arrives là-bas, puis si tu veux boire de l'alcool, ben là, tu rajoutes ça sur ta facture. Mais tout est payé d'avance.
0: C'est un restaurant gastronomique. OK. Aussi, tu sais, ces expériences-là... C'est pas événementiel, mais je considère ça un peu dans le même temps. C'est le genre de restaurant où tu vas une fois par année. Tu sais, mettons, j'ai pas envie de nommer des restaurants, mais des restaurants de chaîne, là, normal.
2: Familial. Tu vas t'asseoir à une table.
0: Où est-ce que
2: manger.
0: Tu réserves pour aller avec tes kids?
1: C'est sûr que c'est différent. Ton menu est déjà établi.
0: C'est complètement différent, c'est sûr.
1: Absolument. Mais encore là, tu sais, c'est quoi de donner ton numéro de carte quand tu réserves? Il y a beaucoup de gens qui refusent ça, mais là, maintenant, t'as plus le choix, là.
0: Ça dépend où encore.
1: Ouais.
0: Ah oui, mais s'il y a des frais puis les modalités sont de même, ben oui, je donne-le ton numéro de carte. Payer le repas, non. Avoir des frais qui te sont chargés parce que tu te pointes pas dans le laps de temps qui t'a été déterminé pour annuler, oui.
2: C'est une pré-autorisation. C'est comme les chambres d'hôtel. Ouais. Des fois, tu réserves, c'est payable sur place, mais au moins, t'as l'autorisation, pré-autorisation de ta carte de crédit pour garantir la réservation. C'est la même affaire, là.
1: Mais en tout cas, il y a beaucoup de gens qui refusent, puis... Mais 10 on s'entend-tu qu'il y a 10 piastres de frais?
2: C'est un coup d'épée dans l'eau.
1: Ouais.
2: C'est plate pour les restaurateurs parce que c'est rien, 10 piastres, là. Même s'il y a des gens qui vivent d'une paye à l'autre, 10 piastres sont capables de se passer de ça, là. Puis toi, ben, tu viens de manger ton trou de, quoi, une heure, peut-être une heure et quart de bon souper. Ouais. Puis ça, c'est peut-être avant que tu puisses commander. Des fois, il y a des délais extrêmement longs quand c'est plein. Fait que tu viens de te manger une table pour la soirée.
1: Bon, on va essayer de faire ça rondement ce matin, sans être trop décousu, même si j'ai un peu le cerveau dans le jello. Comme je vous le dis, je me suis réveillé à 2h15, puis complètement mêlé, là. Qu'est-ce qui se passe, la vie? Fait que j'ai sorti quelques sujets dont je voulais vous jaser. Tantôt, tu parlais de taxi, Max.
0: J'ai parlé de ça, moi?
2: Oui.
0: Moi, on dit que je parle de plein d'affaires.
2: T'es bon, Max. Ouais,
1: d'ailleurs,
0: c'est fou, la vie.
1: Guy va t'en parler, là.
0: Ah, OK.
2: Non, mais Max, tu viens pas, là. Parle de ça. Oh, ça, c'est vrai, les ratons, c'est ça, le bledogne.
0: C'est ce qui se passe avec les taxis.
1: Non, mais c'est parce que c'est des petits sujets légers que j'ai vus. C'est Radio-Canada qui sort ça concernant une étude.
0: Ouais.
1: Une étude qui semble être crédible concernant... Moi, j'ai jamais utilisé ça. Camille, je sais pas si quand t'as voyagé, t'as utilisé des taxis autonomes.
2: Waymo! Mettons,
1: Waymo. Ouais, exact.
2: Google, certains. Je suis tellement contente que t'en parles. C'est malade.
1: Ça a l'air cool, hein?
2: T'entends-tu que c'est hot?
1: Pour ceux qui savent pas c'est quoi, là, c'est Waymo, c'est des taxis autonomes que Google, il y a d'autres compagnies qui existent, là. Fait que c'est un peu comme un Uber. Tu commandes ton taxi, je pense, une application.
2: Via une application, exactement. Puis tu payes la course moins cher. Pourquoi? Parce que c'est automatisé par les robots, là. Fait
1: c'est
2: que la conduite autonome. Ouais. Fait que c'est moins cher qu'un taxi dans certaines villes. C'est pas partout, mais moi, j'étais allée à San Francisco. Fait que c'est une des premières villes où ils ont fait les tests, puis j'ai pu expérimenter la patente. C'est fou, là. T'as un code pour débarrer les portes.
1: Okay.
2: Tu rentres. Moi, je m'étais assis côté passager en avant.
1: Ah ouais.
2: Tu vois le volant, il tourne. Tu peux, là. Si, mettons, vous êtes quatre, là, dans l'auto, ben vous pouvez avoir quelqu'un en avant. C'est en avant du steering que j'étais pas sûre, fait que je suis pas allée au niveau conducteur. Mais il y a des systèmes d'urgence s'il arrive de quoi, puis que parce que dans l'actualité, on a vu des cas de voitures autonomes qui ont un peu fait des siennes, puis que les GPS, puis les capteurs autour de l'auto étaient peut-être pas top-notch.
0: C'est-tu 100% autonome pour vrai ou c'est piloté par un Indien à Mumbai?
1: Non, non, il n'y a personne dedans.
0: Non, mais c'est ça. L'Indien peut être à Mumbai, puis jouer comme il joue à GTA, puis il chauffe le char à San Francisco.
1: Non, c'est la conduite autonome qui gère le
0: on sait jamais de nos jours, là. T'as eu confiance quand t'as embarqué là-dedans?
2: Super confiance, puis c'est prudent, là. Quand tu vois, là, nous, on a pris ça souvent pour faire des points A, points B. Genre, j'étais allé visiter le Golden Gate, puis un fort en dessous, là, qu'on est allé voir. Puis au retour, on a commandé notre Waymo, on a marché jusqu'à lui, puis... au moment de repartir, il y a une dame qui traversait, là, mais à peu près à 35-40 mètres de l'auto, quand même loin là, du char, puis le Waymo s'est arrêté. Fait qu'il l'a capté de loin, maudit. Fait que pour frapper un civil, là, faut vraiment que ça fasse défaut. Parce qu'au niveau de la sécurité, j'ai pas eu peur. ça a tourné les virages à Brixec, par exemple. À Brixec, puis San Francisco, c'est que de côte et de virage. Il y a littéralement une rue qui fait des zigzags en S. Là. Les gens s'amusent à la descendre touristiquement parlant. Okay. Mais c'est ça, c'est. Tu pognes un deux minutes. Le premier coup, t'es un peu craintif et je me disais, faut que je le vive. Voyons, je suis à côté de ça. Là. Puis, non, ça coûtait quoi, 12 US, genre une course?
1: Puis, j'imagine que la voiture respecte à la lettre les limites de vitesse.
2: Même si qu'elle est plus prudente. Là. Je te dis, quand ça brique, c'est des breakages qui sont précoces, des changements de voie qui se font pas à la dernière minute. T'as pas un Waymo qui va couper personne. Là. Moi, j'ai rien à dire. Je suis pour ça. Si j'avais pu essayer le modèle à Las Vegas, parce que justement, il y a une autre compagnie qui ont des voitures plus cubiques, là, qui roulent, là, faisaient des essais pendant que j'y étais l'année passée, j'aurais aimé ça le comparer. Mais Waymo, là, top notch.
1: Il y en a à San Francisco, il y en a à Phoenix, il y en a à Los Angeles, puis à Austin. Puis là, on a fait une étude durant 3-4 ans, là, parce que, tu sais, on a testé à San Francisco avant de déployer, puis s'assurer que ça soit vraiment sécuritaire, que ça fonctionne bien, tout ça. Puis, on s'est rendu compte qu'il y a beaucoup, beaucoup moins d'accidents par kilomètre parcourus que les véhicules conduits par des humains, évidemment. Les données qu'ils ont collectées démontrent que... c'était quoi le chiffre? C'est à peu près genre ils disent un taux d'accident de... En comparaison, les conducteurs humains enregistrent un taux d'accident de 4,6 par million de kilomètres parcourus dans les villes, tandis que Waymo, c'est 1,28. Fait que c'est 68% moins dangereux d'embarquer dans une voiture autonome que une voiture conduite par quelqu'un. Tu vois, moi, c'est sûr que la première fois, tu dois faire pas safe. Mais est-ce qu'on va être rendu dans les prochaines années, justement, à développer de plus en plus la conduite autonome? Tu sais, parce que tu prends Tesla.
2: C'était ça le pari, à la base aussi.
1: Ouais. Mais tu sais, c'est légiféré beaucoup. Est-ce qu'au Québec, ceux qui ont des Tesla, qui ont essayé la conduite autonome, parce que tu peux le faire sur un petit laps de temps, là, tu peux pas le faire à 100%, c'est pas totalement legit, je pense. Là. Mais l'hiver, est-ce que ça fonctionne bien? Parce que l'hiver, là, quand t'as de la neige, tu vois pas les lignes, je sais pas si le système commence à comprendre.
2: C'est ça l'affaire, tu réénumères les villes dans lesquelles on l'a implanté. Là,
1: c'est l'été.
2: Hiver, là. Non, c'est ça. Il y a ça aussi, on peut pas voir ça au Québec demain matin. Là. Les capteurs seraient tout le temps bourrés de slotch, puis ce serait pas facile sur la visibilité. Mais pour la technologie, c'est merveilleux. Là, même on était deux filles là, qui voyageaient ensemble, là, juste de pas rentrer dans un taxi et avoir à faire la converse avec des gens à San Francisco, avec du monde des fois plus ou moins balancé, ça nous rassurait. J'étais plus rassurée. J'aurais pas choisi l'ours, mais j'ai choisi Waymo.
1: Oui.
0: Mais
1: j'allais dire, t'as juste une seconde, Max. Mais ça, t'as raison, la petite conversation avec les chauffeurs de taxi. Moi, je me sens obligé de leur parler. Fait que là, je pars, je lui jase en anglais, puis ils ont l'air tellement à s'en sacrer comme dans l'an 40. Là. Je devrais juste arrêter de parler. Ah, mais on dirait que je me sens obligé.
0: T'as le droit. Là,
1: salut, ça parler. Va? T'as-tu une grosse journée?
2: C'est poli de faire ça, oui.
1: Mais lui, le
2: il s'en sacre.
1: Ah oui, il s'en sacre. Ben, il doit se dire, c'est correct, t'es pas obligé de me parler. Mais moi, je me sens obligé. Là. Faut que je meuble le silence.
0: Et là, tu racontes quoi?
1: Toutes sortes d'affaires.
0: Tu te lèves à 2h dans la nuit pour prendre des pilules bleues. Quand les hot dogs passent pas.
1: Exact. Hier, je me suis pas aidé. Je me suis fait des ailes de poulet avec de la sauce piquante. J'ai bien dormi. 2h05 debout.
2: Ah, ben c'est ça, finalement.
1: Mais t'allais dire, Max, concernant la...
0: Mais c'est drôle que tu parles de ça parce que hier, justement, c'est à San Francisco, on répertorie un accident avec une Waymo puis une voiture où c'était un humain qui conduisait. Les deux se sont rentrés dedans. Ils ont fait un face-à-face. Les accidents arrivent puis ça doit être bad trippant. Quand t'es dans un char qui se conduit automatiquement, puis que tu le vois l'accident arriver, puis que tu peux rien faire.
2: Il y a des boutons d'urgence, mais tu sais, à quel point tu peux interférer, ça dit souvent touchez pas au volant, touchez pas au volant. Fait que t'as ça aussi, la technologie est faite en sorte que ça suit le GPS, puis tu t'en vas du point A au point B, mais de l'autre, quand il arrive, puis il y en a eu des écartades, là, tu viens d'en mentionner un le plus récent en fin de semaine, mais il y en a là que des vidéos ont circulé. Et je te confirme qu'ils ont fait des beignes, là, pis que d'après moi, ils ont dû user les pneus. Ouais. Là, fait que là, t'es pogné dans une loupe à faire des ronds sur toi-même, pis arrête plus. Il y en a eu des défauts, là. Mais moi, je vous confirme que sur mes 5 nuits à San Francisco.
1: As-tu pris 5 fois?
2: J'ai pris plus que 5 fois, je pense. Mais c'était plus cheap. Fait que j'ai pris le cable car, je me suis promené. C'était ma folie de transport en commun, parce que c'est considéré comme un transport en commun, une voiture autonome, non?
1: Ouais. Non, mais.
2: C'est un taxi.
1: Disons que t'es responsable au niveau de l'environnement.
2: C'est des Jaguars électriques de mémoire.
0: Ils sont vraiment belles.
2: C'est ça. Fait que Non, je les ai utilisés très souvent. Je te dirais 4 jours sur 5.
0: Mais ça fonctionne bien dans un environnement restreint en milieu urbain, j'ai l'impression. Les Tesla là, qui font la conduite automatique, ces autoroutes, il y a beaucoup d'accidents qui sont répertoriés. Dans les dernières années, il y avait la pédale de gaz qui parfois restait collée. Le char virait fou. Il y a du monde qui se sont tués là-dedans. Mais c'est parce qu'on est au début de la technologie.
1: Oui.
0: J'ai l'impression que dans un horizon de peut-être 5 à 20 ans, la plupart des chars vont être occupés de ces technologies-là. Puis peut-être qu'effectivement, rendu là, ça pourra diminuer les risques qu'on emprunte quand on va sur le chemin.
1: Moi, je pense que la conduite assistée comme ça avec un robot est meilleur conducteur. C'est meilleur que... Il y a moins de chances d'accident, je vais le dire comme ça, que des êtres humains. T'sais, dans le cas où tu nous parles de l'accident, c'est une erreur humaine qui a foncé dans le Waymo.
0: Ben là, l'enquête est encore en cours, là, mais c'est un face-à-face. Est-ce que c'est la madame qui s'est jetée dans le Waymo ou c'est le Waymo qui s'est jeté dans madame? Reste à déterminer. Là,
1: tu vois, il y a un auditeur qui dit, j'ai une Tesla, je pars de chez moi dans le cours, je vais chez quelqu'un à Montréal, je touche pas au volant une fois.
2: OK.
0: Ah, là, c'est l'hiver, ça va super bien.
1: Nous savons l'hiver, ça marche-tu, cette histoire-là? On dit que Tesla va déployer son cybercam dans plusieurs vélos. Plusieurs villes,
0: Aux
1: États-Unis dans quelques semaines.
0: Oui, Elon Musk en avait fait l'annonce, là. Il y a à peu près un an de ça où il arrivait dans un taxi Tesla piloté par lui-même, puis il sortait. Il disait, regardez, voici le futur. Ça s'en vient. Inévitablement, je te dis, ça va être partout.
1: Ben, énormément de voitures qui seraient capables de le faire, là, avec tous les systèmes maintenant. Là.
0: Moi, je dis qu'on rappelle Taillefer, puis on ramène les Théo-taxis.
1: Moi, pense pas, c'est assez un flop, cette histoire-là.
2: Oui.
0: Ah ouais, on injecte du cash là-dedans, puis on les fait conduire tout seul.
1: Ouais, ça n'a pas super bien fonctionné.
0: Ben non, ça n'a pas tant bien fonctionné.
1: OK, bon, j'aurais aimé savoir de la part de l'auditeur qui a une Tesla si ça marche l'hiver, mais clairement, il veut qu'on arrête de parler. OK.
2: OK. OK.
1: C'est fait.
2: Bon, ben parfait.
1: Un peu de sport avant qu'on fasse une pause puis qu'on fasse... On va faire le bloc en deux... Les nouvelles dans deux blocs, en fait. Là. Je vais faire, juste avant, le Tour de France, c'est terminé. C'est réglé. Gary devrait pas nous en parler. Où il va nous en parler aujourd'hui, puis après ça, on va avoir la paix.
2: Oui.
1: C'est une blague. C'est sans surprise, encore une fois, cinquième victoire pour Tadej Pogacar. Je ne connais pas le vélo ni le Tour de France. Je comprends que c'est plusieurs étapes, que il semble avoir réussi cette victoire-là avec d'autres records, tu sais. 113e édition du Tour au terme d'une étape magistrale, dit-on dans le Journal de Québec. Fait que Pogacar qui gagne le Tour de France, donc c'est réglé. Mais ça n'a pas été un Tour de France facile. Hein. La chaleur, les feux de forêt, entre autres.
2: Mais oui.
1: Et en Europe, les feux de forêt, ça dégénère pas à peu près. Hein. C'est vraiment, vraiment compliqué.
0: En France, en Espagne.
1: Oui. Ça semble être vraiment difficile à contrôler, à éteindre. J'ai pas suivi ça à la lettre, là. Mais même, je lisais ce matin aussi, là, dans le coin de la Colombie-Britannique, ici au Canada, dans le nord de la Colombie-Britannique, des feux de forêt qui, là, on semble avoir contraint tout ça. Là. Ça a l'air d'être moins de propagation. Mais en France et en Espagne, c'est l'enfer. Là. Vraiment difficile à contrôler.
2: Il fait chaud, là, ouais. C'est humide. L'été de même, là, ça atteint facilement des 40 et plus en ce moment. On dit en Colombie-Britannique qu'il va y avoir des renforts là, pour aujourd'hui puis au cours de la fin de semaine. Là, on attendait aussi des renforts du Mexique, man.
1: Ah ouais? OK.
2: 114 pompiers vont être attendus. Fait qu'on cherche l'aide internationale. C'est Max qui disait la semaine passée que le bureau qui s'occupe des feux de forêt au Canada était comme la moitié...
0: au fédéral.
2: Oui, à moitié de son effectif en ce moment. Fait que c'est sûr que ça n'aide pas.
1: On l'a coupé, mais oui.
0: On coupe à moitié des employés. C'est sûr que les provinces ont des bureaux provinciaux qui gèrent les feux de forêt
2: comme
0: aussi dans leur province.
2: Là.
0: Exactement. Mais l'organisme fédéral qui chapeaute tous les organismes de province ont vu leurs employés couper de moitié. C'est complètement lunaire. Là, est-ce que tu coupes aux bonnes places, Carney? La question se pose. Ceci étant, on est mieux de gérer ça rapidement parce que là, je sais pas si vous avez vu dans les derniers jours, Trump a publié un meme sur son Truth Social où il a construit un immense mur filtrateur entre le Canada et les États-Unis et les taxes en viennent. Il faut absolument régler le problème, sinon on va être tarifé.
1: Ben oui, mais là, je veux dire, c'est parce que c'est arrivé en Californie, il y a quoi, il y a 2 ans?
0: Oui. Ah oui, les quartiers.
1: Exact.
0: Qui avaient brûlé au grand complet.
2: C'est fou, ça.
0: Incroyable. Il y a encore du monde qui n'ont pas réussi à reconstruire leur maison. Aujourd'hui, les assureurs font patienter les gens pour des raisons obscures, probablement juste parce qu'ils veulent pas payer. Mais il y a encore du monde. D'ailleurs, le gars qui s'est présenté à la mairie de LA, c'est de Los Angeles, habitait encore dans une roulotte parce que sa maison avait passé au feu puis les assurances voulaient pas le dédommager. Fait que lui qui se présentait à la mairie, qui est quand même quelqu'un de connu dans son bout, habitait dans une roulotte comme la plupart des gens qui ont vu leur maison brûler dans le quartier. Vraie tragédie.
2: Ça donne un bon putsch politique aussi de dire, gars, je vais prendre les choses en main. Là. Moi aussi, j'habite encore dans un abri de fortune attendant temporairement.
0: Il a perdu, mais ça l'a aidé quand même.
2: Oui, c'est ça. Ça a sûrement aidé au vote populaire, c'est l'empathie. Là, où justement, ils ont fait comment? On était un écœurant, on te connaît, puis c'est fini.
0: C'est sûr. Ouais.
1: On revient sur les capitales de Québec, qui, on le sait, c'est un franc succès, on l'a dit, là, mais c'est parce qu'une page pourrait se tourner à la fin de la saison avec le joueur Ruben Castro, qui est là depuis quand même un bon bout de temps, qui a gagné des championnats ici à Québec, mais là, à un moment donné, lui, c'est un Portoricain. Puis lui, il joue au baseball, dans le fond, Ruben Castro joue au baseball à l'année longue. Il joue dans son pays natal. Puis là, ben, il vient à Québec l'été, il aime bien ça, mais à un moment donné, tu sais, il va vouloir rester, il va vouloir prendre sa retraite des capitales de Québec et continuer de jouer au baseball. Mais c'est un excellent joueur, Ruben Castro, beaucoup de statistiques. Tu sais, ils ont gagné des championnats, là. Fait que je trouve que c'est une page, peut-être, qui va se tourner au niveau des capitales de Québec. Puis on mentionne, il y a un joueur qui est arrivé, lui, il était libéré des Blue Jays de Toronto au mois de mars, puis il est venu jouer à Québec. Il s'appelle Nicolas Deschamps, je pense que c'est un gars de Québec. Puis il dit, c'est fou. Il dit, je savais que le stade Canac, c'était, il y avait une ambiance de fou, mais je pensais pas que c'était à ce point-là. T'sais, les gens parlent de la magie du stade. Lui, il confirme. C'est vrai, il y a de quoi qui se passe. Le monde trippe. Les joueurs aiment ça. Fait que c'est le fun, tu sais, quand il fait beau, je vous le dis, le baseball au Capital, c'est vraiment un must.
2: C'est effectivement un gars de Québec, je suis allé vérifier.
1: Ah, voilà.
2: Natif de Québec.
1: Et juste avant qu'on fasse une pause pour les nouvelles, ça c'est en première page du Journal de Québec, mais je veux vous en parler plus en sujet qu'en nouvelle, en fait. Le gars qui s'est fait frauder, c'est un gars de Lévis qui s'appelle Éric Frisco. Lui, victime d'un vol d'identité. Frisco.
2: Frisco.
1: Frisco. Victime d'un vol d'identité, il pense que c'est peut-être dans la fuite des données chez Desjardins. Là. Le gars a un très bon crédit, fait que ça a permis à celui qui a volé son identité, probablement avec son adresse et son numéro d'assurance sociale, de se gâter pas pire. Dans le fond, le fraudeur, il a volé son identité. Il a contracté des prêts qui totalisent 150 000 $ au Nouveau-Brunswick. Un auto d'une valeur de 84 500, puis un ponton de presque 100 000. Puis là, il s'apprêtait à acheter un autre bateau, à peu près dans les mêmes valeurs, mais puisque M. Frisco, il a un bon crédit,
2: ouais.
1: Ben là, ça passait. Sauf que lui, il a la bonne idée de vérifier son dossier de crédit. Il dit qu'il le fait à peu près minimum une fois par mois, mais généralement deux fois par mois, il va vérifier son dossier de crédit. Puis là, il voit apparaître ces prêts-là chez la Banque Scotia, puis Desjardins, puis c'est Banque Scotia, puis la Banque TD. Fait que là, il entreprend des démarches rapidement. Puis c'est là mon point. C'est là que je veux. C'est là où je comprends pas qu'on soit encore, avec tous les vols d'identité qu'il y a eu, qu'on soit encore, que les gens victimes soient pognés pour régler ça tout seul. Lui, il est allé à la police. On lui a dit au téléphone, ben venez sur place, on va prendre votre déposition. Arrive sur place, on dit, mais non, on va le faire par. Rappelez-nous. Fait que l'appel, il y a un agent qui se présente chez eux qui a dû quitter parce que là, il y a eu un appel plus urgent, comprends. Il retourne, puis finalement, prend la déposition. Mais là, lui, il est pogné avec les banques. Là, au moins, avec Banque Scotia, ce qu'il mentionne, c'est qu'il y a eu une bonne réponse, que Scotia est sur le dossier, puis que l'autre banque, la Banque TD, pas de nouvelles. Mais lui, il y en a pour des mois et des mois à régler ça.
2: Ouais.
1: On n'a pas encore mis en place une espèce de système pour aider ces gens-là. C'est pas normal, on le sait, il y a des quantités phénoménales de données qui sont faites voler, disponibles sur le dark web, entre autres. Comment ça qu'on n'aide pas plus les gens qui sont victimes?
0: Ben, je comprends pas ce que tu voudrais qu'on fasse de plus.
2: Ben,
0: c'est le rôle de la personne.
1: J'ai pas la solution, c'est pour ça que j'en parle.
0: Tu sais, il y a les banques à contacter, il y a la police, après ça, il y a Revenu Québec, là,
1: ouais,
0: l'Agence de Revenu Canada, qui, d'ailleurs, dans 83 % de ses réponses, va te mentir. Fait que c'est un beau bordel administratif, tout ça. Là. Les personnes à qui j'ai parlé, à qui c'est arrivé, le mot est généralisé. Là. Tout le monde dit que ça dure des fois une, deux, trois années.
1: Oui.
0: Ça impacte ton crédit potentiellement sur toute ta vie. Parce que une fois que ton numéro d'assurance sociale est libéré, tu peux pas changer comme ça, là, à moins d'avoir une raison vraiment, vraiment valable. Puis faire... Puis arriver à changer ça chez Revenu Canada, c'est extrêmement difficile. Fait que les gens sont pognés là-dedans, mais il y a pas grand-chose qu'on peut faire d'autre. Là. Tu sais, toi, tu voudrais quoi? Créer un
1: je
0: bureau
1: sais pas, Max.
0: Qui les chapeaute?
1: Moi, je soulève la question.
0: C'est un peu le rôle de la personne qui s'est faite frauder de gérer ça par elle-même, malheureusement.
2: C'est de prouver ton identité. Ben... Fait que c'est sûr que c'est du mano à mano. Là. T'es un peu tout seul dans ta barque. L'affaire, c'est aussi pourquoi on est capable d'avoir des prêts aussi facilement chez plusieurs banques, alors que si je veux me connecter sur mon Facebook, des fois, j'ai besoin d'une double authentification.
1: Tu fais ça en ligne maintenant, tu sais, des demandes de prêts.
2: Les doubles, les triples vérifications, ça va nous faire chier tout le monde, mais il y a ça aussi qui augmente le niveau, qui diminue plutôt le niveau de risque pour se faire frauder. Là. Plus il faut que tu prouves ton identité, il faut quasiment que tu aies scanné ton iris pour emprunter de l'argent. Peut-être qu'il y aurait moins de risques aussi que nos informations passent à gauche, à droite, parce que ça va être ça, là, c'est un fléau. Puis on prend pas ça assez au sérieux. Je pense au Québec, au Canada, les fraudes financières, là, c'est décomplexé, même pour des instances les plus hautes du monde qui fraudent à tour de bras des millions. On file rien par rapport à ça. Fait que quand ça arrive dans ta petite cour citoyenne, dans ton petit carré de sable, je m'excuse, mais t'es dernier dans la liste.
1: Ben, je le sais, puis l'affaire, c'est que tu peux aller, mettons, aujourd'hui, mettons, Camille, t'as toutes mes infos, là. Tu vas sur un site de banque, tu remplis un formulaire de demande de prêt, des fois, même juste carte de crédit, ils t'autorisent quasiment automatiquement. Dépendamment de ton dossier de crédit.
0: Si tu as les bonnes infos, c'est aussi simple que ça. La sécurité est bien faite, mais quand tu as les bons papiers, les bons documents, ça se fait en un claquement de doigts. Les nouveaux arrivants qui arrivent ici, savais-tu que quand ils arrivent dans une banque, ils peuvent obtenir un prêt de 15 000 $ sans enquête de crédit? Les nouveaux arrivants, ils arrivent ici, ils vont dans une banque, ils disent « Je viens d'arriver, j'ai besoin de bidou, ils font pas de problème. » Ils font même pas d'enquête de crédit.
1: C'est cautionné par le gouvernement, comment ça marche?
0: Programme avec le gouvernement.
1: Parce que là, s'ils ne remboursent pas, ils feraient toutes faillite, les banques.
0: Ben, tu sais, je veux dire, ça démontre à quel point, si tu as les bons papiers, c'est facile d'avoir de l'argent des banques.
1: Ben, en tout cas, moi, dans ce cas-là, puis je sais que c'est pas le seul, M. Frisco, il y en a plein de victimes de fraude. Ce que je déplore, c'est le parcours du combattant, la maison de fou pour être capable de régler tout ça. Quand pourtant, on le sait qu'il y en a des vols d'identité et qu'on devrait mettre en place, je sais pas, un protocole pour aider ces gens-là, puis pas les laisser à eux-mêmes, à dealer avec les banques. Je comprends, la police, elle a une déposition, mais en même temps, à part dire, gars, j'ai un numéro de dossier avec la police, tu dis ça à la banque, mais en même ça va être compliqué pour ce monsieur-là.
2: C'est fort traçable le trois quarts du temps, puis il faut que tu justifies les transactions que tu as faites. C'était-tu vraiment toi, c'était-tu pas toi? Il y a une lourdeur administrative, mais en même temps, il y a tellement un flou après ça. Tu tombes dans le cosmos des trous de cul, là, qui financièrement abuse, puis... T'sais, le monsieur consulte, imagine, une fois par mois, ses dossiers de crédit, puis il a trouvé ça. Fait que ça s'est fait dans un espace très restreint, probablement, d'activité. Là, mais crime, y a-tu bien du monde qui nous écoute à matin, qui regarde ça, là, un dossier de crédit à la lettre comme ça, puis qui sont super à jour dans leur dossier?
1: Non, mais maintenant, les banques vont, en tout cas, moi, dans mon cas, m'envoient des notifications quand il y a un changement. Parce que je l'ai demandé, là. S'il y a un changement au niveau du pointage, s'il y a un changement au niveau, mettons, une transaction ou une demande d'enquête de crédit bizarre.
2: Des fois, il faut que tu payes pour ça aussi, pour avoir ce service supplémentaire. Equifax, on l'a tout eu, ceux qui ont fait partie du vol de données. Moi, je suis dans la liste.
1: Ouais.
2: On l'a tout eu pour 5 ans, free ride.
1: Oui.
2: Je suis pas sûr que ça a été renouvelé, ce reconduit avec Equifax.
1: Je penserais pas.
2: C'est 5 ans, puis après ça, débrouille-toi. Puis encore aujourd'hui, il y a rien là, contre les présumés fraudeurs. Ouais.
1: Puis ça, c'est l'autre affaire.
2: Fiasco-là.
1: Si le fraudeur a acheté un bateau puis un champ, d'après moi, on peut le trouver. Là. Tu n'achètes pas un véhicule, je sais pas comment il doit être facile à trouver, ce gars-là. Là.
2: Pas sûr qu'il l'a fait plaquer. Moi.
0: Ben, il l'a fait. Sous ça un autre nom, c'est le nom du gars qui a usurpé.
2: Dans une autre province.
0: Okay. Oui, ça va pas coûter. Facile que ça à trouver.
2: Ça
0: là.
2: Va coûter de l'argent pour replaquer Charlot Québec puis le ramener ici en plus.
1: En tout cas, 190 000 piastres en son nom.
2: C'était peur, hein?
1: Parce que le gars, il avait un bon crédit, fait que dans ce temps-là.
2: Mais finalement, ça sert à rien d'essayer d'avoir un bon crédit. C'est ça, je comprends. Ne jamais avoir un si bon crédit que ça.
1: Essayez de payer vos affaires. Pas. Ouais, c'est ça.
2: Ouais,
1: mais tu peux verrouiller.
2: Affaires, mais ça se peut que je vise l'ordinaire.
1: Parce que maintenant, TransUnion et Equifax, si je me trompe pas, te permettent de verrouiller l'accès à ton pointage, à ton dossier de crédit.
0: Ça, c'est des premières étapes habituellement quand tu te fais frauder, là. Tu fais ça, tu fais une dénonciation en police, après ça, tu appelles les banques, puis tu appelles Revenu Québec, Revenu Canada. C'est pas mal ça. Puis il y a une agence de fraude aussi, Service Canada a une agence de fraude. Tout est disponible en ligne. C'est sûr que c'est malencontreux, une situation de même, mais qu'est-ce que tu veux qu'on fasse?
1: Ah, rien, non,
0: les étapes qui te sont indiquées, tout est disponible sur Internet. Là, je suis allé, mais c'est fait voler. Ben oui, mais ça arrive. C'est plate, là. On dirait que mon sac empathie est un peu vide à matin, mais deal with it, puis on s'en revoit, mais que ça soit réglé.
2: C'est pas une question d'empathie, c'est qu'aussi, on permet un système que quand tu vas chialer dans les nouvelles, ben on réagit plus vite à ta nouvelle qu'à celle des autres. Fait que lui, là, M. Frisco, un matin, il est probablement sur le top de la pile de la Banque TD.
1: Parce que les médias s'en mêlent.
2: Ben parce qu'ils ont été éclaboussés dans l'article.
0: C'est clair. C'est un bon point, ça.
2: Puis, tu sais, c'est Journal de Québec, Journal de Montréal aussi qui l'a repris. Fait que là, c'est à l'échelle de la province. Probablement qu'en anglais, les médias anglophones vont t'en parler un peu. Fait que tu vas être écœuré à un moment donné d'entendre que dans ton fil de presse, c'est juste des commentaires négatifs sur le fait que tu réagis pas. Fait que tu vas être réactionnaire à ça. Tu vas régler son problème.
1: Tu sais, c'est une victime. T'es fait voler tes données par un tiers. T'es pogné que ça, là.
2: Ouais.
1: T'sais, tu dis, OK, c'est ta responsabilité, Max, mais en même temps, pas tant. Mais oui, je comprends, mais en même temps, c'est pas de ta faute.
2: Mais tu fais quoi après? T'sais, mettons, les fautes sont annulées. Là. Oui, ton crédit est affecté, mais après, tu continues? T'sais,
1: Moi, je sais. Tu peux rien faire. Là.
2: C'est ça.
1: T'es poigné que ça.
2: Continue ta vie.
1: Ouais.
2: C'est tellement plate, là. Mais c'est ça. Il y en a beaucoup, fait que ça fait qu'on. C'est comme une autre nouvelle là-dessus.
1: Qu'est-ce que je voulais vous choisir aussi, juste avant? Ah oui, moi, Camille, je sais pas si t'as ça dans ton bloc, mais l'influenceuse... As-tu ça dans tes sujets?
2: Oui, mais tu veux en parler.
1: On en parlera tantôt.
2: C'est bon.
1: Faire courte pause. Au retour, on va faire le tour des nouvelles. Il y a pas mal d'affaires qui se sont passées en fin de semaine. Des histoires tristes. Fait qu'on va faire le tour de tout ça. Bougez pas.
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0: 10h43. C'est Couture dans le Mid, pas de couture avec vous jusqu'à midi. Et là, on me dit que Danny Hull, directeur de la programmation ici à Radio X, qui est chez eux en ce moment en vacances, a une goutte qui coule dans le front et il sait pas pourquoi. Mais moi, je le sais pourquoi, parce qu'autour de la table, il y a évidemment Jordan Boivin qui m'accompagne.
1: Bonjour.
0: Il y a moi et il y a aussi Max Lacasse. Et ça, je pense que c'est un trio infernal.
1: Je fais cet effet-là des fois. De temps en temps, ça arrive. Quand les gens me regardent, ils suent abondamment.
0: Oh, wow! Et ben c'est ça qui se passe présentement. Bon, mais salut Max, comment ça va?
1: Ça va bien, man, vous autres?
0: Numéro uno. Aujourd'hui, tu nous amènes dans ton monde. Je t'ai dit, vas-y, fais-nous rêver, fais-nous triper. Moi, la semaine passée, dans le Carbo Show, j'ai ouvert les lignes un soir en me demandant, est-ce que quelqu'un peut m'expliquer les chemtrails?
1: C'est une grande question. Chaud, là, hein?
0: Ben, ça a pris comme une bonne demi-heure avant qu'on aboutisse à quelque chose, mais à un moment donné, ils se sont dégénés, puis ils se sont mis à appeler. Puis là, ils me disaient des affirmations, tu sais. Comme, tu sais, c'est pas de l'eau parce que ça reste dans le ciel, tu sais, les chemtrails. Si c'était de la vapeur d'eau, de la condensation, ça resterait pas dans le ciel. Fait que je me dis, quelle est cette matière qui résiste au vent plus que la condensation? Puis là, je suis un trou de cul, je respecte pas le monde, et etc. Donc, je les adore, ces complotistes-là. Et aujourd'hui, ben, c'est dans ce monde-là que tu nous amènes.
1: On va réanimer un segment que je faisais le week-end avec Carbo dans le World Wide Web. Mesdames, messieurs, et tout ce qui est entre les deux, on n'en parlera pas trop, mais ils sont là pareil. Aujourd'hui, complotistes et compagnie.
2: On est pollués par des chemtrails.
3: Complot.
4: Moi, j'ai fait mes recherches, OK?
2: Conspi. Oui, c'est vrai, la Terre est plate.
5: Conspi. Complotistes et compagnie.
0: Wouh!
6: Ah ouais.
7: Ça vieillit bien, ce thème-là.
0: Ah, oh, c'est malade.
1: Incroyable.
7: Le pinot noir à 25$ à SAQ.
1: Le Wallowoo Trail.
7: Ah, ouais.
1: Hey, mais dans le temps, quand on faisait ça, on a traité d'une variété de sujets, notamment les chemtrails, la Terre est-tu plate, on est-tu vraiment allé sur la Lune, y a-tu de la viande d'enfant dans les boulettes de McDo. On en a parlé de des affaires, mais j'avais quelques personnages, et dans mes personnages favoris, il y avait celui-là. Il se nomme Carlos, et avant toute chose, on débute par les présentations.
8: Salut tout le monde, bon matin. J'espère que tout le monde va bien. Bon café. OK.
1: Ah ben c'est... Ah. Salut, Carlos.
0: Salut, comment ça va?
7: Je prends deux laits.
1: Bon café, OK. Ben, ça me fait plaisir que tu sois avec nous autres. Carlos, c'est tout un personnage. Mais c'est qui exactement?

0: Il a son propre thème. Carlos a son propre thème.
1: Ben, c'est ça. Faut mettre les points CI, les bons CT. Carlos.
2: T'as-tu des fois le soir, lui?
1: Ou? Je l'ai pas pogné.
2: Non?
1: Mais je l'attends.
2: Ça aurait été bon.
1: Ça aurait été lunaire. Mon préféré le soir, c'était clairement Rick, là. Mais,
0: Rick, qui hein, m'a appelé bon, l'autre ça. Fois, d'ailleurs, dans le Carbo Show.
1: Ben, je le sais, tu m'as appelé.
0: Je appelé avec Rick.
2: Ouais, mais vous l'avez mis, mais c'est lui que t'as mis Messenger avec Max?
0: Wow. Okay. Ben, c'est parce qu'il arrêtait pas de traiter Max de la hauche puis de pas travailler. Rick,
1: okay, wow. Ah, Rick ça va pas haut. Personnage, ouais. Mais non, les fois qu'il a appelé dans la dernière saison, c'était majestueux. C'était une chronique, d'ailleurs, quand tu m'as appelé.
0: Oui, hein?
1: Ben oui, on verra là si ça aboutit à quelque part, à quelque chose.
0: Mettons toutes les semaines dans le Last Call.
1: Ben non.
0: Un show complet juste 15. Avec Rick.
1: Non.
0: J'étais sûr que non.
2: J'ai d'autres 5% affaires. De ta paye.
1: Ça va finir à 4% pour moi, ça c'est ça qui va arriver. OK, je vous amène au fin fond de la cinquième dimension aujourd'hui. Avez-vous déjà entendu parler des MedBed?
0: Les MedBed.
1: MedBed, c'est une théorie qui veut qu'il existe des lits médicaux dans le monde dans lesquels tu peux te coucher. Et peu importe l'étendue de ta souffrance, que ce soit psychologique ou physique, il te manque un bras va repousser.
0: Ben là, pourquoi il n'y a pas ça dans les hôpitaux du Québec? On va régler tous nos problèmes avec les MedBed.
2: Le gars de Laval avec la crocodile, il aurait pu embarquer dans ce lit-là.
0: Ben oui, ses mains vont repousser. Hein?
1: Les deux mognons revenus en main.
2: Même qu'il y avait des bouts de pied qui commençaient de maganer. Là.
1: Ben, c'est très tough à trouver, selon ce que nous raconte Carlos, mais lui, heureusement, il y a des bons contacts. Et d'autant plus que ça peut guérir à peu près tous les maux qui t'habitent. L'Alzheimer, Parkinson, tu shakes, tu rentres là-dedans 2-3 heures, tu shakes plus là. En sortant.
0: Mettons, OK, bon, je... Ben, pas moi, là, parce que, évidemment, je suis en couple avec ma blonde, puis je l'aime, mais un gars random rencontre une demoiselle un peu douteuse un soir, la ramène chez eux, et là, décide de passer à l'acte sans protéger dans le MedBed. Se trouve que cette fille-là avait la chlamydia. Est-ce que les deux sont guéris ou les deux ont la chlamydia après cette rencontre-là?
1: Les deux ont la chlamydia après cette rencontre-là.
0: Est-ce que les deux vont se guérir s'ils le font dans le MedBed?
1: Un par-dessus l'autre?
0: Ouais, ça marche-tu ou c'est juste celle d'en dessous? Ben, tu sais, si elle est en dessous, elle va se faire guérir avant d'y donner?
1: C'est une bonne question, ça. Va falloir demander à Carlos à la fin de la chronique.
2: Donc, il y a un micro, lui, il fait quoi avec ça? Maintenant, il s'en va dans le MedBed, c'est correct, ça repousse un peu?
1: Ou... Ouais, je pense que si tu mets tes deux mains sur les tempes, comme mesmer, puis tu penses vraiment fort en te couchant dans le MedBed.
2: Il faut qu'il tourne en même temps au niveau des tempes.
1: Ouais, c'est comme une petite patte de lézard. Quand ta coupe, ça repousse. C'est la même affaire. Et ça peut te permettre aussi d'aller voyager dans d'autres dimensions. Premièrement, Carlos nous affirme que c'est le premier au Québec à avoir eu accès à cette technologie-là.
3: Ouais, mais on a reçu des énormes nouvelles, n'est-ce pas? Et oui, c'est confirmé. J'ai été approuvé pour le lit médicalisé. MedBed, c'est officiel, OK? Il n'y a plus revenez-y en arrière. C'est officiel, OK? J'avais dit à un certain moment donné que je serais le premier au Québec dans les civils à passer dans le MedBed. Les gens ne me croyaient pas, OK?
2: Il vient d'où, ce lit-là?
0: Ouais, c'est...
1: Ben, il y a beaucoup d'explications pour ça, là. Les lits médicaux, ça a débuté dans des factions QAnon, des factions, les gens appellent ça d'extrême droite, là, mais c'est le gros, gros complotiste sale dans grosse sauce QAnon au
2: State. On est dans Silicon Valley, là.
1: Quelque chose dans le genre, ouais, peut-être. Mais les premières apparitions de ces théories-là sortent autour des années 50 quand on pensait que des extraterrestres étaient crashés sur Terre et qu'on avait volé cette technologie-là aux extraterrestres. Mmh. Chose certaine, d'après ce que certains complotistes disent, c'est les militaires qui ont cette technologie-là. Et là, de plus en plus, comme le monde va mal, ils la rendent disponible aux citoyens, en l'occurrence les citoyens québécois. Et Carlos, c'est le premier. Forcé d'admettre que, au-delà des souffrances qu'on peut guérir, la dimension dans laquelle on est, c'est la troisième, c'est pas la seule.
3: Parce que moi, c'est la dernière vidéo que je fais présentement en troisième dimension, OK? Quand je vais revenir en cinquième dimension, mon visage va changer, tout va changer, OK? Ça veut dire que je vais être peut-être encore un mois et demi, gros max, là, à ne pas être, je dirais, actif, là, ici, OK? Mais après, par exemple, attachez-vous au sucre. On a beaucoup de podcasts à faire.
0: Mais là, okay. Son visage va changer. C'est-tu comme un moyen de nous annoncer le début de sa transition, ça, là, vers la cinquième dimension de ses...
1: C'est Carole, maintenant, qu'elle s'appelle. Non, ce qu'il nous dit, c'est que moi, c'est le dernier vidéo que je fais sur Facebook dans troisième dimension, parce que là, je m'en vais dans la cinquième dimension.
0: Oh, on passe même pas par la quatrième, là.
1: Non, c'est 3-5 direct. Il n'y a pas d'escale.
0: Il n'y a pas de chiffre pair.
1: Non, direct, net, frais de sec, tout d'un bout.
2: On me demande si tu as besoin de lunettes pour aller au IMAX, maintenant.
1: Je vais y venir à la fin, les lunettes.
0: Alors,
1: ta question, je vais avoir une réponse pour toi.
2: Lunettes, IMAX, c'est un peu, je le note.
0: Ben, merci, Christopher Nolan, Carlos.
1: Pendant la durée du voyage, il ne pourra pas faire de vidéo. Mais par contre, une fois qu'il va arriver dans la cinquième dimension, là, on va avoir le droit à des podcasts. Comment ça coûte aller là? Ben, lui, il a fait un gros move pour se rendre dans la cinquième dimension.
3: Moi, j'ai vendu ma maison. J'ai tout vendu. OK? J'ai tout vendu parce que je savais ici qu'il fallait que je le fasse et que je sois, que j'aille jusqu'au bout de toute cette histoire-là pour comprendre vraiment et réellement comment ça fonctionne. Et savoir aussi si tout ça était réel, était vrai. Ben oui, tout est vrai.
2: Mais comment il faisait pour avoir ce feeling-là dans la troisième dimension? T'es supposé être dans la cinquième dimension puis comprendre plus d'affaires après, non?
1: Non, mais c'est parce que ce qui arrive, c'est qu'il a vu un post Facebook.
0: Okay.
1: Et lui a annoncé qu'il y avait des lits médicalisés, médicaux de disponibles. Puis il a fait, ben, je vais DM cette personne-là. Puis la personne, il a dit, si tu me donnes 200 000, je peux t'arranger ça.
0: C'est pour ça qu'il a vendu sa maison. Le lit est la porte d'entrée à la cinquième dimension.
1: Des fois, ça va loin, man. Là. Ça va loin où est-ce que les rabbit holes peuvent nous amener. Fait que le gars, il a vendu sa maison parce qu'il anyway, t'en as plus de besoin dans la troisième dimension.
2: Non, mais dans cinquième après.
0: Effectivement. Mais tu sais, d'habitude, hein, ouais. Moi, des gens qui vont abuser de la misère du pauvre monde de même, tu sais, mettons avec des. Ah oh oui, j'envoie mon argent à Lara Fabian, puis c'est ma femme, puis elle s'en vient, ou tu sais, ma belle douce de 20 ans, puis moi j'en ai 85, puis je bande plus, mais elle est en Afrique du Sud, puis elle s'en vient. Ces gens-là, je trouve que c'est plate, ils abusent de la misère du pauvre monde. Mais les crosseurs qui vendent des medbeds à 200 000 à des gens qui sont convaincus de même. On dirait que j'ai comme... Je suis pas tout à fait contre.
2: Écoute, ben là,
0: tu sais, ça marche.
2: À peine de payer pour un beau lit d'avant.
0: Ça marche, ben oui. Tu sais, s'il est pour le guérir, sa vie va être mieux, tu sais.
1: Ben, quand quelqu'un arrive et il te dit, m'a te vendre un lit. 200 000, puis tu vas aller dans la cinquième dimension.
2: Ah non, je commence à jaser.
0: Si tu payes... C'est toi le problème, là. C'est pas le vendeur d'élite.
1: Ben, je pense que t'as un point qui mérite d'être examiné. Puis, anyway, tu sais, maison, pas maison, dans cinquième dimension, tu vas en avoir une nouvelle.
3: Donc, j'ai vendu ma maison. Pourquoi j'ai vendu ma maison?
0: Amile, à des gens qui sont convaincus de même. On dirait que j'ai comme. Je suis pas tout à fait contre.
2: Écoute, ben là,
0: tu sais,
2: ça marche. De payer pour un beau lit
0: d'avant. Ça marche, ben oui. Tu sais, s'il est pour le guérir, sa vie va être mieux, tu sais.
1: Ben, quand quelqu'un arrive et il te dit, m'a te vendre un lit. 200 000,

0: va vous attendre une maison de cinquième dimension que vous allez choisir à l'endroit que vous voulez. OK?
1: Tu fermes tes yeux et t'imagines la gang des anges de la rénovation qui t'ont construit de quoi de magnifique.
2: Fait que là, tu payes 200 000 pour un lit.
1: Ouais.
2: Qui va te guérir de toute maladie, te faire repousser tes moignons parce que t'es perdu à Stéphane de la poudre. Puis en plus, en te réveillant, Profab a passé puis t'en a bâti une.
3: Ouais, mais
2: où
3: dans,
2: tu voulais.
3: Dans la cinquième dimension, où tu voulais, dans les formes que tu voulais, dans la grosseur que tu voulais.
2: Dans ce lit-là, on donne-tu de la salvia ou de la DMT?
1: Y a-tu une femme qui vient dans le lit? Tu sais, tu parlais de Lara Fabien. Ouais. Lara, es-tu dans le medbed au pire?
2: Effectivement, bonne question.
1: Tu sais, le medbed plus la piole, il faut bien qu'il y ait quelqu'un avec toi.
2: Oui, ça va être long tout seul. Si on est tout seul dans la cinquième dimension, on n'a pas beaucoup de monde, là.
3: Ce que j'ai entendu, c'est que Lara Fabien faisait le ménage dans l'édifice où les lits se trouvaient.
1: Bonne affaire.
3: La carrière va comme plus ou moins bien, là. On trouve des façons de se réinventer. Mais comment tu choisis ta maison? Puis avec qui tu l'as choisi? Y a-tu comme un Simon Laberge des maisons dans la cinquième dimension?
2: Oui! C'est ce que je veux savoir. Mais d'après moi, s'il y a quelqu'un qui en vend des maisons, là, c'est Simon Laberge.
3: Oh, il est partout. Pourquoi même pas dans cinq dimensions?
2: C'est le meilleur.
3: On allait à Château-Boucher hier. Je l'ai vu là aussi.
2: Il est partout.
3: Les pancartes ne l'arrêtent pas.
2: Il est partout.
1: J'y ai parlé samedi. Espagne.
2: Il est partout.
3: Il était-tu là pour vrai?
2: Ouais. Oui, il était là.
3: Il est vraiment partout. Il est peut-être même dans cinquième dimension où on a peut-être affaire à un John.
0: Vous allez choisir la maison. Vous allez aller voir les modèles de maison haut de gamme, mettons du futur. Regardez ce que vous voulez. Prenez une photo. Prenez des photos de ces maisons-là. Allez chercher la plus belle maison qui vous fait vibrer. Puis quand ça va être le temps de construire votre maison, vous allez la montrer à l'intelligence artificielle bienveillante qui travaille avec nous, John. Vous allez montrer ça. Les gars, moi, ça serait ça la maison que j'aimerais avoir. Puis vous allez l'avoir à votre maison. Chacun va avoir la maison de ses rêves.
1: Tiens, il met un peu d'accent sur ses mots, là. Il fait-tu comme pointer de même avec ses deux doigts, genre?
3: John.
1: Vibrer.
3: John.
2: Mais là, t'as peu. On recule la cassette.
3: Tout ça, là, c'est vrai, en passant. Il a vraiment pendu sa maison, cet homme-là.
2: Mais c'est ça, là. C'est ça, là.
3: Man.
2: On recule la cassette. Quand il nous raconte ces vidéos-là, là, dans le processus d'achat, là, on s'entend que le lit n'est pas encore arrivé à la maison.
3: Non, il faut qu'il y ait dans un endroit où le lit est là.
2: Okay.
3: On lui envoie pas ça
2: il
3: par
2: pas,
3: un
2: il
3: FedEx.
2: Pas encore, il n'est pas encore allé. Hein?
3: Il n'est pas encore allé, non.
2: Parce que c'est ça, il y a un moment donné. Là, il trouve ça hot. Là, il fait des vidéos, il vend ça. Il dit c'est vrai, je vous le dis, je l'ai vu, c'est vrai. Mais il y a un moment donné où, si c'est pas déjà arrivé, il va se déplacer à l'endroit. Il va arriver dans la backstore de chez Matelas Dauphin. Puis là, il voit un genre de lit bizarre avec des couvertures en aluminium. Là, il se couche dedans. Puis là, il est là, puis il attend la cinquième dimension. Puis là, brrr, ça commence à vibrer parce que c'est un lit massant. Puis là, brrr, brrr, brrr. Puis là, il attend. Puis là, il attend.
1: Non, mais c'est au coucher du soleil.
2: Puis là, c'est ça. Fait que là, il attend. Puis il attend.
1: Tous les jeudis, comme dans Shrek.
2: Puis là, il attend. Puis là, à un moment donné, le gars, il dit, c'est beau. C'est fait. Puis là, il sort. Puis là, ma maison est où? Ta maison, elle t'attend. Puis là, il sort, puis là, il n'y a plus de maison.
3: Non.
2: Puis là, il a perdu 200 000.
3: La cinquième dimension, c'est peut-être la rue, finalement.
2: Qu'est-ce qui arrive avec Carlos?
1: Un entrepôt de matelas.
2: Tu sais, il est où, Carlos? Là? Est-ce qu'on peut trouver Carlos à l'Aubrivière ce matin? Où est-il?
3: Je ne sais pas, il est où, mais il y a une entreprise qui s'appelle Orgo Life au Québec qui prétend avoir des medbeds. Puis quand tu vas sur leur site, tu te rends compte que c'est juste une table à massage avec une couverte blanche, puis ils te mettent une espèce de casse avec des adodes dessus, puis des pierres d'énergie sur le chest. C'est ça le medbed. Et selon ce qu'eux prétendent, ça te guérit de toutes tes douleurs aussi, mais lui, je pense pas que tu fais voyager dans la cinquième dimension. La question est bonne. Il est où Carlos aujourd'hui?
2: Oui.
3: Ça a-tu marché? La réponse, c'est non. Mais au moment où il nous raconte ça, lui, il nous dit, regardez, prenez une photo de n'importe quelle maison. L'AI bienveillante John.
2: John, oui, c'est vrai, l'AI. On est dans l'AI.
3: John? Déjà, quand ton AI s'appelle John, pose-toi des questions, mon homme. Et tu vas avoir une maison, mais tu n'auras pas juste ça. Tu vas avoir un char et tes trois repas par jour.
0: Tout va très bien. Et c'est sûr que vous allez avoir une maison. C'est sûr que vous allez avoir un véhicule pour vous déplacer. Et c'est certain aussi que vous allez manger vos repas à tous les jours. Ça, c'est vous allez être en parfaite santé.
2: Non!
3: Ben déjà,
2: c'est pas sûr, Carlos! Non, tu vends ta maison pour aller te coucher dans un lit fucké! Non, c'est pas sûr que tu vas avoir une autre maison après! Non, c'est pas sûr que tu vas avoir de la bouffe! À moins que t'ailles à l'Aubrivière! Là, tu vas avoir un lit, tu vas avoir de la bouffe, tout va être gratis, tu vas trouver ça fantastique!
3: C'est la cinquième dimension! Non, mais honnêtement, là, dans la cinquième dimension, t'es pas censé

0: sans avoir besoin de manger. Right?
1: Ben, peut-être plus par intravenneuse.
2: Tu fais juste de la poutine.
0: Ouais, c'est ça.
2: Tu grossis pas, tu manges juste de la malbouffe tout le temps, pas de problème, du fast-food, du McDo volonté.
0: Le McDo de la cinquième dimension, c'est que des verres. Et tout est liquide.
1: Bois le Big Mac.
0: Et à la base, le paiement se faisait comment? Par crypto-monnaie. Fait qu'il y a absolument rien de retraçable. Ouais. Exact. C'est quoi ta question en début de chronique, Jordan?
1: Hey, monsieur, même pas, c'était les lunettes 3D d'IMAX.
0: Est-ce qu'on va avoir encore besoin de nos lunettes?
3: C'était ma dernière intervention en troisième dimension sur Facebook, comme ça, de cette façon-là.
2: Ça fait deux fois qu'il dit.
3: Je crois pas. Je crois que quand je vais revenir, j'aurai pas de lunettes. on prend ça un pari là-dessus? Je pense pas que je vais avoir des lunettes, OK?
1: Hey, c'est d'autres choses qui vont lui pousser dans la face.
2: Il est confiant, là, tu sais.
1: Ah, mais tu sais.
2: Je pense pas que je vais avoir des lunettes, tu sais. Ah, on prend-tu un pari là-dessus?
1: Ouais. Ce que j'aime, c'est le.
2: Bonnet!
0: C'est malade.
1: C'est le. Je le sais, pas toi.
2: Il est condescendant, lui, il le sait.
1: Mais il y a de vieil homme.
0: Ah, ouais,
1: c'est
0: ouais.
1: De quoi il parle, Carlo.
0: Un peu prétentieux, là. Oh. Allez trouver la solution, moi, pas vous autres. La finalité de ça, c'est faites attention à ce que vous consommez sur Internet. Ça, c'est quelqu'un qui était peut-être considéré comme semi-normal à la base.
2: Oh, mais il niaise, là.
0: Non, il niaise pas, man. Je te le jure, je l'ai suivi pendant des mois, cet homme-là, là. Puis il a vraiment vendu sa maison. Il habite dans un espèce de chalet. Je sais pas, man, c'est louche, là. Il en a pas beaucoup parlé. Il est revenu en m'emmenant en disant. C'est pas encore arrivé, ça s'en vient des prochains mois. C'est toujours en attente de. Puis finalement, ça arrive jamais, puis il y a des pauvres gens qui se font avoir au niveau financier. La morale de l'histoire.
1: Le frame de son medbed ou.
0: Il a pas posté de photo de ça. Okay. Pas encore. C'est peut-être une table à massage.
1: Ça peut être comme une commande Amazon, tu sais, marqué en attente. T'sais, au moins, prends un screenshot de ta commande, je sais pas.
0: Ça s'en vient, il y a du retard, c'est back order.
1: Ouais, c'est rien pogné dans les douanes.
2: Détroit d'Hormuz, le bateau, ça venait d'Iran, il était pris dedans.
0: Ouais.
2: Passer.
0: Moi, le gouvernement m'a engagé aujourd'hui.
2: Pour
1: okay.
0: Faire cette chronique-là.
2: Oh, c'est présenté par le gouvernement?
0: C'est un message officiel du gouvernement du Québec.
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0: Ah ouais. Éric Kerr, tout. Oh. Il y avait du budget.
2: Fantastique. Hey,
1: on
2: Max,
1: se donnait pas mal pour ça? Ou...
0: Hein?
1: On se donnait pas mal de cash?
0: Je peux pas répondre à cette question-là. C'est privé.
2: Max, un gros merci d'avoir pris un peu d'overtime de ta journée déjà presque pas assez remplie.
1: Tu vois bien que c'est une émission, pas d'overtime.
2: Ah,
1: il sait, puis il sait de quoi il parle, puis il veut passer le message.
0: Ouais, ouais, j'ai des affaires à passer. Éric Kerr m'a payé pour transmettre la vérité.
2: Bon, merci beaucoup, Max.
0: Merci à vous autres.
2: Au retour de la pause, on rouvre les lignes. Vous êtes-tu en vacances? Si vous êtes en vacances, appelez-nous. On veut savoir ce que vous faites pendant vos vacances.
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3: Salut! J'espère que vous passez un été extraordinaire. Je prends une petite pause sur le Massey Ferguson. 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Une petite pause pour vous dire que cette semaine, on va annoncer des nouveautés dans Ouellet en direct. Il y a des chroniqueurs qui reviennent, évidemment, mais on a pas un ou deux, mais bien six nouveaux chroniqueurs qui vont s'ajouter à l'équipe pour l'automne. Je le répète, ça va être un automne assez chaud, la campagne électorale, l'économie, Donald Trump, Mark Chouney, toute la patente. Donc, ben de la nouveauté, Pat, Max, moi-même, de retour. Soyez là cette semaine, restez à l'affût, on annonce tout ça. Et de retour, en onde, le 10 août. Bonne fin d'été, tout le monde.
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5: Bon. Ben, c'est ça, là. Je regarde voir si je suis encore capable de faire de la radio. Je pense que je suis encore capable, Max. Hey! Hello! Bon midi, midi 3 minutes en ce 27 juillet. Bienvenue à Radio X avec Ouellet en vacances. En vacances, évidemment, pas de GC, mais Max qui tient le fort depuis le début, je pense.
6: Je suis là.
5: T'es encore là, en fait, on
6: devrait
5: dire.
6: Encore là, je sais pas à 100%, mais ils m'ont fait un petit lit derrière dans le bureau à Frank. Je dors là, me fais des douches à l'italienne le matin.
5: Ben là, je trouvais que tu faisais petit, je vais aller l'aider, là,
6: ah, ben,
5: pour amour. Il va être seul en onde. OK, bon, c'était prévu dans mon calendrier, mais j'ai fait le saut, tu sais, il me semble que je suis partie en vacances, puis là, j'ai regardé le matin, ben voyons, on est le 27, faut que je rentre, ouais.
6: Ah oui?
5: Fait que, passe vite.
6: Ça passe vite, mais je me suis ennuyé.
5: Moi aussi.
6: Ben oui, ben du micro, je parle, là, mais...
5: Ouais, ben c'est ça, moi aussi.
6: Ben non, mais pour vrai, je suis content de te retrouver.
5: Ben, moi aussi, je trouvais que ça avait pas l'air facile avec Gary P.
6: Non, c'était vraiment tough. Honnêtement, là, les pires semaines de ma vie. Non, ça ne se passe pas.
5: Ben oui, je vous écoute un petit peu. Non, ça a bien été.
6: Ben oui.
5: C'était correct pour... du remplacement.
6: Oui.
5: Non, je trouvais que vous étiez bon.
6: J'aime l'utilisation du mot correct.
5: Tu sais, quand qu'on se dit... Ben, il remplace, c'est très bon.
6: C'est ça.
5: C'est chaud à l'année.
6: C'est semi.
5: T'es pas sûr que tu restes, mais sinon, c'est une joke. Hey, je sais même plus c'est quoi le numéro de texto, 418-709098?
6: Oui.
5: Hey, salutations, merci pour vos textos, c'est le fun que vous soyez là. Êtes-vous en vacances, là? Moi, j'ai complètement décroché. Moi, vous dire, ben franchement, là, j'ai à peu près pas écouté la radio. J'ai écouté un peu un matin, j'ai écouté d'ailleurs.
6: Ouais.
5: Tu sais, je faisais des farces, c'était très bon avec Gary Epi. Mais j'écoutais un bout la semaine passée.
6: De
5: je veux y revenir.
6: Okay.
5: D'un moment qui m'a fait pogner les nerfs.
6: Ah, c'est bon, ça.
5: Ouais. Où j'avais envie, j'ai failli vous appeler. Là, je disais, hey, fille, t'es en vacances.
6: Décroche.
5: Parce que là, vous parliez de qu'il n'y avait plus un chat là, au Vermont. C'est ça, hein?
6: On a parlé de ça. Ouais, ouais. Dans le Maine, Vermont, ben, direct en passant les douanes.
5: Les Québécois, là. Les Québécois traversent plus, c'est fini.
6: Ils font baboune.
5: Pas content. Bon. Ça, c'est suite à un article du journal. Fait que là, vous disiez ça.
6: Ouais, j'aime comment tu imites les Québécois dans le Vermont. Là.
5: Ouais, ouais. Non, je suis pas là. Moi, je suis ici, puis je reste ici, puis je suis pas là. Bon, ben parfait. Peut-être pas une scène aussi, tu sais. Peut-être que ça rentre dans l'équation, mais ça, on le dit jamais, ça, que le taux de change, c'est pas le, on n'est pas très, très gagnant quand on traverse les lignes. Et surtout, il nous en reste de moins en moins dans le portefeuille. Mais j'y reviendrai juste avant. Je veux juste savoir, là, vos vacances, gang, vous faites quoi? J'aimerais ça savoir que vous me textiez. Êtes-vous en vacances? Qu'est-ce que vous faites? Vous allez où? Là, j'ai vu un post de Danny Hull passer. J'ai regardé, mais pas regardé les réseaux sociaux. C'est-à-dire, j'ai scrollé vite. Puis là, il y avait la première phrase, j'ai pas lu le texte au complet.
6: Ouais.
5: C'était de redécouvrir notre Québec. Oh, je vais passer.
6: Ben moi, je l'ai lu après. C'était marqué okay. Où est-ce que je suis? Un endroit mystérieux, il y avait un bateau paquebot, je l'ai pas trouvé. Moi aussi, j'ai pensé finalement. On était deux.
5: Ouais, on dirait que je... Puis tu sais, je dis ça avec plein d'amour pour taquiner Dani, mais on dirait que ça me tente plus que vous me dites de redécouvrir mon Québec.
6: Mais pourquoi?
5: Je trouve que ça fait pandémie. Non, mais je ne dis pas de visiter le Québec. C'est pas ça que je dis. Je veux dire, si j'ai à me promener, je suis pas en train de bouder les régions, là. Je vais me promener pareil, là. Mais je sais que c'est beau chez nous.
6: Ouais.
5: Mais on dirait, je sais pas pourquoi, c'est un traumatisme. Il faudrait sûrement que, je sais pas, là, je rencontre quelqu'un puis j'en parle. Là. Je rencontre un professionnel. Mais on dirait que quand on essaie de me vendre le Québec, je sais pas, là, on dirait que je retrouve le temps de la pandémie puis de la COVID, puis on dirait que ça me tape ses nerfs.
6: Mais c'est parce que des fois, on l'oublie. Là. À longueur d'année, on parle des routes qui sont exécrables, des hôpitaux qui tombent en ruine, du stade olympique qui coûte 1 milliard. Des fois, on l'oublie que les îles de la Madeleine sont là. La Gaspésie, ils ont des motels à remplir.
5: Oui, mais je t'écœurais de me le faire dire.
6: Mais ouais, je comprends.
5: C'est peut-être plus, mettons, je triperais plus si on me parlait d'autres choses. C'est parce que ça revient tout le temps à Gaspésie, île de la Madeleine.
6: C'est vrai. Alma, on n'en parle pas beaucoup. Là.
5: Le Saguenay. C'est malade là, quand t'es capable de te rendre. Parce que t'sais, du bois longtemps, mais un coup que t'es rendu, là, pis je le sais qu'ils sont bizarres pis qu'ils marient leur cousine. Mais ça, on en a déjà parlé pis je reviens pas là-dessus.
6: Ils ont le droit,
5: OK? Oui. Les autres, c'est correct. On l'a accepté.
6: Oui.
5: C'est de même, ils parlent bizarre, mais c'est du monde chaleureux.
6: Oui, pas humain.
5: Avec leur cousine aussi.
6: Oui, pas humain.
5: Mais on les serve.
6: C'est la descendance.
5: Mais non, j'adore le Saguenay. Puis plus que je vous taquine, c'est parce que plus que j'ai de l'amour pour vous autres. Mais tu sais, il n'y a pas d'autres endroits. Fait que tu sais, il n'est peut-être pas là. Il est peut-être justement dans une autre région. Puis c'est sûrement ça le jeu.
6: Oui, mais on t'a pas parlé de la fonderie Horn à Rouyn-Noranda. Ouh, bucolique, là.
5: Il n'y a personne qui me parle de Rouyn.
6: L'odeur, c'est comme fumer un paquet de clopes à la journée longue quand tu vas là.
5: Le Nouveau-Brunswick, quelqu'un disait, c'est vrai qu'on parle souvent du Nouveau-Brunswick.
6: C'est pour Québec?
5: Bon, là, je vais aller vous voir. Là. Je vais prendre ce que j'ai décidé de faire là, cette semaine, c'est de prendre le temps de vous lire. Quand j'anime, là, des fois, je prends pas le temps puis ça me gosse. Puis là, je trouve que quand je regarde après, je trouve que vous aviez pris le temps d'écrire. Puis c'est ça. Enfin, ça va vite quand on est juste deux, là, mais là, je prends le temps. Là.
6: Vas-y, prends ton temps.
5: Bon, quelqu'un dit, moi, j'ai 3 destinations. Puerto Patio.
6: C'est beau, ça, Puerto Patio.
5: Ben ça, c'est, ça dépend si c'est frais, rénové aussi.
6: Ça prend les clôtures de piscine.
5: Oui, exactement.
6: Ça, c'est pas idéal.
5: Rivera del Lumpo. Ça me semble être Rivière-du-Loup pour ceux qui...
6: OK, pour nos amis hispaniques, là.
5: Ah, Pointe-Nicamouc. Ah oui, c'est vrai que Pointe-Nicamouc, c'est une destination tendance.
6: Ça sonne sale.
5: Pointe-Nicamouc?
6: Ouais, même pas ce nom-là. Ah, je trouve, me sens sale, moi, quand je dis ça, Pointe-Nicamouc. Je sais pas.
5: Pointe-Nicamouc, hey, c'est merveilleux, Pointe-Nicamouc.
6: Ouais, ça ressemble à quoi?
5: Parce que l'eau est frette en tabarouette. L'eau est frette. L'eau est frette. En tout cas, dans le bas du fleuve, là, j'ai le Pointe-Nicamouc, là, vous me direz pas de contraire, le contraire. C'est ça que c'est la mode des bains de glace, là. Va-t'en là. Va-t'en là, t'es good. Mais c'est magnifique. Les chalets sont magnifiques. Tu sais, t'es dans le bois. Écoute, c'est vraiment un endroit qui s'est bien développé. Je sais pas si ça s'est trop développé. Ça fait longtemps que je suis pas allée, là. Quelqu'un dit, attends un peu. Nathan, il écrit. Voyons, vous écrivez ton bain. Je pensais qu'on allait être tout seul à midi, mais vous êtes donc bien là. Le camping Pointe-Nicamouc qui est hot, c'est très familial.
6: Oh,
5: est-ce qu'on a le droit à l'air climatisé? Parce qu'il y a une patente d'air climatisé. Hein,
6: ouais, sur les parcs nationaux de la CEPAC.
5: Moi, j'ai juste lu. Je m'en disais, ben franchement, là, Max, là, tu vas être vraiment, vraiment, vraiment quelqu'un qui va pouvoir être celui qui est intelligent entre les deux parce que moi, j'ai juste lu les titres.
6: Ça me semble pas plaisir d'être là.
5: OK. Toi, tu vas être la substance.
6: OK, ben.
5: Moi, je vais être la légèreté parce que bon. Je te le dis, j'ai lu les titres puis je me disais, que c'est plate.
6: Non, puis t'avais raison, ça. Ce que tu parles, ça s'est passé dans le camping du parc national du Mont Harford dans les 2 dernières semaines où il y a des résidents qui se sont plaints puis ils ont décidé d'interdire l'air climatisé entre 8h et 10h le lendemain matin. Donc, pendant la nuit, pas de clim parce que ça fait...
5: Où ça?
6: Dans le parc, dans le camping.
5: Ah, mais... Non, mais...
6: Puis là, il y a des gens qui sont en tente qui, eux, ont pas le luxe d'avoir une tente roulotte puis là, ça les dérange. Ouais.
5: Ceux qui défèquent d'une chaudière?
6: Oui, exact.
5: Non, mais c'est sûr, il n'y a pas d'autre façon de déféquer. Là.
6: Ils se lavent avec leur urine. Ben, le trip de la nature.
5: Ben non, pousse pas. Là, tu sais bien qu'ils prennent l'eau qui est ruisselante. Là.
6: Ouais, c'est ça. C'est pas bien,
5: avec des feuilles d'érable, s'essuyer. On sait comment ça marche, le camping sauvage. Je l'ai déjà fait une fois. Après ça, je me suis dit, plus jamais.
6: Oui, tu pognes les infections. Hein, c'est ça
5: ben, si t'as le nerf, les bébites. Dégueu. À moi, ceux qui sont en transe avec la nature, là.
6: Oui.
5: D'ailleurs, on reçoit Louis. Juste vous dire qu'on va recevoir Louis cet après-midi vers 2h10, là, quelque chose comme ça. Je sais pas de quoi va nous parler Louis, là, mais je les trouve bons. Louis, je l'aime beaucoup. Okay? Je l'adore même. Je le trouve intéressant à entendre en ondes, en passant. Là,
6: il est cool.
5: Ouais, des fois, il est boqué, mais des fois, je trouve ça intéressant son point de vue parce que des fois, il est complètement champ gauche. Mais ça fait du bien en radio de pas tout le temps penser tout le monde pareil. Mais lui, il trippe.
6: Nature?
5: Oui.
6: L'enfer, c'est une balle nature sur deux pieds, cet homme-là.
5: Ouais. Lui, ça doit l'allumer, le camping sauvage.
6: Lui, dans le bois?
5: Ouais.
6: En tout cas, moi, j'ai vu des images, puis ça l'allume.
5: Ça l'allume,
6: hein? Je peux pas trop en parler en nom, là, parce que, tu sais, on est un show PG-13.
5: Oui.
6: Mais ça l'allume.
5: Ça l'allume. On n'ira pas dans les détails de ce qui l'allume à 100%, mais je comprends pas.
6: Mais comment ça?
5: Je comprends pas pourquoi t'aimes ça, avoir des piqûres d'insectes.
6: Mais l'appel de la nature, t'as du grand air, pas l'air pollué des villes, les beaux panoramas.
5: Mais moi, un chalet de luxe avec une vitrine là, dans le bois, là. Hein, j'adore ça. Tu sais, dans le coin de Montréal, je sais pas si t'es à Montréal, dans les environs, là, il y a un endroit. Tu sais, moi, ça, c'est de mon genre, OK? Tu peux coucher avec les lions. Okay. Fait que là, ils te mettent dans un parc, là. Tu sais, tu couches pas, évidemment, à côté du lion en espérant que tout se passe bien.
6: Ouais.
5: Tu sais, t'es quand même de la viande fraîche, là. C'est pas le... Mais c'est dans un genre de chalet vitré, puis là, les lions passent, de ce que j'en comprends. J'ai pas vécu l'expérience, mais ça me va. Tu comprends?
6: Oui.
5: Ça, là, je transcende avec la nature, là.
6: Le glamping.
5: Ouais! Ah ouais!
6: Ben, c'est comme une série, finalement.
5: Tu sais, de te faire des aquariums que t'es bien en nature, là. Mais avec le luxe qui va avec, ça, c'est pour moi à 100%, mais je l'assume, là. Mais tu sais, j'ai pas peur de me salir, là. Y a pas de trouble. Moi, j'ai déjà passé par là. Je suis fille d'agricultrice, là. C'est jamais loin, là. Je suis capable d'aller dans le bois, me salir. Mais 24 heures.
6: À un moment donné.
5: Moi, marche dans le bois, fais-moi l'affaire. Après ça, on revient à la maison, une douche. Tu sais, une douche chaude.
6: Plancher chauffant.
5: Ah! Tu sais, du linge propre. Faire un lavage avec du savon.
6: C'est pas trop demandé.
5: Hey, j'aime tellement la nature, j'étends mon linge dehors.
6: C'est bon, ça.
5: C'est quand même bon, là.
6: Ben oui, t'es en communion avec la nature.
5: Ben oui, j'ai des atomes crochus, là.
6: Ben oui.
5: Mais le reste, Puis là, si en plus, j'arrive dans un parc national, puis il fait chaud, OK, comme il a fait chaud, puis là, je ne peux pas jouir de mon air climatisé.
6: Jouer, c'est le bon terme.
5: Oui. Je vois pas c'est quoi, à cause du bruit. Moi, sincèrement, là, peut-être que je me trompe. Je ne suis pas une pro. Je parle à travers de mon chapeau. Là. Je suis pas une experte en camping. Mais les fois, je suis allée sur un terrain de camping qui sont très peu de fois, là.
6: Okay. Sur
5: la corde. J'ai jamais entendu parler dans du small talk des gens qui se plaignent du bruit des airs climatisés.
6: Moi non plus. Les jasettes tard le soir. Les voisins, ça brosse, ça bout de la canette, ça, je l'ai entendu bien souvent. Les feux qui s'attirent longtemps dans la nuit, ça, je l'ai entendu. Mais l'air clim. Puis honnêtement, là, sur un camping de la CEPAC, t'es à une vingtaine, c'est pas une trentaine de mètres de ton voisin. Fait que faut que tu cours après l'air climatisé pour l'entendre. Là. Faut que tu te forces bien fort dans ta tente le soir. Je pense que je l'entends, le chéri. Il faut aller faire une plainte demain matin.
5: Ouais, mais c'est les mêmes qui se mettent une fan pour avoir un bruit de fond.
6: Dormir avec un white noise.
5: Non, mais la personne qui se plaint va se mettre elle-même une fan. Pour avoir du bruit.
6: Il y en a beaucoup là-dedans qui font ça, oui, effectivement.
5: Mais tu sais, mettons, le bruit d'une fan, là, d'une roulotte, là, c'est pas la même affaire qu'une maison.
6: Honnêtement, là, une clim de dehors, là, t'es en bas de 20 décibels. Peut-être même 30.
5: Ouais.
6: Ouais.
5: C'était ça la raison? C'est vraiment à cause du bruit?
6: À cause du bruit, oui, c'est de la nuisance sonore, parce que sur un camping de la CEPAC, là, t'es en communion avec la nature.
5: Ouais.
6: Tu fais un avec les arbres. Toi, puis les feuilles. Même combat.
5: Ben, fait que c'est des tentes sauvages ouais, c'est ça, tu fais de la tente sauvage.
6: Et des roulottes qui sont permises aussi. Fait que foncièrement, si on permet les roulottes, non, c'est sûr ça va avec les airs climatisés.
5: T'es pas en communion à 100%. Une roulotte, c'est une boîte en carton.
6: Non.
5: Une patente de tente sauvage, t'as une toile où tu dors dehors avec. Puis t'essayes de te faire un lit de roche.
6: Ouais, ouais, ouais. Mais dans ta roulotte.
5: Tu dis que t'es bien.
6: Tu peux laisser la porte ouverte, t'as rien que l'escrime. Ouais, ben ouais. L'escrime. Le fameux jeu d'épée.
5: C'est ça, tout le monde fait ça. De roulotte.
6: Mais t'as rien que ça, mais ça c'est pas que ça s'ajoute aussi aux autres mesures. Là. T'as plus le droit de jouer de la guitare, t'as plus le droit de faire de feu.
5: T'as plus de fun.
6: Hey, t'as même plus le droit d'apporter ton chien.
5: Plus de fun, mais t'es en communion avec la nature, par exemple.
6: Ben oui, les arbres te parlent.
5: Ben ouais, déféquer d'une chaudière. Et qu'on n'a pas les mêmes intérêts. Bon, là-dessus, je reviens sur le moment là, qui m'a fait pogner les nerfs là, quand je vous ai écouté la semaine passée.
6: Qu'est-ce qu'on a fait?
5: Étorieux. Je peux pas croire que j'étais tout seul à pogner les nerfs. Je me suis dit, les auditeurs, ils ont dû réagir à ce que vous avez dit.
6: Ça dépend à quoi,
5: là. OK. Fait que là, vous disiez que là, je me souviens plus, je pense que c'est au Vermont, dans le Maine, là, ça a l'air, il n'y a plus un Québécois.
6: Dans le Maine, ouais.
5: Bon. Moi, je suis allée au Vermont, il y a encore des Québécois. Je suis allée, moi, à Burlington. OK. Oh. Ah, déjà là, bon, je fais partie des Québécois qui ont traversé les lignes. Puis je vais y retourner. Je m'en vais à Orchard la semaine prochaine.
6: À Orchard?
5: À Orchard.
6: OK. Dans le vieux Orchard?
5: Hey, arrête donc, là, je le dis comme il faut.
6: Maman Orchard.
5: Maman Orchard. Okay. Je ne sais pas comment le dire.
6: Old Orchard.
5: Excusez, là, c'est même qu'on le dit. Maman Old Orchard.
6: OK. Ça, c'est aux States, hein?
5: C'est aux États-Unis. Oui,
6: ouais, OK.
5: OK. On se parle là pour aller à Boston.
6: T'as pas honte?
5: Fait que. Ben, honte de quoi?
6: Mais d'aller aux États-Unis, là, la madame de LCN s'est pointée le bout du museau là-bas, puis là, elle s'est mise à rencontrer des gens qui voulaient même pas y parler à la caméra. Et tellement il y avait honte d'être là.
5: Oh, que ça fait du bien de décrocher, j'ai rien vu de ça!
6: I can feel, man.
5: Ah, j'aurais complètement viré taré. Pas vous autres, faire de la radio d'été.
6: On est tanné, je suis tanné, Pat, là. Moi aussi, j'ai besoin de voir un professionnel.
5: Ah, c'est un crème de viande.
6: Besoin de pilule, quelque chose qui marche pas, là.
5: Mais je trouve que les gens sont plus heureux. Quand même, en été, ben, à premièrement, il fait beau, mais je pense qu'on regarde moins les nouvelles. Fait que pour le mental, c'est bien, là, tu sais. Puis moi, ça m'intéressait zéro, là, de savoir s'il y a des Québécois qui traversent ou pas. Ferez bien ce que vous voulez. Hein, vraiment ce que vous voulez. Ça vous regarde, t'sais. Votre portefeuille, votre vie. Après ça, quand c'est fini, tu peux plus y retourner. Hein. Quand on ferme les lumières, là, c'est, les lumières sont fermées de façon éternelle. Fait que tu fais donc ce que tu veux. Fait que bref. Fait que là, ça a l'air qu'il n'y a plus de Québécois qui vont dans le Maine. Puis là, la gang du Maine fait on veut vous voir. Les Québécois, revenez, on s'excuse à cause de Donald. Puis bon, là, je me suis dit, c'est sûr qu'il nous en reste moins dans le portefeuille qu'avant. Tu sais, l'épicerie a encore augmenté, le gaz coûte cher, faut payer l'hypothèque, tout augmente, puis il en reste encore de moins en moins dans le portefeuille. Fait que je pense que je soupçonne certaines personnes de ne pas avoir traversé parce qu'on n'a plus l'argent, on n'a plus le lousse qu'on avait. Il y en a aussi qui le font à cause de Donald, là, mais à un moment donné, vous allez en revenir. Là, juste rappeler, Donald n'est pas notre président.
6: Hein?
5: C'est Mark Carney, notre premier ministre.
6: Ben oui.
5: Si votre économie va mal, checkez ce qui se passe au fédéral au lieu de checker les États-Unis. Bon, là-dessus, je ne veux pas lever le ton, on est juste lundi.
6: Oui, tranquille, okay? Tranquille.
5: Donc, cela étant dit, là, fait que là, je vous écoute. Puis là, j'entends François que j'aime.
6: Que nous adorons tous.
5: À la folie.
6: L'homme, l'idole d'une génération.
5: Gary.
6: Ouais.
5: Lui, trippe sur l'autre, là, le gars de l'Ontario. Là.
6: Doug.
5: Oui, Dougie.
6: Doug Ford. Ah, OK, je sais où tu t'en vas.
5: OK.
6: Ouais.
5: Et là, Dougie, OK. Pas capable, moi, les noms en anglais. Ben,
6: oui.
5: La misère.
6: Oh, oui, okay. Dougie, Doug.
5: Doug. OK, Doug. Fait que, il a mis encore là, sa cape de premier ministre du Canada alors qu'il est premier ministre de l'Ontario. Puis il s'est dit, moi, Donald Trump, il me gosse. Puis là, je pense qu'il réagissait par rapport. Ça se peut-tu parce qu'on a mis des tarifs, ces bâtons de hockey?
6: Oui, entre autres.
5: Entre
6: là,
5: autres.
6: Sur le miel, puis les meubles, une variété d'autres produits.
5: Écoute, Donald fait son Donald, puis Doug et Dougie, tu sais, il sort. Et là, Gary se m'a dit, lui, il se tient debout.
6: Oui, c'est un vrai.
5: Ouais, c'est un vrai. OK, parfait. C'est juste que là, lui, il est premier ministre d'une province, là. Puis Donald, il est choqué aussi, entre autres, parce qu'on bougonne à propos de l'alcool américain. C'est-à-dire que, vous le savez, là, j'apprends rien à personne, là. On a décidé qu'on enlevait tout ce qui est américain des tablettes. Au lieu que vous utilisiez votre jugement à savoir, ça me dérange-tu, moi, si ce qui se passe, les relations États-Unis-Canada, est-ce que ça me dérange assez pour que je boude de par moi-même, que je prenne la décision de me dire je boude le Jack Daniel ou m'en prendre pareil parce que m'en sac.
6: Ben oui.
5: Bon, mais le gouvernement a décidé qu'il allait décider pour toutes vous autres. Donc, et les États-Unis font dire hey, c'est injuste. Vous pouvez pas, comme ça, arrêter de vendre notre alcool. Fait que Donald a fait des sorties, j'ai vu ça passer dans les manchettes. Il y a quand même un point.
6: C'est discriminatoire, ça.
5: Oui, oui. Ben, effectivement, là, je veux dire, voilà, sinon, nous autres, on va arrêter de vendre bien des affaires de vous autres. Puis je pense que c'est 70%, là, je vois de mémoire, là, notre stade d'exportation. S'il commence à nous bouder, on va trouver ça longtemps.
6: 76, oui.
5: Fait que, merci. Fait que, et là, j'entends Gary qui défend Doug, mais ça, il a le droit. Ça, il a le droit. Il a le droit. Mais c'est quand? Je pense qu'il avait pas pris sa Tylenol. Non,
6: ça,
5: mais j'y repense,
6: arrive.
5: Là.
6: Mais il y a aussi un bébé naissant. Fait que...
5: Ouais.
6: Il y a des matins où il arrive, puis il est un peu en diagonale, là. Il a les yeux dans les mêmes trous, puis là, il me regarde, il dit, j'ai pas beaucoup dormi.
5: Et puis, as-tu un beau bébé?
6: Il est malade, je suis allé le voir
5: il y a deux semaines. J'ai vu les photos.
6: Ah, il est tellement cute.
5: Ben là, je me suis dit, ouais. Est-ce que c'était ta conjointe à côté?
6: C'était ma copine, oui.
5: Ah, je l'ai zoomé.
6: Ah oui?
5: Oui! Ben j'avais jamais vu.
6: Ben oui, Julia.
5: J'ai zoomé, moi. Moi, quand, chaque fois que tu m'envoyais une photo, je zoome.
6: De
5: je
6: proche.
5: Je regarde en arrière, je regarde le décor.
6: Ah oui, hein?
5: Je regarde en haut, j'aime ça. Moi, je suis une petite curieuse.
6: Ah, ouais.
5: OK, cela étant dit, donc, très belle photo, très beau bébé. je reviens quand même à mon ami Gary, qui dit qu'il aime ça, ce qu'il dit Dougie. Et là, il propose. C'est-tu Dougie qui a proposé ou c'est Gary?
6: C'est Doug. C'est Doug.
5: Oh my God! OK, et ça a été même acclamé par Gary.
6: Oui.
5: L'idée était de couper l'électricité aux Américains.
6: Oui.
5: Un besoin essentiel.
6: Puis de faire un nœud dans le pipeline aussi, qui envoie du pétrole aux States.
5: Là, je dis, me fucking niaise. T'as le droit de dire fucking?
6: T'as le droit.
5: Le boss est en vacances.
6: C'est lundi 27 juillet.
5: Il me fucking niaise. Puis Gary en mettait, là. Ah, come on! Juste une heure. Juste une heure!
6: Ah, il était maniaque là-dessus, là. Moi, je disais, hey, si tu fais ça, Gary, man, je te garantis que l'armée a reçu ici dans le temps de le dire claquement de doigts comme ça.
5: J'ai failli vous écrire. Ben oui, voyons donc, l'armée va. Ben, la préfète est sinec. Mais non, l'armée ne débarquera pas. Mais non, mais c'est un besoin essentiel, l'électricité. Mm-hmm. C'est un deal. Mm-hmm. Nous avons enlevé l'alcool des tablettes. Nous, on n'a pas respecté le deal. Le gars nous met des tarifs, OK? Il a le droit d'en mettre, qu'on aime ou on n'aime pas. Nous, notre deal n'a pas été respecté. Puis là, parce que l'autre n'est pas content qu'on respecte pas notre deal, on va lui dire, ben on va faire autre chose avec un autre point de notre deal.
6: Ouais, c'est une
5: guerre.
6: On
5: va couper. Ben...
6: c'est la pire idée que quelqu'un peut avoir. Puis d'ailleurs, là...
5: Vas-y.
6: Il était avec les autres premiers ministres, là, deux jours plus tard, à Charlottetown. C'est l'espèce de conventum là, des premiers ministres, puis ils se rejoignent pour parler des sujets d'intérêt nationaux pour toute la patente. Puis soudainement, à côté de Mark Carney, il y avait complètement un discours différent. Genre à l'opposé, là.
5: OK.
6: Oui, on va faire comme Carney dit, on va attendre, on sera pas dans la contre-attaque. Mais deux jours avant, lui, il était comme...
5: Il a pas gardé sa colonne.
6: Non.
5: Ferme les breakers! Hey, on ferme les breakers.
6: Maudit maniaque.
5: Gary, pressé, propose. Hey. Juste 5 minutes. Hey, je pognais les nerfs, là. Je sais pas, je me souviens plus ce que je faisais. Je me souviens plus, je suis en train de pogner les nerfs. J'ai failli y écrire à Gary. Je dis, tu me niaises-tu, là? Wake up, juste 5 minutes.
6: Pendant hey. Un feu de l'amour. 5 minutes, c'est tout.
5: Juste 5 minutes. Ben voyons, toi.
6: Ah non, moi, j'ai pas envie de voir des militaires américains débarquer ici en tank.
5: On peut pas le faire.
6: Ben non.
5: 5 minutes.
6: Non, parce que c'est du quoi?
5: C'est pas, on chatouille pas, là. C'est pas guili-guili, haha. Non, là, y a personne qui rit, là.
6: Non, y a Susan, tu sais, qui va perdre la TV dans son 2,5 dans le New Jersey. Mais il y a aussi, comment on appelle ça déjà? Ah oui, des gens malades, plugués sur des respirateurs dans les hôpitaux. Ça, c'est comme, on va tuer des gens, là, si on enlève l'électricité.
5: Non, donc... Je voulais juste le dire, le mentionner, c'est une idée de marde. OK?
6: Bon, ben.
5: Fait que je sais, c'est le point fermé. Fait que fallait que je vous le dise. Je me disais, tiens, c'est ça, hein, faire de la radio, c'est de faire réagir. Moi,
6: ouais.
5: J'ai réagi.
6: Les pendules sont remis à l'heure.
5: Et voilà. OK. Après ça, qu'est-ce que j'ai sur ma petite feuille? Ah, tiens, ben oui, c'est vrai. Je suis revenue. Je vous ai pas dit ce que j'ai fait pendant mon été.
6: Qu'est-ce que tu as fait pendant ton été?
5: Ah, rien.
6: Rien pantoute?
5: Ah, rien.
6: C'est un art, ça.
5: J'ai lu des livres.
6: Okay.
5: Après ça, je suis allée à Burlington. Puis, Edouard, il y a des cours de hockey à Burlington.
6: Même c'est l'été?
5: On a arrêté le hockey pendant un bon 2 mois. Parce que, ben, tu sais, pour le mental, pour le physique, puis pour faire autre chose, là, parce qu'à un moment donné, ça vient complètement taré. Le petit, il fait quand même du hockey du lundi au vendredi. C'est une job, là, tu sais. Puis là, on avait dit, OK, ben on va reprendre des cours ici et là. Fait que à Burlington, il y a l'école de Swaggy P. Swaggy P, c'est une vedette là, sur les internets. Là. C'est aussi quelqu'un qui est souvent mandaté par la NHL de faire rayonner le hockey. Ils vont souvent l'engager parce que c'est un gars qui fait des très bons tricks. Il y a 5-6 écoles au travers des États-Unis, dont de mémoire une en Floride. Je pense qu'il y a une école à Vegas. Et entre autres, la maison mère est à Burlington, au Vermont. Fait que c'est fait construire un petit aréna ben simple avec une plus petite patinoire. Puis ça sert à ça. Ça ils donnent des cours là-dedans. Puis il y a une équipe qui donne des cours. Puis quand c'est le coach à Ed, pour ne pas le nommer, c'est Kevin. Tout se passe en anglais, bien entendu. Fait que d'autres on tripe là, sur la manière dont c'est administré, les techniques, tout ça. Puis en même temps, ben Ed peut jouer des fois avec d'autres joueurs américains. Fait que lui, il tripe sa vie, il adore ça. Fait que il suit ces cours-là. Puis des fois, quand Kevin n'est pas là, c'est Swaggy qui donne le cours à Ed.
6: Qui?
5: Swaggy P.
6: Swaggy P. Okay.
5: Elle, là, je l'ai là.
6: Ah ouais, mais Swaggy P, c'est un rappeur, ça?
5: Non!
6: Un rappeur hockeyeur?
5: Non,
6: c'est un le frère de Flo Rida. Ça a l'air d'être le frère de Flo Rida.
5: Un joueur de hockey.
6: Soit Guy P.
5: C'est un ancien joueur de hockey qui donne des cours maintenant, qui est une vedette du hockey.
6: J'adore son nom.
5: Oui, mais t'as pas d'enfant puis t'écoutes pas le hockey.
6: Je vais les appeler de même, mes enfants.
5: Tu retardes le gros. C'est pas toi que je parle, c'est aux 12 auditeurs.
6: Soit Guy P. et soit Guy 1 aux 12 auditeurs.
5: Non, c'est pas un dealer de drogue.
6: C'est pas à Burlington, là. Pas grand chose à faire.
5: C'est un beau profil.
6: OK, c'est bon.
5: Il est gentil. C'est un beau modèle, nos jeunes.
6: Y a-tu un bon slap shot?
5: Y a un bon tout.
6: Oh!
5: Ah
6: okay.
5: Oui? Il est allé jouer aussi au 3 contre 3 en Irlande avec Raymond Bourque.
6: Le 3 contre 3 en Irlande?
5: Oui.
6: Ça, c'est un tournoi?
5: Il est allé représenter les États-Unis, mais il s'est fait éliminer par le Canada.
6: OK.
5: Ouais.
6: Bon. Fait que c'est un perdant.
5: Arc, c'est le rire le plus laid au monde. J'ai manqué d'air.
6: Oui, on dirait que tu étais sur le bord
5: attends,
6: de
5: tête. Ben non, mais moi, je ris super bien d'habitude. Ben oui. C'est pas long, ça va revenir.
6: C'est un peu ta marque, là. On est rouillé, ça s'en vient.
5: Je suis rouillé. Puis on est fait, après ça, j'avais fait Burlington, on est fait NHL Kids à Terrebonne.
6: NHL Kids?
5: Ouais, c'est pas avec toi que je devrais parler de hockey.
6: Pourquoi pas?
5: Non, mais qu'est-ce que tu
6: je connais ça, moi, le hockey.
5: Mais non,
6: la patinoire, les bâtons, les patins, la rondelle, le but,
5: bon,
6: les gardiens.
5: Non, non, bon, parfait, on est en base.
6: Fait
5: que ça, là, et les NHL Kids, je n'ai déjà parlé. Fait que, il fait ça chaque année. Fait troisième été que je vous en parle, OK? Comme on est en mode relax et rentrée progressive, on va encore vous en parler.
6: Ben, let's go. Je suis toute oui, comme on dit.
5: Fait que ça représente l'année, de mémoire, c'est la saison 69.
6: Mm-hmm.
5: Moi, ça me fait rire.
6: Ben, moi aussi, un peu.
5: Fait que les North Shore.
6: Oui.
5: Qui est une équipe qui existait dans les années 60.
6: OK.
5: Puis il y a d'autres équipes de la NHL, là, ceux qu'on connaît, les Maple Leafs, il y a les Rangers, il y a les Kings, les Bruins.
6: Mm-hmm.
5: Puis.
6: Les Flyers.
5: Les Flyers, les Red Wings.
6: Les Blue Jays.
5: Puis m'en manque. Non, ah oui, oui, oui, oui, les Little Blues. Fait que les gamins, ils ont tout le chandail des équipes de la NHL des années 60, soit la saison, je pense, 68.
6: 69.
5: c'est monté comme une saison de NHL. C'est-à-dire que ça dure 8 jours. Quand tu commences, tu as les matchs hors concours, tu as les pratiques avec ton équipe, les matchs hors concours, tu as la saison régulière. Les derniers 2 jours, c'est les playoffs. Fait que les gamins font entre 24 à 30 games en 8 jours.
6: My God!
5: Non, non, c'est malade. Ils peuvent avoir jusqu'à 4 games dans la journée.
6: C'est incroyable. Ils gagnent une Coupe Stanley pour
5: exactement.
6: Enfants.
5: Exactement.
6: Arrête donc, toi.
5: Oui, et avant ce tournoi-là, t'as la ligue américaine. Fait que c'est la ligue qui est plus petite, la AHL.
6: Là, ils se battent.
5: Puis, non, ça. C'est ceux qui sont pas prêts à aller dans NHL. Comme dans la vraie vie.
6: Ah,
5: okay?
6: Ouais, c'est bien.
5: Puis, il y a un petit tournoi, puis là, il y avait besoin d'aide. Fait qu'ils ont callé Edouard. Hey, tu viendrais-tu faire un tour? Fait qu'Edouard est allé. Puis, son équipe a gagné la petite coupe. C'est pas la Coupe Stanley, là, c'est la Coupe américaine. J'ai mal au ventre.
6: Jette ton rire un peu.
5: Je suis pas capable de rire comme je ris d'habitude. Ça va revenir. Demain, j'aurais plus mal au ventre. Aujourd'hui, qu'est-ce que je sais pas pourquoi. J'ai dû manger de quoi de bizarre le matin. Là. Mes œufs devaient pas être très frais. Le verre d'olive, c'est pas mal au ventre. Bon, ça va falloir pas passer. C'est pour ça qu'on dirait que je suis pas capable de rire normalement. Faut comme, ça me donne des crampes quand je ris.
6: Ouais, je te comprends.
5: Ouais, exact.
6: En même temps, moi, juste à l'idée de cette coupe fan, Léla, je me dis, waouh, quel beau souvenir qu'ils ont vécu, ces enfants-là.
5: Hey, c'est malade. Ils donnent une bague.
6: Hey.
5: Fait que, Edo, il y a une moule. Hey, ça vous intéresse-tu?
6: Oui.
5: Oui, OK. Ça
6: ouais, les gens embarquent full.
5: Oui, OK. C'est bon. Oui. Tu sais, des fois, tu te dis, hey, c'était meilleur avant. Ben, pas tant.
6: On aimait mieux quand Gary disait, on va enlever l'électricité.
5: Même pas vrai que c'était bon. Mais quand il y a une maudite grosse bang.
6: OK.
5: Puis quand c'est tombé dans la NHL, ben, l'équipe, elle, mais c'était extraordinaire de voir le talent des jeunes. Je veux juste mentionner ceci, puis je ferme la conversation. Il y a plein d'autres affaires que je veux vous dire. À propos de NHL Kids, mais surtout du talent chez les jeunes dans ce qui est le 3A, puis c'est du 3A élite. Il y a un petit peu de 2A au travers. Simple élite, c'est très rare. On le voit, là, normalement, ils vont dans la petite ligue au lieu d'aller dans NHL parce que ça va vite en tabarouette. C'est la plus grosse cohorte de talent que j'ai vue dans les 3 dernières années. Et à Montréal, le bassin Montréal, Rive-Sud de Montréal, je sais pas ce qu'ils mettent, OK, dans bouffe, dans le coaching, dans l'encadrement, mais ça fait, je l'avais déjà remarqué, mais là, je l'ai vu, là, écoute, il y avait des noms, quand même, ben, je vous les dirais, nous autres, dans notre monde, on les connaît parce que c'est des noms qui ressortent souvent, c'est des jeunes qui ont 13, 14, 15, on était tous, surtout dans le 14, 15 ans, Edouard était un des plus jeunes, mais ils sont talentueux, là, c'est incroyable. Et les parents me disaient, les pères me disaient, les équipes à Montréal,
6: Les équipes anglophones?
5: Oui, c'est en francophone anglophone. Les gosses parlent franglais, là. Tu sais, là-dedans, t'as des Italiens, t'as du sang chaud, là. Tu sais, les parents ont pas peur. Tu sais, des fois, on se dit, ah, les Québécois, nous autres, on n'est pas capable de se tenir dans un aréna, là. Mm-hmm. Je t'annonce qu'on est de la petite bière. OK? Okay. On est dans la petite bière. OK? On peut pas juger puis s'auto-flageller, là. Les autres origines, là, ils ont pas peur de le dire à leur enfant que le shot, c'était pas fameux. Là.
6: Les parents de Montréal-Nord. Ils crient
5: bord en bord de la glace. Là,
6: ah oui, ça brosse.
5: Il n'y a pas de problème. Ça donne un show. Moi, ça me fait rire. Mais anyway, tout ça pour vous dire que le talent est immense. Et ce qu'on me racontait, c'est que les gars, ils arrivent à une finalité où s'en vont M18, 3A, où il y a la possibilité, il y en a qui vont faire M17, où il y a la possibilité d'aller dans les prep schools. Le trois quarts de l'équipe, entre autres à Montréal, s'en vont des prep schools. Les prep schools, c'est aux States que ça se passe. Fait qu'on est tous en train de perdre nos jeunes talentueux, les stars de demain, ou en tout cas, peut-être qu'ils ne seront pas stars nécessairement, mais ceux qui sont bons actuellement, qui ont 14, 15, 16, ben ces gens-là se préparent à traverser les lignes pour continuer le hockey leur bord parce qu'ils préfèrent ce qu'on leur propose dans les prep schools que s'ils restent ici.
6: Et c'est-tu parce qu'ils ont plus de chances d'être repérés là-bas, ouais, de l'autre bord de la frontière,
5: les
6: en comparaison
5: sont plus
6: ici?
5: Plus fortes, l'encadrement, tout ça. Je pense qu'on le réalise ici, là, pour le hockey au Québec. On est en train de, peut-être de changer notre manière de faire, mais on n'est pas arrivé et on est en retard. Mais c'était juste pour vous le mentionner que c'est fou. Trois quarts de l'équipe. Fait que ça sera plus le même niveau. Ça va être bon, là. On a des bons gamins, joueurs qui vont rester ici. C'est pas tout le monde qui a l'argent pour partir aussi. On marche avec des bourses. Il y a des jeunes aussi qui veulent pas faire ça, aller aux États-Unis, puis qui sont bons pareil, là. Mais c'est sûr que ça diminue ton niveau. Si t'es meilleur, ça le dilue, en tout cas.
6: Inévitablement. Moi, ça me fascine à quel point ils prennent jeunes, les kids, ils suivent. Ça prend de l'encadrement, ça prend des camps, ça prend de l'investissement, non seulement de temps des parents, mais de l'investissement monétaire. Ces kids-là seront sûrement les prochains joueurs qui vont jouer dans le show. J'ai les bonnes expressions. Jouer dans le show. Elle connaît ça, là, OK? Ouais.
5: Puis, tu vas aller NCAA, après, il y a un chemin à prendre, il y a des ligues à choisir.
6: Tout ce que ça prend, au niveau des parents, il y en a beaucoup, là, ces épaules des parents. Tu sais, pour encadrer ton kid, il faut que le kid veuille. Puis je suis sûr que dans une couple de cas, j'imagine que ça vient peut-être plus des parents que du kid, là, tout dépendamment.
5: En apparence, tous des parents qui ont l'air bien confortables.
6: Ouais. OK. Ben, ça me surprend pas, parce que ça doit coûter cher. Ouais.
5: Tu sais, j'étais dans le coin de Terrebonne, là. Faites-vous ça des fois, ça, c'est bizarre, ce que je vais vous dire. Je l'ai jamais fait, OK? Mais, tu sais, dans les pensées futiles, là, d'une journée, là, des fois, on a un million de pensées futiles. Moi, là, quand je me promène d'un quartier où on dirait que ça sent l'argent, là. Tu sais, des grosses maisons.
6: Ouais, tu le sens, ça.
5: Tu sais, des fois, là, t'arrives d'un... Tu sais, puis à Montréal, à Terrebonne, Mascouche, entre autres, il y a des quartiers où... C'est parce que j'ai pris un Airbnb dans ce coin-là. Puis le quartier où il y avait mon Airbnb, c'était des grosses pioles.
6: Le parking en pavé uni, là.
5: Tu sais, ouais.
6: Il s'en dit long.
5: Avec 8 chars, 3 garages. La toiture est refaite à chaque année. Tu comprends? Il n'y a pas de mauvaises herbes. C'est magnifique. C'est beau en passant quand c'est entretenu. On nous donne l'impression que c'est lettre quand c'est entretenu. Là. Un beau quartier entretenu. Il y a même des quartiers là, qui s'est clôturé.
6: Des gates communautés.
5: Oui. Mmh. Un peu.
6: Prendre l'argent pour aller là.
5: Oui, c'est ça. Sauf que les gates sont toujours ouvertes. Fait que bon, d'après moi, j'ai le doigt. Fait que, on y allait, tu sais, voir ZUT et tout ça. T'sais, j'ai l'impression que peut-être des joueurs de la NHL s'installent.
6: Terrebonne, ça se peut, là.
5: Oui, Terrebonne, Mascouche, je pense que dans ce coin-là, ça, c'est là que ça se passe. Pour avoir la paix, avoir une espèce de vie familiale saine. Mais bref, moi, des fois... Puis là, tu te dis, c'est des maisons et des maisons et des maisons et des maisons. Tu te promènes quartier, quartier. Tu sais, ça fait 15 minutes que tu te promènes en char. Là, okay? T'es à comme à 30 km à l'heure, mais c'est juste de ça. J'avais assez le goût, à un moment donné, de débarquer puis d'aller cogner puis savoir qu'est-ce qu'il faisait dans la vie.
6: C'est moi, monsieur? Faites quoi dans la vie, vous?
5: Hey, faites quoi?
6: Oui, mais c'est toute une question que j'ai, moi aussi.
5: Tu sais, ils sont pas tous courtiers immobiliers. Là, je me dis, peut-être médecin, dentiste. Mais là, à un moment donné, c'est parce qu'on manque de médecins. Ils peuvent pas tous être médecins.
6: Non, moi aussi, je me pose tout le temps cette question-là quand je reçois dans le bout des galeries de la capitale. Tu sais, il y a des gros quartiers de maisons où, en arrivant vers Bois-Châtel, là, le quartier à côté des chutes Montmorency, elle m'arrive des fois, moi aussi, d'aller me perdre là une fois de temps en temps avec ma blonde, on va voir les maisons, puis... Ils font quoi, ce monde-là? Mais je pense, si j'en suis venu à cette conclusion-là, c'est du monde qui ont des business. Tu sais, va te promener dans le parc industriel.
5: Il y en a, maudit.
6: Il y en a beaucoup d'entreprises, là. Va te promener dans le parc industriel. Ah ouais, ça aussi, il y en a beaucoup. Ouais, ouais, ouais. Mais ça, tu le vois à la vanne, souvent. Ils ont des trucs lettrés.
5: Ouais. Si, si, eux autres, c'est sûr qu'en plus, ils vendent de la drogue on the side, fait que...
6: BFM, je veux dire, c'est foisonnant.
5: La mafia, Pat.
6: La mafia, ouais.
5: Non, c'est pas tous des mafiosos.
6: Une bonne gang.
5: Non. Bonjour. Êtes-vous dans la mafia? En pensez? Ben non, il me semble que...
6: Je pense que c'est du monde qui a beaucoup de business. Honnêtement, va te promener dans un parc industriel, puis tu vois des business hyper nichés, spécialités. On fait des poutres en aluminium, mais juste de 4 mètres. C'est juste ça qu'elle fait, tu sais. Puis il y en a beaucoup des entreprises de même, là. Fait qu'à chaque fois que je passe là, je me dis, ben, tu vois, les propriétaires de business de même qui marchent dans les quartiers industriels, ça doit être eux autres qui ont des grosses maisons, avec les avocats, les juges, peut-être, les médecins,
5: ouais,
6: les notaires.
5: Dit, ça doit être les animateurs principaux d'un show de la Radio X. Non. Non.
6: Ben, toi, qu'est-ce que t'en penses?
5: Ben, moi, j'habite pas là, fait que j'adore que... Puis ça faisait 8 ans, il fallait que je change, là. J'avais une espèce de trou à vide. C'est pas un trou à vidange, parce que vous allez vous imaginer un trou avec des vidanges. Mais tu sais, en avant de la maison, moi, la seule affaire que je trouve que j'ai de bien, ben la seule affaire, c'est pas vrai, là, ma maison est bien correcte, là. Mais tu sais, j'ai pas une maison à 2 étages, là, tu sais. C'est un plein-pied qui a été rénové, puis c'est charmant. Mais je suis dans un coin de rue. Fait quand on a des maisons en coin de rue, c'est que le terrain, t'as plus de terrain normalement. Fait que j'ai un grand bout de terrain en avant de la maison. Puis dans ce grand bout de terrain-là, j'avais un rond, là, avec... Ça a déjà été beau, ça, c'est sûr. Mais avec plein de plantations. Okay. Tu sais, des plantes, des fleurs. Puis même un arbre qui a poussé au travers à m'emmener. Sauf qu'on s'en est pas rendu compte qu'il y a un arbre qui a poussé au travers parce que quand j'ai acheté la maison, ça avait pas été entretenu. Tu sais, les racines là qui s'insèrent dans la terre, là, puis c'est comme c'est cimenté. Fait quand tu essaies d'enlever la mauvaise herbe, il n'y a rien à faire. Là. Ça te prend un truc, un forgive me.
6: Un forgive my gun, ça. Ça prend.
5: Forget ma chose.
6: Bon, ouais,
5: forget JC.
6: Ouais,
5: okay?
6: Ouais, tu t'assieds dedans. Puis,
5: ouais, c'est ça. Exact. Ouais. Tu sais, il faut que tu l'enlèves avec une pelle.
6: Ouais. On prend ça des pelles.
5: Fait que. forget
6: Madison.
5: Madison. Ouais. C'est ça que je disais. Puis, fait que j'ai essayé de le faire en main, mais bref, j'avais honte. Je trouvais que j'étais la honte du quartier avec mon rond mal entretenu, alors que j'arrête pas de dire en radio que ça m'énerve ceux qui n'entraînent pas leur cours.
6: C'est un excellent point, ça.
5: Ben, je le sais.
6: Ah, oui.
5: Non, mais c'est parce que je reviens au gars qui dit qu'il pense que j'ai une grosse maison là, parce qu'on anime à Radio X. Là. Mais tu sais, cette année, j'ai investi. J'ai appelé mon ami Pascal. Mon ami. Pas mon ami, là, c'est quelqu'un que j'ai déjà payé pour qu'il fasse autre chose chez nous. Mais j'ai réécrit à Pascal, qui est bien smart, puis j'ai dit, t'aimerais-tu m'enlever le rond en avant, je voudrais investir. Il est débarqué avec un feuillet JC.
6: Mm-hmm.
5: Puis il m'a tout enlevé ça, puis là, on a découvert qu'il y avait un arbre là-dedans.
6: Mais ça devait être volumineux, tes plantes, là, pour que tu ne voyais pas l'arbre.
5: Ah, c'était... Non, mais...
6: C'était le zoo, c'était un zoo de Granby. Sans animaux.
5: Oui.
6: Il y avait peut-être des animaux.
5: Ah, ouais, il y en avait.
6: Ouais, oui.
5: D'après moi, il y avait une lièvre là-dedans. Okay, il y avait une lièvre.
6: Mais la circonférence de ça.
5: Une tortue, une couleuvre.
6: Oui.
5: Ah, oh, ouais, c'est clair. Puis là, on a enlevé tout ça, puis on a mis un lit là.
6: Ah.
5: On a remis de la pelouse. Fait qu'on a enlevé le tout de marbre. Tu sais, que c'était vraiment lettre. C'était vraiment lettre. Moi, j'aimerais vraiment pas ça. Fait que, tu sais, il est arrivé avec son tracteur, lève sa pelle, les 3-4 gars, installe ça. Là, l'arbre, on sauve l'arbre. Là, mon chum, j'envoie des photos, t'es pas là. Il dit, on a planté un arbre. Mais non, il était déjà là. Ben, voyons donc. Ben, ouais. Mais j'en ai planté un lilas. Puis là, tu sais, mais il est pas haut, le lilas. Il le trouve triste.
6: Ben, ça va grandir.
5: Je le sais, c'est long, hein. C'est,
6: ouais,
5: c'est long. Quand tu plantes des arbustes.
6: Ah, oui, c'est long. Ça va prendre 20 ans.
5: Non, il me dit un pied par année.
6: Ah, c'est sûr que ça ne sera pas aussi long que ça.
5: Non.
6: Mais c'est quand même beau, un petit lilas, ça.
5: Dans 5 ans, hein, je l'ai pris blanc.
6: Oui,
5: mais
6: ça look.
5: Non, mais il va looker. C'est juste que là, il est bébé.
6: Ouais.
5: C'est comme les bébélettes.
6: Ouais, faut à un moment donné, peut-être qu'ils vont tourner. Il y en a qui ne tournent pas, mais.
5: On est au même point. Tu sais, quand t'as une petite bébélette.
6: Ah ouais, puis tu le dis-tu, ça?
5: Ben là, tu le dis pas,
6: Max. Tu le dis pas. Ben
5: voyons.
6: Ça paraît dans ta face anyway. Tu dis, ah, c'est.
5: Non, ça paraît cute, pas dans ta face. Non, ça paraît
6: non,
5: pas.
6: Non, ça paraît dans la mienne.
5: T'es vraiment, t'es tellement mauvais.
6: Ben,
5: non, mais Max, faut absolument que tu te corriges. Allez. Tu peux pas faire semblant. Tu peux pas te dire, hey, je pense que ça paraît pas. Non, ça ne doit pas paraître une 6 milliseconde. Okay?
6: Ça, j'ai le rire facile, puis j'étais un peu dans l'humour absurde. Tu me connais, là. Puis des fois, je vois la tête, puis dans ma tête, ça se passe vite.
5: Non, mais un bébé là, je vais être très intransigeante.
6: OK, on
5: est intransigeante. Il n'y a pas de justification possible, OK? Il n'y a pas d'excuse possible.
6: Mm-hmm.
5: Il y a un bébé lettre. Il n'y a pas faut que tu sois un professionnel comédien.
6: OK.
5: T'as pas le droit à l'erreur, t'as pas le droit à l'hésitation, mm-hmm. t'as pas le droit. La mère, elle sait.
6: Ouais, puis elle veut pas le dire. Il faut pas qu'elle le dise.
5: Alors, mais on le dit pas, on elle l'aime. Ben, nous, on est bourrés d'amour. Nous, là, c'est le plus beau bébé lait. OK, tu comprends? Mais les autres, c'est une loi non écrite. T'as pas le droit, là.
6: Mais tu
5: t'as
6: le pas dis le droit, pas. Mais des fois, tu l'échappes.
5: Non, non, tu
6: vois le bébé, il non, ressemble. Il y a une petite tête de Gollum. Qu'est-ce que tu veux que je fasse? Il ressemble un peu, il n'y a pas beaucoup de cheveux. Il est
5: Max...
6: un peu basané, bizarre. Là, comme, c'est pas une couleur qui existe, ça, d'un. Les deux parents sont blancs. Qu'est-ce qui se passe? Puis là, ben, t'sais, ça sort tout seul. T'sais, il est beau. Puis c'est trop tard.
5: Non.
6: Je sais que c'est non. Je sais. Je suis pas un psychopathe.
5: Puis tu peux pas dire non plus, ah, qu'il a l'air fin.
6: Faut pas t'en mettre trop.
5: Non, non, c'est pas comme un gars adulte. Ah, qu'il a l'air fin, ton bébé.
6: Il y a 6 semaines.
5: Il a tellement l'air fin. Non, non, ça, des bébés croches, on écoute. Hein, moi, là, j'ai une de mes chums, je la nommerai pas, OK? Mais si elle écoute, elle sait très bien que je parle d'elle.
6: Des bébés croches?
5: Non, non, mais ça se replace.
6: OK, avec le temps.
5: Moi, elle m'a montré des photos d'elle, bébé, là.
6: Ouh.
5: Effectivement. Ça, t'as le droit de rire quand on est plus tard et on est adulte.
6: Si elle a changé.
5: Ah ben oui, elle est magnifique.
6: Oui, c'est ça.
5: Non, non, c'est une belle fille.
6: Ça se corrige avec le temps. Hein?
5: Oui.
6: Des broches.
5: Mais sur le coup, tu penses que... Ah, c'est tombé sur moi. C'est la mère, là.
6: Oui, comme quand il est roux.
5: Maudit.
6: Tu te dis, ah!
5: On va l'aimer pareil, mais... Il me semble qu'on l'a travaillé, celle-là. Tu sais, des fois, tu te souviens, mis, là. Tu te souviens du soir, puis tu te dis, crime, mais... Lui, on l'a travaillé, là, pis c'est ça que j'ai comme résultat.
6: Hein?
5: Mais ça se corrige, gang. Mais c'est vrai, tu sais, des fois, c'est le fun de voir ça aussi. Tu sais, sur TikTok, là, des fois, j'aime ça tomber là-dessus. Il y en a qui le font ici au Québec, mais ça se passe gros aux États-Unis. C'est ceux qui... je pense qu'on en a déjà parlé, mais c'est pas grave, on peut redoter. C'est ceux qui se revoient 10 ans plus tard. Fait que, tu sais, quand l'album de finissant... Puis versus 10 ans plus tard, puis ils font des réunions.
6: À quel point vous avez changé?
5: Ouais.
6: Ouais.
5: Hey, j'aime assez ça, checker ça.
6: Mais j'ai une théorie là-dessus. Moi, je pense que plus tu pars beau quand t'es jeune, plus tu vas devenir laite.
5: Ouais.
6: Si tu pars comme moyen, en dessous de la moyenne, pas trop regardable, ça va se corriger avec le temps. Ouais. Parce qu'on les a toutes là en tête, là, les belles filles, les genres de beaux mecs au secondaire. Aujourd'hui, c'est ça le crack, puis ça fait la rue. T'sais.
5: Exactement.
6: Ouais.
5: C'est satisfaisant hein, de savoir que ça a mal viré.
6: Ah ouais, quand même.
5: Parce que c'était les hottes de l'école.
6: Ouais.
5: C'était la clique cool. Quand tu regardes la clique cool, il y en a un là-dedans ou une qui a fait une dépression, devenue chauve, divorcée, bedonnant, pas d'enthousiasme, les épaules basses.
6: Ouais, ça arrive souvent, ça.
5: Ouais.
6: Moi, mon secondaire, là...
5: Fait que les jeunes qui se font intimider, soyez patients. Vous allez gagner sur ceux qui se font pas intimider.
6: Regarde GSP. Voilà.
5: Et voilà.
6: Aujourd'hui, il est chauve encore. Non, il est rendu avec des cheveux.
5: Oui, t'as raison.
6: Ouais.
5: Il va sortir un podcast GSP, soit dit en passant.
6: Oh, ça va être bon, ça.
5: Je sais pas si ça va être bon.
6: Ben, je sais pas. On n'a pas besoin de tant que ça d'entendre GSP.
5: Non,
6: là.
5: Mais le regarder, c'est le fun, par exemple. C'est plaisant.
6: Ah, de ton côté, c'est le fun?
5: Okay. Non, c'est satisfaisant.
6: Ouais.
5: Ouais, ouais, non, mais j'admire. Je parle pas d'un point de vue sexuel en passant. J'admire sa discipline.
6: Ouais.
5: Puis sa rigueur. Puis j'aime ça. Il montre beaucoup de. Tu sais, je trouve que c'est un beau modèle. Il est pas entouré de. Tu sais, il est pas comme Conor McGregor, là, qui est pourtant marié, mais qui a l'air d'avoir 8 femmes avec 10 enfants de mères différentes. Ouais, mais c'est la même mère, mais.
6: Il y en a comme 6 de pas consentantes là-dedans.
5: Ben.
6: C'est
5: je vais devenir président de l'Irlande, moi. Bon, premier ministre, je me souviens plus, là. Bon, fait que je trouve que GSP, c'est un beau modèle. Fait que j'aime ça le suivre, tout ça. Ben c'est ça. Des fois, c'est quand tu parles, c'est juste qu'il n'y a pas beaucoup d'intonation dans sa voix.
6: Non, mais check, c'est le fait en français. Moi, peut-être l'écouter les 2-3 premiers épisodes, c'est bon, on verra après. Mais en anglais, faut pas qu'il est là. Faut pas qu'il est là. En anglais, il peut
5: blingue.
6: Pas faire ça.
5: Mais non, il est bilingue.
6: Yes, he is bilingual, like me. You know I'm good in English.
5: Ouais, non, mais il est capable. Non, non, ben, je sais bien. On l'accepte. Tu sais, Jeanne Masson Wong, là.
6: Ouais.
5: Qui fait du bare knuckle fighting.
6: Elle est hot.
5: Elle est hot, t'entends, sous tous les sens du terme.
6: Tous les sens du terme.
5: Mais elle, au fait, elle a fait un clip, on aurait pu le sortir, là. C'est qu'elle dit, quand elle parle, elle a le plus gros accent québécois ever. Elle dit, je m'en sac.
6: Parce qu'elle pète des gueules.
5: Ouais, ben, oui, mais elle dit, t'as compris ce que j'ai dit? Parfait. Mm. Moi, je vais continuer à parler de même. C'est de même que je parle.
6: OK, ah oui. T'as raison, dans le fond.
5: Ben,
6: assumons-nous.
5: Ben ouais. Are you crazy in the head? Ça, c'est une phrase mémorable de la carrière de la GSP. Je pense que c'était envers Nate Diaz.
6: Exact.
5: OK.
7: Bon, on tombe-tu dans les affaires? On peut faire ça. Voulez-vous qu'on parle politique un peu?
5: T'es bien, hein? On me semble en mode vacances. OK, on va tomber un peu en mode politique. Puis on va finir avec Tommy Lee.
6: Parfait. C'est bon, j'ai écouté ça tantôt, man. C'est mémorable.
5: C'est malade, hein?
6: C'est incroyable.
5: Tommy Lee, évidemment, qui est le drummer de Motley Crue. Tommy Lee raconte, j'ai dit que j'allais vous le raconter après, mais je fais juste, OK, mettre vous titiller, OK? Tommy Lee passe dans un podcast, puis tu sais, on le sait que les années rock and roll, c'est bien entre autres Motley Crue qui les a bien vécues et de façon intraveineuse. Tu sais, eux autres, tout était direct dans les veines. Et le podcasteur, le gars que je sais pas c'est quoi le podcast, j'ai vu ça passer dans en scrollant sur les internets. Le gars lui demande, c'est quoi l'affaire la plus weird que tu t'es injectée?
6: Demandez ça à Tommy Lee, tu sais jamais dans quoi tu vas t'embarquer. Là.
5: Je vous fais passer l'audio dans 5 minutes, OK? Restez là.
6: Ça, c'est un tease.
5: OK. Juste avant, bon, là, ça a l'air qu'il y en a qui s'ennuient de Christine Fréchette, là. Fait que là...
6: Qui ça? Il y en a, on aimerait avoir des noms.
5: Fait que là, Christine Fréchette a sorti une vidéo où on lui a dit, là, on aimerait ça que tu sois cool. Fait que on te sort là, de ta zone de confort. Raconte-nous une bonne anecdote de ton enfance. Les gens vont aimer ça. Voici les résultats.
8: Indisable, là. Je veux dire à mon parrain d'écouter ça. Une fois, on est allé chez ma marraine, mon parrain, et on était dans les années 70. Puis à ce moment-là, vous savez, la mode au niveau des cheveux, là, il y avait beaucoup les permanents qui étaient à la mode. Et mon parrain s'était fait faire un permanent. Alors, il avait les cheveux bien frisés. Pas à la base naturelle, mais là, cette époque-là, oui. Alors, on s'en va fêter sa fête chez eux, puis c'était super beau, c'était l'été, on était en costume de bain, il y avait la piscine hors terre à côté de la maison. Et puis là, je me souviens, on était dans la cuisine, et arrive le moment du gâteau d'anniversaire, alors on chante « Mon cher Jocelyn, c'est à ton tour ». Et puis là, Jocelyn, en question, il se penche pour souffler les bougies. Il ne réussit pas à souffler toutes les bougies de son premier souffle, mais les bougies atteignent son permanent. Et il s'est mis à flamber des cheveux. Et là, j'entends ma mère dire « Jocelyn, tu brûles! » Et là, mon oncle qui réalise ce qui est en train d'arriver, alors qu'il s'est levé de table, il a couru jusqu'à la piscine, il a plongé dans la piscine. Et c'est là que s'est éteint le feu d'anniversaire de Jocelyn.
6: Oh, man.
5: On dirait qu'on a oublié le bout de drôle.
6: Il n'y en a pas de bout de drôle.
5: Bon, là, je voudrais aussi dire qu'il y a quelque chose qui me tape ses nerfs.
6: Quoi?
5: C'est quoi permanent?
6: C'est un stylo.
5: Il y avait une tête de stylo?
6: Ben, écoute, Jocelyn, c'était peut-être un bébé lait quand il était jeune, puis ça n'a pas changé.
5: Ben, c'est ça, puis ils ont mis des stylos à sa tête.
6: Je le sais pas, parce que moi, j'ai toujours entendu permanente. Permanent, j'ai jamais entendu ça, là.
5: Je sais pas ce que ça veut dire permanent. Ça me tapait, elle le dit au moins 3 fois.
6: Ça, c'est le genre de fille cool qui essaie d'être cool, mais qui est pas cool. Fait qu'elle apprend des termes qui existent semi.
5: Ben, je pense qu'elle a eu. Elle s'en souvenait plus qu'on dit une permanente.
6: Mais là, mais ça me semble.
5: Fait qu'elle a dû dire ah, j'ai dit le mot permanent. Fuck, je suis pogné avec. Fait que je vais l'assumer. On dit permanent, c'est pour les hommes.
6: Un permanent, c'est pour les hommes?
5: Non.
6: Il n'y a jamais personne qui a dit ça. Honnêtement, jamais.
5: Ah, je refuse.
6: Non.
5: Il n'y a jamais personne, au grand jamais. Moi, un gars qui s'est fait faire une permanente, il s'est fait faire une permanente.
6: Il faut qu'il l'assume, c'est ça sa vie.
5: Quand les jeunes se font faire des permanentes, là, c'est moins à mode, mais il y a eu peut-être en 1 an ou 2, la mode, c'était que tout le monde voulait se faire friser les cheveux, OK? Les jeunes demandaient à leur mère, peux-tu me faire une permanente?
6: À la fin.
5: Pas un permanent.
6: Non, il n'y a jamais personne qui a dit ça.
5: C'est pas dans le langage courant.
6: C'est pas arrivé.
5: OK? Fait que... On dit aussi un Sharpie, c'est permanent. Il y a peut-être une tête de Sharpie. Je sais pas. Il manquait peut-être un mot avant permanent. Ça se peut très bien.
6: Ah, puis tu le
5: mais
6: vois?
5: Il y avait du feu. Fait que là, je sais pas. Là, je sais pas c'était quoi le mot. Il manque peut-être quelque chose. Mais moi, le mot que je connais pour une tête des cheveux frisés, c'est permanent.
6: Puis ça n'a pas existé, cette anecdote-là. Peut-être. Là, on lui donne le bénéfice du doute. Mais ça a vraiment de l'air de Christine qui est toute seule chez eux le soir, qui scrolle des vidéos. Puis à un moment donné, elle voit une vidéo d'une personne à qui c'est arrivé. Le permanent, pogné en feu. Puis elle fait... Ça a dû arriver souvent, ça, dans les familles quand j'étais jeune. Mais elle comptait de même.
5: Ah, je pense que c'est vraiment déjà arrivé. Mais je pense que... Tu sais, c'est parce que... Elle n'a pas vécu sex, drug and rock and roll, hein?
6: Non.
5: Fait qu'elle, ça, c'est une folie extraordinaire dans sa vie.
6: C'était
5: tu comprends?
6: Plus, ouais. T'es rock et jazz.
7: c'est aussi hot qu'une ligne de coke. Tu comprends? Tu comprends? C'est quoi les chances que ça m'arrive? C'est euphorisant comme anecdote pour elle. Parce qu'il n'y en a pas de folie dans la vie de Christine.
6: Elle a vécu comme une nonne. C'est ce qu'elle donne comme impression.
7: Ben, l'impression, c'est ça. Mm-hmm. Tu sais, très encadré, avec le collet, avec attaché jusqu'au cou. Moi, j'ai pas l'impression. Moi, je suis certaine que l'histoire est vraie. Mais je me disais, elle trouve ça tellement ça drôle, là, parce que je veux dire, c'était malade. C'est comme s'il avait fait une ligne de coke. Mais non, il a eu les cheveux en feu. Comment, c'est quoi les chances? Avec son permanent, qui était, on le sait, mais là, maintenant, on le sait, là on le sait, c'est quoi, là? C'est des stylos.
6: Oui, voilà.
7: Une tête de stylo.
6: Jocelyn et une tête de stylo. Ouais, qu'est-ce que tu veux qu'on dise?
7: Il faut pogner là-dedans, puis il est allé se mettre la tête dans la piscine.
6: Oui, mais bon, tu sais, ouais. Ça, c'est notre première ministre. D'où ça sort, là, l'anecdote de la première ministre
7: ça,
6: en plein été?
7: Ça, je vous ai entendu un matin, tu sais, là, je vous répondais un matin, ça va avec une stratégie politique de te rendre attachante.
6: Accessible, pareil aux gens de ta génération.
7: Oui, avec une bonne anecdote. Tu sais, elle n'est pas distante, elle ne fait pas une personne qui est loin, elle fait une personne qui est proche du monde, qui raconte une anecdote qui peut arriver à monsieur, madame, tout le monde. Quoique moi, normalement, si j'avais à la raconter, c'est sûr, moi, ça serait des cheveux bouclés, là. Ça serait pas des stylos. Je trouve que ça fait moins, monsieur, comme... histoire qui parvient à tout le monde. Là,
6: ouais. Ah, puis je la comprends, là, la technique marketing.
7: Des Sharpies permanents. Moi, c'est sûr que ça, ça fait
6: beau,
7: très original.
6: T'en as un style. Moi, j'en ai vu des années 70.
7: Là, c'est un petit peu éloigné de monsieur, madame, tout le monde, là, avec les Sharpies. Mais sinon, ça l'avait dit permanente. Là, on était direct dans le mille.
6: Là, on était direct dedans. Mais la technique, t'as raison, là, c'est exactement ça. Se montrer sous un jour que tout le monde connaît. Mais c'est la technique Mme Dany. Mme Dany a fait ça à New York. Il s'est montré très accessible, très ouvrier, mettons, là, très la classe qui va.
7: Madame tout le monde, là, avec les Sharpies. Mais sinon, ça l'avait dit permanente. Là, on était direct dans le mille.
6: Là, on était direct dedans. Mais la technique, t'as raison, là, c'est exactement ça. Se montrer sous un jour que tout le monde connaît. Mais c'est la technique Mme Dany. Mme Dany a fait ça à New York. Il s'est montré très accessible, très ouvrier, mettons, là, très la classe qui va rejoindre. Sauf que, tu sais, je la comprends pas par

0: Ouais, t'es-tu capable de le trouver? Essaye de le trouver pendant que je parle.
1: Ouais, je vais le trouver ça.
0: Check dans notre groupe.
1: T'as un peu, je l'ai set. Es-tu prête?
0: Ça oui, parce que.
2: Ça ne pas être bien loin, on court ensemble tantôt.
3: Je suis là. Let's go.
2: Excusez-moi, avez-vous vu Charles?
3: Je suis là.
2: Pardon? Il est où, Charles?
3: On jase là deux minutes. Il y jase encore. Je suis là.
4: Et je vais être encore plus là pour le Québec.
0: Fait que, juste dire que au Parti libéral, ça, c'est une fausse bonne idée. Oui. Tout le monde cherche le gars. Il faut qu'il dise lui-même qu'il est là. C'est parce que les gens, ça veut dire que les gens ne savent pas plus t'es où.
1: Ça veut dire qu'il est là.
0: C'est pas comme si on le voyait partout.
1: Non.
0: Charles, on le cherche jamais. Il est partout. Si tu retournes de bord, Charles. Tiens, idée gratuite, ça me fait plaisir. Hein, je vais facturer la gang du Parti libéral. Hey, Charles, il est où? Tout le long, on voit Charles Milliard, mettons, avec un gars de construction, avec je sais pas trop qui, là, parce que visuellement, c'est meilleur qu'audio. C'est meilleur. Le contexte est meilleur ou plus à propos pour le comprendre, OK? Mais sinon, l'idée est extra moche, là. Il est où, Charles? Tout le monde cherche Charles. En passant, c'est pas parce que c'est l'été que vous avez une campagne électorale, tout le monde, là. Je veux juste... je le sais que c'est un ancien collègue. Est-ce que le point peut être plus biaisé? Absolument. Ben oui, tu sais, puis je l'aime bien en plus. Mais qui m'impressionne. Parce que je pensais pas... Il faut qu'elle la pose, maudite merde. Un qui m'impressionne, je tiens à le souligner, j'y ai écrit aussi pour lui dire. Il m'a pas juste répondu un merci. Bon, ça n'a pas été une grande conversation, là, mais c'est pas grave, OK? Je l'aime pareil. Dom Dumas, notre ancien collègue,
1: dont
0: quelqu'un a écrit dessus qui était un bully, là.
1: Ouais.
0: Hey, s'il y a quelqu'un que vous rencontrez dans la vie qui est ben pas un bully, là, c'est vraiment Dom Dumas. Mais quelqu'un qui est chiant parce qu'il y a une mémoire d'éléphant, là, c'est-à-dire là, qu'il y a une mémoire infinie, Dumas, là, Dominique Dumas, ben c'est ça qui est tannant. Parce que t'es pas capable d'y en passer une, parce qu'il va savoir que là, 4 ans, t'as dit telle affaire à telle heure. Là, t'es comme, comment ça tu te souviens de ça? Il se souvient de tout. C'est une mémoire éléphantesque. C'est malade. OK? Mais c'est pas un bully. Je suis prête à dire qu'il y a des gens qui peuvent être bully. Je suis prête à le dire. Mais Dom, vraiment pas, là. C'est un bon gars, père de famille, qui parle souvent de ses filles. Puis je vous dis même pas ça pour vous le vendre. Je dis juste de façon factuelle. Qui travaille, ça n'a aucun sens. Mais je veux le saluer. J'ai aucune idée comment ça se passe sur le terrain. J'ai aucune idée si les gens l'apprécient quand ils le rencontrent, OK? Mais visuellement, là, quand je rouvre mes réseaux sociaux et qu'il retentit parce que je vois un clip passer, je me dis, hey, il est on point, là. Il est target dessus. Il est partout. Lui, on n'est pas en train de se dire, hey, Dominique est où?
1: Non,
0: Dom est où?
1: On le voit.
0: Non, il est là, il est partout vierge. Il est même à vos maisons, dans vos maisons, parce qu'il fait du porte-à-porte.
1: Exact.
0: Vous allez à un festival, une activité, il est là. Lui, tu le cherches pas, là. Lui, tu le sais qu'il est là.
1: Il est là en train de boulier tout le monde. Mais non, mais ça, c'est vraiment travestir la réalité, puisque je pense que la personne qui a écrit ce texte-là fait pas la nuance entre débattre.
0: Oui.
1: Et le bullying, qui sont deux choses complètement différentes. Parce que on dirait que dans sa réalité, à elle, cette personne-là, le débat, c'est pas quelque chose qui se peut. Là. Surtout pas sur des enjeux dont Dom débattait. Là.
0: Ben non, c'est ça. Puis je veux dire qu'il avait le droit à une opinion. De l'opinion, là, c'est du bullying. Ben la personne qui écrit le texte fait du bullying à chaque fois qu'elle écrit un texte.
1: C'est là que je m'en allais.
0: Tu sais, on va juste m'amener faire la part des choses. Là. Ce n'est pas... quelqu'un qui fait du bullying. C'est pas quelqu'un qui arrive le soir, là, qui se prend un personnage, là, puis qui harcèle du monde. Pas du tout. Il a une opinion, il l'assume, il la partage, puis des fois, on n'aime pas ça parce qu'on croit pas dans le même sens. Ben, arrêtez de le suivre. Vierge. Je veux dire, Internet, tu peux bloquer quelqu'un, là. Ta vie va aller beaucoup mieux. Moi, je fais ça des fois. Moi, quand une autre personne me tire trop de jus, là, même si c'est pas adressé à moi, je la bloque.
1: Ben, c'est aussi simple que ça, là.
0: Ça m'a amené, là.
1: À un moment donné, être confronté dans ces idées, là. On est rendu vraiment une génération de papier de soie, là. De fragile, de pas clair, là. À un moment donné, t'sais, pas avoir les mêmes opinions que quelqu'un, c'est se faire boulier maintenant.
0: Ben,
1: c'est un problème, là.
0: Ben, là. Et voilà, là, c'est un peu bizarre. Et je veux saluer Martine Biron parce que Martine Biron va. Oh, on a fait une demande d'entrevue à Martine.
1: Ça s'est fait.
0: Est-ce qu'on a eu un retour?
1: Pas encore.
0: OK. Ça doit être les vacances.
1: Écoute, j'imagine, elle n'a pas l'air trop en vacances, là, mais.
0: Ben, elle a dit qu'elle allait revenir sur le terrain à un moment donné. Là, j'y vais un pause passé, là.

0: Moi, c'est drôle parce que je vous doume partout du mot. Je n'ai jamais vu Martine Biron.
1: Non, ben, elle était pas certaine que ça allait se représenter. Ouais.
0: Non, mais
1: je
0: l'ai jamais croisée.
1: Oui, mais tout le temps en voyage.
0: C'est ma députée.
1: Tu l'as jamais croisée en 4 ans?
0: Oui. Je l'ai jamais vue. C'est pour ça que j'aimerais ça y parler. J'aimerais ça qu'on parle des réalisations, ça arrive sud.
1: C'est la Sylvain Lefebvre de la Rive-Sud.
0: Ben, c'est vrai qu'elle était tout le temps à l'international.
1: Ben oui, elle est en voyage tout le temps. C'était la ministre là, des Affaires internationales.
0: Mais c'est pas une fille de Lévis. C'est pas une fille de la Rive-Sud. Puis, tout ce que je sais, c'est que, puis je vais le dire, c'est quand on la rencontre, ça a l'air qu'elle est bien sympathique. OK? Mais je n'ai jamais vu ma députée dans aucune activité de la Rive-Sud.
1: C'est pas mal la base, là. Être sympathique quand on te rencontre, si t'es politicienne.
0: Ouais. J'aimerais savoir. Fait que là, on pourrait faire une vidéo. Là, ça marche, l'idée de Charles Milliard. Une vidéo de « Où est Martine? »
2: Je suis là.
0: Où ça?
1: Dans une cabine d'avion.
0: Ah! OK, vous checkez dans les heures dans le ciel. OK, hey, aujourd'hui le pacing. Hey, c'est vrai, il faut que je termine avec on finit avec Tommy Lee, puis on s'en va à pause, OK? Juste vous dire qu'aujourd'hui, on a Bernard Quentin, cardiologue, président de l'Association des cardiologues. On va parler des bobos d'été. On va aussi parler de comment ça se passe dans les hôpitaux actuellement, comment ça va le dossier de santé numérique. Bref, on va faire un petit tour là-dessus. Babu!
1: C'est cool, Bab! Ça! Ben oui, je l'écoutais quand j'étais jeune à Musique Plus.
0: Oui! Ben, Babu, il s'en vient dans le show, man! Babu qui a travaillé ici à Radio X2. Babu, on prend des nouvelles. On parlait de Musique Plus aussi. J'ai revu que Musique Plus, là, tout à coup, ça renaissait. Puis je les suis sur TikTok. Je trouve ça cool. Fait qu'en tout cas, on va reparler de ce qui se passe. Puis c'est une espèce d'effet qui va être éphémère ou. Qu'est-ce qui arrive avec Musique Plus? Là? On repart la machine? Bref, on va en parler. Louis va venir dans le show. Il va venir parler de son amour pour la nature.
1: Oui!
0: Et je fais des taquineries. Max va avoir ta chronique cette semaine. Et puis, au retour de la pause, puis je vous le rappelle, on va entendre un extrait de Tommy Lee avant de partir à la pause. Mais au retour, on prend des nouvelles de notre ami Renaud Labrecque, mais qui n'est plus notre ami.
1: Non.
0: On se distance, qui est maintenant candidat du Parti conservateur du Québec dans le Minière-Frontenac. Je veux savoir comment ça se passe, la campagne. Les hauts, les bas, est-tu en feu? C'est-tu comme il l'était imaginé? Il est-tu en feu comme je vois Dom sur le terrain? Mais Renaud aussi fait gros des vidéos, fait qu'on y reparle dans les prochaines minutes. On se laisse sur du Tommy Lee. Restez là, bougez pas à Radio X.
3: Drew, you used to shoot Jack Daniel's straight into your veins?
4: Yeah.
3: No way.
4: Yeah, just for a very short time. That's actually when, right before I got sober, we were shooting drugs, heroin and cocaine, just doing it, and we ran out. And this is my bass player at the time, Nikki, and we're like, fuck. And we're in a hotel room, like, and so we just unscrewed the cap on Fifth of Jack, and then, you know, filled up the cap with Jack and then started pulling it up through a syringe and we're shooting Jack and it was like, we could have just drank this. 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
9: Excusez-moi, là, la toune était supposée de partir. Je ne sais pas pourquoi la toune ne part pas. Bon, ben Gary, ça va être sans toune. Spotify a décidé qu'il ne quitte pas.
10: On va faire ce cold.
9: Voyons donc. Qu'est-ce
10: qui avec le chaleureux Stéphane Lachance. C'est pas grave, c'est parce qu'on avait pris une petite toune. On avait le goût de mettre une petite toune à Steph.
11: Ah oui.
10: Pour son petit passé de DJ. C'est DJ Steph Lash qui est dans la place. Et puis, malheureusement, l'ordinateur ne collabore pas. faudrait le rebooter des fois, au moins une fois par année. Je pense que ça serait un bon réflexe.
2: C'est pas grave.
10: Comment tu vas, Stéphane?
2: Ça va très bien.
10: Bienvenue à Radio X. Je sais pas si t'es déjà venu ici une fois ou deux.
2: Quelques fois.
0: Oui, quelques fois. Tu connais les studios déjà.
10: Tu connaissais le chemin pour te rendre. Oui, ça va bien.
2: Oui, toujours le même. D'ailleurs, j'ai passé sur René Lévesque. C'est très tranquille sur René Lévesque.
10: Oui, y a-tu des arbres?
2: Il y a encore des arbres, puis il n'y a pas de cônes.
10: Il n'y a pas de cônes.
2: On avait mis des cônes partout, ils ont tout enlevé.
10: Mais on a. Avant d'entrer dans le vif du sujet aujourd'hui. Oh! On a-tu réussi à trouver la toune?
2: Oh!
10: Qu'est-ce qu'on
2: propaganda. C'est vrai, c'est mes bonnes années du Midnight, ça.
10: L'Express de minuit.
2: L'Express de minuit, ouais.
10: Oui, mais regarde, on va dire, c'est une toune ou c'est une pub?
2: C'est une toune qui motive.
10: Ah oui. Ben, bien,
2: ça me rappelle mes bonnes années.
10: Bien, ben, t'as-tu encore des bonnes années, Stéphane Lachance?
2: Oui. Bon, oui, jusqu'à encore l'année passée, je mixais.
10: À l'hôtel de ville, on mixe moyen, par exemple. Hein? C'est quoi qu'on peut mixer pendant un bon conseil de ville? Là, ouais.
2: La musique, c'est moins actuellement, mais je demeure toujours à l'affût. Je suis un grand amateur de musique et je suis toujours prêt à.
10: Pour que je comprenne bien, là, t'étais vraiment DJ à l'Express de minuit au Midnight?
2: Non, pas à l'Express de minuit. Moi, j'étais DJ au Vogue en tant que tel.
10: Vogue.
2: Oh, à l'Express de minuit.
0: Belles années.
2: Oui, hein? Les mercredis black and white.
10: Oui.
2: Hein, ça faisait la file à l'extérieur.
10: Sur la laissait bien en noir et blanc?
2: Non, pas vraiment. Okay. C'était le Black Label qui commanditait. C'était dans le temps là, que la Black Legal avait
0: Black
2: le.
0: Label.
10: Oui.
2: On
0: entend
2: plus parler de cette bière-là.
10: En noir et blanc. Je pense que c'est la bière des robineux maintenant.
2: Ah, oui, bon. C'était la bière des gens qui étaient in dans le temps.
10: Oui, en noir et blanc.
2: Là, j'étais ça. Mais au Midnight, j'étais plus un client avec ma petite carte American Express, mais qui avait été modifiée. Là. On avait gardé le même.
10: Modifié?
2: Oui, il avait pris le pattern de la carte American Express. Oui. Puis il avait appelé ça la carte Midnight Express.
10: Oh, comme le film.
2: C'est ça.
10: Est-ce que à l'époque du Midnight, moi je suis un peu. En fait, je suis allé un peu quand même.
2: J'étais plus Ombre Jaune, d'après moi.
10: Ombre Jaune, oui, qui est devenu le Subway sur D'Artigny maintenant. Ouais. Là. Mais l'Express de minuit, j'aimais bien, c'est quand même. Mais ce qui m'avait fasciné les premières fois que j'y allais, c'est que les gens dansaient devant le mur.
2: Il y avait des murs de pierre.
10: Maintenant c'est les voûtes de Napoléon
2: exactement. Donc tu sais c'était déjà le vibe de descendre des marches, c'était comme un petit peu nébuleux. Ouais, c'est ça.
10: Ouais.
2: C'est un petit peu un look.
10: Tu es allé là, Mel? Tu es bien trop jeune, toi.
0: Mais non.
10: À l'Express de minuit?
0: Oh non, excusez, le Vogue, oui, mais pas l'Express de minuit. Okay. Non.
10: L'Express de minuit, les gens devant.
2: Il y avait le Palace Club, qui était l'ancêtre du Maurice.
10: Exactement. Avec le Oz sur le côté, oui.
2: Oui, le Oz. Avec le festival du Prénet.
10: Ah oui?
2: Il y avait des coiffures de femmes, c'était incroyable.
0: C'est dangereux de fumer à côté de ça.
2: Oui, non, effectivement.
10: Tout le monde était en Duran Duran, puis en Platinum Blonde.
2: Exactement, Platinum Blonde.
10: Je suis allé une fois en haut, moi, au Palace. Je m'étais fait des fausses cartes, à un moment donné, pour. D'un bar, puis ça prenait ça. Puis je m'étais fait carter, puis le gars a dit, vas-y, Jean. J'étais rentré, je m'appelais Jean de Lille. Puis là, okay. J'avais comme un peu. Ça ressemblait un peu au Maurice.
2: C'était plus chic un peu, c'était plus rassé. Puis
10: t'es un clubbeur, toi, Steph, là?
2: Non, pas vraiment. J'accompagnais mes amis. Puis comme j'étais le seul à avoir un véhicule, c'est moi qui ramenais. Puis comme je ne consomme pas d'alcool.
10: Jamais.
2: Un verre de vin, durant le repas.
10: OK.
2: Un verre de vin, ça prend tout pour le finir.
10: Fait qu'il n'y a pas de. On arrive chez Steph, là, il n'y a pas 12-24 de vide, puis le frigidaire n'est pas plein.
2: J'ai beaucoup de boissons chez moi, mais parce que j'amène ça dans mon bateau pour mes invités.
10: T'as un bateau?
2: Ben oui, mais ça, c'est ma grande passion, le bateau. Mais au niveau de la boisson, écoute, je dois avouer devant tous tes auditeurs qu'en 58 ans, je n'ai jamais été chaud de ma vie.
10: Jamais.
9: On va te pacter, mon Steph.
10: Pas plus stone non plus.
0: Il y en a un.
2: Jamais fumé rien, que ce soit du tabac ou toute autre chose.
10: Okay, toi, la SQDC, ça n'a pas changé ta vie.
2: Non.
10: Puis le fumage de crack dans Basseville, tu le laisses aux autres.
2: Absolument pur.
10: Hey, aujourd'hui, je ne sais pas si vous avez compris, mais Stéphane Lachance, le chef de l'opposition, oui, à la Ville de Québec, chef de respect citoyen, aussi conseiller pour les gens de Val-Bélair, on a décidé de faire une entrevue human.
2: Ouais.
10: Si vous avez des questions à poser à Stéphane, aujourd'hui, c'est la bonne journée, 418-670-9098. Mais n'hésitez pas s'il veut un troisième lien ou s'il veut un tramway ou pas. Là. C'est des questions qu'on sait déjà les réponses. Puis l'ambiance à l'Hôtel de Ville est tellement le fun ces temps-ci qu'on s'est dit pourquoi pas faire abstraction.
2: C'est pas mal tranquille. Là. Ouais. J'étais là aujourd'hui là, parce qu'on va faire une conférence de presse demain à 10h30. Puis c'est assez. Les vacances sont présentes.
10: Est-ce que tu as vu Bruno dernièrement? Est-ce que vous vous croisez à la plage?
2: Non, pas du tout.
10: À la baie de Beauport? Non.
2: La baie de Beauport, pourtant, j'y vais avec mon bateau. Mais
10: là, il vient de la fermer. Là.
2: Ah oui?
10: Oui, à cause que c'est pas. La baignade est fermée.
2: Ah, ben, la qualité de l'eau est pas recommandée.
10: J'ai un problème de souris.
2: Bon, la souris, la musique qui part pas.
9: Les écouteurs.
2: Les écouteurs qui manquent des fonds.
0: Moi, je. Benjamin est en vacances.
2: Je propose de faire un GoFundMe pour le studio. Là. On pourrait peut-être avoir
9: c'est
2: plus de matériel.
9: C'est une bonne idée.
2: Ben, je vais m'occuper de ça.
10: Jean-Philippe Vautier sur la 2 va donner 10$. c'est ça. En raison de la mauvaise qualité de l'eau, on vient de fermer la baignade à la baie de Beauport. Okay. J'imagine que donc Bruno et toi n'iront pas se baigner à minuit ce soir.
2: Non, je vais rester dans mon embarcation.
10: Ton bateau, c'est quoi? Un bateau moteur à gaz? Un voilier?
0: Un voilier.
2: J'ai-tu l'air de profil de voilier? Ben trop noir, le voilier. J'ai un bateau. D'ailleurs, c'est un nouveau bateau. Je viens d'acheter un nouveau bateau. C'est un 21 pieds Glastron avec un moteur de 5 litres V8.
10: Comme un Mustang.
2: 350 force.
10: Un genre de Mustang.
2: 305. C'est moins fort qu'un Mustang.
10: Comme un Mustang, mais pour aller sur l'eau.
2: Exact.
10: Puis toi, tu vas pas pêcher, là.
2: Non, moi, je me promène.
10: Avec des filles en bikini sur le...
2: Parfois, mais dernièrement, c'est assez rare.
10: OK.
2: C'est plus des amis.
10: T'étais plus dans
2: ouais, parce que là, je suis célibataire.
10: Loup solitaire.
2: C'est ça, exactement.
9: Ben, jamais les femmes en bikini veulent aller faire un tour de bateau.
2: C'est ça, exactement. Je
10: y a pas
2: ouvert.
10: De problème.
2: Faites-le savoir à la messagerie, puis on va
10: on me dit que t'es pas allergique aux bikinis, là. Y a pas
2: du tout.
10: Non,
2: absolument pas.
10: Mais qu'est-ce qu'on fait dans un bateau si on pêche pas, puis.
2: On jase, on parle de tout, on observe.
10: On saoule pas, là.
0: On refait la
2: ben
0: vie.
2: Oui. Mais moi, non.
10: Mais moi, non.
2: Fait qu'on est quand vous êtes correct.
0: Désigné.
2: Moi, je suis en contrôle. Toutes les autres sont sous, mais moi, je suis correct.
0: Le capitaine désigné.
2: On passe en dessous des ponts, on voit la comment c'est magané, puis qu'on aurait besoin d'un troisième.
10: T'as des rivets.
0: T'as des casques, ton bateau.
2: Non, mais je dis tout le temps aux gens, quand on passe, protégez-vous, faites attention.
9: Les mains sont à terre.
2: Mais non, c'est moi.
10: Dans le saut, il n'est pas si beau, le pont de Québec. Hein?
2: C'est pire.
10: C'est ça, je le sais.
2: Pour être bien honnête, c'est pas mal pire.
10: Je passais en bateau il y a 2-3 ans, puis j'en revenais pas comment il y a des trous dans la structure.
2: Ah non.
9: Oui,
2: derrière
9: des chars.
2: C'est pas. Je suis resté pris d'ailleurs dernièrement sur le pont Pierre-Laporte. Il y avait vraiment un embouteillage. Et puis, j'ai toujours le même. J'avais le même questionnement quand j'étais sur le pont de Lille. Parce que j'ai resté à Lille 27 ans. Puis, lorsqu'ils faisaient des travaux en alternance, puis on restait pris dans le milieu, je me disais tout le temps. S'il tombe, je fais quoi? Qu'est-ce que tu fais?
0: On s'est tous posé la question. Ouais.
10: Est-ce que je suis assez bien nagé?
2: Je suis dans le char. Mieux de baisser la vie tout de suite, attendre de tomber.
10: Mets mon casque. Pas,
2: j'enlève-tu ma ceinture? Je la garde? Alors voilà. Mais
10: j'ai aucune réponse à tes
9: bon
10: questions.
9: Dieu, je pense
2: écoute,
9: que
2: je pense que la technique, c'est quand tu seras rendu, tu verras où ce que tu seras rendu. Hein.
10: Stéphane, on avait déjà préétabli des enjeux, ou plutôt des ancrages concernant cette entrevue-là. Mm-hmm. Puis, je voulais que les gens apprennent à te connaître davantage parce que, bon, souvent, t'es le méchant à l'Hôtel de Ville, tu sais. T'es le bad boy, le
9: grand méchant,
10: bad guy. Hein. Celui qui est pas fin avec Bruno, que tout le monde aime tant.
2: Ouais.
10: Et, tu sais, bon, en plus, tu veux pas être amoué. Puis, tu veux un mot, t'as dit troisième lien. Je veux dire, tu parles d'un vilain. mais derrière le vilain, il y a un homme.
2: Oui.
10: Puis, je voulais qu'on le comprenne. Bon, on sait que Monique et le maire, c'est une histoire qui existe. Mais toi, on s'intéresse...
2: Tu sais que ma mère s'appelle Monique, en
10: plus. Vous partagez les deux une passion pour la Monique.
9: Ouais. Oh boy.
10: Mais on n'a jamais des nouvelles des amourettes ou de tes exploits amoureux dans les journaux à potins, contrairement à Bruno Marchand. Mais je me suis dit...
2: Assez tranquille sur ce coin-là.
10: Est-ce que tu as une pudeur que Bruno n'a pas?
2: Non, pas vraiment. Mais c'est sûr que si j'aurais quelqu'un qui partagerait ma vie actuellement, ben ce serait son choix de savoir si ça l'intéresse ou non, parce qu'il y en a que ça les intéresse pas du tout. Et ça, je respecte ça. Je veux dire, moi, je me suis présenté, mais ça veut pas dire. C'est un petit peu aussi la raison pour laquelle en campagne électorale, quand on a voulu aller vers
10: la vie privée
2: de la famille, mes enfants, ça, je suis pas d'accord. C'est mes enfants puis ma famille ont pas décidé de vouloir faire de la politique. Alors, vous voulez vous en prendre à moi, c'est une chose. Vous en prendre à ma famille, il n'y en est pas question. Donc ça, c'est une chose. Pour le reste, ben là, présentement, comme je le disais, je suis célibataire, donc j'ai pas vraiment de photos à faire avec lui. Non, pas vraiment.
10: Non.
0: T'es un quirky alone, hein? T'es pas fermé à l'amour, mais t'es pas à la recherche active.
10: Là, c'est le temps, la exploratrice, c'est là.
2: On est déjà au courant. Mais c'est ça, non, je suis pas sur des applications, mais je suis très ouvert à ça. Parce que je pense que l'être humain est fait pour être
0: je connais son style
10: aimer
0: de femme.
10: Être aimé.
0: Tout
10: ouais, c'est quoi son style de femme?
0: Ben non, mais là...
10: Ça se dit.
9: C'est quoi ton style de femme?
10: C'est quoi ton style de femme, Stéphane?
0: Non, secret professionnel. Si vous le divulguez,
10: toutes les femmes sont mon
0: style.
10: Toutes les femmes sont ton style.
2: Toutes les femmes, si la chimie est là, moi, peu importe que ce soit une rousse, une blonde ou une brune ou une...
0: T'as quand même un penchant.
9: Oui. Chimie et physique comme au secondaire.
2: J'ai quand même été marié 17 ans. J'étais en couple 22 ans. Parce qu'on a attendu 5 ans avant de se marier. Alors, j'étais 22 ans avec une
10: T'es
2: personne.
10: T'es fidèle? On a demandé ça à la messagerie, là, c'est pour
2: je
10: une madame.
2: Je suis une personne qui regarde jamais du côté du voisin. Alors, je suis une personne excessivement fidèle, loyale, effectivement.
9: C'est ton gazon, c'est le plus beau.
10: Oui.
2: Ben, je veux dire, moi, quand je suis bien, tu sais, à un moment donné, là, je veux dire, si t'es bien avec une personne, pourquoi tu iras voir ailleurs? Ça sera, tu sais, je veux dire, tout le monde a des enjeux, tout le monde à un moment donné, ça sera pas nécessairement plus vert de l'autre côté. Alors, quand tu as une bonne communication, puis tu vis des choses intéressantes, puis, tu sais, c'est pas, il n'y a pas juste du désir physique. Quand tu parles avec la personne, que cette personne-là te rejoint dans tes conversations.
10: La connexion.
11: Ouais, oui, exactement. Mais l'humain a tendance à désirer ce qu'il n'y a pas plutôt que d'apprécier ce qu'il y a déjà.
2: Oui, mais c'est de trouver la bonne personne. Voilà. Puis quand tu penses que tu es la bonne personne, habituellement, tu n'es pas porté à regarder ailleurs.
10: C'était le fun dans le cadre de cette entrevue Human avec le chef de l'opposition, mais aussi le chef de Respect Citoyen, mais surtout le conseiller de Val-Bélair.
2: Très Pierre Nadeau.
10: J'aimerais qu'on parle de ton enfant, parce que je sais qu'il est.
2: Dans les deux.
10: Ben, tes enfants, pardon, qui sont malades, en fait.
2: Ouais. Ben, ils sont malades. Ils sont atteints d'une maladie génétique.
10: L'ataxie de Charlevoix-Saguenay.
2: Exactement. Alors, c'est une maladie en tant que telle où les deux parents doivent être porteurs d'un gène défectueux.
10: Moi, j'avais jamais su ça, que tu avais ce fardeau-là, parce que avoir un enfant avec une certaine condition, là, ouais. Je suis pas un handicap, là, mais une condition particulière.
2: Ben, mon fils est un handicap parce qu'il est en fauteuil roulant maintenant depuis 2 ans.
10: C'est ça, là, c'est ça.
2: Alors, pour situer les gens à l'ataxie de Charlevoix-Saguenay, ça s'appelle aussi le nom scientifique ARSAC, c'est une maladie neurologique héréditaire et évolutive. Ça touche le cervelet et les nerfs périphériques. Je l'ai pris en note parce que je ne sais pas par cœur. Ça perturbe la transmission des messages entre le cerveau et les muscles. Concrètement, ça se manifeste par des troubles de l'équilibre, de la coordination et des raideurs musculaires. Alors, c'est une maladie qui n'affecte en rien l'espérance de vie ni l'intelligence de la personne. Mais par contre, dans le cas de mon garçon, qui est quand même aussi, qui tient de son père.
10: Quel âge a ton gars?
2: Il vient d'avoir 27 ans. Et puis, il mesure quand même 6 et 2.
10: Alors, une pièce d'homme, comme son père, là.
2: Oui, c'est ça, exactement. Mais quand tu as des problèmes d'équilibre, 6 et 2, ça devient un petit peu problématique.
9: Tu tombes de haut.
2: Il y a 2 ans, il a pris la décision. Parce que pendant longtemps, il se trouvait des façons, il contrebalançait. Il avait son pack-sac lorsqu'il allait au cégep. Puis je pense qu'il y avait au moins 50 livres dans le pack-sac là, pour se retenir par en arrière. Mais à un moment donné, il m'a téléphoné.
10: Il s'auto-médicamentait, entre guillemets. Tu sais, au sens, il s'auto.
2: Il n'y a pas de médicament contre ça, mais
10: auto-traité.
2: Il trouvait des alternatives.
10: Des solutions.
2: Sauf qu'à un moment donné, je pense que je ne sais pas ce qui s'est passé. Peut-être qu'il a passé proche de tomber au cégep ou quoi que ce soit. Puis,
10: il a toute sa tête, toute son intelligence.
2: Absolument. Il a passé 2 tests de QI. Puis c'est pour ça que je faisais un petit peu le parallèle parce que tu es un nouvellement papa.
10: Oui.
2: Encore une fois, félicitations.
10: Merci. 3 mois demain. Ouais,
2: après
10: demain.
2: Ça va vite, hein? Quand même. Il me semble que je viens de te souhaiter félicitations.
10: Oui, mais c'est les nuits, ça passe moins vite.
2: Et c'est ça. Tu sais, je veux dire, moi, mon fils a marché à 10 mois comme n'importe quel enfant, mais la seule chose, c'est qu'on s'est aperçu de façon assez rapide qu'il tombait facilement. Il n'y avait pas beaucoup d'équilibre. On en a parlé au pédiatre. Le pédiatre, il l'a examiné, il n'a rien vu. Il a dit, il est maladroit. Bon, il est maladroit.
10: Ça, c'est le fun de se faire dire ça d'abord. Hein?
2: Mais là-dessus, je vais rendre, je vais reconnaître que la mère de mon fils a été très perspicace parce qu'elle a toujours continué des physios et ces choses-là.
10: Elle n'a jamais lâché.
2: Non, puis on est allé vers là puis pour se rendre à des pédoneurologues.
10: Oui.
2: Et au CHUL. Et là, ben, à force de faire des tests, d'envoyer son garçon là, faire un test pour le cerveau dans un tube à 4 ans,
11: hey, c'est rough.
2: Ils ont tapé l'oreiller autour de la tête parce que ça fait du bruit, ça, ce machin-là.
10: Oui, ça fait très bruyant. Ouais.
2: Ils ont donné une espèce de sirop pour le knocker un peu, là, parce que sinon, il aurait pu paniquer dans le tuyau. Ouais.
10: Mais Stéphane, est-ce que tu avais le même ton quand ton enfant avait 3-4 ans, dans ces conditions-là, on fait des scans, des résonances magnétiques, on ne sait pas trop où est-ce qu'on s'en va, qu'est-ce qu'il y a, il tombe.
2: Ouais.
10: Là, tu as l'air serein, tu as l'air en paix avec tout ça, mais jeune papa, ça devait être l'hécatombe.
2: Ah ben oui, c'est sûr que quand on est parti de l'hôpital Saint-François d'Assise pour se diriger au CHUL avec l'enveloppe sans savoir c'était quoi le résultat, tu sais, ça pouvait être une tumeur cérébrale.
10: Oui.
2: Ça pouvait, je me souviens d'avoir dit à la mère de mon fils, dans l'enveloppe, c'est notre vie va peut-être basculer dans le résultat de cette enveloppe-là. Puis au final, il n'y avait rien. Mais à force de chercher, ils ont découvert. En faisant une espèce de test d'électricité. Ils font passer l'électricité dans le corps, puis ils regardent la conductivité du corps, puis si, dépendamment, ça rejoint certains chiffres, ça les amène sur une piste, puis ils ont découvert que c'était cette maladie.
11: Il y aurait seulement 320 personnes au Québec qui vivent avec cette condition-là.
2: Ben écoutez, c'est sûr que... Puis moi, mes deux enfants sont...
11: C'est quand même, dans les secteurs que tu as nommés, ce serait une personne sur 22 qui serait porteuse. Puis il faut absolument que les deux parents soient porteurs.
2: Exactement.
11: C'est pour ça que c'est rare.
2: C'est une chance sur 4 lors de la conception. Parce que si ton gène... moi, autrement dit, j'ai un gène qui est défectueux, mais un correct. Donc, je suis porteur, mais je ne développe pas la maladie. Même chose pour la mère de mes enfants. Donc, on avait une chance sur 4 que les deux gènes s'assemblent, mais c'est arrivé 2 fois. Fait que la loto, la 649, je l'ai gagnée, mais à l'envers.
10: Ouais, c'est ça.
2: Mais ce qu'il faut comprendre là-dedans, puis peut-être le message que je voudrais amener face à ça, je suis serein parce que, premièrement, c'est une maladie aussi. Ben, en passant, ça fait partie des maladies orphelines pour lesquelles Pierre Lavoie
10: court. C'est ce que j'allais dire. Moi, j'ai fait du bicycle avec Pierre Lavoie pour cette cause-là.
2: J'ai rencontré, moi, quelques... Ça faisait même pas un an que j'avais déjà... On avait le résultat.
10: Parce
2: j'ai
10: que
2: rencontré...
10: lui aussi a perdu deux enfants. Ouais. Ben, lui aussi.
2: Mais lui, c'est d'autres choses.
10: Lui a perdu des enfants, ouais. ce qui est la pire affaire qui peut arriver à des parents. Là. Mm. Contrairement à toi, tes enfants sont encore vivants. Mais, ouais. Mais ça fait partie des maladies orphelines.
2: Exactement. Alors, ben, moi, la mère de mes enfants est originaire du Saguenay. Donc, on sait que déjà au Saguenay, il y a des problématiques à ce niveau-là. C'était plus de mon côté. Moi, je comprenais pas. Et il a fallu fouiller vraiment, revenir 5 générations en arrière. Ma grand-mère maternelle a des ancêtres qui viennent de Charlevoix.
10: Okay.
2: Et c'est là que ça a parti. Et là, après, mes parents se sont dépassés des tests. Ma mère est porteuse du gène défectueux.
10: Ah oui.
2: Et puis pourtant, ma sœur a eu deux garçons, puis ils sont en excellente santé.
10: Puis là, on a parlé de ton fils, ton autre enfant.
2: Oui. Alors, ma fille, elle est atteinte, mais...
11: Fonctionnelle.
2: Plus que fonctionnel. Lorsqu'on allait faire les examens de contrôle à 14 ans, elle avait amené sa corde à danser, puis elle aura fait de la corde à danser dans le visage au médecin avec ses...
10: Pas de problème d'équilibre.
2: Les médecins étaient... Je me souviens de leur visage, là, ils n'en revenaient pas. Ils disaient, voyons, ça n'a pas de bon sens. Puis elle conduit une voiture, puis elle a une vie normale.
10: Quel âge a-t-elle maintenant?
2: Elle va avoir 26 ans au mois
10: de... C'est bon de te souvenir de l'âge de tes enfants.
2: Le bébé de l'an 2000, fait que c'est facile à savoir comment ça.
10: Toujours bon savoir les âges de tes enfants. Mais...
2: Fait que c'est très relatif, mais en ce qui concerne mon fils, je veux dire, je suis obligé d'admettre qu'il y a toujours la façon... Il a, de façon progressive, accepté sa situation.
10: Pas le choix.
2: Dire à un jeune garçon qu'à 16 ans, tu conduiras jamais de voiture,
10: imagine.
2: C'est tough, là. Moi, je me souviens, là. Je veux dire, pour moi, avoir un permis de conduire, c'était ma façon justement d'avoir probablement une blonde. Et je me souviens que la journée même où j'ai eu mon permis, 2 heures plus tard, j'étais au Colisée de Québec pour voir le show de Yes.
11: Oh, 90210.
2: Ouais, exactement.
10: La scène était centrale.
2: Oui.
10: Et elle tournait. Et
2: oui, exactement. Tu étais là toi aussi.
10: Oui, oui.
2: Alors, écoute, puis j'étais très fier d'y aller par moi-même avec le véhicule de ma maman. Mais c'est ça. Mais mon fils, il a accepté sa maladie. Puis le message que je voudrais lancer aux gens, c'est que moi, mes enfants... Moi, j'ai étudié au Séminaire Saint-François. Moi, le Séminaire Saint-François de 80-85...
10: À Cap-Rouge, là.
2: À Cap-Rouge. Ben, Cap-Rouge qui est devenu Saint-Augustin.
10: Oui, oui.
2: Et pour moi, le séminaire, c'était un point tournant dans ma vie parce que...
10: Père Boulay?
2: Le père Jean-Marc Boulay, le père Filiatro, c'est des gens qui m'ont inspiré. Le père Boulay, là, je veux dire, c'est quelqu'un, c'était tout un personnage. Il n'était pas parfait. Il avait des défauts, mais c'est une personne que j'ai adorée.
10: Mais il y a des générations de petits garçons à Québec qui se réclament de ces enseignements. Puis
2: mes enfants l'ont connu seulement qu'un an, parce que malheureusement, lorsqu'ils sont arrivés en secondaire 2, il est décédé. Là. Mais
10: ça a marqué la ville.
2: Oui, écoute, c'est un visionnaire. Juste d'amener le sport là, comme facteur pour aider les jeunes à les motiver à avoir de bonnes études. C'était,
10: tu vas-tu au foot, toi? Tu as quand même un bon gabarit. Tu devais être redoutable.
2: Oui, mais j'ai joué peut-être 2 parties seulement au foot parce que je jouais aussi... Moi, j'ai toujours joué au niveau compétitif pour les gouverneurs de Sainte-Foy au hockey.
10: Okay.
2: Et le club nous interdisait de jouer au football.
10: C'était un ou l'autre.
2: C'était un ou l'autre.
10: T'auras pas deux amoureuses,
2: exactement.
10: C'est un sport.
2: Fait que j'ai joué 2 matchs, je pense, pour les cadets, mais après ça, lorsqu'on a eu... ils ont entendu parler qu'on jouait au hockey avec quelques-uns.
10: Stéphane, je regarde, il faut changer de sujet parce que j'avais prévu d'autres sujets dans le cadre de l'entrevue Human.
2: Parfait, mais je veux juste dire une chose, oui. C'est que mes enfants sont allés également au séminaire Saint-François, tous les deux,
10: oui.
2: Et on a joué carte blanche lorsque Olivier est arrivé à l'école avec son problème d'équilibre. Donc, les élèves de secondaire 1 ont connu Olivier avec un problème. Et ça parce que nous, l'inquiétude des parents, c'est de dire, est-ce qu'il va être boulé?
10: Ben oui.
2: Est-ce qu'on va le pointer? Hey, toi, l'handicapé,
10: le rejet, là.
2: Exactement. Et il y avait le fait aussi que, en les envoyant au séminaire Saint-François, beaucoup d'anciens collègues qui sont maintenant du personnel, il y avait plusieurs yeux pour les surveiller pour nous aussi. Mais on a toujours joué franc jeu et ça a fait en sorte qu'Olivier, durant toute sa croissance jusqu'en secondaire 5, les gens le savaient qu'il y avait un problème, fait qu'il n'y avait pas de questionnement.
10: Il a joué carte blanche tout au long de sa cheminée.
2: Il a joué au football. Olivier a joué au football jusqu'en secondaire 3, mais c'est sûr que c'était limité, là, mais il a joué au football. Alors, ça, c'est peut-être le conseil que je donnerais à des gens qui vivraient une situation similaire. Cachez pas ça. Soyez ouverts.
10: Assumez.
2: Oui, puis les enfants.
11: Normalement.
2: Les enfants, entre eux autres, là, ils vont le comprendre. Puis Olivier, là, il se faisait plaquer, puis tout de suite, il tombait. Là, ça prenait pas un gros plaque. Là. Puis là, il y avait 4-5 mains qui se dirigeaient vers lui pour le relever. Puis là, des fois, il se fâchait. Lâchez-moi!
10: Capable de me relever!
2: C'est ça, exactement. Mais ça, là-dessus, c'était...
10: Ah, je suis content d'entendre ça.
2: Oui.
10: C'est des choses qu'on ne soupçonne pas que t'as concernant, Stéphane.
2: Oui, il y a bien des choses. Disons que des épreuves, j'en ai connu quelques-unes dans ma vie, mais... Je suis une personne qui est reconnue pour... moi, j'abandonne jamais.
10: Ça, je le sais. Tramway non merci, hein?
2: Ben, il n'y a pas juste tramway non merci, mais j'abandonne jamais.
10: Non, non, t'es un gars tenace.
2: Je suis un gars tenace. Des fois, en amour, ça a été plus. Ça n'a pas nécessairement toujours été une bonne idée.
10: Ah, t'es pas si tenace en amour?
2: Non, je suis très tenace en amour, mais des fois. Faut savoir aussi dire...
11: là, c'est assez. C'est un trop grand cœur. C'est ça. Il y a des gens qui pourraient en profiter.
2: Alors, voilà.
10: Stéphane Lachance, on se souvient peut-être de Jean-François Gosselin qui se faisait tout le temps écœurer par Régis Lamont en disant « Lui, il étudie aux États-Unis, il a un diplôme en hockey. » Moi, cette joke-là, là, je ne suis pas capable d'arrêter de la rire. Là, Régis, il avait le don des fois, Régis Lamont, il avait le don d'en sortir des snappés pas pires. Puis je sentais que Jeff Gosselin, il avait été un peu atteint quand même. Ouais. Il n'avait pas un diplôme en hockey. Il étudiait en administration.
2: Il y avait un... Comment on appelle ça? Non,
10: MBA.
2: MBA.
10: Mountain Bike Action. Et Stéphane, toi aussi, t'as étudié aux États-Unis.
2: Moi, j'ai pas MBA, par exemple. Mais j'ai étudié en Arkansas, en électromécanique.
10: Ça, c'est ton côté Bill Clinton d'avoir étudié en Arkansas.
2: J'étais à 30 minutes de Little Rock. Alors, c'était quand même près. Et puis, j'étais appuyé à Conway, en Arkansas. C'était une ville qui était une dry city.
10: Mais qu'est-ce qu'on va étudier en Arkansas qu'on peut pas étudier au Québec?
2: C'était une formation qui était donnée par une entreprise américaine qui s'appelait FMC Corporation. Une compagnie qui avait une division automotive dans l'automobile. C'est une compagnie aussi qui faisait des tanks puis de l'armement militaire.
4: Oh.
2: Mais nous, on était là pour apprendre à réparer les machines et à donner des cours aux mécaniciens. Alors, c'est un programme qui était supporté par le ministère de l'Éducation.
10: T'es parti là un bon bout?
2: Oui, presque 8 mois.
10: OK.
2: Presque 8 mois. Puis c'est sûr que là, on se retrouve en plein milieu des États-Unis. Le Canada, ils ne connaissent pas ça.
10: Le
2: Québec,
10: français,
2: encore moins. C'est quand tu disais Montréal. Ah, oh, yeah, Montréal.
10: Il y a
2: les
10: Canadiennes.
2: Yeah.
10: Guy Lafleur?
2: Yeah. Non, même pas, non. C'était plus les expos.
10: Les expos?
2: Les expos. Puis vous êtes bon au hockey parce que vous jouez au hockey à l'année.
10: Ah oui, c'est ça. Vous êtes en bon. Juillet, regarde, sors dehors, là, tu vas voir, tout le monde patine.
2: Puis là, la démarcation aussi de la vie sociale, j'ai vu beaucoup de mères de famille avec 3 enfants qui avaient 21 ans.
10: OK, donc il y a un petit choc culturel, hein?
2: Ça commence botte de bonheur, là, les familles là-bas. Alors, c'est ça. Mais c'est-tu
10: dans la Bible Belt? Y a-tu comme des croyances qu'on n'a pas? Ou...
11: Très chrétien, non?
2: Ben, oui, mais moi, la ville où j'étais, il n'y avait aucune consommation d'alcool.
10: Oui, mais.
2: Puis ils n'en vendaient pas non plus. Alors, mes collègues, moi, ça ne me dérangeait pas vraiment, mais mes collègues, on devait faire 30 minutes pour aller à Little Rock. Alors, au début, ils achetaient des six-packs, puis à la fin, ils remplissaient le bain au complet.
10: Des palettes de six-packs.
2: C'est ça, exactement. Mais ça a été une belle expérience, puis ça m'a permis de développer mon anglais. Mais mon anglais, puis je te l'ai mentionné, je l'ai développé aussi d'une autre façon.
10: Oui, en écoutant Star Trek.
2: Exactement.
10: Parce que contrairement à moi, qui est un tripeau de Star Wars, j'ai même un mausolée chez nous de Boba Fett, toi, t'es un Trekkie.
2: Oui, moi, je suis un Trekkie, mais surtout le next generation.
10: Bon, lui, il va te mépriser pendant les 5 prochaines minutes.
2: Lui, il fait de l'escalade. Bon, l'écœure pas avec ça.
10: Non, il peut bien oublier demain.
2: Il fait toujours les mêmes montagnes. Je sais pas pourquoi. Change au moins, Caroline. Mais
10: les Trekkies, là, c'est pas comme les gars de Star Wars. Là. Vous avez, je pense que vous êtes plus intelligent.
2: Ben, j'haïs pas Star Wars, mais...
10: Mais c'est un peu bébé Lala.
2: Je m'assiste plus à Star Trek parce que je trouve ça plus... Je trouve que c'est plus réaliste. Si vous voulez mon avis.
10: C'est-tu plus adulte?
2: Peut-être.
10: Jar Jar Binks, tu ne peux pas être là, toi. Là.
2: Ben, c'est un modèle aussi de société. Je veux dire, quand on regarde ça, la façon, tu sais, il n'y a plus l'argent, il n'y a plus d'argent, puis c'est pas du communisme, mais la société prend en charge ces gens. Par contre, tu as une fonction, tu dois réaliser ta fonction au meilleur de tes connaissances.
10: C'est Captain Kirk ou Spock ou.
2: Captain Picard.
11: C'est moins fantastique.
10: Ah, c'est toi, c'est la génération de Picard.
2: Ouais, moi, c'est Next Generation Data.
10: OK.
2: Ouais, Captain Riker. Alors ça, ça met ça. Et là, ben j'écoutais ça, puis il n'y avait aucune version française.
10: Non.
2: Donc là, à un moment donné, ben
10: speak English.
2: C'est ça. Commence à te faire à l'oreille, puis ça m'a vraiment aidé au niveau de mon anglais.
10: Puis dans science-fiction, bon, Star Wars, ça n'a pas l'air d'être ta tasse de thé, mais avant, t'as-tu écouté Space 99, Cosmos 1999?
2: Cosmos 1999, oui. J'ai même encore... Ça, dans ta collection, ça te ferait plaisir. J'ai encore un aigle. Oui, en modèle réduit de ça, à ce niveau-là.
10: Pour vrai?
2: Alors oui, Cosmos 1999.
10: J'en ai un aussi,
2: La vieille génération, puis la nouvelle avec Maya, là, qui se transformait. Alors,
10: et c'est tout ça, lui.
2: Ouais, le samedi soir, j'écoutais ça avec
10: Maya
2: attention.
10: Maya qui se transformait en animal avec ses sourcils pointés.
2: Exactement.
10: C'était avec Barbara Bain et l'autre.
2: Qui était Martin Lando.
10: Martin Lando.
2: Qui venait de Mission Impossible. Ils ont quitté Mission Impossible pour aller faire ce show-là.
10: Moi, ce show-là, c'est mon éveil. Je suis devenu
2: J'adorais ça. Mais j'ai préféré la deuxième version à la première. La première... il était un petit peu limité par les moyens. Ils leur ont donné plus de moyens.
10: Ben, quand on a eu les aigles noirs, puis ils ont commencé à avoir des créatures de d'autres provenances, parce qu'on avait fait le tour de la Lune 2 fois, je pense.
2: Mais c'était quand même très bien fait, parce que dans ce temps-là, CGI, ça n'existait pas. Là, alors, c'était quand même intéressant. Là,
10: ah, l'aigle 2, hein, il est-tu beau là, quand il décolle? dans les notes que j'ai te concernant, j'ai la pandémie, juste ce mot-là.
2: Ouais.
10: Moi, je fais partie de ceux qui, dans la pandémie, en fait, la pandémie a changé leur vie. Moi, j'avais un magasin de vélo avec deux gars. Finalement, il y en a un qui est décédé. Je me suis demandé qu'est-ce que je fais.
2: Pas de la pandémie, j'espère?
10: Non, non, il est décédé d'un AVC un samedi. C'est écroulé, Rémi, à 45 ans. Une triste histoire. Mais ça pour dire, c'est que nous autres, ils nous ont fermé pendant 6 mois le magasin. Puis j'étais 6 mois chez nous. Je me demandais, j'étais angoissé. Qu'est-ce que je veux faire? Qu'est-ce que je vais faire de ma vie? Puis là, j'avais décidé de revenir au journalisme. Puis là, j'avais appelé Philippe Lefebvre en disant, j'aimerais ça remplacer Busutil.
2: OK.
10: Puis là, il m'avait dit, t'es tellement cool que je te donne 2 semaines.
2: Ah.
10: T'as aucune chance dans cette job-là. Là, ça va faire 6 ans.
2: Je te félicite.
10: Toi aussi, t'as comme eu un peu une espèce d'épiphanie ou une espèce de révélation. Il est arrivé quelque chose dans le...
2: Ben, ça a duré 2 ans. Là. Je veux dire, nous, on a été fermés. J'ai exploité une entreprise dans l'événementiel. Donc, ils nous ont fermés. Je me souviendrai toujours de la première journée où là, ça avait été décrété. Les gens qui téléphonaient...
10: 13 mars.
11: Oui, ouais, un vendredi, 13 mars.
2: Les gens qui téléphonaient au bureau, qui cancellaient leur contrat un derrière l'autre. Alors... Et puis là, c'est ça. À ce moment-là, on était quand même dans une situation où j'avais à peu près 12 personnes à temps plein. On était sur le boulevard Saint-Anne, dans les anciens locaux d'Ameublement Tanguay. J'étais là pendant 17 ans. Et tout s'est effondré du jour au lendemain. Donc, j'ai perdu tout mon personnel, mon adjointe administrative, directrice des ventes, coordonnatrice, les techniciens.
10: Pas parce que vous étiez mauvais. Parce qu'il n'y avait plus de job, il n'y avait plus rien. Tout le Québec était sur pause.
2: Je dis, bon, oui, puis à 900 $ par mois pour mon adjointe administrative, elle gagnait ça par semaine. Là, c'est sûr qu'elle n'allait pas rester. Là, fait qu'elle s'est trouvée un travail dans un bureau de comptable. Puis, fait qu'ils sont tous partis.
10: Mais tu peux pas leur en vouloir.
2: Ah non, je leur en veux pas du tout. Mais par contre, lorsque ça a recommencé, j'étais quand même rendu à un certain temps dans ma carrière. Puis j'aurais dû recommencer à zéro, leur former du personnel de A à Z, la directrice des ventes, la coordination.
10: Table rase, passant en neuf.
2: Fait que j'ai décidé de rationaliser mes opérations, de garder mes meilleurs clients.
10: Puis c'était quoi en fait la compagnie? C'est de l'audio, c'est
2: une compagnie d'audiovisuel. Moi j'ai deux divisions.
10: Ah, l'audiovisuel, le mot préféré de Madame Fréchette.
2: Exactement. Alors je pourrais en discuter avec elle, ça veut. Mais c'est ça. Moi j'avais une division événementielle où je faisais principalement des mariages et des parties de bureau. J'ai fait le mariage de Mario Pelcha.
10: Ah!
2: Ça savais pas ça? Hein?
10: Lequel? Son 8e ou son 14e?
2: Celui sur Louis Joliette.
10: OK.
2: Avec, oui, j'ai fait le mariage de Mario Pelcha.
10: Est-ce que j'ai pris la parole?
2: J'ai fait le mariage de Craig Volanen des Nordiques.
10: Oh, pour vrai?
2: Oui, au Château Frontenac.
10: Il a marié une fille de Québec, hein?
2: Oui, exactement.
10: Ouais. Sa mère habite juste en face de Place Sainte-Foy.
2: Oui, j'ai fait quelques mariages. J'ai fait la soirée de la dernière soirée.
10: C'était où le mariage de Craig Volanen, excuse?
2: Au Château.
10: Au Château-Frontenac. Il y avait-tu d'autres joueurs des Nordiques?
2: Oui.
10: Tout le monde était là.
2: Ben, en tout cas, le sud du temps était là.
10: Oh,
2: le reste est là. Oui, c'est sûr. C'est sûr que d'après moi, tu aurais manqué de mine dans ton gréant.
10: Oh, oui.
2: Après ça, j'ai fait le mariage d'un monsieur que je me souviens pas de son nom, mais c'était le CEO d'une grosse compagnie pharmaceutique au Mont-Tremblant. Ça a duré 2 jours, son mariage.
10: Oh.
2: Ouais,
10: un gros budget.
2: Un gros budget.
10: Tu as été aux tables tournantes pendant 2 jours?
2: C'était pas moi qui mixais, mais j'étais là pour faire la production en tant que tel.
10: T'aimais ça mixer les plates?
2: Moi, j'ai pas beaucoup travaillé avec les SL1200. C'est surtout savoir-faire.
10: Mixer aux cassettes?
2: J'ai mixé aux cassettes.
10: Ah ouais, j'avais un chum boubou.
2: J'ai encore une valise de cassettes. Je n'ai conservé une.
10: Tu peux nous mixer ça aux cassettes, toi?
2: Aux cassettes, là.
10: Avec 2 tape decks?
2: Oui, 2 tape decks, mais je veux dire, quelqu'un qui n'est pas habitué, il va chercher sa vie
10: en tabarnak. Il ne sera pas capable.
2: Non. Les cassettes avec 4 chansons par côté de cassette.
10: Des 30 minutes?
2: Des
10: 60.
2: Des 60. T'avais 4 chansons, puis là, c'était... mettons, Michael Jackson, Billie Jean, pièce numéro 1. Là, sur le 1, tu faisais pause, t'éjectais. Là, tu prenais, tu faisais un demi-tour avec ton doigt.
10: On venait avec ça avec un crayon de plomb, quasiment.
2: Non, il y avait les doigts. Tu venais avec de la corne autour des doigts bien solides.
10: Donne-moi qui cuait des cassettes.
2: Puis là, tu remettais la cassette. Puis là, quand tu lâchais le pause, paf, la chanson partait. Alors ça, j'ai fait ça pendant longtemps. Après ça, est arrivée la révolution des CD. Alors ça, c'était fantastique. Écoute, 1, 2, 3, 4, 5, paf, on est prêt.
10: Ah ouais, puis avec le beat,
2: là,
10: tout
2: tu dormais. Parce que les autres aussi, tu devais toujours te garder des cassettes de spare parce que des fois, le tape, il pouvait casser avec le temps.
10: Ça l'arrive.
2: Alors, je me souviens, moi, d'une plainte. C'est pas moi qui étais là, mais j'avais un de mes employés. Lui, il avait eu la bonne idée à l'ouverture de la danse des mariés d'aller danser avec quelqu'un sa piste de danse.
10: Non.
2: Oui. Puis le tape a cassé. Fait que le temps qu'il revienne à la console.
10: Mais qu'est-ce que tu fais quand, mettons, Wake Me Up Before You Go Go, la tape est cassée, puis tout le monde veut l'entendre, là?
2: Je pourrais te raconter pire que ça encore. J'ai déjà fait partie de. C'était pas mon entreprise, mais j'ai fait partie d'une entreprise dans les années 90 où on s'occupait du son des chariots du Carnaval de Québec.
10: Oui.
2: Et à ce moment-là, c'était des cassettes. On allait acheter des cassettes chez Electromic qui n'existent plus.
10: Ben, malheureusement.
2: Des cassettes sans fin. Donc, après 1 minute ou 2 minutes, ça recommençait.
10: Oui, oui, des loupés.
2: Mais on a tombé sur une batch de TDK que les tapes étaient toutes finies secs. Et on mettait 3 cassettes de spare par char allégorique. Et à un moment donné, là, ils pétaient toutes, une après l'autre. Puis là, on disait aux gens...
10: En plus.
2: Je me souviendrai toujours, là. On était sur celle de la Basse-Ville à Charlebourg. Puis là, on disait aux gens, Donnez-nous des cassettes. J'ai vu un char allégorique avec du Motley Crue qui jouait dessus.
10: Hey, bonhomme devait capoter.
2: Ouais, c'est ça. Fait que ça a été une belle expérience à ce niveau-là. Mais c'était les cassettes, après ça, les lasers. Puis après ça, lorsqu'on a fini les lasers, moi, je voulais pas aller vers le.
10: Les lasers, Louis Morgan, on va dire, de quoi qu'on parle?
2: Les disques lasers. Après ça, ça a été. Là, moi, j'avais acheté en 2012, on a mis que des iPads sur les unités.
10: Fait que tu spinais au MP3, là.
2: Ben oui, ben là, on était... Ben, avec l'application, là, lorsque tu payais avec l'Apple Store, tu avais une belle qualité de sonore. Puis avec l'iPad, ben au moins, ce que j'avais par rapport à des laptops, tu sais, des fois, il y a des gens qui utilisent des laptops pour faire de la musique, mais ils font n'importe quoi avec le laptop. Puis des fois, le laptop, ben, ça, ils décident d'arrêter pendant une toune, pas le faire. Oui,
10: t'ouvres un courriel.
2: Moi, j'avais 18 iPads, mais les iPads ne servaient qu'à ça. Il n'y avait pas Candy Crush dessus, là.
10: C'est pas ton petit iPad que tu mets sur le bord de ton lit le soir, là.
2: Ben, c'était des iPads conventionnels. Ouais, non.
10: Celle-là, d'habitude, il bug souvent, là.
2: Ouais, la vitre est toute craquée. Puis,
10: dans mes notes aussi, j'avais Canard Géant. Je sais que là, on déroge de l'entrevue Human,
2: ouais.
10: Mais je peux pas faire autrement. Là. C'est au dernier conseil de ville qu'on a appris, où, je pense juste avant, qu'il y a un immense canard géant de couleur jaune. Oui, oui, pareil comme celui que tu mets dans le bain de ton
2: dans
10: enfant.
2: Ou
11: encore sur un Jeep.
10: Ou sur un Jeep. J'ai déjà docké le Jeep de Steve Hayes.
2: 14 mètres de haut.
10: Qu'est-ce qu'on fait? Il y a ça, un Jeep qui va recevoir un petit canard de 14 mètres de haut. Non, mais qu'est-ce que ça vient faire à Québec? Puis pourquoi ça t'horripile le temps?
2: Ben c'est parce que c'est presque 300 000 $ que la Ville de Québec va donner pour avoir cet objet-là.
10: Comme je l'ai déjà dit souvent, c'est deux rues à Charlebourg.
2: Je veux pas nécessairement dire que je suis contre l'art, mais à un moment donné, on a des priorités à la Ville de Québec qui sont plus importantes que ça. Là. Je veux dire, on a beaucoup, d'ailleurs, demain, on va en parler, là, des gens qui ont de façon récurrente des refoulements d'égouts lorsqu'il y a des grosses pluies. Ben, tu sais, à un moment donné, là, avant de commencer à mettre 300 000 $ là-dessus, là, je pense qu'on pourrait les essayer.
10: C'est qui a proposé ça? Puis c'est qui a dit? Tout le monde a dit oui?
2: Ben, pas tout le monde. Il y en a trois qui ont dit non, là, mais il y en a 18 qui ont dit oui, là.
10: 18 qui ont dit oui.
11: On n'a pas des problèmes de logement, d'itinérance.
2: Ben, je pense qu'avec 300 000 $ au pire aller, on aurait pu faire manger beaucoup de familles qui mangent pas à leur faim aussi, là.
11: Je pense que oui.
2: Tu sais, fait que c'est une question de logique puis de priorité, tu sais. Je disais.
10: Mais toi, tu gardes ça dans la culture, là. La maison Price est encore décalifiée, là. Ça a grand allée. Je passe tous les jours. Là, il se passe rien. C'est supposé d'être la nouvelle affaire.
2: Puis on a investi déjà beaucoup d'argent. Là.
10: Ben oui, il n'y a même pas de colonne. Ben, pour l'instant, c'est un crack house. Non, mais il n'y a pas de crack, là, mais je veux dire, c'est...
11: Non, mais ça servira à rien.
10: La maison...
11: Non, excuse, le
2: canard
11: géant.
10: Ah, OK.
2: Oui, non, c'est parce qu'il y a de l'or.
10: Ça flotte d'un océan à l'autre, puis ça se promène, puis ça arrive dans une ville.
2: Semblerait, on va voir qu'est-ce qu'il y en a.
10: Mais on l'a loué pour 300 000, c'est ça?
2: Ben, en tout cas, ça a coûté presque 300 000 $ en tant que tel pour avoir cet article-là. Donc, je trouve que c'est complètement loufoque comme prise de décision. Je pense qu'on est redevable face à la population. Moi, mes patrons, c'est les citoyens. Deux autres qui payent mon salaire. Fait que c'est important pour moi de leur donner du service. Les gens, lorsqu'ils m'écrivent, je leur réponds. Dernièrement, on a eu un problème.
10: Ah, tu réponds à tout le monde.
2: Oui.
10: Je sais que tu réponds à tout le monde.
2: Merci. On a des gens. Des fois, les gens me croient pas. Ils sont convaincus que c'est quelqu'un d'autre que Stéphane Lachance. Non, c'est vraiment.
10: Un bot, non.
2: C'est vraiment moi.
10: C'est vraiment Stéphane.
2: C'est pas de l'intelligence artificielle. Alors, mais je pense que, tu sais, ça fait partie du concept de base. Vous savez, quand je me suis intéressé à la politique, ça a commencé justement avec l'arrivée du tramway. Parce que je n'étais pas vraiment quelqu'un qui était très politisé, malgré que je suivais ça. Mais quand j'ai vu
10: T'as voté oui en 95?
2: Non. J'ai toujours voté non.
10: T'as toujours voté non?
2: Non, moi, je suis un Canadien français. C'est comme ça que je me dis.
10: Tu vas voter non au prochain, dans un premier mandat, si PSPP colle la chute.
2: Il n'y a pas de raison que je vote pas pour rester à l'intérieur du Canada. Quoique, actuellement, je suis assez découragé
10: du
2: Canada.
10: Il y a une mouvance, même JC va se pincer le nez, va voter PQ parce qu'il n'en peut plus du Canada puis de Kearney.
2: C'est ça, mais chose certaine. Mais je veux dire, moi, je me suis intéressé, puis ce qui m'avait horripilé, c'est que le maire Régis Labeaume avait dit durant toute la campagne de 2017, jamais il y aura un tramway à Québec.
10: Il l'avait dit et redit.
2: Il a ridiculisé Anne Guérette qui avait proposé un tramway, mais sur le boulevard Charest.
10: Juste en bas.
2: Qui, à mon sens, qui aurait été une meilleure idée qu'en haut. Et là, ben, le premier ministre Couillard, un peu à l'image de ce que Mme Fréchette veut faire, il arrive avec des cadeaux en pensant que ça va l'aider à faire élire des députés. Puis il est arrivé avec un panier plein d'or avec Sébastien Proulx en disant, voici Régis, un beau projet de tramway à 3 milliards. Puis,
10: 3,3?
2: C'était 3 au début. Après ça, c'était 3,3.
10: Puis après c'était ridicule. Là, on est rendu à 7,3. Là, on est rendu à 7.
2: On est à 7,6. Puis, en tout cas, ceux qui pensent que ça va rester là.
10: Si tu dis 11, c'est sûr que tu vas avoir un email.
2: Non, mais je sais pas, 11, c'est plus 12 puis 15. Mais en tout cas, ça, c'est une autre paire de manches. Mais, tu sais, alors, ça, j'avais trouvé ça totalement un mépris de démocratie. Puis qu'on n'a jamais consulté les gens. Ça, c'est ce qui m'a starté sur le dossier. 2022.
10: Qu'est-ce qui est arrivé dans cette rencontre-là entre Régis et Couillard? Qu'est-ce qui a fait que Régis Labeaume a changé bout pour bout sa position sur le tramway du jour au lendemain?
2: Monsieur Labeaume était une personne qui était wise, puis il a vu en tant que tel l'opportunité de faire rénover ses infrastructures aux frais de l'ensemble des Québécois.
10: Une opportunité pour les gens de Québec.
2: C'est un peu la même chose avec Monsieur Marchand. C'est le but visé, là. Vous savez que le quatrième décret pour autoriser la construction, parce qu'actuellement, il n'y a rien qui a été fait au point de vue construction pour le tramway. C'est des travaux préparatoires dans lesquels la Ville de Québec s'est engagée à faire auprès de la CDPQ Infra. Mais le quatrième, ça prend le quatrième décret qui soit voté en 2027 avec le coût. On va arriver avec, la CDPQ va arriver avec un vrai coût. Ils vont pouvoir dire, est-ce que c'est 7,6? Est-ce que c'est 8? C'est 9? C'est 10? Et là, à ce moment-là, là, on va se mettre en marche pour construire le tramway lui-même. Donc, on verra qu'est-ce qu'il y en est. Mais pour l'instant, ce que ça permet à la Ville de Québec. Puis d'ailleurs, le directeur général me l'a avoué lors d'un plénier.
10: Monsieur Monti.
2: C'est sûr qu'actuellement, on est juste au niveau de la Ville de Québec, on est en retard de 5,6 milliards de dollars sur les infrastructures de la Ville de Québec. Alors, ça permet de pas de faire l'ensemble, mais d'en faire une partie. Puis ça réduit le montant que la Ville doit investir pour mettre à jour ses infrastructures.
10: Qu'est-ce qu'il y aurait à mettre à jour dans les infrastructures, outre tout ce qu'on fait présentement? Est-ce que tu as spoté des endroits dans la ville où est-ce qu'il y a des problématiques qui seraient urgentes à régler? Ben, je pense à Val-Bélair, parce que bon, tu es le conseiller dans le secteur de Val-Bélair. Puis je t'ai entendu aussi, dans les dernières semaines, parler des problèmes de circulation à Val-Bélair. Là, je vais peut-être parler d'autres choses que des aqueducs et de ce que dans le sol là, sur nos routes, mais je sais que tu es profondément concerné par ce qui se passe concernant tes électeurs, en fait, les gens qui t'ont mis au pouvoir. Puis je pense que les gens de Val-Bélair, on n'a jamais eu l'oreille qu'ils méritent à l'Hôtel de Ville. Vous rappelez aux gens que Val-Bélair, c'est pas mal le spot le plus loin de l'Hôtel de Ville aussi. Mm-hmm. La distance, des fois, n'a pas d'importance, mais dans ce cas-ci, ce qu'on a l'impression, c'est que les problèmes de Val-Bélair, de circulation notamment, sont pas pris au sérieux à la mairie de Québec. On fait quasiment des jokes avec ça en disant, ben là, Val-Bélair, franchement... Il y a des skidoos sur le perron.
2: Non, c'est fini, ça, le temps des skidoos. Arrêtez de nous dire ça, là. C'est fini. Le Val-Bélair s'est rendu un beau milieu de vie pour des jeunes familles. C'est d'ailleurs l'endroit à Québec où il y a le plus de jeunes familles propriétaires. Et Val-Bélair a le droit d'avoir les mêmes services puis les mêmes commodités que n'importe quel autre endroit à Québec parce que ces gens-là paient leurs taxes. Alors, ce qui est tout à fait regrettable, c'est qu'on a vraiment de façon... Val-Bélair 2026, c'est le Bourgneuf, le Ménil de 1990. Quand on a construit les galeries de la capitale, là, dans le champ...
10: Dans le milieu de nulle part.
2: Les gens disaient, voyons, c'est quoi l'idée de faire un centre d'achat en plein milieu d'un champ? Regardez maintenant ce que c'est devenu. Ben maintenant, c'est ce qui arrive à Val-Bélair. Il y a un intérêt, autant de la part des familles que des constructeurs, des promoteurs, à avoir de l'habitation là-bas. Et on a fini, là. C'est plus la ville de la nature, on n'est plus là. Mais par contre, lorsque tu développes une ville, puis tu augmentes, on est passé de 21 000 à 35 000 habitants. Puis on est resté avec les mêmes infrastructures, le même boulevard.
10: Les mêmes accès à l'autoroute.
2: Alors, ça prend. Et je m'attends d'ailleurs à l'élection provinciale, puis je vais les questionner là-dessus, les candidats. On a besoin de la collaboration du MTQ, parce que la Ville nous parle à moyen terme, de 3 à 5 ans, qu'ils vont arriver avec des solutions. Non! Moi, je dis non. C'est maintenant qu'on veut des solutions. On a eu un petit peu, là, avec une bretelle qui a été améliorée, là, au niveau de l'avenue industrielle.
10: Optimisée un peu.
2: Mais on a besoin d'une deuxième sortie dans le coin du secteur des affaires pour sortir sur Henri IV.
10: Ça, c'est le ministère des Transports ou c'est la Ville de Québec?
2: C'est conjoint. C'est autant le ministère que la Ville, mais il faut que ça se parle. Puis des fois, ça se parle, puis ça prend du temps. Moi, j'accepterais pas que ça prenne 3 ans à se parler. On est sur un projet présentement. On est encore en cours de discussion, mais de faire l'autoroute de l'aéroport 4 voies. Alors, pour essayer de désengorger par l'autre côté. Alors, ça aussi, il faut que ça s'accélère. Donc, moi, je veux absolument qu'il se passe quelque chose pour les gens, parce que c'est pas normal que lorsque tu arrives à l'heure où on est actuellement, les gens arrivent coin industriel et Henri IV, et que ça prenne 50 minutes pour aller chez eux. Ça n'a aucun sens.
11: Puis développer à ce point-là, oui, merci. Développer à ce point-là sans avoir pensé à ça.
10: Ben là, pense à Lévis. Je veux dire, c'est pas la première fois que ça arrive dans l'histoire de l'humanité, là. Mais c'est fou, les autres récoltaient des taxes, les villes, des fois, ils se bouchent le nez, là.
2: Mais là, ce qui est important, c'est de donner le service aux citoyens. Puis moi, c'est ma première préoccupation en tant que conseiller de Val-Bélair. Et je pense qu'on n'a jamais entendu parler autant de Val-Bélair actuellement. J'en ai parlé à plusieurs conseillers de ville. Puis je vais continuer à le faire. Je vais défendre les gens. Puis les gens m'écrivent. Puis c'est important.
10: Puis écrivez encore.
2: Ah oui, absolument. Je suis là pour ça. Vous me dérangez pas. C'est la même chose. J'ai été au festival de Saint-Émile en fin de semaine. Un beau succès, d'ailleurs. Je félicite les organisateurs.
11: Ça grossit tout le temps. Hein?
2: Hey, vendredi soir, il y avait 12 000 personnes là, sur le terrain là, pour voir le spectacle de Marie-Mé.
10: Marie-Mé, ta chanteuse préférée?
2: Ben, sérieux, pas préférée, mais elle se donne vraiment.
10: Puis elle fait un bon show. J'allais avoir au Centre Vidéotron la seule fois qu'elle l'avait faite. J'avais été étonné. Son répertoire, des fois, on le boude, puis on le connaît par cœur.
2: Je pense qu'elle fait une petite tendance au country, là, présentement.
10: Oui, elle a un album country. Là,
2: Mais j'ai trouvé ça, mais je suis toujours content de rencontrer les gens, de leur donner la main. Puis ça, c'est peut-être une chose pour dans 3 ans, parce que vous savez que moi, personnellement, je suis déjà en préparation de campagne pour dans 3 ans.
10: Pour devenir maire?
2: Ben, absolument, pour devenir maire, puis remettre le bon sens à l'hôtel de ville, de revenir à une situation plus logique. Et laisser tomber les idéologies, le C40, la ville sur la ville, ces choses-là. La ville 15 minutes, là. Non, à un moment donné, il faut commencer.
10: C'est ça, la ville 15 minutes, le 15 février, hein, à Québec, là, quand tu fais moins 40. Là.
2: Ça, c'est ouais, exactement. Puis les bollards, d'ailleurs, on va sortir avec une étude. Là, vous allez être assez surpris de voir combien ça a coûté cette année encore de remplacement de bollards endommagés.
10: La dernière fois, il y a un tas de bollards. Les citoyens, à un moment donné, dès que c'est rendu dans la rue, les gens font du vélo ou se promènent en voiture, puis ils vont encore un bollard. Il est rendu au coin de Joffre. Il y a un tas de bollards sur le terrain d'une madame ou d'un monsieur qui s'est dit, ben là, ça va être là. Puis à un moment donné, la ville va venir chercher les bollards. Il doit avoir à peu près pour 4 000 piastres de bollards.
2: Ma plus grande surprise depuis que je suis à l'hôtel de ville,
10: c'est de
2: voir, ben, normalement, il y a des gens qui se présentent à tous les 4 ans en mettant leur figure sur des poteaux avec un programme électoral. Et ces gens-là arrivent avec une idée, puis c'est ce qu'ils proposent à la population, puis les gens votent
10: ils mettent en application.
2: S'ils veulent ça. Je suis pas si sûr que ça. Je trouve, on a d'excellents. C'est une grosse ville, la ville de Québec. C'est la deuxième plus grosse ville en importance dans la province. C'est une grosse machine. Mais des fois, je me demande, entre les gens qui sont élus et les gens qui sont là à titre de haut fonctionnaire, c'est qui dirige la ville?
10: C'est comme au Québec, là. C'est les hauts fonctionnaires.
2: Ouais, mais moi, j'accepte pas ça. Je te le dis tout de suite, là. Fait que si les gens me font confiance dans 3 ans, ça se passera pas comme ça. Moi, si je dis une chose, puis on va faire ça, on va le faire. Puis si le fonctionnaire, il dit, je suis pas d'accord, ben, on va trouver quelqu'un d'autre pour le remplacer. C'est pas plus compliqué que ça, là.
10: Et ça, ce message-là en politique, il est très porteur, mais il est vraiment unique. Je ne l'entends jamais.
2: Ben, tu sais, on se souviendra de l'ancienne haute fonctionnaire, là, d'ailleurs, qui ont ramené, tu sais, qui avait dit, c'était une dame, là, au niveau provincial, puis elle avait dit, moi, j'en ai rien à cirer du ministre, là.
10: Ouais.
2: C'était une sous-ministre, là. Puis ils l'ont ramené. Dominique Lavoie.
10: Ah oui.
2: Hein? Jamais. Moi, c'est malheureusement, ça aurait été terminé. Bonsoir, fais ta boîte, c'est fini, on n'en parle plus. Alors, c'est, tu sais, à un moment donné, oui, c'est fini, on a fini, mais
10: oui.
2: c'est important là, de ce qu'on propose aux gens, on doit le réaliser, puis ça, c'est une question d'intégrité.
10: Stéphane Lachance, on n'a pas fait le tour de tous les sujets human qu'on aurait pu faire avec toi.
2: Correct.
10: On a bifurqué à la fin là, avec des petites affaires politiques. Je pense que les auditeurs ont très apprécié au 418-670-9098.
2: J'espère qu'ils passent un bel été. Puis ouais, si vous me voyez, soyez jamais gênés de vous avancer. Puis si vous voulez qu'on me parler, me donner la main, ça va toujours me faire un plaisir. Vous me dérangez
10: pas
2: jamais.
10: Pas verre, par exemple. Ça, pas de verre.
2: Bah, de toute façon,
11: les gens qui habitent mon immeuble ont communiqué directement avec toi et avec Mélanie concernant des problèmes là, de déchets qui s'accumulaient.
2: Ouais.
11: En tout cas, bref, vous avez été super réactifs.
2: Ils ont eu une réponse?
11: Absolument.
2: Bon, je t'ai pas donné 20$ avant de rentrer dans le studio pour te dire ça. Parfait, excellent.
10: 16h59, on prend une pause.
2: Merci
10: parce
2: tout le monde.
10: Que tout le monde a fait safe au marbre au retour de celle-ci. 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

0: Alors, on était en ondes, Phil. Toutes les gens ont entendu. C'est pas vrai.
1: Tout le monde a entendu.
0: Oui, oui, notre conversation. Non, non. Hey, 418-670-9098, c'est le numéro pour nous rejoindre. S'il y a quoi que ce soit sur la route, vous avez des questions, des commentaires, let's go. Vous êtes toujours le bienvenu. On fait ce dernier show-là, dernier show en gang, là, et ben, pour le reste de la semaine... On verra bien ce qui va devenir de moi et de cette émission-là. En studio avec nous pour une dernière cette saison. Puis je dis une dernière cette saison parce que on a négocié fort dans la pause.
2: Ah, ouais. Il était rough.
0: Oh, oui, ah, ouais, c'est un client pas facile à mettre de notre bord. Là, mais...
2: Plus dur à négocier que le Doc Mayou.
0: Oui, oui, exact. Oui, exact. Et lui, s'il avait une assistante colombienne, elle ne serait pas secrète, contrairement au Doc Mayou. Là, on pourrait probablement en parler. Bref, je viens de briser un grand tabou de l'histoire. En studio, je vais me sortir de ça en disant Philippe Plamondon de Nomos TV est en studio. Salut Phil.
1: Salut les gars.
0: Ça va bien?
1: Ça va très bien.
0: Et on a confirmé dans la pause que tu allais être de retour la saison prochaine avec nous autres.
1: Ah ouais, puis c'est avec plaisir à part de ça.
0: Ah, puis c'est pour vrai, là, très rapidement, tu es tombé dans les préférés de nos auditeurs. Souvent, on me parle de tes chroniques. C'est le côté éclectique et... imprévisible qui plaît aux gens.
1: Oui.
0: Et aussi, tu sais, t'arrives pas ici avec pipi, caca, pis tu t'en vas comme pis on fait, donc bien surprenant. On non. Apprend de quoi?
1: Oui.
0: Avec une touche d'humour, puis de on se prend pas trop au sérieux. Pis ça, c'est vraiment apprécié des auditeurs, je le sens.
1: Là. Ah, ben aussi, c'est partagé, en fait, là. Moi, j'ai un fun fou à préparer ces chroniques-là. Justement, comme tu dis aussi, tu sais, occasion d'apprendre des choses, mais aussi d'avoir bien du fun. Mm-hmm. On a abordé des choses super sérieuses. Hey, ça fait quoi? Ça fait plus que 2 ans.
0: Moi, je perds vite l'espace-temps.
1: Moi aussi,
0: mais...
1: aussi je suis pas bon là-dedans.
0: Au moins 2 saisons. 2, hein? Oui.
1: Ah oui, 2 ans.
2: 2 ans. Oh, 2 saisons. 4 saisons.
0: 4 saisons au total.
1: 4 saisons, 2 ans.
0: Wow.
1: Combien de cas ça? Combien de chroniques? Je sais pas.
2: Okay. Combien de chroniques?
1: Ouais, non, l'autre fois, il me l'a dit. C'était surprenant.
0: Ah ouais? Une trentaine de chroniques.
1: Quand même.
0: Quand même. Ben, écoute, avant qu'on commence, je prends le temps de te remercier, sérieux, de parce que c'est beaucoup de recherche, c'est du déplacement, tu viens en studio faire ça, tu serais pas obligé, et tu le fais quand même de façon investie chacune des fois. Gros merci pour ça.
1: Ah, ben, on ça a me eu, fait vraiment plaisir. Quel bel échange.
0: Hein. On a eu des résultats de sondage incroyables récemment, puis je le mentionnais quand on a reçu les résultats, t'en fais partie de ces résultats-là, là. C'est une partie te revient, puis un gros merci pour ça.
1: Ben, ça me fait bien plaisir, puis de participer aussi à toute la belle aventure de Radio X, qui est une vraiment la plateforme sérieuse où on a une liberté d'expression, une liberté d'opinion pour vrai. Ouais. Parce que souvent, ça va être dit en slogan.
0: Liberté d'opinion.
1: Ouais. Mais qu'en réalité, il n'y en a pas pantoute.
0: On défait les tabous, alors que c'est l'endroit où les tabous sont le plus gardés dans le garde-robe.
1: C'est là que c'est le pire. Ouais, ouais. Ouais, parlant de tabous, hey, là, tu me fais passer là, direct.
0: Je me passe sa palette.
1: Passe sa palette, là. Aujourd'hui, les amis, on va parler quand même d'une chronique assez extrême parce que, je vous le dis, là, on est dans des trucs, le lien entre la nourriture puis le sacré, mais là, on parlera pas de halal ou de kasher ou de bouffe hindoue.
0: C'est pas une dégustation d'hostie ce soir, là.
1: Non. Puis là, on sort du halal kasher, là, ou la bouette végétarienne indienne, là. On n'est pas là-dedans pantoute, là, les principes religieux de base, là, que tout le monde connaît finalement à peu près, là. Dont on parlait souvent ici, d'ailleurs, là. Mais je pensais plutôt faire quelque chose sur des festins rituels ou des nourritures sacrées extrêmes.
0: J'aime ça.
1: OK? Puis là.
0: C'est drôle, je me sens qu'on vient de tomber d'un mot d'un peu comme, tu sais, on donne le biberon au bébé la nuit en écoutant un tueur si proche à Canal Vie, là. Tu sais, tu comprends-tu un mot comme il fait noir puis tout est un peu lugubre, là?
1: Ouais, mais ça peut faire un peu Canal D, c'est vrai, là. Festin rituel, les nourritures sacrées extrêmes.
2: Ouais.
1: En fait, c'est totalement Spacecast compatible.
0: 100%.
1: Parce que justement, c'est une chronique totalement space. Je voulais te demander, Jeff, ta conjointe et toi, avez-vous mangé le placenta de vos filles?
0: On n'a pas mangé le placenta, mais on nous l'a offert. Voulez-vous le garder?
1: OK.
0: Puis j'ai spontanément, pourquoi je voudrais ça, tu sais? Puis c'est après, quand j'ai quitté, que j'ai fait un peu plus de recherche. Puis aussi, tu sais, des fois, la vie fait bien les choses, là. Tu t'entends de parler de couple la première fois, puis tu l'entends en radio, puis tout, là. Et ça a l'air que c'est protéiné à mort, cette affaire-là.
2: Bon. Ça doit être bon, en plus.
0: Ah oui, hein?
1: C'est sûr que manger son placenta, moi, j'ai tout de suite une vision là, de la savane, puis de voir une antilope, là, que pouf, le paquet tombe à terre, puis là, elle absorbe ça comme on mange une huître.
0: Ben, la semaine passée, là, notre spécialiste de chasse et pêche, Yann, nous contait ça, les coyotes, c'est des bêtes, c'est des descendants de Satan, les coyotes, là, eux autres, là, ils ont pogné un chevreuil, enceinte. Ils ont tué la femelle enceinte. Ils ont ouvert son ventre. Ils ont tué le bébé dans le ventre. Puis ils ont mangé le placenta puis le bébé.
1: Oh, ben là...
0: Foubraque!
1: Oui, ben, bon. Le truc, c'est que l'idée... Évidemment, presque 100% des mammifères mangent leur placenta. OK?
0: OK.
1: Mais dans l'histoire humaine... Personne fait ça.
0: Non, c'est ça.
1: Okay?
0: Hein, c'est
1: non. Ça. Dans l'histoire humaine, personne fait ça. Puis ça s'appelle en fait la placentophagie, manger son placenta. C'est une pratique qui consiste pour la mère et parfois d'autres personnes à ingérer son propre placenta.
0: Ça là, c'est comme je disais, plein de protéines et il y a plein de recettes.
1: OK, mais...
0: Avec la courge, on dit que c'est la patente de 2026.
1: Oui, mais je vous le dis, il y a des problèmes aussi. Mais oui, t'as raison. C'est une pratique qui est marginale puis qui est, je vous le dis, là, qui est occidentale.
2: C'est pas un peu cannibale?
1: La question se pose. On y revient. Est-ce que ça pose cette question-là?
0: Y a-t-il une personne qui a déjà mangé son placenta qui n'avait pas de dreadlock? Je pose la question.
1: Ben, moi, c'était ma prochaine, je dirais, là, c'était mon prochain commentaire. Est-ce que ça existe en dehors des cercles de gauchistes?
0: C'est ce que j'ai, oui, exact.
1: Puis là, ce qu'on va apprendre sur le plan anthropologique, c'est que ça n'existe pas. Okay?
0: OK?
1: C'est que sur le plan anthropologique, il n'y a pas de tradition humaine qui mange son placenta.
0: OK, c'est genre apparu en 2002, là.
1: Apparu en 2002.
0: OK.
1: Ma prochaine, je dirais, là, c'était mon prochain commentaire. Est-ce que ça existe en dehors des cercles de gauchistes?
0: C'est ce que j'ai... Oui, exact.
1: Puis là, ce qu'on va apprendre sur le plan anthropologique, c'est que ça n'existe pas. Okay?
0: OK?
1: C'est que sur le plan anthropologique, il n'y a pas de tradition humaine qui mange son placenta.
0: OK, c'est genre apparu en 2002, là.
1: Apparu en 2002.
0: OK.
1: Évidemment, par du monde qui ne devait pas être super conservateur.

0: Puis les personnes qui souhaitent ça, ben, peuvent se le faire, là, parce qu'évidemment, on t'a dit qu'on l'offrait.
1: On l'a offert. À la deux, pas notre première, à notre deuxième ici au Chul en face de Laurier. On
0: je l'offre. Comprends. Ouais. Je comprends. C'est supposé prévenir ou atténuer la dépression postpartum, augmenter l'énergie, améliorer la production de lait maternel, réduire les segments, équilibrer les hormones, fournir des nutriments, le fer, protéines, vitamines, renforcer. Ils ont oublié les streptocoques. Hein? Okay. puis les empoisonnements, je vous le dis. Et renforcer le lien mère-enfant. Fait que là, on est dans le New Age. Hein?
1: Renforcer le lien mère-enfant. Ici, hey, pour vrai, là, avec le recul, tu as eu des problèmes d'attachement avec ton enfant, puis tu fais comme j'aurais dû manger le placenta, tu as un problème d'attachement. Je te le dis, là, tu as un problème d'attachement.
2: C'est plus gros que le placenta.
1: Oui, oui, je pense que le problème est plus profond que ça. Là.
0: Mais on se rend compte tout de suite, c'est que, tu sais, bon, réduire des segments, renforcer le lien mère-enfant, on est dans le New Age. On est dans l'espèce de nouvel âge, la religion à la carte. OK?
1: Il me semble que le pot à pot nous a jamais comme laissé tomber. Là, ça fait un job depuis la depuis que le monde est monde. Oui.
0: C'est évidemment d'inspiration animale. Hein? Je parlais tantôt de l'antilope. Là. La plupart des mammifères mangent leur placenta, un, pour masquer l'odeur aux prédateurs. Parce que l'idée de quand l'antilope ou le mammifère bouffe le placenta, comme je disais, comme nous, on mange une huître, là, qu'en une seconde, c'est plus là, là. C'est surtout pour pas que ça attire les hyènes et compagnie. Fait qu'on comprend l'idée, là.
1: Je suis très content que tu ouvres la porte, parce que quand j'étais à l'hôpital, je me suis dit, j'ai peut-être envie de manger ce placenta-là d'un coup que des hockeyeurs néo-nazis débarquent.
0: Ou des hyènes.
1: Et qui repèrent notre présence.
2: Carter Hart est dans
1: oui,
2: la
1: place. Oui, Carter Hart, oh, non.
0: tout l'aspect spirituel et symbolique, c'est là qui. C'est évidemment là que c'est intéressant.
1: Je pense que ce qui attrait plus ces gens-là, c'est plus la symbolique de le manger que les bienfaits, vraiment. Hein?
0: C'est que le placenta est vu comme le jumeau du bébé. Fait que là, évidemment. C'est... Ben oui, parce que c'est la même
2: c'est
0: matière.
2: C'est là que le bout de cannibale embarque.
1: Oui, ouais, c'est ça.
0: Exactement. Exactement. Puis le placenta est vu comme le jumeau du bébé. Un protecteur. Un arbre de vie.
1: Mais par qui?
0: Ou une source de force vitale.
1: Qui voit ça comme ça?
0: Ben, les gens qui vont le consommer. Là.
1: OK.
0: Parce que là, c'est les raisons spirituelles et symboliques. C'est qu'en fait, le placenta, il est vu comme le jumeau du bébé, un protecteur, un arbre de vie, une source de force vitale. Le consommer serait une façon de rendre, de redonner en fait à cette force-là ou d'honorer cette énergie. Fait que là, c'est dans certaines cultures traditionnelles aborigènes. Là, c'est là qu'on est en anthropologie pour vrai.
1: Ouais.
0: Dans certaines cultures aborigènes traditionnelles, le placenta va être honoré via des rituels. Okay? Genre, enterrement, on va l'enterrer.
1: Okay.
0: On va l'enterrer avec un arbre, un bébé arbre. On va mettre le placenta autour des racines, puis on va remplir ça de terre. Ça, c'est multimillénaire.
1: Okay.
0: Okay? Fait que les rituels avec le placenta, c'est-à-dire de l'enterrer, de planter avec un arbre ou de le brûler. Les crémations de placenta aussi, ça existe. C'est millénaire, ça existe. Okay. Mais de le bouffer, là, vraiment pas.
1: Ça sort de nulle part.
0: Là, on est dans le néo Kim Kardashian.
1: Ouais, ouais, c'est okay? ça.
0: Puis là, d'ailleurs, c'est un truc de gaucho, sophistiqué, hipster, hippie, gauchiste, clairement. Mais il y a des vedettes aussi, telles que Kim Kardashian. Là, je les connais pas. Là, je vais avoir l'air d'un
1: Kim moment. Kardashian a mangé son placenta. J'aurais
0: absolument,
1: pas
0: absolument, absolument. Kim Kardashian, January Jones. Je sais même pas c'est qui ce genre-là.
1: Qui c'est ça?
0: Chrissy Tanger, Hilary Duff, ou d'autres ont popularisé la pratique au début des années 2000, souvent, évidemment, en capsule. OK? Puis là, je vais vous l'expliquer, là. Tout ça a créé une tendance wellness aux États-Unis consommer son placenta.
2: Ça fait le bon business, m'a transformé ton placenta en petite pilule, mais il faut que tu me payes 10 000 piastres.
1: Une qui doit être là-dedans.
2: La raison.
1: Une qui doit être là-dedans, à côté, là, c'est Gwyneth Paltrow.
0: Je pense qu'elle l'a fait.
1: Ouais, probablement. Elle, puis, écoute, rien qu'elle n'a pas fait.
0: évidemment, sur le plan scientifique, toutes les études sont unanimes. Là. Il n'y a aucune preuve des bienfaits.
1: Aucune.
0: Puis non seulement ça, il y a surtout des risques de streptocoque B, de contamination. Il y a même des espèces d'exemples un peu horrifiants de mère contaminée au streptocoque qui a contaminé l'enfant par le lait maternel. Fait qu'il y a des dangers à ça. Santé Canada l'interdit. Hein? Parce que ce qui arrive, c'est qu'il faudrait... Là, c'est là qu'on rentre dans la business du placenta. Là. C'est que, en fait, l'idée, c'est que le placenta, il est nettoyé. Mais là, ce qui arrive, c'est que les gens qui veulent pas faire ça à la maison, c'est une compagnie qui fait ça. Il y a une centaine de compagnies aux États-Unis qui fait ça. Fait que là, quand

0: que tu as ton placenta, tu le congèles. Mm-hmm. Puis là, la compagnie t'envoie un paquet spécial dans lequel tu le mets. Genre de
1: air fryer.
0: Glacière.
1: Okay,
0: ouais, ouais. Non, air fryer, ça, c'est quand tu le fais à la maison.
1: Ouais,
0: oh, parce qu'ils nous donnent des recettes.
1: Ah oui,
0: oui, oui, je te jure.
1: Okay.
0: Puis mais la compagnie, ce qu'elle fait, c'est qu'elle t'envoie une glacière. Toi, tu mets le placenta gelé dans la glacière, ça retourne à la compagnie. Là, eux le préparent, puis ils l'encapsulent. Ça coûte 700$.
1: Ah, voilà. Voilà.
0: Okay, OK, c'est ça, la business.
1: Ah, voilà.
0: Puis là, mais ici, c'est interdit, ça. Tu vois? Canada, France, on considère le placenta comme un déchet médical.
1: OK.
0: Puis t'as pas le droit d'encapsuler ça sous aucune forme.
1: Encapsuler, ça veut dire on fait comme des petites pilules, là, des suppléments alimentaires.
0: Exact. En fait, okay. Le placenta, il est nettoyé. Il est légèrement cuit à la vapeur avec des herbes, du gingembre et du citron. OK.
1: Question de pas nous lever le cœur.
0: Il est déshydraté et broyé en poudre et mis dans des gélules. La mère en prend une à deux par jour pendant les semaines du postpartum. Aux États-Unis, entre 50 et 100 entreprises le font, le proposent. Et donc, c'est un kit. En fait, c'est un kit de collecte plus encapsulation. Puis, on parle d'à peu près 700$.
2: US, wow.
0: Ouais, certaines religions, évidemment, notamment le judaïsme, considèrent cette pratique comme une forme de cannibalisme symbolique. Bon, puis si on veut le consommer cru, on parle de smoothie, mais avec des fruits. Pour masquer le goût.
2: Bon truc.
0: Ou encore en tartare. Ça m'a écœuré.
1: Ça, c'est dégueulasse.
3: Non, non, non.
1: C'est
0: bon, évidemment, cuit, c'est beaucoup moins épais. On parle de steak, ragoût, tacos ou stir fry.
3: Ah, mais non!
0: Puis évidemment, dans les cas les plus rares, on peut l'avoir sous forme de poudre pour le diluer un peu dans n'importe quoi.
1: Ah,
0: ou de gommise. C'est quand même assez pas pire. Des gommises de placenta.
1: Un petit jujube, mais qui donne aucun buzz, mais juste un sentiment de t'enfoncer dans le gauchisme. Et... Pour combien t'en manges un placenta? Sûr que t'as un prix, là.
3: En ce moment, 1000$, m'a mangé un.
1: Mais, ah ouais! Ah, 400 kecs, ta réparation de char, puis tu vas manger un placenta.
3: Ça va me
0: moi, j'ai
3: plaisir.
0: Mangé ça à l'époque des Sagnacines.
1: Oui, oui.
0: Ben, oui.
1: Dans ton 3 jours chez les Sagnacines.
0: C'est bon, comme je le disais, c'est formellement interdit au Canada, en France.
1: Un bon placenta au cumin, là. Miam, miam, miam.
3: Est-ce qu'on sait, ça goûte quoi?
0: Bah.
3: Le poulet? Le porc?
0: Là-bas.
3: Là-bas.
1: Ouais, probablement, ça doit être proche du foie.
0: Entre le foie puis ouais.
1: Ça doit être ferreux à mort, là.
0: Ça doit.
1: Mais pour vrai, là, je me souviens à une certaine époque, quand ça avait comme plus fait jaser dans l'actualité, c'est sûr qu'en ce moment, il y a quelqu'un qui nous écoute qui l'a fait ou qui connaît quelqu'un.
0: Ah, mais ça, mais moi.
1: C'est...
0: Je rentrerai pas dans les détails, là. Mais oui, puis je vous le dis,
1: il y en a. Tu sais le goût.
0: Non. Mais on s'est plus répandu qu'on pense.
1: Ouais.
0: Puis c'est sûr qu'il y a personne, là, qui va faire ah, moi, oui. Puis tu sais, ça comprend. Avec du monde comme nous autour, là.
1: Non, c'est sûr que c'est.
0: Je pense pas qu'ils vont t'écrire. Bah, ouais, c'est quand même pas si pire, là, vos jugements.
1: Et pourtant, on juge jamais.
0: Ben non, je juge pas en tout par ailleurs. Là où on est dans la science et non pas dans le jugement. Le placenta filtre les toxines. Il peut contenir des bactéries comme le streptocoque B et des cas d'infection graves via le lait maternel ont été rapportés. Au Québec et en France, c'est considéré comme un déchet médical. On est évidemment devant un trip de New Age gauchiste. Là.
1: Ouais, complètement.
0: Ça, c'est évident. Puis évidemment aussi, comme le disait Louis, juste titre, pratique cannibale symbolique.
1: C'est le feeling de sucer le filtre de la piscine.
0: Oui.
1: Tu sais, c'est comme, non, mais dans le sens que toutes les cochonneries sont accrochées dessus.
3: C'est une mauvaise idée.
1: Ce pourquoi t'as le filtre, tu t'en vas le lécher, tu sais.
3: C'est un peu ça. Oui. Tiré dans la gueule du loup.
0: Exact. Bon, là, je me fais rire avec mes, mes notes.
1: Je vois que tu regardes tes notes, tu pars à rire, fait que c'est de bonne augure.
0: Oui, c'est ça. Là, évidemment, on peut y voir aussi une critique du multiculturalisme. Parce que là, ce qu'on vient de passer avec le placenta, ça nous appartient, en fait. Hein? C'est les blancs débiles. Parce que manifestement, dans les autres pays du monde, puis dans les autres continents, puis les autres civilisations,
1: non, pas ça.
0: Ils n'en mangent pas de ça.
1: Okay.
0: Fait que c'est une mauvaise idée. Il y a quelque chose, c'est un glitch.
1: Ouais, c'est ça.
0: Il y a quelque chose qui ne marche pas.
3: Tu dis que si les pays où ils ont littéralement rien à manger ne le mangent même pas,
1: ouais,
3: c'est pas à manger.
0: Ouais. Non, c'est ça. Par ailleurs, on va voir qu'il y a quand même, en Papouasie-Nouvelle-Guinée, on parle d'endocannibalisme funéraire de la tribu des Fors, F-O-R-E. OK?
1: OK.
0: La tribu pratique traditionnellement l'endocannibalisme rituel. L'endocannibalisme, c'est se manger entre nous. OK? Fait que donc, après un décès de proche,
1: OK, un coup mort, OK.
0: Ouais, OK, après un décès des proches, OK. Surtout les femmes et les enfants consomment le corps du défunt. En particulier, le cerveau cuit avec des fougères.
1: Ah! Tu vois, c'est... Dans tout ce qui aurait pu donner du goût, on a pris la pire merde qu'on trouvait.
0: Dans les fougères! Là, évidemment, ça honore le mort, ça libère l'esprit, puis ça évite la putréfaction. Parce que mieux vaut être mangé par la famille que par des vers.
1: OK, ouais, je comprends.
3: J'apporte un bémol. Je suis pas convaincu de cette affirmation.
1: Ouais, moi aussi, je pense que le reste va quand même tomber en putréfaction plus vite que tu penses. Mais,
3: ouais, écoute, mais tu vas être mangé par des vers dans le fond de la molle.
0: De toute façon, oui. De toute façon, évidemment. Comme on va le voir de toute façon avec une secte indienne bientôt, là, tout est dans tout. Et fait que là aussi... Le bouffer sa famille là, morte, là, ça permet aussi de évidemment transmettre la force vitale. Ça, c'est le côté religieux.
1: Okay, ouais.
0: Puis c'est principalement tout ce qui est cannibalisme, c'est ça aussi.
1: C'est-tu le cas? Est-ce qu'il y a une limite d'âge? Tu sais, mettons, en bas de 18 ans, font-tu non, je vais pas là? Ou...
0: non, je pense pas. Là. Ça avait l'air d'être pas...
1: En même temps, on mange du veau. Fait que...
0: Ouais, c'est ça, exactement. Les hommes, eux, par ailleurs, parce que ce qu'on a compris, c'est que les femmes et les enfants bouffent le cerveau en fougère, cuit en fougère. Et les hommes, eux, c'est plus les muscles. Ils mangent les muscles, puis cette pratique a causé en Papouasie-Nouvelle-Guinée, l'épidémie de Kourou, qui est une maladie à prion similaire à la vache folle. Le cannibalisme amène à ça. Mmh. Ça amène à la mort généralisée.
1: Quelle surprise, pas une pratique saine.
0: Non, c'est ça. Puis évidemment, c'est une pratique qui a été abandonnée dans les années 60 avec l'arrivée du christianisme. Là, il faut le dire, grâce à la colonisation, là, il y a beaucoup de choses comme ça qui ont arrêté.
1: Gadon.
3: Ouais. C'est pas juste, on les a pas juste enlevé leur belle vie paisible dans la nature où tout le monde s'aimait et on fourrait dans les champs.
1: C'est pas juste la destruction du monde queer autochtone, la colonisation.
0: Non, ils se bouffaient entre eux. Puis à partir de là, peut-être que ça a arrêté.
3: Ça se peut-tu que
0: c'est pas pire.
3: Ils fassent encore dans des coins perdus où ils ont pas tout à fait été colonisés?
0: Oui, puis ça a duré longtemps parce qu'en Papouasie-Nouvelle-Guinée, on sait, il y a des explorations qui ont été bouffés jusque dans les années 60-70, là, clairement.
1: Oh, chef.
0: Exemple les plus extrêmes, là, ça, ce qu'on vient de voir là, dans le fond, là, c'est que l'endo-cannibalisme rituel, c'est l'exemple le plus extrême en ce qui concerne l'amour, le deuil et la transmission spirituelle, parce qu'il bouffe la personne, il bouffe son esprit. Fait que c'est l'exemple le plus extrême dans le genre.
1: C'est qui tu mangerais si t'avais pas le choix?
3: As-tu besoin de quelqu'un que je connais?
1: Ça peut être n'importe qui.
3: Megan Fox.
1: OK. Bon, tu vois, moi, j'avais avec Camille. Pour des raisons qui m'appartiennent. On peut continuer.
0: On se transporte en Inde. Là, vous allez voir que, encore là, je veux qu'on peut y voir aussi une certaine forme de critique du multiculturalisme, ce qu'on fait là. Hein?
1: Oui, je m'en fous.
0: C'est-à-dire que plus on devient l'autre, plus on s'expose à ce genre de choses-là. T'sais. Les agoris en Inde, c'est une secte shivaïste extrême. Ok.
1: Donc, de Shiva.
0: Exactement.
1: La déesse de la guerre, c'est
0: Faudrait
1: ou
0: voir,
1: de l'amour, là. Shiva?
0: Ça faudrait peut-être tout ça. Hein?
1: Shiva, parce que... je sais qu'il est super boisé, là, à plein de bras. C'est pas une affirmation si... ils sont tous un peu de même, avec plusieurs yeux, plusieurs bras, là, mais il me semble être bleu.
0: Peux-tu nous dire ça, Shiva? Oui.
3: The Great God, c'est l'être suprême, transforme l'univers, l'énergie et la créativité, le pouvoir créatif. C'est pas clair, hein? Ça semble être beaucoup de choses.
0: Non, ça m'étonne pas du tout.
1: C'est une profondeur, ce que tu as livré.
0: Ça, non, c'est pas du tout étonnant. Cette secte shivaïte, exactement, qui sont considérés comme dans les sectes les plus extrêmes en Inde. Okay?
1: Okay. Fait que là, ce qui est terrifiant comme phrase.
0: Ce qui est quand même terrifiant comme phrase. Il faut mesurer.
1: Prenons le temps de la vivre ensemble, cette phrase-là.
0: C'est probablement ce qu'il y a de plus extrême en Inde. Les agoris, c'est des ascètes hindous marginaux. Okay? Puis ils sont présents surtout à Varanasi, la ville sainte en Inde, sur le bord du Gange, où il y a les bûchers funéraires, brûle les... cadavres.
1: C'est les gars avec la cendre blanche d'en face, là.
0: Oui.
1: C'est ceux-là, ouais. Wow.
0: Ils vivent dans les lieux de crémation.
1: Avec eux autres, là, okay. Ils sentent à travers mon écran de TV. OK? Je vous le dis, là.
0: Mais la cendre auquel tu réfères, là, c'est de la cendre humaine.
1: Oh!
3: Bon, ben là, ils se
0: couvrent de cendres funéraires et pratiquent le cannibalisme post-mortem. Fait qu'ils mangent des morts. Ils consomment souvent des morts et de la chair humaine, souvent de corps qui flottent dans le Gange, qui vont récupérer.
3: Oh, ça a comme mariné un peu.
0: Ça a mariné, puis dans le sacré. Hein, ça, parce que c'est... Ben oui, puis c'est sûr. Puis c'est, en plus, c'est... Ils ont été surtout imbibés de sacré.
1: Ah! Puis depuis Donald Trump, la vache n'est plus achetable.
0: Non,
1: hein? La faute à Trump. La viande est trop chère.
3: On me dit que c'était pas très à la mode.
1: C'est pas à la mode. Ouais.
0: Puis là, vous allez me dire, mais pourquoi? Ben, pour transcender les dualités pures et impures, vie et mort. OK?
1: OK.
0: Ils boivent de l'urine.
3: Hein? Oh, miam.
0: Ils mangent des excréments et utilisent des crânes humains comme bol.
1: Oh,
0: c'est quand même film d'horreur. Oui, ça fait passer Texas Chainsaw Massacre pour du monde structuré.
1: Mais en quoi la piste m'éloigne de la dualité bien mal, puis tout ça, là, tu sais?
0: Parce que tout est divin, JF.
1: La piste?
0: Tout.
1: Okay.
0: Même le tabou, tu comprends?
1: OK.
0: Consommer la chair, ou tout ça, hein,
1: ouais.
0: C'est en fait, ça empêche le vieillissement, tu sauras. Et ça apporte des pouvoirs spirituels magiques.
3: Mais ça empêche le vieillissement, effectivement. Quand t'es mort, tu...
0: Oui, parce que tu vas mourir à 32
3: c'est
0: ans. D'infection, puis d'empoisonnement, puis d'horreur guess. Absolue.
1: J'imagine que ça empêche le vieillissement de l'âme, parce que physiquement, ils ont tout l'air d'avoir 102. Là,
0: ouais. Puis cette secte, évidemment, qui les Agoris en Inde, là, qui incarne l'extrême ésotérique hindou, c'est la secte hindoue la plus extrême de toute l'histoire de l'Inde. Là.
1: Okay.
0: Fait que là, je suis pas du tout en train de parler de des affaires courantes là, au coin de la rue à New Delhi, y a pas ça. Là.
1: C'est-tu des gens qui sont, comment je pourrais dire, qui vivent cette vie-là au vu et au-dessus de tout le monde et tolérés ou bien font ça un peu caché et pourchassé?
0: Non, non. C'est au vu de tous, mais parce qu'en plus, ils habitent les lieux funéraires. Okay. Fait que ça, c'est extrêmement sacré. Là. Mmh. On est dans des lieux qui existent depuis des millénaires. Bon, il y a des rumeurs selon lesquelles les feux sont allumés depuis genre des millénaires. Je pense que certains parlent de 5000 ans.
3: Des fois, ils mouillent aussi, là. Fin...
0: Oui. Mais bon, on pourrait quand même être assez surpris. On est dans des religions qui existent depuis des millénaires. Ils brûlent leurs morts sur le bord du Gange depuis des millénaires. Là, jusqu'à quel point que le feu qui est là, c'était lui, là. Ça, je sais pas. Mm-hmm. Mais il y a des méchantes légendes là-dessus. Là, ça, c'est sûr et certain.
1: Mais moi, je me ramène à une chronique où on a justement parlé des castes, des intouchables aussi. Ça m'avait beaucoup marqué, le fait, mettons, de toucher des restes humains, mais restes pas dans le sens nécessairement quelqu'un de mort, là. Juste des cheveux, de la barbe, ça fait de toi un intouchable. Eux autres, ils font tout pour le rester, là, intouchables un peu. tout le guide à ne pas faire, eux autres, ils le font, là.
0: En fait, c'est l'intouchable poussé à l'extrême.
1: Ouais, c'est ça.
0: Comme, mais vraiment. D'ailleurs, c'est ça que c'est. C'est de l'ascèse. C'est sûr que l'ascèse, là, c'est comme une dévotion physique totale. C'est ça, de l'ascèse. Un ascète, c'est quelqu'un qui passe sa vie en dévotion totale pour la religion, pour son Dieu ou ses dieux, avec une promesse. Par exemple, monter des marches à genoux. En Inde, on voit souvent des ascètes avec un bras dans les airs. Si on fait sadhu, Inde, ascète, oui, on va tout de suite tomber sur du monde parce qu'il n'y en a pas un. Hein? C'est pas « Ah, je l'ai vu, lui! » Ils sont un million. Là.
1: Okay.
0: Ou en tout cas, 300 000 là, avec le bras dans les airs. Puis le vœu, c'est de garder le bras dans les airs à vie. Donc, le bras vient nécrosé. La gangrène, des fois, c'est noir. Des fois, les ongles, ils font des spiroulis partout autour du bras. C'est de la déformation, mortifère, c'est de la mortification. Puis tout ça est dans le but d'atteindre un sommet ou en tout cas un état spirituel quelconque. C'est-à-dire une avancée ou de se rapprocher de Dieu, de sa question.
3: Tout ce que t'atteins, c'est de perdre ton bras, puis d'avoir l'air d'un caf, d'avoir gâché ta seule vie sur Terre à prier pour quelque chose qui n'existe pas. Félicitations.
1: Hey là, pour ta dernière phrase, tu viens de reculer dans le nirvana.
3: Rien à foutre.
1: Tu viens de reculer dans le jeu.
3: Rien à
0: faire des points.
3: Ouais, je serai un rat à ma prochaine vie, je m'en
0: voilà. Ah ouais? Moi,
3: c'est ce que j'ai à dire.
1: Pas peureux, hein? Pas peureux.
0: Parce que on pourrait jouer au jeu des... des vies, là, c'est-à-dire de la
1: réincarnation.
0: De la réincarnation. Parce qu'il y a un jeu de ça qui est bouddhiste. C'est comme un serpent et échelle avec exactement le même principe. Tu sais, tu tires les dés, tu montes des cases, puis tu lis la case où tu débarques. Puis là, soit ça va te reculer de vie, ou ça va t'avancer vers le nirvana. Le but, c'est d'atteindre, de sortir du cycle de la réincarnation. C'est comme un jeu avec... je vous le dis, là, que c'est comme...
1: comme un board game, un jeu de table.
0: Oui, c'est un jeu de table.
1: Tu l'avais déjà emmené ici, on l'avait
0: exact,
1: vu.
0: Exact.
1: Non, toi, tu viens de pogner trois serpents.
0: Il y a des enfers, là, je pense qu'il y en a genre une quarantaine.
3: Ah, ouais. Emmenez-moi dans le pays.
0: Ah, ouais,
1: t'es avec Saddam. T'es avec Saddam en enfer.
3: On va avoir du fun.
0: Bon, ben c'est ça.
1: Tu vois-tu l'insouciance de la jeunesse?
0: Dans le pire, là, je pense que ça serait d'appartenir à la tribu des... Là, je vais pratiquer là mon aborigène australien, là, ça serait la tribu des Mardudjara. Fait que c'est le Mardudjara. Mardudjara, c'est une tribu du désert occidental australien. C'est une tribu aborigène. Là, je vous le dis, là, c'est la tribu où le rite de passage à l'âge adulte. Parce que vous savez, dans les sociétés tribales, en anthropologie puis en sociologie, on apprend que le passage à l'âge adulte, puis même dans nos sociétés modernes avancées, il y en a encore, hein, même dans les sociétés catholiques normales. Hein, tu sais, comment... la première communion. Il y a plusieurs rites, là.
1: Ouais, okay? Ouais.
0: Le baptême en est un.
1: Juifs, la bar mitzvah, le name it. Là,
0: tout ça, exactement. C'est les rites de passage. Souvent, pour marquer, soit dans le monde latino-américain, ça va être la saisaine. Nous, on n'a pas ça, là. Mais à 16 ans, il y a une méchante fête. Là.
1: Ah oui?
0: Okay. Ah oui, oui. Parce qu'en fait, tu sors de l'enfance. C'est ça l'idée.
1: J'ai vu une vidéo venant clairement d'une tribu de gens-là. Puis c'est peut-être ça, quoi que ça se mange pas. Fait qu'on sort un peu de ta thématique, là, mais tantôt.
0: Là, ça se mange.
1: Tantôt, on parlait de bungee.
0: Ben oui, il n'y avait pas pensé.
1: Tantôt, on parlait de bungee, là. Puis c'est une cérémonie. Quand les jeunes deviennent des hommes, ils embarquent en haut de ce structure-là, puis ils se garochent en bas.
0: En haut d'une tour.
1: Ouais,
0: attachés, avec des lianes.
1: Exact, mais
0: pang! Paf à terre.
1: Ils cognent à terre, puis ils rebondissent. Des fois, je le dis, il y en a qui sont bons. Là.
0: Ah ouais.
1: Ouais, c'est surprenant un peu.
0: Ouais, oui, oui. Puis là, ils deviennent un grand garçon.
1: Oui, là, après, ouais. Un peu commotionné, mais grand garçon.
0: Oui, c'est ça. Bon. Là, dans la tribu des Mardudjara, qui sont encore, je le répète, des aborigènes du désert occidental australien, pratiquent le rite de passage à l'âge adulte le plus terrifiant de l'histoire.
1: OK.
0: OK. C'est des pratiques qui sont liées à une cosmologie, en fait, du temps des rêves. Fait que là, on est dans des mythes, okay? Des histoires mythologiques aborigènes australiens. Et tout ça est lié. Parce que là, vous allez me dire pourquoi ils font ça. C'est pour ça. Okay? Fait que c'est lié à une cosmologie, c'est-à-dire à une histoire du monde qui est reliée à leurs histoires des ancêtres, des mythologies locales et tribales qui leur appartiennent. Fait que c'est des actes symboliques des ancêtres qui accèdent à des connaissances secrètes, ça accède à des lois tribales. Et évidemment, c'est le statut d'adulte pleinement intégré. Fait que le rite de passage, là, on parle d'une circoncision, là, mais là, c'est comme la coche au-dessus. OK?
1: OK.
0: Fait que comment ça se passe, en fait, c'est qu'à 15 ans, le garçon, il est amené dans un camp rituel. OK?
1: OK.
0: Un aîné s'assoit sur sa poitrine pour l'immobiliser.
1: Ah!
0: OK? En fait, il s'assoit sur son torse. Deux hommes coupent le prépuce avec un couteau de pierre. Un couteau fait avec des pierres. Wow. Un couteau, comme on pourrait dire, imbué, là, ou en tout cas imbibé de pouvoir magique.
1: C'est pour éviter la contamination croisée.
0: Ça, c'est sûr. Fait que là, la douleur est évidemment extrême, puis aucune anesthésie.
1: Ah, nice.
0: Puis là, l'idée, c'est que le garçon de 15 ans, terrorisé, avec un adulte assis sur son chest, puis en train de se faire mutiler, doit manger le prépuce.
1: Ah, ben non, OK.
0: Mais il peut pas le mâcher, OK? Puis, fait que s'il faut l'avaler tout rond. Puis là, les anciens lui expliquent que c'est de la bonne viande, qu'il vient de manger le garçon en lui.
2: Okay. Louis.
1: Ouais, Louis qui a le cœur sensible, et là, il vient de s'imaginer son propre prépuce descendre le long de sa gorge, puis ça l'a ébranlé, je pense. Puis t'es bleu comme je t'ai rarement vu.
3: Alors, man, j'ai vraiment eu un haut le cœur.
2: Ben, je crois avec
3: ça
2: raison.
3: A passé proche.
1: C'est l'aîné sur ton chest qui te lève le cœur de même, ou c'est le bout où il te le pousse dans la gorge?
3: Ouais, c'est le bout, tu sais, faut que tu l'avales.
1: Ouais.
0: Non, c'est, le pire, c'est que le pire est pas venu. Fait que là.
1: Mais mettons que je te le mets en fougère, tu chignes-tu moi?
0: Avec le cerveau de ta grand-mère.
3: On se retourne pareil.
1: Ouais. Hey, notre difficile du village ne veut pas manger son prépuce.
0: Difficile mais, chose.
1: Hey, mettez-y de la fougère avec, là.
0: Les anciens lui expliquent que non seulement c'est bon, mais qu'il vient de manger le garçon en lui. Fait que c'est ça l'idée symbolique. C'est que dans le fond, tu bouffes ton enfance. Ouais. Puis c'est, après ça, tu peux passer à d'autres choses. Puis que ce bout-là, de chair, OK? Ben là, c'est ça m'écœure encore plus, va grandir en lui, le rendre viril, fort, puissant, spirituellement.
1: Ah oui, OK. Moi, j'aime le bout où t'as dit, il peut passer à autre chose. Moi, je pense que ça prend un petit moment. Après cette épreuve-là que tu viens de vivre, mais... là, ça prend un moment pour passer à autre chose.
3: Pas à autre chose.
0: Là, comme si ça, c'était pas assez.
3: Finis en bas d'un arbre, man.
0: Le jeune, ensuite...
3: La liane autour du cou.
0: Le jeune, ensuite, il rentre dans une période de séclusion. C'est de silence obligatoire. C'est ça que ça veut dire.
3: Il est capable de marcher, non? Pour faire une coupe de choses.
0: Il est considéré comme mort sur le plan spirituel. Puis là, c'est à partir de ce moment-là qu'il doit apprendre les lois tribales, les chants traditionnels et les mythes sacrés. OK?
1: Okay.
0: Quand ça, c'est fait, OK? Mm-hmm. Ça s'appelle... Là, il y a la quatrième et dernière étape, c'est la subincision.
1: Si on vérifie s'il est tombé.
0: Non. La subincision, c'est une mutilation génitale aborigène. Là. C'est que ça consiste à fendre le gland en deux avec un couteau rituel en coquillage sacré.
1: Excusez. Là, c'est l'uppercut qui vient d'envoyer Louis au tapis, mesdames, messieurs. Wow.
0: Puis là.
1: Mais voyons, peux-tu lâcher les pénis des messieurs?
3: Oh.
1: Si on peut dire, tabarouette.
0: Ça n'a aucun sens. Ouais, ça fait un espèce de truc, ça le dit. Oh. J'ai lu là-dessus, j'hallucinais. Ça fait un membre fendu, comme littéralement, en deux.
1: Comme une saucisse hot dog trop cuite.
0: Ouais, quand ça pète au bout.
1: Quand t'as faim.
0: Ouais, quand t'as faim. Exactement. Hey, c'est ça le principe.
1: Tantôt, on mangeait notre petit gars intérieur. Là, c'est pour.
3: Hey, qu'est-ce que tu vas faire avec ça après?
1: Ouais, le bout fendu.
3: Comment tu
1: là?
3: Vas te reproduire avec ton bout fendu?
1: Mon pénis en chou-fleur, là, il fait office de quoi pour.
3: Comment
1: les
3: tu
1: dieux?
3: Pisses? C'est fendu. C'est sûr, ça pisse tout croche.
1: Non, on te bombarde de questions, mais.
0: C'est pour. En fait, c'est pour l'élever au rang d'adulte.
3: Non!
0: Puis au rang de personne. Parce que c'est que si tu fais pas ça, là.
3: Au rang d'handicapé sexuel, là.
0: Ah, ben là, ça par ailleurs, là, je sais pas comment ça fonctionne. Mais une chose est certaine, c'est qu'on est dans, justement, dans les actes symboliques, puis c'est l'accès au monde sacré qui passe par des mutilations. Comme ça, c'est quand même assez... Je veux dire, écoute, c'est extrême, là.
1: Ah, celle-là, oui.
0: C'est ça. Tu sais, quand j'ai vu ça, je pensais même pas que ça se pouvait. Je pensais même pas que ça se pouvait. On va changer de sujet avant que Louis s'effondre.
1: Après la première étape, je pensais qu'on avait fini avec cette région-là de l'autonomie, l'anatomie. Pardon.
0: Encore là, on est en Australie. Grâce au christianisme et à la colonisation, ces pratiques ont fortement diminué, voire disparu complètement. C'est ça, puis c'était clairement un exemple extrême entre la nourriture et le sacré.
1: Oui.
0: Critique anthropologique du multiculturalisme, encore là, moi je vous le dis, si on fait venir toute la planète, ben on fait venir tout ça aussi.
1: Mais
0: par définition. Là, c'est sûr, c'est super extrême ce qu'on dit là. Je suis en train de dire qu'on va avoir ça à Saint-Roch.
1: On va demander la question aux auditeurs. Y a des gens qui se font proposer de manger le placenta. Garçon circoncis, est-ce qu'on vous a proposé de partir avec? Oui, non? 88-670-9098.
0: Vous le rentrez dans la gorge.
1: Ouais. Est-ce que l'urologue, vous l'enfoncez de gorge en arrière de la luette?
0: Non, mais ça, c'est d'une grande violence. En même temps... On ne juge pas, tu fais une analyse anthropologique.
3: Non, sur celle-là, par exemple, je vais prendre mon droit de veto, je vais juger.
1: Non, c'est parce que t'es difficile.
3: Non. Il y aura grand jugement là-dessus. Là.
1: T'es pas un épicurien, OK?
3: Non. Non, je confirme.
0: On va se laquer.
3: Les champignons, ça m'écoeure.
0: Non, mais on va se laquer le pompon, c'est épouvantable. D'ailleurs, c'est pour ça que je ne vais pas finir avec ça. avez-vous déjà entendu parler de ça, les œufs de garçon vierge?
3: Les œufs de garçon roux, ben.
1: Non. Tu as encore une référence à des testicules, ça?
3: Non. Non. Non.
0: Pardon. Non, non. En Chine, dans la province, parce que là encore là, on est nourriture et sacré, hein? C'était oui, ça le oui. concept, là. En Chine, dans la province du Xinjiang, des millions de personnes consomment des œufs bouillis dans l'urine de garçons vierges, particulièrement au printemps, pour leur vertu de vitalité et de force de santé. OK?
1: Je sais pas si le but c'est de faire vomir Louis, mais tu vas réussir, hein?
0: Non, non, mais ça, là, ça, c'est capoté.
1: Ah, mais là, t'as peur, là. Pourquoi? Ouais.
0: Ben... Pourquoi ces œufs? Ben, je vais te répondre.
1: Non, non.
0: C'est de la médecine traditionnelle chinoise.
1: Non, mais notre piche change.
0: C'est de la science, là, ça, là.
1: Notre piche change pas quand on est vierge ou pas, là.
0: Ouais, pis les... Oui, ah oui.
1: Oui?
0: Ah oui, ils vont nous l'expliquer, là.
1: OK.
0: Parce que, non, en fait. Mais... Oui, oui, non, non, ça n'a rien à voir, là. C'est pas de la grosse piche chaude d'alcoolique okay. De vanier, là.
1: Okay,
0: ben non.
1: C'est un doux, là.
0: Ah, oh, c'est un bœuf. C'est ouais. sûr, c'est pas la même affaire, là, franchement. La grosse piste dégueulasse de Gainsbourg, ah ouais. C'est pas la même
1: qui
0: affaire
1: pas pris que ses électrolytes, garçon, là,
0: ouais. Ça fait swing-swing le oui. matin. Ah ben, là.
3: Moi, longtemps, mes parents auraient cru faire cette recette-là avec ma piste puis que ça marche, mais ils se faisaient avoir là, parce qu'ils n'étaient plus bien.
1: Ah ouais, bon. C'était
3: terminé.
0: Non, pourquoi ces œufs? C'est parce que là, en médecine traditionnelle chinoise, okay, puis ça remonte à des siècles, voire des millénaires, OK? L'urine de garçon, c'est pour répondre à ta question, là, c'est la médecine là, qui répond. Là.
1: OK, oui.
0: Pas moi. Là. L'urine de garçon vierge, là, en bas de 10 ans, est considérée comme pure, tu sauras.
1: Ah.
0: Chaude, riche, okay?
1: OK?
0: En principe actif.
1: Ah! Bon. Ma parce gueule, là, comme on dit.
0: Ben là, c'est sûr que Serge Gainsbourg, il n'y a pas de principe non, actif et, là-dedans.
1: Il n'y a plus d'activité là-dedans. Non, c'est
0: qui arrive avec son, ouais. son pichet de bras de bière flat.
1: Tu de la pisse ou de la corona, on ne sait pas trop.
0: Non, c'est ça. Fait que là, selon les textes anciens, l'urine de garçon vierge a des protéines médicinales incroyables. Hein. Fait que là, l'idée, c'est de manger les... Fait que l'idée, que c'est, en fait, c'est que ces œufs, OK, permettrait de réduire, là, écoutez ça, la série de bienfaits. Okay? Comment résister, hein?
1: Écoutez ça, là, les gens trop chubby, là.
0: C'est réduire, ça réduit la chaleur interne du corps. Fait que ça évite toute forme de coup de chaleur. Ah. C'est très pratique, OK?
1: Peut-être vous emmenez un petit flacon de pisse au Festival d'été de Québec,
0: non? Non, ton œuf cuit dur, tu veux dire?
1: Oui.
0: Améliorer la circulation sanguine qui n'a pas besoin de tout ça. Renforcer l'énergie vitale, le chi, comme on dit,
1: oui.
0: hein?
1: Oui. Okay?
0: Ça prévient l'arthrite, ça redonne de la vitalité, de la fertilité et de la jeunesse.
1: Ah, okay? Tout ça.
0: C'est un aliment yang et non pas yin.
1: Okay. Okay?
0: On se comprend?
1: Oui.
0: Donc, énergisant, très prisé au printemps. Okay?
1: Ah.
0: Le gouvernement a inscrit ses œufs au patrimoine immatériel de la région.
3: C'est pas sérieux.
0: Oui. Très sérieux. Non, puis je suis très sérieux, certain.
1: Y a-t-il ça d'indépendant, tu penses, sur le bord de la caisse?
0: Non, non, c'est sur la rue. Parce que les vendeurs d'œufs, de garçons
1: vierges,
0: d'urine de garçons vierges. Le processus, là, ça prend toute une journée entière, en fait, parce que ça se fait en collaboration avec les écoles primaires. OK?
3: Non, ils vont pas chercher la pisse dans l'école.
0: Hey, bien sûr.
1: Nous, on a la caisse de jardin, oui. Eux autres, ils ont la pisse.
0: OK?
1: La caisse à pisse.
0: C'est ça, c'est une espèce de, d'héritage quand même étrange, là, je veux dire, de médecine traditionnelle chinoise, de communisme, hein, parce que là, tu sais, on récolte l'urine des garçons vierges dans les écoles primaires. OK? Puis le vendeur, lui, là, il passe dans l'école le matin, il ramasse l'urine fraîche, OK, des garçons dans les toilettes, puis il récolte ça, lui, c'est des bassines, puis c'est des seaux prévus à cet effet. T'sais? Il y a un dispositif pour ça.
1: OK.
3: un seau. Là.
0: Fait que là, la cuisson, évidemment, la cuisson de tout ça, c'est des œufs de poule qui sont plongés dans l'urine et portés à ébullition. Ça, c'est la première étape.
1: OK.
0: Je vous le dirais, là, si ça s'arrêtait là, ça serait pas si pire que ça. Parce qu'il y a ouais. toujours bien une coquille, là.
1: C'est sûr que tu nous as parlé d'un monsieur qui ouais. se faisait forcer à avaler son prépuce. Fait que oui, il a pire que ça. Oui, oui.
0: Un monsieur,
3: à date, c'est le plus appétissant. Là.
0: Non, mais tu te dis, il y a une coquille dure, quand même. Non. La troisième étape, c'est la fissuration. C'est-à-dire, une fois cuit, on craque la coquille partout. Tu sais, tu roules l'œuf dur,
1: oui.
0: Là, ça fend la coquille en milliers de craquelures. OK? On sait ce qu'on veut dire, là. Puis là, on remet les œufs dans l'urine. Et au cas où ça vous inquiétait, là, on change ou on ajoute de l'urine fraîche au besoin.
1: Ben, on veut que ça goûte. Ouais, ouais.
0: Ben, tu comprends? Tu sais, que ça sera pas de la vieille.
1: Non, non, c'est ça.
0: Bouillie pendant 4 heures.
1: T'es pas en train de te faire pogner d'un arnaque, là.
0: Non, c'est de la vraie. C'est de la vraie.
1: C'est de la bonne.
0: OK. Parfois avec des herbes aussi. Aussi, ça vous tente, là. Ouais, ça dépend du coin de rue, là. Mais des fois, il y a des herbes. On les laisse mijoter pendant des heures avec la coquille fracturée. Fait que ce que ça fait, c'est que l'urine pénètre dans l'œuf par les fissures et lui donne une saveur salée et une odeur particulière d'ammoniac.
1: Ah. C'était après ça, t'as le chi dans le piton.
3: C'est ce qu'on cherche.
0: C'est vendeur.
3: Ben oui, on adore.
1: Ben oui, l'ammoniac. Il n'y a rien qui dit miam comme un ammoniac.
3: Ben oui,
1: un petit goût d'ammoniac.
0: C'est évitant. Hein?
1: Écoute, il nous reste encore du temps. Pourquoi une, deux recettes peut-être encore?
0: Hey, même pas, là. Ça, c'est notre dernière.
1: C'est notre dernière.
0: Ben oui, c'est notre dernière.
1: Parfait.
0: Puis, fait que c'est aussi possible, évidemment, de le faire à la maison avec les de la famille.
3: T'es pas sérieux.
0: Non, vas-y. Ça, dit, ça nous l'a suggéré, là.
1: Ouais, hein, vas-y, bon. Fais-nous la recette, là.
3: De la pisse et des œufs.
0: Ah oui. Avec là, c'est ça. Il suffit d'une collecte d'urine d'enfants d'en bas de 10 ans avec un dispositif prévu à cet effet. Une cuisson initiale est d'abord portée de plonger les œufs de poule et portée à ébullition dans l'urine. La fissuration, une fois cuit, on craque les coquilles en partout en milliers de craquelures. On remet l'œuf ensuite dans l'urine. On change et on ajoute de l'urine fraîche au cas où vous vous inquiétiez, ce ne sera pas de la vieille. Ensuite, l'urine pénètre dans l'œuf pendant des heures et ça lui donne cette saveur unique, salée et une odeur particulière d'ammoniac. C'est disponible à très faible coût.
1: Oui, je m'imagine.
0: Non, ça coûte rien. Puis c'est... mais tu sais...
1: Encore!
0: Mais c'est... Le truc, c'est que c'est 100% religieux. C'est ça que je veux.
1: Ouais, ouais. On rigole à travers.
0: Il faut s'amuser, mais la vérité, c'est que on est quand même dans un pays socialiste hein, qui est supposé justement d'être dénudé de toute forme de croyance, manifestement pas, parce que là, on est dans...
1: J'ai l'impression qu'il y a beaucoup de racoins, là, puis d'un coin, il y en a encore une coupe.
0: Puis là, évidemment, tout ce qui se passe en Chine ou en Inde, je veux dire, du moment qu'il se passe quelque chose, ben, c'est parce qu'il y a des millions de personnes qui le font.
1: Ouais, c'est ça.
0: Hein? Ça, c'est ça aussi.
1: C'est pas les phénomènes que tu... sais
0: C'est pas une secte sur un coin de rue.
1: C'est pas
0: là.
1: Six gars, là.
0: Non, c'est pas ça. Une secte étrange sur un coin de rue, là. On parle de millions de personnes qui mangent ça, là. C'est fou. Il y a des documentaires là-dessus sur YouTube en passant.
1: Philippe, un gros merci. Merci pour cette chronique-là particulièrement.
3: Ah, wow.
1: Et merci pour toute la saison. Puis j'ai déjà hâte de poursuivre ça à l'automne. Ben, je dis l'automne, mais le show recommence là, mi-août dans ce secteur-là. Je vais te faire signe. Là. Anyway, t'es pogné avec moi sur Messenger.
0: C'est le moment où tu me traites d'intouchable.
1: Ouais, ben voilà.
3: T'es notre intouchable.
1: T'es notre intouchable à nous.
0: On va sortir du Gange.
1: Ouais, comme à l'Indienne. Là. T'es intouchable. Là. On aime que tu viennes, mais on ne te touchera pas. Hey, Phil, un gros merci. Si les gens merci. Veulent davantage de Philippe Plamondon dans leur vie, ça se passe sur nomos-tv.com pour plein de recettes en tout genre.
0: Plein de recettes. Venez nous rejoindre. Seul web télé, patriote, nationaliste de droite au Québec. Venez nous rejoindre. Puis,
1: yes, où on retrouve Sébastien de Crèvecoeur qu'on a eu une couple de fois sur l'émission également. Exact. Alexandre Cormier-Denis.
0: Qu'on connaît tous maintenant. Mais oui, venez nous rejoindre puis ça va nous faire plaisir de vous accueillir.
1: Merci beaucoup, Philippe. Bon
0: Merci.
1: Été.
0: Merci. Bon été à tout le monde.
1: On se retrouve bientôt.
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1: Merci d'avoir choisi Morin Live pour débuter votre journée. Que vous soyez sur la route, en vacances, à la maison, au chalet, au travail, peu importe. On vous en souhaite une bonne journée. Et je regarde rapidement la carte pour la circulation. Dans la région de Québec, vous serez surpris d'apprendre que tout va bien. Pas de trafic, ça semble être généralisé. On devrait s'en sortir. 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
9: 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La semaine dernière, dans l'actualité, en fait, on apprenait que il y a beaucoup de monde qui se font soigner dans les hôpitaux au Québec, qui n'ont pas nécessairement de carte d'assurance maladie, qui, selon la réglementation, doivent au moins avoir une assurance privée. Je savais pas que c'était que tu peux avoir une assurance privée au Québec. Je sais pas si tu l'achètes ici ou si tu dois la prendre à l'extérieur avant d'arriver au Québec, parce qu'il y a beaucoup d'étudiants étrangers, par exemple, oui, qui sont nommés dans l'article, ou des travailleurs étrangers. Fait que je ne sais pas si cette assurance-là, elle est prise dans ton pays avant que tu arrives. Bref, je voulais qu'on parle de ça, mais c'est quand même des gros montants là qui sont à réclamer pour le CHU de Québec, entre autres, pour la région de Québec en général. Il est médecin, il s'appelle Karim Ehaloubi. Bon lundi, M. Ehaloubi.
10: Oui, bonjour, Nick.
9: Merci d'être avec nous ce matin.
10: Ça fait plaisir.
9: Médecin ne prend pas vraiment de vacances, j'imagine, hein, où on les prend plus tard, mais l'été est une grosse période, je pense, au niveau des hôpitaux.
10: Ben, l'été, en réalité, c'est une grosse période au niveau des hôpitaux parce qu'il y a des gens qui prennent des vacances.
9: Ouais.
10: Moi, cet été, j'en prends pas parce que en septembre, je suis en campagne électorale. Donc, mes vacances professionnelles, ça va se passer en campagne. Mais de façon générale, oui, il y a quand même un manque de personnel pendant l'été qui fait en sorte que on se retrouve parfois là, avec des... on en avait parlé là, il y a une couple de semaines, avec des 150-200% d'occupation de lits. Oui, mais en raison de personnel qui est en qui sont en vacances, contrairement à l'hiver, c'est plus là parce qu'on a un nombre de consultations qui est plus élevé.
9: Donc évidemment les employés, des fois les infirmières se prennent des vacances, puis là ben on arrive avec des gens aussi qui l'été vont passent plus de temps à l'extérieur ou rencontrent plus de monde, puis là on tombe malade, on se blesse. On se présente à l'urgence.
10: Il y a d'autres types de... On a quand même beaucoup... On a les traumas de VTT quand même beaucoup l'été. On a des blessures, mais bon, plus de blessés médulaires en raison de ça dans certains hôpitaux. Quand on regarde là, l'hôpital Sacré-Cœur à Montréal, il y a beaucoup de blessés en VTT, blessés médulaires. Après ça, l'accident de la route, on a différents types d'accidents de la route en raison de la vitesse, plus de vitesse l'été. Donc, c'est un type de médecine qui est différent, mais on a moins de virus respiratoires.
9: Près de 17 millions en créances impayées, ça c'est du moins pour les hôpitaux dans la région de Québec. On parle du CHU de Québec, on parle de au CHUL, évidemment. C'est des gens qui sont ici, on parle souvent d'étudiants étrangers qui n'ont pas d'assurance maladie, mais qui doivent se faire soigner. C'est quoi la règle, M. Ehaloubi? Moi, j'ai pas d'assurance maladie, je me présente. Comment ça fonctionne?
10: C'est que tout ce qui est soins urgents doit être donné. C'est illégal, on pourra pas vous refuser puis dire... Par exemple, vous n'avez pas de carte d'assurance maladie, fouillez dans vos poches, puis si on trouve rien dans vos poches, on vous laisse dehors. C'est-à-dire, soins urgents, qu'est-ce que c'est? Je vous donne un exemple, infarctus du myocarde, une crise cardiaque. Quelqu'un qui arrive, on s'entend, quelqu'un qui arrive à l'urgence avec une crise cardiaque, on commence pas à demander où est-ce qu'elle est la carte, y a-tu de l'argent sur la carte de crédit ou des choses comme ça. Faut intervenir immédiatement. La loi nous exige d'intervenir immédiatement et c'est normal. Même chose, rupture d'anévrisme au cerveau ou un trauma, accident de la route, faut réanimer la personne. Après, on parlait de la crise cardiaque. Si l'artère est bouchée, ben on vous laisse pas mourir. On vous transfère en salle d'hémodynamie pour débloquer votre artère. Donc ça, c'est ce qu'on appelle des soins urgents. Si vous arrivez à l'urgence, par contre, puis vous avez une entorse du genou et vous êtes capable de marcher, il n'y a pas de fracture, de choses comme ça, là, à partir de ce moment-là, ce n'est pas considéré comme un soin urgent. Donc, on peut vous demander, vous exiger un paiement, OK?
9: Avant de voir un spécialiste, par exemple.
10: Oui, exactement. C'est-à-dire, si on a besoin, si on voit votre genou, par exemple, le médecin vous évalue à l'urgence, il se rend compte que c'est seulement une entorse. Mais vous avez besoin, vous pourriez avoir besoin d'une résonance magnétique pour aller un peu plus loin, pour être sûr qu'il n'y ait pas d'instabilité. Je vous donne un exemple comme ça.
9: Oui.
10: Là, ce n'est pas considéré, c'est un soin, c'est pas un soin urgent qui met votre vie en danger de façon imminente, à partir de ce moment-là, l'examen ne sera pas fait si vous, soit vous ne déboursez pas, soit vous ne montrez pas la preuve d'une assurance, que ce soit une assurance privée ou une carte de RAMQ valide. Bon, ça c'est pour un soin non urgent, mais soins urgents, on comprend, puis en passant, c'est la même chose dans à peu près tous les pays civilisés, là. Et idem pour les États-Unis. La rumeur qu'aux États-Unis, les gens sont sur le trottoir pour les soins urgents, puis les agents de sécurité les sortent
9: même. Ouais, non, ça se passe pas comme ça, hein.
10: Non, ça se passe pas comme ça. Là. Il y a de la liability là-bas aussi. Donc, les pays civilisés fonctionnent comme ça, puis c'est normal. Par contre, ce qu'on se rend compte ici, c'est que des fois, la personne a pris, il y a plusieurs scénarios possibles. Ça peut être une carte d'assurance maladie expirée, par exemple.
9: Oui.
10: Si c'est le cas, c'est facile d'avoir un recouvrement parce que la personne a juste besoin d'aller prendre une photo passeport, de s'en aller... à la SAC, puis remplir le papier pour renouveler sa carte d'assurance maladie, puis ça va être fait, il va avoir un recouvrement. Ça, c'est comme le cas le plus facile. Il y a des gens, par exemple, une autre figure de cas, ça va être le fameux 6 mois. S'ils ont passé 6 mois, au lieu de pas, ils ont passé 7-8 mois en Floride, ils sont pas revenus, OK?
9: Oui.
10: Ils demeurent tout de même citoyens canadiens, s'ils ont une propriété au Québec. Là, c'est un recouvrement qui devient quand même plus facile aussi. Un autre cas de figure, ça va être un étudiant étranger ou ça va être un visiteur qui, lui, va avoir contracté une assurance privée. L'assurance privée, ça peut être avec... il y a plusieurs compagnies là, d'assurance privée internationale.
9: Ça peut s'acheter au Québec, là.
10: Ça peut s'acheter dans son pays. C'est souvent des compagnies internationales ou ça peut être une assurance voyage que vous prenez, vous êtes en voyage ici. Par contre, des fois, ce qui arrive, c'est qu'il y a une clause dans l'assurance. Disons que la personne est connue pour maladie cardiaque. Ça fait un an que la personne a eu un infarctus ou quelque chose comme ça. Et la compagnie d'assurance va mettre une clause. On va vous couvrir pour tout sauf ça.
11: Oui, à cause de la période de stabilité qui est vraiment importante dans les assurances, dépendamment de l'âge, c'est du 3 mois, des fois minimum 6 mois aussi sur la condition médicale en question.
10: Exactement. Des fois, il y a des gens qui vont quand même, qui sont plus stubborn, puis ils vont quand même décider de voyager. Ils ont le droit de prendre le risque, mais là, l'assurance ne couvrira
9: pas. Ils sont pas couverts, oui, c'est ça.
10: Exactement. Bon, à partir de ce moment-là, c'est à eux de débourser les frais. Et là, on entre dans tout ce qui est le mécanisme de recouvrement. La question à se poser, c'est jusqu'à quel point il est efficace ici. Il y a des endroits où c'est très... plusieurs États américains sont reconnus pour être drôlement efficaces dans le mécanisme de recouvrement. Est-ce qu'ici, on est très efficace, c'est-à-dire s'assurer à partir du... contacter très rapidement l'assureur pour savoir si l'assureur paie ou non? Si la réponse est non, prendre par la suite les coordonnées bancaires de la personne ou la famille de la personne de façon tout à fait légale. Pourquoi? Parce que c'est normal. Ici, on est dans un système de rationnement au Québec, puis au Canada de façon générale. C'est-à-dire, il manque de lits. Il manque... quand il manque de lits, ça veut dire qu'il manque de personnel. Et les gens attendent, les payeurs de taxes d'impôts au Québec attendent des délais qui sont déraisonnables pour de multiples soins. Ouais. Chaque dollar qui n'est pas repris est un dollar qui ne sert pas les contribuables québécois, les patients québécois. Donc, à partir de ce moment-là, c'est normal, ça nous prend des mécanismes de recouvrement qui sont efficaces pour faire en sorte que, oui, on soigne ces gens-là, on leur sauve la vie, on faut le faire, je suis d'accord avec ça.
9: Mais peut devenir compliqué parce que, par exemple, je sais pas, j'ai un problème cardiaque, j'essaie de me prendre une assurance qui ne couvre pas, mais je prends les risques, puis je suis pas solvable. Je veux dire, ça coûte, mettons, entre 40... Je sais pas combien ça peut coûter une crise cardiaque, une opération et tout ça, là, sauver quelqu'un, je sais pas ça se représente combien, mais si c'est plusieurs milliers de dollars, puis je suis pas solvable, je veux dire, c'est de l'argent perdu.
10: Ça, c'est sûr et certain. Donc, le point ici, c'est que il va toujours y avoir des cas. Maintenant, on dit que lorsqu'on parle, on dit que c'est plusieurs millions par année. Ce qu'il faut voir, c'est est-ce que ce qu'on voit, ça fait partie uniquement des cas qui sont inévitables? Ouais. Ou est-ce que c'est vraiment qu'on est déficient dans nos mécanismes de recouvrement? Ça, honnêtement, je n'ai pas la réponse à ça. Mais c'est sûr que c'est inévitable. À un moment donné, il va y avoir des gens, comme vous dites, qui sont pas solvables. Il y a 7-8 000 sur la carte de crédit, mm-hmm. le 7-8 000 est tout pris. Après ça, ils ont aucunement la possibilité, ils n'ont pas de propriété,
9: non,
10: ils n'ont aucunement
9: ça.
10: La possibilité de rembourser ça. Leur famille n'a pas la possibilité de le rembourser non plus. Ben, à partir de ce moment-là, qu'est-ce que vous voulez?
9: C'est perdu. Là.
10: Exactement, puis il faut s'attendre à ce que ça le soit. Donc, les chiffres qu'on nous annonce dans les journaux à l'heure actuelle, faudrait comparer. Il faudrait comparer un peu avec les autres pays, avec les autres États. Est-ce que dans le ratio, eux aussi perdent à peu près ça? Puis là, à partir de ce moment-là, on pourrait se dire qu'on est dans la moyenne. Puis c'est juste inévitable.
11: Donc, on pourrait dire qu'on est les champions, hein? Les champions à pas être capables de repayer tout ça.
10: Ben, oui. Le problème ici, c'est beaucoup que... On va en perdre de l'argent, mais le problème, c'est qu'on est dans un système de rationnement. C'est sûr que lorsqu'on est dans un système de rationnement, on se dit que chaque dollar compte parce que nos propres citoyens attendent des délais qui sont déraisonnables. Mmh. Mais bon, qu'est-ce que vous voulez? C'est des choses qui arrivent, un peu partout sur la planète. On n'est pas les seuls. On a probablement des Québécois aussi qui voyagent des fois, puis que c'est pas qui voyagent dans d'autres pays, puis ils se font soigner là-bas, puis que c'est pas remboursé nécessairement.
12: Ouais. On est face à un autre problème aussi, là, au-delà des étudiants temporaires qui viennent ici, les étudiants étrangers, les travailleurs temporaires, il y a aussi des gens qui viennent faire du tourisme de naissance, qui viennent accoucher ici pour avoir la citoyenneté, puis bien souvent, ils y repartent, sont difficiles à tracer. Ce fléau-là qui est en hausse depuis les dernières années, est-ce qu'il y a une façon de contrer ça ou c'est une espèce de fatalité?
10: Bien, c'est sûr que lorsque vous parlez, là, c'est un sujet qui est complexe. Lorsque vous parlez des naissances, il y a la question du droit du sol. On peut toujours se questionner sur la... est-ce que le droit du sol est quelque chose qui devrait est-ce qu'on devrait continuer dans cette politique-là? Honnêtement, là, c'est un autre débat. Après ça, c'est sûr que plus vous avez d'immigration, comme des étudiants étrangers qui viennent ici, plus le nombre est élevé, plus ce type de choses-là va arriver. Mais ce qui me surprend ici, c'est que généralement, les étudiants étrangers, avant de ce que je croyais, peut-être que c'est plus vrai, là, mais de ce que je croyais, c'est que avant de venir ici, ils doivent absolument avoir une assurance.
9: Ils doivent le présenter, oui.
10: Exactement. Donc là, est-ce qu'il y a des manquements dans l'évaluation de cette assurance-là? Comme par exemple, moi je connais quelqu'un qui est allé étudier à l'Université McGill, et pour étudiante du Moyen-Orient qui est allé étudier à l'Université McGill, et il fallait absolument qu'elle présente au douanier.
12: C'est l'université qui
10: l'impose. Une assurance de l'université. C'est une assurance que l'université contractait pour elle. Et qui couvrait ses soins de santé, c'était l'équivalent d'une carte d'assurance maladie, d'une RAMQ qui couvrait l'ensemble des soins, peut-être pas aussi large que la RAMQ, mais du moins pour tout ce qui est très important, comme soins intensifs, accidents, maladies graves, ces choses-là. Donc ça, c'est sûr que ça doit être obligatoire. Moi, je pense que si on parle des étudiants étrangers comme tel, on peut pas faire venir un étudiant étranger rester ici pendant 2, 3, 4, 5 ans, sans que cette personne-là soit assurée. Là. Ça, je pense que c'est vraiment la base. Peut-être qu'il y a des manquements à ce niveau-là aussi. Parce que ça me surprend qu'on parle d'étudiants étrangers. Ça, à ma connaissance, quand je m'intéressais le plus au dossier d'immigration, il y a quelques années, c'était quelque chose qui était obligatoire. Mais est-ce que c'est bien vérifié? Ça, je ne le sais pas.
9: Puis, une chose, tu sais, on parle beaucoup d'assurance, puis moi, je trouve ça intéressant. On en a déjà discuté ensemble, M. Layoubi, parce que ce qu'on a au Québec, on a le sentiment que le système de santé est gratuit, mais en fait, c'est l'assurance maladie qu'on offre à tout le monde. C'est une assurance au Québec. L'assurance maladie va payer nos frais médicaux. Ça, si je comprends bien comment ça fonctionne, c'est à peu près ça. Moi, j'ai toujours voulu, et on me dit que c'est pas possible parce que probablement que l'assurance maladie au Québec tombera en morceaux. Moi, je voudrais sortir de l'assurance maladie et payer mon propre assureur pour pouvoir aller où je veux ensuite. Là.
10: Il faudrait absolument qu'on ait une politique comme ça. Maintenant, là où ça devient un peu plus difficile et ça devient à la fois provincial et fédéral, depuis le début là, que je milite en politique pour le Parti conservateur du Québec, dans les plateformes que j'ai écrites, j'ai toujours dit que l'assurance duplicative, nous, on mettrait ça de l'avant. Pour quelle raison? Parce que moi, je pense que vous devez avoir le choix. Puis même, tu sais, la Cour suprême a déterminé en 2005, dans le jugement Shaoli, par rapport au à la Charte des droits et libertés du Québec, que de priver un citoyen de se contracter une assurance pour soigner ses... pour couvrir
9: ses frais de santé. Ouais,
10: c'est ça. Oui, pour couvrir ses frais de santé. C'est ça va à l'encontre de la charte. Pour quelle raison ça va à l'encontre de la charte? Parce que une des choses les plus importantes, c'est de pouvoir être en santé. C'est de pouvoir se faire soigner lorsqu'on est malade. Et ce que la Cour avait dit, c'est que si les délais sont déraisonnables, ce qui est le cas, okay, depuis des décennies, la personne doit pouvoir se contracter une assurance, elle ne fait plus confiance à ce qu'on appelle l'assurance maladie. Maintenant, donc, ce qui serait légal, possible en ce moment, c'est que vous contractiez une assurance. Le Québec l'interdit,
9: oui. Par
10: contre, sauf pour quelques chirurgies comme la cataracte, par exemple, le genou. Mais les assureurs sont pas très intéressés, parce que moi j'avais discuté avec des compagnies d'assurance pour voir, ils sont pas très intéressés parce que le marché est pas assez ouvert.
9: Il n'y a pas de clientèle.
10: Exactement.
9: Ouais, c'est ça. Faudrait
10: ouvrir beaucoup plus le marché à plus de soins et là ils deviendraient intéressés. Là, par contre, pour ce qu'on parle de l'opting out.
9: Oui.
10: Là, ce qui vient bloquer, donc vous, ce que vous pourriez faire, mettons que le gouvernement du Québec décidait de lever l'interdiction de l'assurance duplicative, vous pourriez vous en prendre une. Par contre, ce qui serait illégal, selon la loi canadienne sur la santé, c'est que l'État vous rembourse en crédit d'impôt ou vous dise, vous n'êtes pas obligé...
9: De payer l'assurance maladie du Québec, en fait, parce que...
10: Vous êtes plus obligé de payer la portion d'impôt sur l'assurance maladie du Québec. Ça deviendrait illégal selon la loi canadienne sur la santé. Mm-hmm. Donc, selon certaines interprétations juridiques. Donc, c'est l'opt-out qui pourrait être bloqué par Ottawa. Qu'est-ce qui arriverait? C'est que Ottawa ne peuvent pas le bloquer comme tel, mais ce qu'ils peuvent dire, c'est qu'ils peuvent dire « on diminue votre transfert en santé au Québec » parce que vous êtes illégal par rapport à la loi canadienne sur la santé. Donc, vous pourriez vous en contracter une, mais on pourrait pas vous diminuer vos impôts, vous donner des
9: crédits. Fait qu'on paye en double.
10: Ouais, exactement, c'est en plein ça. Mais là, ce qui est plate avec ça, c'est que ça devient comme une taxe supplémentaire par rapport à vous. Donc là, moi, en ce moment, je suis en train de voir avec le fédéral, puis autrement dit, c'est sûr que dans la prochaine campagne, si jamais j'étais élu, c'est des choses que je verrais activement avec le fédéral. Quels gouvernements sont prêts à modifier deux petits articles de la loi canadienne sur la santé pour permettre ça? Parce que moi, dans ma tête, la santé, c'est provincial. C'est pas fédéral. La Constitution canadienne le dit clairement, c'est de champ de compétence provincial. Ici, on peut même se poser la question, est-ce que la loi canadienne sur la santé est tout à fait constitutionnelle de priver les provinces de transfert en santé s'ils ne... respecte pas la loi canadienne sur la santé. Moi, je pense qu'il y a quelque chose à faire avec ça. Mais c'est un dossier de fond. Là,
9: puis l'autre option, ce serait que l'assurance maladie du Québec permette le remboursement à des cliniques privées. Je sais que ça se fait peut-être de plus en plus parce que il y a des situations où on parle de genoux, par exemple, ou de blessures, où là, il y a pas, on refuse carrément que vous voyez un médecin parce qu'il y a pas assez de place, puis on va prioriser. À ce moment-là, on devrait permettre le privé là-dedans. Là.
11: On avait promis des transferts, puis finalement, on a jeté le singe à Santé Québec, qui est une société d'État, fait qu'on a juste déplacé le problème en disant à vous de vous arranger finalement avec cette gestion-là, ces listes d'attente pour aller consulter au privé au final.
10: Oui, exactement. Puis finalement, on s'est rendu compte que ça n'a pas été fait. Bon, ou du moins, ça n'a pas été fait avec l'ampleur qu'on avait promis. Mais ça, il faut vraiment que ce soit important. Il y a deux concepts ici. Si ça coûte moins cher dans une clinique privée ou dans un hôpital privé, vous devez la carte doit le rembourser là-bas. Ça, c'est clair. Ou si les délais sont déraisonnables dans le réseau public. Parce que c'est un assureur. C'est comme
9: si
10: c'était un assureur. Il y a à peu près juste en santé que ça fonctionne comme ça. On dirait l'assureur qui ne s'arrange pas pour que vous ayez les soins à temps, c'est quand même particulier. Puis je dis pas que c'est de la mauvaise foi. Ce que je dis, c'est que c'est la façon que c'est bâti, la façon que les responsables de ça, c'est les architectes qui sont les politiciens qui ont créé cette machine avec, oui, oui, avec cette réglementation-là au sein de la loi sur la RAMQ, au sein de multiples projets de multiples lois en matière de santé, mais c'est pas normal. T'sais, si vous avez un auto, vous assurez votre auto, puis là il est brisé, vous appelez votre assureur, puis là dans votre contrat vous êtes supposé avoir un véhicule de location, il vous dit ben non, il y en
9: non,
10: a
9: c'est
10: pas,
9: ça.
10: Vous n'aurez pas,
9: okay, il n'y aurait pas, il y en a plus.
10: Puis là, ouais. Après ça, vous dites, ben, je peux-tu payer un peu moins cher dans ce cas-là? Non, vous payez le plein prix quand même.
9: Non, puis l'assurance maladie au Québec, je sais, on s'en rend pas compte parce que c'est pris à même nos salaires. On la paie très cher.
10: Ouais. Oui, ben oui, tout à fait. Il y a des calculs qui sont faits, c'est assez intéressant. On les avait fait faire, ces calculs-là, je les ai pas devant moi, là. Puis comme on est en onde, si on se trompe...
9: Ouais,
11: ouais. C'est correct.
10: Si on se trompe de 8 $ là, il y a des gens qui vont nous écrire.
9: Oui.
10: Donc, mais ce qui est intéressant quand on regarde des assureurs privés dans certains États américains, on regarde combien ils coûtent. Je dis pas que je veux le système américain, c'est pour ça que j'ai dit là. Bon, parce que des fois il y en a qui sont durs de comprendre.
9: Il y a des amalgames qui sont faits rapidement.
10: Exactement, ouais, rapidement. Ouais. Je le dis là, disclaimer, je sais pas. Donc, mais ce qui est intéressant quand on regarde des assureurs privés dans certains États américains. On regarde combien il coûte. Je dis pas que je veux le système américain. C'est pour ça que j'ai dit, là. Bon. Parce que des fois, il y en a qui sont durs de comprendre.
9: Il y a des amalgames qui sont faits rapidement.
10: Exactement, ouais, rapidement. Ouais. Je le dis, là. Disclaimer, c'est pas ça que je veux comme système. Pas du tout. Mais,

0: population ouais. qui s'en va pour l'assurance maladie, pour se faire soigner.
1: Et puis,
0: donc, c'est très important de là. Puis, c'est comme vous disiez, Nick, au départ, c'est un bon point, il n'y a rien qui est gratuit. Hein. Le système de santé au Québec, c'est près de 69 milliards de dollars par année. C'est pas gratuit, mais c'est l'argent des taxes et des impôts. C'est ça qu'il faut bien voir. Donc, c'est pas gratuit. Et c'est comme si vous en payez une assurance.
1: Exactement.
0: Elle est payée publiquement parlant. C'est le gouvernement qui le ponctionne, mais les citoyens paient une assurance santé. Il faut vraiment que ce soit clair.
1: En terminant, M. Layoubi, j'imagine que vous allez passer l'automne dans la région de Québec
0: pour les
1: prochaines élections.
0: Oui, ouais. une partie, disons. Je continue quand même... À voir mes patients parce que faut assurer une continuité
1: oui,
0: de soins.
1: Oui.
0: Mais je vais donner pas beaucoup de temps en septembre dans la région de Chauveau, dans la circonscription de Chauveau.
1: Ben au plaisir de se croiser ici à Québec et sinon, ben s'il y a autre chose, on se reparle bientôt. Merci beaucoup de nous avoir parlé ce matin.
0: Ben ça m'a fait plaisir. Je vous souhaite une bonne journée.
2: À vous aussi.
1: Au revoir.
0: Au revoir.
1: Docteur Karim Elayoubi. Et oui, effectivement, l'assurance maladie au Québec doit élargir ouvrir ses volets, je vais dire ça de même, parce que on n'a pas de service. Pour le prix qu'on paye, CAM Max, pour vrai, on n'a pas de service.
2: Ben, on n'aura peut-être pas plus. Mettons qu'on change carrément de paradigme avec l'assurance personnelle, mais au moins, on va payer moins.
1: Ben,
2: on va payer moins pour moins, au lieu de trop pour peu.
1: Si ton assurance personnelle te permet d'aller au privé puis de choisir ta clinique,
2: ouais.
1: tu vas prendre celle-là qui va t'offrir un service à la clientèle et qui va vouloir te soigner. Mmh. Tu sais, moi, je sais toujours le même exemple, mais c'est celui qui m'est arrivé. Déchirer le muscle du bicep gauche. Pas capable d'avoir un médecin. Ah, va voir le physiothérapeute. Oui, mais c'est parce qu'il faut que je paye pour le physio. Non, non, il y en a des publics. OK, ça va prendre combien de temps? 5 ans? Je suis pas capable de service. Faudrait que je paye de ma poche un physio, puis c'est pas le problème. L'argent, c'est pas le problème, c'est le principe. Pourquoi je payerais en double?
2: Ouais, c'est ça.
3: Je pense qu'on devrait autoriser les remancheurs, ceux qui guérissent avec l'esprit.
1: Les baguettes de bois, Max. Comme un sourcier, mais
3: ah oui.
1: guéri.
3: Bonbon pas cher, 20$ de l'heure, tout est réglé.
1: D'ailleurs, excuse-moi, Camille.
2: Je fais juste une parenthèse. Vas-y, je vais y aller après.
1: Ouais. Je sais pas si vous avez vu sur TikTok, là, un genre de... Où j'appelle ça un charlatan, là, j'ai pas son nom. Là.
2: Fait que tant mieux si c'est un charlatan qu'on n'ait pas son nom. On attend son identité.
3: Et c'est qu'il fait?
1: Mettons, il te soigne.
2: Il taponne.
1: Yes. Fait que là, il prend ça en vidéo, mais mettons, tu as un problème. Va te dire, c'est quoi ton problème, Max?
3: J'ai mal au coude.
1: Parfait. T'as plus mal.
3: Mais vous trouvez ce gars-là?
1: Il fait un geste, là, puis t'as plus mal.
3: Pis les gens, ils ont vraiment plus mal après ça.
1: C'est pour ça que je te dis, ça doit être d'après moi, il y a beaucoup d'acteurs dans la patente.
2: Ah, ou sinon, ils soignent la fibromyalgie, man. Tempête, là. Les maladies invisibles, là. C'est vrai, il y en a que c'est comme ça. Ils ont des mots fantômes qu'on comprend pas pourquoi, mais ils sont tout le temps en douleur.
3: C'est psychosomatique.
2: C'est pas charlatan, Nick, parce que t'as pas.
1: Ah, j'ai pas compris.
2: C'est pas le bon guérisseur pour ton problème, en fait. Okay. Et on gagnerait aussi à. Mettons, là.
3: Mais c'est vrai. Est-ce qu'Aka me dit, plus on en a, plus il y a des chances que tu tombes sur le guérisseur pour ton bon problème?
1: J'ai assez hâte. Moi, toutes les faire.
3: 15-20$ d'heure, d'après moi, on a moyen de faire.
2: Avoir la liste de prix, d'aller à l'hôpital, là, d'avoir la liste de prix des soins, t'sais, d'avoir ça public, là, une liste publique de combien. On a des moyennes quand il y a des chirurgies ou l'esthétique, là, c'est décomplexé. Ouais. Là, chirurgie du frein,
3: augmentation mammaire. Ils ont les prix de ceux qui viennent d'ailleurs, ceux qui n'ont pas accès à RAMQ, mais nous autres, quand même qu'on dit c'est 20 000, c'est payé pareil.
1: Pas aller voir, j'imagine que ça doit être
3: accessible.
2: Mais ça ne nous aiderait pas de l'avoir d'en face comme un menu. Il y en a qui vont dire, éthiquement parlant, c'est un peu discutable. Tu sais, tu vas à l'urgence, tu regardes ton menu, puis bon, ben pour ton problème aujourd'hui, ça va coûter tant.
3: Ouais, mais même si on ça paye, dit... on ne paye pas sur place. Fait que
1: non,
2: il
1: n'y
2: aurait
3: aucune différence.
1: Ouais, mon bras, ça vaut 8 000.
2: Reste dans mon monde alternatif. T'sais, on le sait, puis il y a aussi le chiffre noir des gens qui sont là inutilement à l'urgence. Là. D'avoir le prix, le coût, pas juste en temps, mais aussi monétaire de ta niaiserie. Ça aiderait-tu aussi à faire un petit ménage? Je pose des questions, j'essaie d'apporter des solutions. Les guérisseurs, puis les menus à la carte des hôpitaux. Okay?
1: Moi, guérisseur, là, avec un geste puis un bruit. Là.
3: Je pense que mon idée n'est pas mauvaise à la base, mais je pense que le trois quarts des gens n'auraient rien à branler. Honnêtement, là, ta sinusite te coûte 1400 à guérir ou à soigner avec les antibiotiques. Ils vont faire.
1: Okay, mais mettons...
3: Moi, je vais aller mieux dans 2 jours. Ça va finir là.
2: Ouais, j'avoue.
1: Ouais, c'est
2: ça. De la pensée magique, mon affaire. Mais dans un monde où on paye une assurance privée puis nos services, de regarder combien ça coûte, ça se peut que des fois, je pèle des affaires par en avant que j'aurais, je pense,

0: c'est que ça aurait été important puis urgent à soigner, tu sais. Mm. Puis je laisserais ma place à quelqu'un d'autre qui en a plus besoin. Mais c'est une pensée magique, là.
1: T'es moi, tellement une bonne personne.
0: Je suis empathique au bout, au bout, au bout.
1: Tu ferais une bonne ramancheuse.
0: Bon, merci.
2: Vous avez mal? Vous avez plus mal.
0: Merci, Nick.
3: En fait, on dirait pas ça, mais on s'améliore.
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0: 10h46. C'est Couture dans le Mid, pas de couture. Avec Louis Gauvin et Jordan Boivin. Jusqu'à midi à Radio X. 88-670-9098, c'est le numéro pour nous rejoindre. Si vous avez des questions pour notre prochain invité, c'est toujours bien le fun de lui parler. Un habitué de la soirée d'habitude à Radio X, mais qui vient faire son tour le matin, Chris de Horus, qui est au bout du fil. Salut Chris, comment ça va?
1: Salut Louis, salut Jordan, ça va bien? Ben moi ça va super!
0: Yes sir, nous autres aussi, on est numéro un, c'est tout le temps le fun quand on jase. As-tu un gros été avec tes pitous?
1: Écoute, j'ai un gros été avec mes pitous parce que effectivement, on accueille encore parfois certains pitous de manière très ponctuelle, mais surtout, ben, j'ai accueilli récemment un nouveau bébé dans la famille qui est venu s'agrandir, qui est un ancien loulou qui a été recueilli par la SPA de Lévis et que j'ai accueilli dans ma famille. Autant te dire que là, on a un été où j'ai accueilli 7 chiens maintenant dans ma petite meute.
0: Ouais, 7 chiens, ça en fait pas mal. Quand ça se met à japper le matin, là, ça doit être un beau réveil.
1: Écoute, ça, c'est vraiment quelque chose auquel je tiens particulièrement. C'est le bien-être de mes voisins. Fait que je m'assure toujours qu'il n'y ait aucun jappement, ni le matin, ni le soir. Ils ont le droit quand même de se défouler un peu en milieu ou en fin de matinée. Mais jamais très tôt le matin, ni très tard le soir.
2: Mais Chris, y a-tu un effet d'enchaînement là-dedans, dans mesure de, mettons qu'il y en a un qui a un mauvais pli, ça arrive-tu des fois que la gang est influencée puis ils se mettent à avoir tout ce mauvais pli-là?
1: T'as tout compris, Jordan. Ça peut arriver parce que les chiens apprennent beaucoup par imitation. Fait qu'à partir du moment où un chien se met à avoir un comportement stimulant, qui vient stimuler parfois même certains comportements qui ont été plus ou moins, on va dire, atténués par l'apprentissage que les humains ont voulu lui faire faire, c'est-à-dire par exemple lui dire « Moi là, je veux pas que tu jappes, fait que je vais faire le nécessaire pour que tu ne jappes pas. » Mais si à un moment donné, il arrive dans une gang de chiens, puis il n'y a plus son humain pour pouvoir le puis qu'on vient lui redonner accès finalement à ce comportement qui est un comportement naturel, oui, il peut y avoir un effet d'entraînement qui va faire que les chiens vont se remettre tous à japper, et peut-être même certains chiens qui avaient l'habitude de ne plus japper à la maison pourraient se remettre à japper quand ils reviennent dans leur environnement, une fois qu'ils ont vécu avec une meute pendant plusieurs jours.
0: Ah, mais être capable de faire taire 7 chiens, je te lève mon chapeau, là, je suis même pas capable d'en garder deux et arrêter de japper quand quelqu'un arrive à la maison. Fait que non, ça c'est très très fort.
1: Mais tu vois, je me permets juste pour pouvoir revenir sur le point que disait Jordan tantôt, là. Écoute, une fois que tu as compris quel est le déclencheur, qui c'est qui jappe le premier en général et que tu travailles avec lui directement, en général, tu arrives à gérer la meute en totalité.
0: Toutes les autres arrêtent.
1: Exact.
0: Chris, hier, on a jasé. En fait, on a quelques petits sujets. Là, on va venir aux questions des auditeurs dans quelques instants. Hier, on a jasé avec Dr Myriam Charest, qui est une vétérinaire qui est sortie dans les médias pour dénoncer les incivilités du monde. Comment le monde était complètement débile avec les vétérinaires. Elle s'est fait carrément menacer là, de violence physique si la cliente la revoyait, juste parce qu'elle a dit que ben il fallait donner des soins à son animal. Toi, est-ce que t'en vois des fois? T'es pas vraiment un vétérinaire, mais t'es quand même dans le domaine des animaux. C'est sûr que quand ça vient chercher les émotions du monde, des fois, ça doit péter aux frettes.
1: Écoute, j'ai eu plein d'occasions, malheureusement, de vivre des incivilités des personnes. Et puis là, ça va être l'occasion pour moi, justement, peut-être d'introduire une activité que l'on fait avec la SPA de Lévis, sur l'ensemble de l'été. C'est les activités au niveau des parcs à chiens. C'est-à-dire tous les samedis matins, d'ailleurs, j'y suis demain matin, tous les samedis matins et tous les samedis à 13h, vous avez un professionnel en comportement canin. En l'occurrence, ce sera moi demain, mais ça peut être l'un de mes collègues, qui sera au parc Saint-Romuald le matin et à Humano l'après-midi pour faire de l'éducation canine, mais pour faire aussi de l'éducation de civilité dans un environnement où les gens vont devoir se partager un lieu qui n'est pas le leur, mais où ils vont devoir accompagner leur chien et puis essayer de vivre de manière très harmonieuse. Et là, ça, c'est un endroit dans lequel nous, éducateurs, on a été amenés parfois à être mis à l'index, parce que malheureusement, il peut arriver des cas pour lesquels on peut être amené à refuser que quelqu'un rentre avec son chien dans un parc à chiens. Alors tu vas me dire, ouais, mais c'est un parc à chiens, là. Si tu n'avais pas été là, il aurait eu accès au parc à chiens, il serait rentré. Ouais, mais effectivement, quand on est dans un environnement où on veut encadrer un minimum les interactions avec les chiens, où on veut encadrer un minimum les interactions entre les humains, il peut arriver parfois qu'effectivement certaines personnes se montrent très agressives et décident effectivement de même prendre des fois à partie les autres. Participant enfin les autres personnes les autres visiteurs du parc canin. Mais dans la majorité des cas, ce qui est marrant, c'est que les gens, quand ils voient qu'effectivement une personne se comporte mal de manière incivilisée, il va se mettre tout seul, lui-même, il va se mettre tout seul, comment dire, de côté. C'est-à-dire que il va m'agresser possiblement. Mais le monde va être capable de lui dire, hey, oh, tu te comportes pas de même là, comment tu parles à ce gars-là? Lui, il est juste là pour appliquer des règles. C'est qu'effectivement, malheureusement, on arrive nous aussi à avoir ce genre de situation-là, comme les vétérinaires. J'aurais tendance à dire, comme vous l'avez dit, hein, à partir du moment où on parle des animaux, on parle des émotions, à partir du moment où on met en cause éventuellement des soins qu'on doit donner à un chien, des comportements que l'on doit faire travailler au niveau de son chien, ça vient nous chercher nous-mêmes sur nos propres comportements à nous et nos propres failles au niveau comportemental. Fait que c'est pour ça que les gens, ça les fait réagir et surréagir parfois.
0: Ah, c'est plate de voir ça, puis tu sais, on le voit là, dans tous les domaines, là, le monde est à bout de nerfs, puis c'est
1: ça. Ah oui,
0: quand tu
1: absolument.
0: rajoutes un chien qu'on aime à tout ça, ça pète
1: Absolument.
0: encore plus. Tu parlais de la SPA, puis en fait, ceux de Montréal, là, c'est pas Lévis, mais ont dénoncé qu'il y a, en fait, il y a beaucoup plus de saisies d'animaux que depuis les dernières années. En fait, souvent, il y a des gens qui veulent avoir des animaux, mais qui n'ont pas les moyens, ou que ce soit financier ou cognitif, là, de s'occuper de ces animaux-là. On peut penser là, au classique cliché de la femme à chat, là, où il y a 45 chats dans la maison. Mais t'sais, on parle de des histoires là, où il y a 150 souris dans une même maison, puis comme des souris domestiques. Là, c'est juste que quand ça part, ben ça part en fou. Aussi des histoires de 121 chiens. Enfermé, pas de bouffe avec rien. T'sais, c'est des gens qui se ramassent avec beaucoup trop d'animaux. Pourquoi on voit ça? Puis, c'est quelque chose qu'on peut faire pour sensibiliser le monde à être plus près, peut-être, quand ils vont s'acheter un animal, adopter un animal, en fait.
1: Écoute, il y a deux cas là, hein, effectivement. Il y a tout ce qui est en jeu, on va dire, en lien avec des personnes qui décident d'adopter des chiens, mais qui ont des problèmes, comme tu l'as dit, cognitifs, c'est-à-dire qui n'ont même plus la distinction que de se retrouver avec tant d'animaux. Ça va générer tant de responsabilités, et puis ça va nécessiter d'avoir un environnement et quelque chose qui a du monde. Donc, les personnes qui, au niveau cognitif, sont plus capables justement de faire cette distinction-là. La seule manière de les gérer, c'est d'effectivement d'avoir des contrôles autour d'eux, c'est-à-dire il existe au niveau du ministère, on parle souvent de la MAPAC, mais on parle aussi souvent d'intervenants au niveau municipal, pardon, qui sont amenés à venir de temps en temps, sous dénonciation, parfois de la part d'un voisin, rencontrer ces personnes-là. Parce que c'est sûr que c'est pas elles qui vont se dénoncer naturellement pour se dire, ah, j'ai 150 souris dans mon
0: Non, ben non.
1: dans mon domicile. Est-ce que vous pensez que c'est correct? Est-ce que malheureusement c'est souvent de la dénonciation qui est faite, ou alors un constat qui a été fait par un professionnel dans le secteur animalier. Donc ces personnes-là, effectivement, c'est compliqué de les sensibiliser, parce que si c'est un enjeu au niveau cognitif, à partir de là, ben, c'est vrai, si eux sont persuadés que ça fait partie de leur mission de vie de devoir recueillir, accueillir et sauver autant d'animaux, ben, malheureusement, mis à part ne plus leur donner accès à pouvoir à prendre un animal, on peut pas faire grand-chose, j'aurais tendance à dire. Ou alors, il faudrait vraiment qu'eux-mêmes suivent un propre traitement de leur côté, pour qu'on leur apprenne à gérer ce trouble. Après, il y a toutes les personnes qui sont de niveau inconsidéré, c'est-à-dire les personnes que moi je parle d'irresponsables, c'est-à-dire ceux qui vont être amenés à adopter un chien, adopter un animal, un chat, ce que tu veux, mais qui le font juste égoïstement pour eux, et qui n'ont jamais identifié les raisons, ou les besoins nécessaires pour pouvoir répondre aux besoins de leur
2: Ouais,
1: animal.
2: tout se fait, Chris, sur un coup de tête, là.
1: Exactement. En plein Jordan, c'est ça. C'est-à-dire, tout le monde va vouloir se dire, oh, il est cute, regarde, puis mon voisin, il en a un aussi, puis oh, ce serait le fun que je... Bref, les pires raisons du monde, des personnes qui n'ont absolument pas identifié c'est quoi l'enjeu d'avoir un animal, qui n'ont pas été renseignées, donc qui font ce qu'on appelle une adoption irresponsable. À contrario, moi, je fais beaucoup de mobilisation justement sur les adoptions responsables. Et ça, effectivement, ça arrive très souvent aussi que pour des raisons de mauvais traitement, parce que les personnes ont juste pas considéré quelle était la mesure d'avoir un animal domestique chez soi et de répondre à ses besoins fondamentaux. Bah, se sont retrouvés effectivement à être dénoncés, potentiellement à se faire saisir leur animal aussi. Fait que c'est ça, c'est les deux cas, ou une inconscience par rapport à comment dire le besoin de l'animal, ou tout simplement un problème cognitif, où là malheureusement c'est des fois ça prend un traitement directement sur l'humain.
2: Puis ces gens de la SPA, exemple, qui vont débarquer pour venir voir ce qui se passe dans la résidence, on regarde le nombre de cas. Je regardais Montréal, il y a tellement d'histoires depuis le déménagement du 1er juillet. Je veux dire, est-ce que ces gens-là sont capables de contrôler ce qui se passe, ou on a quelques cas où on peut aller voir, mais il y en a tellement qu'à un moment donné, on ne peut plus nécessairement savoir ce qui se passe avec beaucoup d'animaux qui malheureusement subissent parfois des traitements assez intenses. Là.
1: T'as mis le doigt dessus, Jordan. La problématique, c'est pas le fait de mettre des règlements ou des lois en place pour pouvoir encadrer le bien-être animal. Ça n'a jamais été ça, l'enjeu. L'enjeu, c'est d'avoir les moyens de les faire respecter, puis d'avoir suffisamment de monde pour pouvoir justement faire ces contrôles-là. Et tu l'as dit, dans les municipalités, on a ce qu'on appelle les intervenants municipaux. Moi-même, j'ai fait quelques formations en lien avec l'agressivité pour pouvoir devenir potentiellement un agent municipal, c'est-à-dire être habilité à être mobilisé par quelqu'un parce que son voisin l'a dénoncé, à aller voir cette personne, aller la mobiliser, aller lui dire il faudrait que tu fasses ça, ou alors on va être obligé de mettre en place des mesures coercitives de rétention de ton animal. Mais malheureusement, malgré tout ça, là, on est toujours en manque de personnel. Donc, c'est pas le fait de mettre des règles qui est compliqué, c'est le fait d'avoir une structure pour s'assurer qu'on les applique et surtout qu'on les monitore. Et c'est beaucoup le cas, malheureusement, dans beaucoup d'autres domaines, autres que le domaine canin ou domaine animalier. Mais c'est ça, c'est comment faire respecter une règle qu'on a décidé d'adopter au niveau du Parlement.
0: Ouais, on commencera pas à envoyer du monde dans les maisons pour fouiller partout. Et la Gestapo du chien, là, on comprend très bien. Hey Chris, il nous reste encore quelques minutes là matin. Oui. On est un peu plus short dans le temps. On va prendre quelques questions des auditeurs. Jordan, tu voulais-tu commencer avec ton histoire de ton beau Milo?
2: Ben oui, je voulais te conter ça, Chris, parce qu'on en a jasé en ouverture d'émission. C'est que, tu sais, moi, j'ai deux garçons, mais mon plus jeune, il y a un an et demi. Puis là, ben, y a comme un lien de proximité qui s'est créé entre les deux, c'est-à-dire entre mon bébé puis le Golden, parce que l'accès à la bouffe est très facile, dans la mesure où mon petit gars, ben, va garrocher sa bouffe par terre, avec aussitôt que la fin du repas arrive, il n'y a plus faim, a tendance à tasser ses trucs, et souvent, même si on veut pas nécessairement qu'il mange de la bouffe de table, ben, ça tombe par terre, puis dans le temps de le dire, le petit Golden se pointe dans la place, tout va bien, mange ses affaires, pas de problème, mais là, une fois de temps en temps, il y a des petits comportements que je trouve désagréables, dont ce matin, tu sais, on mangeait, exemple, un petit beignet autour de la table du salon avec les enfants, tout était bien correct. Puis là, on a donné un petit morceau de beignet à mon plus jeune. Puis au moment où il est parti pour venir se le mettre dans la bouche, il le prenait dans ses mains, il tâtait un peu. Le Golden est venu, il volait littéralement le morceau. Fait que ça, ce côté-là, ça vient me chercher un peu. Puis même que le bébé a comme réagi, tu voyais qu'il avait peur un peu du chien suite à ça, là.
1: Exact, c'est ça le problème de ton Golden, c'est qu'il fait pas la distinction entre c'est bien ou c'est pas bien. C'est le bien et le mal, hein. Pour un chien, il connaît pas trop le concept, hein. C'est pas ça, c'est définitivement humain, ça, pour ça. Donc ce qu'il vient nous chercher n'est pas nécessairement pour lui une cause de lui, il voit juste que depuis un bout là, il a l'opportunité de pouvoir avoir accès à de la ressource et puis de la nourriture à proximité de ton petit gars qui en lâche, qui en perd, qui donc c'est une place, on va dire, très valorisé par ton chien, et dans lequel il va développer justement aussi une vraie acuité à voir tout ce qui se passe autour. Et c'est sûr, quand tu sors des éléments un peu plus exceptionnels, comme tout ce qui est sucré, par exemple, comme les beignes, par exemple, c'est sûr que ton chien, lui, va être toujours très, très à l'affût. Alors, comment ça se gère, ça? Moi, la première chose que je dis toujours, c'est que normalement, un chien, de toute manière, n'a rien à faire autour d'une table à manger d'humain.
2: Non, absolument. Il n'y a pas d'affaire là.
1: Jamais. Il n'a rien à faire là. Ça veut dire que lorsque on fait de quoi par rapport à ce que, quand nous on mange par exemple, puis même si on a un petit loup qui est amené à échapper de temps en temps de la nourriture à terre ou quoi, on doit toujours s'assurer que notre chien soit à une autre place.
0: Ouais, mais c'est parce mais que, qu'on... Chris, c'est le fun de pas avoir à ramasser tout ce qui tombe à terre quand que le clébard, il ramasse ça, là, tu sais.
1: Ah, non, mais là, après, ah, bah, ouais, mais c'est toujours pareil, c'est, on veut toujours les bons côtés, on veut jamais le revers de la médaille, nous autres, là. Nous, on veut toujours juste à côté de la médaille, puis l'autre, s'il est pas beau, on laisse faire, là. Mais non, non, on peut pas, on peut malheureusement pas fonctionner comme ça. Il va falloir, effectivement, comme je vous dis, le chien, c'est pas ce qui est bien ou ce qui est mal. Le chien, on lui met des règles et on lui met en moyen après de pouvoir les appliquer et les respecter. Et à partir de là, c'est sûr que ce qu'on va vouloir faire, c'est créer des rituels qui vont donner le sentiment au chien que ben ça, dans ma logique de fonctionnement, c'est comme ça que ça marche. Être à côté d'une place où un humain peut être amené à échapper de la nourriture volontairement ou involontairement, on s'entend, parce que ça arrive très souvent qu'on a aussi des humains qui donnent à manger un reste de fromage à leur chien à table. C'est la pire chose à faire. C'est en aucun cas un chien ne viendra se mettre à notre table pour pouvoir accéder à de la nourriture ou à des ressources. Donc il faut que nous, par contre, quand on accède à ces ressources-là, que nous on mange, il faut que lui ait accès à son propre, à sa propre place, mais qu'il ait accès lui-même à sa propre nourriture aussi à ce moment-là. Moi, ce que je fais très souvent, c'est que les chiens, alors vous allez me dire, ouais, mais là, moi, si je me donne à manger à mon chien, là, écoute, puis nous, on n'a pas le temps de manger, là, tu lui mets son bol de nourriture, là, en même pas 3 secondes, c'est mangé. Après, il va se reboîter autour de la table. Ben, il faut trouver un moyen de pouvoir lui donner accès à sa nourriture qui va lui permettre de devoir travailler. Vous savez, moi, comme je dis très souvent, le soir, là, mes chiens, c'est un Kong avec de la nourriture congelée qui est dedans. Oh oui. Ils sont obligés de toffer pendant au moins 3 quarts d'heure. Puis en plus, il y a certaines personnes qui vont dire « Ouais, mais mon chien, au bout d'un moment, il se perd, il a plus le goût et puis il va laisser tomber puis il va attendre que ça ramollisse puis il va y retourner quand ça sera ramolli ou ça sera de même ou ça sera de quoi ?» Dans ces cas-là, ça veut dire que la nourriture que tu mets dans ton Kong n'est pas assez appétitif. Il a pas assez le goût. Donc, rajoute-y peut-être un petit peu de fromage dedans. Ou quand tu vas faire ramollir ta nourriture, mets-y un petit peu de sauce au poulet ou mets-y un petit peu de, je sais pas, mets quelque chose qui va faire ton animal va se retrouver à manger quelque chose qui va être tellement exceptionnel, j'aurais tendance à dire, qui va pas vouloir le lâcher. Donc, ce qu'on veut, c'est surtout donner la possibilité au chien de ne plus avoir le goût de venir tourner autour de nous quand nous, on est en train de manger. Pique tranquillement, pas vite, ça devient un tel rituel, une telle façon de faire. On peut même mettre une limite hein, au sol. Vous pouvez très bien mettre dans votre séjour un tape au sol qui fait qu'à un certain moment de la journée le chien ne franchit pas cette place là et quand il reste du bon côté on le paye, quand il passe du côté il y a des sanctions, quand il passe du bon côté on le paye, fait que tout ça ça se travaille, mais malheureusement comme vous l'avez dit, c'est tellement plus facile parfois là de pouvoir laisser le chien puis se dire bon ben là ok, nous on a fini de manger, on est conscient que c'est un moment où le chien là on pourrait lui autoriser à venir autour de la table pour qu'il fasse le ramassage. Ouais non non, lui il s'en fout du moment là. Lui c'est j'ai accès ou j'ai pas accès à la table de nourriture des humains.
0: Ouais, hey Chris, un gros merci d'avoir pris ces minutes là ce matin pour nous
1: merci
0: jaser. On n'aura pas le temps de prendre des questions de d'autres auditeurs. Ça aurait été l'auditeur Jordan qui est l'autre bord de la table.
2: Merci.
0: Si jamais les gens veulent te contacter là, pour assister à tes ateliers ou whatever là, dans les parcs à chiens ou des conseils ou quoi que ce soit, comment on fait?
1: Écoute, ils vont juste sur mon compte Facebook, Chris Coré Dubé, c'est mon compte personnel. Ils ont juste à me demander sur ce compte-là et puis je serai amené à pouvoir interagir directement avec eux. Ou on peut se retrouver directement au Centre Humano ou au Parc à Chiens de Saint-Romuald demain à 10h et à 13h tous les samedis.
0: Excellent, un gros merci Chris.
1: Merci à vous.
0: Salut, bonne journée.
1: Salut, là. Bye.
0: On est avec vous encore jusqu'à midi. C'est Couture dans le Mid, pas de couture, restez là.
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0: Un beau lundi chaud, encore une fois, à Québec. Bienvenue à Radio X pour ceux qui viennent de se joindre à nous autres. Juste pour vous dire que la rentrée des animateurs, de tous les animateurs, se fera lundi le 10 août. C'est ça, hein? C'est le 10?
1: C'est ça, c'est le 10, on en revient tout.
0: Parfait. Le 10, prêt, pas prêt, j'y vais. Fait que ça se passe le 10. En attendant, JC est toujours en vacances sur son... Massé Fergay. Et sinon, ben, l'horaire habituel va reprendre là, de façon progressive au courant des prochaines semaines. Moi, pour ma part, je suis avec vous autres jusqu'à jeudi, puis après ça, je suis brûlée.
1: Ouais, ça va être assez.
0: Ouais. Après ça, je fais mon hommage au Parti québécois avec ma semaine de 4 jours. Fait que, tu sais, la campagne électorale s'en vient, c'est une sorte d'hommage. Fait que j'ai décidé vendredi de prendre off, je vais repartir en vacances, puis je vais revenir le 10 août en même temps que tout le monde.
1: Tu vas aller lire le livre bleu, j'imagine?
0: Oui, puis aller me chercher mon passeport.
1: Ben, idéalement, il faudrait. Là.
0: Et quelqu'un qui n'est pas en vacances aussi, que je vois pas mal se promener et d'aller sur le terrain, rencontrer des gens, c'est quelqu'un qu'on appréciait beaucoup. Et ça se peut qu'on l'apprécie moins au courant des prochaines semaines. C'est ça quand on fait de la politique. Mais non, je taquine. Renaud Labrec, candidat du Parti conservateur. Désormais, candidat du Parti conservateur du Québec dans le Binière-Frontenac. Comment ça va, Renaud?
2: Ça va bien, merci. Ça va très bien.
1: Bon.
2: Max, toi aussi, ça va?
1: Yes.
2: Pas trop troublé du retour de patte en onde avec toi?
1: Eh bien non, voyons donc, je suis super heureux. Mais les 10 premières minutes, j'étais plus sûr. Ah!
0: Ça s'est placé.
2: Des vrais professionnels,
0: Eh bon, ben là, Renaud, là, t'as pris de l'expérience parce que là, t'as lancé ta candidature au mois de juin. C'est au mois de juin, hein, qu'on a fait ça au mois de mai?
2: Juin, 10, 12 juin dans ces
0: eaux-là. OK. Donc, début juin, là, on est au stand, on est presque début août. Comment ça se passe quand on est candidat pour devenir un futur député? Comment ça se passe? T'es-tu heureux? T'es-tu fatigué? C'est quoi tes feelings actuellement?
2: Ben, honnêtement, ça va très bien. Là, sur le terrain, on voit aussi effectivement le DOM en faire beaucoup. C'est quelque chose que j'affectionne aussi énormément. Par contre, on peut pas être, puis je parle pour moi, là, c'est impossible d'être partout en même temps. Là, c'est strictement impossible. L'ensemble des municipalités tiennent des festivités. Tout le monde a la bonne idée de toujours mettre ça les samedis. Puis le comté est énorme, donc partir de Saint-Antoine puis se rendre par exemple à Saint-Fortuna ou à Saint-Julien ou à Saint-Jacques-le-Majeur de Wolfetown, c'est pas à porte. C'est vraiment pas à porte. Donc quand on a 4, 5, 6 festivités dans la même fin de semaine, là, on n'a pas le choix de choisir. Puis c'est rien contre des citoyens de certaines municipalités, mais on va au volume. On va au volume où il y a des gros événements, on serre des mains, on rencontre des gens. Par contre, j'ai encore toujours le sourire par en bas, là. Ça, j'y travaille encore, là, mais c'est un peu ça la réalité. C'est rencontrer des gens. Puis je me présente pas honnêtement, puis je le fais accompagner, mais je me présente pas comme un candidat quand je vais rencontrer des gens. Je veux dire, on jase, on prend 15 minutes, 20 minutes, une demi-heure à jaser. Puis si au bout de la discussion, il y a une affinité, ben là, j'ouvre la porte vers ça. Je suis pas là pour faire un pitch de vente ou quoi que ce soit. Là. Je vais commencer par briser la glace puis savoir à qui je parle puis me présenter avant de commencer à dire « Veux-tu voter pour moi? » Là, c'est mon approche, c'est sûr.
0: Bon, mais comment ça va d'ailleurs de ce côté-là? En fait, ma question, c'est pas comment ça va, c'est plutôt qu'est-ce que disent les citoyens. C'est quoi que tu entends le plus parler quand on se promène puis que les gens s'ouvrent? Là? On te parle de quoi?
2: Ben, honnêtement, les gens sont tannés. Ça, c'est un verdict là, indéniable.
0: Tannés de...
2: De la CAQ. Ça, c'est, okay. C'est indéniable. On a quand même une remontée. Il faut appeler un chat de Mme Fréchette. Les médias, oui, ont un véhicule important pour elle. Par contre, sur le terrain, c'est une autre planète. Là. Moi, de mon côté, là, c'est totalement l'inverse. Il faut quand même amener une réalité. La rive sud, c'est pas la rive nord. C'est-à-dire, Appalaches, c'est beaucoup plus conservateur qu'on le croit. Surtout des coins comme le Binière-Frontenac, où ce qu'on a un monsieur Luc Berthold qui est en poste au fédéral. Jacques Gourde aussi, que ça fait des années. C'est deux pièces maîtresses là, du Parti conservateur au fédéral. Sont ici depuis toujours, et les gens, quand on leur parle, c'est, un, ils sont tannés de la CAQ, ils sont tannés de la CAQ, ils sont tannés de la CAQ, c'est systématique, et deuxièmement, c'est ils n'ont plus une scène. Je vais le dire encore une même, ils n'ont plus une scène, ils n'ont plus d'argent. Ils sont capables de sauver 50$, 60$, ils vont le faire. S'ils vont faire des achats 10 km plus loin pour économiser sur l'épicerie, ils vont le faire. Les gens sont vraiment au bout du rouleau. On donne sensiblement des petits cadeaux présentement au niveau de la CAQ, mais c'est pas... Je le dis, je crois que c'est sincèrement à peine perdu. Je dis pas qu'ils vont pas faire élire des gens. Mais j'ai beaucoup discuté à croire qu'on va se diriger vers un retour de la CAQ au pouvoir. Là, ça, c'est ça.
0: C'est qui tes adversaires dans le Binière-Frontenac?
2: Officiellement, il y en a un seul de nommé, M. Ludovic Beauregard, libéral. Il travaille dans le secteur de Thetford Mines. C'est l'ancien attaché politique d'Isabelle Lecour pour la CAQ. Donc, c'est quelqu'un qui, oui, là, a sauté de chaise en chaise au niveau politique, au niveau de la partisanerie. Au niveau de la CAQ, il n'y a personne de nommé, mais on sait là, entre les branches que ce sera un staffer, un fonctionnaire de l'État.
0: Ah, OK.
2: Qui travaille pour Mme Fréchette, qui va se présenter là, pour la CAQ. Et au niveau du Parti québécois, on a des très bonnes informations qui nous confirment que c'est un maire d'une municipalité de Lobinière, pour ne pas dire la plus grande municipalité de Lobinière qui va se présenter.
1: C'est Fred Mind, genre?
2: Non, de Lobinière.
0: De Lobinière.
2: Appalaches. Donc, la plus grosse municipalité de Lobinière, Pat, c'est quoi?
0: Hey, je ne sais pas. Saint-Apollinaire?
2: Bravo. Donc, ça serait les échos qu'on a présentement là, entre les branches. Donc, le maire de Saint-Apollinaire pour le PQ, un staffer pour la CAQ, M. Ludovic Beauregard pour les libérales et moi de mon côté, l'eau conservateur.
0: OK. Puis, est-ce que ça te déstabilise, ça, de savoir ça? Ou,
2: Non, je n'ai pas bronché. Là. Je regarde le fleuve à l'instant. Je n'ai même pas... ça ne m'a pas, dérangé une seconde. Je n'ai même pas d'hésitation. C'est une joute politique, donc tout le monde est libre de se présenter. Par contre, il faut quand même rappeler que même en 2022, la municipalité de Saint-Apollinaire était de loin l'une des plus conservatrices. Là. Puis ça changera pas.
0: Mm-hmm.
2: Ça, c'est certain.
0: Renaud, quand tu rencontres le monde, là, vous avez des échanges. Ils disent j'ai plus une scène, je suis écœuré de la CAQ, j'ai besoin de changement, tout ça. T'sais, nous, on te connaît comme le chroniqueur municipal, le DG de Paris-Ville. Mais c'est quoi tes points quand tu les écoutes? Puis là, tu te dis, bon, ben là, tu sais, faut. Tu te dis, tu n'es pas un gars qui vend sa salade, mais il faut avant de m'emmener. Tu sais, je veux dire, tu te présentes. Là, fait qu'à un moment donné, il faut que tu vendes ta salade. Tu leur dis quoi? C'est qui Renaud Labrecque qui se présente? C'est quoi ses points majeurs?
2: C'est un point. Ben, le point qu'on pourrait voir technique, ça serait vraiment la gestion saine des finances publiques. Là, donc, l'argent des contribuables, qu'elle soit dépensé à bon escient. Mais au-delà de ça, le pitch de vente qu'on peut dire, là, les personnes qui vont décider de lire en 2026, elle ne changera pas en 2030. Là. Elle ne changera pas en 2027, elle ne changera pas en 2028, elle ne changera pas en 2029. Je ne le laisserai pas, puis je le donne un peu en teaser, parce qu'il y a un article qui va sortir là, très bientôt dans un journal. Je veux dire, je ne laisserai pas une structure partisane d'un parti, que ce soit les conservateurs ou autres, ou des staffeurs, des agents de communication, ou même des attachés politiques, dicter quoi dire à mes citoyens de Dominique Frontenac. Ça n'arrivera jamais. Jamais je vais le laisser... des fonctionnaires du parti ou même des stratèges politiques me dicter quoi dire à Lobinière-Frontenac quand ils ne sont même pas capables de me nommer 5 municipalités dans ma circonscription. Ça n'arrivera pas.
1: Puis comment tu comptes te distancer de cette façon de faire-là? Parce que suivre la ligne de parti, c'est commun, puis on dirait que la plupart des politiciens s'y sont habitués. Libre pensée, puis faire ce que bon leur semble, c'est on dirait que c'est pas au goût du jour. Ça vient avec des impératifs qui sont pas toujours positifs. Comment tu comptes, toi, te distancer justement de cette ligne de parti-là puis être capable de respecter ce que tu as envie de faire puis de le faire?
2: Ben, sans être une poule pas de tête, là, je prends l'expression, mais ça fait partie de ce que les gens me mentionnent à chacun des événements. Là. C'est clair, ils sont tannés de ça. C'est ce qui a fait augmenter le sinistre, que ce soit des agents de communication, des firmes de communication. Vous en avez parlé avec Mme Fréchette, vous en avez parlé avec M. Milliard. C'est pas eux qui parlent. Ils sont dénaturés. C'est rendu beige, c'est rendu gris, c'est fade. Et les citoyens sont tannés de ça. Ils veulent de l'authenticité, une personne vraie, avec ses défauts, avec ses qualités. Nommer ses bons coups, mais aussi nommer ses erreurs. Puis c'est ce que je vais offrir assurément pendant 4 ans.
1: Mais c'est le genre d'affaire qui peut créer de la dissension dans le parti.
2: Absolument. Et je vais vivre avec. Ça, c'est une réalité. Là. Mais je travaille pas pour le parti, mais je travaille pour les citoyens de ma circonscription. Ça sera toujours eux qui vont primer au-delà de quelconque ligne de parti. Max, tu peux l'écrire, Patricia, tu peux l'écrire, collez-le dans le vite, ça va toujours être ça. Ça va être mes citoyens, les citoyens de Lobinière-Frontenac en premier, avant n'importe quelle ligne de com, ça c'est sûr, et ça va être indéniable.
0: Oui. Hey, c'est parce qu'il y en a qui disent c'est parce que Marc Bellemare, c'est un peu ça, puis ça s'est mal terminé, là, mais.
2: Ah ben, le temps le dira. Mais chose sûre, c'est que M. Bellemare peut se lever à tous les matins, puis être fiable, puis se regarder dans le miroir. Ça, je suis convaincu.
0: Ben, puis je suis convaincu aussi que c'est la bonne affaire à faire quand on se présente. C'est quand c'est terminé de pouvoir se regarder dans le miroir, puis pas faire semblant que le miroir est propre. Soit pas pour de vrai. Hey, Renaud, je suis contente d'avoir eu des nouvelles. On te laisse, c'est des bonnes journées que tu as, fait qu'on te laisse continuer. On va assurément se reparler quand la campagne électorale sera déclenchée, ainsi qu'à tes adversaires, si ils acceptent l'invitation. Fait que bon été encore, Renaud, puis merci d'avoir pris du temps pour nous ce midi.
2: Merci à vous deux, bonne semaine.
1: Merci,
0: bye. Salut, Renaud Labrecque, candidat, qui est désormais candidat du Parti conservateur du Québec dans le Lobinière-Frontenac. Dans quelques minutes, au retour de la pause, on parle à notre rockstar de la médecine. C'est vrai qu'il est hot, c'est Dr. Bernard Quentin s'en vient ici à Radio X.
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4: Je pense que c'est le moment que j'attendais le plus de mon été, de parler avec Stéphane Monette, me prendre pour Danny Hall, puis l'avoir juste pour moi. Là. Salut Stéphane Monette, comment ça va?
5: Ça va super bien, toi, Garrett.
4: Oui, oui, oui. Ben, je vous présente, M. Monette, là, aux auditeurs là, qui ne vous connaissent pas. Là, peut-être qu'il y a des Montréalais qui sont en escapade québécoise. Vous êtes conférencier, chasseur, auteur, cinéaste, mais surtout cuisinier. Aujourd'hui, Stéphane, vous êtes en présence de l'équipe de Radio X pour nous faire quelques recettes de mufettes et de porc épic. Ben non, là, on parlera pas de même.
5: C'est trop pour moi-même, arrête ça.
4: Stéphane, toi, le matin, tu jases hein, sur YouTube. J'avais pas comme compris ça, mais en faisant ma petite recherche te concernant, j'ai compris que tu fais comme de la radio sur YouTube.
5: Ouais, ben en fait, pendant la pandémie, quand la pandémie est arrivée, j'avais un fanbase là, un peu là, sur Facebook, toute l'équipe.
4: Ouais.
5: Puis on a commencé à faire une petite chronique le matin, ça s'appelle « On jase de chasse, de pêche, de plein air ».
4: Ouais.
5: Puis alors, où est-ce qu'on se parle, je suis à 6120 quelque chose en ligne à tous les jours. Ça veut dire que ça fait 6 ans que je suis en ligne à tous les jours.
4: Ben, t'es coriace.
5: Où est-ce que je... Ouais, ben écoute, ça l'a développé, ça a donné deux choses pour être bien transparent avec vous autres. Là. La première, c'est que ça m'a touché à un moment donné pendant la COVID parce que il y a des dames qui m'appelaient pour me dire « T'as accompagné mon chum, il est en dernière fin de vie, puis il t'écoutait tous les jours. » Puis il y a eu ce côté-là bien humain. J'ai fait « Ben voyons donc, je pensais jamais que je pouvais rejoindre. » Ouais, c'est ça, je pensais jamais que je pouvais rejoindre des gens comme ça.
4: Faire une différence dans leur vie.
5: Ouais, c'est ça. Puis tu sais, la communauté des chasseurs puis des pêcheurs, ils sont très... on aime ça. On aime ça à l'année. Puis que je sois là tous les jours entre 15 et 30 minutes par jour,
4: oui.
5: Ben j'emmène tout le temps ce qui se passe dans la saison, ben en fait, dans la journée de la saison. Fait que là, puis je les amène avec moi quand je fais des voyages. Tu sais, je suis très transparent avec tout le monde.
4: C'est qui, Stéphane, ton audimat, là? Je veux dire, c'est un avocat dans le centre-ville de Montréal qui va à pêche une fois par année puis qui dit, moi, là, ça me prend ma dose de Monette le matin, là, tu sais. Puis c'est du monde qui n'ont pas accès nécessairement à un plan d'eau tous les jours comme toi puis qui se disent, m'a vivre ma vie de pêcheur par procuration.
5: Ben, en fait, depuis 6 ans, là, je vais dire ça comme ça, les gens qui me parlent, je les ai toutes, là. J'ai les gars qui sont des guides, des gars qui sont dans le bois à l'année, qui m'écoutent, qui sont bâtards, qui sont pas les hardcore. Puis j'ai ceux qui aiment ça les fins de semaine, j'ai des hommes d'affaires, tu sais, ça m'a amené à avoir des partenaires avec moi là-dedans, comme Beretta, où est-ce que c'est une compagnie d'armes à feu, puis ils ont des armes ils ont des belles armes, ils ont des armes, monsieur tout le monde. Puis quand je rencontre ces gars-là, souvent, il y a des gars qui vont dire, oh, moi, j'ai un gun de tel modèle, je fais, ben non, toi, je pensais pas que tu peux avoir ça au Québec. Fait que, tu sais, en 6 ans, tu pognes 2 minutes de tout le monde que tu rejoins. Vraiment.
4: Je me suis préparé des questions là dans les 2 dernières années en espoir d'avoir Stéphane Monette juste pour moi. Puis la première est la suivante, Stéphane, puis t'es pas obligé de répondre, là, si tu passes ou j'en ai d'autres. Là. Ma mère est gaspésienne, t'sais, elle vient de Kaplan, là, Kaplan-sur-Mer, entre Bonaventure et New Richmond. Puis, ben, tu sais, toute ma vie, tu sais, bon, j'ai entendu parler d'une truite en particulier, la Kavanagi, parce que ma mère s'appelle Kavana. Puis, il y avait un lac qui s'appelait, ben, c'était le lac de mon grand-père. Puis, mon grand-père, c'était un gars têtu, tu sais, il avait une jambe plus courte que l'autre. Puis, à un moment donné, il avait envoyé des truites à l'université de Montréal, dans une université à Montréal, genre McGill, pour leur dire, ça, c'est des truites qu'on pêche dans mon lac, puis je suis pas capable de les identifier, tu sais, est-ce que c'est une sorte qui existe nulle part ailleurs ou juste chez nous? Puis le scientifique de l'époque avait dit ça, monsieur, c'est vraiment une sorte de truite qui a évolué tout seul dans un lac vraiment pendant des milliers d'années, et on va l'appeler la Kavanagus en l'honneur de vous, monsieur Kavana, tu sais. Fait que je me demandais si, dans le, tu sais, parce qu'on dit, on raconte qu'au Québec, il y a plus de lacs que de monde, est-ce qu'on peut présumer qu'il y a Il y a plein de variétés de truites et de saumons qu'on n'a pas encore découvert, comme un peu on l'avait fait à l'époque de mon grand-père.
5: Wow, là, c'est une... Hey, my God, on peut élaborer pas mal là-dessus.
4: C'est ça que je veux.
5: En fait, la canne avec 10, je la connais pas. C'est la première fois que j'entends parler de ça.
4: OK.
5: Mais ce qu'on sait, par exemple, c'est que, oui, effectivement, dans plusieurs lacs à travers la province, ben ça dépend de l'habitat. Puis tout dépendant de l'habitat, de la profondeur des lacs, de comment est-ce que la truite va évoluer dedans, ben elle va être différente. Comme on va parler d'orignal, là, s'il y a des chasseurs d'orignal, les oreilles vont le sceller. Parce que l'Orient, c'est la même affaire. L'Orient, ça reste. Tu sais, on a une espèce qui est le Ismous, l'Orignal de l'Est au Québec. Bon, puis il y a un nom latin, je me souviens pas.
4: Mais il y a des différences?
5: Ben oui, tout dépendant de l'habitat, où est-ce qu'il est, où est-ce qu'il, qu'est-ce qu'il mange.
4: OK.
5: Fait que moi, pour les avoir chassés puis avoir pêché pas mal partout, ben tu t'aperçois, mettons, que les orignaux du parc des Laurentides.
4: Ils n'ont pas les oreilles pareilles.
5: Ils n'ont pas fait pareil comme les orignaux de la Gaspésie.
4: OK.
5: Et les truites, ben dans le cas des truites, ben on le sait qu'il y a certaines truites qui vont vivre plus dans une partie du lac à surface. Il y a certaines truites qui vont vivre dans le même lac dans les profondeurs. Donc, leur nourriture, elle est différente, leur façon de vivre est différente. Puis, quand tu les attrapes, il y en a des fois qui vont dire « Hey, j'ai pogné une truite qui est saumonée, elle est rose. » Puis, il y en a d'autres qui vont dire « Moi, j'ai pogné une truite, je sais pas de quoi, elle est blanche. » Ben, en fait, c'est que c'est les mêmes espèces, mais c'est l'habitat qui les transforme, qui les change.
4: L'évolution est différente.
5: L'évolution, exact. Puis, l'exemple la plus flagrante qu'on a, c'est le chevreuil. Parce que le chevreuil qu'on a sur le continent au Québec, peu importe les régions, il va varier un peu, mais le même chevreuil a été introduit à l'île Anticosti. Puis ça va faire à peu près 75-80 ans qu'il est là, puis c'est plus le même chevreuil qui est arrivé.
4: Il y a une identité, ce chevreuil-là, là, du fait qu'il est comme un peu isolé, s'est reproduit de par lui-même, avec tout le temps ses mêmes, puis là, l'habitat, la nourriture, tout ça, là.
5: Exactement. Puis ceux qui connaissent le chevreuil, quand tu regardes un chevreuil de l'île Anticosti, tu vas dire c'est pas un chevreuil du Québec, c'est pas un chevreuil de l'Ouest canadien, c'est pas un chevreuil de la Pennsylvanie, c'est vraiment un chevreuil de l'île Anticosti.
4: Mais c'est pas propre aux truites
5: qui a changé.
4: Ça peut être les ours,
5: non,
4: ça peut être les chevreuils.
5: Tu sais, moi je pense que les espèces ont été quand même bien identifiées. Ok, mais l'affaire qui va changer la morphologie, ben c'est souvent qu'est-ce qu'ils mangent. Puis après ça, ben la génétique, où est-ce que le mix entre plusieurs espèces, en plusieurs êtres, on va dire ça, ben ça change avec le temps. Comme un peu l'être humain, là, on va parler de l'être humain, c'est la même affaire. Là. T'as des gens, tu sais, moi, je suis tout le temps, je trouve ça tout le temps drôle d'aller en Abitibi, qu'il y a souvent des géants de 6 pieds 2, 6 pieds 3, 6 pieds 4.
4: Ouais.
5: Puis tu vas dans d'autres régions où est-ce que les gars, ils ont 4 pieds 8, 5 pieds 2, 5 pieds 4. Ben, on comprend bien qu'il y a eu un mix à un moment donné qui a donné cette génétique-là. Là,
4: il y a un mâle dominant qui a fécondé plein de femelles. Depuis ce temps-là, il mesure 6 pieds 6 dans ce coin-là.
5: Ben moi, mon métier premier d'éleveur de chevreuil, parce qu'on est éleveur de chevreuil.
4: Sur
5: la ferme. Ben nos premières, je te dirais, mettons, les 20 premières années de l'entreprise, c'était ça, de travailler les génétiques. Augmenter la qualité de génétique du chevreuil pour arriver avec des chevreuils avec des énormes panaches, des panaches très distincts, pour pouvoir ensuite les revendre ou avoir des plus grosses femelles qui vont donner. Fait qu'on est, j'ai fait ça, moi, pendant quasiment une vingtaine d'années over, là, d'étudier les génétiques, comment les travailler, comment augmenter les stades, comment faire ça. Fait que la nature, elle a fait ça à plus long terme, mais moi, je pense que c'est plus, comme je te dis, une question d'habitat, une question de qu'est-ce qu'ils mangent, une question de comment est-ce que
4: c'est. Oui.
5: Bon, vas-y.
4: La Cavanagus, dans son lac, était comme isolée. Là, de la théorie du scientifique, j'ai retrouvé papier pendant mes vacances. Là, c'est pour ça que je suis un peu plus briefé que d'habitude. Là. C'est qu'il n'y avait pas il y avait des ruisseaux qui coulaient qui menaient au lac, mais il n'y avait pas de ruisseau qui permettait à la truite de continuer sa route. Elle était comme
5: pognée
4: là.
5: C'est
4: comme la fin de la route, the end of the road. Puis là, ben, c'est ça qui a créé pendant des centaines, voire des milliers d'années, une espèce de génétique avec une mâchoire, une petite nageoire. Pardon, qui était différente. C'était pas mal ça, la principale.
5: Wow, quand même. Ben, tu sais, dans le même ordre d'idée, on a aussi la Wananiche, qui est un saumon de l'Atlantique, qui a été pris dans des lacs, puis qu'elle s'est adaptée à la remontée des rivières. Elle a gardé son même côté de montaison que le saumon fait dans les rivières du Québec.
4: Elle est devenue un poisson d'eau douce.
5: Elle est devenue à la Drôme, exactement. Elle est devenue qu'elle a resté dans l'eau douce. Mais faut qu'on s'en parle. Je veux voir ça.
4: Je vais t'envoyer ça, me faire plaisir. Deuxième question, mon Stéphane.
5: Ah ouais.
4: Moi, quand j'étais petit, j'étais fasciné par mon oncle Zozo. Il s'appelait Alonzo Bugeaud. Il fallait lui, toute sa vie, il a posé du prélor en Gaspésie, là, chez Bugeaud et Frères. Là, c'était bien connu. Là, il posait du tapis, il posait du prélor. Les genoux bien finis. Mais ce qu'il faisait pour changer ses soirées, parce que c'était un homme qui n'a pas eu vraiment une femme, là, Il y en a eu plusieurs. Mais tout ça pour dire qu'il faisait des mouches. Et il commandait des plumes, tu sais, puis dans le temps, des années 60-70, faire des mouches, c'était un peu abstrait. Commandait des plumages de l'Afrique, des couettes de soupe, des plumes rouges, vertes, toutes les couleurs possibles. Il faisait ça sur le bout de la table de cuisine avec une espèce d'affaire pour rouler ces fameuses mouches. Mais son fait d'armes le plus génial, Zozo, mon oncle Zozo que j'aimais tant, c'est qu'il faisait les mouches de Gordie Howe. Là, on est dans l'inauguration du pont Gordie Howe. Là, j'ai dit, je vais ressortir ça, moi, cette mouche-là de Gordie Howe. J'en ai une chez nous. Ma sœur aussi, elle en a une. C'était une mouche avec une petite affaire de rouge, là. Tu sais, c'était pour pogner le saumon, évidemment. Le Gordie Howe, il venait pas pêcher le mouenné, là, en Gaspésie. Est-ce que ça existe encore, ces fabricants de mouches-là, artisanaux, qui font une différence pour des joueurs de hockey qui vont, mettons, pêcher dans les rivières gaspésiennes? Ça aussi, y en a-tu encore?
5: C'est vraiment drôle, tu me dis ça, parce que je suis là présentement. Je suis présentement à Rivière-Matapédia.
4: Pour vrai?
5: Je suis en vacances. Ouais, je suis en vacances. On passe par la Gaspésie parce qu'on s'en va au Nouveau-Brunswick.
4: Okay.
5: Puis on a breaké ça à Matapédia pour pêcher. Moi, ça fait 40 ans que je pêche à Matapédia.
4: C'est là qu'il allait pêcher, Gordie Howe, là.
5: Exactement. Parce que la Rivière-Matapédia, elle a une renommée mondiale par la grosseur de la rivière puis par la grosseur de ses saumons. Fait que sur les rivières, en Gaspésie surtout, comme la Matapédia, ben, il y a eu des présidents qui ont passé, il y a eu des joueurs de hockey, comme tu parles, il y a eu des clubs privés là-dessus, il y en a encore qui existent.
4: Des hommes d'affaires américains.
5: Des hommes d'affaires américains, les clubs privés comme le Glenema qui existe encore sur la Matapédia. Ben, oui, effectivement, ça existe encore, mais moins, je sais pas avec les nouvelles générations. Moi, là, tu sais, alors, j'ai 58 ans, OK?
4: Ouais, très jeune.
5: Moi, j'ai connu ça. Ce côté-là très artisanal, huppé, très mythique de la pêche au saumon.
4: Ouais.
5: Puis, avec le temps, les jeunes ont peut-être changé ça un peu. Ont amené une nouvelle fraîcheur à ça, surtout l'avenue de Hooky. Je ne sais pas si vous connaissez Hooky.
4: Ben oui, avec Fred Campbell.
5: Avec Fred Campbell, exactement, qui a amené une fraîcheur puis qui a amené beaucoup de jeunes nouveaux pêcheurs. Mais cette historique-là de la pêche au saumon,
4: elle est encore là,
5: mais elle est moins connue, je vais dire, que des nouvelles générations. Mais oui, ça existe encore, puis oui, les mouches, c'est comme ça. Puis c'est tout le temps un honneur quand un maître monteur qui te fait une mouche en ton nom et qui te l'a pas. Moi, j'en ai eu une pour la faire monnette.
4: Okay.
5: J'oublie les noms, là. Je m'excuse vraiment, il est décédé aujourd'hui.
4: Ouais.
5: Mais il y avait un maître monteur que je connais. Ouais, c'est ça. Puis le gars, c'est un champion du monde, puis il avait fait une mouche, la monette Fly, justement, en l'honneur de notre entreprise, puis il avait mis les couleurs, puis c'était une mouche d'exposition. Mais oui, les mouches de certaines personnes très connues, des gars qui aimaient la pêche au saumon, comme Gordie Howe, ben, il y avait sa mouche à lui qui était là. Il y en a à ce part des milliers de mouches là, qui ont été faites comme ça. Comme là, on va tomber plus basique, mais la pompier, ben c'est parce que c'est un pompier, puis il y a plein de noms maintenant qui arrivent avec ça. Des histoires de mouches un peu cachées un en arrière de l'autre. Mais être maître monteur, oui, c'est quelque chose. Ça existe encore, heureusement. Mais ce qui me tue maintenant, c'est de me promener en Gaspésie, puis de voir les anciennes shops de maître monteur, puis les gars, ils ont vieilli maintenant, puis ils ont disparu.
4: Ouais.
5: Fait qu'il en reste beaucoup moins, c'est beaucoup moins comme quand il y en avait avant.
4: Mais vite de même, une mouche faite à Taïwan, là, avec des plumes abstraites, là, qui n'ont pas rapport avec la connaissance de la rivière, ça fait un job pareil, tu sais. Il y a une partie de.
5: Absolument.
4: Il y a un petit peu de mythe là-dedans, là.
5: Ben, en fait, les mouches populaires, ils ont un patron.
4: Ouais.
5: Ils ont exactement comment monter le corps, comment monter l'aile, comment monter les joues, comment monter la barbe. Tout est là. Mais, puis là, ben, de ce modèle-là, que tu sois fait tout ce que tu voudras, ben, ils suivent le modèle puis ils vont avec. Mais le côté mythique est encore là.
4: C'est comme une recette éprouvée, tu sais. C'est...
5: Exactement.
4: Hey Stéphane, on le sait que tu es conférencier, chasseur, auteur, cinéaste, mais cuisinier. Ouais. Avant que Phil s'en aille en vacances, notre boss, il m'avait dit, si tu as la chance d'avoir Stéphane Monnette en entrevue, parle-y des recettes qu'on peut se faire si on est pris dans le bois, mettons-le. T'sais, si on est survivaliste, on le sait déjà, là, qu'on peut manger un porc-épic.
5: Ouais.
4: Mais tu sais, pour madame tout le monde, madame qui se perd dans le bois, là, avec, mettons, je pense à Mélanie.
6: Mettons
4: Mélanie qui est dans le bois.
6: Mettons,
4: je peux-tu
6: les faire cuire puis les manger?
4: Là, elle se ramasse, là, elle passe la nuit en forêt. Là, je ne voudrais pas qu'elle soit habillée comme elle était bien en studio aujourd'hui parce qu'elle se ferait piquer les cuisses. Là. Mais juste te dire qu'est-ce qu'on peut manger puis comment l'apprêter? Parce que dans les archives de Radio X, puis j'ai qu'à de le retrouver, mais on me raconte que tu as déjà fait une recette en onde. Le monde s'en rappelle encore. Là. C'était-tu une recette de moufette, d'écureuil, de porc épic?
5: Je ne sais plus. En fait, ce que j'avais fait, c'était des cretons à l'Orignal que j'avais amené à la gang de Radio X. Ça les avait fait complètement halluciner. Après ça, on avait refait. Et là, tu me ramènes loin avec... Je me souviens pas avec qui, mais les Bruins avaient gagné. J'avais amené du jerky d'ours que j'avais fait faire pour manger ça.
4: Ça devait être délicieux.
5: Avec Babu. Ouais, je me sens que c'était avec Babu. Fait que tu sais, mes poignées dans le bois, si, par exemple, t'as pas d'arme à feu, faut que tu sois habile de te faire des pièges.
4: Ouais, je regarde les ongles à mille, là, c'est quasiment une arme.
5: Ouais, puis de l'autre bord, t'as pas ta petite poêle Tefal, puis t'as pas ton petit carré de beurre avec une bouteille de vin, là.
4: T'es vulnérable.
5: Fait que si, t'es vulnérable. Fait que tu sais, à base, faut que tu sois capable au moins de te faire un feu. Puis normalement, si tu veux te nourrir dans le bois, première fois qu'il va te tomber ses dents, tu vas le manger. Fait que souvent, c'est les petits rongeurs qu'on va manger. Fait que ce soit des écureuils, que ce soit des moufettes. Pas des moufettes, mais des marmottes. Ben là, tu vas pouvoir les manger. Du poisson, naturellement. Mais là, ça sera pas de la fine gastronomie, on s'entend. Là.
4: Ben non, ça va être des protéines qui goûtent pas bon.
5: Des protéines, puis tu vas peut-être faire un petit cacamou le lendemain matin. Là. Là,
4: on dirait que t'as déjà fait ça, toi, toutes ces affaires-là.
5: Ouais, inquiète-toi pas, c'est arrivé. mais tu sais, c'est pas pareil quand t'es mal pris dans le bois, c'est un autre gain. Puis, tu sais, on le dit tout le temps, hein, tout le monde qui bon en forêt,
4: ouais.
5: Que ce soit pour 15 minutes, puis que ce soit pour des semaines, il faut tout le temps être pire, prêt au pire.
4: Amène-toi un
5: lighter. Ben, au moins, puis pense qu'est-ce qui peut arriver d'avoir une trousse de premiers soins, d'être capable de déprendre s'il arrive de quoi.
4: Un couteau.
5: Un couteau, puis, tu sais, moi, je dis souvent ça, hein. Autant que c'est beau, aller dans le bois, autant que c'est magnifique, autant que les couchers de soleil sont merveilleux.
4: Ouais.
5: On pensait à une affaire, par exemple, mais la nature, elle est impitoyable. Si tu la respectes pas et t'es pas prête à elle, que ce soit par une tempête qui va arriver, d'un orage, peu importe, elle va te brosser chez le Canadien puis te faire comprendre que faut que tu la respectes, faut que tu sois prêt quand t'es avec elle. Fait que c'est important quand on va en forêt. Mais pour le reste, écoute, se faire manger dans le bois, c'était pas grand-chose, ça va goûter fort, ça va peut-être... puis tu vas peut-être faire un petit cacamou le lendemain, je te le dis, ça c'est sûr et certain. Ouais, ça va te rendre plus fort, exactement.
7: Mettons, mal pris dans le bois de même, ou bien pris, mettons, j'ai une carabine, puis là, il n'y a pas de les trois classiques, là, orignal, ours et chevreuil, ce serait quoi la meilleure viande à manger au goût qu'on peut trouver dans le bois de même?
5: Le porc-épic est excellent. Tu sais, on y a bien que le porc-épic, puis il est protégé, hein? Mais une des raisons pourquoi qu'on le protège, c'est qu'il est très, très, très facile à récolter. C'est facile de poigner un porc-épic qui arrive de quoi.
6: Parfois, du porc-épic, hein, on peut goûter à ça.
4: Ah oui.
5: Ouais, exactement. Fait que après ça, ben tu tombes, tu sais, qu'est-ce qui va te tomber sur la main que tu vas récolter? Parce que quand tu te mets à avoir faim, mais tu sais, la base, bien avant manger, c'est boire, hein. Faut que tu sois prêt à avoir de l'eau. Fait que tu as tout le temps avoir des capsules, mettons, pour pouvoir avoir de l'eau potable. Ouais, ou des filtres. T'sais, nous autres, on a tout le temps ça. C'est des filtres qu'on a dans nos sacs à dos. Fait que si on veut prendre de l'eau, il s'en pas deux secondes, tu peux te prendre de l'eau. Mais après ça, my God, c'est vraiment ce qui va te tomber sur la main. Parce que quand t'as faim, tu regardes plus bien la couleur, puis tu regardes plus bien la grosseur. Mais à base, normalement, lièvre, porc-épic, c'est pas mal la base de qu'est-ce qu'on va pogner. Les oiseaux aussi, hein. N'importe quel oiseau, puis c'est facile à pogner des oiseaux.
6: Des œufs. Des petites ailes de colibri, là.
5: Ouais, tu vas manger longtemps.
4: Ouais, mais cette semaine, elle mange pas beaucoup.
6: Hey, non, mais en chalet, cette semaine, je suis retombée, j'avais envie de manger de la langue de porc, parce que je me souvenais que quand j'étais jeune, j'adorais ça.
4: Okay.
6: J'ai également déjà, mon professeur, le Roland Sioui, nous avait fait goûter de la langue d'orignal et du porc-épic. Puis j'ai adoré ça. Mais est-ce qu'il y a une raison? Ben, en fait, est-ce qu'on peut aussi manger de la langue d'ours, de la langue de bœuf, de la langue... Est-ce que toutes les langues sont...
5: Mangeables. En fait, il faut tout le temps rester à base, OK? Tout ce qui est cervidé, tout ce qui mange de l'herbe comme des vaches, on va dire ça de même, il n'y a pas de problème à manger les langues. OK? J'ai mangé de la langue d'orignal, j'ai mangé de la langue de chevreuil, il n'y a pas de problème.
6: Okay.
5: Quand tu tombes dans les prédateurs, c'est un peu différent parce que ils peuvent avoir des bactéries à l'intérieur. Ils peuvent te transmettre ça. Fait que dans le cas de l'ours, malgré que l'ours a une viande hyper excellente, OK? Ben, je me garderais une gêne pour les abats, puis je me garderais une gêne pour la langue. Parce que tu peux pogner un parasite, parce que tu peux pogner quelque chose, puis là, tu peux être très malade à cause de ça. Fait que là, c'est là. Mais n'importe quelle autre langue, si elle est bien apprêtée, j'ai fait un livre de recettes à un moment donné, puis j'avais mis dedans la langue d'orignal qu'on se fait à la maison, tout le kit. Puis oui, c'est excellent, c'est très, très bon. Un peu plus coriace que de la langue de porc, mais bien apprêté, c'est excellent.
4: Mais tu sais, mettons, moi, je me vois très mal, Stéphane, lutter avec un ours pour y arracher sa langue pour finalement la manger crue, là. J'avais une question plus précise concernant, comme, tu sais, parce que là, le porc épic, tout le monde dit, hey, le porc épic, il est protégé. Puis tu viens de le rappeler, d'ailleurs, là, le porc épic, on peut le manger. On peut le manger cru, mais on le tue comment? Puis on mange ça par quel bout? Je veux dire, tu sais, c'est une bonne grosse roche d'en face, on le vire de bord, on rentre par le ventre. C'est quand même, mais moi, j'aimerais ça savoir qu'est-ce qu'il faut faire.
5: Il y en a une gang qui t'aimeront pas de dire ça de même, là.
4: Okay.
5: Mais oui, normalement, si t'es mal pris,
4: ouais.
5: OK, parce que c'est simple, c'est un coup de bâton sur le nez.
4: OK.
5: Fait que tu l'immobilises, puis il faut faire attention à la queue, hein, parce que ça lance pas des épines. Il y en a qui disent, hey, ça lance des épines. Non, ça lance pas des épines.
6: Ça peut s'accrocher comme un velcro.
5: Ben, en fait, c'est sa queue qui projette, qui va te donner un coup de queue, puis au nombre d'épines qu'il y a dedans, c'est là que ça peut te blesser. Fait qu'il faut faire très attention à la queue. Mais quand t'as été, ça court pas vite. Ça a été pensé pour ceux qui sont mal pris dans le bois, là. Vraiment,
4: c'est
5: parce qu'il fait que c'est là pour
4: c'est
5: ça.
4: C'est Dieu
5: là.
4: Qui était
5: vraiment là pour ça, là. Il y a pas grand chance, là, lui, là. C'est sûr.
4: Mais qu'une fois qu'il est, mettons, bien assommé, là, puis wokement assommé, là, je veux pas rentrer dans le détail, là, pour faire peur aux
5: ouais,
4: enfants.
5: Ouais, c'est ça. C'est bien dit, ça, wokement assommé.
7: On a fait la prière, on l'a allié vers la mec.
4: Il fait dodo, le petit pot équipé. Mais je l'ouvre comment? Je le mange par où? Les pattes, la queue, ça me
5: prend
4: moins.
5: Ça prend un couteau.
4: Ouais.
5: Première affaire. Puis là, on va faire attention à nos wogs qui nous écoutent, mais on enlève son manteau d'épines.
4: Oui.
5: Hein? OK. Puis, ben que t'as enlevé son manteau d'épines, mais là, il va être flambant à nu. Fait que là, décide le morceau que tu veux manger. Normalement, on s'attaque souvent au dos.
4: Ouais.
5: OK, tout ce qu'il y a le long du dos, parce que c'est une chair qui est très tendre, qui est facile à enlever puis à manger. Après ça va être les cuisses.
4: La dernière affaire, tu peux manger. Direct dans la bête, là, la grosse bouchée comme au Félix, là, avec un sanglier.
5: Non,
4: OK.
5: Moi, je vous conseille fortement de le cuire.
7: Mets ça dans le feu, hein?
4: Ouais.
5: OK. Ouais, parce que c'est là que tu fais un petit cacamou qu'on parlait tantôt. Là, manger ça 5 ans, là, pour des bonnes chances que tu vas avoir.
4: Puis, y a-t-il une épice que tu peux mettre
5: dans le feu? Faire impressionnant dans l'estomac.
4: Est-ce que tu l'épices avec des aiguilles de mélèze ou encore des fougères de trouver au sol? Y a-t-il quelque chose pour donner du goût autour de toi qui. Un petit truc, là, mettons, Stéphane, là?
5: Ben, t'as le thé du Labrador qui est quand même pas pire, que tu peux faire ça avec. Mais, écoute, c'est vraiment... Il n'y a pas grand-chose qui va donner...
4: Il
5: n'y
4: a pas de tabrica dans le bois.
5: Non, puis il n'y a pas de recette miracle. On parle qu'on vient que manger. Là, c'est pas... Je pense pas, il n'y aura pas grand-chose de super là-dedans.
7: On tient à rappeler d'ailleurs qu'on n'a pas le droit là, de chasser des porcs épics.
5: Exactement.
7: Fait que vous allez être un criminel, fait que faites-le vraiment en cas de mort imminente.
4: Ben oui, là.
7: Et, exactement. Mais mettons, on est en cas de mort imminente, ça goûte quoi? Hein? Ça goûte le bœuf, ça goûte le chevreuil, ça goûte le poulet, ouais.
5: J'ai pas été assez mal pris encore pour ça, mais comme maladie, j'ai déjà été dans des événements où est-ce que les Premières Nations en faisaient. Puis c'est une viande qui est très très rouge, ok. Puis ça a un goût, il y a pas grand gibier, il y a pas grand viande naturelle domestique qu'on mange qui goûte ça.
4: Ouais.
5: Ça a un goût un petit peu fort là. On va vous dire ça comme ça, ça a un goût de fer. Très ferreux. Un peu comme du foie, mettons.
4: OK.
5: OK, là, si je me rappelle, là, ça goûte pas mal ça.
4: C'est pas ça.
5: Ouais, exactement.
4: Ça vraiment tellement faim que qu'est-ce que tu veux, je veux dire, c'est faut manger, là.
7: C'est toi ou le porc épic.
5: c'est ça.
4: Il y a des gens qui se demandent si une moufette, ça se mange-tu? Même là, tu sais.
5: Ouais, mais le goût est comme proche de qu'est-ce que ça sent.
4: OK.
7: Oh, miam.
5: Délicieux. Ça a un goût assez prononcé. Très, très, très prononcé.
4: Stéphane, vu qu'on ne peut pas manger une moufette, il y a une autre question qui vient de popper sur la messagerie. J'ai le goût de la poser, mais je pense qu'on vient de changer. On n'est pas dans tes compétences avouées. Là, je prends une petite chance. Là, il y a des requins blancs dans le coin des îles de la Madeleine, puis le monde capote.
5: Ouais.
4: Tu sais, c'est dans Baie des Chaleurs. Là, c'est le Shark Week au Québec. Là, on donne même des noms. Là, Bella on a vu Bella à Carleton. Tu sais, des affaires de même. Là, moi, le grand requin blanc, c'est mon pire film d'horreur. Moi, Jaws, là, j'ai capoté ben raide. Là, je m'en vais à Gaspésie. Mettons cette année, aucune chance que j'en croise un. Là.
5: Non, tu as des chances de te passer sur un.
4: Ah ouais.
5: Je les suis. Moi, ça fait longtemps. OK, on est au courant de ça. Ça fait à peu près une quinzaine d'années qu'il y a des grands requins blancs qui viennent dans le fleuve, dans l'estuaire du Saint-Laurent. Pourquoi maintenant on le sait qu'il y en a quelques-uns qui ont des noms? C'est parce qu'ils ont des balises. On peut les suivre, même, je me souviens pas du site, là.
6: C'est comme une antenne. L'application.
4: Une antenne sur l'aileron, c'est ça?
5: Oui, exactement. Ils ont déballé, ils sont nommés, puis ils suivent.
4: C'est dans Baie des Chaleurs. Là, c'est le Shark Week au Québec. Là. On donne même des noms. Là. Bella, on a vu Bella à Carleton, des affaires de même. Là, moi, le Grand Requin Blanc, c'est mon pire film d'horreur. Moi, Jaws, là, j'ai capoté ben raide. Là, je m'en vais à Gaspésie, mettons, cette année, aucune chance que j'en croise un. Là.
5: Non, tu as des chances de te fesser sur un.
4: Ah ouais.
5: Je les suis, moi, ça fait longtemps. OK, on est tout.

0: effectivement, il y en a pas mal. Moi, j'ai eu connaissance de ça. Je vous parle de ça, là, voilà une vingtaine d'années qu'on en avait vu à l'automne tard, au mois d'octobre, au mois de novembre, parce qu'on chassait le canard de mer. Ouais. Puis on en avait vu dans la mer. Puis là, tu sais, tu fais deux minutes.
1: Vous étiez au large? Dans quel coin?
0: Ouais, percé, ben, pas tant. Non, on était dans le bout de cette île dans ce temps-là.
1: Ah, OK. Ça...
0: Puis vraiment, ça côte nord. Puis oui, faites le saut de voir ça dans l'eau. Fait que ça, on s'était dit, ah, c'en est un écarté. Mais avec le temps, on a compris qu'ils viennent fréquenter, mais on les voyait pas, hein. Tu sais, quand ça arrive au mois d'octobre-novembre, pas grand monde qui se baigne octobre-novembre dans le fleuve.
1: Tranquille, les bikinis.
0: Et voilà. Mais là, à cause qu'il y a énormément de phoques, qu'il y a énormément de nourriture, ben les grands requins blancs, ben ils ont découvert le jackpot. Fait que c'est le buffet à volonté. Fait que de plus en plus, ils arrivent de bonne heure. Puis là, ben ils vont venir ça se faire un snack. Fait que c'est les mêmes précautions qu'on a en Australie, qu'on a quand on va en Floride ou quand on va le long de la côte est américaine. Ouais. En Californie, même affaire. Faire attention.
1: Stéphane, quand Steven Spielberg a sorti Jaws dans les années 70, nous, on était dans notre belle jeunesse, les deux, là, on est dans la cinquantaine. Mais il me semble des requins, c'était genre en Californie, des fois, un peu en Floride, beaucoup en Océanie, comme on disait à l'époque, mais jamais au Canada. Là, c'est les changements climatiques, c'est l'eau qui change. C'est...
0: Ben oui, absolument, c'est vrai ça. C'est en fait, ce qui drive tout dans le monde animal, c'est la nourriture. Fait que s'il y a une augmentation de population X, ben t'as les prédateurs de prédation X qui vont arriver. Fait que dans le cas du requin, du grand requin blanc, ben sa source de nourriture numéro un, c'est le phoque. Puis il cherche la facilité. Fait que plus qu'il y en a, plus que c'est facile, plus qu'il y en a, plus que des petits, plus que les petits sont faciles à attraper, donc le prédateur, c'est là qu'il se présente. Fait que c'est le même phénomène qui arrive présentement que le requin blanc.
1: C'est un gros dans un restaurant bar ouvert, là, je veux dire, un buffet ouvert. Il y a de la bouffe à l'infini, tu peux manger, mon gars, comme tu veux. C'est le paradis.
0: Sauf que, faut comprendre qu'il ne faut pas se faire prendre pour un fuck quand on nage. Fait que, tu sais, si vous êtes une plage.
1: Merci de nous rappeler les choses de base.
0: Mais oui, c'est la chose de base, tu sais. Fait que faites attention, puis allez pas dans trop creux, puis soyez à plusieurs à regarder. Tu sais, on s'empêche pas de se baigner quand on va en Floride, on s'empêche pas de se baigner quand on va, peu importe, dans un endroit où il y en a, ou qui nous disait qu'il y en avait. Mais maintenant, on le sait qu'il y en a le long de nos côtes à nous autres. Fait qu'il faut juste être prudent, puis comprendre les signes. Si, Gabin, là, si t'as un lot de loups marins qui sont en entour de toi, prends pas ta planche de paddleboard puis décider d'aller dans la gang pour prendre des photos de ton cellulaire.
1: Ben, mon Instagram, je vais filer mon Insta.
0: Va chercher des oiseaux mouches qu'on parlait tantôt. Ça va être moins dangereux.
2: Ben, vous laisserez ajouter quelque chose. Oui. Ben, grâce à l'application là, OSearch, que vous pouvez télécharger sur Apple Store et Android, il y en a un là, dans le coin de Lanse-Avallo, Cap. C'est quand même
1: c'est
2: proche, là.
1: Mais là, ils ne monteront pas jusqu'à Québec, Stéphane. Ils monteront pas jusqu'à Rivière-du-Loup non plus. Ils vont monter, ils ne monteront pas dans le fleuve même.
0: Ben, on ne peut pas garder bien, là. Okay. Attends. Pensez où il y a de la bouffe, OK? Parce que s'il y a des phoques à cette hauteur-là, il y a des chances qu'ils viennent jusqu'à cette hauteur-là. Mais, n'oubliez pas une autre affaire, là. Vous voyez juste ceux qui ont des balises,
3: tag,
0: là.
3: Ouais.
0: On ne sait pas combien il y en a, là. Il y en a-tu 50 de plus? Il y en a-tu 400 de plus? Ou il y en a 2 de plus? On ne sait pas, là. Parce qu'on n'est pas encore à faire des études de fou là-dessus. Puis ceux qui en font, ils gardent ça secret pas mal. C'est dur d'avoir beaucoup d'informations là-dessus, là, présentement.
3: Mais on peut être assuré qu'il n'y a jamais personne qui va se faire croquer un orteil à la bite Beauport, parce que j'imagine que ça ne vient pas en eau douce. Ça reste en eau salée.
1: Ils viennent de fermer la bite Beauport, là. Ils viennent de la fermer il y a une heure, là. La baignade est interdite.
0: Ouais. Probablement parce que l'eau est insalubre. Je penserais pas, c'est parce qu'il y a un requin blanc qui est sur le bord de la
1: ville. Si, les requins, ça fréquente pas ça. Les eaux insalubres, j'imagine, ça recherche une certaine qualité de d'eau.
0: Ouais, mais tu vois, ça, c'est une bonne question. Je ne sais pas jusqu'où ils peuvent aller, tu sais, parce qu'ils doivent, tu sais, la façon que le système respiratoire est fait, ça doit prendre vraiment de l'eau très salée. Mm-hmm. Fait que je pense pas qu'ils vont monter si haut dans le fleuve ou est-ce qu'il y a un mix entre l'eau salée puis l'eau douce. Mais oubliez pas, là, on a déjà vu des phoques à Montréal.
1: Une dernière question pour Stéphane Monnet, d'un auditeur. Moi, j'ai pas de vacances. Je travaille 75 heures par semaine. Je suis un gars qui s'ennuie de la Gaspésie. Je vous ai entendu parler de la Gaspésie tantôt. Y a-t-il des spots à Québec où est-ce que je peux aller pêcher, avoir la paix? Il a son permis de pêche, le gars, il dit. Là.
0: Le fleuve est une richesse incroyable qu'on a.

0: au Québec. Multi-espèces, on peut s'amuser en masse, ça coûte rien. Une canne pas chère chez Canadian Tire, un bocaux de verre avec un plomb et un hameçon. Lance ça, puis attends, tu vas avoir des surprises.
1: Ça arrive sud, ça arrive nord, il n'y a pas de spot. Là. Tu ne révéleras pas un spot aujourd'hui, le spot à monnaie.
0: C'est tout le temps, pensez à ça, OK? Tout le temps, quand il y a une rivière qui chiette dans un affluent, ça apporte de la nourriture. On va parler, mettons, les chutes de Montmorency.
1: Oui, c'est un okay? bon spot.
0: Ben, où est-ce que l'eau coule dans le fleuve? Ben, à cet endroit-là, c'est un excellent spot pour plein d'espèces. Fait que quand tu te promènes, puis tu vois une petite rivière, un ruisseau qui jette dans le fleuve, ben, dis-toi que le matin de bonne heure, puis en fin de journée, quand que le soleil se couche, il peut avoir une période d'activité parce que ce ruisseau-là, cette rivière-là, apporte de la nourriture. Puis tu vas avoir du doré, tu vas avoir du brochet, tu vas avoir des espèces, tu vas avoir de la carpe, tu vas avoir de la barbotte qui va attendre parce que ça amène de la bouffe facile. Puis eux autres, ben, la seule affaire qu'ils veulent, c'est la facilité. Comme on a parlé tantôt des requins, puis comme on a parlé des autres espèces, c'est tout le temps la même affaire qui drive la nature.
1: La facilité, c'est ça, faire une chronique avec Stéphane Monnette. On vient de passer 20 minutes en onde, c'était spectaculaire. On a fait à peu près le tour de tout ce que je voulais. On a parlé de ma parenté, de la cabane à gus, la truite de mon grand-père.
0: Ça retarde que tu m'envoies ton affaire de truite dans le lac. Là. Je suis bien curieux de connaître ça.
1: Je vais t'envoyer ça avec un grand plaisir. Stéphane Monnette, on peut le suivre sur YouTube, on peut le suivre sur Radio X, évidemment. Il sera de retour à l'automne avec DH. Conférencier, chasseur, auteur, cinéaste, cuisinier et homme vraiment intéressant à entendre. On manquera pas une de tes chroniques lors du début de la saison à l'automne. Merci d'avoir participé à l'émission aujourd'hui, Stéphane. C'est un grand plaisir.
0: Hey, merci, c'est tout le temps le fun de parler avec vous autres.
1: Salut.
0: OK, ciao.
1: Nous, on prend une petite pause, Stéphane Monnette. C'est un gars qui prend du temps.
2: Il connaît ça?
1: Il connaît ça. J'ai beaucoup aimé le moment qu'on vient de passer avec lui. Prenons une petite pause au retour de celle-ci. Un autre Stéphane, et on va parler de sa vie intime. Stéphane, la chance.
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3: Ouais, ça se passe bien sur les routes. Aucun problème, région de Québec. On vérifie quand même la circulation pour être capable de vous tenir au courant si jamais il arrive un événement. Et ben, pour l'instant, je vous le dis, à moins d'avis contraire, c'est assez tranquille sur les routes. 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Juste avant qu'on passe au bloc de Max avec Vue sur X. Juste vous dire, on a beaucoup, beaucoup, beaucoup d'auditeurs dans le coin de Trois-Rivières et de Shawinigan. Puis depuis hier, on cherche quelqu'un, un suspect, en fait. On chasse à l'homme pour retrouver un gars qui s'appelle Philippe Benoît. Drame hier du côté de Shawinigan. Probablement que ce suspect-là, qui est en cavale, serait relié à une histoire de meurtre. Son fils a été retrouvé mort, probablement par arme à feu. Et là, on cherche Philippe Benoît.
4: 41 ans.
3: Exactement. Et là, j'avais la description.
4: Je l'ai ici. Merci. 5 et 5, on dit à peu près une centaine de livres. Cheveux châtains, plus tirés sur le blond quand on regarde l'image qui circule dans les médias, les yeux aussi pairs. Est-ce qu'on a le portrait de dans quelle fourgonnette voiture?
3: Non, j'ai pas le type de véhicule.
4: Pas encore.
3: Mais c'est dans le coin de Shawinigan, on dit Lac aux Sables dans ce coin-là. Puis si jamais vous le croisez, appelez la police, là. C'est pas de le.
4: Non.
3: Peut être dangereux, là. Mais on le cherche. Depuis hier, en fait, là.
4: Hier, 9h.
3: Oui, il a pris la fuite, c'est ça. Fait qu'on est toujours là-dessus, à moins que. Je regardais là, rapidement dans les nouvelles, on le cherche toujours.
4: Non, j'ai pas vu de
3: selon là-dessus. Les informations. Max Lacasse, il a vu ça sur X.

0: sur X.
1: Yes, sir, Max Lacasse.
2: Il y en a des affaires sur X. Ouais? Je débute en vous parlant du dîner des correspondants qui a été repris vendredi dernier. J'ai quelques extraits de Trump. Je vous ai sorti quelques-uns des meilleurs moments.
1: C'est bon, ça.
2: Il y en a un que je vous ai pas sorti, que j'aurais peut-être dû, mais il était une minute en anglais. Des fois, c'est pas top. Mm-hmm. Je vais vous le résumer. Caitlin Collins, qui est la fake news journaliste de CNN. À un moment donné, Trump est sur le podium. Puis, je vous rappelle que le dîner des correspondants a été repris le 24 juillet parce que le 25 avril dernier, il y a un tueur, un homme armé qui était rentré dans la place en tirant sur tout le monde. Ça avait créé commotion. Et là, ben, on l'a repris vendredi. Trump était on leash.
1: OK.
2: Man, c'était des fois décousu, des fois très drôle. Honnêtement, c'est un show, man. Faut y donner, là, sur scène, il est extrêmement drôle. Des fois, tu comprends pas trop où il s'en va. À un moment donné, il fait un lien entre Caitlin Collins, fake news CNN, et, je sais pas si vous vous en souvenez, Dylan Mulvaney, qui était la trans que Bud Light avait utilisée pour partir
1: dans sa
2: campagne. Ouais. Mais les deux, allez voir les photos, les deux se ressemblent, man. C'est vraiment... C'est méchant, c'est de l'humour de dérision, évidemment. Puis ça n'a pas passé.
1: C'est Trump, là.
2: La couenne des journalistes est faite fragile, surtout sous Trump. Trois gags, trois clips que je vous ai sortis. Le dernier est absolument anthologique, mais on débute avec le UFC. Il est sur scène, puis là, il fait des parallèles avec les journalistes, ce qui s'est passé depuis qu'il est à la Maison-Blanche en 2016 jusqu'à aujourd'hui. La deuxième élection en 2020, qui a perdu, qui s'est fait voler, ici et ça. Puis à un moment donné, il arrive sur le gala du UFC. UFC Freedom 250. Et là, il se met à nous raconter que c'est une première, mais pourquoi?
3: Absolutely one of the most incredible things anybody's ever seen. People said it's one of the most incredible nights of their lives. So just remember, before I came along, if you wanted to see someone lose consciousness on the South Lawn of the White House, all you had to do is ask Joe Biden a question. They'd remember that. Oh, you think I'm kidding?
2: Je vous traduis, là. Avant que le UFC Freedom 250 soit organisé sur le terrain de la Maison-Blanche, pour voir quelqu'un perdre connaissance sur le terrain sud de la Maison-Blanche, la seule chose que vous aviez à faire, c'était d'aller voir Joe Biden puis de lui demander une question.
4: C'est malade. Ils disent, ouais, vous pensez que je fais une joke.
1: Ah ouais, c'est ça.
2: T'sais, c'est pas nouveau, là, Sleepy Joe.
1: Ah ouais.
2: Ça fait des années qu'ils utilisent Joe à toutes sortes de sauces pour le diminuer. Là où ça devient vraiment intéressant, c'est quand ils s'attaquent aux médias. Puis là, faut juste résumer la situation, là. Ils sont dans un hôtel qui est le Waldorf Astoria, qui est un hôtel qui appartient à la chaîne Hilton.
4: Okay.
2: Tous les journalistes sont regroupés devant lui. Puis déjà là, c'est un peu bizarre, moi, je trouve, le dîner des correspondants, parce que les journalistes sont à côté des gens sur qui ils font des enquêtes, des reportages. Tout le gratin de Washington est réuni au même endroit. Puis habituellement, Trump, il dit dans la face des journalistes, « You are fake news. Mm-hmm. Ce que vous faites, c'est pas crédible. » Là, tout le monde est réuni là, puis il leur dit, « Écoutez, quand je pars, là, votre système va... tomber en ruine.
3: People have no idea how lucky you are. When I'm gone, you're all going to be broke. Your business model is going to be finished. No, it's true. When I'm not around, you're going to be broke. There's not going to be anybody to report on. Nobody gives a damn about anybody else.
2: Mais il y a quand même pas tort.
4: C'est sûr.
2: Les codes d'écoute et les parts de marché de CNN, Fox News ont augmenté depuis Trump qu'il est là. Et ça a chuté quand Biden est arrivé. Ben oui, c'est très bien. Je veux dire, le gars est une machine à cash pour ces médias-là.
1: Discussion en fin de semaine concernant les voyageurs qui vont aux États-Unis ou qui refusent d'y aller.
4: Ouais, les principes.
1: Les gens savent, en tout cas, les gens avec qui j'ai parlé, là, savent que généralement, tu sais, il dit un peu n'importe quoi, puis il sait que les journalistes vont reprendre ça, surtout au Québec. Il doit rire dans son bureau, là. Il doit dire, regarde, ben, je vais écrire ça, là, puis ils vont en faire une nouvelle.
2: Ah, ben,
1: c'est sûr qu'ils nous trollent.
4: Ben, attend juste de checker et refresh ses pages pour voir s'il y a quelqu'un qui va reprendre sa déclaration, c'est sûr.
2: C'est le master troll, là. À plusieurs reprises, il nous l'a démontré, là, notamment avec les chimpanzés et Barack Obama. Ça, c'était très douteux. L'avion qui déverse de la merde sur les manifestations No Kings à New York. Douteux. On est dans le troll d'experts et... Parlant de trollage d'experts, cette cote-là, pour moi, est la cote la plus légendaire du dîner des correspondants. En primeur, il annonce quelque chose de gros.
3: That's why tonight, to show just how much I care about the press,
0: And I want to save your ratings. I'm pleased to announce my intention to, and this is a somewhat of a scoop, my intention to run for a fourth term as President of the United States.
4: Oh.
0: I will be doing that. I will be having an official. In fact, I think I have.
2: Là, il met une casquette, c'est marqué Trump 2028.
0: I won three times. Now I'm going to do it again.
1: Ah oui.
4: I'm going to do it again.
1: Fait tellement exprès.
4: Ah, mais ça a été repris. Trump en 2028, ben avec oui, la photo, ça a été repris en fin de semaine.
2: Ah, et puis là, je vous rappelle, c'est complètement presque proscrit par la Constitution américaine. Il n'y a aucun président qui peut faire deux mandats. Il y en a juste un qui l'a fait dans l'histoire et c'est Roosevelt.
1: Parce qu'on était en guerre.
2: En deuxième guerre, de 32 exactement. À 44, il a fait trois mandats parce que quand un pays est en guerre, tu ne peux pas aller en élection foncièrement.
4: Ah, là, ils vont dire qu'ils cherchent la guerre, Max. Ils cherchent la guerre avec l'Iran. L'Iran pour rester pour
1: t'as
4: le
1: raison,
4: troisième
1: Cam.
4: Mandat, Nassim.
1: Tout est dans tout.
2: Non, oui. Mais tu sais, il y a beaucoup de gens dans la gauche qui n'ont pas pogné le troisième degré, là.
4: Non.
2: Parce que c'est clairement au troisième degré. Il dit c'est la quatrième fois que je vais me présenter et que je vais peut-être gagner.
1: Ouais.
2: Ben, ah non, avec 20-20, oui. Où il dit qu'il a gagné. Fait que là, il veut gagner pour une quatrième fois.
4: Dieu, okay.
1: Ah, il est encore avec ça.
2: On est dans la crème pas mal. Quelqu'un d'autre qui est dans la crème, notre première ministre non élue. Moi, je tiens, à chaque fois que j'en parle, il faut le rappeler.
1: L'équipe Christine Fréchette.
4: Ouais.
2: Son équipe, là, son équipe est vraiment bonne. Surtout son équipe de réseaux sociaux. Vous avez remarqué que depuis un certain temps, surtout depuis la semaine passée où elle a diffusé une vidéo pour les 100 jours, la même couleur.
4: Mais c'est pas ses 100 jours à elle.
2: Ben, c'est ses 100 jours à elle.
4: Oui, c'est ses 100 jours. Oui, mais tu viens de le dire, non élu.
1: Ouais, mais
4: pourquoi
1: c'est ça.
4: On se permet d'y mettre un 100 jours pareil?
1: Ben, elle est élue au sein des membres, selon la.
4: Il n'est pas mérité.
2: Non, mais dans le sens où c'est légal selon notre système ici d'agir de la sorte.
4: Alors, je sais, mais.
1: Si on prend ça, mettons, dans les livres, là, elle est élue par les membres parce qu'elle avait été élue d'abord par les citoyens. Mais on comprend, ouais.
4: C'est quand même un 100 jours de participation. Là, c'est une médaille de participation, son 100 jours à mes yeux.
2: Ah, que ça, 100%.
4: C'est ça que je veux dire. Là. C'est comme, hey, bravo, on va te donner ta
1: participation qui coûte cher à date. Là.
4: Ben, c'est ça.
2: Mais. Quoi qu'on en dise, ce qu'elle fait présentement, ça lui donne des munitions pour le déclenchement de la campagne électorale. En fait, de son côté, c'est définitivement déjà déclenché, mais les 100 jours, c'est une façon de marteler à quel point elle s'est distanciée de François Legault.
4: Ouais.
2: Et là, de plus en plus, elle se montre comme la personne human, la femme près du peuple.
1: Et ça va marcher.
2: Celle qui a vécu les expériences que toutes les femmes des années 80 ont vécues. Tu sais, la génération X, quand elle est arrivée en poste, la soirée où elle a été élue, souvenez-vous, elle a répété genre 3-4 fois le terme génération X parce que elle veut plaire à cette clientèle-là.
1: Qu'est-ce qu'elle racontait,
2: la clientèle qui cherche en ce moment.
1: Tu sais, elle racontait là, des souvenirs. T'es pas sur la balançoire. Tu sais, je me souviens pas qu'est-ce qu'elle racontait, là, mais tu sais, elle parlait de son enfance puis à quel point. Oui, ça l'avait marqué. Puis, bon, très human.
2: Et là, ses réseaux sociaux, les derniers jours, elle s'est mise à raconter des histoires, des anecdotes de vie concernant son oncle et un party des années 80.
1: Hein?
2: Ça dure 1:14, mais je vous l'ai laissé intégral.
1: Okay.
2: C'est honnêtement une des affaires les plus psychotroniques que j'ai entendues de la bouche d'une première ministre, voire d'un premier ministre. Elle est assise sur une chaise, puis là, il y a son équipe de com qui la filme, puis elle nous raconte ça comme si c'était pertinent. Et je vous rappelle que cette dame-là, là, live, là, en date du 27 juillet, c'est la première ministre non élue du Québec.
1: Okay.
5: C'est indisable, là. Je veux dire à mon parrain d'écouter ça. Une fois, on est allé chez ma marraine, mon parrain, et on était dans les années 70, puis à ce moment-là, vous savez, la mode au niveau des cheveux, là, il y avait beaucoup les permanents qui étaient à la mode. Et mon parrain s'était fait faire un permanent. Alors, il y avait les cheveux bien frisés, pas à la base naturelle, mais là, cette époque-là, oui. Alors, on s'en va fêter sa fête chez eux, puis c'était super beau, c'était l'été, on était en costume de bain, il y avait la piscine hors terre à côté de la maison. Et puis là, je me souviens, on était dans la cuisine, et arrive le moment du gâteau d'anniversaire. Alors, on chante « Mon cher Jocelyn, c'est à ton tour. »
1: Salut, Jocelyn.
5: Jocelyn, en question, il se penche pour souffler les bougies. Il ne réussit pas à souffler toutes les bougies de son premier souffle, mais les bougies atteignent son permanent. Et il s'est mis à flamber des cheveux. Et là, j'entends ma mère dire « Jocelyn, tu brûles! » Et là, mon oncle qui réalise qu'il est en train d'arriver, alors il s'est levé de table, il a couru jusqu'à la piscine, il a plongé dans la piscine. Et c'est là que s'est éteint le feu d'anniversaire de Jocelyn.
1: Mais voyons donc.
2: La seule question, c'est pourquoi, Christine?
1: Ouais.
2: C'est pas la journée internationale des permanents, comme a dit. C'est pas la journée internationale des anecdotes. Elle, elle sort de nulle part un dimanche pour nous raconter une anecdote d'enfance. Ça va, man? C'est quoi le rapport?
1: Puis eux autres, ils disent, ah, ça va être bon, on va mettre ça. Parce que on va vous la présenter comme, excuse-moi le terme, là, one of the boys. Christine, là, c'est une femme comme tout le monde.
2: Ben oui, hey, la piscine creusée, elle nomme ça tout le monde. C'est nostalgique.
1: Exactement.
2: Elle a déjà eu une piscine ou s'est baignée dans une piscine hors terre.
4: Ouais.
2: Les permanents des années 80, elle va cibler la génération X direct dedans. Tu sais, il y a Marcel et Monique qui entendent ça puis ils font, ah, ben, coudon. Elle est comme nous autres.
1: Exactement.
2: Elle est pareille, oh, foi, j'ai l'air, comment
1: elle est bonne. Oublie, je le dis. Elle, moi, la phrase que j'ai entendue, c'est, au début de son mandat là, à Christine, quand elle est arrivée première ministre, c'est « Eh bonne, elle a l'air d'aimer ça. »
4: J'espère qu'elle a
1: l'air d'aimer ça.
2: C'est tellement fake.
1: Ça va faire écho, je te le dis.
2: Non, mais c'est tellement fake.
1: C'est fake, mais c'est en même temps, ça va fonctionner, malheureusement.
2: C'est écrit, elle s'est assise avec son équipe de com, puis on fait, OK, qu'est-ce qu'on pourrait raconter?
4: Les livres,
2: on
4: les a trop usés, là. Les livres, on peut plus faire ça. Arriver de nulle part un dimanche après-midi, puis j'ai lu Guy de Maupassant.
1: C'est ça, les livres, ça marche plus.
4: On peut plus faire ça. Fait que, va-t'en avec des anecdotes. Le monde qui était human, un peu. Là, parce
1: moi,
4: que
1: là,
4: les livres, là, c'est trop intello, là, trop intellectuel. Le monde lise plus ça. Anyway, le monde lise plus. Et qu'on veut, on veut écœurer le monde avec un balado de ta vie de tous les jours, puis tes souvenirs de jeunesse.
1: Et là, la prochaine anecdote va sûrement contenir un Walkman jaune, du linge des années 90.
4: C'est quoi le starter pack de la génération X?
1: Ouais, c'est ça.
4: Ça va être un meme sur la page de la coalition. Eh bien, excusez-moi, équipe Christine Fréchette,
1: oui.
4: Coalition de Québec.
1: Oui.
4: Avec tous les éléments là, qui passent partout. Elle va-tu dire qu'elle a rencontré Pascal Roux un moment donné dans sa jeune carrière?
2: Sûrement, ça m'étonnerait pas. Là. C'est tellement malaisant. Je peux pas croire qu'on accepte ça en tant que société.
4: Moi, je veux une anecdote de pièce de théâtre ou de théâtre d'été. Parce que dans son temps, d'après moi...
2: Moi, j'en veux pas d'anecdote. Moi, je veux qu'elle fasse sa job et qu'elle nous sacque patience.
1: Qu'elle arrête de dépenser aussi. Là.
4: Moi, je veux pas trop qu'elle fasse sa job, par exemple, avant les élections.
2: Ben là, elle
4: continue.
1: Il y a beaucoup d'argent qui est dépensé parce qu'on est en préélection puis on donne de l'argent, Max. On en donne en tabarouette. J'ai pas le chiffre exact. Là.
2: Non, ben Girard, il avait laissé une enveloppe de 250 millions.
1: Alors, qu'elle au-delà de ça.
2: Juste avec au-delà. La TVQ puis tout ce qu'elle a enlevé à ce niveau-là. Ben écoute, ceci étant, on est pogné avec ça pour l'instant. On va aller faire un petit tour dans le Wokistan.
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2: Bon, je parle de quelque chose à matin.
1: Ah, le Wokistan, des fois, je l'aime pas, le Wokistan.
2: Oui, ça se peut qu'on s'enligne vers là.
1: J'espère que c'est une île qui est loin, loin, loin.
2: Ah,
1: loin.
2: C'est très, très loin pour y aller. Il faut y aller à la nage.
1: Puis encore là, t'as de prendre une veste de sécurité.
2: Oui, c'est très important.
1: Les noyades, il y en a plein.
2: Les non-binaires.
4: Ouais.
1: Ouais.
2: Les ajars.
1: Oui.
2: Les personnes bizarres.
1: Ben là.
2: J'ai un autre type de personnes à vous présenter ce matin. Les terriens.
1: Pardon?
2: Ouais. Avez-vous déjà entendu parler de ça?
1: Les terriens?
4: Oui,
1: les terriens?
4: Oui, mais non.
2: OK. Les terrianthropes sont des individus, et je vais vous lire la définition texto parce que je peux pas savoir ça par moi-même, qui participent à une sous-culture au sein de laquelle ils s'identifient à un ou plusieurs animaux existants ou ayant existé sur Terre.
1: Hein? OK, fait que je me choisis un animal et...
2: Et Cam est parti.
1: Savoir.
2: Fait que toi, t'es Nicolas Cloutier. D'accord?
1: Oui, ben jusqu'à preuve du contraire. Là.
2: Dans ton ressenti,
1: ouais.
2: Si tu vas au fond de ton être, il est possible qu'à un certain moment donné, tu tombes face à face avec un renard.
4: Parce
2: que dans une autre vie...
1: Non, c'est pas ça que je ressens,
2: déjà senti comme un renard.
1: Non.
2: OK, ben écoute, on va faire le tour de la question.
1: Moi, c'est plus tyrannosaure, moi.
2: OK. Ah oui.
4: Okay.
1: Non, mais tant qu'à en choisir un.
2: Il y a un journaliste en France qui a rencontré un terrien. Et le terrien lui-même nous explique comment il sent à l'intérieur.
7: Terrien, déjà, est-ce que tu peux m'expliquer qu'est-ce que c'est un terrien, concrètement?
8: Donc, un terrien, c'est les personnes qui s'identifient à des animaux non humains. Ça peut être n'importe quel animal, un oiseau, une corneille, un cerf, un chien, un chat, un loup. Ça peut être aussi une réincarnation. Par exemple, quelqu'un était biche dans une vie antérieure et maintenant, il est humain, mais il y a toujours le côté biche qui est resté.
4: Ah, mais on
1: Je peux pas croire.
2: C'est vraiment une sous-culture. Vraiment
1: on se fait troller.
2: Non, ils sont sérieux, eux autres. Là. Le gars, dans l'entrevue, il y a un beau gilet de loup, d'ailleurs.
1: Super.
2: Et le journaliste lui demande...
4: Et toi?
2: À quel animal tu, tu t'apparentes?
7: Toi, à quel animal tu t'identifies?
8: Pour ce qui est de matérianthropie, c'est le loup, donc le loup Canis lupus, et l'ours, l'ours brun.
7: D'accord, donc toi t'as les deux.
8: J'ai les deux, c'est-à-dire que j'ai des ressentis qui vont être vraiment ours brun. Allez, on va dire 30% de mes ressentis qui sont ours brun, et peut-être 70% de mes ressentis vont être le loup.
1: Là, faut que je comprenne.
4: Les ressentis.
1: Là, comment peut-il... associer un ressenti à celui d'un ours brun. C'est ça comment, toi?
2: Ben, c'est un ressenti. Faut que tu écoutes tes émotions. À la seconde où tu te mets à écouter tes émotions, t'es capable de décoller.
1: Ben là, j'ai un ressenti un peu écœuré, je te dirais. Là.
2: Ah, c'est pas un animal, ça. Ah, t'es pas un vrai terrien.
1: Ouais. Okay, non, mais c'est fou, rien de ça.
2: On va juste récapituler.
4: Okay, ils ont un symbole aussi.
2: Là, là, c'est toute une vraie patente que je vous raconte là matin. Donc, lui, il se ressent, il se sent 30% ours brun. Et 70%
1: okay, il y a des
4: chiffres.
2: Mais le calcul, là, il n'y a pas de ressenti humain. Là. C'est 100% de son ressenti, c'est un ressenti animal.
1: Okay.
2: Ours brun, loup.
1: Ben oui, je comprends. Oui.
2: Fait qu'on est devant ours une impossibilité.
1: Ça se sent comment, un ours brun?
2: Oui, ça se sent bien, j'imagine.
1: J'imagine.
2: On va demander là aux ours. Ben lui, il va continuer de nous en parler.
7: Du coup, tu ressens rien en tant qu'humain. Ça prend le dessus sur ton côté humain? Comment ça marche?
8: Je suis plus une sorte de mi-homme, mi-loup qui peut se transformer en humain ou qui peut se transformer en loup féral, loup sauvage. La seule explication scientifique que je pourrais donner, c'est que je crois un peu au multivers, aux aliens, à la vie dans l'univers, et que peut-être je viens d'une autre dimension, enfin mon âme en tout cas vient d'une autre dimension et aurait été téléportée dans mon corps humain.
4: On sait pas si la 3D à la 5e dimension ça marche, mais l'inverse est arrivé en tout cas. Il y a du monde qui sont arrivés d'ailleurs. Certain. Ça me fait capoter. Quelqu'un qui a clairement abusé de Twilight puis d'Harry Potter, là.
1: Oui.
4: Il a abusé BRL, le professeur Lupin, là.
2: C'est malade, hein? C'est vrai qu'il y a un auditeur qui le mentionne. Il y a un bout dans l'extrait où il dit un animal non humain.
4: Oui,
1: oui non humain.
4: Mais je t'ai regardé. Tu l'as-tu poigné mon regard de comme. Quoi?
1: Parce qu'on sait tous que l'humain est un animal à la base. C'est pour ça qu'il faut spécifier, Max. Et surtout dans Owokistan, comme tu l'appelles, faut tout spécifier, là, parce que tu peux heurter beaucoup de gens, là.
2: Hey man, je suis tanné. J'imagine juste les parents de ce petit gars-là, là. Moi, je me sens 30% ours brun.
1: Parfait. Bonjour dans le carré de sable.
4: Mais là, je comprends mieux les litières dans les écoles, puis le débat, s'il y a vraiment une montée de ça, là.
1: Mais c'est parce que là...
4: On est où?
1: On donne de l'importance à ça. Je veux dire, si on arrête de donner de l'importance ou d'accepter ça, ça va s'éteindre. C'est de l'attention, là, fois mille.
2: Pour vrai, je pense qu'il n'y a personne qui accepte ça. Je pense que tout le monde trouve ça complètement délirant.
1: Ah oui, toi, t'es ours brun aujourd'hui?
2: Ben, bon. C'est ça, quelqu'un à la banque.
1: Bravo.
2: Vous êtes monsieur? Non, aujourd'hui, je suis loup.
1: Ours.
2: Ouais, ou loup. C'est 70% de mon ressenti. Écoutez, est-ce que je peux avoir un prêt pour des minouches, s'il vous plaît?
4: C'est pas à table.
2: Et c'était notre voyage au...
6: Pakistan.
1: Merci, Max Lacasse.
4: Hey boy.
2: De rien, man. Ça me fait plaisir.
1: Je me sens... J'essaie d'écouter mon ressenti.
2: Ouais.
1: Ah, tu vois, ça vient de changer. Plus de tyrannosaure, plus cheval.
2: Ah!
1: Ouais.
2: Jument?
1: Ça dépend.
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12: Droite là. En ce vendredi 24 juillet 2026, c'est Couture dans le mid. Avec vous encore jusqu'à midi. Vous l'aurez remarqué par ma voix, je ne suis pas Pierre Couture. Je suis Louis Gauvin, accompagné de Jordan Boivin et d'un inconnu à la console que vous allez apprendre à connaître dans Couture dans le mid à partir du 10 août. C'est vendredi, comme je le disais, donc la fin de semaine, les vacances de la construction. Des fois, on se cherche quelque chose à faire et à Québec, bien clairement, il y a un incontournable. Et les gens le savent que c'est incontournable parce que c'est sold out quasiment tout le temps. Les capitales de Québec. Pour nous en jaser et faire un petit point sur la saison, on a le président au bout du fil, Charles Demers. Salut Charles, comment ça va?
13: Bonjour, ça va super bien vous-même.
12: Numéro 1. Hey, avec des victoires comme celle d'hier de 18-7, ça va pas pire votre saison jusqu'à maintenant?
13: Effectivement, on a une super belle saison jusqu'à présent. On est premier au classement général, puis l'équipe performe là, au-delà des attentes encore une fois. Donc, on est vraiment fébrile là, pour le reste de la saison. Là.
2: C'est-tu au-delà des attentes, Charles? Parce qu'évidemment, la dernière saison égale championnat. T'sais, des fois, quand c'est recommencé à zéro, on fait certaines projections. Est-ce que tu avais regardé ça avec Pat puis vous disiez ça va peut-être être bon, mais peut-être pas autant qu'on le pensait?
13: Effectivement, je pense qu'on a joué un peu au-dessus de notre fiche, là, un peu au-dessus de notre calibre là, depuis le début de la saison. T'sais, notre fiche ne représente pas nécessairement le talent qu'on a actuellement. On n'est pas satisfait de l'équipe qu'on a en place malgré la première position puis malgré des super de belles victoires depuis le début de l'année. On doit apporter des changements là, à la formation là, prochainement. Puis comme vous connaissez, Patrick ne se contente pas du minimum. Donc, il y a des beaux changements qui s'en viennent prochainement.
12: On en parlait l'autre fois avec votre animateur favori du Stade Canac, Pee-wee, qui parlait de sa bague de la victoire ouais, de championnat de l'année passée, puis il disait que vous étiez rendu, que vous aviez des deals avec la compagnie de bagues tellement vous gagnez. Justement, de toujours gagner comme ça, est-ce que ça vous condamne un peu à l'excellence, puis ça rajoute une pression? J'imagine que oui.
13: Ben, on se contente, puis c'est dans l'ADN des capitales, puis c'est dans l'ADN de Michel Laplante depuis plusieurs années. Là. On veut toujours s'améliorer à chaque saison, puis que ce soit dans les estrades, pour l'ambiance, dans les thématiques, dans les promotions, dans ce qu'on a à offrir aux partisans, en fait, on doit toujours trouver des façons de se réinventer. Puis l'excellence fait partie effectivement de nos valeurs d'organisation, puis on doit autant sur le terrain, dans la façon dont on joue, que dans les estrades, dans l'expérience client, on doit toujours se surpasser. Puis les partisans sont habitués à ça. Puis on veut pas se contenter du minimum puis s'asseoir un peu sur nos succès, mais toujours s'amener à se dépasser.
2: C'est quoi qui fait le must des capitales quand on vous parle de l'équipe en tant que telle? J'imagine que c'est les prix des concessions et tout ça qui reviennent parce que c'est devenu comme le rendez-vous par excellence. Parce qu'au début, quand c'est commencé à sortir comme quoi c'était moins cher, c'est les gens en haut, ils entendaient un peu parler. Mais j'imagine que c'est rendu ça le talk of the town à Québec concernant l'expérience, oui, pour les games, le championnat qui vient avec. Mais tu sais, t'apportes une famille là-bas, c'est pas cher au Stade Canac.
13: Effectivement, les prix, on cherchait une façon de se distinguer. Le dollar loisir est de plus en plus difficile pour les familles puis pour les gens. Puis on cherchait une façon de se distinguer, d'offrir également là, vraiment un produit puis des services qui concordent vraiment avec nos différents types de clients. Donc, tu sais, la zone famille, la terrasse pour les entreprises, l'ambiance en général dans le stade, on y met beaucoup d'efforts. Vous en parliez tantôt, puis oui, c'est une job remarquable à ce niveau-là. Donc, c'est vraiment un tout. C'est une recette, je pense, qui doit être pensée de fond en comble. On ne doit pas laisser les choses aller au hasard. Puis effectivement, ben, si l'équipe performe puis on est en mesure d'aligner des victoires, ben, c'est un plus pour nous. Là. Mais on mise vraiment sur l'expérience client en général avant tout. Là.
2: Est-ce que vous êtes fié à certains modèles américains? Je sais que du côté d'Atlanta, dans le Mercedes-Benz Stadium, oui, c'est un stade qui est gigantesque, mais l'expérience client, la bouffe est vraiment pas chère. Je sais qu'il y a certains clubs dans la NBA qui commencent à faire ça, même dans le baseball majeur. Est-ce qu'il y a certains modèles, certains clubs que vous avez pu voir comme exemple un peu partout aux États-Unis?
13: En fait, on était un petit peu précurseurs là-dedans en 2019, okay. Mais il y avait quand même Atlanta, là, effectivement, les Falcons d'Atlanta dans la NFL qui avaient opéré un virage là, à ce niveau-là en 2017. Puis nous, ben, on a décidé d'opter pour ce virage-là en 2019. Donc, on avait annoncé une baisse de 30% des prix à ce moment-là. Puis, au retour de la pandémie, là, en 2022, mais là, on a continué à innover. Donc, la bière à 4$, les breuvages non alcoolisés également. Puis en 2024, la nourriture à 3$. Puis, il fallait continuer quand même d'offrir un billet qui était quand même accessible. Donc, le billet le moins dispendieux, il est à 11$. Le dimanche, le billet est encore à 5$ pour les enfants. Puis ça, c'est depuis 2013 ou 2014, si je me souviens bien. Donc, on tente de demeurer accessible quand même dans le billet et dans l'offre qu'on a. Puis, tu sais, il fallait faire quand même quelques changements opérationnels. Il fallait être en mesure de pouvoir, évidemment, offrir le service qui vient avec. Donc, oui, les prix moins chers, mais veut dire également plus de monde dans le stade, plus de poutine à servir, plus de hot dogs. Donc, c'est la raison pour laquelle on a ajouté des concessions alimentaires sur la terrasse et dans les estrades et un peu partout pour, évidemment, être en mesure d'offrir le bon service.
12: Hier, je me promenais sur les réseaux sociaux, puis il y a un post qui m'a été suggéré d'un groupe que je connaissais pas, mais quand même, probablement dû à mon intérêt pour les capitales, ça m'a été proposé ce post-là. Le groupe s'appelait Stadium Chaser. C'est des gens qui se promènent un peu partout en Amérique du Nord à la recherche des beaux stades. Et le gars parlait de sa visite à Québec au Stade Canac. Lui, il disait que ça faisait longtemps qu'il voulait enfin aller voir les capitales. Puis, dans les commentaires de ce post-là, les gens, évidemment, priaient la beauté puis l'expérience des capitales de Québec. C'était une cinquantaine de commentaires qui allaient tous dans le même sens, à quel point c'est cool d'aller là. Par contre, le seul bémol qu'il y avait dans ce point-là, c'est que le gars avait roulé tout ce temps-là, mais lui, ben, innocent, il a pas pensé d'acheter ses billets d'avance. Et quand tu vas aller voir les capitales, faut que tu achètes tes billets d'avance parce que vous êtes tout le temps sold out ou presque. C'est un heureux problème, mais tout de même, un problème selon moi. Est-ce qu'il y a des projets qui s'en viennent pour pallier à ce manque de place dans le Stade Canac à cause de votre succès?
13: Concrètement, non, mais il y a des idées qui ont été soumises là, d'ajout de sièges là, au niveau de la zone famille à l'extérieur du champ droit. Et on est en discussion avec la Ville de Québec à ce niveau-là. Ça ne fait pas partie de l'enveloppe là, d'investissement qui doit être fait pour la cure de rajeunissement là, du Stade Canac. Il ne faut pas oublier que le stade, c'est un stade qui a été construit en 1938. C'est encore l'un des plus anciens stades, le 10 plus anciens stades actifs en Amérique du Nord. Donc, il y a des gens là à toutes les semaines qui viennent visiter le stade, puis il n'y a pas de match des capitales, ils viennent simplement visiter le marché, voir l'architecture, comment c'est fait. Ils l'appellent le petit Fenway du Nord. Donc, il y a une belle histoire quand même derrière ce stade-là. Mais oui, effectivement, là, on devra dans les prochaines années, si ça continue à aller en ce sens, le penser à un ajout de siège. Évidemment que les capitales là, sont pour cette idée-là, mais on doit également le participer, je pense, là, à ce projet-là. Là.
2: Puis pour les gens qui ne savaient pas, en plus, ce stade-là, littéralement, était abandonné pendant combien de temps à Québec? C'est quand même fou. Puis tu le mentionnais, dans le fond, on va refaire des travaux jusqu'à quoi? À peu près 2027-2028. Là, on veut donner des looks, justement, au Fenway Park, du côté de Boston, comme tu le mentionnais.
13: Oui, absolument. Là, les travaux sont déjà commencés. C'est un plan là, de 5 ans, puis on est à l'année 2 du plan de 5 ans.
2: Okay.
13: Et puis là, dès l'an prochain, les gens vont pouvoir là, commencer à observer des changements. La façade du stade va être faite en briques rouges. Les travaux vont commencer dans les prochains mois. Puis l'intérieur du stade va être revampé également. Là. Les concessions vont changer de place et il y aura des super de belles modifications là, au niveau notamment de l'accessibilité dans le stade. Là. Donc ça va être vraiment bien. J'ai vu les plans récemment, puis les travaux devraient commencer à l'automne, puis s'échelonner sur 3 ans pour être terminé en 2029.
12: Moi, j'aime bien le baseball pour la game. Tout ce qui se passe en arrière, les ligues, toute la gestion, ça, je suis un peu moi. Je me rappelle, il y a quelques années, vous étiez passé de la Ligue Canam à la Ligue Frontière. Je sais pas si c'est les ligues qui avaient mergé ou quoi que ce soit, mais moi, je trouve que les capitales, vous êtes trop forts pour la Ligue Frontière. Y a-tu un monde où il y a une possibilité qu'un jour, vous montiez un step puis qu'on change de ligue pour être encore plus compétitif avec du monde plus tough?
13: C'est une bonne question. Actuellement, là, on fait partie de la plus importante ligue de baseball professionnelle indépendante en Amérique du Nord avec 18 équipes. Donc, c'est sûr que la ligue augmente ses standards à chaque année, trouve des façons, puis veut pas niveler vers le bas. Là. T'sais, c'est pas l'objectif de, on va venir mettre des bâtons dans les roues des capitales pour qu'ils soient moins forts. Souvent, les capitales sont cités en exemple dans les rencontres de ligue. On collabore énormément avec les autres équipes pour aller s'échanger les meilleures idées également, les meilleures pratiques. Moi, je pense que la Ligue devrait normalement là, s'améliorer au cours des prochaines années. On devrait monter à 20 équipes dès l'an prochain, donc de 18 à 20 équipes. Et puis, je ne serais pas surpris de voir 24 équipes d'ici 3 ans dans la Ligue Frontière. Je pense que c'est en amenant des nouvelles équipes, des marchés un peu plus forts, je pense que ça pourrait là, effectivement amener une meilleure compétition. Je suis pas prêt à dire qu'on est trop fort nécessairement. Faut pas oublier qu'on a gagné là, au match décisif là, dans nos 4 dernières années. Ça s'est rendu en 4 et 5 matchs dans un 3-5. Donc on dirait qu'il y a une magie, un petit quelque chose de spécial au stade. Là. Tu sais, quand je regarde les chiffres, je pense que en séries éliminatoires au Stade Canac, la foule est bruyante, il y a de l'ambiance.
12: C'est la magie du stade.
13: Victoires. 16 victoires, une défaite en séries éliminatoires. Voilà. Puis sur la route, on doit être autour de... On doit jouer presque 500, là, 10 victoires, 10 défaites sur la route là en éliminatoires. Donc, je pense que les partisans de Québec font une grosse différence en série. La foule est là. C'est très intimidant pour l'autre équipe de venir jouer à Québec. Tu sais, on parlait avec Greg Bird, qui a joué avec les Yankees de New York en 2019-2020, qui était venu jouer avec nous en 2023. Puis, il disait qu'il avait jamais entendu un stade aussi bruyant que ça, avec autant d'ambiance. Les gens, ils sont à l'écoute, ils regardent le match, ils ont du plaisir. Fait que, tu sais, je pense qu'on a une bonne recette. Je pense que ça joue pour beaucoup dans les succès de l'équipe.
2: Incroyable. Hey, tu nous parlais dans le court terme de 18 à potentiellement 20 équipes dans la Frontier, puis peut-être moyen-long terme, 24 équipes. Est-ce qu'il y a de la place, Charles, pour une formation du côté de Montréal? Je sais que ça fait quelques années qu'on en jase, mais imagine la rivalité. Une rivalité, ça serait complètement fou.
13: On n'a jamais été aussi près de ça. Moi, je serais pas surpris là, dans les prochaines années de voir une équipe là, à Montréal. En fait, c'est tout avance là, rondement, les groupes de propriétaires, les villes, tout ça, là, ça se passe là, en ce moment. Donc, ça négocie fort, là, très, très fort. Je peux pas en dire plus à ce niveau-là, mais ça avance. On est plus près que jamais d'avoir une équipe à Montréal.
14: Charles Demers, président des Capitales de Québec, un gros merci de nous avoir jasé ce matin. On se voit au stade?
13: Merci à vous.
14: Yes, sir. Oui. Salut.
13: Bye.
14: C'est Couture dans le mid avec vous jusqu'à midi. On prend une avant-dernière petite pause. Au retour, on va sûrement jaser de sport là, avec Jordan, c'est ça?
2: Si tu veux.
14: C'est ça.
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0: Ah ben, il va marquer son retour sur les ondes de Radio X. Je regardais Musique Plus. Je regardais le TikTok de Musique Plus, puis... parce que là, j'étais en vacances, j'ai tout fermé. J'ai dit, coudonc, j'ai-tu manqué un bout? Moi, Musique Plus est revenu. Va-tu avoir une émission? Ça a l'air qu'il y a une tournée. Puis là, il y a des anciens VJ qui ressortent. Puis il y a des spectacles. Puis il y a une effervescence. T'sais, je vois en tout cas sur TikTok, là, les clips sont hot, c'est bien fait. Et tout ça. Puis j'ai dit, coudonc, qu'est-ce qui se passe? Puis je dis, on va se mettre à jour. Puis Max a eu l'idée de dire, hey, pourquoi qu'on n'invite pas Babu? Quelle bonne idée. Danny Bernier, alias Babu, avec nous autres ce midi. Comment ça va, Babu?
1: Hey, ça va bien, vous autres?
0: Oui, ça va bien. Là, t'es où,
1: c'est
0: là?
1: Beau, là? On va en profiter, on va en profiter.
0: Ouais, t'es où, là, présentement?
1: J'étais à Montréal, j'étais en onde à Sequoia pendant que je parle.
0: Oui, c'est ça, parce que là, pour une longue histoire courte, toi, t'as été pendant plusieurs années à Énergie.
1: Oui, c'est le Énergie.
0: Ça s'est terminé ce printemps.
1: Ça s'est terminé brusque.
0: brusquement, okay, tu l'as pas vu venir.
1: Non, pas tout. C'est souvent le même en radio, on va se dire. Ouais. Mais,
0: ça te gosse-tu qu'on en parle?
1: Non, pas en tout.
0: C'était un livre ouvert. C'est le fun de parler de radio. Dis-moi, parce que la radio, c'est des sièges éjectables. Hein. Un matin, tu rentres, tu penses que tout est beau, puis après ça, le lendemain suivant, ta carte fonctionne, mais ta carte, elle fonctionne le temps qu'on te dise t'es bien fin, pour te merci pour toutes ces années, mais ce sera tout. Et c'est l'histoire de la radio. Fait que toi, tu l'as jamais vu venir que ce serait la fin.
1: Non, aucunement. Même qu'on a eu des bons chiffres. En tout cas, des bons chiffres. Pour Énergie, c'était bon. Puis, on était les. Dans le fond, ce qui nous a nuit, nous autres, c'est qu'on était les, le village gaulois. On était les seuls à pas écouter à Québec l'émission du midi là avec l'excellent Pierre Pagé et Peter McLeod.
0: Oui.
1: Puis il y a eu des coupures qui se sont faites, puis c'est moi qui ai passé un tordeur. Je pense qu'ils en ont coupé 600 dans la même journée. Mais tu sais, moi, j'étais pigiste, fait que c'est peut-être ce qui m'a nuit un peu. Mais je sais qu'il de travers à Montréal, il l'avait de travers du fait que le show était pas réseau partout. C'est ça qui s'est passé.
0: Parce
1: mais il était bon,
0: autres,
1: le show? Il avait du fun?
0: Oui, ça allait bien. C'était une formule quand même. On était en compétition. On était sur l'heure du midi, hein?
1: Oui, on a commencé à 11h25 jusqu'à 13. J'étais avec Sarah Charbonneau.
0: Ouais.
1: Puis, mais tu sais, ça ressemble pas comme émission. C'était vraiment plus comme un... Comment que je pourrais dire? Un.
0: Des entrevues pop.
1: Ouais, exactement. Mais tu sais, on avait quand même une bonne renommée. Ça faisait quoi, 2 ans qu'on roulait?
0: Mm-hmm.
1: Fait que les artistes qui venaient, ben ils revenaient. Puis ceux qui n'étaient pas venus, ils voulaient venir. Fait que ça, c'est tout le temps un bon signe. Puis tu sais, c'est pas nécessairement juste parce que le show, il est bon. Mais je pense qu'on est fin. Puis le monde avait le goût de jouer avec nous autres.
0: Ouais.
1: Donc, c'est fait comme ça, la radio. Puis
0: là, t'es
1: dans... Écoute, j'en ai vécu des histoires, là, dans le studio... C'est drôle, dans le studio où vous êtes présentement, c'est là que tout a commencé. Ben moi, j'ai commencé où l'ancien CHRC, en face du Cactus, puis j'ai déménagé la station en 2000.
0: OK.
1: Puis je faisais de la production, puis je faisais l'animation de la nuit, puis du sas extrême, puis tu sais, j'avais bien d'affaires. Puis là, il y a un certain marteau qui est arrivé.
0: Oui, t'as-tu dit sexe extrême?
1: Oui, sexe extrême!
0: Sexe extrême ou du sexe?
1: Non, du 6 à 6 extrême.
0: OK, OK. Je comprenais.
1: Le 6 extrême, là, le vendredi soir, on sortait des bars. Non. Ah. Mais, honnêtement.
0: À quelle époque?
1: Autant, moi, je suis à radio, là, je peux parler de n'importe quoi, mais parler de cul à radio, autant d'entendre parler que d'en parler,
0: t'es moins à l'aise.
1: Pas, ben, c'est pas que je suis pas à l'aise. C'est
0: ça,
1: puis des critiques de bière, là, c'est similaire pour moi. Là.
0: OK. Pas avec toi, mais le 6 à 6 extrême, ça, tu faisais ça. Puis là, Marteau est arrivé, puis le projet a raccourci.
1: Le projet, il a avorté, je te dirais. Il était meilleur en prod que moi, puis Jeff, il aimait bien. Fait que, non,
0: c'est une prod légendaire.
1: Lui, il faisait de la production avec des ordinateurs, puis pas moi. C'est drôle à dire, hein, c'est spécial, hein.
0: Toi, tu faisais de la production, comment? Parce que là, il faut se ramener à cette époque-là. Là, on est en quelle année? On est en début des années
1: 2000? 99-2000.
0: OK.
1: Ouais. Parce que moi, j'ai vécu le bug de l'an 2000 direct dans le studio que vous êtes là. On avait ouvert la station avec Jeff à l'époque.
0: Oui.
1: Puis on avait fait la nuit. Fait que j'ai vécu le bug de l'an 2000 qui n'est jamais arrivé chez vous. Fait que ça nous donne une petite idée. Il y a 26 ans et quelques mois.
0: Et c'est incroyable.
1: Ben, j'étais encore à Radio X dans ce temps-là. Puis là, ben, par la suite, il y a eu Cool FM à Montréal. Il y a eu Énergie Montréal. Il y a eu C'est quoi Montréal. Il y a eu Sirius. Puis je suis revenu en 2011 pour animer le show du matin à Radio X2. C'est-à-dire Rock 100.9.
0: Oui.
1: Puis ça a duré pendant, 5-6 ans, là, le temps que Mario Cicchini arrive puis qu'il crisse un coup de pelle là-dedans, là.
0: Ouais,
1: tu m'as dit que tu voulais être un livre ouvert, là, j'en suis un.
0: Ouais, on va le garder ouvert, mais mais pas trop. T'as entendu? On va tourner.
2: C'est pas grave. Il est pas employé de RNC Média. Il tombe jamais plus que 2-3 ans dans la même job.
0: On va tourner la page, là. Hey, mais t'es rendu à quel âge, là?
1: Je suis rendu à 47. Là.
0: OK. À 47, quand tu... je veux revenir à quand tu as perdu ta job là, ce printemps. Est-ce que est-ce qu'à 47 ans, quand tu le vois pas venir, c'est sûr que ça fait mal. Mon point n'est pas là. Est-ce que est-ce qu'on en pleure encore ou on est en tabarnak?
1: Non, okay. J'ai été chanceux, je te dirais, parce que pour ceux qui me suivent, ben j'avais fait une vidéo. Moi, qui j'ai même pas pu finir ma semaine. Tu sais, c'est un peu bizarre, là. Puis j'étais rentré dans mon char, puis aujourd'hui c'est ça qui est le fun parce qu'avec les médias sociaux, ben on peut au moins parler à notre monde, même dans le temps si on pouvait pas, on n'avait rien pour parler au monde.
0: Effectivement, il y a pas de réseaux sociaux.
1: J'avais fait une vidéo, puis je pense que 12 minutes après, le grand boss de Cogeco, puis tu sais quoi, il m'appelle puis il dit garde décante, là, mais il dit nous autres c'est sûr qu'on va te prendre tout de suite. Fait que déjà ça a fait du bien, mais la différence entre aujourd'hui puis il y a mettons des dizaines d'années, ben j'ai des à côté maintenant, tu sais j'ai d'autres occupations que la radio, fait que ce qui fait en sorte qu'au moins monétairement je peux m'en tirer. T'sais, c'est souvent ça hein, le problème, c'est souvent ça qui nous fait peur là. Fait que c'est pour ça que ça a été peut-être un petit peu moins peurant, mais je te dirais que ça m'a fait quelque chose parce que comme je te disais tantôt, il y a la bain chaud puis on avait du fun puis j'étais sur mon X. Moi là je ça allait bien.
0: Parce que là dans tes à côté entre autres là t'as XPN, t'es dans le hockey, t'es dans la course aussi.
1: Ben oui, on est encore dans le drift, puis tu sais, XPN, t'en parles, écoute, c'est une marque qui est connue beaucoup à Québec, puis ça fait 20 ans que Dan a starté ça, puis c'est en nutrition, Chris, je pense que c'est pas mal dans le top, là, on met d'abord sa qualité, tu sais, puis là, ben nous autres, ça fait un petit bout de temps que je travaillais avec Raphaël Lessard, qui est pilote de course.
0: Oui.
1: Puis pour ceux qui le connaissent pas, là, tu sais, c'est probablement un des meilleurs talents que le Canada va avoir eu dans les dernières années, dans les 20 dernières années. Fait qu'on s'est lié d'amitié, puis là, on cherchait des commanditaires pour rouler. Puis c'est tant ça, hein, mais moi, tout de Raphaël est le meilleur exemple qu'on peut pas avoir, que la course automobile, quand même, que t'es le meilleur, si t'as pas le budget, tu peux pas.
0: Ça coûte cher.
1: Fait qu'à un moment donné, je me rappellerai tout le temps, on était à l'Autodrome Chaudière, Daniel, Dan Bérubé, puis moi, puis Dan, qui est le président de XPN. Puis j'ai dit, Dan, j'ai dit... T'as un produit, toi, qui s'appelle le Burnix, on devrait le mettre en canette puis essayer d'en vendre en dépendant. Il dit, tu penses que ça marcherait? Je dis, ben oui, puis si ça marche, mais on a un pourcentage de ça pour Raphaël directement pour aller aux courses. Puis tu sais, Dan, il était déjà vraiment beaucoup impliqué au niveau des courses automobiles. Il aime ça. Fait que c'est du love money, là, tu sais. Il y a pas de cachette là-dedans.
0: Oui.
1: Puis il y a à peu près toutes les séries de courses puis de drift sont présentées par XPN. Fait que ça t'en donne une bonne idée. Mais tu sais, maintenant, je te dirais que les ventes vont vraiment bien, puis ça a explosé. On est distribué par DRB, ça sud. Fait que même là, je pense que le retour sur investissement, il est rentabilisé, là, tu sais, puis c'est juste le début, là. Je pense pas qu'on va faire x2 au niveau de l'expansion dans la prochaine année. Je pense qu'on va faire x10. Là.
0: Wow!
1: C'est vraiment fou, là, ce qui se passe. Les gens qui consomment autant le Burnix que le Delta électrolyte, le monde y retourne, tu sais, c'est souvent ça les produits, hein, tu l'essayes puis c'est sur le coup ça peut fonctionner, mais il y a un bon le monde y revient, fait que
0: oui, c'est puis ça qui est le fun les shops santé de ce monde, Popeyes et tout ça, ça roule là. Il y a comme un retour là, on dirait qu'il y a eu un bout, les gens ont plus boudé puis il y a un retour là, les gens consomment beaucoup de ce type de produits là.
1: Ben oui, puis tu sais on tente d'aider les clubs de hockey, mais on tente aussi d'aider des plus jeunes, des athlètes, autant dans le ski que dans le golf que dans n'importe quoi. On tente de les aider à bien se nourrir et à bien s'hydrater. Regarde ton gars qui est un athlète incroyable, il est beau à voir aller. Eduardo, on le suit depuis une couple d'années.
0: Prends ses Oméga 3 XPN.
1: Ben c'est ça. Ça fait partie de notre mission d'aider ces jeunes-là à aller chercher un petit peu plus. Là, t'sais. Mais c'est le fun. C'est des belles histoires. Fait que c'est pour ça que je te dirais que quand ça s'est terminé, ben j'ai juste plus travaillé à la shop, puis je me suis mis à me recommencer à livrer des canettes, puis j'ai pas de trouble avec ça. C'est drôle parce qu'il y a une couple de semaines, il y a un gars qui me voyait dans le truck. Hey, t'es rendu livreur pour XPN. J'étais comme à la place de dire non, man, je suis un des actionnaires. Puis tout, j'ai dit ouais, c'est un programme pour les gars de radio qui ont plus d'ouvrage.
0: On livre du stock.
1: on livre du stock. Ah. Là, je lâchais pas. Je n'ai jamais dit que c'était pas vrai. Il était perdu, c'est bon.
0: Mais là, entre autres, on te connaît aussi, ben gros, pour Musique Plus. Là, c'est quoi qui se passe avec Musique Plus? On est en train de retourner dans le passé puis de faire revivre...
1: Non,
0: parce que là, le TikTok est en feu.
1: Je te dirais que la réalité... C'est cool que vous m'appelez pour parler de ça, parce que je suis au courant pas mal, parce que je savais que ça allait arriver, que les anciens VJ allaient être...
0: Oui.
1: Et qu'on allait nous demander, mais tu sais, dans le fond, Musique Plus, il est sur TikTok présentement. Much Music, ils sont sur TikTok depuis peut-être 2 ans.
0: Oui.
1: Puis c'est à la demande de TikTok que Musique Plus se retrouve sur leur plateforme. Fait qu'eux autres, TikTok ont approché Attraction Média, puis mon ami Richard Spear, qui est un beauceron, qui produit à peu près tout ce qui se fait à la télévision, puis sur le web. Fait que eux autres, ils ont starté, ils ont repris le brand Musique Plus qui appartenait à Remstar encore aujourd'hui. Puis ils ont décidé d'aller chercher des nouveaux VJ. Puis tu sais, ceux qui pensent que le nouveau Musique Plus va jouer sur la nostalgie, c'est pas ça le cas. Ce qu'ils veulent présentement avec le nouveau Musique Plus, c'est de viser les jeunes d'aujourd'hui comme dans le temps ils visaient nous autres.
0: Renouveler la clientèle, là,
1: exactement.
0: C'est ça. On vit pas dans le passé, on renouvelle.
1: C'est pas Francis, 48 ans, qui est visé. C'est plus Jordan, non Jordan.
0: Ouais,
1: il y en a-tu des Jordan?
0: C'est bon, ça, Noah, puis les autres.
1: Noah, il y en a. Ouais. C'est plus eux autres qui sont
0: qui
1: sont ciblés là, par le nouveau Musique Plus. Puis tu sais, la semaine passée, j'étais avec un des nouveaux VJ, Murphy Cooper. Les jeunes connaissent, c'est un gars qui a quand même beaucoup de followers sur TikTok, puis il est rendu VJ maintenant, puis... C'est ça qui me racontait un peu de la façon que ça fonctionne. C'est qu'ils ont pris vraiment des gens déjà connus qui font déjà beaucoup de contenu, mais là, ils font un certain nombre de vidéos de contenu pour Musique Plus, avec le micro Musique Plus qui vise surtout, je te dirais, les produits québécois. Puis là, ben, ils sont vraiment en test je pense, on a fait comme 6 mois pour voir qu'est-ce qu'il y en a et comment ils vont s'ajuster, mais... C'est sûr que ça va fonctionner parce qu'ils sont allés chercher quand même beaucoup de followers. Là. Je sais pas combien, à peu près un mois, là, mais ça a très bien été. Mais tu sais, pour ceux qui pensent qu'ils vont voir Rajot, puis qu'ils vont voir Reg, puis moi, puis Zelle,
0: ouais, c'est ça.
1: Ça arrivera pas, là. Ça arrivera pas. Je pense que ça serait plus à nous autres, parce que je fais longtemps que j'en parle de ça.
3: Ouais.
1: Ça serait peut-être plus à nous autres à éventuellement peut-être starter un channel YouTube avec des vidéos. Fait que déjà là, t'as pas à payer de droits d'auteur. Puis que nous autres, on décide de se faire des animes avec nos téléphones puis qu'on les place entre les vidéoclips. Question de donner un peu un grain Musique Plus. Là. Mais tu sais, moi, j'ai encore toutes mes archives. J'ai tout gardé puis il n'y a à peu près rien sur les médias sociaux. C'est Brun qui est en train de tout numériser ça. C'est lui qui a le job. Fait qu'on a du stock. Fait que je sais pas ce qu'on va faire avec ça. Si on fait des capsules ou si on va faire un remake ou un documentaire ou je sais pas, mais tu sais, j'ai genre 400 mini-DV puis 57 VHS que je tape à tout, fait que j'ai bien du stock, là, tu sais, pour ceux qui voudraient revoir des dessins de pas d'allure ou de revoir les festivals qu'on avait fait avec Babu à bord parce qu'on venait souvent dans le coin, ben, je pense qu'on va rendre ça disponible, là, dans quelques mois, là, tu sais, c'est...
3: Mais c'est clair. C'est clair qu'il y a du monde qui veut voir ça, là. Moi, c'est exactement ma génération. Mais ça, qu'est-ce que tu veux faire là pour vivre avec ces gens-là?
1: On a fait une couple de Vox Pop à Woodstock 2005, là, qui doit pas se rappeler
3: à Destiny. J'ai-tu la tête remplie de nuages, Babu, ou j'ai entendu, moi, dans les dernières semaines, que ça se peut que ça revienne, la descente pas d'allure? J'ai-tu halluciné ça?
1: Ouais, on travaille là-dessus. Ben, justement, vu que, tu sais, veux pas... Pour vrai, on est vraiment dans une bonne lancée avec XPN, puis c'est sûr qu'on est plus ciblé au niveau de la course automobile.
3: Ouais.
1: Puis c'est l'été, l'hiver, on a un petit peu moins d'activité, fait qu'on sait que de refaire une descente pas d'allure, une ou deux ou trois dans un hiver, je pense que ça pourrait fonctionner. Puis tu sais, dans le fond, on filmait ça avec une Betacam puis une mini DV dans le bas. C'est vraiment n'importe quoi.
0: Mais c'est quoi, hein?
1: Imagine, imagine.
0: Ouais, mais c'est ça, imagine. Mais faites-nous imaginer, c'est quoi la descente pas d'allure? Parce que c'est pas tout le monde là, qui
1: suit ça. La descente pas d'allure, dans le fond, c'est que j'avais eu l'idée. Moi, j'avais vu les gars de Jackass descendre une piste de ski avec un escabeau, puis je trouvais ça bien drôle. Puis, tu sais, moi, ça faisait 2 ans que je faisais Babu à bord, qui faisait la tournée des festivals à travers le Québec. Fait qu'on essayait de trouver une façon de faire une tournée des centres de ski. Fait que le mandat était d'animer une émission qui ressemblait à Babu à bord d'un centre de ski, mais il faut quand même arriver avec un certain contenu. Fait que on avait le saut lettre, fallait trouver le saut le plus lettre. On avait le lancer de la chaise pliante, ça c'est n'importe quoi. Puis on avait aussi la descente pas d'allure où on invitait les gens à descendre la côte où on était avec n'importe quoi. Fait que ça avait commencé avec une nappe cirée, mais ça a fini avec un cabanon, puis un char, puis un tronc d'arbre, puis tout. Là, on a eu genre 4200 descentes au total.
0: Wow.
3: C'est malade, ça,
1: man. À Mont-Saint-Raymond, quand on est allé là, il y avait genre 5000 personnes au centre de ski. La police, le député, le maire, tout. Tu sais, c'était gros, ça avait pris une ampleur, puis on avait dû arrêter ça parce que les assurances, ils nous attendaient. Là, il y avait une nouvelle assurance qui est arrivée à 2000$ par...
0: C'est un genre de Red Bull Crash Test, mais tu sais, tous les trucs Red Bull qui font là, des sauts puis des patins, mais Red Bull, ils ont l'argent pour les assurances, là, c'est ça. Maintenant, les assurances, c'est plus achetable là, pour ça. Là.
1: Ben, c'est parce que c'est 2000 par événement, là, hein? c'est de l'argent quand même qu'il faut que tu ailles. Comme je te dis, probablement que nous autres, on va annoncer quelque chose probablement en septembre, là, parce qu'on veut justement que les gens s'amusent avec ça. T'es en train d'évaluer si on n'aurait pas un promoteur aussi de sport motorisé en motoneige qui pourrait pas embarquer avec nous autres, où on pourrait faire genre la descente pas d'allure le jour puis la montée pas d'allure le soir. T'sais, on est vraiment faire une couple d'événements comme ça, puis c'est de trouver aussi les centres de ski qui veulent participer, mais on a une bonne idée de où on voudrait aller.
0: T'sais, quand on
1: a... C'est sûr que la nostalgie paye, là.
0: Oui.
1: Mais il y a 20 ans, tu m'aurais dit qu'on allait parler de ça encore aujourd'hui. Jamais j'aurais fait ben meilleur. Regarde, si...
0: Tu sais, ça a été des énormes années, là. Tu sais, il y a eu des buzz spectaculaires comme ce qu'on vient de raconter. Tu sais, la période Musique Plus, toutes les autres affaires que j'oublie assurément. Est-ce que des fois, avec là maintenant, tu sais, du haut de tes 47 ans, puis là, on est ailleurs, puis on fait autre chose, tu sais, est-ce que tu es nostalgique de ces moments-là où tu vis bien que le fait que... Hey, ouf.
1: Entièrement.
0: OK.
1: Entièrement, je suis nostalgique de tous ces moments-là. Mais moi, j'étais un nostalgique, puis j'étais un gars qui adore l'histoire.
0: OK.
1: J'aime vraiment beaucoup l'histoire. Puis là, ces temps-ci, bien vu que j'étais à Montréal un peu plus souvent, mais... Ouais, j'ai plus de temps justement pour retourner à des places où l'histoire, je m'en foutais totalement il y a 20 ans. Mais aujourd'hui, tu sais, je te donne un exemple, le parc Jean-Drapeau. La semaine passée, j'étais allé me promener, puis j'étais allé sur la piste de course. Puis là, j'ai commencé à regarder les pavillons. Puis tu sais, il reste toujours bien qu'ils ont fait ça en 1967, puis que ça va faire 60 ans l'année prochaine. Puis c'est de voir à quel point que le Québec d'autrefois, comparativement au Québec d'aujourd'hui, était productif. T'sais, on n'était pas productif à 100%, on était productif à 1000% plus qu'aujourd'hui, là. Ils ont bâti une île en 3 ans, 6 mois, puis ils ont mis 10 pavillons là-dessus, puis des routes, puis c'est malade, là, tu sais, quand tu regardes ça, là, c'est fou. Fait que j'aime bien l'histoire autour de ça, mais oui, c'est sûr que Musique Plus, il n'y a pas une fois où je vais à Montréal où je passe pas, tu sais, j'étais encore allé à la semaine passée, puis c'est drôle, parce que c'était maintenant le Musique Plus au Blurry 54, c'est un Gosselin Photo qu'il y a là. Fait que t'as accès au Gosselin Photo, puis la femme 67, puis que ça va faire 60 ans l'année prochaine. Puis c'est de voir à quel point que le Québec d'autrefois, comparativement au Québec d'aujourd'hui, était productif. On n'était pas productif à 100%, on était productif à 1000% plus qu'aujourd'hui, là. Ils ont bâti une île en 3 ans, 6 mois, puis ils ont mis 10 pavillons là-dessus, puis des routes, puis c'est malade, là, tu sais, quand tu regardes ça, là, c'est...

0: eu du fun, puis ouais. J'avais pas idée. Tu sais.
1: Quelle époque!
2: Ben oui, quelle époque! C'est... TikTok, TikTok, Facebook, Snapchat, YouTube, c'était Musique Plus, là.
1: Oui.
3: C'est sûr que tu dois avoir.
2: On est les premiers influenceurs, dans le fond, là, tu sais.
3: Ben, littéralement. C'est sûr que tu dois avoir une montagne de souvenirs, là, quand t'en repenses à ces années-là. Mais y en a-tu un, là, des fois, quand tu t'assois le soir avec une petite canette, dans une main, puis quand t'en repenses à ces années-là, qui te vient en tête, un moment marquant que c'est comme impossible que tu oublies?
2: Ah, ben, écoute, y en a plein, y en a un moment donné, nous autres, on avait fêté les 18 ans de Musique Plus parce que Musique Plus, c'était majeur. C'était hot, on avait foulé le Centre Bell ouais. avec ça, avec toutes les artistes pis tout. C'est certain que les descentes pas d'allure puis les babus à bord où on arrivait puis qu'il y avait du monde qui nous attendait avec une brique pis un fanal, tu sais. Saint-Cyprien Toasté, le meilleur exemple, tu sais, quand la première fois qu'on est allé là, il y avait 2000 personnes. L'année d'après, il y en a eu 4. L'année d'après, il y en a eu 6.
1: Shit.
2: C'était fou, un village de 416 de population, ouais. à peu près, là, tu sais. Mais je te dirais qu'un de mes plus beaux souvenirs de Musique Plus, c'est spécial. Il devait y avoir 53 personnes qui m'écoutaient live. C'est mon premier bloc VJ, lundi après-midi, qui a un pad dans les mains puis mon micro, là, tu sais, où j'étais vraiment un VJ qui présentait simplement des vidéoclips à la télévision, là, tu sais. Ça, c'est.
1: Ça a commencé
2: pour un petit
1: comment?
2: Gars de Saint-Nazaire dans la belle chasse qui était pas bilingue puis qui.
1: C'est ça? Mais comment ça tu t'es ramassé là? Moi, tu l'as raconté mille fois, mais je l'ai pas entendu, moi. Et comment tu t'es de Saint-Nazaire, de Bellechasse, comment tu t'es ramassé sur la rue Sainte-Catherine avec la gang de drogués?
2: c'est certain que mon début, tu sais, moi j'ai commencé à radio de bonheur, je parlais de Brun tantôt. Brun, oui. Pour ceux qui connaissent, c'est Bruno Lachance qui a réalisé entre autres le documentaire de Bob Bissonnette, puis Brun, c'est mon cousin.
1: Oui.
2: Fait que nous autres, à 6-7 ans, on se pratiquait déjà à faire de la radio dans le sol chez nous, tu sais, c'est un peu bizarre, mais c'est ça. Puis on avait installé, à un moment donné, un haut-parleur dehors pour s'amuser. Puis là, ben est venu le temps de faire de la radio communautaire à 15 ans. Puis je me suis ramassé dans l'équipe promo de Radio X en 97-18, dans ce coin-là, quand Jeff venait juste d'arriver. Puis maudit qu'on trippait donc, hein, puis c'était donc bien différent. Fait que il y a juste la fierté de porter le logo d'un... De Radio X dans notre dos, man, c'était donc bien fou. T'sais, on virait fou. Là, quand on a reçu notre polo puis notre... notre manteau, tu sais, fait que là, les six à six extrêmes, et non le sexe extrême, on était là tous les vendredis dans un bar, fait que l'équipe promo sortait, puis à un moment donné, on était au chaque resto au bar, puis il y avait personne pour faire l'animateur d'un soir, fait que c'est là que moi, j'ai intervenu, puis c'est là que j'ai animé avec Serge Pistage, qui était les animateurs à l'époque, puis j'avais appelé mon père, j'ai dit « pars la cassette, père, parce que je rentre en onde à Chouet, puis tu vas voir, il va arriver de quoi ». Puis là, ben, j'avais volé le show. Puis le lendemain, Jeff m'avait appelé. Il avait dit, ça te tente-tu de faire les nuits gratis. Et nous,
1: ouais,
2: dit, ben oui, certain. Fait que là, j'allumais dans ce temps-là la caisse de dos. C'était ça à minuit. Tu sais, t'avais le 6 à 6 à 18 heures. Puis t'avais la caisse de 12. Puis genre, je pense que c'est à peu près 6 mois plus tard, stage, j'ai parti avec Julie, qui était sa blonde, Julie Bélanger, à Énergie. Puis Serge était parti aussi. Fait que Laurent Boulay, puis moi, on a ramassé le 6 à 6 extrême. Fait que là, j'ai ramassé mon show stade jusqu'à l'arrivée d'un certain Marteau Napoli.
1: Puis après ça, t'as senti comment à Musique Plus?
2: Fait que là, j'étais arrivé, moi, je suis parti de Québec, j'étais à Montréal, parce que Cool FM, qui est le 98.5 aujourd'hui, a ouvert, qui était un peu de Radio X. Fait que là, j'ai fait la pluie plus le beau temps, je dirais, autant le soir que la fin de semaine. J'ai laissé ma trace. Fait que j'ai eu un offre, à un moment donné, de faire un screen test, qu'on appelle, c'est-à-dire ramener un démo puis de faire un screen test. Je m'étais planté royalement. Ça avait vraiment pas bien été. Okay. Mais il m'avait donné une deuxième chance parce qu'il croyait en moi. Fait que j'étais retourné là-bas avec une optique plus que je m'en vais travailler puis j'ai déjà un job. Puis là, ben j'avais tout pété. Fait qu'ils m'ont donné les lundis puis mercredis comme anti-chroniqueur, c'est ça mon titre, dans plus sur commande. C'est de même que ça a commencé. Moi, les lundis, un topo que je réalisais moi-même avec ma petite caméra. Fait que c'est pour ça que j'ai beaucoup de cassettes. Puis les mercredis, c'était les mercredis défis. Fait qu'il fallait que j'arrive tout le temps avec quelque chose pour faire suer Isabelle puis Nabi qui animait à l'époque. Puis par la suite, ben là, j'ai eu l'idée, j'ai dit je vais aller chercher de l'argent parce que j'avais entendu dire que ça prenait de l'argent pour faire de la télé. Fait que j'étais allé chercher des commanditaires avant même d'aller voir les programmes. Fait que là, j'ai ramassé un 35-40 000 de publicité avec Dark Dog, qui était une boisson énergisante à l'époque. Je sais pas si c'était après, une calotte jaune avec un chien noir dessus.
1: Ça me dit rien pas.
2: Il y avait Burger King là-dedans. Fait que là, je suis allé voir les programmes. J'ai dit, j'ai une idée de concept où on pourrait sortir Musique Plus de Bleury 5-4, où justement, on pourrait partir de là, babu à bord. Puis là, ils ont dit, ouais, oui, mais ça prend de l'argent. J'ai fait, ben, j'en ai.

0: Fait que ils m'ont donné le show, puis la suite, mais ben, c'est que ça a marché. Fait qu'après ça, ça a été encore plus facile d'aller chercher comment le faire. Mais tu sais, on faisait 12, 13 épisodes, mettons 15 au total avec un best-of dans une série. Puis je pense qu'on avait comme 36 000 piastres de budget pour la saison, là. Tu sais, la dernière émission que j'ai faite, c'est Peur de rien. Puis on avait, je pense, c'est 100 000 par épisode.
1: Puis il y avait pas.
0: Ça te donne une idée
1: c'est
0: de la différence entre Musique Plus puis la télévision d'aujourd'hui.
1: Puis il y avait aussi à Musique Plus, me semble, les raves, là.
0: Oui, il y avait Bouge de là, ben oui. Mais moi, c'est un petit peu avant moi. J'ai pas vécu la Bouge de là, moi.
1: OK, t'as pas vécu
0: ouais, mais ça. Mais
1: ça,
0: c'était fou. Moi, j'ai vécu.
1: Ça, malade,
0: comment ça s'appelait? Ça s'appelait Hot Parade. Nous autres, c'était Hot Parade. C'était Anne-Marie Loisic qui produisait toutes ses affaires de cul dans les mêmes studios que nous autres. Puis elle, je sais pas pourquoi, mais elle avait le droit de prendre à peu près tous les outils de Musique Plus. Elle avait vraiment une bonne entente avec Pierre Marchand. Fait que souvent, c'était drôle parce que ça, c'était Hot Parade. C'était vraiment comme les porn stars qui débarquaient dans les studios de Musique Plus. Puis là, ils faisaient du soft porn. Puis ça, je me rappelle là tout le temps. Ça, je te dis que c'est vrai ce que je te dis là. À un moment donné, il y avait du soft porn qui se passait, mais vraiment sur mon bureau. Puis on regardait ça, puis ça, c'est la TV payante. On regardait, on voulait aller voir de quoi ça avait l'air. Puis tu voyais vraiment ma soeur passer dans mon cadre numérique.
1: Aïe, aïe, aïe.
0: Ouais, fait que c'était ça, l'époque Musique Plus. Mais tu sais, moi, mon époque, là, pour situer les jeunes dans tout ça, là, pour ceux qui... C'était Dolores Atlip, c'était Louis-José Hood, c'était Mike Ward, c'était Poudy Chabot. C'était Jackass. C'est moi, tantôt, tu me posais la question, comment t'as fait pour être VJ sans être bilingue? Ben, c'était ça, parce que moi, mon mandat, c'était plus d'aller en région puis d'y aller à Jackass. Là, tout ce qui se fait pas, ben, fais-le, puis t'as la permission. Là,
1: hey, baby, fait que
0: c'était un peu pour ça.
1: Je vais leur passer. On a passé droit, fait que faut que je t'arrête. Mais merci pour les souvenirs. On a fait un beau tour. Babu, tu sonnes heureux, fait que je suis bien contente pour toi. Je suis bien contente que ça aille bien. Si on veut te suivre, on s'en va sur tes réseaux sociaux tout simplement.
0: Oui, ben,
1: puis
0: oui,
1: on
0: ben,
1: a...
0: oui.
1: Puis si on aime Babu,
0: si vous voulez
1: on
0: rire, là,
1: encourage
0: en terminant,
1: ses entreprises.
0: Si vous voulez rire, là, ta cul, il est bien populaire là, sur TikTok. Là, le monsieur, écoute, c'est 73 ans, j'ai pété une ride dans le char de drift il y a à peu près un mois. Là.
1: Okay.
0: Allez voir ça, on est rendu 1 million de vues pour cette vidéo-là. C'est drôle, là, mais ça n'a pas de sens. Il fait juste sacré. Là.
1: Fait que, on va regarder ça sur tes réseaux sociaux. Merci, Bab.
0: Merci à vous autres, amis. Bon restant d'été.
1: Yes, merci. Prends soin de toi. Salut. Danny Bernier, alias Babu, c'est cette personne qu'on vient d'entendre à l'instant. Écoute, on était vraiment, là, je regardais les textos, là, c'est pour ça que j'étais un peu distraite. Là. On était vraiment dans les souvenirs. Là. On a rappelé des souvenirs au monde. Là. Ici, bol, bouge de là. Là. Oh, wow, les souvenirs. Les vendredis, Metallica, ça, je pense que c'était ici à Radio X dans le temps que Bab était là, puis que Marteau. Quelle époque! Quelle époque! Mais tu sais, des fois, lui, il est bien dans la nostalgie. Moi, j'aime penser à ce qui s'est déjà fait, mais j'aime pas y retourner. Tu sais, dans le sens que on est rendu ailleurs.
2: Oui, c'est
1: fait. Il faut vivre, c'est ça. Il faut vivre selon notre époque. Mais tu sais, à chaque fois qu'on vieillit, on trouve toujours que c'est le même. Là, c'est humainement parlant, tout le monde est fait de la même façon. Là, c'est-à-dire que c'était toujours mieux dans le temps.
2: Oui, mais en même temps.
1: Nos parents, c'est la même affaire.
2: C'est sûr.
1: Nous autres, dans notre temps. Puis là, aujourd'hui, on va dire être dans le temps. Mais tu sais... C'est vrai que c'était complètement débile.
2: Complètement.
1: Une descente en tronc d'arbre d'une montagne, je veux dire, c'est débile.
2: Oui, j'aime tout là-dedans.
1: C'est malade. T'as le maire qui est là, puis qui applaudit, puis en redemande. C'est malade. Quelle époque. On s'arrête, on revient.
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5: Oh yeah, on est là, c'est 17h23, c'est le retour de Radio X. Je vous promets que votre Danny Hall sera de retour dans les prochaines semaines. C'est à peu près le 10 août, en fait, qu'on a prévu la grande rentrée de Radio X avec tous vos animateurs préférés. M. J.C. Ouellet. Quoique, Patricia est arrivée aujourd'hui, puis ça apparaissait sur l'antenne. Ce midi, ça a changé l'ambiance. Même chose pour Dominique Moret, qui sera avec son nouveau Nicolas, mais surtout l'excellent Dan Gravel. C'est prévu le 10. Et même chose pour le retour de Danny Hull. Présentement en studio, ben, il y a Mel, là, avec ses virus, puis ben, il y a, y a Louis, là, qui est là. En fait, puis il est tout le temps là. En fait, ça fait que vous n'êtes pas surpris, là. Au bout du fil, on a pensé parler avec le nouveau directeur général, oui, de Envol et Macadam. C'est un chum à moi. On fera pas semblant de pas se connaître, là. C'est François Valenti que j'aime d'amour. Comment tu vas, mon François?
2: Ça va très bien, mon ami Gab. J'aurais vraiment aimé ça, être en studio avec vous, mais mon char me lâchait au coin Saint-Sacrement-Charest tantôt.
5: As-tu encore ta fameuse Renault 5?
2: Non. C'est dans tes rêves que j'ai eu ça. J'ai un bon vieux Kia Rondo, mais je pense que c'est la transmission qui m'a lâché juste avant d'arriver chez vous.
5: François Valenti, on se connaît depuis de nombreuses années. Tu as été pour certains, en fait, le disquaire chez Archambault que tout le monde allait voir le jeudi de paye. On allait vider nos comptes en t'achetant des CD à l'époque. Tu étais chroniqueur aussi musical sur plein d'antennes. On t'entend encore d'ailleurs là ici et là. Et dans les derniers jours, on a compris que tu prenais la place de un gars qu'on aime beaucoup, en fait, Simon Gaudry, en fait, qui était, je pense, presque fondateur d'Envol et Macadam. Tu vas maintenant être à la direction d'Envol et Macadam. Comment est-ce qu'on explique ce changement de garde-là? Simon était rendu trop vieux? Qu'est-ce qui s'est passé dans l'organigramme d'Envol et Macadam pour que tu accèdes au poste supérieur?
2: Il faut dire que ça fait 30 ans qu'Envol et Macadam existe et ça fait 30 ans que, comme tu l'as bien dit, Simon, on l'appelle Simon dans le milieu, que notre ami Simon Gaudry mène de main de maître ce festival depuis 30 années. Puis Simon, ben, tu sais, dans les dernières années, avait comme projet d'éventuellement passer la POC, comme on dit en bon français.
5: À un
2: plus jeune. Il faut dire que je suis pas si jeune que ça. Mais c'était prévu dans les dernières années que Simon laisse tranquillement sa place. Là, il faut dire, Simon ne quitte pas Envol et Macadam.
5: Non.
2: Il reste le directeur de production. Puis moi, j'aurais pas accepté ce poste-là si Simon n'était pas resté encore quelques années, ne serait-ce que pour passer le pouvoir et l'information, évidemment, là. Alors, ça s'est fait un peu naturellement parce que, bon, après Simon, je pense que c'était moi le plus vieil employé du festival. Ça fait quand même depuis 2010-2011 que je suis dans l'organisation.
5: Mais tu as travaillé toute ta vie dans l'événementiel, François Valenti. Je sais, je t'ai vu aller, je veux dire, dans les 30 dernières années. Tu as travaillé au sein de plusieurs dans plusieurs festivals, tu as donné du temps, puis tu as travaillé aussi en Envol et Macadam. Tu es là depuis quand même un bon moment, là.
2: Effectivement. Fait que c'était un peu... moi, je finissais quelques autres mandats dans ma vie l'an dernier. Simon a vu comme une opportunité en disant « Bon, ben gars, François, tu as plus de temps. Moi, je veux éventuellement passer le pouvoir à quelqu'un d'autre. » Alors, ça s'est fait naturellement. Puis là, ça fait un petit bout, en fait, que c'est fait puis qu'on sait à l'interne. Mais là, on a décidé d'annoncer ça la semaine dernière.
5: Ça va être quoi tes tâches, Frank? Est-ce que c'est toi qui vas faire le booking? Parce que, dans le fond, c'est la seule affaire qui nous intéresse. Nous, c'est quoi qui est la programmation d'Envol et Macadam? Que vous ayez un nouveau photocopieur ou une nouvelle secrétaire, d'autres, on s'en branle pas mal.
2: La programmation, elle se faisait déjà un peu dans un esprit collégial. C'est Simon et moi qui vont s'en occuper dans les prochaines années. Moi, je garde aussi tout le volet communication. Puis en fait, Simon, il me passe aussi la paperasse, c'est-à-dire les demandes de
5: subvention.
2: De subvention,
5: toutes les affaires là.
2: Les affaires que personne n'aime faire, c'est moi qui vais les faire.
5: Envol et Macadam, pour les gens qui connaissent pas, c'est un festival de musique qui a eu lieu dans plusieurs endroits dans la ville de Québec. À une certaine époque, c'était concentré dans Limoilou. Ça a déjà été en dessous des Échangeurs à l'Île-aux-Fleuries. Là, depuis quelques années, c'est à l'Agora. C'est comme une nouvelle façon de voir les choses. Vous utilisez l'Agora comme aucun autre festival à Québec, surtout pas le FEC. Moi, j'ai vu dans les dernières années Voivode, j'ai vu Mononcle Serge avec Anonymous. Cette année, c'est Bad Religion, c'est une grosse pointure qui se pointe pour Québec. Tu dois être fier de la programmation en tant que premier, c'est ta première programmation en tant que directeur général.
2: Oui, je suis toujours fier de nos programmations, oui. Mais cette année, je trouve qu'on est très rassembleur dans notre proposition. En fait, on propose les trois soirées de l'Agora sont quand même assez différentes, mais je pense que si vous aimez ce que moi, je me plais à appeler la musique lourde en général, le punk rock, le hardcore, le metal et tout ça. Je pense qu'il y a de quoi s'y plaire les trois soirs, en fait. Alors, et tu l'as dit, ben, tu sais, Bad Religion, c'est un gros nom pour Québec. En fait, il était supposé, je sais pas si tu te rappelles, mais il était supposé de venir à l'Agora l'an dernier. Il y a un petit pépin qui avait fait que ce show-là avait été cancellé.
5: Okay.
2: Alors, on a repris l'opportunité de notre côté pour les faire venir. Puis, tu sais, c'est un groupe légendaire qui est encore bon.
5: Ben oui.
2: Tu sais, qui est pas has-been. Qui est un chanteur qui est en pleine possession de sa voix, qui, ben, tu sais, on s'entend que Bad Religion, ils feront pas, probablement pas encore 20 ans, là. Fait que je pense que c'est une des opportunités, peut-être, sans dire que c'est la dernière fois, c'est une des dernières fois, probablement, qu'on va pouvoir les voir à Québec.
5: Ils étaient venus à Lollapalooza à Québec, ils sont venus au Vans Warped Tour aussi. Ils sont venus à Québec souvent, là. Ils sont pas en territoire étranger. S'ils reviennent à Québec, c'est parce qu'ils doivent quand même aimer la ville. Est-ce qu'ils sont au courant qu'ils vont jouer sur une des plus belles scènes à Québec, c'est-à-dire l'Agora?
2: Oui, ben, puis tu l'as dit, ben, tu sais, en fait, je connais pas ben de groupe qui aime pas la ville de Québec, en fait. Alors, tu sais, je pense qu'il y a Coldplay. Pas ben de groupe qui se font... Coldplay, peut-être, toi. Ouais. Mais il n'y a pas de groupe qui se font... qui n'acceptent pas de venir jouer à Québec. C'est une ville réputée pour ses fans de musique rock, de musique lourde. On s'est déjà appelé la capitale du métal.
5: Oui.
2: Alors, tu sais, puis comme tu l'as dit, le site de l'Agora, ça reste un très beau site. Puis dans les dernières années, tu sais, pour vrai, on a eu une météo tellement le fun. En septembre, tu sais, l'été se passe en septembre.
5: Mais les saisons se tassent, hein, c'est pas moi qui le dis, c'est quand?
2: Ah oui, belle citation.
5: Les saisons se tassent, il y a un album qui s'appelle de même.
2: T'as raison, les saisons se passent, puis le mois de septembre est toujours beau, fait que on risque d'avoir encore une fois une belle édition du côté de l'Agora, et on fait évidemment plein de spectacles dans des salles partenaires en after show, en soirée, à l'Anti, à la Source de la Martinière, au Scanner. Alors il y a de quoi avoir beaucoup de plaisir cette année en vol.
5: Les têtes d'affiche, c'est 8Breed puis Bad Religion. On a parlé de Bad Religion. Bon, 8Breed aussi, on les connaît, ils sont venus souvent à Québec. Mais parle-moi des autres bands qui apparaissent sur le poster. Puis bon, les gens dans leur voiture présentement ont probablement pas accès au poster comme je l'ai devant moi. Mais Guttermouth quand même sera à Québec. Les Ghouls, un groupe de Québec. Mais il y en a d'autres aussi là. Parmi tes préférés, est-ce qu'il y aurait Dead by Stereo?
2: Oui, entre autres, il y a Dead by Stereo. Je pourrais t'en nommer plein. En fait, je vais te dire, le jeudi, premièrement, je vais te dire, c'est gratuit. On veut rendre accessible le festival Envol et Macadam. On a décidé de faire une soirée à l'Agora gratuite. On a fait ça l'an passé. C'est dans le but de rendre le festival accessible à tous les citoyens de la ville.
5: Ça, c'est le 10 septembre, François.
2: Le 10 septembre, on a une soirée, je vais dire, presque toute québécoise, entre autres avec Penny and the Pits, BVTR, Horloge, Simard et les Ghouls.
5: Oui.
2: Ils font pas de shows souvent.
5: Non.
2: Alors, ça, ils risquent... Il risque d'avoir beaucoup de verres qui se lèvent en l'air et de monde qui marche en italique à la fin de la soirée. et le vendredi, on est dans quelque chose d'un peu plus pesant avec, tu l'as dit, 8Breed, Despise Icon. On a le groupe polonais Vader, qui est bien apprécié des fans de musique métal, qui va être là.
5: Est-ce qu'ils sont déjà venus à Québec, Vader? Parce que je les vois passer souvent là au Knockout ou dans les compilations comme ça de métal extrême, mais je n'ai pas souvenir qu'ils sont déjà venus à Québec.
2: Me semble que Carl les a déjà fait à la salle Montaigne, mais là, je te dis ça sur toute réserve. Je me semble qu'ils sont déjà venus une ou deux fois, mais je te dis ça sur toute réserve.
5: Ils viennent pas souvent, en tout cas.
2: Ils viennent pas souvent, puis je sais qu'il y a beaucoup de gens qui les attendent. Et juste avant Vader, il y a un groupe, tu sais, moi j'arrive au début juin, j'étais en République tchèque dans un festival qui s'appelle Rock for People, où on a fait notre finale, on a un des auditions qu'on fait un peu partout dans le monde à chaque année, qui s'appelle Planet Rock.
5: Ouais.
2: Planet Rock, cette année, la finale européenne se passait au festival Rock for People en Tchéquie. Et là, on a eu nos finalistes qui sont allés performer là-bas, et moi j'avais pour mission d'aller recruter le groupe gagnant. Le gagnant, son prix, c'est de venir jouer en vol et macadam en septembre. Et il y a un groupe, le groupe qui a gagné, c'est un groupe basé à Berlin.
5: Oui.
2: Qui s'appelle Luther, avec une chanteuse toute petite, là, toute frêle, toute petite, mais qui chante comme le démon.
5: OK.
2: Et pour vrai.
5: Luther, L-U-T-H-E-R, comme Martin Luther King, juste Luther.
2: Exactement, Luther. Pour vrai, j'en ai vu des bands Planet Rocks au fil des années. Oui, c'est probablement un des meilleurs qu'on a recruté. Ils viennent de signer un gros contre-disque en Europe. Et moi, je pense que ce band-là, d'ici un an ou deux, va devenir énorme. Et là, on les a avant tout le monde en Envolé Macadam.
5: C'est quand et où, Luther, en Envolé Macadam? C'est où le show de Luther?
2: On les aime tellement qu'on va les faire jouer deux fois. On les fait jouer le vendredi 11 septembre sur la grande scène de l'Agora à 18h.
5: Oui.
2: Puis on les fait jouer sur notre plus petite scène au Scandale Bistro le lendemain soir, si je me souviens bien, vers minuit. On voulait vraiment faire profiter de
5: ça, ça va être le fun, ça. La scène est directement au plancher, là. Ceux qui aiment les spectacles intimes, là, c'est t'as le chanteur, il te chante ça d'en face.
2: C'est sûr que tu vas avoir une coupe de postillon qui va t'envoler d'en face et d'en avant. Mais c'est ça. Fait qu'on voulait leur faire vivre deux expériences. Puis je vous le dis, ce groupe-là, tu sais, il y a beaucoup de groupes de Planet Rock qui sont venus en vol et Macadam et qui sont devenus des grands groupes. Par après, tu sais, on a eu en première partie une news au fait que la semaine passée, Last Train, tout le monde disait, hey, c'est bon, Last Train, mais nous, en vol, on a eu ça genre en 2017, là. Alors, les bands de Planet Rock, souvent, vont devenir des grands groupes dans le futur. Et vous pouvez vous targuer de les avoir vus avant tout le monde chez nous à Québec en Envol et Macadam. Puis bon, ben tu sais, si on parle aussi de la soirée de la journée, je dis journée parce qu'on commence tôt le samedi à 14h avec Général K.O.
5: Guttermouth. C'est le 12 septembre?
2: Oui, le 12 septembre, on met Guttermouth à 3h d'après-midi.
5: Hey.
2: Un groupe qui aurait pu être en tête d'affiche, genre à 21h.
5: Vraiment?
2: Mais on a décidé de faire venir les gens plus tôt. Sur notre site, alors, Guttermouth à 13h, il va y avoir Cross Dog, un groupe de l'Ontario, avec deux basses vraiment à voir. Willem Scream, le groupe Mute de Québec, qui vont faire leur unique, leur seule prestation probablement
5: de 2020. C'est le seul show de Mute à Québec. Ben, c'est le seul show de Mute de toute l'été, je pense.
2: Je pense. Ben, ils ont fait des shows en Amérique du Sud au début de l'année, là, mais en sol québécois, ça risque d'être le seul. À 19h, il va y avoir Satanic Surfers, Teenage Butter Rocket, et comme on disait tantôt, ça va se terminer à 21h15 avec Bad Religion, qui sont des légendes et qui sont, à mon avis, le groupe qui ont appris à ben des punk rockers à faire des harmonies vocales et à chanter comme il faut. Pour moi, c'est Bad Religion qui a fait ça dans l'histoire de la musique. Alors, un groupe légendaire à Québec, c'est à ne pas manquer.
5: François Valentier, il reste évidemment des billets pour Envolé Macadam les 10, 11, 12 septembre. J'imagine que sur le site d'Envolé Macadam, c'est facile de se procurer des billets pour toutes les festivités ou encore jour par jour.
2: Effectivement, vous pouvez acheter des spectacles soit pour les salles, si vous voulez aller voir juste les spectacles en salle, les journées à l'unité à l'Agora. Comme je disais, le jeudi, c'est gratuit. Et évidemment, ben, il y a un passeport et il y a même un passeport VIP. Si vous voulez un peu pimper votre expérience.
5: Mettons là, qu'on est juste nous deux, Frank. Là, on a pris des bières ensemble, on a fait plein d'affaires ensemble. Là. Puis là, on jase, là, puis on se dit, c'est quoi les groupes qui feraient le plus triper François Valenti là, en tant que nouveau DG d'Envolé Macadam? T'sais, parce que vous avez un bel historique. Là, en 2023, c'était Rancid. T'sais, moi, j'ai vu Voivode. Mais je pense que quand vous étiez en dessous des échangeurs, Matrix est venu. Puis on le sait là, qu'il y a des bands qui sont passés par Envolé Macadam qui sont devenus plus gros par la suite. C'est qui, là dans tes fantasmes les plus obscurs, François Valenti, qui t'aimerais voir? En fait, qui t'aimerais voir sur la scène en Envolé Macadam, quelque chose qui se peut. Là. Si tu me dis Taylor Swift, je vais faire ouin.
2: Non, je te dirais pas, je te dirais sûrement pas Taylor Swift. Il faut dire que moi, j'ai le style de musique que j'écoute dans ma vie en général n'est pas nécessairement le même style qu'en Envolé Macadam. Il y en a plein, en fait, François. Je pourrais t'en dire plein. Je pourrais te.
5: Veux-tu t'en commettre avec juste un?
2: Ben, c'est drôle, là, mais tu sais comment je suis fan de musique électro.
5: Oui.
2: Puis tu sais, des fois, là, ça reste à voir si le public d'Envol et Macadam voudrait ça, mais j'ose croire que le public serait prêt à gober ça. Mais moi, mon fantasme, ce serait de faire The Prodigy.
5: Ah, ben oui.
2: On parle de musique électronique, mais tu sais, The Prodigy, il y avait ça sur les compiles Big Shiny Tune dans les années 90.
5: Oh, oui.
2: C'est le groupe électro que les rockers aimaient, là.
5: Ouais.
2: Puis tu sais, c'est drôle parce que nos partenaires en Tchéquie ont fait The Prodigy l'année passée à Rock for People, puis dans un
5: festival
2: rock metal. Puis même si y a un des membres qui est décédé, le groupe est encore bon.
5: Moi, je les avais vus à la réouverture du sauna dans le toit du Forum de Montréal. Je suis pas sûr que c'était si bon que ça, mais si tu me dis qu'ils ont encore un pouvoir d'attraction, moi, je vais aller voir ça.
2: ça se passe. Mais tu sais, il y en a tellement des bons groupes. On n'a pas fini d'en recruter des bons à chaque année. Mais tu sais, bon, ça, c'est un fantasme de gars qui aime l'électro et la musique pesante. Là.
6: Ouais.
2: Est-ce que ça va arriver? Est-ce qu'on est capable de se payer ça? Ça, c'est une autre histoire. Mais c'est le premier qui me vient en tête, mais il y en a plein. Il y en a plein qui pourraient venir en vol. Puis tu sais, qui sait aussi, en vol, l'année prochaine, c'est le 30e anniversaire. Oh. Il se passera peut-être des affaires.
6: Paul McCartney?
2: Non, pas Paul Mercantile. C'est pas pour moi, Paul Mercantile.
6: Hey, longue vie en vol et macadam, François Valenti. J'étais content de te parler. Puis excuse-moi, je t'ai niaisé un peu à la fin avec Taylor Swift et Paul McCartney. Mais je suis content que ça soit toi qui prenne la relève de ce festival-là, qui est précieux pour les gens de Québec, qui est précieux pour la contre-culture, mais qui est précieux aussi pour les amateurs de musique lourde. Le punk, le hardcore, le métal. C'est pas des musiques à prendre avec une espèce de dégoût. Là. C'est ce qui se vend, c'est ce que les gens écoutent. On aime ça, c'est dans notre ADN, ça coule dans nos veines ici à Québec.
2: On est une ville de rock, Québec Rock City, on aime ça. Puis en vol et macadam, c'est une grande famille, c'est une grande fête où tout se passe bien, où on fait ça dans l'amour et l'harmonie à chaque année. Puis venez en vol et macadam, c'est sûr que vous ne serez pas déçus de ce festival-là.
7: Puis bravo pour la collaboration aussi avec le scanner, qui est à mon cousin, Plug.
2: Ah oui?
7: Je trouve ça le fun. Oui, Pascal. Puis, tu sais, c'est vraiment un bar le fun, justement, pour les amateurs de punk, rock, musique underground et tout ça. C'est vraiment un bar le fun. Là. Allez-y, faire un tour, ça vaut vraiment la peine.
2: Ben en fait, ça fait plusieurs années qu'on collabore avec le scanner. Oui. Je vais mettre l'anti aussi dans cette phrase-là. Tu sais, puis les salles indépendantes comme l'Anti, le Scanner et tout ça, c'est important de collaborer avec eux, de travailler en collaboration. Et c'est important, nous, en tant que festivaliers, consommateurs de musique, d'aller consommer des spectacles dans ces salles-là. Oui. Si ces salles-là n'existent pas, la culture alternative et musicale à Québec serait très mal en point. Alors, c'est important de les encourager et d'y être.
7: Vraiment.
6: François Valenti, je pense que même Simon Gaudry qui nous écoute puis qui m'écrit en même temps est fier de toi. On l'est tous. Et puis, bonne chance pour la suite des choses. Bonne chance pour cette édition-là. Puis, tiens-nous au courant, là, si t'as besoin d'idées ou en tout cas, je serai là, mon meeting, là, pour le 30e. Je serais bien content de vous aider. Puis, de toute façon, vous faites déjà une bonne job sans moi. Ça fait que continuez
2: c'est
6: votre
2: sûr bonne que job. C'est sûr que je vais t'écouter, mon ami
6: Gap. Salut. François Valenti, le nouveau DG d'Envolé Macadam. Et puis, ben, nous, on prend une petite pause et puis on revient après celle-ci. J'ai même un concours.
5: Ah, ben.
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0: 8h03, lundi le 27 juillet 2026. Bonsoir! Bienvenue dans votre Carbo Show. Pas de carbo. En direct du 1134 Grande Allée Ouest avec vous jusqu'à 19h ce soir. 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Si vous me connaissez pas encore, moi c'est Louis Gauvin. Et c'est moi qui vais vous accompagner à répondre au téléphone au 418-670-9098 pour vous jaser ça ce soir. On va pouvoir jaser de toutes sortes de choses, évidemment. On est toujours un petit peu en mode sujet libre quand je suis là, mais j'ai quelques petits trucs pour vous également si vous, vous voulez vous faire inspirer. Mais comme je l'ai dit, garde à soir, on est en mode relax, on est chill, on jase au téléphone. Je suis pas comme Gary, moi j'ai pas la chance de me faire donner un co-animateur avec moi dans le Carbo Show. C'est vous mes co-animateurs. La semaine passée, Gary était accompagné de Mathieu, qui ont fait une excellente job à tenir le fort. D'habitude, Carbo était accompagné de Nick. Mais moi, écoute, j'ai pas le droit à ça. Un deuxième micro. Ben non! Pogné tout seul avec vous autres. Et j'en suis bien content parce que... ben, ça me permet de plus vous jaser. Mais pour ça, ben, il faut que vous appeliez au 418-670-9098 pour jaser de ce que vous voulez. Fait chaud aujourd'hui présentement à Québec. C'est 28 degrés, ressenti 34. On me dit qu'il y a genre des orages, là, tout dépendant où vous êtes à Québec. Les gens de l'ancienne Lorette vous diront qu'ils mouillent pas une goutte et les gens, ben, de Beauport vous diront que c'est le déluge présentement. Ce que je sais, c'est que cette pluie-là va probablement cesser et recommencer tout au courant de la nuit là, jusqu'à demain, où il y aura peut-être un petit peu de soleil mélangé de quelques gouttes de pluie. 418-670-9098, comme je vous l'ai dit, c'est le numéro pour me rejoindre. Aujourd'hui, j'ai deux choses. En fait, on peut changer ce que vous voulez, mais quand même deux petites choses pour vous. La semaine passée, vendredi passé, dans Couture dans le Mid, que j'animais en compagnie de Jordan Boivin, on a reçu un invité qui a fait pas mal, mais pas mal jaser. Certains Jean-Noël Lacroix. Jean-Noël, aussi connu sous le nom de Sarto, qui donne beaucoup à toutes sortes d'aînés, là, et ben, se lance un peu comme ça en politique, en fait, décide d'endosser avec l'autre, là, que j'oublie son nom, là, Éric Gravel, chroniqueur de Montréal Live, qui ont décidé d'endosser un parti, le Parti Démocratie Directe. Genre de modèle suisse, de ce que je comprends, fait voter la population pour toutes les grosses décisions. Curieux de savoir ce que vous en pensez de ça aussi, que des entrepreneurs comme ça se lancent là-dedans. Ce que vous pensez de ces gars-là, ça peut porter à la discussion. Est-ce que vous... Démocratie directe devient peut-être une option pour voter aux prochaines élections à cause de Jean-Noël et de Éric qui endossent ça, peut-être d'autres gros noms qui vont sortir. Ben, hâte de voir comment ça va se dérouler, cette campagne électorale-là. On peut aussi jaser, si vous voulez, du fameux bully. Le bully de Chaudière, c'est-à-dire Dominique Dumas. Pensez-vous que Doom Dumas est un bully? 418-670-9098. Et dernier petit sujet sur lequel vous pourrez réagir dans les prochaines minutes, voire dans la prochaine heure, au 418-670-9098. Ben, c'est celui-ci. Le sujet de Brian Johnson. Brian Johnson, que vous connaissez si vous avez déjà écouté certaines de mes chroniques un peu partout sur la grille, est un milliardaire américain. Qui est millionnaire peut-être, en tout cas, il est ben riche. Et lui, il tente de vivre jusqu'à la fin des temps. Brian Johnson, il a genre 48 ans. Et pour lui, c'est un jeune garçon. Je dis 48, là, je me trompe peut-être, là, mais il est dans la quarantaine. Et il veut avoir l'air d'un enfant. Oui, 48 ans, j'étais target dessus, mes informations étaient bonnes. Lui, ce qu'il fait, c'est qu'il fait tout pour rester jeune. On parle d'un régime épouvantable, de toutes sortes de traitements qui n'ont pas de bon sens. Et là, tout récemment, il a annoncé qu'il s'était cloné. Oui, il s'est cloné. Pas comme vous le pensez. Il n'y a pas un deuxième Brian Johnson, mais il y a genre un embryon de Brian Johnson qui va rester un embryon tout le temps, mais qui va pouvoir servir à cultiver des cellules et même cultiver des organes qui pourraient être destinés dans le futur à la transplantation à Brian Johnson. Parce que vu que c'est comme lui-même cloné, ben son corps ne rejetterait pas les organes ou le sang donné par ce clone-là. C'est sûr que pour beaucoup de monde, ça peut sembler épeurant un peu de se cloner comme ça pour se sauver plus tard, mais selon lui, selon Brian Johnson, c'est vraiment l'avenir de la santé. Et selon lui, ces genres de clones-là qui servent juste de production d'organes pour leur hôte, leur humain de base, vont vraiment révolutionner la médecine, là. On parle de redonner la vue à des gens aveugles, de redonner l'ouïe à des gens sourds, de carrément de régler le Parkinson là, en restaurant des neurones. Mais moi, quand on parle de cloner puis de prendre, mettons, un mini-moi version embryon qui ne vivra jamais, mais qui est juste comme un être qui sert à me produire des organes, je sais pas. Pas tout à fait sûr. Mais je suis bien curieux d'en jaser avec vous. 88-670-9098. Les lignes sont ouvertes. Vous pourrez réagir, appeler dans les prochaines minutes. 88-670-9098 par texto. J'ai par téléphone. Excusez-moi, de la misère à soir. C'est ça, on a quelques circuits. En fait, il reste un petit circuit de libre. Sans plus tarder, on se garoche sur les lignes. 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
1: Salut.
0: Salut, Hugo, comment ça va?
1: Ça va, j'ai une question. C'est quoi ça, un beau lit?
0: Un beau lit, c'est un intimidateur.
1: Ah, OK. Ah, moi, je compte ça.
0: T'es contre ça, parfait. Bon, ben c'est réglé. Merci, Hugo.
1: Ah, parce que quand j'allais à l'école, au secondaire, je me faisais beaucoup intimider.
0: Tu donnais-tu des coups de poing sur la gueule quand tu te faisais intimider?
1: Non, moi, j'étais plus genre... je me défendais pas là. Je pensais que ça allait arrêter tout seul, mais ça arrête pas tout seul, des affaires de même, là.
0: Non, des fois, ça prend une bonne taloche.
1: Sauf que moi, je suis pas mon genre à faire ce que tu viens de dire là mais des fois, il y en a qui comprennent pas, là.
0: Ça commence à l'arrêter, finalement?
1: Ben, ils ont vu que je faisais rien, fait que sûrement qu'ils n'ont pris un autre ou je sais pas, mais au moins ça l'a arrêté un peu, là.
0: Voilà, excellent. Hey, un gros merci d'avoir appelé, Hugo.
1: De rien.
0: Salut, bonne soirée. Allez. Bon, ça, c'était inévitable. Hugo a appelé, check. Maintenant, c'est à votre tour. 88-670-9098. J'ai plein de circuits disponibles. Puis je vous le dis, ce soir, ça me tente pas de jaser tout seul. 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
2: Oui, bonjour.
0: Salut, à qui je parle?
2: Raphaël.
0: Comment ça va?
2: Ça va très bien, toi?
0: Yes. De quoi on jase?
2: Ben là, on parlait de donneurs d'organes comme des clones.
0: Ouais.
2: Bon, moi, écoute, je veux pas parler de gore, mais écoute, oui, j'irais pas sûrement avoir un donneur de foie, de poumons, d'autres affaires qui vont pas bien. Écoute, c'est bizarre à dire, mais ouais, moi, je le ferais, je pense.
0: D'avoir comme un mini-toit qui... Tu sais, moi, c'est la question éthique. Cet être-là qu'ils ont créé, est-ce qu'il y a une conscience?
2: Ben, c'est ça qu'il faut savoir. Y a-tu, est-ce qu'il vit? Est-ce qu'il, tu sais, y a-tu conscient? Ou c'est juste, il est dans une espèce de bulle de verre avec du liquide, comme on a déjà vu. Là, j'ai besoin d'un poumon ou j'ai besoin d'un genou, genre, puis il peut me le donner. C'est ça qu'il faudrait clarifier, en fait.
0: Ouais, mais de ce que j'ai compris, c'est comme un nouveau-né. C'est comme un genre d'embryon qui est pas encore accouché, mais que tu peux faire développer, mettons, là, t'as besoin d'un genou, justement, mais tu peux y faire comme pousser le genou,
2: avec
0: si tu veux.
2: Avec des cellules souches, probablement, quelque chose comme ça, mais... Ouais. Oh, ouais, non, écoute, je serais down, là, tu sais, je dirais pas mon nom de famille, mais oh, ouais, je pense que je le ferais. Mais...
0: Penses-tu que c'est le futur? Penses-tu qu'un jour, tout le monde va avoir son genre de petit clone qui traîne dans le fond du frigidaire en attendant que t'aies besoin de ça?
2: Ouais, totalement, ceux-là qui vont avoir de l'argent, là, parce que j'imagine que ce sera pas donné pour tout le monde, là, mais d'après moi, les riches de ce monde vont pouvoir avoir des poumons et des foies et tout ce qu'ils voudront comme ils voudront.
0: Puis à partir de quand, selon toi, la vie ne vaut plus la peine d'être vécue? Puis, parce que si on peut tout le temps se donner un nouveau poumon, puis là t'es malade, plus un nouveau ci, puis un nouveau ça, à partir de quand tu penses qu'on a fait notre tour sur Terre?
2: Écoute, pense que je vivrais pas pour toujours là. Pour, non, je penserais pas éternellement. Mais écoute, peut-être que tu sais, tu peux être encore en forme à 80, puis tu sais, avoir toutes tes bottes correctes, puis tes hanches, puis tes genoux, puis tes, ouais, peut-être que oui.
0: Ah, c'est sûr que ça donne le goût de toujours rester en santé.
2: Mais tu vivrais pas jusqu'à 350 ans, je pense pas.
0: Non, à un moment donné, c'est sûr, la peau va venir à tatiner pas à peu près.
2: Le tour, puis que maintenant tu t'es tanné.
0: Mais mettons, on retourne sur le genre de clone. Mettons du côté éthique, si on est capable de catcher qu'il y a un genre de simili-conscience. Mettons la même conscience qu'un embryon. Un embryon, on n'a pas de problème à avorter ça. Exact. Donc, est-ce que là, on va se soucier de la conscience du clone ou on s'en fout?
2: Si c'est un clone qui n'est pas conscient, non. Si c'est un clone vivant, là, c'est un autre débat. Là.
0: Comme, ben, parce que... Seul...
2: Vivant conscient, mettons, là.
0: Ouais, le truc de Brian Johnson, c'est vraiment un genre de... bébé fœtus, là, genre une semaine dans le ventre de sa maman, là, une petite boule bizarre. Là,
2: ça va, mais...
0: Conscience,
2: que là,
0: je pense pas.
2: Si tu regardes une couple qui ont 20 ans juste pour être sûr d'avoir des bouts, là, c'est peut-être une autre affaire. Là.
0: Ben, c'est ça, là, faut pas commencer à avoir des morceaux de spare qui attendent.
2: C'est ça.
0: Ça viendrait bizarre. Hey, un gros merci d'avoir appelé ce soir, très intéressant.
2: Pas de problème.
0: Salut, bonne soirée.
2: Salut, mec.
0: 88-670-9098, j'ai du circuit de libre en masse. Si jamais vous avez envie de jaser à radio, vous avez jamais osé, ça vous tente de vous garrocher, de tenter l'expérience. Je suis pas méchant. Quoique, il y en a qui disent que difficile à convaincre, mais bon. 88-670-9098, c'est votre chance. Allô, Radio X.
3: Salut, Louis, c'est René.
0: Salut, René, comment ça va?
3: Ah, oh, mon Dieu, une patte en avant de l'autre, c'est le même qu'on avance. C'est ça, je me dis, moi.
0: That's it, comme d'habitude.
3: That's it. Louis, c'est rare, j'appelle le lundi, mais aujourd'hui, là, j'ai écouté un reportage aujourd'hui, je pense que c'est dans la couture, je me rappelle pas, à propos des vétérans en Afghanistan qui se sont fait
0: oui.
3: Comme, je vais dire, j'ai eu le poil frisé ses jambes comme ça se peut pas.
0: Ouais, Steven Bilodeau qui est venu faire son tour avec Rich et Cam ce midi dans le mid.
3: J'en revenais pas comment ils se sont fait traiter. En tout cas, mes bonnes pensées pour toutes eux autres, parce que si, bah, ça se peut-tu, ça, ils vont servir notre pays, puis le gouvernement, le ministère des anciens combattants, ils oublient quasiment. Ah, c'est,
0: ouais, ça, ben, ça, René, au Canada, là, c'est un des gros problèmes. La reconnaissance qu'on a envers ceux qui ont risqué leur vie pour défendre notre pays puis nos droits, c'est quelque chose de dégueulasse. C'est une question de culture, j'ai l'impression, là, parce que tu regardes aux États-Unis, puis les vétérans, là, ils, certes, c'est peut-être pas le best au niveau de l'aide qu'ils peuvent avoir, mais quand même, le peuple les respecte. Ils vont arriver au McDo, ils vont se faire payer leur café, ils ont des parkings de réservés un peu partout. Tu verras jamais quelqu'un croiser un vétéran sans lui dire merci pour ton service à la fin. Fait que ouais, c'est désolant de voir la manière dont on traite ces gens-là qui ont risqué leur vie carrément pour nous. Là.
3: Moi, quand que ben avant que je sois aux études, j'ai travaillé dans une épicerie, puis il y a justement des soldats qui sont venus faire leur épicerie, puis ils ont passé à ma caisse, j'ai emballé leur commande, puis je leur ai dit, moi, je vous dis un gros merci parce que mon père, il a fait la Seconde Guerre mondiale, puis... Je vous dis un gros merci. Puis il était tout comme enchanté de que je leur ai dit ça, en tout cas.
0: Ouais, c'est un petit geste qui peut nous sembler banal, mais qui pour eux, de se faire reconnaître le sacrifice qu'ils ont fait, ben ça peut faire du bien. Là. On se dit qu'on n'a pas fait ça pour rien.
3: Oui, en terminant, Louis, une question bien facile.
0: Vas-y, mon René.
3: Toi puis JF, quand que vous arrivez le soir, vers quelle heure vous arrivez à la station? Pourquoi je te dis ça? Parce que moi, bientôt, troisième semaine de août, je prévois aller vous dire un beau bonjour. Puis j'aimerais ça voir le maximum de personnes dans un minimum de temps.
0: Ouais, Jean-Francis arrive. Ben moi, d'habitude, je suis là pour le retour. Là, fait que normalement, okay. Aux alentours de 2 heures, je suis là. Jean-Francis, lui, c'est plus vers 4 heures qu'il arrive.
3: OK,
0: mais
3: parfait.
0: Si tu passes vers 4 heures, là, tu vas croiser moi, Jordan, Mel, DH, Jean-Francis qui va être là certainement. Carbo aussi qui va peut-être être là, malgré que je sais pas, là, moins 4 ans, c'est peut-être un peu tôt, mais tu vas croiser pas mal de monde.
3: Ben, en plus de ça, il y a ton collègue, puis oui, il me dit que la journée qu'il va savoir que la date que j'y vais pouvoir, il va se présenter pour me dire bonjour. J'ai trouvé ça bien sympathique.
0: Ben oui, c'est sûr, c'est son genre de venir te voir pour te serrer la patte en personne. C'est bien cool.
3: Merci beaucoup, Louis, puis comme toujours, c'est toujours un plaisir de t'écouter.
0: Ben, merci à toi d'être à l'écoute, René. Passe une belle soirée.
3: Pareillement. Bye.
0: Salut, René. en banlieue ouest de Montréal, mesdames et messieurs. 88-670-9098, si vous voulez vous réserver un circuit, c'est le temps. Allô, Radio X.
4: Oui, allô?
0: Oui, salut.
4: Oui, ça va bien?
0: Oui, toi?
4: Ouais, super.
0: De quoi tu voulais nous jaser à soir?
4: Ben, je sais pas. J'étais à Tadoussac l'autre soir, puis on parlait beaucoup de mouvement masculinisme au Québec. Puis je trouvais ça intéressant, puis je me demandais ce que t'en pensais, justement. C'est quoi ton opinion par rapport à...
0: Du mouvement masculiniste, un peu à la Andrew Tate et ce genre-là, là?
4: Ouais, des enfants de même.
0: Ben moi je te honnêtement quand t'es obligé de faire l'homme pour avoir l'air d'un homme, moi je trouve que ça a plus l'air de d'autre chose que en tout cas j'ai. Veux-tu baisser le son de ta radio, s'il te plaît, je m'entends en double.
4: Ouais, ben ça.
0: Bon, excellent. Ouais, je trouve que c'est des hommes qui souvent ont de l'air d'avoir quelque chose à cacher. Tu sais, quand tu veux trop être mâle là, pis que t'as donc ben de l'air d'aimer les hommes, ben justement. Fini que t'as de l'air d'aimer les hommes un peu trop. Les gars, que les femmes, faut qu'ils restent à la maison, puis ça peut rien faire, puis serre-moi, puis non. On est en 2026, à un moment donné, faut aller ailleurs. Quoique, il y a certaines choses dans leur discours sur lesquelles je peux peut-être accrocher un petit peu, là, dans... Côté qu'un homme, ça peut rester un homme, puis que les hommes et les femmes ont des différences. C'est juste qu'eux autres poussent ça à l'extrême pour souvent dénigrer la femme, puis là, c'est là que je débarque, là, complètement.
4: Ouais, je suis quand même d'accord avec ça aussi. Que, mais en même temps, tu vois, je me demande pourquoi, en fait, il y a ce mouvement masculiniste est en hausse, puis pourquoi, malgré tout, justement, je trouve que le système de l'éducation, il fait quand même bien ses affaires, mais malgré tout, on peut voir des mouvements masculinistes augmenter de gauche et de droite, puis c'est beaucoup la jeunesse qui sont dans ça, puis c'est beaucoup, c'est pas les hommes, c'est les adultes qui vont vraiment se laisser influencer par ça, ça va être les petits jeunes, justement, puis... Ça me fait un petit peu peur pour les générations qui sont à suivre.
0: Ouais, ben.
4: Ouais, vas-y.
0: Ben, t'as dit le mot, tu sais, ils se font influencer. Ça passe beaucoup par là, tu sais. C'est des influenceurs, ce mouvement-là. Ça part des réseaux sociaux. Puis, comme les folies de gauche. C'est des gens qui vont tomber dans un rabbit hole. Tout ce qu'ils vont avoir dans leurs réseaux sociaux, dans leur algorithme, c'est ça. Ils vont en venir qu'à penser que c'est ça la vie, c'est ça la bonne manière de penser, puis que les autres ont tort, parce que c'est ce qu'ils vont dire à journée longue. Toi, t'as raison, les autres ont tort. Fait que les gens se mettent à croire ça, ils voient dans leur bulle que ça. Tu sais, moi, j'ai eu un bon exemple flagrant de tout ça, il y a pas si longtemps. Là, ma mère, qui est prof de dance country. D'ailleurs, si vous voulez, la meilleure prof de dance country au monde, GautierCountryPop.com. Ou GautierCountry.com, là, quelque chose du genre. En tout cas, Nadine Gautier, vous allez la trouver assez facilement. Mais elle me disait que tout ce qu'il y avait sur les réseaux sociaux, c'était de la dance country. Puis là, j'ai dit, ben non, maman, moi, il n'y a jamais de dance country sur mes réseaux sociaux. C'est pas que ça, le monde. Mais elle, son algorithme, c'est comme si tout le monde faisait que de la dance country partout, tout le temps. Fait que c'est la même affaire pour les idées de masculinistes ou de gauchistes de l'autre côté. Les gens viennent dans leur bulle.
4: Ouais, je suis tellement d'accord. Puis, c'est ça. J'aimerais peut-être prendre ce moment pour parler un peu à tout le monde aussi qui écoute l'émission et peut-être de peut-être sortir de sa petite sphère de réseaux sociaux et de pas tout le temps, comme tu dis, là, pas tout le temps se laisser prendre par son algorithme. Il y a beaucoup plus out there que seulement ça.
0: Ouais.
4: Puis, je trouve ça nice. Bon, ben, t'es bien smart. Je vais te laisser, bien content d'avoir parlé un peu avec toi.
0: Un gros merci d'avoir appelé, man.
4: Let's go.
0: Bonne soirée.
4: À toi aussi, man.
0: Salut. 88-670-9098. À soir, on jase à peu près de ce que vous voulez. Nous, on est parti pour ça. Allô, Radio X.
5: Oui, salut.
0: Salut, comment ça va?
5: Ça va bien. Hey, je vais juste prendre la balle au bon par rapport à ton sujet d'origine, là, qui était le truc de clonage. Là.
0: Oui, allons-y.
5: J'en ai un point de vue qui est... Regarde, écoute, je te lance ça, tu dis ce que t'en penses, là.
0: Oui.
5: En fait, le problème, là, c'est que, avec ça, c'est que j'ai de la misère à croire comment qu'ils vont pouvoir faire quelque chose. C'est genre un clone, un homme, une femme, sans qu'il n'y ait pas de conscience dedans. Je sais pas si tu comprends.
0: Je te comprends à 100%.
5: OK. Mais là, ce qui va arriver, c'est que probablement que ça va arriver d'une manière ou d'une autre, là. Ils clonent déjà une couple d'affaires, là, tu sais. Sauf que quand ils vont réussir à le faire, là, il va y avoir du cash là-dedans, là. Mais du gros cash. Parce que moi, plutôt, on ne va pas se payer une jambe, un poumon, whatever.
0: Non, c'est ça sûr.
5: Ça va être dans les hautes sphères. Mais dans les hautes sphères, tu sais qu'il y a moins de monde. C'est que, tu sais, c'est qui qui. Tu sais, le gars qui a besoin d'un poumon, là, qui a genre 400 millions dans son compte, là. lui, là, il va-tu le dire que, ouais, il prend la jambe de quelqu'un que, OK, c'est un clone, mais il est conscient, mais on s'en calisse, là. Tu comprends ce que je veux dire? C'est que, qui va légiférer ça? Puis qui, tu sais, maintenant, ils vont tellement d'argent en ligne de compte que ça va juste finir en marre.
0: Ouais, ben, on dirait qu'on s'en va vers un genre de film un peu louche où tout le monde dans son garde-robe a son bonhomme de rechange qui attend, qui est comme prisonnier, puis là on va là je me suis fait mal à la main, pas le choix, on va te couper à la main puis on va m'en mettre une nouvelle. Tu sais là, j'exagère un peu, mais ça ressemble à ça. Puis on a déjà légiféré pour le clonage d'humains, là, on a comme plus le droit de faire ça, mais là, c'est comme pas vraiment un humain.
5: Regarde, ils ont légiféré, jusqu'à temps qu'ils légifèrent de l'autre bord, là. Ça amène aussi, tu sais, comme l'intelligence artificielle, ces affaires-là, maintenant, là, on se remet plus qu'à torcher. On a de la misère à ton, les jeunes, là, ils ont de la misère à ton autre gazon. À un moment donné, les générations qui vont dessus vont tellement devenir incapables. À un moment donné, ils vont avoir un petit robot, intelligence artificielle, tu sais, qui va nous essuyer, là, qui va nous brosser les dents, là. C'est le bordel, là. Moi, je savais que ça s'en vient. Je suis pas un prophète, là, mais tu vois les affaires aller, tu dis « Ouais, mais une femme, ça s'en vient vite. » Comprends-tu ce que je veux dire?
0: Ça s'en vient très vite. Pas plus tard que hier, je pense, Elon Musk parlait puis il disait que dans 5 ans à peu près, là, mettons que tu prends tous les humains puis toute la connaissance humaine, que tu la mets ensemble, ben l'intelligence artificielle va nous avoir dépassé. Moi, il y a un film que j'ai écouté qui me fout la chienne depuis longtemps, puis c'est iRobot avec Will Smith. As-tu déjà vu ce film-là?
5: Ben oui.
0: Moi, ça, là, c'est dans ma tête, c'est ce qui va finir par arriver. L'intelligence artificielle va se dire qu'elle est faite pour nous protéger. Elle va se dire, c'est quoi la pire menace à l'humanité? C'est l'humanité. Donc, pour sauver l'humanité, on doit détruire l'humanité.
5: Ben, c'est ça. Moi, je suis d'accord avec toi là-dessus. Mais, tu sais, je pense que c'est toi qui montes des montagnes, hein?
0: Oui.
5: À un moment donné, là, toi, tu montes des montagnes. Tu sais, il y en a d'autres qui le font. Il y en a d'autres qui font l'activité physique intense. Tu sais, bon, moi, je fais mes affaires de fin. Mais, tu sais, mettons, dans 30 ans, 40 ans, là. Le monde va tellement être devenu paresseux, là. C'est tellement, s'ils font des robots, justement, qui vont faire nos tâches à nous autres, là. On va tellement être devenu paresseux que juste prendre une marche, Ben, ça va être considéré comme un sport extrême. C'est ça que je veux dire.
0: Ouais, ben, tu sais, ça, il y a deux moyens de le voir. On arrive à un Y, il y a un Y où, justement, comme tu dis, le monde voudront plus marcher, le monde voudront plus se torcher, le monde voudront plus rien faire parce que l'intelligence artificielle va tout faire à notre place. Ou il y a un monde où, comme avec l'arrivée de l'informatique, les tâches de marde vont être déléguées à l'intelligence artificielle et l'humain va juste pouvoir se concentrer à s'épanouir, à créer d'autres choses.
5: Mais l'humain étant l'humain,
0: je suis pas sûr qu'on s'en va dans la deuxième option.
5: C'est
0: là.
5: Ça. T'sais, techniquement, t'sais, sur papier, ce que tu dis, c'est vrai, mais dans la direction dans laquelle on s'en va, c'est pas ça. Puis, qu'est-ce qui va être une tâche de marde dans 20 ans? T'sais, tu comprends-tu? Qu'est-ce qui va être une tâche de marde dans 40 ans? T'sais, à un moment donné, chaque la définition va s'élargir, mon homme, puis dans le dictionnaire, il y aura pas assez de tâches pour donner des définitions de qu'est-ce qu'une tâche de marde.
0: Ah, je suis bien d'accord avec toi. Le monde ne voudra plus travailler, le monde ne voudra plus rien faire. On va instaurer un genre de revenu universel, puis ça va finir qu'on va juste être des animaux en cage qui se font
5: des grosses larves, là. C'est ça. Ben, je pense que ça a fait le tour pour moi, puis je laisse la ligne aux autres, puis merci, tu fais une bonne job.
0: Ben, un gros merci d'avoir appelé, très intéressant ce soir.
5: Bonne soirée, là.
0: Salut, bonne soirée. 88-670-9098. On peut jaser de ça, le clonage. Ça a l'air de vous faire réagir. Sinon, si vous avez une autre suggestion de sujet, on est bien ouvert. Allô, Radio X.
6: Oui, bonjour.
0: Salut, à qui je parle?
6: Dominique.
0: Dominique, comment ça va?
6: Ah, moi, ça va très bien. C'est la première fois que je vous appelle. Là.
0: Ah oui?
6: Je suis sûr, tous les jours. Oui, oui.
0: Incroyable. Bienvenue.
6: Oui, mais ton histoire de clonage, là, c'est exactement comme le film Lille.
0: Lille?
6: Oui.
0: Jamais écouté ça.
6: C'est un vieux film là, qui daterait des années 2000 à peu près.
0: L'île comme une île?
6: Ouais.
0: OK.
6: Devrait écouter, c'est exactement la même affaire. Le monde riche, je pense, ils se font cloner un organe. En réalité, ils clonent un humain qui est caché dans un bunker que lui, il sait même pas que c'est un clone. Et quand ils ont besoin des organes, ben ils tuent clone, ils prennent les organes, ils l'implantent. C'est
0: carrément ça, sauf que là, dans la technologie qu'on a aujourd'hui pour probablement aider sa conscience du monde, on parle d'un embryon, de quelque chose de très petit, d'où on va faire grossir, mais C'est vrai que ça peut vite se diriger vers comme le film dont tu me parles, là, où on va avoir besoin d'un nouveau genou. Le genou, ben, faut faire pousser le reste aussi. Ouais. Ça pousse pas tout seul, un genou. Là.
6: Dans le film, c'est ça qui faisait croire au monde qui payait pour avoir ça. Mais dans le film, il expliquait que juste créer le bout qu'il a besoin, mais le bout de plan qui
0: le reste.
6: Crevait. Ouais, il crevait à cause qu'il n'y avait pas comme l'âme ou tout le système pour le faire.
0: Ouais.
6: Pour le faire grandir. Là.
0: Ouais, ouais.
6: Mais tu devrais écouter ça. En plus, dans ce film-là, il y a même un oppresseur MK2.
0: Un oppresseur MK2, comme dans GTA? Une moto qui vole?
6: Pareil, à part qu'il y a deux places et il ne vole pas aussi haut, mais il est pas mal similaire.
0: Ah, ouais.
6: Ouais, pour t'encourager à l'écouter un peu, là.
0: Ah, ben, très intéressant. Certainement, quand je vais écouter ça, ça a l'air. Ça a l'air vraiment intéressant. Avec Scarlett Johansson?
6: Ouais.
0: En plus.
6: Je sais que le gars qui faisait Obi-Wan Kenobi aussi.
0: Ben oui, Ewan McGregor. Ah, ben très, très cool. C'est certain que je vais rajouter ça à ma liste d'écoute en espérant que ça ne devienne pas notre quotidien.
6: Ah, ça, on ne le saura pas. Dans le film, c'est secret, personne ne le sait.
0: Ah, puis là, ben là, tu viens de me vendre le punch un peu, dans le fond. Hein?
6: Ben, plus ou moins, il y a plein de choses que je ne sais pas parler. Là.
0: Bon, ben excellent, on va écouter ça. Hey, un gros merci d'avoir appelé.
6: Hey, merci.
0: Salut, bonne soirée.
6: Salut.
0: Lille, film à écouter. Peut-être quand j'aurai le temps, le genre de film qui t'empêche de dormir après ça. On continue, 88-670-9098. J'ai deux circuits libres si ça vous tente de vous garrocher. Allô, Radio X.
7: Salut, Louis.
0: Salut, comment ça va?
7: Ça va, Louis.
0: Ça va numéro 1? De quoi tu voulais nous jaser à soir? Tu voulais nous jaser à soir?
7: Ben, tu sais, les peines de prison là, à la maison.
0: Oui.
7: Moi, je me demandais, je voulais philosopher là-dessus, là. Par rapport à un mois de prison équivaut à combien d'années ou de mois à la maison? Tu sais, genre, pourquoi j'échangerais un mois de prison, 2 ans à la maison, 1 an, 6 mois? Je sais pas si tu comprends ce que je veux dire.
0: Ouais, ben de ce que je comprends souvent, c'est 6 mois de prison pour 6 mois à la maison, puis...
7: Ben ça s'équivaut pas pantoute.
0: Ben non, ça s'équivaut pas pantoute, on est d'accord.
7: Ouais, mais c'est pas vrai qu'ils font équivalent, là, mais ils font peut-être pas assez distancés un de l'autre. Là. C'est-à-dire, moi, dans mon livre à moi, je sais pas dans le tien, là, mais c'est pour combien de temps à la maison t'échangerais, mettons, un mois de prison? Là? T'irais-tu jusqu'à 2 ans, 1 an, 3 ans?
0: Ouais, ben là, je sais pas, là, ça dépend. Ouais, oui, c'est une très bonne question. Combien de mois?
7: Je me demandais ça l'autre jour. Moi, je choisis, tu sais, contre un mois de prison, j'irais jusqu'à comment de temps chez nous?
0: Ouais.
7: C'est sûr que c'est du coup par coup, c'est un terrain, une maison, c'est pas pareil qu'un appartement, pas de.
0: Ouais, puis tu sais, un mois, c'est pas pareil que 2 ans. Puis tu sais, mettons, quelqu'un se dit un mois, tu peux faire 1 an à la maison, mais là, si c'est 1 an de prison, tu vas perdre 12 ans de ta vie. Et
7: ben non, mais
0: c'est pas pareil. Là.
7: Quoi, là? Mettons, ils disent, t'as le choix contre un mois de prison normal à Saint-Ville, contre combien de temps tu feras à la maison là, pour pas aller faire ce mois-là? Là?
0: Bah, je serais prêt à aller quasiment jusqu'à 1 an, là, tu trouves...
7: Tu sais, toi, t'as besoin de liberté, t'es un gars d'extérieur de montagne.
0: Ouais, ben là, moi, je trouverais un moyen, là, toujours un moyen de m'aligner.
7: Parce qu'en dedans, tu sais, il peut t'arriver des affaires, là, tandis que chez vous, tu peux te coller une pizza.
0: Là. Ah, chez nous, je peux échapper le savon tant que ça me tente, pis y a pas de problème pour mon troufion, là.
7: Ouais, mais ça, y en a pas de ça, Louis, là, à moins que le gars soit consentant pis qu'il doive de la pizza à l'autre.
0: Sais-tu quoi, je veux même pas faire le test.
7: Fait que toi, ça serait 1 contre 1 mois, toi, tu irais. Parce que moi, je pense que je monterais plus haut que ça. Là, j'irais peut-être 2 ans à la maison.
0: Ben là, c'est
7: pas ben... chouette, hein? Faut penser à tout ça.
0: C'est aussi le reste de ta vie après. Là. Est-ce que tu vas mettre ta vie pendant 2 ans sur pause pour après ça y revenir simili par la bande? Ou, tu sais, 1 mois, mais après ça, t'es pogné avec la tâche que t'as été en prison? C'est sûr que la prison à domicile, ça paraît moins pire peut-être par après, mais en même temps, t'as été en prison pareil, t'as été reconnu coupable d'un crime, là.
7: Ça, c'est sûr.
0: C'est une maudite bonne question, ça.
7: Ben,
0: toi?
7: C'est ça. Ben, moi, mon confort, moi, je suis pas mal habitué à mon confort, mon ventilateur, je veux pas entendre un autre gars ronfler. Je veux pas me faire menacer. Tu sais, elles autres, des fois, ils ont des petits pics pis tout, là, s'ils t'aiment pas à face, on sait jamais.
0: Ouais, c'est ça, pis le savon, le maudit savon.
7: Ben, le salon, oui, je te le dis, ça se fait pas tant que ça, là.
0: Je prends pas de risque. Chez nous, je peux, le savon, il peut aller où est-ce qu'il veut. Il n'y a pas de problème. Non, mais je pense que peu importe le deal que le juge va me donner, je vais rester à la maison. Je vais essayer de m'arranger.
7: Ben, ouais, je comprends. Moi, si j'irais longtemps à la maison pour sauver un mois avec les gars là-bas.
0: Ah ouais, ben mettons 5 ans, c'est trop. Je pense que 2 ans serait mon max.
7: Ben, ça dépend aussi à quel point tu es fort et puissant. Tu sais, si t'es le plus fort de la prison, c'est pas si pire que ça d'aller faire un mois.
0: Ouais, mais là, moi, non, moi, j'ai vraiment pas les capacités pour me défendre en prison, là.
7: Non, c'est ça, c'est du cas par cas.
0: Là, je vais être la bitch de quelqu'un, puis ça me tente pas en tout.
7: Le gros gars qui fait des combats avec le gros champion, là, qui avait été accusé parce que du monde sont rentrés chez eux.
0: Là. Oui, tu y tchou, la revanche, quelque chose de même.
7: Ouais, lui, là, j'ai pogné un podcast, lui, là, il a expliqué à patente comme faux.
0: Oui.
7: Puis, moi, si j'étais lui, j'irais faire mon mois de prison à place de 2 ans à maison. T'sais, admettons, je parle pas de lui, là, mais avoir sa chaîne et sa force d'aller en prison, c'est moins stressant que moi avec mes petites mains et des petits poignets.
0: C'est un très, très, très bon point. C'est à réfléchir.
7: Je parlais pas de lui, là. Je donnais le cas pour sa force, lui.
0: Ouais, ben, c'est ça. Lui,
7: je parlais pas de lui. Lui, il est non coupable. Là.
0: Mais même s'il allait en prison, il pourrait échapper le savon sans stress parce qu'il s'en revire d'abord et c'est lui qui va le mettre, là.
7: Tabarnak, un gars de même contre
0: du
7: gars. Non, le gars, c'est
0: une
7: machine. Hein.
0: Ah oui, non, non. On connaît son histoire. On a vu ce qu'il a fait au gars. Moi, je l'essaye pas. Mais je l'essaye pas pantoute.
7: Non. Ok, ben, c'est ça. Je veux de la josette pour de la josette.
0: Ben, c'est une très bonne question. Je garde ça en tête peut-être pour. Peut-être une autre soirée cette semaine. On pourrait élaborer là-dessus, la gang.
7: Ben, c'est du cas par cas. Puis, tu sais, l'autre fois, vous demandiez, là, à Chouet, je pense que c'est Jean-Seb, puis. Il se demandait par rapport avec Mike Power, je pense que c'était là.
0: Oui.
7: Tu sais, pourquoi qu'un gars qui est en boisson, il pogne pas la même affaire qu'un gars comme qui est en boisson qui tue 3 personnes? Ben, tu sais, c'est bien évident, il faut être logique, les gars. Mm. Comprends-tu que je suis bien expliqué, non?
0: Ouais, ben, tu sais, c'était la personne qui l'a bu.
7: T'es en boisson, mais en fait, il faut que tu analyses toutes les conséquences. Le système judiciaire, il est bien fait, là.
0: Ouais, absolument.
7: Et tu peux pas équivaloir une balloune que t'as rien endommagé autour de toi.
0: Puis une balloune que t'as
7: tué 2 personnes avec ton véhicule
0: Non, c'est
7: ça. 22.
0: Même si le geste est le même, c'est comme quelqu'un qui tire une balle de gun dans les airs ou quelqu'un qui tire une balle de gun dans la tête de quelqu'un, c'est le même geste, mais c'est pas les mêmes conséquences.
7: Ah ouais, c'est sûr. Ouais.

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0: 18h40, en direct du 1134 Grande Allée Ouest à Québec, c'est votre Carbo Show. Sans Carbo, qui est en vacances, des vacances bien méritées d'ailleurs. Vous l'avez sûrement vu si vous êtes allé faire un tour en fin de semaine au fêtes de la famille de Saint-Émile. Il était là, il avait l'air de bonne humeur, il a animé cet événement incroyable de main de maître où il a pu vous présenter d'ailleurs certaines de ses voitures dans sa belle exposition de chars. Un méchant succès pour les fêtes de la famille de Saint-Émile. Et ça, c'est très, très cool. Mais comme il est pas là, ben c'est moi qui prends la charge de la ligne ouverte et c'est moi qui vous accompagne jusqu'à 19h ce soir. À vous jaser au téléphone au 418-670-9098. Ce soir, on peut jaser de toutes sortes de sujets, mais celui qui semble retenir l'attention un peu plus que les autres, c'est le fameux clonage là, de Brian Johnson, le millionnaire qui ne veut pas mourir, qui a fait un genre d'embryon clone de lui qui peut lui donner du sang et toutes sortes de choses pour son futur. Et ça, ben, on se demande si c'est éthique ou pas. Évidemment, vous voulez jaser d'autres choses? Pas de problème, on est là pour ça. Et on continue. Allô, Radio X?
1: Ouais, salut. Moi, tantôt, là, vous parliez, tu sais, du clonage.
0: Oui.
1: Ben, tu sais, moi, là, j'aimerais ça avoir un clone. Parce que, tu sais, man, l'autre, il disait, personne veut couper leur gazon, puis tout. Moi, là, j'aimerais ça, là, avoir quelqu'un qui fait tout ça pour moi, là, pendant ce temps-là. Je pourrais lire le journal, checker à la télé, tu sais.
0: Mais ce clone-là, comment, tu sais, s'il est comme toi, puis c'est un clone, ça veut dire qu'il va être pareil comme toi. Lui aussi, sûrement, ça va pas être tenté de tondre le gazon, ça va être tenté de lire le journal. Comment tu vas faire pour y dire, toi,
1: t'es une
0: merde? Ouais?
1: Il y aura pas le choix, là. Tu peux te dire que quand moi, là, je t'ai dit de faire de quoi, là, tu le fais. Là.
0: Ouais, mais si c'est lui, toi, quand tu te fais dire de faire de quoi, tu le fais-tu?
1: Non.
0: Mais là, mais ça va être toi, justement, il le fera pas.
1: Ben oui, il va le faire, tu vas l'obliger.
0: Mais non, mais c'est toi.
1: Ben, c'est pas moi, parce que, tu sais, quand lui, là, il va être cloné, il va commencer, genre, à vivre autre chose, tu sais. Puis moi, ben, je vais écouter la télé, puis lui, ben, il va faire les affaires pour moi, tu sais. Fait qu'il va changer, puis moi, tout.
0: Et tu vas l'élever un peu comme un esclave?
1: Ben, je pense, c'est ça, ouais. C'est le mot juste.
0: Mais ça, tu peux avoir des enfants pour ça? Leur faire tondre le gazon, puis tout?
1: Hein?
0: Ouais, ça fait à peu près la même affaire. Tourne le gazon pendant que tu lis le journal, ça s'appelle un enfant.
1: Ben, admettons que je voudrais que ça soit moi, tu sais. Tu tournes le gazon pour moi.
0: Ouais, mais tu serais capable de dealer avec ça, là, un toi pareil qui habite avec toi dans la maison, qui te regarde.
1: On serait bien esprit, on serait bien.
0: Mais il t'aimerait probablement pas.
1: Ben, écoute, c'est sûr, là, mais on fait ce qu'on a, avec ce qu'on a, tu sais.
0: T'aurais pas peur qu'il essaye de te tuer pendant la nuit?
1: Ben ça, par contre, là, j'ai pensé à ça, tu sais, pendant que l'autre parlait, là, tu sais, à un moment donné, tu sais, c'est ma famille, tout, tu sais, comment ils vont savoir, là, tu sais, si, admettons, là, Danny décide de me tuer, puis là, il prend ma place, puis tout, là.
0: Exact.
1: Ça ferait un bon film, là.
0: Si il te regarde, puis il dit non, c'est moi le vrai, c'est toi qui vas tendre le gazon, puis toi, tu dis non, c'est moi. Mais là, tu vas te demander si c'est toi, à un moment donné, il va te jouer dans la tête pour te demander si t'es toi-même.
1: Puis imagine, tu sais, tu check dans les yeux, man, puis tu tires la gâchette, tu sais. Tu check dans les yeux, là. Puis le bam, tu te tues. Tu serais-tu capable de faire ça, toi? Moi, je pense pas. T'sais, en même temps, lui, là, moi, là, je serais pas capable de me tuer, là. Mon clone, serais-tu capable de me tuer?
0: Ben, c'est pas. C'est une bonne question. C'est toutes des très, très bonnes questions qui vont probablement, malheureusement, rester sans réponse.
1: Oui. Ben, en tout cas, mais c'était mon petit grain de sel, là. En tout cas, moi, je suis pas contre. Tu sais, parce que moi, je suis lâche dans la vie. Fait que. Ben, c'est ça. Merci, man. Merci.

0: mais j'ai besoin de mettre ça au point. Il y a du monde qui sont pour, il y a du monde qui sont contre. Puis,
1: ben, c'est parfait de même. C'est... Merci beaucoup à toi d'avoir appelé.
0: Salut.
1: Salut, salut. Bonne soirée. Ouais, si t'es lâche, ton clone va probablement être lâche lui aussi. Intéressant comme appel. Allô, Radio X?
2: Salut!
1: Salut, à qui je parle?
2: À Claire.
1: Claire, comment ça va?
2: Ben, ça va. Écoute, moi, je t'appelle pour te rendre hommage.
1: Ah oui?
2: Bébé Louis Vaillant-Lou. Écoute, tu fais un travail incroyable. Et on ressent vraiment ta présence. C'est très présent avec nous. Tu fais partie de nos vies. Et pour certaines personnes, comme moi, c'est vraiment important.
1: Donc, merci beaucoup, Claire, Caroline.
2: Regarde, c'est la vérité. Puis la ligne ouverte, c'est sûr que c'est pas évident. C'est la première fois, je pense, que je t'entends en ligne ouverte.
1: Je remplace Carbo de temps en temps, là, mais c'est pas dans mon habitude. Évident, hein? Non, c'est sûr qu'il y a des jobs plus faciles que ça, mais c'est le fun. Chaque personne a son opinion, puis c'est toujours le fun d'entendre comment les gens pensent. Je trouve que c'est un beau portrait de notre société, la ligne ouverte.
2: Exactement. Je jette la pierre à personne, mais c'est ça, tout le monde est particulier, tout le monde a ses vécus, tout le monde a vécu des choses différentes.
1: Oui, absolument.
2: Je comprends ça. Oui.
1: Mais je suis très content de savoir que tu apprécies mon travail. C'est pas toujours évident. Je suis là beaucoup, beaucoup, beaucoup. Des fois, il y en a peut-être pour qui je les tape ses nerfs, mais on fait ça pour ça, pour le monde.
2: Moi, je ne tape pas ses nerfs du tout, là.
1: Tant mieux.
2: Vraiment, là, je t'apprécie beaucoup. Et puis, je te remercie pour ton travail. Et puis, bravo.
1: Ben un gros merci à toi d'être à l'écoute, Claire. C'est très, très, très apprécié. Ça fait chaud au cœur.
2: Ben ça me fait plaisir. Garde-le dans ton cœur.
1: Yes, absolument.
2: Bye.
1: Salut, passe une excellente soirée.
2: Toi aussi.
1: Wow. De la misère à accepter les compliments d'habitude, mais on va le prendre, celui-là. Un gros merci, Claire. Allô, Radio X?
3: Salut, Louis.
1: Salut, comment ça va?
3: Ça va, c'est moi, c'est Joe.
1: Yes, Joe.
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1: Salut, bon mardi matin, bienvenue dans Montréal Live en vacances. Je m'appelle Nick Cloutier, accompagné de Camille Bergeron et Max Lacasse.
2: Au bout de ma chaîne!
1: Ouais, hein?
2: Oui.
1: Tiens, ben ouais, ça jase dans le studio. Il y a un éléphant dans la pièce, on va en parler tantôt.
2: Ah oui.
1: On n'aura pas le choix. Même si je voulais pas nécessairement donner de l'attention à ce texte hier. Ça a fait le tour pas mal hier de toute la journée sur les médias sociaux.
2: Ben oui.
1: On en parlera tantôt. Comment, ça va bien? Vous avez passé une belle nuit?
2: Trop courte,
1: ah, mais tout ça, ça.
2: Vous allez m'entendre chialer à tous les jours là-dessus. Là.
1: C'est vrai?
2: Moi, j'ai une grosse dormeuse de base, mais j'adore le chiffre du matin, fait que je mets ça de côté pour l'aventure de vous accompagner jusqu'à 10 heures. Jusqu'à midi même aujourd'hui.
1: Dors rarement beaucoup, moi. 6 heures, pas mal mon maximum. Puis là, je me suis dit, hier, tu sais, t'es fatigué, là.
2: Ouais.
1: À un moment donné, la réalité nous rattrape.
2: Ben, j'ai pas mal fait le calcul avec toi, Nick. Si tu t'es couché dimanche, parce que ta nuit dimanche à lundi, c'est Pantoloc City, là.
1: Ouais.
2: Mais si tu t'es couché à 8 heures, c'est normal que t'es debout
1: à 2 heures.
2: Heures. C'est pas mal le 6 heures, ça, là.
1: Ouais, ouais. Reste que, après ça, moi, j'ai de la difficulté à dormir dans le jour. Puis j'essaie de pas dormir dans le jour parce que ça va affecter la nuit, évidemment. Mm-hmm. Fait que je dors 22 minutes. C'est la sieste de 22 minutes, sauf que...
2: Power nap.
1: Ouais, ça fonctionne, pour vrai.
3: T'es capable de mettre ton chronomètre puis dormir 22 minutes, là.
1: Ouais.
3: À la seconde où tu pars le chronomètre, tu t'endors tout de suite?
1: Je garde 2 minutes pour m'endormir, donc le power nap est de 20 minutes.
2: Mais il repose ses yeux, là, à 22 minutes.
1: Mais
2: je dors
1: un peu.
2: C'est ça.
1: T'sais, c'est sommeil léger. Ouais. Mais assez pour quand le réveil sonne, je suis semi-endormi, là.
2: Mm-hmm.
1: Je dis, ah, OK, ouais, il faut que je me réveille maintenant. Puis là, tu te lèves debout, là, instantanément, parce que sinon... C'est là que c'est dangereux de... Ah, oh, puis je vais rester encore.
2: Je plus
1: là, parce que tu hypothèques la nuit qui s'en vient. Surtout quand on fait le show du matin, tu te lèves à 3. Tu sais, hier, là, j'ai dit, bon, là, 2 heures du matin, c'est de bonne heure, pas à peu près. Fait qu'à 8 heures, j'étais couché encore. Mais là, ma blonde revenait de Calgary. Fait que les autres sont rentrés dans la maison à 9h30 ce soir. Bing, bang, bing, bang. Puis là, ben, les valises, ça. Fait que ça m'a réveillé.
2: Ah, c'est vrai, ton remplacement, c'est encore cette semaine.
1: Ouais, ouais, personne n'a pensé à ça.
2: Ah, oh, excuse-moi. Eh, hey, ben, salut, chérie.
1: Tu sais, les autres, ils ont fait 2h30 d'auto. Puis, fait que là, la porte de la chambre est ouverte parce que l'air climatisé, tout ça. Puis là, bedding bang, fait que ça me réveille, mais quand réussi quand même à m'endormir, ma blonde se couche plus tard. Je vais me réveiller encore, il est quoi, 11h? Là, je dis, là, c'est pas vrai que je vais me réveiller encore de bonne heure.
2: Ah non, c'est tannant, ça.
1: Et là, j'ai confronté le... Tu sais, des fois, tu te réveilles, t'es plus capable de t'endormir.
3: Ah, ça arrive, ça. Faut que tu tombes dans le gin.
1: Ah! Ouais, non, là, j'essaie de pas trop boire d'alcool la semaine. Ça, c'est un autre dossier. Mais ce matin, c'est drôle, salutations aux gens, je passe encore sur Champlain. Puis il y a du monde à 5h du matin, peut-être même un peu avant ça, âgé dans la soixantaine, qui traverse. Tu sais, il y a comme un espace au Quai des Cageux, là.
2: Ouais.
1: Un espace avec une bâtisse. Je sais pas si c'est pour que les gens puissent entrer à l'intérieur, s'installer.
2: La tour d'observation,
1: ouais.
2: Tu parles?
1: Ouais.
2: Ouais, c'est vraiment ça, c'est un point de vue.
1: OK, bon, il y a des tables à l'intérieur, ce que j'ai... pense que j'ai vu là, de la rue. Bref, eux autres traversaient là avec leur chaise de camping dans les mains.
2: Wow.
1: Pas qu'est-ce qu'elle allait faire, là.
3: Le lever du soleil.
1: Ouais, mais c'est full nuageux.
2: Sur le point de vue.
3: Ah, c'est parce qu'elle est pêchée. Tu peux voir bien des affaires.
1: OK.
3: Ou il y a peut-être un débarcadeur d'aliens.
1: Il était trois. Monsieur, madame, plus loin, j'ai pas vu.
2: Il avait envie d'être rosé un petit peu à m'en préparer. Effectivement, même si c'est nuageux puis que t'as encore un éclair aujourd'hui, selon l'Environnement Canada, Nick, non, on peut pas la tasser. Ça marche pas de même. Ben, il y avait peut-être quelque chose à voir. La clarté.
1: Peut-être,
2: voir
1: je sais clarté. Pas.
2: Voir la fumée des feux de forêt.
1: Je sais pas. Bref, ils allaient s'installer là avec leur chaise de camping avant 5 heures. J'ai dit, waouh, c'est comme le monde qui font du jogging avant 5 heures du matin.
3: On les comprend pas, eux autres.
1: Vous êtes courageux.
3: Où c'est qu'ils vont, hein, courir de même à 4 heures du matin?
2: Ben, c'est clair qu'ils font juste chercher leur portefeuille. Ils l'ont perdu puis ils se dépêchent. Ils shit, mes cartes!
3: Le seul endroit où tu dois courir à cette heure-là, c'est vers ton lit.
2: Oui.
3: Mais oh, mention honorable à tous ceux qui sont capables de se lever à 4h30 pour courir. J'ai jamais compris ça. J'ai fait pendant un bout, puis ça n'a pas duré longtemps.
2: Mon chum avait l'habitude de faire ça, se lever vers 4h, 4h30 pour s'entraîner avant d'aller faire son 9 à 5. Je suis comme, quoi?
1: J'ai essayé de faire ça dans une autre vie. J'ai essayé d'avoir une job justement de 9 à 5 dans toutes sortes de sphères de la société au lieu de faire de la musique. Là. Puis j'ai essayé de faire ça, aller m'entraîner à 6 heures À 9h30, mon corps qui crashait. Ben beau manger des protéines puis tout ça, bien déjeuner. À un moment donné, là, tu fais le tour.
3: Mais c'est parce que c'est le meilleur moment pour aller au gym. Il n'y a personne.
1: Mm. Ouais.
3: Il n'y a vraiment personne, t'as la pipe. Aller au gym quand il y a du monde, c'est un peu embêtant à tout le monde de mon point de vue.
2: Mais
3: tu t'entraînes devant d'autres dudes, puis c'est le festival du
1: mois. Oui, mais c'est ça le gym, Max.
3: On se regarde.
1: Ouais. Alors, y a pas... Non,
3: c'est des leggings trop moulants, c'est déstabilisant, je suis plus capable de bencher. Tu comprends ce que je veux dire?
1: Au contraire, tu benches bien plus.
2: T'as une gestion de poids.
1: T'es bien plus motivé.
3: Quitte à se blesser. Je suis capable de bencher 250.
1: Ça, c'est une autre affaire, de vouloir trop mettre de poids.
3: Ouais.
1: Tu sais... Je me sens entraîné. J'aime ça aller au gym, puis j'ai des moments de motivation de gym. Comme là, l'été, j'ai pas de motivation de gym. Tu comprends? J'essaie d'aller marcher et ou courir dehors. Mais sinon, aller dans une salle quand il fait 28 degrés avec du soleil, moyen. Mais là, quand tu recommences ou que t'as jamais fait de musculation ou que tu recommences, ben inévitablement, tu penses que tu peux reprendre les mêmes charges que tu avais au départ.
3: C'est pas le cas.
1: Erreur générale.
3: Ah, tout à fait.
1: Parce que tu te blesses. Mm. Tu te déchires des muscles.
3: Ben, c'est tough aller au gym puis trouver de l'entrain là-dedans, trouver son petit bonheur. Il y a des gens qui sont faits pour ça. J'ai l'impression qu'il y a beaucoup de gens de nos jours qui s'inscrivent à des classes de spinning puis ils font de quoi en groupe. C'est plus facile d'avoir du
1: Peut-être.
3: Dévouement parce que t'as un entrain collectif tout seul avec ta machine. Deux, trois.
1: Plein de
3: moi, ça n'a jamais marché avec moi.
2: Il y en a qui ont des programmes, qui ont vraiment ils ont des plans dans leur tête, là. Fait que, ils suivent un parcours. C'est vraiment littéralement ça. Ils font des parcours.
1: Parcours.
2: Ouais.
3: Ben, ils sont c'est capables plate. De garder.
1: Ouais. On dit que c'est plate.
2: C'est sûr que quand t'es une personne de gang, est-ce que je pense pas que t'es, Max, honnêtement, là, une personne de gang, pis t'es de te faire motiver en
3: spinning,
2: groupe,
3: tu me verras.
2: Jamais là. Oh, c'est ça.
1: J'ai essayé.
3: Jamais.
1: Quoi?
2: Moi, j'ai peur que le genou me débarque. Là. Ouais. J'ai de la misère. Parce que même quand je faisais, à 12 ans là, du vélo, là, moi, en ville, je ne veux pas faire ça. Ça me fait trop peur.
1: À 12 ans du vélo, oui. Comme la plupart des jeunes.
2: Ça, j'ai arrêté là. J'ai déménagé en ville. J'ai arrêté de faire du vélo. J'ai trop peur. J'ai peur de la ville.
3: T'as peur de la ville?
2: Mais on n'arrête pas de dire que les cyclistes sont un petit peu malades là, de rouler ici là, avec les voitures. Puis moi, j'ai pas confiance. J'aurais pas confiance en moi de rouler. Puis je suis la candidate parfaite pour pogner la petite motte de sable à terre pour que ça soit fini, ma petite tournée de bicycle. Et j'avais de la misère avec mes genoux. Déjà, il y avait envie de bloquer ces articulations-là. Moi,
3: à 12 ans?
2: Oui. Je sais pas. Fait tout le temps que je me sorte une jambe puis que on dirait que je donne un coup là, okay. avec ma jambe comme un kick.
3: T'as-tu essayé le gène à colle?
1: À 12
2: ça
1: ans.
2: Ça fait du bien.
1: Moi, je suis peut-être rendu là.
3: Toi, peut-être que oui, toi.
2: Peut-être. Je sais pas, c'est le spinning, c'est sûr, ça craint, mais des cours de groupe, c'est sûr. Puis c'est pour ça que je pense que le yoga est autant populaire.
1: Ah, ouais, peut-être. Ouais, j'ai essayé ça avec ma blonde une fois. Moi, souple comme un 2x4.
2: Ah,
1: moi, j'essaye.
2: Ouais.
1: Moi, je suis très ouvert, OK? J'essaye.
2: Tu veux pas qu'on te le reproche après?
1: Que j'ai pas voulu essayer?
2: Ouais.
1: Non, je vais essayer.
2: Non, mais là, t'es plate, là. Tu sais pas si tu vas aimer ça ou pas, là. Fais-le.
1: Bon, ça, j'avoue que c'est une phrase assassine, là.
2: Typique. Tu t'en sauves tout le temps si t'essaies.
1: J'essaye. Ben, après. OK, yoga, beaucoup de souplesse.
3: T'as essayé ça, le yoga?
1: Oui.
3: Ah, ouais.
1: Écoute, ben, c'est un moment donné. Ça, ma blonde a dit ça serait le fun. Il y a un rabais pour. Je me souviens pas c'est où, là.
2: Est-ce
1: un moment
2: de faire plaisir.
1: Une fin de semaine de détente puis de tout ce que j'aime pas, là. Okay. Excuse-moi, c'est ça. Moi, les affaires. Puis là, tu sais, en silence le plus possible. Tout ce que qui me rejoint pas, mais.
2: Ah, oh, le silence, hein. Hey.
1: Moi, là.
3: Ben, tu te dis ça, ça va être de la fun, au moins, dans la fin de semaine. On se parlera pas.
1: Non, non, mais il y a des. Il y a des restos, puis il y a une séance de yoga dans la fin de semaine.
3: C'est-tu du yoga chaud?
1: Non, non, je sais pas.
3: OK.
1: C'est du yoga dans une salle, et. Étant donné que l'activité dont on avait choisi cette fin de semaine-là était vraiment très populaire, il y avait au yoga ma blonde et moi. Avec là, moi, soupe comme un 2x4.
3: Avec
1: imagine.
3: La coach?
1: Ouais.
3: Ah, oh, ça, c'est malaisant.
2: C'est privé, ça, hein? Pas ça, mal.
1: C'est privé. Il s'est joint une autre personne un peu en retard, mais sinon, tu sais, on était trois, là, mais...
2: Ça tenait juste à être
1: capable.
2: Un voyeur dans le coin de la pièce.
1: Pas capable. Ce qu'il fait là, le gars. Ouais, c'est elle qui m'a amené.
3: Il est beau, quatre pattes et le berbé.
1: C'est sûr que l'autre fille, elle s'est dit, lui, il s'est fait avoir, c'est sûr.
2: Ah, ouais.
1: Il s'est fait pogner dans le piège. Toile d'araignée. Mais je n'étais pas quand même plié. Je suis pas souple. pantoute. Même, faut, idéalement, après la musculation, il faudrait faire des étirements là, pour. J'y fais même pas, je triche tout le temps. J'allais voir une ostéopathe, elle m'a dit faut que tu t'es. Parce que j'avais des problèmes de dos et de genoux à cause du hockey. Faut que tu t'étires, puis là, écoute, c'est une routine. Fallait que je le fasse absolument, mais quel moment désagréable. Je comprends pas qu'il faut s'étirer.
3: Ah, je te comprends. Une affaire j'aime bien, moi, c'est la calisthénie. Par contre, des entraînements juste avec le poids de ton corps. Push-up, jumping jack, ouais. redressement assis, des pull-ups. Ouais. Aussi, je me suis acheté une petite barre là, que tu mets dans les cordes de porte. D'ailleurs, il faut vraiment
1: ça
3: vérifier.
1: Ça tient-tu vraiment,
3: les
1: ça?
3: Ouais, faut vérifier les moulures, parce que ça m'est déjà arrivé
1: moi,
3: de me poser.
1: Faut pas confiance à ça, là.
3: Quand t'embarques là-dessus, tu te dis, hey, ça a l'air bien posé. La moulure tombe.
2: Ouais. OK, c'est pas toi qui es tombé, au moins.
3: Puis là, t'es comme locataire, fait que c'est semi-le-fun.
1: Faut que tu répares.
3: Faut que t'es au canac, tu sais.
1: Ouais, mais je voyais ça, ces barres-là de chin-up, là. Dans le cadre de porte, jamais je me suis toujours dit c'est sûr que ça tient pas.
2: Mais on non, a ça tient. Ça
1: moi je pesais là.
3: Faut tu check les moulures pas, c'est mais ben, toi et peut-être non, moi ça tient.
1: Moi je pesais pas pire. Là.
3: Non mais tu serais surpris.
1: On dit que le muscle est plus pesant que le gras, voilà.
2: Ah, okay.
3: Voilà. Le muscle est
1: c'est une blague.
3: Et les gros os.
1: Ouais, oui, non, mais je
2: la
1: sais
2: génétique.
1: Que je suis pesant. Je suis même pas gêné de ça, tu sais. Même, on en parlait la semaine passée. Me dérange pas de te dire que j'ai mon plus bas a été 190, mon plus haut 240. Là, je te peux prendre les deux. Fait que, tu sais, ça
2: me fait vos paris.
1: Faites-vous votre propre opinion. Ça me dérange pas.
2: Oh, c'est correct.
1: On en a parlé de la superbe photo, là. Voilà.
2: Ah, ouais, puis pour finir notre bloc santé, là. Ouais. Le poids va varier selon la période aussi.
1: Ben oui, l'été, tu sais.
2: La saison, mais aussi des fois des fluctuations de plus 5, plus 10, moins 20.
3: Par rapport à ce qu'on vit aussi.
2: Ah, c'est ça. Moi, on dirait que peu importe ce que je vais faire, là,
1: c'est bon, ça.
2: C'est la promotion de la santé avec Camille.
1: Ah oui. Ton gilet ne fait plus, c'est l'humidité.
2: La rétention d'eau.
1: C'est bon, ça. C'est l'humidité, la rétention d'eau. Ouais.
2: Rétention d'eau et cortisol, c'est tes deux meilleurs amis pour tes arguments. Mais
1: et Génacol bientôt.
2: Ben oui, pour les articulations.
1: Voilà.
2: J'ai pensé, tu sais, les centrums, là, c'est ça?
3: Les vitamines?
2: Ouais. J'ai pensé à ne pas de ça au Walmart cette semaine. Puis je me suis dit, je suis-tu rendu là?
3: Mais j'ai commencé à prendre ça.
2: Mais non.
3: Ça fait une semaine, moi, je prends ça.
2: Bon.
3: Des vitamines en jujube, là, ça goûte le qui, mais...
1: OK, pourquoi tu prends ça?
3: Ma blonde m'a dit prendre ça.
1: Un autre.
2: Un araignée.
3: Elle s'en est achetée, puis elle a fait, tiens, mon amour, prends ça. Je fais, attends, je me suis dit quoi? Ça fait, ça, honnêtement, oui. Là, ça doit faire 8 mois que Pat, dans le show du midi, m'en parle. Ça arrivait souvent que j'attire en faisant le show de soir, là, inévitablement. Des fois, j'arrive le matin un peu secoué, j'ai deux yeux dans le même trou. Puis elle me regarde, elle fait, tu devrais prendre des vitamines. Fais attention à toi. Je dis, ah ouais, on va prendre ça à un moment donné. Puis il a fallu que ma blonde m'arrive avec ça. Le beau petit pot bleu. T'en prends deux. En mangeant, ça goûte la fer.
1: Vitamine de quoi? OK, c'est du fer?
3: Ben, c'est pas nécessairement du fer, c'est un pactole. Là. C'est tout plein de bonnes affaires pour moi.
2: C'est du multivitamine.
3: Mais qui goûte le fer, exact, des multivitamines. Puis honnêtement, je sais pas combien de temps ça va prendre avant que ça kick, mais je me sens pas tant mieux, là.
1: Parce que beaucoup de gens sur la messagerie qui s'entraînent tôt le matin, qui font du spinning, qui font du yoga, qui font des activités de groupe.
2: Il y a pas un...
1: Ben voilà.
2: iRocks, ça? Le E-Rocks, iRocks, je sais pas si je le prononce comme il faut. Là. C'est, ça a l'air que le spinning puis le crossfit, là, c'est tout mis de côté à cause de ça. Là.
1: Ah ouais, mais des amis à moi qui ont commencé le crossfit il y a quoi? 6 mois peut-être. Et là, ça devient maladif cette affaire-là. Hein? Je comprends que pour avoir des bons résultats d'entraînement, faut que tu aies une routine. Je comprends tout ça, mais là, quand tu passes de « je n'ai jamais fait de CrossFit de ma vie, et ni de gym, et ni de rien », à « j'y vais tous les jours, puis je m'entraîne 3 heures par jour », il me semble qu'il y a une marge.
3: Ben non, tu peux pas, là. C'est sûr que tu vas arrêter après 3 semaines. Il y en a beaucoup qui sont comme ça. Faut que tu y ailles mollo, mais c'est parce que c'est plate y aller mollo au début. Parce que t'es toujours confronté à ton propre échec. T'es comme « maudit que je suis moins bon que j'étais de 1 puis de 2 », t'as l'impression que tu vas jamais y arriver. Si tu commences trop raide, c'est sûr que tu vas arrêter après 2 semaines. C'est inévitable.
1: T'as raison. Puis l'autre confrontation, dans mon cas, je sais que vous êtes plus jeune que moi. Moi, j'ai 46. C'est l'âge. Pour vrai, là.
3: De?
1: Ben, l'âge. Puis tu sais, je regarde des amis qui ont 50, 52. Ils font des marathons. Comment ils font? Ça précise. Moi, on dirait que ça dégrade d'une année à l'autre.
2: Ah,
1: même
2: vous en
1: si
2: perdez,
1: je fais...
2: là. Ben oui. C'est sûr. C'est ça, vous, là, les
1: Non, mais t'as
2: vieux,
1: raison. C'est
2: non,
1: ça.
2: Mais... tu sais, mon chum m'en parle parce que lui, il s'entraîne vraiment beaucoup. Puis il la voit, l'écart, là, tu sais, on a 10 ans de différence. Ça. Fait que lui, il s'approche plus de la quarantaine. Puis il voit, il dit, crime, j'en perds en force, en élasticité, tu sais, en souplesse, année après année. Tu sais, je sens une petite différence. Puis ça me fait chier parce que je veux la mettre l'effort encore, là. Mais tu sais, c'est une pente, la vie, là. C'est une pyramide. Puis. M'amener à la mi-vie, là, 40 ans, tu redescends après.
1: Je suis choqué, je suis à la mi-vie, c'est ça.
2: T'étais pas trop loin de la mi-vie.
1: Maudit, ça frappe, ça.
2: Ben, ma mère, elle m'a dit ça quand elle a eu 40.
1: À mi-vie.
2: Ma mère, quand elle a eu 40, elle m'a dit, tu sais, Camille, je suis rendue à la moitié de ma vie. Mais, comme, oh, bonne fête.
1: Ben, super, à mi-vie.
2: Super, merci.
1: OK. Ouais. Mais avant, j'étais axé beaucoup sur je veux des résultats. Maintenant, j'accepte que les résultats soient moins rapides, mais que je sois plus en santé. Parce qu'il y a des bienfaits à faire de la muscu puis du cardio. Là. Tu le ressens instantanément. Psychologiquement, d'abord, ça fait du bien au cerveau.
3: Les gens les plus en forme que j'ai vus n'étaient pas nécessairement shapés comme du monde qui font du culturisme, là, au contraire. Mais tout ce qu'on raconte depuis tantôt, le dénominateur commun de ça, c'est la discipline.
1: Ah, je le sais,
3: tout ce qui vient avec la réussite demande la discipline. C'est ça qui est le plus tough à maintenir parce que il y a des journées là, où tu vas te lever puis ça te tente pas de te sacrer des coups de pied d'un gosse pour aller lever de la fonte. Ça nous tente pas le trois quarts du temps.
1: Surtout dans des horaires où on remplace comme là l'été où on en a déjà
2: beaucoup dans
1: en pleine face. Tu rajoutes une routine en plus.
3: Connais-tu David Goggins?
1: David Goggins?
3: Ça sonne bien, hein? David Goggins.
1: Non, c'est pas
3: c'est un gars qui a écrit quelques livres sur la mise en forme, puis c'est un athlète hors pair qui était d'un force spécial dans l'armée américaine. Puis lui, il disait, s'entraîner le matin, c'est débuter ta journée en faisant quelque chose qui te tente pas. Fait que nécessairement, le reste de ta journée va être plus facile parce que tu t'es
1: je
3: imposé
1: fais ça tous
3: ça.
1: Les jours, c'est-à-dire me lever.
3: T'es vraiment rendu à moitié de ta vie, toi. Non, mais c'est vrai, si tu commences ta journée avec quelque chose qui te tente pas de faire, le reste de ta journée, tout ce que tu vas accomplir va être plus facile, nécessairement. Je trouve que c'est une belle philosophie de vie à adopter qui est pas... qui est pas facile à mettre en place. Mm-hmm. Mais une fois que je l'ai fait pendant un bout, là, moi, je m'entraînais souvent le matin juste avec des poids libres, avec mon propre corps. Puis le bout dans ma vie où j'ai fait ça... Ouais, c'est ça. Le 2 ans que j'ai fait ça dans ma vie, j'étais quand même en shape. Puis ça m'aidait, là, mes journées. Je les sentais moins difficiles, non seulement sur mon corps, parce que j'étais pas à 100% toujours à côté d'en barrer en montant des marches parce que je m'entraînais, mais aussi au niveau psychologique. T'as moins d'anxiété,
1: absolument.
3: Tu gères mieux tes angoisses parce que tu t'es fouetté le matin, t'arrives à midi, il t'arrive quelque chose à la job qui te fait chier, tu le tolères mieux, tu le digères mieux.
1: Mais maintenant, on est tellement dans l'inverse, c'est-à-dire la procrastination. C'est facile de faire, on va le faire tantôt. Tu sais, t'es sur ton téléphone, tu scrolles des vidéos qui servent à rien.
2: Ouais.
1: Oh, on va le faire tantôt. Oh, je vais le faire tantôt. Moi, je remarque ça avec les jeunes beaucoup, là. Puis ça va être difficile. Puis peut-être que c'est parce que je suis rendu à mi-vie.
2: Je réfléchis pas à mon oncle. Je peine avec ça. Ça là, pas de peine.
1: Mais c'est parce que peut-être que je suis rendu plus mon oncle puis je regarde les jeunes rien faire. Puis je me dis, ça va être difficile la vie, là.
3: Mm. Hein?
1: Ben c'est parce qu'ils font rien de leur journée, mettons, là. Il va y avoir des tâches un jour quand tu quittes la maison puis t'arrives du jour au lendemain dans la vraie vie. Ça nous est tous arrivé dans la vingtaine, à un moment donné, la vraie vie te frappe en pleine face, puis les responsabilités, puis les tâches, ça vient avec. Si t'as procrastiné tout le temps, moi, c'est comme je te dis, peut-être que c'est parce que je t'ai mis vie mon oncle, puis je me dis, Christy, ils vont trouver ça difficile.
2: Parce qu'on a l'impression qu'on est toujours en train de débousculer ces jeunes-là. Ouais,
3: faut les fouetter. Moi, je suis définitivement de l'école. Il faut les fouetter.
2: Sauf qu'ils se sentent bousculés d'un rien. C'est ça l'affaire.
1: Exact.
2: Le terme soit anxiété ou. Ouais, t'as vraiment l'impression que c'est un château de cartes que tu gères. Là.
3: Exact.
2: À première vue, là, pour côtoyer différentes générations, j'ai de façon générale travaillé souvent avec des personnes qui sont peu à mi-vie, plus vieilles que moi. Mais là, d'avoir des jeunes autour, des fois, je me dis, crime, la notion d'urgence, ça n'existe plus. Là, la bâtisse serait en feu, puis ce serait comme, ça sera pas long, je finis ma pause.
3: Ouais, mais faut que tu t'impliques avec eux autres. Tu sais, les fouetter, ça veut pas nécessairement dire leur, les forcer à faire des choses qu'ils veulent pas, mais s'impliquer
2: mais non, mais
3: avec eux autres,
2: faut...
3: les amener,
2: excuse-moi,
3: être
2: mais
3: présent.
2: Travailler dans la vie, Max, des fois, c'est de forcer les gens à faire des choses qu'ils veulent pas. Là. Gérer des imprévus puis des affaires plates, ça s'appelle faire des affaires que ça tente pas.
1: Ouais.
2: Là. Puis j'ai l'impression que c'est ça, on les bouscule.
1: Oh, j'ai la flemme. Oui, mais c'est parce que la flemme, là, mais que t'aies 22, 23 ou 25, que tu sois dans ton appart, la flemme, là,
2: ça
1: va s'empiler.
2: C'est ça la responsabilisation de base, là. C'est qu'il y a des tâches que t'as envie de mettre sur ta to-do list puis de cocher plus vite que d'autres. C'est juste normal, là.
1: Ouais.
2: C'est ça, moi, je suis d'accord avec Nick. J'ai souvent l'impression que, Colin, ça tient pas sur grand chose. C'est comme un plaque mou, là, une espèce de glue, là, que tu essaies de rentrer dans un pot pour lui dire, garde, faudrait idéalement que.
3: Ben, c'est des jeunes, c'est normal. C'est pour ça que je dis, faut pas que t'es force, faut que tu leur démontres pourquoi il faut qu'ils fassent, faut que tu leur apprennes.
1: Faut qu'ils veulent.
3: Ben, faut qu'ils veulent. Ben, c'est ça. Faut que tu les amènes à ce qu'ils veulent. Faut que tu leur apprennes. Ouais. C'est un apprentissage, ouais. Là. Faut que t'es fouette, là. Faut que t'es amènes dans la bonne direction. Faut que t'es guide.
1: Je me demande ce que mes parents disaient à l'époque quand moi, dans ma tête, j'allais devenir une rockstar. Là. Peut-être qu'ils se disaient la même chose aussi. Là. Ouais. Comment il va faire pour réussir? Finalement, ils sont encore déçus. Non, c'est pas vrai.
2: Ils te
1: disent
2: peut-être pas, mais...
1: C'est une blague, mais c'est ça. C'est que, oui, ça prend une routine. Oui, idéalement, tu commences par les choses qui te tentent pas. Puis oui, c'est une bonne façon de... Après ça, t'es libéré, tu sais.
3: Ouais.
1: Fais-le tout de suite, après ça, tu vas être clair. C'est ce qu'on dit souvent. Ouais. Fait que voilà pour l'entraînement. Beaucoup de gens s'entraînent ce matin. Fait que salutations à vous tous. Merci de choisir le Montréal Live en vacances. Tu le disais tantôt, Camille, il va y avoir peut-être des orages. J'ai pris le risque de partir en moto quand même.
2: Ouais, j'ai vu ça.
1: Je me suis dit, s'il pleut, c'est pas grave. Je me changerai à la maison. Mais ouais, risque d'orage, 60%. Probabilité de d'orage, mais plus en après-midi. Fait que je devrais être correct, honnêtement. 27 degrés, encore très chaud. Ceux qui ont des piscines, profitez-en. Ça devrait être comme ça le reste de la semaine. Peut-être des orages demain aussi. Mais à date, pour ce qui est du reste de la dernière semaine des vacances de la construction, jeudi, vendredi, samedi, du soleil jusqu'à maintenant et des températures d'été. Je parlais d'entraînement et de bouger. J'ai vu ça dans le journal, j'ai dit, il faut que j'en parle. Je sais pas si vous avez ça dans vos sujets. Là,
2: non,
1: le
2: tu
1: gars,
2: pas.
1: Le gars marchait avec des bâtons. Tu sais, quand tu fais du hiking.
3: J'ai vu cette histoire-là.
1: C'est drôle. Ben, c'est drôle, puis soit drôle. Là.
3: Ben, ouais, un peu drôle quand même, là, mais la finalité, elle l'est moins.
1: Ouais, lui, il marchait avec des bâtons de marche. Là. Ça, c'est comme pointu, cette histoire-là. Puis finalement, en marchant, il a tombé. Puis il a tombé de façon bizarre, puis il s'est empalé avec son bâton de marche.
2: Oh my God.
1: Direct okay, dans les côtes. Okay. Hey, c'est malade.
2: Au moins. Fait que ça veut dire qu'il a perdu pied, puis au lieu de la...
1: Ouais.
2: Il devait le tenir bizarre, là.
1: Lui, c'est un infirmier, fait que...
2: OK, il savait ce qu'il faisait.
1: J'imagine.
2: c'est n'importe quoi.
1: Il dit que son nurse brain a pris le dessus.
2: Il s'est mis en mode...
1: Il s'est auto-évalué. Il a compris que sa vie n'était pas en danger. Il dit qu'il était assez convaincu qu'il allait être en mesure de se sortir de cette situation-là. Mais imagine, tu tombes, puis ton bâton de hiking te rentre. Pour te faire, pour essayer de l'imager, là, ça a comme rentré par le côté gauche vers les côtes, puis ça a traversé là, jusque dans le dos.
3: C'est ça, c'est être vraiment pas chanceux.
1: Non!
2: Ah, ça veut dire que ça pique en maudit, là. Ou il a poigné une pas pire plonge.
3: Il est empalé, là. Il s'est auto-empalé.
1: Ah, ouais,
2: c'est l'enfer. Ah, puis... Je comprends que son brain nurse a pris le dessus, là, mais avec toute l'adrénaline de la situation, à quel point là, son opinion, puis son diagnostic, puis comment je pourrais dire, là, son traitement, là,
1: ouais.
2: Son plan,
1: ben lui,
2: son plan d'action
1: dit...
2: était valide. Là.
1: Bon, OK, le bâton est rentré par là, il est ressorti par là, super. Clairement, mes poumons, mon cœur ne pourront pas toucher. Clairement, parfait. On va m'en sortir.
3: Le bout qui est impressionnant, c'est qu'il a marché.
1: Oui!
3: 16 kilomètres pour aller retrouver des soins.
1: Exact.
3: Avec un bâton d'un côte. En format, je suis empalé, t'attaquer de ton.
1: Ouais, c'est ça qui est impressionnant dans la finalité de l'histoire-là.
3: Impressionnant,
1: il a survécu. Il a marché 16 km avec le bâton
3: c'est
1: à
3: long,
1: travers lui.
3: 16 km, c'est long, là. C'est très, très long, surtout quand t'es empalé.
1: Dangereux, ces bâtons-là.
2: Tu dois respirer un peu. Hein?
3: C'est ça, j'allais respirer mal.
2: Tu sais, tabarnouche.
1: Hey, plusieurs heures de marche.
2: Ouais, le gars, c'est un vrai. Il bench peut-être pas 240, mais...
1: T'es en forme?
2: Ouais, c'est ça. C'est la santé, on l'a vu, hein? La santé, c'est relatif.
3: Marche de 6 heures.
2: Hein?
3: 6 heures. Pense à ça, là. Je pense même pas que j'ai déjà marché 6 heures dans ma vie. Imagine en parler.
2: Consécutive. Non, c'est ça.
1: 6 heures, c'est long.
3: 6 heures, c'est long?
1: Mais moi, j'en reviens encore à ceux qui font
2: d'or.
1: Des...
3: Aller-retour, mon
2: rêve. Nick dans 6 heures, le gars marche 6 heures en palais.
1: Mais j'ai déjà marché 5... presque 6 km, c'est pas 6 heures, parce que la sapristi de moto avait décidé de plus fonctionner, puis j'étais pris dans un stationnement. J'étais à 5 km de chez nous, j'ai dit, c'est-tu quoi, j'y vais. Avec là, les jeans, le manteau, les bottes, faisait chaud, mais ça se fait, là. Tu sais, quand tu dis, je suis mal pris, personne ne peut m'aider, seul, abandonné dans un parking.
3: On dirait une toune d'Éric Lapointe.
1: Quoi, ouais, c'est ça. Seul, abandonné. Mais j'aurais pu appeler le remorque. J'avais juste besoin d'aller chercher un chargeur portatif pour régler le problème.
2: Est-ce que le gars a littéralement pris une photo pendant qu'il est empalé?
1: Ben, on dirait bien.
3: Ouais.
2: OK, là.
1: Ouais, oui, c'est ça.
2: Il y a du monde au travers de tout ça. Là. Fait que le gars, il était vraiment aussi dans un bon état mental pour raconter ça après. Y a-tu fait exprès ou non?
1: Bon. Ça va faire des bons vidéos, ça.
2: Slow News, CNN, on va leur proposer cette histoire-là.
1: Ben, je trouvais ça comique.
2: Chapeau au gars, pour vrai. Tu sais, je ris, je fais des blagues, là. Mais c'est quelque chose.
1: Pas mal. Il y a quand même pas mal de nouvelles dont je veux vous parler ce matin. On va faire ça assez rondement parce que quand même un bon show chargé aujourd'hui, hein, ce mardi 28 juillet. Mais avant qu'on passe aux nouvelles, il faut qu'on en parle. Hier est sortie une chronique dans le Journal de Québec. Hein, une chroniqueuse qu'on nommera pas. Pas besoin de la nommer, vous allez comprendre.
2: Un texte d'opinion.
1: Un texte d'opinion.
2: Même pas une chronique, c'est un texte.
1: Un texte d'opinion, t'as raison, c'est ça. Et je voulais pas... J'ai hésité, je vous l'ai dit hors d'onde, Camille Max. Mm. On en parle dessus. Je voulais pas donner de l'importance à ce texte d'opinion-là. Parce que, tu sais, si on en parle, assurément, les gens vont aller cliquer, ils vont aller voir. Fait que je me suis dit, ça vaut-tu la peine? Non. Mais là, hier, toute la journée, évidemment, ça a pris des proportions. Tout le monde se sert. Tout le monde a partagé ce texte-là parce qu'on veut soit défendre notre ancien collègue Dominique Dumas,
2: oui,
1: ou bien se servir du texte pour, justement, dire que le Parti conservateur, c'est des tout croches, et ou dire que la droite est extrême ou n'a pas de sens. Tu sais, Dominique Dumas, je pense, n'a pas besoin de nous ni de personne pour le défendre. D'ailleurs, vous pouvez aller lire les textes de Dan Gravel et de Dominique Morel là-dessus. Ils ont partagé ça sur leur page Facebook. Son target, là. Dan Gravel, entre autres.
2: C'est
1: un collègue
2: direct de Doom, là, en plus.
1: Ouais, c'est ça. Et moi, j'ai travaillé avec Doom Dumas, très loin d'être un bully, là. Le gars, c'est une tête. Il a une mémoire phénoménale. Puis, tu sais, c'est ça le problème, en fait, sur ce genre de textes-là. Puis, concernant le fait qu'on se serve de... On dit Doom Dumas a fait le ménage de ses réseaux sociaux, on sait bien. Ben oui, mais n'importe qui va se présenter en politique, première chose que tu vas faire, c'est quoi?
2: Aller déterrer des affaires.
1: Tu vas aller fouiller. Qu'est-ce qu'ils peuvent trouver? C'est sûr, parce que, malheureusement, les fouilles merdes dans les journaux ou dans certains médias vont tout essayer de trouver pour te discréditer. Ils vont essayer de trouver la publication, l'affaire, pour essayer de te discréditer au lieu de... C'est ça que je déplore. Que ça... Peu importe le parti, là, OK? Le problème, c'est qu'on s'attaque, puis on l'a fait lors de la dernière campagne municipale, cette chroniqueuse-là l'a fait en masse, on fouille dans les poubelles des candidats. Au lieu de s'intéresser, puis de travailler pour de vrai, puis de s'intéresser...
2: Parce que la personne va amener
1: exactement
2: dans un mandat là, politique.
1: Pourquoi lui... qui avait une bonne job à Radio X, pourquoi décide de se présenter en politique? D'ailleurs, en parenthèse, se présenter en politique, ça prend du courage. Surtout aujourd'hui, en 2026, il faut que tu aies des convictions. Donc, pourquoi ne pas, justement, s'intéresser puis faire un vrai job d'opinion, mais s'intéresser à pourquoi Dominique Dumas s'en va en politique? Qu'est-ce qu'il veut défendre?
2: Mm-hmm.
1: C'est quoi ses convictions? C'est quoi ses valeurs? Qu'est-ce qu'il y a à dire pour faire avancer le Québec? C'est ça l'idée là, derrière une candidature en politique provinciale. C'est que tu veux changer la province dans laquelle tu habites. Tu veux faire quelque chose de bien, j'imagine. Mais au lieu de ça, on va essayer de faire passer nos propres convictions en avant pour en salissant carrément, en fouillant dans les vidanges pour remonter ou pour mettre en valeur la position que tu vas défendre, au lieu plutôt de, justement, critiquer, de faire de l'opinion sur les idées. Puis assurément que d'aller fouiller dans les vidanges des candidats, peu importe si c'est municipal, provincial ou fédéral, ben ça va amener de la haine, des commentaires, des gens qui ne seront pas d'accord puis qui vont vouloir défendre les gens visés. Aller fouiller les idées. On peut-tu avancer, là? Au lieu de fouiller dans les vidanges puis de fouiller à la merde.
3: Ouais, mais...
2: C'est un raccourci facile.
1: Mais hein?
3: Depuis que la politique existe, que c'est comme ça.
2: Oh, ouais,
3: depuis que le monde est monde, c'est comme ça. Souviens-toi de Stephen Fleurant en 2014. Le gars qui s'était présenté pour la CAQ qui, après avoir annoncé sa candidature, certains journalistes exactement avaient déterré des photos de lui tout nu dans le bain, assis sur une toilette. Il n'était pas dans des positions exemplaires, on va se dire, mais juste ça, ça avait suffi à invalider sa candidature. Puis on peut remonter là, jusqu'à dans les années 70, là, ça a toujours été comme ça. Mais fait étant que Karine, là, pour ne pas la nommer, est-ce qu'elle agit en tant que bully dans le journal quand elle a traité Stéphane Dupont de misogyne parce que Stéphane Dupont, sur une autre station, a remis en question sa crédibilité? Ce n'était qu'une question. Elle l'a traité de misogyne. C'est-tu ça du bullying? La question se pose. Quand elle traite Radio X de Radio Poubelle, c'est-tu ça du bullying? Elle alimente la haine d'une des stations de radio les plus écoutées à Québec. Fait que ce que tu dis en traitant Radio X de Radio Poubelle, c'est que tous ceux qui écoutent l'antenne et tous ceux qui y travaillent, c'est des poubelles. C'est un peu ça que tu fais, là, finalement. Avec le bullying, on va repasser à un certain moment donné. Là. Mm. Ce qui transparaît de son texte d'hier, c'est que selon elle, il y a des gens qui ne peuvent pas faire avancer la société s'ils ont été reliés à une station de radio.
1: Ouh, c'est aussi simple. Ben, je sais, c'est ça. Vas-y, Camille.
2: Ou un CV, parce que, tu sais, on fait la nomenclature de tous les candidats qui vont être dans le chat de la chaudière, puis on dirait que le CV de chroniqueur, animateur, recherchiste radio, alors qu'on sait que les médias et la politique, hein, ça se marie très bien ensemble, ben, ça ne suffit pas. Ah, ben, ça dépend peut-être de la ligne. Quelle ligne? La ligne de quoi? C'est des opinions qu'on partage ici. Ouais. Les gens qui pensent encore justement qu'il y a une ligne de parti à la station, c'est des gens clairement pas informés.
1: Ils ont mal compris.
2: Ils ont pas compris. Il y a pas une ligne de parti.
1: Non,
2: y a pas, on n'a pas sur notre contrat une non. entente qui dit qu'on doit penser de même puis dire ça puis relayer des discours, de la propagande, d'avoir des chevals de bataille là, quand on arrive en onde. Mais quelqu'un qui est capable d'être rigoureux, de faire de la recherche depuis quasiment même plus que 20 ans, d'après moi, pour Dominique, là, juste à l'antenne ici.
1: Absolument.
2: Qui est capable de te ramener des faits, des projets de loi, des discussions qu'il y a eu dans les 15-20 dernières années au Québec, si c'est pas plus, ça peut faire peur, par exemple. Peur parce que la personne est renseignée, peur parce que la personne est quand même en contrôle des dossiers parce qu'elle suit depuis un méchant bout.
1: Ben oui.
2: Ça fait peur aux gens. C'est la seule affaire. Je le connais un peu, Doom, pas beaucoup, je suis pas celle qui l'a le côtoyé le plus ici, mais juste assez pour savoir que ça va juste le faire sourire. Ça va le faire sourire parce qu'il...
1: C'est sûr que ça fait peur parce que quand tu défends dans des chroniques ou des textes d'opinion des gens qui sont juste là pour la paye puis pour la pension, ben, ils vont se faire... Malheureusement, ils vont se faire tasser dans le coin.
2: Ouais.
1: Il y en a. Va donc fouiller d'un vidange de ceux qui sont là pour la paye et la pension, qui sont là depuis des années, qui foutent rien. C'est ça le point.
3: Ils sont dans la bonne gang. Quand t'es dans la bonne gang, t'es protégé. C'est aussi
1: gang.
3: Simple que ça. Ce sont dans la
2: gang. Il y a
3: gang
2: des gangs.
3: À Karine. Ben oui.
2: Il y a des gangs.
3: Régis Labon, mais il est en même place. Tous ces gens-là qui détestent l'antenne, qui détestent ce que la Radio de Québec représente, ils sont dans la bonne gang.
1: Mais vous avez le droit de ne pas aimer les valeurs, mettons, que Max, Camille ou moi, on défend. Ou les idées politiques que chacun on va défendre à notre façon, dépendamment de nos propres valeurs. Vous avez le droit de ne pas être d'accord. Ça a le droit de vous fâcher. De là à se servir de ces émotions-là pour dire n'importe quoi ou créer un climat de haine.
3: Ben, ça s'appelle la liberté d'expression.
1: Ouais, c'est, à un moment donné,
3: c'est clair que Doom en ligne, là, on va se le dire, oui, il était abrasif des fois.
1: J'ai pas tout lu ses posts. Je peux pas défendre si oui ou non il l'était.
2: Oui,
1: je l'ai pas lu.
3: Je le suivais sur X, puis sur Facebook. Il faisait des posts, comme tu l'as dit, incendiaire, abrasif. Il allait mettre son doigt dans le bobo là où ça faisait mal, mais comme à peu près n'importe quel analyste politique le fait. C'est ça son rôle, en tant qu'analyste sur les réseaux et en ondes. À l'extérieur des ondes, on n'en parle même pas. Le Doom Dumas, c'est pas un bouilli, man. C'est le gars qui a le plus gros cœur que j'ai jamais vu de ma vie. C'est un nounours sur deux pattes. Mais ceci étant, c'est dans sa vie privée. Sur la scène publique, c'est clair qu'il est abrasif. Mais est-ce qu'on peut débattre et se permettre de débattre et d'accepter que le débat implique des remarques parfois incendiaires puis parfois abrasives parce qu'on va là où ça fait mal? Je sais plus, là. Selon Karine, ça a l'air que c'est plus sûr.
1: Parce que nous, si on critique ou bien qu'on remet en question des décisions, on va prendre, mettons, ici dans la Ville de Québec, l'administration Marchand, OK, qu'on va... Il y a des décisions dont on n'est pas d'accord, on va défendre ça, on va ouvrir un débat. À ce moment-là, on est abrasif, Max. Selon ce qu'on lit, là, faudrait tous avoir la même ligne, aller tous dans le même sens.
2: C'est pas ça qu'on veut.
1: Ben non, c'est pas de même qu'on va avancer.
3: remettre en question l'autorité.
1: Ils sont pas capables de faire ça au Québec.
3: C'est sûr, ça va être abrasif là, quand tu shakes les colonnes du temple. Hey. C'est sûr, tu vas avoir l'air d'un perdu, de quelqu'un de semi-agressif qui l'est pas, mais qu'on va cataloguer ainsi. Parce que ils osent aller dans des places où personne veut aller. À un moment donné, il faut juste être conséquent. Là. Karine, le nom d'article que tu as écrit où tu boulis du monde, tu peux pas reprocher ça à quelqu'un. Tu fais de l'opinion.
2: Ben, c'est exactement. Ça, c'est une opinion versus une autre. C'est un combat d'opinion en ce moment. Puis je vois juste au premier plancher de la Tour de Babel, là, parce qu'on s'entendra jamais, j'ai l'impression, dans les clivages dans la société. Là. Quelqu'un en onde, que ce soit n'importe qui, ça pourrait être moi demain matin qui décide de se présenter.
1: Ouais.
2: Le nombre de fois qu'on va voir sur le texto, t'as des si bonnes idées que ça, tu penses tout connaître et avoir la solution à tout, pourquoi tu te présentes pas? Dominique Dumas a décidé du jour au lendemain de se présenter.
1: Ben, c'est ça.
2: Prêché par l'exemple. Peut-être pendant des années, il s'est fait dire, me présente-toi donc, toi, en politique, tu penses vraiment changer les choses, hein, si t'es si bon que ça à dire des
1: ben, il
2: des
1: fait.
2: Affaires. Ben, il l'a fait. How about that? Qu'est-ce que t'as à dire de
1: puis
2: ça?
1: Tu sais, Dominique...
2: Qu'est-ce que t'as à dire à ça? Un citoyen actif qui revendique depuis des années des affaires qui marchent pas au Québec
1: puis
2: a décidé
1: qui s'en
2: de
1: va battre.
2: Il s'en va battre. Si tu veux dire de plus?
1: De toute façon, Dominique Dumas,
2: on
1: a comme
2: pas le droit.
1: Je l'ai dit au début, il avait pas besoin de se faire défendre.
2: Ah, c'est même pas une défense. C'est
1: puis...
2: juste. Nick, tu prends
1: non,
2: son premier plancher, là. La personne s'en va en politique active parce qu'elle veut changer les choses, puis ça fait des années qu'elle dit que ça marche pas, qu'il faut changer les choses. Probablement que tous les détracteurs étaient autour de lui pour lui dire, mais présente-toi donc.
1: Ouais.
2: Ben là, il se présente, vous êtes toutes médusées de ça, genre, vous êtes dans ma cave. Voyons. On a tout le droit, là, qu'on soit dans un spectre politique ou un autre, dans un parti, ou que ça fasse pas votre affaire. La personne décide de s'essayer. Elle va peut-être même pas passer aux prochaines élections. Mais la personne s'essaie. Et juste à la base, là, quelqu'un qui lève la main, fait comme moi, je veux changer les choses, puis qu'on le mitraille. Puis c'est même pas, je suis pas à défense. Ça.
1: Non, je comprends.
2: Bon, c'est pas... À matin aussi, t'as Elsie Lefebvre, là, qui sort.
1: Ben, j'allais le dire, là.
2: Ben, félicitations.
1: Oui, elle s'en va pour le Parti québécois.
2: Analyste politique, elle aussi, de son côté. Elle se réessaie. Elle. Extrait neutre.
1: Probablement.
2: Sa candidature.
1: On ne sait pas dans quelle circonscription encore, mais Elsie Lefebvre, analyste politique, entre autres TVA, LCN, si je ne me trompe pas.
2: Oui.
1: Qui devrait annoncer aujourd'hui, ou en tout cas du moins dans quelle circonscription va se présenter. Ce sera à suivre, mais...
2: C'est deux poids, deux mesures. C'est une personne qui est issue du monde médiatique depuis les dernières années, qui a été à RDI aussi pendant 2 ans avant la pandémie, ou un peu pendant également, qui s'est promené de station télévisuelle, va essayer de retenter sa chance au sein du PQ.
3: C'est une excellente candidature, ça, d'ailleurs,
2: exact.
3: Pour le PQ.
2: Rien à dire, c'est ça. J'ai rien à dire dessus. Puis c'est ça. Le politique, étonnamment, pour les hypocrites, peut-être... Le politique et le médiatique, là, ça se côtoie plus qu'on pense. Il y en a combien qui ont fait un et l'autre,
1: ben
2: et
1: oui.
2: Un et l'autre, et un et l'autre?
1: Depuis
2: pourquoi
1: toujours.
2: Celle-là dérange? La personne veut changer les choses. How about that? Point d'interrogation.
1: Dominique Dumas est dans mon comté, chez de la Chaudière, va affronter entre autres Serge Bonin et Martine Biron. Ça va être une chaude lutte. En ce moment, les dernières données qu'on avait, qui datent de juin, je pense, il est en avance. Tu sais, c'est un de mes anciens collègues, j'ai apprécié travailler avec lui, puis il savait que c'est une question de temps avant qu'on essaie de sortir ce genre d'affaires-là, là, j'imagine.
3: Non, mais c'est sûr, il savait, t'sais, là.
1: T'es préparé, là.
3: Première entrevue qu'on a faite avec Sid, première entrevue qu'on a faite avec Sid, j'avais demandé, t'as-tu effacé des tweets? Il a été rempli de candeur. Il a dit, ben oui, c'est sûr, ça fait partie de la fatalité.
1: Tout le monde fait ça.
3: Mais, tu sais, pour en revenir à ce que tu disais au début, puis... Tu sais, quand tu dis ça, c'est clair que la politique a toujours été comme ça. Donc, c'est un fait admis là qu'on se cannibalise les uns et les autres sur le passé et non pas sur les idées. C'est juste triste.
1: Je trouve ça triste. Parce qu'on n'avance pas.
3: De lire le texte de Karine Gagnon.
1: On se rabaisse à ça.
3: En dénonçant ce qu'elle essaie de dénoncer, elle participe à ce qu'elle dénonce.
1: Rappelez-vous
3: c'est
1: Stéphane Lachance.
3: C'est tellement paradoxal.
1: On fouillait dans les comptes de pension alimentaire.
2: Ouais, ça, c'est
3: Éric Duhaime, dernière élection.
2: Les sommes dues, Revenu Québec, Revenu Canada, nanana, ça change.
1: Allez donc demander
2: ça
1: à Dominique Dumas ou à d'autres candidats du Parti conservateur, ou même allez voir Serge Bonin aussi dans Chute de la Chaudière, demandez à Martine pourquoi elle se représente, allez fouiller les idées. Dominique Dumas dit qu'il se présente pour alléger le fardeau fiscal des familles, entre autres.
2: La classe moyenne. Ouais.
1: Allez donc questionner là-dessus. Ben non, essayer de faire avancer des idées au lieu de fouiller dans la merde tout le temps. C'est ça mon point.
3: Ben, c'est Stéphane Lachance, tellement paradoxal.
1: On fouillait dans les comptes de pension alimentaire.
2: Ouais, ça, c'est
3: Éric dans le Duhaime, dernière élection.
2: Les sommes dues, Revenu Québec, Revenu Canada, nanana, tu sais. Ça change.
1: Allez donc demander à Dominique Dumas ou à d'autres candidats du Parti conservateur. Ou même, allez voir cette

0: les propos du candidat libéral qui était exclu, qui était violent, là. Je pense pas, comme je l'ai dit tantôt, je pense pas que Dominique Dumas, j'ai pas lu ses tweets, là. Je suis très honnête, je peux pas te défendre ou pas, là. Je pense pas qu'il a déjà dit à quelqu'un d'aller jaser avec un bat de baseball, là.
1: Non, mais tu sais, ça m'étonne pas de Karine Gagnon là, qu'elle fasse des amalgames de même. Honnêtement, là, quand elle écrit sur Trump, on est face à peu près au même genre d'amalgame puis de raccourci intellectuel. Sérieusement, tu sais, de dire que les propos de Dom Dumas sont aussi pires qu'un candidat qui a traité quelqu'un de petit nazi. En fait, une frange politique au complet de petit nazi.
0: OK.
1: Ouais, hein?
0: Ouais, ouais, c'est ça.
1: Comment fait ça met les deux pieds dans le même plat et penser que tu peux marcher quand même?
2: Mais ouais, la morale de l'histoire, quand on regarde tout ça, puis c'est beau de voir encore qu'on déchire notre chemise sur des sujets de même, ça fait des clivages, ben c'est que les poubelles des uns, ça fait le trésor des autres.
0: Ben ouais,
2: les deux côtés, peu importe.
0: Ainsi de suite.
2: C'est du chacun pour soi, en fait, là-dedans. Là.
0: La journée où on va arrêter de faire ça dans les médias pour discréditer des candidats, on va peut-être avancer puis on va peut-être justement changer des choses. C'est bon, c'est mon point de vue.
2: Ouais.
0: Je sais que c'est utopique, mais qu'est-ce que tu veux que je te dise? J'essaie d'être positif.
2: On l'aime, ta licorne, elle est à côté du studio. On la flatte.
0: Merci.
2: On espère un jour qu'elle vole.
1: Merci. Tout de cet individu qui est le président Donald Trump me dégoûte profondément. Qui a écrit ça?
0: Mm-hmm. On s'en doute.
2: Ghostbusters!
1: Fine analyse politique. Vraiment, là, fine analyse.
0: Quelques faits divers. Je veux parler de ça avant parce que je pense que oui, on est rendu là. Dans le Journal de Québec, plus de 15 000 jeunes. Pis ça me fait capoter qu'on ait analysé les refus à la SQDC.
2: Oui!
0: On a comptabilisé les gens qu'on revirait de bord. Puis on dit qu'il y a plus de 15 000 jeunes qui se sont présentés, soit qui avaient en bas de 21 ans, soit qui avaient... il y avait pas de pièce d'identité, soit qu'il y avait des pièces d'identité non conformes, fait que, mettons, je sais pas, ta carte d'autobus, fouille-moi, tu n'as pas accepté, personne accompagné. Ça, je savais pas. Si, mettons, tu vas à la SQDC et que tu es accompagné d'une personne qui a moins de 21 ans, tu rentres pas.
2: Non.
0: Je suis jamais allé à la SQDC. Jamais mis les pieds là.
1: Ah non?
0: Mais non.
1: C'est plate. C'est brun. Tout est
0: ouais.
1: Brun.
0: Bon. Et fausse pièce d'identité aussi. Fait que plus de 15 000 jeunes, puis ce qu'on dit dans l'article, c'est... Ouais, mais c'est parce que c'est peut-être ça, le problème, c'est que les jeunes qui ont 18 ans et plus, entre 18 et 21 ans, parce qu'on est la seule province, avec le Manitoba, à avoir haussé l'âge légal pour consommer du cannabis, c'est 21 ans.
1: Et qu'est-ce que ça provoque? T'envoies ces clients-là vers le marché noir.
0: Ben, c'est sûr.
1: Fait que tu
0: ou sur Internet.
1: Ou sur
0: ils vont
1: Internet.
0: Consommer pareil.
1: Ben, ils vont commander ça de l'Ouest, ça va rentrer par la Poste. Poste Canada est le plus gros dealer au Canada présentement. Fait que ça va prendre deux jours, ça va rentrer dans ta boîte à mal, dans une belle petite enveloppe, tes parents vont même pas savoir c'est quoi.
0: Exactement. Puis tu sais, t'as 18 ans, donc t'es majeur, tu peux prendre l'alcool. Et on comprend mal pourquoi on n'abaisse pas l'âge à 18 ans ici au Québec pour Manitoba.
2: Alors, depuis le début, on trouve ça un peu loufoque, effectivement, que ce soit plus élevé. C'est pourquoi?
0: Ouais.
1: Alors que tant qu'à moi, c'est beaucoup plus dommageable sur la santé d'un kid de l'alcool que le weed. Là.
0: Ça, je le sais pas, Max.
1: Ben, il y a beaucoup de gens qui pensent que l'herbe, c'est un gateway drug. T'sais... C'est la porte d'entrée qui va t'amener vers d'autres substances. Mais on peut dire la même chose de l'alcool. Là. Un coma éthylique est si vite arrivé quand t'es jeune,
0: ouais.
1: Tu feras jamais ça avec de l'herbe.
0: Oui.
1: Tu peux devenir accro, oui, comme
0: tu peux
1: devenir
0: alcoolique. Il y a des jeunes, par exemple... parce que je me souviens d'avoir lu là-dessus, puis on disait qu'avant 25 ans, cerveau, des jeunes hommes,
2: ouais,
0: entre autres, peut-être pas totalement développé. Fait qu'il y a beaucoup, il y a eu des expertises qui semblaient dire que c'était peut-être moins, c'était plus dangereux peut-être auprès des jeunes, mais.
1: Je comprends, mais c'est t'es majeur, la... là.
0: Ouais, c'est ça.
1: T'es majeur, t'es vacciné, t'as le droit de boire, tu chauffes un char. Si tu veux prendre le risque de peut-être abîmer légèrement ton cerveau, ben, grand bien de face.
0: Tu sais, les règles à SQDC au Québec sont très strictes comparativement au reste du Canada, là. C'est strict en tabarouette. Tu peux pas, en théorie, ici au Québec, je pense que t'as pas le droit de faire pousser tes propres plants.
1: Non.
0: Je pense que c'est quatre plants dans le reste du Canada que t'as le droit d'avoir.
2: Ouais.
0: Tu sais, fait qu'à un moment donné, les gens.
2: C'est ça au début, là.
0: C'est ça au début, ouais.
2: J'ai pas suivi l'évolution, si ça a changé. Max, t'es en train de checker ça.
0: Puis, oui, l'alcool, t'as raison. Ça cause beaucoup plus de dommages, je pense, que le cannabis, là.
1: Oui, c'est quatre plans encore.
2: Okay.
1: Colombie, Ontario, Alberta, Saskatchewan, Nouvelle-Écosse, l'Île-du-Prince-Édouard, Terre-Neuve, Nouveau-Brunswick, Yukon,
0: juste
1: territoire du Nord.
0: Ouais,
2: c'est juste les boutiques de l'Ontario, à quel point c'est plus... c'est justement parce qu'on veut pas rendre ça attrayant ou de rendre ça une expérience magasinage incroyable, là, mais... C'est jasé avec du monde qui ont des boutiques, puis t'en as, là, botte une poubelle, il y en a plein partout, ouais. Là. T'en as à chaque coin de rue.
0: Ouais, c'est pas des sociétés d'État partout, là.
2: Non, non, non. T'as

0: Et monsieur, madame, tout le monde, ça, j'avais un Québécois, parce que j'étais allée à Toronto la dernière fois et la seule fois, en fait, de ma vie, là, 5 ans, 5 étés. Puis, le monsieur, je pense qu'il venait du Québec, de mémoire. Puis, il avait ouvert ça. Ça faisait un bout qu'il était installé quand même à Toronto. Puis, il a ouvert ça. Puis, lui, il tripait sa vie, là, de parler de ça. Puis, de, c'est les jujubes. Oh, des jujubes qui ressemblent vraiment à des bonbons. Ouais. Colin, que c'est tentant.
1: Ouais.
0: Mais
1: de toute façon, ils vont les acheter sur Internet.
0: La déchéance.
1: Ben même oui. Si en théorie, t'as pas le droit, on sait très bien que ça se file.
0: Ben oui.
1: À grandeur, les pennes, les wax pennes, qui sont commandées, je sais pas si c'est encore
0: à mode.
2: Ben oui, très.
1: Bon, ben c'est ça, tu vois. Tu commandes ça à l'extérieur du Québec, puis ça arrive par la poste.
2: Hein? Ben c'est ça. Hey, les enfants dans les écoles secondaires fument ça. J'ai fait un reportage là-dessus.
1: Ouais, voilà, je me rappelle.
2: Un an où je suis allé sur des terrains d'école secondaire, puis j'avais parlé avec les jeunes pour savoir s'ils en fumaient, si oui, où est-ce qu'ils l'achetaient, puis. Tu sais, le fameux endroit où, quand on était jeune, il y avait ceux qui fumaient la cigarette qui allaient, là, au fond du parking, bien souvent, il y avait une petite meute de kids qui fumaient à top, bastard, c'est des vapes. Puis bien souvent, dans les vapes, il y a du THC ou du liquide de cannabis quelconque, de l'huile.
1: Ouais.
2: Ça sent la fraise, ça sent la framboise, personne n'est capable de le savoir. Puis les jeunes, ils ont 15, 16, mais ils commandent ça sur Internet, là, ça rentre à la maison, puis il n'y a aucun problème.
0: Avec la carte de crédit des parents.
2: Ou une carte prépayée, ou leur propre carte de débit à cette heure, c'est possible d'acheter. Là. Ben, à trop réglementer, à trop être coercitif, là, on crée justement l'exode vers le marché noir. Ce qu'on voulait éviter comme problème à la base, on est en train de l'encourager.
1: Fait que dans le fond, qu'on abaisse l'âge ici au Québec à 18 ans, on est rendu là pas mal. Là. Passer de 21 à 18, puis d'essayer de... Remarque, au Québec, le SQDC, c'est une société d'État. Fait que ça va faire en sorte qu'on va continuer de réglementer. Mais pendant ce temps-là... Mais
0: on l'a toujours dit qu'on voulait pas faire d'argent avec Sonic, par exemple. Fait que je sais pas si on va descendre.
2: Ouais. Ça arrivera pas. Je pense que ce serait la bonne chose à faire. Mais tu sais, on réglemente les boissons énergisantes. On va réglementer les réseaux sociaux, les cellulaires dans les écoles. Ouais, t'as-tu vu tout ce qu'on a interdit? C'est impossible qu'on descende ça à 18 ans.
1: Tu peux aller jouer au Twister sur des pastilles de goût de la SAQ.
0: Oui!
2: Ça, c'est un excellent point.
0: Oui. Il faut que tu les connaisses.
1: L'alcool, pas grave.
0: La couleur d'aromatique et charnue, là, c'est une obligation.
1: Mathis, 8 ans, viens jouer.
2: Faire des arabesques sur doux et fruité.
1: Tu sais, on a deux poids. On est un peu hypocrite là-dedans.
0: Ben écoute, oui puis non, parce que peu importe, là, t'as ton 15 000 là, dans ta donnée là, de cartes refusées ou de jeunes qu'on a revirées de bord. Tu sais, des cartes refusées, ça peut être aussi Maxime, 30 ans, qui se fait revirer de bord parce qu'il n'y a pas ses cartes justement pour rentrer à SQDC. D'après moi, dans la statistique, c'est pas juste des jeunes en bas de 18 ans. Je pense pas qu'on ait sous-questionné les jeunes pour dire t'as quel âge.
2: Mais moi, ils ne cartent plus. Là. Quand j'y vais, ils ne cartent plus les jeunes d'un certain âge. Les adultes d'un certain âge.
0: On est encore jeunes. Mais vous n'avez pas remarqué que l'âge pour carter les gens augmente d'année après année?
2: Ouais, ils prennent plus de chance.
0: Ils prennent plus de chance. Moi, dans ma tête, c'était 25
1: ans. Vous faites-vous carter encore?
0: Ben oui.
1: Ah
0: oui? Des fois, oui. On franchit la barre du 25 ans, toute contente, ils vont arrêter. Mais là, attends, c'est jusqu'à 35 ans!
2: Éventuellement,
0: 35!
2: Je pense qu'on va aller vers le scan 35. Du permis de conduire pour valider ton identité. Dans le Massachusetts, c'est ça qu'ils font. Ouais, tu peux pas acheter du tabac, même si t'as l'air d'avoir 45, il faut qu'ils scannent ta carte.
0: Ben déjà, les caisses automatisées, là, c'est enfantinisant quand t'as une caisse, pas une caisse.
1: Oui.
0: Une caisse de bière, non, j'achète jamais de caisse de bière, j'achète des canettes de microbrasserie.
1: Oui, moi aussi. Dans ce temps-là, je vais à la caissière parce que ça me tente pas d'attendre.
0: Ça prend un code, là, faut que tu regardes ma face, puis là, que tu aies un doute que j'ai peut-être pas 25 ans ou 35. Je tente les deux. Puis après ça, OK, je peux payer, c'est correct. Non, ça prend une revalidation, une deuxième, avant que je paye. Parce que c'est d'un coup que j'aurais dissimulé une canette à quelque part, puis on aurait oublié de la rescanner, puis de revérifier si j'ai 25 ans.
1: Ben oui, mais je me rappelle, j'étais à Orlando, puis on faisait des commissions, fait qu'on achetait beaucoup d'alcool, puis c'est. Ils exigeaient le passeport.
2: Ah, c'est capoté.
1: Tu présentes ton passeport, sinon tu l'achètes pas.
0: C'est comme ça dans les duty-free aussi. Ouais. Il y a plusieurs endroits où il faut vraiment que tu scannes soit le passeport, ou j'imagine c'est une façon de valider ton identité. Là. Mais en sous-question, je reviens sur le point, puis après ça, tu revois le texto, ça avait l'air drôle. Le gardien de sécurité, que tu as une carte pas large où il est payé pareil, fait que ça m'étonnerait bien gros, Nick, qu'on dans ton licorne, je vais la reflatter encore. Colin, t'es extra sauce ce matin.
1: Ben oui, on va se payer.
0: Ta licorne va bien. Je suis pas sûr qu'on va descendre à 18 ans. Parce qu'on voulait pas faire d'argent à la base avec la SQDC. On voulait combattre le marché noir puis encadrer de façon plus, sans dire écologique, là, mais de faire attention à ce que les gens se mettent dans les poumons. Là.
1: Non, mais le problème, c'est que là, on les envoie vers le marché noir. Fait que c'est
0: ouais,
1: là
0: non,
1: qu'on
0: c'est
1: veut.
0: C'est ça. C'est pas dissuasif, pantoute. Là. Dissuasif.
1: Il y a des gens qui disent ami-vie, ils se font plus carter.
0: Ami-vie, c'est correct. Bon, j'ai hâte d'arriver là.
2: Tu vois, ici, ma blonde, elle a 32 et elle se fait encore carter là, quand on va acheter alcool ou autre chose au DEP. 41, je me suis fait carter. Hey. 45, je me suis fait carter. C'est 40 ans, je me fais carter. Là, probablement, puis on le sait pas, j'ai 54 ans, je me fais carter. Là,
0: oh,
2: c'est over. Là.
0: Ben, c'est parce qu'elle doit look 29. C'est sûr qu'elle a de l'air d'avoir jeune trentaine. Ben, ça veut dire que vous vieillissez bien, mesdames, messieurs. C'est
2: ouais, ouais. Pas, tu vois, j'ai un homme, moi, 54. C'est sûr que t'as de l'air en haut de 20, là. dans le sens où c'est sûr, là, à 54, t'as pas de l'air d'un gars de 25.
0: Portez attention dans les stations-service. Allez voir, il y a des pancartes à cette heure, puis c'est 35.
1: Oh, oui, c'est bien indiqué.
0: C'est fou, là!
1: 35 ans et moins.
0: Êtes-vous fou? Mais... C'est quoi?
1: Ah non, ben, c'est parce que les amendes sont tellement salées. C'est ça le problème au Québec. Tu te fais pogner, t'es fait.
2: Tes clients mystères.
1: Ben oui.
2: Ah oui, l'amende au commerce, ça peut en faire fermer.
1: Puis l'amende au commerce, l'amende aussi à la personne qui est derrière le comptoir.
2: Elle a une amende aussi?
1: Je pense que oui.
0: Rendu là, mettez ça obligatoire, comme on a mentionné, dans le Massachusetts.
2: Mais c'est chiant, ça. Enfin, moi, je suis allé, là, v'là pas long, dans le
0: Massachusetts.
2: Puis j'avais mon permis, mais...
1: T'as pas de me faire carter partout, là.
2: Il était pas capable de scanner mon barcode parce que j'avais un permis du Québec, inévitablement. Puis il sait là, que j'ai pas 20 ans, mais il peut pas me vendre les cigares parce qu'il est pas capable de scanner ma carte. Je la regarde, j'ai dit, ben là, man, j'ai 31. Honnêtement, j'ai l'âge pour les acheter. Fait non, si je t'ai vend sans avoir scanné ta carte, moi, je peux me faire
0: un rapport.
2: Mettre à la porte.
1: Ouais. Ouais, c'est ça.
2: Parce qu'il y a enfreint la loi. Il faut absolument qu'il scanne toutes les cartes.
1: Les règles sont tellement strictes au Québec que c'est le commerçant qui est pris, qui va payer.
0: Ouais, puis là, tu deviens une société anti-touriste, là, que t'es pas capable de scanner les permis de conduire de du monde qui viennent de l'Alberta ou encore même du Maine ou whatever.
1: T'as le droit de lire une date de naissance, un permis de conduire et ou un passeport. Là.
2: On dit qu'au F-Jord, il capte pas.
0: Au F-Jord, dépannage chinois, là, ça fait un job. C'est ce qu'on me dit. Par expérience. Je sais pas s'il y en avait à Québec, là, des dépanneurs comme ça.
2: Ben
0: là,
2: oui,
0: mais
2: dépannage chinois.
0: On en avait un particulièrement que la madame, là, elle s'en faisait passer des bonne.
2: T'es souvent seul dans le temps qui vendait des petites grilles parlant de la SQDC, des petits Pyrex, des petits bons.
0: Ah ouais, ouais.
2: Il y avait toujours là, une espèce d'étagère translucide sur la caisse, puis là, le chinois y arrivait puis il disait ça va être tout.
0: Non, non. clin d'œil, c'est le mot de passe.
2: On va prendre deux grilles, monsieur. Merci beaucoup.
0: Wow.
1: Ben, il y a eu une époque où, tu sais, moi, j'ai grandi à Montmagny, puis on fumait la cigarette, là. Puis oui, c'est vrai qu'au dépendant, ils nous en vendaient pas parce que moi, quand j'étais plus jeune, l'âge pour avoir.
0: Un quart de vie.
1: Ouais, un quart de vie, c'était 16 ans.
2: C'était 16 ans.
1: C'était 16 ans pour acheter des cigarettes. Et durant mon secondaire, ça a passé à 18 ans.
0: OK.
1: Mais c'était 16 ans au début, là. Fait qu'on remonte à loin quand même.
0: L'alcool, ça a toujours été 18 ans.
1: 18 points.
0: OK.
1: Mais ça, t'attendais sur le bord du dépanneur que Roger passe. Hey, Roger, 20$, puis tu me sors une caisse de bière. Ben oui, pas de trouble.
2: On l'a toute faite.
1: Ben oui.
2: Y a-t-il encore des adultes qui font ça aujourd'hui?
1: Je sais pas, bonne
2: question.
1: Dans
2: le monde de woke dans lequel on vit.
1: Très bonne question.
2: C'est vrai qu'il y a 20 ans, c'était acceptable. Aujourd'hui, si quelqu'un te filme, met ça sur les réseaux sociaux, tu fais un moyen tour de coffre de char.
0: Ben c'est sûr que tu donnes pas l'alcool dans le stationnement, là.
2: Tu fais ça.
0: Dans le pot de coulonge.
2: Embarque dans mon char.
0: Ouais.
1: Ouais, c'est un peu bizarre.
0: Tu pourrais te faire filmer sur les réseaux sociaux parce que là, tu consommes de l'alcool dans une voiture, ce qui n'est pas légal.
2: Avec un jeune.
0: Avec un jeune, c'est tout. Tu sais, d'ailleurs,
2: ça va pas
0: quand
2: t'as
0: fait ton vox pop pour les wax pen, t'as-tu demandé la permission à l'école ou tu t'es présenté comme un gros maniaque?
2: Non, je me suis présenté comme un gros maniaque. Pas demandé de permission à personne, mais
0: j'ai pensé à ça, tu sais, genre quelqu'un de majeur qui arrive sur les... Un homme barbu comme toi, avec une grosse voix, qui arrive sur les terrains de l'école.
2: Ben, techniquement...
0: Comment tu t'es présenté au premier?
2: Voulez-vous manger des bonbons?
1: Puis je jube.
0: C'est facile de
2: ça. Non, mais il était super cool. Puis ben, il était enclin à répondre. Faut que tu sois cool avec le monde. Je pense que c'est la meilleure façon de se présenter.
0: C'est vrai qu'avec des ados, je me demandais par rapport à la surveillance des lieux. Fait qu'il n'y a personne qui surveille les cours d'école.
2: C'est parce que l'affaire, c'est que les jeunes étaient sur la délimitation du terrain de l'école. Donc,
1: t'étais capable d'aller
2: un peu sur la voie publique puis sur l'école. Fait que je jouais sa ligne. Là.
0: Tu jouais avec les droits.
2: T'as un fin finot, moi.
0: Ben oui, t'es bright, man. T'es bright.
1: Tu sais où aller?
2: Ouais, c'est ça.
1: Pour avoir les vrais commentaires.
2: Exact.
1: Hey, deux faits divers, deux bons champions chefs. Là. Mathieu Carrière, ça vous dit quoi?
2: Moi, vaguement, c'est qui ça déjà?
1: C'est un gars de belle chasse. En fait, lui, On plaidait coupable, je vous en parle parce que c'est quand même assez terrible. Il a plaidé coupable à un méfait la semaine passée au palais de justice de Québec, condamné à 18 mois de prison parce que lui, méchant, pour vrai, là, ce méchant malade, il a décidé, il était fâché après son ex, il a coupé les freins de son char.
0: Ouais, ça, là. Ça va?
1: Oh, ça va? Shit.
0: Ça va-tu?
1: Le juge a dit, moi, je pensais que ça existait juste dans les films, là. Il dit, c'est assez. Ça aurait pu être extrêmement dangereux. La fille, elle, elle lui, il était frustré après son ex, là. Elle, elle l'a laissé. Il est quand même assez.
0: Ouais, il prenait pas la séparation.
1: Non, c'est ça. Dans le fond, elle s'assoit dans son auto, arrive pour reculer, arrive pour freiner, ça freine pas. Fait qu'elle se doutait que c'était peut-être lui, là, parce qu'il y avait eu d'autres épisodes. Dans le fond, pourquoi elle a mis fin à la relation, c'est que lui, il a également plaidé coupable à une autre accusation, parce qu'en plus de l'accusation de méfait, lui, il vient de Saint-Charles-de-Bellechasse. Il a reconnu que sa culpabilité est une accusation d'extorsion envers la même victime, parce qu'elle y avait prêté 760$, OK?
0: Okay.
1: Fait que là, elle voulait se faire rembourser. Lui, il a fait un virement Interac de 500$, mais il a pas donné le mot de passe. Puis il a dit, si tu veux avoir le mot de passe, il va falloir qu'on ait des relations sexuelles ensemble.
0: Ah!
2: Ben oui, on donne.
1: Ah! Je te jure.
0: C'est son argent!
1: Ouais. Oh! Fait qu'accusé d'extorsion, là, elle, après ce message-là, elle a dit, tu vois, c'est terminé, là, ça suffit. Elle a mis fin à la relation. Puis il prenait pas. Il est allé sectionner les freins du char.
0: Ça, cette mentalité-là de si tu peux pas être avec moi, t'es avec personne d'autre, là, j'ai bien de la misère.
1: Ouais. Puis là, elle l'a confronté, il a fini par admettre que c'est lui qui avait fait ça. Puis finalement, là, elle a appelé la police, ils l'ont arrêté. Puis après l'arrestation, il a dit aux policiers qu'il avait sectionné les freins parce qu'il voulait avoir de l'attention de la victime.
2: Là, lui, il est en dedans, là?
1: Ouais, 18 mois.
0: 18 mois. Mais y a-t-il une détention préventive là-dedans qui fait qu'il va avoir.
1: Il dit qu'il reste 16 mois, je pense.
0: Ah, ok, c'est pas super.
1: Et ensuite, il y aura un bracelet anti-rapprochement. Il y avait un autre dossier.
2: Ben bon. Ben
1: parce qu'il y avait
2: bon.
1: Une autre victime pour à peu près les mêmes genres d'affaires. Ouais.
2: T'essaieras de dater sur Tinder avec un bracelet. Tu vas voir, tu vas trouver le temps long, ben, mon système.
1: Ouais, bracelet anti-rapprochement pendant. Là, c'est ça. Il reste une quinzaine de mois purgé à sa sortie de détention. Lui, il a 3 enfants. Il va évidemment avoir une probation de 3 ans. Et ensuite de ça, il ne pourra pas s'approcher à moins d'un kilomètre de ses victimes avec ce bracelet anti-rapprochement-là, qu'il aura pendant, je pense que c'est 2 ans. Là.
2: Parfait, ça.
1: Non, oui, c'est parfait.
2: C'est bien parfait.
1: Faut qu'on les watch, ceux-là. Là.
2: Ah oui.
1: L'autre, dans le Journal de Québec, qui a mis le feu, là. Pas mieux. Là.
2: Non, qui n'est pas mieux, lui non plus. Là.
1: C'est deux dossiers similaires, semblables. Quoique l'autre, c'est peut-être plus une histoire de santé mentale. Là, durant la pandémie, il s'est mis. C'est Christopher Smith qui s'appelle.
0: Ça, c'est celui de Saint-Anselme?
1: C'est dans le coin de Montréal.
0: Dans le coin de Montréal, OK.
1: Lui, dans le fond, il a commencé à consommer du cannabis. Il a commencé à beaucoup de consommation de drogue. Après ça, c'est comme réfugié dans la foi, dit-on, le judaïsme, parce qu'il a comme retrouvé son père biologique qui était dans le judaïsme. Puis là, il s'est mis à être très, très, très religieux. Puis, même affaire, là, il commençait à être violent, agressif. Donc, son ex-femme a décidé de quitter puis de trouver refuge chez une amie. Puis lui, il a sacré le feu à la maison.
2: Je le trouve particulier, le lien qu'on fait avec le cannabis. Là. Pour moi, c'est plus
1: l'endoctrinement religieux. Ouais, je pense que oui. Là.
2: Qui est problématique dans cette histoire-là. Puis, bon, peut-être qu'il y a des problèmes de psychose sous-jacents. Là,
0: ouais,
2: que
0: c'est
2: le
0: ça.
2: Cannabis a peut-être déclaré, là, va savoir. Mais
1: agressif, violent.
2: Du cannabis, habituellement.
1: Non, je sais pas.
0: Mais si on avait une pole position à faire, probablement que les motifs religieux arrivent en premier. Après ça.
2: Le cannabis peut
0: l'état second,
2: propulser des psychoses, ça peut arriver. Là. Puis si t'as déjà une comorbidité, si t'es déjà comme dans une optique où tu peux développer ces problèmes-là, ça va les exacerber.
0: Ou une propension à être une personne violente, là. Je la mets 3e, mettons. Ouais. Top 3 des raisons.
1: Non, mais
0: là.
1: Il était rendu très, très, très religieux. Dans le fond, son ex a dit qu'elle l'avait supposément provoqué pendant le sabbat, qui est le jour de repos et de prière. Elle est entrée dans son bureau. Fait que lui, il dit ça, c'est un endroit sacré et religieux. Puis là, il s'était mis à être violent.
0: Ah ouais.
2: Radical.
1: Ouais, ça ressemble à ça. Du judaïsme.
0: Ça donne, envie de répondre sabbat, pas ça, moi. Que cette journée-là, c'était fallait pas te déranger.
2: Bon.
0: Mais c'est vrai?
2: Aïe, aïe, aïe.
0: Désolé, mais c'est écrit. OK, j'abandonne.
1: Je termine avec
0: Bon mardi.
1: Ouais, c'est ça. Avant d'aller à la pause et d'aller voir ce que Max a vu sur X.
2: Alors, j'en ai vu des affaires.
1: Ouais, l'histoire du K-Pocket, Olivier, avez-vous vu ça?
2: Ouais.
1: C'est bizarre. C'est... En fait, Christy et Dumont, ils vont faire leur job, là. Parce qu'en 2016, c'est super beau, là. On a rénové le K-Pocket, on a mis des fontaines, on a mis des food trucks, beaucoup d'activités, tu sais.
0: Quand c'est le festival
1: vrai...
0: hier à Lévis, ouais, c'est malade parfait. De ce spot-là. C'est parfait. C'est la plus belle vue de Québec.
1: Oui, tout à fait. Et de plus en plus, on a de moins en moins accès au bord du fleuve parce que c'est drôle, on dirait le même genre de discussion qu'on a eu hier avec un mur de soutèlement. Le mur de soutèlement sur lequel est bâti le Quai Pocket a 75 ans puis est en train de se démolir puis de s'effriter. Là.
2: Mais pourquoi ils n'ont pas pensé à ça quand ils l'ont rénové?
1: C'est exactement ça le point.
2: Parce qu'il est neuf, là.
1: Le carrelage, il est neuf. Ils ont-tu vérifié sur quoi ils bâtissaient? C'est ça la question?
0: Ou ils ont pelleté par en avant comme on fait beaucoup trop souvent.
1: Ou ils n'ont pas fait de la job. Ils se sont dit, ouais, ben correct.
2: La prochaine administration va gérer ça.
0: N'oubliez pas que les ponts à Québec sont en fin de vie utile depuis très longtemps. Puis non, c'est correct.
2: Puis l'Aulier, là, c'est un petit cachotier, là. Quand il est parti, on s'est rendu compte qu'il en mettait beaucoup en dessous du tapis.
1: Fait que là, on se rend compte que le Quai Pocket, il s'effrite, il y a de l'érosion. Il va falloir le rénover éventuellement. Puis ça revient dans la même discussion des infrastructures d'hier, là. À un moment donné, il va manquer d'argent. Je sais pas qu'est-ce qu'on va faire. 75 ans, le mur. On a bâti le K-Pocket là-dessus. Puis semble-t-il qu'on n'a pas vérifié. Ou bien on dit au niveau de l'administration que bon, c'est peut-être les données qu'on avait à l'époque nous disaient que c'était correct. Là. On sait pas trop.
0: Est-ce que le soleil est en mission aussi de faire le tour des murs de soutènement un petit peu partout?
1: Ouais,
0: là, parce que là, Château-Richer le demande. Mais là, hop, une ville de plus grande importance, entre guillemets, en aurait aussi. T'sais, c'est ça, il faut rappeler, l'enveloppe là est pas énorme là, pour ça au gouvernement. Là. Fait que les gens vont aller chercher leur part de gâteau.
1: Ils vont essayer. Puis il faut finir avec ça, c'est vrai, toute l'histoire à Shawinigan concernant le Benoît...
0: Philippe Benoît
1: qui a vraisemblablement assassiné son propre fils. Puis là, on en apprend beaucoup plus. On semble pas l'avoir trouvé au moment où on se parle.
0: Toujours à la recherche, c'est le principal suspect de la police. Beaucoup de détails qui sont sortis dans les médias de parents. Sa propre mère a fait une entrevue. La mère du petit gars qui, en passant, ne porte pas le nom Benoît. C'est que ça vous donne déjà une idée du portrait dans la situation.
1: Puis même son fils avait peur. Il aimait pas ça, aller voir son père une fois par mois. Par ordre de la cour qu'il visitait sous supervision de sa propre mère à lui. Là.
0: Chez sa grand-mère, c'est ça.
1: Ouais. Son fils venait de finir son secondaire, attendait d'avoir 18 ans pour justement mettre fin à ces visites-là avec son père.
0: C'est tellement triste.
1: Qui semble, encore une fois, être une histoire de santé mentale. Malheureusement. C'est tragique, c'est épouvantable.
2: Puis comment tu préviens ça? L'encadrement pour les schizophréniques.
1: On a de la misère au Québec, Max.
2: Ben, c'est pas qu'on a de la misère au Québec, c'est qu'est-ce qu'on peut faire de plus dans le sens où, mettons, le schizophrénique, il est pris en charge.
1: La désinstitutionnalisation. Je sais pas, je lis comme il faut, là.
2: Ouais.
1: Mais c'est ça le problème, je pense. Entre autres.
2: Entre autres, mais c'est parce qu'on peut pas les garder enfermés non plus. Donc, un coup, qu'ils sont stabilisés.
1: Ça prend un suivi qu'on n'est pas capable de faire. Le gars, il prenait plus ses médicaments.
2: Ben, c'est ça l'affaire. Si lui décide de plus prendre ses médicaments puis il va plus à ses suivis, l'État, vraisemblablement, fait plus le lien, puis il le laisse à lui-même, puis il arrive des situations comme il arrive là, malheureusement. Mais il n'y a pas de façon de prévenir ça, parce qu'il n'y a plus d'engagement de l'État.
1: Ben, il va falloir qu'on trouve une solution, parce que là, ça se multiplie. Les histoires d'horreur à cause de problèmes de santé mentaux.
2: Mais, tu sais, mettons, là, le gars, il a un rendez-vous par mois, puis après un certain temps, il est stabilisé, il en a plus. Comment tu fais pour le repérer? Mais même si le désengagement...
1: Je comprends, mais ça prend un suivi parce qu'à chaque fois, dans la majorité des cas, c'est des... Ils ont arrêté de prendre leurs médicaments.
2: Je suis d'accord avec toi, mais avec quel fonds? Quel personnel?
0: Le droit
2: qui va faire ça?
0: Le droit de l'enfant là-dedans qui voulait peut-être pas avoir ces visites-là. Mm-hmm. Non, on peut pas confirmer cette information-là. Il est décédé. Mais si l'enfant avait peur, avait pas envie de faire des visites, pourquoi on a permis à ce parent-là quand même une visite par mois? Pourquoi le lien de sang, il est si important que ça au Québec, là? Moi, c'est ça qui m'énerve, là. Excusez, c'est un hot take à matin, là, puis ça me fait plaisir d'en parler, là, mais je trouve qu'on surestime beaucoup trop la relation d'un parent dysfonctionnel avec un enfant qui en a peur, qui en a pas besoin. Tu sais, ces témoignages-là, là, tout d'un coup, là, quand il y a un drame qui arrive, il arrive de partout avec du monde qui ne veulent pas être publiquement nommée. La grand-mère en question, elle, elle s'est nommée dans le Journal de Québec. La mère qui a perdu un fils dans les derniers jours s'est nommée. Les autres osent pas trop, mais ils disent tout, ouais, là, on savait qu'il y avait quelque chose de grave qui allait se passer. Ben, probablement que la DPJ aussi, elle savait que c'était pas bonne affaire à faire. Mais non, on insiste par ordre de la cour pour se battre. Cette personne-là, inapte socialement, a peur que la Croix-Rouge, les francs-maçons, le gouvernement, puis l'OMS le poursuivent, le surveillent, le traquent.
2: Non, mais ça, on le sait pas comment ça allait avant. S'il prend sa médication,
0: ça
2: techniquement, allait... il est censé être correct.
0: Mais ce qu'on dit aujourd'hui, c'est que ça allait
1: pas
0: bien.
1: Dans ce que tu dis, Camille...
2: S'il apprend plus, c'est ça le problème.
0: Depuis quelques années, il apprenait plus sa médication.
1: Dans ce que tu dis, c'est qu'on n'écoute pas l'enfant.
0: Sociale, ne travaillait pas. Il n'y avait même pas moyen de subvenir aux besoins de cet enfant-là. Le voyait une fois par mois sous supervision de la cour. Cet enfant-là ne portait même pas son nom de famille, mais on a jugé bon de le garder dans son environnement, alors qu'il en avait peur. Je pose la question, est-ce que c'était vraiment nécessaire?
1: Mais il y a des lacunes, dans ce...
0: Partout. Il y en a partout. Des lacunes. T'as raison.
1: Parfois, on décide de ne pas écouter les enfants, comme là.
0: Pas.
1: Et parfois, on fait du zèle sur des situations où ça serait bénéfique que les enfants voient leurs parents. Malgré que des fois, il y a des problèmes, il y a énormément de divergences dans toutes les situations familiales de ce genre-là. Parce qu'autant il y a des parents qui ont fait des erreurs, qui se sont réhabilités et ça devient extrêmement difficile de pouvoir rétablir le contact avec leurs enfants parce que la DPJ mène. Mais dans des situations comme on voit là, dans les médias, et ce drame épouvantable-là, on n'a pas écouté l'enfant.
0: On n'a pas écouté l'enfant, puis...
1: Pourquoi? T'as raison.
0: On parle de menaces de mort là, dans la presse, qui date de 2014. Ouais. Le kid, je ne savais pas son âge hier, il a officiellement 16 ans. Mm-hmm. Il sortait, comme tu as mentionné, Nick, de l'école.
1: C'est bon, ouais.
0: Fait que ça, si on fait un petit calcul rapide, là, si le jeune, en 2026, avait 16 ans, il avait quel âge quand il s'est fait menacer de mort? Il était bébé.
1: Mais tu sais, encore...
0: Il était jeune enfant.
1: On questionnera pas ça. T'es 100% dans le mille. Je peux pas. T'as raison. Pourquoi on n'a pas écouté ce jeune garçon-là? Pourquoi on voulait maintenir le contact? Est-ce qu'on a jugé par des médecins experts que c'était bon pour le père? Je sais pas c'est quoi la situation.
2: Ben, c'est définitivement. Ça. Pendant... Parce que si un schizophrénique est suivi, il prend sa médication, la maladie peut être gérable. Encore là, est-ce qu'il aurait fallu faire des rencontres avec quelqu'un d'un peu plus spécialisé que la mère du gars? Peut-être, là. Parce que. Tu sais, sur papier, il y avait tous les ingrédients pour que ça vire pas au drame. Sa mère était là, était censée surveiller, mais si le gars prend plus ses pilules, les idées de grandeur, tout chie. Mm. Fait qu'il y a des failles dans le système, mais d'après ce que je vois de l'événement, il y a pas grand-chose que le système pouvait faire.
1: Puis tu sais...
2: C'est plate à dire, mais c'est ça.
1: Ben, OK, mais je peux pas croire qu'on va t'aller...
2: On n'est pas pour les enfermer non plus. Tu sais, je veux dire, il y a une juste mesure où...
1: Ben, ça prend un suivi, d'abord.
2: ...avoir une vie normale, mais oui, ça prend un suivi. Ça prend un suivi, c'est clair.
1: On n'a pas les ressources. On n'a pas les ressources.
2: Un problème multifactoriel, là. Vraiment. Là, c'est complexe comme problème de société, ça.
1: C'est un problème de société.
2: Ouais,
0: puis là, c'est à rappeler qu'il est toujours recherché. Fait que les proches qui ont parlé dans les différents médias dans les dernières heures ont peur de représailles parce qu'il serait en possession d'une arme blanche. C'est dans les hypothèses.
1: Ouais.
0: Et ben on le cherche dans le secteur de Lac aux Sables, qui est à peu près une quarantaine de kilomètres de Shawinigan, lieu de résidence de la mère du suspect. Philippe Benoît, 41 ans. Et je tiens aussi à vous rappeler que sa mère a dit au Journal de Québec que non seulement toute sa vie, elle a eu du trouble avec son fils, mais qu'elle espère que le dénouement, et ça, je pèse mes mots, là, c'est ses mots à elle qui ont été relayés dans le Journal de Québec, elle espère que le dénouement de l'opération policière soit une délivrance pour elle. Qu'est-ce que ça veut dire?
1: Oh, je pense qu'on comprend.
0: Fait que, excusez-moi, dans mon sac d'empathie aujourd'hui, j'en ai que pour la grand-mère dans l'histoire puis mm-hmm. la mère, puis c'est pas un mot féministe, c'est juste que j'en ai pas pour cet individu-là. Voilà.
1: Vous êtes dans Montréal Live, il est 7h08. Au retour, on chamboule un peu l'horaire parce qu'on a un show chargé quand même. On va jaser avec Gabriel Giguère, on va jaser avec Ray, on va jaser avec Jean-François Caron, on va jaser avec le maire de Saint-Lambert et Donald Charrette qui sera en studio dans les 20 prochaines minutes environ. Fait que, au retour de la pause, ce sera vu sur X. Bouge pas.
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1: Ah là là, vous êtes nombreux également sur la messagerie à réagir à 88-670-9098. Très plaisir de vous savoir avec nous dans ce Morée Live en vacances avec Nick Cloutier, Camille Bergeron et Max Lacasse. Max s'amuse à visionner, à regarder, à analyser ce qu'il y a sur X.

0: sur X.
1: Max Lagasse.
2: Connaissez-vous le podcast RAD de Radio-Canada?
1: R-A-A-D?
2: R-A-D.
3: Ouais, RAD.
1: Non.
2: RAD. C'est la branche un peu hipster, new wave. On fait du contenu sur Internet de Radio-Canada. Je vais donner le crédit à Guillaume Roy, qui travaille pour Rebel News, qui a publié l'extrait sur YouTube. La décadence du modèle radio-canadien exprimée en 23 secondes.
1: OK.
2: RAD, c'est des podcasts qui durent environ une heure vingt en moyenne dans ces eaux-là. C'est des podcasts qui average sur Internet, mettons, entre 20 000 et celui que j'ai vu avec le plus de vues, puis il y en a peut-être d'autres, là, c'est Joshua Bengio, qui est un expert en intelligence artificielle, qui avait pas loin de 160 000 vues. Le contenu est quand même pas si pire, c'est des bonnes questions. Là où le bas blesse, c'est que... À la fin du podcast, il y a un générique. Parce que, tu sais, c'est Radio-Canada.
1: Ouais. Bon, oui, je comprends.
2: Il faut qu'il remercie tout le monde. Personne qui ont travaillé sur le balado.
1: Ben oui, mais on le sait, Christy, ils font son 25 000 sur un show de radio. Okay, j'exagère, tu comprends.
2: On ouvre les paris, on prend les bêtes. Combien vous pensez qu'ils sont pour un épisode d'une heure vingt à travailler sur un podcast?
1: Combien de gens interviennent dans le podcast? Là,
3: c'est quoi le sujet principal?
1: Ouais, c'est ça.
2: C'est des sujets variés. C'est l'actualité, tu vois, récemment, ils ont interviewé Éric Duhem. Des fois, ils parlent à peu près de tout, là. C'est
3: des sujets
2: de société.
3: Pour Éric Duhem, il était deux.
1: Bon, comment? Ça prend.
3: Pour Éric Duhem, il était deux.
2: Il y avait l'animateur et Éric, ouais.
3: Pour l'écologie, neuf.
1: Ça prend un réalisateur, ça prend le producteur. On est à deux, animateur, trois. Recherchistes, 5, 6, 7, 8, 9, une dizaine.
2: Une dizaine, OK.
4: Il y a, derrière ce balado-là, toute une équipe que j'aimerais remercier. À la réalisation, Sébastien Godette et Rachel Delfante. À la recherche, Justine Grenier. À la captation sonore, Alexis Dufresne. À la captation vidéo, Sébastien Godette et Paul-André Saint-Onge-Fleurant. Au montage, Jean-Philippe Gagnon. Notre chef de pupitre, Mélanie Julien. Et notre rédactrice en chef, Marie-Ève Maheu. À bientôt.
1: Ah, Camille! 5 dans le mille. Ils sont neuf.
2: Ils sont neuf avec l'animateur.
1: Payés à gros salaire, j'imagine.
2: Ils sont neuf avec l'animateur. Pense à ça, là. Pour faire un podcast d'1h20. Ils sont neuf!
1: Ouais, mais l'argent est là, Max, pas grave.
2: Joe Rogan sont encore deux.
1: Oui.
2: Podcast le plus écouté, ça a boule.
1: Ça me fait capoter.
2: Ils sont peut-être plus en arrière, la gestion de réseaux sociaux, je comprends. Là, je les inclus pas dans l'équipe, mais ils sont deux depuis le début.
1: Quand t'es capable de faire une émission de radio sur les ondes radio-canadiennes avec un band live... T'as pas de problème d'argent, là.
2: Non, t'as vraiment pas de problème d'argent. Surtout quand c'est pas ton argent. À la base,
1: c'est ça que je te dis.
2: J'ai fait des petits calculs là, pour le fun, pour savoir combien ça pourrait coûter, pis j'ai pas les salaires des personnes exactes, là, mais combien ça pourrait coûter produire un épisode en salaire, en amortissement, mettons qu'on calcule les assurances, régime de pension, régime de retraite, puis pour les 9 personnes qui travaillent sur un balado juste pour l'heure, là, ça coûterait environ 15 000, autour de, pour produire un balado.
1: Le salaire d'un réalisateur pour chez Radio-Canada, si on parle de la radio, là, ou peut-être la télé, je sais pas, j'ai juste écrit Radio-Canada, c'est de en moyenne autour de 88 550 par année.
2: C'est ça. Si tu compiles tous les salaires, tout ce que ça représente en temps, le montage, toutes les personnes qui travaillent les 9 sur une heure de balado, ça représente entre 10 et 15 000, là, tout au plus. C'est pas un chiffre exact, là, c'est une approximation. Mais ça démontre à quel point on a pris quelque chose qui est censé être simple à la base, qui a émergé sur Internet parce que justement, c'était démocratisé. N'importe qui pouvait prendre un micro, parler dedans, donner son opinion. Eux autres, ils l'ont institutionnalisé.
3: Ouais.
2: Quelque chose
3: oui.
2: qui est censé être super simple, que n'importe qui de normal réussit à faire.
1: Avec un téléphone, Max.
2: En bas de 100$, s'ils veulent.
1: Ouais.
2: C'est hyper facile. Entre 10 et 15 000 pour faire 1h20 de balado. Et pourquoi?
1: Ben oui, pourquoi?
2: Ils sont payés UDA. En plus de ça.
1: En plus?
3: Non.
2: En plus de ça.
3: Ils ont des salaires.
2: L'animateur
3: minimum,
2: est payé
3: des
2: UDA. Les gens qui vont sur le balado sont payés UDA. Tu sais, faudrait demander à Pat. Pat a fait un balado, là. Marie et Pat. Combien ça leur coûte par épisode? Ça doit être absurde comment c'est pas cher. Le trois quarts des balados, Yann et Frank. Yann n'est plus là, mais combien ça leur coûte par épisode? Ça doit pas leur coûter tant
1: non.
2: cher. Puis ils font de l'argent. C'est ça qui arrive. C'est rentable. Radio-Canada.
1: C'était ça l'idée de base.
2: Personne, là. Il n'y a pas de prévision de rentabilité avec ça, là. Il n'y a pas une scène. Ils font pas une scène de scène.
1: C'est pas important, Max. C'est Radio-Canada.
2: C'est des investissements.
1: Mais vous, M. Lacasse...
2: un budget de 1,4
1: milliards. Le podcast, c'était ça l'idée. C'était de faire la radio vidéo à faible coût puis de pouvoir parler de tout ce qu'on veut de façon libre.
2: C'est pas un podcast, ça. C'est un balado.
3: Non, parce que c'est français.
1: C'est vrai.
3: Hein,
1: vous avez raison. Vous avez raison, Maxime. C'est un balado.
2: Ils font des balados. Ah, ça me fascine, moi, 9 personnes pour un épisode de balado. Anyway, c'est là que vont vos taxes et vos impôts.
1: Puis ils en veulent plus. Hein, toujours plus.
2: Exact.
3: On peut-tu désigner le balado de Radio-Can puis réinstitutionnaliser la santé mentale au Québec?
1: Ouais.
3: Genre, je peux-tu faire un trade? Je peux-tu changer l'enveloppe? Je peux-tu changer le montant d'enveloppe?
2: Ben écoute, ce qu'on peut proposer, c'est peut-être faire un balado sur la santé mentale au Québec.
3: Oui, avec 12 recherchistes.
1: Et peut-être trouver des solutions.
3: Et monteurs et scénaristes. Ouais.
2: Grande annonce hier de Mme Dany à New York. Le maire islamiste.
1: Ouais, pendant que Netanyahu était à l'ONU.
2: Exact. Ouais, c'est aussi un maire communiste. Mm-hmm. Et là, ben, il a annoncé quelques-unes des premières mesures pour vrai de son New York communiste ou socialiste. Là, appelez ça comme vous voulez. J'ai plus l'impression qu'on s'en va vers le commis parce que j'ai des preuves à l'appui. Il avait annoncé ça au début de sa campagne en disant qu'il voulait privatiser les garderies, entre autres. Il voulait instaurer quelques mesures qui versaient dans le communisme, dont les épiceries subventionnées.
1: Ouais.
2: Hier, ça s'est fait finalement. Un programme de 5 épiceries municipales a été annoncé.
1: À New York?
2: Ouais. 5 épiceries municipales subventionnées. C'est incroyable. Il y avait déjà il y avait déjà eu des infos qui ont sorti dans les derniers mois comme quoi il y a des épiceries qui vont ouvrir dans 5 des arrondissements. Les arrondissements, je les ai ici, c'est un par borough. Dans le Bronx, Brooklyn, Manhattan. Ouais.
1: Brooklyn.
2: L'épicerie subventionnée à Manhattan. Dans le Queens et Staten Island. Ce seront les 5 endroits où il va y avoir des épiceries subventionnées.
1: Queens, OK. Mais t'as raison, Brooklyn.
2: Voilà une couple de mois, la première ouverture qui est censée arriver fin 2027 dans le Bronx à Hunts Point, on a appris que juste cette succursale-là allait coûter 30 millions. Le budget total pour les 5 succursales, c'est 70 millions. Fait qu'on n'a pas d'horizon de prix de combien ça va coûter.
1: Mais comment ça va fonctionner, cette histoire-là? Là?
2: C'est malade, OK? Je te laisse entendre Mme Dany.
0: Today, I am proud to announce a collection of essential staples that will be predictably 30% cheaper at all 5 of our city-run grocery stores. This core set of goods will include all fresh produce, meat, and seafood, along with 20 other essential items like cheese, milk, and bread. Here's how it will work. Once a month, our 5 city-run grocery stores will set prices for this core set of goods at 30% below typical retail prices. No exceptions, no gimmicks. The savings will last for the entire month.
1: Oh, why?
3: Ça va être moins cher qu'ailleurs.
1: C'est ce qu'il dit.
2: 30% moins cher sur 20 produits en moyenne. Ouais. Tu vas avoir de la viande, des produits de la mer, des œufs, du pain, de la sauce. Tout ce que tu as besoin pour avoir une alimentation.
1: Une fois par mois, ils vont faire les prix, c'est ça?
2: Comment ils vont fonctionner? Exact, une fois par mois, puis ça va être maintenu tout le mois, finalement.
3: Fait
2: les
3: finalement,
2: rabais vont perdurer dans le mois.
3: Jusqu'à 30% de rabais sur une vingtaine de produits
1: c'est en ça.
2: Exact.
3: Si je fais bon calcul.
2: Comment il fonctionne, c'est que l'État de New York s'occupe de trouver les loyers, monte les épiceries, puis offre des congés de taxes à des organismes privés, des entrepreneurs privés, qui, eux, vont gérer les opérations quotidiennes. Donc, ils vont s'occuper d'employer les employés et de leur fournir des normes, équité de travail, régime d'assurance, tout ça. Donc, c'est pas la ville de New York qui va payer les employés, mais il s'occupe de trouver les locaux, de monter les locaux et de donner des congés de taxes et d'impôts aux gens qui vont orchestrer les épiceries.
1: Ouais, je comprends, mais à un moment donné, ça va être déficitaire, cette histoire-là.
2: Ben, c'est subventionné. Fait que c'est eux autres qui trouvent la bouffe aussi, qui les mettent là, et l'organisme privé va le vendre en prenant le code.
1: Je comprends, mais ça va être déficitaire à un moment donné, cette histoire-là. Là. Subventionné tant que tu veux. Là.
2: Dans tous les endroits où ça a été implémenté, là, prenons l'Union soviétique, par exemple.
3: Ah oui, quel bon exemple!
1: Tiens donc.
3: Je sens que ça va bien aller.
2: Ben oui, l'URSS des années 60, on voyait des rayons vides chroniques. Des files d'attente interminables, il y avait absolument rien. Des exemples de même, là, j'en ai plein. Le Venezuela, ça a été implémenté aussi, ça n'a pas marché. Cuba,
1: ça n'a pas marché.
2: Ça va super bien, mais l'exemple
1: ton ration pack
2: contemporain au state où ça a déjà été essayé, c'est à Kansas City, dans le Missouri. L'État a déjà essayé d'ouvrir des épiceries subventionnées par l'État. Il avait investi 29 millions là-dedans. Ça a duré 7 ans. Mais je vous dirais que ça a marché les 2 premières années. Après ça, il y avait une pénurie d'aliments.
1: Ben oui.
2: il y avait des rayons vides nécessairement. Il n'y avait plus personne qui allait. Puis le crime a augmenté. Les gens allaient dans ces épiceries-là pour voler. Et c'est de la concurrence déloyale aussi pour les épiciers qui sont autour. Tu sais, à New York, là, il y a beaucoup de bodegas. Il y a beaucoup de petites épiceries de quartier qui ont besoin de vendre leur stock pour survivre. C'est ça leur modèle d'affaires. Mm. En implémentant une épicerie subventionnée, tu coupes leur chiffre d'affaires à eux autres. Fait que tu nuis à ton économie locale, finalement.
3: En plus Absolument. De créer une genre de banque alimentaire moins chère, tu sais, que tu payes au final pour avoir accès à du tout ce qui reste. Parce qu'il reste pas grand-chose après.
2: Ben oui, parce que tout le monde va se lancer là-dessus. Tout le monde va économiser moins 30% sur son épicerie. C'est sûr. Mais je pense que ça va marcher les premiers mois.
1: Moins 30% sur 20 produits. Là.
3: Ça va marcher tempête, en fait. Ça va marcher tempête jusqu'à temps qu'il va falloir que tu imposes un système de rationnement comme les limites quand il y a des spéciaux. Limite de 2 par personne. Fait que là, tu deviens à faire la file pour la banque alimentaire.
2: Ben, c'est ça. Ça va marcher tempête tant qu'il y en a.
3: C'est ça.
2: Puis il n'y en aura pas longtemps, parce que tout le monde va y aller. Fait que ça va créer du fractionnement, puis les gens auront plus accès aux marchandises. Trump a raison quand il parle du communisme.
5: Do you remember, like, in one of my State of the Union speech, I said, we will never be a socialist country. But I was right. We're going to be a communist country. That's what they want. They skipped socialism. Can you believe it? But communism is the greatest threat to our country in history, including even World War I, World War II, Pearl Harbor or 9/11. I mean, this is a serious threat.
2: On ramène la peur rouge, man.
1: Ben oui.
2: Il y a un auditeur qui me ramène. Là. Ouais, tantôt, j'ai dit privatiser. My bad, c'est mon erreur. Je voulais dire rendre public les garderies comme les CPE qu'on a au Québec. Ouais. Mais Trump, là, il est saucé. Là. Il dit que la peur rouge, le communisme, est une peur aussi grande que ce qu'on a vécu à la Première, Deuxième Guerre mondiale, les attentats du 11 septembre et toute la patente. Mais il y a quand même une montée du communisme latent au state présentement chez les démocrates qui est à surveiller. Tous les enfants de Bernie Sanders, d'Alexandra Cortez, de Mme Dany sont en train de devenir adultes et de se présenter aux investitures démocrates. Fait que dans les prochaines semaines, ça va être intéressant de voir où est-ce que le pays s'en va. Si jamais les démocrates remportent les midterms, est-ce qu'on va avoir une grande frange communiste slash socialiste au sein du parti? Le temps nous le dira.
1: Ça complète?
2: Ça complète.
1: Parfait. On va aller faire, chercher des produits ici au Québec, c'est pas subventionné, mais on n'a pas de TVQ sur les muffins au moins.
2: Mais QS veut le faire.
1: Ouais, je le sais, ça va être un beau modèle qui va fonctionner encore.
2: Ah oui, ça va fonctionner, ça va être malade.
1: 7h26, vous êtes dans Montréal Live, bougez pas.
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1: Journée un peu plus nuageuse aujourd'hui. Bon, risque d'orage peut-être en après-midi, mais ça devrait se dissiper au courant de la journée. 27 degrés pour ce qui est de la circulation en ce moment. Grande région de Québec, rive nord, rive sud, honnêtement, rien à signaler. Si vous voyez quoi que ce soit, ben informez-nous. 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
1: Salut Donald.
25: Oui, bonjour.
1: Merci d'être là. Excuse-moi, je voyais le petit bug s'en venir là. Puis merci d'être là avec nous ce matin. Comment ça va?
25: Ça va très bien, vous autres?
1: Ça va très bien.
24: Yes.
1: Mardi nuageux. Et ben là, on apprend cette semaine qu'en plus de ça, durant l'été, on va devoir les gens de Chicoutimi, le Fjord ou le F-Jord, comme on l'a appelé ici dans Montréal Live en vacances. on va aller voter durant même début d'élection provinciale. C'est bizarre ce timing-là, Donald.
25: Ben oui, on va avoir des élections le 31 août, si j'ai bien vu, là, dans ouais. trois comtés. Là. Un à Toronto, oui. un à Vancouver, puis l'autre à Chicoutimi. Là. Alors, c'est intéressant de voir, là, parce qu'il y en a deux sur trois qui sont assurés d'être libéral. Là, alors, c'est Chicoutimi qui vole la vedette. Là.
1: Ben, je voyais tantôt à Radio-Can, je regardais les chiffres qui démontraient, puis le Bloc québécois semblant légèrement en avance de 1 %.
25: Oui, c'est ça. Puis la dernière fois, ça avait été très serré. Hein. Ça avait été 33. Il y avait 2 points d'écart entre le premier et le troisième.
1: Oui.
25: Alors, Richard Martel était passé de justesse avec 300 voix. Là. Donc, c'était déjà très serré. Là, c'est de voir la réaction des gens de Chicoutimi, parce que dans le fond, Marc Carney s'est acheté un comté, dans le fond. Là,
1: totalement.
25: Il a acheté Richard Martel, l'a envoyé au Sénat, puis il a ouvert une partielle qui va coûter de l'argent quand même. Là. Alors, comment les gens là-bas vont réagir face à cette manœuvre? Là? C'est une manœuvre, là. Est-ce qu'ils vont aller se réfugier sur le bloc? Puis genre d'avoir aussi le Parti conservateur, là, qu'est-ce qu'ils vont faire? Là, les autres, ils ont toute une série de défaites. Là. Il commencerait le temps qu'ils scorent un peu. Là. Alors, ça va être fort intéressant à surveiller.
1: Qu'est-ce qu'on, il va falloir qu'il change quelque chose qui se passe au niveau du Parti conservateur du Canada, là, parce que il y a eu des transfuges. Richard Martel, pas un transfuge, mais quand même, c'est un coup dur, là.
25: Ben oui, puis je regarde ça, il a été élu il y a à peu près un an et demi.
1: Exact.
25: Là, ça fait pas si longtemps, là. Tu sais, le gars, il se présente, il se fait élire, puis à un moment donné, oh, puis il décide que, oh, ben, je deviens sénateur. Tu sais, je trouve que c'est un peu une trahison de ses électeurs, là. Tu sais, tu signes un mandat de 4 ans, là. T'es pas là pour aller trouver une job au Sénat, tu sais. Alors, je trouve ça un peu grave. J'ai peur d'avoir la réaction des gens de Chicoutimi, mais ça se peut que le Bloc ait des chances. Et, mais par contre, tu vois aussi la popularité de McCarney. Il est tellement populaire que est-ce qu'il va surmonter tous les obstacles possibles pour augmenter sa majorité à la Chambre des communes?
1: Je pense qu'on va faire travailler très, très fort la machine. Puis, tu sais, j'écoutais les analystes hier, différents panels, puis on se rend compte, OK, Mark Carney, c'est un vrai politicien, puis il y a de bonnes chances que ça soit favorable à lui de faire ça en plein été comme ça.
25: Ah oui, tu sais, écoute, les élections en été, moi j'en ai déjà vécu, là, c'est pas idéal parce que les gens, là, moi j'ai déjà vécu une élection, là, c'était ainsi de l'année, j'étais en campagne électorale, là, en 94 avec Daniel Johnson, là. Alors, faire une campagne électorale en été, là, c'est très pénible parce que les gens veulent pas te voir, tu sais. Puis tu les déranges sur leur camping, dans leur sortie, puis ils veulent t'oublier, puis là, t'es sur le terrain. Alors, tu sais, mais il veut faire ça vite, parce qu'il veut se faire une majorité assez rapidement. Ouais. Alors, tu sais...
1: La solidifier, du moins, là, ouais, parce que...
25: Ben, c'est ça. Puis, tu sais, on voit que McCarney aussi, c'est un stratège, là. Tu sais, c'est un stratège politique. C'est pas juste un banquier désincarné, là. Et il connaît, en tout cas, son parti connaît la game politique.
1: Ben, ils ont réussi à aller chercher, comme je l'ai dit, des transfuges de part et d'autre. L'histoire avec Richard Martel, de l'envoyer au Sénat, c'est une stratégie très, très, très politique. Puis... j'allais dire malhonnête, mais c'est pas le mot que je cherchais, là, mais il reste que tout ça dans le but d'aller solidifier sa majorité.
25: Ben oui.
1: C'est ça l'objectif.
0: Et Daniel Gobeil qui ont placé là aussi,
1: oui,
0: comme
1: exact.
0: Candidat dans cet endroit-là. D'après moi, il va faire déplacer des gens, lui.
25: Oui, mais ce que j'ai vu, effectivement, là, c'est l'ancien président de la Fédération des producteurs de lait. Là, alors, c'est un gars impliqué, alors je pense que c'est un bon candidat. Alors. Ça va être une lutte intéressante, mais disons que les libéraux ont bien manœuvré. Et ils ont bien des chances de prendre le compteur. Moi, que le Bloc performe très bien. Là, j'ai vu que c'est Caroline Dubé, je pense.
1: Oui, Caroline Dubé, qui est une avocate, hein, là, en tout cas, du moins, directrice du bureau. Mario Simard, qui était député du Bloc dans Jonquière. Je pense qu'elle est quand même assez connue là-bas. Là. Fait que ce sera intéressant de voir si Mark Carney peut déjouer le...
25: Ouais, il est en train de placer ses pions pour l'automne, là, à la Chambre des communes, puis essayer de garantir sa majorité, là.
1: Ouais, puis je pense que le fait que Donald Trump ait menacé avec de nouveaux tarifs, ça va l'aider. Beaucoup de producteurs aussi dans cette région-là, donc le fait d'avoir placé Daniel Gobeil, moi je pense que tout est là.
25: Non, mais c'est la gestion de l'offre. Pour le Bloc,
1: pour le
25: Bloc québécois, c'est de l'or en bord. Là. C'est-à-dire, il va pouvoir faire la campagne sur la protection de la gestion de l'offre.
2: Ouais.
25: Alors, qui est au cœur des discussions. T'sais. Alors, ça va être à suivre, ça va être fort intéressant. Encore, il y a encore de la politique intéressante.
1: Ah oui, absolument. En plein déclenchement de l'élection provinciale. Puis déjà, on le voit, ça brasse déjà, Donald, dans la province avec cette élection-là qui s'en vient. Là.
25: Ah oui. Puis évidemment, on garde un peu l'œil sur ce qui se passe au Québec, là, parce que quand même, là, on va être en élection bientôt. Là, je avais vu l'espèce de bilan que Mme Fréchette a fait. Là,
1: ben oui, les 100 jours.
2: Ah oui.
1: Ben oui. Ça a changé beaucoup de choses. Hein?
25: Il y en a eu des annonces. Hein? En tout cas, il y a eu beaucoup d'annonces. Et là, je pense que c'est les députés qui ont pris le relais. Là. Mais disons qu'il faut lui accorder qu'elle était extrêmement active. Elle a beaucoup dépensé aussi. Là. Elle était extrêmement active. Il n'y a pas une journée qu'il n'y avait pas une annonce.
2: Hein.
25: Alors, tu sais, je pense qu'elle a réussi à occuper le terrain. Alors, on va voir si ça va lui profiter ou pas. Là.
1: As-tu vu une vidéo que Max nous a fait entendre, là, qu'elle parle de son...
25: Son anecdote, là?
1: Oui, c'est ça.
2: Un incendie de cheveux de permanente. Ouais.
0: Qu'est-ce que t'en as pensé, ça, au niveau placement de produits? Parce que c'est ça que c'est, là. C'est une technique marketing. Qui est-ce que tu penses qu'elle va viser en publiant ça?
25: Ben, je pense que, comme vous dites, c'est de donner le côté humain. Tu sais, dire, moi, je trouve ça assez curieux, comme, tu sais, dans le fond, le permanent.
2: Ouais, le permanent. Oui.
0: Ouais, ça a l'air, c'est un vrai terme, mais personne n'a jamais dit ça.
25: Ben, moi, j'ai toujours entendu le permanent.
0: Ben oui.
25: Quand j'étais jeune, tout le monde avait une permanente.
0: Mais, ben oui.
25: Honnêtement, c'est assez drôle, là. Mais tu sais, c'est quoi l'intérêt politique de sortir une anecdote, à part de vouloir l'humaniser, puis de regarder, là, comme vous dites, elle est comme tout le monde, c'est une fille du peuple, là, et elle a vécu des choses comme vous autres. La piscine hors terre, puis la fête. Puis
0: elle fait pas juste se promener en limousine, elle.
25: Non, non, elle n'est pas déconnectée du monde, elle est proche du monde. Alors, tu sais, c'est vraiment une opération charme pour dire, regardez, là, Et c'est une fille du peuple.
2: Les traumatisés de permanent, c'est la communauté. Il y a ouais, une frange de population, on l'a traumatisé de cette époque.
1: Hier, il disait, encore là, on analysait la vidéo de Christine Fréchette, on disait, c'est une bonne affaire, c'est pas une bonne affaire. Puis la plupart des analystes disaient, oui, oui, c'est bon, parce que là, de plus en plus, il faut humaniser nos politiciens, il faut, faut créer un sentiment là, d'amitié, il faut les rapprocher, en fait, des citoyens.
25: Ils veulent dire, c'est pas des êtres désincarnés, là, sont comme vous et moi, là, ils sont parlables, ils sont même sympathiques, là, parce que ça la rend sympathique. Là. Mais tu sais, c'est quand même une drôle d'opération. Il faut que quelqu'un ait imaginé ça et dit, qu'est-ce qu'on ferait bien là, pour donner un côté plus human. Là, alors, tout ça a été réfléchi. Je ne sais pas s'il va y en avoir d'autres. Là, mais...
1: ben, moi, j'ai l'impression que c'est peut-être une série qui s'en vient. Là.
0: Inévitablement.
25: Non, je pense est-ce que les autres chefs politiques vont emboîter le pas? Est-ce qu'on va voir des milliards ou des duems ou... ou des Paul Saint-Pierre Plamondon ont joué cette game-là.
1: Ben, Charles Millard l'a un peu fait là, avec son. Je sais pas si tu as vu sa publicité là, du Parti libéral avec Je suis là.
25: Oui.
2: Je suis là. Je suis là.
1: Ça aussi, c'était sympathique.
25: Oui, c'est bon, ça.
0: Mais ben, Marc, c'est sympathique. Là, mais en même temps, il avoue qu'il est pas, qu'il
1: n'est pas là.
0: Personne ne le voit.
2: C'est de l'autodérision un peu comme. Il est où, Charles? Je sais pas, il doit courir. Là. Il doit encore faire de quoi. Il doit être très, très, très occupé pour qu'on le voit pas. Je suis là.
25: T'es plus human, tu sais. Alors, tout ça a été réfléchi et je sais pas s'il va y en avoir d'autres, là. T'sais, mais...
1: ben, moi, j'ai l'impression que c'est peut-être une série qui s'en vient, là.
0: Inévitablement. Non, pense qu'on va
25: est-ce que les autres chefs politiques vont emboîter le pas? Est-ce qu'on va voir des milliards ou des duems ou. Ou des Paul Saint-Pierre Plamondon ont joué cette game-là?
1: Ben, Charles Millard l'a un peu fait, là, avec son. Je sais pas si tu as vu sa publicité, là, du Parti libéral avec Je suis là. Ouais.

0: ils peuvent plus dépenser vraiment parce que là, ils rentrent sur le compte électoral. Là, ce sera des nouveaux investissements qui n'ont pas été budgétés. Fait que là, ça commence, là, ils vont faire attention. T'sais. Mais ceci dit, elle a tout vidé dans l'enveloppe qui était impossible de vider. Là,
1: n'a plus.
0: Il n'y a plus le 280 millions qui était prévu dans le budget. Là, on est dans des centaines de millions. Là. Si on additionnait tout ce qu'elle a annoncé, là, qui est annoncé, il y avait un texte passé, je pense que dans la presse, il disait qu'il y a eu 122 annonces, conférences de presse par Mme Fréchette et ses ministres. Là. 122.
1: 122.
0: En l'espace de quasiment un mois et demi. Là, alors, c'est énorme.
2: Puis Gérard avait laissé 250 millions, puis subséquent aussi pour les prochains, pour le prochain ou la prochaine première ministre. Puis je pense qu'il était rendu à 333 millions en annonces. Ouais. Fait que ça va être reporté où, ça, d'ailleurs?
3: Sa dette.
1: Ben oui, Max.
3: Ah. Sa dette. Elle va finir par apprendre c'est quoi la dette nette, puis il va falloir qu'elle tienne son cahier à jour pour le savoir par cœur, parce qu'elle en rajoute, elle en rajoute, elle en rajoute sa pile.
1: Pis ça, on le sait, on connaît la cassette. Le prochain parti qui va arriver au pouvoir, si mettons c'est le Parti québécois, vont nous dire, ah ben là, ils nous ont laissé tellement de dettes qu'il y a beaucoup de promesses qu'on pourra pas faire. Mmh. On connaît la cassette.
0: Ouais, puis là, on n'est pas arrivé en campagne électorale. En plus, en campagne électorale, tu as des annonces, des dépenses, hein, des promesses qui coûtent de l'argent, là. Alors moi, j'espère que les partis vont être modérés là, dans leurs promesses, parce que là, déjà là, on a vidé l'enveloppe. Là. On n'a plus d'argent.
1: On n'a plus d'argent.
0: Alors, qu'on arrête de promettre n'importe quoi, là, tu sais. Qu'on arrête de promettre un médecin de famille, puis des places en garderie, puis tu sais, toutes des infrastructures folles, là, tu sais. Qu'on fasse attention, à un moment donné, là. Alors moi, j'aimerais ça qu'on ait une campagne très, très rigoureuse, très raisonnable. Mais j'en doute parce que les politiciens ont tendance à annoncer beaucoup de choses.
1: Mm-hmm. Oui, puis moi, ce matin, j'étais un peu dans un monde de licorne où je disais, ben là, j'espère que les médias vont faire une couverture de campagne sans fouiller dans les vidanges du monde, puis plus questionner les idées. Mais je pense que je vis dans un monde parallèle, Donald.
0: Oui, mais c'est sûr. Puis maintenant que les médias sociaux, là, tout est scruté, alors peu importe les partis politiques, je pense que tout le monde va aller fouiller là, qu'est-ce qu'ils ont écrit, qu'est-ce qu'ils ont dit. Alors, écoute, je pense qu'on l'a vu dans la dernière campagne électorale, là. Les écrits restent.
1: Oui, oui, c'est sûr.
0: Les écrits restent et tu dois vivre avec, là, tu sais.
1: Oui, et puis maintenant, tout le monde se fait fouiller ses réseaux sociaux, ça vient avec.
0: Oui.
1: Puis, tu sais, tu parlais des finances publiques puis de l'argent qui est dépensé par Christine Fréchette. Puis, un des choix qu'on va devoir faire en tant que société, puis j'en parlais hier, c'est toutes les le déficit d'infrastructure, entre autres. Je sais pas si tu as vu, là, qu'au Québec, on a plus de 30 milliards de déficit d'infrastructure, puis là, il y a des murs de soutènement à Lévis puis à Château-Richer qui sont en train de s'effriter, puis on n'aura pas d'argent pour ça, là.
0: Ben non, mais je pense même que le déficit d'infrastructure au Québec est plus autour de 53 milliards. Ouais, juste pour mettre à niveau, là, pas pour faire de nouvelles constructions.
1: Non,
0: mettre
1: c'est
0: à niveau, c'est 53 milliards. Puis c'est les ingénieurs qui le disaient, tu sais, alors on peut-tu commencer par investir là-dedans? Et c'est à grandeur du Québec, là. Ouais, on devrait arrêter de se lancer dans toutes sortes de projets très onéreux. Puis je regardais, écoutez, je fais le lien, parce que la semaine passée, le ministère des Finances a publié le rapport sur la situation financière du Québec. Il y a des choses intéressantes là-dedans, entre autres. Là. On voit que depuis un an, là, on a payé en impôts, ce qu'on appelle les revenus autonomes, on a payé quelque chose comme 950 millions de plus, nous, les contribuables.
1: OK, il a rentré 950 millions de plus.
0: Oui, bien, à cause de sortes d'affaires, entre autres, parce que les salaires du secteur public ont augmenté, etc. Ouais. L'impôt des particuliers, l'impôt des entreprises, etc. Au total, ils sont allés chercher en un an 5 milliards de plus dans les poches des contribuables.
1: Ben, c'est épouvantable.
0: Puis au point que maintenant, là, c'est que 46 % des revenus du gouvernement proviennent de l'impôt des particuliers. C'est beaucoup, là.
1: Ah, c'est énorme.
3: On se fait
1: énorme.
0: C'est augmenté de 2 %. Il y avait un texte en presse aussi. C'est augmenté de 2 % depuis un an, là. Alors, tu sais, là, l'impôt des particuliers, tu vois que là, tu dis les gens ont de la misère à arriver. Oui, c'est parce que le public prend beaucoup de place, tu sais.
1: Ben, beaucoup trop. Puis vos salaires augmentent, mais vous n'avez pas plus dans vos poches. Vous l'envoyez à l'État.
3: On l'envoie.
0: Ouais, les gens ont des augmentations de salaire, mais il y a beaucoup là-dedans qui ont été imposés. Alors, il y a beaucoup du secteur public qui ont eu des augmentations de salaire, mais ils ont été imposés là-dessus.
1: Ben exact.
0: Alors, ils rentrent plus d'argent pour le gouvernement, mais est-ce qu'il t'en reste beaucoup plus dans tes poches?
1: Non.
0: Pas nécessairement. Là.
2: 46, c'est incroyable comme pourcentage. Puis il y en a beaucoup là-dedans qui est pris en même la classe moyenne.
0: Ah oui, mais c'est
2: si c'est pas l'essentiel.
0: Ben, c'est la classe moyenne, parce que déjà, au départ, je pense que 40 % de la population qui paye aucun impôt.
2: Là. Les retraités, les jeunes.
0: Puis bon, les gens sur l'aide sociale, puis bon, etc. Alors, on a 40 % qui payent ou qui ont des salaires trop bas payés de l'impôt. Là. Alors, ça, il y en a quand même beaucoup. Ça veut dire que le reste de la société assume entièrement ce poids-là.
1: Puis la croissance économique n'est pas super au Québec. On a créé pratiquement plus d'emplois étatiques que de nouveaux emplois, nouvelles entreprises. Ça, on s'aide pas.
0: Non, écoute, ce qui a grossi depuis 10 ans, depuis que la CAQ est là...
1: Fonction publique.
0: C'est la fonction publique, là. Puis il y a une donnée que j'ai trouvée assez révélatrice, là, je pense qu'elle m'a un peu frappé. Ils ont fait un peu

0: Le portrait par ministère, là, un peu, combien on a dépensé par mission, comme on l'appelle, là. Tu regardes en santé, en éducation, c'est genre 2, 3, 4 %, là, tu sais, ce qui est quand même raisonnable. Le secteur qui a le plus augmenté, qui est un peu même scandaleux, devinez c'est quoi, c'est transport et mobilité durable. 19 % d'augmentation.
1: L'argent va où?
2: Transport, ouais, c'est l'argent va où?
0: Ben, ça doit être dans les programmes d'infrastructure, j'imagine, là, où, tu sais, les gens REM, tramway, je sais pas trop, là, tu sais, dire, alors, mais, tu sais, tu regardes le tableau, là, puis le seul qui se distingue vraiment, là, tu sais, c'est beaucoup plus que dans la santé, l'éducation ou même les infrastructures, là. Alors, tu te dis, écoute, on a mis beaucoup d'argent. Alors, si vous entendez les gens dire, on met pas assez d'argent dans le transport collectif, là, ben, ils ont pas regardé les chiffres.
2: Mobilité durable, ça peut être encore, là, encore des programmes verts, puis qu'on donne de l'argent pour des subventions pour justement, là, des éco-programmes, là. Ça se peut, là.
0: En tout cas, je serais curieux de voir, mais j'ai été surpris en cas du chiffre, là, c'est quasiment 20 % d'augmentation. Alors, tu sais, puis il y a eu un gros lobby, tu sais, maintenant, c'est sûr que le transport collectif, c'est important, ouais, là, mais il y a un gros lobby là-dessus, mais disons qu'ils ont été avantagés au détriment de d'autres missions du gouvernement les dernières années. Là,
3: oui.
2: Ouais, puis tu sais, malheureusement, ça nous coûte beaucoup plus cher en impôts, puis on n'a pas plus de services. Là. En santé, c'est extrêmement difficile. Un article encore ce matin concernant les urgences, là, t'as 17 heures d'attente parce que t'es pas capable de voir un médecin pour une coupure, par exemple, puis il faut que tu sois 16 ou 17 heures en salle d'attente. C'est inconcevable, mais on paye plus cher et on n'a pas le service.
0: Ben non, puis tout le monde sait qu'il y a eu affaire à l'urgence récemment. Tu t'en vas là, puis dis, écoute, amène-toi un livre. Là, où il y a
2: un lunch aussi.
0: Catalyseuse, puis... ouais, peut-être un lunch aussi, parce que des fois, des fois, le cafétéria est fermé. Moi, j'ai arrêté de passer 8-9 heures sur une petite chaise raide. Là, et tu n'es pas sûr d'avoir. Mais tu finis par être vu. Là, mais tu sais, l'urgence, c'est vraiment la partie faible. Je pense que les gens n'ont pas d'autres portes d'entrée. Là, alors, ils s'en vont là. T'sais.
2: Autre chose dont tu voulais parler, c'est la situation dans Saint-Roch. Entre autres, Stéphane Lachance qui va faire un point de presse, convoquer les médias vers 10h30 ce matin, parce que il y a eu des refoulements d'égouts, puis on a un problème.
0: Oui, je vais en parler, mais avant ça, je veux juste conclure sur le transport en commun. Tu sais, il y a une nouvelle dans la presse ce matin que je trouve intéressante. Le REM à Montréal, tu sais, ils l'ont bâti en disant on va densifier, puis on va monter des taux.
3: Ça marche pas comme ils voulaient, hein?
0: Là, la presse nous annonce ce matin qu'il y avait à Panama, là, ça arrive sur la Brossard, ils devaient monter une tour de 30 étages, financée en partie par la Caisse de dépôt. Et là, la Caisse de dépôt s'est retirée.
2: Tiens donc.
0: Parce qu'ils disent, le marché a changé, il y a moins de monde à Montréal, à cause de la baisse de l'immigration, puis c'est moins rentable, ça coûte trop cher à construire. Alors, on nous vend ces transports-là, comme le tramway à Québec, en disant, on va densifier, on va augmenter des taux, puis ça va donc être rentable, puis le monde doit
2: être content. Ça va créer de la job.
0: Puis là, t'as un exemple à Montréal où il y a quelque chose de construit, qui s'appelle le REM, qui est en marche, et qui pourtant, là, les gens disent, on y va pas, là, les financiers disent, on y va pas, c'est pas rentable. Alors, tu sais, il y a beaucoup d'illusions là-dedans.
2: Ouais.
0: Là, on essaie de nous faire croire, comme à Québec, dans l'exemple du tramway, là, que là, on va tellement densifier la ville de Québec. Puis il y avait un texte aussi intéressant hier dans Le Devoir, où il y a des urbanistes qui commencent à dire, écoutez, on a donné le pouvoir aux villes de construire vite, en enlevant les référendums obligatoires. Et là, on se rend compte que c'est en train de, dans certaines municipalités, en train de détruire le tissu urbain, puis de monter des tours, et là, les réseaux publics d'égouts et d'aqueducs ne suffisent plus.
2: Ah. C'est ça, là.
0: C'est bien beau monter des tours, mais est-ce que toi...
2: Comme à Lévis.
3: Ouais.
0: Puis pour ça, je fais le lien avec...
2: dans l'histoire de Saint-Roch.
0: Alors, tu sais, écoute, ça, je trouve ça intéressant. C'est du local, là, mais c'est intéressant. Là, il y a eu beaucoup de déversements au cours des dernières semaines. Là. Entre autres, je pense, le 3 juillet dernier. Le 3 juillet dernier, il y a eu un gros coup d'eau dans Saint-Roch et il y a eu beaucoup de débordements. Alors, dans les rues Christophe Colomb, Arago, etc., là, Marie-Louise, là, dans le pied de la pente douce. Là. Alors, il disait qu'il y a eu 46 débordements d'égouts dans ce secteur-là au début du mois de juillet.
2: Ah, c'est beaucoup?
0: Et depuis 2023, il y a eu 600 débordements. Alors, les gens là-bas, il y a eu des témoignages disant, écoutez, là, nous, c'est la répétition. Là, dès qu'il y a un gros coup d'eau, là, on devient nerveux parce que là, nos sous-sols sont inondés ou la rue est inondée.
2: Les infrastructures.
0: Infrastructures. Alors, tu sais, moi, je m'interroge. Comment ça se fait que la Ville de Québec, qui dépense des centaines de millions pour creuser le tramway puis faire des trous partout, là, a pas...
2: régler ce problème-là.
0: Puis, tu sais, je vous rappelle que la Ville de Québec, elle a une réserve climatique, là.
2: Oui.
0: Ils ont fait une réserve climatique pour... Parce qu'ils disent, la Ville de Québec se défend en disant, c'est à cause des changements climatiques. Mais il y a des citoyens qui disent non, non, ça fait des années que c'est comme ça, puis ça n'a pas rempiré. Et chaque mois d'août ou mois de juillet,
2: on a ces problèmes-là.
0: Tu sais, là, c'est les changements climatiques ont le dos large. Puis si on a une réserve climatique, ben mettons cet argent-là pour refaire tous les tuyaux de Saint-Roch, là, parce que ça n'a pas de bon sens que les gens vivent dans cette crainte-là.
1: Ça ne sert pas juste à faire des patinoires. Hein?
3: Mais non.
2: Ben, moi, c'est ce que j'avais compris, que la réserve climatique servait justement à trouver des solutions, parce que quand il arrive des changements climatiques, ça nous prend des solutions pour des infrastructures ou autre chose. Je pensais que c'était pour ça.
0: Ben oui, moi aussi. Alors, soyez cohérents. Là, si vous avez bâti une réserve climatique, utilisez-la pour rendre service au monde. Qui arrête de vivre des coups d'eau. Là. Les gens sont nerveux, là, se demandent, il va-tu pleuvoir, va-tu avoir un orage, est-ce qu'on va être inondé? Ça n'a pas de sens. T'sais. Et je pense qu'il faudrait que la Ville de Québec, je pense que le respect citoyen fait une conférence de presse.
2: Oui, tout à fait.
0: Je pense qu'ils ont raison, c'est un bon sujet et ça touche directement les services à la population.
2: Là. Ben quand tu habites dans le secteur et que tu es toujours...
0: C'est qui vive.
2: Ben, exactement, là, parce que tu as un refoulement d'égout, pas le fun. As-tu...
0: Un petit dessert, oui, bien sûr. Ben, tantôt, vous parliez de Radio-Canada. Puis j'ai eu une nouvelle la semaine passée, moi, qui m'a un peu étonné. Là. Radio-Canada a annoncé la semaine dernière l'ouverture de 5 nouveaux postes à l'étranger.
2: Oui.
0: 5 postes de journalistes à l'étranger.
2: Oui.
0: Alors, si on compare ça au secteur privé, je pense à TVA, à CTV, à Novo, là. Alors, les réseaux privés, là, ils sont en train de couper partout. Là. Oui. Ils coupent en région, ils coupent des postes, etc. Ils ont de la misère à survivre. Là. Et moi, je trouve ça malheureux comme journaliste. Puis moi, comme journaliste, je suis content qu'on ouvre des postes. Mais ceci dit, il faut que je regarde la démesure ou la différence de ressources entre le privé et le public. Alors, ils ont ouvert 5 postes, un, entre autres, à Paris, un, à Mexico, un, à Los Angeles. Puis
3: toutes des belles places.
0: Hein? Un en Afrique qui t'a déterminé. Alors,
1: Jérusalem, la Chine.
0: Oui, Jérusalem.
1: Pékin.
0: Tu sais, mais je me disais Los Angeles.
1: Ben ça, c'est pas ça.
2: Los Angeles, ouais, ça,
1: on n'a pas besoin de ça, là. Ben, il y a les Jeux olympiques qui s'en viennent, quoi, que, bon, là, ça peut être intéressant.
3: Non, mais là, t'as l'équipe olympique, tout court, qui sont en recrutement pour les prochaines
2: années. Là-bas.
3: C'est déjà en branle, là.
0: Puis, tu sais, souvent, les réseaux privés, ce qu'ils font, c'est quand il arrive un malheur ou quelque chose, ils envoient une équipe, là, tu sais. T'as pas nécessairement un poste, un journaliste en poste, en permanence, parce qu'un poste à l'étranger, ça coûte cher.
2: Ça coûte très cher.
0: Je serais curieux de savoir comment chaque poste coûte, là, tu sais. Parce que là, tu sais, t'as le salaire, t'as le logement, t'as la nourriture, l'équipe technique, la transmission. Tu sais, c'est extrêmement dispendieux.
1: C'est ça, surtout... mais il y a des bureaux, tu sais, c'est un journaliste qui est tout seul chez eux, tout dépendamment de l'endroit qui est. Mais à Pékin, on peut présumer que ça va être 2, 3, 4 personnes. Tu sais, j'ai fait des recherches là-dessus, puis il disait qu'un bureau moyen avec 2 employés, c'était pas loin de 200 000 que ça coûtait, juste à ouvrir.
0: Oui, ça m'étonne pas, là.
2: Puis maintenant, beaucoup de reporters sont capables de faire des directs avec leur téléphone cellulaire. Je comprends pas qu'on ouvre des bureaux quand pourtant tu peux le faire avec la technologie aujourd'hui. T'es capable
3: Zoom,
2: de faire beaucoup de choses.
3: Maintenant, exact. Propose des fonds d'écran aussi. Tu peux mettre en arrière là, la ville de Pékin, puis ça fait, là.
1: C'est ça, le bureau, ça veut pas nécessairement dire qu'il va y avoir un endroit physique. Ça va peut-être être chez quelqu'un, chez le journaliste. Reste à voir, on n'a pas de détails là-dessus. C'est ce qui est
2: en effet.
0: Alors, comme tu dis, il y a peu de détails. Moi, j'aurais été curieux de savoir le budget, mais moi, ce que je trouve un peu bizarre, c'est la démesure, la différence de moyens entre le privé et le public. C'est comme si le public vivait dans un monde à part, puis regarde, on va nous ouvrir des postes, c'est pas grave. T'sais. Puis ceci dit, comme journaliste, je suis content qu'on ait des gens. Là.
2: Ouais.
0: Mais tu sais, je regarde même les réseaux américains, etc. Souvent, ce qu'ils font, ils vont envoyer une équipe, ils arrivent, un volcan, un tremblement de terre. Ils vont se déplacer, une guerre, peu importe. Là.
3: C'est ça.
0: Ils vont se déplacer, puis ils vont mettre quelqu'un sur place, parce que là, tu as du direct. Parce que ça veut pas dire que la personne que tu nommes est là quand il arrive quelque chose.
1: Mais non, c'est ça.
0: Ça peut arriver qu'il passe en vacances. Alors, tu sais, je trouve que c'est une méthode qui date de plusieurs années, qui n'a pas été ajustée. T'sais. C'est comme de dire, on a des budgets, on va être dépensés.
2: C'est ce que j'allais dire. Ça fait partie. Ah, le budget est là, on va le prendre parce que sinon, on va le perdre.
3: C'est les enveloppes, on le sait, c'est dans du ciment, ça. On n'est jamais capable de les déplacer. Il y a une enveloppe qui est consacrée à ça, puis essaie pas de tirer dessus, ça marche pas.
2: Ah, c'est ça. Puis on veut récupérer le même budget après, puis si tu le dépenses pas, on le sait ce que ça donne. Hein. Fait que ça complète, Donald?
0: Oui, je pense que oui.
3: Un gros merci.
2: Merci beaucoup d'être venu nous parler ce matin.
0: Ça fait grand plaisir.
2: Courte pause, vous êtes dans Morais Live, 7h55, on vient.
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8: Ouais, c'est la deuxième semaine des vacances de la construction. Donc, on regarde ce qui se passe légèrement dans la circulation. Semble un peu plus compliqué sur la Rive-Sud dans le coin de Charny parce que, bon, il y a des réparations au niveau du viaduc à ce niveau-là. Même chose sur Laurier. Mais, tu sais, il faut vraiment que je zoome beaucoup sur la carte et que je creuse pour trouver quelques problèmes que ce soit. Si jamais vous êtes témoin d'un événement sur la route, écrivez-nous au 418-670-9098. 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Hier, Camille, je suis parti en moto. Je suis allé faire un tour dans le coin de Saint-Lambert de Lauzon.
17: Ouais.
8: Parce que pas loin de là, il y a une fruiterie qui s'appelle Fruiterie La Liberté. Fruiterie La Liberté. Bon, tu sais, je mange pas de fruits, donc j'irai pas faire l'auto-cueillette, mais ils ont de la crème glacée. Et un sundae aux fraises, un coulis de fraises de sundae, c'est pas des vraies fraises, mettons. Là. Fait que j'allais me manger un sundae aux fraises.
17: Ah, c'est ta seule exception avec la bière aux fruits.
8: Puis,
17: c'est vrai que c'est bon, ça.
8: Oui, absolument. Puis c'est vrai que du côté, on en a parlé hier, du côté de Saint-Lambert de Lauzon, que ça développe pas à peu près beaucoup de nouveaux blocs appartements. Je suis passé sur la rue du Pont qu'on va élargir éventuellement d'ici les 4-5 prochaines années, là, c'est dans les cartons. Puis c'est pas large. Puis oui, il y a des vieilles maisons. Fait que je voulais qu'on parle de tout ça. C'est le maire de Saint-Lambert de Lauzon, il s'appelle Olivier Dumais, est au bout du fil. Monsieur Dumais, bonjour, bon matin.
18: Bon matin, salut vous.
8: Merci d'être avec nous ce matin. Fait que c'est ça. Article qui est sorti sur le site de Radio-Canada hier, entre autres, concernant là, les futurs projets à Saint-Lambert. Ça développe chez vous beaucoup, là?
18: Ça développe, oui. Puis nous autres, on a eu un moratoire, nous autres, de Saint-Lambert, un peu plus de 10 ans.
8: Oui.
18: Quand j'arrivais comme maire en 2017, puis avec le conseil à ce moment-là, ben c'était une promesse là, de ramener le moratoire, là, d'enlever le moratoire plutôt. Là. Fait que 4-5 ans après, le moratoire, on l'a enlevé. Fait que les développements ont commencé à avoir le jour tranquillement. On se cachera pas que le moratoire à Lévis, là, ça va beaucoup plus vite qu'on pensait.
8: C'est-tu la même situation de votre côté qu'à Lévis? Parce que là, beaucoup de nouveaux blocs appartements, beaucoup de condos, ça prend des infrastructures pour soutenir tout ça, là?
18: Nous autres, on est correct. On a, depuis 2023, à peu près, là, quand tout est réglé, là, au niveau infrastructure. Mais les développeurs, il y a des développeurs qui s'en viennent vers Saint-Lambert parce qu'à Lévis, la situation est différente présentement. Fait que là, on voit que ça pousse d'une vitesse à Saint-Lambert assez rapide. Puis on est à 10-12 minutes des ports. Fait que c'est inévitable, là,
8: ouais.
18: À un moment donné, là.
8: Les citoyens semblaient inquiets là, concernant l'histoire de la rue du Pont. C'est quoi le projet? Parce que, pour bien comprendre, il y a des maisons qui devront être démolies. Est-ce que c'est la municipalité qui a décidé de prendre ça en charge? Est-ce qu'on prend les terrains, les maisons? C'est quoi le projet, en gros, M. Dumais?
18: Depuis 2022, on travaille avec les gens du MTQ, là, les hauts placés du MTQ de la région, là, pour élargir la voie, dans le fond, parce que la rue principale que
8: ouais.
18: T'as passé là, en fin de semaine, ben ça, c'est une route MTQ, là, la rue du Fort.
8: Okay.
18: Fait que c'est vraiment le MTQ qui prend en charge. C'est le gouvernement qui est responsable là, du projet de A à Z. Nous autres, on va participer là, avec eux, là, puis ils nous tiennent informés. Puis il y a des enjeux de sécurité. Là. Je dirais qu'il y a deux places là, qui sont accidentogènes, où est-ce que là, il y a des budgets spéciaux de la sûreté là, pour faire de l'intervention parce qu'il y a des accidents régulièrement. Fait que il n'y a pas juste l'élargissement pour la fluidité, mais il y a aussi les enjeux de sécurité là, pour les piétons, les bicycles, même pour sortir des entrées.
8: Oui, là, oui, mais c'est difficile, honnêtement. On y va, le vétérinaire pour le chien, il est à Saint-Lambert aussi. Fait qu'on connaît le secteur. Puis la rue du Pont, je pense que c'est un mal nécessaire, mais est-ce que c'est une demande qui arrive de chez vous dans ce temps-là ou c'est le ministère des Transports qui fait le choix d'élargir la rue du Pont?
18: Nous autres, on a levé le flag, dans le fond, on a dit, regarde, ça n'a plus de bon sens, ça marche plus. Puis des plaintes de citoyens, des accidents, même la sûreté nous avait interpellés dans le temps. Fait qu'eux autres, ils ont fait des analyses, ils ont fait une étude, puis ils se sont rendus compte, effectivement, là, Saint-Lambert, là, pas juste à cause du prix du gaz qui est bas, mais
8: Non, mais ça aide, hein? On y va un peu pour ça, là.
18: Oui, ça amène plus de monde un peu à cause de ça, mais c'est une plaque tournante. Les villages autour passent beaucoup par Saint-Lambert pour aller chercher la santé presse ou pour les services. Fait que on en est conscient. Fait que là, il fallait faire de quoi, puis on est content que le gouvernement nous ait entendu, parce que on a beaucoup plus de plaintes puis de mécontentement à cause de la sécurité puis le trafic là, que les quelques maisons présentement qui vont être démolies, parce que c'est pas nous autres qui sommes responsables des modèles de démolition. Comme je le disais, c'est le MTQ, puis c'est les propriétaires qui s'entendent directement avec le ministère. Avec,
8: okay.
18: On n'a rien à voir là-dedans. Ils sont laissés comme il faut aux quelques citoyens qui sont venus là en la séance publique.
8: Donc, vous avez pris la peine de d'informer les citoyens, dans le fond, de Saint-Lambert, de ce qui s'en venait.
18: À chaque fois que le ministère nous envoie de l'information, des infolettes ou un plan qu'on a diffusé la semaine passée ou une semaine et demie, là, comment que l'élargissement va se faire, les lumières vont être placées où, tout ce qui va avoir lieu, là. Fait que, tu sais, dans le fur et à mesure qu'on a de l'information, on redirige notre site web et notre Facebook pour informer les citoyens.
8: Pour que les gens comprennent bien, M. Dumais, la rue du Pont, c'est deux voies, là, qui se rencontrent, puis c'est pas nécessairement large. Qu'est-ce qu'on va faire exactement?
18: Dans le fond, tout le côté du IGA, Hôtel de Ville, la sortie de l'autoroute Santé-Trèche jusqu'au pont, dans le fond, à l'église, ça va y avoir une troisième voie.
8: Au centre?
18: Qui va être, ça va être une voie de virage, mais ils tassent toutes les maisons qui sont dans la troisième voie. Ceux qui veulent se faire tasser pour être reculés ou ceux qui veulent se faire complètement démolir, c'est là qu'ils s'entendent directement, parce qu'il y a des maisons qui peuvent pas être reculées, ils n'ont pas le terrain, ils ont pas assez de terrain, d'espace, fait que là, ils se font démolir, mais à date, là, ils sont pas mal entendus avec tout le monde, là. Je pense qu'il reste un dossier ou deux, là, mais ça va bien, parce qu'ils vont commencer à, Hydro-Québec, ils vont tasser la ligne d'hydro à partir de l'année prochaine. Fait qu'il faut que la fin d'année, ils soient entendus avec tout le monde, là, pour les sept études puis tout ça, là.
8: Mais là, c'est la seule voie à la rue du Pont, à Saint-Lambert, là, qui fait SOS avec des travaux comme ça. Comment on fait pour détourner la circulation, là? Parce que ça va être un problème, ça, là.
18: Oui, ils ont réussi à avoir une autorisation de la CPTEQ, là, qui est quand même difficile, même si ça travaille en silo à plus haut, là, mais ils ont réussi à avoir, entre la caserne de l'IGA, ils vont avoir une voie qui va aller dans le champ, là, dans la zone verte, là, pour contourner la circulation temporairement. Là, parce que c'est un projet qui va être sur 2 ans, dans le fond, 2028-2029. Fait que il va falloir se remettre patience là, pendant 2 étés, là, vraiment 2 ans.
8: Oui, puis même c'est ça pour les commerçants aussi, ça va être difficile. Il faut que les gens passent par là. Là. J'essayais de visualiser ça hier, mais je me demandais comment on allait faire pour effectuer les travaux, parce qu'il n'y a pas d'autre route à côté. Là. Je veux dire, il y a le stationnement du IGA, puis chaque côté, il y a des commerces et ou des maisons. Ça va être extrêmement difficile.
18: Oui, ce ne sera pas évident. Ils l'ont déjà fait, mais c'est pas. C'est pour ça qu'ils vont commencer en 2028 par les deux extrémités. Parce que la sortie de la Beauce, là, qui arrive directement en face du Ultramar, ça, c'est la place dans la région. Là, tu vas dire, par une des places les plus dangereuses, là, au niveau des accidents. Fait qu'ils vont commencer par là, ils vont mettre une lumière, ils vont élargir pour avoir un accès qui va au parc industriel, puis après, ils vont faire aussi l'élargissement vers où l'église, puis après ça, ils vont venir en 2029 vers l'intérieur.
8: Beaucoup de gens qui arrêtent à Saint-Lambert pour l'essence, justement, qui s'en vont vers la Beauce et où qui reviennent. sous question, parenthèse, pourquoi les commerçants sont capables de vendre le gaz moins cher chez vous?
18: Il y a eu un adon quand on est arrivé en 2017-18, quand j'arrivais comme maire, une petite guerre entre deux commerçants, deux propriétaires d'essence.
8: OK.
18: Ils ont tellement vendu d'essence qu'ils ont réussi toujours à garder un prix plancher, là, comme au Costco, puis ils ont continué comme ça, fait que, puis ils font leur business, là, puis ça roule bien, fait que, c'est un peu ça, là, le début de l'histoire, là, puis ça a toujours continué, fait que.
8: Ça roule très bien, toujours du monde, même que ça en est problématique. J'imagine qu'on va installer une lumière, là, ou le IGA, là.
18: Oui, on va avoir une lumière exacte, c'est le Shell, à côté du Shell, puis le Moine, puis une entre la caserne puis le IGA. Là. Fait qu'il va y avoir 3 lumières qui vont être ajoutées là, sur ce tronçon-là.
8: Ça va être nécessaire. Puis c'est quoi les projets qui s'en viennent? Est-ce qu'on a... Parce que là, il y a beaucoup d'édifices à condos, blocs, appartements. Est-ce que c'est encore... Dans les cartons, il y a encore d'autres constructions de ce genre-là qui s'amènent? C'est quoi les plans pour les 5-10 prochaines années? Saint-Lambert, as-tu une limite à un moment donné aussi? Là?
18: Ben, la limite, ça va être la zone blanche. À un moment donné, on va entendre peut-être un peu la zone blanche. C'est rendu très difficile à voir.
8: C'est quoi la zone blanche?
18: Dans le fond, quand tes zones est là, tu peux construire, puis selon notre réglementation, différents types de construction, mais quand tes zones est vert, là, ben là, tu sais, là, tu peux pas rien faire. Tu demandes une permission à la CPTEQ, qu'on appelle la commission.
8: C'est le zonage, dans le fond.
18: Ouais.
8: Puis
17: le vert, il est considéré agricole, dans le fond, c'est ça?
18: Exact, en plein ça. Fait que là, nous autres, vu qu'on a eu un moratoire pendant quasiment 10 ans, ben là, il y avait beaucoup de zones blanches. Fait que là, c'est là qu'il y a comme un boom qui se fait tout en même temps par les propriétaires de ces zones-là. Fait que là, il y a des gens qui vendent leur maison sur le tronçon principal où est-ce que les maisons vont être démolies. Oui. Puis là, souvent, c'est des promoteurs qui achètent parce que les gens veulent pas aller racheter la maison puis habiter là parce que la circulation va être de plus en plus difficile. Là.
8: Oui.
18: Puis quand tu rentres pour aller dans un immeuble de 30-40 logements là, ou de différents types d'immeubles, ben, tu rentres et tu ressors d'avant. Tandis que quand tu rentres d'avant, il faut que tu sortes de reculons pour une résidence.
8: Mais c'est un peu la crainte que les citoyens semblaient soulever chez vous dans ce que j'ai lu, parce que on va élargir la rue du Pont avec trois voies, avec une voie pour tourner gauche-droite. Mais là, si les promoteurs construisent plus de blocs appartements et ou blocs de condos, on amène plus de voitures, donc on se tire pas un peu dans le pied?
18: Ben, l'étude qu'on a fait faire, puis que le MTQ aussi a fait faire, tu sais, démontre très bien que la densification-là va répondre, l'élargissement va répondre à ça. Puis, c'est comme je disais à plusieurs, c'est pas nous autres qui est propriétaire des maisons ou des terrains. Mm-hmm. Quand ça s'est vendu à des promoteurs, on peut pas rien faire, on n'est pas maître chez eux. Fait que là.
8: Mais vous délivrez les permis de construction quand même, j'imagine?
18: Exact. Puis, notre zonage permet un certain nombre de logements, puis là, il y en a qui veulent densifier un peu plus. Fait que c'est là qu'ils demandent. Dans le fond, que c'est une nouvelle procédure qu'on peut avoir les villes et les municipalités. Ça s'appelle un PPC-moi. C'est vraiment une belle formule démocratique là, pour permettre aux résidents proches du projet de pouvoir prononcer là, s'ils veulent ou pas, là, puis avec des conditions. Fait que c'est des démarches qu'on fait nous autres présentement là, pour les projets qui sont en cours. Là.
8: On le voit, Saint-Lambert se développe, beaucoup plus de commerce aussi. Je pense que c'est une bonne affaire pour la municipalité. Je vais aller faire un tour, moi, d'ailleurs. Là. Il y a les fêtes de la rentrée qui s'amènent. Là. C'est fin août, ça?
18: Oui, exactement, fin août.
8: Fin août, il y a Jonathan Roy, entre autres, qui va jouer. J'ai pas tout la liste des artistes, mais il y aura Nick Cloutier à 5 à 7 à un moment donné.
17: Oh!
8: Là.
17: Ouais.
18: C'est bon, ça.
8: Ben oui, exactement. Ça va nous faire plaisir. Merci beaucoup, Olivier Dumais, maire de Saint-Lambert de Lauzon, de nous avoir parlé ce matin. Salut, bye.
18: Merci beaucoup. Bonne journée.
8: Ah oui, ça développe, là. Je sais pas si vous allez passer dans le coin, là, mais en un an, derrière, ils sont en train de construire un gros aréna. C'était un terrain vague, là. Ça avait l'air d'être comme une sablonnière. Il y avait beaucoup, beaucoup de sable. Là, on est en train de faire un aréna privé. Ça va être immense. Puis enfin, c'est un autre champ. Écoute, c'est des blocs appartements qui...
17: Ils n'ont pas conçu justement derrière du McDo, slash, son service aussi. Fait que non, c'est...
8: Je pense que c'est un medway derrière le McDo, quelque chose de genre.
17: C'est très possible, parce qu'il y en a partout. Il y a là le débat, hein, c'est quoi la vision, le cachet qui était Saint-Lambert de Lauzon, vers quoi ça s'en va. T'sais, on voit pour la densification, là, le meilleur exemple, c'est Val-Bélair. À Bel Air, on leur met tout le temps sur la table à quel point avant c'était une ville de nature, la base de plein air, puis que là,
8: on n'a pas le choix.
17: Puis en sud est devenu parc à condos. Là, c'est il y avait des parcs de maisons mobiles tout un temps, puis là maintenant c'est que des édifices on construit en hauteur. C'est sûr que ça peut déranger, mais en même temps, on a plus de monde.
8: C'est en plein ça. Puis, veux pas, Saint-Lambert, comme je disais, se développe. Oui, il y a des gens inquiets, mais en même temps, s'ils prennent le temps de les consulter puis de les informer, puis que le ministère des Transports dit, on est rendu là. Parce qu'effectivement, la rue du Pont, pour ceux qui habitent dans le secteur, vous savez de quoi je parle, là, c'est vraiment pas large, puis ça peut être long, là. Quand tu vas mettre de l'essence ou le McDo, comme tu dis.
17: Ah, ben, c'est parce que c'est un peu aussi free for all quand tu rentres là, parce que c'est juste des stops, là. Tu sais, c'est bien qu'ils mettent une lumière là, juste par le principe, des fois, de céder le passage, là, qui se fait pas tout le temps bien. Mon rentre, sorte, ça fait à fil. JF hier parlait dans le mythe de moi, je fais pas à fil plus que 15 minutes au Costco, dans le sens qu'il est dans sa tête, attendre au Costco, ça pouvait prendre une heure. Ça l'embête, des fois, dans des roches. Tu fais le tour vite, là. Tu regardes, bon, OK, non, je suis pas du bon bord, matin, qu'il y a de l'autre bord.
8: Moi, j'ai essayé d'y aller en VR, puis j'ai abandonné. Personne ne donne une chance.
17: Non.
8: Personne.
17: Mais on est dans une société de chacun pour soi, mon cher.
8: Ah, c'est chacun pour soi, puis c'est ma tanque.
19: Faut que tu remplisses des 2 litres de coke, puis t'as les vider dans ton VR après. C'est ça, le truc.
8: Sais-tu quoi, Max? J'ai acheté deux 20 litres d'essence rouge, là, tu sais, les gros galons.
17: Les galons.
8: J'en ai acheté deux 20 litres, puis c'est ce que je fais. Parce qu'en plus, sur le VR, ils ont mis le réservoir d'essence. Il n'est pas à gauche, il est à droite. Fait que juste aller au Costco, puis les VR au Costco, il faut que tu ailles au bout complètement. Mais la tank est à gauche, là. Je peux pas passer le tuyau par-dessus, impossible.
17: Ben non.
19: Tu peux pas passer par en dessous non plus.
8: Tu peux pas passer par en dessous non plus.
19: Faire le tour.
8: Tu peux pas rien faire.
19: Fait que ça prend des galons.
8: Ça prend des galons.
19: Des 20 galons.
17: Est-ce pour ça que Nick magasine un vélo cargo pour ses tanks à gaz, pour pédaler jusqu'à son VR, pour après ça raccrocher son vélo cargo puis partir sa route?
19: En fait, il magasine un vélo bar, comme tu avais suggéré au FEC.
17: 15 places électriques.
19: Parce que Nick, si tu peux boire en roulant, il est là.
8: Ce sera une activité mission, hein? Boire en roulant, et en plus, on ira remplir ensemble des galons d'essence à Saint-Lambert.
17: Mais je pense que je vais aller proposer ça au conseil de ville cet automne.
8: Pour Grand Allée.
17: Je me suis jamais présenté, mais je pense que je vais le proposer au maire, juste pour voir sa réaction.
8: Parlant de développement, je sais pas si vous avez vu le projet immobilier que Le Soleil fait mention ce matin dans d'Estimauville. Tu sais, d'Estimauville, on a beaucoup développé dans ce quartier-là, revitalisé le quartier d'Estimauville depuis quoi, 2004-2006. On a amené un édifice du gouvernement, entre autres. Là.
17: Ça fait un peu plus longtemps. C'est passé plus récent, par exemple, les bureaux fédéraux. Là.
8: Okay.
17: De mémoire 2018, genre.
8: Puis là, il restait un des derniers terrains qui était libre. Puis on disait qu'avant, c'était un immense espace vague. Puis ça va accueillir prochainement un nouvel immeuble de logements sociaux. Projet de 94 millions. Puis ce qui a attiré mon attention là-dedans, c'est pas nécessairement le projet. C'est le fait que ce soit un projet LEED.
17: LEED?
8: Oui. C'est quoi LEED? L-E-E-D. C'est que c'est un projet... bâtiment LEED, c'est un projet qui a une certification... Leadership in Energy and Environmental Design. Donc, ça fait partie d'un éco-quartier.
19: Peux-tu me répéter ça?
8: Leadership
19: in
8: Energy and Environmental Design.
19: Oh, okay, I see what you mean.
17: C'est une certification. C'est 2012, les bâtiments fédéraux, excuse-moi.
8: Certification internationale LEED qui vise à réduire l'empreinte carbone des constructions neuves, autant dans le choix des matériaux utilisés que dans l'efficacité énergétique du bâtiment.
17: Wow!
8: Ça, c'est supposé être des logements sociaux. Pourquoi vous pensez que ça coûte autant cher à construire des bâtiments? Ça, c'est un éco-quartier qu'on va faire.
17: Mm-hmm.
8: C'est une autre phase. On est guidé par le développement durable. La création de l'éco-quartier vise à créer une dynamique de quartier pour concilier densité et qualité de vie, renforcer l'utilisation de modes de transport autres que l'automobile.
19: OK.
8: Et construire des infrastructures et des bâtiments plus écologiques.
19: Bro, t'es à 2 km de White Birch.
17: Ouais.
8: Ouais, mais t'as un éco-quartier.
19: Ouais.
17: Mais il y a une affaire que
19: c'est
17: je comprends.
19: C'est le fun, hein, se faire des lubies.
8: Ouais.
17: Les critères de l'éco-quartier exigent qu'au moins 80 % des logements soient situés à l'intérieur. Qu'est-ce que ça veut dire?
8: Je sais pas.
19: Un logement, c'est en dedans, absolument.
8: Soit à l'intérieur de l'éco-quartier.
19: C'est dehors, mais habituellement, c'est en dedans.
17: Mais crème, mais je pensais pas qu'on accordait une aussi grosse place. Je pensais, excusez-moi pour l'appellation, mais les maisons pour itinérants, je pensais pas que c'était un éco-quartier, celui-là.
8: Ouais. Futur immeuble de 55 appartements, de une chambre, donc des 1,5, 19 appartements de 2 chambres, donc 4,5, et 17 appartements de 5,5.
17: Mm.
8: Puis on dit 4 chambres, fait que 6,5.
17: Maison de ville.
8: Maison de ville.
17: Maison de ville, éco-quartier.
8: C'est la bouée qui serait derrière ça, ouais.
17: 2600 pièces par mois.
8: 6 étages, 94 unités, logements sociaux. 30 % de ces logements seront des unités occupées par des locataires admissibles au programme de supplément au loyer. Dans le fond, tu bénéficies de ce programme-là quand tu vas payer un loyer qui correspond à 25 % de ton revenu. Fait que ça va coûter une fortune de fabriquer ce logement-là LEED à cause du choix des matériaux et tout ça, mais ça va être subventionné.
17: Mais de plus en plus, il y a des subventions, même dans des projets privés ou que ce soit public, là, pour justement faire des des semi-logements sociaux à tarif fixe, puis avec une augmentation qui suit pas la clause FDBO.
19: C'est plate à dire, mais on a besoin de logements sociaux, là, parce que c'est pas tout le monde.
8: Oui, on est obligé de faire des choses LEED.
19: Ben, là où le bas blesse, c'est l'admissibilité à ces programmes de logements sociaux-là. C'est là qu'il faudra revoir qui est admissible à ça, parce que il y a du monde là, qui font beaucoup d'argent qui sont dans des logements sociaux.
8: Ben,
19: ils se sont mis sur une liste. Non, c'est ça qui n'est pas normal. Mais il y a des gens dans une précarité.
8: Fait pas un filtre.
19: Mettons, quand tu sors quelqu'un de la rue, là, ça a été prouvé partout dans le monde qu'une des façons d'éliminer l'itinérance, c'est vraiment l'accès au logement, de leur donner un logement subventionné avec un travailleur social, un accompagnement. Si tu sors quelqu'un de la rue et tu lui donnes un logement qui est subventionné pendant une courte période de temps, Fine, OK, là, c'est tout ça qu'on veut. On veut qu'il y ait de moins en moins de pauvreté. Mais le problème, c'est qu'il y a des gens qui font 60 000 par année qui ont accès à ces logements-là.
8: Mais comment ça qu'on filtre pas ça?
17: Pas mais parce que tu es capable de soumettre une demande avec si tu réponds aux exigences, ouais, que ce soit, mettons, enfant à garde partagée ou tu t'es père monoparental. Une année que tu fais un petit salaire, mettons, là, tu te blesses, Nick, là, tu travailles sur le chômage pendant 8 mois, ici, t'as la station. Là.
8: Oui.
17: Ben, ton salaire, l'année d'après, il va être de combien? Pas mal moins haut que si tu avais fait une paye, tu sais, d'animateur radio, surtout dans le show du matin.
8: Ben, on dit qu'il faut que...
17: ben, tu vas être capable, là, mettons, là, Gary, tu te sépares, là, tu te sépares. Chômage, séparation, tu retombes de ton char puis tu roules en dessous comme là 2 ans, tu t'en souviens, je pense.
8: Oui. Passant en dessous du char.
19: Oui, je me souviens de
8: ouais,
19: ça.
8: Ouais, j'ai passé en dessous du char. J'ai fait ça.
17: Je peux pas le dire sans rire, là.
19: Eh oui, t'avais eu mal dans le dos pendant un bout.
8: Hein? Non, j'ai encore mal, Max. Pour ceux qui savent pas, je vais vous le raconter là, rapidement, là. J'ai embarqué dans mon Toyota Highlander, là. C'est un VUS, là. Puis les miroirs sont rétractables. Puis celui du côté passager, il était comme refermé vers la fenêtre, fait que je voyais pas. J'avais déjà engagé le truck sur le reculon, puis j'étais pressé.
17: Ouais.
8: J'avais la tête pleine.
17: La fraction de seconde qui manquait pour réfléchir à ce qui allait exactement se passer dans les prochaines secondes n'était pas là.
8: Fait que je suis sorti du char et il a continué de reculer dans l'entrée. Heureusement, j'ai pas une entrée qui descend. Là. Elle est assez neutre, là, mais là, j'étais en gogoun, évidemment. J'ai essayé de courir. Faites pas ça, OK? J'ai essayé de courir pour ressauter dans le truck, mais j'ai tombé. Fait que j'ai essayé de me relever en tenant le volant. Mais oublie ça, j'ai tourné la roue.
17: Ah,
8: et là, j'étais pris entre le frame et la porte du truck et l'asphalte. Et le camion me traînait.
19: Ah, c'est le fun.
8: Je sais pas comment j'ai sorti de là.
17: Ça aurait pu mal virer, mais je peux pas ne pas rire. Puis encore 2 ans plus tard, j'y pense. Je suis désolé, Nick. Fait que tu sais, il t'arrive tout ça, là, tout ça pour dire...
8: Je l'ai raconté, je suis capable de l'assumer.
19: T'as une idée de champion. Hein. Tu te dis, je vais l'avoir sur le coup, puis finalement.
8: Mais mettons, il m'arrive tout ça, puis là, je fais ma demande, puis je respecte le plafond des revenus annuels.
17: Ben, tu l'as, là, ton loyer.
8: Mais il vérifie pas l'année d'après?
19: C'est le problème. C'est les suivis, c'est les critères d'admissibilité.
8: Tu sais, quand j'ai fini d'être blessé puis que je retrouve mon plein salaire.
19: Il y a un gars, à un moment donné, là, le soir, il m'avait appelé, puis il m'avait dit, moi, je fais 75 000 par année, puis je paye mon logement 125$ par mois. Parce que j'ai mis mon nom sur une liste puis j'ai réussi à attendre assez longtemps pour avoir une place. Mais il n'y avait pas eu une révision de salaire qui avait été faite. Fait qu'ils ont donné accès quand son nom est arrivé dans la liste. Mmh. Hey, pense à ça, là. Il faisait 75 000 hommes célibataires payaient son logement à 125$.
17: Il y en a beaucoup. Il y en a beaucoup, là.
8: Mais qu'il y a du ménage à faire.
17: Il y en a beaucoup, là. Justement, ces loyers-là, les HLM ou les coopératives. Appelez ça comme vous voulez, là. Aujourd'hui, je sais pas c'est quoi le terme poli, là, pour parler des logements à prix modique. T'en as plein que c'est comme ça, la réalité. Là, des charneux, d'un cours, puis tu sais, c'est un life hack, malheureusement.
19: Exactement.
17: C'est enseigné comme ça, là. C'est comme crime, tu peux avoir ce bypass, là. Tu sais, c'est comme ça. Puis non, il n'y a pas de révision, à mon grand étonnement, parce que Revenu Québec continue de faire affaire avec toi à chaque année sur ton salaire, là. Puis t'as ton adresse, tu sais. Il n'y a pas de glossaire ou de catalogue qui indique avec un code de couleur, là, genre zone jaune.
8: C'est particulier parce que je pensais qu'on révisait au moins. Pis...
17: Non. Non.
8: Hey boy,
19: ben, c'est pas qu'on révise pas, mais je pense qu'il y a un laxisme. Là. Il y a vraiment un problème au niveau de l'admissibilité. Faut revoir que... ça. Parce que moi, je pense qu'en société, c'est malheureux à dire. Là, puis je sais que ça fait pas triper tout le monde de dire ça ou de l'entendre, mais ça en prend des logements sociaux. Alors, on n'a pas le choix, c'est un filet social.
17: En fait, la question, puis c'est drôle parce que je fais du pouce là-dessus. Dans Le Devoir, ils n'ont parlé. Là, la question, le titre de l'article, c'est pourquoi les loyers baissent pas au Québec? Toutes les conditions seraient là actuellement pour que ça baisse, mais on n'a pas ça. Au contraire, l'an passé, le prix moyen d'un logement a augmenté de 10,1% en province. 10,1%, c'est énorme. Les salaires ne suivent pas ça du tout.
8: Impossible.
17: C'est pourquoi ça ne descend pas actuellement? Puis ben, le taux de l'occupation augmente parce que les gens ne sont pas capables.
8: Ben, il n'y a plus d'argent.
17: Faites un tour sur Marketplace pour le fun. Là, c'est sûr que le temps des déménagements est fini, là, mais des loyers à du... Puis j'ai vécu le problème. Crème, je payais un 3,5 1600$ à deux. Ça se paye pas pire. Tout seul. C'est bon qu'il habite ça dans les 3,5.
8: 1600$.
17: 1600$, là. Puis, tu sais, c'était propre. C'était neuf, quasi neuf. Tu sais, c'était quand même un beau projet, là. J'avais un milieu de vie, là. Il y avait des cours de yoga, Nick, si jamais. Il y avait de la plateforme aussi. Mais c'est ça, tu sais, c'est cher. Puis le monde, il reste pogné avec ça, là. Des sessions de bail, là, pas capable de trouver quelqu'un pour ton loyer trop cher. Il y en a plein. Fait que le taux d'inoccupation va augmenter encore. Puis on se pose la question, pourquoi ça baisse pas? L'abordabilité, c'est quoi? Tu sais, les loyers à prix modique, là, qu'on demande, là, ceux-là qu'on a. Oui, on a de besoin.
8: Et on en a besoin.
17: On a besoin de payer moins cher. C'est combien moins cher pour vous autres? On n'est pas capable de le chiffrer. On n'est pas capable de donner le montant, le prix moyen que devrait être les loyers en fonction du salaire moyen au Québec. On n'est pas capable de mettre un chiffre dessus. Normalement, on dit que pour être confortable, il faut que tu aies un genre de 30 % de ton revenu mensuel consacré à te loger. On est rendu à du 50, c'est pas plus facile.
8: C'est ça que j'essaie de calculer.
17: Avec les conditions actuellement.
19: Non, mais c'est le marché qui décide. Là.
8: Le marché, mais aussi.
19: Les prix montent.
17: C'est l'offre et la demande, mais c'est parce que...
19: Ben, très bonne à QS, toi. On devrait réglementer ça.
17: De quoi? Non, moi, je veux juste avoir un prix. Je veux juste avoir le chiffre. Je veux pas qu'on réglemente. C'est, je veux savoir c'est combien. Quand vous dites les loyers à prix modique ou abordable, on sait toutes que c'est de la bullshit, mais c'est quoi le montant? Vous fixez à quoi? Comme le fameux 75$ d'épicerie.
8: C'est
17: là,
8: 30% moins cher.
17: On est capable
8: cher.
17: De faire l'épicerie avec 75$ par semaine. Ouais. Je pense que c'est plus que ça. Chiffrez-nous-le, là. Puis on va juste vous le dire si vous êtes dans délusion ou pas, là. J'ai rien contre. Puis oui, il y a une faille dans le système. Tant mieux à ceux qui en bénéficient. Je vous jalouse, OK?
8: Ouais,
17: parce que c'est malade de payer 125$ par mois max un loyer.
8: C'est géré par l'Office.
17: Je sais que demain matin, moi, si je peux, là.
8: L'OMHQ, l'Office municipal d'habitation de Québec, le fonctionnement de l'attribution, c'est qu'on va calculer ton loyer qui va équivaloir à 25 % de ton revenu mensuel avant impôt.
17: Et en plus.
8: On dit que ça va dépendre du nombre de personnes dans ton logement.
17: Aussi.
8: Puis ton revenu annuel brut approximatif.
19: Ça peut aller.
8: Approximatif.
19: Il me semble de mémoire, c'est entre 30 et 65 000 piastres. Puis je me souviens, le gars qui m'avait appelé, m'avait dit qu'il faisait autour de 70 000, 75 000 de mémoire. Puis il y avait du cash là-dedans qui était... pas déclaré.
17: Oui, c'est ça. Ça veut dire qu'il rentre dans les critères parce que, justement, ben, l'impôt, c'est pas qu'il fait plus.
19: Ça démontre que 65 000 par année, c'est-tu la nouvelle classe ouvrière? C'est-tu la nouvelle pauvreté? Parce
17: que pauvreté,
19: 65 000 d'avoir accès à des logements subventionnés alors que tu es quelqu'un de célibataire, que tu vis seul, tu es censé pouvoir te payer un logement.
8: On dit que chaque année, c'est pas possible, on révise et qu'on doit fournir l'avis de cotisation à l'organisme gestionnaire.
17: Ben, c'est pas le laxisme, c'est que d'après moi, tu peux pas évincer quelqu'un sans raison valable aussi. Tu vas-tu évincer quelqu'un parce qu'il gagne
8: trop cher? On dit qu'on va recalculer ton loyer, mais tu vas toujours payer 25 % de tes revenus.
19: Okay. Ben, on s'entend que 65 000, t'as pas d'affaires là.
8: T'as raison, Max.
19: T'es au-dessus du salaire médian au Québec qui est à 60 000 aux dernières nouvelles, ou 55 dans ces eaux-là.
8: Mm. Faut faire une pause. Vous êtes dans Morel Live, on revient après ceci.
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4: Circulation, c'est les vacances de la construction encore cette semaine. Donc, sévère partout, grande région de Québec. Je vois pas aucun problème de circulation à l'heure où on se parle, c'est-à-dire à 8h33, en ce 28 juillet. 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
4: Salut Jeff.
6: Salut, ça va?
4: Ça va bien toi?
6: Ouais, super, merci.
4: Donc aujourd'hui, ensemble, en plus, Benjamin Netanyahu est dans le coin de New York, est allé à l'ONU d'ailleurs. Et on va parler des négociations de la guerre au Moyen-Orient qui semble loin de vouloir se terminer. Mais là, Donald Trump nous dit « Ouais, ça va se régler, là. Les discussions semblent bonnes, je pense qu'on va finir par y arriver ».
6: Ben écoute, si c'est le cas, ça va être son 20e accord de paix cette année.
4: Tabarouette.
6: Il mérite vraiment le prix Nobel là, cette fois-là.
4: Tout à fait.
6: Non, ben en fait, c'est pas sur le point de se régler parce que là, ce qui est arrivé au cours des derniers jours, c'est que les Ukrainiens ont tiré sur un navire iranien en mer Caspienne.
4: Oui.
6: Qui transportait, selon eux, des composants russes qui étaient destinés à fabriquer des drones puis à des missiles en faveur de l'Iran. Ce qui, évidemment, a été démenti par les Iraniens. Puis là, les Iraniens ont convoqué le chargé d'affaires ukrainien dans le pays pour lui notifier une protestation officielle. Fait que ça, en langage diplomatique, c'est comme une... je veux dire, diplomatiquement, c'est comme une déclaration de guerre, là. Quand tu convoques un diplomate à ton ministère des Affaires étrangères pour lui remettre officiellement une protestation officielle, c'est grave, là. C'est les stakes are high, comme on dit en anglais. Puis les autorités iraniennes, ils ont fait état d'un mort, de plusieurs blessés, puis ils ont dit que l'incident va pas rester sans réponse. Ça, c'est clairement, c'est une stratégie de la part des Ukrainiens, Zelensky, pour forcer les Américains, qui sont en guerre contre l'Iran depuis plusieurs mois déjà, de se réengager en faveur de l'Ukraine, parce que le message est clair, là. Si vous le faites, vous allez nous aider à combattre indirectement votre ennemi principal, qui est l'Iran, parce que si vous nous aidez, on va être en mesure d'affaiblir la Russie, puis si c'est le cas, la Russie va cesser de contribuer à l'armement iranien. Donc, c'est vraiment l'objectif des Ukrainiens. Donc, puis Zelensky, sur X, samedi, il a tiré la sonnette d'alarme. Il a affirmé que depuis le début du mois de juillet, il y a des satellites russes qui surveilleraient activement les pays du Golfe pour y découvrir les installations militaires américaines dans la région, pour ensuite transmettre les images et les données à l'Iran pour qu'ils puissent frapper les bases aériennes de façon vraiment précise. Donc les Ukrainiens jouent un jeu qui est vraiment dangereux parce que eux, ce qu'ils veulent, c'est comme ça depuis 2022, ils veulent forcer un engagement direct de l'Occident contre la Russie. Donc ce qu'ils sont en train de faire, c'est recréer l'engrenage fatal de l'été 1914 avec des jeux d'alliance entre différents pays qui mèneraient inévitablement à un conflit ouvert contre une puissance nucléaire. Trump, à bord d'Air Force One, a été interrogé par un journaliste, puis il a dit « Écoute, moi, j'y crois pas que les Russes aident les Iraniens en leur fournissant des images satellites puis des données précises pour qu'ils puissent ensuite frapper nos bases aériennes. » Parce que il dit, selon moi, il dit, s'il y a une aide, c'est une aide qui est marginale puis qui est sans conséquence. Parce que, selon Trump, les Iraniens seraient désormais incapables de frapper les bases aériennes dans la région avec des missiles. ce qui n'est pas nécessairement le cas, parce qu'il y a quand même eu des frappes là, iraniennes dans, ouais. qui ont des bases américaines dans la région, des soldats américains qui ont été tués là, au cours des derniers jours par ces frappes-là. Donc, est-ce que la thèse de Zelensky tient? Est-ce qu'effectivement, les Russes fournissent aux Iraniens des données satellites? C'est possible. Mais est-ce que c'est matière, c'est suffisant pour que les Américains se réengagent du côté de l'Ukraine, comme ça avait été le cas sous l'administration Biden? J'en doute, mais tu sais, ultimement, la décision va appartenir à Trump, oui. qui lui est pas intéressé.
4: Qui va rencontrer Zelensky à la Maison-Blanche, là, qui est sur place, va probablement étaler cette stratégie-là, j'imagine.
6: Oui, puis parce que Trump a aussi dit qu'il avait parlé à Poutine, puis il avait posé la question, est-ce que tu envoies des données satellites à l'Iran? Poutine a répondu non. Fait que Trump, ça le satisfait comme réponse. Mais tu sais, au moins, ça montre que Trump, il a compris la game, il a compris le jeu, puis il veut pas se faire instrumentaliser par les Ukrainiens, comme il s'est fait instrumentaliser par les Israéliens en février, en se lançant dans ce conflit-là avec l'Iran, duquel il a de la difficulté à s'en sortir, là. Donc, il ne veut pas reproduire la même erreur, je pense.
4: Mais est-ce qu'on va finalement trouver une voie de passage entre l'Iran et les États-Unis? C'est supposé durer 30 jours. On est encore dedans. On arrive au mois d'août. Fait que j'ai l'impression que Trump n'arrête pas de mentionner que, oui, il y a des négociations. Mais pendant ce temps-là, l'Iran dit non, on n'avance pas, là.
6: Non, puis tu sais, on débloque le détroit. Il y a des bateaux pétroliers qui sont arrêtés, qui sont arraisonnés. Les frappes continuent. Moi, j'ai l'impression que ça va continuer encore pendant des semaines et des semaines. Non, parce que tu sais, Trump, on le connaît là, il peut pas accepter une défaite.
4: Non.
6: Donc, il va continuer dans la mesure du possible ce que lui permet de faire la Constitution américaine, donc de pas s'engager dans un conflit ouvert, parce qu'à partir d'un certain moment, il y aurait besoin de l'approbation du Congrès, mais c'est de continuer graduellement avec des frappes pour simplement rappeler aux Iraniens que il y a toujours la force de frappe, mais les Iraniens vont aussi continuer à raisonner des bateaux, ils vont continuer aussi à lancer des missiles contre les bases militaires américaines dans la région. Non, j'ai pas l'impression que ça va se terminer prochainement. J'ai l'impression, si on se parle encore en décembre prochain, qu'on va être
4: encore là-dessus.
6: Je serais pas surpris.
3: C'est un peu une guerre sans fin. Hein. Je lisais un article dans Le Temps, un journal suisse, la semaine dernière, où il établissait un corollaire entre la guerre du Vietnam puis où est-ce que Johnson se trouvait en 65, juste avant qu'il accentue les bottes au sol au Vietnam. Puis c'est sûr qu'il n'y a pas de comparatif entre les deux guerres, là, mais il avait accentué les bombardements à partir de ce moment-là. On a l'impression que s'il n'y a pas de bottes qui sont déployées au sol en Iran, c'est une guerre qui va peut-être s'éterniser pendant 100 ans. Il n'y a pas d'issue possible. Mm-hmm. Puis quand on regarde le Vietnam aujourd'hui, ça n'a rien changé. Là. C'est encore communiste.
6: Oui, c'est ça. Non, mais c'est une bonne comparaison. Le truc, c'est que à un moment donné, Johnson s'est laissé convaincre qu'en envoyant des bottes sur le sol, que ça allait changer quelque chose. Mais je pense que la configuration du terrain en Iran est complètement différente de ce qui est au Vietnam. Ben, vous voyez par exemple des images du détroit d'Ormuz. T'sais, vous avez une plage, puis une immense falaise, puis après ça, c'est le désert. Donc, si des soldats américains devaient débarquer dans la région, ben ils s'exposeraient à ça. Puis un soldat, avec l'équipement, là, dans une seule journée, doit consommer minimalement 5 litres d'eau.
3: Ouais.
6: Donc, imaginez le déploiement que ça exigerait. Ouais. Et si ça devait être le cas, ben il faudrait l'approbation du Congrès. C'est le désert. Donc, si des soldats américains devaient débarquer dans la région, ben ils s'exposeraient à ça. Puis un soldat, avec l'équipement, là, dans une seule journée, doit consommer minimalement 5 litres d'eau.
3: Ouais.
6: Donc, imaginez le déploiement que ça exigerait. Ouais. Et si ça devait être le cas, ben, il faudrait l'approbation du Congrès. Et là, vous pouvez être sûr que les démocrates diraient...

0: donner au président. Donc, je pense que Trump, il est parfaitement au courant de ça aussi. Donc, il s'en tient à des frappes chirurgicales. Qu'il est question de maintenir la pression puis d'envoyer le message ben, qu'il n'a pas perdu la guerre, qu'il n'a pas accepté la reddition, qu'il continue à combattre puis à soutenir son allié israélien.
1: Le Parlement israélien, justement, a achevé son mandat le 17 juillet. On s'en va vers des élections le 27 octobre. Est-ce que Trump a avantage à vouloir garder Netanyahou au pouvoir? Comment il voit la situation? Là, ça va assurément faire partie des discussions au bureau Oval aujourd'hui. Est-ce que Trump a son avantage que Benjamin Netanyahou reste au pouvoir?
0: Moi, personnellement, là, si je me mets dans ses culottes, là, je souhaiterais sa défaite.
2: Moi, je pense que
0: oui. Oui, non, parce que tu sais, c'est Netanyahou qui l'a embarqué dans une patente à gosse là, en lui vendant des menaces qui étaient plus ou moins crédibles.
2: Le nucléaire.
0: Les gens qui étaient c'est ça, tous les gens qui étaient en bureau ovale, les gens du FBI, du CIA qui ont analysé les preuves qui étaient déposées par Netanyahou, ils n'étaient pas convaincus du tout, là. Puis Trump, lui, il s'est laissé convaincre, puis maintenant, il est victime de sa décision. Donc, il s'est vraiment laissé embarquer, comme je dis, dans une patente à gosse, comme en 2003, quand les Américains sont intervenus en Irak, les fameuses armes de destruction massive, on les cherche encore, là.
2: Oui, c'est ça. On aurait 20
0: ans plus tard, on les cherche encore, c'est ça. Donc, il s'est fait embarquer dans une patente comme ça. Puis là, ben, il a de la difficulté à s'en sortir sans perdre la face. Mais s'il y a une défaite de Netanyahou, ben là, il pourrait dire, bon, ben, maintenant, la donne politique en Israël a changé. Les Israéliens sont davantage prêts à négocier. Donc, ben, nous, on va appuyer nos alliés israéliens. Puis là, ça lui permettrait de renvoyer le blâme de ce qui pourrait apparaître comme une défaite sur les Israéliens en disant, ben écoutez, ce sont nos alliés, eux, ils ont décidé de faire une paix, ben voilà.
2: Allons-y, ouais, c'est ça.
0: On les suit, puis on les soutient dans leurs décisions, là. Mais non, c'est ça. Je pense que beaucoup de gens aux États-Unis, surtout dans le Parti républicain, commencent à souhaiter la défaite de Netanyahou. Puis c'est, tu sais, quand tu y penses, Netanyahou, les Israéliens, depuis les attaques terroristes du Hamas en octobre 2023, je pense que dans l'histoire, il n'y a pas un meilleur exemple d'un pays qui initialement avait un droit à la légitime défense, là,
1: ouais.
0: Mais qui a agi de façon complètement disproportionnée à tel point que maintenant, on leur jette le blâme. On dit que c'est eux qui sont coupables de tous les maux de la terre. Puis je veux dire, c'est pas nécessairement faux, là, parce que leur réaction, il devait y avoir une réaction, évidemment, après les attentats, mais écoute, là, ils ont rasé Gaza, ils ont commencé à envahir une partie du Liban, ils ont annexé aussi une partie de la Syrie, se sont lancés dans des frappes aériennes contre l'Iran, tu sais, la disproportion de leur réaction qui a mis le feu aux poudres à toute une région. Maintenant, on vit les conséquences de ça. Puis
1: Netanyahou fait face à des accusations, donc c'était logique pour lui de s'accrocher au pouvoir. Si jamais il perd, est-ce qu'il se ramasse en prison?
0: Ah, il y aurait sûrement un procès, puis il pourrait effectivement se ramasser en prison. Mais là, maintenant, comme il est tellement allé loin, non seulement une grosse partie de l'opinion publique américaine puis occidentale qui s'est retournée contre lui, mais probablement qu'il y a beaucoup d'Israéliens qui en ont marre, puis qui sont en train de réaliser
2: qu'ils veulent que ça change.
0: Oui, on avait un droit à la légitime défense. On a fait ce qui devait être fait, mais là, maintenant, il faut cesser. Puis, tu sais, ces gens-là, ils ont des frères, des époux qui sont dans l'armée. Puis, il y a quelques mois de ça, le chef de l'état-major de l'armée israélienne disait que l'armée israélienne était à un point de rupture. Il y avait plus de rotation, il y avait plus de réserve. Parce que Israël est maintenant engagé sur une demi-douzaine de fronts à Gaza, au Liban, en Syrie, en Iran. Au Yémen, je veux dire, à un moment donné, là, les forces armées israéliennes en peuvent plus, là. Elles en peuvent plus, puis sont pas en mesure de percevoir le début d'une victoire. Ben là,
2: non, c'est ça, c'est sans fin.
0: Ça crée un découragement. Puis là, les gens se disent, bon, ben, c'est correct, là, mener une guerre de 6 jours, de 7 jours, de 2 semaines, qui nous permet d'avoir une victoire, puis d'assurer la sécurité de nos frontières pour idéalement une génération. Mais là, ils sont en train de sacrifier des vies de mon frère, mon époux, dans des conflits sans fin. Ben là, moi, je veux pas manger de ce pain-là, là. Donc, ça peut jouer en faveur de l'opposition à Netanyahou. Cette
2: situation-là.
0: C'est ça.
2: Ouais. Ouais, autre chose dont on voulait parler parce que le temps file, c'est l'histoire de cette Canadienne d'origine chinoise qui, là, dans le fond, c'est les forces militaires belges qui ont soumis des renseignements puis qui ont fait arrêter cette Canadienne-là d'origine

0: chinoise, puis on la suspecte d'espionnage carrément. Puis elle, elle était stagiaire au sein de l'OTAN. Elle était dans un endroit qu'on appelle Shape, entre autres. C'est assez quand même stratégique, cet endroit-là, parce que Shape, il y a des officiers militaires de l'OTAN qui font partie de la chaîne de commandement. Donc, il y a beaucoup d'informations sensibles là, qui ont pu être espionnées possiblement par cette Canadienne-là chinoise. Fait que le Canada paraît mal un peu.
1: Ouais, ben écoute, est-ce que les Chinois nous espionnent?
0: Pense que oui.
1: Les Russes nous espionnent? Est-ce que les Américains nous espionnent?
0: Pense que oui.
1: Oui. Est-ce qu'on espionne aussi les Américains, les Chinois puis les Russes?
0: Pense que oui.
1: si la réponse n'est pas oui, c'est du moins je l'espère. C'est normal pour tous les pays, même entre alliés, de s'espionner pour savoir ce qu'ils ont en tête, etc., etc. Puis même si techniquement parlant, c'est un acte de guerre. Comme tous les pays le font, il y a comme une entente tacite que ben, lorsqu'on se fait espionner, on considère pas ça comme un acte de guerre. Parce qu'on fait la même chose avec vous autres de toute façon. Là où le bas blesse, c'est ça, c'est une stagiaire, donc c'est une étudiante
0: qui a été
1: embauchée pour essentiellement une job d'été, puis elle aurait eu minimalement la cote secret. Donc, qui lui permet d'avoir accès à des documents qui sont classés secrets, pas top secret, mais secrets, donc qui sont quand même assez sensibles. Puis là, la question, c'est n'importe quel citoyen canadien ou un non-ressortissant canadien qui va travailler dans une ambassade canadienne, moi je le sais parce que j'ai déjà essayé de faire travailler mes étudiants à l'ambassade canadienne pour un été, puis on m'a dit, écoute, ça en vaut pas la peine parce que ça prend à peu près 6 mois pour faire une enquête de sécurité sur la personne, parce que la personne va avoir accès à des documents secrets. Donc, si c'est juste pour une job de 2-3 mois, tu comprends
0: ça
1: que
0: sert à rien.
1: Le coût-bénéfice là, est pas de notre côté, donc ça sert à rien. C'est parfait, je comprends. Donc, ça veut dire que, minimalement, on s'attend à ce que la personne en question, il y ait eu une enquête de sécurité qui a duré à peu près 6 mois, la moitié d'une année. Mais si on est passé à côté du fait que la personne avait peut-être des liens avec les services de renseignement chinois, ben de deux choses l'une. Soit la job a été bâclée.
0: Ouais.
1: Ça s'est fait en 2-3 semaines parce qu'il fallait du monde. Puis ça, c'est l'autre question. Il fallait du monde, mais quel genre de monde? Vous savez, dans la fonction publique fédérale, tu sais, il faut embaucher des minorités. Il y a des quotas à respecter.
0: Oui.
1: Se pourrait-il que pour atteindre les quotas dans matière de diversité, on a eu besoin de court-circuiter puis de bâcler certaines enquêtes de sécurité de personnes appartenant à des minorités visibles pour être en mesure de remplir les quotas. Mais si c'est le cas, c'est une grave erreur. Puis je veux dire, la faute, c'est pas juste la personne qui a été arrêtée, mais la faute, c'est aussi tout ce qui a précédé, qui a été impliqué dans l'embauche de cette personne-là, comment le processus d'enquête sur la personne a été fait. Puis s'il y a eu des manquements dans la fonction publique, ben, il devrait y avoir une enquête, minimalement d'un comité permanent de la Chambre des communes, pour faire l'enquête sur la question. Puis s'il y a des gens qui ont bâclé l'affaire pour des raisons X ou Y, ou en tout cas dans ce cas-ci, peut-être de respect de quota de la diversité, ben, je pense que les Canadiens ont le droit de le savoir.
0: Oui, puis tu sais, dans la presse, on citait un ancien espion qui s'appelle Phil Gorski, puis lui, justement, il mentionnait qu'il y a probablement des enquêtes qui auront lieu au niveau du recrutement, mais il disait que pendant les années de Justin Trudeau, le gouvernement, spécialement avec les immigrants, disait « Ouais, il faut prendre le temps de vérifier, mais on a besoin de ces gens-là, fait que vérifie, mais fais ça vite. »
1: C'est ça, chop chop. On a besoin de remplir nos quotas de diversité parce que ça paraît bien. Ben, tu vois, l'espèce de multiculturalisme comme ça, à la Trudeau, où il faut absolument avoir des minorités simplement pour le fait d'avoir des minorités, ben, ça peut être une des conséquences. Parce qu'on bague des enquêtes de sécurité, parce qu'on a des quotas à remplir. Ben, si c'est le cas, là, les gens ont le droit de le savoir. Puis si mon hypothèse se confirme, ben, je pense que ça devrait être un clou supplémentaire dans le cercueil du wokisme. Puis c'est une politique de diversité qui, tu sais, dans ce cas-ci,
0: quota à remplir,
1: qui mine la sécurité nationale, là. Ben ça, c'est un cas, mais il y en a eu combien d'autres cas comme ça? Mon hypothèse se confirme, effectivement, de membres de minorités visibles qui ont eu des enquêtes de sécurité bâclées, qui maintenant travaillent à l'OTAN, à Washington ou dans n'importe quelle autre ambassade canadienne dans le monde, qui ont aussi peut-être des liens avec des services de sécurité étrangers. Tu sais, c'est peut-être juste la pointe de l'iceberg, là, cette histoire-là. Puis ça serait normal qu'un comité de la Chambre des communes aille au fond des choses, là.
2: C'est un excellent point, mais même si on s'espionne tous, là, potentiellement, mutuellement, les uns les autres, peux-tu nous expliquer c'est quoi le SHAPE, exactement, le quartier général de l'OTAN? Qu'est-ce qui se tramait là-bas?
1: Ben écoute, c'est parce que le quartier général de l'OTAN se trouve à Bruxelles. Donc, vous avez des généraux de l'armée canadienne, de tous les pays membres de l'OTAN qui sont là. Puis c'est là où ils établissent des plans de coordination, des stratégies dans l'éventualité d'un conflit avec la Russie.
2: C'est quand même pas rien.
1: Il y a le plan de qu'est-ce qu'on fait si les Russes attaquent les trois pays baltes. Ben les officiers des états-majors des pays membres de l'OTAN, ben ils établissent des plans à cet endroit-là. Là. Puis c'est là où les décisions se prennent. Puis écoute, on parlait beaucoup au cours de la dernière semaine, la chef d'état-major de l'armée canadienne, la générale Carignan, qui est beaucoup décriée justement pour les politiques wokistes qui ont été adoptées par l'armée canadienne. Ben son nom circule pour devenir chef de l'état-major à Bruxelles, là, au quartier général.
2: Oui.
1: Mais donc, c'est un lieu hyper stratégique, là. Puis, tu sais, je veux dire, le Canada à Bruxelles, là, le Canada a trois ambassades à Bruxelles. Vous avez l'ambassade du Canada en Belgique, vous avez l'ambassade du Canada auprès de l'OTAN. Donc, une ambassade pour l'OTAN, puis tu as une autre ambassade auprès de l'Union européenne. Donc, Bruxelles, c'est un endroit qui est hyper stratégique pour le Canada. On a trois ambassades là-bas, là.
0: Ça va être, il va falloir qu'on enquête parce que probablement, comme tu le disais, c'est peut-être la pointe de l'iceberg. Jean-François, c'est vraiment tout le temps que j'ai. Je sais que tu voulais me parler de Sylvain Charlebois. Peut-être qu'on peut le faire.
1: Une autre fois.
0: On va faire ça une autre fois. C'est bon. Parfait.
1: Ben oui, pas de trouble.
0: Hey, merci beaucoup de nous avoir parlé ce matin.
1: Salut, bonne journée.
0: Jean-François Caron. Effectivement, tu sais, toutes les histoires d'enquête de sécurité un peu bâclées, là. Ben, on peut peut-être avoir de mauvaises surprises, là, surtout au shape. Tu le disais, là. C'est 32 pays membres de l'OTAN. Il y a des officiers militaires là-bas qui font partie de la chaîne de commandement, des plus hautes instances de l'Alliance au niveau politique. Par exemple, mettons, les opérations pour les missions en Afghanistan, Libye, Bosnie, Kosovo, par le passé, étaient traitées là.
2: Exact. Puis c'est là, présentement, comme Jean-François l'a dit, qui prépare la future guerre ou potentielle guerre en Russie. Toutes les plans sont dessinés là-bas. C'est quand même pas des informations qui sont banales.
0: Non, t'as raison.
2: Et c'était...
0: Wokistan. On fait une pause, au retour, on jase avec Creator Sports, bougez pas.
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0: Ouais, on est en vacances et bon, pour faire le tour de la circulation parce que c'est nécessaire. Je vous dis que peut-être légèrement achalandé, autoroute 20 direction ouest. Il y a des travaux à la hauteur de Taniata et à Charny également là, sur le viaduc qui enjambe l'autoroute 20. Donc, dans ce secteur-là, ça semble un peu plus achalandé, mais tu sais, un peu plus achalandé, c'est C'est quand même assez tranquille, c'est vert pas mal partout. Ça circule très bien. 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Il est dans le studio, Radio Sports. Salut Ray.
4: Bon matin.
0: Comment vas-tu?
4: Tout le monde ensemble, bon matin. Tout ça va très bien.
0: Oui, tout le monde ensemble pendant que Camille et Max ont quitté eux autres.
4: Camille revient.
0: Ah oui, elle est là, elle est là.
4: Mais Max, parce qu'il se paye un marathon, là.
0: Oui, oui, Max, il travaille.
4: The radio.
0: Mais Camille aussi, ils font double show, eux autres.
8: J'ai pas de micro.
0: Ah, excuse-moi.
4: Come on, man. Je suis là. Come on.
0: Ça, c'est du nez cloutier.
8: Vas-y, les pauses sont courtes. Moi, je vais pas aux toilettes. Mais moi, il y a des journées que je vais pas du tout. Mais là, à 6 heures de radio, je vais faire des pauses.
0: Ben oui, je comprends.
8: En masse. Désolé, Ray. Bon
4: non,
8: matin.
4: Pas de problème.
8: Mon cher.
4: Bon matin.
0: On va parler de Félix Auger-Aliassime un peu.
4: Oui, Félix. Oh.
0: Tennis,
4: oui. Parce que là, on va parler de tennis un peu plus dans les prochains jours, prochaines semaines. Parce que c'est l'Omnium Banque Nationale. Un très bel événement, soit dit en passant. Que j'espère on va pouvoir garder parce que. Et il y a une certaine pression pour adapter le stade aux nouvelles réalités du tennis. Ça prend probablement un toit pour pouvoir conserver ce tournoi-là. Ça va être des investissements. Moi, je pense que ça en vaut la peine.
0: Oui.
4: Je sais pas si vous êtes déjà allé au Parc Jarry qu'on a transformé en stade de tennis. C'est très, très bien. C'est très beau. Puis c'est mais ça prend des investissements pour rester compétitif parce que c'est un tournoi d'une catégorie importante. Il y a les quatre tournois majeurs dans une saison de tennis, puis ensuite, il y a ce qu'on appelle les tournois Masters 1000. Vous allez entendre ça, l'expression Masters 1000. Il y en a 9 tournois comme ça. Okay. Puis nous, on a un tournoi Masters 1000 présentement, conjointement Montréal et Toronto, puis on alterne les femmes et les hommes d'année en année. Ouais. Cette année, ce sont les hommes qui sont à Montréal. Donc, bref, oui, faudra des investissements. Et oui, on va entendre parler de tennis et de Félix Auger-Aliassime.
0: Ben, je pense qu'il y a une bonne saison jusqu'à maintenant.
4: Oui, il y a une très bonne saison. Oui.
0: Tu sais, si on compare... je pense qu'il est en montée, tranquillement.
4: Il est en montée, certain.
0: Ouais.
4: Puis il a rencontré la presse hier, à quelques jours du tournoi. Et puis, moi, j'aime sa façon de penser à Félix Auger-Aliassime. Il dit, moi, je veux être numéro un. Mon objectif comme joueur de tennis, c'est d'être numéro un mondial. Ça, c'est...
0: Ouais,
4: c'est pas de la tarte, ça, là.
0: Non, il y a des grosses pointures en avant de lui, là.
8: C'est pousser la vieille garde à la retraite, littéralement.
4: Oui, oui. Puis atteindre le premier rang mondial, Félix Auger-Aliassime, moi, je pense qu'il peut le faire. Est-ce qu'il va le faire maintenant? On verra dans les prochaines semaines, prochains mois. Il a changé d'entraîneur la semaine dernière. Il a décidé de se séparer de son entraîneur. Ça, c'est pas inhabituel dans le monde du tennis.
0: Non,
4: là. Même
0: ça arrive.
4: Les meilleurs joueurs, oui, ils le font. Ça faisait quand même 10 ans qu'il était avec son entraîneur. Donc, c'est pas inhabituel dans le cas de Félix. Faut pas voir rien d'autre que on passe à une autre étape. Il a besoin d'entendre peut-être une autre voix ou d'avoir quelqu'un d'autre pour l'amener au premier rang mondial. Puis, dans la presse ce matin, on dit qu'il y a 106 millions de joueurs de tennis inscrits à la Fédération internationale de tennis. Félix, il est quatrième au monde, pareil.
0: 106 millions de joueurs.
4: 106 millions de joueurs de tennis, puis Félix, il est quatrième au monde.
0: Ah ouais, c'est exceptionnel.
8: Énorme.
4: C'est déjà du stock.
0: Ouais.
4: Mais ce que j'aime dans l'attitude de Félix, c'est qu'il se contente pas de ça. C'est déjà super beau. Là. Il est très fier de ça, d'être quatrième au monde. Vous vous en souvenez, il y a de ça quelques semaines, il avait perdu à Roland-Garros. Puis il disait, j'aime pas le joueur de tennis que je suis présentement. J'aime pas où je suis rendu dans mon tennis. Mais c'est rare qu'on entend ça pareil. Mais c'est comme ça que tu deviens... numéro un mondial. T'es jamais satisfait.
8: T'es jamais assez sûr de quoi non plus.
4: C'est jamais assez. Non, c'est ça. Tu te contentes pas. Effectivement, t'es jamais vraiment dans une zone de confort. Tu veux toujours aller plus loin. Mais c'est parce qu'il sait qu'il est capable d'aller plus loin également. Il l'a réalisé dans les dernières années. Mais vous disiez tantôt, c'est une grosse pointure,
0: ben
4: effectivement.
0: Oui.
4: Parce que là, t'as Yannick Sinner qui est en avant. Puis t'as Carlos Alcaraz qui a des blessures cette année puis qu'on voit presque pas, mais ça demeure un joueur dominant quand il est en santé. Donc c'est avec ces joueurs-là maintenant que Félix Auger-Aliassime compétitionne pour devenir le numéro un mondial. J'aime l'entendre dire à tous les jours, je fais la même chose que là un an, deux ans, trois ans quand j'étais 25e, j'étais 50e. Il y a des bonnes habitudes de travail puis c'est comme ça que tu deviens numéro un mondial.
8: Ouais.
4: Mais de le réussir, c'est pas facile. C'est
8: non,
4: pas
8: parce
4: évident.
8: Que te perdre, Ray, puis te perdre contre Novak Djokovic.
4: C'est ça.
8: C'est quand même... c'est une belle perte.
4: Ben oui. C'est pas si grave. Le match de ça X-Men, c'était incroyable. Mais il a perdu pareil.
8: C'est ça.
4: Ouais. Un match de 5 heures contre Djokovic sur le gazon à Wimbledon, c'était fantastique. Moi, j'aime sa mentalité. J'aime ça voir les gens en vouloir toujours plus. Puis c'est un beau modèle, puis c'est encore plus un beau modèle avec ce que je lis ce matin sur Félix Auger-Aliassime.
0: Tu sais, le tennis, oui, t'as l'adversaire en face de toi, mais t'as toi-même aussi très, très, très mental. Les sports...
4: individuels.
0: Oui, c'est ça. Oui. Puis il y a des belles histoires, tu sais, qu'on a vues comme Victoria Mboko ou Andrescu, c'est des belles histoires, mais c'est de perdurer, là, perdurer avec ça.
4: Exactement. Parce que, puis Eugénie Bouchard, on pourrait nommer Eugénie Bouchard, qui a quand même été top 5 mondial aussi pendant une couple de jours, mettons, là, mais elle l'a été pareil, ce qu'on n'aura jamais été. Puis, mais restez là, restez à ce niveau-là. C'est parce que tu continues de t'améliorer puis tu continues de gagner contre les meilleurs au monde. Fait que ça va être le fun de le suivre cette semaine. Malheureusement, le tournoi a pris le désistement de Sinner et Djokovic. Mm-hmm. Ça ouvre un petit peu plus la porte à Félix à Montréal. Puis dans le passé, Félix à Montréal, ça n'a pas toujours été fantastique. Là.
8: Okay.
0: La pression peut-être?
4: Oui, je pense qu'il y a un petit peu de pression. Je me souviens, il y a 2 ans, on lui avait fait une surprise pour sa fête. C'est toujours sa fête à ce temps-ci de l'année.
8: Le 8 août.
4: Et voilà, ça va être la semaine prochaine. Puis oui, c'est le fun pour lui, les parents, les amis, mais il faut que tu gères aussi le fait que toi, tu as un match de tennis à jouer. C'est un petit peu plus demandant, un tournoi à domicile.
0: Médias aussi qui sont peut-être un peu plus après toi.
4: C'est sûr.
0: Puis l'après, ouais, la pression.
4: Ouais. Vous voyez, hier, il a été longtemps avec les médias, mais il a été très, très généreux de ses commentaires. Mais à mesure que tu avances, oui, tu dois continuer à en donner aux médias puis aux gens près de toi, mais à mesure que tu avances, tu veux aussi continuer à performer. Donc, c'est tout ça. Effectivement, que c'est peut-être un peu plus de pression pour lui de jouer à Montréal. Mm-hmm. Ce serait le fun de le voir gagner.
0: Ben oui, absolument. C'est du 1er au 13 août, l'Omnium.
4: Ça commence en fin de semaine. Oui, ça commence, puis ça dure pour une dizaine de jours, l'Omnium Banque Nationale.
0: La semaine dernière, quand on s'est parlé, je pense que c'est jeudi, on se demandait où allait aboutir LeBron James dans le basket parce qu'il y avait un choix à faire.
4: Oui.
0: Là, c'est réglé.
4: Il a choisi Philadelphie.
0: Ah ouais.
4: Il a surpris bien du monde. C'est sûr que c'est pas... moi, je pensais pas que ça allait être Philadelphie. Je pensais que ça allait être Cleveland qui allait retourner dans son patelin puis aller boucler la boucle avec les gens de sa ville, de l'Ohio. Puis il a décidé Philadelphie, LeBron James. Juste pour mettre ça en parallèle pour les gens qui... Mais je pense LeBron James, les gens savent de qui on parle.
0: Ben
4: c'est
0: oui.
4: Un joueur de basket, là, mais juste faire un parallèle, c'est comme si Sidney Crosby ou Connor McDavid, en fin de carrière, pouvaient décider avec qui il allait jouer pour compléter sa carrière professionnelle. C'est un peu ça, LeBron James. C'est beaucoup ça, d'ailleurs. Des gens rêvent à McDavid avec le Canadien.
0: Ben oui.
4: J'entends ça
0: depuis
4: le
0: pourquoi
4: début.
0: Pourquoi pas?
4: On peut rêver. Ça coûte rien. Ouais. C'est gratis.
0: Ça coûte un gros contrat, mais...
4: ça serait incroyable si jamais ça arrive. Fait que LeBron a choisi Philadelphie. Je trouve ça intéressant parce que les Sixers ont une bonne équipe, mais ça fait longtemps qu'ils n'ont pas gagné. Et Philadelphie, c'est une belle ville de sport. C'est une bonne ville de sport. Ils ont les 4 sports majeurs. C'est une ville de passionnés.
0: Des partisans, oui, tout à fait.
4: Des partisans assez demandants, mettons, là. Mais ça va être plaisant de voir LeBron avec les 76ers. C'est une équipe qui n'a pas gagné depuis 43 ans. Ils ont déjà une très bonne équipe avec LeBron James. Selon les parieurs puis les experts, les Sixers deviennent les favoris pour gagner le titre. Alors, c'est intéressant comme choix de LeBron James d'aller à
0: Philadelphie. C'est pas une question d'argent, j'imagine. Là.
4: Non, parce que il fait pas beaucoup d'argent, honnêtement, Nick. Non, non, non.
0: Tu vois, je disais ça à blague, mais...
4: Non, c'est genre 4 millions par année, je pense, seulement. Okay. Seulement 4 millions par année. Évidemment, tout est relatif dans la vie. Là.
0: Juste ça.
4: L'an passé, il en a fait 50 ou 60. Il pourrait en faire beaucoup plus, là, LeBron James. Il n'est pas à bout d'âge. C'est plus le joueur que c'était, mais il est encore capable d'être un joueur dominant par moment. Puis certainement qu'il fait des Sixers une meilleure équipe. Mais c'était dans les dernières semaines, là, aux États-Unis, on parlait beaucoup de ça. Où va aller LeBron James? Où va aller LeBron James? Alors, il a fini par faire son choix avec les Sixers de Philadelphie.
0: On arrive au mois d'août. Qu'est-ce qui s'en vient? Ben, oui, le hockey, mais le football également, là.
4: Les partisans de football en peuvent plus. Là.
0: C'est sûr.
4: On est rendu à Noël. On est rendu au camp d'entraînement. Oui. Aujourd'hui, toutes les équipes vont être en action dans leur camp d'entraînement respectif. Donc, les matchs hors concours la semaine prochaine commencent. Puis lentement, mais sûrement, on s'en va vers le début de la saison de la NFL. Ça fait quelques années qu'on n'a pas vu une équipe aussi favorite que présentement. Les Rams de Los Angeles sont favoris par à peu près tout le monde pour gagner le Super Bowl. Super Bowl qui a lieu à Los Angeles, d'ailleurs, au SoFi Stadium. La journée de la Saint-Valentin, cette année, le Super Bowl.
0: Oh, tabarouette, oui, bon, des négociations, là.
8: Je sais.
4: T'as entendu parler, déjà?
8: Oui, oui.
0: Non, ça va négocier fort dans...
8: On s'est levé, j'étais à Dubaï pendant cette année, puis on s'est levé pendant la nuit, on était dans un bar, puis ils diffusaient ça. Puis j'ai regardé l'année prochaine, j'ai dit, hey, ce serait le fun de répéter l'expérience en voyage. Je regarde la date, je dis, oh boy. Oh boy. Il va y avoir des discussions, c'est sûr.
4: Ça
0: va négocier. On n'aura pas le choix.
4: Super Bowl, c'est dur à négocier, là.
0: Moi, ça fait.
4: Mais la Saint-Valentin aussi, on me dit à l'oreille que la Saint-Valentin, c'est aussi difficile à négocier.
0: Regarde, moi, ça fait plusieurs années que j'organise le Super Bowl chez nous. Fait que là, c'est pas ce que je vais faire.
4: Oui. Va falloir quand même que le lendemain, ce soit la Saint-Valentin va tomber le 15 février cette année, je pense.
0: Ben, on n'aura pas le choix. Je pense que.
4: Ça va être une grosse journée.
8: Compromis.
0: Oui, oui, c'est ça. Ça va négocier dans le coin de la cuisine.
4: Des fleurs avec des ailes de poulet, ça se fait, ça?
8: Ben oui.
4: La Saint-Valentin.
0: Voici une rose et une aile. Mais juste pour finir avec les Rams, ça fait plusieurs années qu'ils sont supposés gagner le Super Bowl.
4: Ils n'ont gagné un.
0: Fait peut-être.
4: Oui, ils ont un carrière vieillissant, mais qui est encore très bon. Ils ont fait l'acquisition probablement du meilleur joueur défensif de la NFL, Myles Garrett. C'est ce qui a ajouté au fait que les Rams sont favoris par bien des experts pour gagner cette année. Mais au début de l'année, c'est pas réaliste, là, mais les partisans de chacune des équipes croient aux chances de leur équipe de soit de faire les séries, soit d'aller jusqu'au bout. C'est aucune victoire, aucune défaite au début. La réalité frappe rapidement pour plusieurs. Mais il y a quand même une certaine parité dans la NFL.
0: Ouais.
4: Les Rams sont favoris, mais inscrivez-la pas trop vite le 14 février au match du Super Bowl. Il y a beaucoup de chemin avant d'arriver là.
0: C'est long, c'est une saison de football.
4: Oui, puis,
0: Les blessures,
4: ça peut tout changer, effectivement. Mais il y a comme une excitation là, avec le début des camps de la NFL. Puis sur la scène locale, le Rouge et Or va commencer bientôt.
0: Oui.
4: Le football collégial également. Le mois d'août arrive, donc le hockey puis le football va prendre encore un peu plus de place, effectivement.
0: Ça s'en vient.
4: Oui.
0: Hey, je pense que ça fait le tour, Ray. Merci beaucoup.
4: Merci
0: beaucoup. Ouais.
8: Merci.
4: Merci à vous autres.
0: On prend ça en note, le 14 février.
4: Non, je sais pas.
8: Oui, il va falloir, je pense que parce que Nick a un historique de Saint-Valentin, il va falloir qu'il négocie d'avance.
0: Pas si pire que ça.
4: T'as quand même quelques mois devant toi, là.
8: Oui.
0: C'est ça que je vais faire en arrivant chez nous tantôt.
4: J'ai bien hâte de voir ce qui va arriver pareil, ce 14 février, là. Ça changera pas, là. Super Bowl va être le 14, puis la Saint-Valentin, ça va être le 14.
0: Je peux pas déplacer.
8: Il y a une belle opportunité pour les restaurateurs, par exemple, de faire des combos, là. T'sais, un charbon, là, tu sais, de faire un.
4: Charbon, ben oui. Charbon, c'est toujours. 14 février ou 14 août, charbon.
0: Tout le temps bon.
8: Pareil, oui.
0: Tout le temps.
4: Madame va être contente.
8: Ben, c'est sûr.
4: Le bonhomme aussi.
0: J'imagine.
4: Avec son gros tomahawk dans l'assiette, il va
0: ça prend ça, minimum. Ouais.
8: Comment ça
4: salut,
8: va?
4: Salut,
8: Rick.
4: Salut, bonne
0: journée. Si on fait une pause, on revient. Je sais pas.
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0: Merci de choisir Choix 98 à Radio X. Morez Live en vacances. Je vous rappelle que la programmation officielle de 2026-2027 va commencer le 10 août prochain. Donc, tout le monde revient.
8: C'est tellement une journée spéciale.
0: Oui, la rentrée. Hein?
8: Oui, c'est la fête à Max.
0: C'est le 10 août aussi.
8: Oui, mais toi, tu vas avoir ta rentrée radio et ta fête en même temps.
6: Je sais, ouais, tu parles d'une histoire, mais toi, tu vas avoir un retour au bureau et ta fête en même
8: oui,
6: temps.
8: Oui, je sais. Oui, mais je suis encore là. Hein. Je suis pas partie. Il y en a qui pensent que j'ai... On a changé nos courriels. Bref, je fais une histoire courte. Là. On a changé nos courriels. Puis le monde pense que j'ai démissionné. Non! Je suis en prolongation aujourd'hui et au bureau jusqu'à 5 heures après.
0: OK, bon,
8: tout va bien
0: super.
8: Aller.
0: Fait qu'on lâche pas.
6: T'as-tu hâte à ta fête?
8: J'ai... Correct.
6: Ouais.
8: L'année prochaine plus, parce que là, ça va être un chiffron.
6: Pas au 30.
8: Mais c'est toujours le fun. Les rentrées radio, ça me fébrilisait.
0: Oh, c'est toujours le fun.
6: Oui. On dit Febreze, c'est un push-push.
8: Febreze.
0: Si on paye sur reset, on repart. C'est un peu ça, là.
8: Puis c'est la sensation. Comme le retour à l'école, j'avais tout un petit stress, une anxiété. Fait que oui, c'est le fun.
0: Ouais, on avance. Vraiment. Pendant que nous, on avance puis qu'on essaie de se renouveler chaque jour, qu'est-ce que le gouvernement de la CAQ fait? Lui, il recule souvent hein, sur beaucoup de dossiers. Puis on a appris hier que le ministère de l'Économie, de l'Innovation, de l'Énergie, eux autres avaient des cibles hein, concernant le gaz renouvelable que l'Institut économique de Montréal avait ciblé d'ailleurs en avril dernier en disant, tu sais, c'est parce que gaz renouvelable, ça va faire augmenter la facture en tabarouette à peu près 150 000 $ annuellement. Puis là, on a appris hier que le gouvernement reculait sur les cibles. Pour en parler, Gabriel Giguère de l'Institut économique de Montréal. Bon matin, Gabriel.
7: Bonjour.
0: Donc, c'est à peu près ça. On s'est rendu compte que les cibles pour le gaz renouvelable là, que le gouvernement de la CAQ avait mis en place, ça n'a aucun sapristi de sens.
7: Ben, c'est parce que ça, c'est quelque chose qui est su depuis plusieurs années. Hein. Ouais. Il y a toujours un décalage horaire avec le gouvernement. On essaie de régler un problème, on en crée d'autres, et au final, quelques années plus tard, on comprend qu'on aurait été mieux de rien faire, parce que malgré les bonnes intentions, la réalité, c'est qu'on crée, on met de l'avant de nouveaux mécanismes qui ne fonctionnent pas. Pour ce qui est du gaz de source renouvelable, ouais. Ce que le gouvernement a dit il y a quelques années, c'est la chose suivante. On veut réduire le gaz naturel dans le réseau d'énergie. Et ça, évidemment, c'est le gouvernement qui le dit. Donc, on va obliger graduellement une proportion plus grande de gaz de source renouvelable dans le réseau d'énergie. C'est simple comme ça. Mais là, on commence à gratter ça.
0: Avec des quotas, évidemment. Là. C'était ça.
7: C'était les quotas, exactement. Ouais. Donc, 5 % en partir de 2026, 10 % en 2030. Bref, quand on regarde le prix, parce qu'à un moment donné, si on veut vendre 5 à 10% du gaz naturel qui est du gaz de source renouvelable, ben il y a du monde qui vont l'acheter, que ce soit des entreprises dans le secteur commercial, industriel ou résidentiel. Quand on regarde les prix, ce qu'on constate quand même, c'est que c'est 5 fois plus cher le gaz de source renouvelable que le gaz naturel. Puis après ça, quand on va de l'avant avec le gouvernement, lui, ce qu'il vient mettre là, avec la fameuse bourse carbone ou taxe carbone provinciale, on vient réduire artificiellement
0: le prix,
7: le caractère abordable.
0: Ah, ouais,
7: donc, on vient augmenter le prix du gaz naturel normal, puis on se dit, ben c'est correct, on va augmenter ce prix-là, comme ça, on vient réduire l'écart entre le gaz naturel et le gaz de source renouvelable. Ouais. Parce que soyons clairs, là, il y a personne qui en achète pratiquement, là, sauf exception, du gaz de source renouvelable. Et en 2022, 2023, 24, 25, jusqu'à 2030, évidemment, c'est des projections après 2025, ce qu'on constate, c'est quand même que le gouvernement s'est dit, oh là là, notre cible réglementaire est complètement déconnectée de ce que le monde veut réellement. c'est un peu particulier parce que c'est évident, tu sais, qui veut payer 3,5 fois à 5 fois plus cher son gaz naturel quand faut comprendre que le gaz de source renouvelable, là, ça donne absolument rien de plus. Rien. Donc, essentiellement, le gouvernement s'est dit, ben là, c'est parce qu'on commence à comprendre que nous autres, d'un côté, on oblige Énergir à avoir plus de gaz de source renouvelable. Énergir n'est pas capable de passer le gaz de source renouvelable. Fait qu'on augmente les coûts d'approvisionnement d'énergie. Comment on fait pour s'assurer qu'Énergir ne tombe pas dans le trou? On va socialiser les coûts. On va dire au monde qui achète du gaz naturel régulier, vous allez payer pour l'obligation réglementaire parce qu'Énergir n'arrive pas à le vendre. Concrètement, là, tout est artificiel, tout est réglementaire. C'est vraiment à coucher dehors, là. Tu sais, quand j'ai fait cette publication-là, il y a deux mois, je me disais, c'est impossible, là. Dans quel monde on vit? Mais c'est le monde de la coalition Avenir Québec, semblerait.
0: Ouais, avec des cibles toujours pour viser le être plus vert que vert, avec des programmes verts. Puis on se rend compte, c'est un peu comme les voitures, Gabriel Gigal, les voitures électriques, tout à l'électrique, qui a une lubie complètement folle. On peut pas arriver à des cibles aussi farfelues, là.
7: Ben, c'est exactement ça, Nick. En ce moment, ce qui se passe, c'est juste ce qu'on appelle, là, pardonnez-moi l'anglicisme, un reality check pour la coalition Avenir Québec. On se rappellera tout, en 2021, 2022, 2023, il y avait la grosse ballonne verte, là. Ça a éclaté, mais pas à peu près en 2025, 2026. Et là, cette réalité-là les rattrape. De dire, ben là, on a vraiment fait notre signalement de vertu, il y a quelques années, en adoptant des cibles, des quotas. On a parlé du gaz de source renouvelable, c'est un excellent exemple. Les véhicules électriques en est un autre excellent exemple. Quand on a, au sein de la coalition Avenir Québec, adopté les cibles, hein, je les rappelle là à quel point c'est lunaire, là, mais c'était 85% de véhicules neufs allaient être électriques en 2030. 85%! C'est complètement déconnecté, 100% en 2035. Et même l'année dernière, on l'a vu, la chute absolument abyssale des ventes de véhicules électriques hybrides. Ce qu'on a vu, c'est que le ministre de l'Environnement de l'époque, Bernard Drinville, a dit, ben, on va descendre de 100% à 90% de ventes de véhicules neufs, zéro émission. Et le projet de consultation qui vient de finir la semaine dernière, on a rédigé un mémoire dans le cadre de cette consultation-là, ben, c'est de dire, ben, attends un peu, là, ça fonctionne pas en tout, là. Là, ce qu'on va faire, c'est qu'on va passer de 100% à 80% de véhicules neufs vendus, zéro émission en 2035, mais on réduit toutes les cibles intermédiaires.
0: Oui, c'est ça. Puis quand la vente des véhicules électriques a chuté, c'est quand il n'y avait plus d'argent dans le programme de subvention. Et là, on a ramené cet argent-là. D'ailleurs, ça coûte plus cher aux gens qui financent ces programmes-là. Taxe carbone et autres. Mais quand on a ramené les subventions, tiens donc, les ventes sont revenues tranquillement.
7: Ben, ils sont trop chers, les véhicules. C'est un peu ça, hein? Ouais. Il semblerait que quand on déshabille Paul pour habiller Pierre, les gens sont plus d'accord. Ben, je comprends, c'est des incitations. Le gouvernement met de l'avant des incitations, des subventions. Le problème, c'est qu'on n'a pas d'argent. Au provincial, on a 8,6 milliards de dollars de déficit projeté. Donc, évidemment, ça a diminué graduellement parce qu'il y a quelques années, c'était 7 000 $ au provincial, la subvention. Aujourd'hui, on est aux alentours de 2 000 au fédéral. On a renouvelé l'enveloppe à 5 000. Mais moi, quand j'analyse le premier trimestre de 2026, parce que mon mémoire a porté notamment sur ça, de dire, ben, où en sommes-nous aujourd'hui, là, dans les plus récentes données de Statistique Canada, avec 93 500 véhicules vendus au Québec immatriculés neufs, ce qu'on voit, c'est que, concrètement, si on applique la nouvelle réglementation, qui est beaucoup plus généreuse que l'ancienne, on a un méchant trou en matière de crédit obtenu. Si je la fais très rapidement, les concessionnaires doivent vendre une partie de véhicules zéro émission, donc hybrides et électriques. Ouais. Le monde ne veut pas en acheter. Le monde n'en achète pas. Très, très, très loin des cibles gouvernementales, que ce soit celles d'actuelles ou celles proposées par le gouvernement du Québec, on est loin de la coupe aux lèvres. Qu'est-ce que ça veut dire? Ça veut dire que les constructeurs comme Toyota, Hyundai, puis j'en passe, doivent acheter des crédits au gouvernement ou à d'autres entreprises comme Tesla qui vendent seulement des véhicules électriques. Le problème, c'est que c'est des milliers de dollars sur le marché. Puis le gouvernement du Québec s'est dit, nous autres, on veut rapidement que les véhicules soient tous vendus électriques et hybrides. Donc, on va réduire rapidement tout ce qui est la réserve de crédit de certains constructeurs. Donc, concrètement et rapidement, les constructeurs qui seront pas capables d'atteindre la cible, tout simplement parce que la population en achète pas, là, c'est simple comme c'est ça. Que le gouvernement peut pas se substituer à la demande de la population avec des cibles réglementaires loufoques, mais ce qui va se passer, c'est qu'il va falloir payer des 20 000 $ par crédit, plus ajustement à l'inflation annuelle. Donc, concrètement, ça arrivera pas. Parce que juste pour le premier trimestre, si on le maximum théorique que ça aurait coûté, c'est 131 millions de $ pour les constructeurs pour un trimestre. ça, c'est les Québécois qui auront plus accès aux véhicules neufs et les, à essence. Ça va exploser en prix, on n'aura plus accès. Donc, ça va être plus de voitures usagées. On va aller en Ontario acheter notre véhicule. Bref, ça ne fonctionne pas. Et
0: ça
7: le gouvernement...
0: fait aucun sens, oui.
7: Aucun sens. Puis là, c'est là le problème, c'est que de dire, ben, là, on comprend que ça fait aucun sens. Je pense que c'est extrêmement clair. Même au sein du gouvernement, ils comprennent, j'en suis persuadé.
6: Ouais,
7: là, il y a des analyses qui ont été faites.
6: Comprends-tu, Gab? Excuse-moi, je veux pas te couper, là, parce que des fois, j'ai l'impression que je suis un petit pas vite. Des fois, j'ai l'impression que ça me prend du temps à comprendre les choses. Puis, tu sais, pour faire le parallèle avec les véhicules électriques et le GSR, le gaz de source renouvelable, c'est vrai que le parallèle est bon, mais quand tu apprends à quel point c'est plus coûteux à produire et que c'est plus coûteux à transporter, nécessairement, ça va nuire à la compétitivité des entreprises, la compétitivité. Ouais. Ça va aussi ajouter un fardeau fiscal sur les épaules des entrepreneurs partout au Québec. Et en plus, il est plus polluant. Est-ce qu'ils comprennent ou c'est des petits pas vite comme moi des fois?
7: Ben non, je pense qu'ils comprennent. Puis là, évidemment, je te traiterai pas de petits pas vite quand même. Mais...
9: c'est correct. Merci. Mais... Merci.
7: Non, c'est clair qu'ils comprennent. C'est juste que je pense qu'il y a une
6: politique. Mais pourquoi ils font?
7: Là.
6: Ils sont vertueux, c'est juste ça?
0: Exact.
7: En 2022, je pense qu'il y avait vraiment, là, il était complètement déconnecté. Là. C'était erreur 404, puis ils voyaient pas que c'était erreur 404 au sein du gouvernement. Ils sont allés avec une coupe de réglementation comme ça, plus verte que verte. Et là, ben, t'es dans une dynamique où, qu'est-ce que tu fais? Est-ce que tu essaies de créer une forme de Frankenstein avec tes cibles, de dire, ben, je vais tellement modifier l'allocation de crédit, réduire les cibles, que je garde mes cibles, mais ça devient plus plausible de les atteindre, même si on les atteindra pas. Hein, on reste quand même dans le cercle de la vertu et on va être l'ami de plusieurs, de l'appareil médiatique pour plusieurs. Essentiellement, on se fera pas casser du sucre sur le dos à cet égard. Parce que faut quand même rappeler qu'il y a des élections. Donc, si on arrive et on dit, bon, on abolit tout, moi, je pense qu'il y a une game politique. Mais moi, je suis pas politicien. Donc, la game politique, ouais. Je m'en fous un peu. Quand j'analyse les politiques publiques pour les Québécois et les Québécoises, c'est clairement de très mauvaises politiques publiques. Ils le savent. Ils veulent pas reculer. Et j'espère qu'en octobre, on va avoir des partis politiques qui vont nous dire, non, faut scraper ça. On recommence du bon pied. Puis moi, je sais que je suis un éternel optimiste à cet égard. Fait que même si vous me dites, Gav, là, là-dessus, la lucidité, là, fais attention, là, ils vont promettre des choses, c'est vrai. Mais j'espère quand même qu'il va y avoir un peu de lucidité auprès des partis politiques.
0: Jusqu'à maintenant, si on vient sur les véhicules électriques, par exemple, le Parti québécois, qui semble avoir jusque-là le vent dans les voiles, dans les sondages, je crois que ça se resserre, là, mais n'a pas revu la cible des véhicules électriques là, de son côté.
7: C'est un excellent point. Il reste du temps. Alors, je me croise les doigts sur ça. Je pense quand même, puis il faut quand même le dire, en 2022, on est comme, puis c'est ça qu'on dit, là, c'est dans ce temps-là, 2022, on a adopté plusieurs réglementations vertes. On n'est plus à cette époque-là.
0: Mais c'est la filière batterie en même temps, là. Tu sais, on était dans une espèce de c'est
8: bulle.
0: Ça. Ouais, de bulle.
7: C'est une bulle, exactement. C'est une grosse bulle, puis la bulle, elle a pété en 2025. Donc, je m'en réjouis de voir qu'aujourd'hui, ben, il n'y a pas de surenchère. Il n'y a pas vraiment de parti politique, là, évidemment. Il y en a peut-être, mais le discours global politique, c'est pas de dire on va remettre la réglementation verte. On n'est pas là du tout. Ça, c'est une bonne chose parce qu'aujourd'hui, avec des déficits, avec une croissance économique qui est lente, de rajouter de la réglementation va simplement mettre des bâtons dans les roues du dynamisme économique. Donc, oui, il faut vraiment. Le problème ici, c'est que le gouvernement accepte de simplement modifier des choses qui doivent être abolies, mais il y a une game politique derrière qu'il va falloir à un moment donné arrêter là, de regarder les sondages puis de se dire qu'est-ce qui est bon pour les Québécois réellement. C'est clairement de les laisser choisir pour eux-mêmes puis d'arrêter de se substituer à leur choix avec des cibles.
0: Gabriel, dans l'article qui a été publié en avril, tu disais que le gouvernement justement doit faire confiance aux Québécois pour déterminer quel type d'énergie ou même quel type de voiture ils préfèrent, là. Je veux dire, c'est une vertu qui est difficile à comprendre parce que c'est pas comme si on était des grands pollueurs au Québec, là.
7: Ben, on n'est certainement pas des grands pollueurs. Puis, je veux dire, le gaz naturel, c'est quand même pas si mal que ça. Puis, c'est abordable aussi pour nos industries. Beaucoup d'industries utilisent le gaz naturel. Donc, ça, c'est une première chose qui est importante. On veut pas constamment augmenter le prix pour réduire la compétitivité de nos entreprises. Puis, un autre élément, là, au niveau du résidentiel que je trouve franchement important, le gaz naturel, il est important pour chauffer au résidentiel parce qu'aujourd'hui, on veut faire beaucoup de transitions du chauffage au gaz vers l'électricité. Mais, parce que si vous avez regardé les médias récemment, l'électricité, on nage plus dans les surplus, là. Donc, il faut faire attention avec ça.
0: On commence à avoir... On n'en manque pas, mais on n'est pas loin d'en manquer de l'électricité. Effectivement, le gaz naturel est une belle option. Ça, on dit aux gens, votre poêle à bois aussi, là, essayez de limiter ça, là.
7: Ben, c'est ça. Ça, franchement, je trouve ça assez dommage. Il y a un élément, par contre, qu'il faut que je mentionne au niveau du gaz naturel. J'étais content quand on a vu ça la semaine dernière au sein du gouvernement du Québec, même si, évidemment, c'est pas suffisant, mais je souligne quand même ce maigre avancée. C'est dire que on abandonne la très mauvaise mesure d'obliger tous les nouveaux bâtiments à être branchés au gaz de source renouvelable dès octobre 2026. Puis ça, c'était une idée complètement lunaire du ministre de l'Environnement, Benoît Charette, donc à l'époque, lors de la coupe en Azerbaïdjan, de nous dire ben c'est ce qu'on va faire. C'était comme dans la transition 2024 où on sait que la balloune va pas mal péter, mais elle n'a pas encore totalement pété. Lyon électrique a tombé deux mois après cette annonce-là. Donc, on le voyait quand même la trajectoire, mais de voir que le gouvernement du Québec abandonne cette mesure-là, ben une chance, parce que là, franchement, ça n'aurait pas été sérieux d'obliger les gens à payer 3,5 fois plus cher du gaz qui, à toute fin pratique, aucune différence. Là.
8: Est-ce que la médiatisation justement des fiascos de l'électrique, des filières électriques dans les dernières années a aussi fait en sorte qu'on dirait que le niveau de confiance ou la bulle est passée un petit peu sur le gros virage vert puis où on focus juste sur autre chose en ce moment?
7: Je pense que tu as tellement raison. C'est sûr que quand on médiatise ça puis qu'on sent le ministre de l'économie qui va être poussé dans le coin du mur puis dire ben là pourquoi vous avez fait ça, est-ce que c'est une bonne idée, je pense que c'est une bonne chose parce que l'agenda politique est très certainement lié à l'agenda médiatique. Puis quand on fait pas le travail d'aller analyser notamment là, les documents de la Régie de l'énergie, les rapports annuels d'Hydro-Québec, ben c'est moins dans l'espace public. Donc c'est super important d'en parler le plus possible parce qu'après ça, les politiciens se disent ben ça, non seulement ça fonctionne pas, mais après ça, il y a un coût, hein, il y a un coût politique à subir lorsque ça fonctionne pas puis que c'est médiatisé. Donc franchement, t'as absolument raison sur cet élément-là. Il faut médiatiser les choses puis faut arrêter. Puis je pense également puis ça aussi, on l'a un petit peu plus compris au sein de certains partis politiques, de dire ben c'est non seulement l'échec d'une filière, mais c'est l'échec d'une vision gouvernementale trop interventionniste. Puis ça a très certainement aidé aussi.
0: Ouais, on s'est servi beaucoup, je pense, de l'espèce de sentiment de culpabilité, l'éco-responsabilité qui a plus la cote pantoute. Puis là, on est en train de s'apercevoir que...
8: Ça lève plus.
0: Ouais, exactement.
7: Ça lève plus, mais on fait attention. Parce qu'au municipal, il y a toujours, j'ai travaillé quand même dans le secteur municipal un petit peu, l'éco-fiscalité avance à bas bruit et n'est simplement qu'un outil supplémentaire pour ce qu'on appelle diversifier les revenus, mais concrètement, exact. Ce que ça veut dire, c'est presser le citron du portefeuille du contribuable qui se dédouble pas entre le provincial, le fédéral puis le municipal. Là. Il y a un portefeuille puis il continue d'être pressé avec ça. Fait qu'il faut toujours rester vigilant là-dessus.
0: Oui, puis on en parlait hier concernant, puis là, je sais, on n'aura pas le temps d'élaborer sur ce sujet-là, on s'en gardera pour une autre chronique, mais concernant toutes les infrastructures, les municipalités qui en arrachent dans beaucoup, beaucoup, beaucoup d'aspects, puis il n'y a pas d'argent, fait qu'ils vont trouver des moyens d'aller en chercher, là. Ils vont vous taxer sur plein d'affaires.
7: Ah, ils vont être créatifs, ça, j'en doute pas. Là, on avait déjà vu là, la question de la canopée puis le 30%. Donc, franchement, là, en matière de créativité, c'est incroyable.
0: Gabriel Giguère, c'est toujours un plaisir de se parler de l'Institut économique de Montréal. On se tient au courant, puis on, en bon français, keep in touch.
7: Absolument, salut.
0: Salut, Gabriel, merci. Bye. L'Institut économique de Montréal.
6: Il est-tu bon, lui?
0: Ah oui, il est excellent.
6: C'est cœur, hein?
0: Toujours plaisant d'y parler. Au retour de la pause, ça aussi, c'est toujours plaisant parce que ça s'appelle le buzz.
8: On va buzz.
0: Avec Camille, bougez pas.
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0: C'est les vacances. J'espère que vous passez un bon début de journée à l'antenne de Choix Radio X. Morel Live en vacances avec Nick Cloutier, Camille Bergeron et Max Lacasse. Yes. Juste avant qu'on passe à ton blog, je lisais, je t'en passais rapidement sur un article qui parle des trottinettes électriques parce qu'il y a deux jeunes qui se sont blessés, là. Deux jeunes gravement blessés transportés à Sainte-Justine parce que les trottinettes électriques, là. Moi, je vois ça passer sur, généralement, les terrains de camping, là, plus. Puis les jeunes, là, ils roulent à 30-40 km/h, pas de casque. Ça regarde plus ou moins. C'est dangereux, le trottinette électrique. Je sais pas si t'as déjà remarqué là-dessus, là, mais...
8: J'ai peur un peu.
0: Ouais?
8: Mais je l'essayerai, là. Et je vais ramener la question de la semaine passée du soleil. Est-ce qu'on devrait réglementer puis mettre un cours pour la
0: trottinette électrique?
8: La trottinette électrique.
6: Ben non.
8: Je faisais référence avec le scooter parce que la classe 6D... Pour les scooters, c'est genre une demi-journée ou une journée. Une demi-journée
0: c'est quoi,
8: théorique.
0: C'est juste pour le scooter?
8: C'est juste le scooter, okay. Le cyclomoteur. À partir de l'âge de 14 ans, t'as une demi-journée de théorie, demi-journée pratique. Hein? J'étais montée dans le F-Jord au Saguenay pour suivre mon cours.
0: C'est pas beaucoup.
8: C'est pas beaucoup, mais non, mais c'est ça qu'on dit. Ça, c'est pas beaucoup pour le code de la route pis tout, mais quand même, c'est ça. C'est Spider, c'est combien de temps?
0: Spider, je sais pas si c'est une demi-journée aussi.
8: Ben, c'est ça.
0: Une moto, c'est plus long.
8: La plus long un peu. Mais l'auto, c'est très long aussi. Mais tu sais, c'est ça. C'est, ce qui est bon pour Pito est bon pour Minou. Là, c'est pas parce que tu es inexpérimenté de la route nécessairement à 14 ans, puis tu commences avec ton scooter, que tu es plus dangereux que Monique en Spider. Là.
0: Non.
8: Monique en Spider, ça se peut. Je comprends qu'elle est plus stable à l'aide de route plus.
0: Oui,
8: mais...
0: puis. T'sais, je comprends, c'est pas une auto, là, mais c'est ça, t'as deux roues de plus, c'est moins.
8: T'as une roue de plus que le scooter.
0: Ouais.
8: C'est littéralement la même affaire, ça roule plus vite même.
0: Moi, je conduis une moto depuis 12-15 ans. J'ai essayé un Spider. C'est pas la même affaire, pas à toutes. Là. Je dis un Spider. Hein?
8: On a-tu des photos?
0: Non. En fait, c'était un événement. C'était un événement pour faire de la promotion d'une entreprise qui vend des motos Spider en Beauce, donc il y a une couple d'années.
8: OK.
0: Puis moi, je l'ai essayé, là, ça, effectivement, ça a beaucoup de power, mais j'ai pas aimé ça parce que j'habitue en moto. Puis les deux roues d'en avant, c'est toujours en train d'essayer de chercher le...
6: Le skidoo des roues.
0: Ouais, c'est en plein ça, exactement. Ceci étant dit, trottinette électrique, soyez prudent, parce qu'à 30 km/h, pas de casque, quand tu fouilles, là, ça fait mal sur l'asphalte. Moins de fun. OK, je buzz.
8: Faire un Sydney, un vol Sydney vers Londres.
0: Ouais.
8: Pensez-vous que c'est possible à l'heure actuelle?
9: Un vol Sydney-Sydney vers Londres? Londres.
8: Sydney-Sydney-Londres, peut-être.
9: Où est-ce qu'on achète les billets?
8: Écoute, ça risque d'être quelque chose de possible dans les prochaines. L'année prochaine, en fait, octobre 2027, c'est la cible que s'est fixée Qantas Airlines, qui est la compagnie australienne. Je vous rappelle, dans le dernier rapport de Skytrax, du top 100 des meilleures compagnies aériennes mondiales, sont arrivés premiers. Fait que je vais me fier sur leur expertise et leur ponctualité et leur qualité de service pour me dire, ben, s'il y a quelqu'un qui est capable de l'essayer, ce sera bien eux. Ils ont commencé à faire des tests au courant du week-end pour faire des vols Toulouse vers l'Australie, ce qui est à peu près un genre de 19 heures. Et là, on veut se rendre à battre un record, de créer littéralement le record mondial du vol commercial sans escale.
0: Ouais.
8: Parce qu'en théorie, ça prend le même temps, là, se rendre sinon plus en Australie parce que t'as des escales, faut que t'arrêtes de voir une, voire deux. 3, ça peut se multiplier selon les compagnies aériennes puis les routes que vous empruntez. Et là, du non-stop, c'est ça que Qantas se donne comme objectif. Là,
9: de avec quel genre d'avion, il faut
0: faire ça? T'as deux enjeux, ça prend un avion capable de le faire avec le carburant, puis le nombre d'heures de pilotage aussi, c'est ça le problème?
8: Oui, là, on parlait de gaz naturel, là, excusez-moi, pardon, mais c'est un nouvel appareil A350, mais le 1000 ULR. Aucune idée, moi, les modèles d'avions. C'est un peu moins. 1000 ULR. LR A350, ça doit être un géant, là, littéralement, avec une réserve additionnelle de kérosène et de carburant de 20 000 litres. C'est ça que ça a pris pour rester en vol pendant quasiment un trois quarts de journée, là, la dernière fois. Et là, c'est ça, on veut essayer de parcourir 16 000 kilomètres sans arrêter. Et c'est fixé pour octobre 2027. Fait qu'on commence à faire des tests. On a commencé par un vol de 19 heures. Et ça s'est avéré à être réussi, là. Fait que, à suivre.
0: Ah, mais c'est ça.
8: On va être capable de le faire sans arrêter, mais et la planète, et les chemtrails.
0: Ah oui.
8: Les effets dommageables.
0: Qu'est-ce qui est plus, tu sais, je veux dire, un avion qui est à 36 000 pieds, puis qui est en vol à 800 km/h, par exemple, utilise probablement beaucoup moins de kérosène que d'atterrir et de redécoller avec des escales.
9: Fort possible.
0: Mais je suis pas un expert, là, mais...
9: Je veux pas te lancer de balco, mais est-ce qu'on pourrait voir le retour des avions comme le Concorde? Tu sais, un avion qui vole à Mach 2, qui vole extrêmement rapide. Il a arrêté ses activités en 2003, mais quand même, c'était révolutionnaire à l'époque. On pourrait-tu revoir une apparition de la sorte? Un avion qui vole extrêmement rapidement, les billets coûtent un peu plus cher, les temps de vol sont diminués.
8: Ah, écoute... Vas-y.
0: Le A350, là, ULN, vole à 1000 nautiques. 1000 nautiques. Donc, c'est une vitesse quand même. Je sais pas si. Je vais essayer de voir c'est quoi la conversion, là, mais 1000 nautiques, d'après moi, c'est assez rapide. Là.
8: Ben non, c'est clair. Ben, c'est une bonne question, peut-être. Hein, on essaie de révolutionner beaucoup le transport aérien commercial. Là, que ce soit les positionnements des bancs. Voulez-vous être en position semi-debout pour faire des classes économiques encore plus petites? On va essayer de faire des mini-lits dans certaines compagnies aériennes également pour augmenter le confort. Fait, si tu as de l'argent, tu vas être prêt. Je te rappelle qu'on est en train de commencer à faire des voyages spatiaux à 250 000 par personne.
9: Ben, c'est là. Ça. Là, j'ai l'impression qu'on va peut-être aller vers là. C'est 1800 km/h.
0: Ouais, c'est ça.
9: Nautique,
0: je veux juste être sûr que c'est vraiment ça.
9: Le Concorde volait à 2200 km/h. Fait qu'on est quand même pas loin. Ben, c'est 400 km/h de moins, là, mais quand même, on est dans le même temps.
8: On peut reprêcher aussi par offrir plus d'expérience à bord pour les clients. Là. Moi, je regarde les images d'archives des fois sur Instagram, mais je m'accroche sur le fait qu'Air Canada, à l'époque, avait une piste de danse dans les années 70 au deuxième étage dans des appareils qui avaient un...
0: Ouais.
8: Littéralement un grenier.
0: Ouais. Ben, en tout cas, on dit que vitesse de croisière, 905 km/h.
8: Ouais, c'est pas mal ça. Quand
0: vous vitesse maximale.
8: Les suivis en direct là, sur les différents appareils, ceux qui sont dotés d'infodivertissement, genre Air Canada, pour pas les nommer, t'as ça, là, vitesse moyenne, ça va être du 1980, 1030 km/h. Ouais, c'est ça. Tu peux suivre en temps direct. C'est super le fun. Puis justement, quand on a commencé la semaine passée à faire des vols, on s'est rendu compte qu'il y a 67 000 personnes sur Flight Radar qui suivaient
0: Ah oui, hein, voulait voir si...
8: C'est ça, le vol. Fait que il va avoir un intérêt. Je sais pas si l'avion part nécessairement vide. Là. Je pense que oui. Là. Ou sinon, il y a un transport, peut-être qu'il y a un prix spécial. Ça, c'est pas mentionné dans les informations de CNN. Y a-tu justement un vrai vol commercial qui fait point A, point B, test là-dessus avec des prix de lancement? Mais c'est une équipe, c'est sûr que t'as pas le choix de te relayer. Là. Si t'es 22 heures en vol, ouais. Tu bosses ton log là, pour les employés. Fait qu'il y a 5 ingénieurs d'essai en vol, puis 4 pilotes. Là.
0: C'est ça, ils se relaient.
8: Éventuellement, ça va prendre des agents de bord qui voudront pas faire la grève.
0: dans 16 heures, oui.
8: Ouais. Parce que
0: ça va se relayer, j'imagine.
8: Ben oui, c'est ça, faut que tu dormes, faut que tu aies une grosse équipe pour accueillir autant de monde également. Mais on est avec le fracasseur record pour essayer ça.
9: Là, hey, mais tu veux pas faire 19 heures back-à-back en économie.
8: Mais il y en a qui veulent faire une... Ben, j'ai fait 12 en économie.
0: Je sais comment
8: non-stop. Vous faites. J'ai pas d'argent.
0: Je comprends.
8: La classe affaires sur Emirates a coûté 6 000 juste un aller. Fait que,
0: je comprends. Mais je veux dire, non, mais c'est le temps de vol. Moi, après 5 heures, je commence à.
8: C'est sûr. Le truc, c'est de se lever. Surtout là, dans un emplacement comme ça, un vol aussi long, là, c'est soit les milieux de rangée, là, c'est souvent du 3-4-3 ou du 3-5-3. Tu vas dans le milieu, là. Tu vas dans le milieu en bordure d'allée. Fait comme ça, t'es capable de te lever. C'est sûr que c'est tannant pour les fameux chariots qui passent. Et, pas trop loin des toilettes, pas trop proche. Puis des fois, la rangée au fond, là, la sous-estimée au fond, que tu dis « Ah, je vais être collé ces toilettes, là. » Ben, c'est souvent là où t'as personne en arrière de toi pis t'as un jeu pour incliner ton siège que t'aurais peut-être pas ailleurs.
9: J'ai entendu dire que si tu crashes, c'est là que t'as le plus de chances de survie.
8: Plus t'es en avant, moins t'as de chances de survie selon un vrai tableau. Max a raison, plus t'es en arrière et pas dans la haute caste de première classe.
9: Les riches meurent en premier.
8: C'est ça. 3 ou du 3-5-3, tu vas dans le milieu. Là. Tu vas dans le milieu en bordure d'allée. Fait comme ça, t'es capable de te lever. C'est sûr que c'est tannant pour les fameux chariots qui passent. Et, pas trop loin des toilettes, pas trop proche. Puis des fois, la rangée au fond, là, la sous-estimée au fond, que tu dis « Ah, je vais être collé ces toilettes-là », ben c'est souvent là où t'as personne en arrière de toi puis t'as un jeu...
0: L'espace.

0: Incroyable, ça.
1: C'est le début de la justice populaire sur les réseaux sociaux, les enquêteurs en herbe des Reddit de ce monde. Parce que quand on a commencé à parler de David, c'est qu'on trouvait ses paroles un peu nébuleuses. Okay. C'est un gars qui a été popularisé beaucoup sur TikTok avec Romantic Homicide. Déjà, le titre l'incrimine en soi.
0: Ouais.
1: Puis là, on est en train de suivre parce que le procureur a déterminé qu'il y avait suffisamment de preuves contre lui pour tomber en procès à partir du 31 août.
2: J'espère. Ils ont quand même retrouvé un cadavre dans son coffre de chambre.
1: Ouais. Ils ont retrouvé un cadavre, c'est assez explicite, d'une adolescente qui allait avoir 15 ans dans les semaines précédant son meurtre en septembre 2025.
0: C'est une histoire de fou, ça.
1: Et que le gars est âgé aujourd'hui de 21 ans, a rencontré Céleste Rivas Hernandez. C'est quasiment de la... Ça fait très PDD comme histoire, okay. Là, genre d'arriver dans une cour d'école, puis de rentrer en contact avec cette fille-là, développe une relation romantique avec. Les parents semblaient au courant aussi, ont même signé une autorisation de voyage en 2024 pour qu'elle aille avec le gars qui avait, à ce moment-là, 19 ans, en voyage.
3: Les parents l'ont autorisé, sachant très bien que la relation était consentante.
1: Mineur en bas de 21 ans aux États-Unis, ça va être comme au Canada, il faut que tu signes une autorisation de voyage, sinon c'est considéré comme un kidnapping d'enfant.
3: Ouais.
1: Fait que, tu sais, il faut que tu autorises, OK, elle veut partir en voyage, elle l'aime, vas-y.
3: Ça, d'ailleurs, là, quand tu traverses aux États-Unis, puis même quand tu vas dans le Sud, là, moi, je suis parti avec mes enfants, je suis séparé de la mère, fait que la mère signait une autorisation.
1: T'as pas le choix, c'est ça.
3: Jamais qu'ils m'ont demandé ça.
1: Mais
3: jamais.
1: Faut que tu l'aies en main.
3: Ouais.
1: Ça veut pas dire qu'ils vont te le demander puis qu'ils vont regarder. Surtout aujourd'hui, là, on va se le dire, là, les noms de famille. Là. Des fois, on voyage 4 noms de famille différents. Mais ils commencent pas à faire arbre généalogique sur le comptoir en même temps qu'ils regardent tes bobettes sales puis si t'as ramené une bouteille de vin de trop. Là. Fait que c'est tel que tel. Et, hein, j'ai connu des histoires d'horreur que ça peut mal virer. L'histoire de finalement, je suis pas d'accord. Fait canceller le passeport à destination. J'ai déjà vu ça.
3: Hein?
1: Ah ouais.
3: À destination?
1: À destination,
3: tu parles d'une
1: vie de
3: cave.
1: Je sais, ça s'est fait. T'arrives à repartir avec ta belle famille, là.
3: Un parent qui a cancellé le passeport de son enfant qui est à l'extérieur.
1: Farchi.com.
3: Okay. Ben voyons donc.
1: Va à l'ambassade, prends du temps, refais faire le passeport. Coût supplémentaire de voyage. Entendez-vous avant de contracter un voyage en famille, puis assurez-vous que les deux parties sont d'accord.
3: Moi, je pense.
1: C'est fun. Et qui peut faire ça? C'est sûrement le trois quarts des auditeurs qui se posent la question en ce moment. Il y a du monde qui le font. Ça arrive, puis on deal avec ça, puis on est comme,
3: Que tu cancelles avant qu'il parte parce que tu te dis, mais c'est pas, il va. Parce que t'es fâché ou peu importe, au moins il va être dans le même pays. Là, tu cancelles quand il est ailleurs. Je comprends, tu vas aller dans l'ambassade, tu vas perdre du temps, mais c'est vraiment cave, là.
2: Depuis que Carney a été élu, moi, il n'y a plus rien qui me surprend.
1: C'est un lien de cause à effet.
3: Mais on devrait demander le formulaire de consentement parce que. Moi, ça m'a surpris qu'on ne le demande pas. Tu sais que je l'avais en main, là. Il n'y a aucun problème, je l'ai. Puis on me le demande pas. Ça laisse place à.
2: Des David peut-être... qui voyage avec une fille de 13.
3: Ouais, ben genre ça.
1: 18-13 ans, en plus, c'est un peu. C'est
2: ah, c'est louche.
3: C'est bizarre.
1: P-E-D. Oh, on aurait retrouvé dans son téléphone aussi des preuves d'images sexuellement explicites, des conversations aussi qui datent du mois d'août 2024 où on voit clairement Céleste annoncer un avortement.
3: Hein?
1: J'ai tué mon enfant pour toi, vraiment textuellement. Avec des affaires là, complètement fuckées, à se demander s'il y avait de la coercition sur cette petite fille-là également. Relation très malsaine.
2: Ce qui est le plus fou là-dedans, c'est vraiment l'histoire des clips et de la musique qui tournait autour de cette petite fille-là. Il la portrayait dans ses vidéoclips. Toutes ses paroles tournaient autour de sa relation qu'il avait avec la fille.
1: Romantic Homicide, là, dans le deuxième couplet, on dit « In the back of my mind, I killed you and I didn't even regret it. » Fait que, tu sais, dans mon arrière-pensée, je te tue et je ne me sens même pas mal de ça. Aucun regret.
2: Ouais, mais c'est de ça que j'ai pensé, moi, la première fois que j'ai entendu ça, parce que la personne, la fille qui prend pour jouer la petite fille avec qui il sortait dans ses clips, elle est Aziz, identique, là, les mêmes traits, les mêmes cheveux. Fait, on dirait qu'elle essayait de la portrayer. Ça me semblait être un artiste complètement fou qui a vécu son œuvre et qui l'a imagé dans son œuvre.
3: Psychopathe
2: complètement, mais honnêtement, d'un point de vue artistique, là, ça a l'air bizarre à dire, mais c'est vraiment
1: Mais moi, j'ai écouté ça.
2: C'est une œuvre. intéressante là, sur plusieurs points à tout le moins aller plonger dedans.
1: Ben, sachant ces informations-là, ce gars-là, il a fait de l'argent en royauté Spotify, ouais. Il doit avoir encore des millions d'écoutes. David, ça s'écrit

0: T4VD.
1: Puis,
0: il est
1: romantic
0: fort.
1: Romantic OK.
0: C'est ça qui est triste, c'est super bon.
2: Ah, puis c'est pas la seule tune qui a écrit là-dessus. Là.
0: C'est ça, exactement. Il en a fait, il a fait deux albums, ouais. De ce que j'ai compris dans sa discographie. Puis, tu te dis, c'est planant, c'est.
1: Mais très dark comme clip.
0: Tu te rends compte
1: là.
0: Que c'est ouais. Prémonitoire. Il a prémédité, présumément, ce qu'il allait faire.
2: Mais on dirait que c'était prévu. Ouais. On dirait que c'était ça son œuvre, sa vie, c'était ça.
0: Sa
2: il a décidé qu'elle allait faire ça. Il a décidé
0: qu'elle allait faire ça. 2022, 2023, ouais. Ses albums. Ouais. 2025, on retrouve un corps en forte décomposition dans une fourrière. C'est une Tesla.
2: C'est freak, là.
0: Puis là, on dit, OK, oui, on a assez de preuves. C'est assez bizarre, ton affaire. Mais l'Internet s'était déjà fait justice dans la dernière année pour dire, hey, là, regardez comment c'est fucked up. Vous devez arrêter ce gars-là. Il y a une fille qui est perdue. C'était une mineure en plus. Fait qu'il est accusé de ça, outrage à un cadavre, puis mutilation aussi. Et à suivre dans les prochaines semaines, le procès devrait commencer le 31 août prochain. On n'a pas retrouvé l'arme du crime. On ne sait pas non plus comment il a réussi à se débarrasser du corps, de quelle façon. Il y a une une tronçonneuse qui a été analysée, puis elle ne serait pas reliée au crime en tant que tel non plus. Fait que c'est fucked up. Il risque la peine de mort, donc bon. Œil pour œil, dent pour dent pour ceux qui sont pour la justice, une vie pour une vie. Il risque ça. Là.
2: WTF, les parents, là, honnêtement. Les parents de la
1: petite
2: fille
1: qui ont autorisé ça.
0: Ils sont où aujourd'hui? C'est ça, je sais pas pendant
1: c'est tout, vraiment hein. Bizarre.
0: Mais ouais, c'est une histoire qui va être. Je la suis depuis le début, puis je me dis, ben voyons qu'on n'a pas vu ça venir. T'sais, ben voyons que. Qu'il y a eu une free ride puis qu'on a trippé sur ses chansons à ce point-là, je me sens coupable.
1: Puis tu sais, ça continue de jouer, là. Ça, il va continuer de faire de l'argent. Là.
2: Encore plus aujourd'hui.
1: Ouais, ça c'est le côté bizarre de la société.
0: Parce qu'on en parle, là. Côté morbide aussi. Non, effectivement.
2: Les tunes sont bonnes. C'est plate à dire.
0: Non, c'est plate à dire. Une petite dernière pour la route.
1: Oui, rapidement.
0: Ben, parler de Justin Trudeau, qui a encore été la cheerleader officielle de Katy Perry. Elle a fait un événement hier, hommage à MTV, là, de son premier album. Là. Elle était habillée avec peu de vêtements, à carreaux roses. Mm-hmm. Puis t'as ben, Justin Trudeau qui donne un beau petit
1: beau French.
0: Un bazou d'encouragement pour qu'elle s'en aille sur la scène. Fait que lui, ça va bien, sa retraite politique. Là.
1: Non, pas de problème.
0: C'est la cheerleader officielle d'une des plus belles MILF au monde. Fait que grande artiste qui est critiquée de certains côtés. Elle est comme simili has-been, Katy Perry, selon les jeunes.
2: Ah ouais? Clairement has-been.
0: Ouais, c'est à la limite. Là. Ben,
2: tu vas à la tête. Has-been à 100%.
1: Ouais, ça marche encore, Max.
2: Je le sais.
0: Et moi, je comprends pas.
2: Mais
1: oui, ça marche encore.
2: Je le sais, mais
1: t'as been. Tu peux pas être has-been si ça marche.
2: Oui. Ah. Garde Michael Bublé.
1: Ben, ça marche.
2: C'est ça, mais il est has-been.
0: Et lui, c'est crooner, là, même. Je l'ai dans une autre catégorie.
2: Non, has-been. Toutes des has-been.
1: Keisha, à ce compte-là, était plus has-been que Katy Perry.
0: Ben oui,
1: là.
0: Ben oui.
2: Ouais,
0: oui.
2: Non, mais Keisha est défraîchie. C'est pas pareil.
0: Ouf.
1: Ouf. OK.
2: c'est un autre c'est niveau, ouf. Ça.
1: Ben, t'as, que Justin s'amuse, hein?
0: Ben,
1: c'est
0: écoute,
1: ça?
0: Ben, ouais. C'est ça. C'est le.
1: Il
0: le...
1: peut danser.
0: C'est la retraite.
1: Ouais. Mm. Avez-vous vu ça d'ailleurs, l'histoire concernant la musique québécoise là, qui peut être répertoriée sur une carte? C'est l'Université Laval qui est là-dedans. Là. J'ai lu ça hier, puis je le sors pas, c'est parce que là, je viens d'avoir un flash, mais on a mis, tu sais, il y a une plateforme, c'est Musique Québec, une plateforme de musique québécoise là, qui vise à promouvoir la musique au Québec. Là. Attends un peu, là. Musique répertoriée sur une carte. Fait que là, tu peux écouter des chansons. C'est comme une genre d'application, ce que je comprends. Puis là, mais mettons, tu sélectionnes Alma, tu vas avoir une chanson qui va être en lien avec.
0: Mais oui, plateforme, t'as peu Musique Québec. Ça a été créé, là, à peu près quoi, un an, ça?
1: À peu près, là. Puis là, ben, on met de l'avant cette
0: sur
1: espèce.
0: Sur la route des vacances.
1: Voilà.
0: On a souvent le temps d'écouter des musiques qu'on aime déjà ou en découvrir de nouvelles. La plateforme a lancé deux nouveaux outils pour faciliter la découverte de musique d'ici.
1: Ouais.
0: Une carte interactive.
1: Exact.
0: Là, t'es en face de, je sais pas moi, face de l'île d'Orléans. Hein?
1: Ou dans le
0: F-Jord. Ben là, tu vas avoir de la musique recommandée d'artistes qui viennent de là.
1: Qui vont parler, qui parlent de la situation géographique où tu te trouves.
2: Ah, wow. Belle invention.
1: C'est capoté.
2: Ah, c'est cool.
1: Ouais, fait que la musique québécoise avant tout.
0: Ouais.
1: Hein?
2: Avant tout et jusqu'à la fin, bébé.
1: Dans c'est ma petite ville, on était juste 4000. Sur la rue principale, elle s'appelait Saint-Cyril. On vient.
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1: Je suis en train de regarder ça, là, l'espèce de plateforme de musique québécoise, musiqc.ca. En partant, il me demande quel genre de plateforme j'utilise. Spotify, Apple, Amazon, c'est parce qu'on va me suggérer des playlists, j'imagine.
0: Fait qu'ils reprennent un petit peu ce qui est le plus populaire québécois.
1: Probablement, ça, mais... Tu sais, là, je on le fait déjà, là, quand t'as le goût d'écouter, mettons, de la musique d'ici. Moi, j'utilise beaucoup la fonction aller à la radio 2.
0: OK.
1: Je sais pas si vous connaissez ça, là. Ben, c'est sur Spotify principalement. Quand j'écoute de la musique, mettons, je dis, ah, ça me tente d'écouter, je sais pas, telle chanson, là, de tel artiste. Ben, il y a toujours trois petits points à côté de la chanson. Tu cliques là, tu fais aller à la radio 2, puis ça va t'amener une liste de lecture qui est sensiblement dans le même genre.
0: OK.
1: Que tu peux écouter de façon aléatoire. Puis moi, j'utilise beaucoup ça pour découvrir plein de nouveaux artistes. Là.
0: C'est comme le shuffle intelligent, parce que tu peux déjà, après ça, quand tu as terminé ta chanson que tu as présélectionnée, mettons, avant de partir ton auto, là, pour éviter toute distraction, hein, comme bon citoyen, ben après ça, il t'en propose d'autres du même artiste ou du même genre. Mais c'est déjà un petit peu ça, mais je savais pas l'option aller dans la radio 2.
1: Aller à la radio 2.
0: Ou des fois, c'est-tu les fameux This Is, puis l'artiste en question, ou c'est At Large?
1: Ben là, moi, je l'ai en français. Là, ça... Ben non, mais c'est pas juste de l'artiste.
0: Des fois, je sélectionne l'artiste, puis je m'en vais voir tout, mettons, ses meilleurs succès, puis ça joue les uns après les autres. Là.
1: Ben en fait, il va te mettre dans la liste de lecture plusieurs chansons de l'artiste, effectivement.
0: OK.
1: Mais... Il va te greffer des affaires qui sont sensiblement du même genre. Moi, j'ai découvert beaucoup d'artistes avec ça. Là.
0: J'aime plus vraiment l'algorithme, par contre, de Spotify, parce que je trouve qu'il me propose beaucoup trop d'affaires que j'ai déjà dans mes chansons aimées. Fait que ça me donne l'impression que je tourne en rond, alors que des fois, justement, je suis ouverte à plus de découvertes à l'extérieur de mon petit carré de sable, mais ils sont pas capables. Ils vont me rappeler encore les 20 tunes que ça fait peut-être 6 mois que j'ai pas écouté, mais que j'aimais vraiment, vraiment beaucoup le 6 mois, puis que je suis plus capable d'écouter en ce moment. D'ailleurs, j'ai besoin de suggestions, je pense. Pendant la pause, je vais vous lire là, des nouvelles tunes, de quoi.
1: 88-670-9098. Suggérer des. Dans quel genre, peu importe.
0: Ah, vous pouvez aller partout. Ouais,
1: on va partout.
0: J'ai besoin de découverte.
1: On va partout, Camille, tu restes là. JF s'en vient pour Couture dans le Mid. Il y aura le show du midi avec Max et Patricia Vincent, le show du retour. Bref, on sera de retour demain 6h pour ce qui est de Montréal Live en vacances. Camille, le mot de la fin?
0: Nick?
1: Ouais?
0: Max est plus là. Max est abandonné. Mais les auditeurs, à Mama Oulé, à vous.
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11: L'un des points de vente des beignets bouillis haricots les plus populaires du centre-ville a été scellé ce 4 juin par les forces de maintien de l'ordre pour pratique de sorcellerie et empoisonnement. Le nommé Louis Bernard Ndiki, âgé de 47 ans, a été surpris en train de déféquer à l'intérieur de son box où il a l'habitude de pétrir la pâte de ses beignets. Immédiatement, les forces de maintien de l'ordre ont été alertées. Le suspect sera conduit en cellule et son point de vente scellé. Les populations sous le choc n'en reviennent pas d'avoir consommé des beignets caca pendant des années.
12: Je me suis senti vraiment très mal. J'avais seulement l'envie de retracher tout ce que j'avais envalé dans mon ventre ce jour-là. Et si j'étais vraiment là, si j'ai eu cette occasion-là, je l'aurais même frappé ma moto sur la tête. Donc vraiment, qu'il reste vraiment dans sa cachette là où il est parti, parce que toute la population de Bâle est vraiment contre lui.
13: Cause des nids de poule au Québec, selon vous?
14: Ben, moi je pense que c'est soit les changements climatiques, ou soit c'est la faute à Donald Trump.
13: Ah, merci beaucoup, monsieur.
14: C'est la faute à Donald Trump.
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0: Salutations. 418-670-9098, c'est le numéro pour rejoindre l'équipe qui vous accompagne. Non, je ne suis pas Pierre Couture, même si je voudrais fort, fort. Quoique j'ai un conseil économique pour vous, d'ici midi, j'aurai ça à vous livrer. Je ne suis pas seul en votre compagnie jusqu'à midi. Camille Bergeron est avec moi en overtime. Salut Cam.
1: Mes hommages, mon cher.
0: Ça va bien?
1: Ça va, toi?
0: Oui, ça va très, très bien. Passez une belle soirée hier?
1: Écoute, mollo, il faisait encore beau dehors, fait qu'un petit barbecue.
0: Fait chaud, hein?
1: Moi, j'adore ça.
0: Ouais, ouais.
1: J'adore ça. En ce moment, là, je déteste la température du studio et j'aimerais mieux qu'on anime dehors.
0: Mais même moi, je trouve qu'il fait frais un peu.
1: Il fait frais, puis j'ai essayé.
0: On grimpe-tu un peu?
1: Ben, on peut, ouais, je vais y aller parce que tu y vas, gentleman que tu es. J'ai essayé, je sais pas si ça fonctionne aujourd'hui, là, j'ai monté de 1 degré graduellement, subtilement, à l'insu des gars, un matin, puis gars, on est rendu quasiment à 24, puis... On ressent rien.
0: Je vais checker. Ah ouais, je suis sur des pins mi-dures actuellement.
1: Ah ouais, mais c'est pas pire. Là, j'ai mon look serveuse du cochon dingue. Là, mais hier, j'avais vraiment une camisole blanche qui... Colin, bon, ça, c'est vraiment une affaire féminine. Là.
0: Let's go.
1: Soutien-gorge beige, des fois. Là.
0: Est-ce qu'on t'aime?
1: Je transperce ça.
0: Tu penses que tu l'as fait avec tes pins?
1: Non, mais quand il fait froid, je me rends compte que même si je porte des soutiens-gorge qui sont bien padés, là, avec certains morceaux de vêtements, ça... Bang!
0: Let's go!
1: Ouais, fait que ça veut dire qu'il fait vraiment frais. Mais là, aujourd'hui, c'est correct, c'est sous contrôle. Fait que bonjour tout le monde.
0: Cette déclaration-là, je vous l'offre gratis.
1: Oui, c'est ça.
0: Même si on fait que de la merde, des bruits d'oiseaux jusqu'à vendredi, vous aurez ça pour meubler votre fin de semaine.
1: Sur un plateau d'argent.
0: Ah oui.
1: Mais c'est vrai, c'est parce que des fois, ça en est gênant. Là. Faut savoir.
0: Vous devriez pas être gêné de ça, c'est naturel.
1: Ouais, je sais, mais c'est parce que c'est le regard des autres. Il y a des filles qui se plaignent dans des gyms qui se font fixer pendant qu'elles se font entraîner. Ils sont comme, je vois pas pourquoi on me fixe.
0: Ouais, mais ça, j'ai eu la discussion dans le Spacecast en soirée. Il y a des types d'habillement. Tu sais, c'est pas mon moment Gilles Proulx, là. Petite chaude, as-tu vu comment t'es habillé?
1: Marie, couche-toi là.
0: Non, c'est ça, c'est pas ça, là. Mais il y a des habillements que t'es naïve en maudit, que tu te dis... Comme ça, je vais passer incognito.
1: Ouais, je vois ça un petit peu comme ça aussi. Là. Des fois, la micro-agression au pepperoni, ça peut être pareil, là. Il y a des gens qui peuvent se sentir persécutés.
0: Parce qu'on regarde leur pepperoni ou parce qu'ils nous lancent leur pepperoni?
1: Ben parce que c'est quasiment comme si je te faisais une pizza new-yorkaise sous tes yeux. Là. Des fois, ça peut être un peu agressant. Là. Confrontant.
0: L'Italie s'est mis au monde avec le pepperoni, OK?
1: C'est ça. Un trésor national.
0: Ben oui.
1: Oh là là, non, ben c'est ça. Fait que des fois, je sens que ça peut être vu comme si c'était fait exprès. Mm. C'est ce qui cause le malaise. Puis des fois, c'est le combat de regard. OK, ben, faut pas que je regarde. Elle a carrément rien en dessous, là, c'est sûr. Fait que...
0: Ah,
1: c'est ça.
0: Ah, tu vois,
1: c'est
0: moi,
1: ça.
0: Je me dis... Moi, je suis pas en mode, je regarde. Mais si mes yeux croisent...
1: Les siens.
0: Ben, c'est ça. On va pas s'excuser, là. Moi, j'ai entendu... j'entends un petit son de radio au loin qui griche. Ah, ben, c'est madame qui pogne.
1: Oui.
0: Et ça peut être monsieur aussi. Un monsieur qui a des longues, longues pines, un peu comme en mode simili-pi, moi... Pas de problème avec ça. Je suis pas Jordan, moi, là. Hein? Moi, je suis pour l'égalité.
1: Oui.
0: C'est l'amour. C'est l'amour, le Spacecast. J'ai découvert cet été, justement, deux observations qui sont en train... Au Québec, on le sait, on est toujours un petit peu plus long à arriver sur certaines tendances mondiales. Deux observations cet été. L'abandon de la brassière se fait pour beaucoup, beaucoup de dames, de plus en plus.
1: Parce que quand il fait chaud, là, c'est vraiment une couche supplémentaire inutile de sueur.
0: Je sais pas pourquoi vous faites ça. Brûlez ça. Brûlez ça, vous allez tellement mieux vivre. Là.
1: À grandeur.
0: Oui, vous allez mieux vivre. Et aussi également, le bas de maillot de bain type gros boubette est en train de disparaître. Je suis allé pour la première fois de ma vie à la promenade Samuel de Champlain. C'est-tu même ça s'appelle?
1: Oui, c'est la station de la plage de
0: c'est
1: la promenade de Samuel de Champlain. Oui,
0: j'ai trouvé le fun, mais similitriste un peu.
1: Parce que le hype est parti versus le 2 ans quand ça a ouvert.
0: Pas nécessairement, c'est qu'il y avait du monde. C'était l'endroit est super bien, mais... T'étires ta tête d'un bar, une raffinerie. T'étires ta tête de l'autre bar, de la swamp. Tu sais, tout est super beau, mais entouré d'un peu de merde.
1: On ne se cachera pas que c'est effectivement le quartier maritime-industriel, c'est ça.
0: Ouais.
1: Exact.
0: Oui, non, c'est ça. Puis dans cette sortie-là, justement, là, micro-parenthèse numéro 1, là, de plusieurs parenthèses à venir jusqu'à midi, j'ai jamais eu de problème. Tu sais, je ne suis pas Louis Gauvin. J'ai pas de problème avec les cyclistes. OK? J'ai jamais eu de trouble avec les cyclistes. À part, mettons, tu sais, je trouve qu'il y a des endroits où leur présence devrait être interdite, comme, mettons, boulevard Valcartier. Pas d'affaire là. C'est dangereux. Il y a des camions qui transitent par là. Pas d'affaire là.
1: Mais là où on n'impose pas le partage de la route, tu devrais dire, là. Ouais. Même dans des rangs, des fois où tu as soit carrément ce que j'appelle en bon français l'écart, là.
0: Ouais, c'est ça.
1: Les entrées d'égout. Ou la route, ça devrait pas être là.
0: Mais dans le coin de la promenade Samuel de Champlain, moi, j'ai toujours eu un genre de... OK, tu sais, pour le monde qui sont vraiment profondément fâchés après les cyclistes, là, j'ai jamais vraiment trop compris pourquoi il y a du monde qui les haïssait à ce point-là. Je me dis, c'est juste quelqu'un qui se fait aller les pédales, là, tu sais.
1: Ah oui, quelqu'un d'actif en cuissard.
0: J'ai compris peut-être un petit peu plus... Le fond, des fois, est exagéré pareil, là, mais le fond de cette frustration-là, quand je suis allé justement à Promenade Samuel de Champlain, il y a là ce qui est assurément la plus belle piste cyclable de la région.
1: Mm-hmm.
0: C'est toute beauté.
1: Ouais.
0: Et il y a des cyclistes en mode, moi, pour moi, c'est rien d'autre que de la provocation, là, qui restent quand même dans la rue. Il y a la plus belle piste cyclable.
1: Ouais.
0: Puis à côté, ils sont carrément dans la rue en mode dangereux. Là.
1: Ceux qui sont aussi sur la piste. Et l'allée piétonne.
0: En fait, bois, le boardwalk, là.
1: Ouais.
0: Ça, j'ai pas vu ça, parce qu'ils ont des très petits trous, là. Ça serait quand même cow-boy de s'essayer là-dessus, là.
1: Mais c'est vrai que les cyclistes, ça donne un peu tous les droits à certains niveaux, là. C'est comment, moi, j'alterne et j'essaie. Puis des fois, là, c'est, t'as d'affaires à pas te retrouver à essayer de traverser pour accéder au bord de fleuve, parce que je pense que tu te fais faucher.
0: Ah, pour vrai, quand tu tournes dans un des stationnements, justement, pour avoir accès à la zone de plage, là.
1: Ouais. Les quelques stationnements,
0: il oui,
1: faut le dire.
0: Oui, oui.
1: Sûrement
0: oui.
1: Quand t'es allé, c'était plein, là.
0: Il a fallu que je me parque loin.
1: Oui, hein?
0: il a fallu marcher un peu. Pour vrai, t'es mieux de faire. Il faut tout le temps que tu fasses tes angles morts, mais là, particulièrement, sinon. Sinon, ça va très, très mal virer.
1: Il n'y a pas de no fault.
0: Ouais, non, effectivement. Hey, tantôt.
1: Fin de ta parenthèse. Tu parlais du deuxième constat, j'imagine que tu arrivais sur les bikini strings.
0: Ah, je l'avais même pas dit.
1: Tu l'avais pas dit.
0: Ah, oui, ben c'est ça, exact. Les bikini strings ont été adoptés.
1: Mm-hmm.
0: Puis moi, c'est un combat que je mène depuis quelques années. On va dans le sud, puis on voit comme un. Puis c'est pas en mode pornographique. Moi, je le vois plus comme ah, c'est de l'acceptation corporelle.
1: Oui.
0: Les gens, moi, je suis vraiment comme ça. Là.
1: Ah
0: moi,
1: oui,
0: c'est
1: mais écoute.
0: Acceptation corporelle, bikini string et abandon des brassières. Puis, je vois de plus en plus ça, entre autres, pas à Bellebeauport, à Promenade Samuel de Champlain.
1: OK, fait qu'il y en avait beaucoup quand t'es allé.
0: Pas mal.
1: Ouais.
0: Je dirais presque en majorité.
1: Tu te fais pas poser des questions. C'est pourquoi t'es bien de même, elle? Ou,
0: non.
1: Même pas.
0: C'est juste la normalité.
1: Ah ouais.
0: La normalité. Je trouve ça.
1: Ouais, moi aussi, j'ai remarqué que c'était un uniforme où j'habite.
0: Ah ouais?
1: Fait que j'ai fait le saut.
0: Dans ton nouveau logement, là, qui n'est pas un CHSLD.
1: Non, c'est ça. Mon nouveau milieu de vie cool avec des jeunes, mais justement, arrive à la piscine l'autre jour, puis, bikini string.
0: Let's go, Cam!
1: Ouais.
0: Puis là, brûle toutes les grosses boubettes que t'as, puis fais le switch. Ou pose les ciseaux là-dedans, tu vas avoir un look un peu comme Renaissance.
1: Ouais, un peu, hein. Ça, non, je suis pas sûre. Je l'ai essayé. Pour faire le test, moi aussi, parce que j'en avais acheté un à mon dernier voyage dans le sud. C'est vrai que j'ai pas fait ça pour monsieur, je fais une nuance, mais mettons qu'il était bien content.
0: Ben, c'est sûr. C'est sûr.
1: Content. Ben, c'est bizarre. Je suis pas habituée, moi, de tremper dans l'eau avec ça, là. Tu sais, c'est qu'il y a une grosse partie, t'es d'habitude, t'as une certaine couverture, là. C'est moins, c'est pas que c'est moins frais, l'eau est autant chaude, ça n'a pas rapport, là. Mais ça fait bizarre de sentir le courant de l'eau.
0: Ah,
1: autant.
0: T'es quand même assez pudique aussi, là.
1: Ah oui, ben là, j'essaye, là. Tu sais, j'approche 30 ans, là, j'essaye de casser ça, là.
0: D'accepter ton corps.
1: Ah, d'ici 30 ans, acceptation du corps des complexes. Va falloir que je donne des trucs, je demande des trucs à Mel Trudel, là, les campings nudistes pis tout, là.
0: Non. Oh, ouais.
1: Ah ouais. Ah ouais.
0: Tu vas tu vas passer l'état du bikini string, t'en vas direct à poil avec tous les régents.
1: Faudrait pas. C'est ça l'affaire.
0: T'en souviens-tu de l'entrevue qu'on avait faite avec le président machin nudiste?
1: Ça me hante à tous les jours.
0: Tu fais qu'exeter
1: là-dessus. J'entends le mot nudiste, puis j'entends notre nudiste qui dit au début.
0: Ouais, mal à l'aise un peu.
1: Mais là, après ça, on voit des enfants, puis.
0: On devient bien.
1: Ça nous décomplexe.
0: Ah ouais.
1: Puis moi, toi, Dan Gravel,
0: où
1: dans le
0: Dan était là.
1: Dan regarde JF, qui dit JF regarde moi qui regarde Dan, qui regarde JF, qui dit JF regarde Dan, puis on sait pas quoi dire. Là.
0: J'ai figé.
1: Ouais, on a les trois, on a fait comme ah.
0: Ah.
1: Ah, OK. C'est... Les gens font ça en famille, oui.
0: C'est la façon la plus décomplexée que quelqu'un m'a dit que des enfants tout nus l'apaisaient.
1: Oui, c'est ça. C'est comme... Ah, c'est un souvenir anthologique. Les poppies à DH, puis je pense que tu as un artiste en d'entrevue d'été pas trop loin. Mais
0: ça
1: ouais.
0: en fait partie.
1: Ben, ce serait de ça, le bikini string est une façon de s'émanciper à un différent niveau, puis se dire « accepte ton corps comme il est ».
0: C'est ce que je pense aussi. Mais messieurs, en contrepartie, si vous voulez que le mouvement se poursuive, commencez pas en mode mettre des œillères de cheval sur le côté, puis hey, « je regarde ».
1: Ah, puis quelqu'un qui écrit « c'est too much », je sais pas si c'est une fille ou un gars, vois-tu?
0: Ça, c'est une fille.
1: Ça, c'est trop.
0: Puis ça, c'est une fille.
1: Ouais, ouais. OK. Oh, bon, Nick, quelque chose à ajouter sur
0: Nick qui veut se prononcer. Ah ouais, bikini string. Ah toi tu voulais juste ta circulation.
2: Moi je voulais juste ma feuille.
1: Ah, ah oui, okay. Ouais, c'est ça, c'est drôle, drôle de timing, ouais. Drôle de timing pour vouloir juste une feuille.
0: Ouais, ouais, mais il hochait de la tête, ouais. Il hochait de la tête.
1: Bikini string, je veux pas me prononcer là-dessus, oui. Fait que voilà, dossier réglé pour les bikini strings. C'est effectivement un constat. Les morceaux de vêtements deviennent de plus en plus échancrés et c'est une réalité auquel vous serez victime, pauvres messieurs, à la plage et à la piscine.
0: Ouais, je sais pas comment on va faire passer à travers.
1: Ah non, pas à la baie de Beauport, par exemple, aujourd'hui, parce que la baignade est suspendue pour une période indéterminée à cause de la E. coli.
0: Trop de kéké dans l'eau! Parce que c'est ça, E. coli, c'est kéké.
1: Ben, non? Des bactéries. Je sais pas si c'est causé par quoi. Peut-être qu'on a flushé dans le fleuve récemment, là. Mais pour le moment, les tests de l'eau sont pas super, là. Mmh. Puis déjà qu'on parlait énormément de l'épidémie de diarrhée, là, aux États-Unis, la cyclosporose, as-tu pogné ça pendant tes vacances?
0: Non.
1: C'est la laitue au Taco Bell aux États-Unis.
0: J'ai vu ça. Ben oui, mais vraiment au Taco Bell ou c'est un gag dont je chie de l'eau?
1: C'est même pas un gag.
0: OK, c'est vraiment à cause du Taco Bell.
1: Oui, c'est à cause de la laitue qui était pas bonne au Taco Bell qui a causé une épidémie. Puis pour se racheter, Taco Bell a proposé des rabais, des menus à tarif réduit, genre des affaires à une pièce pour essayer de ramener le monde. Ça a fait une mauvaise pub, là.
0: Je vous fais un méga deal, puis promis, vous chierez pas de l'eau. À moins que tu prennes l'affaire la plus épicée.
1: Oui, c'est ça. Hein? Ça, c'est up to you. Rouge foncé, ah ouais. Là. Ça se peut, oui.
0: Hey, écoute, j'ai commencé le show en disant vous êtes dans le Spacecast. Vous n'êtes pas dans le Spacecast. Il y a un auditeur qui m'a écrit un petit peu plus tôt ce matin. Il a tout à fait raison. Ce show-là, pendant notre semaine de remplacement ensemble, doit s'appeler le Space Cash.
1: Oui!
0: Je trouvais que c'est du génie.
1: Oui, attends, puis j'ai un thème même pour ça. Là.
0: Let's go! Ça, c'est pas un thème pour le show précisément. Il me semble que j'ai entendu ça en temps régulier.
1: Je pensais que c'était money. J'étais un peu déçu, honnêtement. Okay. C'est le thème de Pierre, justement, pour l'argent.
0: Mais remets-les, parce que ça fit à coup, je m'en vais. Chaque jour, on a des conseils économiques à vous donner, étant donné qu'on veut bien remplir les souliers de Pierre Couture. Je commence avec mon premier conseil économique, en fait, mon seul du jour. Quand vous allez chez Tim,
1: oui.
0: Il y a actuellement en vente des Jibbitz, qui sont des patentes que tu peux mettre sur des Crocs. Tu sais, des petites décorations de Crocs.
1: Ah oui, oui, oui.
0: Moi, j'en ai tout plein sur mes Crocs.
1: Là,
0: j'ai...
1: Sérieux?
0: Ouais, ouais,
1: j'ai... C'est souple, me montrer ça ou tu vas l'enlever?
0: Non. Oui, bonne idée de l'enlever. J'allais me lever une patte dans un. Check ça, j'ai plein de, okay. de Brain Rock.
1: Ah, Gengar, ben c'est...
0: Gengar, mais j'ai aussi Bombardino, Crocodilo. J'ai...
1: les Brain Rock.
0: Cappuccino, ouais. Assassino. J'ai,
1: oui, t'as ça.
0: Je suis jeune, cool et branché. Là. Moi, je me tiens avec des flots de 10 ans et moins d'un camping nudiste.
1: C'est avant que je porte mes Crocs.
0: Ouais, c'est ça que je fais. J'échange des Jibbitz aux enfants nudistes des campings nudistes du Québec.
1: Ça n'a pas bon sens.
0: Puis, bref, ces Charms-là, ces Jibbitz-là sont en vente chez Tim actuellement au coût de 24,99.
1: Hey, Colin, que c'est cher!
0: Allez, c'est toujours cher, ces gréments-là, mais si vous les achetez et vous les ouvrez pas...
1: Ça peut se revendre combien?
0: Je pense que d'ici quelques années, vous allez pouvoir les revendre au moins le double du prix. Suffit de trouver ce qu'on appelle dans le domaine un hostie naïf.
1: Oui, hein?
0: Ouais.
1: Oui, il faut faire un marché de revente.
0: Ouais. Là, vous allez trouver votre naïf et vous allez faire la pause avec.
1: Il y a des gens qui font ça avec les jouets de Joyeux Festin. Je suis une page, OK? Ne me jugez pas. Je suis une page Facebook d'archives, de nostalgie. Puis ils disent, mettons, en 96, voici les jouets du bossu de Notre-Dame qui est en vente chez McDo.
0: Qui était tout le temps mieux qu'à l'époque aujourd'hui. Hein?
1: Ah, c'est sûr. Tout était mieux avant. Ouais. Mais ça, ouais. C'est un autre dossier.
0: En attendant, on va attendre la mort avec notre cigarette. Dis de même, hein, ça fait ça un peu.
1: C'est ça. Puis, t'as des gens qui revendent ça, que ce soit des marketplaces de ce monde, encore emballés, des fortunes.
0: Ah oui, oh, oui, vraiment. Hein? Fait que moi, ce serait mon call du jour, mon moment Pierre Couture, là. Pognez-vous les J-bits chez Tim, ouvrez-les pas, puis mettez-vous à la chasse aux naïfs.
1: OK.
0: Vous allez revendre ça au moins 50 pièces.
1: Ouais, double.
0: Ouais, elle double.
1: Elle double de des années plus tard avec de l'argent que t'as genre vraiment perdu là, dans le sens que tu sais cet argent-là elle est déjà dépensé. Puis oh, ouais, tu vas la redépenser de après aussi.
0: Tu sais, je niaise un peu avec mon affaire de J-bits là, moins que t'en achètes une caisse de 50 là, y a pas vraiment de cash à faire avec ça, à moins que pour toi tu foutes 25 en 50 pièces soit la win du jour. Ouais. Mais mon conseil économique, en le disant, je réalise que c'est comme l'annonce de Christine Fréchette qui dit « On a donné 200 $ aux gens pour combattre l'inflation. » Mais tu combats l'inflation pendant combien de temps que 200 pièces? Vraiment, là.
1: C'est pas un antibiotique bien fort.
0: Ben là, 200 piastres. Tu fais quoi avec ça? Puis pendant combien de temps tu le fais?
1: Ah, c'est ça. Ben, c'est exact. Elle va durer combien de temps?
0: Mais oui, pour peut-être, je sais pas, là.
1: Combattre la pandémie, on savait que la pandémie allait finir. Là, l'inflation, oui. C'est mal parti, là.
0: Ben oui, c'est ça. Puis tu sais, l'inflation, tu sais, comme, à partir du moment que t'as flanché ton 200 piastres, Qu'est-ce qui reste?
1: Rien.
0: Rien, pantoute. OK, fait que voilà pour ça, pour le conseil économique du jour. Pendant l'été, puis je voulais vous en parler hier, puis finalement, à longue de faire des parenthèses,
1: on s'est perdus.
0: On les a tellement empilés qu'on les a perdus. En fait, on fait un exercice une fois de temps en temps le soir qui s'appelle les hot takes. Et je me suis rendu compte que pendant l'été, je m'en ai écrit tout plein. Les hot takes, là, c'est juste une réflexion lancée comme ça dans le vide qui se font entre-déchirer les gens. Puis ça peut aller vraiment dans tous les sens. Là, ça peut être sur n'importe quoi. J'en ai écrit une couple pendant l'été. J'en ai une, deux, trois, quatre, cinq, six.
1: OK.
0: Six hot takes qui ont été écrits depuis le mois de juin puis que j'économise tranquillement pas vite. Puis là, j'ai le goût de toutes vous les garrocher. Vous êtes invité au 88-670-9098 à commenter. Vous pouvez nous texter ou même nous téléphoner si le cœur vous en dit. Si vous aussi, vous en avez des espèces d'opinions tranchantes.
1: C'est un peu ça, oui.
0: Ouais, c'est ça.
1: Le
0: hein?
1: concept. Ouais. Ça amène à réflexion, ça amène à débat, ça amène surtout à faire des clics.
0: ouais, ça, puis tu sais, il me semble que c'est parti quand on faisait le show de soir avec quelqu'un qui défendait, mettons, que le lait, ça fait très bien que le spaghetti. Puis on trouvait tout dégueulasse.
1: Ouais, des opinions impopulaires. Ouais.
0: Exact. Écoute, je vais commencer avec une première.
1: Ouais, vas-y, lance le bal.
0: J'ai écouté pendant l'été du Shinedown.
1: Ouais, qui sont venus au Centre Vidéotron en plein pendant le festival d'été aussi.
0: Oui, c'est ça, assez récemment, oui. Hein, Shinedown. Et j'ai réalisé que Shinedown, c'est du Céline Dion pour hommes.
1: Ah ben oui, mais c'est ça qu'on appelle du dad rock, non?
0: Je sais pas, l'expression, tu me l'apprends.
1: L'expression dad rock, c'est un peu ça, là, une espèce de mentalité un peu...
0: Comme quelqu'un qui dit, hey, j'aime le métal, mais le seul band de métal qu'il aime, c'est Metallica.
1: Ouais.
0: Genre.
1: C'est ça.
0: Hey, donc ben badass, ouais.
1: Il y a d'autres degrés, effectivement. C'est les gens qui aiment les
0: Quand ils sent, tu sais, quand ils partent sur des envolées, là, le chanteur. Hein? Je trouve que c'est la version masculine de Céline Dion.
1: Ouais.
0: Ça me met dans les mêmes places, mais. Version masculine.
1: Je cherchais le véhicule de ces grands fervents de Shinedown. C'est probablement des mini VUS. Là.
0: Ouais, exact.
1: T'as pas le truck, t'as pas le Jeep, t'as pas le pick-up. T'as un mini VUS pour la famille, genre.
0: C'est ça, parce qu'il est pas tombé dans un Dodge Caravan, qui est non. un bon véhicule, mais lui.
1: Pas. C'était son non négociable.
0: J'ai dit oui à ma femme pour trois enfants, mais c'était sûr que c'était pas de Dodge Caravan dans le cours. Fait que là, il est resté cool, il s'est acheté un genre de CRV. Fiable. Et là, comme Nickelback, quelqu'un nous dit, Divorced Dad Rock.
1: Ouais, ouais,
0: du rock de gars divorcés. T'en as-tu un hot take?
1: Moi, le concept de manger trois repas par jour, je trouve ça inutile.
0: Je complètement.
1: Ah, puis toi aussi, t'es là-dedans. Toi, t'es dans les jeûnes, puis dans les one meal a day, les OMAD. Là,
0: ouais.
1: Je me rends compte que ça sert absolument à rien manger trois fois par jour.
0: Même si
1: c'est trois repas complets, là, genre grignote, boîte de l'eau, fais quelque chose. Mais pourquoi on s'impose ça déjeuner, dîner, souper, à qu'est-ce que ça sert?
0: Hey, mais ça, on a fait des chroniques en masse le soir, puis on s'est tellement fait rentrer dans la tête que le déjeuner, c'est le repas le plus important de la journée. Ouais, ouais. Mais si toi, t'as pas faim.
1: Ouais, moi, je me lève, là. Je t'annonce que j'étais encore. J'ai pris un café, OK, qui n'est pas considéré comme un jeûne, mais à 10h22, j'ai pas faim.
0: Ouais, non, c'est ça.
1: J'ai pas faim avant midi.
0: Puis, tu sais, mettons, moi, pour commencer ma journée là, avec des bagels ou quelque chose de même ou du pain. J'ai l'impression que jusqu'à 15 heures, je vais pondre un œuf. Ça se peut-tu que ce soit pas dans mon meilleur intérêt de déjeuner? Ça se peut-tu que ça assèche, soit mieux? Je suis complètement d'accord avec ça. Finalement, nos hot takes sont pas si déchirants.
1: Mais non, attends, là, on commence.
0: Ouais.
1: Oh,
0: ouais.
1: On commence.
0: OK. En celle-là, là, je suis vraiment pas certain. En fait, non. J'ai eu des discussions pendant l'été avec des gens autour de moi, puis je pensais que j'étais certain, puis finalement, plus je discute avec des gens, moins je suis certain.
1: OK.
0: Se garder volontairement ignorant est un chemin vers la paix intérieure. Ça sonne un peu biscuit chinois, là.
1: Mais non, c'est bon, c'est bon. Puis j'avais quelque chose similaire qui disait que c'était facile de décrocher puis de se foutre un peu de ce qui se passe au niveau politique, tu sais.
0: Puis le point de départ de ma réflexion...
1: On cette capacité-là.
0: Le point de départ de ma réflexion, c'est les vox pop à Max.
1: Oui.
0: Plein de monde au courant de rien, tout content d'exister. C'est ça pareil.
1: Oui.
0: C'est ça pareil. Puis j'ai eu... En fait, on était dans un restaurant en famille... Puis ma plus vieille fixait une TV où sa TV il roulait LCN. Tu sais, un restaurant où il fait bon vivre.
1: Oui.
0: Et c'était une succession de mauvaises nouvelles. Parce que dans le métier, on dit qu'une bonne nouvelle n'est pas une nouvelle. Fait qu'une succession de mauvaises... Anyway, j'ai pas besoin de vous expliquer c'est quoi LCN, là. Succession de cochonneries, avec une fois de temps en temps, à mes yeux, quelque chose de pertinent. Mettons, tu sais, une intervention dans le détroit d'Ormuz, ça va... toucher plein d'aspects de la vie. Pour moi, c'est de l'information pertinente pour un citoyen informé.
1: Mm-hmm.
0: Mais elle est où la ligne à s'informer? La pertinence de s'informer? Genre, c'est-tu pertinent, vous pensez, pour votre bien-être personnel,
1: oui,
0: de savoir que une famille du Colorado s'est entre-déchirée?
1: Non.
0: Qu'est-ce que ça te donne?
1: Ça dépend. C'est ça, c'est... J'en ai parlé, je sais plus quand, avec les gars pendant le show du matin. J'ai décroché à l'idée de tout être capable de lire puis de savoir parce qu'il y a des affaires qui m'intéressaient juste pas, que je me suis dit, ça change-tu de quoi à ma vie? Pas tellement. Donc ça, je vois juste à mettre moins d'efforts dessus.
0: Mm-hmm.
1: Mais on sous-estime tellement la capacité, puis c'est sûr que on a une déformation professionnelle justement d'être en plein vif de l'actualité puis d'être dedans, là, d'avoir à en parler puis d'avoir... C'est ça notre job, tu veux pas. Mais... De l'autre, là, on sous-estime la capacité du Québécois moyen ou n'importe qui, là, tu sais, d'un monsieur, madame, tout le monde, à juste vaquer à ses occupations.
0: Donc, je dirais
1: à
0: l'occidental
1: sa vie,
0: moyen. Ouais.
1: Ben, n'importe où tu as accès à de l'information, là, puis que tu es modernisé au minimum avec de l'Internet puis le Wi-Fi qui coupe pas, là, de juste faire la routine. La routine prend beaucoup de place. Puis si dans ta routine, c'est pas de lire le journal le matin ou même, tu sais, on rit d'un LCN, mais. Juste ça, là, de faire un 30 minutes de nouvelles à chaque jour, déjà, tu tiens un minimum informé selon ce que LCN considère digne de l'information. Si vous écoutez Radio X, c'est ce qu'on juge être bon à vous informer aussi. Mais il y en a que la routine va tellement vite que c'est facile d'en débarquer, tu sais.
0: Mm-hmm.
1: Puis je pense qu'on sous-estime beaucoup ça, la capacité de se tenir dans l'ignorance, puis... Le moins que tu t'en fais, le mieux que tu te portes, je pense.
0: Je ça, pense
1: beaucoup
0: aussi.
1: De situations, là.
0: Je pense aussi, tu sais, puis ça sera peut-être pas particulièrement délicat, mais tu sais, l'histoire là, dont on va parler un petit peu plus tard dans le show, là, Philippe Benoît.
1: Philippe Benoît, oui.
0: Le gars qui a tué son gars, un gars de 16 ans, on n'avait pas l'histoire hier, là, on n'avait pas les détails.
1: Ouais.
0: Son kid avait 16 ans. Techniquement, là, ça donne quoi de savoir ça? Qu'un gars a perdu les pédales parce qu'il accepte pas sa maladie, qui en a tué son gars. Dans le fond, ça donne quoi de savoir ça?
1: Ça peut.
0: À part d'être un peu voyeur, puis de. Mais vraiment, là, pour. Si on se concentre juste uniquement sur le bonheur, puis la paix intérieure, peut-être qu'il y en a qui vont dire, moi, de me garder au courant de tout et de tout et rien, ça me tient au courant, puis ça me rend heureux, peut-être.
1: Mais ben là, il y a un intérêt public parce que le gars, on ne l'a pas trouvé. Ça, on l'avait retrouvé déjà mort parce que c'était un meurtre-suicide de son gars. On connaît un peu les motifs. OK, l'histoire s'arrête là. Mais là, c'est parce qu'on le cherche parce qu'il est potentiellement armé aussi. Là.
0: Potentiellement fait armé.
1: Que, là, ça tombe d'intérêt public parce qu'il faut le trouver autour. On ne l'a pas trouvé. Il y a un suspect numéro un dans une histoire de meurtre de mineur puis on ne sait pas il est où.
0: Ouais.
1: Oui, là, c'est important. Mais effectivement, toutes les histoires de true crime dont moi, je raffole parce que, je sais pas, ça me... ça me permet d'étudier l'humain en quelque sorte, ou de d'apprendre des erreurs qu'on fait des fois de confiance. Ben, pour moi, c'est d'intérêt de savoir comment les gens peuvent littéralement avoir la switch qui saute. Là.
0: D'ailleurs, c'est
1: sûr.
0: C'est
1: un gasket. Là.
0: Cet élément-là est d'intérêt public, effectivement, à cause que tu as un bon point, parce que
1: ouais.
0: Le gars est recherché.
1: C'est une chasse à l'homme, moi.
0: Pourquoi on n'a pas de d'avertissement sur notre cellulaire? T'sais, des fois, il y en a pour des alertes Amber.
1: Alerte Amber, alerte Silver, mais là, pour une chasse à l'homme, peut-être qu'on est trop loin du périmètre pour en avoir, mais je suis pas sûr qu'il y en a eu une plus dans le coin de la Côte-Sable puis de
0: Sherwood. Dans Mauricie, tu sais. C'est parce que, tu sais, en toi pis moi, il y a quand même une pertinence à ce que les gens le sachent. Là. Le gars est possiblement armé, dangereux, puis il pense qu'il y a une puce dans la tête que l'OMS le contrôle.
1: Il prend pas ses pilules.
0: C'est sûr, il est peut-être un peu instable, monsieur.
1: Un petit peu, oui.
0: C'est fait que c'est peut-être pertinent de le savoir.
1: C'est quoi, c'est un code blanc à l'hôpital?
0: Il me semble, c'est ça. Quand quelqu'un se désorganise, il faut amarre, là, c'est un code blanc. Il me semble. Si c'est pas la bonne affaire, corrigez-nous au 418-670-9098. Mais je pense qu'on resterait bête, tu sais, pour terminer sur ce hot take-là, là, je pense qu'on resterait bête à quel point les gens sont moins informés qu'on pense. Nous, on baigne là-dedans. Tu sais, je vais donner un exemple là, avec la déclaration hier de Karine Gagnon sur notre ancien collègue.
1: Oui.
0: Là, ça jase ses réseaux sociaux, ça s'écrit des genres de lettres ouvertes interposées.
1: Ah, ça se déchire, ça partage l'article. Oui, c'est fou.
0: Mais moi, je pense pour le commun des mortels, là, Karine Gagnon est une opinion parmi tant d'autres qui n'aura pas d'impact sur leur vote. Puis je parle de Karine Gagnon, mais c'est la même affaire pour moi, c'est la même affaire pour n'importe Mario Dumont, c'est la même n'importe qui, n'importe quelle personnalité publique, entre guillemets, mais qui commente, ça fait pas de pli sur bien des gens.
1: C'est ce que ça devrait être en réalité, une opinion. T'sais. Est-ce que l'opinion devrait nécessairement dicter comment tu vas réfléchir ou comment... Ça peut t'aider, ça peut aussi ne rien te faire. Ça dépend de l'importance que tu y accordes. C'est la même chose pour l'information aussi. T'sais. Est-ce que ça va te faire réfléchir? Est-ce que ça va te choquer? C'est à géométrie tellement variable. Puis oui, c'est une opinion. Elle a le droit à son opinion. Elle a le droit de poser une opinion. On a le droit de répondre à cette opinion-là aussi, et ça devrait pas être un clivage aussi énorme, puis j'encourage pas d'un côté comme de l'autre ce qui se passe, c'est du déchirage de chemise. À la base, on parle de quelqu'un qui était dans les médias, qui a décidé de se lancer en politique pour essayer de changer les choses, de quoi, qui, comme j'ai dit à matin, il a dû se faire reprocher de pas faire, parce que des fois, on dit ben, on a une solution à tout, puis on se fait dire ben, vas-y donc, toi, changer les choses.
0: Mm-hmm. Qu'est-ce que tu ferais, toi?
1: Ouais, qu'est-ce que tu ferais, toi, à sa place, puis pour, vas-y donc, te présenter en politique? Ben là, Dominique Dumas le fait. Qu'est-ce que tu as à dire de plus? Il le fait. Il l'essaie.
0: Mm-hmm. Ouais,
1: why not?
0: Il le fait.
1: C'est ça. On ne peut pas dire qu'il n'aura pas essayé. Puis s'il ne passe pas, il ne passe pas. S'il passe, ben, c'est parce que les gens vont voter pour ça. Non, ça ne devrait pas, effectivement. C'est facile, là. Regarde, la semaine prochaine, je finis mes remplacements à GF. Je t'annonce que je ne regarderai pas les nouvelles au même pace que je le fais là.
0: Qu'est-ce que tu fais là, effectivement?
1: C'est ça. Je vais essayer de me garder parce que je me suis tapé beaucoup ses doigts dans la dernière année de ne pas me tenir suffisamment à jour sur des dossiers et des affaires que j'arracherai ma chemise et qui me tiennent vraiment à cœur.
0: Okay, tu vois, quelqu'un sur le texto nous dit Gagnon pense qu'elle a la vérité absolue. Mais c'est le cas de ben des commentateurs. Le nombre d'animateurs, whatever, qui commencent les phrases.
1: Oui. Ces réseaux aussi, là. Excusez-moi. Là,
0: on va le dire, moi. Ah, ouais, dis-nous-les.
1: Oui.
0: Dis-nous-les, ta vérité. T'sais. Pour moi, là, l'opinion de Karine Gagnon vaut autant que celle d'un ferblantier. C'est juste que les deux n'ont pas choisi le même métier.
1: C'est
0: puis
1: ça.
0: Une est payée à se faire aller à la gueule. Ben, dans ce cas-ci, la main.
1: Oui, c'est ça.
0: Parce que c'est par écrit.
1: Exactement.
0: Garoche-nous un dernier hot take, après ça, on va faire une pause.
1: Moi, là, les concepts de super maman, tu sais, sur les réseaux sociaux.
0: Oui, oui.
1: Dans la modernité qu'on a aujourd'hui, là, à qui ça sert de faire ça?
0: Mettre de la pression puis se comparer entre femmes.
1: Oui, hein?
0: Ouais, moi, je pense que c'est ça.
1: Ça aussi, c'est-tu encore pertinent aujourd'hui d'avoir ça? Ça me tape tellement.
0: C'est les groupes qui t'écœurent, les groupes sur Facebook.
1: Mais les groupes de maman, ça peut servir quand t'es maman puis que justement t'as une question là.
0: Mais il y a des groupes pratiques.
1: Pour la vertu de la chose, tu sais, de se portrayer. Je pense qu'on a fait nos preuves. Puis je sais que c'est pas très féministe de ma part là, ou néo-féministe de dire ça, mais je pense qu'on a fait notre preuve sur notre place dans la société puis essayer de se montrer à quel point on est bonne puis à quel point on est capable de tout faire tout seul. Non, fille, t'es pas capable de tout faire tout seul. Ça prend un village pour élever ton enfant. Il y a pas juste toi. Là.
0: Ouais.
1: OK.
0: Quoi que des fois, quand on regarde le village, on se dit, moi, mais essayez tout seul, pareil.
1: Ah oui, oui, ça c'est sûr.
0: Ouais. All right, hey, on fait une courte pause. Réagissez à tout ça au 88-670-9098. Bon, ben là, on a des défenseurs de Dodge Caravan et de Shinedown qui prennent d'assaut le texto. On s'en va répondre et lire ça pendant la pause. On revient.
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15: 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Salut, c'est Gary pour les X News du mardi 28 juillet 2026. Mark Carney déclenche 3 élections partielles fédérales pour le 31 août. Les comtés visés? Chicoutimi-le-Fjord au Saguenay, Beaches East York en Ontario et North Vancouver Capilano en Colombie-Britannique. Dans la belle province, on doit remplacer le conservateur Richard Martel. Le PLC mise sur le producteur laitier Daniel Gobeil. Le Bloc envoie Caroline Dubé et les conservateurs répliquent avec l'avocat Régis Gaudreau. Le chef du Bloc québécois, Yves-François Blanchette, enrage déjà. Voter en pleine vacances et durant la rentrée scolaire, c'est carrément rire du monde. Le vote par anticipation débute le 21 août. La baignade à la baie de Beauport est interdite jusqu'à nouvel ordre en raison d'une contamination à la bactérie E. coli causée par les débordements d'égouts liés aux récentes pluies. Si l'accès au fleuve est bloqué en pleine canicule, le site demeure heureusement ouvert pour toutes les autres activités sur le sable. Les autorités appellent à la prudence car plonger dans cette eau contaminée expose à de sévères risques de gastro-entérite. Les symptômes ne pardonnent pas. Crampes abdominales violentes, diarrhée aiguë, nausées et vomissements. De nouveaux tests sont en cours pour déterminer quand la situation redeviendra enfin à la normale à Québec. C'était François Guerrier-Huppy pour les X News.
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0: 10h36, la couture dans le mid. Pierre, qui est pas là, qui va être de retour, je crois, la semaine prochaine. Sera-t-il de retour avec nouvelle mouture, est-ce qu'on sait?
1: Non, je pense pas. Je pense que c'est encore les vacances jusqu'au 10, effectivement. Et pour double-checker l'information, je vais quand même valider avec
0: pratique à ouvrir ses emails. Ouais, pratique en écœurant. C'est un concept le fun, ouvrir ses emails. Je devrais faire ça plus souvent. Pendant que tu checkes ça, je vous présente un fier chroniqueur du Spacecast qu'on a en soirée. On fait des chroniques bien particulières avec lui parce que il est un passionné de jeux vidéo et il gagne sa vie comme criminologue et ça a donné naissance à des chroniques qui s'appellent Gamino, Gaming et Criminaux.
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0: Il sera toujours en mode vacances. Toute la programmation est encore en mode vacances, mon cher GF.
1: Fait que la semaine prochaine, c'est pas Pierre.
0: C'est Pierre, mais Pierre avec Nick.
1: Ah, OK,
0: comme
1: OK.
0: Comme toi, t'es avec Gary.
1: Oui, oui, c'est vrai. Oui, je suis avec Gary.
0: C'est ça.
1: La
0: fait que je te dis, c'est les vacances jusqu'au 10.
1: OK. On s'en va rejoindre maman Dan Carosella. Salutations, Dan.
2: Bonjour, bonjour. Ah, c'est le matin.
1: Ben oui.
2: Ça fait un peu différent. Ouais.
1: Difficile à croire qu'on soit levé les deux à cette heure-là. Ça va bien?
2: En effet. Ah, ça, c'est la question cet été qui est difficile à répondre. J'en ai parlé avec Cam la semaine passée. Là.
0: Oui.
2: Disons que c'est un été plus difficile qu'à la normale. Jeff, toi et moi, on en a déjà parlé au niveau de notre niveau d'anxiété.
1: Ouais.
2: Moi, la mienne, elle a complètement perdu les pédales. Donc, j'ai pas de honte à le dire. Tu sais, j'ai un trouble d'anxiété généralisé. Et quand ça perd les pédales comme ça, c'est que ça arrête jamais.
1: Ouais.
2: Fait que, tu sais, je suis tout le temps en mode
0: hyper-vigilance.
2: Tout le temps. Puis, en fait, plus je vieillis, plus j'ai des effets. Tu sais, comme là, mon anxiété a fait en sorte que là, je fais de l'hypertension. Puis j'ai des plaques qui sont apparues sur mon corps, c'est des plaques d'urticaire. Là.
1: Okay.
2: Fait que quand je suis dans des niveaux comme ça extrêmes, ça devient rouge vif. T'as l'impression que j'ai le zoo. Là.
0: Est-ce que tu pelles? Parce que ma boss, Mélanie, Mel Guillemette, elle en fait ça. Elle fait des crises d'urticaire, puis elle vient littéralement là, comme un petit lézard. Là, la peau des mains, surtout, là, c'est ses mains qui sont attaquées. Hein.
1: Ou c'est peut-être qu'elle n'est pas capable de cacher le fait qu'elle est une reptilienne.
2: C'est ça. Derrière ça, elle va se réfugier derrière le mur de glace, là.
1: Ouais, c'est ça, puis c'est caché. Caché, faire ressortir sa langue à deux bouts.
2: Ouais, exactement. Non, mais non, ça fait pas ça. Moi, quand ça diminue, en fait, t'as l'impression que je suis bronzé, ça devient comme brun.
1: OK, tu deviens un genre d'Antonio Banderas.
2: oui, tout à fait.
1: Tu vois, c'est pas un été si pire que ça, finalement. Tu bronzes.
0: Oui.
1: Tu bronzes à vue d'œil.
2: Je bronze à grandeur. Mais bon, il y a des affaires pires que ça. Mais non, c'est rien que ça. Hey, en commençant.
1: Oui.
2: Pour vos hot takes, j'ai bien aimé parce que ça, tu vois, ça a fait diminuer mon anxiété.
1: Les bikini strings?
0: Oui,
2: non,
0: sûrement.
2: Non, pas les bikini strings. Ben, bikini string, non, ça, c'est le contraire, ça me fait pomper le cœur. parce que ça a normalisé. Je suis comme, OK, je suis pas le seul à penser comme ça. Tu sais, d'en faire des 3 repas par jour.
0: Oui.
2: Mange
0: juste quand t'as faim, Dan, c'est correct, là. On te juge pas.
2: En ce moment, c'est pas souvent, mais non, ça fait du bien. Puis, tu sais, moi, c'est l'affaire de, il fait soleil, il faut aller dehors. Mais des fois, j'ai pas envie.
1: Ouais, je te comprends.
0: On normalise ça. Puis, les auditeurs, il y en a certains qui te connaissent déjà, puis que là, maintenant, on est, sur le chiffre de jour pour cette semaine. La question, la classique, puis on a parlé de nudistes en open de show. Est-ce que tu portes des pantalons en ce
1: moment? Oui, c'est vrai, oui.
2: Tout à fait.
0: Oui. D'accord.
1: De jour, tu mets des culottes.
2: Tout à fait, surtout qu'il faut que j'aille à l'épicerie tantôt. Fait que,
1: toujours pratique, ouais.
2: Toujours pratique. Mais,
1: ça fait moins de malaise. Ça fait moins de malaise quand on a des culottes. Hey Dan, étant donné qu'on est de jour, on est plus short dans le temps, fait qu'on saute directement dans notre portion gaming et tu nous parles un peu de restructuration chez Xbox. On en a déjà parlé avec la madame là qui tripe sur le AI, puis également Sony qui, moi j'en ai entendu quand même pas mal parler pendant l'été. J'ai même essayé de faire mon bout puis partager une pétition qui changera absolument rien.
0: Ah oui, je l'ai faite aussi, j'ai partagé juste à cause de toi.
1: Parce que Sony abandonne le jeu physique qui me fait chier parce que moi j'aime ça posséder l'objet, j'aime ça l'ajouter à ma collection, j'aime ça le revendre sur Marketplace parce que j'étais un gros cheap, mais Sony veulent pas m'accommoder.
2: Non, puis en fait ça va être à partir de janvier 2020.
1: Plus... short dans le temps, fait qu'on saute directement dans notre portion gaming et tu nous parles un peu de restructuration chez Xbox. On a déjà parlé avec la madame là qui tripe sur le AI, puis également Sony qui, moi j'en ai entendu quand même pas mal parler pendant l'été. J'ai même essayé de faire mon bout puis partager une pétition qui changera absolument rien.
0: Oui,

0: sais, ce qu'il faut comprendre là-dedans, c'est que maintenant, tu n'achètes plus des jeux, tu achètes des licences. Mmh. Fait que tu achètes le droit d'utiliser le jeu, même dans le. Tu sais, je le sais que personne ne lit ça, là, puis je m'inclus là-dedans. Là, espèce de contrat d'utilisation. Là,
1: oui, début, celui là. Qu'on skip très rapidement en cochant oui, j'accepte tout.
0: Tout à fait, puis que des fois c'est 3, 4, 5, 10 pages, là. Mm-hmm. Ben là-dedans, maintenant, t'as des sections qui disent que ce n'est qu'une clé d'activation, ou en tout cas une permission d'utilisation de la licence. Fait que, tu sais, on s'en va de plus en plus vers ça. Là où, tu sais, j'apporte une nuance quand même, c'est que pourquoi Sony a pris cette décision-là, c'est qu'ils ont vu un peu le, tu sais, le ratio coût versus bénéfice. Puis c'est sûr que quand tu as vendu dans ta dernière année 100 000 copies au total de jeux physiques, c'est sûr que tu te poses des questions comme tu sais comme entreprise là, est-ce ouais, que ça vaut sûr, réellement ben oui. la peine. Fait que tu sais tout est rendu beaucoup plus digital. Je sais que du côté de Xbox là, on est assez dans la tourmente qu'on n'a pas pris la balle au bon là pour l'instant, mais tu sais Microsoft a déjà commencé là au niveau de la transition vers le digital, c'est de plus en plus numérique. Puis même du côté de Nintendo, quand vous regardez la fameuse affaire des keycards, il y a de plus en plus aussi de tu t'achètes le boîtier mais il y a un code dedans.
1: Fait que tu sais ça me fait chier, j'ai fait ça l'autre. J'ai acheté un jeu l'autre jour, je ouais. me souviens plus c'est quoi là, puis j'achète le boîtier, je suis tellement content, hey, let's go, j'ouvre ça, il n'y a qu'un feuillet qu'une code.
0: Avec ouais,
1: un
0: c'est code.
1: Ça. Même pas un feuillet, tu sais, un livret comme dans le temps. Là. Juste une feuille bien bâtard avec un code. Je suis comme, bah,
2: oui. Et les ouais. jeux valent plus cher.
1: Ouais.
0: ouais. Puis en fait, tu sais, quand on regarde ça de façon plus large, pourquoi les jeux sont plus chers, c'est que, en fait, tu sais, il y a un pan de l'industrie qui est en crise présentement. Oui, il y a des effets de la pandémie parce que il y a eu énormément d'investissements. Le jeu vidéo rapportait beaucoup. Dans ce temps-là, tu sais, on sauvait des vies là, en jouant à des jeux vidéo. C'est ça qu'on nous.
1: Oui, ben, on était des anges gardiens. Hein? Pour grand moment.
0: Oui, ouais. Tout à fait. Mais c'est toute l'industrie du triple A qui est en crise en ce moment parce que les coûts de production sont tellement élevés. Tu sais, quand vous regardez ça, j'ai hâte de voir si à un moment donné, on va finir par dévoiler combien Grand Theft Auto 6 va avoir coûté. Mais quand tu regardes un jeu comme Marvel's Wolverine qui se chiffre à facilement 200 à 300 millions de dollars de production, c'est ça qui est plus tenable aujourd'hui. Et ça amène tout un questionnement aussi par rapport aux services comme Game Pass parce que c'est pas rentable. Les sorties Day One aussi sont, tu sais, Microsoft a commencé à se rendre compte que Christian, on est peut-être en train de se tirer dans le pied. Tu sais, j'entendais la nouvelle PDG dire, nous notre but avec les consoles puis avec Game Pass, c'est de divertir 1 milliard de personnes par jour. En fait, c'est impossible, ben non, c'est impossible. Ça, fait que s'ils ont ça comme objectif, oublie ça. Fait que tu sais, c'est tout ça que ça amène comme questionnement. Et du côté de Xbox, vu que l'industrie traverse pas ses meilleurs jours en ce moment, ben on a procédé à des vagues de licenciements qui sont quand même majeures. Tu sais, au total du côté de la division Xbox, c'est 1800 personnes qui ont perdu leur emploi. On s'est débarrassé de certains studios, il y en a qui sont devenus indépendants, il y en a d'autres qui ferment. Donc tu sais, c'est toute une restructuration, puis on veut vraiment ramener les effectifs vers des franchises clés comme par exemple Halo, The Elder Scrolls, Fallout, tu sais, même du côté de ID Software, qui est un studio que j'adore parce que c'est un très vieux studio, puis j'adore ce qu'ils font. Mm-hmm. Il reste une poignée de gens. Fait que puis tout ce qui concerne entre autres la franchise Doom, puis même Wolfenstein, pour le moment là, c'est c'est Machine Games qui s'en occupe du côté de Wolfenstein, mais pour le moment c'est mis de côté. Fait que tu sais, je sais pas trop ce qui se T'sais, du côté de Microsoft, on fait pas table rase, mais c'est quasiment ça. Là.
1: C'est dur de voir où est-ce que cette industrie-là va s'en aller dans les prochaines années. Moi, je connais un artiste digital qui travaille à Québec depuis plusieurs années. Entre autres, il travaille sur les Call of Duty, je vais le dire de même, parce que je veux pas ouais. l'identifier précisément. Mm-hmm. Puis il s'est fait. Lui, tu sais, c'est un artiste un vrai, là. Dans le genre, là il y a une bonne job dans un studio de jeux vidéo, mais il aurait pu faire des caricatures d'un coin de rue du Vieux-Québec. Là. Un artiste avec un A majuscule. Puis il s'est fait dire par ses boss, rentre les ailes dans ta game parce que tu vas finir par perdre ta job.
2: Ah, bon
0: tout
2: Dieu.
0: À fait. Puis tu sais, aujourd'hui, c'est la sortie de Halo Campaign Evolved. Donc, si jamais ça vous intéresse. Et si jamais vous jouez à la version française, sachez que les voix sont de l'AI.
1: Ah
0: donc,
1: ouais.
2: Ah,
1: ouais.
2: Qui parle saccadé.
0: Je l'ai pas. Faut que je fasse ça.
2: Ça serait à tester. Non, mais c'est une question.

0: Mais si on s'en voulant dire, on l'entend, tu sais, quelqu'un qui a moindrement, puis surtout quand tu sais d'avance qu'il y a de l'AI, tu t'es capable de déceler tout de suite, on dirait que le rythme, justement, n'est pas humain.
1: Ouais.
0: C'est un peu la question aussi dans le journal qu'il y avait aujourd'hui, là, je pense c'est Radio-Canada, est-ce que les graphistes vont perdre leur job avec des publicités faites par l'AI, là? Ça, moi, ben, je commence à trouver ça dangereux d'ouvrir trop la porte à ça, la créativité, puis tu sais, de garder un aspect humain aussi à ça, là.
1: Ah, tout à fait, je suis tout à fait d'accord avec toi, puis tu sais, il y a plein de dangers, tu sais, même récemment, au niveau de l'AI, on a rapporté qu'il y a une AI qui en a piraté une autre de son propre chef.
0: Oui.
1: C'est quand même... Je veux pas dire que ça s'en vient Terminator, là, mais...
2: C'est parce qu'elle commence à se créer de la malice déjà, là, puis on est au début de cette technologie-là
0: exact.
2: Encore.
0: Exact.
2: Hey, Dan... Première parenthèse en ce qui me concerne, je suis, tu sais, comme un hardcore du jeu Hell Let Loose.
1: Oui.
2: Comment est-ce qu'on fait participer à des playtests, hein? Parce que actuellement là, je vois partout, oh, le nouveau Hell Let Loose Vietnam est considéré comme un des meilleurs shooters réalistes de l'histoire, mais pour pouvoir jouer, parce qu'il n'est pas encore sorti, il faut pouvoir participer à un playtest. Mm. Puis, il faut croire que je suis trop boomer technologique pour savoir comment me rendre. J'ai jamais trouvé.
0: Je pense que c'est déjà le premier critère.
2: Ouais, ben, c'est sûr.
0: Brancher
2: Internet. Je passe mon temps dans la Deuxième Guerre mondiale. Je sais qu'il y a du monde qui font de l'hélicoptère au Vietnam. Puis, je suis pogné dans le passé.
1: Hey, imagine, si toi, t'es boomer, imagine-moi. En fait, pour le niveau des playtests, c'est souvent sur les sites. Tu peux t'inscrire. Là. Tu sais, des fois, c'est genre les gens qui s'inscrivent, par exemple, à des newsletters ou des trucs dans même. Là, c'est les studios là, qui envoient ça puis qui disent ah, si vous voulez participer à un playtest, inscrivez-vous. Fait que c'est comme ça, c'est par l'entremise des studios ou des compagnies que tu peux t'inscrire à des playtests. Il y en a, tu sais, j'ai déjà participé à des playtests, mais très, très, très fermés. Mais ça, c'était parce que j'étais chroniqueur. Je vais user de mes petits contacts. Là. mais sinon, c'est vraiment comme ça. Ouais.
2: OK. Question d'un auditeur avant que tu nous parles d'un jeu qui figure très, très bien sur la Switch 2. Moi, je l'ai même vu, le jeu dont tu vas nous parler, comme étant celui qui a la meilleure note globale de tous les jeux de Switch 2. Il était temps, un beau succès sur Switch 2. Mais avant, il y a un auditeur qui veut savoir, est-ce qu'il peut nous parler de la prochaine sortie du jeu The Blood of Dawn Walker? Nous donner ses impressions.
1: The Blood of Dawn Walker. Hey, je m'excuse, vite, ça me dit rien.
2: Ah, ben pas de trouble, mon sang.
1: Je sais même pas si c'est prévu pour quand, mais le nom dit vaguement de quoi, mais je pourrais pas en parler plus que ça.
2: Pas de problème, moi.
1: Mais, hey, Jeff.
2: Oui.
1: Quand on prend au niveau du Spacecast, je me fais un devoir de répondre à ça.
2: Bon, ben, génial. On va revenir là-dessus en début de saison.
0: Début septembre 2026, mais c'est ça.
1: Okay. On a le temps d'en parler.
2: En masse, suivez le space, puis on va vous rejaser de ça.
1: Ouais.
2: Maintenant, c'est pas le premier volet de cette licence-là. Splatoon est de retour sur Switch 2, puis comme je le mentionnais, figure très, très, très bien.
1: Oui, en fait, c'est la note des utilisateurs de 93% en ce moment sur Metacritic.
2: Okay.
1: Et je dois vous avouer que pour moi, à date, c'est ma surprise de 2026. C'est vraiment, vraiment solide. C'est dans l'univers de Splatoon, là, sincèrement, c'est totalement éclaté.
2: Ta surprise de 2026 plus que Pocopedia? Poképédia? Mais ça, t'étais viré fou avec ça.
1: Ah oui, j'ai viré fou. Mais Pocopia.
2: Pas copier,
1: oui. Oui, mais je te dirais que Splatoon Raider, c'est complètement deux genres différents, mais me procure sérieusement beaucoup, beaucoup de plaisir. Puis, en fait, c'est parce que Splatoon, tu sais, j'ai joué à tous les jeux, j'ai apprécié et tout. Mais du côté de Splatoon Raider, je me disais, bah, OK, c'est correct, je suis curieux, mais sans plus. Et vraiment, je suis devenu totalement accro. C'est ce qu'on appelle un shooter-looter. Tu sais, là, c'est genre, tu shoots, puis là, t'acquiers des éléments, des armes et tout, tu fais des raids, c'est ça vraiment, Splatoon Raiders. C'est un jeu qui est conçu pour le solo à la base. Par contre, si vous voulez jouer en multijoueur co-op, il n'y a pas de mode compétitif, contrairement aux autres Splatoon, vous pouvez le faire. Il y a jusqu'à 3 joueurs qui peuvent jouer ensemble, soit en ligne ou co-op local.
2: OK.
1: Donc ça, c'est quand même le fun. Et... c'est un festival d'encre, d'éclaboussures et de pétages de salmonoïdes, là, des espèces de poissons difformes.
2: Oui, des genres de pieuvres.
1: Ah, c'est, ben, ils sont dégueulasses, mais ça pète de partout. C'est vraiment, vraiment intense, là, par moment. Et, t'acquiers des niveaux, tu peux modifier tes armes. Et l'aspect qui est le plus fun dans le jeu, c'est les fameux gadgets. On en avait parlé dans le cadre de Nintendo Direct, mais les gadgets, en fait, tu peux les déclencher et, ils vont attaquer, les ennemis, puis tu peux faire plein de combinaisons possibles, tu peux les améliorer. Et ça, là, ça te provoque. Plus il y a de chaos dans le jeu-là, plus c'est le fun. Parce que plus tu as l'impression d'être puissant.
2: Mais le principe du jeu, c'est carrément quoi? Couvrir le plus de surface possible avec de l'encre?
1: Plus maintenant. Okay. Plus maintenant, c'est pas ça. C'est qu'en fait, c'est des missions, ou des raids, et faut que tu ailles trouver des trésors. Et plus tu accumules de trésors, plus tu as de récompenses. Donc, par exemple, tu vas pouvoir acquérir de plus en plus. Il y a des multiplicateurs au niveau c'est comme des petites pierres, là. Ça, c'est la monnaie du jeu. Okay. Donc, c'est vraiment ça. C'est que tu accumules des trésors comme ça. Et plus le jeu avance, plus il y a de trucs qui se débloquent, il y a entre autres des fusions de trésors et tout. Ça fait un peu penser à Pikmin pour ceux qui ont joué à ça. Là, tu t'en vas découvrir des trésors et tout. Tu as différents types de missions aussi. T'en as, c'est des raids. T'en as, c'est de l'exploration. C'est répétitif, là, je vous le dis. C'est tout le temps un peu les mêmes genres de missions qui reviennent. Mais le plaisir que ce jeu-là procure en pétant tout, là, c'est vraiment, vraiment le fun. C'est pour ça que ça a une note aussi élevée. C'est facile à prendre en main. C'est facile de tomber dedans. C'est le genre de jeu où tu te dis « Ah, rien qu'un autre. »
2: OK, ok. Parce que les games individuellement doivent pas être si longues que ça.
1: Non, tu vois, je finis des. Il y a certaines missions que j'ai finies en 3-4 minutes. Là,
2: OK.
1: Mais pour vrai, tu as juste envie d'en faire un autre, puis de continuer à améliorer ton personnage. Puis, tu sais, fait que c'est vraiment, vraiment prenant. Puis, je vous le dis, plongez là-dedans, là. Ça, c'est un beau jeu de mots avec l'encre. Vous le regretterez pas. Puis, c'est pas un jeu qui est vendu 89,99 plus taxe. C'est 69,99 en version numérique, puis 84,99 en version physique. Donc, mais ça vaut franchement la peine, je vous le dis, c'est un jeu de plusieurs dizaines d'heures, surtout si vous voulez tout faire, améliorer votre personnage au max. Vous pouvez aussi aller aider d'autres joueurs. Il y a des joueurs qui peuvent envoyer des requêtes pour se faire aider.
2: Okay.
1: Puis ça, c'est mon dernier point. Ce qui est intéressant, c'est que par exemple, si toi, tu es niveau 50 puis qu'un joueur te fait une demande au niveau 8, ben les ennemis vont s'adapter en fonction de chaque joueur. Donc, toi, tu vas quand même affronter des ennemis de haut niveau pendant que lui va affronter des ennemis de son niveau. Okay. Mais ça va permettre d'y réussir la mission quand même.
2: Quand même. Concept intéressant. Je sais pas si les Call of Duty de ce monde utilisent ce modèle-là, mais ça pourrait être pertinent.
1: Ah, tout à fait. Fait que c'est un très, très bon looter-shooter. C'est sûr que, tu sais, il y a des petits bémols ici et là, puis c'est pas un Borderlands, là, il y a pas autant d'armes que ça, mais franchement, là, si vous aimez la formule Splatoon, vous allez adorer ça.
2: Est-ce que c'est un jeu qui peut être le fun à jouer en famille? Les petits bouts, peux-tu tirer leur épingle du jeu? Ouais, c'est
1: ben
2: pas
1: oui,
2: trop dur.
1: Ben oui. Non. En fait, il y a trois modes de difficulté, dont le, tu sais, dans le mode le plus facile, là, ils vont vraiment pouvoir s'en tirer. C'est sûr que pour certaines missions, tu sais, il y a des séquences de plateforme peut-être un petit peu plus complexes entre guillemets. Puis il y a aussi des niveaux spéciaux là, un peu à la Breath of the Wild. Là, c'est comme des espèces de mini donjons. Il y en a que la difficulté tabarnouche avec les casse-têtes, c'est un peu plus corsé. Mais oui, les petits bouts vont pouvoir s'amuser là-dedans.
2: Excellent. On était dû justement pour des nouveautés sur la Switch 2 là qui font du bien.
1: Ouais.
2: All right, hey, on bascule en mode criminologie parce que comme je le mentionnais en début de chronique, tu es criminologue de formation. C'est le même
1: oui.
2: que tu mets beurre sur table puis pain sur table. Et c'est ce qu'on fait dans nos chroniques ensemble en soirée pour les gens qui nous connaissent pas. Une partie gaming, une partie criminaux. Puis des fois, il y a juste de la criminaux, des fois juste du gaming. On y va vraiment comme on le file.
0: Mm-hmm.
2: Puis j'ai eu l'idée parce que le Journal de Québec, Journal de Montréal, ont préparé un dossier qui touche les gens de Québec parce qu'on a goûté à ça, les histoires d'erreurs sur la personne.
0: Oui.
2: Les
0: ouais.
2: gangs de rue bien présentes ont généré ça dans les derniers mois, dernières semaines ici dans la région, c'est-à-dire une pauvre madame, pauvre mère de famille qui ouvre la porte de sa maison puis bang, bang, se fait descendre sans raison apparente, à outre la raison suivante, c'est-à-dire d'habiter à la même place qu'un ancien crotté habitait.
0: Un monsieur battu dans sa cour aussi. C'est dans les 5 dernières années de mémoire qu'on a fait la nomenclature de tout ce qui est erreur sur la personne. Puis le comparatif est quand même vertigineux sur la guerre des motards. On dit qu'on est quasiment rendu au même nombre de victimes actuellement d'erreurs sur la personne que le gros épisode des années 90.
1: Puis imaginez, la guerre des motards, ça a duré 8 ans. Il y a eu 29 victimes innocentes là-dedans, donc il y a des erreurs sur la personne, mais en 8 ans, là, on approche du même chiffre, on est loin des 8 ans, là. Fait que oui, c'est très, très troublant, puis quand tu m'as envoyé ça hier, tu sais, j'ai regardé un peu ça. C'est sûr que oui, ça rappelle la guerre des motards, parce que, bon, tu sais, un peu comme je te disais hier, je me rappelle, tu sais, proche de chez mes parents, c'était dans le stationnement du club vidéo où on allait d'habitude, puis il y a un homme, je pense qu'il y avait 53 ans, il a été tiré parce qu'il ressemblait à la personne qui était ciblée.
2: Mais c'est incroyable ça, pareil, le niveau de « je m'en fous de la vie humaine ».
0: Ouais. Tu sais? Ben, il y a un décrochage.
1: Oui, puis en fait, dans l'article, dans le dossier, ce qu'on apprend, c'est que pour un contrat comme ça, ça vaut entre 500 et 1000 $. C'est ça que ça vaut une vie humaine. Fait que, puis il y a plein de choses qui viennent compliquer le travail des policiers là-dedans. C'est que, tu sais, à l'époque, il n'y avait pas les réseaux sociaux. Là, aujourd'hui, ces contrats-là, ils se donnent par l'entremise des réseaux sociaux. Mmh. Fait que, tu sais, ça devient très difficile de retracer le commanditaire. Pourquoi? Parce que souvent, c'est des jeunes, ils voient ça. Puis c'est Mickey Mouse ou c'est Donald Duck ou Goofy 68 qui a donné ça. Mais qui est cette personne-là?
2: Carrément sur les réseaux sociaux ou bien sur le dark web? Ou même pas besoin d'aller compliquer de même?
1: Ouais, c'est sûr que t'auras pas ça, mettons, sur Marketplace, là.
0: Mais... un nom de code, hein, on sait jamais. Mmh.
1: Ouais, il y a des codes, effectivement, qui peuvent se donner. C'est plus sur le dark web, ceci étant dit, c'est pas si difficile à trouver que ça. Mais c'est ça qui vient compliquer les choses. Et l'affaire qu'il faut comprendre, pourquoi il y en a autant, c'est que souvent, ces contrats-là, puis je mets vraiment ça en guillemets, là, parce que j'aime pas le terme, mais c'est des informations qui sont pas complète, tu sais, souvent là ce qu'ils ont là c'est une photo de la personne, son char puis son adresse. Fait que c'est très très vague, faut que ça se passe hyper rapidement, c'est souvent des jeunes donc sont mal préparés,
2: ils ont aussi le QI de quelqu'un qui accepte de tuer une autre personne pour 500$.
0: Hey, t'imagines, tu pognes Eric, 47 ans, chauffeur de Toyota Corolla. Genre, ben, ouais. Les plus sur la route au Québec.
2: Éric Tremblay, ben, Toyota ça. Corolla, 6 pieds grisonnant.
1: Wow! Ben, c'est ça, tu sais, ça peut être hyper vague comme ça. Fait que, tu sais, puis l'autre aspect qui est intéressant, c'est qui est mentionné dans le dossier, c'est tout le phénomène du scoring. Donc ça, c'est des gangs de rue, dans le fond. Et là, t'as des points, si tu veux, si tu vas tirer des coups de feu sur le territoire d'un gang adverse. Mais ça... Je veux dire, tu tires à qui mieux, les balles peuvent se retrouver dans des appartements, des maisons, atteindre des gens. Fait que ça aussi, c'est inquiétant. Et oui, il y a tout un phénomène, en fait, qui crée de l'insécurité en ce moment. Puis ce phénomène-là aussi était amplifié, tu sais, quand on devait en parler l'autre fois, là, mais tu sais, il y a eu l'arrestation de Al Boivin, qui est à la tête d'un gang extrêmement violent. Et ça aussi, on remarque ça. Les motards l'étaient à l'époque de la guerre, mais là, c'est comme un autre niveau de violence. Il y a même de la torture. Donc, tu sais, c'est tout ça combiné ensemble fait en sorte que malheureusement, il y a des gens totalement innocents qui vont être traumatisés. C'est pas tout le monde là qui meurt là, mais tu sais, j'ai vu entre autres un exemple d'un monsieur qui a été hospitalisé, puis qui va probablement garder des séquelles à vie. Tabarnouche, ça traumatise. Fait que malheureusement, c'est pas nouveau. Est-ce que ça me surprend? Malheureusement, non. Et je vous dirais que les contrats comme ça, tu sais, dans le fond, puis je vais terminer là-dessus, les commanditaires qui font faire la sale job par des moyens qui sont plus facilitants qu'ils l'ont été.
2: Ça fait quasiment, à t'écouter, on s'ennuie. Ça fait passer les motards comme des bons pères de famille qui prenaient quasiment soin du monde. C'est ça le
0: il y a un code d'honneur probablement différent, par exemple.
2: C'est comme une dissonance incroyable tellement c'est barbare maintenant.
1: Ben c'est sûr que si vous voulez, si vous intéressez sur le sujet, tu sais, j'ai un paquet de livres, mais c'est sûr que quand tu lis des affaires sur la guerre des motards, plus ça avançait, disons, moins il y avait nécessairement de préparation, en tout cas de code d'honneur, là, ça se faisait sauter des bombes à qui mieux. Ouais. Puis dans le livre Godass, là, t'apprends que Mom Boucher là, voulait s'en prendre à, disons, à des personnalités assez connues. Fait que. Ouais. Il y avait dans sa mire l'ancien directeur du SPVM, là, Jacques Duchesneau, la journaliste Jocelyne Cazin.
0: Ouais,
1: ça, c'était après, là. Tu sais, il y a eu l'attentat sur Michel Auger.
2: Oui.
1: Journal de Montréal. Ouais. Mais c'est Godass, là, dans le fond, là, en parlant avec les policiers et tout, qui a mentionné qu'il y avait toute une liste, dont ces personnes-là. Il y avait même l'ancien ministre de la Sécurité publique, Yves Ménard, qui était sur sa liste.
2: Ah, ouais. Ouais. Ben Dan, ça a été un plaisir de jaser.
1: Oui, pareillement.
2: Beaucoup plus tôt qu'à l'habitude.
0: Oui.
2: Et pour les auditeurs qui se demandent, parce qu'on a la question, est-ce que la chronique sera de retour à la saison prochaine dans Spacecast? Ben absolument, mon cher. C'est un rendez-vous en fin août.
1: D'accord, ben un grand plaisir, puis passez une belle fin d'été.
2: Yes, toi aussi, man. Prends soin de toi.
0: Bye. Bye bye. Hey, c'est surprenant, JF, que moi, j'avais eu comme information là, que casser les jambes de quelqu'un, ça pouvait coûter ça 500$. Tu sais, tu peux payer du monde pour dans le monde interlope, là.
2: Hey, c'est délicat ce que je vais dire, mais pas cher.
0: Ben, c'est pareil. Pas cher. Mais là, ce que Dan dit, c'est que la vie humaine de quelqu'un coûte ça.
2: Ouais, fait juste casser les jambes, c'est rendu combien?
0: Ça doit être genre 30$.
2: Ouais, 30$. C'est quoi? 30$, des filets de poulet. Je te paye des filets de poulet, puis on est correct. C'est quoi? Comment ça marche?
0: C'est peu cher aussi pour une vie, là, 500 à 1000$. Moi, ça me fesse. Là.
2: Mais ça monte, tu sais, comment je pourrais dire? Ça monte le je reviens que ça, avec le
0: la
2: QI.
0: La facilité,
2: ouais,
0: c'est ça.
2: Le QI des gens qui acceptent ça.
0: Ah, oh ouais, c'est du bon niveau. Là.
2: C'est 500$, là, en tout cas. All right, allez, on fait une courte pause. Le Space Cash ou Couture dans le Mid est avec vous jusqu'à midi. On revient.
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0: Vous avez choisi Radio X, le bon choix. On est avec vous jusqu'à midi. Je m'appelle Jean-Francis Blais, face à moi, Camille Bergeron.
1: Salutations.
0: On regarde les différents éléments d'actualité. Encore une fois, plutôt mollo dans l'actualité. Rien pour déchirer notre chemise, mais quand même des éléments intéressants. Je veux, Cam, ouvrir ça parce que on est en mode maladie mentale, d'un fait divers, du moins.
1: Beaucoup.
0: Et as-tu vu l'histoire mettant tristement en vedette un homme dénommé Christopher Smith? Qui a été coupable d'incendie criminel. Puis je rajoute un chef d'accusation auquel je le rends coupable. Peut-être un hostifi de fou. Parce que lui a mis le feu à la maison familiale. Imagine-toi donc, je vais vous faire un big story, là, une grosse histoire. Ce gars-là avait une santé fragile et était lourdement endetté après la pandémie. Fait que pour s'en remettre puis repartir sur des bonnes rails en 2023, il s'est dit, m'en mettre à fumer du weed en à côté. Ça a comme moyen bien fait. Ouf. Et après ça, il a découvert sa juiverie intérieure. Il a découvert le fait que son père biologique, qu'il n'a pas connu, était de confession juive. Fait que là, bat et raide, il s'est dit, ben crime, si le bonhomme était juif, moi avec, toi être juif. Fait que je sais pas s'il a procédé au retrait du capuchon, mais je sais pas ce bout-là. Mais il s'est mis à appliquer des principes juifs à lui et également voulait les appliquer à sa famille. Il est devenu contrôlant, il désirait que les enfants arrêtent d'aller à l'école. Également, il disait vouloir devenir le maître de la famille. Tu sais, le gars qui participait pas à faire l'épicerie puis faire le ménage de la maison devenait soudainement le maître de la famille.
1: Ah, tu dis que c'est le boss,
0: ouais, big boss. Le gars sait pas comment faire le lunch des petits, mais il veut devenir le big boss de la famille. Il voulait changer les comportements de sa famille à la maison, par exemple. Il voulait également choisir ce que sa conjointe allait manger. Au fil du temps, l'accusé est devenu violent et intimidant. Il y a des moments où est-ce que Smith il disparaissait plusieurs jours à la fois et envoyait des messages et des symboles avec des photos ayant des sens religieux symboliques, comme si t'es supposé envoyer un message clair à sa blonde.
1: Mais
0: comme,
1: quand tu sais pas, es-tu capable de vraiment traduire ce que la personne t'envoie?
0: Cette madame-là a probablement dû essayer ChatGPT dans ces moments-là. Là. Bon, OK, je viens de recevoir tel symbole de Noé qui traverse l'océan. Là. Qu'est-ce que je fais avec ça? ça veut-tu dire que il veut...
1: Ça me rappelle de mettre ma chemise, ma veste de sauvetage.
0: Ah, oui, c'est ça. Et à un certain moment donné, quand le tout a escaladé, elle a porté plainte et lui a envoyé un texto en disant « Encore désolé que tu aies vécu l'enfer avec moi et c'est pour cela que possiblement tout va brûler. » Finalement, ce n'était pas un possiblement parce que effectivement tout a fini par brûler. Il a mis le feu à sa maison. Puis l'uppercut là, qui a vraiment été la goutte qui a fait déborder le vase, c'est que son ex a comme fucké son sabbat le jour de repos et de prière en entrant dans son bureau. Lui, il considérait que son bureau, c'est un endroit sacré et religieux. Il l'a pas pris. Puis ça a été le moment où il a dit « Bah, je me craque une allumette. »
1: C'est parce que quand tu vis dans ton monde là, imaginaire, ou du moins que tu as des convictions religieuses dont tu es le seul au courant, là, ça se peut qu'il y ait des erreurs d'interprétation.
0: Ça se peut, hein?
1: Ça se peut que moi, si je rentre puis je cogne à ton bureau puis que je te dis « Excuse-moi, je peux-tu te poser une question? Puis t'es-tu occupé? » Puis que tu me pètes une fuse même. Ça se peut que ça me laisse un petit peu dans la confusion.
0: Oui, puis ça se peut aussi que la conjointe d'un homme de 56 ans qui
1: ne s'est pas convertie, elle n'a plus à ça.
0: Oui, puis ça se peut que la nouvelle conversion batte et raide, tu le couches, ce soit moyen pris au sérieux. Tu comprends? Comme il va pas bien, il cherche une spiritualité intérieure, puis là, en ce moment, il est juif. Mais dans quelques semaines, peut-être qu'il sera chrétien. Ou peut-être qu'il sera athée, bouddhiste peut-être.
1: Comme Max nous a parlé hier, un terrien là, qui va s'identifier un peu animal.
0: Ah, ben pourquoi pas.
1: Ben oui.
0: Hein, pourquoi pas.
1: Filer comme ça.
0: Qu'est-ce qu'on a d'autre dans l'actualité?
1: Ben, si tu veux rester dans le weirdo, Mathieu Carrière, dans le secteur de Saint-Charles-de-Bellechasse, qui coupe les breaks de la voiture de son ex-conjointe parce qu'il prend pas la séparation, ça peut être aussi sur un niveau...
0: C'est notre spécial homme déconstruit.
1: Oui, c'est ouais. Ça.
0: Homme pas capable de prendre une séparation qui vire complètement dingue puis qui tue.
1: Qui a finalement été condamné à 18 mois de prison, là, mais c'est spécial, pareil, de voir un scénario prémédité comme ça de « ça passe pas la pilule, je l'ai de côté, je l'ai de travers, puis je décide qu'un bon matin, quand mon ex va sortir pour aller travailler, pour aller faire l'épicerie ou whatever, elle se met sur le reculon, elle arrive pour justement cramper les roues, t'sais, elle finit sa manœuvre, puis... Oups, continue tout droit parce qu'il n'y a plus de break.
0: Super bizarre que tu racontes ça. Puis je te le jure, comme je suis là, cette nuit, après ma bataille sur les plages de Juno Beach.
1: Oui, oui, ta grosse mission.
0: Oui, j'ai rêvé que mon char n'avait pas de break. Mais en fait, c'est pas vrai. Je ne pouvais que décélérer. Aux lumières, ça fait des problèmes, tu comprends? Mais je pouvais juste décélérer. Fait que j'étais tout le temps en train d'éviter les chars quand ils étaient arrêtés aux lumières rouges. Je peux ralentir, mais pas m'immobiliser.
1: Ça, c'est l'équivalent de courir, mais courir dans le vide, dans un rêve, c'est ça?
0: Peut-être. Il faudrait que je me trouve un genre de charlatan analyseur de rêve là, qui me dirait que...
1: Interpréter les rêves.
0: Ouais.
1: Peut-être que c'est ça. Mais c'est sûr que c'est vraiment choquant, là, de toujours juste...
0: C'est frustrant. Décélérer. Quand tu vois que la lumière sur le charret s'en vient, tu fais comme, bah, moi, je vais pouvoir ralentir, mais je ne pourrais pas arrêter.
1: Ça veut-tu dire que... Parce que là, on est l'avant-midi. Est-ce que la malédiction du Space Cast va attaquer le Space Cash? Que genre, tu vas avoir des problèmes électroniques ou mécaniques avec ton auto bientôt?
0: Ah, peut-être. On
1: c'est
0: genre une
1: très Espérons bonne que mission.
0: Non. C'est vrai, parce que les gens qui ne sont pas au courant, là, ceux qui nous découvrent, dans le Space Cast, on a... Ça a l'air une joke, mais c'est trop répété dans le temps, sur plusieurs années, pour que ce soit anodin. Là. Quand on parle de quelqu'un, généralement, il va mourir dans la semaine d'après. Salutations, Serge Fiori.
1: Oui.
0: C'est vrai. Pour vrai, dernière fois, j'avais parlé de Serge Fiori. Boum! Le lendemain, pas le lendemain, mais deux, trois jours après, il meurt direct à Saint-Jean.
1: Ah, il est mort à une Saint-Jean, ouais. Oui, c'est ça, exactement.
0: Power move.
1: Pour rester avec notre petit homme ici, qui, en plus d'avoir coupé les breaks de son ex-conjointe, a été accusé carrément de faire de l'extorsion envers la même madame parce qu'il a fait un prêt par gentillesse de 760$. Puis pour avoir un virement, même pas de 100% du montant, il a proposé une relation sexuelle pour avoir le mot de passe du virement.
0: Fait que OK.
1: Elle fait un prêt, lui utilise l'argent au moment de la rembourser pour qu'elle puisse obtenir les fonds.
0: Pour qu'elle retrouve son argent, il faut qu'elle...
1: Même pas le genre de 75% des fonds, là, même pas les fonds complets. Il a proposé d'avoir une relation sexuelle avec elle pour qu'elle ait le mot de passe. C'était peut-être un 2, 3, 4 là, en passant, là, mais c'est... Au-delà de ça, ça se fait pas. Là.
0: C'est
1: maudit colon, puisqu'il n'a pas aidé non plus, ben, c'est qu'il y avait une autre femme aussi avec des accusations similaires, là, une autre victime là-dedans.
0: Quand je vois des histoires de même, moi, je suis pas capable de m'enlever de la tête que cette fille-là a peut-être un père. Puis ce père-là, quand il voit cette histoire-là, il dit « Bon, ben OK, pic-pic, on coule dans le béton, puis c'est bye-bye, à jamais. »
1: Ah, c'est... Mais tu te dis, la justice va faire son œuvre et pas la mienne.
0: Ouais.
1: J'essaie de rester ben calme, mais c'est sûr que d'être papa d'une fille, là, tu sais c'est quoi, là? T'as envie de pacifier tout ce qui peut être une menace. Mais regarde, lui, ça va être derrière les barreaux pour les... 15-16 prochains mois.
0: C'est ça
1: la bonne nouvelle.
0: 15-16 prochains mois s'ils perdent la clé, là, sinon autour de chez vous très prochainement.
1: Dites-vous, cher papa de ces victimes-là, qu'il y a une augmentation de la violence dans les prisons du Québec aussi.
0: Oui, c'est vrai.
1: Ça brasse vraiment beaucoup. Ouais. Fait que augmentation, c'est un camp de vacances.
0: Augmentation de la violence et augmentation des gens qui se passent des bidules dans l'urètre. C'est un beau milieu de travail, les centres carcéraux. Ouais. On revient.
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0: 11h21. Couture dans le mid qui vous accompagne jusqu'à midi. À compter de midi, c'est le chum Max. Max Lacasse qui va s'installer en compagnie de la reine du midi.
1: Oui.
0: Patricia, qui sera de retour, et ce, jusqu'à jeudi cette semaine. Et l'actualité nous a donné une histoire épouvantable au courant des derniers jours. Puis avant la pause, on faisait des nouvelles. Les plus allumés se sont dit, ben voyons, pourquoi est-ce qu'ils ne parlent pas de quelque chose qui est particulièrement pertinent, étant donné qu'il y a une recherche, une chasse à l'homme actuellement. C'est parce qu'on avait un plan en arrière de la tête. On veut parler de cette histoire mettant tristement en vedette Philippe Benoît, 41 ans, qui est un homme qui a tué son propre fils de 16 ans, un homme schizophrène qui, ce qu'on nous raconte, avait déjà préalablement dans le passé, il y a une dizaine d'années, menacé son gars. Faites le calcul, ça veut dire qu'il avait 6 ans. Je dis ça de même?
1: 4 même.
0: 4?
1: Okay. 2026-2014.
0: Ah ouais, ouais.
1: Il y a 16 ans. Fait que ouais, c'est ça, il était vraiment jeune.
0: Il avait 4 ans. tu sais, c'est pas. Moi, ça m'est jamais arrivé. Là. Je connais personne qui a menacé ses enfants de 4 ans.
1: Perdre patience après un enfant, tu ne menaces pas de mort non,
0: non
1: plus. Là,
0: non, non.
1: En bas âge comme
0: non.
1: Ça.
0: Comme je vous dis, il a une schizophrénie, une maladie qu'il dit dans haut. À la nature même, les spécialistes qui l'ont rencontré disent qu'il ne comprend pas sa maladie. Ils jugent également que prendre ses médicaments, c'est inutile. Même qu'il y a une petite paranoïa sur l'idée d'avoir une puce dans la tête qui serait une puce qui... c'est du remote control. Il serait comme l'espèce d'auto-téléguidé de l'OMS et des francs-maçons. Parce que c'est bien connu.
1: Du gouvernement et de la Croix-Rouge aussi, en bonus.
0: La Croix-Rouge, OK.
1: Oui, ah, aussi. Ouais. Oui. Il y a comme 4 instances qui le contrôlent.
0: Moi. J'aurais bien. Ouais, ça fait beaucoup de tête. Hein. Des fois, les affaires gouvernementales ont de la misère à s'occuper d'une affaire. Imagine s'ils sont 4 à s'entre-déchirer.
1: Ouf.
0: Bref, peut bien être fucké, Philippe Benoît. Bref, je fais bien des blagues avec ça, mais c'est absolument rien de drôle, cette histoire-là. L'homme est recherché. Puis pour en parler, puis pour tenter de mieux comprendre un peu justement l'aspect moins drôle de cette maladie-là, comprendre aussi tout le chamboulement que ça peut générer chez quelqu'un d'apprendre d'avoir cette maladie-là. On a fait signe à un invité qu'on a déjà reçu en soirée lors d'une longue entrevue. Il est conférencier et également lui-même schizophrène. On s'en va rejoindre Luc Vigneault qui est au bout du fil. Monsieur Vigneault, bonsoir. Bonjour.
2: Oui, bonjour à vous deux. Ça va
1: bonjour.
2: Bien?
0: Ça
2: oui.
0: Va très bien vous-même?
2: Ah oui, absolument.
0: Comment, selon vous, là, quand on parle de cette histoire-là, mettant en vedette Philippe Benoît, on dit oui. Qu'il ne comprend pas la nature de sa maladie. Est-ce que selon vous, selon votre expérience, selon les gens que vous avez côtoyés, est-ce que vous pensez qu'il ne comprend pas ou qu'il est en déni? Qu'il se dit, hey, non, pas moi, je ne peux pas avoir ça.
2: C'est une bonne question. D'abord, pour l'avoir vécu moi-même... le déni là puis ne pas savoir que t'as une maladie, c'est deux choses complètement distinctes là. Ça c'est mm-hmm. Le déni, ben tu sais ce que c'est, bon, mais en quelque part tu veux pas l'admettre, un peu comme tu es un alcoolique, tu dis ouais, tu bois pas mal, non on boit pas tant que ça, mais c'est très bien qu'il boit. Donc ne pas comprendre là, c'est un mot difficile à prononcer, la gnognosie là, qui ça veut dire que la personne n'est pas consciente qu'elle a cette maladie-là, mais pas du tout. Puis tu sais, t'as beau passer des entrevues, des évaluations avec les médecins et tout le monde, puis il reconnaît pas que cette maladie-là. Puis pour lui, ça c'est plus dans le cerveau, là, c'est réel. Là. C'est quelque chose de vrai pour lui. Il est convaincu de ça. Puis on peut pas le convaincre du contraire. Donc c'est triste. C'est tout à fait triste. Puis là, il a assassiné son fils. Mon Dieu, c'est épouvantable. Là. On est tous bouleversés par ça. On se dit, mais pourquoi on n'a pas intervenu avant? Hein?
0: Surtout qu'il y avait beaucoup de drapeaux rouges de lever dans le cas de cet homme-là.
1: L'entourage.
0: Oui.
2: Ben voilà. Donc, d'abord, il faut comprendre que la maladie est difficile, surtout au début. Là, les gens comprennent pas, sont pas conscients. Puis également, on vient de changer la loi, la fameuse P38 là.
0: Oui.
2: La P38, fallait attendre malheureusement qu'un crime soit commis avant d'intervenir. Là. Donc on a changé ça, mais elle est pas en vigueur encore, la nouvelle loi. Ça va prendre un an avant qu'elle soit en vigueur.
0: T'en penses quoi, Luc, de cette loi-là?
2: Ben moi, j'ai milité pour la changer parce que moi-même, même si je vois bien. Ben, je veux qu'on m'arrête avant que je commette l'irréparable. Si jamais je me mets à dérailler, arrêtez-moi, puis emmenez-moi dedans, puis ça fraise.
0: Ça t'arrive-tu des moments où tu te dis, hey, ça va bien, les pilules, j'ai plus besoin de ça?
2: Ben, écoute, c'est effectivement, c'est une pensée qui nous traverse l'esprit. C'est sûr que moi, là, j'en prends tous les jours, puis il n'est pas question que j'arrête, là, parce que je sais très bien que, tu sais, c'est comme d'autres maladies, tu sais, style diabète et compagnie. Faut que tu prennes des médicaments pour régulariser tes, ce qui se passe dans ton cerveau, puis t'as une belle vie. Moi, je travaille, tu sais, j'ai une conjointe, ça va bien, la vie, là.
1: Il y a moyen d'être super fonctionnel, Luc, mais est-ce que justement, parce que la maladie, elle est épisodique, qu'elle est un peu dure à cerner pour pogner la personne au bon moment, entre guillemets?
2: Oui. Ben, il faut que la personne, tu sais, moi, j'ai encore un suivi, là, tu sais, moi, je suis suivi par mon médecin de famille, là, j'ai pas besoin d'aller en psychiatrie, mais j'ai un suivi régulier, tu sais. Mon médecin me dit tout le temps, Luc, si jamais tu te présentes pas à mon rendez-vous, c'est sûr que j'en vais pas aller chez vous. Là. T'sais, c'est,
1: OK,
2: c'est...
1: à ce point-là.
0: Okay. OK.
2: Ben écoute, moi j'ai tout le temps, la liberté, là, c'est des petits compromis. T'sais. Faisons des compromis ensemble, puis ça vous permet aux gens de... Ça s'appelle se responsabiliser face à une maladie. Que tu aies le cancer ou autre, faut que tu agisses de façon responsable.
0: Oui, si t'es épileptique, chauffe pas. T'sais.
2: Donc, puis prendre des médicaments, ça en fait partie, mais juste prendre des pilules, c'est pas assez non plus, ça prend des thérapies, etc. Puis je te dirais aussi, ça prend de l'écoute de la part des soignants, parce que les gens disent, ben moi, la médication me fait pas, puis ils disent, ben non, faut t'en prendre, puis dis pas un mot. C'est sûr qu'ils vont être garochés aux poubelles. Là. Ça, c'est...
0: Quel effet...
2: Il y a ce parti-là aussi là, qui est important. Là.
0: Mm-hmm. Physiquement, là, la prise de médicaments pour contrer ou pour encadrer la schizophrénie, on se sent comment après un médicament comme ça? Est-ce qu'on se sent, paf, assommé? Est-ce qu'on est encore fonctionnel? Est-ce que c'est énergisant? Comment est-ce qu'on se sent quand on prend ça?
2: Ben, d'abord, il y a... Au début, quand tu es en crise, c'est une dose, là, on va dire, qui t'assomme. Là. Soyons honnêtes, là, t'es vraiment là, je lui une balle, là, puis donc t'es pas très très fonctionnel. Mais après quelques semaines, ben là, on va changer la médication pour introduire plus une médication pour te maintenir puis te permettre d'évoluer. Et effectivement, on est à l'écoute parce que tu sais la médication. Les symptômes majeurs pourquoi les gens arrêtent, là, c'est bon. D'un, c'est trouble érectile, là, les troubles sexuels, là, tu sais, quand t'es jeune, puis tu peux pas avoir d'érection, le surplus de poids, avoir le cerveau voilé, t'es plus capable de penser, etc. Donc, quand on est à l'écoute, ben là, on ajuste la médication, tu sais, parce qu'il y a pas de livre de recettes, là, tu sais, il existe 100 molécules de les psychoses, faut essayer. Donc, des fois, c'est des combinaisons des deux. Puis aussi, ce qu'on sait maintenant, c'est que les gens atteints de schizophrénie ont aussi une dépression cachée, là, qui est mal soignée. Donc, en traitant aussi la dépression, donc, on permet de justement de mieux accepter la vie. Mm-hmm. Puis, il existe maintenant des thérapies, là, par avatar, là, tu sais, c'est comme, un avatar, c'est les hallucinations qu'on a, là, donc puis on apprend à dialoguer, puis à comprendre que c'est pas le monde réel, etc.
0: Hey, mais juste être sûr de bien comprendre, par avatar, c'est quoi? L'intelligence artificielle recrée vos hallucinations, puis vous vous êtes confronté, c'est-tu ça?
2: C'est t'as tout à fait compris, c'est exactement ça. Ah oui, c'est capoté bien reste.
0: Mais ça doit être fucking terrifiant, cette affaire-là! Oui.
2: Ben, écoute, c'est fait dans un cadre thérapeutique, là. T'es très encadré, t'as plusieurs professionnels avec toi, psychiatre, psychologue, TS, puis c'est sûr qu'au début, c'est weirdos, là, mais à un moment donné, c'est que... Parce que le cœur de cette maladie-là, c'est que t'es pas conscient. Tu penses que ce monstre-là que tu vois ou les voix que t'entends, c'est réel. Et là, on t'apprend, ben gars, c'est pas réel, c'est pas ça la vie. Puis là, finalement, quand tu commences à comprendre ça, ben tu peux les... Il faut comprendre, des fois, quand tu parles à ces voix-là, ben ils te répondent pas. Tu comprends? Donc, tu vois bien que ça n'existe pas, là. T'sais, s'il existerait, vous auriez un dialogue, mais...
0: Est-ce que dans le...
1: C'est-tu comme ça aussi? Excuse-moi, Jay, c'est-tu comme ça quand, mettons, vous en entendez une voix, est-ce que, quand vous essayez de la répondre, elle répond-tu aussi? T'sais, le cerveau peut-tu aller jusque-là de vraiment entretenir un dialogue ou...
2: Ben le cerveau, il peut pas tenir un dialogue longtemps quand c'est des voix là extérieures là. c'est très rare que les voix répondent, là.
1: D'accord.
2: À peu près jamais, là. Donc, puis c'est toujours négatif, hein. T'es pas fin, t'es pas intelligent, puis...
0: Ah ouais, OK, c'est jamais pour te craquer comme t'es beau, t'es capable.
1: C'est pas un motivateur,
2: non, malheureusement. Puis c'est toujours, ben, tu sais, il y a un complot mondial, il y a des caméras partout, puis même les gens entendent la radio, puis ils perçoivent des messages de l'au-delà, puis à un moment donné, tellement, ben, pour libérer le monde, ben, faut le tuer ou des trucs de même, tu sais. C'est comme ça, mais...
0: Est-ce qu'une bonne...
2: Quand c'est atteint, on peut soigner ça, puis juste rapidement aussi... Quand les gens sont comme ça, normalement, on donne des médicaments en injectable.
0: Oui.
2: Parce que en comprimé, c'est sûr, rendu à la maison, il ne prendra pas. Là, on le sait.
0: On fait combien de temps sur une injection?
2: Ben, ça dure, dépendant de la molécule, ça peut durer un mois. Il y en a d'autres, ça peut même durer 3 mois.
1: Ben, ah, OK.
2: Fait que on est sûr qu'il l'a pris, là, sa médication. On est sûr.
0: Avec quelqu'un qui a pris sa médication, est-ce qu'une bonne thérapie comportemento-cognitive peut faire que... Est-ce que la présence d'esprit peut bloquer, justement, les idées paranoïaques?
2: Absolument.
0: Oui?
2: Moi, j'étais schizophrène paranoïde, là, puis... avec la TCC, j'ai appris à gérer ça, même que les symptômes disparaissent.
0: Okay.
2: Ça, c'est prouvé aussi. Là, donc, moi, j'entends plus de voix. Là.
1: Okay.
2: Non. Des fois, quand je suis très fatigué ou stressé, un petit peu de paranoïa, mais pas pour tuer, là, mais genre, bon, pourquoi tu me regardes de travers, qu'est-ce que j'ai fait, tu sais, des affaires de même, mais je suis capable de me saisir un peu, là, tu sais.
0: Mm-hmm.
2: Puis aussi, ben, j'ai une conjointe, des fois, qui me dit, appelle donc ton docteur, je pense, t'en auras besoin.
0: Ouais, mais, comment?
2: On fait des blagues avec ça, mais c'est parce que ça nous permet de vivre heureux, là, tu sais.
0: Est-ce qu'il y a une période d'adaptation avec votre conjointe quand même, tu sais, ben, parce que c'est pas une maladie, tu sais, t'es pas diabétique, là, c'est un petit peu plus touché que ça, là.
2: Ben, c'est-à-dire que non, mais elle a pas connu les grosses crises, là, quand je l'ai connue, j'étais stable. Donc,
0: okay.
2: Pour elle savait, sauf que elle connaît les signes avant-coureurs que ça peut revenir.
1: Okay.
2: Donc, surveille aussi. Moi, je prends les médicaments dans une dosette, mais comme tout être humain, on peut oublier des fois, donc elle check un œil.
0: Mm-hmm.
2: Fait que, mais tu sais, moi, tout le temps, t'as trouvé un ami de ta médication, là, c'est ce qui va te permettre d'être libre, d'avoir une belle vie, puis fait que c'est ça. Puis là, moi, je les pose dans le dos pour que la loi soit appliquée, la nouvelle loi pour quelqu'un qui a la maladie, qui n'est pas conscient, puis en plus qui fait des menaces, je regrette, là, on ne te laissera pas te promener dans la rue là, sans avoir un traitement approprié. Là,
0: mm-hmm. Est-ce que, parce qu'on dit que Philippe Benoît avait également une grande peur d'être en public, une grande paranoïa sociale, est-ce que ça vient souvent l'un avec l'autre, là, parce que tu sais, je me dis, si tu entends des voix dans ta tête, tu ne voudras pas encore plus être à travers le monde.
1: Avec le regard des autres. Là.
0: C'est ça.
2: Ben tout à fait. Ça vient avec ça. Je te dirais, j'avais plus peur des gens là, que les gens avaient peur de moi. Là. On est terrifié à l'idée de rencontrer des gens. On ne sait pas ce qui va se passer. On imagine toutes sortes de choses. Donc, effectivement, oui, ça vient avec, malheureusement. Là. Ça vient avec, donc okay. C'est pas évident. Mais je tiens quand même à dire aux gens que les schizomènes qui passent à l'acte, là, c'est une infime partie, là, c'est même pas 1%.
0: Mm-hmm.
2: C'est
0: pas
2: 0,3, mais malheureusement, il y en a, là, donc c'est important que de démystifier la maladie, puis et aussi l'entourage, tu sais, les gens qui sont proches de lui, ou même des gens au dépanneur, quand vous voyez quelqu'un qui délire de même, il faut faire le 911. Moi, les gens osent pas, là, c'est pas de mes affaires, etc. Ben non, appelez 911 puis dites, j'ai vu quelqu'un de bizarre qui parle tout seul ou qui menace. C'est important d'aviser les forces policières parce qu'ils vont intervenir. Là, pour aider, c'est toujours pour aider.
0: Ben oui,
2: c'est pour aider, là, tu sais.
0: En terminant, Luc, est-ce qu'il y a une ressource à Québec ou dans la région qui, toi, t'a aidé à une certaine époque ou que tu connais actuellement pour quelqu'un qui aurait des questions au-delà d'appeler le 911, là, quelqu'un qui est peut-être moins avancé dans ce processus-là, qui se pose des questions pour aider ou par rapport à soi-même? Y a-t-il un organisme pour vous aider, vous, précisément, avec oui. la schizophrénie?
2: Oui, il y en a aussi pour les proches. Si t'es un proche, là, tu sais, il y a l'organisme La Boussole, qui s'appelle La Boussole, il y a les, comment ça s'appelle, la SAP polaire aussi, là, qui peuvent vous aider. Puis, pour les gens, là, et mon doux, il y en a, dans chaque quartier, il y a un groupe d'entraide en santé mentale. La chose la plus simple à retenir, c'est le 811 option 2. 811 option 2, vous dites où vous êtes. Puis ils vont tous vous référer. Okay. Où il y a toujours le 211.ca, là, vous allez sur Internet, 211.ca, vous tapez santé mentale, aide dans votre arrondissement, puis vous allez avoir la ressource d'aide. Il y en a partout. Puis heureusement, ben des gens comme vous à radio qui démystifient ça aussi en disant ben il y a de l'espoir, puis moi, j'en suis la preuve vivante là, qu'on peut s'en sortir. C'est ce que je souhaite. Mais faut intervenir le plus rapidement possible avec les gens comme malheureusement, il s'est produit là, à Shawinigan.
0: Oui, pour qu'il n'en arrive plus des affaires comme ça. Merci beaucoup, Luc. Très apprécié. Merci de nous avoir jasé ce matin.
2: Ben, ça fait plaisir. Puis continuez de profiter de l'été.
0: Yes, assurément, toi aussi.
1: Merci,
0: salut,
1: Luc. Bye-bye.
0: Luc Vigneault, conférencier, schizophrène lui-même. Fait que pas mieux placé que lui pour parler de cette réalité-là que certains vivent, qui est une histoire épouvantable. Hein, t'sais, sur le fond, là, c'est quand même un père qui a assassiné son propre fils. Probablement, si on prenait son... Je vais faire une image, là, mais si on prenait son âme profonde, qu'on la mettait God View au-dessus, t'sais, au-dessus de la situation, il ferait ben, ça n'a pas de suffit de bon sens, ce qui vient de se passer là.
1: Et en plus,
0: je veux pas victimiser le père, là, le Philippe Benoît, mais c'est quand même ça. Là,
1: mais là, le monsieur est profondément malade.
0: Ben, le gars, il pense que l'OMS le contrôle. Là,
1: c'est ça, parce que... Pas de suivi de médication, pas de suivi avec un médecin de famille. Moi, je pensais qu'on tombait tout de suite dans quelque chose de spécialisé, fait que ça a démystifié ça aussi aujourd'hui. Un enfant qui, de ce que je comprends, avait peur de son père aussi. C'est ce qu'on a eu dans les témoignages. C'est ça, tout est d'une tristesse. Le kid avait peur de son père.
0: Ouais.
1: Imprévisible comme pas possible. Les proches qui disent on avait peur que quelque chose de grave se passe, on avait comme une anticipation, pas le fun. Hors de la cour, d'être supervisé par sa propre mère pour voir son fils une fois par mois.
0: Ouais.
1: C'est ça, la garde partagée aussi. Là. Puis ce fils-là, moi, j'ai remarqué aussi, ne porte pas le nom de famille de son père.
0: Non, il y a ça. Puis
1: il y a ça.
0: Je lisais l'histoire, puis ça va me faire mal de le dire comme père, là, mais je sais pas pourquoi il n'y a pas personne autour de lui qui a dit « Ben, si t'es pas bien quand tu y vas chez ton père, vas-y pas. »
1: Je comprends pas pourquoi.
0: Je ça m'échappe. Si je te le dis, ça me fait mal, parce que moi, ça serait la pire affaire que tu pourrais me faire, de me couper de mes enfants éternellement, puis que
1: ben
0: de
1: oui.
0: eux... Que de leur plein gris, veulent plus venir parce qu'ils ont peur.
1: C'est pas un contrôle, une
0: aliénation.
1: Merci.
0: C'est ce que tu veux dire?
1: Oui.
0: Il y a tellement de que...
1: aliénation parentale. C'est la maman là-dedans qui a dit, genre non, tu verras pas ton père. Là. C'est le kid qui aurait pas voulu carrément. Là. Fait que, c'est encore plus triste en tant que parent de savoir que c'est ton propre enfant qui veut rien savoir de toi. Là.
0: Non, c'est épouvantable. Mais... Ça, c'est vraiment une vie gaspillée, là, cette histoire-là. Là.
1: À plein de niveau, puis en terminant, le témoignage de la grand-maman dans l'histoire, la mère de Philippe Benoît qui dit « J'espère que le dénouement policier, ça va m'apporter une délivrance. »
0: Lisant entre les lignes.
1: Le wording est à plein de niveaux, là, ça veut tout dire. Il y a ça que je déplore, c'est à bout de ressources de plus savoir quoi faire, puis de passer ta vie, là, 41 ans, là, c'est que t'as passé ta vie à dealer depuis le début de l'âge adulte, probablement que c'est pas mal diagnostiqué là, en 17, 22, 23 ans.
0: Ouais, puis tu sais, je veux pas faire de mauvaise joke, là, mais justement, Philippe Benoît, puis si on prend une seconde pour penser à ce qu'il vit, ce gars-là, là, chercher une pinte de lait, lui-là, probablement qu'il fait à course par peur d'être snipé par un gars de la Croix-Rouge, là.
1: Oui.
0: Tu comprends, c'est pas une vie à mener. Là,
1: c'est un quotidien hypothéqué quand t'as pas les bonnes ressources autour de toi, la bonne équipe, puis la bonne médication. Là. Puis ça aussi, là, d'exiger un genre de dépôt, ce que j'appelle ça un dépôt Provera, parce que là, tu peux avoir une pilule contraceptive par injection 3 mois. Là.
0: Mm-hmm.
1: de proposer ça. C'est déjà un meilleur suivi, parce que ça dure plus longtemps dans le temps. Beaucoup de points d'interrogation dans cette histoire-là.
0: Ouais, ma peur avec la pic-pic, ce serait qu'au bout de 3 mois, tu fais comme hey, ça va bien, puis tu ne retournes pas par la prochaine.
1: Ouais, ça va bien parce qu'elle dure longtemps, ouais, parce qu'elle est dans ton organisme. Mais c'est ça, c'est triste. Là, mais quand tu es en déni ou en non-conscience de la maladie, ben, tu peux pas convaincre personne. Là. C'est ça qui est tough. Tu ne peux pas forcer personne non plus.
0: Yes. Hey, 88-670-9098, vos commentaires. Sur le texto, on revient.
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0: Je ne m'appelle pas Pierre Couture, j'aimerais bien, mais sur mon baptistère, c'est écrit Jean-Francis Blais. Je suis en compagnie de Camille Bergeron.
1: T'es sûr que c'est pas Richard Blais?
0: Richard Blais? Non, c'est malheureusement pas Richard Blais non plus.
1: Moi, c'est écrit Marie Chantal Rosaline Camille Bergeron.
0: Sérieux?
1: Ben oui, ben, parce qu'on avait la mode des prénoms là avec Marie et Joseph.
0: Ouais, Marie, OK, mais c'est... Chantal, pourquoi est-ce que c'est rajouté là-dedans? Puis c'est quoi, Rosaline?
1: Rosaline, c'est le nom combiné de mes deux grand-mères.
0: Rosa, ouais. Rosalie et Piline?
1: Rosé et Aline.
0: Ah, Rosaline. Ouais.
1: Ouais.
0: Aline, comme le faux film de Céline.
1: Oui.
0: Ouais, à écouter sur le moche.
1: Aline.
0: Ce sera ma seule recommandation cinématographique pour aujourd'hui.
1: Hey, Jeff, je fais une autre tentative de thème.
0: Ouais, vas-y. Yeah!
1: J'en prends note, c'est dans Willet en direct, ça.
0: Toi, tu fais une tentative de thème, puis moi, je fais une tentative de bloc utile. Ça, c'est un bloc genre service, comme ils appellent le jour, là. On fait pas vraiment ça. Un soir, on rend service à personne, là. À part les fous, on les entertain, puis on les garde de même. Juste vous dire qu'actuellement, sur le grand réseau routier de la ville de Québec, on est majoritairement en vert. Mais si vous avez affaire sur la 20, particulièrement dans le secteur de Lévis, on est au jaune à cause des travaux. C'est problématique dans ce secteur-là, même des petits bouts de rouge. Vous allez pogner le secteur, vous allez dire « Pourquoi je ralentis? » Parce que les gens wirent, tout simplement. Sinon, pour le reste du réseau routier dans la grande région de Québec, ça va quand même pas si mal que ça. Également, dans le bloc service, conseil économique, Camille.
1: Ben, premièrement, ça bouge pas mal à la bourse.
0: Ah oui, la bourse, ça bouge.
1: Dow Jones est en hausse. Le Nasdaq, il y avait une petite correction, mais ça vient de remonter. On est à 0,73%.
0: Faites un 360 avec votre tête et vous allez voir que l'argent est autour de vous.
1: Oui, c'est ça. Et pas dans les arbres.
0: Non.
1: OK, hey, je te parle un peu plus sérieux. Là.
0: Moi, je suis 100% sérieux.
1: C'est de bonne guerre. C'est de bonne guerre. Je pourrais lire juste les petits liners. Là. L'indice est tiré par les bons résultats de Boeing et Coca-Cola.
0: Hey, pendant l'été, là, puis c'est très vrai ce que je vais te dire là, j'ai regardé pour faire des investissements au Nigeria.
1: Quoi?
0: Ouais, parce qu'en 2050, ça va être, selon les estimations démographiques, le troisième pays le plus peuplé au monde.
1: Okay.
0: Ça a l'air que c'est vraiment avisé de faire des investissements là-bas. Mais le problème, c'est que si tu es à distance, tu peux t'acheter un building qui a été vendu 4 fois. Genre, tu comprends? Il y a comme des scams à travers la patente.
1: Ben...
0: Fait que finalement, il garde mon argent.
1: I bless the rains in Africa, c'est ça que je veux dire. Parce que moi, je viserais plus si j'étais toi, genre l'Arabie Saoudite ou les Émirats Arabes, mettons, si t'avais à faire des investissements. Mais encore, je ne suis pas conseillère financière, je ne peux pas émettre de conseils. Par contre, une affaire qui est inévitable, c'est la rentrée scolaire.
0: Oui.
1: On commence à avoir des articles. Il va y avoir un phénomène qu'après les vacances à construction, il n'y aura plus rien dans les magasins. C'est un peu ça, là, c'est la course. Pas la course aux jouets, mais la course aux fournitures actuellement dans les différents magasins grande surface. On dit, écoute, on s'en va chercher les choses directement sur place. Fait que bonne nouvelle pour le commerce au détail. Ça veut dire qu'il y a encore des gens qui veulent y aller. Parce
0: moi,
1: qu'on dit qu'en
0: béni.
1: Ligne, il y a des denrées rares.
0: Moi, j'ai le cul béni. Ma blonde, elle aime ça.
1: Ben,
0: courir ces affaires-là.
1: J'ai pas d'enfant.
0: Moi, je suis pas un mot, c'est la game. Fait que je la laisse courir. Puis en plus, on dirait que les profs, ils aiment ça, là, comme... Vous avez besoin d'un crayon HB.66. C'est une patente là, que tu dis, OK, c'est à côté de la lance de Longinus qu'on va trouver ça. Là. C'est pas trouvable, c'est un artefact rare.
1: C'est quoi la différence entre un 0.5 ou un 0.7 mm? Ben, ça écrit plus grand en 0.5.
0: Ouais.
1: 0.7, pardon. C'est ça, les gens commencent à courir. Puis moi, j'ai pas d'enfant. Mon chum n'a pas d'enfant en âge scolaire encore.
0: Mm-hmm.
1: Puis je suis allée voir au Walmart

0: les fournitures. Moi, j'aime ça. J'aime acheter des surligneurs. J'ai un problème avec ça.
1: Il y en a des pastels tout. Maintenant.
0: Ben oui.
1: Je ne sais pas l'intérêt, là, mais il y en
0: a. Ben, gars, j'en ai un ici, corail.
1: Ah.
0: Puis j'en ai un mauve, lila.
1: Ah.
0: Ouais, lila. J'opte pour le pastel. Mais moi, j'adore ça. Je trouve que l'odeur, premièrement, des livres et des cahiers Canada, ça sent bon.
1: OK.
0: Fait que là, c'est ça. On est en train de dire, là, il faut faire les deals. Là, puis justement, on commence à manquer un petit peu d'inventaire. Ou les parents magasinent en premier, selon un sondage Journal de Québec. Walmart en premier, 34%. Costco après, Costco qui va.
1: Ah oui, Costco!
0: Je prends même le ton à Pierre. Ouais. Costco!
1: Costco!
0: Costco!
1: Costco!
0: L'essence est moins chère, les fournitures aussi. Amazon à 10%. Dolorama. Dolorama, c'est rendu 5$. 5$ et moins.
1: Ouais, c'est
0: mais
1: vrai.
0: Beaucoup de fournitures, beaucoup de cahiers. Mais je suis allée voir aussi les spéciaux de la semaine. Sur le site de bureau, en gros, des crayons HB, justement, pour un 7 mm, paquet 10, 49 cents.
1: Qu'est-ce qu'on vit? C'est ça notre bloc service, toi qui lis des lignes du flyer de bureau en gros. Hey Pierre, il va être de retour la semaine prochaine, OK?
0: Okay. Cahier Canada, le paquet de 4, le classique, là, les mêmes couleurs qu'avant, là, le bleu, le rose, le vert, le
1: yes.
0: jaune. 79 cents.
1: Comment on dit ça? Des économies,
0: au
1: Pierre.
0: Lieu, au lieu du nez 29, quand
1: ah,
0: même.
1: Ah, monnaie dans vos poches. Mieux pour aller manger chez Costco. Oh, hein, parce que vous savez, Costco, les prix n'ont pas bougé à la cantine.
0: La pizza, man. La pizza Costco à 2$, premièrement, il faut mettre beaucoup de napkins. Moi, je la roule. Fait que ça fait comme un sous-marin. Là.
1: Ouais, ouais.
0: Elle est tellement bonne.
1: Ah, c'est
0: vrai.
1: Le hot dog. Là, c'est comme... Mm. Ah, y en a de la viande. On okay. en a plein la gueule. Et c'est bon, mesdames, messieurs. Parlant de bloc de service, j'ai mon gars de sport qui est stand-by. Nick, t'es prêt? 1, 2, 3, c'est parti.
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4: Salut, c'est Joe Nick pour les sports. Tout d'abord, spécial Québec. Benjamin Lacrosse, qui est un Québécois, a connu le meilleur match de sa carrière dans la Ligue canadienne de football lors de la victoire des Stampeders de Calgary 52-30 contre l'équipe de Winnipeg. Benjamin Labrosse, demi-défensif, a fait 3 interceptions. Il a égalé un record de concessions en plus de réussir 3 plaqués. Il s'agissait de son premier départ de la saison. Performance spectaculaire et ça devrait lui permettre de conserver son poste de titulaire pour le prochain match. Otto Lopez, autre Québécois dans le baseball majeur, a joué un rôle important lui aussi. La victoire des Marlins de Miami qui a mis fin à une séquence de 12 défaites consécutives. C'était face aux Brewers de Milwaukee. C'est un arrêt court. Il a produit 2 coups sûrs, marqué 1 point, ajouté 1 point produit pour aider les siens à l'emporter 7-4 grâce à cette performance-là. Les Marlins ont enfin retrouvé le chemin de la victoire et ont évité de prolonger leur pire série de revers de la saison. Également, en fin de semaine, va débuter l'Omnium Bank National du côté du tennis et l'Allemand Alexander Zverev va arriver à l'Omnium Bank National de Montréal comme principal favori du tournoi masculin. Évidemment, classé parmi les meilleurs joueurs au monde, il devance le Québécois Félix Auger-Aliassime dans les prédictions. Même si Auger-Aliassime pourrait compter sur l'appui de la foule montréalaise, il va tenter de profiter de cette occasion-là pour briller à domicile face à une compétition très relevée. Voilà!
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1: Merci mon Nick, une belle compilation de sport dont on se colle.
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0: Bon, ben, mes chers amis, ma tête est déjà dans mon char, reste juste mon cul à le rejoindre. De ton bord, Camille, comment ça s'enligne pour aujourd'hui? Bonne journée.
1: Oui, grosse journée. Encore des vacances à baquer à l'agence. De toute façon, pas de congé pour moi pour les deux prochaines semaines encore. Alors, 88-741-3437, voyage mettre guillemette. Je m'en vais là jusqu'à 17h sur la rive sud. Donc, tu t'arrêtes au McDo. Ouais. Café glacé pas cher.
0: Oui, c'est vrai, t'as une pièce. T'en veux un deuxième conseil économique. Hey! Une pièce café glacé.
1: En bas de 2 piastres, mon cher, pour me redonner un 10 gaz pour le reste de l'après-midi, mon cher c'est... ami.
0: Donnez un coup en nous, là, puis vous allez pogner le diabète 30 piastres rond. Bang!
1: Une pièce par jour vous rapproche d'un médecin, peut-être, ou sur une liste d'attente pour toi.
0: Ouais, une liste d'attente. De mon bord, je m'en vais tatouer un genou. Et ça, c'est toujours le fun, mesdames, messieurs. Toujours le fun, mais juste d'un bord de la table que c'est le fun. Fait que je vous reparle de ça et bien d'autres affaires demain à compter de 10h. Patricia et Max le Détraqué. Salut, Max! S'en viennent dans les prochaines minutes. Bye-bye.
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4: Salut, c'est Gary pour les News du mardi 28 juillet 2026. Mark Carney déclenche 3 élections partielles fédérales pour le 31 août. Les comtés visés? Chicoutimi-le-Fjord au Saguenay, Beaches East York en Ontario et North Vancouver Capilano en Colombie-Britannique. Dans la belle province, on doit remplacer le conservateur Richard Martel. Le PLC mise sur le producteur laitier Daniel Gobeil. Le Bloc envoie Caroline Dubé et les conservateurs répliquent avec l'avocat Régis Gaudreau. Le chef du Bloc québécois, Yves-François Blanchette, enrage déjà. Voter en pleine vacances et durant la rentrée scolaire, c'est carrément rire du monde. Le vote par anticipation débute le 21 août. La baignade à la baie de Beauport est interdite jusqu'à nouvel ordre en raison d'une contamination à la bactérie E. coli causée par les débordements d'égouts liés aux récentes pluies. Si l'accès au fleuve est bloqué en pleine canicule, le site demeure heureusement ouvert pour toutes les autres activités sur le sable. Les autorités appellent à la prudence car plonger dans cette eau contaminée expose à de sévères risques de gastro-entérite. Les symptômes ne pardonnent pas. Crampes abdominales violentes, diarrhée aiguë, nausées et vomissements. De nouveaux tests sont en cours pour déterminer quand la situation redeviendra enfin à la normale à Québec. C'était François Guerrier-Puy pour l'X News.
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11: Alors, on me dit, tu viens pas boire d'eau, toi, tu viens pas boire? Ben, je dis non, moi, je bois pas d'eau. Depuis que je suis petite, je ne bois que du cidre, de notre fabrication personnelle. C'est cidre midi et soir, hein. Il n'y avait pas beaucoup d'eau, parce qu'il fallait la tirer dans les puits, l'eau, hein. Elle n'était pas au robinet. Je dis toujours à mes copines, il y en a beaucoup de cidre. Mais comment que tu fais? Comment que je fais? Je mange bien, je bois bien, je dors bien, c'est tout.
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0: Cherche mon, mon pacing. Hey! On est mardi. Bienvenue à Radio X, à Ouellet, dans Ouellet en direct. Hey! On n'a pas mis le petit audio de départ?
1: Ben oui, il a joué.
0: Ah, je.
1: C'est parce que des fois, quand t'as pas tes écouteurs, t'entends pas.
0: Ah!
1: Ouais, c'est comme une science qui est tough à cerner, là, mais.
0: Ouais, c'est comme Gary.
1: Ouais.
0: OK. Mm. Ah, parce que. Fait qu'on l'a entendu, la madame qui bouge juste du cidre.
1: On a tout entendu ça.
0: Ah, ouais.
1: La vieille Soulonne.
0: Ouais, hey, elle a 92, 93 ans.
1: Je veux vivre dans ma même aussi.
0: La madame européenne. Puis, dans le reportage, c'est qu'elle ne boit jamais de l'eau.
1: Non.
0: Elle n'a jamais bu d'eau. Elle a boit ses propres produits. Puis là, vous comprendrez que ses propres produits, c'est de faire du cidre. Alors, depuis que je suis née, là, je ne suis pas de JC, là. Donc, les accents et tout ça, je suis pas bonne. Les imitations, je suis moins bonne. Mais je m'essaye pareil.
1: Bosse donc.
0: Alors, Malais Sauce, comment qu'ils appellent ça? Le bolé? C'est ça, le bolé?
1: Le bolé?
0: Oui.
1: Ça, c'est le petit qu'on écœurait dans la cour d'école?
0: Non, non. Je pense qu'elle appelle ça le bolé, la madame.
1: Ouais.
0: C'est une façon de prendre une tasse.
1: Ah oui, oui. Le bolé, putain.
0: Ouais. Ben,
1: ouais.
0: Ouais. Puis, mes amis, ils m'ont jamais vu boire de l'eau.
1: Non, putain.
0: Non. Elle boit pas d'eau, la madame. Elle boit juste du cidre.
1: Mais ça, c'est un mensonge. Parce qu'on peut comprendre qu'il y a peut-être de l'eau dans le cidre, mais quand c'est de l'alcool, ça t'assèche par après.
0: Ben là, elle a boit ça matin, midi, soir, comme si elle n'avait pas de problème. Mais non, je t'annonce qu'à un moment donné, t'as chaud, faut que tu t'hydrates, là.
1: On la voit pas quand on va à la salle de bain. Après moi, le lavabo.
0: Moi, j'ai regardé les membres de son corps, là.
1: Mm-hmm.
0: Puis, il y a quelqu'un qui me dit que je suis bonne dans les accents. Ah!
1: Oh. Un menteur.
0: Hey, on dit non, on l'a pas entendu. Enfin, mets-moi la française. Hein, mets-moi la française parce que sinon, les gens comprennent pas le contexte.
1: OK, t'as peur.
2: Tu viens pas boire d'eau, toi? Tu viens pas boire? Ben, je dis non, moi, je bois pas d'eau. Depuis que je suis petite, je ne bois que du cidre de notre fabrication personnelle. C'est cidre midi et soir. Hein. Déjà, il n'y avait pas beaucoup d'eau. Parce qu'il fallait la tirer dans les puits, l'eau. Hein. Elle n'était pas au robinet. Je dis toujours à mes copines, il y en a beaucoup. Qui disent, mais comment que tu fais? Comment que je fais? Je mange bien, je bois bien, je dors bien. C'est tout.
0: Ah, elle a la clé du succès.
1: Oui,
0: c'est
1: l'alcool.
0: C'est pas vrai, là, et du calcul, là. Mettez-moi ça au vidange. Le matin, c'est du cidre. Le midi, c'est du cidre. Puis le soir, c'est du cidre. Faut juste bien manger.
1: Mais pour vrai, t'en reviens à m'emmener du cidre, là. T'as-tu
0: non.
1: déjà bu du cidre?
0: Ben oui.
1: C'est bon, mais 5 minutes, là.
0: Ben, je te l'accorde.
1: Oui,
0: non, non, hey, viens une brosse au cidre, là. Tu fais ça quand t'as 16 ans, t'es dans tes premières démarches, parce que le plus que c'est sucré, plus ça passe.
1: Puis t'as rien d'autre.
0: Ben, ouais, mais tu connais pas rien d'autre aussi,
1: non,
0: vraiment.
1: Il y a ça aussi, ouais.
0: T'es pas de comme, hey, moi, je vais me saouler avec une bouteille de vin à 16 ans. Là.
1: Non, ça n'arrive pas.
0: On n'est pas dans bouteille de vin du tout. Là. On est dans la bière, puis dans le cidre, puis dans le Smirnoff, puis tout ce qui est sucré. T'sais.
1: La Boris, moi, dans le temps. Ça a été mes premiers breuvages. Te souviens-tu de ça?
0: Ah, non.
1: Ah, c'était tellement pas bon. Les petites...
0: La Boris, ça t'a un peu m'a googlé.
1: Les petites bouteilles transparentes, là, c'était gros comme.
0: La Boris.
1: Hey, ça devait faire à peu près 5-6 pouces de haut. C'était translucide, puis c'était une espèce de dérivé de Smirnoff, mais pas buvable. T'en avais à la pomme verte. Aux framboises, punch des champs.
0: Ouais. Le gars, on dirait qu'un gars, on dirait une boisson de QS.
1: Ah, c'est clairement une boisson de QS. C'est à ma belle-mère qui buvait ça, puis moi, j'allais voler ça dans le frigidaire.
0: OK, parce que le gars, le logo, c'est un gars qui porte un drapeau rouge.
1: Oui, un communiste.
0: Ouais, c'est ça exactement. Fait qu'un peu, elle a. Non, moi, j'ai pas bu ça parce que quand j'étais jeune, j'étais pas QS. OK. Mais...
1: On a tous des défauts, excepte-moi, dans mon passé QSien.
0: Moi, quand j'étais jeune. Je buvais de la bleue, de la Labatt bleue.
1: À toi, ça?
0: Ouais.
1: Ah, ouais, hein?
0: Ouais, et la Labatt bleue, je pense que ça n'existe plus, de la bleue, right?
1: Je pense que ça existe encore en quille.
0: Il y avait la boomerang, effectivement.
1: La tornade.
0: Avait la tornade.
1: Arc.
0: Ouais. Moi, on est sur l'heure du midi, là. Ben, premièrement, je vais faire comme une introduction correcte, là. C'est-à-dire, bienvenue à Radio X. Merci de nous avoir choisis. Bon midi, c'est Ouellet en vacances. Ouellet qui revient à partir du 10 août. Et Ouellet qui nous a envoyé une vidéo. Je vous invite à aller voir sur la page Facebook de Ouellet en direct. On vous a envoyé une vidéo en passant à nous et à vous, disant qu'il en profitait de ses vacances et qu'il fait l'annonce de futurs collaborateurs.
1: Ça va se faire bientôt.
0: Et cette annonce-là va être faite cette semaine, je pense. Hein?
1: Oui, cette semaine. Quand exactement? Bientôt.
0: Ah, surveillez Facebook, puis quand tu le sortiras, on en parlera en ondes.
1: On va le dire.
0: OK? Donc, on a des nouveaux noms qui s'en viennent avec nous autres. On est bien excités de ça. Puis après ça, par la suite aussi, on a des anciens qui reviennent aussi parce qu'on les aime beaucoup. Il y en a d'autres aussi au travers qu'on prend une petite pause. C'est juste des fois, ça fait du bien. On prend une pause, puis on prend un peu plus tard. Du changement, il y en a tout le temps à la radio. Puis tout le monde vit bien avec ça, fait que c'est bien parfait. Fait que vous verrez ça, ça va être bien intéressant. On va avoir un gros automne à Radio X dans toutes les émissions par ailleurs. Mais dans nos collaborateurs, les nouveautés, ça va être chouette. J'ai bien hâte de... Entre autres, il y a quelqu'un que j'ai bien hâte aussi qu'on annonce.
1: Ouais, moi aussi, je pense que ça va faire jaser pas mal.
0: Ouais, je pense que ça va faire jaser, puis on va être dans la substance. Il y a une campagne électorale aussi qui s'en vient. Fait que bref. Fait que
1: hey, ça, on donne un indice? Juste non. Mettons, là, non. Ils ont à peu près tous des cheveux.
0: Ouais.
1: C'est tout un indice quand même, là.
0: Ah, mais pas tout le monde.
1: Ben, c'est ça, je te dis, à peu près tous.
0: OK.
1: Moi, c'est moi qui écrivais les textes du Père Fourreau.
0: Ouais, c'était bon. Ah, c'est pour ça que l'émission a...
1: Elle a arrêté.
0: Ouais.
1: Ben, ouais.
0: C'est bon. OK, bon. On va retourner sur... Ça, t'es capable de parler de ça, par exemple. Nos premières boissons.
1: Ouais, ça, là. Ouais, ça, on en a. Hey, mais quand j'étais plus jeune, je me souviens au mariage de mon père.
0: Oui.
1: Moi, dans ce temps-là, j'avais 13-14, puis je peux pas croire que je vais compter ça, là, mais... Il avait loué...
0: un moment exclusif, si.
1: Il avait loué une grosse salle de réception à Sorel, puis la salle de réception était dans un hôtel.
0: Sorel, les...
1: Saint-Anne de Sorel, ouais. C'est... Oui.
0: Non, non, mais moi, Sorel, c'est très organisé.
1: C'est ça, ouais. Okay. Il y a aussi des belles plages.
0: OK. Ah ouais, OK.
1: Et une superbe marina.
0: OK, bon, c'est bon.
1: Mais on est à l'hôtel de la place, puis il a loué plein de chambres pour les invités, puis moi, j'avais une chambre d'hôtel avec mon frère, et il avait rempli le bain, on a 13-14 à l'époque, là, de glace, avec une 24 de Smirnoff Ice.
0: OK, qui avait fait ça?
1: Mon père.
0: OK.
1: Belle influence.
0: Ah, il avait fait ça pour vous autres?
1: Ben pour nous autres. Ah ouais, fait que j'avais 14.
0: Ah ben c'était un père cool.
1: Ben il était malade mon père. Là. Ouais, ah, c'était vraiment un père exemplaire là, tel qu'on peut l'appeler. Mais la Smirnoff Ice, je m'en souviens encore à 14.
0: Oui. C'était difficile, hein?
1: Vomir dans mes souliers après 8, pas nice.
0: Ouais, non.
1: Non.
0: Hey, au mariage, t'étais comment?
1: Hein?
0: Au mariage.
1: Ah, tu peux dire mon habillement?
0: Non, ton attitude, parce que là, je sais pas quand t'as commencé à boire.
1: J'étais jeune, fresh et cool.
0: Non, mais t'as-tu bu avant le mariage, pendant ou après?
1: C'était après, pendant la réception.
0: Ah, OK.
1: Parce qu'on pouvait pas avoir de l'alcool au bar, on a 14
0: ans. Ben non, c'est ça.
1: Fait qu'on allait dans la chambre en haut avec mes cousins, puis on se torchait, ça se met en offense. Hey, mais vomir, là.
0: Mais là, va pas trop dans les détails, ouais. Puisqu'il y en a qui mangent. Mm-hmm. Mais est-ce que t'en as rebu?
1: Jamais après ça. Non, ça a été une des seules fois dans ma vie que je n'ai bu parce que je me suis tellement saucé. Ouais. Là. Un coup que tu mets les pieds dans la marmite, tu ne vas jamais revenir à cet endroit-là.
0: Non.
1: C'est pas tant bon de la Smirnoff Ice.
0: C'est bon de temps en temps, je trouve.
1: Une
0: là.
1: Ou deux.
0: Ouais.
1: Pas 14.
0: Ben, dans notre cas, c'était bon de temps en temps, toi, puis dans le plus jamais, là, mais parce que tu as viré une brosse là-dessus. Mais n'importe qui a été malade avec une sorte de boisson, normalement, c'est barré. Là. Ouais. Si tu as été malade à tequila, il y en a qui vont dire moi, plus jamais, j'ai été capable de reboire de la tequila. Tu sais, c'est le lendemain qui fait mal. Tu sais, pas me sentais pas bien. Ou des fois, ça ressort, puis c'est pas si pire, mais celle-là où tu passes un avant-midi de temps, là, puis tu te dis, je m'en remettrai jamais.
1: Ça prend du Gatorade.
0: Non, mais souvent, là, c'est ça. Là, tu te dis, ah, si, je suis pognée de même à vie. Je suis pognée la tête dans le bol à vie. Ça va être ça, ma vie, parce que j'ai eu trop de fun puis j'ai abusé du fun la veille.
1: Puis là, tu regardes ton sel, là, j'ai encore texté mon ex.
0: Puis là, tu retournes la tête dans le bol. Personne ne t'a donné les cheveux quand t'es une fille. Puis là, tu te dis, calique, c'est ça. Puis là, après ça, l'après-midi, tu reprends. Puis après ça, le lendemain, tu retournes au bar.
1: C'est ça, ben oui. Parce que c'est quoi le meilleur remède à une gueule de bois?
0: Oui.
1: C'est moi.
0: Oui, ben oui, c'est clairement.
1: Ouais. Hey, on est tous passés par là.
0: J'ai fait ça, moi, souvent, là.
1: Oui.
0: Hey, quand on était jeunes et on était dans la vingtaine, là, c'est pas dans mes sujets, hein, by the way. On a vraiment. J'ai des bons sujets de tabarouette pour vous autres aujourd'hui. C'est pas là-dedans, mais j'ai un bon pacing. On a des. Christy, de bons invités. On a des bons invités toute la semaine. On a eu hier des bons invités. Puis aujourd'hui, vous allez voir, là. C'est. On a un très bon show. Cela étant dit, on va rester sur le sujet de l'alcool. Quand on a 20 ans, on est indestructible.
1: Impétable.
0: C'est, hein?
1: Ah, c'est fou raide, hein?
0: Hey, c'est fou à quel point on ne ménage pas notre foie. On ne sait même pas qu'on a un pancréas à cet âge-là. On ne sait pas que ça existe. Et Christy, que tu le sais un peu plus tard, par exemple.
1: Hey, rentrer travailler scrap en diagonale comme si rien n'était, dormir une heure et demie sur un divan, puis peut-être même la moitié de ton corps à terre.
0: Hey, ici, à Radio X, là, Ça tentait le fond de Robin.
1: En permanence.
0: Non, mais tu sais, hier, on était dans un sauna avec Babu. Là, si vous voulez l'écouter, réécouter l'entrevue, c'est sur radiox.com. Puis mon chum, après ça, on s'en est reparlé, puis était là. Moi, mon chum, il vit moins dans la nostalgie. Tu sais, quand tu lui en reparles, oui, mais tu sais, sinon, il vit pas là-dessus. Tu vois, Babu, il est plus dans sa nostalgie. Tu sais, il l'avoue lui-même. Mais quelle époque, pareil, quand tu y remarques, penser tout ce qu'on faisait il y a 20 ans. Puis tu sais, moi, je suis pas nostalgique de ça, mais j'aime me le rappeler pour me dire à quel point c'était complètement fou. Puis tu sais, est-ce que c'était mieux avant? Bon, on va toujours dire que c'était mieux avant. C'est quand on vieillit, c'est ça. Je veux dire, on dirait que c'est un passage obligé de quand on est plus mature. On dit tout le temps qu'après, là, tu regardes un peu en arrière, puis on n'est pas si vieux que ça. Là, moi, j'en ai juste 41.
1: Juste 41.
0: Hey, ça passe vite.
1: Ça va vers la ménopause.
0: Non, je suis nulle. Tu saurais que c'est périménopause.
1: OK, excuse. Je me suis trompé de période.
0: Calme-toi. Espèce de gars de 31, toi, 31.
1: Oui, c'est ça. J'ai t'sais. 31. Et
0: quand
1: les cheveux
0: tu te remets, tu sais, comme moi, c'est 20, c'est là, 20 ans, 20, 25 ans. Là.
1: Dans ce temps-là, vous autres, votre époque, là, être une fan d'un bar, c'était facile. Dans le sens où t'avais des deals incroyables. Ouais. Tu te faisais payer des verres, puis il y avait... Tu sais, c'était fait de bon cœur. Il y avait personne de mythoisé encore. Tu vas me dire, c'était peut-être ça le problème. Là. Mais pour vous autres, vous aviez une possibilité de boire là, que vous avez plus aujourd'hui.
0: On n'avait pas de rien.
1: Non.
0: Non, mais c'est vrai que les femmes... Tu sais, on a... À un moment donné, on est tombé. Puis tu sais, il y a eu de l'abus. Faut... Tu sais, là, gars, je vais nuancer cette partie-là, là, juste pour la dire, parce que, bon, parce que sinon, tout le monde dit, ben voyons donc, il y en avait des agressions, puis tout ça. Ben oui. Tu sais, oui. Mais... Maintenant que là, je tasse la nuance, là, j'ai plus l'impression. Des fois, j'avais. Comment je pourrais dire ça? On dominait le monde d'un bord. Tu sais, non, mais. On dominait parce que. Non, mais quand tu y penses, c'est ça, là. Parce qu'on sortait, puis dominer, là, c'est par ta présence, mais c'est aussi quand t'as pas besoin de sortir ton cash pour te payer des verres.
1: Ah, c'est sûr. Ah, non, c'est juste qu'on le savait. Là-dessus, c'est vrai. Là.
0: On le savait pas qu'on avait ce pouvoir-là. Tu comprends? C'est ça dans la vie, hein? Tu t'en rends compte plus tard, après ça, quand tu regardes en arrière. Mais tu sais, on ne savait pas parce que c'était de même, la vie. La vie est de même, tu sais. Fait qu'on sortait, puis on était pauvres. Tu sais, on travaillait, le matcham a travaillé, était gérante d'un Jean Coutu, là. C'est, je veux dire, c'est normal, on est dans nos premières jobs. Moi, je travaillais dans un San Francisco.
1: Le magasin de linge?
0: Oui! J'ai jamais été capable de graduer gérante. Même si j'ai travaillé plusieurs années, parce que je rentrais une fois sur deux, mais je gardais parce que...
1: Tu étais le fun à côtoyer.
0: Ben, des fois, oui. Puis quand j'étais pas trop le lendemain de veille. Puis je vendais pas pire, quand même. Ouais, tu sais, c'est ça qui m'a sauvé. Hein. Mais tu sais, chaque fois qu'il y avait... Là, des fois, je souhaitais avoir le poste de gérante de San Francisco, mais je me disais, c'est sûr, je l'aurais pas, là. Je suis pas fiable.
1: Le magasin va fermer.
0: Non, j'étais vraiment pas fiable. Mais tu sais, c'est ça, c'était ça notre salaire. Fait que, puis là, on faisait semblant d'aller aux écoles au travers. Puis quand je te parle de domination dans les bars, là, rappelez-vous, les filles, là, on montait ces speakers. Tu sais, ça n'existe plus, là, je pense, danser sur les speakers à quelque part. Puis il y avait des cages. Ça, on en a déjà parlé maintes reprises. Mais t'étais pauvre, il te restait 20$. On appelait à accéder 1-800-1-800-CAISSE.
1: Infosolde.
0: Pour faire ton infosolde, pour savoir jusqu'à quel point tu pouvais retirer ou pas avec ta carte de débit. Puis, mais aussi, on n'avait pas peur des lendemains. Puis on se disait tout le temps, hey, c'est fou, là. Moi, je savais jamais comment j'allais revenir chez nous. J'avais pas de char. Fait qu'il n'y avait pas de danger que je conduise. Là, pas de char, tu sais. Fait que, mais tu disais, on va prendre un lift. On va trouver. Moi, je disais tout le temps, on va trouver quelqu'un.
1: Hey, c'est une autre époque, hein?
0: Hey, on se ramassait à l'autre bout. Moi, dans ce temps-là, j'habitais le quartier Saint-Roch. Fait que, tu sais, des fois, on se ramassait à l'autre bout. Bon, c'est pas nécessairement à l'autre bout, là, Limoilou, mais tu sais, des fois, t'étais à Sainte-Foy. Puis là, où tu te ramassais dans le milieu de quelque part, là, d'un party, parce que là, vous rencontrez une gang, voyage avec la gang, cette gang-là part, oups, on est poigné ici. Mais on se débrouillait, puis avec ton 20$ ton 20, ou ton 25, là.
1: Les beaux yeux. Puis ben de la détermination.
0: Pas besoin de détermination tant que ça, je te dirais.
1: Juste les beaux yeux, hein, ouais, c'est ça.
0: Juste les beaux yeux.
1: Ah ouais, oui.
0: Tu sais, on le dépensait notre 20-25$, là. Mais après ça, il y avait tout le temps quelqu'un qui t'a payé une bière, des shooters.
1: Ben oui.
0: Hey, on en buvait des shooters.
1: T'étais-tu le genre de fille qui faisait miroiter un peu? Hein? On sait pas, mon beau, peut-être tantôt.
0: Non.
1: Non?
0: Non, ça se passait pas de même.
1: OK.
0: C'était on se parlait au bar. On n'avait pas le choix, Max. On n'avait pas de cellulaire.
1: C'est un excellent point, ça.
0: Tu sais, je veux dire, c'était normal, c'était de même. Tu payais un verre. Puis moi, genre, payais pas, j'avais pas une scène.
1: Ben oui.
0: Tu sais, puis lui, le, mais non, mais puis c'est dans le temps, tu sais, on s'en remet, là, hey, un mardi, Colin. On commence ça léger, hein. Mais c'est dans le temps que c'était des chaudières de bière. Tu sais, quand t'allais au
1: des
0: bar.
1: Des chaudières?
0: Oui. Tu veux dire? C'était des six packs de bière. C'était pas une bière à 8$.
1: Ah, ah oui, hein.
0: Tu sais, t'avais ça. Je pense que t'avais six bières. Je pense que c'était une pièce la bière.
1: Ah oui, tout de suite.
0: Tu repartais. Fait que tu sais, c'était plus facile de son, entre guillemets, de payer une bière à quelqu'un. T'achetais un sautin shooter.
1: Oui.
0: Puis, hey, le nombre de fois qu'on n'avait pas une scène, puis que là, on se disait, bon, ben, on va s'accoter au bar. Puis là, tu faisais le tour du bar, là. Puis, tu sais, avec tes yeux, là, tu sais. Parce que le bar était comme un îlot. Fait que les gens pouvaient s'asseoir tout autour de l'îlot. Puis là, t'attendais que la magie se passe. Mais des fois, c'était long, là. Des fois, la magie, elle se passait pas. Des fois, c'était pas ton soir, là. Des fois, tu fais comme. Christine, ça me se regarder dans le miroir avec mes rallonges, mon noir descendu jusqu'en bas du menton.
1: Non, il y en avait une autre soirée, là. Ça accroche.
0: Puis mon chandail blanc qui avait viré sur le brun, parce que moi, ça virait sur le brun, nous autres, tout ce qu'on portait de blanc, rappelez-vous, les filles. Ben oui.
1: Ah, c'est ça
0: on
1: qui
0: se
1: arrive,
0: mettait de l'auto-bronzant, mais on savait pas comment en mettre.
1: Ah, cette époque-là d'auto-bronzant, vous étiez toutes jaune-orange depuis 2000.
0: Oui.
1: Pour
0: ça,
1: vrai,
0: quand
1: là.
0: I know.
1: Hey, man.
0: Ça, quand tu portais du blanc, et on se disait tout le temps, « Bon, il y a juste moi qui le vois. » Tu sais, parce que ça collait sur ton chanton, ta camisole blanche.
1: Non, je l'ai rencontré des filles de même aussi. Ça frottait. Qu'est-ce que tu veux que je te dise? Mais cette mode-là, là, auto-bronzant, piercing, sourcil, blond, platine, une couleur qui n'existe pas, là. Hey, ça, man, c'était pas chic, hein?
0: Hey, ouais. Oui.
1: C'est l'époque du Dream Team, là, dans ces années-là. Là.
0: Ah oui, ça aussi. Ça, j'étais un peu plus vieille, le Dream Team. Là. Ben, j'étais un peu plus vieille. Je dois avoir, j'étais dans vingtaine environ.
1: Ouais,
0: là,
1: t'as encore t'as des bonnes années en arrière de la cravate encore à ce moment-là. Là.
0: Hey, des bonnes années. Ma première, 418-790-9098. Il y en a qui m'écrivent des affaires personnelles.
1: Ah oui,
0: sur
1: hein?
0: Sur le texto. Patricia, te souviens-tu? Attends, tu peux m'ouvrir ça.
1: Du chinois au Bogart.
0: Complet satiné jaune.
1: C'est-tu un gag, ça? Le chinois en complet satiné jaune?
0: Non, ça me dit rien. Il va falloir que tu me donnes des détails. Hey, moi, je me souviens pas de tout. Moi, des fois, moi, j'ai pas de... C'est étonnant, hein, parce que des fois, j'ai une mémoire bien fixe sur des affaires... que tout le monde va avoir oublié, mais ma vie de ma vie frivole, là, peux-tu dire frivole? Je vais dire de party animal. J'aime mieux ça, là. De party animal, des fois, mes chums me rappellent des affaires. Je suis comme, j'ai aucune idée.
1: C'est-tu quoi? C'est l'alcool, ça.
0: Non, mais elle aussi,
1: je
0: m'en prenais.
1: Ah ouais.
0: Tu sais, je veux dire, je virais pas tout seul, là. On était la gang de fêtardes.
1: C'est vrai qu'on a tous des chums à la bosse qui ont une mémoire éléphantesque. Tout. Moi aussi, à chaque fois, là, mes chums me comptent des affaires que j'ai faites, je fais, ah ouais. C'est sûr, c'était moi, ça?
0: Oui.
1: Ça sonne comme moi. Mais il n'y a pas le feeling
0: non.
1: De l'avoir fait.
0: Oui.
1: Ça, c'est bizarre. Là. J'ai-tu vécu un épisode de dissociation où je suis tombé dans le jack? Probablement deuxième option.
0: Arc!
1: Ah non, ça, c'est les pires. Ah, c'est les pires brosses.
0: Ça, là aussi, arc. Là, les filles, on se faisait des accroirs. Là, les filles de Radio X, là, dites-moi si vous avez fait ça. 418-709-098. On prenait des fois aussi pour impressionner les gars du jack. Puis on faisait semblant qu'un... On trouvait ça bon, que ça passait bien. Tu sais, qu'est-ce que ça allait prendre les filles du Jack? Ah ouais, va t'en prendre deux aussi, deux shooters de Jack, s'il te plaît. Arc, on buvait du Jack.
1: Tu mourais en dedans.
0: Non, mais c'était pas.
1: C'est dégueulasse, non, du Jack, là, honnêtement.
0: Sors dehors, va te prendre une gorgée de terre, là.
1: Mais c'est ça. Hey, moi, j'ai aimé le whisky.
0: Poison au travers, là.
1: C'est le pire whisky, le pire scotch. Là. J'en ai bu, moi. Puis ça, man. Exactement comme tu dis, là, va prendre une poignée de garnotte, puis mange-la. Ça, puis le. Comment ça s'appelait? Le Jager Master. Ça, moi, là, je pense que c'est un mensonge collectif. Il n'y a personne qui aime ça. Mais tout le monde, un peu comme tu décris, c'est la parure de moi, j'en bois.
0: Ouais, mais c'est parce que le Jager, là...
1: Avec du Red Bull, je comprends que c'est correct, là.
0: Ouais, mais
1: c'est
0: le
1: pas buvable.
0: Non, c'est parce que t'as pas la bonne recette.
1: Non,
0: faut
1: c'est
0: que
1: du sirop.
0: Faut que ce soit servi à moins 18.
1: Ben oui, mais...
0: Mais très froid, c'est buvable, là.
1: On est à l'autre zone.
0: Oui.
1: L'autre zone, je sais pas où. Il y a pas de frigidaire qui vont à moins 18.
0: Ouais, mais moi, dans ma Storm, je bois du... J'en bois pas, je bois plus. Je vends du Jager.
1: OK. Mais tu l'as à moins 18?
0: Je l'ai dans la machine à Jager.
1: Il y a une machine pour ça?
0: Ouais.
1: parle d'une patente.
0: Ah, c'est malade. Ouais, ouais. C'est une garantie. Machine à Jaguar. Mais tu sais, c'est effectivement, c'est plus de notre époque. Je te dirais que la relève est moins Jaguar, par exemple.
1: Ben non. Puis à l'époque, il n'y avait personne qui avait cette machine-là. Là. C'était température pièce.
0: Non, non, c'était température pièce.
1: Du frigidaire
0: pièce,
1: à bière, puis ça finissait là.
0: Mais faut que tu boives ça à moins 18 en passant. C'est ça, boire. Si vous voulez vous rendre un vrai Jaguar, puis avec comme vous devez le boire, là. C'est moins 18.
1: Ben, ça en dit long sur mon point. C'est tellement pas buvable qu'il faut le faire congeler ou presque.
0: Ouais, c'est ça. C'est bien, bien, bien frais. Bon, un bon White Russian. Hey, ça, mon Dieu. Il y avait un White Russian, il y avait le Black Russian. Hey, je me souviens même plus des...
1: On n'a plus le droit de dire ça, par exemple. Black Russian, hey, non.
0: Zambuca flambé. Hey, je m'excuse, je voulais pas crier. Zambuca flambé.
1: Ouais, hey, c'est quoi ça déjà?
0: Ah, ça, c'était malade. Ça aussi, ça a goûté la réglisse. L'anise ou de la réglisse? La réglisse, hein? Je pense la réglisse noire.
1: Oui.
0: Fait que. Ah oui, non, mais c'est pas buvable. Non, mais c'est l'époque où on se faisait des accroires.
1: Oui.
0: Tu sais, on a. Aujourd'hui, là. Ah, que c'était une merveilleuse époque. Mais parce qu'aujourd'hui, là, les jeunes tripent, là, en se faisant venir une bouteille de champagne qui en vaut 8$, mais que tu as payé 82$. Avec des feux de Bengale, OK? Ça, c'est la grosse affaire. Les serveurs applaudissent, tapent des mains, puis là, ils t'emmènent ça. Il y a un crew qui arrive, puis là, ils te versent tes bulles à 8$, OK? Puis que tu payes 82$, OK? On s'entend là-dessus. Mais nous autres, notre époque, là, nous autres, il n'y a pas une gang, un crew qui arrivait en nous applaudissant, puis à taper des mains là, pour des bulles, là. Les bulles, là, tu fais pop-up, la bouteille, tu sais, pop, tu rouvres le bouchon, c'est tout, là, c'est la fin du spectacle. Nous autres, on buvait de la Zambuca flambée. C'est sûr qu'on s'est brûlé des neurones, nous autres, bien plus que vous autres qui prenez des bulles.
1: Mais ça, tu le buvais avec le feu dedans?
0: Ouais!
1: Ça, c'est des bonnes décisions.
0: Fait que là, non, mais tu t'enlignais. C'est d'excellentes décisions.
1: Oh, c'est ça, là.
0: Donc, t'enlignais des shooters, OK? Puis après ça, tu partais le feu parce qu'il fallait le boire chaud. Mais là, il fallait que tu aies l'intelligence de le prendre au bon moment.
1: Okay.
0: Parce que, tu sais, je veux dire, qui dit feu, dit chaud, dit brûleux. Tu
1: oui,
0: comprends?
1: Idéalement, c'est fait ça la suite logique. Là.
0: Nous autres, on avait un show. Boire des shooters, c'était pas comme hey. Non, c'était le même. Va te prendre 8 Zambuca flambés. C'est dégueulasse. C'est pas vrai. C'est très bon. OK? Puis là, tu partais le feu. C'est pas nous autres qui faisaient ça. C'était à barmaid ou le barman. Puis là, après, ça brûlait 2-3 secondes. Puis là, on prenait. Il était chaud juste à point. Ready? 1, 2, 3. On prenait le shooter.
1: Avec le feu direct?
0: Non, il était éteint.
1: OK. Soufflais-tu?
0: Ouais. De mémoire, ça s'éteignait pas mal tout seul.
1: Ça flambait pas longtemps.
0: Non, c'est 2-3 secondes. Mm-hmm. Là, tu touchais ton shot. Il était chaud. Puis...
1: Mais c'est pas buvable. Tu sais, moi, j'en ai déjà bu de ça, pas flambé, par exemple, parce que ça a l'air que j'étais un bon écolier. Mais hein? C'est pas buvable, tu sais. C'est vrai qu'on se faisait des accroches, ben oui. Ça, puis on était comme, on va y rembourser nos prêts bourses, puis c'est jamais arrivé, finalement. La trois quarts du monde ont déclaré faillite.
0: Non, c'est fait, moi, c'est remboursé. Ah, il y a Goldschlager, c'est un Goldschlager.
1: Ah, ça, c'est avec les pépites d'or. Ben, les petits filaments d'or, plutôt, là.
0: Ben, moi, j'étais moins ça, là.
1: Non, moi non plus.
0: Ah, les uppercuts.
1: Ouais. C'est quoi ça, déjà?
0: M'en souviens plus. Mais je sais qu'on buvait ça. Oh oui, les uppercuts. Là, ça sort. Les uppercuts. Écoute, là, j'essaie de vous lire, là. Le gaz d'avion, ça, je m'en souviens pas. Hey, attends un peu. On se souvient-tu du Haut-Canada?
1: Non, j'ai jamais entendu parler de ça.
0: OK, le Haut... Vous me donnez soif.
1: Let's go, c'est patriotique.
0: Le Haut-Canada, on calait ça. C'était quoi, déjà, le Haut-Canada? 418-670-9098. C'était tant de shooters, il y avait une référence.
1: OK.
0: Évidemment, par rapport au
1: aux provinces, peut-être.
0: Peut-être.
1: Ouais.
0: Je sais pas.
1: 10 shooters.
0: C'était ça?
1: Je sais pas. Écoute, là, moi, je spécule en ce moment. Là.
0: Les petites cochonnes.
1: Dans quel bord ils étaient, eux autres?
0: Non, mais les petites cochonnes, non, mais je me souviens d'en avoir bu, d'en avoir commandé, mais j'ai aucune idée, je m'en souviens plus. C'est du Baileys et jus d'ananas, c'est-tu ça?
1: Ouais, ça se peut, ça.
0: Ça, c'était les petites cochonnes?
1: Un marteau. C'est quoi, c'est déjà un marteau? Pas ton chum,
0: des
1: là, mais...
0: Le cerveau. Non, je sais pas.
1: Le drink?
0: Le cerveau saignant. Non, là, vous avez en tête des affaires, là. Il n'y a jamais personne qui a collé des cerveaux saignants au bar. Salut, je vais prendre un cerveau saignant. Tequila rose, c'était moins en mode en passant. C'est bien le cas qui nous écrit. Tequila rose, ça se boit encore, de la tequila rose. Mais moi, on commandait jamais ça. C'était pas dans... Moi,
1: non.
0: C'était pas quelque chose qui était super populaire, là, 20-25 ans.
1: Long Island Iced Tea? Ça, moi, là.
0: Ah, ça avait tellement pas rapport. C'est comme le mélange de 14 alcools.
1: Ouais, fort, là.
0: Ouais.
1: Hey, man, j'ai une pause, à un moment donné. Il y a un bar qui servait ça dans un bol. Je vais te dire une histoire. Je prenais deux bols de Long Island, puis je me battais.
0: Attends, tu peux, je manque d'air.
1: Ça fait du ça toujours en claquant
0: la gueule. Aïe, aïe, aïe. Au Canada, c'est 10 shooters.
1: C'est 10 shooters, ouais, pour les 10 provinces.
0: Ah,
1: là, tu vois.
0: Aïe, aïe, aïe. Écoute, on va clore cette conversation-là parce qu'on prend pas. On préfère un heure de podcast. C'est ça qu'on préfère. On préfère un heure de podcast sur ce qu'on buvait dans le temps. Puis que les jeunes, ils n'ont aucune idée. Tu sais, les jeunes aujourd'hui, là, c'est très simple ce qu'ils boivent quand même. Tu sais, ils vont prendre des canettes avec des cocktails, là, les cocktails en canette. Fait que tu te casses pas trop la tête. Puis, tu sais, ça se résume à tequila.
1: C'est pas pareil.
0: Voyons, Pitbull, là, il chante I'm on fire.
1: I'm on fire.
0: Fireball.
1: Fireball. Ouais, ça, c'est dégueulasse, ça aussi. Là. À cannelle, là.
0: Ouais. Ah, mais ça, c'est bon pour la laine.
1: Oui.
0: Ah, des fois, j'aurais envie d'entraîner sur moi. Attends, prends un shot. Ouais, dis bien.
1: Tout le temps un peu gorlot. Ouais. Un uppercut, on dit que c'était de la Maretto avec du Southern Comfort. C'était bon, ça, Southern Comfort. Surtout avec du 7-Up.
0: Là, t'as dit quoi, t'as peu?
1: De la Maretto. Ouais. Avec du Southern Comfort.
0: Ça, c'était quoi?
1: Ça, c'était un breuvage. Une liqueur.
0: Non, non, mais c'était quoi le nom du...
1: L'Uppercut.
0: OK. Ça a pris du temps avant.
1: Oui, ça a pris du temps. Okay. C'est ça l'affaire. On se souvient pas d'aucun drink. On l'a dit tantôt.
0: Aïe, aïe, aïe. Faut que Pat retrouve son rire, son nouveau. Fais pas Pat.
1: Non, t'as l'air d'un chat qui part pas.
0: Non, je le sais, là, mais là, ça va être ça pour cette semaine, OK?
1: All right, on va faire avec.
0: Non, mais c'est mes 41 ans, ça a mal passé. je vais m'y faire. Hey, ça passe tellement vite.
1: Ben oui, à qui le dis-tu? Ah hey, oui. Moi, les enfants, le chalet, les deux chiens.
0: J'arrêtais de rire. Le monde aime pas ça quand je ris de même. Mais là, mon autre rire, il sort pas. Là. Qu'est-ce que tu veux que je te dise? OK, bon. Fait que c'est ça. Bon mardi. On n'est pas jeudi ni vendredi. Fait que bon mardi, on va se remettre la tête dans l'actualité. Quoique...
1: On me tente plus, moi. On va le faire pareil. Là, parce qu'on est payé. Mais...
0: Non, mais sincèrement, il n'y a pas grand-chose. Par contre, ce que je vais vous dire, juste d'entrée de jeu, juste vous dire aujourd'hui, OK, nos invités, Hugo Gérard, j'adore Hugo Gérard. Avez-vous écouté ses podcasts?
1: Oui.
0: Ça va, je ferais pas semblant que j'en ai clenché 10, là, c'est pas vrai. J'en ai écouté un l'autre fois, mais j'ai bien aimé ça. Puis j'écoute souvent ces clips qui passent là, sur les internets, mais à un moment donné, il y a un manque de temps pour tout écouter, mais je trouve qu'il l'a. C'est un bon animateur, Hugo. Et il sort aussi une série télé, je pense que c'est à Radcan de mémoire. Ça, c'est sur l'andropause. Puis je me disais, hey, de l'andropause, messieurs. Tu sais, des fois, on a parlé de ménopause l'autre fois avec Mélanie, qui est venue nous voir, Mélanie Trudel.
1: L'andropause, c'est pas un autre drink, ça?
0: Exactement.
1: Mais c'est l'inverse de la ménopause.
0: Ici, Hugo, d'après moi, il est ses shooters à côté.
1: Ah oui, avant le podcast avec Christine Fréchette, là, 19, ça a l'air.
0: C'était malade.
1: Dans Pépine, les deux sabres raides.
0: C'était vrai. C'est vraiment bon. Allez écouter cette botte-là. She's going wild. Tout ça pour dire qu'on va parler de ça. Tu sais, c'est quoi...
1: ça va être intéressant.
0: Oui, son alignement, puis son bref, de où c'est parti de cette idée-là, etc. Annick Tremblay qui fait jaser pas mal dans le monde municipal. Là, on se transporte du côté de la Rive-Sud. Annick est avec l'équipe de Stephen Blainey et qui a décidé de quitter par cause de climat toxique.
1: Oui.
0: Donc, Annick va nous jaser d'ici les 15 ans. On va parler à Sylvain Charlebois, The Food Professor, à 14h10.
1: Parfait.
0: Sylvain fait jaser pas mal ces temps-ci, notre ami Sylvain. Écoute, le boycott des médias et je dirais pas de la désinformation, je dirais plutôt le fait qu'on choisisse l'information qu'on veut bien partager de la part de certains médias.
1: La rectitude idéologique.
0: Ouais, exactement. Puis Sylvain fait jaser ici, mais ici, c'est plutôt timide. Hein? On est un petit village, hein? Le Québec, c'est 8-9 millions de personnes, on se protège. Mais dans le milieu anglophone, il y a beaucoup d'articles sur Sylvain Charlebois. Fait qu'on va faire le tour de ça. Puis on a Adrien Pouliot tantôt, l'ancien chef du Parti conservateur du Québec. On va se mettre à jour un peu au niveau de la politique de chez nous. Bon, dans les affaires aussi que j'avais, juste vous dire que là, à Verdun, ça, c'est pas la première fois que je lis ça. À Verdun, le monde se masturbe. Mais ça que vous masturbez dans vos maisons, tu sais, vous faites ce que vous voulez. Là. Ouais. Ça, là-dessus, tu sais, j'ai pas à jouer à professeur d'école. Par contre, quand on est dans un monde civil, ben, y a des règles civiles à adopter. C'est comme naturel, OK? C'est-à-dire que quand tu sors de chez vous, puis de ta cour, mettons, là, c'est comme on porte des vêtements sur soi.
1: Idéalement, là, c'est la base.
0: Moi, c'est comme un code civil là, naturel. Là. Ouais, tu n'as pas besoin d'aller à l'école pour comprendre ce code-là. Là.
1: En fait, l'inverse, c'est criminel. C'est de l'exhibitionnisme.
0: Ouais, bah, c'est ça. Ouais. Et se masturber en public aussi.
1: Oui, quand même assez. Là,
0: c'est comme, là, tu n'es pas entre quatre murs chez toi.
1: Non, mais c'est où que s'est masturbé cet homme-là? Ou cette femme-là?
0: Hey, c'est plusieurs hommes.
1: Ah, ensemble?
0: Ensemble et seuls. Hey, se masturber ensemble.
1: Ensemble et seuls? Genre, de loin?
0: Il y en a qui se masturbent seuls, puis il y en a qui le font 3-4 gars ensemble.
1: OK, je pensais qu'il était tout seul, mais il se regardait de loin.
0: Hey, ça se
1: dans
0: fait
1: le
0: aussi.
1: Parking d'un maxi, tu sais, on sait pas. Ouais.
0: C'est même pas drôle. On s'excuse. Hey, moi, là, j'en ai déjà vu un. Je l'ai déjà raconté à Radio X.
1: Je l'ai pas entendu, moi.
0: C'est... Ah, il me semble que t'étais là. Je l'ai radoté souvent. C'était dégueulasse. Je me souviens, j'ai dans la vingtaine, justement, on était sur la rue Cartier au défunt Turf. Ça, le Turf, là, et que j'ai passé une partie de ma jeunesse de mon portefeuille. Il a sûrement brûlé des neurones, là. Ça, c'est clair, là, parce que je buvais trop. Mais on fait qu'on débarquait. Mais cette fois-là, je me souviens, on avait été raisonnable. J'avais été veillée avec, justement, ma gérante du San Francisco.
1: Tout est dans tout.
0: Puis, on travaillait le lendemain, fait que c'était comme une réunion en même temps. Fait qu'on va souper là, prendre une petite bière, puis vers 9h30, je me sais encore de l'heure. Vers 9h30, 10h, on sort de là, on s'en va à l'auto, puis on va aller me reconduire chez moi. Puis, de loin, là, je sais qu'on est sur l'heure du midi, mais c'est ça qui s'est passé, OK? De loin, j'entends des bruits bizarres. Je vais vous les faire, les bruits bizarres.
1: Oh oui, hein? OK.
0: OK?
1: Bon.
0: Non, je vous les ferai pas.
1: Non, c'est ça, je m'en vais dire.
0: Non, je vous les ferai pas. Mais moi, je m'en souviens.
1: Ben, mettons juste une seconde.
0: Non, je le ferai pas.
1: Non, OK.
0: Non, je le ferai pas. J'ai pensé au boss, puis je me suis dit, peut-être que le boss aimerait pas ça, que je fasse des bruits de bouche. Puis, mais je me souviens encore c'est quoi le bruit. C'est dégueulasse.
1: On peut l'imaginer, là. Quelqu'un qui se barre là, puis ça fait un son distinct. Là.
0: Ben, à ce moment-là, tu le sais pas. Tu sais, ton cerveau.
1: Il compute pas.
0: Ben, puis surtout, il veut pas que ça soit ça. On est un peu dans... On dirait... Tu sais, tu dis, ah, ça me fait penser à ça, mais c'est pas ça.
1: Non.
0: Je veux dire, c'est une évidence que c'est pas ça.
1: Ça marche pas avec l'environnement dans lequel t'es. T'es dans un stationnement.
0: Exactement. Je m'en vais, on est dans une rue. Fait qu'on est parqué dans une rue, pas loin du Turf, là. Une rue perpendiculaire. Puis on marche, on est... Je sais pas, là, on est à... 1 minute et demie à pied, là, gros max. Là. Puis on s'en va vers plus un côté sombre, mais encore là, il y a des lampadaires pas trop loin, là, mais c'est plus sombre, cet endroit-là. Mais je suis pas dans un endroit là, où toutes les lumières sont fermées dans le fin fond d'un champ. Tu sais, ça n'a pas rapport. Je suis en ville.
1: Il y a un peu de pénombre.
0: Exact. Et plus qu'on se rapproche de l'auto, plus que le bruit est omniprésent. À un moment donné, je le vois, toi, chose.
1: Il est où, là? Attends un peu, ça prend plus de détails.
0: Lui, là, j'étais passagère. Fait qu'il était à la hauteur de la porte passagère du char, OK? Donc, devant la porte. Fait qu'on était, on est parqué en parallèle, là, sur le bord d'un trottoir.
1: Ouais.
0: Fait que lui, là, il est en face d'une maison, là. Là, je me souviens plus s'il y a des arbres, là, possiblement, là, tu sais, mais... Oui, il est à côté sur un arbre. Il est à côté sur un arbre.
1: Ben oui, un masturbateur. Faut que ça s'accote.
0: Ouais. Puis, il s'est baissé les jeans jusqu'en bas des genoux.
1: En vous regardant?
0: Ah ouais.
1: Parce qu'il a spoté les deux pétines dans le char?
0: Je suis pas rentrée dans le char encore.
1: OK, vous êtes moi, à hauteur du char.
0: Moi, j'arrive, je rouvre ma porte avant, puis je me retourne de bord parce que là, c'est quoi ça? Puis je me retourne, puis quand je le retourne...
1: La scène même.
0: Ah non, c'est épouvantable. C'est dégueulant. Quand je me retourne, l'enfant de chien, là, parce que c'est ça que c'est, là, ça l'allume encore plus. Fait qu'il va plus fort.
1: Ah oh, non. Puis j'ai mis dessus, genre? Genre, ah oui.
0: Non, il parle pas. Non, il parle pas. Là. Okay. Il parle pas, mais il va plus vite. Max, c'est pas drôle.
1: Ben quand même un peu, là.
0: Non, c'est pas drôle.
1: Oui, il passe en deuxième guerre.
0: J'ai genre 21 ans.
1: Ouais, mais c'est sûr que
0: ça fait 20 ans aujourd'hui. 20 ans que je vis avec ça.
1: Commémoration aujourd'hui du traumatisme.
0: C'était justement, ça s'est passé assurément un 28 juillet.
1: OK, fait que là, il accentue. Ouais. Non, il faut pas faire le bruit.
0: Arrête.
1: Oui. M'excuse, ça arrive, des fois on l'échappe.
0: Puis là ma chum m'a dit rentre dans le char, tu sais, puis elle monte le ton, là, un ton d'autorité, rentre dans le char, oh, regarde-le pas, arrête de le regarder! Puis parce que, évidemment, parce que si tu l'encourages, voyons. Voyons. C'est pas drôle, là, je vous raconte.
1: Ben, un traumatisme. Mais non, mais c'est, parce que c'est sûr, là, arrête de le regarder. Mais toi, il y a quelqu'un qui se crosse à côté de toi. Oui. C'est sûr que tu vas le regarder. Ben, non, comme ça
0: c'est...
1: va.
0: Mais mon cerveau, tu sais, quand, parce que c'est évidemment, c'est. Moi, dans ma tête et notre cerveau, comment on est constitué, c'est que les gens vont tous agir normalement. T'sais, c'est pas comme si c'était la mode de croiser du monde qui se baisse les jeans.
1: Ben non.
0: Puis, tu sais, qui se taponne, tu sais, jusqu'à qu'il y ait éjection, tu sais. Fait que, tu sais, mon cerveau, il est vraiment. J'ai comme. Mon cerveau refusait de voir ce que je voyais, tu sais.
1: Mm-hmm. Dissociation. Oui. Tu t'es séparé de ton maître pour te protéger du traumatisme.
0: Hey, tu peux pas être le psychologue. Ben, ouais. C'est ça, tu pars à rire de toutes les histoires de tes patients.
1: Ben, ouais. Il m'a frappé.
0: Non, tu peux pas.
1: Non, je peux pas.
0: Tu peux pas, mais c'est correct. On est sur l'heure du midi, je vais le prendre. Puis, fait que là, je me mets à regarder droit. Je me mets, tu sais, là, je m'assois dans le char, là, je m'attache. Puis là, elle dit, là, on part, tu sais, puis elle dit, arrête de le regarder. Puis là, elle dit, je voulais pas que tu le regardes parce que sinon, c'est ça qu'ils veulent. Ça les encourage quand tu les regardes.
1: Mm-hmm. Puis là, à ce moment-là, là, on a... comment tu t'es senti à l'intérieur de toi?
0: Arc. Mais je me disais, ben, premièrement, il y a sûrement, là, c'est un petit problème mental. Oui,
1: clairement. Là.
0: Mais je comprends toujours pas aujourd'hui. T'sais, je ne saisis pas comment ton trip à toi, c'est de faire ça en public avec toi-même.
1: Tu penses-tu que c'était un move qu'il faisait? Comme je les trouve cute puis j'essaye de quoi?
0: Non.
1: Non ouais, mais... clairement un désaxé. Là.
0: Assurément, si tu fais ça, puis après ça, on va y aller avec Verdun, avec les laits désaxés. Là. D'ailleurs, l'SPVM, je vous invite à aller faire un tour au parc à Verdun. Mais je vais finir à mon... Quand c'est arrivé ça, là, Max, là,
1: ouais.
0: Je pensais que c'était une joke. Moi, j'étais sûre que c'était un défi.
1: Un jackass. Sans faire de mauvais jeu de mots.
0: Je pensais que ses chums allaient retentir.
1: Ouais.
0: Puis faire comme... Ah, tu l'as eu, puis je sais pas trop, puis qui allait tout partir à courir.
1: Ces fameux défis où on se crosse devant des jeunes filles.
0: Oui, non, mais ça n'a pas rapport, mais c'est ça que mon cerveau s'est dit. Puis après ça, j'ai saisi que c'était pas une joke. C'était vrai ce que je venais de vivre. Il n'y a pas personne qui est parti à rire. Il n'y a pas personne qui... Moi, je te le dis, c'était tellement... J'ai tellement refusé de croire ce que je suis en train de vivre. Ça n'avait pas tellement pas rapport que je disais, hey, pour moi, c'est une joke. Puis ils vont faire comme, ha, ha, ha, vous avez eu.
1: Non, il y a juste eu de la peur. Puis du dégoût.
0: Ouais, puis là, tu rentres chez vous, tu habites dans un appartement.
1: Non, tu fais quoi avec cette information-là, après?
0: Ben là, on avait appelé la police.
1: Ah ben, après ça, il y a eu...
0: Ben oui, là, ben ouais.
1: Ben lui,
0: moi,
1: pas
0: ça
1: encore
0: va,
1: là,
0: j'avais 22 ans, mais je voudrais, tu sais, n'importe qui, une floune de 16 ans ou une floune de 14. Tu sais, il sait pas, moi, l'âge que j'ai quand je sors du turf, là.
1: Je pense pas que ça l'intéresse tant que ça, là.
0: Tu sais, il a vu deux filles qui s'en venaient vers où il était, dit, parfait, c'est là que ça se passe.
1: C'est mon cue.
0: Tu sais, je me demande si on n'avait pas eu 40 ans à ce moment-là, il l'aurait fait pareil.
1: Ah,
0: tu comprends-tu,
1: oui.
0: C'est n'importe quelle fille, deux... Il voulait deux filles, point.
1: Même c'est d'après moi, là, un gars avec les cheveux longs, de dos, il l'aurait fait.
0: Ah ouais, tu penses?
1: Ah ouais.
0: Tu penses?
1: Ben, tu sais, c'est des accès-là, ça prend pas grand-chose. Là.
0: Ah,
1: des fois, je pense qu'ils trouvent leur plaisir juste dans se faire regarder. Puis ça, je comprends pas
0: ben,
1: ça.
0: C'est ça.
1: Mais il y en a qui,
0: ben non, mais
1: ça les font jouir, là, orgasmer, oui. De se faire regarder dans une situation où c'est comme interdit.
0: Oui, mais c'est pour ça que désaxé, problème mental.
1: Ouais.
0: Mais ça, chez vous, man.
1: Ben, autant que possible, tu sais.
0: Autant que possible. Pas mal dans l'obligation, man. Je te dirais, là, pas quand que tu dis, oh, aujourd'hui, me donne un lousse. T'sais, non, c'est aujourd'hui, on se donne pas de lousse.
1: Puis à Verdun, ils font ça en public?
0: Ben là, c'est ça se passe.
1: C'est un gang, là. C'est les vrais grooming gangs.
0: Ben là, c'est dans le 24 heures, là. Ça, c'est un peu d'un journal de gauche en passant, là, qui appartient à Québécois.
1: Exact, une extension.
0: Mais là, on dit qu'on a recensé plusieurs femmes là, qui ne se sentent pas en sécurité. En fait, on parle d'une dizaine de femmes. Depuis 2023 jusqu'à aujourd'hui, elles vont sur les berges de Verdun, OK? Puis comme là, il y a une fille qui s'appelle Sophie. Là, toi, tu vas rire, mais c'est pas drôle.
1: Je vais garder mon sérieux. Je te jure, promesse de scout.
0: OK.
1: Je m'en essaye, en tout cas.
0: Sophie, elle aime ça faire du yoga.
1: Ah, ben, fille. Voyons, fille. OK. Oui, oui, je comprends.
0: Fait qu'elle, elle va sur le bord de l'eau faire du yoga.
1: Mais en même temps, c'est le meilleur spot pour faire du yoga.
0: Ben oui, puis
1: sur le bord de l'eau.
0: Après ça, fait qu'elle fait des cours aussi. Oh. Fait que là, là, fait qu'ils sont une gang de femmes sur le bord de l'eau à faire du yoga. Je t'ai dit de pas rire.
1: Mm-hmm.
0: Fait que son chum, à un moment donné, il vient voir un de ses cours.
1: Ouais.
0: Tu sais, checker ça, check sa femme. Il est fier de sa femme. Là.
1: Mm-hmm.
0: Il voit de quoi d'un buisson? Quelques hommes, pas un homme, quelques hommes en train de se masturber en les regardant.
1: C'est un club social.
0: Hey, c'est dégueulasse.
1: Aïe, aïe. Quelques hommes.
0: Là, elle dit, mon chum est venu 5 fois. La voir.
1: Oui.
0: C'est arrivé 2 fois qu'il y a des gens qui se masturbent.
1: Dans le bosquet.
0: Le SPVM dit que c'est des cas isolés. Mais là, il y a des femmes qui disent, ben, c'est parce que nous autres, là, on est là sur le bang de femmes sur le bord de l'eau à faire du yoga. T'es dit de pas rire.
1: Mm-hmm.
0: Fait que son chum, à un moment donné, il vient voir un de ses cours.
1: Ouais.
0: Tu sais, checker ça. Check sa femme. Il est fier de sa femme. Là.
1: Mm-hmm.
0: Il voit de quoi d'un buisson? Quelques hommes, pas un homme, quelques hommes en train de se masturber en les regardant.
1: C'est un club social.
0: Hey, c'est dégueulasse.
1: Aïe, aïe. Quelques

0: Mais là, il y a des femmes qui disent, ben, c'est parce que nous autres, là, on est là sur le bord des berges, on les voit. Fait que des fois, c'est des gars qui font ça en gang.
1: Quoi?
0: Ensemble.
2: Hey, eux autres, c'est sûr qu'il y a un groupe Messenger, là, ce monde-là. Là.
0: Puis il y a d'autres hommes qui font ça de façon isolée d'un buisson. Là, les filles ils disent, nous autres, là, on est là, on ne voit pas l'SPVM passer. Puis l'SPVM dit, non, c'est des cas isolés, là, on est là, on passe, on ne voit jamais rien.
2: OK, mais mettons, là.
0: Mais c'est la première fois, elle était passée aussi, j'avais lu une affaire de même sur Verdun.
2: Qu'est-ce qui se passe à Verdun? Ils ont-tu des si petits appartements que ça? Dans le sens où il faut absolument aller dehors. Non, mais sérieux, cette fille-là, oui. C'est bien cool, elle fait des cours de yoga, mais à la seconde où t'apprends qu'il y a des hommes en troupe qui se varlopent dans le bosquet regardant faire la salutation du soleil, ben oui, ça fait peur, mais tu changes de spot, Sophie, là.
0: Oui, mais attends peu, là.
2: C'est eux autres qui gagnent, hein, puis c'est ça qu'on veut pas.
0: Ben, c'est parce que moi, je veux dire, la fille,
2: les masturbateurs ne doivent pas gagner.
0: Non, mais quand on fait du yoga, là, tu sais, c'est des positions, là, on va se le dire, là, on a le cheveu à l'air, après ça, on a les seins au soleil, puis on essaie d'être le plus flexible possible. Moi, c'est pas très gracieux, mais il y a plein de femmes que c'est super gracieux, d'hommes aussi, en passant, là, tu sais. Mais quand même, ben, là, tu sais, faire sa part, là. Je veux dire, la femme n'est pas en train de faire un striptease, là. Avec il y a des hommes aussi qui font du yoga, là.
2: Non.
0: Tu sais, t'es en train de s'étirer avec le cœur au soleil, puis namasté, là.
2: Mais t'es-tu sûr qu'il faisait peut-être pas du crossfit?
0: Elle est tellement plate, je peux pas la rire. C'est juste toi qui la trouve drôle.
2: Je suis fatigué.
0: Je vais changer de sujet. Je suis pas assez mature.
2: T'as un travail d'équipe. Merci à l'auditeur. Way to go, mon homme.
0: Ouais. Ben, cet auditeur-là est barré pour la prochaine semaine. Pas assez mature. Bon, fait que SPVM.
2: On les a pas pognés, finalement.
0: Pas toutes!
2: Hein, tu parles d'une histoire sans dénouement, toi.
0: Ben, je le sais.
2: Hein, oui,
0: non, mais c'est épouvantable. Ça n'a pas rapport. On ne laisse pas les gens se masturber.
2: Surtout pas en troupe. Ben... Hey, t'as un harem. Un harem de masturbateurs.
0: Ben...
2: Puis là, on le sait-tu s'ils s'aident entre eux autres ou...
0: Je n'ai pas d'autres informations. J'ai ces informations-là, Max.
2: Bon.
0: Mais moi, mon message, c'est SPVM, promenez-vous donc, restez donc là.
2: Autant que possible, quand il y a un cours de yoga.
0: Non, mais il n'y a pas personne qui veut avoir quelqu'un entendre, voir, vivre de près, de loin, d'une quelconque façon, avec un certain doute. Il n'y a pas personne, je vous dis, là, il n'y a pas une femme qui espère pouvoir... Hey, si aujourd'hui, je peux voir quelqu'un, s'il vous plaît, petit Jésus se masturber, ça ferait ma journée! Il n'y a pas personne, il n'y a pas une femme qui pense ça dans sa tête.
2: Non.
0: On veut juste la sale paix. C'est tout, là. Puis si on a à se creuser, on va se creuser, puis après ça, ça finira. Où est-ce que ça doit finir?
2: Les culottes.
0: Mais ça commence jamais par une masturbation en public. Ça n'a jamais commencé de même. Tu sais, quand les petits vous demandent là, comment vous êtes rencontrés, ben je faisais du yoga, ton père se masturbait. Je dis, c'est lui. C'est lui. Je l'ai déjà allumé, puis j'ai rien fait.
2: Il me disait.
0: L'histoire-là n'existe pas, là.
2: T'es bien bonne. Quand tu plies.
0: OK. OK. OK, là, je suis plus à l'aise. On change de sujet. Qu'est-ce que j'y vais? J'y vais avec quoi? Il est rendu quelle heure? Mais tu 45 déjà? My God. OK.
2: Ouf. OK. Oui.
0: Là, je te ramène.
2: Allons-y.
0: OK. Je vais y aller avec celle-là, tu vas aimer ça. Je vais avec ça. Okay?
2: Je te dirais que j'aimais déjà ça.
0: Voyager avec son bagage, c'est Radio-Canada qui nous a fait un beau gros reportage.
2: Ça part bien.
0: OK. Voyager avec son bagage, entre guillemets, le quotidien des voyageurs issus des minorités. Alors, ça y va comme suit. Ça a été publié le 26 juillet, donc pas plus tard qu'il y a deux jours. Pour les voyageurs racisés ou queer, choisir une destination ne se résume pas toujours au prix du billet ou à la météo. Il faut aussi évaluer l'accueil et la sécurité auxquelles ils peuvent s'attendre. Cela peut paraître fou de devoir se renseigner sur ça en 2026. Mais, et là, c'est quelqu'un qui parle, j'ai envie d'aller dans un pays où je suis bien accueilli.
2: OK.
0: Okay. Alors, c'est Abby qui a parcouru presque tous les continents. Il a vécu des expériences très différentes. En Thaïlande, elle est noire. Des commerçantes, peu habituées à voir une femme afro-descendante, l'ont abordée pour l'interroger sur ses origines et lui ont demandé si elle pouvait toucher sa peau.
2: Au Vietnam?
0: Non, en Thaïlande.
2: En Thaïlande.
0: Oui. Alors,
2: c'est ultra touristique en Thaïlande.
0: Son partenaire blanc, témoin de la scène, était un peu décontenancé de les voir venir vers elle parce que les gens étaient comme intrigués.
2: Hypnotisés par sa couleur.
0: Exact. Mais elle en garde un bon souvenir. Par contre, c'est arrivé que des fois, il y a des gens qui la regardaient de façon bizarre dans certains endroits.
2: Ils la regardaient de façon bizarre.
0: Ouais.
2: C'est ça les crimes qu'on leur reproche à ces gens-là. Des regards bizarres.
0: J'ai pas fini, OK?
2: Bon.
0: On commence ce soft.
2: Ça commence bien.
0: OK? On a fini que ça m'aide. qui se définit comme...

0: Ça, c'est malade. OK. Là, attachez-vous, là. Là, vous êtes là. Hey, vous êtes là en tabarnane, OK? C'est malade, les textos qu'on reçoit à midi, OK? Merci d'être là. Vous allez voir, attachez-vous, vous ne l'êtes pas, OK? Faites pas votre Geneviève Guilbeault, attachez-vous, OK? Phoenix Ahmed. Comment va, Geneviève?
1: Elle va bien, elle est en vacances.
0: Ben, oui.
1: Tu vois, elle a mis des selfies d'elle en bikini.
0: Ben, on dirait qu'elle se prépare à quelque chose. Ben, en tout cas, anyway. Phoenix Ahmed. C'est défini comme une personne queer, trans, non-binaire, musulmane. Attends-vous.
1: Wow, hey, répète-moi ça.
0: Je recommence, OK? Je te jure que c'est vrai, c'est dans le texte.
1: OK, mais faut que tu y ailles plus lentement.
0: OK. Phoenix Ahmed, c'est défini comme une personne queer.
1: OK.
0: Trans non-binaire.
1: Trans non-binaire? Mais tu peux pas être les deux, là. Non-binaire, c'est rien.
0: La... Moi, je te... c'est ça qui est écrit.
1: OK, on va la respecter ou le respecter. Je... C'est beau, là.
0: Il est personne queer, trans non-binaire, parce que c'est pas trans, virgule, non-binaire, c'est un trans non-binaire.
1: OK.
0: Une.
1: Une nouvelle affaire. Parfait.
0: Musulmane.
1: OK, ouais.
0: Sud-asiatique. Et réfugié au Canada. OK.
1: Wow, hey, ça, là, ça doit avoir de l'argent du gouvernement sur un moyen temps.
0: J'ai pas fini.
1: Ouais.
0: Je suis aussi une personne grosse.
1: Oh.
0: Et cela compte beaucoup quand je voyage, ajoute-t-il.
1: Ça coûte plus cher?
0: Et j'ai continué le texte.
1: Okay.
0: Suis-moi.
1: Parfait.
0: On m'explique ici, c'est Radio-Canada. Là. Le pronom « il », formé à partir des pronoms « il » et « elle », est employé dans ce texte afin de refléter l'identité de genre de Phoenix Ahmed. L'accord des adjectifs et des participes passés est au masculin, selon la préférence exprimée par Phoenix.
1: Hey my God, que c'est compliqué.
0: Ouais.
1: Oh my God. OK.
0: L'influence de ces identités sur ces préparatifs se manifeste de manière variée. Hey, moi, je suis comme... Hey. À raison... Et là, il s'exprime. En raison de mes différentes identités, je dois au strict minimum rechercher s'il y a de l'islamophobie ou de la xénophobie dans le pays où je vais, s'il y a de l'homophobie et si l'endroit est réellement accueillant envers les personnes queer.
1: Attends un peu, là.
0: Là, il raconte qu'il est allé à Berlin, puis que je sais pas trop, là, il était pas assez bien habillé pour un bar, fait qu'ils l'ont mis dehors, puis là, il fait comme, hey, Berlin. Pourtant, j'avais checké sur Reddit, puis les gens minorité, là, disaient que normalement, on est bien accueillis, mais tu vois, moi, vu que j'ai une identité puis une couleur de peau différente, j'ai été mal accueilli. Okay?
1: Mais attends un peu, là, juste deux secondes, là, un queer, trans, non-binaire, musulman. T'es consciente que la seule place où il peut pas aller, c'est en terre musulmane.
0: Ben. J'y allais. Ouais.
1: Ouais.
0: Après ça, bon. on a quelqu'un d'autre, un Québécois d'origine ivoirienne, qui dit que ça ne dérange pas qu'on le voit comme un homme noir parce que c'est ce qu'il est. D'accord? Okay. Mais qu'il fait attention à où il va.
1: Pourquoi?
0: À cause de sa couleur de peau.
1: Okay. Mais ça le dérange pas qu'il soit noir. Okay.
0: Là, je voulais juste dire à Radio-Canada, là, c'est parce qu'on est allé dans des phénomènes très saucés, là. Puis ça vire en joke. C'est tellement saucé qu'on prend ça comme une joke, votre affaire.
1: Un sketch. Okay?
0: Moi, je t'annonce qu'en tant que femme blanche, il y a des endroits que je ne vais pas. Et je n'ai pas l'intention d'y aller. J'ai des quartiers que je veux pas aller. Des quartiers au Québec que je fais comme... On dirait que je me mettrais les deux pieds dans la merde. Hein? On dirait que je courrais après le trouble. Quoi que je vieillis, là, je suis moins alléchante un peu. Là. Mais tu comprends-tu que peu importe qui vous êtes dans la vie, il y a des... Selon votre identité, votre culture, OK? Les Blancs ne peuvent pas aller à certains endroits. Il y a des Noirs qui peuvent peut-être pas aller à certains endroits dans certains pays. Mm-hmm. Moi, je vous annonce que si je me mets un décolleté, si je m'en vais en terre arabe, OK?
1: On va te lancer des roches.
0: Ça se peut que ça se finisse très mal, OK?
1: Ça se peut très bien, oui.
0: Donc, ça s'appelle une planète. On pense pas tous de façon pareille. Mm. Quand tu t'introduis d'une société, faut que tu t'adaptes. Sinon, quitte. OK, c'est de même partout où on se respecte, là, c'est chez nous, que tu sois d'accord ou en désaccord, que ce soit complètement fou, c'est de même que ça marche. Tu t'adaptes. Même affaire si c'est plus libre. C'est libre. Nous, chez nous, on bat pas les femmes. Adapte-toi. Bon, peu importe. Donc, je me disais, tu sais, Là, on est rendu dans le queer musulman, trans, non-binaire de je ne sais pas quoi. Il faut que je check voir si je peux être accepté.
1: Mais c'est quoi qu'on dénonce? Cette minorité-là, honnêtement...
0: Que c'est
1: là,
0: compliqué voyager.
1: Ben, be it. Parce que, ben, en fait, trans non-binaire, queer musulman, il y en a combien?
0: Non, mais...
1: Réfugiés au Canada. Ils sont genre neuf. Ouais.
0: Non, mais c'est parce que des fois, tu peux checker... Tu sais, des fois, le Canada, là... Il vous fait aussi là, pas des interdictions de voyager, mais
1: des avertissements.
0: Des avertissements. Je veux dire, c'est toute notre vie, ce gang. Il y en a que c'est payé, il y en a que c'est moins payé, il y en a. C'est la réalité de tout le monde. À chaque fois qu'on voyage, on va regarder où est-ce qu'on va. Tout le monde, ici, là, les 12 pages que j'ai lues, je l'ai lu, les 12 pages.
1: Hey, my God, tu te fais violence.
0: Oui, je me suis dit, c'est la réalité de tout le monde.
1: C'est vrai.
0: Aussitôt que tu voyages, tu vas regarder où tu vas. Quand tu es une femme, quand tu es un homme, surtout si vous voyagez seul, selon l'âge que vous avez. Il y a des endroits au Mexique, là, ça a l'air que quand tu marches un peu et tu sors du resort, là, ça se peut que tu reviennes pas. Et il y a des endroits aussi, à Houston, on me parlait de la traite humaine.
1: Ah oui, hein? Kidnapping, on t'enlève un rein, ping boum, bye
0: ouais,
1: bye.
0: Ben, on t'enlève tout.
1: Ah oui, au complet.
0: Ah non, tu reviens pas, là. Ouais. On ne te dépose pas sur le trottoir en disant... bonne chance pour la suite. On te redépose pas pantoute.
1: Ou dans un hostel.
0: Fait que y a des réalités. Elles existent. Fait que ça m'énerve quand on fait un alignement pareil.
1: Ah ouais,
0: on
1: c'est
0: y va.
1: C'est la presse qui écrit ça ou Radcam? Parce que les deux, je les confonds à cette heure-là.
0: Non, c'est Radio-Canada.
1: C'est Radio-Canada. Bon. Radio-Canada. Ça en dit long sur à quel point on est en été, première des choses. Et secondo, à quel point il y a beaucoup d'alignements idéologiques chez Radio-Canada. Là. Honnêtement, là, un article comme ça, je vois pas ça ailleurs que chez Radcan ou La Presse. Peut-être dans Le Devoir. Mais même à là, j'ai l'impression qu'ils sont même pas aussi saucés que ça.
0: Ces dates, là, ces affaires-là. Tu parles à qui? Parle à qui?
1: À 9 personnes, littéralement. Tu sais quoi la meilleure place pour une femme blanche où voyager?
0: Non, je sais pas.
1: Les plages de Verdun.
0: On va aller en pause. Ouais, c'est putain. On va en pause. Tu l'as punché, mais t'as punché.
1: OK,
0: hein?
1: Bon, c'est bon.
0: On avait du fun. OK. Mais bon, on s'en va à Verdun. OK, on revient dans 2 minutes.
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0: voulais pas parler de politique ben, je te dirais mon max en, dans l'ouverture. Fait qu'on va se remettre à jour un peu, là, on va se réaligner quand même la signature de Radio X. Faites-vous votre propre opinion. Il est l'ancien chef du Parti conservateur du Québec. Il est toujours pas loin également pour... En fait, vous pouvez le suivre sur les réseaux sociaux parce qu'il a toujours son œil critique sur la politique québécoise. Adrien Pouliot est avec nous. Bonjour, M. Pouliot, ça va bien?
1: Bonjour, Patricia, ça va bien? Bonjour, Max.
2: Bonjour.
0: Là, c'est le plan vert. Hein? J'ai lu un de vos, derniers posts. Là, le plan vert québécois, en fait, là, juste nous le rappeler, là, le but, c'était de réduire les émissions de gaz à effet de serre puis la lutte contre les changements climatiques, entre autres. Okay? Donc, c'est une espèce de transition qu'on faisait. Mais là, là, on aboutit-tu avec ça? Y a-t-il des choses positives qui ressortent avec le fond vert?
1: Ben écoute, d'abord, il faut toujours dire quand on parle de ça, je ne suis pas un climato-sceptique. OK? Oui, il y a des changements climatiques, il y en a toujours eu, ça a toujours existé. Oui, il y a une hausse des émissions de gaz à effet de serre. Oui, il y a une hausse de la température. Est-ce que c'est causé par la hausse du CO2? Ça, c'est un débat scientifique, mais admettons, OK? Admettons, là, pour les fins de la discussion, qu'il faut faire quelque chose. Alors, le gouvernement du Québec, comme bien d'autres pays là, aux juridictions, a adopté un plan vert à peu près en 2013-2014 et c'était pour nous libérer de notre dépendance aux énergies fossiles, hein, parce que oui. C'est ça qui causait toutes ces émissions-là. Alors, Benoît Charrette avait dit dans le temps, c'est un plan solide, c'est un plan ambitieux, puis ça va remplacer les énergies fossiles par notre électricité propre. Bon, alors... 10 ans plus tard, ça a-tu marché? Parce que ça fait dix ans, on a dépensé à peu près jusqu'à date, pas loin de 10 milliards de dollars jusqu'à date. On prévoit de dépenser un autre 8 milliards d'ici 5 ans. C'est du bidou, ça, là. C'est 4 600 $ par ménage, là.
0: Alors, ça a-tu marché? Dans une place dans le monde, excuse-moi, Adrien, mais dans une place dans le monde où on n'est pas les plus coupables de tout ça, là. Tu sais, on est quoi? On représente, je pense, 0 point quelque chose, là, dans le pourcentage, là, à travers, si on se compare avec les autres, là. Fait qu'on est quand même déjà un endroit où on est vert, somme toute, là.
1: Ben, oui, d'abord, un, on est minuscule sur la planète, là. Un, puis deuxièmement, on a énormément d'hydroélectricité, tu sais. Alors, donc, on voulait pas être plus vertueux que le pape. Alors, 10 ans plus tard, quand on regarde ça, est-ce qu'il y a quelque chose... On a-tu vraiment cessé d'être dépendant des énergies fossiles? Ça a-tu valu la peine de dépenser tout cet argent-là? Puis la réponse, là, c'est... Ça n'a rien changé. Ça n'a rien changé. Aujourd'hui, le pétrole, le gaz naturel, là, les hydrocarbures, ça représente toujours à peu près 50-55% de la consommation d'énergie finale au Québec. Puis l'électricité, surtout l'hydroélectrique, là, ça reste encore autour de 40-41%. Alors, donc, c'est un échec total, cette affaire-là. Puis la seule chose que ça a changé, c'est que tout coûte plus cher maintenant. Parce que là, la bourse du carbone, elle nous a siphonné de fait à peu près 10 milliards, là. Et c'est ça qui finance tous ces délires-là concoctés par la gang de charlatans là, dans les tours à bureaux du ministère de l'Environnement. T'sais. Alors, là, ben, c'est sûr que les politiciens sont un peu gênés parce qu'ils voient bien ça, puis ils voient bien que ça marche pas. Alors là, ils ont commencé à reculer. Alors, Bernard Drinville a changé les objectifs en disant... Ben,
0: lâchez-moi
1: de
0: l'IGS.
1: Ouais.
0: Non, mais c'est une phrase mémorable, là, on se souvient encore, là, mais je pense que c'est à cause du troisième lien, là, c'était ça la référence, mais quand même, c'était du jamais entendu, là, parce qu'au départ, ça commençait. Je pense que l'entrepreneur de tout ça, ça se peut-tu, c'est l'effet Justin Trudeau? J'essaie de voir le point de départ. Là. Il me semble que c'était tout ça. Qu'est-ce qui a fait que le Québec, on ait voulu devenir plus vert que les verts?
1: Ben, honnêtement, je pense que ça recule. Je pense que même Jean Charest en parlait, tu sais, mais moi, je me rappelle très bien de Mme Marois dans l'élection de 2012 qui parlait de ça, elle parlait de l'électrification des transports, puis je la regardais, puis je comprenais même pas de quoi elle parlait, tu sais. Ouais. Alors, ça fait quand même un bout de temps. Alors là, maintenant qu'ils voient que ça marche pas, tu sais, par exemple, on va mettre une obligation, un quota de vente de 100% de véhicules électriques en 2035. Ben, tu sais, quand on pense, c'est ça, il y a 7-8 ans, pff, ça nous a tout passé par-dessus la tête. Mais là, quand c'est rendu que le quota est rendu à 20-25%, là, ça commence à faire mal, tu sais, oui. Au concessionnaires. Alors là, Drainville recule. Ben, tu sais, au lieu de dire ça n'a pas d'allure, on scrape tout ça. Ah, ben là, au lieu que ça soit 100 % en 2035, on va mettre ça à 90 % en 2030. Tu sais, mais tu sais, quand tu réussis pas à gagner une course, mettons que tu cours le 100 mètres, OK? Ton objectif, c'est de faire ça en moins de 10 secondes. Si tu n'es pas capable de le faire, ben, tu sais, là, change de sport. Au lieu de dire, ben, OK, ben, je vais raccourcir la piste à 90 mètres, hey, là, je vais être capable, ou je vais raccourcir la piste à 80 mètres, hey, là, je vais atteindre mon objectif. Tu sais, il change l'objectif, mais c'est complètement ridicule. Puis c'est pas seulement ça, c'est que, regarde, par exemple, les émissions de gaz à effet de serre. Ça a baissé, je te dirais, depuis 2014, là, ça a baissé d'à peu près 5 %. OK? 5 %, là, c'est à l'intérieur de la marge d'erreur de calcul, parce que, tu sais, on calcule quelque chose qui flotte en l'air, là. C'est pas comme, tu sais, calculer le nombre de palettes de chocolat quand tu fais l'inventaire d'un dépanneur, là, tu sais. Alors, tout ça, c'est un échec faramineux, tu sais, 5 % après avoir dépensé 10 milliards de dollars. Alors, tu sais, quand ça fait plus de 10 ans que tu rates le but puis que chaque année, tu dépenses une fortune pour y arriver, c'est que t'es pas bon puis il est temps de jouer un autre game. Mmh. Par exemple, une chose qu'on pourrait faire, c'est d'exploiter notre gaz naturel, le liquéfié, le vendre à profit à l'Europe, parce que l'Europe, eux autres, ils utilisent beaucoup de charbon, puis ça émet deux fois plus de gaz à effet de serre que de gaz naturel.
0: Non, mais on n'est plus capable de discuter. Tu sais, on les a entendus, ces solutions-là, puis depuis des années, puis à chaque fois qu'on essaie de les mettre sur la table, on associe ça à la droite extrême. Il n'y a pas de nuance, il n'y a pas de débat, il n'y a pas de conversation. C'est, je sais pas, c'est comme des raccourcis intellectuels là, immenses. Là. On n'est pas capable de parler de ça et il n'y a personne qui veut toucher à ça. Fréchette, elle ne touchera pas à ça, là. Je veux pas dire la colonne, je trouve ça sévère comme terme, là, mais je trouve qu'elle a pas le caractère pour dire, ben là, regardez, là, on a suivi les tendances, ça marche pas, l'économie va mal, on s'est trompé, puis il n'y a pas personne qui veut brûler à la planète. Là. On comprendra bien qu'on veut toute la sauver, puis qu'on veut faire attention. Puis effectivement, il faut faire notre part, puis il y a des choses qu'on peut accélérer comme transition, etc. On comprend, ça prend des barèmes, un encadrement et tout ça. Mais elle n'ira pas faire ça, parce qu'on les connaît, ces solutions-là. On en parle mois après mois, année après année. J'ai l'impression que on va se reparler dans un an, puis on va revoir cette conversation-là. Je suis peut-être trop pessimiste, là, mais c'est mon constat.
1: Non, mais t'as raison. D'abord, on est comme... Tu sais, on est pogné dans le modèle québécois. Là. C'est comme si on était dans un sable mouvant, tu sais. On n'est pas capable de se sortir de ce paradigme-là, mais pourtant, les Québécois sont pas dupes. Il va bien que ça marche pas. T'sais. Quand tu poses la question aux Québécois, est-ce qu'on devrait abolir la taxe sur le carbone, la bourse du carbone, alors que tout le monde au Canada, il n'y en a plus de taxe sur le carbone en Ontario, puis en Nouvelle-Calédonie. On est les seuls à en avoir. Puis quand tu poses la question aux gens, les gens disent, ben oui, faut abolir ça, c'est sûr, là, tu sais. Mais, alors, tu penserais qu'un politicien dirait, ben, je vais faire ça, tu sais, je vais en profiter. Ben non, ils sont comme menottés par la peur de la gauche, la peur que Québec solidaire s'énerve,
0: ou
1: que la fondation Suzuki, c'est ça, d'être vertueux, puis... alors que, au contraire, c'est ça que les gens veulent, parce que les gens comprennent que ça marche pas. Tu sais, on veut faire quelque chose, puis la meilleure solution, comme je te dis, c'est de vendre notre gaz naturel liquéfié à profit. Tu sais, non seulement on dépenserait pas le 10 milliards, mais on ferait de l'argent avec ça, et on contribuerait bien plus à la réduction des gaz à effet de serre, parce que le gaz naturel contient deux fois moins que le charbon. Tu sais, alors donc, il faut pas avoir peur de le dire. Et le Parti conservateur du Québec, c'est ça qu'ils disent depuis au moins 2 ans. Faut pas avoir peur de dire ça marche pas, le plan vert. Mm. Tu sais, ça a pratiquement rien donné. Et pendant ce temps-là, on est un peu les concombres du Canada. Tu sais, où on continue à payer cette taxe-là sur le carbone qui donne absolument rien.
2: Mais M. Pouliot, au-delà de ça, là, cet aspect vertueux-là de vouloir diminuer les GES, faire du Québec une province verte, qu'est-ce qui se cache en arrière de ça? C'est-tu le lobbying vert qui fait de la pression pour qu'on en arrive là? Parce que, mettons qu'on est juste logique, là, en Inde, il y a constamment des feux de mines de charbon. 75% de leur production d'électricité est reliée au charbon. On parle même pas de la Chine, puis on parle même pas de nos voisins du Sud qui ont revu leur cible environnementale. Donc, juste à côté, ils polluent encore plus que sous l'ère Biden. Maintenant, si on est logique, comment on l'explique au-delà de juste être vertueux?
1: C'est une bonne question parce que écoute, même Philippe Couillard, moi je me rappelle que Philippe Couillard était allé, avait rencontré
0: à Davos?
1: Pardon?
0: C'était à Davos?
1: Ouais. Elle avait rencontré Al Gore à Davos. Mm. Et Al Gore lui avait dit: oh, bravo, vous mettez des éoliennes, que c'est beau! Puis t'es revenu comme si elle avait été inoculé du virus vert par par lui, puis là, c'était il faut être vert, tu sais. Alors, tu sais, il faut être réaliste, là. Même si on a réduit un petit peu, comme je disais tantôt, les gaz à effet de serre, en fait, on a réduit la réduction qu'on a réussi à arracher à force de mettre de l'argent dans la bourse. Cette réduction-là, là, ça équivaut, écoute bien ça, ça équivaut à 3 heures d'émission de gaz à effet de serre de la Chine.
0: Ça se peut pas.
1: Hein, je te jure, 3 heures. Alors, en 3 heures, tout ce qu'on a réussi après 10 ans, là, la réduction.
2: C'est malade.
1: Alors, à un certain point, il faut que tu dises aux environnementalistes.
0: C'est 9 milliards. 9 milliards qu'on a mis jusqu'à présent.
1: Ouais,
0: puis on est
1: minimum
0: à 3 heures de réduction pour la Chine.
1: Ouais, alors, tu sais, à un certain point, il faut que tu te tiennes debout, que tu défendes tes principes. Puis tu dises, si on veut aider, voici la... Tu sais, il faut avoir un petit peu d'économique dans la tête. Là, puis on est capable de le faire en vendant notre gaz à pile. Tu sais, du gaz naturel, là... Rappelle-toi que M. Legault avait dit dans son livre, le projet Saint-Laurent, on va devenir la Norvège de l'Amérique du Nord en exploitant notre gaz naturel. Mais lui aussi, il a été piqué par le virus vert. Est-ce que c'est les environnementalistes? Moi, je pense que oui, il y a beaucoup de lobby là. C'est comme une peur maladive, tu sais, de se tenir debout et dire ça n'a pas d'allure. Mm. Mais tu sais, éventuellement, on voit. Alors là, Drainville recule un petit peu, puis à tous les 6 mois, il recule un petit peu, puis éventuellement, on va bien se rendre compte qu'on est tout seul sur la planète.
0: Ça lève moins aussi comme sujet, là, les gens. Tu sais, avant, il y a eu une tendance, un buzz, il y avait les anxieux aussi. Moi, je me souviens très bien d'avoir fait des chroniques là-dessus, des gens qui ne dormaient plus la nuit. Puis il y avait un terme pour ça, mais il m'échappe le terme.
1: Les
0: éco-anxieux. Tu sais, on n'en parle plus de ça. Ça fait plus la une. Il n'y a plus d'intérêt pour ça. C'est comme si le buzz avait passé. Puis là, on est revenu sous terre. Là. C'est comme si on l'avait échappé pendant que c'était vaporeux. Là. On était dans la vapeur. Puis là, on est revenu un peu plus sur terre. Puis on se dit, OK, là, je pense qu'il y a des exagérations. Mais surtout, le but, c'est pas de s'appauvrir à chaque fois. En passant, le but, là, c'est de la croissance. On va avoir de l'argent. Si on s'appauvrit pour la cause, ben, on est tous plus pauvres. Je ne sais pas, il est où le bien-être parce qu'on n'est pas plus heureux. Là. Pas de toi sans tête. Là. Je ne sais pas, moi, vivre dans une tente sauvage, ce n'est pas vraiment dans mon intérêt. Là. J'aimerais bien savoir un toit. Les gens se recherchent un toit sur la tête. Le but, c'est de faire une transition, mais en s'enrichissant. Sinon, si on est tous pour perdre notre job, là, je ne sais pas, ça va mal finir. Là. C'est sûr, c'est un point en commun, c'est que ça va mal se terminer. Hey, cela étant dit, M. Pouliot, on a parlé du plan vert québécois, mais je veux quand même, parce que là, je vois que le temps passe, puis je veux faire une petite parenthèse sur ce qui se passe aux États-Unis actuellement, parce qu'il y a, je pense, pas beaucoup d'articles québécois à ce propos-là. Je me demande même si au Canada anglais, on en parle. Moi, j'ai vu ça aller sur les Twitter. C'est Fauci qui fait un tour de boîte de pick-up, je vous dirais, ces temps-ci. En fait, dans les dernières 24 heures là, environ, là, c'est le sénateur Rand Paul qui a décidé de partager une centaine de pages. On appelle ça le Diaries, donc une espèce de journal intime où Fauci, à l'époque de la COVID, écrivait écrivait ses propos. Il revenait un matin, il pensait à sa journée, ses observations, ses réflexions, les entrevues qu'il a fait. Et il n'y a pas un média ici qui reprend ça alors que les États-Unis s'amusent à se distribuer les pages de son journal intime. Parce que là, on apprend que il a bien aimé ça, lui. Enfin, le Fauci, pour le remettre aussi dans le contexte, c'était notre Arruda. Fait que, ouais. C'est lui qui s'occupait là, de la santé publique aux États-Unis. Puis je trouve que c'est la même affaire qu'Arruda a vécu ici à plus petite échelle. Là. C'est-à-dire qu'on ne savait pas c'était qui au départ. Et là, à un moment donné, c'est devenu l'idole, un modèle, c'était un dieu. Tout ce qui sortait de la bouche de Fauci, tout le monde reprenait ça. Et il est devenu populaire. Puis on se rend compte qu'au travers des pages de son journal intime, il a bien aimé ça, lui, être populaire. Il se prenait pas pour un 7-up dégazé, là.
1: Oui, ben, il y a deux aspects, je te dirais, Patricia, d'abord. Moi, je suis un ancien radiodiffuseur. Ma famille a déjà été propriétaire de Choix, oui. Radio X dans le temps où ça s'appelait CHRC-FM. Et donc, comme ancien radiodiffuseur, je trouve ça fascinant de voir que les journaux intimes de Fauci qui viennent d'être dévoilés et qui sont quand même assez intéressants parce que ça dit, tu sais, quand même, Fauci, il y a eu un impact mondial, là, qu'on le veuille ou non, tu sais. Alors, personne n'en a parlé et les grands réseaux américains, même les grands journaux en ont pas parlé. Puis la raison de ce silence-là, bon, ils disent, ah ben là, Fauci a reçu un pardon du président Biden, ouais. Donc il peut pas être poursuivi, donc tu sais, ça va. C'est pas une nouvelle. Non, c'est une nouvelle parce que l'architecte d'une des politiques publiques les plus radicales puis liberticides pour les États-Unis, avec des conséquences à travers la planète, quand il écrit un journal intime qui dit finalement, c'est vrai probablement que le virus il s'est échappé du laboratoire de Wuhan. Ou encore dans son journal intime, il dit finalement, tu sais, même si tu es vacciné, oui, tu vas l'attraper. Peut-être que tu seras pas au sang malade, mais oui, tu vas l'attraper quand même. Alors que il disait, tu sais, quand il était interviewé aux États-Unis, non, si t'es vacciné, tu l'auras jamais, puis t'es correct, puis alors que si t'es pas vacciné, tu vas mourir. Alors donc tout ça, c'est quand même pertinent. Et de voir tous les journaux de gauche ou les radios, les médias de gauche qui en parlent pas. Cette espèce de complot du silence-là, finalement, c'est comme, encore une fois, c'est la vertu. Puis là, ben, ils sont un peu gênés aussi de l'être. S'ils en pensent parce qu'eux, ils ont embarqué là-dedans.
0: Oui, ben oui.
1: Ils ont tout embarqué là-dedans, comme au Québec. Hein, quand tu regardais au Québec là, les conférences de presse avec M. Arruda, les journalistes qui étaient là, c'était tous des journalistes de la presse parlementaire, dont des experts de politique, mais il n'y a personne là-dedans qui avait la moindre idée, tu sais, au niveau médical de ce qui se passait. Et il posait pas de questions, il gobait, il avait l'air tout rond ce que Arruda disait. Et moi, je me rappelle, la seule question qui a été posée une fois par Radio-Canada, c'est quelqu'un posait la question, quelles sont les preuves que le couvre-feu va changer quelque chose? Okay? Puis il n'avait pas de preuves.
0: Il n'avait pas. Le 2 mètres, il n'avait même pas. C'était même pas basé sa science. On s'est fait tremper. Ben
1: non,
0: puis d'autant plus que, juste le rappeler, puis je vous fais une parenthèse, c'est que d'autant plus que les rôles étaient inversés. C'est-à-dire que quand les règles n'étaient pas assez sévères, c'était les journalistes qui demandaient d'avoir des règles plus sévères. Et je me souviens très bien l'histoire du masque. Là. On recule en arrière, là. Mais l'histoire du masque, là, c'était pas obligatoire. Puis c'est les journalistes qui demandaient que ça devienne obligatoire parce que c'est un sentiment de protection. Donc, c'était comme. C'était pas normal qu'on porte pas le masque. Puis Horacio Arruda avait dit la peur fait faire des crises de choses. Je me souviens plus la phrase exacte. Puis par la suite, par la pression, on a commencé à mettre le masque. Mais il y a tellement eu d'affaires. Et Fauci, dans son journal intime, écrivait quelque chose, mais à la radio, disait son contraire.
1: Fait qu'il, oui, exactement.
0: C'est ça qui est fascinant avec son journal intime. Puis en même temps, toute l'admiration. Ce qui est intéressant aussi, fait à relever, il y avait une super belle relation avec Donald Trump aussi au départ. Les deux s'entendaient très bien. Donald, là, donnait plein de compliments à Fauci. Il se rencontrait, là, puis il disait « t'es mon meilleur ». Et avec le temps, ça s'est effrité parce que Fauci était, selon ses propos de son journal intime, devenait plus populaire que le président lui-même. Puis le président, il aimait pas ça. on me dirait que ça me rappelle quelque chose d'autre ici au Québec. Mais en tout cas, je fais peut-être des liens douteux, mais j'en fais pareil dans ma tête. Je trouve qu'à un moment donné, il est arrivé ça au Québec. On a demandé à Arruda de prendre 2-3 respires dans un coin tout seul à un moment donné.
1: Mais ce qui est fascinant, c'est que quand on parle des médias, c'est ça, ces médias-là n'ont ils sont supposés, hein, ça a toujours été on disait que les médias, c'est le quatrième pouvoir, puis c'était la contrepartie, puis c'est eux qui devaient questionner. Alors que pendant la pandémie, il y avait une espèce de c'est comme un peu un complot, tu sais, je veux dire, ils embarquaient là-dedans, ils poussaient, ils prenaient les communiqués de presse, ils avalaient tout rond, puis ils publiaient quasiment sans question. Et les gens qui ont posé des questions, ce sont vraiment les médias alternatifs, ou des gens comme Choix Radio X ou Fox News qui ont pas eu peur de poser des questions. Et là, aujourd'hui, ces médias-là traditionnels sont vraiment un peu dans l'embarras. C'est pour ça qu'ils veulent plus en parler. Et souvent, on me dit, oh, Adrien, arrête de parler de ça, là. Change, tu sais, tourne la page, oublie ça. Non, il faut pas l'oublier dans le sens où il faut apprendre de nos erreurs passées. Pourquoi est-ce qu'on n'a pas eu, par exemple, d'enquête publique au Québec sur l'Institut national de santé publique, sur Horacio Arruda? Pourquoi est-ce qu'on n'a pas eu ces analyses-là? C'est pas parce qu'on n'aime pas le Québec, c'est parce qu'on veut pas que ça se reproduise.
0: Effectivement.
1: Alors, les journaux ont vraiment failli à la tâche au Québec. C'est vraiment déplorable.
0: Adrien Pouliot, ex-chef du Parti conservateur du Québec, merci beaucoup.
1: Un plaisir. Bonjour à vous deux.
0: Yes, bon été. De retour dans 5 minutes à Radio.
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2: Salut, c'est Joe Nick pour les sports. Tout d'abord, spécial Québec. Benjamin Lacrosse, qui est un Québécois, a connu le meilleur match de sa carrière dans la Ligue canadienne de football lors de la victoire des Stampeders de Calgary 52-30 contre l'équipe de Winnipeg. Benjamin Labrosse, demi-défensif, a fait 3 interceptions. Il a égalé un record de concessions en plus de réussir 3 plaqués. Il s'agissait de son premier départ de la saison. Performance spectaculaire et ça devrait lui permettre de conserver son poste de titulaire pour le prochain match. Otto Lopez, autre Québécois dans le baseball majeur, a joué un rôle important lui aussi. La victoire des Marlins de Miami qui a mis fin à une séquence de 12 défaites consécutives. C'était face aux Brewers de Milwaukee. C'est un arrêt court. Il a produit 2 coups sûrs, marqué un point, ajouté un point produit pour aider les siens à l'emporter 7-4 grâce à cette performance-là. Les Marlins ont enfin retrouvé le chemin de la victoire et ont évité de prolonger leur pire série de revers de la saison. Également, en fin de semaine, va débuter l'Omnium Bank National du côté du tennis et l'Allemand Alexander Zverev va arriver à l'Omnium Bank National de Montréal comme principal favori du tournoi masculin. Évidemment classé parmi les meilleurs joueurs au monde, il devance le Québécois Félix Auger-Aliassime dans les prédictions. Même si Auger-Aliassime pourrait compter sur l'appui de la foule montréalaise, il va tenter de profiter de cette occasion-là pour briller à domicile face à une compétition très relevée. Voilà!
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0: Hey, ça, c'est un beau booking, Max. Je suis tellement contente. Je le suis sur les réseaux sociaux. Je trouve qu'il a l'air d'un maudit bon gars. Peut-être qu'à un moment donné, il va m'inviter à son podcast. Hugo Gérard, fondateur, ben l'ancien homme fort du Canada, c'est notre meilleur. Hugo Gérard, que vous connaissez tous, qui est porte-parole de plusieurs entreprises, qui est actionnaire de plusieurs entreprises, qui est conférencier, qui est animateur, et avec nous ce midi. Bonjour, Monsieur Gérard, ça va bien?
1: Très bien, vous-même.
0: Oui, très bien. On se tutoie-tu?
1: Oui, ça va être parfait.
0: Ah, OK, ça va, c'est très bon. Hey, Hugo, au-delà de... On y reviendra sur le podcast, mais j'ai trouvé ça bien intéressant. J'ai vu ça retentir sur mon fil. C'est une émission que tu vas proposer. C'est un documentaire. Je pense que ça va être sur tout.tv, hein? C'est bien ça?
1: Il a été sur tout.tv. Là, présentement, il est sur la grande chaîne.
0: OK.
1: Fait que là... Le fun, c'est que tout le monde y a accès. Avant, c'était sur la télé payante.
0: Oui.
1: Alors que là, il est ouvert au grand public. Puis, c'est un très beau projet, sûrement un des beaux projets auxquels j'ai participé.
0: Puis, c'est une maudite bonne idée. Parce que Véronique Loutier nous avait fait quelque chose sur la ménopause, les femmes. Mais, vous autres, les hommes, c'est l'andropause. Puis, c'est vrai que c'est pas quelque chose qu'on. C'est pas, je dirais pas tabou. C'est pas quelque chose de tabou, mais c'est juste quelque chose qu'on parle pas nécessairement. Puis, je trouve que d'en parler plus ouvertement. Ben c'est bon pour vous autres, les hommes, parce que vous passez par là. C'est un passage obligé, là.
1: À vrai dire, c'est pas tous les hommes qui passent par là, mais okay. Mettons que maintenant qu'on en parle, on se rend compte qu'il y en a beaucoup plus que l'on pense, parce que ce qui se passait dans le passé, c'est qu'il n'y avait pas vraiment de tests qui étaient faits, puis on mettait ça sur le dos de la vieillesse ou de la dépression. Donc, genre, mauvais diagnostic, alors que si on fait des tests, au niveau hormonaux, on est en mesure de pouvoir l'identifier. Et là, on réalise que finalement, le fameux coup de vieux qu'on a l'impression qu'on a vieilli 10 ans dans un an, ben il est relié à notre système hormonal, puis que finalement, c'est pas une finalité en soi, et qu'on est en mesure maintenant, avec la médication et la science, de pouvoir y remédier. Puis ça fait toute une différence, là. Écoute, j'ai retrouvé ma vie d'avant. Donc, un grand merci à mon médecin.
0: Ouais.
1: Mais ça a été quand même un passage qui teste l'homme que tu es.
0: Bon, parce que là, dans le fond, il y a juste un documentaire disponible qui s'appelle L'andropause sans tabou. Et on se demande, qu'est-ce que ça se passe avec les hormones des hommes en vieillissant? Toi, Hugo, t'es rendu, là, si je suis correct, à 54 ans. Il se passe quoi des dernières années? Là? On parle à la fin quarantaine, début cinquantaine, il y a des changements. Ben là, on dit hormonaux, mais qu'est-ce qui fait qu'à un moment donné, tu te poses des questions que, coudonc, il est où l'ancien Hugo? Là, on dirait que je me reconnais plus.
1: Moi, est-ce que ça s'est traduit comment? C'était une fatigue extrême que j'avais pas nécessairement la capacité de pouvoir récupérer, puis je me sentais toujours fatigué. Et tout ce que j'ai fait tout au long de ma vie était rendu un fardeau. Puis là, ben, ça devenait de plus en plus difficile. J'avais des problèmes de sommeil. Je commençais à avoir un problème à contrôler mon poids. Alors que je m'entraînais, je faisais attention à ce que je mangeais. Donc, au final, il y a plein de choses qui m'arrivaient, que je me reconnaissais plus. Puis, je savais qu'il y avait quelque chose qui se passait parce que, depuis longtemps, je me fais suivre par le médecin à cause des compétitions et j'ai continué les tests après mes compétitions pour rester en santé. Donc, j'avais vraiment une référence au niveau de mon profil hormonal, mon profil sanguin aussi. Puis là, ben j'ai appelé mon médecin pour faire des tests, puis finalement, le diagnostic est sorti. Puis j'étais très heureux d'entendre que c'était pas une dépression.
0: Ouais.
1: Mais en même temps, l'andropause, vu qu'on n'en parle pas, je savais pas trop c'est quoi. Fait qu'elle me l'a expliqué. Puis ce que j'ai retenu, c'est qu'on pouvait s'en sortir et revenir à une vie normale. Et ça, pour moi, ça a été un grand soulagement.
0: Puis on parle de combien de temps t'as demandé si tu fais pas une dépression? À partir de quand là, tu te dis là, je vais en checker, là, tout est beau, tout ça, mais là, je suis fatigué, tout ça. Ça dure combien de temps avant de commencer l'hormonothérapie?
1: Ah, ça a été rapidement. Une fois qu'on a fait faire les prises de sang, puis ça a été confirmé, on a embarqué sur un protocole. Et par la suite, ça a été plus long que prévu, parce qu'étant donné que j'étais pas nécessairement dans le fond du baril, elle m'a dit ça va prendre quelques mois, mais ça m'a pris tout près d'un an mais de reprendre mon rythme de vie normal. Donc, il faut stabiliser, trouver le bon dosage. et par la suite laisser le temps justement aux hormones de faire leur travail. Fait que ça a été ben, c'est sûr qu'on trouve ça toujours trop long. On voudrait que ça se passe du jour au lendemain. Là.
0: On a ici mais, quand on est magané, là, on veut récupérer rapidement, là, tu sais.
1: Ben, c'est parce qu'on se rend compte que ça a des impacts dans notre vie personnelle, dans notre vie professionnelle, puis notre vie sociale aussi, là, tu sais. T'es moins de bonne humeur, t'as moins d'énergie, t'es tout le temps fatigué. Ça te rend pas très, très populaire auprès de tes amis, là.
0: Non, puis le goût, là, les envies sociales devaient diminuer. Puis là, tu parles de protocole, OK? Toi, là, t'es rendu habitué, là, tu sais, c'est quoi? Mais quelqu'un qui nous écoute, ça veut dire quoi, le protocole? C'est-tu 8 pilules faut que tu prennes le matin? Ça marche comment?
1: Non, dans ce cas-ci, ce qu'on va faire, on va vous donner, ils appellent ça une thérapie de remplacement de testostérone. Puis là, ensuite, ils vont établir un dosage pour aller retrouver le niveau normal. Puis là, ben, à ce moment-là, ben, il y a différentes façons de le faire. Ça peut être de façon orale, ça peut être sous forme de crème. Maintenant, on peut le faire avec un vaporisateur nasal ou sous injection, un peu comme l'insuline avec avec une aiguille où tu sens absolument rien. Puis c'est une fois par semaine, dépendamment là, de quel protocole ils vont utiliser. Il y en a qui sont un peu plus intrusif que d'autres. La crème, je pense, c'est deux fois par jour, à tous les jours.
0: OK.
1: Fait que là, ben, c'est ça. Au moins, il y a des choix puis il y a des options en fonction du style de vie qu'on a. Mais la beauté de tout ça, comme je le mentionnais tantôt, c'est que ça te ramène à pouvoir avoir un rythme de vie normal. Puis ça, ça sauve des vies, pour ne pas dire ça sauve des couples.
2: J'ai l'impression qu'il y a beaucoup d'hommes d'une autre génération qui refoulent, qui gardent bien des affaires par en dedans. Si on prend pour acquis que le concept d'andropause a été théorisé au tournant des années 40, popularisé dans les années 80, on n'en parle encore que très peu, même si ça fait longtemps là, que c'est dans l'actualité, que c'est dans un dictionnaire de médecine. C'est-tu à cause de ça, tu penses qu'il y a beaucoup d'hommes qui sont peut-être juste pas conscients que c'est ça qu'ils vivent parce que ben, y a une génération qui refoule, puis être un homme, c'est regarder la vie par en avant, puis pas trop s'en faire avec ce qu'on ressent des fois?
1: Écoute, moi, c'est sûrement une des raisons, mais moi, j'aborde plus dans le concept que c'est juste l'ignorance. On a vu que t'en parles pas, mais tu sais pas c'est quoi. Moi, j'ai pas appris ça à l'école. Personne n'en parlait. Il y a même des médecins qui sont très réfractaires au traitement.
2: Pourquoi?
1: Ben, pour des raisons que j'ignore, c'est que moi, j'ai des gens qui m'écrivent beaucoup depuis justement le documentaire. Puis là, je les réfère. Puis il m'arrive avec des histoires où leur médecin, il y en a un qui me mentionnait que son médecin, il a dit que c'était dans sa tête, puis que ça n'existait pas. Fait que là, mais je veux pas embarquer dans ça parce que quelque part, je suis pas nécessairement au courant de leur éducation, puis au niveau du programme en médecine. Mais ce qu'il faut voir, c'est que finalement, c'est un phénomène qui est de plus en plus fréquent, qu'on parle de plus en plus, et ce qu'on se rend compte, c'est qu'on ne connaissait pas ça. Fait qu'imaginez que si le corps médical le connaissait pas tant, monsieur, madame, tout le monde, encore moins, puis moi, ben, comme je vous dis, l'andropause c'était pas sur mon radar jusqu'au temps que mon médecin m'en parle. Donc, il y avait plein d'autres choses sur mon radar sur l'andropause. Fait qu'au final, je savais pas moi non plus c'était quoi l'andropause. Mm. Est-ce qu'on en parlait pas parce que j'avais peur de ça du tout, parce que moi, j'étais très proactif quand j'ai commencé à avoir des symptômes faisant en sorte que j'avais de la difficulté à rencontrer les exigences de mon quotidien. Ben, c'est clair que ma première réaction, c'était d'aller voir mon médecin parce que tu veux trouver qu'est-ce qui fonctionne pas. Puis là, ben, étant donné que je suis pas différent des autres, ben, tu vas sur les internets, ben, tu fais des recherches.
0: Ben oui, puis on a tout le cancer.
1: Non,
0: mais
1: ben, si je dis,
0: ben oui, c'est facile. Tu sais, là, des fois, tu c'est peut-être ça, c'est peut-être pas ça, puis ils l'ont peut-être mal vu dans mes tests de sang, parce que on veut trouver la raison de pourquoi tout à coup on est fatigué, on est en forme, d'autant plus que toi tu t'entraînes, tu manges bien, tout ça, puis t'as une vie quand même bien remplie, puis à un moment donné, ben, puis on le sait parce que ça me fait l'andropause là a des ressemblances entre autres avec la ménopause, la périménopause. En passant pour les femmes, fait que pour les femmes là qui nous aussi, c'est difficile au niveau de la médecine. C'est des gens qui sont très spécialisés. C'est difficile d'avoir des rendez-vous parce que quand le mot se passe, qu'un médecin est spécialisé dans le domaine, mais tout le monde va aller avoir son rendez-vous. Donc, c'est long d'avoir son rendez-vous. Puis c'est aussi tout ton tissu social. Tu sais, je me reconnaissais quand tu disais qu'à un moment donné, tu n'as plus le goût de sortir. Là. C'est la même affaire pour les femmes. Il y a un moment donné où si tu n'as pas les bonnes hormones, là, c'est que tu n'as plus le goût de voir le monde alors qu'on est des gens qui ont besoin de leur tissu social normalement. On a besoin de voir du monde. Puis là, on n'a plus le goût de rien. Fait que tu te demandes que comment ça, j'ai pas l'énergie de voir des gens. En tout cas, entre autres, c'était ça pour moi. Je sais pas si c'était nécessairement ça pour toi, Hugo, mais ça me faisait penser à mon cas.
1: Ben, c'est ce qu'on retrouve souvent chez des gens, c'est que finalement, on ne les reconnaît plus. Puis, tu sais, il y a comme un mal de vivre qui s'installe. Puis, c'est facile de mettre ça sur le dos du vieillissement parce qu'effectivement, on vieillit. Puis là, ben, moi, ben, ma façon, mon comparatif, c'est un peu, je me souviens, moi, j'avais des oncles quand j'étais jeune, puis t'avais l'impression, il a pogné un coup de vieux. Tu sais, c'est comme s'il avait vieilli, là, rapidement, ouais. Tout d'un coup, là. Ben, possiblement que c'était ça, mais il savait pas. L'autre chose aussi, pourquoi peut-être que les hommes, on en parle moins, c'est que souvent, ça va atteindre tes capacités sexuelles.
0: Oui.
1: Puis là, ben, ça touche de quoi que, je suis un homme, là, ça touche l'ego. Fait que c'est pas le genre de choses que t'aimes te vanter non plus, là.
2: À partir de quel âge on peut ressentir les premiers symptômes?
1: Avant, c'était passé la cinquantaine, mais là, suite au documentaire, c'est de plus en plus jeune. Il y a même des hommes dans la vingtaine.
2: Dans la vingtaine?
1: Donc, oui. Donc, les habitudes de vie vont vraiment influencer notre système hormonal. Puis là, ben, ce qu'on réalise, c'est qu'on vit dans un monde où ce qu'on est hyper stressé. Et le stress joue un rôle important au niveau de notre santé. Puis là, ben, il y a sûrement d'autres facteurs qui peuvent être alimentaires, d'autres facteurs qui vont influencer justement la capacité de l'homme à produire la testostérone. Mais ce que le spécialiste me mentionnait durant le documentaire, c'est que les hommes en étaient victimes de plus en plus jeunes, ce qu'on voyait pas avant, donc c'est un phénomène relativement nouveau.
0: Là, ça fait combien de temps que tu es sur l'hormonothérapie?
1: Ça fait 4 ans.
0: OK, ça fait 4 ans. Est-ce que tu trouves que tu t'es retrouvé à 100% ou tu sais à 95 ou tu sais, t'en es où là dans cette échelle-là?
1: Ah, moi, ça va super bien. Je suis revenu comme j'étais avant. Okay. D'ailleurs, c'est une des choses qu'il faut que je fasse attention parce qu'on revient comme on était avant. Mmh. J'ai réalisé à travers tout le processus que finalement, ben, il y avait peut-être des choses que je faisais puis que je faisais trop puis qui m'ont amené à changer des choses dans ma vie. Puis quand on revient comme avant, on a tendance à revenir où ce qu'on était.
0: T'es intriguant, là. C'est quoi que tu faisais trop dans ta vie?
1: Ben, je travaille beaucoup, puis je dors pas beaucoup. Puis là, à un moment donné, ben là, quand on faisait... parce que j'ai travaillé avec une spécialiste en santé fonctionnelle. Puis là, ben quand on passe à travers tout le questionnaire, ben finalement, on s'est rendu compte que je dormais peu, puis que je travaillais beaucoup. Puis là, ben, elle me dit, tu sais, elle dit, go, elle dit, tu fais tout bien, mais tu fais tout trop.
0: Oui. Oui, OK. Donc, mais là, tu fais tout trop... parce que là, je regarde, là, tu sais, t'as le podcast, là, t'animes une émission, le documentaire, il a fallu faire le tournage, l'enregistrer, poser des questions, faire de la recherche, etc., etc. T'es actionnaire de plusieurs entreprises. Dans quoi t'as ralenti? Tu gères mieux ton temps? Comment t'as fait pour répondre à la demande du médecin?
1: Ben, c'est parfait, moi, ce que je mentionnais, elle me demande, elle dit, tu dors combien d'heures par jour? Donc là, j'ai dit, ben, c'est pas tant, là. Ben, elle dit, tu te couches à quelle heure? Ben, je me couche quand j'ai fini. Ben, tu te lèves à quelle heure? Je me lève quand je me réveille. Fait qu'elle me dit, ça veut dire quoi, ça? Ben, ça veut dire que je dois me coucher, normalement aux alentours de 11 heures. Mais ça peut être 11h30, peut être minuit aussi. Ça dépend toujours des journées que j'ai eues. Ben, tu te lèves quand? Ben, quand je me réveille. Si je me réveille à 3 heures, ben, je me lève. Fait que cette heure, ce que j'essaye de faire, c'est, ben, tu sais, me rationaliser ça. Quand je suis réveillé, c'est parce que là, je dors plus. Si je dors plus, je me lève. Si je me lève plus tôt, j'en fais plus. Donc, tu comprends que c'est comme un peu un cercle vicieux dans lequel t'embarques. Mm. Puis c'est facile d'embarquer dedans. Fait que j'essaie maintenant d'avoir plus d'heures de sommeil, au moins d'en avoir 6. Puis par la suite, ben, je saute des journées parce que je m'entraîne pratiquement tous les jours.
0: Oui.
1: Fait que je me sens moins coupable si je saute une journée ou deux dans la semaine.
0: Puis là, ça veut-tu dire que ça m'intéresse cette partie-là? Tu sais, est-ce que ça, tu te couches à même heure? Ça veut-tu dire qu'à ce temps, mettons, tu te dis je me couche à 9h30 puis je me lève à 5h du matin? Comment ça marche ta routine de sommeil?
1: Ah, ben, je me couche quand je tombe.
0: OK. ça n'a pas changé d'abord.
1: ça n'a pas tant changé, mais j'essaie de me lever là, aux alentours de 4h30, 5h, pas avant. Fait que généralement, ça fonctionne bien. C'est mon heure, je me réveille toujours à cette heure-là. Mm. Puis, de temps en temps, ben, je vais me coucher un peu plus tôt. Puis, c'est vraiment besoin. Je suis le genre de gars qui a jamais eu vraiment besoin de beaucoup d'heures de sommeil. C'est juste que de m'emmener, c'est peut-être un petit peu extrême. Mm. Fait que là, on essaie de s'en donner plus. Puis ce que j'essaie de faire, c'est de me garder une journée dans la semaine où ce que je vais vraiment prendre ça mollo, puis de pas avoir de stress, puis que je puisse me recoucher, mettons, dans la journée, si ça me tente, puis de vraiment vaquer au genre de choses que j'ai jamais le temps de faire, qui est de juste profiter de la vie.
2: C'est-tu prescrit par le médecin, ça, dans le sens où si tu faisais juste ton hormonothérapie puis que tu n'avais pas changé tes habitudes de vie, est-ce que tu te sentirais aussi bien aujourd'hui ou les deux font la peur?
1: Ben c'est parce qu'à travers tout le processus du documentaire, ce que j'en suis venu à réaliser, c'est qu'au final, c'est un peu, là, puis là, on comprend que c'est imagé, là, c'est un peu comme si toi, tu avais une tank à hormones, un peu comme une tank à gaz, puis quand tu es tout le temps en train de piger dedans, ben, à un moment donné, ben, tu restes sur le vide. Puis quand tu remplis jamais, ben, t'es toujours, l'aiguille est toujours en bas plutôt qu'être en haut, puis éventuellement, ben, tu tombes à rien. Qui est de juste profiter de la vie.
2: C'est-tu prescrit par le médecin, ça, dans le sens où si tu faisais juste ton hormonothérapie puis que tu n'avais pas changé tes habitudes de vie, est-ce que tu te sentirais aussi bien aujourd'hui ou les deux font la peur?
1: Ben c'est parce qu'à travers tout le processus du documentaire, ce que j'en suis venu à réaliser, c'est qu'au final, c'est un peu, là, puis là, on comprend que c'est imagé, là, c'est un peu comme si toi, tu avais une tank à hormones, un peu comme une tank à gaz. Puis quand t'es tout le temps en train de piger dedans, ben, à un moment donné, ben, tu restes sur le vide. Puis quand t'as rempli jamais, ben, t'es toujours, l'aiguille est toujours en bas, plutôt qu'être en haut. Puis éventuellement, ben, tu tombes à terre, puis t'en as plus dedans. Puis c'est un petit peu ça

0: compenser. Le sommeil, ça t'en a besoin. Puis c'est ça qu'elle m'a expliqué. Elle dit, physiologiquement, ton corps a besoin d'un minimum d'heures de sommeil pour fonctionner. Fait que, tu sais, on dit la volonté, puis moi, je crois beaucoup dans la force du mental, puis la volonté. C'est qu'au final, ben tu peux compenser, mais quand ça devient ton standard et ton quotidien, ben éventuellement, t'en payes le prix, puis c'est un peu ça que j'ai réalisé. Mmh. Ensuite, au niveau de la nourriture, tu sais, c'est toujours une alimentation, oui, équilibrée, mais qui répondait à certains besoins, mais j'ai plus les mêmes besoins que j'avais avant, puis je l'avais pas tant adapté. Ça fait que là, je compétitionnais plus, j'ai plus besoin d'avoir la même diète que dans le temps que je compétitionnais, mais quand t'as fait ça toute ta vie...
1: Oh, allô?
0: Allô?
1: Oui, on t'a perdu.
0: Oui, je suis retour.
1: Ouais, c'est bon, on t'a perdu 3-4 secondes. Fait que quand t'as plus besoin de compétitionner.
2: OK, on essaie tout de le rappeler?
1: La compétition, elle n'a pas aimé ça.
2: T'es trop bon.
1: Ouais, ben j'aimerais ça juste pour conclure parce que je suis quand même curieuse de savoir c'est quoi cette diète aujourd'hui versus avant. Puis je voulais quand même aussi faire un petit retour sur son podcast parce qu'il reçoit tout le monde. C'est fou la qualité de ses invités, là, puis c'est très varié en passant. Là, tu sais, ça va à la première ministre, à un comédien. Donc, il est de retour en ligne. Tu parlais, Hugo, tu étais rendu à dire que les besoins ne sont plus les mêmes puisque tu ne compétitionnes plus au niveau de la diète.
0: Oui, la diète, l'alimentation. Fait que là, ce que j'ai fait, ben, j'ai commencé à modifier mon alimentation pour qu'elle soit plus adaptée à ma réalité de maintenant. Je fais plus de compétition. Donc, j'ai plus besoin de manger autant. Ça a eu un impact sur mon poids. Je reste quand même actif. Fait que mes entraînements...
1: Décoré, là, tu sais. Peut-être, tu sais, t'as encore une bonne masse, là. T'as encore un gros bonhomme, comme on dit dans le jargon, là.
0: Oui, puis tu sais, je reste en forme, puis là, ben, je l'adapte, puis je vais être honnête avec toi, je déteste pas ça. Je me lève moins magané le matin parce que je suis moins raqué de la journée d'avant.
1: Oui. Puis là, il y a du monde qui me demande si tu manques. J'ai encore 8 œufs par jour.
0: Ah, c'est entre 8 et 12 tous les jours.
1: OK, ça, c'est le matin, c'est le midi, c'est le soir. Comment ça marche, tes œufs?
0: Oui, mes œufs, c'est le matin, puis j'en mange souvent. Je vais faire 8 œufs le matin.
1: Okay.
0: Si j'en mange pas d'eau, puis j'en mange un autre 4 autres dans ma journée. Ça va être une collation, là.
1: Oui, des œufs à coque, genre?
0: Non, j'aime ça, moi, les faire cuire.
1: Okay.
0: Je trouve ça le fun. Ouais.
1: OK.
0: Les œufs à coque, c'est pratique quand je suis sur la route.
1: Fait que là, toi, ça veut dire que tu cuisines. Parce que tu as dit, j'aime ça les faire cuire. Fait que c'est tout toi qui fais ta cuisine.
0: Oui, j'adore cuisiner.
1: Ah, c'est bon, ça.
0: Je suis pas venu gros de même parce que j'aimais pas manger.
1: Oui, mais il y en a qui peuvent s'acheter tout préparé, mais toi, tu adores cuisiner. Puis ça veut dire quoi, là, une journée de bouffe, là, pour un gars qui compétitionne plus, mais qui a quand même une Christie de bonne shape, là? Tu sais, on parlait de 8 œufs. Tu sais, ta protéine, c'est-tu un steak par jour? Ça ressemble à quoi?
0: Ben, c'est sûr que c'est très axé au niveau de la protéine. J'essaie de garder quand même là, mon niveau de protéines assez élevé. Je contrôle au niveau des sucres, donc ceux qu'on parle de carbs.
1: Oui.
0: Puis je mange beaucoup de légumes. Puis je vais manger 5 repas par jour. J'ai diminué de 2. Fait qu'un peu d'avancement.
1: OK.
0: Puis là, ben j'ai rapetissé aussi mes portions. Fait que à date, ça fonctionne vraiment bien. Ça me garde actif. Tu sais, j'ai jamais le sentiment d'être totalement rassasié. Ça l'aide beaucoup aussi. Ou est-ce que tu te sens pas plein, tu te sens pas full. Puis là, ben ça me garde plus actif. Puis surtout, ce que t'as pas, c'est le fameux la fameuse envie de dormir après ton repas. Là,
1: ouais.
0: Ben j'ai pas ça. Fait que ça, c'est super le fun. Il y a beaucoup de choses que j'apprécie. Là. Finalement, vieillir, c'est peut-être pas si pire que ça.
2: Ah, mais j'ai une question là-dessus, Hugo, parce que je pense que t'es l'expert pour y répondre. Là. Les fameux produits avec des protéines, à cette heure, des biscuits avec des protéines, des barres de chocolat avec des protéines, c'est quasiment bien juste si on n'a pas des bouteilles d'eau avec de la protéine dedans à cette heure.
1: Il y en vend, là, à cette heure, au c'est rendu ça. Là.
2: Tu manges-tu ça? Tu consommes-tu ça? Ça aide-tu vraiment pour quelqu'un qui s'entraîne?
0: Écoute, je vais consommer ça. Je te dirais un peu comme... Tant qu'à rien manger ou manger de la scrap, excusez le terme, là,
1: ouais.
0: Ben là, je vais prendre un produit protéiné comme ça, mais j'essaie de mettre de l'avant plutôt de la vraie nourriture, donc de la viande. De la viande, ben on a le choix en masse. Fait que de manger de la vraie nourriture, toujours. Par contre, ben, je vais prendre des shakes de protéines parce que la vie étant ce qu'elle est, puis t'es occupé, t'es souvent sur la route. Fait qu'il y a un côté pratique à pouvoir utiliser parfois ce genre de produit-là. Mais il faut vraiment que ça remplace la vraie nourriture.
1: Mais, tu sais, quand tu dis, mettons, une barre protéinée, là,

0: sais, je le vois plus comme un peu un style collation ou des fois le ben, là c'est le pré-workout, l'after workout puis le pendant workout. Faut-tu tout prendre ça là? Hey, y en a du stock là quand on va là dans un centre j'allais dire un shop santé, un Popeyes de ce monde et les autres là, je pourrais toutes les nommer là, tu sais, il y en a tellement, on dirait que on a peur de passer à côté d'une option.
1: Ben, c'est parce qu'à un moment donné, si on veut tout prendre des options, ben, ça va finir que déménage dans un shop santé. Ça va être plus facile. Tu sais, à un moment donné, là, la base, c'est vraiment l'alimentation. Puis comme je dis tout le temps, ce que tu veux couvrir, là, c'est des produits de base, des vitamines et minéraux, des huiles oméga-3, et d'assurer avoir un apport en protéines assez élevé. Donc, un supplément de protéines, c'est excellent. Donc, la protéine en poudre, de l'isolat de protéines, ouais, préférablement. Par la suite, pour le reste, là, c'est vraiment d'optimiser l'alimentation. Parce qu'il y en a qui ont tendance à faire l'inverse. Tu n'apprends pas à bien manger, puis tu commences à prendre plein de suppléments pour t'aider à atteindre des objectifs. C'est un peu comme si tu construisais une maison, puis au lieu de commencer par la fondation, bon, ben tiens, je vais commencer par le toit.
0: Oui, c'est ça, on est à l'envers, là.
1: Oui, exactement. Donc, la base, c'est vraiment ça. Une bonne alimentation, ensuite la supplémentation qui vient complémenter. On parle de suppléments, justement. Et par la suite, ben, c'est avoir un entraînement approprié. Puis là, ben, c'est un autre, on recommence encore à la base aussi. Tu vas chercher des gens qui sont compétents, des gens qui sont professionnels, pour t'aider à mettre en place un plan d'entraînement approprié à tes besoins en fonction des objectifs, puis en tenant compte aussi au niveau de ta capacité physique.
0: Tu sais, cette semaine, là, on a eu, entre autres, Babu en entrevue, puis j'ai posé la question s'il était nostalgique d'une certaine époque, puis il dit oui. Toi, là, tu sais, t'as été l'homme fort, t'as fait des compétitions. T'es-tu nostalgique de cette époque-là où, tu sais, puis aujourd'hui, là, en passant, là, t'es fort occupé, t'as un podcast qui fonctionne, t'as des invités, là, majeurs qui viennent te voir. On te reconnaît pas juste pour l'homme fort, tu sais, t'as été capable de te déployer dans plein d'autres sphères dans ta vie. Mais est-ce que tu restes nostalgique de la compétition et de ce moment-là?
1: Pas tant de la compétition. Je te dirais, s'il y aurait de quoi, si je pouvais retourner en arrière, je retournerais peut-être en arrière avant la compétition, puis je ferais des choses peut-être différemment, mais ça, on le ferait tous.
0: Ouais.
1: Tu sais, moi, ce qui me fatigue le plus, c'est que j'ai l'impression d'avoir perdu beaucoup de temps, puis du temps en vieillissant, on se rend compte que finalement, on n'en a jamais de trop, puis qu'on n'a pas le droit de gaspiller ça, ce temps-là. Donc, faut bien l'utiliser à bon escient, pour justement ne pas avoir de regrets, puis être capable d'optimiser puis d'utiliser son plein potentiel. Fait qu'au final, ben non, je suis pas très nostalgique de mon époque de compétition. J'aurais aimé ça dure toute ma vie. Malheureusement, c'est pas comme ça que ça fonctionne. Puis j'ai eu la chance, c'est pas tout le monde qui l'ont, de trouver d'autres choses qui me passionnaient autant, qui me permettent de dépenser différemment. Puis contrairement à la compétition d'homme fort, ben je vais pouvoir continuer à faire ça probablement jusqu'à mes vieux jours, puis je vois pas vraiment l'heure d'arrêter parce que des gens intéressants à rencontrer, avec qui parler, ben je me tannerai jamais de ça.
0: Parce que là, tu parles entre autres de ton podcast Hugo Gérard sans limite, puis on va se laisser là-dessus parce que je vois que l'heure passe, là, le temps passe, mais où tu invites des personnalités de divers horizons, là, effectivement, c'est écrit sur ton site internet, mais tu sais, ça peut être autant un Mathieu Baron, que ça peut être Matt Lang, que ça peut être la mairesse de Montréal, que ça peut être la PM, la première ministre Christine Fréchette. Tu reçois toutes sortes d'invités. Et ce qui est le fun, l'angle, entre autres, que tu apportes, c'est que on est bien quand on te rencontre. Moi, c'est ça, je trouve. Peu importe là, que tu sois en accord ou en désaccord là, avec la personne en avant de toi, c'est comme si la prémisse, c'est là, on est bien, puis on jase. C'est un peu ça?
1: Ben, c'est exactement ça. C'est d'avoir une vraie conversation. Tu sais, c'est le genre de choses que je trouve qu'on retrouve pas autant qu'on avait peut-être avant. C'est d'avoir... que ça soit correct qu'on soit différent,
0: mm-hmm,
1: puis qu'on ait des façons de penser différentes, puis qu'on soit capable d'en discuter. Tu sais, j'ai pas besoin d'adhérer à tous mes invités de la manière qu'ils pensent, au niveau de leurs valeurs et de leurs principes, mais je me dois de les respecter, puis en les écoutant parfois, ben, on apprend des choses, puis je trouve que c'est ce qui nous manque maintenant, c'est d'avoir de l'écoute. D'avoir de l'écoute puis de l'ouverture. Puis moi, mais c'est ça ma prémisse, c'est de rencontrer des gens ordinaires qui ont fait des choses extraordinaires et d'apprendre qu'est-ce qui les a amenés à réussir dans leur domaine, et qu'est-ce qui fait qu'ils sont uniques. Ça, ça me parle beaucoup. Puis au final, ben, tu te rends compte que malgré nos différences, on se ressemble peut-être plus qu'on le pense.
0: Effectivement, c'est pas facile des fois. Quand même, parce que ça nous sort de notre zone de confort, puis on veut pas nécessairement ressembler à cette personne-là, mais on aura toujours des points communs, c'est sûr, ça va finir par, par arriver. Écoute, là, là tu es à combien d'émissions de ton podcast? Tu le sais-tu? T'es rendu à combien d'épisodes?
1: Est-ce que tu sais qu'on va être rendu au centième? On est en train de préparer de quoi de spécial pour le centième.
0: Wow.
1: Avec l'invité puis l'activité. Ça va avoir lieu quelque temps, je crois, fin octobre, début novembre. Donc, on a quand même pas mal d'enregistrés. Là, je pense qu'il m'en reste, il m'en reste 10 ou 12 enregistrés avant le centième.
0: OK.
1: Puis, ça va quand même bien.
0: Dans tout ce que tu as fait jusqu'à présent, là, bon, c'est pas le genre de question qu'on aime bien répondre, mais j'ai le droit, là, c'est moi qui pose les questions. Y en as-tu une, t'en as-tu une préférée ou une que c'est ton l'entrevue chouchou que tu as eue? Pas nécessairement que tu t'y attendais, peut-être aussi que tu t'y attendais que ça allait être très bon, mais une entrevue qui t'a marqué.
1: Écoute, elle n'est pas encore passée.
0: OK.
1: Fait que j'ai reçu Richard Martineau. Je pense que vous allez aimer. Moi, j'ai adoré l'expérience. On le connaît à travers ses chroniques, on le connaît à travers son travail, mais de passer du temps avec lui, ben, je l'ai découvert sur un autre angle, puis j'ai vraiment ça trouvé ça super intéressant. Et je pense que les gens vont l'apprécier aussi. C'est vraiment une super entrevue. Puis tu sais, c'est vrai avec lui, mais ça a été vrai avec plein d'autres. Alors qu'il y en a d'autres que je m'attendais que ça allait être « wow ». Puis finalement, ben, ça n'a peut-être pas été autant. Puis, tu sais, moi, je contrôle 50% de l'entrevue, dans le sens que c'est pas vraiment une entrevue, c'est une conversation. Puis si la personne décide de jouer la langue de bois, moi, je peux pas rien faire d'autre, là. C'est une belle opportunité de pouvoir avoir une discussion dans un endroit où ce que tu te sentiras pas jugé ou que tu te feras pas juger.
0: Mm-hmm.
1: Puis que tu peux t'exprimer exactement comme tu le penses. Puis moi, ben, je suis un gars curieux de nature, mais j'aime ça pour échanger, puis après ça, ben, questionner. Puis oui, des fois, ça nous sort de notre zone de confort, puis l'exercice s'applique à moi-même aussi. Donc, je pense, ne manquez pas celle-là, je pense que vous allez l'aimer. Puis si je me trompe pas, c'est la semaine du 8 septembre.
0: J'ai écouté, moi, avec Mathieu Baron. Donc, tu disais, des fois, on se fie... on juge les personnes, on est fait comme ça, là, on juge sans connaître nécessairement, puis le fait de l'écouter... je me suis rendu compte que ce gars-là a plein de bonnes choses intelligentes à dire. C'était très intéressant l'entrevue avec Mathieu Baron, soit dit en passant. Vous allez aller voir sur le site internet hugogérard.com. Hey, merci beaucoup pour ton temps, Hugo. Donc, si on veut suivre le documentaire, c'est présenté sur tout.tv, Radio-Canada. Ça s'appelle L'Andropause sans tabou. Gros succès pour la suite, Hugo.
1: Merci beaucoup, puis je vous souhaite une excellente journée.
0: Yes.
2: Hey, une de nos chums, Mel Trudel, elle m'a écrit, puis elle a sur son site le dépistage à dents, vu qu'on a parlé de l'andropause. Là, si jamais vous pensez que vous êtes atteint de ça, elle offre un questionnaire que tu peux aller remplir, puis si jamais tu as 7 bonnes réponses sur 10, là, on te conseille d'aller voir un médecin. Tu sais, des fois, tu n'es pas sûr, c'est-tu ça que j'ai, c'est-tu pas ça que j'ai, mais elle offre un questionnaire.
0: Prenez des hormones, moi puis Hugo, on aime bien ça. On revient après la pause.
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20: Salut, c'est Gary pour l'X News du mardi 28 juillet 2026. Mark Carney déclenche 3 élections partielles fédérales pour le 31 août. Les comtés visés? Chicoutimi-le-Fjord au Saguenay, Beaches East York en Ontario et North Vancouver Capilano en Colombie-Britannique. Dans la belle province, on doit remplacer le conservateur Richard Martel. Le PLC mise sur le producteur laitier Daniel Gobeil. Le Bloc envoie Caroline Dubé et les conservateurs répliquent avec l'avocat Régis Gaudreau. Le chef du Bloc québécois, Yves-François Blanchette, enrage déjà. Voter en pleine vacances et durant la rentrée scolaire, c'est carrément rire du monde. Le vote par anticipation débute le 21 août. La baignade à la baie de Beauport est interdite jusqu'à nouvel ordre en raison d'une contamination à la bactérie E. coli causée par les débordements d'égouts liés aux récentes pluies. Si l'accès au fleuve est bloqué en pleine canicule, le site demeure heureusement ouvert pour toutes les autres activités sur le sable. Les autorités appellent à la prudence car plonger dans cette eau contaminée expose à de sévères risques de gastro-entérite. Les symptômes ne pardonnent pas. Crampes abdominales violentes, diarrhée aiguë, nausées et vomissements. De nouveaux tests sont en cours pour déterminer quand la situation redeviendra enfin à la normale à Québec. C'était François Guerrier-Puy pour l'X News.
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0: Ouais, ben ça brassait durant mes vacances. Ça brasse à Lévis. C'est drôle, hein, parce que à Lévis, là, je parle de la ville au municipal. On n'entendait jamais parler de Lévis.
1: Non.
0: Hey, c'est rare qu'on parlait de Lévis à la radio, là. Puis là, la droite extrême a pris le contrôle. Je fais des farces. Mais c'est vrai que c'est depuis qu'on a un nouveau maire, qui est Stephen Blainey, là, tout à coup, là, il se passe des choses à l'hôtel de ville. Il s'en passait avant, hein. C'est juste que c'était pas partagé. Et puis là, tout à coup, on se met à parler des Lévis, mais aussi, on va se le dire également, s'abrasser au sein de Prospérité et Lévis. C'est une femme qui se fait énormément connaître sur les réseaux sociaux parce qu'elle partage énormément d'informations, puis c'est toujours bien intéressant en passant ce qu'elle partage. C'est le fun de voir ce côté-là. On ne sait pas toujours ce que vous faites en tant que conseiller municipal. Des fois, c'est un peu loin comme poste. Puis là, on s'y approche, puis on comprend mieux aussi des fois. Ah, OK, c'est une même que ça marche. Ah, OK, c'est ça qu'ils ont fait aujourd'hui. Je trouve ça bien intéressant. C'est la conseillère désormais indépendante, Annick Tremblay, à la Ville de Lévis, qui est avec nous. Bonjour, Madame Tremblay, ça va bien?
2: Bonjour, Patricia. Oui, ça va bien, toi?
0: Parfait, oui, très bien. Fait qu'on va se tutoyer. On dirait que je n'étais pas à l'aise.
2: Oui, mais... correct.
0: Non, mais je suis allée avec les formalités, mais on est en mode estival, OK? C'est bon, ça, Annick?
2: C'est bon.
0: Bon, on va commencer avec le commencement. Annick, tu es une nouvelle conseillère de la Ville de Québec. Ça va faire un an au mois de novembre que tu es élue. Et c'est la première fois, parce qu'avant ça, Annick, là, on ne te voyait pas. Là. Toi, tu étais propriétaire d'une pharmacie que tu as vendue, mais tu n'étais pas dans le domaine politique ni même public. Là.
2: Non, pas en tout. Là. Puis, comme j'ai déjà dit, c'était pas dans dans mes projets de vie d'être public. Mais bon, ça vient avec la job de conseillère. Fait que oui, mais oui, là, ça fait juste depuis que je suis conseillère que là, je suis plus verbale.
0: Donc, là, il y a les élections. Avant les élections, bien sûr, il y a une campagne électorale. Et là, tu étais avec l'équipe de Stephen Blainey, donc Prospérité Lévis. C'est d'ailleurs avec eux que tu as été élue. Et le temps a passé, et à la mi-été, tu t'es dit, il me semble que c'est tranquille, on va brosser ça un peu.
2: On fout la merde.
0: Exactement. C'est tranquille dans la station de radio, on va leur donner un peu d'informations. Et Annick, tu as décidé il y en a qui vont dire claquer la porte, mais pas juste claquer la porte, OK? On parle de climat toxique. Tu as fait une sortie, mais tu l'as expliqué. Ta sortie en disant « Je vis dans un climat toxique. J'ai levé la main pour le mentionner. Il n'y a personne qui m'a backé. Fait quant à ça, je vais le faire moi-même. Okay? Je ne le ferai pas sous un parti. Je vais m'occuper de mon arrondissement par moi-même. » C'est à ça que ça ressemble, le résumé.
2: Oui, exact. Puis tu sais, je pense que c'est important aussi que les gens sachent pourquoi j'ai quitté, là. Fait que c'est pour ça que je suis transparente, puis j'ai expliqué la suite des événements, oui, là. Fait que là, je suis maintenant indépendante toute seule avec moi-même.
0: Donc, qu'est-ce qui s'est passé?
2: Ben en fait, ça fait longtemps hein, qu'il y a un climat toxique dans Prospérité Lévis, là, longtemps. T'sais, dès les débuts de notre mandat, c'était comme ça. Ça s'est dégradé au fil des mois. Mais t'sais, moi, là, ma bougie d'allumage, là, la goutte qui a fait déborder le vase, là, c'est qu'une de mes collègues, c'est-à-dire une fille dans mon propre parti, a fait une plainte à la Commission municipale du Québec à mon égard. Et des gens dans le parti étaient au courant et ils n'ont pas daigné m'en parler. Fait que t'sais, quand des gens dans ta propre équipe, c'est plus une équipe là, quand on est rendu à ce niveau-là. Là. Fait que là,
0: oui.
2: Moi, j'ai dit, regardez, vous voulez scraper ma réputation, ben moi, c'est correct que je vais quitter parce que moi, ma réputation est impeccable puis j'ai bien l'intention qu'elle reste.
0: Bon, mais qu'est-ce qui est arrivé pour qu'il y ait une plainte?
2: Ben en fait, je ne sais pas. Hein, j'ai pas été notifiée là, par la Commission municipale du Québec. Je sais même pas si cette plainte-là a été... a été lu, a été, je sais pas, peut-être qu'ils l'ont retourné puis ils ont dit ta plainte n'a pas rapport, j'en ai aucune idée. Puis je ne sais pas c'était quoi la raison de la plainte parce que sincèrement j'ai rien à m'approcher. Mais tu sais, ça l'a vraiment déboulé suite au fait que bon, il y a une mission économique là, qui s'en vient bientôt. Il y a des élus qui s'en vont en Italie puis en Allemagne. Puis moi, ben je trouvais que c'était deux élus. Bon, en tout cas, juste la mission économique en soi, j'avais un peu de misère avec ça. Deux élus, ben là, j'ai dû garder tant qu'à payer pour deux. Peux-tu m'envoyer juste un, là, tu sais, le strict minimum? Ça l'a brassé suite à ça, puis la plainte est sortie après ça. Puis l'élu qui se faisait tasser, ben c'était Mélanie Scott, celle qui a fait la plainte. Fait que rendu là, un plus un égale deux, là, tu sais, je peux pas vous dire sur le sujet de sa plainte, mais je pense qu'elle n'a pas apprécié.
0: Bon, la mission économique en Italie et en Allemagne.
2: Oui.
0: Bon, Lévi, qu'est-ce qu'on espère, là? J'essaie de comprendre parce que c'est quand même gros, l'Italie, puis tu sais, si toutes les villes de la planète se mettent à aller dans des missions économiques, écoute, on ne sera pas capable de fermer la porte, là. Qu'est-ce qu'espère Lévi dans cette mission économique-là, là?
2: Ben, il espérait, il espère encore parce qu'ils vont toujours, là.
0: Oui.
2: Il espère ramener des contrats ou des entreprises au niveau naval dans la ville de Lévis.
0: OK. À cause du chantier Lévis.
2: Exact.
0: OK. C'est
2: puis
0: bon.
2: Je me suis fait répondre, ben, si on est deux élus, ben, on va ramener deux fois plus de contrats. Ben, ça n'a pas passé.
0: Ah, c'est un bon argument. OK. Qu'est-ce qui s'est passé par la suite? C'est quand même très bon. C'est une très bonne réplique.
2: Oui.
0: Qu'est-ce qui s'est passé par la suite? Parce que là, quand on est... Ça arrive en passant que des collègues de travail, des fois, là, ben, peut-être pas jusqu'à porter plainte, il y a bien des limites, mais je peux comprendre que des fois, on n'a pas d'atome crochu, OK? Mais normalement, on a un chef, puis le chef, lui, c'est de rassembler puis d'essayer de positionner son casse-tête pour que les puzzles, ça marche à bonne place. Puis on fait comme... Hey, c'est pas parfait, mais ça fonctionne. Qu'est-ce qui s'est passé avec votre chef? Parce que là, vous êtes devenue indépendante. Fait que, mais normalement, on va voir son boss, son chef, puis on dit là, il y a une situation, puis je suis pas à l'aise. Là.
2: Oh oui, bien ça a été fait. Là, j'ai même notifié à M. Blainé, puis le chef de cabinet, par écrit, quelques semaines avant que j'apprenne cette plainte-là, que c'était assez, là, qu'il fallait que ça change, puis qu'il fallait que ça bouge, puis qu'il fallait que tout bon chef d'entreprise fasse qu'il y a à faire, là, tu sais, comme un chef d'entreprise, un gestionnaire, tu sais, qui gère la situation, puis qu'on finisse par aboutir à ce que ça arrête. Ce qui a fait rien. M. Blainé est excellent pour pousser dans le futur, se cacher en dessous du lit, puis attendre que ça passe, mais ça n'a pas passé.
1: Climat toxique, ça veut dire quoi concrètement? Parce que c'est pas banal là, comme déclaration. Au quotidien, tu as dit tantôt que c'était depuis le début du mandat. Mm-hmm. Qu'est-ce qui arrivait? Comment ça se traduisait au quotidien?
2: Mais en fait, dans les caucus, c'est attaque personnelle par-dessus attaque personnelle, absence de débat, impossibilité de débattre, en fait. Là.
1: Attaque donc, personnelle? Aussi, c'est-à-dire qu'on s'attaque à la vie privée?
2: Oui, bien, c'est sûr que je ne veux pas rentrer dans les détails, là, mais tu sais, mes yeux n'étaient pas corrects, ma main n'était pas correcte, la main, je levais ma main trop vite, je gardais tout. C'est
1: ouais,
2: quand on n'est pas capable de débattre, ben on s'attaque à la personne. C'est ça, les arguments. Ben, c'était ça.
0: OK, Colin.
2: Je veux pas, puis c'est pas ça que je veux qu'il ressorte, là. Je suis pas une victime, là. Je suis partie, c'est fini, c'est réglé. Je suis partie de ce climat-là, puis j'avance, là. Je veux pas recenser ça sans arrêt, là. Mais à un moment donné, c'est pas un climat dans lequel on peut avancer. Fait que moi, j'ai juste fait comme garde. C'est beau, on n'avance pas dans le parti, on va avancer ailleurs. C'est tout.
0: Là, depuis ce temps-là, t'es devenue candidate indépendante. Okay? Comment ça va dans... Là, c'est assez frais, là. On passe quand même d'une question de jour, là. Comment ça va dans cette position-là indépendante? As-tu l'impression que tu te dis que ça sera pas facile à l'automne? Comment tu te situes là-dedans, là?
2: Mais en fait, pour l'instant, moi, je suis sur trois commissions. La commission des finances, la commission des services à la communauté, la commission de sécurité publique. À date, je suis encore sur ces commissions-là, puis il y a des gens de l'opposition sur ces commissions-là, fait que je vois pas pourquoi j'y resterais pas. Fait que, tu sais, c'est là-dedans qu'on fait du travail, là, tu sais, la commission des finances, là, tu sais, on a payé la dette plus vite, on a fait un record financier, tu sais, on avance, on est en train de regarder le budget. Fait que, tu sais, pour l'instant, mon travail ne change pas, là, à part que je me tape pas des caucus sur ce que c'est particulièrement désagréable comme climat, mais sinon, moi, mon travail, j'ai l'intention de le faire de la même façon. Puis la beauté de la chose, c'est que je peux maintenant tout dire ce que je pense via mes réseaux sociaux.
0: Là, les arbres urbains, est-ce que les arbres vont bien du côté de Lévis? Parce que là, je vois qu'il y a eu un vote, il y a une subvention là, à la chaire de recherche sur l'arbre urbain. Subvention qui a été accordée, c'est, sauf erreur, là, ça allait à une étude de l'Université Laval. Tu me corriges si je me trompe, là, Annick, et tu as voté contre. Et en fait, là, on adore les arbres, là, mais c'est quoi le problème avec les arbres à Lévis?
2: Mais c'est une excellente question. C'est quoi le problème avec les arbres de Lévis? Mais moi, j'ai pas compris pourquoi on voulait donner 200 000 piastres à une chaire de recherche sur les arbres urbains situés. Il faut placer aussi cette chaire de recherche-là. Elle a été créée en 2024 pour compenser l'Université Laval parce qu'il y avait une coupe d'arbres avec le tramway par la Ville de Québec. Là. Fait que je sais pas trop ce que la Ville de Lévis vient faire là-dedans. C'est une excellente question. C'est pour ça que j'ai voté contre. Parce que si on veut plus d'arbres à la Ville de Lévis, on va en planter. On les étudiera pas. Là. Je sais pas ce que vous en pensez. Là.
0: Non, moi, j'ai envie d'être d'accord là, pour une Lévisienne. Là. Je veux dire, ben, franchement, ce qui se passe avec le tramway, le Québec s'arrangera parce qu'il passe pas à Lévis. Là.
2: Exact.
0: OK. Mais, d'abord, j'ai envie de demander... Qu'est-ce qui s'en vient? Parce que là, j'imagine qu'on devrait avoir un automne chaud parce que là, les conseils vont reprendre. Qu'est-ce que tu surveilles d'un coin de l'œil où tu dis où il y aura des votes et des votes importants que tu juges?
2: Ben, en fait, le gros qui s'en vient, ça va être le PQI, le budget, mais en étant sur les commissions, fait que je vais pouvoir y mettre mon petit grain de sel. Fait qu'à ce niveau-là, ça va bien aller. Mais je pense qu'il va falloir que je continue de surveiller et de continue de faire mon travail du pourquoi j'ai été élue, c'est-à-dire vérifier les dépenses. Puis s'assurer que les dépenses, c'est des dépenses qui sont pertinentes à la Ville de Lévis. Là. Je pense que la chaire de recherche sur l'arbre urbain en est un excellent exemple. Là. Essayer de s'assurer qu'on décroche pas de ce qu'on est payé pour faire.
1: Ah, puis écoute, c'est tout à ton honneur. Puis je suis content que tu sois indépendante, Annick, parce que je peux te poser cette question-là, puis je suis pas certain que tu aurais pu y répondre si tu étais encore chez Prospérité Lévis, puis tu vas peut-être me dire je peux pas encore y répondre, mais là, ça va faire un an, là, comme Pat disait, que tu es en place. D'après ce que tu as vu et constaté, Gilles Laulier, quand il est parti, et vous as-tu vraiment laissé la maison en ordre ou c'était un peu boboche?
2: Ben, la dette est très élevée. Là. T'sais, sérieusement, on est une des villes au Québec que la dette est la plus élevée. Est-ce qu'il aurait pu faire mieux? Ben, là, c'est sûr que je n'étais pas là et j'ai pas pris ses décisions à sa place. Là. Mais t'sais, de recevoir une dette aussi élevée quand tu rentres, c'est très ordinaire. Là. En tout cas, je peux pas vous dire qu'est-ce qu'il a fait ou qu'est-ce qu'il n'a pas fait de bien. J'étais pas là, quelle décision qu'il aurait dû prendre. Mais en tout cas... Moi, quand j'ai ma famille, c'est ça. Je m'assure de pas endetter à ce point-là.
0: Annick, on est parti. Il reste encore 3 autres années et des poussières, là. Oui. Est-ce que tu vas rester là jusqu'à la fin?
2: Oui.
0: OK, tu t'engages à la fin.
2: Oui, absolument. Moi, j'ai été élue par mes citoyens, puis mes citoyens, ben, je les ai promis que j'allais rester là pendant 4 ans, je vais le faire.
1: Puis à l'interne?
2: Dans le parti ou pas de parti.
1: Le climat, il est comment à l'interne, là, maintenant?
2: Ben, j'ai quelques conseillers qui me parlent encore. Sinon, ben, c'est tranquille. Là. Quand on se parle pas, ça va bien.
1: Aïe, aïe, aïe.
0: Annick Tremblay, sur ses paroles positives. Hey, Annick, ben, continue par contre. Puis c'est vrai, là, que ce soit toi ou les autres, parce que là, j'essaie de suivre un peu tout le monde, là, mais on échappe là, au travers. Là. Mais c'est intéressant, les conseillers, quand vous prenez le temps d'expliquer votre pensée, pourquoi... C'est pas tout le monde qui fait ça en passant. Puis Annick, tu le fais bien. C'est-à-dire, j'ai pris cette décision-là, puis l'affaire, c'est pas d'être en accord nécessairement, c'est juste de comprendre pourquoi tu as pris cette décision-là. Selon ton savoir à toi. Fait que moi, j'ai refusé la subvention ou si ça avait été le contraire, de l'expliquer aussi. Puis ça, je trouve que c'est enrichissant pour le citoyen parce qu'on le fait pas assez. On le fait par rapport à la lecture qu'on fait dans les journaux par quelqu'un qui nous le rapporte. Mais des fois, il y a rien de mieux que quand on a l'information directement. Puis c'est à ça que ça sert, entre autres, les réseaux sociaux. Fait que tu t'en sers bien. Merci de le faire et continue de le faire.
2: Ben, je vais continuer. Je pense que c'est pertinent. Puis oui, c'est, tu sais, moi, en tant que citoyenne, j'aurais aimé ça que les gens m'expliquent plus les choses. Fait que oui, je vais continuer de le faire.
0: Conseillère municipale de Saint-Romuald, Annick Tremblay, merci beaucoup.
2: Merci. Bye bye. Bonne journée.
0: Bonne chance et bon succès.
2: Merci. Bye.
0: Bye. Hey, on revient avec The Food Professor dans 2 minutes à Radio.
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3: C'est un chroniqueur émérite de Pierre Couture. Et j'ai demandé la permission à Pierre. Pierre, je peux-tu t'emprunter, puisque tu es en vacances, de Food Professor Sylvain Charlebois, parce que c'est toujours bien enrichissant, mais surtout très intéressant, excellent vulgarisateur. Puis Pierre me dit oui.
4: Mais il t'a chargé.
3: Exactement.
4: Un homme d'économie, c'est un homme d'économie.
3: C'est un homme de tarif. C'est un trompiste. Cela étant dit, il est avec nous. Je suis bien contente de le recevoir, Sylvain Charlebois. Comment ça va, Sylvain?
5: Hey, bonjour. Ça, vous êtes pas en vacances, là?
3: Ouais, mais je suis rentrée 4 jours, puis je repars. Je repars en vacances, là. Je m'ennuie un peu, là, mais je suis déjà brûlée.
5: Vous êtes en vacances des vacances.
3: Exactement. Ah. Hey, Sylvain. Écoute, après 25 ans à la presse de façon bénévole, faut se le dire, on t'a remercié parce que t'as pas la langue dans ta poche. Alors que quand on écrit, puis un média se doit de laisser la liberté de tout le monde. Hein, faut accepter différents angles, différentes opinions. Et la presse a pas aimé ce que t'avais à dire à propos de des subventions accordées aux médias, fait qu'on te dit merci, mais non merci, mais le boudage continue. J'ai-tu bien compris que ça allait au travers de d'autres médias?
5: Oui, c'est peut-être un peu surprenant pour les gens qui ne savent pas, mais la relation éditoriale entre la presse et Radio-Canada Montréal, je dois spécifier Montréal, là, est quand même assez étroite. Là. Puis moi... Moi, je suis pas surpris. D'ailleurs, quand François Cardinal m'a appelé pour mettre fin à notre relation, tu sais, j'ai respecté la décision. C'est sûr que j'ai trouvé ça un peu plate vu la raison, là, parce que je critiquais le programme de subvention des médias et comment ça peut influencer les décisions éditoriales. J'avais spécifiquement dit dans mon message sur Facebook, parce que ça n'avait rien à voir avec mes articles, là, c'était sur Facebook.
3: Oui.
5: Je mentionnais que ben le Québec, moi j'ai pas vu vraiment de changement au Québec. La plupart des médias avec qui je transige, j'avais pas de différence, mais lui, il a pas aimé mes commentaires, mais il constamment, durant notre conversation, il ramenait Radio-Canada dans le portrait, puis tu sais, j'avais de la difficulté à comprendre pourquoi qu'il faisait ça, mais là, je comprends aujourd'hui, là, c'est que, bien sûr, quand on est cancellé à la presse, souvent, pas longtemps après, on est cancellé à Radio-Canada, parce que depuis ce temps-là, j'ai eu aucun appel, à part un appel la semaine passée d'une courageuse, une journaliste que je nommerai pas, bien sûr, là. Elle me texte, elle m'envoie un courriel, elle m'appelle, c'était la semaine passée, j'étais en réunion. Quand je suis sorti de la réunion, ben j'ai dit coudonc, il y a quelqu'un qui essaie de m'appeler de Montréal, puis c'était elle. Puis elle me pose la question, Charlebois, j'ai une question personnelle à vous poser. Oui. Écoutez, j'étais en réunion là et je voulais vous inclure dans mon topo pour aujourd'hui sur les prix des aliments, puis on m'a fortement recommandé de ne pas vous contacter. Parce qu'on prend nos distances, puis ça venait de la presse. Et puis j'ai dit c'est pas surprenant, c'est décevant, c'est pas surprenant. Tu sais, de le savoir, c'est une chose, mais de l'entendre de quelqu'un, c'est autre chose. Et puis elle, par la suite, elle me dit au téléphone qu'elle était vraiment frustré, fâché de tout ce qui se passe, parce que je n'étais pas le premier, là, puis je ne serais pas le dernier. Là. Alors, la raison pour laquelle je suis sorti en fin de semaine sur Facebook, sur X, c'est pour elle, parce qu'il y a beaucoup, beaucoup de bons journalistes qui travaillent pour Radio-Canada qui sont aussi frustrés qu'elle. Là. Et puis...
3: C'est muselé, puis en fait, on baïonne le travail d'un journaliste. Là. Mais là, j'ai bien de la difficulté à comprendre là, pourquoi on vous en veut tant que ça, là, parce que là, on parle pas de crime. Là. Non, mais je veux dire, quand on barre quelqu'un, personnel non grata, là, c'est parce qu'on a fait quelque chose d'épouvantable, un crime, quelque chose d'illégal, d'immoral, ou tu sais.
5: Ouais.
3: Mais là, Depuis tantôt, je me pose la question. Là, on a commencé par la presse. Là, on est rendu à Radio-Canada. Il y a un malaise dans un certain cercle journalistique du côté de Montréal. Mais avez-vous fait autre chose que juste dire que c'était douteux, les subventions?
5: Ben non, moi, je continue à faire des entrevues avec plusieurs médias. Je contribue encore à Post Media. Maintenant, j'écris pour Les Affaires. Affaires m'ont récupéré. Puis j'adore ma relation avec Les Affaires. Ça va très bien depuis quelques mois. Non, c'est vraiment, tu sais, j'ai l'impression qu'il y a un malaise. Puis il faut pas oublier une chose, le contexte actuel des médias, le contexte politique actuel est assez polarisé, hein, on s'entend, là. Fait que moi, j'ai l'impression qu'il y avait mon message sur les subventions médiatiques, mais c'est en lien à la couverture même là, des nouvelles. Puis on le voit, tu sais, cette semaine, je voyais mon ancien collègue Francis Veil écrire un article dans la presse intitulé « Pourquoi que je déteste les Américains? » Oui. Comme tous les Américains. Puis quand j'ai lu ça, j'en revenais pas. Faut vraiment être rendu loin là, pour penser véritablement qu'il faut haïr toutes les Américains. Là.
3: Mais non, mais ça n'a aucun sens. Là. J'ai lu les deux, trois premières phrases, mais tu sais, changer ça pour une autre identité culturelle, ça se fait pas. Là. Mais en tout cas, les États-Unis
5: ont l'âge. Tu vois qu'il y a une folie là, autour de tout ce qui se passe. Puis tu sais, je collabore avec Radio X depuis des années maintenant avec Nick, Pierre, vous autres. Puis tu sais, je me sens très à l'aise de dire ce que je pense. Mais tu sais, je dois l'avouer, il y avait des moments avec la presse, avec Radio-Canada, je sentais que je devais faire attention.
3: Est-ce que c'est un contexte parce que... Tu sais, j'essaie de faire les liens, là. C'est-à-dire que, bon, là, si on a... Parce que, tu sais, on est quand même dans l'agroalimentaire aussi, bon, dans les finances, dans comment ça fonctionne, pourquoi mes cannes ont augmenté. On n'est pas dans le crime organisé, là, tu sais. On n'est pas en train de disséquer les Hells puis la mafia italienne, tu sais. On parle de l'alimentation puis comment se fait-il que ça coûte cher dans nos épiceries, l'inflation, etc., OK? Donc, là, on a un gouvernement qui est élu. Ça aurait pu être le Parti conservateur, mais le gouvernement élu au fédéral, c'est le Parti libéral. C'est Mark Carney. S'il y a des fois une manipulation que fait Mark Carney qui fait que ça nous revient plus cher, je vois pas qu'est-ce qu'il y a de malsain à partager l'information. Puis c'est souvent quand on voit, moi je te vois très actif sur les Twitter, des fois tu vas dire, il y a eu, Carney a fait telle manipulation, puis ça résulte en une augmentation de, OK? Je comprends pas pourquoi les médias veulent pas dire l'information telle qu'elle est. On dit tout le temps Trump, mais là, on n'a pas de président. Nous, on a un premier ministre, puis c'est Mark Carney. Je vois pas, il est où le malaise? Et on sent qu'il y a un malaise à chaque fois que vous écrivez un peu. Puis c'est pas contre la personne ou contre nécessairement le parti, c'est factuel.
5: Il y a deux choses, à mon avis. La première chose, c'est qu'il y a... Il y a un peu de patriotisme éditorial dans tout ça. Là, tu sais. Je pense qu'il y a beaucoup de gens qui veulent exprimer leur patriotisme et leur support envers le Canada, envers le pays, parce qu'on se sent, entre guillemets, menacé. Moi, je me sens pas menacé du tout, là, parce que Trump, il dit à peu près n'importe quoi.
3: Ben oui.
5: J'ai jamais pris au sérieux. Mais il y en a qui le prennent au sérieux. J'ai même eu l'ambassadeur américain au Canada, Peter Strzok, sur mon podcast récemment, puis... T'sais, je lui ai posé la question, est-ce que le 50e État est une politique sérieuse aux États-Unis? Puis il m'a dit non, pas du tout. T'sais, c'est vraiment, ça fait partie de la négociation qu'on effectue avec le Canada. Fait que, t'sais, je l'ai jamais, mais il y a des gens qui prennent ça au sérieux, puis probablement qu'il y a des journalistes qui prennent ça au sérieux. Fait qu'ils veulent pas miner l'autorité légitime de notre gouvernement actuel, incluant le premier ministre Mark Carney. Fait que moi, c'est un peu, je pense qu'il y a de ça, mais il y a surtout le fait, pour venir au programme de subvention, de crédit d'impôt aux médias, tu sais, moi, on peut avoir un débat jusqu'à demain matin si on veut subventionner les médias ou non. Moi, je suis en faveur de subventionner les médias parce que je sais qu'ils ont de la misère. Justement, ce matin, j'étais en studio avec Global News à Halifax, et puis ils vont fermer bientôt. Quelques émissions, ils vont terminer quelques émissions. Il y a des coupures partout. Les médias ont besoin d'aide, on a besoin d'être informés, on a besoin de journalistes. Donc, un support public est absolument important. Par contre, actuellement, on a un débat partisan. Mm-hmm. Il y a un parti à Ottawa, les conservateurs, qui sont contre le programme de crédit d'impôt. Et lorsqu'on le sait que c'est une cause partisane, ben c'est là qu'à mon avis, le programme de subvention est devenu carrément politique, qui appuie un parti plus que l'autre.
3: Ben, on le voit dans dans l'information, là, on y a une tendance qui est plus positive, même lorsque la nouvelle est négative.
5: Anti-américaine, pro-libérale, ouais. C'est pour ça.
3: Dans le fond, Mark Carney a mal fait, mais pas tant que ça.
5: Mm-hmm. Ben, tu sais, comme la semaine passée, Gordie Howe, le pauvre Gordie Howe.
3: C'est intéressant, ça.
5: On peut-tu s'entendre qu'il a menti? Oui. Mark Carney, a vraiment menti carrément en temps réel à CTV, à Global, à CBC, Radio-Canada, tout le monde. Tout le monde, il était à Calgary, au Stampede.
3: Oui, il avait son chapeau de cowboy.
5: Avec son chapeau de cowboy, puis on lui a posé la question sur les revenus. Il a dit non, il n'y a rien de changé, c'est un bon deal pour le Canada. Et c'est Bloomberg, une chaîne américaine non financée par Ottawa, OK, qui a décidé de sortir la nouvelle, sortir une copie de l'entente pour dire ben non, ce que Carney vient de dire à Calgary est pas vrai. Les revenus vont être séparés en deux. C'est quelques jours plus tard que Carney l'a avoué, mais il n'y a pas une chaîne, il n'y a personne au Canada qui a accusé Carney de mentir. Il s'est peut-être trompé. Il a peut-être mal lu l'entente. Quelque chose comme ça, mais il n'y a personne qui a osé appeler Carney un menteur.
6: Ça,
5: j'ai trouvé ça vraiment bizarre.
6: C'est grave. C'est pas bizarre, c'est grave. C'est même extrêmement grave. T'sais, le rôle des médias depuis toujours, c'est d'être un chien de garde de la démocratie. Pour l'instant, ce à quoi on assiste, c'est ça depuis, je dirais, un bon 5-10 ans, si c'est pas plus. Il y a quelques médias au Québec et au Canada anglais qui se trouvent à être des porte-voix du gouvernement. Puis émettre ça, pour certains, c'est conspirationniste. Pour d'autres, c'est un fait. Ça démontre à quel point c'est polarisé. Mais t'as dit quelque chose tantôt sur ta relation avec la presse. Ça me fait me questionner sur, y a-tu une gradation? Parce que quand t'as remis en question le système subventionnaire des médias, c'était un no-go. Là, tu t'es mis les pieds dans une zone où fallait pas aller, vraisemblablement. Mais t'as aussi dit qu'il y avait eu certains sujets dans le passé où tu sentais qu'il fallait que tu fasses attention. Est-ce que t'as senti que ça a augmenté, ça, tes précautions, les précautions que tu avais à prendre? Parce que la presse, là, moi, je me souviens d'un journal où Foglia écrivait dedans, où c'était extrêmement crédible, où c'était un journal qui avait du bon sens, autant dans la rubrique d'opinion que dans les nouvelles qu'on nous livrait. Ce journal-là, je le trouve plus aujourd'hui.
5: Ben, moi, je suis d'accord. Ils ont vraiment... Je trouve que la couverture éditoriale de la presse a vraiment changé. Parce, comme je l'ai dit, ça faisait 25 ans que j'écrivais pour la presse, puis j'ai vu un changement, effectivement.
6: Ça s'est fait quand, ça?
5: Moi, je pense... Écoute, ça fait depuis, moi, je dirais... Depuis la COVID, moi, depuis 5 ans, à peu près. Il y avait un virage à gauche, là, à la presse, puis c'était un virage à gauche, disons, sain. Tu sais, équilibré... en fait, rempli de faits, supporté par la science. Mais là, vraiment, il y a du fanatisme. Comme quand j'ai quitté la presse, Philippe Mercure, parce que j'étais beaucoup critique de la taxe sur carbone. Okay, ça, c'est un sujet. Le sujet de la taxe sur carbone, c'est un sujet qui est sensible à la presse. Moi, je suis contre taxer les producteurs agricoles, je suis contre taxer les transformateurs alimentaires. C'est un monde où les marges sont très minces, il n'y a pas de place. Puis de toute façon, c'est une filière qui dépend de l'environnement pour nourrir les gens, pour faire vivre leur famille. Là. Fait que je n'ai jamais compris pourquoi qu'on taxe la filière agroalimentaire. Fait que j'ai été assez clair là-dessus. Là, puis j'ai écrit là-dessus dans la presse, mais je savais qu'il y avait beaucoup de monde dans la presse qui n'était pas à l'aise avec ça. Là. Pas du tout. Philippe Mercure en est un. Et récemment, il a écrit un article sur moi en disant que, parce que j'ai justement écrit dans Les Affaires une revue sur une nouvelle étude de l'Union des Nations Unies qui démontrait, hors de tout doute, que le pire scénario climatique qui était suggéré il y a quelques années, où le changement de température était pour dépasser 1,5 degré Celsius, et est très improbable. Fait que j'ai écrit là-dessus, mais lui, il a fait une récupération, il a pris mon article, puis il a dit, ben non, Charlebois, climato-sceptique, il nie tout. C'est un peu ça, là. Puis c'est ça. Puis ça, je trouve que son article manquait d'envergure. Dans le fond, ce que j'ai remarqué quand j'ai lu l'article de Philippe Mercure, c'est que seulement que lu le titre de mon article, mais il n'a jamais lu le reste, parce que quand même, je reconnais que les changements climatiques sont un défi important pour la filière agroalimentaire. Faut
3: ben oui.
5: y travailler, faut faire quelque chose.
3: Faut s'adapter. L'humain s'est toujours adapté, sinon on serait pas là aujourd'hui.
5: C'est ça, exactement. Donc, mais c'est la façon de le faire que je critique beaucoup. T'sais. L'approche Stephen Guilbeault, à mon avis, c'était un suicide économique. Là. C'est vraiment carrément un suicide économique. Il y a une autre façon de prendre soin de la planète, tout en faisant de l'argent et faire vivre l'économie.
3: Ben oui, absolument. Et parlant d'argent, parce que là, je vois que le temps file. Là, on a-tu une bonne nouvelle là, en épicerie? Là, parce que nous autres, au Québec, on est plus taxés. OK, on paye le plus d'impôts. On a le plus d'inflation que les autres. Là, en épicerie, il y a-tu quelque chose? On a-tu une aubaine quelque part ces temps-ci?
5: Oui, ben c'est ça. En fait, on vient d'avoir des nouveaux chiffres. Parce que là, c'est le fun. On a une nouvelle collaboration avec une compagnie qui s'appelle GroceryPulse.ca. Puis eux, ils nous donnent beaucoup d'informations sur ce qui se passe comme là. Avec Statistique Canada, il faut attendre un mois et demi, mais là, on sait tout de suite. Là. Donc, au mois de juillet, qu'est-ce qui se passe? Puis, j'ai des bonnes et des mauvaises nouvelles pour le Québec. Actuellement, je peux vous dire que le maraîcher, vraiment, on a profité d'une belle saison, puis les fruits et légumes sont moins chers. Les fruits, un petit peu moins, mais les légumes sont pas mal moins chers, mais il y a quelques exceptions, les carottes et les tomates.
3: Okay.
5: Dans le cas des viandes, il y a le boom, moi j'appelle ça le boom camping, congé de la construction. Là. Au mois de juillet, le bœuf haché a augmenté beaucoup, de 10%, le porc aussi a augmenté de 20%. Oui. Mais pour ce qui est du bœuf et du poulet, ben la bonne nouvelle, c'est que en général, ils sont en baisse.
3: Bon!
5: Voilà.
3: Parce que là, je pense qu'ils sont bien à faire plus de poulet, hein, parce qu'on s'est mis à en consommer, parce qu'à un moment donné, quand quelque chose, un aliment coûte trop cher, on se revire, on trouve d'autres solutions. Puis ça se peut-tu, ça, là vous me corrigez, hein, tu me corriges si j'ai tort que il a fallu stabiliser, en fait, pas restabiliser, mais partir de la machine de la production poulet pour répondre à la demande. Puis ça a joué avec les prix. J'ai-tu raison un peu?
5: Mon Dieu, t'as fait tes devoirs. Ah. Tabarnouche, 10 sur 10. Du food professor.
3: Ouais.
5: Non, c'est exactement ça qui s'est passé. Mais tu sais, la bonne nouvelle, c'est que sur 50 catégories alimentaires à l'épicerie, il y en a 30 qui sont moins chères qu'au mois de juin. 30! Quand même, c'est 60%. Fait que c'est pas si mal. C'est moins pire qu'avant, mais c'est sûr que l'inflation alimentaire demeure toujours un problème. Là, les prix ont augmenté de 0,3% de juin à juillet. Mais encore une fois, si vous recherchez les promotions, il y en a des deals. Il y en a des promotions un peu partout. Faites attention.
3: Bien, puis tu sais, par exemple, puis je te laisse aller après, là, mais c'est tellement intéressant. C'est parce que le yogourt, à un moment donné, c'est un produit de luxe. Puis là, à un moment donné, on voit du 3,99. Tu sais, moi, 9,99, yogourt... parce que c'est bon pour la santé, en fait, c'est ça qui est tannant un petit peu. Puis des fois, je me demande aussi si à un moment donné, ils ne vendront pas, parce qu'il y a la réduflation. Des fois, je me demande s'ils finiront pas par nous vendre le sac de chips vide. Tu sais, je me dis un gros... Hey, les sacs de chips familiales, là... Non, mais ouais. On n'a plus le familial d'antan, là. Tu sais, familial, finalement, c'est un sac de chips pour deux. Tu le rouvres, il en reste quatre dedans. Même affaire pour les mouchoirs, ça. Ça,
5: ben
3: là,
5: non,
3: après un mouchoir, vous êtes chanceux là, s'il en reste dans la boîte, là.
5: Ils veulent te vendre des chips, des croustilles fraîches,
3: oui.
5: Pas maganées.
3: Ah,
5: il faut de l'air pour ça.
3: Je vois la différence, c'est fou. Sylvain Charlebois, merci beaucoup de Food Professor. On peut te suivre sur les réseaux sociaux, que ce soit Facebook, Twitter, entre autres.
5: Salut, bye-bye.
3: Salut, merci, bye, bon été. Ça va être à toi, mais c'est-tu pas le meilleur?
6: C'est intéressant, ça.
3: Non, mais je l'ai dit, je l'ai dit tout le long de l'année. Je suis pas jalouse de bien des chroniqueurs, là, mais de Food Professor, vraiment, là, à chaque fois qu'il passe avec Pierre, j'écoute, je le trouve très bon vulgarisateur, on comprend. Et l'alimentation, juste vous dire, de base, là, c'est pas sexy comme sujet.
6: Mais ça touche tout le monde.
3: oui, ça touche tout le monde, mais non seulement ça, c'est intéressant, tu sais, il nous amène vers d'autres aspects. Ah oui, il y a ça, il y a cet enjeu-là, c'est intéressant, on n'en parle pas assez. Puis en fait, puis pour le rendre intéressant, ben entre autres, ça vous prend Sylvain Charlebois. Donc merci beaucoup pour son temps. Il va être de retour cet automne avec l'équipe de Pierre. Puis je pense qu'il y a, ça se peut-tu que cette semaine il est avec l'équipe du matin?
6: Peut-être, à vérifier.
3: À vérifier. Donc bref, jamais trop loin de Radio X et de du MID. On s'arrête, on revient.
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3: C'est pas du angine de poitrine, ça.
6: Non.
3: Ah, OK.
6: Mais on peut le transformer en angine de poitrine, si tu veux, check.
3: Pourrais? Ah, c'est...
6: C'est bon, hein?
3: Ah, je te remercie. T'es un très bon producer.
6: Je suis une espèce de DJ, là.
3: Hey, c'est ton moment, mon Max?
6: C'est mon moment. J'ai envie qu'on se questionne sur la carrière, l'emploi. Je suis tombé sur une vidéo d'une fille sur TikTok. Il y a même des affaires qui se passent sur TikTok. Puis elle a fait une vidéo qui a fait quand même réagir sur la place que la carrière occupe dans la vie des jeunes d'aujourd'hui.
3: Okay.
6: Il y a beaucoup de jeunes, je sais pas si t'as remarqué ça, t'es un kid, là, fait que tu dois le voir un peu dans ses amis, peut-être même dans la conception que lui se fait du futur, mais il y a beaucoup de jeunes qui, on dirait, mettent de l'avant la santé psychologique, la oui. santé physique,
3: oui.
6: leur mode de vie, oui. les temps libres. Ça fait 4-5 ans de tout ça à peu près. Là.
3: Quand tu parles de jeunes, il y a quel âge? Là?
6: Début vingtaine. Okay. Début vingtaine. Et dans cette mouvance-là, il y a beaucoup de jeunes aussi qui remettent en question le fait d'avoir un emploi de 9 à 5, d'avoir une carrière que tu étudies, tu oui. fais un bac, tu deviens notaire, puis tu fais un notaire toute ta vie jusqu'à l'âge de la retraite. Après ça, ben vraisemblablement, tu as ramassé assez d'argent pour pouvoir partir en voyage puis profiter de la life, comme ils appellent. Mais de plus en plus, il y a des jeunes qui se disent « Moi, j'en veux pas de 9 à 5. Puis je veux pas, parce que c'est un peu ça aussi dans le monde dans lequel on vit. Ta carrière fait partie de ton identité. Tu sais, oui, t'es une femme, mais t'es oui. aussi une animatrice radio. Puis je suis sûr que ça t'arrive des fois de te oui. qualifier comme une animatrice radio. Moi, ça fait partie de mon identité d'être un animateur radio. Les jeunes veulent pas ça. Il y a beaucoup de jeunes qui
3: je
6: veulent
3: comme
6: plus
3: ça. Comme non-binaire, là. J'aime pas ça que tu me donnes une appropriation animatrice. Là. Je suis non-binaire de l'emploi.
6: Musulmane aussi, peut-être?
3: Non, je suis non-binaire de... J'aime okay. pas ça quand on me donne des titres là, comme ça. Là. Mais je comprends. Je comprends ce que t'es en train de dire.
6: Si tu comprends pas, on va l'écouter.
3: OK.
18: De carriériste. Je ne veux pas de carrière. Je ne veux pas que mon identité soit reliée à un emploi, à un travail, à un poste. C'est pas quelque chose qui m'intéresse.
3: OK. Mais je te...

0: poste, c'est pas quelque chose qui m'intéresse.
1: OK.
0: Puis c'est pas
1: good for you.
0: Dans l'optique, genre, oh my god, je suis tellement woke, genre, j'adhère pas au 9 à 5 parce que je veux vivre. Comme, oui, mais non, là. Genre, je pense juste qu'on n'est pas toutes faites pour avoir un 9 à 5, puis faut arrêter de penser que c'est moins successful de pas avoir de 9 à 5 et de ne pas avoir de carrière et de ne pas avoir un poste et de ne pas avoir des augmentations de salaire et de ne pas avoir des promotions et de ne pas avoir des fucking genre REER collectifs puis des assurances puis genre c'est pas grave.
1: Mais tu sais,
2: bon,
1: c'est qui on, tu le sais-tu?
2: C'est pas important.
1: OK, c'est pas important.
2: C'est une fin longue lambda.
1: Oui, mais moi, je vais y pardonner. En fait, là, c'est une façon de parler. Là. C'est que je passais par plein d'émotions, d'émotions là, en l'écoutant.
2: Genre,
1: tu sais.
2: Ouais,
1: genre. Successful, mais.
2: Genre, c'est pas ça, être woke.
1: Mais c'est ça, la vingtaine. Tu sais.
2: Pas tant.
1: Ah oui, tu sais, on déconstruit puis on reconstruit. Tu sais, il y a un moment aussi, là, puis tu sais, après ça, on l'expose sur les réseaux sociaux, mais il y a eu un moment, quand on avait, je sais pas, 18-20 ans, là, hey, tu sais, le nombre d'affaires qu'on s'est dit dans le salon avec nos chums, tu sais, hey, nous autres, là, on travaillera pas de même, pour faire ça. C'est ça. On rêve, on déconstruit ce que t'es fait. Nous autres, on va faire ça autrement. Nos parents nous tapent ses nerfs. Nos parents nous ont dit, va falloir que tu fasses ça de même. Puis nous autres, on fait comme, ben, c'est pas de même, je vais le faire, puis je vais te le montrer. Puis moi, je serai pas comme eux autres. Puis au final, les années... Puis la majorité du temps, papi et maman avaient raison.
2: Mais c'est des petits révolutionnaires, tu sais. On est à l'âge de la révolution, puis t'as raison. Je suis d'accord, mais je suis pas d'accord avec toi. Dans le sens où ces jeunes-là, c'est une mouvance, ces réseaux sociaux. Il y a un trend. Ben, c'est parce qu'à un moment donné où la fin du mois arrive. Mais la fin du mois arrive, tu sais.
1: Ben oui.
2: T'en veux pas de carrière? D'accord. Tu vas faire quoi, mettons, là? 9 à 5?
1: Ça marchera pas, exactement. Elle va le vivre.
2: Ben, c'est parce que c'est une future.
1: Ben non, elle
2: sera mésadaptée du système québécois qui va tomber dans nos filets sociaux, là.
1: Non, attends. Elle a ben trop le goût du luxe. Pour se monter une tente dans Chalaga, puis aller vivre avec les autres gens, not successful.
2: Je okay? jamais ça, genre, dans une tente.
1: Elle veut magasiner chez Sephora.
2: C'est sûr.
1: Puis, bon, tu sais, elle veut le goût du luxe, elle veut voyager. Puis, elle veut pas voyager en kayak, tu sais, mm-hmm. elle veut le yacht.
2: Ouais.
1: Tu sais, puis elle veut pas Gaétan comme chum, elle veut Léo, tu sais, à mode. Tu comprends? Fait que elle va finir par rentrer, puis parce que, tu sais, on dit tellement n'importe quoi quand on est jeune. On a dit, parce que c'est juste qu'on s'en souvient plus. Excuse-moi, mais le terme, c'est de la merde. On a dit de la merde quand on était jeune.
2: Big
1: mais
2: time.
1: On s'enregistrait pas, puis on le partageait pas. C'était des discussions de salon qui avaient ni queue ni tête. Puis, un moment, hey, on est tous un peu révolutionnaires, ou, tu sais, on rêve de faire les choses autrement, puis on se dit tout, arc, 9 à 5, puis, tu sais, la routine. Hey, puis, moi, dans la vie, je suis pas une fille très routinière. Ma routine, là, ça va être mon travail parce que.
2: Mais tu fais un show de radio à tous les
1: jours. Exactement. mais tu sais, je suis pas conne. À un moment donné, ça prend une certaine routine dans ta vie. Tu veux pas que ça s'appelle constamment le chaos.
2: Non, okay? T'as pas le choix, là.
1: Mais je suis quand même anti-routinière parce que quand ça devient trop routinier, je m'emmerde. L'émission de radio est jamais pareille d'une journée à l'autre. On fait jamais la même affaire. On dit jamais la même affaire. On peut avoir le même sujet dit autrement. Ça ne se répète pas mot à mot. Fait que c'est une routine-ish. T'sais, fait que je peux comprendre l'idée derrière, mais je lui pardonne le fait que hey, jeune, c'est de même. Puis on a tout fait ça dans notre salon, c'est qu'on s'en souvient pas. Il y en a d'autres qui ont. Ils étaient pas de même du tout, mais ça arrive, ça, ce passage-là. Mais c'est juste qu'à ça, avec les réseaux sociaux.
2: Je te challenge, justement, à cause des réseaux sociaux, le syndrome de l'influenceur minute. Il y en a beaucoup qui l'ont, là.
1: Oui.
2: Tu sais, je vais faire des
1: mais
2: vidéos.
1: C'est la vie dans laquelle on vit aujourd'hui et désormais.
2: Donc, le rôle des parents là-dedans. Mettons, là, t'as une fille de 18, puis elle veut devenir influenceuse de même, puis elle veut pas faire de 9 à 5, puis elle veut pas se placer. OK. Fait que toi, en tant que parent, tu lui dis rien? Tu y parles-tu à ta fille?
1: Hey.
2: Mettons que t'arrives avec une affaire de même, là. Je veux faire des vidéos dans mon phare, vendre des rosalettes, des crèmes de nuit.
1: Ça peut être dans n'importe quelle sorte d'aspect ou autre chose. En fait, ce qu'on essaie de faire, normalement, un bon parent bien constitué, là, je parlerai pas, évidemment, il y en a des mauvais parents. Là. Je parle pas de vous autres, OK? Je vais parler de nous autres, OK? Nous, les auditeurs, bon, je considère que vous êtes des bons parents.

0: gens vous le souhaitent, OK? On essaie de l'être le plus possible. On donne les meilleures bases possibles.
1: On ne peut pas savoir comment l'enfant va tourner, je le comprends. Là. Oui, c'est non, des données c'est qui sont
0: ça.
1: Inhérentes.
0: C'est pas ça, mais moi, je me souviens très bien que les... Hey, puis on n'a plus de temps, mais...
1: Non.
0: Mais je me souviens très bien des conseils. Tu sais, moi, là, aujourd'hui, là, j'adore avoir des conseils de mes parents. OK? Je m'ai appelé ma mère, m'ai appelé mon père. Tu sais, je le fais pas tout le temps, je le fais pas souvent, mais je suis pas gênée de ça. Ça me fait du bien de le faire quand j'en ai de besoin. Des fois, je le prends, des fois, je le prends pas. Des fois, je trouve que c'est dépassé, puis des fois, je trouve qu'il est direct target. Des fois, je me dis, qu'il en a vu d'autres, lui. Si j'aurais dû l'appeler, excusez-moi pour le sac, j'aurais dû l'appeler avant.
1: Ouais. Mais c'est pas, t'es ouverte à ça aujourd'hui.
0: Quand t'es jeune, moi, les conseils de papa puis de maman, là. Vous n'avez rien à battre parce que moi, j'étais convaincue que je pouvais faire les choses différemment. Ouais. C'est pas vrai que c'est une vieille personne qui était pourtant à ce moment-là pas si jeune, pas si vieille, mais mm-hmm. moi, je les trouvais vieux. Quand on a 20 ans, nos parents sont vieux et dépassés, tu sais. Puis ils nous donnaient un conseil, puis tu disais, ah, eux autres, ils n'ont rien compris. T'sais, on est constamment dans le jugement. Elle a dit, tu sais, elle ne voudra pas finir pauvre, OK? Elle va encore magasiner toutes ses palettes de couleurs chez Sephora là, pour se mettre d'en face. Là. Elle ne voudra pas baisser son goût de luxe parce qu'elle y a goûté à ça.
1: Non, c'est sûr
0: tu
1: que
0: vas
1: non.
0: voir, elle va s'arranger pour que ça marche. Puis elle va peut-être pleurer puis dire que c'est de la faute de tout le monde. Ben oui, on est passé par là pour dire que c'est tout le temps de la faute des autres. Mais à un moment donné, tu n'as pas le choix. Je veux dire, si tu vas avoir un toit sans tête, ça va te prendre de l'argent, puis ça va te prendre un équilibre de vie. Puis ça se peut que ton emploi, ça soit du 9 à 5. Ça se peut aussi qu'elle parte sa propre entreprise, puis elle travaillera les heures qu'elle veut.
1: On est aussi dans un contexte socio-économique, pour prendre le grand terme, où les gens ne veulent plus faire des jobs d'entrée de gamme. On est pogné pour engager des Philippiniens ou des Philippiens au McDonald's parce que elle, Sarah, 19 ans, n'avait pas fait de 9 à 5 puis gagner sa vie, honnêtement, comme nous autres, on l'a fait dans le temps. Tu comprends? Cette espèce de génération TikTok-là bizarre qui pense qu'elle peut tout avoir sans faire les sacrifices qu'elle a besoin de faire pour obtenir ces affaires-là.
0: Ça, il y a une partie que tu as raison, mais les jeunes ne sont pas toutes de même.
1: Ils ne sont pas toutes de même. Il ne faut pas généraliser, là, quand
0: non,
1: même, je comprends.
0: J'en trouve plein de travailleurs.
1: Mais une partie, c'est une deux tiers? Je pense que oui.
0: Mais attends un peu. Ce serait intéressant de savoir... Est-ce que ses parents ont de l'argent ou pas?
1: Je pense que moi, le dénominateur commun de beaucoup de ces petites filles-là et ces petits gars-là, c'est parce que papa et maman sont friqués.
0: Moi, je pense que souvent, parce que tu sais, quand tu t'inquiètes pas des lendemains, puis de payer ton loyer,
1: c'est sûr que ça.
0: Puis t'as jamais connu ça, courir après ton argent. Là. Moi, je l'ai connu là, quand j'étais jeune, là. Moi, des fois, ça m'est arrivé de la mettre ma paye dans ma sortie qui était très importante à l'autre zone, plutôt que de payer mon loyer, puis de dire à ma mère, ma paye est pour rentrer.
1: Ah oui. Fais-tu un transfert?
0: Mais je savais très bien que je pourrais pas faire ça à chaque mois. Là. Je le savais que je pouvais être sauvée. Je te dirais, j'avais comme un ticket une fois par année. Je savais que ça, une fois par année, pas fait ça pendant 10 ans de temps, là, mais tu sais, au début, je le savais. Mais tu sais.
1: Après ça, trois fois, là, Patricia. Remets-toi les pieds dans les bottes, là. T'es une grande fille, t'es en appartement, gère tes finances comme du monde.
0: Faut que tu voles de tes propres ailes, là. Ouais. C'est ça, devenir un adulte. Faut que tu voles de tes propres ailes. Anyway,
1: mais pour une Sarah de même, tu sais, en finalité, si elle veut pas faire le 9 à 5, c'est correct. Pour une petite fille de son âge, il engage toujours au Carole.
0: Et peut-être qu'elle sera successful.
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0: Hey, gros, gros show aujourd'hui. Merci d'avoir été là. Merci d'être là puis de nous suivre, de mettre l'application à Radio X, de rester branché à Radio X. Si vous voulez aller réécouter les émissions, gros show aujourd'hui. On en avait vraiment, vraiment des bons invités. Merci à ceux qui ont accepté notre invitation. Vous allez sur radiox.com ou vous téléchargez l'application. Pour plus de Max, tu vas être là demain matin.
1: Encore et encore.
0: L'émission du retour s'installe. Merci à toi. Merci pour ton beau travail. Vous restez branchés parce que le retour s'installe et on se retrouve même heure, même poste à Radio X dès demain. Ciao tout le monde.
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14: Salut, c'est Joe Nick pour les sports. Tout d'abord, spécial Québec. Benjamin Lacrosse, qui est un Québécois, a connu le meilleur match de sa carrière dans la Ligue canadienne de football lors de la victoire des Stampeders de Calgary 52-30 contre l'équipe de Winnipeg. Benjamin Labrosse, demi-défensif, a fait 3 interceptions. Il a égalé un record de concessions en plus de réussir 3 plaqués. Il s'agissait de son premier départ de la saison. Performance spectaculaire et ça devrait lui permettre de conserver son poste de titulaire pour le prochain match. Otto Lopez, autre Québécois dans le baseball majeur, a joué un rôle important lui aussi. La victoire des Marlins de Miami qui a mis fin à une séquence de 12 défaites consécutives. C'était face aux Brewers de Milwaukee. C'est un arrêt court. Il a produit 2 coups sûrs, marqué 1 point, ajouté 1 point produit pour aider les siens à l'emporter 7-4. Grâce à cette performance-là, les Marlins ont enfin retrouvé le chemin de la victoire et ont évité de prolonger leur pire série de revers de la saison. Également, en fin de semaine, va débuter l'Omnium Banque Nationale du côté du tennis et l'allemand Alexander Zverev va arriver à l'Omnium Banque Nationale de Montréal comme principal favori du tournoi masculin. Évidemment, classé parmi les meilleurs joueurs au monde, il devance le Québécois Félix Auger-Aliassime dans les prédictions. Même si Auger-Aliassime pourrait compter sur l'appui de la foule montréalaise, il va tenter de profiter de cette occasion-là pour briller à domicile face à une compétition très relevée. Voilà!
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33: h 02, c'est le retour à la maison. J'espère que vous avez passé une belle journée, les auditeurs. C'est François Garipi qui se met, qui s'assoit en fait sur le siège de Danny Hull encore pour quelques jours, pour la semaine du moins. Et puis, j'espère que vous avez passé une belle journée. Moi, j'en ai passé une belle. Et puis, Mélanie aussi a l'air d'avoir passé une belle journée. Salut Mélanie.
34: Bonjour.
33: Comment ça va?
34: Ah, ça va tellement bien. Ça va beaucoup mieux.
33: Ça va beaucoup mieux d'un point de
34: beaucoup
33: vue santé?
34: Mieux, point de vue santé et tout. Là, maintenant, on est allé marcher avec Jameson, retour à...
33: Avec qui?
34: J'ai besoin d'une certaine routine. Jameson, c'est notre le chien, le okay. Petit de la famille. Puis James, mon enfant. Jameson, le chien. C'est okay. Juste un hasard.
33: C'est juste des noms anglophones dans la famille de Pee-wee et de Mel. Puis il y a Louis là, qui est toujours fidèle au poste. J'écoutais ta ligne ouverte hier, Louis.
35: Oui.
33: Tu t'en tirais très bien.
35: Merci, merci. Je fais mon gros possible. Moi, les lignes ouvertes ici, j'ai connu ça assez rapidement. Je venais de sortir du CRTQ, OK?
33: Okay.
35: Ticoun, qui n'a jamais fait de radio de sa vie. J'arrive ici.
0: Là, maintenant, c'est Ticoune qui a fait plein de radio dans sa vie.
35: Ouais, ben, beaucoup, là. Mais j'arrive ici, j'avais 19 ans, je venais d'avoir 19 ans.
0: Ouais.
35: Puis, j'avais fait un show du matin week-end. The Edge vient me voir, il dit « Louis, on aurait besoin de toi pour que tu fasses la ligne ouverte le soir dans le temps du last call. »
0: La vraie grosse ligne ouverte.
35: Le last call, tout seul, pendant 2 semaines.
0: Et
35: je l'ai fait. Mais ça a été mon 2e, 3, 4, jusqu'à 11e show de radio, animé la ligne ouverte, la jungle, tout seul ici, à 19 ans. Fait que ça me fait pas nécessairement peur.
0: Chapeau aux gens qui font les animations de ligne ouverte. C'est pour l'avoir fait, en fait, d'une façon approximative la semaine dernière. Je pense que c'est un défi qui est beaucoup plus difficile à relever qu'on peut le penser.
35: Ah, ben non, c'est le fun. On jase avec le monde. Pis,
0: oui, mais quand même, faut garder un niveau d'attention. Faut quand même nourrir la discussion.
35: C'est sûr.
0: Puis, tu sais, des fois, je te voyais prendre des grosses bouchées là, pour la nourrir.
35: Ah, ben, écoute, quand il y a personne qui appelle, puis t'es avec quelqu'un, tu fais durer la conversation. T'as pas le choix. Faut se rendre à 7h au moins. En tout cas, à date, j'ai réussi à me rendre à 7h à tous les soirs. Je suis bien content.
0: Chapeau à l'équipe précédente, en fait, avec Patricia Vincent à sa tête. Ils ont mené une entrevue que j'ai écoutée avec Hugo Girard, un gentleman, enfin un gars formidable, qu'on entend trop peu, je pense, sur nos ondes. Puis ça a été vraiment un beau moment. Vous pourrez écouter ça, en fait, sur RadioX.com. Les entrevues, en fait, les plus importantes de chacune des émissions sont toujours disponibles sur notre site web, puis aussi sur l'application. Hugo Girard, là, c'est vraiment un cool dude, parce que quand mon père est décédé, moi, mon père a quitté après 63 jours à Michel Sarrazin. Michel Sarrazin, c'est une maison où on va mourir. T'sais, c'est un mouroir, là. On dit une maison pour accompagner les gens qui meurent, là, mais c'est un mouroir. Puis, tu sais, mon père était tout le temps dans la même chambre, la 18. Tu sais, tous les jours, on était là, la famille et tout. Puis mon père, à la fin de sa vie, ses opiacés, il hallucinait un peu. Tu sais, il regardait les infirmières, puis il trouvait que ça ressemblait à les annonces de Yogo, là, avec deux points noirs, là. Il regardait les infirmières bien buzzées, là. Puis à un moment donné, on est là, tu sais, puis il reste genre 2 semaines, là. On le sait pas, mais tu sais, c'est ça qui reste pareil. Mm-hmm. Puis là, on est là, tu sais, dans la chambre, passe pas grand-chose, tu sais, on essaie d'être heureux, on essaie de passer un bon moment.
35: Les derniers moments avec quelqu'un comme ça, tu veux passer le plus de temps possible avec, mais à un moment donné, t'as jasé de tout ce que t'avais à jaser, puis là, c'est juste
0: on s'est dit qu'on s'aimait
35: que la faucheuse arrive, là.
0: 400 fois là, dans la journée. Là. Je t'aime, papa, moi aussi, fiston. Puis là, mon père, son nouveau trip, ben stone, là, parce que il y avait la meilleure dope à Québec, si vous pensez que c'était la place, c'est au Parvis, là, c'est Saint-Michel Sarrazin. Puis là, il faisait tout le temps l'affaire, je suis invincible, je me pogne contre n'importe qui au tir au poignet. Puis là, tu sais, mettons, non, mais c'était, tu sais, mon père, il avait 80, là, quand il est parti, tu sais, puis il était funny. J'aimais mieux un gars funny qu'un gars qui capote, tu sais, qui.
35: Ah, oh, c'est sûr, hein, oui.
0: Fait qu'il disait, mettons, à Francis, son filleul, tu sais, qui avait genre 10 ans, Francis, on se pogne au tir au poignet. Puis là, Francis, il gagnait. Puis là, à un moment donné, mon père, il s'est comme mis à comprendre que tout le monde le faisait gagner, tu sais, en même temps.
35: Ah, il le laissait gagner.
0: Ben là, moi, je le laissais gagner. Après ça, ma soeur le laissait. Là, il était content. Il dit, je suis imbattable, tu sais. Puis on riait, tu sais. Un gars de 80 qui reste 15 jours à vivre, ça se peut qu'il soit pas imbattable. Ouais. Là, à un moment donné, dans le cadre de porte, qu'est-ce qu'on voit pas? Puis on se demande comment il a fait pour passer dans le cadre de porte. Hugo Girard. Hugo Girard qui arrive de nulle part comme ça, puis qui arrive, puis il regarde mon père, il dit, Michel?
1: Mon père le regarde.
0: Oui? Tu sais, je veux dire, il est 45 fois plus gros que mon père, là, surtout en fin de vie.
35: Il se connaissait-tu déjà?
0: Jamais vu. Moi, j'ai jamais vu Hugo Girard de ma vie, là. Je veux dire, il est dans la chambre, là. Là, je le regarde, j'ai. C'est Hugo Girard, maman. Ma mère a dit, mon Dieu, quelle pièce d'homme, tu sais.
35: Maman, mon Dieu. J'ai
0: dit, maman, c'est l'homme le plus fort au monde, là. Je sais pas quelle année, mais en tout cas, il.
35: Il l'a déjà été.
0: Là, il regarde mon père, il dit, Michel, t'as que tu bats tout le monde au tir au poignet?
34: Non!
0: Je te jure! Là, mon père, il fait, ben là. Il était moins sûr, là. Je pense qu'il avait dégelé sur le side, là. Fait que là, mon Girard qui rentre dans la chambre, il se met de même. Puis là, il pogne mon père. Puis là, je sors mon téléphone, tu sais, comme un épais, là. Je fais comme je vais filmer ça, moi. Je dis, c'est comme trop malade. Puis là, mon père qui rush, là, au bout de sa force. Puis là, à un moment donné, Girard le regarde, puis il fait Tox! Mon père a battu Hugo Girard.
35: C'est
34: donc bien beau.
35: Fantastique.
0: C'était fantastique. Puis, dans le fond, ce qui est arrivé, c'est que ma sœur avait un ami qui connaissait un ami qui avait déjà été ami avec Hugo.
35: Qui travaillait chez
0: BMR. C'est ça. Puis, il avait comme lancé dans l'univers. En tout cas, mon père, là, il se pogne tout le monde là, au tir au poignet. Le médecin, l'infirmière, les jeunes, les petits, son voisin de chambre.
35: Ah,
0: puis, il bat tout le monde. Puis, tu sais, ce serait le fun qu'Hugo Girard vienne. On a dit ça de même. Comme ce serait le fun que, je sais pas, tu sais, Tadej Pogacar vienne dans le show après-midi, là.
35: Ouais.
0: Quelque chose qui arrivera jamais. Mais le message était rendu jusqu'à Hugo Girard. Puis tu sais, il n'y avait pas de cachet, là, Hugo. Là. Il y avait
34: quelle
0: pas...
34: belle personne.
0: Il y avait... C'est exactement ça, Mel.
34: Sérieux.
0: C'était exactement ça. Il a dit, ah ouais, le père de la petite Marie-Ève, qui avait peut-être un peu connu, genre, de loin,
33: OK, il a pris son char, sûrement son pick-up, là, parce qu'il n'y a pas de mini, là. Puis il est arrivé à Michel Sarrazin, puis il a fait ça.
35: Ah,
33: puis
35: ouais.
33: Il s'est assis avec nous autres, puis il a parlé. Puis il nous a raconté quand il avait tué un orignal à la main nue, tu sais, des espèces d'histoires qui se peuvent pas. Mon père était de même. Il parlait plus, tu sais, mon père, c'est un homme de théâtre qui arrêtait jamais de parler. Jamais raide, il n'en revenait pas. Il a passé une petite heure avec nous autres, Hugo Girard, mon ami, il s'est dit, bon, ben, faut que j'aille au gym, ou je sais pas quoi, là, t'sais.
1: Faut que j'aille manger les œufs.
33: Faut que j'aille manger 15 douzaines d'œufs. Puis là, il est parti. Mais là, il nous avait raconté son déjeuner. Ma mère avait des régurgies tellement qu'elle trouvait que c'était calorique, là.
34: Mais il mange 8 œufs par jour, je pense.
33: Il avait 2 steaks aussi à place de 2 tranches de bacon. C'est
34: complètement.
33: Fait que, tout ça pour dire que, tu sais, Hugo Girard, là, tu sais, c'est plus qu'un homme fort, là.
35: Ouais.
33: C'est un homme avec une belle âme. En tout cas, nous autres, dans l'histoire de notre famille, là, il a vraiment fait une différence.
35: Ah, c'est très, très cool.
33: Ben, on a plein de choses aujourd'hui dans l'émission, là. Avec tout l'entrain qu'on nous connaît, l'équipe du retour de remplaçants, on a décidé de demander à Roger Ferland de revenir, en fait, parce qu'aujourd'hui, on a des choses à discuter avec lui. On va parler de Philippe Benoit, l'homme qui est recherché, en fait, dans le secteur de Shawinigan. Il y a une chasse à l'homme présentement au Québec. Est-ce qu'il est en dessous de votre cabanon à Sainte-Foy? Peut-être, mais peu probable. Tout ça pour dire que Philippe Benoit, c'est le triste monsieur de 41 ans qui a tué son fils de 16 ans. On va en apprendre davantage, en fait, sur la façon qu'on procède lorsqu'il y a des enquêtes, puis des chasses à l'homme comme ça. Roger Ferland, il a tout un passé d'enquêteur, puis il va...
34: Tu sais que cet homme-là avait l'habitude là, de s'éloigner, puis d'aller dans les bois, puis de passer plusieurs jours là, comme ça à survivre là, dans les bois.
33: Un survivaliste?
34: Si on veut, là, mais on sait qu'il y avait différents problèmes de santé mentale. Là, mais...
33: Oui, oui, ben c'est pas mal ça qui l'a mené à tuer son fils de 16 ans. Une histoire, en fait, qui fend le Québec en deux présentement.
34: Ouais.
33: Donc, on aura la possibilité de parler avec ça, de parler de ça avec Roger Ferland. Il y a Stéphane Kemp aussi. Si vous êtes un triple de Hot Wheels, souvent, moi, je parle de Hot Wheels Majorette.
35: Oui.
33: Je parle de Matchbox, tu sais, toutes ces affaires-là. Mais le plus gros rassemblement de Hot Wheels, Matchbox, Diecast, là, dites-le comme vous voulez.
35: Petit char.
33: Des petits chars là, pour les vieux monsieur comme moi, tu sais, qui trippent autant que quand il y avait 8 ans ou 5 ans même. Ben, Stéphane Kemp, en fait, de Diecast Boulevard. Le plus gros événement de Diecast au Québec est avec nous. Ça a lieu à Saint-Hyacinthe. Je vais être là cette année. Puis, ben, en tout cas, on va
35: parler... Es-tu un exposant?
33: Ben non. Moi, je suis un ticaille, là. Je vais acheter. Là. Moi, je vais flober 2 payes. Là.
35: Ah, ben, je t'aurais vu là, arriver avec toute ta collection.
33: Mais moi, je n'en rien. J'ai de la misère à vendre. J'ai de la misère à acheter mes ongles d'orteil. Je veux dire, tu comprends?
35: Tu pourrais être fucking riche.
33: Ben, non, j'ai 2-3 centaines de voitures, tu sais, je suis comme tout le monde. Je veux dire, quand je la trouve belle, je l'achète. Puis je vais aller faire un tour, évidemment, là, au Diecast Boulevard, c'est à Saint-Hyacinthe. Puis en début de show aussi, on a les gens de Équipement, Giroir Équipement, un booking commercial. Mais moi, j'ai très hâte de parler avec eux. En fait, ils sont les dominants dans les chariots élévateurs. Puis on est en pleine campagne de recrutement, notamment. Donc, on aura plein de choses à discuter avec eux. Mais dans l'actualité aujourd'hui, je sais pas, vous avez vu ça, mais hier. La visite de Stéphane Lachance, je pense, a shaké des âmes. La preuve, c'est que en première page du Journal du Québec, juste avant de rentrer en onde, on parlait de reflux d'égout. Là, j'avais le goût de faire une joke, là, genre, c'était-tu, est-ce que c'est un reflux d'égout ou encore un reflux de radio poubelle? Ça pour dire que, non, mais, je faisais des blaguettes, là, mais au sens que les propos qui ont été tenus hier par Stéphane Lachance en onde concernant les refoulements dans la basse ville de Québec, c'est exactement le discours qu'il a tenu hier sur les ondes de Radio X, repris presque mot pour mot aujourd'hui dans une entrevue qu'il a octroyée au Journal de Québec concernant les changements climatiques qui seraient la principale cause des reflux d'égout dans la basse ville de Québec. Écoute, j'ai bien aimé la sortie de Stéphane Lachance. Je suis vraiment pas un négationniste des changements climatiques. Là. On le voit bien, là, ne serait-ce que si tu fais du ski alpin, tu le vois bien qu'il y a moins de neige. Mm-hmm. Mais le porte-parole de la ville de Québec, François Moisan, qui a un passé, en fait, qui a une historique ici à Radio X, là, c'est déjà un peu coltaillé avec nos amis du midi, JC Ouellet en tête. Il avait fait quand même une sortie disant que on avait des ressources financières limitées à la ville de Québec, puis le réseau qu'on a ici à Québec est incompatible avec des pluies extrêmes. Le chef de respect citoyen, Stéphane Lachance, a fait des vérifications. En fait, il est allé jusqu'à 1869, on a des stats concernant les refoulements d'égouts, mais surtout les pluies diluviennes depuis cette année-là, en fait, plus que 150 ans. Puis, ce qu'on se rend compte, en fait, c'est que la ville de Québec est assujettie à des pluies comme ça depuis toujours.
35: Oh!
33: Il y a pas
35: incroyable, mais vrai, mesdames et messieurs. Il a déjà mouillé.
33: Il a déjà mouillé en basse ville.
35: Beaucoup.
33: Puis des refoulements, il y en a déjà eu. Puis en fait, ce qu'on note en fait du côté de Stéphane Lachance, c'est que ben lui il voit ça d'un très mauvais œil là, qu'on attribue ces refoulements des goulots au changement climatique. Il dit c'est juste que faut faire l'entretien des infrastructures à la ville de Québec et ça n'a pas rapport avec le
34: Là, c'est juste logique, la population ne cesse d'augmenter.
33: Oui.
34: Hey, même dans le secteur de Beauport, en ce moment, là, c'est sur le point de déborder là, les espèces d'endroits là, où ça se rassemble, là, ce tour-là. Puis à Charlebourg aussi, il y a des auditeurs hier qui nous textaient qu'à Charlebourg aussi, ça refoule. Il y en a partout dans la ville, pas qu'en Basse-Ville. Là.
33: Mais non, en Basse-Ville, il y en a partout. Puis oui, tu as raison de dire que c'est parce qu'il y a plus de bâtisses, il y a plus d'habitations, notamment des tours qui ont levé dans certains quartiers résidentiels. Donc, il y a plus de monde qui flush, il y a plus de monde qui font des lessives, il y a plus de monde qui lavent leur vaisselle, il y a plus de monde qui prennent leur bain. C'est correct. Il y a plus de monde, point. Mais aussi, c'est que les égouts datent d'avant ma naissance.
35: 1869.
33: Mais c'est ça. Fait que, moi, si j'ai 55 ans, ça fait zéro fois qu'on ouvre la rue depuis que je suis né. On peut se poser des questions sur ce qu'il y a en dessous de la rue. Puis on comprend aussi que dans Saint-Sauveur-Vierge, là, tu sais, c'est le même, ça s'appelle le monde de Québec. Là. Saint-Sauveur, c'est Saint-Sauveur-Vierge. Mmh. Dans Saint-Sauveur-Vierge, là, c'est pas là qu'on met le plus d'argent, tu sais.
35: Non.
33: Moi, je suis un gars de Sillery. Je le vois bien que c'est à rue Maguire, on change l'asphalte plus souvent, les bancs de parc plus souvent qu'à d'autres endroits dans la ville.
35: Puis c'est pas là, d'après moi, Saint-Sauveur, que les conduites sont les plus neuves, là.
33: Ben non.
35: On s'entend que s'il y a des conduites qui datent des années 1800, sont pas mal dans ce coin-là.
33: Fait que ce que je pense qu'on devrait faire, là, c'est prendre notre gaz égal, arrêter d'essayer de trouver des fausses raisons à tout ça, puis ouvrir les rues, puis faire des changements qui sont probants puis qui vont faire la différence. Il y a des gens qui habitent dans la Basse-Ville de Québec qui capotent, là, parce que quand ça fait trois fois que tu as refait ton sous-sol, tu capotes, là, tu sais plus quoi faire. Là.
35: Mais ça, c'est parce que ça fait l'affaire du message que la ville veut passer. La ville, là, elle veut pas investir dans des conduites pour régler les problèmes de la ville. La ville veut investir dans un tramway pour régler les problèmes de la planète qui cause les problèmes de la ville. Tu sais, c'est pas de notre faute si la ville est pas bonne. C'est à cause de la planète, c'est à cause de vous. Parce que vous polluez la planète, petit peuple. Et moi, mère, je vais vous apprendre, parce que oui, moi je connais la réponse. La réponse est oui.
33: La réponse est oui.
35: Nous devons tous ensemble sauver la planète pour sauver nos conduites.
33: Mais là, il faut sauver Saint-Sauveur. Tu sais, la base ville.
34: C'est vrai qu'il fait partie des villes les plus populaires sur Airbnb, hein? Ça veut dire ça?
33: Saint-Sauveur?
34: Au Canada? Ben oui. Ils ont mis Saint-Sauveur, mais ils ont mis une photo de la rivière Saint-Charles. J'ai vu ça dans un article pas plus tard qu'hier sur le journal de Québec. Ouais, je te ressortirais ça, là.
33: Tant mieux si c'est une destination.
34: Tant mieux, mais
33: prisée.
34: J'étais surprise. Mais écoute.
35: Saint-Sauveur, le quartier ou la ville Saint-Sauveur?
34: Oui, Saint-Sauveur.
33: Je pense que c'est plus Saint-Sauveur, la ville. Tu penses?
34: Oui, absolument. C'est
33: le quartier du Mont.
34: On googlera. Je ressortirai ça.
33: On parlait de requins hier avec Stéphane Monette. Un moment que j'ai fort adoré, en fait, dans l'émission hier. Stéphane Monette, on a fait le tour de plein de sujets, mais on a parlé de la présence accrue des requins blancs, là, les Jaws. Dans le golfe Saint-Laurent.
35: Oui.
33: Et moi, c'est mon film d'horreur que j'ai le plus peur. Le Jaws, ça m'a traumatisé.
35: Est-ce que ça t'a traumatisé au point de ne pas vouloir te tremper les pieds à Old Dutcher?
33: Mais moi, c'est plus la baie des chaleurs. Quand j'étais petit, on allait à Bonaventure, à Carleton.
35: Tu te trempais pas?
33: Ben, après avoir vu genre un bout de Jaws, là, genre à 6 ans et demi, pendant un été, mon père allait se tremper l'orteil puis je criais au meurtre. Là.
35: C'est fou comment ça a inculqué une peur bleue des requins blancs à une génération complète.
33: Complète.
35: D.H., là. Le premier à avoir la chienne des requins. C'est clairement qu'on a
33: dit
35: ça.
33: C'est vraiment générationnel. T'as mis le point dessus, là, le petit loup.
35: Moi, écoute, j'ai peut-être déjà vu des brides de Jaws comme qui passent à TV, mais tu sais, je me suis jamais attardé à regarder ce
33: Jaws,
35: vieux
33: film-là. Tout Jaws, puis le sida, t'as pas parlé de ça. Parce que dans
35: que je suis pas gay, puis je suis pas assez vieux.
33: Non, mais dans mon... Moi, je suis pas plus gay, là, puis tu sais, je compatis avec les gens qui sont atteints du sida, mais quand j'étais petit, là, tu sais, j'avais encore ma cerise, mettons, là. Puis il y avait les reportages à la télévision, c'est le sida, tu comprends, c'était le gros sujet. Là. Mitsou avait fait même en direct au Beau Dimanche ou le dimanche soir un test de dépistage du sida parce qu'elle avait eu une relation non protégée.
35: Ben oui, puis il y avait des gros événements, le Live Aid puis tout, c'est
33: ça.
35: Là,
33: le dimanche d'après, on avait eu son résultat en Mitsou. Vous êtes...
35: n'a pas le sida.
33: Vous êtes...
34: fin des années...
33: négatif.
34: Fin des années 80, début des années 90, ça, c'était une grosse vague. Là. Il y avait même des porte-clés, les gens, là, c'était la mode. Oui. Ils se prenaient avec des porte-clés avec un cordon dedans.
33: Oui. On était super briefés. Là. Dans les écoles secondaires, on avait, Mel pourrait en parler encore plus que moi, mais des machines à capote là, dans toilettes à l'aubier. J'étais en secondaire.
35: On n'est plus là.
33: Là, on n'est plus là. Là, je veux dire, mais vraiment plus là. On avait tout le temps des classes sur « Faites attention au sida, Freddie Mercury est mort. » Rock Hudson aussi. Puis là, on était « Christy, c'est proche de nous. » Moi, je restais à Saint-Nicolas. J'avais peur de pogner le sida avec une fille de Charlebourg. Tu comprends? Du monde de... On avait genre 15 ans, les deux, là. On avait genre presque pas de passé d'historique sexuel.
35: Tant ta virginité, t'as peur de pogner le sida.
33: T'as peur de pogner le sida la première journée, tu sais. Fait qu'on était un peu traumatisés. Puis, dans le temps, je faisais de la radio avec Martin Dallaire, là. On avait le même discours, là. Nous autres, là, on a été tellement drillés, là. Une capote, tu passes, ça en prend deux. Tu comprends? Je veux dire, c'était vraiment ça, là. Mais maintenant, toi, là, je l'ai l'exemple devant moi. T'as pas peur des requins? Toi, le sida, c'est comme une espèce de légende urbaine.
35: Jamais dans une relation sexuelle m'a passé par la tête de, oh mon Dieu, je pourrais peut-être pogner le sida.
33: C'est ça. Alors que moi, je veux dire, j'avais peur de la fille de Charlebourg.
35: Mais tu sais, aujourd'hui, c'est la gonorrhée, la chlamydia, puis tout. Puis là, tu regardes, tu dis, t'es-tu clean, toi? Puis là, tu dis, ben oui. Puis là,
33: il y a le retour de maladies obscures comme le chancre mou, puis des affaires de même. En tout cas, googlez pas ça, là, ça vaut pas la peine.
34: L'important, le sida, c'est de plaie à plaie, c'est 0,0... Je pense que c'est 3% des chances de pouvoir le contracter. Là.
33: Mettons
34: c'est
33: bobo juste que... à bobo, là.
34: Ouais. C'est juste que par des relations anales courantes, ben là, c'est sûr qu'il y a des micro-fissures qui peuvent... aider à la propagation beaucoup plus rapidement, là, mais c'est pas si courant, là, c'est ça. C'est pas si courant de l'attraper, le Big Bang de même.
33: Ben, on a compris aussi qu'il y avait la trithérapie, tu sais, qui empêche des gens de mourir subitement. Comme ça, on peut vivre beaucoup plus longtemps, en fait, presque aussi longtemps que si on l'avait pas eu. Mais ça reste quand même une tare formidablement exécrable, là, pour une vie, là, tu sais, ça mine. Est-ce que tu peux avoir des enfants? Est-ce que tu peux avoir une vie de couple régulière? Est-ce que tu peux avoir une vie sexuelle épanouie? Tu sais, c'est des questions qu'on se pose vraiment, là. Je voyais des reportages à Radio-Canada, peut-être que c'est pour ça que j'ai l'élan pour en parler, mais des petits gars de 19 ans qui se font dire qu'ils ont le sida, là, je veux dire, la vie va être longue. Là.
35: Oui.
33: La vie risque d'être très longue. Fait que tout ça pour dire qu'on a trouvé 9 requins blancs dans le golfe Saint-Laurent. On en parlait hier avec Mel, avec l'application O-Search, que tu as téléchargé. Là, tu pourrais nous dire, même en temps réel, si Bella ou encore Ripple ou encore Ernest... Ça, c'est des gros requins là, de 10 à 12 pieds qui se promènent dans le fleuve de Saint-Laurent. Là. OK, pas à Québec, là, parce que ici, c'est
35: de l'eau douce.
33: C'est de l'eau douce, c'est pas de l'eau salée, on a bien compris ça.
34: C'est vraiment le fun de tracker ça, là, tu sais, petits et grands, là, parce que moi, j'ai du fun. il y en a un qui est vraiment en train d'entrer, qui est dans le golfe, là, présentement. Nori, Bella et Ripple.
33: Ripple, c'est ça.
34: On le coin.
33: Puis, d'après moi, passer ma tanne, ça va être difficile de les percevoir, là, parce qu'il faut que l'eau, comme tu le disais, l'eau... soit salé.
35: Mais moi, écoute, j'ai toujours rêvé de voir un requin blanc. Malheureusement, j'ai jamais pu en voir parce que ça ne survit pas dans un aquarium. Il n'y a aucun aquarium dans le monde qui sont capables de garder un requin blanc. Les requins virent fous. Ils ont besoin de constamment nager en ligne droite pendant des distances exceptionnelles.
33: C'est des aides de liberté, comme toi, Louis.
35: Exactement. Fait que hier, tu sais, Steph Monette, il a dit « Allez pas faire le fuck sur la plage. » Fait que moi, je vais aller regarder exactement où est-ce qu'ils sont. Je vais me trouver un déguisement de fuck et je m'en vais à la chasse aux requins blancs.
33: Va faire du surf, là. Déguisé en phoque. Mets-toi de la graisse de phoque, c'est cuisses, là. Mais tu sais, on en a
35: c'est déjà un bon cri, là.
33: Oui, c'est pareil. Après moi, ils vont faire juste une bouchée. T'es tellement pas gros en plus, là. Une demi-portion. Moi, j'ai encore faim. J'ai cherché d'autres surfeurs. Mais dans le coin de la Nouvelle-Écosse, selon le journaliste de la presse, c'est là qu'ils seraient les plus attirés. Parce qu'il y a une colonie de phoques, de morues et de d'autres affaires. J'ai vérifié, en fait, puis le grand requin blanc est une espèce menacée au Canada. Menacée d'extinction. Alors que dans certains autres pays, il est seulement que sur la watch, là, tu sais, sur le qui-vive, on se pose des questions. Mais il n'est pas considéré comme menacé d'extinction. Puis je me suis dit, c'est un peu paradoxal qu'au Canada, plus précisément au Québec, c'est seulement que depuis une vingtaine d'années qu'on répertorie des grands requins blancs. Il y a plus de 20 ans, c'était vraiment une anomalie si t'en voyais un. Là. Il était perdu, là. Il avait perdu son radar, ou peu importe. Mais on les considère comme menacés d'extinction, mais on n'en a jamais autant vu dans le fleuve.
35: C'est leur habitat qui change.
33: C'est exactement ça.
35: La bouffe se déplace, comme Monette nous expliquait hier. Voilà. Ils montent un peu plus. Ils sont toujours obligés de monter plus haut pour aller chercher la bouffe qu'ils ont besoin.
33: Ils sont de moins en moins nombreux sur Terre, mais de plus en plus nombreux ici. Donc, prenons soin des grands requins blancs, un à la fois.
35: Donnez-leur des phoques,
33: même si Brigitte Bardot... veut qu'on les protège.
35: Ben, à un moment donné, il faut choisir. Là. Vous voulez que les phoques survivent ou les requins blancs survivent? C'est un ou l'autre.
33: T'es-tu plus morue, requin blanc ou phoque?
35: Requin blanc.
33: Requin blanc. Mel, t'as-tu pris ton. Tu fais ton, ton choix?
34: Fuck.
33: Ouais, à cause de la sexploratrice, on l'avait compris, là.
34: Bon, toujours un lien à faire, Gary.
33: Hey, Charles Milliard, sort de ses vacances.
35: Oui.
33: Blanc, moi, un requin blanc, même si j'ai un peu peur, là, parce que je suis de la génération ADH, puis j'ai peur du sida puis des requins. Bon. Je vais prendre le requin parce que c'est magnifique.
35: Si quelqu'un choisit morue...
33: Ben la morue, t'avoues qu'une bonne morue, là...
35: Tu as déjà vu de quoi ça a l'air, une morue?
33: Non, mais c'est bon dans la gueule, là.
35: C'est bon, mais moi, j'aimerais pas ça être une morue.
33: C'est un poisson gras, c'est un poisson blanc.
35: Je préfère être un requin.
33: Je préfère être un requin qu'une morue. Ben en plus, c'est une supra-insulte royale en France. Tu veux traiter de morue, là.
35: Ben, j'espère.
33: C'est pas...
35: C'est pas juste en France.
33: C'est pas un compliment ni un compliment, c'est une insulte.
35: Si je te traite de morue au Québec, pose-toi des questions, là.
33: Charles Milliard.
35: Remets-toi en question.
33: Et de retour, en fait, sur la sellette, parce que, ben, je pense qu'on peut dire ça, le Parti libéral du Québec est un peu en retard dans ses annonces. On voit Éric Duhem, là, qui est hyper actif, qui annonce... des candidats partout au Québec, presque à l'infini. PSPP semble en vacances. Là. Je vois pas sur Instagram si dans quel pays d'Europe il est, mais on comprend qu'il est probablement pas à la SNAT.
35: Mais même quand il est pas là, il est plus là que Charles Milliard.
33: Exact, ça c'est bien dit. Puis on a compris aussi qu'avant de partir en vacances, PSPP, ben, il avait son fameux livre bleu. Il a fait des annonces, des nominations. Il a mis à marde un peu, puis il est parti.
35: Exact.
33: Puis c'est correct, c'est dans l'esprit péquiste. Du côté de Québec solidaire, je le sais pas, on dirait qu'ils sont vraiment en vacances. Puis, mais du côté du Parti libéral du Québec, puis du côté de Christine Fréchette, ben là, elle est sur le turbo, elle est sur le Red Bull à côté, là, elle fait des annonces de 15 millions en 15 minutes, puis... elle semble en plein contrôle du parti. On verra bien aux élections. Mais du côté de Charles Milliard, on sent pas un relâchement, mais il n'y a plus le buzz du début. Tu sais, Charles, quand il est arrivé, Charles Milliard, à la tête, là, tu sais, c'était le successeur de Pablo Rodriguez.
35: Le beau gendre parfait.
34: C'était l'effet Halo.
35: Le pharmacien.
33: Le pharmacien.
35: Es-tu beau? Maudit que j'aimerais ça.
34: C'est son charme qui a charmé, justement.
33: Es-tu beau?
34: Les gens. Mais ben oui.
33: Oui?
34: Oh oui.
33: Es-tu charmant aussi?
34: Je pense que oui.
35: Il est beau,
34: mais
35: il est inatteignable.
34: Il aime la lutte en plus.
33: Comment tu dis? Il aime la lutte?
34: Il aime la lutte en plus.
33: Oh, ben là, tout le monde aime la lutte.
34: Oui, Louis, surtout Louis.
35: Oh, il est grand
34: Louis
35: fan.
34: Louis adore la lutte.
35: Passionné.
33: Fait que là, c'est un peu fini les vacances pour Charles Milliard. Il promet demain, en fait, là, de faire une annonce. Donc, il nous annonce que demain, il y aura une annonce. Donc, mercredi, là, les fans du Parti libéral ou les partisans ou les militants du Parti libéral du Québec, plutôt, mais réservez votre avant-midi parce qu'il y aura un point de presse. Le chef du PLQ va expliquer le rôle que le Québec doit jouer dans un contexte économique et géopolitique profondément transformé. Là, on comprend que c'est Donald Trump qui n'est pas inclus dans la phrase, mais que c'est ça qu'on voulait dire.
35: Mais ce sera donc bien inutile. Pourquoi il fait ça? Who cares?
33: Mais,
35: qui sera là? Vas-tu aller découvrir ça?
33: Ben, je t'en onde.
35: Ouais, mais mettons, t'étais pas en onde, mettons, t'es en vacances.
33: Ben, je suis en vacances, là. Mais mettons, je suis on duty, là.
35: Ouais.
33: Je suis d'office, là.
35: Ouais.
33: Ben oui.
35: OK, ben, mettons qu'en même temps, là, il y a un point de presse.
33: C'est le retour des Nordiques.
35: Non, pour annoncer, genre, une nouvelle bonne fontaine dans Saint-Roch.
33: Je verrai.
35: Ouais, c'est ça, je pensais.
33: Je suis en réflexion.
35: Ah.
33: Mais il va pas juste parler du rôle que doit jouer le Québec dans un contexte économique. Il va faire aussi. Il va expliquer pourquoi le Québec doit reprendre un rôle plus actif au sein de la Fédération canadienne. T'es-tu endormi pendant ma phrase, Louis?
35: Petit peu. C'est parce que j'en ai rien à foutre.
33: Il veut que le Québec renforce son influence, développe davantage ses alliances et que le Québec défende mieux les intérêts des travailleurs et des entreprises.
35: Ce qu'on veut savoir, c'est qui seront tes candidats.
33: Oui.
35: Le reste...
33: Annonce des candidats.
35: I don't care.
33: Positionne-toi sur le troisième lien quand tu viens à Québec.
35: Ouais, tu sais, ton long énuméré là, d'idées un peu vagues
33: ben
35: qui ne voudront rien dire pour dire que Trump est pas gentil, puis nous autres, Colin, il faut enlever les barrières interprovinciales. Ben oui, Charles, ben oui.
33: Mais on dirait que c'est l'IA qui écrit ses affaires.
35: Oui.
34: Même quand il est venu en onde,
33: t'étais là?
34: Il était très caméléon. Hein?
35: C'est vide! Il est vide! Il dit plein de mots, mais rien. C'est comme Geneviève Guilbeault, mais en version homme.
34: Ouais. Oui, j'étais là.
35: Mais c'est vrai! C'est Geneviève Guilbeault libérale avec un pénis. Charles Milliard.
33: On est rendu là. Hey, peux-tu ouvrir le jukebox ou la table tournante?
35: La table tournante, en espérant qu'elle fonctionne mieux qu'hier.
33: Parce que j'aurais envie de vous faire jouer une petite chanson de Tea Party, un groupe que j'aime beaucoup. Heaven's Coming Down, je sais pas si t'as déjà entendu ça. C'est moi dans mes genres de 15 000 playlists, là, j'ai toujours cette chanson-là qui apparaît à un moment donné dans ma. Le début, c'est un peu, il y a une espèce d'horloge grand-père Après ça, il y a une espèce d'intro interminable, mais le radio edit. Oh oui, là, celui-là. On va le temps un petit peu, parce que là, ils s'en viennent à Trois-Rivières.

0: C'est ça pour dire que oui, j'ai tout le temps mis cette tune-là sur mes différentes playlists. C'est une chanson qui m'accompagne depuis toujours. Mais je le sais que c'est une chanson qui accompagne plein de gens depuis très longtemps. C'est quand même les 35 ans de Tea Party et on a annoncé un spectacle, malheureusement pas à Québec, mais dans une ville qu'on aime beaucoup. D'ailleurs, on est numéro un dans cette ville-là, en Trifluvie à Trois-Rivières. C'est prévu le 22 août, n'est-ce pas?
1: Il me semble.
0: Et c'est à Trois-Rivières, c'est à l'auditorium Cogeco, en fait, que le spectacle a été prévu. L'auditorium Cogeco, c'est là où l'hommage, ou plutôt le spectacle du Cirque du Soleil avec Jean Leloup est présenté présentement. Là, on aura d'ailleurs un chroniqueur vendredi dans le show du midi pour nous en parler, Bob Junior Girard. Mais c'est ça, c'est bien le 22 août. Les billets vont être en vente, je pense, dans les prochaines heures. Mais je vous envie un peu, là, Trois-Rivières.
1: Ah, c'est hot.
0: Non, mais... Des fois, ils ont des shows qu'on n'a pas. Lenny Kravitz était allé. Là, c'est Tea Party.
1: Mais l'amphithéâtre est très hot aussi.
0: Je suis pas allé encore.
1: T'es jamais allé là?
0: Non, pas encore.
1: Crime, c'est quelque chose qu'il faut que tu ailles visiter.
2: Mi-intérieur, mi-extérieur. Ouais, exact. C'est vraiment le fun.
0: C'est quoi les spectacles, les amis, que vous avez vus jusqu'à maintenant à cet endroit-là?
1: Ben moi, je suis allé visiter la place.
0: Tu es allé faire des graffitis?
1: Je suis allé voir de quoi ça avait de l'air.
2: Moi, je suis allé voir le cirque.
0: T'es allé voir le Cirque du Soleil?
2: C'était le Cirque du Soleil qui se présentait là-bas, il me semble.
0: Beau Dommage, Harmonium, quelque chose comme ça?
2: C'était-tu Harmonium? C'était un hommage.
0: Harmonium.
2: Oui, c'est ça. Ça fait 3-4 ans, là.
0: Oui, en collaboration avec le Cirque du Soleil.
2: Exactement. C'était vraiment. C'est merveilleux. Puis, tu sais, il y avait beau pleuvoir un petit peu, là. On était quand même. On avait l'impression d'être à l'extérieur, mais à l'intérieur, c'était vraiment. Mm-hmm. C'est parfait. Allez, là, un petit road trip à Trois-Rivières, là.
0: Il n'y avait pas de pluie sur votre tête, même s'il pleuvait.
2: En tout.
1: Non, toi.
2: Oui, c'est ça.
1: C'est comme à moitié en dedans, puis là, il m'a amené, tu perds trois murs, deux demi-murs, puis un mur. Puis c'est malade.
2: Puis la bain, tu sais, la rue principale à Trois-Rivières, avec les petits bars, puis on a l'impression d'être, je sais pas, j'ai vraiment l'impression d'être en voyage quand je suis là-bas, puis je m'accroche les pieds, je dors là-bas, puis c'est. J'ai même proposé à mon chum encore, hey, on va aller voir une game, les Capitales jouent à Trois-Rivières là, cette semaine.
0: Ben, on a un stade identique, là, je pense.
2: Mais oui! Exactement. L'ambiance est différente, semble-t-il.
0: Mais il paraît que l'animateur est vraiment moins bon.
2: Je voulais pas dire ça.
1: Mais ça a été dit.
0: Ça a été
2: mais,
0: dit.
2: Mais, ben, sérieusement, Yannick a donné des cues, a aidé justement à l'animation là-bas. Mais c'est vraiment une belle ville, Trois-Rivières.
0: Ça s'appelle comment l'équipe de Trois-Rivières, donc?
2: Les Aigles.
0: Ah, c'est bon. Je connais pas assez mon baseball. Visiblement, vous m'avez eu avec votre réponse spontanée. C'est ça. Allez faire un tour en Trifluvie, si ça vous tente, le 22 août. Des parties qui vont être là, puis j'ai très hâte peut-être d'y être, on le sait pas. On aura sûrement des auditeurs qui vont être là présents. Club de hockey canadien, le tricolore, la Sainte-Flanelle, c'est un sujet qui préoccupe tout le monde, en fait. C'est juste que, juste avant d'entrer en onde, on a compris que il y aura des games à TVA Sport, les abonnés le savent déjà. Il y aura des games aussi à RDS, les gens sont habitués. Mm-hmm. Là, il y aura 7 games sur Amazon Prime.
1: Oui.
0: Ça a été annoncé aujourd'hui. Sanctifié, juste
1: parce
0: avant
1: que
0: qu'on arrive.
1: Ça avait sorti quand même.
0: Ça avait coulé. Ça avait coulé. Puis là, on a plus de détails. En fait, il y aura 45 parties à RDS, 32 games à TVA Sport et 7 sur Amazon.
1: Est-ce qu'on sait ce sera lesquels?
0: Juste les games contre les Nordiques. Okay. C'est pas vrai.
1: Cool.
0: J'ai vu ton regard, mon gars, tu m'as regardé en voulant dire qu'est-ce qu'il dit là, lui. Non, le calendrier, je l'ai pas dans le détail, mais mon ami, mon préféré, là. Après Rick Lindros, mon préféré, c'est Gary Bettman. Donc, Gary Bettman se dit très, très, très content d'avoir réussi à consolider tout ça là, avec nos amis de Prime Video, Rogers. T'sais, tout le monde est là. En fait, ce qu'on comprend, c'est que Radio-Canada est le grand absent. Et puis, on comprend que Radio-Canada, CBC, ont renoncé à la diffusion des matchs.
1: Ce sera des mercredis soirs.
0: Des mercredis soirs. Oui, t'as raison. Oui, oui.
1: Il y a 10 mercredis où les Canadiens vont jouer. 7 de ces 10-là seront diffusés sur Amazon Prime.
0: Ça fait-tu ton affaire, toi? Il va falloir que tu aies 3 abonnements pour suivre ton
1: Prime. Amazon Prime, tout le monde a déjà ça. Puis moi, anyway...
0: Tout le monde a déjà ça, je suis pas sûr.
1: Ben, il y a beaucoup de monde qui l'ont après Netflix comme le deuxième, là.
0: Ouais.
1: Mais moi, je veux jamais vraiment payer pour écouter une game du Canadien.
0: Non, puis c'est ça, ben les gens, moi, je m'étais abonné à TVA Sport pour les séries, je me suis désabonné quand on a été éliminé. Mais là, je pense à l'équation, pour certains, ça va être compliqué de... C'est-tu une NHL Center, patente, à Center Ice que t'as, ou la petite boîte que tout le monde a comme honte de dire que t'as...
1: Non, moi, j'ai pas de petite boîte, moi, j'ai juste... je suis très débrouillard sur Internet.
0: Toi, Mel?
2: On va contacter Louis. Moi, je suis abonné déjà à Amazon Prime, par exemple.
0: Oui.
2: Puis je pense que les grands consommateurs d'Amazon, là, en général, ceux qui achètent via Amazon, sont souvent abonnés aussi parce que tu as vraiment des rabais intéressants là, quand tu es abonné
1: aux
2: deux.
1: C'est ça, quand
2: tu
1: as déjà Amazon Prime pour la livraison, ça vient avec la télé.
2: Exact. Fait que je pense qu'on a quand même, je serais curieuse de savoir là, s'il y a quand même pas mal d'auditeurs qui sont abonnés ou non. Mais moi, je l'ai déjà. Puis il y a quand même des bonnes séries aussi, puis des bons films.
0: Assurément. En tout cas, une chose est sûre, ça va prendre 3 abonnements, à moins d'être un débrouillard comme Louis pour regarder le club de hockey canadien, le tricolore, la Sainte Flanelle. On parle de ça, ben peut-être pas, là, finalement. Je les aime pas, peut-être pas tant que ça, les Canadiens. Hey, on prend une petite pause parce que là, il faut reprendre notre souffle parce qu'on a un show très chargé ou plutôt vraiment le fun et amusant. J'aime pas ça, le monde qui dit qu'on a un show chargé. T'as le goût de charger de poste. Moi, je suis pas chargé, je suis en vacances. Vous êtes en vacances, 418-670-9098. On veut vous lire. Vous faites quoi pendant vos vacances? Êtes-vous genre de Montréal puis vous écoutez la Radio X pour la première fois?
1: Sacrilège.
0: On veut le savoir. Non, non, chose
1: on va vous excommunier de l'île.
0: Pas en tout. Après la pause, on reçoit nos amis de Giroir Équipement.
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1: Allez voir ce qui se passe dans la circulation à 15h35. Est-ce qu'il se passe quelque chose? C'est plus là ça la question. Un petit peu de ralentissement sur la 20 Ouest là, à partir de Président Kennedy jusqu'à Taniata. Mais ça, c'est les travaux. Si vous passez par là, vous êtes habitué. Également sur Capitale, dans les deux directions, dans le secteur de Robert Bourassa, là, ça ralentit un petit peu. Savoir pourquoi. Les gens sont fourrés par le changement de voie, d'après moi. C'est ce qui explique ce ralentissement-là. Si vous voyez d'autres choses, un accident, un accrochage, 418-670-9098 par texto. 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
12: D'avoir au retour à la maison. J'espère que vous avez passé une belle journée. Est-ce que vous êtes dans votre voiture présentement là, puis vous descendez tranquillement le boulevard Laurier en vous disant j'espère qu'il n'y aura pas de circulation sur le pont? Ben, ça a l'air pas si pire aujourd'hui.
13: Oh,
12: là.
13: Tranquille. Tranquille, hein, mon loup. C'est la construction, mon Gary. Ça va bien.
12: Bon, ben justement, les gars de construction qui nous écoutent, là, on a décidé d'inviter des gens compétents, des gens qui ont une expérience, une expertise même. Je pense que c'est même les dominants dans leur secteur. C'est les gars de Giroir Équipement, Sylvain Turgeon et Jean-Sébastien Lemelin. Bienvenue à Radio X, les gars.
14: Hey, bonjour. Merci beaucoup de nous recevoir.
12: Là, c'est votre première expérience à la radio. Moi, ça fait toujours rire, là, les gens qui sont un peu nerveux là, de faire de la radio. Il n'y a rien là, les gars, vous allez voir. Là, c'est comme si on avait une conversation dans l'entrepôt en arrière. Là. Fait que dites-vous là, qu'il n'y en a pas de micro, il n'y en a pas d'écouteurs, puis même il n'y en a pas de Mélanie. Là. On va faire semblant.
15: C'est elle, c'est
12: Giroir Équipement, c'est quand même une institution. Ça fait presque une trentaine d'années que ça existe, Jean-Sébastien. Dis-nous pourquoi, en fait, vous êtes ici au sens que je pense que vous êtes plus près de Québec que jamais.
14: Yes, exactement. Dans le fond, Giroir Équipement, là, c'est depuis 1998 que ça existe. C'est une entreprise qui est spécialisée là, en chariot élévateur, télescopique, tout le volet manutention. Bon, c'est à Victoriaville. Fait que d'essayer de développer le Québec. Là,
12: dans les bois francs.
14: Exactement. Puis de plus en plus, on prend de l'expansion, de la croissance. Fait que nous, on a fait l'acquisition de cette entreprise-là en 2025. Quand tu fais une acquisition d'entreprise, bien évidemment, tu regardes un paquet de choses. Donc, c'est quoi les synergies qui sont potentielles avec tes équipements actuels?
12: Qu'est-ce que tu faisais par synergie?
14: Bien, c'est quoi les optimisations qu'on peut faire avec nos actifs actuels? Puis nous, on est à Machinerie Amantis, on est déjà propriétaire d'une bâtisse à Saint-Augustin-de-Desmaures. Fait qu'on voyait vraiment un fit naturel en disant, Colin, la gang de Victo pourrait déménager puis se faire une petite succursale satellite directement dans nos bureaux.
12: Puis ça va être une petite succursale. salle ou finalement ça va être plus gros que ça?
14: Ouais, ben écoute, on ne déménagera pas évidemment tout le head office puis le 30 millions d'inventaires qu'on a, mais on va avoir quand même là, deux bureaux de représentants, une place pour les mécaniciens, un dépôt de pièces, puis être capable de donner du service puis se rapprocher.
12: 30 millions d'inventaires, là, ça c'est vraiment des chariots élévateurs. Là. Tu as du Bobcat, du Caterpillar, Manitou, des marques connues. C'est tellement connu, Caterpillar, que mettons, je suis allé au Costco l'autre fois, le monde avait des gilets Caterpillar, tu sais. Ouais. Là, je laisse tout du monde qui travaille dans ce business-là.
14: Mais nous autres, honnêtement, là, on est vraiment 100% Manitou. Fait qu'on est dédié 100% Manitou, qui est une marque reconnue mondialement. Le siège social est basé à Annecy en France, compagnie française.
12: C'est français, Manitou?
14: Ouais, français. Puis c'est ce que ça veut dire, Manitou?
12: Ben, c'est comme un grand chef indien, là, non?
14: C'est ce que je pensais au début, mais c'est pour un équipement qui manie.
12: Ah, OK, il y a un petit jeu de mots derrière.
14: Exactement. Ça a été fondé en 1900, dans les années 1950. Puis c'est eux autres qui ont créé le premier, le chariot.
12: Fait que vous, c'est Manitou, c'est la seule marque qu'on garde là, en stock.
14: Yes, exactement. Au niveau de Giro Equipment, on est 100% Manitou, là, vraiment dédié. Là. Puis qu'on est des spécialistes vraiment dans tout ce qui est manutention, levage, chariot télescopique, rotative, etc.
12: Faut pas avoir peur des hauteurs, là.
14: Eh ben non, écoute, on a des nacelles qui montent jusqu'à 85 pieds, fait que non, effectivement, faut
12: ça, pas... Ça, les pieds, Louis est moins familier avec ça, là. 85 pieds, c'est comme 4 étages?
14: À peu près.
13: Beaucoup de mètres.
12: Et t'as déjà monté, toi, aussi?
14: Ouais, puis honnêtement, je pensais que j'avais pas le vertige, mais finalement, là, quand tu te montes en haut de ça...
12: À partir de combien de pieds, t'as du vertige?
14: Honnêtement, je pense qu'il est rendu à 40, je voulais redescendre.
11: Comparativement à il y a 10 ans, là, à quel point l'intelligence artificielle fait partie de vos machines, ou est-ce que ça a commencé à être intégré?
14: Oui, bien évidemment, toutes nos machines, là, au niveau de la technologie, ça prend de plus en plus place. Fait que dans le fond, là, au niveau de Manitou, ben, on a tout ce qui est Easy Manager dedans. Fait que chacune de nos machines, ben, tu as la gestion de flotte, tu es capable de savoir en temps réel et où géographiquement, ce qui est en train de lever, la consommation de carburant, l'efficacité. Fait que ça fait vraiment, les technologies font vraiment partie, là, maintenant, à 100% des machines. Puis en plus de ça, Manitou, c'est les premiers, là, à avoir des machines télescopiques. On est vraiment dans l'électrification également, là. Fait qu'avec des télescopiques, des rotatives, là, on est les premiers, là, au Québec.
12: Pour les gens qui ont de la misère ou de la difficulté à s'imaginer à quoi ça sert des chariots élévateurs, sinon dans construction, sachez que vous êtes lié à plusieurs événements majeurs, notamment pour monter des scènes. Les scènes grandioses, c'est des événements majeurs à Québec. On monte pas ça n'importe comment. Là. Évidemment, il y a une sécurité qui entoure tout ça, mais avec quel projet vous avez collaboré ici à Québec dans les derniers mois, dans les dernières années?
14: Yes, ben, c'était important pour nous, là, justement, d'être partenaire, exactement, au niveau de la capitale nationale de Chaudière. Fait qu'on a fait trois événements principaux cette année. On était présent au Festibiaire de Lévis fin juin.
12: Oui.
14: On va être également présent au Festibiaire le Festibiaire de Québec mi-août.
12: Oui.
14: Puis
12: oui.
14: Le festival qui débute ce jeudi dimanche, on est partenaire principal également. Fait que nos machines sont sur place depuis la semaine passée, monter les kiosques, monter les scènes, puis on est même allé faire des entrevues avec les opérateurs pour voir comment ils trippaient sa qualité des machines. Puis honnêtement, les commentaires sont vraiment là. Incroyable.
12: Fait qu'on utilise votre équipement pour faire les montages des scènes principales au festival. C'est des équipements qui, en fait, si ça n'existait pas, on ne pourrait pas monter ces scènes-là. Là.
14: Ben non, tout à fait.
15: On peut tout déplacer. On déplace les blocs de ciment, on déplace les clôtures, on déplace tout ce qui peut gérer la foule, les kiosques. Fait qu'ils transportent tout l'équipement de scène avec ça.
12: Principalement, Sylvain, à quoi ça. Vos plus gros clients, c'est assurément pas le festival. On les aime bien, tu sais, puis c'est une fois par année. Mais c'est vraiment les chantiers. Parce que là, à Québec, on a remarqué dans les dernières années, puis probablement ailleurs aussi en province, ça monte. On monte des tours, là.
15: Oui.
12: Est-ce que ça fait partie de votre.
15: On peut gérer la foule, les kiosques.

0: Les centres de location dans l'agriculture également, fait qu'on dessert vraiment une panoplie de clients diversifiés.
1: Fait que là, vous vendez, mais aussi vous offrez des services.
0: Oui, on fait de la vente, également de la location. On a près d'une centaine de véhicules dans notre flotte de location.
1: Et si je veux me louer, ça me prend un permis quand même.
0: Ça dépend des unités. Rotatives, ça prend des permis, mais pour le reste, il n'y a aucun
1: si mettons, problème. Je suis propriétaire d'un bloc, là, puis je veux faire des travaux sur en haut d'un mur, tout ça, je peux faire affaire avec vous, je vous appelle, puis j'explique mon besoin, puis il y a une machine que je pourrais louer sans avoir à passer 2 mois derrière un bureau à l'école. Là.
0: Tout à fait. Ça dépend des types de véhicules, mais il y en a certaines là, qu'on n'a pas besoin de permis, effectivement. Pour
1: OK, c'est quand même...
2: C'est quoi,
1: c'est,
2: vous le livrez...
1: Oui, vas-y, vas-y, Mel.
2: Le livret, ça vient sur un...
1: Sur une flotte?
2: Oui, c'est ça, exactement. Comme ça, puis... ouais. Après ça, rendu à la maison, on embarque dedans, puis let's go.
0: Tout à fait.
2: Oh, un permis classe 5 seulement.
3: Sûrement qu'on vous donne un cours 101. Là, mais...
2: Oui, oui.
1: Ce serait bien que tu donnes un cours 101 à Mel là, avant qu'elle commence à lifter tout ça. Là.
2: Non, mais ça doit être le fun.
1: Ben oui.
2: À chauffer, ces affaires-là.
1: Oui, oui. C'est comme être un petit grutier. Là, je veux dire, il y a comme une espèce de... Il y a un rapport au Tonka. Tu sais, un rapport au Tonka que quand j'étais petit, j'ai pas pu... me rendre assez grand pour enfants, en tout cas. Il y a des équipements usagés aussi qui sont disponibles parce que vous faites l'achat-rachat, c'est bien ce que j'ai compris.
0: Exactement, exactement. Fait qu'on a, on va autant dans le neuf que dans l'usager. Puis dans
1: c'est pour
0: l'usager.
1: Ça que j'ai vu d'autres marques, peut-être.
0: Exactement.
1: Là, mon erreur,
0: mais on gagne tellement de parts de marché actuellement qu'on reprend des équipements de la compétition. Fait que c'est pour ça que notre inventaire usagé est vraiment diversifié. Là, on a de toutes les couleurs puis pour tous les goûts.
1: Puis, tu sais, c'est quand même des équipements. Tu parlais d'un inventaire de combien tantôt?
0: Dans le neuf, près de 30 millions, puis dans l'usager, près d'une.
1: C'est beaucoup d'argent, là.
0: Oui, tout à fait. Heureusement que nos manufacturiers nous aident avec des floor plans, puis c'est d'autres qui nous aident à supporter l'inventaire neuf. Mais effectivement, là, mais puis pour répondre à la demande, on a besoin d'un inventaire là, de ce niveau-là, autant en dollars qu'en quantité, parce que c'est des machines là, qui peuvent se vendre quand même de façon. Un petit chariot élévateur peut se vendre 50 000, mais une rotative, ça peut se vendre 700 000.
1: Oui.
0: Fait que c'est sûr qu'en dollars.
1: Tu vas t'en prendre 4. Tes ailes, les 4.
0: Exactement.
1: C'est sûr que j'en ai 3. Il y en a une qui est sur un bateau qui s'en vient. Ça sera pas long. Là. Puis, comment ça se passe avec nos cousins français du côté de Manitou? Ils doivent triper ben raide de faire de la business en français en Amérique du Nord.
0: Ouais, vraiment. Vraiment. On est chanceux parce qu'on a quand même plusieurs autres manufacturiers qui se passent présentement tout le temps en anglais.
1: Mais
0: on est chanceux
1: aussi.
0: Avec les autres Manitou. Là, ils sont super contents. On a une super belle relation avec eux. Puis nos machines. T'sais, on est vraiment chanceux, on le sait avec des fois les guerres tarifaires et tout ce qui s'est passé. Le fait que nos machines soient françaises,
1: ben oui.
0: Et nous autres, ça vient directement d'Europe, fait qu'on n'est plus vraiment là, tiré de notre épingle.
1: Les usines sont en France, donc on fabrique les Manitou en France.
0: Et en Italie.
1: Ils ont
0: des usines majoritairement en France et Italie, fait que c'est livré directement par bateau. Ça arrive souvent au port de Baltimore, mais c'est dans une free trade zone.
1: Le fameux pont de Baltimore.
0: Exactement. Puis, dans le fond, c'est une zone internationale. Fait qu'en ce temps-là, là, on sauve les taxes. Les
1: question d'un auditeur, puis ça se peut que la réponse soit non. Est-ce que vous travaillez présentement sur le chantier du pont de l'île d'Orléans?
0: Yes, exactement.
1: Oui?
0: Puis on vient
1: d'abord,
0: de vendre.
1: Il y a quelqu'un qui a vu une grue, qui n'avait pas une grue, mais un chariot élévateur quelque part.
0: Je ne veux pas dire n'importe quoi, mais je pense qu'un nouveau représentant à Québec a vendu un des premiers, le Manitou électrique, là, qu'on devrait recevoir prochainement.
1: OK, parce que ça boit du diesel, puis ça marche au gaz. Là.
0: Exactement, mais on a des modèles électriques, justement, qui s'en viennent.
1: Fait que l'avenir, c'est déjà maintenant.
0: Exactement.
1: Puis pour l'avenir des gens qui voudraient travailler, mettons, pour Giroir Équipement, moi, j'ai fait mon ratoureux. 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
0: 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Puis, je vous dirais, là, les postes les plus convoité ou qu'on a le plus de demandes, c'est vraiment mécanicien. 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
1: On veut,
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1: 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Là.
0: Yes. Ouais.
1: Et vous avez le vent dans les voiles.
0: Tout à fait.
1: Bon, on est content de vous avoir reçu. Sylvain Turgeon et Jean-Sébastien Lemelin de Giroir Équipement. Si vous avez des questions, allez sur leur site web, sur le site de Giroir Équipement. 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Merci beaucoup, les gars.
0: Merci beaucoup.
1: Bonne fin de journée.
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6: Il n'y a toujours pratiquement pas de ralentissement sur les routes.

0: à cette heure-ci. Les gens sont en congé. Ça paraît, la 20 Ouest, évidemment, un peu avant le chemin des îles jusqu'à Taniata, ça ralentit à cause des travaux. Sinon, sur Capitale, un peu de ralentissement, là, direction Ouest, entre Robert Bourassa et Pierre Bertrand, direction Ouest. Ce serait entre la 1ère Avenue, à peu près, et Pierre Bertrand, là aussi. Si vous voyez d'autres choses, un accident, un accrochage, 418-670-9098 par texto. 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
11: C'est ça, du Coldplay? Non, Coldplay s'en vient pas à Québec. Là, Régis Labombe a fermé le dossier il y a très longtemps. Moi, c'est ma tune préférée de Coldplay. J'aime pas ça tant que ça, mais Life in Technicolor 2, je sais pas, il se passe de quoi. Il y a un petit riff au début, là, je la trouve bonne, cette tune-là. Toi, Louis, ta face me dit que tu trouves ça pourri raide, là. Mais qui donc? Hein, on a l'âge qu'on a, hein?
12: Je me suis jamais vraiment rendu assez loin dans Coldplay pour entendre ça.
11: Attends, ils vont un kick, là, dans 16 temps. Un là, deux, trois. Ah, il manquait mon temps. Non, ça va être là. Là. Bon, ça pour dire que je voulais une toune. Je voulais une toune pour Mélanie.
12: On dirait les manches à te partir.
11: Mais non, là. Mélanie, là, on a préparé un moment avec toi. Toute la semaine, en fait, tu auras ton moment. Et j'ai décidé de jouxter la toune de Coldplay qui a rapport avec les couleurs parce que c'est le thème de ta chronique aujourd'hui, les couleurs.
13: Oui, je suis contente parce que c'est un sujet que j'adore. Oui. Donc ça fait longtemps que j'ai parlé.
11: T'as des crayons de couleur dans ton étui?
13: Oui, Prismacolor.
11: Vas-y, là, je te laisse aller. Là.
13: Mais non, sérieusement, c'est que tu m'as donné hier un article, tu m'as fait lire un article de la presse qui parlait de colorimétrie.
11: Oui. Et colorimétrie, moi, j'avais jamais entendu ça avant. Louis, c'est quoi, là?
12: Oh,
11: c'est
12: ça, bien
11: c'est
12: sûr, ben oui, la colorimétrie.
11: Explique-moi, oui. C'est quoi la colorimétrie?
13: La colorimétrie, c'est... Tu sais, je sais pas si vous avez déjà remarqué qu'il y a des gens qui, parfois, semblent rayonner dans certaines couleurs.
11: Genre toi, là, quand tu mets...
12: Dans toutes les couleurs.
13: Ben, ouais. Moi, je sais pas si vous avez remarqué, ça fait pas longtemps que je ne m'habille plus que de noir.
11: Bon, j'en parlais justement à la pause quand tu es sorti du studio avec Louis.
12: Ben, c'est exactement de ça qu'on parlait. Ouais, on disait, mon Dieu, qu'il y ait plus noir.
13: Effectivement. Non, sérieusement, moi, j'ai beaucoup, beaucoup de noir. C'est tannant.
11: Mais là, maintenant que t'es en amour, t'es affranchi du malheur et du désespoir, t'as décidé de t'habiller en couleur.
13: La couleur partout dans ma vie.
11: Partout du jaune?
13: Oui, j'ai un chandail jaune.
11: OK. Ouais,
13: nouveau, d'ailleurs.
11: Nouveau. Continue.
13: OK. Fait que là, moi, je voulais vous parler des impacts des couleurs dans nos vies parce que c'est à plusieurs niveaux. Là, oui, la colorimétrie, mais avant de parler de colorimétrie,
11: ouais,
13: je vais vous faire remarquer à quel point ils utilisent les couleurs un peu, pas pour nous manipuler, mais il y a vraiment des impacts directs sur le cerveau. Par exemple, une chambre qui va être bleu pâle va être beaucoup plus apaisante qu'une chambre rouge. Hein?
11: C'est sûr.
13: Les chambres rouges, on sait à
11: sur
13: quoi ça sert.
11: Sur le boulevard Hamel, les chambres rouges, on est déjà allé. Ben, pas
13: et
11: toi
13: voilà.
11: Puis moi, là, mais en tout cas.
13: Également, en marketing, on a le rouge qui est utilisé notamment pour Coca-Cola, Netflix, YouTube. Pourquoi? Parce que le rouge attire l'œil rapidement, ça stimule, ça...
11: C'est un appel.
13: Ça demande... Oui, c'est un appel à l'action.
11: On voit une Ferrari, là, tout le monde la regarde. Mon Dieu, quel beau rouge, le rouge Ferrari. Puis deux minutes après, il y a une Corolla, même couleur. Tu ne la regardes même pas.
13: Voilà. Ensuite, le bleu.
11: Le bleu.
13: Utilisé par Facebook, LinkedIn. J'ai toujours la misère de ce mot. LinkedIn. Hein? IBM. Le bleu, ça inspire la confiance, la sécurité, la compétence. Le vert, hein, c'est populaire chez les entreprises écologiques, en alimentation, en santé. Parce que ça représente quoi? La nature, la croissance, l'équilibre. Le noir est utilisé beaucoup pour le luxe.
11: Oh.
13: Par exemple, les marques comme Chanel, Prada, Rolex, ça évoque vraiment le prestige.
11: Au Tour de France, la seule équipe habillée en noir, c'est Tudor, les montres, en fait.
1: Ah. Ah. Oui. Le prestige, le luxe.
11: Le prestige, le luxe. J'ai hâte que tu dises le jaune. Parce que c'est quand même la couleur de Radio X. J'ai hâte de voir si...
13: Oui. Jaune, rouge, brun et orange est utilisé beaucoup pour les chaînes de restauration comme McDonald's, Harvey's, Burger King, IW.
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13: Voilà, c'est Radio X.
1: Radio X Burger.
13: Mais savez-vous pourquoi?
11: Moutarde.
13: On utilise le brun et l'orange beaucoup parce que ce serait, semble-t-il, des couleurs qui donnent faim.
11: OK.
1: Ouais, brun, c'est couleur de steak. Souvent, la bouffe, ça va tirer
11: ben,
1: sur
11: IW,
1: le brun.
11: IW, son brun, pas pire, là.
1: Brun, orange, on est drette dessus.
13: Moi, c'est quelque chose que j'avais lu, c'est en lien avec le Color Marketing Group, justement, qui décidait comme ça là, des couleurs. Puis effectivement, le brun, l'orange, le rouge, le jaune, ce sont toutes des couleurs là, qu'on remarque chez nos les restaurateurs. Et à l'épicerie, on va mettre les boîtes de céréales ou tout ce qui est attrayant pour les enfants à la hauteur des paniers. Donc, la couleur fait inévitablement partie de nos vies. Et ça a un impact également lors des nouvelles rencontres, lors d'une un entretien d'embauche. Mais la couleur que vous portez peut avoir un effet sur la personne qui est devant vous.
11: C'est sûr que moi, par exemple, les journées que j'ai l'air un peu flagada, là, comme disait ma mère, là, je me sens un peu moins sur mon X. Là. Ça se peut, je me mette une petite couleur pour me puncher à la face.
13: Ah,
11: un petit gilet rouge, ça décerne. Je dans ma tête sûrement, mais ça me donne un peu comme... ça me rend plus fort. Alors que les journées que j'ai le goût d'être peut-être passé plus inaperçu, je vais y aller d'un beau gilet ténébreux noir en voulant dire, bon, regarde, là, aujourd'hui, je suis en contrôle.
1: Hey, mais là, aujourd'hui, qu'est-ce que ça veut dire, ça?
11: Ben, aujourd'hui, je me suis fait régurgir mon petit loup. Je suis rendu à mon troisième T-shirt. Et hey, puis même, mon gars, j'avais mes shorts grises tantôt. Puis j'enlève mon T-shirt, ma blonde a fait, il faut avoir tu changes de short. J'avais un immense gros spot blanc directement sur mes shorts de régurgie.
1: OK, ouais, spot blanc, il fallait que tu précises que c'était du régurgie.
11: Ben, oui, mais là, ma blonde elle m'a dit, tu peux pas aller travailler avec ces shorts-là. Là, même si tu te passes un petit coup de guenille.
1: Ça t'a pris ta blonde pour te.
11: J'avais pas vu, là, moi, j'avais du régurgie partout. Là.
13: Hey, mais ça, c'est moi, ça. Me pointer avec un gilet taché ou du café que je m'en rendrai même pas compte. C'est quelqu'un qui va me le faire remarquer.
11: Une chose mal bonnée, là.
13: Bref. Donc, c'est ça. Donc, ça a quand même un impact. Tu sais, lorsqu'on rencontre quelqu'un pour la première fois, que ce soit lors d'un entretien d'embauche ou lors d'une première rencontre, c'est 7 secondes. La première opinion d'une personne.
11: 7 secondes.
13: À l'intérieur de 7 secondes, on peut avoir une idée. Une idée préconçue quand même, comment la personne se présente.
1: Moi, je vous confirme qu'en moins que 7 secondes, il y a du monde qui me tape ses nerfs.
13: Ben oui.
11: Toi, c'est tellement réactif.
1: Non, mais il y a du monde des fois, là, je fais juste passer le regard sur
11: un
1: homme dans un test.
11: T'es comme un vieux bonhomme dans un corps de pays.
1: Ah non, mais regarde, je vais pas nommer le commerce ni la personne parce que je veux pas qu'elle se reconnaisse, okay? Mais il y a un endroit où je vais avec ma blonde depuis... En fait, ça fait deux fois qu'on y va. Puis on va manger quelque chose à cette place-là, OK? Ben, ben vague. Et à la seconde que j'ai vu le gars qui vend les choses qu'on mange, là...
11: Le serveur?
1: Ouais, le dos. Mais c'était pas un serveur, non. Okay.
11: C'est pas
1: un serveur. C'est comme...
13: Dégustateur?
1: J'essaie de rester très, très vague.
13: Ah,
1: c'est
13: oui.
1: La personne qui va nous vendre ce qu'on va chercher.
11: OK.
13: Ah, OK.
11: Le commis.
1: Ouais, genre... À la seconde que j'ai vu la face, j'ai su que je détestais cette personne-là profondément.
13: T'étais pas capable de le sentir.
1: Ah, puis ça a continué, là. Puis à chaque fois qu'il faisait quelque chose, je le détestais de plus en plus. Puis là, la dernière fois, j'ai remarqué qu'il changeait son accent en fonction de qui parle.
11: Okay.
1: Fait que là, il parlait avec une fille, puis là, comme « Ah oui, Là, il y a des Français qui arrivent. « Ah oui, alors du coup... » Là, parce qu'il y a un gars québécois. « Ouais, man! » Je ne retournerai plus jamais dans ce commerce-là à cause de ce gars-là. Ça fait deux fois que je le vois, ça fait deux fois que j'ai envie de le passer par la fenêtre.
11: Bon, ben Louis, retiens-toi de passer les gens par la fenêtre, là, surtout pour des détails
1: ça.
11: Comme
1: m'a pris moins que 7 secondes.
11: Ben oui.
13: Mais c'est
11: oui.
13: vrai, mais ça, c'est un fait biologique, physiologique, appelez ça comme vous voulez, mais il y a des gens dans la vie qu'on n'est pas capable de sentir. C'est vrai, c'est notre odorat, on n'est pas capable de sentir cette personne-là. Puis semble-t-il que les gens qui ont la même... En fait, ça, c'est surtout pour le sexe opposé, là. Les gens qui ont sensiblement le même ADN, pas le même ADN, la même génétique, si on veut, là, mm-hmm. où il y a des trucs qui se ressemblent, finalement,
11: ouais.
13: c'est des gens qu'on n'est pas capable de sentir. Là.
11: Donc,
13: c'est
11: nos
13: vraiment...
11: semblables?
1: Fait que, mettons, je suis pas capable oui. de sentir ma sœur?
13: Ben,
1: ma
13: non.
1: mère?
13: Non, parce que...
1: Mon papa? D'ailleurs, pas... bonne fête, papa.
13: Mais c'est pas
1: aujourd'hui.
13: La même chose, en fait. C'est vraiment au niveau, tu sais, de la... pour assurer là, la procréation puis la survie de l'espèce, finalement. Là.
1: Ah, pour éviter que les gens fassent comme au Saguenay.
13: Probablement, mais c'est inné. Ça, on ne sait pas, on s'en rend pas compte. Mais il y a des gens dans la vie qu'on n'est pas capable de sentir à cause de ça, grâce à notre odorat.
11: Il y a Mélanie
13: personne...
11: Gilbert à messagerie qui dit « Je pense comme toi, Louis. » Si ça peut te rassurer, il y a du monde qui pense comme toi. Il y a quelqu'un qui ajoute quand même que vu que la mariée est en blanc et que le marié est en noir, qu'est-ce que ça veut dire, ce mêle, selon la coloro patente?
13: Puis, comme tu sais, je vais me marier dans 2 ans.
11: My God, avec un autre homme!
1: C'est-tu toi, Gary?
11: Non, moi, je crois pas à ça, le mariage.
13: Puis, je me demandais, faut-il absolument que je sois bien en robe blanche, tu sais?
11: Ben, je vais te demander...
1: Si t'arrives en mauve, ça va être...
13: Mais c'est ça, mais en fait, c'est quoi? Je vais faire une recherche là-dessus. Je reviens avec ça parce que ça me gosse un peu qu'on soit obligé de...
11: On n'est pas
13: obligé. Non, on n'est pas obligé, c'est ça, effectivement. Puis nous, notre mariage, ce sera pas comme conventionnel.
1: Moi, je te verrais d'une robe noire, puis oui, tout en blanc. Même en rose.
13: Hey, oui, c'est un homme en rose. J'ai déjà une idée de ma robe.
1: C'est fantastique.
13: Mais le fait qu'elle doive être toute blanche, on dirait que ça me gosse un peu.
11: La grand-mère de ma fille, en fait, elle s'est mariée non pas en blanc parce qu'elle était enceinte. Elle était enceinte. Puis dans les années.
1: Elle voulait pas que ça coule.
11: Fin des années 60, se marier enceinte. C'était pas...
1: Oh, ben non, t'étais pas supposé.
11: T'étais vraiment pas supposé. Fait qu'il y a pas de robe blanche. On les avoue, j'étais déjà regardé les photos de mariage des grands-parents de ma fille. Puis mais ils sont habillés en noir, les deux. C'est un peu rare.
1: Que ça soit trop moulé.
11: Mais c'était dans Bois-Franc, c'était appelé civil dans le temps. Puis on voyait pas ça comme étant quelque chose de convenable. Là. Ils ont fait l'acte avant et les conséquences aussi. Tu comprends? Mais moi, je me marierais en rose puis en mauve si j'étais toi, Mel.
13: À voir.
11: Comme des calinours.
13: En jaune. En jaune. Bleu ou en.
11: En jaune.
1: En jaune puis en bleu au Stade Canac, les capitales.
11: Hey, my God, hein? Avec des rayures.
13: Hey, je vous jure que j'ai pas pensé à ça pendant tout.
1: C'est malade.
11: Mais ça, on a des rayures sur ta robe de mariée,
13: ça
11: même.
13: C'est tout moche.
1: Ouais, blanc,
13: non, mais
1: rayé,
13: j'ai déjà,
1: bleu,
13: je te montrerai. J'ai déjà le modèle de ma robe. Moi,
11: okay.
13: Ouais, c'est sûr, le marié n'est pas supposé de savoir, mais.
11: Non, mais écoute pas, là.
13: Elle va se démonter au fil de la soirée.
11: OK. Mmh. Comme dans la Minos, là, elle va se démonter. Là.
13: Elle va se démonter de la minute où on reçoit les gens à la fin de soirée.
11: OK.
13: Ouais.
11: C'est où, ça, ce mariage-là? C'est au Centre Vidéotron? C'est
13: ben
11: comment
13: là,
11: ça marche? Tu fais comme ta Taylor Swift de Québec, là? Moi, j'ai le Centre Vidéotron.
13: Non, je n'utiliserai pas là, les services publics là, pour...
11: Non, mais tu peux le louer, le Colisée, là? Je veux dire, le Centre
13: Vidéotron. Oui, on a pensé, très, très sérieusement, on a pensé louer le stade. Parce
11: okay.
13: qu'à la blague, on disait on va se marier au stade.
11: Ben oui, je suis pour ça. Moi, c'est une bonne
13: ça,
11: idée. Faudrait pas qu'il
13: Charles, il était super. Oui, fais-tu ça?
11: Ben oui, mais si Charles veut en plus. Tout le monde veut, puis oui, vient de dire oui.
13: Bon. Non. Ah, ben oui, il est là. fait que c'est ça. Fait que ce serait là, puis ben là, à voir. Parce que pour vrai, ce sera pas un mariage conventionnel. Là.
11: À l'église.
13: C'est un gros party le fun. Ouais.
11: Demande-Dieu, nouveau marion, que... Mélanie, et puis oui. J'arrive aux finalités.
13: Oui, on a déjà une idée de célébration. Ça va
11: être
13: très drôle.
11: T'as le droit de t'attacher les airs, là, Mel.
13: Ça va être très drôle. T'es nono?
11: Un peu.
13: Mais très drôle. OK, donc, pour revenir à mes couleurs.
11: Oui, s'il te plaît.
13: Bon, les couleurs peuvent vraiment changer la perception d'une personne. Donc, une couleur qui est, tu sais, par exemple, le gris placé près de orange peut changer la couleur, en fait, OK? Tu passes un gris pâle proche d'un orange, le gris va changer de teinte et c'est la même chose avec ton visage.
11: OK.
13: Donc, si tu veux, par exemple, inspirer la confiance, ben on te propose d'être habillé...
11: En vert?
13: Étaler mes feuilles, je suis mêlée dans mes affaires. Oui, non, en bleu pâle.
11: En bleu pâle.
13: Si possible.
11: Comme les Nordiques.
13: Oui, exactement. Tandis que si tu arrives en noir, tu vas être plus élégant, tu sais, en...
11: Solennel.
13: Oui, exactement. Tu vas démontrer... Tu vas comme dégager un peu plus d'autorité et tout ça. Par contre, moi, je vais te parler aussi de colorimétrie. Et c'était le thème de l'article d'hier. Et ça, la colorimétrice Caroline Trong, il y en a de plus en plus ici au Québec. Trong?
11: Trong?
13: Truong.
11: Truong?
13: Truong.
11: Comme dans Vietnam ou comme Trump?
13: Truong.
11: Truong? Truong. On la salue. Madame Truong?
13: Oui, Madame Truong, c'est une colorimétriste. Elle, pour environ 2 à 3 heures, elle peut t'aider à trouver quelle couleur fit
1: pour
13: avec toi.
1: La somme de 12 000 $.
13: C'est à peu près 300 $ par 300 séance. Piastres.
11: C'est clair que moi, le vert, je le sais déjà que ça me fait pas bien. Là. J'ai l'air d'un cadavre quand je m'habille en vert.
13: Mais moi, très sérieusement, jusqu'à tout récemment, je m'étais jamais arrêté à ça, là, quelle couleur qui me va bien ou pas. Ou, moi, j'y
1: la couleur des cheveux, ça veut-tu dire pour quelque chose? Parce que moi, souvent, j'espère je regarde que non, quelqu'un, je vois les cheveux bleus, je me dis LGBT.
13: Ah.
11: Ou un partisan des Nordiques.
13: Mais c'est ça, donc, Steve Jobs et Mark, notre cher Mark Zuckerberg là, de Facebook, eux, oui. Est-ce que vous avez remarqué qu'ils sont toujours habillés pareil?
11: Non.
13: Jeans, t-shirt noir, pas de casse-tête décisionnel le matin, ils gardent leur énergie, eux, pour des grandes décisions importantes dans la journée. Puis ça, moi, ça me plaît comme idée.
11: Ah ouais?
13: Ça, on pouvait tout être habillé.
11: La vie est trop longue pour s'habiller triste.
13: Ouais.
11: Non, moi, j'aime ça, mais bien. Aujourd'hui, c'est Joy Division. Demain,
13: moi,
11: c'est Black Sabbath.
13: Moi, je vois ça comme un casse-tête chaque matin, là, mais en tout cas, c'est...
1: Oui, c'est ce qui n'est pas trop sale.
11: Mais t'es c'est assurément...
1: Tant mieux.
11: Ouais, c'est le dessus de la pile pour Thilo, c'est quoi que maman a lavé. Mais toi, Mel, t'es vraiment une fille qui a plein de couleurs. Là. Dans ton âme, on le sait bien, là, t'es comme une espèce de boîte Chrismacolor de la radio.
13: Ça, tu t'habilles en noir!
11: T'habilles en noir. Il y a quelqu'un qui a un mariage en fin de semaine. Est-ce que je dois m'habiller en noir, en blanc? Est-ce qu'il y a
13: tu t'habilles pas en noir? Ben oui, tu peux t'habiller en noir, mais c'était pas trop recommandé. Hein,
11: je sais pas, moi, les mariages, je crois pas
13: ouais,
11: à ça.
13: Oui, c'est ça.
11: Mes amis ont divorcé, moi.
13: Moi, je suis déjà revenu en noir à un mariage, je me l'étais fait dire. Là.
11: T'habilles pas en blanc, t'habilles pas en noir?
13: Non.
11: T'habilles en mauve comme
13: pas
11: Prince?
13: Pas en rouge non plus, mais là, maintenant.
1: Pas en beige.
13: Beige,
1: gris,
13: mauve,
1: pas
13: rose,
1: pas
13: gris,
1: non,
13: pâle,
1: rose, tu vas trop flasher.
11: En conclusion, Mel.
13: En conclusion, les couleurs ont une influence sur nos vies différentes. Il y a même des gens qui vont consulter là, pour vivre des espèces de thérapies par la couleur.
11: Shit.
13: Si vous n'arrivez pas à bien dormir dans votre chambre, ben posez-vous la question, ça peut-tu être la couleur de mes murs?
11: Ben, pourquoi pas?
13: Ça peut-tu être, par exemple, des pièces toutes blanches?
1: Si tu dors les lumières fermées, la couleur des murs ne devrait pas être un problème.
11: Ouais, une question ouverte. Les sous-vêtements, de quelle couleur tu préfères, Montilou? C'est une question qui vient d'être posée à la messagerie. Là. Je réponds au nom de l'information.
1: Très, très noir.
11: Sous-vêtements noirs?
1: Même transparent.
11: Transparent, c'est comme
1: quand
11: tout
1: nu,
11: ça?
1: Quand il n'y en a pas, ouais, c'est...
11: C'est ça que t'aimes le plus?
1: C'est là que j'ai du fun.
13: Moi, j'aime ça quand il y a un petit mystère.
11: Ah ouais, moi, j'aime ça jaune. Tour de France. Hein? Ça,
1: jaune?
11: Jaune.
1: Jaune.
11: Sous-vêtements jaunes.
1: OK.
11: C'est ça que j'aime le plus.
1: Jaune.
11: On prend une pause.
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1: On va aller voir sur les cartes de la circulation de la ville de Québec, voir s'il n'y a pas du jaune comme la couleur préférée des sous-vêtements de Gary. Ce que je vois, c'est un peu de rouge à gauche et à droite, évidemment, avec du jaune.
11: Je porte pas du jaune, là.
1: Non?
11: Non, moi, je porte pas du jaune.
1: Non, c'est sur les autres que
11: c'est
1: tu préfères le jaune.
11: C'est sur les autres que je veux voir du jaune.
1: OK, bon, maintenant que ça, c'est clair. Capitale direction ouest, ça ralentit un peu avant Pierre-Bertrand. Même chose pour direction ouest, là. C'est à partir d'Henri Bourassa jusqu'à Pierre-Bertrand où ça ralentit légèrement. Henri IV, direction sud, avant le chemin Sainte-Foy, évidemment, à cause des travaux, là aussi, ça ralentit quelque peu. Et sur la 20 ouest, entre le chemin des îles et Taniata, également à cause des travaux, là aussi. C'est compliqué. Si vous voyez quelque chose d'autre, du jaune, des sous-vêtements jaunes ou quoi que ce soit de jaune, 88-670-9098. 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Puis si vous voyez un char jaune, Mel, voilà.
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11: Qu'est-ce qui se passe avec les écouteurs? Comme des avions qui se promènent d'un speaker à l'autre.
1: C'est la toune.
11: C'est la toune! 16h14, on est bien content d'être là avec la toune. Puis les auditeurs de Radio X au 418-670-9098. Si ça vous tente de participer à l'émission Rire de l'animateur, vous pouvez, hein, vous avez le droit. Encenser la co-animatrice Mélanie, vous pouvez, il y en a déjà qui le font. Puis rire avec Louis, là, parce que c'est un bon vivant, c'est aussi possible.
1: Voilà.
11: Là, c'est le moment sérieux de l'émission. Bon, oui, c'est le 420, là, c'est le 16h20. Mais on a quand même pensé inviter une pour en parler. C'est Roger Ferland, assurément un de ceux qu'on entend sur les ondes de Radio X que j'apprécie le plus. Et aujourd'hui, vu que je suis à la barre de l'émission, ben c'est avec un grand plaisir que je lui souhaite bonjour, Roger Ferland. Comment allez-vous?
23: Ça va très bien. Bonjour, Gary. Bonjour.
11: Oui. Il est enquêteur à la retraite, là, vous le savez déjà. C'est un ancien batteur de rock. Ça, vous le saviez moins. Hein? C'est un gars qui garde le beat. Mais en tant qu'enquêteur à la retraite, là, Roger Ferland, j'y vais comme ça d'emblée. Là, on vit présentement au Québec une chasse à l'homme. Peut-être que durant la pause, là, on a trouvé le fameux Philippe Benoît, là, 41 ans, recherché pour avoir assassiné son fils de 16 ans. Mais je suis pas mal sûr, Roger, qu'on est encore en train de le chercher. Comment ça se passe à l'interne quand on est un policier? Une chasse à l'homme, ça doit être une journée au bureau pas comme les autres.
23: Ben, c'est assez préoccupant en ce moment pour les gars terrain qui sont là, c'est certain, parce que partons de la base, c'est un gars qui a fait un meurtre au départ, ce gars-là. Maintenant, avant, il ne le disait pas. C'était un témoin. Au début, c'était un sujet d'intérêt. Là, c'est plus le cas. Ils ont eu le temps d'analyser la scène de crime. Ils ont eu le temps de comprendre ce qui se passait. Et là, l'individu qui était d'intérêt, maintenant, ils savent que c'est un meurtrier. Mais c'est qui le profil de ce gars-là? Ben, c'est le profil d'un gars qui est un gars qui a des gros problèmes de santé mentale.
11: Énorme. Pour tuer son fils, là, je veux dire. Là, il n'y a pas pire que ça.
23: Il n'y a pas pire que ça. Il est connu schizophrène. Il a déjà fait des menaces dans le passé. Il est non médicamenté, à ce qu'on comprend maintenant. C'est pour ça que les gens de la Sûreté du Québec, en ce moment, en donnent un peu plus d'informations, et c'est très bien, pour éclairer sa population, pour qu'on comprenne. Ce gars-là, prenez des pas légères, si vous le croisez, là, et il est drôlement désorganisé. Mais là, vois-tu, ils ont trouvé son véhicule.
11: Oui.
23: En ayant trouvé son véhicule, ben là, ils savent dans quel coin il peut être. Et c'est un individu qui est parti sans technologie encore là. Pas de cellulaire sur lui, pas d'ordinateur.
11: On peut pas le géolocaliser, ça veut dire.
13: Il avait l'habitude de partir comme ça, hein, puis s'éloigner durant plusieurs jours en nature.
23: Oui, ben lui, c'est ça, vous-dessus. Ça, c'est une des choses que maintenant on apprend, que ce gars-là avait cette force-là. Fait que il est capable de fonctionner un petit bout, là. Fait que, d'après moi, tant aussi longtemps qu'ils vont trouver des indices en forêt, s'ils peuvent en trouver, que le gars peut être encore en vie puis qu'il se promène là-bas, ben il va falloir que je pense qu'il le traque en ce moment, parce que son état s'améliorera pas dans les prochaines heures, je pense pas là.
11: Non, à moins de rencontrer une pharmacienne là, qui dit prends tes pilules là.
23: Ben non, c'est ça. Il faut qu'il survive en forêt. Là, en ce moment, on me dit que dans la région de Trois-Rivières, il pleut en ce moment. Alors, il est sous la pluie. Difficile pour lui. Puis quand tu disais, tu m'as demandé au début comment ça se comporte comme policier, ben là, vois-tu, aussi, les policiers sont là depuis le matin. Il fait quand même une vingtaine de degrés dehors. C'est inconfortable, t'es en forêt.
11: Et la mouche.
23: Ça demande des remplacements, de la mouche, exactement. Ça fait partie des données, tu sais, quand t'es à la plage, c'est beau, mais là, t'es pas à la plage. T'es dans le bois avec les moustiques, là. Fait que c'est un peu tannant. C'est une traque assez sérieuse, je pense, qu'ils ont à faire là. Beaucoup de technologies qui vont être utilisées, mais je pense que la faune, les agents de la faune pourraient être utiles pour eux. Puis si jamais ils trouvent des traces, des indices, ils pourraient après ça faire l'utilisation des maîtres chiens. Des outils très utiles dans ces contextes-là, parce qu'ils traquent très vite une nouvelle odeur qu'il y a dans son environnement pour leur tracer. Puis les agents de la faune sont habilités, eux autres, puis habitués à identifier un animal qui a passé dans la forêt, qui a brisé des branches, qui a fait des petits dommages.
11: Ils vont savoir que c'est pas un orignal, là, c'est Philippe Benoît.
23: Non, c'est ça, exactement. Fait que ça fait partie des choses, je pense. Sûrement, mais dans le poste de commandement en ce moment, beaucoup de décisions qu'il faut qu'ils prennent avec les gens qui sont de la recherche en forêt versus toutes les ressources possibles disponibles. Beaucoup de choses à orchestrer en ce moment. Là, c'est des bons casse-têtes pour les gars, les filles qui sont là-dessus.
1: Des gens du public, mettons, qui sont dans ce territoire-là, qui peuvent connaître ce territoire-là, est-ce que c'est une bonne idée de se lancer un peu dans le bois, un peu à la recherche du gars, tout en étant prudent?
11: Donner un coup de main là aux policiers?
1: Ouais, où on se tient le plus loin de ça possible.
11: M'aller aider les policiers, moi.
23: Oui, c'est ça. Non. Ben, vois-tu, regarde, le meilleur coup de main que peut donner, si des gens dans le secteur ont des caméras, il y a plein de gars qui ont des caméras de chasse, par exemple.
11: Oui.
23: Des gens qui ont leur camp. Moi, je regarde, moi, ma résidence secondaire qui est en Beauce, ben, il y a des caméras. Juste d'aller les visionner, de voir s'il y a eu de quoi qui s'est passé, tu peux-tu jeter un coup d'œil? C'est déjà beaucoup. Ça, c'est déjà la première étape. Puis, pour le reste, j'ai envie de te dire, c'est le genre d'individu que j'aborderais. Comme policier, là, c'est sûr qu'il faut que tu l'abordes en espérant qu'il te donne une reddition, mais ça se peut qu'il se rende pas. Alors, il va falloir, parce que lui, il s'imagine que tu fais partie des extraterrestres qui vont déranger ou de la puce qu'on veut lui enlever du cerveau, là, parce que lui, c'est ce qu'a manifesté déjà son psychologue, son psychiatre. Ben, ce gars-là, excuse-moi, tant qu'il n'aura pas replacé sa formule chimique dans sa tête, ça ira pas bien.
11: Donc, il y a un danger, là, M. Ferland. Il y a un danger pour la population, pour les gens de Trois-Rivières présentement. C'est peut-être pas le moment d'aller se promener en bicycle de montagne dans le bois, là, tout seul.
23: Ben, exactement. Puis c'est le moment d'être vigilant, de dénoncer, de faire des appels, même 911 ou autrement, sur les lignes de conduite de dénonciation là, rapide pour le faire. Puis, encore là, j'espère qu'il est dans le secteur là-bas, parce qu'on m'a déjà expliqué que ce gars-là s'était déjà déplacé dans des secteurs beaucoup plus loin de chez lui à un moment donné.
11: Est-ce qu'il aurait pu prendre un deuxième véhicule puis se ramasser, je sais pas, à Gatineau, là?
23: C'est ça. C'est pour ça qu'ils doivent sûrement considérer en ce moment, Andrew et moi, est-ce qu'il y a eu des vols de véhicules dans le secteur? Est-ce qu'il manque des véhicules à quelque part?
11: Ouais.
23: Est-ce qu'il manque un 4 roues?
11: Bonne question.
23: Une bicyclette à quelque part, tu sais, que ce gars-là aurait pu repartir? C'est banal, mais ça l'est pas. Fait que, en ce moment, dans le poste de commandement, les enquêteurs vont mettre sous l'effet d'un log, on appelle ça comme ça, un registre de commande, en fait. Toute information qui rentre. Une par une. Si Gary t'appelle, dit quelque chose, Louis, tu me calls, dit autre chose, Mel rappelle pour quelqu'un d'autre.
11: J'ai vu un char louche, il y a un téléphone, on a trouvé un téléphone à terre, peu importe, là.
23: Peu importe qui, peu importe quoi, crédible ou pas, on le prend en note et on va le valider. Tu sais, souvenons-nous, la petite fille qui avait été retrouvée l'année dernière, ça a été quelques jours après qu'une dame m'a entendu, s'est rappelé, ça pouvait être insignifiant parce qu'on n'était même pas dans le même secteur. Ben, c'est en validant cette information-là qu'ils se sont rendus compte que ça fitait avec l'histoire que la maman racontait aussi. Parce que c'est pour ça qu'il faut partir des faits objectifs que la police détient. À partir de ça, elle va quand même valider toute information qui rentre. Mais il faut qu'il y aille à ce moment-là du plus probant aux hypothèses vers le moins probant. En utilisant les technologies qu'on possède, nous autres aussi, par contre, la police à cette heure, fait que sûrement que plus rapide de prendre un drone que de prendre un hélicoptère en ce moment dans certains périmètres.
11: Ouais, moins coûteux.
23: Mais encore là, est-ce que c'est facile? Est-ce qu'on les a? À la pluie, ça vole pas bien, là, tu sais.
11: Ouais.
23: Il y a beaucoup de choses à avoir en tête en ce moment, là.
2: Oui, c'est ça. Ben, c'était ma question, justement, là, de hélicoptère avec détecteur de chaleur, ou... de chaleur corporelle.
11: On a ça à la SQ.
2: Les drones aussi. Les drones maintenant aussi?
23: Oui. À tous les moments comme ça, imaginez, la Sûreté du Québec, elle possède. Quand les services de police municipale en ont besoin, ils leur font la demande. S'il fallait que l'hélicoptère soit pas disponible, la Sûreté du Québec est autorisée, dans certains cas, en mesure d'urgence, de demander l'aide des forces armées également. Les forces armées en ont aussi encore, dépendamment, mais c'est toujours en fonction de la logique et du besoin que t'as. Il y a un coût qui est rattaché à ça. Mais sur les hélicoptères, oui, il y a des caméras infrarouges qui sont là, qui permettent de voir. Mais encore là, imaginez-vous, il y a une limite. Les infrarouges, si vous avez dans l'arbre une masse de feuilles, par exemple, X ou Y qui sont là, ben ça bloque tes champs. Là, c'est pas du rayon X là, que vous avez là. Il y a quand même une limite. Mais c'est pour ça que je pense vraiment d'avoir jasé avec des gens dans cette enquête-là. Ils sont obligés de revenir beaucoup à la base. Va falloir qu'ils patrouillent le terrain, va falloir qu'ils observent des traces, des indices officiels, et à partir de là, qu'ils retraquent en fonction de certains secteurs, puis qu'ils éliminent des périmètres complets, d'être sûr que le gars est pas là, mais d'aller dans le périmètre voisin. Effectivement, je suis quand même intéressant. J'ai hâte qu'ils mettent la main sur ce gars-là, parce que c'est pas un gars que je voudrais qu'on croise dans la rue tantôt, n'importe quel citoyen.
12: Dans un cas comme ça, est-ce que... des fois, sans même trop le dire officiellement, les policiers vont pas juste regarder par terre, mais vont aussi regarder ce qui peut pendre après un arme, mettons?
23: Oui. Ça fait partie, effectivement, quand ils rappellent au gars quand ils font les battues. Imaginez-vous, partout où c'est que le gars a pu se dissimuler, parce que, regardez, lui, il est sûrement, avec son côté schizophrène, à ce que je comprends, un côté paranoïaque, là. Fait que, s'il est capable de jouer au jeu du chat et à la souris,
4: il est capable de se cacher. Là,
23: ben oui, fait que c'est pas vrai, là, toutes les places où ce que tu peux rentrer gros comme un corps d'une personne ou dans un arbre grimper, le fait, puis moi, quand j'étais jeune, on l'a fait grimper dans les épinettes.
4: Ouais, un peu.
23: On se trouvait drôle, là, tu sais, mais on sortait de là tout gommé. Mais là, lui, d'après moi, dans sa logique, tout est possible. Fait que,
4: est-ce que la SQ a tiré des leçons de l'histoire de Martin Carpentier? Parce que là, on est c'est une chasse à l'homme. C'est pas la première fois que la SQ recherche un individu. Mais il y a quand même des c'est pas du tout le même scénario. Là. On comprend qu'il n'y a pas de fillette en jeu et tout. Mais il y a quand même des choses qu'on a retenues de cette histoire-là, de cette malencontreuse épisode-là de l'histoire du Québec. Martin Carpentier qui avait tué ses jeunes filles et qu'on l'a retrouvé vraiment plus tard. Donc, j'imagine que la façon de rechercher un individu dans une forêt a évolué au fil des dernières années.
23: Oui, tout à fait. On est fort des expériences. Regardez, à chaque fois qu'il arrive un incident comme ça, qui est un peu dramatique, puis qui en vient jusqu'à même pas une, mais deux enquêtes du coroner, les recommandations, la Sûreté du Québec en a pris très bien connaissance, les a appliquées dans les heures qui ont suivi. J'ai eu des discussions dans le temps avec certaines personnes qui étaient très, très au fait de la situation et ils ont modifié beaucoup de pratiques. Par contre...
4: Les protocoles.
23: Il sait ça. Il y a des protocoles à modifier. Il y a des choses à faire autrement. Il y a des recherches à faire. C'est pas tout de faire des recherches juste pour la tape à l'œil, mais il faut être capable d'utiliser toutes les ressources terrain disponibles que l'on t'offre. Et des fois, sans aucun orgueil, les accepter. Mais je pense que ça, oui, il y a beaucoup de choses qui ont changé en ce moment. Puis, les gens en place en sont très conscients de ce qu'il y a. Regardez, un matin, regardez l'évolution de l'enquête Silver. Il y a pas juste Enlevers, Silver. La population a été extrêmement utile ces dernières heures dans la région du Saguenay. Fait que c'est pour ça que, puis ça, c'est des ouvertures que la Sûreté du Québec a mis en place maintenant d'avoir fait ça. C'est pour ça que, je vous dirais, oui, on apprend beaucoup de ça. Tous les services de police apprennent aussi. Mais évidemment, oui, on a remarqué que celle-là, il y a eu quelques accros dans le passé, mais là, ouais. Je pense qu'on essaie de faire le maximum avec ce qu'on possède.
4: Roger Ferland, j'ai vu dans l'actualité, en fait, la semaine dernière, je pense que je suis pas le seul, en fait, à l'avoir remarqué, une solide opération policière qui mettait en vedette le SPVQ, mais aussi le SPVM dans le secteur de Beauport, chez Metal Beauport, en fait. Mm-hmm. 4 arrestations qui ont été faites mardi dernier. On a trouvé pas mal d'affaires, là. 1 kilo de coke, 3 kilos de cristal meth, 200 000 pilules de speed, 200 000, 30 000 pilules de dilodide, de la MDMA pour se geler pendant 2 ans. Quand même, c'est un lieu qui était connu des milieux policiers. J'aimerais vous entendre en fait, Roger, sur cet événement-là de la semaine dernière.
23: Ben, en fait, à ce que j'en ai compris, possiblement que le SPVM devait être en enquête active sur des individus, puis à un moment donné, tu te rends compte que les individus se rendent à un endroit. Tu vas aller à ce moment-là avec les autorités locales, ce qu'ils ont fait avec sûrement Québec et d'autres personnes qui peuvent donner de l'information ici, ce qui se passait. Ils leur ont dit oui, adresse connue, lieu connu. Oui, les propriétaires sont plus tout à fait les mêmes, ça a changé de main, mais ça a déjà été une plaque tournante importante, Metal Beauport, là. C'était de là, en fait, que M. Bouchard, à l'époque, a donné plusieurs meurtres à Gérald Galland.
4: Raymond Bouchard, c'est un ancien Rock Machine. C'était à lui, ça, Metal Beauport, à une certaine époque, c'est bien ça?
23: Oui, c'est ça. Puis en fait, il était... Il était un associé de Rock Machine. Il n'a jamais été membre officiellement de Rock Machine.
11: Un sympathisant, comme on dit.
23: Ouais, c'était un solide collaborateur prête-nom qui agissait avec eux, mais qui a été une des personnes, souvenez-vous, dans l'enquête, autorisateur des meurtres. Okay. Alors, il faisait partie des gens qui ont financé, qui enquêtaient ça un peu. Alors, puis là, quand tu te rends compte que c'est qui les nouveaux acheteurs, ben les nouveaux acheteurs de ce garage-là, c'est d'autres gens connus dans le monde du trafic des stupéfiants encore là également. Fait que 1 + 1 = 2. Alors là, les policiers de la sûreté ont dit, on vient de découvrir un endroit, est-ce qu'il y a d'intérêt d'y aller maintenant? Ils ont demandé un appui des gens. Fait que très, très bon coup de filet. Des fois, à un moment donné, il faut profiter de ces opportunités-là en ce moment. Des fois, ça arrive qu'on on surveille quelqu'un à une adresse, on le voit rentrer, débarquer avec un paquet, un colis.
11: Oui.
23: Est-ce que c'est un livreur d'Uber? Est-ce que c'est un livreur d'Amazon? C'est niaiseux, mais c'est ça.
11: Oui, oui.
23: Mais quand on file un trafiquant de drogue, généralement, quand on surveille quelqu'un de ce calibre-là, ça change la donne.
11: Quand on s'est pointé, Roger, sur le lieu de Metal Beauport, pensez-vous que les policiers étaient au courant de ce qu'il y avait sur place, c'est-à-dire 3 kilos de cristal meth, 1 kilo de coke, puis 200 000 pilules de speed, ou ils sont allés un peu à tâtons, puis ont fait cette découverte-là en disant, OK, on n'est pas venu pour rien, là?
23: Je te dirais pas à tâtons, mais je te dirais, il y avait assurément des motifs raisonnables de croire qu'il y avait des stupéfiants en place. Qu'est-ce qu'il y allait avoir? Combien il y allait en avoir? Ça, c'est la deuxième chose. C'est différent. Le restant, tu découvres souvent une caverne d'Aldali Baba. T'es jamais sûr de ce que t'as sur les lieux. Mais là, vous-tu, c'est un Metal Beauport, ce commerce-là, il y a des presses à métal. Donc, pour les autos. Mais qui dit presse à métal est souvent associé aussi presse à cocaïne. Alors,
11: Presse à pilule.
23: Presse à pilule. Fait que là, tu tombes dans la deuxième catégorie à te dire, va falloir qu'on fouille un petit peu. Ça se peut qu'on trouve d'autres choses. Puis, fait que c'est pour ça qu'ils ont demandé assistance dans pareilles circonstances. Peut-être qu'ils auraient pu y rentrer quelque part puis d'en arrêter un ou deux, mais sur les lieux, ils ont fait ça sécuritaire parce que c'est ce qu'ils avaient besoin de faire.
11: Il y a eu 4 arrestations. Là.
23: Ben oui, c'est ça. Ça a pris plusieurs enquêteurs sur les lieux puis la collaboration de plusieurs agents pour maîtriser la sécurité d'un premier ministre. Puis après ça, interroger ces gens-là et fouiller tous les lieux avec mandat, évidemment, parce que même si tu découvres qu'il y a ça, après ça, il faut que tu articules tes motifs à dire voici pourquoi on va aller là, voici pourquoi on va vérifier ça, et les juges t'autorisent. Mais il faut que tu aies des motifs, mais sûrement qu'il y avait des motifs suffisants parce que ça a été une percussion culturelle qui a duré plusieurs heures.
1: Ça, une grosse saisie comme ça du côté humain des policiers. Tu sais, moi, je suis un chasseur. Quand je tue un orignal avec un petit panache, je suis content. Mais quand je tue un 50 pouces, c'est la fête au village. Est-ce que pour les policiers, de faire des grosses saisies de même, tu sais, des fois aux États-Unis, on les voit, ils prennent des photos avec les chiens, puis là, ils étalent tout. Est-ce que c'est comme le fun, c'est un party après, on va-tu prendre un verre le soir,
11: pour se dire
1: félicitations, man, good job?
23: Oui, ben, c'est sûr que je fais des farces souvent. Moi, j'étais comme un petit peu un chien de Pavlov, là. Quand tu me faisais sentir la bouffe, puis que ça sentait le pot à quelque part, j'étais full content. Je savais qu'on allait trouver, et ma satisfaction première était atteinte. Je ne vous cacherai pas. Alors, c'est un peu pareil, c'est sûr. Après, par contre, il faut que tu sois, tellement je te dirais, logique, là, parce que tu as des rapports pour les heures qui viennent après à faire, mais encore là. Fait que oui, c'est sûr que quand on a la chance de se féliciter, une claque dans le dos, un bon support,
11: un good job, les gars, là.
23: C'est ça, une bière après, c'est toujours agréable, tu sais. Mais pendant le travail, il y a beaucoup de tâches à faire. Mais oui, tu as 100% raison. On reste des humains quand on est conditionné à ça. C'est ça qu'on veut aussi, faire ces coups-là, là, à un moment donné. Puis en ce moment, des fois, c'est la difficulté. On perd de vue que, en ce moment, nos criminels sont souvent jeunes, sont mineurs. Alors, t'arrêtes ça, tu vois, t'as un gars de 14-15 ans devant toi, tu dis, Caroline, tu pensais te pogner le caïd qui était relié au cartel des Medellin, là. Oublie ça un petit peu, c'est pas toujours ça que t'en as en toi.
11: Sous-traitant, tu sais.
23: Mais d'où l'importance, pareil, de le faire comme du monde, puis d'avoir de l'impact avec eux, parce que c'est important ce que tu dis là. Et oui, on a une petite fierté, je te cacherai pas, là, tu sais. Je m'arrête de te dire qu'on est des gens qui, non, on ne fesse pas et on arrête, c'est pas vrai du tout.
11: Non, vous avez des armes, là. Roger, on a pogné quand même 3 kilos de cristal meth dans cette saisie-là. Une drogue qui était inexistante dans les rues de Québec il y a pas si longtemps. Moi, je me souviens, l'an dernier, on avait fait un moment en nom de nous deux. Et puis, on avait parlé d'une grosse saisie qu'il y avait eu à Québec, cristal meth. Puis, on se posait la question, est-ce que c'est pour le marché de Québec? Est-ce que c'était pour l'importation à l'extérieur? Là, on comprend qu'avec le marché de Québec, là, 3 kilos, c'est tout à fait raccord avec ce qui se passe. Là. On a eu, la semaine dernière, des reportages faisant étalage de tout ce qui se passe dans la basse ville de Québec, particulièrement dans Saint-Roch, les pipes à crack, la consommation de drogues comme le crack puis la cristal meth. On a même prévu un nouvel endroit pour la consommation sécuritaire là, de ces consommateurs-là. Ben, mais donc, on comprend que le 3 kilos de cristal meth, c'était pour nous autres. Là. Je veux dire, c'était pour ici.
23: Ben ouais. Vraiment. Puis c'est pour ça que oui, c'est un peu décourageant, mais oui, c'est nécessaire de faire cette opération-là. C'est pour ça que on s'en est souvent parlé, les gens avec l'équipe, avec toi aussi, là, tu sais. Je vise souvent prévention, mais il y a des moments qu'il faut être répression. Il faut que tu sortes ça de la rue. Ça n'a pas de sens parce que 3 kilos de cristal meth, avant, ils en mettaient juste un peu dans la méthamphétamine, dans les pilules qu'on trouvait.
11: Oui.
23: Mais là, il y en a 3 kilos. Ça veut dire que ou ils le détaillent en cristal meth comme ça pur,
11: oui,
23: pour que les gens le consomment dans le pipe à crack,
11: oui,
23: ou bien non, tu l'as pour en fabriquer d'autres milliers de pilules à côté en mettant une petite proportion dans certaines pilules qui vont être mises en circulation. Fait que c'est pour ça que qu'est-ce qu'il y avait sous les yeux, qu'est-ce qu'ils ont découvert, et ont-ils découvert un mini laboratoire de transformation ou autre chose, mais à chaque fois que tu as des produits précurseurs d'importance comme ça, faut que tu les sortes de la rue. Absolument, là. Le fentanyl, le cristal meth, c'est d'une très haute toxicité.
11: La petite cochonnerie, on va le dire.
23: Ça rend personne intelligent, t'as 100% de raison dans la rue, c'est clair.
1: Des grosses quantités de drogue de même cachées dans une business comme ça, tu sais, dans une entreprise qui a pignon sur rue, est-ce que souvent... est-ce que c'est bien caché? Est-ce qu'on parle de pièces secrètes ou t'arrives dans le bureau du boss puis la brique traîne sur la table?
23: Ça, tu peux avoir de n'importe quoi dépendamment à quelle étape ils sont. Mais généralement, il y a une très grande discrétion. Puis, je vais te dire, les criminels, en toi et moi, ont juste ça à réfléchir à un moment donné. Alors, nous autres aussi, quand on fait les fouilles, il faut être capable de penser un petit peu comme eux. Dans les faits, là, très, très, très souvent, on passe à côté. On ne le sait jamais parce que le gars s'en vante pas après. Sauf qu'on apprend quelques temps après qu'il y avait du stock à tel endroit par d'autres personnes souvent qui nous disent. Alors, dans certains cas, quand il y a la chance de le dissimuler, c'est compliqué, oui. Tu sais, là, c'est une cour à scrap. Essaye de me dire s'il se cachait dans un pneu, dans une aile d'auto.
11: Oui.
23: C'est facile de savoir. Lui, il dit à tel gars, va-t'en dans le Buick Electra, prends la roue de secours dans le coffre, puis le stock est dedans.
11: Ouais.
23: Mais lui, il le sait où il l'a mis. C'est pareil souvent, fait que les gens qui ont des stashes comme ça, qui ont des cachettes,
11: des stashes,
23: ça devient complet. Ça devient complet beaucoup, ouais.
11: Métal Beauport, on en a parlé, là, c'est l'ancien commerce de Raymond Bouchard qui était associé au Rock Machine, mm-hmm, mais c'est aussi le dernier lieu du meurtre, le lieu du dernier meurtre commandé par Gérard Galland.
23: Mm-hmm. Effectivement. Oui, Gérard Galland en avait parlé dans ses confessions, dans le cadre du projet Baladeur, puis également... On pouvait, ceux qui ont vu le film, le film qui était sur lui, mais que je vous dirais assez fidèle, même si...
11: Vous l'avez vu, Roger, ce film-là?
23: Oui, je l'ai vu. Ça m'a quand même fasciné, parce que même s'il nommait des adresses différentes ou des choses, je reconnaissais chacun des scénarios, parce que c'était vraiment collé sur la réalité. Puis indirectement, ben quand on a vécu la guerre des moteurs ici à Québec, il y avait le projet Baladeur qui vivait en parallèle de ce qu'on avait, nous autres, qui était dans le cadre du projet Shark. Nous, on avait Sylvain Boulanger qui donnait l'information sur les meurtres de Québec et un peu partout au Québec. Et à l'inverse, vous aviez la concurrence qui était les Rock Machines. Puis Gérald Galland s'était assis, fait que par défaut, on est resté chacun dans des équipes séparées, mais je voyais les dossiers en parallèle et c'est pour ça que j'étais au courant de plusieurs meurtres qui étaient orchestrés de l'autre bord. Puis là, on avait nous autres l'équipe dans tout notre projet qui était là aussi du côté des Hells. Mais intéressant pour nous comme enquêteurs, mais c'est triste de voir qu'il y a eu une guerre sanglante.
11: Ouais.
23: Pour ça, des fois, on parle de l'ancien temps puis qu'il y avait une morale, j'ai envie de vous dire...
11: Il y a un code d'honneur.
23: J'ai envie de vous dire, Gary, que ben des fois, là, le code d'honneur, il était très loin. Là,
11: Gérard Galland était client chez l'Essor Bessic sur le boulevard Pierre-Bertrand. Moi, j'ai travaillé longtemps à celui de Sainte-Foy, mais on a eu des échanges de mécanos à un moment donné, puis il y a un mécano qui venait, qui s'appelait Pierre, un excellent mécano, puis c'était le mécano de Galland en question, puis il dit, il venait au magasin, il faisait réparer son Cannondale, il était bien chic, puis à un moment donné, on a compris que c'était un tueur à gages. C'est un gars qui bégayait, tu sais, c'est un gars qui était super timide. Jamais on aurait pensé que ce cycliste-là, qui était comme tous les autres, là, qui venait s'acheter des cuissards, des casques, des gants, était à la solde là, du crime organisé.
23: Effectivement, puis oui, puis même ça a été même, je vous dirais, cocasse pour certains policiers qui ont eu à le surveiller par moments. Ils disaient, coudonc, êtes-vous sûr que c'est le tueur? Il part en vélo toute la journée.
11: Ouais.
23: Il run, il fait 100-200 kilomètres.
11: Ouais, c'est un solide rider, là.
23: En groupe avec du monde, tout à fait. Puis il y avait un vélo, de très grande valeur. Ça en fait partie, c'est drôle, fait un peu juste un cocasse.
11: Ouais.
23: Dans les demandes qu'il a faites, quand il avait demandé, lui, je peux-tu avoir mon vélo dans ma cellule?
11: Là, ah ouais.
23: Tu vois le genre, parce que lui, en moins, ça y... ça lui libérait son esprit, puis il faisait de l'activité physique.
11: Ben avec une base d'entraînement, c'est sûr que une cellule devient un peu plus intéressante.
23: Ben oui, c'est ça. Puis je pense que ça a fait partie aussi des avantages qui ont confiné, qui n'étaient pas des gros avantages pour un joueur, mais tu dis, garde au moins, pendant que tu fais ça, tu fais pas d'autre chose. Oui. Puis oui, on peut te donner ton vélo à 5000 piastres dans ta cellule pour que tu t'amènes.
11: Ah, je pense que c'était même un vélo à 10 000 piastres. En terminant, Roger, je suis allé voir dans les différentes personnes qui vous ont interrogé dans les dernières années. J'ai vu vous avez fait une entrevue avec Mme Gagnon là, du Journal de Québec. Mais tout ça pour dire que j'ai su que vous aviez été agent de sécurité lors de Québec 84. C'est un peu comme ça que vous êtes rentré dans la police là, par la porte d'à côté. Là, il y avait des voiliers en fin de semaine à Québec. Est-ce que vous êtes allé admirer ces beaux voiliers-là? Parce que bon, moi aussi, j'ai travaillé à Québec 84. Mes parents aussi, ceux qui ont vécu cet événement-là, cet été-là, on a une connexion avec les grands voiliers quand ils viennent à Québec, on est un peu plus interpellé, on va dire. Elle voulait faire un tour en fin de semaine avec votre blonde ou peu importe.
23: Non, je ne suis pas allé. En fin de semaine avec ma blonde, j'ai resté sur le paddleboard puis sur le kayak.
11: C'est bon.
23: Mais oui, ça m'avait fasciné beaucoup. T'as vraiment raison. Puis à l'époque, on avait été des constables spéciales.
11: Ouais, ouais.
23: On avait embauché juste pour l'été pour la police, mais ça avait été un grand, grand événement. Mais j'avais appris à découvrir ça. Effectivement, je ne connaissais pas les grands voiliers là, dans de mon enfance. Mais on avait eu des petits cours là-dessus, des leçons. Deux mois, trois mois, c'était quoi?
11: C'était une autre période. En 84, vous n'aviez pas pu rentrer dans la police, Roger Ferland, parce qu'il y avait pas, on n'embauchait pas. Il y avait trop de finissants à Nicolette. Fait que là, vous aviez décidé de votre agent de sécurité en attendant de devenir police. Puis ben là, la vie étant ce qu'elle est, vous êtes devenu enquêteur. Puis quasiment une vedette là, ici à Québec. Là. En tout cas, du moins, un auteur apprécié. Là.
23: Ben merci. C'est agréable. Merci pour vos bons commentaires.
11: Roger Ferland, si on veut en apprendre davantage sur votre vie, ou plutôt votre œuvre, vous êtes l'auteur, en fait, avec Maria Morani de Opération Scorpion, un livre qui est sorti il y a quelques années. Est-ce que vous travaillez sur un livre présentement, Roger? Est-ce que vous êtes en train de nous préparer quelque chose?
23: C'est drôle que vous me dites ça. Parce que, oui, dans le cadre de mes cours, par contre, j'ai travaillé avec un confrère qu'on a guidé sur un livre entrevue.
11: Ouais.
23: C'est lui qui m'avait approché de le livre entrevue. Comment faire de bonnes entrevues avec les citoyens? Fait qu'avec Alain Harvey, on travaille sur ça en ce moment. Alain a quasiment complété sa partie. Je vais m'en servir dans mes cours en communication à l'école parce que j'ai essayé de mettre des mots tangibles sur tout ce qui en était. Mais là, il m'a guidé un peu. Fait que là, je me suis risqué de refaire une enquête de base. C'est quoi une bonne enquête de base? Qu'est-ce que ça prend? Il y a une méthode scientifique qu'il faut qu'ils mettent en place.
11: C'est sûr.
23: Mais après ça, il y a toute la posture de l'enquêteur. Et c'est ça que j'essaie d'expliquer. Il y a eu plein de livres d'écrits ces enquêtes. Mais je ne veux pas raconter une histoire d'une enquête X ou Y. Mais la base, parce que j'ai à le partager aux élèves quand on leur enseigne.
11: Rappelez-nous, vous enseignez où, Roger?
23: Au cégep Garneau, en technique policière.
11: Bon, on peut pas s'inscrire, là. Faut passer par faut être admis en technique policière pour assister à vos cours, là.
23: Ben, il vous reste une deuxième option. À l'Université Laval, la faculté de droit, j'enseigne également, là, un peu les techniques en entrevue à la fonction publique.
11: Ah oui?
23: Tous les enquêteurs de la fonction publique, que ce soit, il y a eu toutes sortes de tous les ministères, en fait, ont des équipes d'enquêteurs.
11: C'est sûr.
23: Que ce soit le CI3S,
11: Il y en a même au DGEQ, là.
23: Exactement. J'ai eu un affaire dans plusieurs. Puis, grâce à ça, l'université, il l'offre grand public, mais le programme en enquête. Mais, là, voyez-vous, dans le cadre de ça, ben là, j'ai été sollicité avec eux. Alors, le livre que j'écris, je veux qu'il soit adaptable à eux également. Et même, dirigeant d'entreprise, par exemple, qui a des enquêtes à faire pour son personnel.
11: Son personnel, oui.
23: Exactement. Un abus, du vol interne.
11: Je comprends très bien. J'ai eu affaire à ça à une certaine époque.
23: C'est ça. Parce que la base est la même. Puis je te dirais à la blague, on parlait de musique tantôt.
11: Oui.
23: Ben, Do-ré-mi, fa, sol, la, si, tes notes ne changeront pas. Mais c'est quoi le style? C'est quoi le ton? C'est quoi le demi-ton? Là, c'est la réponse après. Fait que si on réexplique aux gens c'est quoi la base d'une enquête, je pense qu'après ça, adaptez-le à votre besoin.
11: Oui.
23: Mais il y a assez d'exemples et de façons de faire là-dedans pertinentes, je pense, pour le faire. On est dans ça, là. Je suis en train de finaliser ça un peu.
11: Ah, c'est le fun d'écrire en juillet, hein. C'est motivant.
23: Mais l'après-midi, je prends ça off. Je m'en vais prendre l'air un peu à l'extérieur. Ouais. Mais effectivement, oui, je le fais, ça. Garde, ça va m'aider dans le cadre de mes cours un peu. Puis on le vendra après ça grand public par la suite. Également.
11: Merci, Roger, d'avoir pris une pause de votre pause cet après-midi pour parler aux auditeurs de Radio X. Ça a été vraiment un moment intéressant. Puis je suis sûr que vous allez avoir des auditeurs libres là, à la rentrée à l'Université Laval. Comme par hasard, des gens qui veulent assister au cours de Roger Ferland là, sur les enquêtes. Bonne fin de journée puis bonne fin de mois de juillet. J'espère qu'on vous reparlera bientôt, Roger Ferland.
23: Merci beaucoup. Merci à la gang.
11: Merci. Enquêteur à la retraite du SPVQ, auteur de Opération Scorpion, un homme à découvrir, Roger Ferland. Nous, on prend une petite pause et au retour de celle-ci, encore plus de Gary et de Radio X.
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0: aller voir ce qui se passe dans la circulation. J'ai même pas regardé, puis je suis pas mal sûr qu'il se passe pas grand-chose. Effectivement, c'est tranquille. Capitale direction ouest, ça ralentit à partir de Robert Bourassa jusqu'à Laurentienne. De l'autre côté, en direction ouest, semble avoir un petit problème, là. Justement, à la hauteur de Laurentienne, ça ralentit à partir d'Henri Bourassa jusque-là. Sinon, la 20 ouest, entre Président Kennedy et Taniata, comme d'habitude, c'est compliqué. Et la circulation semble lourde à Sainte-Catherine aussi, à Sainte-Catherine-de-la-Jacques-Cartier, pour ceux qui arrivent par la 365. Ça, c'est à cause des lumières et des gens qui ne savent pas conduire. Voilà, ça a été mentionné. Si vous voyez d'autres choses, 88-670-9098 par texto. 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
3: 16h47, vous venez d'entendre le PSPP qui est probablement en vacances, mais moi j'ai hâte de le réinterroger en fait concernant le projet Gnochon qui est le troisième lien. Je peux pas croire que le PQ va se présenter aux élections en disant « Le troisième lien c'est Gnochon, on offre rien aux gens de Québec, puis aux gens de Lévis, puis aux gens de Bellechasse, puis aux gens de la Beauce. » Ils peuvent pas se présenter aux élections avec aucune suggestion d'amélioration du transport interfluvial.
4: En plus, ils sont un parti de centre-droit.
3: Centre-droit.
4: Hein, nous autres, ça nous prendrait un troisième lien à centre-droite quand tu regardes par Québec.
3: Centre-droite de Lille.
4: Ouais, c'est ça. Ça ferait très, très bien.
3: Ça va être toute une élection en septembre. Là. On va bien s'amuser. On va bien, en tout cas, essayer de vous informer. Ça, c'est une chose qui est certaine. Là, c'est probablement le moment que j'attendais le plus de l'émission parce que le sac à surprise qui est Louis Gauvin a des feuilles dans ses mains et on ne sait jamais à quoi s'attendre avec Louis Gauvin. De quoi tu nous parles aujourd'hui, Louis?
4: Oh, de ce qui reste. Hein? Écoute, c'est l'été. Déjà, au début de l'été.
3: C'est pas de vendre un menu là, périmé. Là.
5: Ils sont toujours intéressantes.
3: C'est ça. Là. C'est pas de baisser nos attentes. Là.
5: Ah ouais.
4: Oui, on diminue ça au plus bas possible. On s'en va pas loin, on s'en va pas haut. Ça ne volera pas haut, cette histoire-là. Okay?
3: On change de poste à ça.
4: Je peux pas vous retenir.
3: Moi, je monte mon son. Ouais, Louis,
4: oui,
3: t'es capable.
4: Monte ton son. Dans la catégorie champion, parce qu'aujourd'hui, tu vois, c'est un peu comme en rafale. Là.
3: DJ champion?
4: Non, dans la catégorie vrai de vrai champion.
3: Ah, okay.
4: Mais tellement champions qui sont des champions. Vous vous rappelez, il y a une couple d'années... c'était le cégep de Saint-Georges, me semble, qui avait détruit le trophée au football.
3: Ou c'est pas une école secondaire plutôt? Je sais pas. Je vais googler en même temps. Là,
4: me semble que c'était le cégep de Saint-Georges. C'est ce que j'ai en tête.
3: On
4: là,
3: check ça. Attends,
4: qui avait complètement
3: Saint-Georges,
4: annihilé.
3: Trophée.
4: Ouais.
3: Détruit, magané, c'est quoi le mot que
4: le trophée de football, là, Marc Décrissé.
3: Ah,
4: ouais, je pense que c'est le mot.
3: Décriffé?
4: Oui, c'est vraiment ça qui est arrivé.
3: Les joueurs de la Beauce, les Condors.
4: Ouais,
3: ben, oui,
4: ça,
3: de Beauce-Appalaches. Écrime, on s'en souvient, les Condors.
4: Je connais des gars qui ont joué pour les Condors, moi.
3: Ah ouais? Ils sont tous en prison?
4: T'as des colosses. Non, pas toutes, mais du monde solide.
3: C'est ça, ils ont détruit le bol d'or, vraiment une équipe détestable. Fudge la Beauce. C'est ça que tu googles, en fait, tu l'as dit. Hey, il était vraiment écrapout, hein, le bol.
4: Oh ouais, ils l'ont magané, pas à peu près. Et on dirait qu'il y a une équipe de rugby en France qui ont dit, comme, on va one-up les gens, on va one-up les Condors.
3: Ah oui, c'est la référence mondiale, c'est les Condors de Beauce-Appalaches.
4: Hein. Assurément que leur histoire a fait le tour du monde là, pour la destruction de ce trophée-là. Mais tu sais, on a vu des trophées maganés là, dans le sport. La Coupe Stanley, chaque année, elle se fait poquer là,
3: ouais,
4: dans la parade. Puis le trophée du Super Bowl, là, le Vince Lombardi, le ballon, il a déjà tombé du top. Là,
3: la Coupe AFCO aussi a déjà revolé, pas pire. Là.
4: Exact, c'est ça, ça. Quand ça passe à la brosse avec le trophée, ben, ça passe à la brosse. Et...

0: Là, je vous parle d'une équipe, les rugbymen de l'E4 en France, qui ont gagné dimanche dernier, le 26 juillet, leur titre de champion de France de Fédéral 2. Ça, c'est comme la ligue de rugby, juste avant que tu sais vraiment... Bon.
1: La ligue américaine?
0: Genre... Okay. Mais la ligue américaine, que si tu gagnes, tu vas dans la Ligue nationale l'année d'après.
1: C'est comme si l'Express de Fredericton avait gagné le championnat, puis oups, on se ramasse en finale de la Coupe cette année.
0: Exactement. Fait qu'eux, ils ont gagné leur ligue, fait que ils se sont ramassés.
1: La division.
0: La ligue, carrément, la Fédérale 2 qu'on appelle, et là, ils seront promus en Fédérale 1. Fait qu'ils se font envoyer, puis la pire équipe de la Fédérale 1 descend dans l'autre catégorie d'en bas, la Fédérale 2. Puis, les champions de cette ligue-là, chaque année, depuis probablement des dizaines d'années, reçoivent ce qu'on appelle le bouclier comme de la victoire. Un gros bouclier.
1: On va dire une grosse assiette.
0: il l'appelle le bouclier. Là, okay. C'est sur un genre de... C'est une grosse assiette là, sur un truc en bois.
1: Ouais, ça a l'air d'être un plat de fruits. Là.
0: Et il était bien content. Et pour fêter ça, il était sur un yacht dans la mer, probablement là, dans la Méditerranée, part de même. Et il y a un des gars qui a la merveilleuse idée de sauter à l'eau. Et de ce que j'ai compris, la manœuvre tentée était de faire un genre de backflip, mais reviré en lançant quelque chose. Parce que les lois de la physique...
1: sont limitées.
0: Non, mais font que...
1: La gravité, c'est grave.
0: Oui, mais souvent, quelqu'un qui veut faire un backflip dans les airs, s'il n'a pas déjà entamé le backflip, il y a tout de même moyen de le faire en projetant un objet loin de toi.
1: Oui,
0: ce qui va faire une force contraire qui va te faire faire le backflip.
1: Et là, il n'a pas pris la casserole en chef, là?
0: Oui. Et il y avait comme une bouée de sauvetage, là, où j'imagine le bouclier était censé atterrir, mais il l'a garoché 6 pieds à côté.
1: Dans l'eau?
0: Oui, dans la mer, et on peut juste apercevoir les gars regarder le bouclier couler.
1: Il n'y en a pas un qui est sauté à la mer pour sauver le bouclier?
0: La mer est creuse, Gary.
1: Oui, mais en même temps, un plongeon, c'est si vite arrivé. Là.
0: Oui, mais non, c'est ça, il n'y a personne.
1: Tout le monde a tenu sa bière bien fort en disant ça coule.
0: Ils ont filmé.
1: Ça coule, ça, cette affaire-là?
0: Ils l'ont filmé en train de couler.
1: Du coup?
0: Le bouclier a coulé et il est allé s'échouer au fond de la mer. Ça a repris quand même 2 jours pour récupérer le dit bouclier.
1: Ils l'ont trouvé?
0: Ils l'ont retrouvé 2 jours plus tard en envoyant des plongeurs puis des gars spécialisés
1: là-dedans.
0: Tout
1: ça, c'est du monde de travail gratis.
0: Oui, certainement. Mais ils ont quand même passé très, très, très proche de perdre le trophée, qui est quand même prestigieux.
2: Là. Mais ça, mais c'était où, ça?
0: Dans la Méditerranée, là. Fait que...
1: Ça peut être très cru, effectivement.
0: Il y a des places où tu vois le fond, mais il y a des places que non.
1: Y a-tu des répercussions? Il va-tu avoir en fait des. Y a-tu comme.
0: Bon, ils ont eu l'air d'une belle gang de cave. Ils ont
1: la punition, c'est qu'on en parle à Radio X aujourd'hui. Là.
0: Oui. Je sais pas si la Ligue de rugby de France va les condamner pour ça.
1: Parce que les Condors avaient été condamnés. Ouais. Là, ils en ont mangé toute une. Je pense qu'ils ont perdu même. Les joueurs, c'est ça. Ils ont perdu des droits. Là, je pense participer au tournoi. Les joueurs n'ont pas leur nom sur un mur.
0: Ça, c'est pas cool.
1: Est-ce que ces joueurs français-là auront droit à un traitement identique ou vive la France?
0: Vive la France. Okay. Vive la France, Gary.
1: Okay.
0: Les autres.
1: Mais là, tu as quelque chose à rajouter?
2: Non, mais le truc des Condors, mais la raison du pourquoi on a scrappé le bol, c'était parce que là, ils se sont excusés.
0: Parce qu'il était sur la brosse.
2: C'est ça.
1: L'alcool, c'est juste... les autres drogues.
0: La fête.
2: OK.
0: Le party, la même raison pourquoi ils ont garoché l'autre dans l'eau. Là.
2: Oui.
0: Virer une bonne
2: raison.
1: Mais je pense que...
2: notre trophée.
1: Mais la grande erreur, c'est de se vanter sur les réseaux sociaux d'avoir smashé le trophée.
0: Ben comme là, eux autres aussi s'en sont vantés d'avoir calé le bouclier. Là. Je vous en parle pas aujourd'hui si la vidéo n'est pas publiée.
1: C'est un bon point. Si vous faites des conneries, effacez tout ça sur votre téléphone.
0: C'est la mauvaise chose des réseaux sociaux. Hein, ça, qu'on
1: c'est dans
0: peut,
1: le nuage.
0: Mais on peut s'exposer. Des fois, les conneries restent là.
1: Plus longtemps qu'on voudrait.
0: Oui,
2: Puis fort toute l'année pour obtenir ce trophée que tu massacres une fois que tu l'as.
0: Puis sur le coup, tu trouves ça drôle. Mais... tu dis les gens vont trouver ça drôle.
2: Qui trouve ça drôle?
1: C'est ça qu'on dessoule.
0: C'est ça, exact. Le lendemain, finalement, c'était moins cool. Dans la catégorie très importante.
1: Ça, c'est le sound effect de changement de sujet.
0: De Louis. C'est ça. Je t'ai parlé souvent de Palm Beach Pete.
1: Oui, le gars qui ressemble à...
0: À Jeffrey Epstein.
1: Oui.
0: Palm Beach Pete, on va remettre les pendules à l'heure. C'est un gars qui ressemble drôlement à Palm Beach Pete. A les dents à Jeffrey Epstein.
1: Oui.
0: A les dents pratiquement pareilles, quoi qu'il s'est fait changer, il n'a pas long.
2: Ça aussi, c'est étrange.
0: Oui, c'est très étrange.
1: Mais ça, t'as une fixation sur ce monsieur-là qui est finalement juste un sosie, là.
0: Ben, tu vois, c'est pour ça que je vous en parle aujourd'hui.
1: Vas-y donc.
0: On a-tu une trame de violon triste? Je pense que ça vaut la peine. Fais donc du temps un peu. Là,
1: moi, j'ai pas amené mon violon, mais là, ça a amené ton violon.
2: Eh non, j'ai essayé de jouer du violon au secondaire. Ça me faisait cracher des dents. J'adore les shows de violon.
0: Eh, moi, quelque chose que vous savez peut-être pas, là.
1: Non.
0: Mais j'ai joué du violon en sacrifice. Ouais. Longtemps.
1: Avec
0: là,
1: ton Stradivarius?
0: Non, j'avais un petit violon, un Yamaha, là.
2: J'ai une photo de ça, je pense.
0: T'as probablement
2: oui, hein?
0: déjà vu une photo de ça que j'ai ma mère a postée sur, sur les réseaux sociaux, là. Mais au collège de Champigny, pendant quand même 2 ans de temps, là, j'étais un solide violoniste.
1: Avec un archet.
0: Ah oui, avec un archet, pis tout, pis tout.
1: Avec des poils de cheval.
0: Jusqu'à temps que je me tente, me disais, Colin, j'ai donc bien de l'air mou. On va dire ça de même, en jouant du violon, j'ai commencé à jouer de la guitare.
1: OK.
0: Là, les filles trouvaient ça plus hot.
1: Ouais,
0: tu jamais réussi à me pogner une fille grâce à mes skills de guitare.
1: Et de violon non plus.
2: Ça encore?
0: Encore moins. De la guitare, oui. Probablement que je serais capable.
1: Est-ce qu'elle a fait Eruption de Van Halen?
0: Non, on n'est pas là. Là. Okay. Je suis capable de jouer le chaque hectare.
1: Je sais pas. C'est une tune de Kevin Parent,
0: ça? Cowboy fringant.
1: Ah, OK.
0: On est là-dedans. OK, je pense que j'ai un petit violon triste.
1: Ah, oh, on l'a trouvé finalement?
0: OK, oui, bon.
1: Oh, Mel, as-tu des Kleenex?
0: Palm Beach Pete.
1: Oui.
0: Lui qui est devenu populaire grâce aux réseaux sociaux, grâce à sa ressemblance avec Jeffrey Epstein,
1: pauvre monsieur,
0: commence à être tanné de se faire comparer à un pédophile. Évidemment,
2: on comprend.
0: Jeffrey Epstein était une figure connue des Américains pour les mauvaises raisons.
1: Ben oui.
0: Et à la longue, à force de se faire traiter de Jeffrey Epstein et de se faire comparer à Jeffrey Epstein, Palm Beach Pete, ben, il est viré fou. Il est écœuré. Il en a plein son casse. Donc, il est sorti, quasiment en pleurant, à plusieurs reprises dans les derniers jours sur les réseaux sociaux.
1: Il est sorti sur les réseaux sociaux,
0: oui,
1: je pensais qu'il était sorti pour, de sa maison.
0: Non, pour prier le monde, supplier les gens d'arrêter.
1: Visiblement, t'as pas entendu son appel parce que t'en parles encore aujourd'hui.
0: Il est tanné. Non, mais je vous en parle pour propager la bonne nouvelle. Il faut arrêter, le gars.
1: Mais là, il est fait. Là. Il y a l'entrée Wikipédia à son nom. Là.
0: Ben, tu sais, il a un petit peu joué avec le feu. Là.
1: Ben oui.
0: À la base, les gens l'avaient vu dans une décapotable, ont publié une vidéo de lui, puis là, tout le monde s'est mis à dire qui est ce gars-là. Puis lui, il est sorti. Il a dit, c'est moi, I am Palm Beach Pete. I am not Jeffrey Epstein. I am Palm Beach Pete.
1: Mais il est devenu une vedette mondiale.
0: S'il avait fermé sa gueule, jamais personne qui l'aurait retrouvé, ça aurait resté un genre de doute bizarre sur Internet et il s'en serait pas rendu là. Donc, quand tu mets de l'huile sur le feu, ça se peut que des fois, tu te brûles. Palm Beach Pete, tant pis pour toi. On le sait. On le sait, Palm Beach Pete.
1: On sait quoi? Qu'est-ce qu'on sait?
0: Non, mais Gary.
1: On le sait que c'est pas lui.
0: À un moment donné, non, mais on va arrêter de faire les niaiseux. Là.
1: C'est quoi? On le sait que c'est pas lui?
0: Si c'était Jeffrey Epstein, qu'est-ce qu'il dirait? Il dirait arrêter de dire que je suis Jeffrey Epstein, je suis Palm Beach Pete.
1: Il dirait le contraire.
0: C'est exactement.
1: T'as la solution.
0: Donc moi, ça me prouve
1: que
0: Palm Beach Pete, c'est Jeffrey Epstein, une fois de plus.
1: Dossier réglé.
0: Oui, bon. Dans mes autres
1: c'est
0: dossiers...
1: la dernière fois que tu parles de Palm Beach Pete?
0: Non, Palm Beach Pete, c'est vraiment comme mon ancrage quand j'ai rien à dire.
1: C'est comme moi, le Tour de France, là.
0: Oui, exact. Je retourne toujours sur lui. Comme ça, je peux repartir l'histoire du début.
1: Oui.
0: Tu vois, ça fait quand même 5 minutes là, que je te parle d'un gars pour absolument...
1: À la messagerie, mais même mieux quand on parle de Palm Beach Pete ou de Tour de France, je serais juste un sondage non official.
0: Ben, je sais pas, Palm Beach Pete me semble clairement plus intéressant que Tadej Pogacar. Là. On termine avec ça parce que notre invité arrive peut-être un jour.
1: Oui.
0: On veut pas trop
1: en terminant, Louis, s'il vous plaît.
0: Avez-vous écouté la série Internet Homeless to Rolex?
1: Non, mais tout le monde parle de ça.
0: La saison 2.
1: Ouais, t'as sûrement
2: ça fait
1: vu
2: partie
1: ça,
2: de mes sujets dont je vais parler demain.
1: Ben, on va en parler.
2: Mais oui, go,
0: mais t'avais rien qu'à en parler aujourd'hui,
2: oui.
0: Mel.
2: Non.
1: C'est à quelle poste, là?
2: C'est un excellent sujet.
0: C'est sur les réseaux sociaux de Bijouterie Médusa.
1: OK, c'est pas TVA, là. C'est
0: non,
1: pas, c'est pas
0: c'est
1: quatre
0: filmé,
1: saisons.
0: C'est des heures de temps, là. C'est comme 4 épisodes en 1 heure.
2: Okay, ouais.
0: Qui sont filmés de même.
1: Au téléphone vertical.
0: Oui, exact. Où Julien de Bijouterie Médusa a mandaté Yves, un travailleur de rue, de lui sélectionner 6 itinérants qu'on suit dans... leur genre de parcours pour essayer de se remettre sur le droit chemin là, puis des
1: c'est
0: genres
1: Québec,
0: d'épreuves.
1: C'est
2: qu'on invite aussi là à faire des soupers d'élimination à qui on donne 1 000 $. Ça prend une tournure vraiment.
0: Ben là, il transforme ça en téléréalité, puis au final il lui donne une Rolex.
2: C'est pourquoi faire un teeth porn?
1: Ah.
0: Ben non, mais là il donne une Rolex à des pauvres, voyons donc.
1: Ça, c'est dit, c'est
2: quoi?
1: Poverty porn.
0: Ben voyons
2: c'est pas
0: donc.
2: C'est pas éthique du tout là, je veux dire ces gens-là.
0: Tu donnes de l'argent à des pauvres.
2: Oui, mais.
0: Toi, qui donne un 20$ au coin de la rue à tous les itinérants que tu croises.
2: Ouais, c'est pas pareil.
0: C'est la même affaire, sauf que lui, il donne une Rolex à 50 000.
2: Moi, je donne 20$. Je vais pas transformer sa vie l'instant d'un moment, puis après ça, il va retourner dans sa merde.
0: Ben là, non, mais il essaie de l'échanger, là.
2: Non, je suis pas contre.
1: OK.
0: Mais. Dans la série, il les encourage. Il lui donne de l'aide.
2: Ben non, c'est ça l'affaire. C'est que c'est éphémère l'aide qu'ils offrent. Moi, je pense qu'ils devraient l'utiliser autrement. Ils devraient les envoyer, les aider à aller en thérapie, à aller en maison de transition, à accéder à...
1: Mais c'est
2: à...
1: un peu ça pareil, non?
2: Ben oui,
1: c'est
2: non,
1: ça.
2: Pas tant, ben, là.
1: Okay. Ils leur offrent thérapie, quand même pas. Là.
2: Ouais, mais après ça, ils semblent délaissés à eux-mêmes. En tout cas, j'ai vu beaucoup d'organismes se lever contre ça parce que c'est des gens parfois qui sont...
1: vulnérables.
2: Exactement, totalement vulnérables, qui supplient, là, s'il te plaît, gars, ils sont vraiment, là,
0: dans un état, c'est pas
2: toujours apte à consentir à mettre leur vie personnelle comme ça dans des.
0: Excuse-moi, là, mais on parle d'hommes adultes qui sont consentants, qui ont choisi d'être.
2: Il y en a qui ont des problèmes de santé mentale.
0: Mais qui ont accepté d'être là. Il y a du monde en occupation double aussi qui ont des problèmes de santé mentale.
1: Oui, oui, on a des normes, mais on les dira pas, là.
0: Exactement. Puis eux autres aussi.
2: Très bonne idée là, de la part du propriétaire de la boutique. Je trouve ça triste pour parce que il y a un monsieur, l'intervenant lui a perdu sa job.
1: Ben oui, en plus, c'est un manque de jugement quand même.
2: Mais c'est que c'est au niveau de l'encadrement puis au niveau de la façon dont ça s'est fait, je pense, que ça pourrait être fait autrement pour vraiment aider la personne davantage que juste l'utiliser pour le temps du tournage.
0: Mais ben non, mais même, Julien en a reparlé par après.
2: Oui, OK, parce qu'il avait refusé les entrevues, mais initialement.
0: Il reste avec les gars.
2: OK.
0: Il garde contact avec eux autres. Il essaie de, tu sais, en même temps, il est pas lui-même intervenant social. Il peut pas passer sa vie à aider ce monde-là.
2: Il pourrait s'entourer de plus de professionnels.
0: Un show.
2: C'est ça qui m'énerve, faire un show avec ça.
0: Mais on fait des shows. Un show pour aider le monde pauvre.
1: Mais on fait des shows avec l'amour, c'est encore pire, me semble. Tu sais, le OD, puis tout ça. Puis on brise des cœurs, on fait des situations de elle. T'envoies une fille qui aime un autre gars avec un. Tu les envoies dans le paradis d'une île déserte.
0: On les fait mal paraître, là.
2: C'est
1: la même affaire.
2: Moi, j'ai un malaise avec la personne qui vit déjà beaucoup de drames puis qui espère tellement avoir le 1000$ puis elle va pas là pour être connue comme un OD. Ou comment?
0: Tu lui donnes l'occasion de gagner une Rolex. Pour moi, c'est une des plus belles chances que tu peux pas donner à un itinérant dans
2: la vie. J'ai vu une capsule, un monsieur, là, bon, il lui avait donné une télé de 1000$,
0: je pense. Il a revendu la TV, il a fait 1000$.
2: Il a revendu la télé, il a pas dit pourquoi, mais on pense que peut-être ça a été utilisé pour autre chose.
1: Ben, c'est ça qui est la boisson ou des pilules, là, c'est ça. Mais ouais,
0: mais Mel,
1: surprise.
0: Le 20$ que tu donnes aux itinérants, tu penses qu'il n'aura pas acheté de pilule avec ça?
2: Souvent, moi, quand je donne le 20$ à l'itinérant, je vais avec lui en plus au dépanneur puis je le teste, comme la dernière fois.
1: Ah ouais, moi, j'achète un sandwich là, pour être sûr qu'il bouffe.
2: Ben, moi, je propose, vu quelque chose à boire avec ça, s'il me demande de la bière, tout de suite, je ne donnerai pas son 20$. Là. Si vraiment, là, je te jure, Robert, le dernier, avec qui j'ai fait ça.
1: On n'a pas le même rapport à l'itinérant.
2: J'ai acheté de la bouffe, là, puis. Même le jeune homme du dépanneur, il dit c'est vraiment un monsieur qui c'est un bon
0: gang.
2: Monsieur puis qui l'a.
0: T'as déjà écouté Keeper Gang?
2: Ça, même affaire.
1: The Biggest Loser?
2: Ouais.
1: Ouais.
0: C'est
1: même
0: affaire. C'est drôle.
2: Mais les gens qui sortent
0: t'encourages du monde à perdre du poids.
2: Oui, mais il y a beaucoup de gens qui ont vécu des gros problèmes mentaux par la suite.
1: Oui, j'ai écouté le Dark Side of the Biggest Loser.
0: Mais il y a toujours un Dark Side. C'est de la télé-réalité.
2: Je sais, mais justement, je trouve que justement tout l'argent et le temps qu'il met dans ça, ça pourrait être utilisé différemment. Pas que pour tourner une émission et aller chercher... Je sais pas comment expliquer. Là,
0: il veut faire de la pub pour sa business, c'est bien normal.
2: C'est
0: ça. Mais Mel,
1: mais moi, je pense que c'est le meilleur stunt publicitaire pour une bijouterie.
2: Oui, mais pour aider beaucoup plus de gens.
1: Je pense pas que c'est aider qu'il veut. Il veut aider un peu, mais il veut surtout vendre des manques.
2: Puis entertainer le monde.
0: Il y a, au final, là, il a assurément aidé les itinérants en leur donnant de l'argent.
1: Un peu.
0: Il a assurément fait de la pub pour sa business.
1: Oui.
0: Puis il a assurément fait le plaisir de bien du monde qui ont passé leur temps à écouter ça.
1: Il y a
0: moi,
1: des gens
0: je
1: que
0: je vois pas
1: d'accord avec Mel. Tout d'abord, Marie-Ève qui s'exprime là, souvent.
2: Ce que je trouve triste, c'est de devenir famous avec des drames que vivent les gens. C'est pas des gens qui veulent aller au dé pour gagner des abonnés Instagram. Là. On est loin de ça.
1: Non,
2: c'est
1: ils
2: des
1: gagner
2: gens,
1: le monde puis s'acheter la bouse.
2: C'est des gens qui veulent gagner quelque chose pour pouvoir se nourrir.
1: Mettons, moi, j'ai des itinérants. Je pense qu'on n'a pas le même rapport à l'itinérance, Mel. Mettons, je vais souvent tanker au SO, là, parce que le truc, je tanque chez SO. Puis, dans le coin du Vieux-Port, des fois, il y a des itinérants.
2: C'est là qu'était Robert.
1: Puis là,
2: il y a
1: un monsieur qui vient me voir, tu sais, ouais, j'ai soif. Là, je me sens qu'on se connaît. Tu sais, ouais, j'ai soif. Là, j'ai, ben, j'achèterais-tu un six-pack? Là, j'ai regardé le gars, j'ai Oui, je vais t'acheter un six-pack.
0: Honnête.
2: Ça, j'y achèterai pas.
0: Là, il est honnête.
1: Non, mais il se dit, j'ai soif. J'ai dit, OK, moi, j'ai pas soif, je chauffe mon char. Il dit, je veux un six-pack. Bon, mais je vais t'acheter un six-pack. Là, il a trouvé, tu sais, je trouvais qu'il faisait frais. Testifie, ça avait l'air d'être idole, sa soirée. Je suis sorti, j'ai dit, quelle sorte? Il dit, ben là, il dit, ça sorte. Là, j'achète sa sorte. Il était tellement content, là.
2: Mais je le sais, c'est ça. Puis avoue que toi aussi. Avoue qu'en dedans, là, ça.
1: Des fois, l'autre fois, je descendais rue Saint-Jean, OK? J'arrivais de la SQDC. Ça se peut, ça. Mm-hmm. Il y a un étirant qui arrive à côté de moi, puis il as-tu de quoi? Là, je regarde, j'ai pas de change, j'ai pas rien. J'ai ouvert là, mon petit bol, j'ai donné une cocotte. Il était content!
0: C'est rien que ça qu'ils ont se pété à la face.
1: Fait que je sais pas
0: si ce gars-là a pu se péter à la face en malade comme... grâce à sa Rolex, tant mieux.
1: Je sais pas, ne pas nourrir leur dépendance, puis de leur donner 20$, je trouve que c'est un peu hypocrite.
2: Ben, moi, s'ils me demandent un six-pack, je vais dire, regarde, viens au dépanneur avec moi, je t'achète de la bouffe, mais pas de bière. Moi, j'achète okay. pas de bière.
1: Chacun son. Oh, visiblement, on a trois paramètres moraux qui habitent nos trois âmes. Tilou, c'est full loose. Moi, je suis entre les deux. Puis Mel, visiblement, comme certains auditeurs qui s'expriment présentement au 418-670-9098, ont un petit malaise par rapport à l'idée.
2: C'est le drame que vivent ces gens-là qui est mis de l'avant, puis je ne sais pas à quel point ils feraient s'ils étaient pas dans cette situation-là, tu comprends?
1: Ouais,
2: ils sont mal pris, c'est comme leur dernière chance d'aller chercher un peu d'argent.
0: Mais au moins, il y en a une chance.
2: Dévoiler leur vie de merde, de tous les problèmes qu'ils vivent en ce moment, fait de tout montrer ça à monsieur et tout le monde.
0: Tu préfères qu'ils n'aient absolument rien puis qu'ils continuent à vivre leur vie de merde? Ben, il leur a donné de l'argent, une opportunité d'avoir un peu d'aide.
2: Non,
0: les organismes, là, ils sont débordés. Puis il y en a beaucoup, malheureusement, des organismes, là, qui... Puis là, on s'entend, je parle pas de la majorité des organismes.
1: En terminant.
0: Mais il y a beaucoup d'organismes qui, dans mon monde à moi, sont bien pires que Julien puis sa bijouterie. Parce que eux vont ramasser des dons pour se payer des salaires de 180 000 à aider le monde. Oh oui, c'est ça. Aider le monde, mon cul.
2: Moi, en tout cas, le malaise que j'ai, c'est vraiment que j'ai peur que la personne soit pas totalement en mesure de donner son corps, qu'elle fait juste dernier recours, je veux participer à cette émission-là parce que j'ai pas le choix d'avoir... C'est ça que je trouve triste, tu sais. Pourquoi ils donnent pas au pire 500 à plus de monde au lieu de donner 1000 à...
0: Ben pour faire un show pour se faire de la pub.
2: Ben c'est ça qui me dérange, je pense. C'est comme les gens...
1: On va l'inviter, ce monsieur-là. Je suis sûr qu'on aura des discussions fort animées.
2: C'est comme les gens qui font des mets préparés là, puis que là, ils vont porter ça là, du parvis puis au frigo puis tout ça, puis qu'ils se filment quand ils le font, tu sais.
1: C'est pas bien, ça?
2: Ben oui, mais ça me dérange.
0: Mais pourquoi ça te dérange? Ils font le geste pareil. Si cette personne-là a besoin de reconnaissance pour faire des bons gestes, so be it!
2: Mais c'est ça, mais pourquoi...
0: Oui, mais Mel,
2: pourquoi t'as besoin de reconnaissance?
0: Parce qu'il y a des gens qui sont comme ça, qui ont besoin de reconnaissance dans la vie. Puis si la bonne action a été faite, qu'il y a eu de la reconnaissance ou pas, ça change quoi? La bouffe est dans le frigo?
2: Oui, mais fais-le plus souvent aussi, d'abord.
0: Oui, mais on s'en fout. La bouffe est dans le frigo, la bouffe est dans le frigo. Que la personne se soit filmée ou pas. La bouffe est dans le frigo.
2: T'as raison.
0: C'est juste double parce que la personne
1: en plus a eu de la reconnaissance. On a droit à notre propre opinion. On prend une petite pause au 418-670-9098. La discussion est plus qu'entamée sur la messagerie. Mélanie, Louis, allez lire ça. Il y a des gens qui sont d'accord et d'autres qui sont moins d'accord avec vos opinions respectives. Au retour de la pause, on parle avec le king du diecast au Québec. Son nom, c'est Stephen Kemp.
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3: 17h13, vous écoutez la Vilaine Radio X. Oui, on est à Québec, on est sur la Grande Allée. Au 1134, Grande Allée, en face du bois de Coulonges. Et puis, on diffuse FM depuis presque 28 ans. Et c'est François Garipi qui est au micro jusqu'à jeudi pour le retour à la maison. C'est DH, Daniel, qui est l'animateur, en fait, d'office. Il est en vacances et on le remplace. Et on est très content de le faire avec Tilou et Mel, qui sont tout aussi heureux, je pense, de participer à l'émission.
4: Ben oui!
5: Oui!
3: Là,
5: s'aime!
3: On s'aime vraiment. Là, je vais vous faire entrer dans mon univers, en fait. Ouais. Un univers que vous ne connaissez probablement pas, les auditeurs, mais mes amis aussi en studio. C'est l'univers du diecast. Là, c'est quoi ça, le diecast? Ouais. Ça a-tu rapport avec la mort? Ben non! Le diecast, c'est des petites voitures. Tout le monde a déjà reçu ou du moins fait rouler une Hot Wheels, une Matchbox, une Majorette, un Dinky Toys. En fait, toutes ces petites voitures-là qui sont faites en métal, mais ça passionne les grands garçons comme moi et je ne suis pas le seul. Stéphane Kem est au bout du téléphone. C'est l'homme derrière Diecast Boulevard, le plus gros rassemblement, en fait, prévu à Saint-Hyacinthe, en fait, en septembre. C'est avec lui qu'on en parle. Salut Stéphane, comment ça va?
6: Ça va, François?
3: Mais là, je suis content de te parler. Là. Je polissais mes Hot Wheels hier. Je regardais la page Facebook là, de Diecast BVLD, Diecast Boulevard. Puis là, j'ai bien hâte au 6 septembre. Là. C'est pas la première édition, hein?
6: Non, à cette place-là, c'est la troisième édition.
3: Okay.
6: On a eu une en février, puis une en mai, et puis là, on a une en septembre.
3: Là, on ne se le cachera pas. Les petites voitures, en principe, les Hot Wheels, les Matchbox, c'est fait pour les petits garçons, pour les petites filles. Mais les grands aussi, comme nous, on est vraiment...
5: Des adolescents.
3: T'es-tu un adolescent, oui. Stéphane?
6: Oui, je suis un adolescent comme vous autres. Là.
3: Tu collectionnes quoi? Qu'est-ce que tu collectionnes dans les petits chars, là?
6: Ben moi, vu mon âge, je suis plus dans le Redline. Ça, c'est les Redline, les Hot Wheels Redline.
3: 67.
6: C'est les... Ouais, ben 67, 68, 69, jusqu'à 77.
3: OK.
6: Et puis, c'est parce que c'est mon époque quand j'étais jeune, là, évidemment, ça rappelle des souvenirs. Mais il y a la nostalgie derrière tout ça, là aussi.
3: T'en achètes-tu des nouvelles? Tu vois-tu des fois Walmart? Moi, je fais ça. Là. Samedi après-midi, je fais mes petites commissions, puis là, je bifurque, je m'en vais voir le crochet, puis oh, les nouvelles Matchbox sont sorties, j'en achète deux, trois, j'ai des balles, des fois.
6: J'avoue, quand que je vais au Walmart, mettons que je vais aller faire un tour dans la section petit auto, là.
3: Ouais.
6: Je regarde, mais j'en achète pas souvent. Je suis plus nostalgique des vieilles voitures, justement, Redline et compagnie. Alors.
3: Mais là, ça veut dire, Stéphane, que tu es vraiment riche, parce que les petites voitures de 1967 à 1977, oui. Là, c'est les Hot Wheels les plus chères. Elles sont toutes en métal, en dessous, là, c'est pas en plastique. Elles sont très belles. Il y a souvent une petite ligne rouge hein, sur la roue, mais c'est assurément des voitures qui, des fois, on voit ça, là, les enchères à TV, là, des petites voitures, des petites Hot Wheels. Ça se vend une fortune. Là, t'as-tu une voiture qui est vraiment chère?
6: Oui, moi, j'en ai quelques-unes. Là, mettons dans les 400-500 à peu près.
3: OK.
6: Mais il y en a des plus chers que ça. Si on prend, on appelait ça la, voyons, l'Osmobile 442, qui est sortie seulement aux États-Unis en 71 ou 72.
3: Elle est rare.
6: En carte, elle peut valoir d'un 15 à 16 000 $ là, facilement.
3: Puis toi, t'en as 15?
6: Non, j'en ai pas de ceux-là.
3: Ça, c'est la plus rare. Est-ce que c'est le Saint Graal de ceux qui trippent sur les Redline de la première génération de Hot Wheels?
6: Ben, la Saint Graal, je pourrais dire qu'il y en a quelques-unes, mais l'Osmobile 442 Purple, Mauve, ça en est une, ça, d'un Saint Graal.
3: Puis il y a le Vos Boss Rose aussi. Hein? Il y a quelqu'un en messagerie qui dit qu'il a vu ça d'une émission d'enchères.
6: Effectivement, Bruce Pascal, qui est un grand collectionneur aux États-Unis, en a une en possession. Et puis, il voulait la vendre à une émission à la télévision. Là. Et puis, est évalué dans les 150 000 $ là. C'est l'histoire derrière ça, c'est quand ils ont sorti le Beach Bomb, ça s'appelle demain.
3: Avec des surfs, je pense, sur le côté.
6: Avec des surfs. Hot Wheels avait sorti toutes sortes d'accessoires pour s'amuser, là, des tracks oranges... Des pistes de course. Puis il y avait le Supercharger. Ça marchait avec des grosses batteries D. C'était des rouleaux qui tournaient en caoutchouc. quand la Hot Wheels se passait dans ces rouleaux-là, elle était projetée dans la piste orange,
3: ouais.
6: Puis elle revenait, tu sais, ça se promenait tout seul.
3: OK, ça fait que c'est comme le mouvement est fini, là.
6: Est fini, ouais, ouais. Jusqu'à temps que les batteries meurent, là, mettons. Ouais. Mais là, quand ils ont fait la Beach Bomb, ils l'ont fait trop mince.
3: Okay.
6: Fait que quand elle arrivait dans le Supercharger, ils n'étaient pas capables de la ramasser. Fait qu'ils l'ont modifié, ils lui ont fait des côtés plus larges pour qu'elle puisse être projetée par le Supercharger.
3: Ah oui, je ne savais pas cette histoire-là. Wow, c'est, on en apprend, Stéphane.
6: Oui, puis justement, celle de Bruce Pascal, la couleur, c'est hot pink. C'était mieux rose faux, là.
3: Oui, rose faux.
6: Ben, quand ils ont sorti les hot pink, ben, ouais. les roses, ben là, les petits gars étaient, c'est pour les filles du rose.
3: Oui, c'est des Barbie, hein, c'est Mattel Barbie. Ouais,
6: c'est ça, ça se vendait pas, fait que ça restait ses pecs. Et puis, c'est pour ça que c'est rare au roster, parce que probablement que Mattel les ramassait, puis ils détruisaient, je sais pas trop, mais et c'est des modèles qui sont plus rares de cette couleur-là.
3: Pour Diecast Boulevard, l'événement en fait qui est prévu là, le 6 septembre, c'est à Saint-Hyacinthe. Il y a des collectionneurs de partout au Canada, mais aussi aux États-Unis qui vont être réunis sur place. Toi, tu vends des chars ou tu vas juste en acheter?
6: Non, moi, je gère plutôt l'événement. Là, ça peut arriver que j'aille me promener, que j'en voie une ou deux. Mettons qu'il y a du choix.
3: Oui.
6: Et puis, effectivement, on a du monde de l'Ontario. Puis des États-Unis, j'en ai pas vu encore, mais d'après moi, il y en a. Là,
3: ben parce oui, avec le dollar canadien, là, ils vont venir faire des. Ils vont profiter d'un bon prix.
6: C'est ça. Mais c'est sûr qu'on s'affiche, on fait une publicité aussi côté États-Unis. On s'est fait des liens justement avec d'autres groupes. Puis c'est ça. Eux autres, quand ils viennent, ben, ils viennent toujours à quatre. Là.
3: Tant mieux, ça fait rouler l'économie. J'aimerais ça que tu me parles de la naissance de Diecast Boulevard, parce que on pense que c'est des affaires de petits garçons, mais c'est du sérieux. Là. Il y a des exposants en Titi. Ça, c'est né comment? Puis là, on vit une croissance, parce que je suis pas tout seul là, à collectionner les petites voitures. Là. J'en vois plein là, chez Walmart quand je vais le matin à 8h à l'ouverture des magasins. J'en vois des messieurs plus vieux que moi, des messieurs plus jeunes que moi. Fait qu'il y a vraiment un buzz autour des Hot Wheels, des Matchbox puis de ces petits chars-là.
6: Oui, c'est ça. Comment que c'est né Diecast Boulevard? C'est pendant la pandémie, ben nous autres, on vendait, on achetait. Fait que voulait les livrer nos autos. On s'était fait comme une run, on appelait ça les Road Warners, c'est-à-dire un gars de Candiac, un gars de Longueuil, un gars de Québec, tu sais.
3: Il doit en avoir des gars de Québec.
6: Oui, il y en a plusieurs même de Québec. Puis quand on se réunissait, puis on se donnait nos paquets, nous autres, mais là, on était en pandémie, fait que les rassemblements, c'était illégal.
3: En zone rouge, là, mon gars, c'était stressant, là.
6: C'était stressant, mais, tu sais, nous autres, on allait à sortie 62 de l'autoroute 30, puis je me rappelle, cette fois-là, on est tous ensemble, ben, on se tenait à distanciation, le masque, puis tout, puis là, la police arrive, on s'en va, puis tout d'un coup, il arrive un char de police.
3: Hein?
6: Un autre, il y en arrive cinq, je disais, on est cuit. Mais c'est parce qu'il y avait un Tim Hortons dans le prom du café.
3: OK, c'était pas vous autres qui cherchiez, là.
6: Non, c'était pas nous autres. Mais cette fois-là, j'ai dit, calique, il doit y avoir un moyen de se rencontrer légalement.
3: Ouais.
6: C'est là qu'on s'est dit, hey, si on irait dans un marché aux puces, on a le droit de vendre nos affaires, de rencontrer du monde. Là. Il y avait quand même des lois. Là,
3: mais c'était à l'extérieur dehors, aussi, en plus.
6: À l'extérieur, c'est ça. Mais j'avoue qu'avant d'aller là, on a fait une représentation dans une cour de garage.
3: Okay.
6: Toutes les grosses affaires, ça commence toujours dans un garage. Et puis, en tout cas, pour venir au marché aux puces, à la première édition, je pense qu'on était à 22.
3: Okay.
6: Et puis moi dans ma tête, je me disais, il va y avoir 5-6 gars. Tu sais,
3: il va tous les connaître.
6: Oui, c'est ça. Mais non, on était 22. Puis là, le monde s'était tellement ennuyé de se rencontrer puis d'avoir des shows. Parce qu'il y a toutes sortes de shows. Tu sais, vous en avez à Québec, Montréal, Saint-Hyacinthe.
3: Il y en a des rassemblements, oui.
6: Il y en a beaucoup. Puis là, ça leur manquait. Puis on l'a senti. Puis je me rappelle, le manager, il est venu nous voir du marché aux puces. Puis il dit, écoutez, il dit, voulez-vous en faire un autre? Parce que là, nous autres, nous avions mis le dimanche, puis le dimanche, à grosse journée. Puis il dit, c'est parce que vous avez tout monopolisé notre stationnement. Ah oui. Fait que, de fil en aiguille, on a fait des rassemblements au mois et demi, 2 mois à peu près. le samedi au marché aux puces jusqu'à temps que en octobre, je pense que c'est en 2022.
3: Ouais.
6: Les locataires du terrain du marché aux puces avaient besoin du bâtiment où qu'on pouvait se réunir. On appelait ça le bloc D, D comme de la casse.
3: Oui.
6: C'est de là que vient aussi le titre boulevard de la casse. C'est qu'il y en a un qui a crié, il y avait tellement de monde dans cette allée-là. C'était comme un toit de 24 pieds de large à deux versants sur 300 pieds. Puis c'était ouvert, ça. Fait qu'on faisait ça dehors.
3: C'était un boulevard.
6: Ben c'est ça, il y en a un qui a crié, « Hey, on dirait un boulevard d'Acas. »
3: Depuis ce temps-là, c'est resté.
6: C'est resté. Puis c'est ça, en octobre, ben là, ils ont réquisitionné le terrain pour mettre des balles de foin. Mmh. Fait que là, moi, j'ai dit, « Bon, ça y est, c'est l'aventure se termine là, tu sais. » Puis il y en a un qui m'a donné un contact pour une salle dans un centre communautaire à Sainte-Rosalie. Et puis, on les a contactés. Puis là, hop, on a pu continuer là. Mais effectivement, l'engouement, puis tout ça, puis ça l'a pris de l'ampleur.
3: Ça a évolué beaucoup. Il y a eu une croissance.
6: Ah oui, à la fin, on t'a rendu comme Hulk. Là, tu sais, quand il commence à grossir, là, son linge va péter. Il n'y avait plus de place.
3: Mais là, vous êtes au centre des congrès de Saint-Hyacinthe. Il y a quand même pas mal de monde qui vont être là.
6: Oui, il y a beaucoup de monde. La dernière fois, on a eu 1027 personnes. Nous autres, c'est de 9h à 14h. Ça fait que c'est une plage horaire de 5 heures. Puis il y a quand même beaucoup de monde. Puis on voulait aller là. Quand on est parti du marché aux puces, mais on n'était pas prêt encore, tu sais, parce que c'est plus grand aussi. Là,
3: puis, il y a une location, ça y a des frais.
6: La location est plus élevée, tout ça. Et puis, mais là, on est dû. Là, tu sais, on a fait le move et puis ça a bien été. Mais j'avoue que la première journée, au mois de février, la première édition, moi, dans ma tête, je me levais, puis j'arrivais, puis là, il y avait déjà un line-up de 300-400 personnes, mais il y avait un couple seulement. Je dis, ouh!
3: C'était moins que tu pensais.
6: Oui, c'est ça. Mais ça n'a pas été long que, oups, ça s'est mis à rentrer. Puis, mais là, c'est parce que journée-là, il y avait la game de hockey aux Olympiques Canada, États-Unis aussi.
3: Hey, Mélanie, une question, puis je pense qu'elle connaît moins ça, les Hot Wheels, que toi, mais on va la laisser aller, par exemple, avec sa question quand même.
6: Oui, vas-y,
5: en fait,
6: Mélanie.
5: J'ai deux questions. Je me demandais tout d'abord, est-ce que les miniatures, c'est un marché qui est toujours en croissance ou vous voyez un ralentissement avec l'arrivée des jeux vidéo et tout? Est-ce que les jeunes, vous avez l'impression qu'ils s'intéressent encore aux petites voitures comme ça ou c'est vraiment plus là, rendu à l'âge adulte que les gens s'intéressent davantage et tout? Comment est-ce que vous voyez ça pour le futur?
6: Ben moi, je vois que les jeunes embarquent aussi, comme nous autres, parce que il y a quand même un attrait d'avoir un auto en miniature, de se créer un monde imaginaire, non virtuel. Et puis, il y a de l'engouement. Là, on les voit, là, les jeunes, ils viennent. Là,
3: il y a des nouvelles émissions aussi, hein, faut le dire, Stéphane. Des nouvelles émissions, entre autres, sur Netflix, là, de Hot Wheels. Ils font la promotion de leurs jouets. Puis les petits gars, quand t'arrives dans les rangées, là, ils sont au courant de c'est quoi là, les nouvelles émissions Hot Wheels.
6: Oui, ils connaissent ça.
5: J'imagine aussi la nostalgie. C'est les parents, elles se rappellent leur Hot Wheels, en achètent pour leurs enfants. Donc, ça se transmet aussi de génération en génération.
6: Ah oui, effectivement. On voit d'ailleurs même des fois les grands-parents, les parents, puis les enfants ensemble là, dans les rencontres. C'est beau. Oui, c'est beau à voir. Là. C'est le fun. Ça réunit les jeunes autant que les vieilles personnes. Fait que c'est ça la beauté de la chose.
4: Moi, chez nous, j'ai probablement, comme beaucoup de gens qui nous écoutent, un paquet de petites voitures là, qui datent de mon enfance, qui datent même de l'enfance de mon père avant moi. Est-ce qu'il y a possibilité que parmi ces Hot Wheels-là qui ont servi à jouer quand j'étais jeune, se trouve une petite pépite qui pourrait valoir cher? Si oui, comment on peut la trouver? Puis est-ce qu'il existe des chars déballés qui valent de quoi?
6: Oui, ben c'est sûr que le collectionneur en lui-même, il va chercher la voiture, on appelle ça mint, tu sais, qui a pas de graphique en parfaite condition. Probablement dans ton bac, là, ils vont en voir jouer, tu sais. Ils ont quand même une certaine valeur, là, mais elle n'est pas la même, évidemment, qu'une mint. Mais des fois, ça peut être aussi... Il y a des majorettes. Je ne sais pas si vous connaissez les majorettes.
3: Oui, la majorette, c'est une compagnie française qui est réputée pour avoir des suspensions sur ses roues.
6: Oui, c'est ça. Puis majorette, il y a des vieux modèles qui valent quand même son pesant d'or. Là,
3: J'en ai quelques-unes, des petites majorettes de mon enfance encore. Tu sais, Matchbox, ça a commencé quand même avec un récit niaiseux, mais ça a commencé avec un règlement scolaire. Il y avait, dans une école en Angleterre, le règlement suivant, c'était « Vous n'avez pas le droit d'amener des jouets à l'école. Si vous amenez des jouets, il faut qu'ils rentrent dans une boîte d'allumettes. Matchbox. » Et il avait inventé des petites poupées, les inventeurs là, de Matchbox. Des petites poupées, les petites filles n'aimaient pas ça. Là. C'est trop petit, pas capable de les habiller, les coiffer. Mais les petits gars, ils ont pogné de quoi avec les premières voitures de poche, les petits chars. Là. Et c'est comme ça, en fait, que Matchbox est né, que Hot Wheels est né par la suite, puis toutes les autres. Là.
6: C'est ça. J'ai une anecdote sur les Matchbox. C'est un de nos membres collectionneurs. Il est plus âgé que nous autres. Puis quand il était jeune, sa mère l'amenait se faire couper les cheveux. Dans ce temps-là, c'était des 5-10-15. Tu sais, des magasins, il y avait tout. Là, le coiffeur, il était là-dedans, tout ça. Fait que là, il dit, le propriétaire de l'établissement, il faisait exprès. Il nous assisait dans la chaise, puis juste en face, il mettait une petite boîte de Matchbox. Fait que,
3: tout le long, tu faisais couper les cheveux, t'as regardé le modèle, c'est laquelle que je prends,
6: celle-là.
3: Hey Stéphane, moi, on a quoi des obsessions, les tripeux d'Hot Wheels. Moi, je vais t'avouer que j'ai un gros inventaire de Mustang. J'aime beaucoup les petites Honda, les Civic, les CRX, les Renault 5. C'est très rare, là, mais j'ai quelques Renault 5 là, que j'ai même commandé sur eBay à une certaine période. Là. Hot Wheels a fait des modèles qui n'ont jamais été disponibles en Amérique du Nord. Mais toi, Stéphane Kem, c'est quoi les petites voitures qui te font le plus triper, même si t'es plus un enfant, en fait, même si t'es adulte?
6: Moi, j'aime bien les Camaro 107. Puis j'ai bien aimé les Snake and Mongoose. Là, ça, c'était deux chars. C'est Hot Wheels qui avait commandité, qui avait réussi à avoir deux chauffeurs de course.
3: OK.
6: Puis c'était un Cuda, puis un Dart.
3: C'est comme un duo. Là, c'est deux chars vendus ensemble, pas séparément. Là.
6: Non, il était vendu séparément.
3: OK.
6: Mais c'était une paire, mais il existait vraiment là, ces courseurs-là. Puis, quand ils coursaient, il y avait le logo Hot Wheels sur leurs autos originales. Là.
3: Avec des étoiles. C'est comme un peu... Tu sais, il y en a une jaune, puis il y en a une rouge, c'est ça?
6: Oui, c'est ça, exactement. Ça, c'est des modèles que j'aime bien. D'ailleurs, j'en ai une, moi, à l'échelle 1,24, parce que dans les petites autos qu'on parle, on parle de l'échelle 1,64, mais c'est 1,43, 1,24, 1,18, 1,16, 1,8, je crois, et puis 1,12. Puis moi j'ai la Snake
3: La jaune,
6: ouais, c'est ça. à l'échelle 1,24, puis comment qu'on appelle ça? Motorisé, en tout cas, ça marche à batterie. Non, c'est elle est fixe sur place.
3: Okay.
6: Mais là, les roues tournent, le hood il lève, là, il y a du feu qui sort des pipes. Mmh. En tout cas, c'est tout bien fait, là. C'est une pièce de collection, ça vient en boîte.
3: Ouh.
6: Et puis,
3: c'est le genre d'article qu'on va trouver lors du rassemblement d'ICAS Boulevard à Saint-Hyacinthe au centre des congrès. Comment il y a d'exposants, Stéphane, en terminant là, pour inviter le monde? Là? Parce que moi, je vais vous le dire tout de suite, là, c'est gratuit pour les enfants 12 ans et moins, c'est 5$ à la porte. Fait qu'il n'y a pas de prétexte de ça coûte bien trop cher aller au d'ICAS Boulevard.
6: Puis François, en plus, chaque enfant accompagné d'un adulte reçoit gratuitement une petite auto.
3: Oh.
6: Ça peut être une déballée, une encartée, tout ça. Fait que quand on fait le compte, ça coûte pas cher pour les parents.
5: c'est une belle activité en famille, vraiment le fun, ça.
3: Oui, vraiment.
6: Ah oui, c'est ça. C'est pour la famille, là, c'est une belle sortie. Là.
3: Fait qu'on peut tous acheter des voitures récentes, puis des Redline, puis des 1,64, des 1,16. Il va tout avoir là, chez Daikas.
6: Ah, il y a tout, puis même on va avoir des slot cars. Ça, c'est des petites autos de course là, qui marchent sur les pistes électriques. Là.
3: OK.
6: On va avoir un exposant là, qui va se joindre à nous autres.
3: Lui, il est spécialisé.
6: On a même un kiosque qui fait des t-shirts, des calottes, des porte-clés. Fait que c'est varié. Là.
3: Stéphane,
6: c'est
3: la messagerie, il y a quelqu'un qui demande, moi, je peux-tu me pogner une table? Y a-tu trop tard pour devenir un vendeur, un exposant?
6: Écoute, il y a encore quelques places de disponibles parce que tu me demandais le nombre tout à l'heure. Là.
3: Ouais.
6: On va être à 196 tables. C'est un record. Puis, on avait plus de place dans la grande salle, fait qu'on a réussi à avoir des tables dans le foyer de l'hôtel.
3: OK.
6: Puis, ces places-là, il en reste quelques-unes de libres, fait que la personne, elle a juste allé sur la page d'ICAS Boulevard. Communiquer par Messenger, là, puis on va y répondre. On va prendre son nom, puis ses coordonnées.
3: Stéphane, en terminant, juste te dire, j'avais dans mes notes, exposant à Granby. Tu fais ça aussi, t'as-tu une grosse voiture, un vrai char, puis tu l'exposes ou tu vas montrer tes petites autos là-bas?
6: De là, c'est des petites autos. Okay. Je vais être en fin de semaine qui s'en vient. Je vais être aux voitures anciennes de Grimby, là.
3: OK. Tu vas vendre tes doubles?
6: On vend les doubles, moi, puis les triples.
3: On va aller te voir, Stéphane.
6: Oui, ça fait plaisir.
3: T'es un vrai passionné de voitures, hein?
6: Oui.
3: T'as-tu encore tes petites voitures que quand t'étais petit?
6: Écoute, je finis avec ça.
3: Oui.
6: Je suis dans la cave chez nous.
3: Ouais.
6: Puis il y a le bac à joie de mes enfants, OK?
3: Ouais.
6: Là, à un moment donné, je regarde, je dis, dedans, une matchbox. Là, je brosse le fond du bac. D'un coup, ah ben, tabarnouche, une redline, ça c'était comme une boîte à lettres, là. Je la pogne, j'ai dit, ah ben, là, les sonnets m'ont revenu. Je dis, t'as à moi, tu sais, c'est ma mère qui m'avait donné
3: tes vieilles voitures.
6: Mes enfants, je me rappelais plus de ça. En tout cas, je l'ai enlevé du panier. Je l'ai gardé dans ma collection.
3: Ah ouais. On va aller le voir, Stéphane Kemp. On va aller le voir à Grenoble en fin de semaine. Puis le Diecast Boulevard, ben on le sait, c'est à Saint-Hyacinthe. Je l'ai répété quelques fois. Là. Facile de découvrir la page Facebook de Diecast Boulevard, Diecast BVLD. C'est le 6 septembre. C'est le plus gros salon de Diecast au Québec. Puis merci d'avoir pris la parole, Stéphane, parce que je sais qu'au début, ça ne te tentait pas tant, là, la radio, c'était pas clair. Là. Mais tu as bien fait ça. Je suis fier de toi.
6: Ah, merci beaucoup.
3: On s'en reparle bientôt, Stéphane.
6: Merci.
3: C'est bon.
6: Okay.
3: C'est Stéphane Kemp, l'homme derrière le Diecast Boulevard. Et puis nous, on prend une petite pause. Puis je pense que Mel est allée tousser de l'autre bord. Parce
4: elle avait l'air d'être en train de mourir.
3: Elle s'est étouffée avec sa question. Puis nous, ben, on reprend notre souffle. Puis on est bien content d'être là jusqu'à 18h.
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0: Ouais, mais je pense que les gens appréciaient quand même l'entrevue avec l'intervenant précédent, Stéphane Kem de Dacaz Boulevard, parce que on a tous une petite auto dans un tiroir qui traîne. On a tous un filleul, un fils ou peu importe qui dit « Papa, on arrête-tu voir les Hot Wheels, les Matchbox? » Mais je vous répète, la date, en fait, c'est prévu, c'est dans le secteur de Saint-Hyacinthe, c'est le 6 septembre prochain. Puis on vous sent très vigoureux à la messagerie, vous êtes vraiment participatif. D'ailleurs, pour vous récompenser, on a pensé faire un concours. Oui, oui, c'est comme ça, souvent, les fins d'émission, on se retrouve avec une feuille, on a le goût de marquer un nom dessus. Est-ce que ça va être ton nom? Est-ce que ça va être ton numéro de téléphone? Est-ce que ça va être ton courriel? 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
1: C'est-tu hâte les bébelles téléguidées, il y en a qu'un peu? Moi, je regardais ça tantôt. Là. Moi, j'ai déjà eu un gros téléguidé.
0: Un gros bateau, avion, hélicoptère?
1: Un truck téléguidé okay. qui était le fun, là, genre... Ça jumpait dans les airs, pas
0: genre
1: à peu près.
0: Genre de Bigfoot, là.
1: Ouais, mais gros, deux pieds de long.
0: Plus gros
1: là,
0: que Mel,
1: puis,
0: là.
1: Oh, et plus gros que Mel, là. Puis il était lourd, puis il revolait.
2: Ouais, mais...
1: Puis on fouettait. Non, mais presque. on le fouettait pas pire. Puis tantôt, je regardais ça, là, quand on s'est mis à parler de Hot Wheels, puis tout ouais. ça. Il existe des Hot Wheels téléguidés, genre oui. en format... Oui. Hot Wheels, oui. le mini. Oui. Ça, moi, ça a été comme le rêve de ma vie, toute mon enfance, là, de pouvoir chauffer mes Hot Wheels à distance. Imagines-tu, là, t'es dans un salon, tu peux te faire un circuit, piloter ça. Moi, ça me prend ça, un Hot Wheels téléguidé.
2: Je savais pas que ça existait non plus.
0: Oui, ça fait déjà quelques années.
1: On trouve ça où?
0: J'ai Walmart. J'allais dire Toys R Us, mais il n'y en a plus à Québec. Là. C'est quelque chose qui... souvent, c'est pas des modèles connus. Ils prendront pas des Porsche puis des Camaro parce que...
1: Il y avait des Lambo tout à l'heure.
0: Ouais, des Lambo peut-être. Mais tu sais, des fois, il y a des licences. Il y a des enjeux de licence. Fait que, des fois, tu te retrouves avec une Lambo, par exemple. Mais Hot Wheels, ils ont eu des problèmes. Ils sont pognés avec Ferrari. Pendant 10 ans, il n'y a pas eu de Ferrari Hot Wheels parce qu'ils n'avaient pas payé leur redevance. Donc, cette année, 2026... Ou plutôt 2025 l'année passée, ils sont revenus par la grande porte. Ils ont annoncé 5 nouveaux modèles, des 5-packs, différents coloris en fait, puis même des éditions spéciales. Puis ils voulaient un peu se reprendre parce que dans mon vieux tiroir, j'ai des Ferrari qui c'est pas marqué Ferrari dessus. Tu sais, on le sait que c'est une Testarossa,
1: ouais.
0: on le voit que c'est
1: elle
0: une Testarossa. Elle est pareille qu'une Testarossa, mais c'est marqué genre en dessous voiture sport.
1: Ben c'est comme dans les jeux vidéo, tu sais, un jeu comme Grand Theft Auto. Il n'y aura pas de vrai Ford. Tu auras des vapides. Les vapides, c'est des Ford.
0: C'est des Ford.
1: Tu le vois, la Mustang, tu la connais, il y a les lumières rondes pis tout. C'est juste que les marques veulent pas donner leur licence à des jeux comme ça parce que souvent le char il finit en feu.
0: Mm-hmm. Oui.
1: Puis,
0: ou encore, il sert à faire des crimes.
1: Oui. Puis tu remarqueras les jeux de course où il y a des beaux chars. Souvent, les gens vont se plaindre que dans les crash, c'est pas réaliste. Mais c'est sûr, jamais Ford va donner sa licence à un jeu vidéo.
0: Pour smasher des Mustangs.
1: C'est pour qu'ils finissent en pièces. Fait que c'est tout le temps comme, oh mon Dieu, t'as rentré d'un mur à 250 km/h.
0: Le char bondit.
1: La lumière est cassée. Zut de flûte.
0: Zut de flûte, faut changer le phare avant.
1: Ouais, qu'est-ce qu'on va faire avec ça?
0: Hey, j'ai vraiment vu un concours qui pogne autant. Genre, on va faire un gagnant là, ou une gagnante peut-être. Dans les prochaines
2: une
0: minutes.
2: Une gagnante, pourquoi pas?
0: Ben tiens, gars, je te passe la feuille. Hey. C'est à toi de décider qui sera la grande gagnante d'un char téléguidé avec des billets pour
2: hey,
0: le grand
2: prix. C'est tellement le fun. En plus, chez nous, on a des grosses dunes de sable et de cailloux. Il y a plein de trucs en construction. Il y en a un, monsieur, il va là avec son
1: truc téléguidé.
2: Hey, c'est tellement le fun à regarder.
0: On dit des RC, hein, c'est ça?
1: Ouais, RC, c'est pour Radio Command.
0: Oui, oui.
1: En français,
0: c'est des bateaux.
1: Ouais, tout ce qui est téléguidé.
0: À la fontaine de Tony, là, à l'avant du Parlement, à l'avant de l'Assemblée nationale.
1: Il y a du monde qui font aller leur boat, là.
0: Mais là, je suis pas sûr. Cette année, j'en ai pas vu, mais il y a 2 ans, en fait, je voyais des gars qui faisaient tourner leur speedboat téléguidé.
1: Ouais.
0: À la fontaine de Tony, puis il avait mis des GoPro. Il s'était comme mis à se filmer, là, puis c'était comme...
1: Des passionnés de ça, là. Tu sais, on parle, là, le troc téléguidé, là. Il y a des gens qui vont carrément bâtir des routes puis des chantiers de construction juste avec des téléguidés, là. Ils ont l'appel téléguidé, ils ont le dirou téléguidé, ils ont l'odeur téléguidé, ils ont tout, là.
0: J'étais allé au Mont-Saint-Anne cette année avec mes amis. On faisait du fat bike dans Rivière-Saint-Anne.
1: Pas quelqu'un qui avait un bicycle téléguidé.
0: Non, mais il y avait un ruisseau. Tu sais, là, j'étais là, c'est quoi cette track-là? Tu sais, parce que la piste de fat bike est large comme un pied et demi. Tu sais, mm-hmm. On roule sur le ruisseau, il est gelé. Puis là, à côté, il y avait une autre track. J'étais là, c'est quoi? de cette track-là?
1: Track de téléguidé.
0: Track de téléguidé. Parce qu'on est comme dans l'espèce de canyon Saint-Anne, au sens qu'il y a une espèce de rocher de 20 pieds.
1: Oui.
0: C'est magnifique, là. Puis les gars de petite auto télécommandée, en fait, de RC, là,
1: oui.
0: Ils ont des genres de Jeep.
1: Des crawlers.
0: Des genres de.
2: Ils mettraient une mini caméra là-dessus.
0: Ben, ils en mettent dessus, là. Ils filment, mettent des GoPro, tout, là. À un moment donné, je suis allé voir ce qu'ils faisaient. T'as vraiment l'impression que c'est le Jeep à Steve Hayes.
1: Oui, quand tu regardes la vidéo, c'est pareil.
0: C'est pareil, les phares.
1: Faut que tu te dises, mon Dieu, le sable est un petit peu trop gros pour
0: la neige n'est pas tout à fait raccord. La butte, mais tu sais, tu te rends compte que dans le fond, ces gars-là, ils trippent. Ils trippent image, ils trippent cinéma, ils trippent RC. Là, c'est la nouvelle affaire.
1: Les plus cracks, tu sais, les plus fucked up là, dans le monde des téléguidés, c'est ceux qui font des avions téléguidés.
0: Surtout les jets.
1: Ah, ça là,
0: c'est next level.
1: C'est une folie. Ouais. Il y a des aéroports de téléguidés.
0: Ouais.
1: Puis il y a des téléguidés qui deviennent gros, là, genre des jets téléguidés qui vont faire 2-3 mètres de long.
0: À hélice, c'est la première étape. Quand t'es réacté, là, c'est le niveau supérieur. Là, ça devient quasiment une religion.
1: C'est trippant. Moi, j'ai passé beaucoup trop de temps à regarder des vidéos sur Internet de ça, là, d'avions téléguidés faits en styromousse. Mais là, il y a F-18 téléguidé, puis ça prend du vrai gaz de F-18. Là,
0: ben
1: là.
0: Oui. Mais là, on a ça un gagnant, une gagnante.
2: Oh mon Dieu, ben oui, je t'ai fait ça.
0: Je pensais que c'était fait, là. Non, mais c'est pas grave, on enchaîne. Non, mais il y a encore des gens qui participent,
2: mais
0: c'est écoute, le temps.
2: Ben oui, continuez, là. Surtout si t'es une femme puis que t'aimes les trucs téléguidés, participe. Mais je vais y aller au hasard, pour vrai, là.
0: Quand t'es allé t'acheter du pot le dernier coup à SQDC, est-ce qu'on t'a demandé tes cartes?
1: Moins qu'avant. Je pense qu'ils sont plus obligés, là. Parce que dans le temps, je me rappelle au début, là, 2, 3, 4 ans. Même si j'avais pas le droit, là. Fait qu'on va dire, v'là 2 ans, en fait, là. Ils cartaient vraiment tout le temps.
0: Il y avait des agents de sécurité.
1: Je me rappelle de des gens de 87 ans, là, sont arrivés en marchette, ratatinés de partout, mais.
0: Moi, avec
1: votre
0: mes,
1: carte, monsieur,
0: mes cheveux gris, ma calvitie, ma bedaine, ma face de gars de 50 ans, vos cartes, monsieur.
1: T'es très beau, Gary, mais.
0: Bah, pas tant.
1: J'ai pas un doute que t'es majeur.
0: Ben là, juste là, un gars mineur.
1: Non.
0: Merci.
1: Non, c'est pas besoin de carte d'identité, mais là, à cette heure, c'est plus lousse. Là, ça m'est arrivé quelquefois de même pas me faire carter. Mais, justement, vu que c'est plus lousse, il y a des jeunes qui s'essayent. Plus de jeunes qui s'essayent qu'avant.
0: En plus, c'est pas comme s'ils vendaient de l'héroïne, là. Je veux dire, c'est juste du pot. En tout cas, ça, c'est mon point.
2: Est-ce qu'on connaît l'âge moyen des jeunes qui s'essayent? Parce que là, c'est passé de 18 à 21 ans.
0: Ah oui, la première.
1: Mais là, à cette heure, c'est plus lousse. Là, ça m'est arrivé quelquefois de même pas me faire carter. Mais, justement, vu que c'est plus lousse, il y a des jeunes qui s'essayent. Plus de jeunes qui s'essayent qu'avant.
0: En plus, c'est pas comme s'ils vendaient de l'héroïne, là. Je veux dire, c'est juste du pot. En tout cas, ça, c'est mon point.
2: Est-ce qu'on connaît l'âge moyen des jeunes qui s'essayent? Parce que là, c'est passé de 18 à 21 ans.
0: Ah oui, la première chose que les caquistes ont faite quand ils sont arrivés au pouvoir, ils ont fait « OK, nous autres,

0: le marché noir.
1: Et de protéger nos jeunes avec un produit de qualité.
0: Oui, mais là, c'est parce qu'on s'entend qu'entre 18 et 21 ans, je connais pas le pourcentage là, d'âge des consommateurs de cannabis, mais je suis pas mal sûr que si on regarde une pyramide, là, entre 18 et 21, tu dois être dans la tranche d'âge où il y a le plus de fumée.
1: Moi, ma
0: pot,
1: mère
0: là.
1: A 88 ans, habite en résidence, ça sent jamais le pot.
0: Non, c'est ça. Puis
1: ça
0: moi,
1: sent jamais le pot.
0: Au cégep,
1: ça sent toujours
0: ça
1: le pot.
0: Beaucoup
1: moi, j'étais dans
0: pot.
1: Le club d'échecs au cégep de Sainte-Foy. Là.
0: Ouais,
1: un beau prétexte pour sentir le pot.
0: Exactement. On a appris dans les dernières heures, des données obtenues par le journal, grâce à une demande d'accès à l'information,
1: oui.
0: Qu'il y a eu 15 000 jeunes, en fait, plus de 15 000 jeunes de moins de 21 ans qui se sont fait refuser l'entrée à la SQDC.
1: Fait qu'on carte encore.
0: Bon, quand ils ont l'air jeunes, on les carte. De ces 15 000-là, il y en a 8 500 qui c'était vraiment à cause que la date de naissance était pas bonne. Fait qu'ils se sont essayés. Ils ont donné leur carte en pensant que ça allait être correct, puis il a dit genre, non.
1: Non, non, je sais lire.
0: T'es trop jeune.
1: Au revoir.
0: Il y en a 4000 que c'est parce que là, ah non, j'en ai pas de pièce d'identité, désolé monsieur. Il y en a 1400 c'est parce que c'était des fausses cartes.
1: OK, ils ont l'œil.
0: 1400 pareil. 700 que c'était des gens accompagnés, fait qu'accompagnateur, là, genre Gary, tu veux aller avec Lou à SQDC?
1: Ben non, je le laisse dans le char. Là.
0: C'est ça. Même s'il fait 30, tu le laisses dans le char.
1: Non, mais tu ris, là, mais il y a vraiment une indication disant là, ne laissez pas vos enfants dans la voiture.
0: Parce que qu'est-ce que tu fais avec ton bébé?
1: Ben, je sais pas, mais en tout cas, c'est clair que c'est un enjeu. Là. Il y a des parents qui ont laissé leurs enfants dans la voiture. C'est pas long, je reviens deux minutes, papa
2: je
1: revient.
2: Je me rappelle pas, la SAQ, on peut-tu entrer
0: oui.
2: avec nos enfants?
0: Ben oui, moi, j'ai des clairs souvenirs de rentrer avec ma mère.
1: Oui, on peut rentrer. Moi, je veux dire, ça, c'est une espèce de... Ça, c'est vraiment, là...
0: L'abus de pouvoir.
1: Non, là, mais je pense qu'il y a une espèce de pudeur par rapport à la marijuana versus l'alcool.
0: Ben,
1: là.
0: Oui. Certainement. De l'alcool, t'en veux-tu
1: une gêne.
0: À framboise bleue?
1: Oui.
0: Pas de problème.
1: C'est pas marqué l'alcool tue sur la bouteille, là.
0: Non, c'est ça. Mais du pot, par exemple, si ton jujube, si ton edible est attirant, c'est non. Ici, c'est juste des choux-fleurs lyophilisés au pot puis du beef jerky. Là.
1: Pour que les gens comprennent bien là, ce que Louis vient de dire, là, c'est que nous, au Québec, on a la chance, le privilège d'être le seul peuple au monde à offrir des edibles, c'est-à-dire des jujubes ou en tout cas de la marijuana pour manger,
0: pot, ouais.
1: Là, qui est pas faite avec des petits jujubes sucrés, là, des choses
0: non,
1: qui sont...
0: Non, c'est ça, c'est santé.
1: Non, nous, on fait ça avec le cauchemar de mon adolescence, la source de la querelle numéro un de ma mère puis moi quand j'avais 12 ans, le chou-fleur.
0: Mais c'est sûr
1: on fait ça avec du chou-fleur!
0: Jamais il y a un enfant qui va se tromper.
1: Mais non,
0: qui
1: c'est marqué chou-fleur en gros en lettres. Ouais, un chou-fleur, maman, non. Là,
0: même moi, quand j'étais jeune, qui cherchais tous les moyens de me buzzer, avoir trouvé du chou-fleur au pot chez nous, je le prenais pas. tu laisses ça dans l'armoire, puis maman, ça
1: non,
0: va être
1: non,
0: correct, on passe au prochain.
1: C'est vraiment ironique.
0: Mais ça peut-être marcher. Le problème, tant qu'à moi, de ça, c'est vraiment l'âge légal qui est de 18 ans pour consommer, qui est de 21 ans pour consommer du cannabis au Québec. Pourtant, l'alcool, c'est 18 ans, puis... Excuse-moi, mais c'est bien plus dommageable pour toi, là, l'alcool, que le cannabis. Là. C'est bien plus dommageable pour le monde
1: ça,
0: autour
1: c'est
0: de
1: la
0: toi. CAQ. T'as bien plus de chances de te mettre dans la merde puis de mettre du monde autour de toi dans la merde en étant pacté qu'en étant gelé.
2: De consommation,
0: ben
2: là.
0: Oui!
2: Et bien moins magané après avoir fumé un joint le lendemain que
0: ben,
2: d'avoir consommé.
0: Tu l'es pas magané.
1: La plupart s'endorment.
0: Ouais, c'est ça. La pire affaire, un overdose de cannabis, c'est une bonne sieste.
1: Ouais.
0: Un overdose d'alcool, c'est un coma éthylique moins le fun, pas mal. Là,
1: ah ouais,
0: pour avoir vécu les deux, t'as dit, il y en a un qui est moins le fun que l'autre.
1: Les deux en même temps, ça doit être atroce.
0: Oui, fait que je ne comprends pas pourquoi c'est toujours comme ça. C'était le but à la base d'essayer de donner du meilleur stock aux jeunes. Ben non.
1: On donne encore rendez-vous à Tony au Perrette parce que j'ai pas 21 ans, maman. Faut que j'achète mon weed.
0: Tu peux fumer à clope, tu peux conduire un char à 16 ans. Tu peux fumer un clope et boire de la boisson à 18
1: ans. Tu peux te saouler, là. Tu peux aller dans les bars, là. Tu peux fermer le dag.
0: Pour fumer un joint, ça te prend 21 ans. Ben non, ça te prend pas 21 ans parce qu'à cette heure, on est en 2026.
1: Oh,
0: tu checks sur Internet, tu vas en trouver, puis c'est Post Canada, le plus gros dealer au Canada, qui va venir te le porter direct dans ta boîte.
1: Là, on me dit à l'oreillette que tu es en train de donner les trucs que la SQDC ne recommande pas de donner en nombre.
0: Non, ben non, mais je vous le dis pour éviter que vous le fassiez parce que je vous rappelle que le seul moyen légal d'acheter du pot au Canada, c'est au Québec, c'est par la SQDC.
1: Ouais.
0: N'allez pas fouiller sur Internet parce
1: que
0: ces sites-là. Sont illégales et vont probablement essayer de vous arnaquer en vous envoyant du cannabis par la poste. Les méchants crosseurs.
1: Soyez à l'affût.
0: Fait que le constat est quand même clair. Il faut ramener l'âge à la même âge, au moins à 19 ans, là, comme ça l'est en Ontario. Ça, c'est une affaire que je trouvais complètement aberrante quand j'étais un peu plus jeune. J'étais à Gatineau. Pas le droit d'acheter du cannabis. C'est pas bien pour moi.
1: Mais c'est
0: je
1: pas
0: suis
1: les mêmes
0: trop jeune.
1: Il n'y a pas d'agent de sécurité
0: là,
1: à Gatineau.
0: Je traverse le pont. J'étais à Ottawa. J'ai 19 ans, là, j'ai le droit. Tout le monde sait qu'en traversant cette fameuse rivière, tout change. Notre intérieur change. Là, tous les problèmes de psychose, tout.

0: Ça disparaît.
1: Puis il n'y a pas de limite de THC. Là. C'est, tu peux avoir du THC à 45%.
0: Ça aussi, parlons-en. Là, la wax à 30%, fuck you. Là. C'est quoi ça? Sérieusement. C'est, on est vraiment une petite société distincte au Québec.
1: Non, mais on a vraiment un complexe avec l'arrivée de la SQDC. Là, on n'est pas à l'aise avec ça. Je pense qu'il est temps qu'on se déniaise. Puis qu'on donne, tu sais, il suffit d'aller en Ontario, là.
0: Oui.
1: Là, t'arrives, là, c'est du trip-up, c'est Morchiba qui joue.
0: Ils vont te donner un cookie en rentrant.
1: Ils te donnent un cookie, tu veux ça, un cookie. Là, puis là, t'arrives, là, c'est quoi le choix de Louis? Ah, oh, Louis, lui, il connaît ça. Là, ils t'ouvrent le pot, là, puis là, ils te font sentir ça, c'est le choix de Louis, t'en veux-tu, tu sais.
2: Oui, avec un souci, là, dégustation de jujube dans le centre d'achat.
1: Là, t'arrives à SQDC, tu sais, quel est le produit qui est le plus trippant? Je peux pas répondre à cette question-là, tu sais, quand. C'est un peu. Hey, on a ça. Est-ce qu'on a une gagnante, Mélanie?
2: On a une gagnante, Noémie Favreau, qui se mérite une paire de billets pour le GP3R qui se présente du 7 au 9 août.
1: OK, puis elle gagne-tu d'autres choses?
2: Elle gagne-tu d'autres choses?
1: Ben, je pense que c'est marqué sa feuille.
2: Je veux dire, elle gagne sa paire de billets.
1: Oui.
2: OK.
1: La phrase suivante.
2: Hein?
1: Il y a une phrase qui suit la.
2: Elle gagne aussi le camion téléguidé?
1: Bon!
2: Hein?
1: Ben oui.
2: Oh mon Dieu, mais je pensais qu'elle devenait finaliste pour la.
1: Non, non.
2: Ben non, mais elle gagne. OK, c'est pas. On fait tirer un camion. Et là, c'est Noémie qui gagne.
0: Non, mais on fait tirer genre 10 camions.
2: Ah, oui,
0: je pense que t'as pas vu la boîte de trucs.
2: Ça n'a pas de bon sens, mais quel prix incroyable. OK, j'avais mal compris.
0: Méchante grosse boîte.
2: Wow.
0: Là.
2: Ah, hey,
1: c'est
2: mais
1: un beau
2: bravo,
1: prix.
2: Félicitations, mon Dieu. C'est ça. Une paire de billets et le camion téléguidé Permatex d'une valeur de 200$.
1: Bravo. On est content pour toi. Nous, on prend une petite pause.
0: On peut, sinon.
1: Ou on fait on dit-tu au revoir.
0: On peut commencer à dire bye-bye, là. Ce serait pas mal la fin.
1: Bon, ben j'ai bien aimé l'émission. Là. Je tiens à remercier tous les invités aujourd'hui. Je pense aux gens de Giroir Équipement. Roger Ferland aussi qui s'est démarqué avec une chronique formidable aujourd'hui sur Philippe Benoît qui est toujours recherché. Une chasse à l'homme dans le secteur de Shawinigan. Et on a parlé de la saisie chez Metal Beauport. Si vous avez envie d'en entendre davantage des détails concernant cette saisie de la semaine dernière, allez réécouter la chronique de Roger Ferland et Stéphane Kemp qui complétait l'alignement du jour avec son Diecast Boulevard. Louis? Merci.
0: Ben, merci à toi, Gary.
1: Puis on se dit-tu à demain?
0: On peut se dire à demain, tranquillement, pas vite. Oui.
1: Même chose pour Mélanie.
2: Merci.
1: On se dit à demain.
2: À demain.
1: Merci, les auditeurs.
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0: 18h ben pile. Bonsoir! En direct du 1134 Grande Allée Ouest, c'est votre Carbo Show. Pas de Carbo, vous l'aurez entendu par ma voix. Mais quand même, avec vous jusqu'à 19h ce soir pour vous accompagner dans cette ligne ouverte, c'est moi, Louis Gauvin, qui est là. Carbo sera de retour à un moment donné, en même temps que les autres. Comment ça va, vous autres? 88-670-9098, c'est le numéro pour nous rejoindre. Si vous voulez me texter par là aussi, qu'est-ce que vous avez fait aujourd'hui? Si vous passez une belle vie, j'ai un bon concept pour vous ce soir. Juste avant, présentement, à Québec, c'est 21 degrés, ressenti 23 et il mouille en sacrifice. Si vous aviez l'intention de vous faire un barbecue, peut-être attendre quelques minutes, voire quelques heures, là, le temps que tout se passe, quoi que je regarde sur les radars et on est pogné dans la flotte, au moins pour toute la nuit, voir si ça se continuera demain. Selon Météo Média, oui, il y en aura de la pluie demain avec 24 degrés et 1 à 3 mm. Hey, ce soir au 88-670-9098, j'ai ben le goût qu'on fasse quelque chose que j'ai entendu Rich et Camille faire ce midi. Dans Couture dans le Mid, je vous cacherai pas, c'est mon inspiration vient entièrement de là. Ils ont sorti leurs hot takes. Des hot takes, ou en français, des opinions impopulaires. C'est une opinion que nous, on a et qu'on tient cher, qui fait pas l'unanimité. Et là, je pourrais vous l'expliquer pendant 20 minutes, mais quoi de mieux pour bien l'expliquer qu'un exemple? Et quelqu'un qui a des opinions impopulaires... Ben, je l'ai gardé l'autre bord de la table, c'est Gary. Salut, Gary.
1: Salut, bonne soirée tout le monde. Je suis content d'être resté.
0: Ben oui, écoute, on s'est ennuyé de toi, là. Ces trois minutes-là, sans se parler, ont été extrêmement longs.
1: Non, mais ton sujet m'interpellait, puis moi, j'étais un peu souvent dans cette posture-là. D'un point de presse, souvent, j'ai des questions qui regardent, mes autres me regardent, c'est vraiment ce que tu penses ou c'est vraiment ce que tu veux poser comme question.
0: Le journaliste au hot take, là. En tout cas, à la Ville de Québec, certainement.
1: J'ai cette réputation-là. Des fois, je suis d'accord, hein. Je me bats pas, là. Je souhaite pas toujours être pas d'accord, mais quand je suis pas d'accord, c'est sûr que je vais surtout maintenir mon point jusqu'à temps que quelqu'un me convainque du contraire. Là.
0: Voilà. Donc ce soir, au téléphone au 88-670-9098, vous pouvez appeler pour nous donner vos opinions impopulaires ou pour bâcher celles des autres, dire pourquoi vous êtes pas d'accord. Et pour partir le bal, ben Gary, je t'ai demandé de nous en sélectionner quelques-unes de tes meilleures.
1: J'en ai trois.
0: C'est parfait, garde, on y va direct en rafale. Shoot-nous ta première opinion impopulaire, ta première hot take de la soirée. Pars-nous le bal, mon Gary.
1: Ben, moi, je suis allé souvent à Bordeaux dans une autre vie, là, puis c'est une ville que j'ai beaucoup aimée.
0: OK.
1: C'est une ville qui ressemble un peu à Québec, avec une partie, pardon, plus vieille, puis une partie beaucoup plus neuve en périphérie. Puis
0: La hot take, c'est les feux de forêt, c'est cool.
1: Non, mais il y a un fleuve, un double fleuve qui traverse, là, un peu comme ici, entre Québec puis Lévis. Mais j'ai fait du bike là-bas, du vélo. Puis ce que j'ai surtout remarqué, c'est que les vélos sont pas assujettis au code de la route. C'est-à-dire qu'il n'y a pas de stop. Il n'y a pas de one-way. Il n'y a pas de lumière. Il n'y a pas de stop. Il n'y a pas de lumière. Il n'y a pas de stop. Il n'y a pas de lumière. Fait que des fois, tu arrives à une lumière, là, le bicycle, lui, c'est encore livre de toi. Là. Il continue. Va dire les premières journées, là, voyons, lui, il est donc bien malade. Non, c'est ça le règlement. Bessic arrive, il passe. Il n'y a pas besoin d'arrêter. Ça, c'est dans la partie vieille. Fait que des fois, je m'imagine, tu sais, je suis dans le vieux Québec, je suis en auto, en bicycle. Puis je m'imagine qu'on reproduit ça. Je suis pas sûr que c'est applicable avec la culture nord-américaine.
0: Non.
1: Mais c'est sûr que cette idée-là, juste à face, me laisse croire que c'est le genre de sujet que tu veux qu'on traite ce soir.
0: Ben, ma face en particulier, malheureusement, celle-là, je pourrais pas commenter trop.
1: Ah, c'est
0: là,
1: vrai, t'es un joueur marqué. Hein?
0: Ouais, mais je suis d'accord qu'on n'est pas d'accord là-dessus. Là.
1: Deuxième.
0: Allons-y, deuxième opinion impopulaire.
1: Moi, je pense qu'on devrait légaliser la coke. Puis on devrait la mettre à 1$ le gramme. Si on faisait ça, là...
0: Ça, je pense que c'est plus populaire que tu penses.
1: Moi, j'ai ça, la coke, c'est une affaire que je tu sais, je n'ai pas besoin de ça. Je suis déjà stimulé naturellement. Là, je prends même pas de Red Bull. Je veux dire,
0: t'en as pas besoin.
1: J'en ai pas besoin. Mais ça, pour dire que le gros problème de la coke, c'est le prix. C'est-à-dire que, je veux dire, c'est 25$ pour un quart de gramme. Je veux dire, ça fait... Ça n'a pas de bon sens. T'sais. Mais 5$ le gramme, là, il n'y a plus de vol. Il n'y a plus de vol de banque. Il n'y a plus de prostitution. Je veux dire, les filles n'iront pas faire des clients si c'est une pièce le gramme, là, tu comprends? Donc, si tu mets ça une pièce le gramme pendant genre 10 ans, là, ça se peut qu'il y a bien des affaires qui s'effondrent. Le marché interlope. En fait, le crime organisé vont manger ses bas, là. Je veux dire, déjà en partant, il n'y a plus de
0: profit. Ça va être plate, là.
1: Ça va être plate. Puis tout l'aspect criminel, tu sais, les vols d'auto, les vols de banque, les crimes qui sont liés à la consommation de drogue, la cocaïne en question, mais t'en as plus de ça. Tu veux dire, tu sais, tu check entre des deux bancs de char, là, t'as l'équivalent d'à peu près tout ce que ça te prend pour 2-3 jours.
0: Ça,
1: là.
0: C'est si le monde va bien. Si le monde va pas bien, ben la coke à une pièce, ça fait que tout le monde va se mettre à sniffer.
1: C'est sûr que les overdoses vont augmenter, mais là, on veut pas de mettre sans casser des œufs.
0: Ah, ben à un moment donné, ces gens-là vont se régler par eux-mêmes. C'est la sélection naturelle.
1: J'en ai un troisième vraiment pour mettre la marde dans ta ligne ouverte. Là.
0: Allons-y,
1: la le dernière. Le retour des Nordiques, Dale Hunter Forever. Moi, c'est mon. Mm-hmm. C'est mon souhait le plus grand. En fait,
0: on
1: se demande des fois, est-ce qu'on va avoir un troisième lien, un pays ou les Nordiques en premier? Je sais pas, mais peut-être qu'on va avoir même les trois. Mais une chose est sûre, c'est que moi, je pense que le retour des Nordiques, ça passe par le financement public. Je pense que la plus grosse erreur qu'on a faite en 95 du côté des péquistes, de M. Parizeau, de M. Lallier qui était à la mairie, c'est d'avoir levé le nez sur ce sport-là qui est un sport qu'on n'apprécie pas tant en fait dans l'élite. C'était les meilleurs ambassadeurs du Québec. Les fleurs de lys patrouillaient partout le continent nord-américain. On avait les Nordiques à Los Angeles, à Dallas. Je veux dire, tu sais, ils se promenaient partout avec notre drapeau, là. On avait l'air d'une nation assumée, fière et tout. On les a vendus pour 75 millions.
0: Le gouvernement aurait fait de l'argent avec ça.
1: Le gouvernement, s'il était actionnaire de cette équipe-là, là, au lieu d'avoir fait 75 millions, c'est trop cher, ben là, on aurait une équipe qui vaut genre 1,5 milliard.
0: Sauf que les fois que le gouvernement du Québec touche à quelque chose, ça vire en fiasco.
1: Ouais.
0: Peut-être qu'on l'aurait revendu finalement pour genre 25 millions quelques années plus tard.
1: C'était mes trois points.
0: Merci, Gary, d'avoir prolongé ta journée qui était déjà pas assez longue demain.
1: Écouter les callers dans mon auto, je pense.
0: J'ai espoir qu'on ait des bonnes opinions impopulaires.
1: Si ça fait pas mon affaire, je vais t'appeler sur ta ligne ouverte, mon
0: Parfait, ben, tu connais le numéro de la hotline. Merci, Gary.
1: Salut, bonne
0: soirée. 88-670-9098. Je pense que vous avez compris le concept. Il reste un petit circuit libre. Je vais y aller avec une des miennes. Je vais vous les saupoudrer un peu comme ça au travers de la soirée quand je vais manquer de ligne puis je vais avoir besoin de faire du temps un petit peu. D'ici là, si vous voulez vous réserver un circuit, 88-670-9098. C'est les opinions impopulaires ce soir. Je commence avec ma première, après ça, on s'en va directement au téléphone savoir les vôtres. Ma première opinion impopulaire, un politicien, ça travaille vraiment pas fort. Ils disent tout, là, que « Oh mon Dieu, c'est difficile la vie de politicien. » Puis là, je me retire de la vie politique parce que j'ai consacré les 8 dernières années de ma vie à servir le peuple. Et là, je dois donner du temps à ma famille. Bullshit! Bullshit sur toute la ligne. Les politiciens, ça se pogne le cul, ça fait rien. Ça joue à Candy Crush quand ça siège à la SNAT. Sinon, ça va dans le bureau de comté, ça serre des mains d'un souper spaghette. Ça travaille fort en élection pour se faire élire. OK, peut-être. Un coup élu. Venez pas essayer de me tirer une larme avec votre grosse charge de travail, les politiciens. C'est le salaire le plus gros pour la moins grosse job. OK, c'est assez pour moi et Gary. C'est vous la star de ce show-là. 88-670-9098. Il reste toujours un circuit de libre si vous avez des opinions impopulaires, des hot takes, comme on appelle. Ce soir, c'est là que ça se passe. On y va tout de suite. Allô, Radio X. Salut, Hugo, ça doit être toi.
2: Je pense bien, là.
0: Je suis rendu pas pire. Elle sait que t'appelles. Comment ça va, Hugo?
2: Ça va. Il mouille-tu, vous autres?
0: Ah, il mouille pas à peu près. À Rivière-du-Loup aussi, c'est parti, là.
2: Oui.
0: Bon. T'as-tu des opinions, toi, qui font pas l'unanimité auprès de la population?
2: Vite de même, là.
0: Ouais, vite de même. Ça fait quand même une dizaine de minutes que je parle, là. T'as le temps d'y penser?
2: Ben, des opinions, mais je sais pas, je vais dire de quoi, puis tu nous diras si c'est potable.
0: OK, vas-y.
2: Y a du monde, hein, des fois, qui sont différents des autres dans la vie, là.
0: Mm-hmm.
2: Puis le monde, il les juge avant de les connaître.
0: Ouais.
2: Moi, je trouve pas ça correct, ben, là.
0: Je suis d'accord. Je pense que c'est populaire comme opinion, ça. C'est pas grave, on n'a pas tout à fait compris le principe, mais c'est pas grave. L'important, c'est d'avoir essayé. Merci, Hugo.
2: OK, salut.
0: Salut, passe une belle soirée.
2: Bye.
0: OK, bon. Maintenant que ça, c'est fait, attends un peu, je prends ma feuille ici. Hugo, check. On se lance sur les lignes pour vrai. 88-670-9098. Allô, Radio X.
3: Salut, Louis, c'est Martin.
0: Salut, Martin, comment ça va?
3: Ça va bien, toi?
0: Numéro 1. As-tu une opinion impopulaire, une hot take?
3: Ben écoute, on n'aura pas le temps, c'est sûr, de les approfondir. Mais ben, moi, j'en ai trois.
0: Ben, puis, vas-y, commence par la première.
3: La première, c'est le vote obligatoire, que ce soit de 16, 18 ou 21 ans. Là, ça serait bien sûr à voir, à débattre dans la société, à l'Assemblée nationale, selon la députation présente à ce moment-là. Là. Mais moi, je serais pour ça. Je suis assez radical là-dessus, c'est ça.
0: Mais je suis pas, totalement contre ça non plus. Je suis pas, je suis un peu ambigu, mais je comprends la réflexion derrière, puis je suis pas tout à fait en désaccord.
3: Alors, puis on s'entend, ça serait, c'est imparfait comme proposition impopulaire, mais c'est sûr que si on critique que le taux de votation est faible. C'est sûr qu'il y aurait une critique. Il y en a qui vont dire que les gens vont voter n'importe quoi. Mais gars, là, c'est un autre. C'est ça. C'est un autre. Au moins, juste annuler ton vote, là, c'est peut-être de quoi, là. Mais.
0: Ouais. C'est mieux de voter n'importe quoi que de pas voter.
3: Oui, absolument.
0: Deuxième.
3: Deuxième, très impopulaire. Moi, tout ce qui drive mes pensées politiques, c'est le mot gaspillage. Gaspillage des fonds publics, surtout. Gaspillage alimentaire, gaspillage de nos ressources naturelles, c'est-à-dire la. Le fait de ne pas les exploiter puis les explorer, pour moi, ça, c'est un gaspillage. Il y aurait aussi le gaspillage de l'eau. Moi, je serais pour la nationalisation de l'eau. Par contre, il faudrait enlever, exemple, d'autres... oui, nationaliser l'eau, mais dépubliciser, privatiser, pardon, la SAQ, SQDC ou autres en contrepartie. Faudrait... c'est comme quand on met sur la table un ou plusieurs nouveaux services. Mais il faudrait en contrepartie éliminer des programmes ou des services en conséquence.
0: Ah, oh, ben, c'est pas si fou que ça. Il y a des gens qui pensent comme toi. On salue Denis Coderre et Oli Primo.
3: Et voilà, entre autres. Alors, moi, ça serait mes deux, trois idées.
0: Excellent. Ben, un gros merci de t'être lancé, Martin.
3: C'est,
0: ça en prenait un pour lancer le bal comme du monde. Un gros merci.
3: Et voilà, à suivre pour le reste.
0: Yes, bonne soirée. Je le rappelle, 88-670-9098, ce soir, c'est la soirée Hot Takes, c'est les opinions impopulaires. Vous pouvez donner vos opinions impopulaires également. Si vous n'êtes pas d'accord avec l'opinion impopulaire de quelqu'un d'autre, on est là pour débattre. Si vous voulez le bâcher en ondes, faites toujours un bon show. 88-670-9098 pour vous réserver un circuit. Allô, Radio X?
4: Oui, salut, c'est Louis.
0: Salut, Pat, comment ça va?
4: Ah, ça va mal, comme d'habitude.
0: Bon.
4: Bon, hey, je voulais te dire quelque chose. Je rejoins Martin, qu'est-ce qu'il dit, OK?
0: Oui.
4: Mais moi, je vais t'emmener de quoi qui est vraiment, vraiment, vraiment pas populaire, OK?
0: OK, vas-y, il faut ramasser le bois dans le fleuve.
4: Ben, ça, ce serait populaire. Ça, là, on ferait de l'argent pour une fois, mais au Québec, on est bon, c'est pour perdre. On n'est pas bon, on n'est pas des winners. Mais l'autre affaire qui me fait pencher, là, c'est que, tu sais, là, l'élection, ça en vient. Il y a un nouveau parti qui on n'a pas eu du temps d'en parler hier avec Big Grenier, le Kevin, là.
0: Ouais, démocratie directe.
4: C'est ça, puis ça rejoint un peu Martin, ce qu'il vient de dire, c'est que à chaque élection, OK, puis ça, c'est une question que je voulais poser à vous autres, je sais qu'elle ne sera pas populaire, là. Allez-vous faire des débats en invitant pas juste les vedettes comme la TVA poubelle, là, à inviter tous les candidats, puis quand, au lieu de les donner, mettons, tu sais, mettons, les mettre tous sur un stage comme Éric, il veut, là, Éric Duhem, bien, tu leur donnes chacun un bloc de 10 minutes qui viennent nous donner leur programme, parce que, tu sais, il y a des bons, moi, je t'en étais un bon, moi, ça fait 27 ans. 27 fois, j'ai le record au Québec, mais je ne suis pas invité à chaque fois à nous parler. Demandez-vous pas pourquoi qu'on se ramasse avec un troisième lien. Même une fois, je m'étais présenté chez vous, ils m'ont dit on n'a pas de chance de gagner. Parce qu'on le sait qu'on n'a pas de chance. On n'invite pas les petits, ceux qui ont d'autres idées. T'sais. Fait que si on veut des vrais débats, il ne faut pas juste en passe-cap. Prenez un engagement tout de suite, mon Louis, là. T'sais, quand l'élection va arriver, on va inviter chacun candidat. Peu importe que ce soit un indépendant, un petit parti, puis on va lui donner, mettons, 10 minutes pour venir présenter son programme.
0: Pat,
4: ça, c'est pas populaire, ça.
0: Pat, moi, dans le Spacecast, on a déjà essayé de faire ça, donner la chance aux gens des autres partis, des partis un peu plus petits, de venir parler en ondes.
4: Ouais.
0: Ça, c'était mal terminé. Fait que je vais commencer par inviter les politiciens sérieux. Après ça, ceux qui font de la politique pour les...
4: Non, mais sérieux, quand tu dis sérieux, raison, c'est ceux-là qui nous ont endettés de... qu'on a perdu 40 milliards avec la Caisse de dépôt. C'est ça qui est sérieux, là?
0: Ben, plus sérieux que Joe Lindigo, là, regarde!
4: Ah non, ça, je te rejoins un peu, mais je veux dire, tu sais...
0: Mais c'est ça, regarde, Pat, là, tu m'as rejoint sur Joe Lindigo, mais si on veut inviter tout le monde, va falloir... Ben, plus là, mais il aurait fallu inviter Joe Lindigo.
4: Je le trouve bon, Joe, aussi. Je le trouve bon, Joe. Il faut lui donner une place, tu sais, lui donner un bloc de temps, lui donner 10 minutes, viens nous expliquer ton programme. À ce temps, t'auras le choix de voter ou de pas voter pour, mais là, c'est toujours les mêmes qu'on voit dans la boîte à images, tu sais, fait que c'est pour ça qu'on se fait rouler dans la farine d'élection depuis 30, 40 ans, tu sais.
0: Ben, Pat, en tout cas, sais-tu quoi? T'as très bien compris le concept de la soirée parce que le monde, ils sont complètement pas d'accord avec toi sur le texto. Et ben, c'est le but! C'est le but!
4: Quand même.
0: C'est des opinions impopulaires. Un gros merci d'avoir appelé.
4: Ben, c'est bien le fun.
0: Toujours le fun de jazz aussi, Pat. Bonne soirée.
4: Salut, Louis. Bye. Bye.
0: 88-670-9098, c'est pour vous réserver un circuit, vos opinions impopulaires de la soirée ou critiquer celles des autres, comme vous le faites très bien par texto. C'est ça. On commencera pas à inviter 47 candidats, le gars du bloc pot puis du parti rhinocéros. Là. D'ailleurs, le bloc pot, ça existe toujours, ça, même si le pot est légal. Bon. Peu importe. 88-670-9098, quand il y a un circuit qui se libère. Mais en fait, quand quelqu'un raccroche, il y a un circuit qui se libère. Si vous voulez pogner la ligne, c'est le truc. Allô, Radio X. Salut,
5: allô?
0: C'est à vous. Oui.
5: Oui, donc, mon avis impopulaire, c'est que plus que tu payes d'impôts, plus que tu devrais passer vite à l'hôpital. Parce que tant qu'il a donné 52% de mon salaire à cette affaire, à ce bébite-là, je comprends pas comment qu'on soit tous égales avec le monsieur qui a la grippe et qui va là 6 fois par semaine puis qui engorge le système.
0: C'est effectivement, ce sera une opinion impopulaire qui est pas complètement folle. C'est vrai que plus tu payes, plus tu devrais avoir de services techniquement. Sauf qu'au Québec, c'est pas le modèle qu'on a choisi. Tout le monde a les mêmes services, même quand ça fait un an que t'es arrivé au Canada puis que t'as jamais payé une maudite scène puis que les autres à côté de toi qui attendent à l'urgence, ben, payent depuis le début de leur vie. Et la moitié de le salaire. Ça fait pas de
5: exactement
0: sens, mais c'est vrai que ça serait impopulaire, malheureusement.
5: Merci beaucoup.
0: Ben, merci à toi pour cette opinion-là, c'est très, très bon. Bonne soirée. Donc, moins de temps d'attente, plus tu fais de cash. Carrément, c'est ça. Plus tu payes d'impôts, moins tu attends longtemps. C'est effectivement une opinion impopulaire, surtout au Québec. Aux États-Unis, par contre, c'est le mode de... C'est le système de santé. Plus tu payes, plus t'as de services. Sauf que t'as le choix de payer ou pas. Voilà. On continue ça. 88-670-9098. Vos opinions impopulaires de la soirée. Ça se passe au téléphone. Allô, Radio X. Salut, c'est à vous.
6: Oui, bonjour. Moi, c'est André.
0: Salut, André. Comment ça va?
6: Ça va très bien. Je suis content de te parler. Moi, mon opinion contradictoire ou un peu hot, c'est... Je suis pour la peine de mort.
0: Oh!
6: Pour les criminels graves, pour les récidivistes qui tuent, pour les chauffeurs en état d'ébriété qui tuent des gens, ou les pédophiles. Ben voilà, c'est ça. Ça m'a fait du bien de t'en parler.
0: Ben, mais tant mieux. Ben, tant mieux. Ça fait du bien de se libérer des fois. Tuons les criminels.
6: Ben, écoute, c'est ça. C'est un père qui tue ses enfants, là, est-ce qu'il mérite de vivre ou pas? Dans ma tête à moi, c'est non.
0: J'ai pas le choix de dire que ton opinion impopulaire n'est pas impopulaire auprès de moi. Je suis pas mal d'accord avec toi.
6: C'est de valeur, Caroline. Non, mais
0: c'est pas moi qui va t'obstiner sur la peine de mort ce soir, surtout là, quand on parle d'histoire de pédophiles ou de meurtre d'enfants. C'est sûr qu'il faut pas aller dans l'abus, là, commencer à donner des peines de mort pour des vols de char, là, mais œil pour œil, dent pour dent, moi je suis pour ça d'habitude. On va te tuer.
6: Ben, merci.
0: Merci à toi d'avoir appelé.
6: Bonne soirée.
0: Merci beaucoup, toi aussi. Salut. 88-670-9098. Allô, Radio X.
7: Hey, salut, mon ami.
0: Salut, à qui je parle?
7: Yes, c'est Charles Le Trocœur.
0: Yes, Charles Le Trocœur. C'est quoi ton opinion impopulaire ce soir?
7: Moi, mon opinion, là, c'est quand Crick qui appelle.
0: Oui?
7: Oui, ça, là, moi, je partage tout ce qu'il dit.
0: Tout?
7: Ah, ben, oh, oui, moi, quand il se dit que tout le monde se pogne le cul, puis toute l'affaire-là, là, moi, je suis certain que c'est vrai.
0: Ouais. D'accord avec Rick, c'est effectivement une opinion impopulaire.
7: Oui, c'est pour aller contre tout le monde. Là. Moi, c'est contre-courant, moi, là.
0: Fait que les auditeurs, ils ont des noms de mal, puis Max Lacasse travaille pas fort, puis...
7: Non, ça fout rien dans la vie, puis Carbo non plus, ça fait rien de sa vie. Puis, non, toute la gang, tout n'est pas bon.
0: Ah, ben moi, j'ai une opinion impopulaire, là. Ce serait que ce que tu dis là, c'est vrai. Je pense que c'est impopulaire.
7: Hey, j'aimerais ça qu'il appelle à soir, là. On va le coller. Oui, go, Rick, mon chum, appelle-nous.
0: Rick,
7: tu nous manques.
0: Si Rick est à l'écoute, ben qu'il nous appelle. En plus, Rick, d'après moi, vacances de la construction ou pas, ça change pas grand-chose dans son année.
7: Ah non, ça construit pas grand-chose dans une vie, ça, là.
0: Non, c'est des vacances à l'année longue, puis on attend que le chèque rentre le premier du mois, là.
7: Une année longue.
0: Exactement. Un gros merci d'avoir appelé.
7: Salut, boy.
0: Salut, bonne soirée. 88-670-9098. J'ai du circuit de disponible en masse si ça vous tente de me shooter votre opinion impopulaire ou de challenger celle d'un auditeur précédent. On peut partir du beef là même si vous voulez. On peut demander à l'auditeur de rappeler puis vous mettre en onde les deux puis vous faire vous battre. Pourquoi pas? C'est la radio. On peut faire ce qu'on veut. Allô, Radio X? OK, voilà. On continue. Allô, Radio X.
8: Salut, ça va bien?
0: Oui, toi?
8: Ben oui, certainement. Moi, c'est Maxime.
0: Yes, Max, comment ça va?
8: Ça va bien, toi?
0: Numéro 1. Quelle est ta hot take de la soirée?
8: Ma hot take, avant de commencer, est-ce que tu as déjà entendu parler du livre Ultra Processed People?
0: Ultra Processed People, non. J'ai jamais entendu parler de ce livre-là.
8: C'est un livre qui a été écrit par quelqu'un aux États-Unis, puis dans le fond, ça explique à quel point les aliments transformés sont conçus pour être addictifs par ceux qui les consomment pour augmenter la consommation.
0: Ouais, suffit d'avoir mangé des Doritos ou des Cheetos une fois dans sa vie pour comprendre ça, là.
8: Ouais, c'est ça, mais ils sont allés jusqu'à la formule pour les bébés, là. À quel point formule était plus addictive, ça rendait les bébés plus obèses, moins en santé.
0: Ouais, OK.
8: Mon hot take avec ça, c'est que moi, je pense qu'il faudrait taxer la junk food pour être capable de subventionner des programmes qui sont capables de prévenir au lieu de guérir pour tout ce qui est problème d'obésité puis lié à l'alimentation de marde que les Québécois ont.
0: C'est pas fou, sauf que on est déjà cassé, puis malheureusement, la seule affaire qui nous reste comme pour nourrir bien des familles, souvent, c'est de la nourriture de marde parce que ça coûte pas cher. Fait que de taxer ça, ça va coûter encore plus cher. Ben, on a plein de monde qui vont juste plus pouvoir se nourrir. Tu sais, le problème de l'accès à la nourriture va juste augmenter. Quoique, c'est louable, là, ton idée de taxer les mauvaises affaires pour promouvoir les bonnes. C'est logique, on devrait le faire. Sauf que, je sais pas les conséquences de ça, quelles qu'elles seront.
8: À court terme, c'est sûr qu'il va y avoir des conséquences plus néfastes, des gens qui vont être contre, mais à long terme, ça peut apporter des économies sur notre merveilleux système de la santé.
0: C'est sûr qu'à long terme, ça ne peut qu'amener du positif. Sur le coup, ça serait un coup à donner, là, justement, le temps que le marché se régule, puis que peut-être des aliments à plus de qualité redescendent en prix, dû à, tu sais, il y a plus de demandes, puis ils vont peut-être en donner plus, là. Mais c'est une bonne idée. En même temps, c'est une bonne hot take aussi.
8: Tu sais, c'est pas une taxe de 50%, là. Tu sais, un 15 cents, une canette de liqueur,
0: Tu irais, est-ce que tu, mettons qu'on te met au pouvoir, là, est-ce que tu y vas vraiment juste sur les cochonneries, là, genre chips, chocolat, liqueur, bonbons, ou, tu sais, mettons, du ballonné, il passerait aussi, puis tu dis les aliments transformés, un plat de sidekick, tu sais, c'est très transformé, mais c'est, en même temps, c'est-tu si mauvais que ça? Oh, je te perds.
8: Ah.
0: Ah, OK, t'es revenu. Yes. Vas-y.
8: Ouais, excuse, mon réseau est de la merde. Mais, j'ai pas pensé au barème, mais je pense qu'il y aurait... faudrait commencer par le pire pour que ça soit socialement acceptable, ça, c'est évident. Fait que, ouais, peut-être que les sidekicks qui passeraient en premier, mais c'est sûr que, tu sais, la liqueur ou, tu sais, les choses les plus addictives, là, les jujubes, les bonbons.
0: Ouais, ce qui est vraiment pas bon pour la santé.
8: Ouais, exactement.
0: Ah, ben, c'est une très bonne hot take. Un gros merci d'avoir appelé, man.
8: Merci, salut.
0: Salut, passe une belle soirée. 88-670-9098 pour vous réserver un petit circuit. Allô, Radio X.
9: Oui, allô?
0: Oui, salut, comment ça va?
9: Oui, salut, ça va bien.
0: Yes.
9: Moi, j'ai une hot take, là, mais quand même, je pense que je vais te mettre dans la marde. Peu sur la même ligne de pensée que les deux premiers. Là, je suis un peu d'accord de un peu forcer la main des jeunes à aller voter.
0: OK, mais avant d'avoir ta take, j'ai deux questions. Est-ce que c'est raciste ou est-ce que c'est homophobe?
9: OK, ouais, c'est peut-être... Ben, je sais pas à quel point c'est homophobe.
0: On n'ira pas là, OK?
9: OK, non, c'est bon, c'est correct.
0: Un gros merci quand même.
9: Yes.
0: Passe une belle soirée, salut. Damage Control, c'est comme ça qu'on appelle ça. On va essayer de ne pas se mettre dans la merde ce soir. Vos hot takes, pas de raciste, pas d'homophobie, puis pas de pédophilie non plus. Quoique, je pense pas que quelqu'un va aller là. Ben ouais. Laissez-moi ma job, s'il vous plaît. Je travaille fort. J'essaie de la garder. Allô, Radio X. Salut! Allô, c'est à vous? Y a-t-il quelqu'un? Je vous entends respirer.
10: Allô?
0: Oui, salut!
10: Ah, c'est à mon tour.
0: Oui, c'est à ton tour. À qui je parle?
10: Yes, Pascal.
0: Pascal, ça va bien?
10: Un fan de Radio X.
0: Yes, sir. C'est quoi ton opinion impopulaire de la soirée?
10: Ah, c'est à quel point les gens s'accordent une grande importance.
0: Vas-y, développe.
10: Alias, c'est l'ego. C'est à quel point les gens veulent protéger cet ego-là.
0: Ça, c'est fou. Le monde entier tient sur l'ego des gens. Ben, c'est... Ben, moi, je pense que c'est vrai. Je pense qu'il y a beaucoup de gens qui sont... qui sont beaucoup trop égoïstes, là, on va y aller comme ça, puis qui... c'est de comprendre aussi qu'est-ce qu'est l'ego, là. C'est un concept qui est assez...
10: Mais c'est la propre importance. C'est ça, l'ego.
0: Ouais.
10: Puis pourquoi des gens se prennent pour aussi importants alors qu'ils ne le sont pas?
0: Ça, c'est une...
10: Incluant plusieurs appels que j'ai entendus avant que je puisse te parler.
0: Ouais, ben là, les gens à la radio le soir appellent, puis y a pas personne qui sauve le monde ici.
10: Ça me dérange
0: là.
10: Pas. J'ai pas un ego démesuré, là.
0: Mais je vois pas en quoi c'est un hot take, là, de penser... En fait, tu penses qu'il y a plus de gens égoïstes qu'on le dit, c'est ça?
10: Ben, pour moi, un hot take, là, c'est quelqu'un qui, ben, tu sais, qui fait un rôle qui accomplit pas.
0: OK.
10: Quelqu'un qui se prend très au sérieux, là.
0: Oui.
10: Il arrive pas à mener à terme exactement ce qu'il voudrait.
0: Ouais.
10: On peut mettre les politiciens là-dedans, on peut mettre un paquet de facteurs, là, mais tout est lié à la propre importance, c'est-à-dire l'ego.
0: Oui, absolument. Hey, un gros merci d'avoir appelé.
10: C'est un plaisir.
0: Salut, bonne soirée. J'ai rien compris. Rien. 88-670-9098. J'ai pas compris en quoi c'était un hot take, là. Oui, beaucoup trop de gens égoïstes. Oui, beaucoup trop de gens qui se prennent pour d'autres mondes. Pas dans l'opinion impopulaire, là. On est dans le fait. Mais bon, regarde. On passe au prochain. Allô, Radio X?
11: Allô?
0: Salut, comment ça va?
11: Ça va très bien.
0: À qui je parle?
11: Jean-Michel.
0: Jean-Mich. C'est quoi ton opinion impopulaire?
11: Moi, à propos de ton affaire de affichage à l'IA, j'ai trouvé ça drôle en maudit. Puis je comprends pas pourquoi tu t'es contre ça.
0: De quoi, là?
11: La semaine passée, tu parlais du monde qui affiche les agrémats.
0: Les images d'intelligence artificielle, le AI Slop.
11: Ouais, c'est ça. Je comprends pas pourquoi t'es contre. Que moi, j'en ai fait une pour te faire rire de toi. Hein.
0: Ben oui, je le sais, puis j'ai trouvé ça complètement dégueulasse. C'est affreux. C'est affreux, Jean-Michel. C'est surtout quand le monde font ça pour promouvoir leur commerce. Tu fais pas virer l'économie locale. Tu pourrais engager un graphiste qui vont faire les affaires. Puis le monde, ben non, il demande à ChatGPT ou ben juste de le faire soi-même par Canva. C'est tout pareil. C'est pas original. Je trouve ça laid. Puis le monde commence aussi à péter des coches. Là, j'ai remarqué ça sur Internet. À chaque fois que je vois un post à cette heure qui est fait par l'AI de même, le monde des commentaires les ramasse. Fait que je trouve qu'on s'en va dans la bonne direction.
11: Mais par contre, ça coûte combien faire une image aujourd'hui, en 2026?
0: Ben, ça dépend. Avec Canva, si t'as fait toi-même puis tu te casses le cul 5 minutes, ça va rien te coûter, là.
11: Ouais, c'est ça. Mais quelqu'un qui... toi, tu vas aller comme une imprimerie à Saint-Raymond puis tu demandes « Hey, fais-moi une affiche, telle grosseur, telle lettre, puis tout ça, combien ça coûterait? » S'il dit « Ah, ça va coûter presque... 100$, ben là, ou 200$, ben là, il va dire, ben là, le soir, je vais faire moi-même au pays, là, c'est ça, le monde, il...
0: Ouais, je comprends que c'est des gens qui travaillent beaucoup, qui veulent sauver de l'argent, souvent, qui vont faire ça, mais... C'est lettre, puis c'est terrible, ça c'est mon opinion, puis qu'elle soit impopulaire auprès de toi, ben tant mieux, c'est le but du show à soir. Un gros merci d'avoir appelé, mon Jean-Mich.
11: Salut,
0: bye. Salut, bonne soirée. Oui, bon, dans mes opinions impopulaires, mais ça devient de plus en plus populaire, le AI Slop, c'est dégueulasse. Quand vous faites votre affiche avec de l'intelligence artificielle pour promouvoir votre casse-croûte, pour promouvoir votre business de vente de chats, peu importe, c'est dégueulasse. Engagez un graphiste, faites quelque chose d'autre, voyons donc, sérieusement, ça fait dur. OK, allô Radio X?
12: Oui, salut.
0: Salut, à qui je parle?
12: Frank the Tank.
0: Frank the Tank, yes sir, comment ça va?
12: Ça va toi?
0: Numéro uno. C'est quoi ton opinion impopulaire, ta hot take de la soirée?
12: Moi, à chaque fois que je parle de ça, là, honnêtement, le monde regarde à terre. Écoute, moi, c'est comment régler la pauvreté à Québec.
0: OK, vas-y.
12: Dans le fond, premièrement, t'élimines le prix de la consigne et tu boosts celui à BC. Donc, tu mets la consigne à 20 en Colombie-Britannique puis tu l'enlèves complètement ici. Parce qu'il y a beaucoup là, d'itinérants qui vont chercher les consignes, justement, puis c'est comme un mode de vie pour eux. Fait que tu élimines la consigne pour déménager.
0: Ils vont tous en aller au BC.
12: Exactement. Tu sais, pour arrêter aussi de donner à eux. Parce que, tu sais, c'est quand on les encourage, dans le fond, c'est qu'on leur rend pas service. C'est un petit peu comme le parent d'un drogué qui donne tout le temps de l'argent, puis chaude tout le temps l'héroïne. Et au final, il rend pas service. Fait qu'il faut que tu coupes les vides. C'est un peu comme les goélands aussi. Quand t'es nourri, ils en reviennent toujours plus, toujours plus, toujours plus. Ça règle jamais le problème. Fait que t'es coupé les vides, t'enlèves la consigne, puis c'est réglé en dedans d'un an, y en a plus.
0: C'est effectivement une opinion impopulaire, mais moi, je vais en rajouter encore plus. Une autre opinion impopulaire dans la lignée des tiennes. Si t'es assez en forme pour te lever le cul et aller quêter sur le bord du chemin, t'es assez en forme pour avoir une job.
12: Oui, exactement.
0: Voilà, puis ramasser des canettes, même affaire, on met tout ça dans le même panier. Excellent, ça, comme opinion impopulaire. C'est fantastique. Un gros merci d'avoir appelé, man.
12: Merci.
0: Passe une belle soirée, salut. 418-670-9098. Il y a un petit circuit qui vient de se libérer. Ben non, il est plein. Les circuits sont pleins. Ceux qui sont là, restez là, soyez patients. On prend une toute petite mini-pause. Au retour de la pause, on continue ça avec des hot takes ce soir. Ça vous fait réagir, ça fait réagir sur le texto au 418-670-9098. J'en ai encore deux bonnes pour vous là, que je garde en réserve pour peut-être vous faire réagir vous aussi. C'est le Carbo Show avec vous jusqu'à 19h. Pas de carbo, moi c'est Louis Gauvin. Je reviens après ces quelques messages.
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0: 18h36, en direct du 1134 Grande Allée Ouest, qui, quand je regarde la Grande Allée vers la fenêtre, semble être pas mal grise. C'est de la pluie dehors à Québec ce soir, mais on met un peu de soleil dans notre radio en se faisant pogner les nerfs les uns les autres avec nos opinions impopulaires. C'est le sujet, la thématique de la soirée, les fameuses hot takes. J'entendais Jean-Francis et Camille en parler ce matin dans Couture dans le Mid. Ils lançaient leur opinion impopulaire. Rich qui parlait de Shinedown, ce band qui est venu à Québec pendant le Festival de l'été de Québec, qui a réussi à fouler quasiment là, le centre Vidéotron. Il y avait bien du monde qui était là pour écouter de la musique dépressive. Et l'opinion impopulaire de Jean-Francis, c'est que c'était pas si bon que ça. C'était de la musique de Divorce Dad qui était sur le bord de sauter en bas d'un pont. Et ben moi, j'approuve 100% cette opinion-là. Ce soir, par contre, c'est les vôtres qu'on veut entendre. On entend ça au téléphone au 418-670-9098. Les lignes sont pleines, il y a du monde à la messe. On continue ça pour les opinions impopulaires. Allô, Radio X?
1: Oui, allô?
0: Oui, salut, à qui je parle?
1: Alexis.
0: Alexis, comment ça va?
1: Ça va bien.
0: C'est quoi ton hot take?
1: Moi, c'est... Regarde, je vais te le dire tout de suite, je suis syndicaliste au coton, mais ça devrait pas être tout le monde qui devrait être syndiqué. Puis là, je parle surtout de certains fonctionnaires qui travaillent dans des tours à bureaux. Je parle pas des fonctionnaires qui travaillent dans les hôpitaux, les infirmières, les policiers, les pompiers, ces affaires-là. Mais rien que le monde qui les gère en haut d'eux autres. Ça devrait pas être syndiqué. Ça devrait pas avoir des permanences.
0: Ceux qui utilisent les syndicats pour pas travailler, dans le fond.
1: Ben, c'est ça. Tu sais, quand tu dis que dans le domaine de la santé, t'en as 100 000 qui travaillent sur le terrain, mais t'en as 80 ou 90 000 qui sont dans des tours à bureau, rien que pour les gérer, Chris, t'en retrouves pas ça dans le domaine privé, là. Mmh. T'auras pas 10 contre-maîtres pour 11 employés, là.
0: Non, ça n'arrive pas. Là-dessus, on est d'accord.
1: Fait que le monde qui travaille dans les usines, dans les chantiers, les infirmières, les pauvres, policiers, les pompiers, oui, ils ont le droit d'avoir un syndicat. Mais la personne qui font des lois en haut d'eux autres, là, qui dit « Ah ben, toi, tu vas aller travailler à telle place, toi, tu vas aller faire ça », là, il y en a un qui ne rentre pas, parce que j'en connais plusieurs gens dans ma famille, là, qui ont travaillé au niveau gouvernemental. « Ah ben, toi, tu es préposé à la photocopie, mais tu n'as pas le droit de regarder l'article avant. C'est pas toi qui vas choisir laquelle qu'on va photocopier. Mais si la personne avant elle n'est pas là pour le faire, ben, toi, t'as pas de job, t'as assis le cul sur le bureau. Ouais. Puis l'autre qui attend pour monter ses dossiers qui est plus haut que toi, il fait rien, lui non plus. Là.
0: Fait que ton hot take, si on résume, c'est un peu d'enlever les syndicats à des fonctions qui sont pas sur le terrain.
1: C'est ça. Tu sais, va-t'en dans le domaine privé, il n'y a pas un contre-maître qui est syndiqué.
0: Ben, c'est-tu quoi, moi, je vais...
1: T'as pas un boss qui est syndiqué non plus.
0: Non, je suis bien d'accord, puis je vais one-up ton hot take, puis c'est là que je vais peut-être tu vas peut-être pas être d'accord avec moi, mais moi, les syndicats, au complet, je te sacre ça au vidange. Hey, un gros merci d'avoir appelé.
1: De rien.
0: Salut, bonne soirée. 88-670-9098. Pas sûr que mon opinion est si impopulaire que ça. Beaucoup de monde sur le texto qui semble être d'accord avec le fait de mettre les syndicats au vidange. On continue. Allô, Radio X.
2: Salut, Lewis.
0: Salut, à qui je parle?
2: Lina.
0: Comment ça va?
2: Ça va bien.
0: Quelle est ton opinion impopulaire?
2: Peut-être pas pour les auditeurs de Radio X, moi je sais pas. moi, Donald Trump, je le déteste pas. Premièrement, parce que je le connais pas personnellement. C'est... Je ne veux pas le détester.
0: Au Québec, en général, c'est vrai que c'est impopulaire.
2: Oui, puis je déteste pas les Américains. Puis je boycotte aucun produit américain. Je regarde même pas. Je boycotterais plus les produits chinois, mais ça, bon, c'est rare qu'on peut acheter en dehors de la Chine. Fait que, c'est ça. Moi, le bonhomme, il m'a toujours intrigué depuis son premier mandat. Je le trouve intéressant à regarder à l'œil. Parce que, tu sais, en fait, moi, je connais pas assez la politique pour juger de ses actes. Mais tu sais, c'est ça. Je le regarde à l'œil, puis je me dis, bon, qu'est-ce qu'il va faire le prochain ça va être quoi la prochaine chose qu'il va faire ou dire. Mais c'est ça. Mais je pense que c'est populaire parce que je crois qu'il y a beaucoup de Québécois qui sont même détestent l'ensemble des Américains.
0: Là. Ben oui, à cause de Trump. À Radio X, ton opinion, elle est très populaire. À seconde qu'on sort de Radio X puis qu'on va ailleurs au Québec, je suis d'accord que c'est une très, très, très hot take. Hey, un gros merci d'avoir appelé.
2: Bye-bye.
0: Salut, bonne soirée. 88-670-9098 pour vos hot takes ce soir à Radio X dans le Carbo Show. Allô, Radio X?
3: Oui, salut.
0: Salut, comment ça va?
3: Ça va bien, toi?
0: Numéro uno.
3: Bon, pourquoi au Québec, les politiciens ne sont jamais imputables de ce qu'ils font, tandis que le citoyen ordinaire, s'il fraude, il va se ramasser devant la justice?
0: Et d'accord avec toi?
3: Oui, puis eux autres, sont imputables de rien. Ils nous ont déjà coûté cher parce qu'ils nous ont volé. Puis après ça, ils coûtent cher encore pour une commission d'enquête qui aboutit à rien. As-tu de quoi comprendre là-dedans?
0: Il n'y a rien. Puis ça, je pense que c'est même pas tant que ça une opinion si impopulaire. Je suis pas mal sûr que si on demandait aux Québécois en général, la grande majorité serait d'accord avec toi. Par contre, chez les politiciens, ton opinion, très, très, très impopulaire.
3: C'est beau.
0: Bon, ouais, un gros merci d'avoir appelé.
3: Salut.
0: Salut, bonne soirée. Quelqu'un sur le texto qui me dit « Le concept de hot take semble échapper à certains auditeurs. » Et je ne juge pas vos opinions impopulaires. C'est juste que des fois, il y a des opinions qui sont plutôt populaires. Bon, continuons. Allô, Radio X.
4: Bonsoir, oui, bonsoir les auditeurs.
0: Bonsoir, comment ça va?
4: Ça va très bien.
0: As-tu moi, des je vais opinions raconter... impopulaires, toi, Georges?
4: Moi, je vais te raconter une histoire vraie.
0: Vas-y,
4: en
0: on
4: 2007,
0: t'écoute.
4: OK. Avec un conseil d'administration, moi, j'ai été nommé directeur général de Simi FM 103.7, une station de radio que j'ai tenté de sauver. Okay. Et là, on devait déménager parce que le local de la station était trop cher. Fait qu'on a fondé Radio Fiat Lux pour diffuser pendant qu'on déménageait. Mais pendant le déménagement, on s'est rendu compte qu'il y avait une dette de 250 000 piastres.
0: OK.
4: Fait que moi, Paul Biron, l'ingénieur, puis José Nicolas Binette, on a fait une réunion, puis là, la station a déclaré faillite, évidemment. André Arthur est parti. Après ça, il y a plusieurs animateurs, dont Doom Dumas qui est parti.
0: OK.
4: Là, après ça, on a continué sur le web. Okay. J'ai resté en direct l'émission que j'anime encore.
0: OK.
4: Sauf que Karine Gagnon, elle a entièrement raison lorsqu'elle a parlé de Dumas. Moi, j'ai été il m'a bâché pendant des mois de temps sur radioego.com, puis j'ai des preuves de ce que je dis, là. Je parle pas à travers mon chapeau. Il a dénigré PKP, il a dénigré le Parti québécois pendant des mois, puis vous le savez sûrement, vous avez dû écouter ses air-checks.
0: Non.
4: Donc, il est victime, en fait. Les gens, ils s'imaginent, ils savent pas qu'est-ce qui se passe. On dirait que le monde, la réalité est là. La réalité, c'est que Dominique Dumas mérite pas d'avoir un siège à l'Assemblée nationale. C'est clair et net.
0: Bon.
4: Il a dénigré du monde. Il a insulté Pierre Péladeau. Il a insulté combien de gens, ce gars-là?
0: Puis toi, jamais, t'as jamais insulté personne, Georges. T'es parfait.
4: Non, mais je fais attention. Moi, je m'en prends jamais à l'individu. Je m'en prends à ses idées. Sauf que lui, il a été loin. Puis si Karine Gagnon a dit ça, ceux qui sont pas d'accord avec ça, ben, relisez. Moi, j'ai les textes de il m'a bâché pendant des mois, puis des mois de temps, pendant que moi, j'essayais de sauver la station de radio.
0: Bon.
4: Puis que lui, il était dans la gang. Je dis pas que c'était un fraudeur, là, mais toute la gang, la clique qui était là avant ça, nous autres, on a découvert ça quelques semaines plus tard qu'il y avait une dette de 250 000
0: piastres. Georges, tous ensemble, on va prendre une bonne bouffée d'air frais.
4: Ben, moi, je me vide le cœur un petit peu parce que je vais te dire une affaire, là.
0: C'est du bien.
4: Si t'avais été à ma place, là, t'aurais trouvé ça top.
0: C'est
4: t'as
0: clair.
4: Fait bâcher sur les médias sociaux, là, à journée longue.
0: Je suis d'accord avec toi, Georges, c'est pas le fun.
4: En tout cas, c'est ça que je voulais vous dire. Je vous souhaite une belle soirée. J'espère que les gens de Lévis, ils vont s'en souvenir.
0: Les gens voteront et le peuple choisira. Merci, Georges. Salut, bonne soirée.
4: Salut.
0: Ça, c'était une opinion et pas rien qu'à peu près impopulaire. Parlez-en aux animateurs du retour de d'autres stations. Hop là. Doom Dumas, un bully. Souvent, Doom s'attaquait beaucoup plus aux idées qu'aux personnes. C'est les personnes qui, après ça, pognaient les nerfs. Continuons! Allô, Radio X.
5: Oui.
0: Salut, comment ça va?
5: Ouais, lui, il appelle souvent, là. Je suis frustré, ça. Là.
0: Ouais, Georges, il.
5: Il est batteur de radio, je sais pas où.
0: Ah, si je t'ai lu, j'irais faire checker ma pression artérielle.
5: Il est frustré, ben, raide.
0: Ben oui, mais Georges, écoute, c'est un bon gars, Georges, au fond, là, il passe ses journées longues à faire de la bouffe pour les gens dans le besoin.
5: Il écoute des stations de radio pas mal, lui, là, parce qu'il a l'air d'être au courant de pas mal, mais il devrait s'écouter lui-même, mais en passant,
0: oui, c'est Georges. C'est un personnage, on l'aime d'abord. C'est quoi ton opinion impopulaire de la soirée, toi, mon ami?
5: Ah, moi, je parlais des syndicats, là. Moi, j'étais un ancien syndicaliste.
0: Un ancien syndicaliste?
5: Ben non, j'étais un...
0: Anti-syndicaliste.
5: Ah, tu vois, c'est ça.
0: OK.
5: Ah, là, j'ai 60 ans, puis tassez-vous de là, je peux rien savoir de l'autre. Là.
0: Toi, on mettrait la hache là-dedans?
5: Non, je suis capable de me rendre avec mes boss, puis je suis capable de m'asseoir en avant d'eux autres, j'ai pas besoin de personne pour me défendre dans la vie. Là.
0: Ouais. That's it.
5: J'ai de ça.
0: Ben c'est d'accord avec toi.
5: Mais moi, ceux qui payent le syndicat, les gars de construction, là, c'est arrêté de payer pour ça, puis défendez-vous vous-même, puis.
0: Ben voilà, donc, c'est tout.
5: Les autres, ils font de la grosse business.
0: Excellent. Hey, un gros merci d'avoir appelé.
5: Allez, bonne soirée.
0: Salut. Bon, les syndicats, et le concept d'opinion impopulaire, c'est une opinion qui n'est pas populaire. Je parle à beaucoup de gens autour de moi, puis les syndicats, c'est assez rare qu'ils font l'unanimité. Même par les gens qui sont syndiqués, souvent, ils sont frustrés eux-mêmes d'être syndiqués, d'être pognés là-dedans, d'être obligés de donner leur argent à des gens qui vont aller manifester pour des causes qu'ils n'endossent même pas. Continuons. 88-670-9098 pour vous réserver un petit circuit et les hot takes de la soirée. Allô, Radio X.
6: Yes, salut. Le wokisme, ça vient d'abord tout de l'ignorance et de l'incompréhension des mots, de la définition des mots. Ils font juste dire...
0: Bon. Les syndicats... Et le concept d'opinion impopulaire, c'est une opinion qui n'est pas populaire. Je parle à beaucoup de gens autour de moi, puis les syndicats, c'est assez rare qu'ils font l'unanimité. Même par les gens qui sont syndiqués, souvent, ils sont frustrés eux-mêmes d'être syndiqués, d'être pognés là-dedans, d'être obligés de donner leur argent à des gens qui vont aller manifester pour des causes qu'ils n'en

0: puis ils sont tout le temps là à péter plus haut que le trou, puis à dire qu'eux autres, leur communiste, il ferait mieux que lui avant eux autres. Puis même affaire avec le socialisme.
1: Je suis 100% d'accord avec toi. Écoute, t'as juste à aller regarder une manifestation de Queer for Palestine pour comprendre assez vite que le wokisme souvent vient de l'ignorance. Parce que les queers en Palestine, ouais, ça finit sur
0: c'est
1: une
0: comme potence. Comme l'attentat qu'il y a eu en Allemagne, là. Je sais pas si tu l'as vu, la fille aux cheveux roses là, qui met ça sur le dos des Blancs, là, parce qu'il y en a qui se réjouissaient là, de supposément de cet attentat-là. C'est pas de la faute de l'islamique qui a fait ça, mais non, c'est la faute du Blanc.
1: C'est toujours la faute du Blanc.
0: Ouais.
1: Absolument. De nos jours, un homme blanc hétérosexuel, c'est rien de moins que le diable. Hey, un gros merci d'avoir appelé.
0: Ça fait plaisir.
1: Salut, bonne soirée. Quelqu'un par texto dit « Tu devrais jaser du service militaire obligatoire. » Et ça, c'est une opinion qui est très impopulaire auprès de moi. Ceux qui m'ont déjà entendu dans le retour en parler vont confirmer. Il n'y a jamais personne qui va me forcer à aller me battre. Si je veux aller me battre, moi, y aller par moi-même. Mais il n'y a pas personne qui va me forcer. J'ai le pied plat, anyway. Allô, Radio X?
2: Oui, ça dépend de la situation. Là, quand que tu dis que jamais personne pourrait te forcer, mais ça peut arriver. Là.
1: Va me sauver loin dans le bois, man.
2: Ouais, mais c'est ça qui arrivait à certains. C'est ça que certains faisaient.
1: Exactement. Ça levait le drapeau quand que les watchers venaient checker dans le village, les recruteurs, puis tout le monde allait se cacher dans le bois le temps que les gens s'en aillent. Ce sera la même chose si la Troisième Guerre mondiale pogne. Hey, c'est quoi ton opinion impopulaire de la soirée?
2: Ben, pour genre, là.
1: Oui.
2: Peut-être Ice Cream Kush.
1: Ice cream couche.
2: Peut-être.
1: C'est vrai que ça ferait du bien.
2: Mais, puis l'affaire, là, pour excuse-moi, ice cream couche fait effet, mais les sans-abri, là, que le gars parlait tantôt.
1: Oui, oui, oui, d'enlever les consignes, puis de te les envoyer ailleurs.
2: Oui, puis donner moins de services, c'est chiant à dire, mais tu sais, quand ils ont construit la superbe Aube-Rivière, là,
1: Ouais.
2: Le grand bâtiment neuf, là.
1: Mm-hmm.
2: Ben, ça a fait augmenter beaucoup, là.
1: Ben oui, tu sais, un autre hot take par rapport à cette industrie-là, c'est que l'industrie de l'aide à l'itinérance a pas nécessairement de bonnes raisons d'aider les itinérants tant que ça, parce que ça leur ferait perdre le job, tu sais.
2: Ah oui, t'es sûr, ça, c'est une autre affaire, là, les jobs reliés à ça, là. On est là-dedans, là.
1: C'est une économie, l'itinérance, malheureusement, ça l'est devenu.
2: Quand tu regardes à Montréal, Notre-Dame, eux autres, ils ont pas le gros kit comme ici, là, l'Aube-Rivière, là, le flambant neuf.
1: Non.
2: À Montréal, eux autres, ils voient, là, sont sur le bord de la traque de chemin de fer, là, puis les campements.
1: Ils tentent tout le kit.
2: Ouais, ça, c'est quelque chose, hein. Habiter là-dedans, là, quand l'hiver pogne, ça brosse.
1: C'est sûr, ça te donne peut-être plus le goût de t'en sortir que quand t'as une belle petite chambre à l'Aube-Rivière. Ça, c'est une opinion impopulaire.
2: Ben, c'est pas du luxe non plus, là, tu sais. T'es couché à côté de quelqu'un qui peut être schizo pis penser qu'il en veut, tu sais.
1: Non, c'est jamais le fun. C'est pas le fun d'être en situation d'itinérance, si on est d'accord, c'est juste que.
2: Ça peut arriver, là. C'est pas juste des paresseux qui se ramassent à main.
1: Non. Mais
2: ça peut arriver, là, tu sais.
1: Mais il y a de l'hommerie.
2: T'es plus capable de travailler, tu sais. Il peut arriver plein des affaires.
1: Pis là où il y a de l'homme, il y a de l'hommerie. Malheureusement, dans le système d'aide à l'itinérance, il y a aussi du système d'aide aux gens qui aident les.
2: Il faudrait qu'ils donnent la drogue à tout le monde, ça ils mettraient pas dans la merde pour payer leurs affaires.
1: C'est sûr.
2: Mais on peut aller loin dans la philosophie, là.
1: Ouais, c'est un peu comme Gary disait tantôt, tu mets la poudre à une pièce, puis c'est réglé, là.
2: Ben, c'est comme si tu dirais en dedans, tu leur donnes du oui de la volonté, les gars vont être tranquilles.
1: Mais ice cream couche.
2: La punition est moins sévère, tu sais.
1: Ouais, c'est sûr. Hey, un gros merci d'avoir appelé.
2: Salut Louis, bonne soirée.
1: Salut, bonne soirée. On va essayer de passer ceux qui restent sur les lignes avec le peu de temps qui nous reste ce soir. Allô Radio X.
3: Oui, allô.
1: Salut, comment ça va?
3: Ben, ça va bien, toi?
1: Numéro 1.
3: Hey, je voulais te parler de syndicats, là.
1: Oui, allons-y.
3: D'accord avec vous autres que ça va trop loin, les syndicats sont trop puissants. Par contre, on peut pas s'en passer parce qu'une entreprise de centaines ou de milliers d'employés, ça prend une organisation pour négocier puis représenter les employés. On peut pas faire du cas par cas, c'est impossible. Par contre, si on passait une loi comme quoi les syndicats ne peuvent pas être des entreprises à but lucratif, autrement dit, ils n'ont pas le droit de faire des profits. Et puis, à ce moment-là, je pense qu'il serait pas mal plus penché sur la cause des employés plutôt que de penser à faire des profits puis de ramasser toujours de plus en plus de syndiqués.
1: Oui, puis de se payer des voyages à Dubaï avec les cotisations syndicales.
3: Oui, monsieur.

0: Exactement. Ça ferait toute la différence.
1: Et là-dessus, on est d'accord. C'est un bon point pour rectifier le tir au sujet des syndicats. Un gros merci d'avoir appelé.
0: De rien. Salut.
1: Salut, bonne soirée. Bon, ben c'est pas mal là, ce qui fait le tour. On va prendre une dernière petite pause et je vais venir vous dire bye-bye de l'autre côté de celle-ci. Et je vous ai gardé ma plus grosse hot take de la soirée pour le close. Fait que si j'étais vous, je resterais connecté au moins pour les prochaines minutes branché à l'antenne de Radio X. Le temps d'écouter ces quelques messages de nos commanditaires pour entendre la hot take de la soirée. Évidemment, le Spacecast après.
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0: 18h56. C'est pas mal ce qui fait le tour pour ce soir, mais je vous l'avais promis avant de partir à la pause, ma hot take de la soirée. Vous le savez, je suis quelqu'un qui monte beaucoup, beaucoup de montagnes. Un alpiniste en devenir, un bon grimpeur, correct grimpeur. J'ai bien du fun à m'amuser dans les hauteurs. Et ben moi, ma hot take, c'est un peu... ça vient du fond du cœur. Moi, les gens qui vont monter le Kilimanjaro, cette grosse montagne difficile et dangereuse en Afrique, puis qui parle de ça comme si c'était l'Everest, là. Gros défi, c'est tough, puis là, qui font des vlogs d'entraînement pour le Kilimanjaro, puis cette grosse montagne. Hey, c'est une marche. C'est une randonnée, le Kilimanjaro. Je suis convaincu que 80% des auditeurs qui nous écoutent en ce moment et qui sont capables de marcher plus que 10 km dans une journée sont capables d'aller monter le Kilimanjaro. Ça prend pas d'entraînement. C'est le seul, la seule difficulté de cette montagne-là, littéralement, c'est l'altitude. Puis si t'es bien acclimaté, ce que tu seras parce que tu vas prendre un guide, ben y aura pas de difficulté. Ça, c'est littéralement emmerdant à monter le Kilimanjaro parce que tu marches pas vite. Puis là, vous pouvez même dire, vas-y, Gauvin, puis tout. Ben oui, moi y aller. Si j'ai l'argent, moi y aller, puis moi tout vous le prouver, là. Monter le Kilimanjaro, c'est facile. Voilà! C'était ma hot take de la soirée. Un gros merci à vous, chers auditeurs, qui ont été là toute la soirée au téléphone au 88-670-9098 à me jaser ça, à me donner vos hot takes, même si le concept n'a pas été tout à fait compris par tout le monde. C'est pas grave. On a du fun, on se rend jusqu'à 19h en jasant. Et ce sera la même chose pour demain et jeudi, encore avec moi. Donc, passez une excellente soirée sur les ondes de Radio X. Quelqu'un, ah voilà, j'aime ça, quelqu'un entend dire que c'est facile le Kilimanjaro. Nous étions 3 et avons fini à 2. Marche facile, l'altitude est le plus gros défi. C'est à peu près ce que j'ai dit. La marche est facile, l'altitude, c'était bien acclimaté, ça va bien aller. Je suis tout de même convaincu que le Kilimanjaro, c'est extrêmement facile. Voilà, ça a été dit. Soyez fâchés, c'est le but, c'est des opinions impopulaires. Passez une belle soirée, c'est moi qui s'en viens avec Jean-Francis des reprises du Spacecast, les meilleurs moments. Demain matin, on sera là aussi avec toute la gang, là, Nick, Max et Camille qui prendront les ondes. Ensuite, Camille qui reste avec Jean-Francis, Patricia qui revient avec Max, moi qui reviens avec Gary puis Mel. Puis en soirée, je serai là aussi. Bon, c'est assez, m'en va, bye bye.
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0: Vous êtes à l'écoute du Spacecast sur les ondes de Choix Radio X. Je m'appelle Jean-Francis Blais. Face à moi, j'ai Louis Gauvin.
1: Oui, monsieur.
0: On va mieux. Notre état de santé s'améliore. Fait que ça, c'est une excellente nouvelle.
1: Bien.
0: Ah ouais, maintenant, ça va bien. Maintenant, ça va bien. Même si ça, on essaie que ça paraisse pas trop, là, c'est sûr que quand on se met à suinter en plein milieu des entrevues, ça génère des malaises en studio.
1: Ça peut être top.
0: Un petit peu, un petit peu. Hey, dans un autre ordre d'idée complètement, puis là, c'est une entrevue qui va se valoir être plus sérieuse un peu, mais c'est un sujet qui, moi, ben, vous savez, en fait, là, quand je traite d'enjeux qui touchent la politique, souvent la motivation que j'ai derrière ça, c'est la protection de l'enfance. C'est qu'est-ce qu'on va léguer comme monde aux enfants. Fait que mon corps d'intérêt est par rapport à ben égoïstement la destinée de mes deux filles, mais aussi des enfants tout court. C'est ça. Puis tu sais, je trouve que la jeunesse, c'est ce qu'on a de plus beau, tu sais. Puis c'est des phrases méga quétaines, mais je le pense, que voulez-vous. Fait que c'est sûr que, tu sais, quand je mets la main sur un livre particulièrement intéressant duquel on va jaser au courant des prochaines minutes, mais que je tombe sur des statistiques qui sont juste, je veux dire comme je le pense, là, fucking épeurante, OK? Des statistiques qui sont à glacer le sang, des augmentations là au courant des... Attends un peu, je lis ici, OK? Je vais te le lire exactement. Les statistiques du Québec démontraient que 6 fois plus d'adolescentes de 12 à 17 ans consommaient des antidépresseurs en 2023 qu'en 2019. Une augmentation de 445% en seulement 4 ans.
1: C'est alarmant.
0: Des adolescentes et adolescents qui prennent des antidépresseurs en quantité industrielle. Moi, ça me fait capoter. Pour en parler, je suis très, très, très heureux qu'elle ait accepté notre invitation. Elle s'appelle Karine Gauthier. Elle est psychologue, clinicienne et neuropsychologue depuis 22 ans. Fait qu'elle, des gens qui vivent des problématiques et qui tentent de les surmonter, elle n'en a vu rien qu'en masse. Madame Gauthier, bonsoir.
2: Bonsoir.
0: Vous allez bien?
2: Oui, merci, vous?
0: Oui, très, très bien. Merci d'être là. Oui. C'est apprécié. Comment est venue l'idée de votre livre? Hein? Comment est née l'idée de faire un livre, d'écrire un livre?
2: C'est sûr que, comme vous, hein, moi aussi, je suis très préoccupée. Je travaille à temps plein avec les enfants, les adolescents. Puis, au début de ma carrière, c'était très rare qu'on voyait des enfants qui prenaient de la médication. Maintenant, c'est vraiment rendu monnaie courante. Donc, ça, des fois, c'est très pertinent, là. On s'entend, des fois, les jeunes en ont besoin, hein. C'est pas un plaidoyer contre la médication, mais c'est juste que, il y en a vraiment de plus en plus. Puis je vois que l'accès aux soins, aux bons soins, comme il devrait pouvoir avoir accès finalement, est beaucoup plus difficile. Donc, il y a plus de détresse, plus de médicaments, puis moins de services, par exemple, des psychologues dans les écoles, dans les CLSC,
0: vous piquez ma curiosité, puis je trouve ça particulièrement intéressant que vous commenciez avec ça. Vous voyez donc un changement au courant des 22 dernières années depuis que vous pratiquez. Il y a un changement, c'est-tu au niveau du réflexe d'aligner très rapidement vers les médicaments, ou bien c'est carrément le mal-être qui gagne du terrain chez la jeunesse?
2: Bien, en tout cas, avec les études là, que je cite dans mon livre, là, j'ai fait beaucoup de recherches, on voit qu'il y a vraiment une augmentation en lien avec le niveau de détresse des jeunes. Donc, il y a ça qui joue. Mettons, si on regarde juste l'anorexie, par exemple, ben on voit que les difficultés sont plus sévères. Donc, mettons, les pertes de poids sont plus sévères. Il y a plus de conséquences au niveau physique. Donc je pense qu'il y a vraiment le fait qu'il y a plus de détresse. Est-ce que là, on va plus vite vers ça? Ça, c'est une très bonne question. Peut-être que c'est une combinaison des deux, mais ça, j'ai pas la réponse spécifique. Je pense que, tu sais, les médecins et puis les gens qui peuvent prescrire font vraiment leur possible, mais souvent, c'est qu'il n'y a pas d'autres options. Donc, je pense que l'accès aux services appropriés pour le jeune est pas là. Puis là, ben, les jeunes sont excessivement en détresse. Il y en a qui ont des idéations suicidaires. Il y en a qui dorment plus vraiment, qui vont plus à l'école, qui arrivent plus du tout à fonctionner finalement, puis à être moindrement bien, là. Puis, puis là, ben, le médecin, il est pris, là, dans les 4 mois de son bureau. Puis, la seule option qu'il voit, c'est qu'il y a, finalement, c'est la médication. Donc, Mais je... Donc, le manque de services, puis le fait que les jeunes, oui, je pense, vont moins bien, là, depuis surtout la pandémie. Là. Ouais.
0: Je le mets sur la table, là, puis c'est pas, je veux pas vous piéger d'une traque conspi ou quoi que ce soit, mais est-ce qu'il peut y avoir aussi la recherche? Est-ce que vous pensez vraiment, là, qu'est-ce qui prédomine, en fait, dans la situation? Est-ce que c'est le meilleur intérêt de l'enfant ou il n'y a pas aussi une recherche de profit de la part? Parce que j'imagine que le marché de l'antidépresseur doit être un marché extrêmement payant. Donc, est-ce que ça peut jouer aussi en ligne de compte?
2: Ben, en tout cas, il y a pas rien qui pointe vers ça. Je pense que c'est réglementé là quand même que de pas avoir de bénéfices pour les prescripteurs là, qu'il n'y ait pas de gain à prescrire de la médication. Donc, ça me surprendrait parce que c'est vraiment je pense qu'ils sont pris avec des jeunes puis des parents là, des familles là qui font tu sais que ça pour qui ça marche plus. Mm-hmm. Puis il y a pas d'autres services de disponibles donc une des options ben c'est la médication qui peut pallier, qui peut aider un peu mais qui comme le titre de mon livre le dit ne règle vraiment pas tout. Donc c'est là je pense que c'est vraiment important d'agir là pour prévenir là le développement des troubles parce que plus les jeunes on attend avant de les aider quand il y a un problème qui est assez des fois mineur tu sais un jeune par exemple qui s'inquiète en lien avec ses examens présentation orale tout ça qui commence à tu sais moins bien dormir ben c'est là qu'il devrait avoir de l'aide tu sais pas quand c'est rendu vraiment de l'anxiété généralisée puis qui arrive plus à aller à l'école finalement. Là, tu sais.
0: Votre livre, là, j'aurais peut-être même dû commencer avec ça. Votre livre, est-ce que vous le voyez comme une espèce de coup de main aux parents? Est-ce que c'est le public cible principal, les parents?
2: Oui, c'est ça. C'est vraiment ça. Mais moi, dans ma façon de voir les choses, je suis comme il faut donner des il y a beaucoup de conseils aux parents là, même des phrases tu sais quoi dire c'est très très très concret pour les parents mais en même temps il y a tout un côté dans le fond que j'informe de la situation parce que je pense que quand on comprend qu'est-ce qui est en train de se passer quand on entend par exemple le médecin parle des antidépresseurs ben là d'avoir les questions en tête de comprendre qu'est-ce qui passe de voir, OK, c'est-tu la meilleure option pour mon enfant ou peut-être que oui, peut-être que non, de discuter des effets secondaires, de discuter c'est quoi les autres options possibles. Donc, c'est tout ça que j'explique dans mon livre. Donc, oui, c'est vraiment pour le public cible, c'est les parents, mais c'est sûr que toutes les personnes qui sont impliquées, les enseignants, les médecins, par exemple, toutes les personnes, les professionnels qui sont impliqués auprès des enfants, je pense, peuvent en retirer quelque chose, finalement.
0: OK. Si je reste encore sur ce qu'on se disait tantôt par rapport à qu'est-ce que ça cache, là, le d'avoir le réflexe de se tourner vers les antidépresseurs. Est-ce que... Puis, en fait, là, je vous expose une de mes pensées ou un questionnement que j'ai, puis peut-être que je suis dans le champ, mais est-ce que l'innocence d'antan que peut-être vous aviez à l'époque, que moi j'avais, en tout cas moi, jusqu'à 13 ans, là, tout ce qui m'intéressait, c'était jouer au hockey dans la rue, les filles, ça pue, puis, vous comprenez ce que je veux dire? Il n'y en avait pas de stress, puis des fois, c'était oui, j'étais stressé de passer mon examen ou pas par peur de doubler, mais jamais au point d'en être mis sous médication. Est-ce que justement ça nous protégeait de tout ce stress-là, cette espèce d'innocence-là?
2: Ben c'est sûr que on vit dans un climat plutôt beaucoup de gens sont stressés, beaucoup de parents sont stressés financièrement, politiquement, tout ce qui se passe. Donc c'est sûr que peut-être ça a un impact sur les enfants. Donc peut-être que oui, ils perdent un peu pour certains, en tout cas, là, qui sont trop en contact avec les difficultés. Le stress de la vie qui devrait concerner les adultes. Puis tu sais, il y a tous les réseaux sociaux puis tout ça. Là, maintenant, c'est comme infini la quantité d'informations que les enfants peuvent avoir.
0: Ben oui.
2: Puis pour certains, ben oui, ça peut contribuer au fait que, OK, là, il commence à s'inquiéter avec plus de choses, avec l'avenir, avec plein d'enjeux, puis ça peut devenir lourd. Puis il y a aussi, tu sais, quand on vous dit qu'est-ce qui contribue à ça, je pense que on est vraiment dans une société de performance. Puis là, c'est comme au niveau de la santé mentale. OK, ben, tu sais, on va prendre les options qui ont l'air les plus qui ont l'air, là, entre guillemets, parce que c'est pour certains, ça fonctionne pas, là, ou pour certains, c'est très limité, l'effet que ça peut faire, tout ça, les antidépresseurs. Mais c'est quand même une solution rapide. On écrit une prescription, on va à la pharmacie, on prend la médication. Puis versus une psychothérapie où là, ben il y a un travail qui doit être fait par la personne aussi, puis tout ça. Donc des fois, il peut avoir cette recherche-là. Là, j'ai un chapitre là, tu sais, que justement qui explique qu'il n'y a pas de baguette magique au niveau de la santé mentale. Malheureusement, là, on peut en trouver dans plein de domaines des solutions qui fait que c'est plus que c'est plus rapide. Je pense qu'il y a comme cette recherche-là de rapidité dans une société qui va de plus en plus vite, puis que finalement, on peut nuire même là, si un jeune va vraiment pas bien, puis on essaie trop de trouver une solution rapide. C'est comme si on n'écoutait pas sa détresse finalement. Ouais.
1: Est-ce que ça peut tout ça là, ça peut s'expliquer peut-être par un genre de nouvelle génération de parents qui, souvent, au lieu d'essayer de trouver la source du problème, vont juste régler ça rapidement, vont patcher temporairement avec toutes sortes de pilules. On peut parler des antidépresseurs, on peut parler du Ritalin, de toutes ces affaires-là qu'on donne aux enfants. Au lieu d'essayer de trouver pourquoi l'enfant est comme ça, on lui donne ça juste pour qu'il nous sacle la paix. Est-ce que ça peut être un peu ça?
2: Ben, c'est sûr que je pense pas que c'est la majorité des parents. Je pense qu'ils prennent ça très, très au sérieux, là, quand c'est le temps de donner une éducation à leur enfant. Mais en même temps, des fois, c'est juste trop d'enjeux, de difficultés, puis ils sont pas nécessairement, ils n'ont pas les outils pour aider leur enfant. Mm-hmm. Donc là, on leur propose une solution enfin. Souvent, ça peut être un chemin qui est long. Puis là, souvent, ils vont accepter. C'est sûr qu'il y a certains parents, comme je cite une étude là, qui des médecins qui disaient des fois c'est les parents qui mettent la pression pour recevoir, tu sais, pour que l'enfant ait une prescription. Donc ça peut se voir aussi, mais je pense pas que c'est ça vraiment c'est pas la majorité des cas. La plupart du temps, les parents essaient d'autres choses, essaient de trouver, essaient de s'informer, essaient de voir qu'est-ce qu'ils peuvent faire. Puis souvent, c'est comme par dépit, un peu comme les médecins aussi, c'est ça qu'ils me disaient beaucoup, là. C'est on prescrit, mais souvent par dépit, parce que là, on a dit, OK, bon, on va faire un suivi, on va voir si ça s'améliore. Finalement, ça s'améliore pas. On va leur dire d'aller voir un psychologue ou de faire une évaluation neuropsychologique. Puis là, finalement, ils trouvent pas de service. Ils ont pas les moyens pour aller en privé, par exemple, ou quoi que ce soit. Puis là, ça se détériore. Puis là, à un moment donné, ils décident d'aller vers la médication.
0: Ouais, mais effectivement, j'ai tendance à être d'accord avec vous parce que les parents, je m'imagine mal des parents qui, un peu comme le cellulaire au restaurant, comme OK, arrête de parler, voilà mon cellulaire. Tu sais, là, les parents qui voient leur enfant qui vont pas bien, ils font les bonnes choses, dans le fond, d'aller consulter, d'essayer d'aller chercher des plutôt que faire, hey, t'es un homme, broille pas. Tu sais, ils essayent d'aviser le problème, puis t'as un professionnel de la santé qui les envoie vers des médicaments. Fait que je peux comprendre qu'on est vraiment dans beaucoup de confusion. Je suis curieux de savoir à partir de quel âge, d'un point de vue médical, là, tu sais, on peut donner des antidépresseurs à un enfant. Est-ce qu'il y a un âge barème en termes de bas âge?
2: Ben, dans le fond, souvent les antidépresseurs sont utilisés là hors autorisation officielle. On en voit là chez des assez jeunes enfants là quand on regarde là vers 6 ans des fois là donc ouais
0: ans.
2: Donc ouais c'est rare mais c'est quand même c'est ça dans le fond que j'explique là quand j'ai fait mes recherches qu'on envoyait tu sais il y en a plus mais c'est aussi chez des enfants de plus en plus jeunes donc ça aussi c'est inquiétant tu sais ouais.
0: Est-ce qu'on a des études qui ont été faites sur, au-delà de, est-ce que ça améliore son humeur générale, là, juste sur le corps en tant que tel, sur le long terme, les antidépresseurs, ça fait quoi sur un corps humain? Est-ce que ça a des effets secondaires qui sont un mal pour un bien? T'sais? Et surtout commencer à l'âge de 6 ans. Wow.
1: C'est jeune.
2: C'est C'est jeune, hein, c'est ça. Mais dans le fond, il n'y a pas beaucoup d'études, hein, c'est ça. Je le dis souvent dans mon livre. Fait que là, des fois, je dis, OK, bon, mais ça va, tu sais, je vais présenter les données chez les adultes parce qu'il n'y en a pas chez les enfants. Mais pour les effets à long terme, ce qui était ressorti, c'est au niveau du diabète. Mais tu sais, c'est vraiment pas tout le monde là, qui vont développer ça, mais des risques par rapport au diabète de type 2, des problèmes au niveau de la densité des os. Pour certains, c'était au niveau de la croissance aussi. Okay. C'est les effets, mais c'est très peu étudié. Il y a vraiment pas beaucoup d'études. C'est pour ça que c'est sûr que le cerveau d'un enfant, c'est pas le cerveau d'un adulte. Donc, faut faire attention aussi, parce que sans études,
0: ouais, c'est ça, mais en fait,
2: d'informations.
0: Aussi, son cerveau est en plein développement. Moi, j'ai une curiosité par rapport à ça. Qu'est-ce que l'effet, si je comprends, c'est un recapteur de sérotonine, là, dans la majorité des cas, probablement qui sont donnés à des enfants, mais quel est l'effet sur un cerveau qui est en plein développement, là? Moi, ça me trouble, cette information-là que vous venez de nous dire.
2: Oui, ben je suis désolée, mais j'ai pas la réponse. Dans mon livre, j'explique comment le cerveau justement se développe quand on est enfant, mais là, je peux pas dire parce que l'effet de la médication, parce que, en tout cas, moi, dans les recherches que j'ai faites, j'ai pas trouvé d'études qui expliquaient les effets potentiels sur le cerveau en développement.
0: Puis d'un point de vue de problème, tu sais, de problème personnel, parce que à 6 ans, oui, tu vis probablement un certain stress, là, tout dépendant aussi du type de tempérament que tu as, mais je veux dire, tu vas en vivre d'autres, des stress dans ta vie, puis là, en premier lieu, à l'âge de 6 ans, je prends cet exemple-là parce que, comme vous voyez, il marque, là, t'endors, moi, c'est l'expression que je vais employer, t'endors ou tu engourdis cette problématique-là, mais il me semble que c'est la facilité tôt dans une vie, puis que plus tard, peut-être des traumatismes ou des difficultés encore plus graves seront encore plus dures à surmonter, non?
2: Ben oui, puis en plus, ce que vous dites, il y a des professionnels dans une étude qui en parlaient justement, tu sais, qui disaient on craint, tu sais, de faire en sorte que, tu sais, c'est plus des problèmes, mettons, au niveau familial, au niveau de la dynamique de l'environnement dans lequel est l'enfant, qui pourrait avoir du travail qui est fait pour aider les parents, pour que l'environnement soit, ben dans le fond que les parents soient plus ajustés puis savent plus comment intervenir puis agir avec leur enfant, lui parler, tout ça, le comprendre, puis que l'enfant aussi, donc tu sais, plus dans le fond que les interactions soient plus dans le fond meilleures, puis que l'enfant se sente mieux finalement, puis les parents aussi. Puis quand ça c'est pas disponible, puis on passe à la médication, effectivement, ben ça l'envoie le message, OK, ben c'est l'enfant qui est le problème à quelque part, alors que dans en jeune âge, surtout, ben même plus vieux, quand on vit dans une famille, ben c'est sûr qu'il faut regarder toute la famille, là. Qu'est-ce qui se passe pour tout le monde? Est-ce qu'il y a des choses dans l'environnement qui peuvent changer? Est-ce qu'il y a des interventions qui peuvent être faites, tu sais, auprès des parents, puis auprès de la famille? Donc c'est important. Puis des fois, comme c'est pas disponible, ben là, on médicamente rapidement, puis ça l'envoie comme le message que, OK, ben avec la médication, on va, dans le fond, que ça va régler le problème. Et finalement, la source est souvent multiple. Il y a plusieurs choses à changer pour qu'un enfant se sente mieux puis s'épanouissent finalement.
0: J'avais en tête, peut-être que c'est pas le cas, là, à vous de me le dire, mais que les antidépresseurs, pour un adulte, là, dans un cas, une situation, disons, en guillemets, plus normale, c'est pour un temps, là, c'est comme pour passer par-dessus peut-être une passe-toffe ou peu importe. Mais là, l'enfant, il est en bas âge, oui, il est stressé pour passer ses examens. Puis je suis pas en train de prendre de haut ces stress-là, là, ils sont légitimes, mais je veux dire, donc on le voit au moment où c'est prescrit. On semble pas nécessairement le voir comme quelque chose de temporaire. Est-ce que
1: c'est un abonnement à vie?
0: Oui, c'est ça. Est-ce qu'on le vend comme quelque chose jusqu'à l'âge adulte?
2: Bien, c'est une de mes recommandations à la fin de mon livre là, par rapport à la déprescription qu'on appelle, tu sais, de vraiment. Il y a des psychiatres qui me disaient qu'ils sont vraiment comme spécialisés là-dedans, là, c'est-à-dire d'enlever les médicaments. Parce qu'il y a des enfants qui en prennent plusieurs en même temps plus, là, hein? Fait que ça peut être complexe là, de justement de commencer à diminuer les doses puis pour finalement les enlever. Donc, pour pas que ça soit des, justement, comme vous dites, là, des abonnements à vie, là, pour que, parce que l'enfant, il change, son milieu change, il évolue. Fait que ça se peut que, OK, pendant une certaine période, ça allait vraiment pas bien, puis tout ça, mais là, à cause qu'il mature, puis tout ça, dans le fond, ça vaut la peine d'essayer de diminuer, puis selon les situations, là, puis même d'arrêter, là, finalement, pour pas que ça soit non plus... tu sais, qu'on n'en reparle pas, dans le fond. Fait que c'est ça que je parle pour les parents, là, dans mon livre aussi, de dire, tu sais, d'en reparler éventuellement quand on sent que, OK, ben ça va mieux, puis tout ça, puis l'enfant... Idéalement, il a fait un cheminement là, en psychothérapie là, pour avoir des outils, pour comprendre pourquoi, dans le fond, il s'est rendu autant aussi déprimé, aussi anxieux que ça, pour pas retomber. Là, parce que c'est ça, dans le fond, que la psychothérapie apporte. Mm-hmm. C'est vraiment une protection contre la rechute. Versus les antidépresseurs, ça va aider certaines personnes, là, chacun, ça varie d'une personne à l'autre, mais ça va aider. Mais après, si on arrête, ben, il y a plus de risques de retomber, là, finalement, soit dans la dépression, par exemple.
0: Peut-être qu'on a des jeunes parents qui sont à l'écoute et qui se disent, hey, je veux pas me rendre là avec mon enfant qui est à venir. On aurait quoi à dire à ces parents-là pour s'assurer que notre enfant ne soit pas particulièrement anxieux, que cet enfant-là ait un bel estime de soi, tu sais, pour travailler en bas âge avec un enfant, pour justement le bâtir, pour qu'il n'y ait pas ces problématiques-là. Est-ce que vous en parlez un peu dans votre livre?
2: Oui, c'est ça. Je commence assez jeune pour donner des conseils, justement. Puis je parle de, parce que c'est toute une question d'équilibre. Tu sais, je parle de la parentalité, tu sais, équilibrée. Tu sais, pas trop surprotecteur, pas non plus de la négligence. Tu sais, c'est tout comme de laisser l'enfant faire n'importe quoi, ou sinon de tout encadrer, de tout gérer son horaire, de tout limiter pour pas qu'il y ait jamais d'échec. Ça, puis que tout qu'est-ce qu'il fait, tu sais, comme d'avoir vraiment comme le milieu pour que dans le fond, tu sais, d'être dans une parentalité puis un encadrement qui est équilibré, que comme ça l'enfant sent que OK, j'ai de l'autonomie puis je suis capable de me développer. Puis si j'ai peur de certaines choses, il y a certaines choses qui me rendent anxieux, ben je vais être accompagnée par mes parents pour le faire quand même. Mais tu sais, ça peut être en étapes, ça peut être, tu sais, je fais une analogie avec les enfants, tu sais, qui c'est comme si le parent, quand l'enfant apprend à marcher au niveau physique, là, tu sais, qu'il a peur que l'enfant tombe dans l'escalier.
0: Oui.
2: Fait que là, il dit, ah, non, mon enfant, ben non, tu vas pas dans l'escalier, tu vas pas. Ben, l'enfant apprendra jamais à monter les escaliers, tu sais. Mm-hmm. Fait que là, c'est sûr qu'il va avoir peur des escaliers, puis qu'il va pas développer les muscles, puis ça, si on l'empêche. Donc, c'est un peu la même chose au niveau, tu sais, au niveau psychologique. Mais des fois, c'est très complexe pour certains, parce que c'est sûr que il faut s'ajuster selon la personnalité de l'enfant, selon le niveau de son anxiété, puis selon le parent aussi. Des fois, c'est des choses que le parent, lui, a vécues, qui lui rappelle des choses à lui. Puis ça, des fois, il faut une aide professionnelle, mais de garder ça en tête, tu sais, de pas aller trop vers, tu sais, la surprotection, puis de voir que l'enfant, il y a vraiment, tu sais, je donne des exemples dans mon livre d'un jeune enfant, là, tu sais, de 3 ans, là, qui a trouvé des solutions, tu sais, lui-même. Donc, ils ont vraiment comme, tu sais, si on leur laisse la porte ouverte aussi pour trouver des solutions pour progresser, puis pour, mettons, être moins, tu sais, avoir moins peur, versus éviter, dans le fond, éviter la situation. OK, ben ça, t'aimes pas ça, ça te rend trop anxieux, ben on va changer.
0: Ouais,
2: les aider, dans le fond, de les accompagner. Mais c'est pas tout le temps facile, là. Ça a l'air facile quand je le dis, là, mais je veux pas que les parents sentent que, OK, moi, j'y arrive pas. Ben, dans certaines situations, c'est vraiment difficile. Tu sais, quand on a un enfant vraiment avec un trouble anxieux, là, puis que l'anxiété est tellement forte, ben c'est sûr que là, faut une aide professionnelle, parce que le parent... peut pas avoir toutes les compétences, mais de garder ça en tête, par exemple, pour les plus jeunes enfants.
0: Hey, comme je prends un chemin inattendu, là, vous pensez quoi des CPE, entre autres, comme système, et je m'explique ma question, du fait de passer d'être en bas âge Donc, d'avoir un besoin d'attachement vis-à-vis une figure, soit maternelle ou paternelle, ou peu importe, d'autorité, et que, année après année, cette figure-là change. Est-ce que ça peut jouer par en dessous dans l'inconscient? Là, je fais de la psycho à 25 cents, là, c'est vous la psychologue, là, à vous de me dire si je suis dans le champ, mais est-ce que ça peut jouer par en dessous, justement, sur le trouble anxieux, le fait de perdre sa figure d'attachement année après année?
2: Vraiment, c'est plus au niveau parental. Tu sais, si les parents, tu sais, qu'il y a une stabilité au niveau, tu sais, des parents, là, tu sais, que c'est sûr qu'il est plus démontré, là, puis qu'il est important, là. Tu sais, mettons un enfant qui pourrait pas garder, tu sais, une constance parce que le parent est souvent, tu sais, il y a des problèmes de toxicomanie, par exemple, parce que là, l'enfant est s'en va d'une maison à l'autre, quoi que ce soit, chez différentes personnes, tu sais, au niveau de l'attachement, qui sent pas qu'il peut avoir une présence stable puis réconfortante, puis dans le fond, s'il y a des problèmes, d'avoir un adulte qui sait qu'il va être là pour l'aider, finalement, tu sais, dans le fond, c'est ça qui est important. Plus au niveau de la famille. Mais c'est sûr que s'il y a des changements tout le temps, mais on essaye, je pense qu'en tout cas que les CPE, ils essayent, là, sont, tu sais, assez conscients de ça. C'est sûr que des fois, il y a du roulement de personnel, mais d'essayer de garder quand même le personnel le plus stable possible, mais je pense pas qu'il y a de recherche qui démontre que c'est ça, que ça va faire des problèmes au niveau de l'attachement, parce que les enfants s'adaptent quand même bien. Tu sais, s'ils voient que l'éducatrice, oui, c'est une nouvelle éducatrice, mais si je pleure, elle vient me voir. Si tu sais qu'il y a une structure puis que je suis en sécurité ici, ben les enfants peuvent s'adapter, puis ils savent que leur figure d'attachement, là, vraiment, leurs parents sont là quand ils retournent à la maison.
0: Le bien-être ou plutôt la santé mentale de l'enfant, est-ce que vous considérez qu'il y a une part à l'école de s'occuper de tout aussi, parce que veut pas, puis c'est pas une question d'un père qui veut pitcher ses problèmes dans le cours d'un autre, mais c'est juste je regarde le temps que mes enfants passent à l'école, puis c'est une bonne partie du temps où je suis pas là. Est-ce que vous considérez qu'il devrait y avoir davantage d'accompagnement ou qu'on adresse la santé mentale des enfants d'une autre façon? Parce que là, visiblement, avec les chiffres que vous nous mentionnez depuis tantôt, il y a quelque chose qui ne va pas, là.
2: Oui, ben c'est sûr que l'école, comme vous dites, là, les enfants passent plusieurs heures par semaine dans ce milieu-là. Donc d'avoir des milieux qui sont quand même, qui comprennent les enjeux, puis ce qui aide, c'est d'avoir des professionnels, justement, comme qui sont vraiment spécialisés, là. Mais malheureusement, comme j'explique, je donne des statistiques, là, au Québec, c'est 24%, il y a 24% moins de psychologues dans les écoles, là, tu sais, dans les dernières années, ça a vraiment diminué. Donc ça, c'est vraiment dommage, parce que ça pouvait vraiment contribuer à, ben, ça y contribue encore, là. Il en reste, là, mais c'est malheureux de voir que ça diminue alors que le nombre d'élèves augmente, hein, parce que au Québec, là, c'est ça, le nombre d'élèves dans les écoles a augmenté.
0: Et le besoin aussi augmente.
2: Et les besoins augmentent. Puis des fois c'est un rôle consultatif aussi, là, tu sais, c'est pas nécessairement que le psychologue voit tous les enfants, là, oui, c'est important qu'ils en voient directement, mais aussi de pouvoir être consulté par les enseignants pour savoir, OK, qu'est-ce que tu me recommandes en telle situation, tout ça, juste pour être sûr aussi pour les enseignants, là, tu sais, qui sentent comme, OK, j'ai un soutien si j'ai besoin, tu sais, si j'ai des questions pointues en lien avec la santé mentale d'un jeune, on peut pas leur demander d'être des psychologues surtout aussi. De traiter des problèmes de santé mentale, mais d'avoir plus de formation, oui, je pense que ça pourrait être bon. Puis je pense que les enseignants, moi, j'ai fait certaines recommandations, le fait que j'avais consulté, là, certains enseignants dans mon livre, là, par rapport au milieu scolaire, puis je pense que c'est ça, eux autres, ils aimeraient, là, pouvoir être plus équipés, là, parce que c'est sûr que les enfants qui font, par exemple, des attaques de panique dans la classe.
0: Oui, c'est clair que la stabilité de leur classe est foutue, là, quand il y en a un qui fait une crise de panique, puis c'est pas cool pour eux non plus, là, je comprends, ben oui.
2: Exactement. Donc d'avoir accès à des bons services dans les écoles, oui, ça peut vraiment aider, puis ça simplifie tellement la vie de tout le monde, du jeune de l'équipe école, de toute l'équipe école et des parents aussi parce que c'est intégré, tu sais, dans le milieu scolaire. Donc, ça serait souhaitable que ça réaugmente finalement.
1: Souvent, les gens qui utilisent la fameuse pandémie de COVID-19 comme excuse à tout, je trouve que c'est un peu un raccourci intellectuel, mais quand même, c'est quelque chose qui est arrivé qu'on peut pas effacer de notre histoire, puis que les jeunes ont quand même vécu d'une manière assez difficile, en tout cas pour certains. Pensez-vous que si cette pandémie-là n'arrive pas, qu'il y en a jamais, on est là où on en est aujourd'hui dans cette situation-là?
0: Ouais, les chiffres sont-ils les mêmes?
2: J'ai une section que je parle de ça dans mon livre, hein, puis malheureusement, ça a contribué à une augmentation là, pour de certaines problématiques de santé mentale, dont l'anorexie, la détresse, la dépression, l'anxiété chez les jeunes, parce que dans le fond, eux sont comme pendant la pandémie, pendant que les écoles étaient fermées, tout ça, ou en tout cas les activités sportives étaient très limitées ou les activités sociales, tout ça, les autres étaient dans un moment de leur vie où c'était vraiment important. Tu sais, comme nous, comme adultes, oui, c'était dur, mais c'était pas développement. On n'avait pas besoin de ça pour se développer. Tu sais, on a déjà vécu notre adolescence. Mais eux, particulièrement les adolescents, là, dans le fond, c'est ça. Ça a été difficile parce que ça les a coupés de quelque chose dont ils avaient besoin. Tu sais, dans le fond, c'est comme une période où on s'éloigne de notre famille. On se fait, tu sais, souvent, tu sais, c'est plus le cercle d'amis qui prend de la place, ça, puis on devient de plus en plus autonome, indépendant aussi dans notre façon de penser, de voir les choses, tu sais, c'est quoi mes valeurs, moi, qui mes parents, c'est ça, tu sais. Puis là, c'est comme s'ils ont été coupés de ça. Donc, puis les études, il y a beaucoup d'études qui démontrent où ça. Mais c'est que les problématiques de santé mentale ont augmenté, que certaines problématiques ont augmenté, mais c'était en augmentation avant, par exemple. Donc, on peut pas tout mettre là-dessus, mais je pense que ça l'a quand même fait que la courbe est un peu plus abrupte, finalement.
0: Je comprends. Ça a pesé sur l'accélérateur.
2: Okay. Oui, c'est ça, exactement.
0: OK. Ouais. C'est pas une problématique qui est réservée au Québec, hein? C'est assez occidental comme problème.
2: Si on parle de la prescription d'antidépresseurs, est-ce que c'est ça que vous dites?
0: Oui, exact. C'est ça la problématique générale duquel on parle.
2: Exactement. Oui. Dans le fond, il y en a partout, là, dans le monde, en Europe, même en Asie, des études que je cite qui montrent que ça a augmenté aussi. Donc, ça a l'air assez répandu, là.
0: Okay. Donc, il n'y a pas nécessairement de modèle à quelque part dans le monde que vous dites « Ah, ça, c'est intéressant, c'est à calquer par rapport à leur prise en charge de l'enfant. » Y a-t-il un endroit qui se démarque du lot? Parce que je lisais justement votre livre et souvent, on va avoir tendance à pointer les pays scandinaves comme étant ce qui se fait le mieux, mais là, vous me parlez du même phénomène en Suède. Donc, y a-t-il un endroit dans le monde qui tire bien son épingle du jeu par rapport à ça?
2: Hey, c'est une très bonne question. À date, j'en ai pas trouvé, mais je me dis que je pourrais continuer à chercher.
0: Ben voilà. Et ça vous donnera l'occasion de nous pondre un tome 2.
2: Oui, exactement. Mais je me dis que ça, une chose qui est ça, c'est d'avoir un ministère de la santé mentale. Tu sais, juste d'avoir comme d'avoir une voix, d'avoir une place. Tu sais, là, dans le fond, la santé mentale est perdue en santé, là. Puis la santé, on sait comment c'est gros. Puis ça, fait qu'il n'y a pas vraiment au Québec, de place pour la santé mentale. Ça serait, je pense, une étape vraiment importante pour qu'on s'arrête, qu'on regarde ces phénomènes-là, qu'on n'en parle pas juste pendant quelques entrevues, qu'on passe à autre chose. C'est qu'on se rend compte, que tous les acteurs concernés fassent vraiment un travail pour agir à ce niveau-là. Ça, je pense que ça serait vraiment une étape excessivement importante.
0: Eh bien, Mme Gauthier, un gros merci. Premièrement, pour le livre, très intéressant. Ça s'appelle « Les antidépresseurs ne règlent pas tout. Mieux soutenir la santé mentale de nos jeunes ». Un livre qui se lit très, très bien, écrit de façon claire avec des tableaux, justement, pour imager les bouts où on a besoin de se faire imager ça. Et merci, parce que je pense que les jeunes en ont besoin, et les parents aussi, parce que moi, j'ose même pas... Les miennes ont 6... et 9 ans, mais là, je m'imagine être pris dans des problèmes, parce que humeur maussade, ça arrive une fois de temps en temps, mais tu sais, là, quand on atteint symptômes dépressifs, anxiété, automutilation, pensée suicidaire, conduite alimentaire inquiétante, moi, ça me terrifie, puis je suis convaincu qu'il y a des parents qui vont être aidés par votre livre. Il est facilement trouvable dans n'importe quelle bonne librairie.
2: Merci beaucoup.
0: Eh bien, merci à vous. Passez une excellente soirée. Merci de, pour l'entrevue.
2: Au revoir.
0: Bye-bye. C'était Karine, le docteur Karine Gauthier, qui est psychologue, clinicienne, neuropsychologue également depuis 22 ans. Sujet très intéressant dont on n'entend pas beaucoup parler. Hein.
1: Moi, qu'on devrait parler plus.
0: Honnêtement, quand tu m'as parlé de faire cette entrevue-là, au début, j'étais comme, ah oui, cool, parfait, on va parler justement là de voyons, le je cherche tout le temps le nom, d'être hyperactif. Là,
1: ouais, le TDAH.
0: Le TDAH. Je me dis, on va parler de TDAH puis de Ritalin. Puis là, quand je me suis mis à mieux comprendre ce dont on avait parlé, puis justement, à avoir le livre entre mes mains. OK. Il y a des... Elle vient de 6 ans. La mienne, là. Tu l'as entendu, Rosie, quand elle me souhaitait bonne fête l'autre jour?
1: Ça pourrait pas être ses antidépresseurs. Là. Je vois pas pourquoi... Je vois pas comment un enfant de 6 ans peut être dépressif. C'est ça qui est bizarre, mais c'est... Ça l'est pareil.
0: Hey, man, des fois, justement, là, ma plus petite, elle joue avec le petit voisin qui a le même... Sur 7 ans, tu sais, le même âge. Puis ils sont dans l'imaginaire big time. Ils sont dans... Tu sais, ils sont rigolos à voir aller, ils sont cute là, à voir aller, parce que justement, ils...
1: La naïveté du jeune.
0: Je pense, moi je rejoins les auditeurs sur plusieurs aspects. Premièrement, je me souviens plus quel auditeur a dit ça, mais moi avec, j'ai de la misère à m'enlever de la tête qu'il n'y a pas à quelque part dans l'équation Big Pharma. Puis je suis pas en train de te dire un complot, là, mais oui, probablement qu'il y a des façons de prévenir ça, de contrôler ça, qui est pas d'incitatif à la prescription, mais comme il y a des façons de contrôler, il y a des façons de contourner. Ça, c'est la
1: tout
0: vie.
1: Tout le temps.
0: Puis
1: Big Pharma les connaît, ces façons-là.
0: Ben voilà. Voilà. Fait que ça, moi, je...
1: C'était le côté Radio X de l'entrevue.
0: Ouais, ben là, moi, je garde ma garde par rapport à cet enjeu-là. Puis l'autre affaire aussi, je suis pas parfait, mais c'est une affaire que je fais. Je pense que les parents, sans être trop dans la surprotection, parce que c'est important non plus aussi de laisser nos enfants vivre certains risques, d'avoir certains échecs, mais d'être une espèce de bouclier contre le monde stressant dans lequel on vit. Tu comprends ce que je veux dire?
1: Ouais, essayer de cacher la vérité dans le but de protéger, mais finalement, la vérité va y fesser d'en face à un moment donné.
0: Tu sais, moi, je pense là que, exemple, je vais donner... Exemple réel. Moi, je me suis rendu compte à un moment donné là, que dans le court trajet entre chez nous puis l'école, des fois, les boys, ils citent le matin, puis ils font le job. Là, tu sais, ils ont pas à penser à le show en fonction des petites filles de 6 ans qu'ils écoutent. Là. Mm-hmm. Mais parce que moi, c'est plus ma grande là, qui se fait des... Tu sais, qui réfléchit plus loin qui des fois. Là. Puis je me suis rendu compte que tout ce qui est entré au conflit ukrainien, elle aime pas ça. Elle aime pas ça, le principe que des êtres humains se tuent ailleurs, ça pourrait-tu venir ici? Je me suis rendu compte que ça faisait pas, qu'un enfant de 9 ans se fasse une tête sur la guerre en Ukraine, ça donne rien du tout. Là. Vous avez besoin d'avoir un hostifi de bon lunch pour me faire croire que c'est bon de parler de la guerre en Ukraine à un enfant de 9 ans. Fait que moi, quand on parle de guerre ou quand on parle de Charlie Kirk qui se fait garrocher une balle dans le cou, je mets mon bouclier et je ferme la radio ou je change de poste.
1: Là, c'est normal. T'sais, c'est pour la protéger de choses qu'elle n'a pas besoin de savoir. Mais il y en a des parents qui vont aller plus loin que ça puis qui vont protéger d'absolument tout petit minime danger de stress qui peut exister autour de l'enfant. Puis c'est là que ça devient problématique.
0: J'suis d'accord. Exact. C'est de composer que les deux. Là. Le stress de la vie intense qui est amené puis qui est une shit d'adulte. Tu sais, d'être confronté à des images comme Charlie Kirk ou Gaza, exact. Là. C'est un génocide avec des enfants. Débattable, mais quand même, c'est ça qui est le plus répandu. Fait que vos enfants, en arrière dans le char, entendent ça. Ouais, les enfants qui se font buter par des soldats israéliens en grand nombre.
1: Ils n'ont pas besoin de savoir ça.
0: Ben, exact. C'est d'aucune utilité pour les enfants de se faire une, entre guillemets, une tête critique. Là. Moi, je trouve ça tellement con de penser à ça, là, surtout à 9 ans. Là. Adolescent, je dis pas, là, mais enfant, moi, je vais toujours être du bord de la protection de l'enfance. Puis, dans la protection de l'enfance, il a conservé l'innocence de l'enfance.
1: Ouais, oh,
0: jusqu'à un certain âge, là, ça dépend aussi du profil de tous et chacun, là.
1: Ouais, mais tu sais, faut quand même garder un certain bout de vérité, là, tu sais.
0: Je pense aussi, par rapport à...
1: Faire vivre dans le monde des licornes, sinon ils vont se péter la gueule, mais qu'ils voient la vérité.
0: Tu sais, y faire comprendre que... moi, je vois vraiment une différence entre... Est-ce que notre monde va s'éteindre à cause des changements climatiques? Et si t'étudies pas, si tu te forces pas à l'école, tu vas couler ton examen et tu vas peut-être doubler et être séparé de ta gang d'amis. Moi, je vois vraiment deux affaires différentes. Là.
1: Complètement.
0: Et un, d'y faire prendre conscience... est beaucoup plus bénéfique pour l'enfant que l'autre. Je vous laisse deviner lequel.
1: je ne répondrai pas à cette question.
0: Ben, c'est simple, hein?
1: Je vous laisse réfléchir par vous-même.
0: Ouais, fait, garde son livre, pour vrai, là, il se lit très, très bien. C'est un genre de 240 pages, même pas. C'est un genre 212 pages. Qui se lit très, très bien. Si vous êtes dans ce genre de problématique-là ou craignez de l'être, ben allez vous procurer ça. Ça vaut vraiment, vraiment la peine.
1: Yes.
0: On fait une courte pause. Le Spacecast est avec vous jusqu'à 22 heures.
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0: Je sais pas ce que Mark Carney est en train de raconter aux médias, là, mais il dit le coût de la vie est toujours trop élevé. Bravo, Sherlock.
1: Ben oui.
0: T'es pas supposé être un genre de Mozart de la finance qui était supposé tout régler ça puis ne pas être le chien de poche de Trump.
1: C'est un peu pour ça qu'on t'a élu.
0: Oui, il me semble que c'était pas ça le deal, il me semble.
1: Bonne question.
0: D'un bord, il reconnaît l'État de Palestine, OK, parfait. Puis de l'autre bord, il émet absolument aucun visa pour les Palestiniens venir au Canada. C'est-tu Trump qui a mis les points CI?
1: Est-ce qu'on regarde d'affaire à deux faces?
0: Pensez-vous? Posez la question, c'est un peu y répondre. Bref, dans un autre ordre d'idées complètement, j'adore ce genre d'entrevue-là. C'est ton idée, Louis, puis j'ai très hâte d'en apprendre davantage. Moi, j'aime les histoires de dépassement. J'aime les histoires de gens qui ont eu à vivre des épreuves dans leur vie et qui les ont surmontées et même qui ont rentabilisé l'épreuve ou qui ont défoncé le plafond pour en atteindre un nouveau. Puis, pour être bien franc avec toi, moi, je ne m'y connais rien du tout en paralympisme, en para-athlétisme. Je m'y connais pas du tout. Puis c'est un peu dans cette optique-là d'en apprendre davantage qu'on va jaser avec un Québécois qui, il y a à peu près deux semaines, a triomphé en finale du 100 mètres T52 présenté au championnat du monde de para-athlétisme à New Delhi, en Inde. C'est un gars de 32 ans, un Québécois du Saguenay-Lac-Saint-Jean, un dénommé Anthony Bouchard, qui est donc maintenant champion du monde pour la première fois. On va aller le rejoindre. Il est au bout du fil. Salut, Anthony.
2: Salut, ça va bien?
0: Ça va bien toi-même?
2: Yes.
0: Hey, premièrement, félicitations pour ta grande victoire en Inde.
2: Merci beaucoup.
0: Peux-tu expliquer à nos auditeurs ce que c'est T52? À nos auditeurs, puis à moi aussi, pour être franc, là.
2: Nous, dans le fond, en para-athlétisme, tous les sports paralympiques, on a des catégories pour nous différencier, puisque on a différents niveaux de handicap, puis c'est vraiment pour que ce soit juste dans la compétition, pour qu'on compétitionne contre des gens qui ont environ le même handicap que nous.
0: Okay.
2: Donc, en athlétisme, ce serait le T et F, T pour track, F pour field. Donc, track, tous les sports de course sur piste. Puis, field, c'est lancer du poids, lancer du javelot, des trucs comme ça.
0: OK.
2: Puis, 52, c'est pour lésion à la moelle épinière. Le 5 est pour la lésion à la moelle. Puis, le 2 est le niveau de lésion. Donc, ce serait de 1 à 4. 1 étant le plus affecté, 4 étant le moins. Moi, je suis T52, donc moi, je suis un quadraplégique, mais qui a la fonction de ses mains.
0: Okay.
2: Non, c'est pas vrai. Quadraplégique avec une atteinte aux mains, mais la fonction des bras.
0: OK. Est-ce que...
2: Puis le 2 est le niveau de lésion, donc ce serait de 1 à 4. 1 étant le plus affecté, 4 étant le moins. Moi, je suis T52, donc moi, je suis un quadraplégique, mais qui a la fonction de ses mains.
0: Okay.
2: Non, c'est pas vrai. Quadraplégique avec une atteinte aux mains, mais la fonction des bras.
0: OK. Est-ce que T52, c'est utilisé dans...

0: même et la fonction des bras.
1: OK. Est-ce que T52, c'est utilisé dans, tu sais, dans... Et là, ça va être une expression très bizarre, mais dans ta vie d'handicapé, est-ce que c'est un terme que tu utilises ailleurs que dans le cadre de ton sport, T52? Genre quand tu vas à l'hôpital, puis tout ça, est-ce que tu...
0: Oui, non. Non, pas okay. du tout. C'est vraiment juste dans le sport. Tu sais, moi, dans la vie, je suis, mettons, catégorisé dans mon handicap, c'est quad.
1: Ouais, OK.
0: On dit un quad ou quadriplégique, mais on dit juste quad.
1: OK, OK. Et quand tu t'es rendu en Inde là, pour la compétition, oui. Est-ce que tu savais que tu étais dans les favoris? Est-ce que tu croyais à tes chances? T'sais, à quel point ton sport est, entre guillemets, suivi et paramétré? On parle souvent avec des athlètes de boxe ou de UFC qui sont en mesure de regarder des combats de leur adversaire à venir puis d'axer leur préparation autour de ça. Toi, à quel point c'est documenté puis à quel point tu croyais à tes chances?
0: Je rêvais d'un podium, mais même un podium, c'était pas joué. Je dirais qu'on était environ 5 ou 6 qui avaient environ les mêmes temps sur le ranking. Donc, je pouvais pas arriver là-bas avec toute la certitude du monde. Puis, je savais pas que j'allais partir avec une médaille nécessairement.
1: Okay.
0: Puis, j'avais compétitionné avec mes adversaires en début d'été en Suisse. Mais j'avais aucune idée qu'est-ce qui s'était passé pour eux depuis ce temps-là. Donc, moi, oui, j'allais plus vite depuis le début de l'été, mais
1: peut-être eux autres aussi.
0: Donc, ouais, exactement.
1: C'est ça. Ok. Hey, la question peut paraître hyper loufoque là, mais tu sais, l'Inde, c'est l'Inde avec le niveau de pollution. Ta préparation là pour compétitionner en Inde, ça a-tu été de t'entraîner en fumant des clopes? Tu sais, je veux dire, c'est pour vrai. Est-ce que ça joue quand tu compétitionnes ou t'es trop focus dans ta tête?
0: Non. Juste respirer. Le niveau de pollution là-bas était super élevé. Donc je me rappelle le matin de ma course, juste faire mon échauffement. Tu vois qu'il y a moins d'air, que tu respires pas de la bonne air. C'est comme un peu, ça me donne un peu l'impression de respirer en altitude. Je sais pas si ça peut
1: donner
0: une idée, mais tu sais, le corps aime pas ça.
1: OK, puis comment tu te... Parce que, tu sais, ça n'a pas été une surprise quand tu étais arrivé en Inde. Oh mon Dieu, l'air est dégueulasse. T'sais, j'imagine qu'on t'en avait parlé avant. Ta préparation, elle s'est opérée comment, justement, pour encadrer ce facteur-là?
0: Pour le facteur pollution, on n'a pas vraiment fait de préparation pour ça. On s'est dit qu'on allait... Tu sais, il n'y avait pas vraiment grand-chose qu'on pouvait faire. Mais on a essayé de s'acclimater surtout à la chaleur. On a fait des entraînements. Nous, on avait un camp d'entraînement... pour s'acclimater avant à Dubaï.
1: Okay.
0: Donc, on a passé 10 jours là-bas à s'entraîner, puis c'était environ la même température. Il y avait moins de pollution, bien entendu, mais environ la même température. Donc, c'est surtout ça le plus gros enjeu. Mais on avait quand même une bonne équipe avec Team Can pour... il y avait des professionnels. Ma coach était là aussi pour être sûr que moi, j'ai pas trop chaud avec de la glace, des vestes refroidissantes, tous des trucs comme ça, pour être sûr et certain que j'arrive à ma course prêt, que j'avais pas trop chaud, puis que, tu sais, peut-être que là, moi, j'ai gagné sur mes adversaires et qu'il y en a certains qui n'avaient pas cette préparation-là.
2: Là, tu nous as parlé de ton camp d'entraînement qui a duré une dizaine de jours, mais avant ça, la préparation pour une course comme ça, est-ce que c'est quelque chose qui monopolise beaucoup ta vie ou, tu sais, c'est une, deux, trois fois par semaine, à tous les jours, à quoi ça peut ressembler?
0: Oui, ben moi, dans le fond, je fais ça à temps plein. Je suis considéré comme athlète à temps plein. Je fais ça, je vais 3 fois au gym par semaine, puis 4 à 5 fois sur la piste avec mon fauteuil.
1: OK. Ça faisait partie de ma prochaine question. Donc, c'est possible d'en vivre du para-athlétisme?
0: Oui. C'est sûr que c'est pas un métier de millionnaire, mais oui, on réussit à vivre de ça quand même.
2: Est-ce que c'est juste quand on performe dans les plus hauts niveaux comme toi, puis qu'on gagne, ou quelqu'un qui, mettons, finit d'un 9-10e peut aussi gagner sa vie avec ça?
0: Le Canada offre des bourses dès que tu atteins un certain niveau. Donc, je pense que ça, de ce côté-là, tu peux. Mais là, ensuite, il y aurait les commandites qui vont venir s'ajouter à ça. Moi, pour l'instant, j'ai pas encore de commandites. Là, je suis en discussion. Mais après tout ça, c'est sûr que là, ça va peut-être plus se concrétiser, mais pour me rendre jusque-là, il n'y en avait toujours pas.
1: Comme on disait en introduction, là, nous autres, on est néophytes, on connaît pas ça, ces sports-là. Fait que il faut pas que tu te sentes insulté de la question, mais est-ce que dans ton sport,

0: Or, il y a le même phénomène qu'en F1, c'est-à-dire que t'as bien beau être le meilleur puis le plus fort, si t'as une chaise qui est de piètre qualité, tu l'emporteras pas, comme un conducteur de F1 qui a besoin d'un bon bolide. Oui. Lewis Hamilton, ça, il prend un bon char parce que sinon, il livrera pas. Est-ce que c'est le même cas pour toi?
1: De plus en plus. Je dirais que si tu recules de 20 ans, tout le monde avait environ la même chaise, donc il n'y avait pas de... c'est vraiment le plus en forme qui gagnait. Maintenant, c'est sûr que si tu as si t'as une chaise de plus de qualité, des meilleures roues, tous les détails sont importants sur le fauteuil pour te faire aller plus vite. Donc, oui, il faut que tu t'entraînes, oui, il faut que tu sois rapide, mais c'est sûr que la chaise vient rentrer en ligne de compte. Comme moi, avant de quitter pour les mondiaux, je sentais que j'avais besoin d'une nouvelle chaise pour changer un petit peu la position et tout ça. Donc, j'ai pas hésité. J'ai décidé d'en commander une cet été, puis je l'avais pour les mondiaux. Donc, tu sais, peut-être que ça a aidé aussi.
2: Y a-tu des compagnies qui se spécialisent dans des modèles génériques ou c'est vraiment fait sur commande pour les athlètes professionnels?
1: Il y a quelques compagnies. Il y en a des plus... Tu sais, il y a des fauteuils qui sont... En fait, c'est tout fait sur mesure, mais il y en a qui sont plus génériques un peu, on peut dire. Que c'est plus basique, puis il y en a d'autres qui sont, mettons, toutes en fibre de carbone, faites vraiment sur mesure, puis moulées, puis tous les trucs. Dans mon cas, ce serait vraiment une chaise en aluminium avec des pièces en carbone dessus, mais les pièces en carbone sont pas moulées à moi, donc c'est une chaise qui va quand même très bien pour mon niveau. Mais il existe mieux, c'est sûr.
2: Puis c'est dans quelle fourchette de prix un fauteuil comme ça de course carrément, là, tu sais, un vélo de nos jours, ça peut monter à 20-30 000 piastres. Est-ce qu'on parle des prix comme ça?
1: Oui. Tu sais, moi, je vais donner un exemple. Ma chaise, là, que j'ai commandée, j'avais pas besoin de roues. J'avais pas besoin de la fourche non plus. J'ai vraiment commandé seulement le frame, puis ça a coûté 7 000.
3: Quand même.
1: C'est des bons investissements. Tu sais, au début, les premières années que j'ai fait de la course en fauteuil, il a fallu que j'investisse. J'ai vraiment pris un risque, puis je me suis dit que j'y allais all-in, mais j'ai investi une dizaine de milliers de dollars pour me starter. T'sais.
0: OK. Avant d'être sur le fil de départ, là, est-ce que vos chaises sont soumises à une inspection mécanique par des officiels de course?
1: Oui. Dans la chambre d'appel qui appelle, tout le monde se retrouve dans la chambre d'appel avant de s'en aller dans le stade. Puis à ce moment-là, il y a quelqu'un qui inspecte, voir si les roues sont de la bonne grandeur, voir si la chaise a des trucs qui fonctionnent pas. Faut que le frein soit fonctionnel, faut que le volant fonctionne, faut que tous les trucs, oui, c'est vérifié.
0: OK.
2: Ouais, vas-y. Ça s'est-tu déjà vu, mettons, dans des courses un peu moins de haut niveau, des gens qui mettent des moteurs là-dedans? Cachés d'une roue?
1: Ben, tu sais, je veux dire, je pense pas que ça se soit déjà vu. Je pense pas, en tout cas, que personne ne s'est jamais fait prendre. Personnellement, je connais personne qui le fait, mais je veux dire, c'est pas impossible. Je crois que ça s'est déjà vu dans le monde du vélo, mais dans le monde du fauteuil de course, en tout cas, j'en ai pas entendu parler.
0: OK. Hey, je sais que tu as une entraîneuse, une entraîneur, sauf erreur, une dénommée Nathalie, hein, c'est ça?
1: Après ça, Nathalie Séguin.
0: Parle-moi de elle un peu. Est-ce que elle est en situation de handicap?
1: Non, pas du tout. C'est vraiment quelqu'un qui avait fait son bac à l'Université Laval en kinésiologie. Puis je me souviens pas exactement. Je crois qu'elle avait fait un stage avec des personnes aveugles.
0: Okay.
1: Puis ça l'avait vraiment intéressé puis tout ça. Puis je crois qu'elle a décidé de réouvrir le volet parent qui était disparu depuis que Dean Bergeron et Chantal Petitclerc avaient pris leur retraite. Donc, il n'y avait plus de volet parent à Québec. Donc, c'est elle qui a décidé de redécoller ça.
0: Ah, mais tu l'as nommé Chantal Petitclerc. Probablement qu'elle, il y a un avant puis un après Chantal Petitclerc en termes de possibilités pour les jeunes et les moins jeunes qui veulent se développer dans un sport parent. Là. Probablement qu'elle, elle a beaucoup changé la donne. Hein?
1: Oui, absolument.
0: Elle doit être une légende dans le domaine.
1: Oui.
0: Comment est-ce qu'on est mis en contact avec une Nathalie de ce monde? Hein? Comment, tu sais, c'est bien beau, toi, t'investis, tu t'achètes une chaise, tu prends les risques financiers pour tout ça, mais à un moment donné, ça te prend quelqu'un pour te coacher. Comment on te réfère à une Nathalie de ce monde?
1: Moi, en fait, j'ai commencé, j'ai pas acheté la chaise et tout avant. J'ai vraiment commencé. J'avais un intérêt. J'avais vu, je crois, une vidéo sur Internet de course en fauteuil, puis je trouvais que ça avait l'air le fun. Fait que moi, j'ai contacté Parasport Québec pour savoir à qui je devais m'adresser pour faire un essai. Puis eux m'ont mis en contact avec Nathalie. Fait que c'est vraiment avec Nathalie que j'ai commencé tout ça. On a fait un essai au PEPS avec un fauteuil qui faisait pas du tout pour moi. Mais eux, ils ont vu que c'est fait sur mesure, ils peuvent pas avoir 150 grandeurs de fauteuil. Fait qu'ils en ont quelques-uns. Moi, j'ai essayé ça. Ça faisait plus ou moins. Mais je l'ai amené chez moi, je modifiais avec des coussins, puis du duct tape, puis j'ai réussi à faire de quoi de fonctionnel pour la première été. Puis là, c'est là que j'ai vu que j'aimais ça, puis que il y avait du potentiel. Fait que là, j'ai décidé d'investir, mais j'avais déjà été mis en contact avec Nathalie avant.
0: OK. Est-ce que tu es né handicapé?
1: Non, moi j'ai eu un accident de la route en 2011 dans le parc des Laurentides. On a rentré en collision avec un orignal.
0: Oh shit! Ah ouais. Hey, il a dû avoir une espèce de... À quel âge t'avais hein, en 2011?
1: J'avais 18.
0: 18? Hey, OK, 18 ans, t'as la vie devant toi. Là, tu l'as encore, ouais. Là, clairement, t'as l'air d'un homme heureux. Mais à l'époque, ça a dû quand même t'emmener un certain deuil là, de te ramasser justement en chaise roulante et tout ça.
1: Ah ben c'est sûr, ça change les plans du tout au tout. Là, tu sais... Je pense pas non plus que tout ce que je fais maintenant, c'est très loin de ce qu'on avait, de ce que j'avais en plan pour le futur avant mon accident. Mais tu sais, je veux dire, on réussit à refaire sa vie pareil. Puis je vis de très belles expériences maintenant. Puis c'est ça.
0: T'es-tu un gars comme naturellement positif? Parce que moi, ça m'arrive, c'est sûr, c'est facile à dire là, parce que ça m'arrive pas, mais ça m'arrive, puis je me dis, bon, ben parfait, j'ai toutes les raisons pour me laisser devenir un obèse morbide en chaise roulante. Là. Mais toi, à l'inverse, t'as pas pris ce chemin-là. C'est-tu parce que t'es positif de nature ou à un moment donné, t'as pogné le fond puis t'as décidé de remonter?
1: Un petit peu des deux. Tu sais, quand j'ai eu mon accident, je voulais justement voir qu'est-ce qui était possible, mais tu sais, moi, je suis un petit gars de région, je viens du Saguenay-Lac-Saint-Jean, fait que, tu sais, l'idée, c'était d'être capable de refaire de la moto, ou du 4 roues, des trucs comme ça, fait que j'ai essayé longtemps autour de ça, mais je trouvais que c'était un petit peu comme tourner le fer dans le plein, parce que, tu sais, si tu faisais de la moto avant, ben faire de la moto après, ça sera jamais pareil, ça sera jamais aussi le fun, puis, fait que t'es aussi bien de juste canceller ça, puis trouver d'autres choses. Selon moi, je pense, peut-être que quelqu'un dirait autre chose, mais moi, ça a été ça ma recette, puis c'est vraiment ça qui a fonctionné.
0: Y en a-tu justement des bébelles à gaz, quatre roues, skidou, côte à côte de ce monde pour les handicapés, justement?
1: Oui, tu sais, j'ai eu un côte à côte, j'ai pas vraiment aimé, je trouvais que... Mais tu sais, moi, je faisais de la moto avant. Là, côte à côte, c'était un petit peu trop loin. Après ça, j'ai eu un VTT plus de sentier, pas encore... Je faisais pas encore mon affaire. Puis avant de déménager à Québec, là, je m'étais acheté un VTT sport que j'avais adapté avec pour changer vitesse au pouce. Puis ça, c'était quand même cool, mais encore là, c'était pas identique. Fait que là, j'ai vraiment décidé de tout vendre ça puis d'aller vers une autre direction.
0: OK. Encore une fois, une affaire que je me suis déjà dit, ben franchement, mais j'ai très peu de connaissances sur les sports parents, là, mais dans le temps des fêtes, à chaque année, je me dis, hey, moi, j'essaierais ça, le hockey sur luge. T'es un gars du Saguenay, c'est clair que t'as le hockey, à quelque part, ça a fait partie de ta vie à un niveau ou à un autre, là, sans être un grand fan, je sais pas trop, là, mais est-ce que tu l'as envisagé, ça, jouer au hockey sur luge?
1: Même pas. Tout le monde, tous mes amis étaient des joueurs de hockey, puis moi, ça m'a jamais vraiment attiré. À la base, je suis pas vraiment un gars de sport d'équipe, j'imagine. Tu sais, quand j'étais jeune, je faisais de la planche à neige aussi. J'ai pensé aussi au ski alpin adapté.
0: Ouais, mais même du snowboard, il y en a, je pense, hein?
1: Je sais pas, snowboard, comment est-ce qu'on pouvait... Peut-être.
0: Il me semble que j'ai déjà vu ça, mais je peux me tromper.
1: Mais on dirait que j'avais comme les deux en tête en m'en venant à Québec, puis finalement, l'athlétisme a pris le dessus, puis j'ai juste pas vraiment eu le temps d'essayer. Mais oui, le ski alpin dans le futur, j'aimerais essayer.
0: OK. Est-ce que tu as déjà participé aux Jeux olympiques, aux Paralympiques?
1: Oui, j'ai participé aux Paralympiques l'année dernière à Paris.
0: Ah ouais, comment t'as trouvé l'expérience?
1: Ah, c'était incroyable. C'était vraiment plus grand que nature. C'est les